0: au niveau poitrine, au niveau du corps en lui-même. Je veux dire, au niveau des bras, au niveau de tout. Franchement, mais...
1: Attends, il y a l'écoute. Oui. Max complimente, c'est fantastique.
0: Mais non,
1: attends,
0: c'est pas rare. Mais on n'a pas besoin, je sais pas. Est-ce qu'au moins on me fait des compliments, non?
2: C'est vachement beau.
0: Dans l'émission, attends, on n'en fait jamais.
2: Bien, mais si, on t'en fait toujours.
0: Non, mais sérieusement, donc je vois pas pourquoi. Personne ne fait de compliments. Je veux dire, moi, on me dit jamais.
1: Non,
0: mais
1: c'est pareil.
0: Ben, je suis Star System, moi.
2: Bah ouais, tout le monde t'aime.
0: Bah ouais, forcément. Bon, donc toi, Sylvie, de ton côté, toi, tu suis jamais aucun régime.
3: Bah, disons que quand approche l'été, si, un petit, pour perdre 2 ou 3 kilos, parce que...
0: Bah voilà.
3: Voilà, mais bon...
0: Voilà, parce que vous avez besoin de vous montrer belle aussi sur les plages à votre juste valeur et tout. Mais c'est même pas par rapport au mec, c'est par rapport à vous-même. Vous avez essayé d'être... Vous essayez de ne plus être vous-même et de... Mais... Je sais pas,
3: enfin... Franchement, c'est pas... Moi, c'est parce que c'est... Bon, il y a toujours, évidemment, qu'on commence à manger un petit peu, qu'on s'ennuie un petit peu en hiver et tout ça, on commence à manger, évidemment, après...
0: Ah, voilà. C'est pas ça, non? Quand on dit « bêtons toutes nues », comment on dit? Non, c'est pas comme ça.
3: Desnuda.
0: Hein?
3: Desnuda.
0: Ah, desnuda, bah oui, nuda, voilà. Oui, ça rejoint, c'est une langue facile, l'espagnol, hein, ça, quand même, l'espagnol et l'italien, c'est plus simple l'espagnol que l'italien, ouais.
3: Ouais, c'est sérieux.
0: L'espagnol doit être plus simple que l'italien, je crois. Hein. C'est ce qu'on m'a souvent dit, moi, que l'espagnol était quand même plus proche de la langue française que l'italien.
3: Oui, tout à fait, oui.
0: La grammaire est plus simple.
2: Pareil. Le gros problème, c'est quand tu le lis pas du tout pareil qu'en italien.
0: Ah, non, pour le parler.
3: La prononciation n'est pas pareille.
2: La prononciation est plus peut-être pénible en espagnol qu'en italien.
0: Je sais pas, bon. Pas problème de ce soir. Merci Sylvie.
3: Un gros bisou.
0: Et ben, à très bientôt. Bonne fin de nuit.
3: Bye.
0: Et Virginie, dans un instant, donc on va te retrouver. On parlera de quoi ensemble, Virginie? Ah, on m'a coupé. Virginie, oui? Allô? Ah bah là, vous êtes gourée, là, parce que j'ai l'impression que vous gourez dans les fiches. C'était la 7.
2: C'est moi, c'est autant pour moi, c'est moi qui viens de la zapper malencontreusement.
0: Bon, bah, Virginie nous parlera d'un problème qui est quoi? Qu'elle a? À la hauteur, à la hauteur avec son mec sexuellement, c'est quoi le problème?
2: Elle a peur de pas être à la hauteur, c'est ça? Vas-y.
0: Ouais,
2: elle a peur de pas être à la hauteur avec son mec sexuellement.
0: Bon, bah, très bien.
2: Et donc, elle veut te poser plein de questions.
0: J'ai une solution pour elle. Si elle a un castorama, je vais lui trouver un truc genre un...
2: C'est le mec.
0: C'est les échelles.
2: Ouais, un petit escabeau.
0: Un petit escabeau, un truc comme ça. Puis on aura Muriel également, qui a 23 ans. Putain, par contre, mettez les villes, ça serait bien qu'on sache d'où ils appellent ces gens-là. Muriel, t'appelles d'où?
4: De Toulouse.
0: Toulouse, je vais venir ce week-end. Hein.
4: Ouais, je sais,
0: L'Opéra Night, tu connais ce club?
4: Ouais.
0: Moi, j'y suis déjà allé une fois ou deux, je sais pas si t'aimes bien, toi personnellement, tu peux être franche, y a pas de problème.
4: Je suis pas là, j'ai vu la publicité la dernière fois.
0: C'est mortel ce club, sans déconner, c'est un bar en fin de compte qui est. La déco est super sympa, vraiment c'est archi blindé, il y a plein de monde, c'est ouvert dès 10h du soir et ça ferme à 8h du matin. Et c'est exclusivement disco, funk, c'est musique aussi, genre Négresse Verte, Gypsy King, Bee Gees et compagnie. Donc là, je vais venir, je jouerai absolument ni house, ni techno, ni quoi que ce soit. On va jouer exclusivement, ou peut-être un ou deux morceaux, mais je vais venir avec un bac de disques exclusivement funk, disco, bonne ambiance, et je vais jouer 3 heures. Et ça va me faire du bien parce que ça fait longtemps que j'ai pas joué ça, je vais m'éclater, j'espère que tu viendras, Muriel.
4: J'espère aussi, hein.
0: Avec un copain, tu veux venir avec ton copain?
4: Ah, il est valencien, justement, je vais t'en parler.
0: Ah, alors. Bah oui, ma pauvre malheureuse. Puis on finira cette discussion près du bar.
4: Ouais.
0: Hein? Tu vas nous parler de quoi, donc?
4: Eh ben, je vais te parler que j'ai rencontré mon petit ami sur Internet et que je voulais savoir si toi tu croyais au coup de foudre par rapport à...
0: Alors là, je crois qu'on va pas être sur la même longueur d'onde, mais bon, on peut en discuter quand même. Muriel, tu bouges surtout pas. Virginie, on va la retrouver d'ici quelques instants. Si vous voulez, mesdemoiselles, intervenir dans cette nuit 100% nana, vous appelez, le standard vous appartient, vous pouvez faire exploser toutes...

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1: Cochonne celle-là, hein. 0800 308 5000, vous nous appelez, il y a nos malaises avec à l'instant Storm, avec le nouveau single qui s'appelle Hurricane, et puis tout à l'heure vers la musique, on ira du côté de Terry Callier avec un extrait de la musique de nuit volume 4 qui va sortir bientôt. Et dans l'immédiat, on va cuire donc Muriel, 23 ans, donc de Toulouse.
2: Oui.
1: Et je profite juste une petite parenthèse, qu'on était tout à l'heure au téléphone avec Virginie, ça a coupé, malheureusement, on a eu Gaëlle a fait un petit erreur technique et on essaie de te rejoindre, Virginie, donc tu essaies peut-être de nous rappeler, c'est pour ça que ça s'en occupait, à moins que tes parents ne t'ont chopé. Donc Virginie, tu raccroches tout de suite, on essaie de te rappeler, puis si dans la minute à venir on n'y arrive pas, ça veut dire qu'apparemment on ne peut plus la contacter. Voilà, je te redonne la fiche. Donc Muriel, on va parler t'es tombée amoureuse d'un mec sur IRC, sur quel il fait une radio?
2: Non.
1: C'est bien la première fois. D'habitude, on tombe toujours amoureux de mecs ou de filles sur Internet Fun Radio, mais là, ça change.
2: Non, c'est pas.
1: C'est quoi, un truc de dialogue tout con, quoi?
2: Ouais, c'est des salons pour discuter, en fait, sur un site Internet.
1: Ah, on appelle ça des salons?
2: Ouais, des salons. Alors, t'as des salons publics où tu peux rencontrer plein de gens.
1: Parle devant ton combiné, ma chérie.
2: Pardon? Tu m'entends pas? Ouais, en fait, il y a des salons publics où tu peux rencontrer plein de gens, et puis voilà, et puis on s'est rencontrés comme ça. Et
1: ouais.
2: Maintenant, à chaque fois qu'on discute, on est dans un salon privé pour être plus tranquille. Et
1: tu l'as jamais vu?
2: Non, je vais le voir au mois de mars. En fait, c'est moi qui monte le voir. Et...
1: Ouais. Ça fait combien de temps que vous vous connaissez?
2: Ben, ça fait un mois que j'ai Internet.
1: Ouais.
2: Et je l'ai rencontré 2-3 jours après, je crois. Et puis, depuis, on se téléphone, c'est 2 heures par jour.
1: Vous n'avez jamais envoyé la photo sur l'Internet? Jamais?
2: Lui, il a ma photo, mais moi, je n'ai pas encore la sienne.
1: Bon, et alors, il t'a trouvé comment?
2: D'après lui, je suis parfaite.
1: Waouh! C'est pas facile quand même je sais pas, rien qu'un clavier, quand t'entends jamais le son de la voix de la personne, de pouvoir, enfin, moi je trouve que le son de la voix est tellement important, parce que quand quelqu'un te tape quelque chose, tu sais pas le ton qu'il y met.
2: Oui, c'est vrai.
1: Tu vois ce que je veux dire?
2: On se téléphone tous les jours quand même.
1: Ouais. Non mais, ah oui d'accord, ok, donc quand même t'entends le son de sa voix. Ah oui, d'accord, tu me rassures, d'accord.
2: Oui, okay. En fait le soir on est sur Internet, on discute sur Internet, mais on passe quand même pas mal de temps au téléphone.
1: Ouais, et qu'est-ce que t'aimerais savoir donc?
2: Ben moi j'aimerais savoir si tu y crois, quoi, si tu crois que...
1: Bah moi si je te dis la vérité, enfin... Si c'était juste amené à le rencontrer, bon, oui, bien sûr, de rencontrer, peu importe, on n'est pas obligé de rencontrer une personne de physique, enfin physique à physique, c'est-à-dire que si la question est, est-ce que en rencontrant quelqu'un sur Internet, est-ce que ça peut être l'amour fou? Oui, je veux dire, il y a l'Internet, mais ça peut être sur Minitel, Internet, ça peut être dans un bar, dans une boîte, ça peut être dans une soirée, peu importe l'endroit. Mm-hmm. Par contre, si c'est juste dialoguer entre, enfin par téléphone exclusivement, par internet ou Minitel, tu vois, tous ces trucs là, tous ces systèmes là, ensuite se rencontrer une fois et ensuite retourner chacun de son côté et uniquement rester continuer à se fréquenter que par des lettres ou tout ça.
2: Ouais.
1: Moi j'y crois pas trop, quoi. Surtout qu'on s'habitue à ce genre de système et après quand on se met à vivre ensemble, finalement j'ai peur que ça fonctionne pas. Je sais pas, enfin je me trompe peut-être, hein, c'est mon avis qui est très personnel, moi je suis assez radical là-dessus, au même titre que quand je suis avec quelqu'un, j'ai toujours vécu de mon côté dans mon propre appartement, j'ai jamais vécu avec quelqu'un, et quand au bout de je reste avec quelqu'un et pendant 2-3 jours je suis avec, tu vois,
2: ouais.
1: J'étouffe et ça se passe pas toujours très très bien, quoi. Et ouais. Je crois que c'est un peu la même chose, comme si quand tu t'habitues à fréquenter quelqu'un que par l'internet, que par téléphone, que par courrier ou que par Minitel, je me vois demain avec cette personne-là, au bout de 2-3 jours je pense que je craquerai, quoi.
2: Ouais, c'est ça.
1: Maintenant, ça n'engage que moi, ce que je dis, hein, bien sûr. Hein. Toi, t'as peur de quoi, là? Déjà, tu l'as jamais vu?
2: Non, en fait, j'ai pas peur de le rencontrer. Bon, je sais que ça se passera très bien, il n'y a aucun problème sur ça.
1: Mais pourquoi t'as jamais demandé à avoir une photo, même si c'est vrai que le physique, tu vas me dire, c'est pas le plus important, mais c'est bien de savoir, enfin, on aime bien avoir les traits de visage, quoi.
2: En fait, il n'en avait pas, donc
1: il... Ah, c'est bien les mecs, ça.
2: Il va en faire, il va m'en
1: envoyer. C'est ça, le mec, il a pas de photo de lui. Ouais, ouais.
2: Non, mais ça arrive.
1: Attends, même moi, qui ai très peu de photos de moi, quoique là, tu me demandes une photo, non, remarque, non. T'as envoyé la photo il y a combien de temps?
2: Moi, j'ai dû l'envoyer, je sais pas, une semaine après, une semaine, 15 jours, je me rappelle pas.
1: Il y a combien de temps de ça? Il y a combien de temps que tu lui as envoyé la photo? Donc ça date?
2: Il y a 3 semaines.
1: Attends, il aurait pu te faire des photos le lendemain même après avoir reçu ta photo. Il fait ça sur Photomaton, ça prend 3 minutes. Et en 2 heures, tu peux avoir ta photo sur Internet. Tu vas faire au Photomaton du coin, ça prend 1/4 d'heure. Tu remontes, tu mets ça sur l'Internet, ça prend 20 minutes.
2: Oui, mais moi je m'en fous justement. Enfin moi c'est pas ce qui m'intéresse le plus.
1: Non mais je suis d'accord, mais quand même, de quoi t'as peur alors?
2: Mais moi j'ai peur de rien. Ce que je veux savoir c'est ce que tu en penses. Moi j'ai absolument peur de rien. D'ailleurs il me tarde de le voir. Bon mais c'est qu'il y a le problème que je pense c'est par rapport à la distance. Parce qu'on va pas se
1: voir. Lui il est d'où? Tu m'as dit de Valenciennes, c'est ça?
2: Oui, de Valenciennes, enfin. Attends. À côté de Valenciennes.
1: Ah, tu vas t'éclater de Toulouse à Valenciennes, tu vas passer un grand moment. Hein. C'est tellement top, Valenciennes.
2: Ouais,
1: oh là là, c'est le top, c'est super beau, hein, je veux dire, c'est le nord, hein, tout de suite. Quand tu t'entends parler à Pauline, le nord, Valenciennes, là, c'est...
3: Valenciennes, c'est sympa.
1: Metz, tout
3: mais
1: ça, oui, c'est, pff, c'est extraordinaire.
3: Oh, c'est plein de vie.
1: Ah bah, c'est, ouais, c'est merveilleux.
3: Vie, c'est bien.
4: C'est bleu, c'est joli.
1: Bah, c'est merveilleux, surtout à cette période-là. Tu as choisi la meilleure période pour aller à Valenciennes. Hein.
3: Oui, il y a plein de...
2: Écoute, on m'a invité, alors bon, juillet.
1: Non, mais on plaisante, mais bien sûr, bien sûr, bien sûr. Non, mais moi, ce que j'en pense, moi, j'y crois pas.
2: Ah bon?
1: Non, mais je te dis sincèrement.
2: Non, mais c'est bien, ouais.
1: Je peux me planter. Attends, je vais, je me trompe. J'espère pour toi de me tromper, mais j'ai souvent dit, je sais pas, retourner après chacun de son côté, recommencer, machin, je sais pas.
2: Non.
1: Ça va être une horreur. Je veux dire, pour peu que ça se passe bien, que vous soyez ensemble, que ça soit bien, ça va être une horreur. Tu travailles aujourd'hui?
2: Oui, moi je suis hôtesse d'accueil dans une salle de concert.
1: Et lui, il fait quoi?
2: Ben, lui, il est lycéen encore.
1: Il a quel âge?
2: Mais il a 18 ans.
1: Ah bah c'est bien tout ça, dis donc.
2: c'est bien.
1: Tu vas sortir avec de la quéquette fraîche.
2: Hein? Ah, t'es trop dur, hein, franchement.
1: Ah quoi, trop dur? Là, tu vas sortir avec de la quéquette fraîche. 18
2: ouais,
1: ans,
2: écoute,
1: c'est tout frais.
2: Si toi, moi, ça m'intéresse pas du tout, ça. Moi, je...
1: Oh, allez, arrête. Tu préfères une quéquette bien fraîche qu'une vieille quéquette comme moi, toute ridée? Allez, il y a ta copine derrière qui rigole entièrement, c'est ça? Tu sais que moi, je suis point encore un an, je fais un petit lifting de la queue, hein.
2: Ah ouais, non, mais attends.
1: Voilà, j'ai le col roulé, il est mort.
2: Ouais, mais.
1: Ah ouais, il est mort, il est dead. En plus, en ce moment, je sais pas ce que j'ai. J'ai plein de boutons sur le gland.
2: Waouh, c'est ça.
1: Oh, je déconne.
3: Ça donne vraiment envie, hein.
1: Ah ouais, ça donne envie, hein.
3: Faut te laver.
1: Ah, c'est ça le truc.
3: Il faut se laver.
1: D'accord.
3: Devant, derrière, devant, tout le petit bout, tout.
1: Ah putain, je le fais jamais. Alors, c'est pour ça que le col roulé est devenu tout rouge. Ah, c'est pour ça, il y a un petit problème, Muriel.
2: Eh ouais.
1: Dis pas quand même que tu vas pas avoir la semaine pour aller voir de la queue fraîche, quand même.
2: Ah non, mais là, t'es vraiment, mais je m'en fous de ça, mais c'est bon. Non, moi, je l'aime tout court, et puis voilà, je l'aime pour ce qu'il est.
1: Qu'est-ce qui t'a séduit en lui?
2: Sa gentillesse,
1: ouais.
2: Il était franc, et puis il a beaucoup d'humour. Non, il est très sympa, il est. Je sais pas, il est très sincère en tout cas.
1: Toi, question là, je me fais un peu l'avocat du diable, hein, mais c'est pas un peu. Je sais pas, je trouve ça un petit peu bizarre de vouloir rencontrer. Enfin, c'est vrai qu'au début, c'est peut-être juste de vouloir de discuter, mais moi, ça me fait toujours bizarre de rencontrer quelqu'un par le moyen de l'internet au Minitel. Moi, je trouve ça un petit peu. Je trouve ça un petit peu glacial, quoi.
2: C'est un peu impersonnel.
1: Ouais, au départ. Bon, après, vous êtes parlé, donc t'as entendu le son de sa voix, mais de craquer sur un mec uniquement sur ce qu'il dit sur un clavier, je sais pas, sur un écran, moi, ça me. Je sais pas, ça m'excite pas un poil, quoi.
2: Mais en fait, nous, ça nous intéresse moins d'être sur Internet. On préfère plus s'appeler maintenant que d'être sur Internet.
1: Ouais, puis maintenant...
2: Sur Internet, tu connais pas les réactions, il peut marquer n'importe quoi, ou je peux marquer n'importe quoi.
1: Tu vas niquer quand même un peu, là.
2: Ah non, là, arrête, ça t'exagère pas mal, quand même.
1: Muriel, les vierges.
2: Ça, oui. Je te dirais pas.
1: Ah bah ça, c'est que tu l'es, alors, hein, parce que sinon, tu m'aurais dit oui, tu m'aurais dit non.
2: Je te dis non.
1: Non, t'es vierge. Jure-le-moi.
2: Ah, je te le jure.
1: T'es vierge ou pas?
2: Non.
1: Putain, carrément.
2: Bon, quoi, carrément? Attends, c'est bon.
1: Je cherche la queue fraîche. Non, mais sérieux. Là, ça fait rire derrière, mais c'est vrai, non?
2: Mais non.
1: Et que de Valenciennes, quand même.
2: Ah, c'est pas possible, ça.
1: Quoi, je suis pas possible. J'essaie de comprendre. Toute queue fraîche, quand même.
2: Il y a rien à comprendre.
1: Bon, il y a rien à comprendre. Les filles, vous en pensez quoi, vous, personnellement, le Minitel, l'Internet, tout ça, qu'est-ce qu'il faut? Bon, bien sûr, faut qu'il y aille. C'est quand qu'il va déjà?
2: Moi, ouais, Wana.
1: Voilà. Et qu'est-ce que vous en pensez? Vous y croyez, vous, à tout ça, Gaëlle, de ton côté?
3: Ah, moi, je suis carrément contre.
1: T'es carrément contre?
3: Ah, ouais, carrément.
1: Pourquoi contre?
3: Parce que ça fait carrément un manque de communication.
1: Non, mais ça, c'est au départ, c'est pour rentrer. Après, ils se sont parlé, ils se sont eu au téléphone, hein.
3: Ouais, mais enfin, c'est quoi une voix au téléphone? Enfin, je pense qu'on est quand même. Non, mais je pense qu'on est quand même assez.
1: Ouais, mais la distance, Toulouse-Valenciennes, déjà, ça oblige à pas se voir souvent.
3: C'est pas possible, à quoi ça sert, justement?
1: Non, mais là, pour se rencontrer. Non, mais après, peut-être. Alors, on peut pas leur interdire de se rencontrer, moi, quand on peut pas interdire les gens de se rencontrer. Si ça se trouve, ça va être le coup de foudre, et peut-être que toi, tu vas vouloir. Muriel, tu quitteras pas tout pour aller à Valenciennes, ceci dit.
2: Non, mais comme j'ai envie de monter sur Paris, de toute façon, depuis longtemps, ça me rapprocherait.
1: Ouais, enfin, ça fait quand même loin. C'est à un moment donné, ça va vite te saouler, hein. Paris-Valenciennes, Valenciennes-Paris, les week-ends, tu vois.
2: Bah oui, écoute, moi, je veux ça, et puis lui aussi, je pense de son côté, donc.
1: Bah oui, ça, c'est l'amour, mais moi, j'y crois pas. Moi, je dirais pas, moi, je suis total contre, parce qu'on peut pas être contre ça. Je vais pas être contre ça,
3: non,
1: c'est un peu dur, mais.
3: Je sais pas être contre, tu vois, si tu veux, peut-être que je suis mal exprimé, mais enfin, c'est vrai que moi, je trouve ça.
1: On a du mal à penser que ça peut marcher, que ça peut durer.
2: Oui, mais juste par rapport à la distance, en fait.
1: Mais maintenant, premièrement, bien sûr, bah oui, c'est évident, ça, la distance, je sais pas, moi, je crois pas l'amour à distance comme ça.
3: Non, mais je pense qu'il faut même pas se poser la question, il faut qu'elle le rencontre et puis elle verra bien.
1: Là, on est d'accord.
3: Non mais c'est clair.
4: Bravo.
1: Là, je suis plutôt évidemment. Donc, on va pas. Bien sûr que moi, je te le dis, Muriel, vas-y, c'est tout.
2: Bah, merci. Mais... Ouais, non, je vais y aller carrément. Et puis moi, je suis vraiment folle amoureuse de lui. Et, en fait, il a vraiment tout. Je trouve, même physiquement, je m'en fous. Je l'ai pas vu. C'est vraiment pas le plus important. Et non.
1: Ouais, enfin, méfie-toi quand même. Hein, quand tu vas me voir un vilain crabe plein de boutons.
2: Non, je pas pour ça que je m'en fous complètement. Oh,
1: c'est beau. D'accord. C'est quoi ta position préférée?
2: Non, c'est pas vrai. Et non, franchement, il faut que tu te calmes là.
1: Mais quoi?
2: Attends, on est entre filles, faut être courtois.
1: Ah pardon, excuse-moi. D'accord, ok. tu te fais bouffer la teucha. Muriel.
2: Oui.
1: Tu te fais bouffer la teucha, tu peux faire. Non, ça la fait rire l'autre derrière. Non,
2: hein. Franchement, t'es grave.
1: Bon, on déconne, ça va.
2: Ah non, oui, bon, bien sûr, je comprends.
1: Ah, je me ferais bien sucer avant la fin de l'émission. Hein, Muriel?
2: Non.
1: On passe par Paris avant de passer à Valenciennes.
2: Non, tu seras vraiment la dernière personne que je voudrais voir.
1: Mais on te demande de sucer une bite, on fait ça dans le noir.
2: Mais c'est bon, quoi.
1: Quoi, qu'est-ce qu'il y a? Je suis pas beau? Je te plais pas?
2: Non, mais vraiment pas.
1: Tu te fais peur?
2: Non, oui, plutôt, ouais.
1: Ah bon, alors pourquoi t'écoutes une émission? Pourquoi tu m'écoutes? C'est ça, je fais peur. Et en plus, tu demandes conseil à un mec que t'aimes pas, c'est fort quand même.
2: Ah, j'ai pas dit que t'aimais pas, mais tu me cherches, c'est bon.
1: Non, mais t'as peur de moi, tu m'aimes pas.
2: Non, j'ai pas peur de toi et je t'adore.
1: Bah alors, monte à Paris.
2: Oui, mais pas pour te voir.
1: Bien sûr, celle qui quitte du Star System. Oh, je te taquine, putain. L'autre, elle fonce, elle dit non. Non, moi, c'est 18 ans, c'est Valenciennes, c'est tout. Voilà.
2: Hein? Voilà, en quelque sorte.
1: Eh ben, va sucer les corons, puis voilà. Ne vous emmerde pas, alors va dans le Nord, voilà.
2: Oh, t'es déjà agréable.
1: On rigole, Muriel, je plaisante, attends, ça va. Je suis jaloux, c'est tout, parce que je te kiffe.
2: Ah, oh, bah ouais, j'ai vu ça.
1: Voilà. Bon, bah, je te souhaite en tout cas, vas-y, et puis tiens-nous au courant.
2: D'accord, pas de problème.
1: Peut-être que ça va fonctionner, hein, j'en sais rien, quoi. Bon, enfin, voilà, fonce, hein, vas-y, fonce. Qu'est-ce que t'en penses ta copine derrière, d'ailleurs, au passage?
2: Ma copine, eh ben, non, sans plus, elle y croit pas.
1: Elle y croit pas non plus?
2: Non.
1: Bah, tu vois, hein. Voilà, bah écoute, je te souhaite une bonne fin de nuit, Muriel. Par contre, il faut être un tout petit peu plus tchatcheuse quand même, hein, parce que tu m'as l'air un petit peu sécoin.
2: Ah bon?
1: Mais pas coincé, je parle pas de cul, hein, j'enlève tout ça. Mais je trouve que tu donnes pas une joie de vivre. C'est genre, tu donnes pas l'impression d'une fille avec qui on peut avoir plein de sujets, que ça parle, qu'on s'embête jamais, quoi. C'est important parce que malheureusement, nous on se voit que 10 minutes comme ça, tu passes à l'antenne. Moi j'ai besoin de ressentir les gens, je ressens en toi le. Je sais pas, c'est pas l'éclat de tout.
2: Ah bah attends, il est
1: 1h
2: du matin.
1: Non, ça, il n'y a pas d'excuse. Parce que dans ces cas-là, il ne faut pas téléphoner, il faut rester dans son lit, puis il faut écouter l'émission. Dans ces cas-là, il ne faut pas appeler. Hein.
2: D'accord.
1: Non, ça c'est une fausse excuse, ça. Hein.
2: Ok, bon, je trouverai mieux
1: là. Non mais c'est vrai, non, mais attends, il n'y a pas de trouver mieux, c'est pas au niveau du sujet. T'as pas compris ce que je dis, Muriel?
2: Oui, non mais
1: je dis que le sujet, peu importe lequel, c'est dans la façon de parler, je t'écoute et tout, tac, tac, tac, ping-pong et tout ça entre toi et moi, le fluide. J'ai l'impression que c'est dur. Ah moi bon. J'aime bien quand les gens, il n'y a pas de blanc, on n'est pas obligé de combler, de arracher les mots de la bouche et que tout vienne comme ça spontanément, que c'est une sorte de bulldozer de l'amour.
2: Ah mais je m'améliorerai la prochaine fois alors.
1: Fais des efforts, d'accord. Bon, je t'embrasse.
2: Au revoir.
1: Allez, bisous.
2: Bye.
1: Ciao. Virginie, donc on l'a récupérée, elle est là. Tu veux une fiche? Virginie est avec nous. Virginie, elle est de Paris, elle a 17 ans. Virginie, t'es là? Ouais, Apolline, qu'est-ce que tu chies là? Putain, vous êtes naze. Bon, alors déjà, c'est l'autre qui a raccroché, la petite. Ils doivent se marrer, Manu et les Fildar et tout ça, s'ils écoutent l'émission.
3: Attends, Virginie est là, d'ailleurs.
1: Est-ce que vous pouvez m'enlever celle qui a raccroché? Par exemple, il y en a une qui est partie de l'antenne, donc faut l'enlever, par exemple, elle. Ah, ça serait bien, ça serait un miracle. Oh, bravo! Apolline, ça fait déjà 3 semaines! Et pourtant, c'est facile, la manip du standard, c'est pas compliqué.
3: Mais non,
1: hein.
3: C'est pas dur, mais il m'avait pas montré encore.
1: Bon, donc Virginie, est-ce que tu es avec nous? Virginie, mais quand je vous demande Virginie en air, je veux Virginie. Virginie, je l'ai pas, Virginie. Arrêtez de me dire qu'elle a raccroché, elle est sur la ligne 1.
3: Non, mais Virginie, non, la ligne 1, c'est pas Virginie.
1: Mais alors, il faut faire les fiches, parce que vous voyez, là, vous allez pas m'aider, les filles, faut vous organiser.
3: C'est pas elle.
1: Bon, alors, passe-moi Héloïse, 19 ans de Roubaix, sur la ligne 4. Je suis obligé de tout faire.
3: Numéro 4.
1: Merci. Héloïse, t'es là? Héloïse.
5: Elle est là.
1: C'est là, Héloïse. Quelle catastrophe, les filles au standard, les noms, putain. J'aurais bien gardé un petit Manu ou un petit Fildar derrière pour surveiller quand même, hein. Héloïse.
6: Oui, bonjour.
1: Ça va bien? Ne me dis pas que c'est encore Virginie qui a raccroché. Putain, la pauvre, il va falloir lui offrir un truc si ça continue. Ça va, Héloïse?
6: Bien et toi?
1: Ouais.
4: Héloïse, je t'écoute.
5: Bah voilà, alors moi j'ai un petit problème, je sais pas du tout comment m'y prendre pour plaquer mon mec.
4: C'est-à-dire? Combien de temps? Raconte-moi, donnez-moi plus de détails, parce que moi, il faut qu'avec ça, je me démerde. Je peux pas, moi. Imagine,
5: alors, ça va
4: 19 faire. Ans, tu peux bien comprendre que quand tu discutes avec quelqu'un...
5: Ouais.
4: Hein, okay. C'est comme si tu arrivais dans un magasin de disques. Bonjour, oui, je veux acheter un disque. Il faut qu'on devine le disque que tu veux, combien tu as d'argent en poche, et qu'est-ce que t'aimes comme style de musique, non?
5: Okay.
4: Attends, on va accueillir Virginie avec nous, Héloïse. Ça fait 10 ans qu'elle attend, la pauvre. Virginie, t'es là?
5: Oui, je suis là.
4: Attends,
5: oui.
4: Ma pauvre.
5: Ah ouais, bah dis donc.
4: Ah bah attends, et tu te plaindras avec...
5: C'est le chemin de croix pour t'avoir, Max.
4: Hein?
5: C'est le chemin de croix pour t'avoir.
4: Je t'appartiens.
5: Ah,
4: c'est simplement que t'as
5: les,
4: deux poufs du standard, elles font n'importe quoi, elles arrêtent pas de raccrocher, ça te raccroche au nez, je crois qu'elles sont jalouses, Virginie.
5: Non, mais c'était très sympa.
4: Non, bah sympa, elles t'ont raccroché deux fois au nez.
5: Bon, c'est bon, tant qu'elle rappelle.
4: Ah, Pauline, sans déconner.
3: Mais
4: quand t'entends tut, ça veut dire quoi, ça?
3: Appuyer sur le bouton.
4: Ça veut dire que Muriel est partie, il faut l'enlever, donc Muriel, dans ces cas-là.
3: On a la note du Manu, hein, quand même.
4: Non, c'est pas pour moi. Manu, t'as fait du bon boulot, putain. Virginie.
5: Oui. Par contre, je pourrais rajouter un petit conseil pour Muriel au cas où elle écouterait.
4: Elle écoute sûrement, oui.
5: Oui, bah c'est parce que tu disais les amours à distance. Je suis pas trop d'accord avec toi parce que bon, bah, moi j'habite dans le Var à la Seine. Et mon
4: On s'en fout de ton conseil, on s'en fout parce que là t'es pas d'accord avec moi.
5: Ouais, non, mais c'est pour lui dire que ça peut marcher quoi, distance. Hein, c'est.
4: Non, mais c'est de la branlette.
5: Non, mais
4: Virginie, attends, c'est pas méchant ce que je te dis, mais toi tu vis à distance.
5: Bah oui.
4: Bah attends, tu le vois ton mec une fois tous les combien de temps?
5: À peu près une fois par semaine qu'on arrive à se voir, mais bon...
4: Il est où, lui?
5: À Paris, sur Paris, il est.
4: Ah bah d'accord, ok. Bah alors, qu'est-ce que tu voulais dire? Que t'étais pas d'accord parce que t'avais...
5: Bah parce que moi, j'habitais à la Seine et que ça marchait très bien depuis des années, quoi.
4: La Seine, c'est où, ça?
5: C'est dans le Var, tout en bas.
4: Ah, dans le Sud?
5: Ouais, dans le Sud.
4: Et ton mec était sur Paris?
5: Bah, on s'est rencontrés, il habite à la Seine, mais il fait ses études à Paris.
4: Mais... Non, mais qu'est-ce que vous me faites, les filles? Oh, mais si vous touchez au standard, là, vous me faites n'importe quoi, là. Bon, Héloïse, t'es là?
5: Oui, oui.
4: Et Virginie aussi?
5: Ouais, je suis là.
4: Putain, qu'est-ce que vous faites?
3: On essaye.
4: Non, mais la 2, elle marche pas.
3: Ah, ben voilà, c'est bien ce que je me disais.
4: Voilà.
3: La 2, elle fonctionnait pas.
4: Donc, je disais, Virginie, essaie de m'expliquer. Excuse-moi, Héloïse, hein, d'ailleurs, tu peux essayer de m'aider parce que là, c'est pas facile, Virginie.
5: Ouais.
4: J'essaie de comprendre ton truc, là. Il y a une période, t'étais dans le Var.
5: Non, attends, je t'explique. Non, moi, j'ai rencontré mon copain à la Seine-sur-Mer. Et bon, il est parti faire ses études à Paris au bout d'un an et demi.
4: Oui.
5: Bon, bah, ça fait aujourd'hui 4 ans qu'on est ensemble. Bon, bah, il essaie de descendre les week-ends, sinon.
4: Oui, mais la différence. Oui, mais là, attends, c'est pas.
5: Oui, c'est que pendant. Quand on aime, la distance, ça compte pas, quoi.
4: Oui, parce que vous avez vécu quelque chose de fort pendant un an et demi ensemble,
5: oui,
4: ce qui est différent. Non, mais attends, ne confonds pas. C'est comme si demain je suis avec quelqu'un, puis moi aussi, je sais pas, ma nana, je sais pas, elle est reporter, puis elle s'en va pendant 6 mois en voyage parce qu'elle doit faire un reportage au Kenya sur les fourmis d'Égypte. Je reste avec elle. Quand même, je vais pas dire, je la plaque, je parle. Là, la différence entre Muriel, c'est qu'elle a connu un mec depuis toujours, tu vois, en province. Elle a jamais vécu avec pendant un an et demi, et le mec, après, est parti faire ses études à Valenciennes.
5: Ouais, tu l'as un peu découragé quand même.
4: Mais je l'ai pas découragé, attends, je veux dire, tout le monde pense la même chose, on lui a pas empêché d'aller là-bas, elle y va, c'est tout, quoi. Elle y va, attends,
5: bon, de toute façon, elle fera le choix d'elle-même, hein.
4: Mais évidemment, attends, après, elle fait ce qu'elle veut, attends. On m'en fout. Moi, j'ai pas d'autres trucs à régler, j'ai des problèmes de dos,
5: non,
4: j'ai autre chose à
5: foutre. Max.
4: Ouais.
5: Viens, je te fais un massage.
4: Non, je suis l'ostéopathe, c'est bon, j'ai demandé à une copine de me faire un massage, ça m'a encore empiré le truc, ce qui fait que j'ai dû avancer le rendez-vous d'une semaine.
5: Ouais, tant mieux pour toi.
4: Bah ouais. Bon alors, ça te dérange, Héloïse, si on parle d'abord avec Virginie?
5: Non, allez-y.
4: Non, parce que, non, mais tu restes avec nous, Héloïse, hein.
5: Ah ouais,
4: parce que ça fait 10 ans que Virginie, je sais pas pourquoi Virginie, elle me gonflait.
5: Bon, attends, merci, tu commences.
4: T'as une grande gueule, toi. Hein.
5: Non.
4: Hein?
5: Pas du tout.
4: Non, allez, vas-y, je t'écoute.
5: Ouais, alors moi, j'aurais voulu des conseils d'autres filles, parce que, bon, avec mon copain, on a des idées qui sont un peu différentes sur le plan sexuel, tout ça, des trucs qu'il voudrait que je fasse et que j'en suis incapable. Alors, s'il y en a qui peuvent m'aider, ou même toi.
4: Qu'est-ce qu'il t'a demandé de faire?
5: En premier lieu, déjà, il voudrait que je fasse une fellation complète. Pour moi, c'est impossible, quoi.
4: C'est quoi une fellation complète?
5: Oh, Max, t'arrêtes.
4: Non, mais attends, ça veut dire enfoncer jusqu'au bout, c'est jusqu'à éjaculation.
5: Voilà.
4: C'est ça?
5: Ouais, c'est ça, ouais.
4: Ouais, c'est tip-top, ouais.
5: Ben voilà, quoi. Et moi, ça m'écœure, je trouve ça vraiment dégueulasse.
4: Bah oui, mais là, il n'y a rien à dire, quoi. Tu fais ce que tu veux, non mais.
5: Si j'avais une fille dans mon cas, ou une qui pourrait me conseiller un peu.
4: Non, mais on va pas conseiller à quelqu'un. Non, mais c'est pas un conseil, là. Je veux dire, on peut pas conseiller quelqu'un qui va te confirmer que oui, c'est dégueulasse, que cette fille-là, si on demande à des filles d'appeler pour dire qu'elles ont le même problème que toi, elles vont te dire la même chose.
5: Non, bah non, une note qui a dit qu'au début ça lui plaisait pas, puis bon, bah c'est pris de telle manière à ce que ça se passe bien, quoi.
4: Mais alors, qu'est-ce qu'elle va te dire de plus que ce que tu viens de dire?
5: Bah je sais pas, c'est
4: bah, rien. Stéphane. Non mais rien. Rien, parce qu'une fille qui, comme toi, non mais ça c'est même pas, il n'y a même pas besoin de demander à des filles de réagir là-dessus, on n'a pas besoin de confirmer qu'il y a des filles qui n'aimaient pas comme toi et qui sont mises à l'aise, parce qu'il y en a, mais elles vont rien te dire de plus que ça.
5: Et toi t'as pas un conseil, t'as pas qu'à rencontrer une fille qui t'aime dans ce cas-là, t'as, je sais pas moi.
4: Bah non, malheureusement non. Bah non, moi j'ai toujours eu le droit à des filles qui suçaient jusqu'au bout. Non, non mais j'ai pas rien à dire d'autre.
3: C'est la sienne complète.
4: Bah ouais, non mais bien sûr.
5: Ouais, t'es bien tombé, hein.
4: Bah, je suis bien tombé, je veux dire, je calcule pas, j'ai jamais demandé à ce que ça se fasse, ça s'est fait, puis voilà.
5: Ouais.
4: C'est énorme. C'est énorme.
5: Non.
4: Oh, bah attends,
5: Par contre,
4: non, mais attends, juste un truc quand même. Héloïse.
6: Oui.
4: Toi, tu vas jusqu'au bout?
6: J'ai jamais fait.
4: D'accord, ok. Bon, lâche l'affaire, donc.
6: Juste je sais pas.
4: Un truc pour les filles pour demain. Si un jour vous allez jusqu'au bout de la fellation et tout, et que bon, c'est un peu gore, hein, mais c'est mal, c'est le sexe, hein, vous avalez, ça sert à rien d'après d'aller venir embrasser le mec sur la bouche. C'est nous après on a du sperme sur les lèvres, c'est pas bon.
3: C'est du vice.
4: Mais ça colle cette merde.
3: Oh. Justement, ça colle cette merde, mais c'est bien fait.
4: Maintenant j'ai des gosses aux lèvres. Eh ouais, le problème il est là quand j'ai de l'af.
3: Il y a des triplés.
4: C'est des non mais je rigole, hein, je dis des conneries. Héloïse, oui. Tu l'as jamais fait?
6: Non.
4: Bon.
6: Ça non, mais autre chose.
4: Pardon?
6: Ça non, franchement non, mais bon, j'ai pas autre chose que ça.
4: Ah, j'ai compris, ça non, mais je suis une vraie cochonne. J'ai dit, attends, j'ai compris, d'accord, ok.
6: J'ai pas dit ça du tout.
4: Là, on peut, si c'est possible, hein, si on peut avoir une sorte de, on pourrait appeler ça une sorte d'exploit technique, d'avoir Patricia, 46 ans de Montpellier. Patricia, elle est là?
7: Oui.
4: Salut, c'est pas ma Patricia que je connais?
7: Bah oui, tu me connais.
4: Putain, mais c'est pas... Mais je croyais que t'étais morte, toi.
7: Eh non, pas mais toujours, hein.
4: Mais putain, mais tu fais quoi? Tu deviens quoi?
7: Eh bien, justement, je te rappelle, parce que, bon, comme je disais, j'ai laissé un peu tomber quand j'avais GG, ça me gonflait.
4: Ouais.
7: Et là, je reprends, mais...
4: Non, mais GG, parce que je veux dire, arrêtez de me gonfler avec GG qui...
7: Oui, bah justement, c'est pour ça que
4: c'est un truc,
7: ça m'a gonflé.
4: C'est un truc qui m'énerve, c'est les gens qui disent, moi, j'écoute plus qu'il y a GG. GG, il passe que le jeudi et à 1h du matin. Alors, arrêtez de me gonfler, c'est 2 heures d'émission sur tout le reste que j'ai, donc...
7: Exactement, mais
4: c'est la fausse excuse, ça.
7: Tombé, moi.
4: Ouais.
7: Bon, en parlant de ça, justement, je voulais pousser un coup de gueule, moi.
4: Non, mais attends, Patricia, si je te fais intervenir, c'est parce que t'as 46 balles. Je voudrais que tu donnes un petit coup de main concernant Virginie et son problème de fellation et tout ça là.
5: Ouais,
4: après on parlera de tes problèmes, ton coup de gueule après. Hein,
7: ouais, ben, elle a tout à fait raison. Parce que je vais te dire un truc, Max, t'as qu'à commencer toi à le faire à un mec, tu l'avales et tu vas pas nous en parler après.
4: Mais attends, mais...
7: Mais attends, tu crois que j'ai... Eh ben, attends, qu'est-ce que tu réponds à ça? Fais-le, tu vas voir, c'est dégueulasse.
4: Mais attends, mais nous en échange, on va bien dans le minou.
7: Mais sinon, c'est pas dégueulasse.
4: Pardon?
7: C'est pas dégueulasse, c'est pas pareil, ça.
4: Je peux t'assurer qu'il y a des fois. Non, mais attends, moi on me l'a dit, en plus j'ai souvent entendu témoigner. Il y a des fois, ça transpire.
5: Attends, Mac,
4: hein.
5: Tu l'avales pas le minou, hein?
4: Non, mais ça transpire là-dedans.
5: Ouais, non, c'est complètement différent,
4: en vrai. Arrête! Eh ben, dans ces cas-là, non, mais attends, dans ces cas-là, on est plus sérieux parce que là on déconne sur le sujet, mais Virginie, ouais. Un, rien ne t'oblige de le faire si t'aimes pas. Deuxièmement, si t'es prête à voir le feu et que tu veux pas aller jusqu'au bout, bah, au moment donné où tu sens que ça va arriver, bah tu t'enlèves.
5: Ah oui, non, mais attends, moi je vois ça comme ça, mais
4: t'as
5: bon.
4: T'as 17 ans, t'as le temps, puis t'es peut-être
5: non,
4: pas avec un mec qui fait kiffer.
5: Lui, parce que pour lui, c'est tout, quoi, en fait.
4: Bah oui, mais bon, parce que.
5: À chaque fois, c'est le sujet qui revient sur la table, et bon, ben bah, voilà, quoi.
4: Non, dans la bouche.
5: Oui, plutôt.
4: Parce que si t'as fou sur la table. Mais...
5: Non, c'est pas bien.
4: Non, mais rien, on peut pas obliger une fille de faire ça. Je veux dire, non, mais là, je déconnais tout à l'heure, mais là, je te rejoins. C'est vrai que pour un mec, c'est. Moi, j'ai jamais eu. J'ai jamais rencontré une fille qui voulait absolument pas le faire, qui était cadorique non là-dessus. Maintenant, t'es jeune, en même temps, je peux comprendre. Le mec avec qui t'es, est-ce que vraiment tu kiffes avec? T'es bien avec
5: ah
4: lui?
5: Ah oui, non, oui, c'est super, quoi. C'est vraiment le top.
4: Bon, et c'est le fait de le faire. Pour toi, c'est dégradant?
5: Non, pas dégradant, mais disons que j'ai peur de vomir ou de, tu vois, que ça...
4: Mais tu vas pas jusqu'au bout?
5: Pas du tout, quoi.
4: Mais oui, c'est parce que tu t'y... Parce que... oh là là,
5: c'est dégueulasse.
4: C'est délicat d'en parler, mais non, c'est pas dégueulasse. Ça dépend, t'es pas obligé d'aller. Attends, mais là on va être c'est même pas une question d'être cru parce que c'est comme ça, c'est t'es pas obligé, de le faire tout le temps, de le faire longtemps, t'es pas obligé d'aller profond, t'es pas obligé. Quand tu sens que t'es pas bien, c'est à toi de diriger le truc. Donc quand tu sens que que c'est pas agréable, bah t'arrêtes et puis c'est tout, quoi.
5: Ouais, non, mais attends, je vois ce que tu veux dire, non, je le fais. Mais bon, si, pour lui, c'est pas assez parce que c'est une preuve d'amour, il faut
4: Oh non, alors là, je vais te dire, alors là, je vous rejoins, les filles, c'est pas du tout une preuve d'amour. vraiment là les mecs, vous êtes vraiment des non là, je m'adresse
5: des
4: à toi.
5: Ton... ingrats.
4: Non, mais ouais. là le mec, ça veut dire qu'il pense qu'à sa gueule et à aucun moment il pense à ta bouche.
7: Oui, exactement.
5: Bah oui, je pense
7: qu'à sa gueule, oui, c'est vrai.
4: Non, mais là c'est très égoïste. Il y a des filles qui le font plus pour faire plaisir aux mecs que pour se faire plaisir. Il y a des filles qui aiment bien faire ça. Il y a des filles qui adorent carrément, qui vénèrent ce truc-là. Et puis il y a des filles, je sais pas, c'est peut-être pas le bon moment. C'est peut-être, t'es peut-être pas prête à ça. Et ça viendra peut-être plus tard. Je sais pas. Toi, Patricia, tu le fais jamais?
7: Non. J'ai jamais fait jusqu'au bout parce que justement, c'est le même truc que Virginie.
5: Ouais.
7: Arrivé à un certain moment, mais je bloque. Moi, je sais que si je sens, parce que tu le sens.
4: Oh.
7: Et bien, c'est clair. Non, je suis.
4: Ça désolée, fait
7: c'est...
4: du bien aux amygdales, putain.
7: Non, mais j'en ai plus d'amygdales, alors laisse tomber.
4: Ah bah d'accord, ok, d'accord, c'est peut-être pour ça alors. Ouais.
7: Non, mais il faut pas surtout, il faut pas qu'elle se force. Et en fait, c'est vrai que le mec qui dit c'est une preuve d'amour, c'est pas vrai.
4: Non, ça c'est des conneries. Ça c'est
7: voilà,
4: pour que.
7: Ça, c'est de l'égoïsme, c'est pour sa gueule. C'est...
4: Ouais, voilà, exactement. C'est pour dire, voilà, exactement. Et toi, ça te fait douter, ça t'emmerde et tout. Et,
5: bah ouais.
4: Et est-ce que toi, il te fait des petits cunilingus?
5: Bah oui, quand même.
4: Bien ou
5: oui,
4: pas?
5: Oui, non, c'est très bien, oui.
4: En plus,
7: attends, Virginie, un truc, ouais. Max, même pour toi, c'est quand tu parles de du minou, c'est quand vous faites un cunilingus à une nana, en général, c'est sur le clitoris, c'est
4: pas. Ah non, ah non, ah non.
7: Oui, mais tu peux y aller à l'intérieur, mais t'es pas obligé non plus.
4: Ah, on est bien, ouais, non, voilà, mais d'accord, ouais, bien
7: vrai,
4: sûr.
7: Donc à l'extérieur,
4: c'est autour des parois, pas... c'est. Ouais.
7: Oui, d'accord, mais t'es pas obligé non plus. Si le mec il veut pas le faire, il le fait pas.
4: Bien sûr. Et,
7: bon, mais si au niveau du clitoris, il n'y a rien.
4: Ouais, et puis des fois, c'est mal fait. Alors des fois, les filles disaient, ou toi, tu le fais trop violemment, ou c'est pas bien fait. Ou...
7: Ah oui, ça y est, il faut avoir le coup de langue aussi. Hein.
4: Bah oui, et puis il y a des.
7: Il y en a qui sont doués en langue, il y en a qui le sont pas. Qu'est-ce
4: non,
7: que
4: puis il y a des jours avec, des jours sans, puis il y a des jours, t'en as plus envie que d'autres. Moi personnellement, des fois, des fellations, avec tous les mecs comme ça, puis il y a des moments où t'as plus envie que d'autres. Hein.
7: Oui, c'est sûr. Hein. Non, mais de toute façon, c'est comme tout. Voilà.
4: Ah, c'est comme des fois, t'as envie que ça se passe tout de suite et vite, et puis il y a des moments où tu veux que ça soit vachement plus câlin, et puis voilà, quoi.
7: Voilà.
4: Hein. Tiens, on a une réaction de Christelle, qui a 25 ans, qui est de Reims, et qui voulait réagir justement à ton sujet, Virginie.
8: Ouais. Donc, moi, je t'appelle. Tu m'entends, là?
4: Calme-toi, toi.
8: Mais si je...
4: Salut,
8: j'ai le retour, là, alors ça finit, là.
4: Bah, baisse la radio.
8: Elle est éteinte, c'est bon.
4: Salut la suceuse.
8: Salut. Bien fait, merci pour la fellation. Non, moi je t'appelle, c'est la première fois que j'écoute votre radio, donc une petite insomnie, donc j'allume.
4: Ouais.
8: Et puis je voulais réagir par rapport à donc Virginie, c'est ça, qui disait que son copain voulait qu'elle fasse une fellation. Donc moi je vais lui en parler à Virginie, donc j'ai 25 ans.
5: Ouais.
8: J'ai eu plusieurs copains et effectivement je leur fais la fellation, je fais jusqu'à fond. Et je peux te dire qu'il faut pas avoir de mauvais a priori. C'est vraiment bien, ça n'a pas de sale goût, c'est pas dégueulasse. Seulement il faut y aller. Hein, c'est plus psychique que physique.
4: Ça chauffe un peu, c'est chaud. Hein.
5: Et la première fois, t'as pas eu l'appréhension?
4: Non, je demande.
8: Bah, la première fois, c'est bon, c'est sûr. Moi, je sais que la première fois, j'ai eu comme un petit mouvement. Parce que t'es là, mais si t'as du mal la première fois, t'es pas obligé de tout mettre dans la bouche et d'absorber. Tu peux faire couler délicatement sur lui, lécher tout petit à petit.
4: Oh, c'est top cette émission. Elle est
8: non,
4: top cette émission.
8: C'est vrai, c'est comme ça que ça se passe. Oh, c'est sûr, il faut pas regarder les films porno où elles
4: non,
8: vont
4: non,
8: être
4: non,
8: dessus.
4: Non.
8: Ça se passe pas comme ça. C'est très doux. Tu vas lécher doucement et tout. C'est comme ça qu'il faut faire.
4: Bon, je fais une nuit 100% nana demain encore.
8: T'en fais souvent, Max, parce que moi, c'est vraiment que j'entends ça et je me dis,
4: faut
8: que je réagisse.
4: De temps en temps, oui.
8: Mais tu sais, faut pas croire Virginie, et j'en connais beaucoup, parce que moi, je travaille dans un milieu d'hommes et j'ai pas mal de copains qui viennent me parler des problèmes de leur nana.
4: C'est des bites, merde. Non, je plaisante, je déconne.
8: Tu m'as dit, c'est des bites.
4: Je disais, sucer des bites, merde.
8: Non,
4: mais je déconne. Oh, je plaisante.
8: Et je voulais dire à Virginie que je connais mais plein de filles qui font pas ça. Et puis même.
4: Moi, je m'en fous, je la plaque.
8: Mais pour y venir, c'est vachement bon, c'est tout doux.
5: Ouais, mais en fait.
4: Non, mais attendez, je voudrais quand même dire un truc.
8: Ouais.
4: Genre, on a entendu Virginie témoigner. Bon, sympa, mais tristounet. On a entendu Héloïse. Ah, je veux dire, elle a jamais vu la couleur d'un gland.
8: Oh non, faut exagérer.
4: Patricia, 46 ans, plus d'amygdale, tristounette. D'un coup, il y a une fille qui suce, elle a le sourire aux lèvres, je veux dire, elle a la pêche, elle a la patate,
8: mais
4: je veux dire.
8: Fou, mais moi, j'aime ça. Et j'ai vu
4: Virginie. Virginie.
8: J'aime bien me réveiller dans la nuit comme ça aussi.
4: Virginie.
5: Oui.
4: Tu veux être heureuse?
5: Ouais.
4: Tu veux avoir la pêche?
5: Ouais.
4: Eh ben, suce, bordel. T'entends Christelle comment elle est? Non, mais je plaisante, hein. Non, mais ça, c'est
8: non,
4: ce qu'elle. Non, mais Virginie. Non, mais Christelle.
5: Tu vois, déjà, ça m'encourage un peu plus, quoi.
4: Bien sûr. Christelle, en même temps, là encore, de nouveau, je reviens du côté de Virginie, sérieusement, et du sujet, parce qu'on plaisante sur les conneries, la machin, sur le... Il y a des filles qui adorent ça, il y a des filles qui n'aiment pas ça, quoi.
8: Mais c'est pas qu'elle connaît pas aussi, il faut essayer, c'est comme tout.
7: Non, non, c'est pas qu'il faut qu'elle essaye, c'est que, comme dit Max, il y a des filles qui aiment, il y a des filles qui n'aiment pas, et qui n'aimeront jamais. Virginie, si ça se trouve, elle pourra le faire 10 fois, 15 fois, elle n'aimera jamais.
4: Non, mais pas 10 fois, une fois, mais au moins une fois pour qu'elle essaye.
8: Une fois, voilà, c'est qu'elle essaye.
7: Mais justement, mais même une fois, si elle aime pas, elle va pas se sortir.
4: Non, mais attention, Patricia, elle dit pas qu'elle aime pas, elle dit que pour le moment, elle y arrive pas, mais comme elle dit, peut-être qu'un jour, ça va lui arriver.
5: Je trouve ça excitant, quoi, je suis tentée, mais j'arrive pas à sauter le pas.
8: Ben écoute, moi,
4: Attendez, tout le monde parle en même temps. Attendez. Vas-y, Christelle, et ensuite Patricia. Vas-y, Christelle.
8: Je voulais dire, Virginie, la meilleure explication qu'elle va avoir, c'est quand elle va le faire petit à petit, quand elle va voir la réaction de son copain, surtout qu'elle lui fait ça alors qu'il ne le demande pas, c'est encore mieux. Qu'elle le réveille en pleine nuit, qu'elle lui fait ça pendant qu'il dort.
4: Putain, alors ça c'est top.
8: Et je peux te dire, quand tu vas voir sa réaction et la jouissance qu'il va prendre à te voir faire ça, mais moi, quand je le fais, mais ça me remplit de bonheur, parce que quand tu fais ça, en plus, si tu l'aimes, ce qui est le plus important, je pense. Ça va te remplir d'un bonheur incroyable. Tu verras que tu viendras naturellement après. Parce que c'est un bonheur que tu partages de donner du plaisir.
4: Oh là là, Christelle, elle est énorme, elle. Non, mais en pleine nuit, se faire réveiller comme ça, moi après, ça m'excite, je me lève, je vais regarder un De Funès direct.
8: Ouais, et puis toi, tu le fais aussi à ta copine, c'est aussi sympa, non?
4: Ouais.
8: Ouais, et bah tu vois. Donc,
9: c'est vrai, c'est un échange,
8: l'amour, c'est comme ça.
4: Quoi, ouais.
9: Enfin, je te verrais pas quand même réveiller ta nana en pleine nuit en train de lui faire un cunilingus, autant pour moi.
4: Eh bah, ben. Pourtant, ça me dérangerait pas, tu vois, loin de là. Hein. Si je savais que je pouvais le faire... Ah non, mais ça me dérangerait pas du tout. Ah bah non, ça me dérangerait pas du tout, non. Moi, de réveiller, tout ça, ça m'arrivait... Je sais pas combien de fois, ne serait-ce que le truc, de toute façon, qui est tip-top, hein, parce que là, on change, entre guillemets, un petit peu de sujet, enfin, sans vraiment sortir. Mais le fait de réveiller une personne, après, pour le faire, pour faire l'amour, là, ça, c'est top. Ça m'arrivait à peu près 100 fois, c'est fabuleux, ça. Hein.
8: C'est super. Mais tu sais, c'est top. Le top, c'est quand t'as pas...
4: J'entends pas beaucoup parler, Louise, hein. Elle est larguée. Elle est à l'ouest.
5: Ouais. Et la première fois quand tu l'as fait, ça s'est bien passé. T'as pas, il y a eu aucun problème. T'as pas rejeté.
8: Non, ça s'est bien passé. Mais je veux dire, il faut pas. Tu y vas vraiment en douceur. Tu laisses monter. À la rigueur, la première gorgée, bon, tu sais que quand ça va éjaculer par sa câble, tu sais que tu peux pas. Si vraiment t'as une répulsion, tu vas te faire glisser sur tes doigts. Laisse tes doigts, sinon tu verras que tu viendras naturellement. Et puis petit à petit, tu remontes le long de son sexe avec ta langue.
4: Estelle.
8: Et ça viendra petit à petit. Ouais.
4: Estelle.
7: Va voir Max, je crois qu'il t'attend.
4: Mais ça me fait même pas bander, c'est que ça me change. Et Christelle.
8: Mais c'est naturel.
4: Christelle.
8: Oui, je t'écoute.
4: Tu descends de la queue d'or. C'est ça, c'est pour toi la queue d'or. Non, mais c'est bien que t'en aies parlé. Non, mais c'est bien parce que toi t'aimes bien, voilà. Et comme quoi, c'est pour témoigner qu'il y a des filles qui aiment bien et qu'il y a quand même des filles qui ont quand même du vécu, comme Patricia, qui a quand même quelques heures de vol.
8: Oui, bien sûr.
4: Et elle aime
7: quelques
4: pas.
7: Quelques heures, mais je sais pas,
8: Patricia, peut-être qu'elle a eu une mauvaise expérience au départ aussi.
7: Non, parce que je t'explique, j'ai eu plusieurs copains, je l'ai essayé une fois avec chacun, mais c'est vrai que je ne peux pas. Voilà, bien, je ne peux pas, parce que...
8: Ouais, mais au moins, t'as essayé, puis voilà.
4: Mais est-ce que les mecs...
7: C'est clair, j'ai essayé.
4: Patricia...
7: Voilà, c'est pas mon truc. Hein.
8: Non, Patricia.
4: Patricia, t'étais vraiment amoureuse des mecs avec qui t'étais, ceci dit.
7: Plus qu'amoureuse.
4: D'accord, ok. J'avais
7: dans la peau, hein, donc...
4: Carrément, d'accord, ça pouvait aller jusque-là, d'accord. Bah écoute, voilà, ça s'explique pas, et puis c'est comme ça.
7: Voilà. Et pourtant, je voulais lui faire plaisir.
4: Oui, Christelle.
8: J'interviens parce que j'adore parler des tabous sexuels, parce que je trouve que, normalement, le mot tabou ne devrait pas exister.
4: C'est pas un tabou, ça.
8: Non, ça devrait pas exister, mais je voulais parler en généralité, parce qu'il n'y a pas que la fellation qui pose des fois des problèmes.
4: Non, mais là, on en a parlé parce que c'est Virginie qui a apporté le problème. Effectivement, il y en a plein d'autres.
8: Voilà, tout à fait. Ouais. Mais je veux dire que...
4: La sodomie, les machins...
7: La sodomie, oui, il y a d'autres choses. Hein.
8: Ouais, la sodomie, pareil, plutôt que se bloquer, il faut essayer. Et bon, en sodomie, on peut prendre un plaisir incroyable aussi.
4: Ouais. Alors toi, je te décerne aussi l'anus d'or. J'espère que t'as encore de la place
8: J'ai pas tout dit, Max, encore. Mais c'est parce que j'ai eu de très bons professeurs aussi.
4: Messieurs,
8: il faut être très bien avec les femmes, surtout au début. C'est à vous qu'on doit surtout vous décerner ça, parce que si on tombe sur de mauvais amants au départ, on va être bloqué, on va pas savoir bien faire l'amour après. Ça dépend de vous, surtout.
4: Bah écoute,
8: moi je dis merci toujours à mes ex.
4: Écoute, Christelle, ravi d'avoir fait ta connaissance, tu vois, comme quoi.
8: C'est sympa.
4: Un petit zapping de ton. Non, mais c'est comme ça, c'est marrant, c'est rigolo, tu vois.
7: Je peux l'ouvrir 2 secondes.
4: Non, pour l'instant, toi tu fermes ta gueule.
5: J'ai pas envie de la fermer. Il est rigolo,
4: Max. Mais je suis pas rigolo, qu'est-ce que tu veux? Tout le monde veut parler, Patricia, tu fermes ta gueule. Oh, attends, et Patricia, merde, depuis tant qu'on se connaît.
7: C'est pour dire à Christelle que, effectivement, c'est vrai, elle a tout à fait raison. Il s'agit aussi de savoir que les mecs, en général, c'est le 3/4, à 99%,
8: oui,
7: ne pensent d'abord qu'à eux avant de penser à leur femme.
8: Tout à fait.
7: C'est vrai que si elle est tombée sur des hommes qui pensaient à elle, qui savaient lui faire tout ce qui était
4: préliminaire,
7: qui faisaient bien l'amour avec elle, qui savaient qui lui donnait envie, c'est vrai qu'elle, bon, effectivement, elle peut le faire. Mais si tu tombes sur des glands, en parlant de glands justement, on est dans le sujet, je veux dire, c'est pas, tu peux pas.
8: Clair. Mais là, la solution, c'est très simple. C'est pas de pas sortir avec un mec en boîte comme ça et de coucher avec lui, parce qu'alors là, il va prendre son pied, le mec, il en a rien à foutre, parce qu'on fera qu'un trou.
7: Oui, non, mais c'est sûr que c'est pas comme ça que ça va se passer.
8: Non, il faut que même, pour qu'il y ait de l'attention, il faut qu'il y ait de l'amour, parce qu'il aura envie de nous donner du plaisir, puisque lui, son plaisir, il peut l'avoir rapidement, plus ou moins, tandis que nous, c'est plus difficile. Mais une fois qu'il nous aime, il va nous donner du plaisir, en plus, il va vouloir nous en donner à répétition, et il prend autant son pied à nous voir prendre du plaisir, en plus.
7: Exactement. Voilà. Mais c'est ce que moi, le mec, avec qui j'étais, justement, c'est ce qu'il m'a dit. Il m'a dit, j'aime beaucoup donner du plaisir. Je préfère donner du plaisir, j'en prends en même temps, mais d'une manière différente. Et c'est vrai que c'est... Bon, moi, après, si moi, je ne voulais pas faire certaines choses, il me l'obligeait pas.
8: Ouais.
7: Il ne l'obligeait pas, parce qu'il savait très bien que je ne pouvais pas, malgré j'ai essayé pour lui faire plaisir. Ouais. Je pensais que je lui donnais le retour, mais je n'ai pas pu y arriver. Bon, mais ce n'était pas un problème, ça ne nous a pas empêché de rester 4 ans et demi ensemble.
8: Non, mais moi, je connais des couples, ça marche très bien. Bon, chacun a son accord sexuel, après, hein, de toute façon.
4: Et en plus de ça, Virginie, là également, c'est que... Bon, on parle de la fellation, mais je veux dire, on peut très bien s'en passer. Il y a quand même de multitudes d'autres choses à faire, hein, sans aller pour
5: le... Non, mais sur le reste, il n'y a pas de problème. Mais bon, c'est surtout ça, parce qu'il en parle avec ses copains, tout ça, puis bon, il a l'impression qu'il n'y a que moi qui bloque là-dessus. Alors bon,
4: bah écoute, ça veut dire qu'il t'aime pas vraiment, parce que s'il reste bloqué là-dessus, à un moment donné, tu lui fais écoute, s'il n'y a que ça qui t'intéresse et que tu veux absolument que je le fasse, menace-le, même si tu le penses pas, de qu'il arrête, quoi, d'être avec toi. Et tu vas bien voir, s'il est capable de te quitter pour ça, c'est que vraiment, ce mec-là, t'es pas
5: tant
4: amoureux.
5: Non, il n'est pas capable, mais ça me met mal à l'aise quand
4: mais
5: même.
4: Mais dis-lui, il n'y a pas à être mal à l'aise là-dessus.
5: Non, je voudrais lui faire plaisir. C'est...
4: Bah attends, mais ça, tu peux lui faire plaisir sur plein d'autres trucs, quoi. Je sais pas, achète-lui des PlayStation ou des jeux vidéo. Je savais pas, tu te démerdes, il y a plein d'autres trucs. Christelle, merci pour ton témoignage en tout cas.
8: Merci, allez, bonne nuit.
4: Ravi, puis j'espère que tu viendras nous rendre une visite de temps en temps la nuit maintenant qu'on est là.
8: Hein. Bah, je vais écouter de temps en temps si c'est toujours aussi marrant, ça va.
4: Ah non, c'est-à-dire que par exemple demain à la même heure, c'est un mec qui s'appelle Gérard qui fait partie de mon émission, c'est un débat, mais c'est un mec, un auditeur à la base qui vient.
8: Ouais.
4: C'est particulier, hein.
8: C'est quoi ? Mais c'est sympa, bien, Christelle.
4: C'est trash, mais c'est particulier, hein. Mais c'est assez trash au niveau de l'ambiance, hein.
8: Ah bon, j'écouterai, puis je verrai bien. Si
4: voilà.
8: Bien, j'appelle.
4: Voilà, la semaine prochaine, il y aura une autre émission à la même heure. D'ailleurs, j'en profite pour faire un coup de pub entre minuit et 3h. Il y aura une autre nuit, mais qui sera un peu différente, qui sera ce que j'ai intitulé, entre guillemets, mais le titre ne veut rien dire, qu'on appelle nuit 100% intime, dans le sens le côté un peu plus, encore un peu plus proche des gens. Et je testerai une émission comme je l'ai jamais faite, vraiment moi personnellement, c'est aborder des sujets avec des gens qui ont des véritables problèmes personnels, beaucoup moins drôles, mais qui peuvent être intéressants, dans le sens où on peut découvrir un petit peu plus les gens qui nous entourent au quotidien, quoi. Donc ça sera une nuit, mais vraiment exceptionnelle, il n'y en aura qu'une comme ça.
8: On va connaître la fâche caché de certaines personnes.
4: Voilà, exactement.
8: C'est intéressant de jouer un peu les...
4: Non, mais sur les problèmes, ça peut être des problèmes avec qu'on peut avoir avec les parents, avec sa copine, des problèmes qui sont même beaucoup plus sérieux sur la drogue, tout ça, on abordera exceptionnellement des sujets comme ça entre minuit et 3h mardi prochain, quoi.
8: J'écouterai.
4: Ah, c'est intéressant, c'est pas pour du voyeurisme, mais c'est intéressant de s'apercevoir qu'il y a des gens autour qui sont pas...
8: Tu sais, les problèmes, la plupart du temps, il y a des points communs, on peut en débattre, on a toujours des choses à apporter, puis ça peut aider d'autres personnes, tant mieux.
4: Christelle, je te souhaite une bonne nuit.
8: Bonne nuit à vous tous.
4: Amuse-toi bien, tu quittes pas, on va te repasser le standard Gaëlle ou Apolline, d'accord?
8: D'accord.
4: Et puis on va faire de même pour Virginie, on va t'embrasser également, on va te laisser Virginie,
8: pour
4: laisser place aux autres. Donc Virginie, je t'embrasse. Et puis
5: moi aussi, je pourrais bien t'embrasser demain après-midi.
4: Pourquoi demain après-midi?
5: Tu m'autorises à venir?
4: C'est-à-dire?
5: C'est-à-dire, tu vois de quoi je parle?
4: Non.
5: T'es où demain à 18h?
4: Ah, bien sûr, ah oui, d'accord, oui. D'ailleurs, concert de mon pote, pour ceux qui aiment la house, qui sont sur Paris, de Chaz, qui sera à la FNAC des Champs-Élysées.
5: Ouais.
4: Hein? Donc, tu pourras passer.
5: Moi, je bosse demain. Okay. Très bien.
4: À 18h.
5: Ouais.
4: Soyez là un petit peu avant, d'accord? Ok, il n'y a pas de problème.
5: Bon, c'est très bien. Je t'embrasse, Max, et merci à tous. Et
4: d'accord.
5: Bonne soirée.
4: Allez, bisous, bonne nuit.
5: Salut.
4: Attention, il faut les enlever, vous quittez pas, on vous repasse le standard, il faut les repasser hors antenne. Et Héloïse, on va tchatcher un petit peu ensemble, hein? Et Patricia va rester avec nous en air. Patricia, t'es toujours là?
10: Oui, je suis toujours là, t'es
4: bon, il n'y a que Patricia et Héloïse là? Il faut les enlever les autres maintenant les enfants.
8: Moi je suis encore là, j'attends qu'on m'enlève.
4: Il faut peut-être vous percuter maintenant. Hein. Tous ceux qui sont à qui j'ai dit au revoir, c'est-à-dire ça va vite, pourtant ça prend 2 secondes. Christelle, c'est bon, et Virginie. Alors Héloïse et Patricia.
10: Oui.
4: Alors Héloïse d'abord, bonsoir. Héloïse, elle est là? Qu'est-ce que vous faites, les filles, ce soir? Vous avez à aucun moment fait une manip correcte. Ça serait bien, Héloïse, elle est sur la 4.
7: Moi, je suis là, il n'y a pas de problème, sauf que je ne m'appelle pas Héloïse.
4: Mais tout, Patricia, tu es avec nous, mais Héloïse,
7: c'est
4: là.
7: Seule, mais je suis toujours là.
4: Bon, très bien. Puis il y a une autre qu'il faut retirer. C'est... Marquez sur un bout de papier sur quelle ligne elles sont, ça sera beaucoup plus simple. Héloïse.
10: Oui.
4: Alors.
10: Bah voilà, en fait, ça va faire un an. Ça va faire 2 ans au mois d'avril que je sors avec mon copain.
4: Mmh.
10: Et je commence un temps à avoir ras-le-bol pour diverses raisons.
4: Lesquelles?
10: Bah déjà, sûrement la lassitude.
4: Ouais, mais pourquoi la lassitude?
10: Bah, je sais pas, ça fait.
4: Parce que vous partagez plus rien ensemble, parce bon, que vous avez plus de.
10: Bah, je pense qu'au bout d'un moment, quand tu connais tout. Quand un couple connaît tout l'un de l'autre, bah, t'en as un peu marre.
4: Oh, bah non, ça veut rien dire. Ça veut dire que les couples ne devraient pas durer plus d'un an et demi.
10: Mmh.
4: Ouais, demandez bien, ça,
10: pas
4: ce que tu dis.
10: Que...
4: Bah oui, pas forcément, parce qu'il y a des gens qui sont ensemble depuis 50 ans et qui s'aiment. Alors, ça veut rien dire ce que tu dis. Hein.
7: Non, mais ça dépend quel âge elle a aussi.
4: 19 ans.
7: Oui, ben voilà, les jeunes, elle a besoin de changer.
4: Non, c'est pas parce qu'on a 19 ans que ça veut dire qu'au bout, effectivement, d'un an et demi, 2 ans, on n'a plus rien à se dire et qu'on sait tout de l'autre, non c'est...
10: Non, mais c'est pas ça, c'est...
4: Il y a pas d'âge. Ma soeur, elle a 21 ans, elle, ça fait 3 ans qu'elle est avec un mec, elle est toujours aussi bien, et elle m'a pas dit au bout d'un an, faut que je change de mec, tu peux m'expliquer, j'en ai marre, je sais pas comment lui dire, parce qu'au bout d'un an, de toute façon, on sait tout de lui. Patricia.
7: Non, mais c'est pas ça, mais c'est l'envie de changer aussi.
4: Non, j'ai pas dit le contraire.
7: Personne.
4: Non, mais Héloïse disait, j'étais un peu pointilleuse sur les mots, elle disait, oui, ça fait un an qu'on se connaît, un an et demi, tu vois, puis au bout d'un an et demi, on n'a plus rien à se dire, tu vois, on sait tout l'un de l'autre. Au bout d'un an et demi, non.
7: Bah, en principe, au bout d'un an et demi, non.
4: Bah non, c'est le début. C'est le début d'une grande aventure, Héloïse. Bon, ceci dit, donc, qu'est-ce qui a fait que tu t'es lassé de lui? C'est quoi? C'est que physiquement il te plaît moins? C'est que vous parlez, les points communs que vous aviez avant? Ou je sais pas, les plaisirs que tu avais avec lui aujourd'hui? Je sais pas, c'est quoi? Donne-moi un peu plus de détails.
10: Bah, oui, il y a un peu de ça. Puis il y a quelques petits défauts. Bon, bah, avant ça me passait par-dessus la tête, mais maintenant j'en ai un petit peu marre au bout de 2 ans, quoi. Genre, il y a un peu trop possessif, des trucs comme ça, quoi.
4: Ah oui, d'accord. Donc ça, c'est pas que tu t'en es lassé, c'est que son comportement a changé, ce qui est pas pareil, tu vois?
10: Ouais, d'accord.
4: Qu'est-ce qui t'a...
10: Il y a pas que ça, ça. Le fait que j'en ai marre, ça a un peu augmenté le fait que je le trouve jaloux, que je le trouve possessif, etc.
4: Ouais, ouais. Et
7: au début, elle, au bout de 6-8 mois, 1 an, tu vois pas vraiment les défauts, c'est qu'après que tu t'en rends compte.
10: Oh, ça peut... au début, tu cherches pas à les trouver en plus.
7: Non, tu les cherches même pas.
4: Bon, ça peut arriver plutôt que ça, hein, ceci dit. Hein. Moi, j'ai connu des filles qui étaient avec des mecs, et puis elles me disaient, putain, je suis amoureuse et tout, c'est génial. Et au bout de 2 mois, quoi, le mec se montrait sous son vrai jour, et c'était une véritable catastrophe, quoi. Le mec était, mais d'un possessif, mais c'était hallucinant. Donc, il faut même pas attendre 8 mois pour se montrer sous son vrai jour. Des fois, ça peut le faire au bout d'un mois, 3 semaines, 2 mois. Hein.
7: Ouais, mais bon. En général, ils sont possessifs, quand même, dans
4: l'ensemble. Ouais, moi, pour prendre mon cas perso, parce que c'est là, moi, ce soir, moi, pas vraiment, non.
7: Non, toi, je pense pas, parce que...
4: Mon défaut, c'est que je le suis pas, quoi. Du tout.
7: Non, c'est pas un défaut, hein, Max.
4: Pardon?
10: Du tout.
4: Bah, parce écoute...
10: C'est quoi, vous l'êtes un petit peu, puis bon, vous dites vous l'êtes jamais, donc...
4: Non, mais moi, je le suis pas vraiment, non. Non, pas vraiment, non. Ah non. Moi, j'ai jamais fait des histoires pour quoi que ce soit. Je me suis jamais posé de questions, non.
10: Bah, t'es cool, ça.
4: Ouais, non, mais des fois, ça peut être un défaut, parce que des filles à qui ça peut agacer, parce que t'as l'impression qu'en fin de compte, t'aimes pas la personne ou t'en as rien à foutre. Ça peut être un véritable défaut, hein. Ça m'a pas desservi au point à ce que ça s'arrête, mais ça m'a pas, des fois, rendu service, hein.
7: Mais dans ce cas-là, ce que tu fais, de temps en temps, tu lui montres un petit signe de jalousie, comme ça.
4: Non, mais faire semblant et de faire croire, qui c'est qui t'a appelé, où tu vas donner tous ces plans-là, je sais pas faire.
7: Non, pas sur ce genre de truc. Toujours un petit truc, même sans vouloir faire semblant ou inventer ou n'importe. Il y a quand même un moment, si tu vois qu'elle regarde quelqu'un d'autre, il y a bien un moment où ça va te prendre un peu la tête. Mais dans ce cas-là, tu l'as lu.
4: Non, mais oui, effectivement, ça va un petit peu m'agacer. Je vais regarder. Ça peut m'agacer, ça dure sur la longueur, mais à aucun moment, j'irai voir la nana. Je dirai, bah, ça va, le mec, ça va tranquille.
7: Voilà, faut pas non plus dépasser les limites. Attends,
4: mais j'irai pas lui dire après la soirée, ça va. Le mec, pendant la soirée, à un moment donné, t'étais où? Je te voyais tout le temps. Je sais pas, non, j'arriverai pas, non. C'est-à-dire que je vais le garder pour moi, à la rigueur, mais j'irai pas lui dire.
7: Non, mais à ce moment-là,
4: je constate, je regarde, j'observe et je vois. Et puis, si ça se répète, ça veut dire qu'il y a un problème. À ce moment-là, j'en parle. Et ou j'arrête carrément, ou je passe à autre chose, puis voilà.
7: Bah, si tu lui en parles, déjà, c'est que ça prouve, pour elle, ça va lui prouver que tu t'intéresses à elle. 100%,
4: et pas. Non, mais j'ai pas dit non plus que j'ai été complètement désintéressé de la personne avec qui j'étais, sinon je reste seul, hein. Bah, non, j'ai pas jusque là, mais je parle de la jalousie et le fait d'être possessif, ça, c'est pas mon truc.
7: Non, ça, c'est pas bon, non.
4: Non.
7: En général, c'est pas bon parce que ça devient maladif, mais... et puis, c'est des gens qui le sont, ont souvent des choses à se reprocher. Quand
4: putain,
7: ils le sont trop, hein.
4: Elle est pipelette comme moi, elle, hein. Héloïse.
11: Oui.
4: Bah, on parle avec Héloïse quand même. On va revenir sur le problème d'Héloïse.
11: Je
4: alors.
11: Écoute.
4: Non, non, mais c'est vrai que c'est instructif. Tu parles à deux adultes là pour Héloïse, c'est le kiff quoi.
11: Ah ouais, c'est
4: bon, Héloïse.
12: Deux adultes, t'es pas vraiment adulte encore.
4: Hein. Bon, attends, tu te prends pour qui toi? C'est pas parce que t'as 46 ans que ça veut dire que t'en es une, hein?
12: Ah mais si, non, pas du tout.
4: Il y a des gens qui ont plus bourlingué à 25-29 ans qu'à 46-50 ans. Hein.
12: Non, pas du tout, au contraire. Moi, je retourne carrément à l'adolescence, tu vois, pour te dire. Ah,
4: pisseuse,
12: justement,
4: alors.
12: Parlant de la soirée que tu disais que tu allais faire...
4: Bon, on peut parler d'Héloïse, Patricia?
12: Oui, non, mais je finis deux secondes pour
4: faire une
12: question pour justement dire certaines choses, pourquoi je reviens à l'adolescence. Hein.
4: D'accord, mais alors, Héloïse.
11: Oui.
4: Donc, alors?
11: Bah ouais, voilà, parce que Bah, j'ai déjà essayé plusieurs fois de le laisser tomber comme j'ai fait avec avant.
4: Ouais.
11: Mais c'est pas pareil, parce que je crois que c'est la première fois que je reste aussi longtemps.
4: Alors on va donner le numéro de téléphone au passage si vous voulez réagir, parce que ça s'est un peu calmé, parce que les gens n'ont peut-être pas l'habitude à ce qu'on déborde aussi tard dans la nuit, donc ils sont un petit peu surpris. Donc c'est nuit 100% d'un an, on le rappelle, donc il y a que les filles qui peuvent appeler, elles peuvent en profiter, la nuit est à eux. 0-803-08-5000, je répète, 0-803-08-5000, appelez mesdemoiselles si vous voulez réagir ou apporter, discuter d'un petit sujet. Alors vas-y Louise, donc oui. T'as essayé à plusieurs reprises, quand tu dis avoir essayé, c'est que tu lui as dit ouvertement ou non?
11: Ben non, en fait, si tu veux, c'est genre, j'essaie de commencer à le préparer.
4: Ouais, comment?
11: Bah, je sais pas, tu lui dis, oh, t'as pas remarqué, depuis quelque temps, tu me bombes, truc comme ça.
4: Ouais.
11: Et puis, bon, au bout d'un. Puis quand t'arrives au tournant final où tu essaies de sortir ça carrément, et bah, tu te décourages, tu te dis, oh, c'est finalement.
4: Pourquoi? Parce que t'as peur de lui faire mal ou parce que finalement ça te fait.
11: Ah ouais, j'ai peur, je sais pas.
4: Parce que tu t'es habitué à lui et que t'as peur de.
11: De me faire souffrir, peut-être, je sais pas.
4: Bah oui, parce que ça peut arriver, hein, Patricia, on est bien d'accord. Hein.
12: Tout à fait.
4: Parce que même des fois, si on veut quitter quelqu'un, si on a une bonne raison du genre, il t'a trompé ou vraiment il est trop possessif, il est agressif dans les mots ou alors carrément il frappe ou il y a des problèmes vraiment très concrets, enfin vraiment qui se montrent vraiment sous son vrai jour et qu'on voit au quotidien, là d'accord, il y a une bonne raison. Si c'est simplement de la lassitude ou un petit peu de. Il est un peu possessif, ça, enfin si tu t'ennuies un petit peu avec lui, c'est vrai que c'est. Ouais, ça peut être un argument qui est pas suffisamment fort pour toi pour le quitter. En même temps, t'as envie de le faire parce que t'as envie de tenter l'aventure avec quelqu'un d'autre. T'as 19 ans, t'as envie de t'amuser. Ça fait depuis l'âge de 17 ans que t'es avec lui. Mais tu sens qu'au bout de 2 ans, quand même, c'est quelque chose de fort, quoi. Quand t'as vécu 1 an et demi avec quelqu'un, 2 ans, t'as quand même partagé pas mal de choses. Et la peur que tu peux avoir, que je comprends tout à fait, parce que moi j'étais avec quelqu'un pendant 5 ans, c'est qu'à un moment donné, même si t'as envie d'arrêter ou que tu sens que ça peut pas aller plus loin, tu dis, putain, qu'il va y avoir un manque, quoi.
11: Oui.
4: Surtout quand t'as rien de vraiment fort à lui reprocher. Aujourd'hui, tu lui reproches quoi? C'est quoi le truc numéro un qui t'agace et qui te donnera envie de le quitter, Héloïse?
11: Bah, la jalousie et la possessivité.
4: Et vraiment?
11: Ouais, vraiment.
4: Vraiment possessif?
11: Bah, ouais, quand même, quoi. Bah,
4: est-ce que tu lui as déjà fait savoir que le fait d'être comme ça, il risquait de te perdre?
11: Bon.
4: Non, il le sait pas,
11: non,
4: vraiment officiellement.
11: Pas,
4: bah oui, mais le problème, il est là, quoi. Donc, peut-être que tu peux sauver ton couple en lui disant, en lui faisant remarquer, quoi, que tu
11: ouais,
4: commences à.
11: Mais... On a, enfin, je sais pas, même quand je pense à ça, quelquefois je suis un peu partagée entre les deux, j'ai pas envie de rester. Mais au moment de quitter, je sais pas comment faire, j'ai l'impression de mal m'y prendre.
12: Max, je peux intervenir?
4: Mais bien sûr, Patricia, si tu parles du sujet, y a pas de problème.
12: Voilà, mais justement.

0: il lui arrivait exactement la même chose. Mmh. Donc je veux dire, il y a, je pense que pour Héloïse, il y a exactement la même. C'est pas uniquement la jalousie. Je pense qu'il y a une généralité de choses qu'elle se rend compte maintenant et qui commence à lui prendre la tête. Donc elle en a marre et bon, mais il faut qu'elle prenne la décision. Et ma fille, c'est pareil, elle me dit le pauvre, elle me dit je vais le jeter, elle me dit je sais pas comment faire. Et je lui dis écoute, tu y réfléchis, tu en parles avec lui, et puis finalement, ben, la séparation s'est bien passée.
1: Ouais. Ça vous est arrivé, vous, au standard, tiens, Pauline, et. Bon, t'es pas resté, toi, super longtemps avec des mecs, tu m'avais dit,
2: non, en antenne. Pas trop longtemps.
1: Pas trop longtemps, mais non, quoi, non. C'est la lassitude, tu te lasses vite ou.
2: Ça dépend, ouais. J'avoue que. Enfin. Ça dépend vraiment.
1: Enfin, je vais prendre des notes parce que ça peut me servir.
2: Ouais, ouais. Non, mais c'est vrai que ça m'arrive de me lasser. Tu vois, je crois que je suis folle amoureuse et au bout d'une semaine, j'en ai ras-le-bol, quoi.
1: Ouais.
2: Et puis.
1: Bout d'une semaine?
2: Non, mais franchement, ça m'est déjà arrivé. C'est grave, quoi, mais ça m'est déjà arrivé. Et donc, c'est pour ça que je me méfie beaucoup des gens parce que je me dis, s'ils sont comme moi, c'est catastrophique.
1: Ah oui, parce que je commence à mieux te connaître au niveau du caractère. Il a pas fait... Elle est arrivée au début. Non, je suis pas jaloux, je suis pas positif, je suis pas.
2: Non. Et franchement, je suis pas jaloux.
1: Putain, là, on commence à te découvrir depuis 3 semaines à moi. T'es une chelou, toi, hein.
3: Regarde.
1: Hein, t'es une space.
2: Non.
1: Une sorte de Dark Vador au féminin. Quoi, Gaëlle, dans son genre, est pas mal non plus. Alors, on peut dire
4: que. Dans le plan des casse-noix, je trouve quand même que t'es bien entouré, quoi, Max.
1: T'en touches un petit rayon également, hein.
4: On peut en parler.
1: Caractère un peu chiante, je pense que là aussi, on en connaît un rayon, hein, avec Gaëlle. Toi, t'es resté longtemps avec des mecs?
4: Ouais.
1: Jusqu'à combien de temps durait?
4: Oh, dernièrement, 2 ans.
1: 2 ans.
4: Ah, et, quand même.
1: Et c'est dur de quitter quand même, hein.
4: Non,
1: parce que
4: pas.
1: C'est vrai que t'as eu des.
4: Beaucoup de bas.
1: J'ai suivi un peu l'affaire, hein. C'était pas dedans dans le sens c'était moi, mais bon, bah, attendez qu'elle travaille avec moi au quotidien, on voyait. Et c'est vrai que c'est pas facile. Même s'il y a des reproches, des machins, même quand on a envie, quand on aime bien quelqu'un, au bout d'un certain temps, même si à un moment donné, c'est. Même s'il y a des trucs à reprocher violents, au bout d'un certain nombre d'années, quand on fait 1 an et demi, 2 ans et que ça a été fort. Quand on quitte, c'est pas évident. C'est pas évident. C'est pas évident.
0: C'est toujours difficile, c'est vrai.
1: C'est difficile. Il y a un deuil à faire qui est pas évident et c'est pour ça qu'au moment donné, on a envie de le faire. Au moment donné, on est prêt à le faire, à le dire. On espère que non, il faut pas le faire, donc on revient en arrière parce qu'on espère que ça va se remettre en route.
4: Tu crois toujours, en fait. Peut-être un petit truc qui va changer ta relation.
1: Et moi, je crois qu'à un moment donné, c'est un peu comme ta fille, Patricia, ou comme la fée Gaëlle, ou moi, à un moment donné, où tu dois, c'est à un moment donné, il faut dire stop, parce que tu peux pas, même si t'as, qu'il y ait beaucoup de choses à reprocher ou pas grand-chose, à un moment donné, quand ça va plus, faut arrêter, quoi.
0: Oui, parce que bon, moi, je veux dire, franchement, pour ma fille, bon, elle a fait une première fois. Et en fin de compte, ça n'a même pas duré une semaine, elle est retournée avec lui. Parce
1: ouais,
0: que,
1: moi j'ai
0: manqué, quoi.
1: Moi j'ai arrêté pendant 1 mois, j'ai repris, j'ai fait ça 2-3 fois, moi j'ai dit stop, et ça sert à rien.
0: Voilà, et puis là maintenant elle a dit stop, bon ben c'est comme ça, c'est
1: ouais.
0: Il y a un moment où il faut savoir le dire, quoi.
1: Dis-le stop, Héloïse.
3: Pardon?
1: Dis stop.
3: Stop.
1: Bah tu vois, ça y est, t'as, ouais, voilà, bah, voilà, c'est ce qu'il faut dire, quoi. Non mais.
3: Ouais, non.
1: Là, tu vois, tu dis non. Donc, si t'appelles avec le sujet en disant je veux plaquer mon mec, machin, et que je te dis, bah voilà, dis-lui, tu dis, oh non, tu vois, ça veut dire que t'as envie de rester avec lui. Donc, il faut que tu lui dises, par contre, ce que tu ressens vraiment, et que quand il a des réactions de. Quand il est possessif, quand il te le fait savoir, qu'il te le dit, qu'il te le montre, putain, dis-lui par contre que ça t'agace et que t'en as marre et que ça te donne. Tu dis que tu l'aimes, mais que ça te donnerait presque envie de le quitter. Il faut qu'il flippe de ça.
0: Est-ce que, Héloïse, tu l'aimes vraiment?
1: Ouais, bah alors là, elle a répondu oui tout de suite. Alors là, je vais te dire, Héloïse.
3: Oui.
1: Tu as répondu oui tout de suite. Non, c'est pas, tu l'aimes pas, non. Non.
3: Ouais. Bah, c'est pas que je l'aime pas.
1: Non, bah non.
3: Alors... Au début, c'est sûr que j'en sais.
1: Non, mais on parle maintenant, hein. On parle pas
3: maintenant,
1: de.
3: Oui,
1: on revient pas dans la machine, on revient pas dans le passé.
3: Ouais.
1: Non, mais à quelqu'un, Patricia, qu'on dit, tu l'aimes, tu réponds oui tout de suite. Si tu fais un blanc de 3 secondes. C'est-à-dire, disons que bon, au début, je trouvais sympa.
3: Voilà.
1: Non, Héloïse, tu l'aimes plus.
0: Donc, c'est pour ça que maintenant il faut dire stop, parce que
1: tu ne
0: m'as pas répondu
1: voilà,
0: sec, donc c'est clair. Tu le.
3: Ouais, mais oui, il y a eu des
1: trucs. Mais il y a pour tout le monde, il y a eu des trucs. Alors, si tu faut que tu restes avec lui, parce qu'il y a eu des trucs, oui, alors là, donc je reste avec lui toute ta vie, forcément.
0: Ça veut dire que tu voudrais savoir si tu as des discussions avec lui, si tu arrives à communiquer avec lui.
1: Tu couches avec lui?
3: Ça dépend de.
0: Non, mais coucher, ça fait. Oui, je suis sûr. Mais,
1: non, mais est-ce que t'as déjà couché avec lui, Héloïse?
3: Oui.
1: Ah, d'accord, t'as déjà eu des relations sexuelles, machin, ça se passe bien là aussi.
3: Ouais, ça va quand même.
1: Non, mais ça va quand même, non, mais ça peut partir de là aussi. Et aujourd'hui, vous faites plus rien. Est-ce qu'avant, vous faisiez beaucoup de sorties entre vous, tous les deux?
3: Bah ouais, au début, il y a toujours ce truc.
1: Et maintenant, plus du tout?
3: Si, ça se fait encore, mais bon, c'est.
1: Est-ce que t'es bien quand t'es juste avec lui quand même? Est-ce que t'es bien?
3: Ouais, quand même, ça va, mais.
1: Il y a des moments.
3: C'est bon, parce qu'au début, c'était plus, tu sais, quand j'étais avec lui, j'étais toute contente, je suis dans tous les sens, un truc comme ça, mais maintenant, c'est plus. C'est devenu assez répétitif, on va dire.
1: Ouais, c'est la

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1: Alors justement, on a une pro en pseudo. Bonsoir. Allô ?
2: Allô ?
1: Oui, bonsoir.
2: Oui, bonsoir.
1: Salut, la pro de la Sodo. Salut, la pro de la Sodo Mystère. Alors, on ne dévoilera pas ton identité parce que sinon ça pourrait gêner.
2: Non, ça, je pourrais avoir des problèmes.
1: Donc on ne dit pas, on ne dit pas qui tu es.
3: Un pseudonyme.
1: Non, mais on l'appelle, on a une pro en Sodo Mystère. On ne dévoilera pas ton nom, d'accord ?
2: D'accord.
1: On parle de Sodo, mais on parle pas de Sodo. Alors, il y a peut-être des jeunes qui doivent penser que c'est des Sodo qu'on fout au-dessus de la porte et quand on ouvre, ça tombe sur la gueule et t'es tout mouillé. C'est pas ce genre de Sodo-là, hein ?
2: Non, je pense pas, parce que la sodomie, déjà, ça dépend comment c'est fait. Il y a certaines personnes qui vont faire ça d'une manière, tu vois, violente, et d'autres personnes qui vont faire ça doucement, avec gentillesse et tout ça.
1: Avec gentillesse.
2: Ça dépend comment c'est fait aussi.
1: Oui, c'est sûr que... Quand c'est fait en vouvoiement, c'est toujours plus sympathique. Faites-le avec gentillesse. Soyez gentil.
4: Il y a son frère qui est sympa aussi, Guitiès.
1: Ouais, Guitiès, ouais.
4: Il vient aussi.
1: Ouais. Tu parles de la sodomie, mais il y a la sodorée, il y a la sodosol, non, il y a que la sodomie.
4: Sodofa.
1: Est-ce qu'il faut savoir, non, mais est-ce qu'il faut obligatoirement savoir lire une partition pour se faire sodomiser? Je te demande la sodomiste.
2: C'est chaque personne. Bon, il y en a d'autres qui aiment faire ça, d'autres qui n'aiment pas, et tout dépend de la personne.
1: Toi, tu te fais sodomiser en clé de sol?
2: Non, pas pour l'instant, non.
1: En clé de fa?
2: Pas en ce moment, parce que bon, c'est pas trop ça.
1: Quand tu utilises la sodomie, parce qu'apparemment on est dans le mi-majeur, mi-mineur, ou pas?
2: Non, pas forcément. Non.
1: Pas forcément, d'accord. Tu fais des silences, des soupirs, des doubles croches?
2: Non plus.
1: D'accord.
2: On fait souvent des galipettes, donc...
1: Faites souvent des galipettes?
2: Ouais.
1: D'accord. Quel conseil que tu peux donner, toi, la pro de la sodomystère, pour toutes les filles qui nous écoutent, très sérieusement, concernant ce sujet?
2: Bah disons que le conseil que j'ai à leur donner, c'est qu'il faut d'abord en parler déjà, qu'ils en parlent déjà avec leurs copains ou leurs copines, d'essayer de savoir s'ils sont d'accord, essayer d'en parler et de consulter ça pour voir s'ils sont aptes à faire ça ou pas, parce que c'est une question de principe aussi. Si la personne ne veut pas, c'est elle qui voit.
1: Ça serait comme qui dirait négatif ou pas? D'accord.
2: Non, je pense pas.
1: Non, c'est pas négatif, c'est positif, le non, comme d'habitude. Laurent Jordan.
5: Oui.
1: Qu'est-ce que vous dites à tout ce qui vient d'être dit par rapport à tout ce qui vient d'être dit, par rapport à ce que vous disiez?
5: Eh ben, pour moi, Laurent, c'est vrai qu'il faut commencer très très doucement. Et après, c'est à la fille de choisir à la cadence et comme elle veut, en fait. Hein.
1: Ouais, le mieux, c'est d'avoir un C comme on avait à l'époque. Un métronome.
5: Voilà, non mais en fait...
1: faut donner le tempo, hein.
5: Il faut commencer très très doucement, très très en douceur, et après ça...
1: Ça glisse.
5: Après ça y va tout seul.
1: Après ça glisse, c'est comme dans du beurre.
5: Voilà.
2: Ce qu'il faut savoir, c'est que la première fois, c'est quand même assez douloureux. Hein.
1: Oui.
4: Un petit peu.
2: Tu connais quelque chose, toi, dans la sodomie?
1: Oui, moi je t'ai filmé avec Gérard. Ah bravo, pourquoi t'as dit que c'était Gérard, bravo.
6: Merde.
1: Ah bah bravo
6: merde.
4: Mais Gérard, le
1: Gérard,
4: fils de mon oncle.
1: Gérard Mystère.
4: Le fils de mon oncle.
2: Non, je le connais pas en plus. Hein.
1: Non mais tu... Attends, c'est pas... Bon, je crois que c'était elle.
4: Mais non.
1: Tu les écoutes depuis longtemps, toi, non?
2: Qui?
1: T'es de Poitiers, toi?
2: Ah oui, moi, bah je les écoute depuis toujours. Hein.
1: T'appelles de Poitiers?
2: Non, j'appelle de Nîmes.
1: D'accord, ok. Ok, bon, merci Laurent.
5: Jordan. On a tout compris, l'appel pas de Poitiers, l'appel de Nîmes.
1: Jordan, qu'est-ce que tu veux rajouter?
7: Ouais. Ben moi je tiens à dire que moi ça a été hyper bien la première fois, enfin sans la double pénétration, parce que déjà moi c'est la fille, enfin c'est ma copine qui voulait, donc à la limite ça s'est trop bien passé dès le départ.
1: Ouais, mais elle peut avoir envie d'essayer et puis après ne pas le sentir au moment donné où il faut le faire ou que ça soit douloureux, quoi.
7: Bah ben ouais, parce que à mon avis, enfin moi personnellement je pense que si elle est déjà pas d'accord, à mon avis ça ira pas, quoi.
1: Ah non, mais même si elle est d'accord, elle peut quand même refuser après, quoi, ce qu'on peut comprendre.
7: Ah non, parce que...
1: Non mais toi, on parle pas de ta copine à toi, on parle de pas de ton cas, parce que ça a fonctionné, mais pour les autres, ça peut arriver.
7: Ah bah ouais, là, ouais, c'est sûr que là...
1: Je veux dire, par là, les garçons, si un jour une copine veut faire quelque chose d'un peu particulier, on parle de ça en déconnant depuis tout à l'heure, mais c'est sérieux, la sodomie, ou autre chose, qu'elle ait réellement envie d'essayer, et qu'à un moment donné, d'essayer de le faire, ça se passe pas très bien, ne le prenez pas là en disant, tu sais pas ce que tu veux, je crois que t'avais envie, parce qu'après, vous pouvez en avoir envie.
7: Ah bah ouais.
1: Si ça ne se fait pas, ne bloquez pas, il y a plein d'autres choses à faire quand même à côté. En parlant de sodomie, justement. Ah bah voilà.
7: Ah bah ouais.
1: Ah, il va parler de sodomie tout de suite, Kudai. Alors, qu'est-ce que tu souhaitais dire?
8: Moi c'est bien. Ah. Non,
9: la double pénétration.
1: On parle de la double pénétration. Écoutez pas.
3: La double pénétration, je sais pas, jamais fait.
1: T'as jamais fait, oui, c'est ça. Et, allez. Allez, tu t'es jamais mis un MD, une DAT dans le derrière. Bon, d'accord, alors ne me dis pas que t'as jamais fait la double pénétration, c'est pas vrai, je te crois pas. Jordan, en tout cas, merci pour ton témoignage.
7: Ouais, bah, c'est moi qui vous remercie. Hein. Puis, continue à faire des super émissions la nuit, parce que je travaille que la nuit, alors... C'est vraiment, c'est super.
1: Mais fallait me le dire, attends, je savais pas, tu finis à quelle heure?
7: À 5h du matin.
1: Eh ben on va aller jusqu'à 5h, c'est tout. Notez-le, à partir de lundi, on va jusqu'à 5h pour Jordan parce qu'il travaille de nuit. Allez. D'accord, ok. Bah,
5: de mon côté, ça va être dur parce que moi, je me lève tôt le matin, mais je peux pas vous m'empêcher de...
1: D'accord,
5: de
1: ok, bon, on s'en fout un peu quelque part, hein, parce que c'est pour plaisanter, j'irai pas jusqu'à 5h du matin, rassurez-vous. Quoique, avant la fin de l'année, je prépare une nuit spéciale marathon, il y aura sûrement 9h d'antenne d'affilée, hein, quand même.
5: Oh bah c'est bon.
1: Un petit 21h-6h qui est en train de se préparer, qui devrait être très intéressant et très marrant. Ça sera l'ananas sur le gâteau. Et... Ouais, si tu vois ce que je veux dire, public averti. Je te remercie
5: Laurent.
1: La pro de la Sodo Mystère.
2: Ok, bah je vous remercie à vous.
1: Merci pour ton témoignage. Et puis voilà, on en profite d'ailleurs en parlant de sodomie d'embrasser Sandy et Gérard qui nous écoutent, qui aiment bien ça. Et merci en tout cas à toi, Sodomystère de Nîmes, d'avoir bien voulu témoigner.
6: Tu n'as pas le temps de tout faire.
8: Hey, c'est monsieur Souma que t'appelles.
9: Hey, qui est cool, brother.
6: Souma, on va appeler Souma, on y va, c'est parti. J'ai même pas une feuille blanche, un stylo, je peux rien noter.
8: Mais tiens, regarde, il est casse-couille, hein.
6: Ah là là, des fois j'ai des idées, là. J'ai un poème là. Un poème, j'ai envie d'écrire un poème passion. Passion.
8: Non, non, s'il te plaît, fais pas ça.
6: Passion, ça rime avec fion.
8: C'est bon.
6: Passion.
8: Allô?
6: Allô?
10: Allô?
6: Oui, Marabout?
10: Allô?
6: Oui, bonsoir. Allô, monsieur?
10: Allô?
6: Oui, bonsoir. Allô, Marabout, vous m'entendez?
10: Allô?
6: Oui. Ah. Allô?
10: Allô?
6: Oui. Allô?
10: Allô?
6: Allô?
11: Allô?
6: Oui.
11: Oui.
6: Oui, c'est moi.
11: Oui.
6: Allô?
11: Oui.
6: Il est là, ton mari?
11: Oui, c'est là-bas. Allez.
6: Tu peux me le passer? Mais t'es là. Allô, Marabout? Mais qu'est-ce que c'est que ces mêmes? Mais c'est quoi, c'est dingue? Je comprends plus rien, moi. Excusez-moi, pour les auditeurs qui nous écoutent, vous dites, mais c'est quoi ce bordel, Max? On n'y comprend plus
8: rien. Parce que c'est sa meuf qui a décroché.
6: Ouais, mais alors, mais il y a l'autre qui est là. Allô, il fout de ma gueule ou quoi? Non mais attends, il me prend mon rôle.
8: C'est pas le but du jeu, ça.
6: C'est mon rôle à moi, mon marabout. Maintenant c'est les marabouts qui me font du allô allô.
8: Non, c'est pas bon.
6: Je les ai peut-être envoûté moi avec ce truc.
8: Allô
6: allô allô allô marabout.
8: Il est toujours là.
6: Mais qu'est-ce que c'est que ce bordel? Je n'y crois plus. Prépare-moi Will parce que j'ai l'impression qu'on va vite revenir sur Will et sa déclaration d'amour à la petite Alexandra.
8: C'est plus que c'était les marabouts. Ah,
6: mais,
8: là, quand même,
6: mais c'est hallucinant maintenant. Ils deviennent presque normaux et on dirait des médecins. Et c'est des vrais médecins. Allô
8: marabout.
6: Mais vous êtes bête ou quoi? Allô
10: marabout.
6: Tu m'entends marabout?
10: Non,
6: tu m'entends?
10: Ça
6: me... Oui, parce que tu m'entends, parce que voilà, je vais taper, je vais te faire chier jusqu'à minuit, donc c'est pour ça que je voulais savoir si tu m'entendais bien.
10: Allô?
6: Allô? Ah, fait caca. Ah, fait caca. Ah, fait caca.
10: PD.
6: Ah, il m'a traité de PD, c'est bon.
8: Oh,
6: c'est
8: la première fois que
6: j'ai un marabout. Allô? Un marabout insultant, c'est bien la première fois que j'entends ça.
10: Hein. Allô?
6: Allô?
10: Allô?
6: Allô? Rappelle-le sur le fixe, sur le portable.
8: Allô?
6: Allô? Allô? Allô? Ils se sont passé le mot, apparemment. Allô?
8: Allô?
6: Allô?
10: Allô?
6: Allô?
10: Allô?
6: Allô?
10: Oui.
6: Allô?
10: Allô?
6: Allô, marabout?
10: C'est qui?
6: C'est moi.
10: Qui?
6: Moi.
10: Le coq?
6: Hein?
10: Tu as poulet au coq?
6: Quoi?
10: Tu as le coq?
6: Quoi?
10: Tu as quoi?
6: Oui. Allô?
10: Quoi?
6: Allô?
10: Oui.
6: Allô?
10: Écoute, mes enfants dorment, hein, s'il te plaît, ok? Tu ne déranges pas mes enfants, ok?
6: Ah!
10: Allô?
6: J'ai peur.
10: Tu ne déranges pas les enfants, il y a les enfants qui dorment, de chez moi à l'école, ok?
6: Ah oui, d'accord, ok.
10: Voilà, alors là, c'est pas la peine de rappeler sur le portable, il y a les enfants qui dorment, ok?
6: Allô?
10: Voilà.
6: Allô?
10: Tu raccroches sur le portable, il y a les enfants qui dorment.
6: Allô?
10: Voilà.
6: Fais-moi, mets-toi tout nu.
10: Allô?
6: Allô?
8: Allez, bouge, marabout, ondule, marabout!
10: Allô?
6: Oh, la honte!
8: Tant pis, dis-tu, marabout!
6: Excuse-moi, mais arrête de crier allô! Arrête!
10: Allô?
6: Allô?
10: Arrête, dis-lui de ne pas appeler le portable, il y a mes enfants qui dorment.
6: D'accord,
10: ils vont à l'école.
6: Ah d'accord, ok, faut que j'arrête.
10: Voilà.
6: D'accord, ok.
10: Si je n'ai pas les enfants, moi j'ai les enfants. Mes enfants dorment, ils vont à l'école demain.
6: Mais moi aussi j'en ai trois dans le studio.
10: Ah, allez, alors vous arrêtez d'appeler sur mon portable,
12: papa,
10: mes enfants
12: papa.
10: Qui dorment.
6: Allô?
12: Papa.
6: Allô?
10: Je vous écoute.
6: Oui, bonsoir monsieur.
10: Mais dites à vos connards là-bas, je n'ai pas appelé mon portable, ok?
6: Qui c'est qui a appelé sur le portable? Vas-y.
10: Oui, mais ça fait quoi? Je vous écoute.
6: Allô, oui, voilà, je vous explique, c'est que ma copine s'est fait envoûter.
10: Quelle est votre copine?
6: Disons que... Attendez.
10: Dites à vos gens, là, de ne pas appeler mon portable. Je vous ai dit
6: mais c'est pas moi, mais j'appelle pas sur le portable. C'est pas moi.
10: Ah ok, ah, c'est bon alors, dans ce cas, ou vous appelez sur mon fixe, ou vous répondez sur mon portable,
6: je sais, non mais j'arrête, non mais attendez, attendez, c'est pas le but, non mais attendez, je ne comprends rien. Moi, c'est pas moi qui, moi je vous appelle là sur le fixe, j'appelle absolument pas sur le portable.
10: Je vous écoute alors, qu'est-ce qu'il y a?
6: Bah voilà, bon, je vous explique, Marabout. On s'est déjà vu, je suis un de vos clients.
10: Attends, n'inquiète pas, n'inquiète pas.
6: Oui.
10: Allô?
6: Allô?
10: Allô?
6: Oui. Oui, c'est moi. Oui, donc j'étais.
10: Vous appelez sur le portable, vous appelez sur le fixe là, mais qu'est-ce que vous faites là? Je vous ai dit, il y a mes enfants qui dorment.
6: Oui, je sais bien, mais
10: vous
6: c'est
10: pour ça. Mais,
6: mais vous énervez pas, Marabout.
10: Allô?
6: Allô? Allô? Ah, c'est quelqu'un. Bon, allô, Marabout.
9: Vous êtes... Ah, il a coupé de partout.
6: Marabout.
12: Papa.
6: Marabout.
10: Expliquez ce que vous voulez, sinon vous rappelez
6: sur
10: le téléphone.
6: Voilà, je vous explique, alors calmement. Alors je vous explique très calmement, voilà. Donc, j'ai eu l'occasion de venir vous voir il n'y a pas si longtemps que ça.
10: D'accord.
6: Il y a à peu près un mois et demi.
10: Ouais.
6: Et je voulais d'abord vous remercier pour ce que vous aviez fait pour moi, parce que ça a très très bien fonctionné.
10: Un mois et demi?
6: Peut-être un petit peu plus, un petit peu moins.
10: Quel est votre nom?
6: Pardon?
10: Quel est votre nom?
6: Je préfère rester dans...
10: Je préfère que vous me dites votre nom. Si vous ne dites pas votre nom, je pense qu'on...
6: Non, mais bien sûr, non, mais je vais vous le donner, il n'y a pas de souci. C'est vrai que j'aurais préféré rester un petit peu dans...
10: Attends, vous m'appelez pourquoi? Dites-moi, pourquoi quand vous m'appelez?
6: Bah voilà, donc... Ouais, j'ai des problèmes... Ça n'arrête pas de faire des gros proutes. Et je voulais savoir si...
10: T'arrêtes pas de péter, quoi?
6: Pardon?
10: T'arrêtes pas de péter.
6: J'arrête pas de péter, voilà.
10: Ouais, après?
6: Et voilà, et je voulais savoir si c'était possible de vous rencontrer pour essayer de faire des... quelque chose.
10: Quoi?
6: Quoi, j'en sais rien, moi. C'est pas moi le marabout.
10: Ah, si tu n'arrêtes pas de péter, alors va te faire un cul, alors. Voilà.
6: Eh ben voilà, c'est ce que je voulais entendre de ta bouche.
10: Alors là, va te faire enculer.
6: D'accord, merci beaucoup.
10: Bonne nuit.
6: Au revoir.
10: Ciao.
9: Un bon conseil de marabout comme ça.
6: Ah non, non, il est énorme. Évidemment, c'est gratuit. Évidemment, les gens se disent, mais quel est l'intérêt de faire ça? Je n'en sais rien moi-même. J'avoue que je ne sais même pas où je mets les pieds. Pourquoi je fais ça? Dans quelle étagère? Qu'est-ce que je fais sur cette antenne? Comment j'ai pu appeler un marabout? Alors les gens disent, mais pourquoi t'as pas rappelé sur le portable? C'est qu'on a réessayé hors antenne et apparemment le portable ne fonctionnait plus.
9: Il y a ses copines qui décrochaient systématiquement et au bout d'un moment, ils l'ont mis directement sur répondeur.
6: Ah merde, quel dommage. À mon avis, on peut récidiver d'ici 5 à 10 minutes. On peut recommencer avec lui. Parce qu'il va réallumer son portable d'ici quelques minutes. C'est quoi exactement déjà? C'était monsieur?
9: C'est monsieur Souma.
6: Alors pour ceux qui n'ont pas suivi ou ceux qui ont suivi, rappelez-vous, on l'a appelé tout à l'heure sur son fixe. Il voulait plus qu'on appelle sur son portable pour pas réveiller les gamins. Bon, c'est vrai qu'on est un peu dur dans l'histoire, mais bon, il menaçait.
12: Il m'a un petit peu insulté, quoi.
6: Il m'a dit d'aller me faire enculer. Hein.
9: Quand même. Il se fait enculer par un marabout, crois-moi.
6: C'est dangereux, attention. Donc on rappelle le marabout sans plus tarder. Là, on commence
9: par le portable.
6: D'accord. Attendu, ouais, j'aurais commencé par le fixe, moi. Non, il faut commencer par le fixe. Non, il faut commencer par le fixe. Okay. Bah oui, après le portable. Oui. D'abord le fixe et après le portable. Ah, je dois avoir des puces, ça me gratte la tête, je sais pas ce que j'ai en ce moment.
9: Ça s'appelle des poux.
6: Non,
9: hein,
6: non. Allez, on y va, c'est parti! Le fixe. T'es prêt à faire sonner le portable qui décroche?
13: Allô?
6: Oui, bonjour madame, excusez-moi de... Allô, j'espère que vous dérange pas à cette heure-ci.
13: Si. Non.
6: J'aurais voulu parler à votre mari.
13: Tu n'as pas dit qui?
6: Pardon, à un client.
10: Allô?
6: Allô?
10: Oui.
6: Allô?
10: Allô?
6: Oui.
10: Oui?
6: Oui, bonjour.
10: Bonjour.
6: Oui, bonjour, je vous appelais tout à l'heure. Allô?
10: Oui.
6: Allô?
10: Allô?
6: Oui.
10: Allô? Allô?
6: Oui, c'est moi.
10: Je vous ai dit qu'il y a des enfants qui dorment.
6: Je sais
10: de m'appeler sur le portable et sur la maison.
6: J'appelle où? Sur le portable ou à la maison?
10: Je vous ai dit de laisser les enfants dormir.
6: Ah,
10: non, c'est pas les enfants qui dorment. Si vous n'êtes pas les pères de famille,
6: d'accord.
10: Alors laissez-moi.
6: D'accord,
10: les enfants
6: okay, d'accord. Okay. Excusez-moi, d'accord.
10: Vous avez appelé une fois, ça sera la dernière fois. Ok.
6: Attends, ça a coupé.
9: Ça sera la dernière fois, il a dit. Hein.
6: Faut le rappeler parce que ça a coupé. Appelle-le. Allô?
9: Il a coupé les deux.
6: Sur le portable, juste pour le portable. Alors vite, il va décrocher vite. Mais c'est pas moi, Hein. Ah, c'est les auditeurs qui le veulent. Hein. C'est pour ça que je le fais. Hein. Sinon, je l'aurais jamais fait. Hein.
9: Ah bah, ils ont
14: Mais je crois qu'il a déjà coupé là.
6: Hein? Tu crois? Mais reste, vas-y.
9: Un petit coup de fixe, sinon.
6: Non, mais un portable pour le moment, attends.
9: Mais t'es mort.
6: Oh putain. Ça craint.
9: On va se faire encher.
10: Allô?
6: Oui. Juste pour allô? Allô?
10: Je vous ai compris ce que j'ai dit.
6: Non mais je croyais qu'il fallait que j'appelle sur le portable et puis sur le fil.
10: Vous avez compris ce que j'ai dit?
6: Mais oui!
10: Je vous ai dit d'appeler.
6: Je sais bien, mais
10: je ne vous dirai pas. Écoute-moi bien, je ne vous dirai pas plus mon dernier mot.
6: D'accord.
10: Si vous êtes jeune maintenant, appelez-moi, je vous ai dit qu'il est bâtard, connard.
6: D'accord, ok, bon bah j'arrête alors, d'accord, ok. Bon, alors.
9: Attends, bon, bah, ça fait enculer.
6: Attends. Qu'est-ce que c'est? Allô?
9: Ah, il a raccroché. Non, c'est le répondeur. Ah, le répondeur de son fils.
6: Oh là là là là, on va rappeler encore tout à l'heure. On va rappeler tout à l'heure, ne vous inquiétez pas.
8: Il est chaud.
6: Il est très très chaud. Il est chaud comme la braise. Lui aussi, il est chaud comme la braise. Il est de Saint-Etienne.
12: On va avoir le temps de discuter un petit peu quand même avec Émilie, 23 ans de Toulon. Bonsoir Émilie.
14: Voilà, comment tu vas?
12: Bah ça va plutôt pas mal et toi?
14: Ouais, ça va.
12: T'es dans une cave ou quoi?
14: Non, pas du tout.
12: T'es où?
14: Je suis au boulot.
12: Ah oui, d'accord. Tu peux pas parler plus près de ton combiné pour qu'on t'entende un peu mieux?
14: Ça va.
12: Non, parce qu'on a l'impression que t'es dans une cave.
14: Non, c'est... Il n'y a pas qu'un seul téléphone ici.
12: Il faut qu'ils achètent des meubles alors. Hein.
14: Ouais.
12: D'accord. Alors donc, qu'est-ce qui t'amène?
14: Alors moi, je suis un peu dans le même cas que toi.
12: C'est-à-dire?
14: Parce que bon, toi, tu n'as pas beaucoup d'appels à la radio.
12: Si, si, ça y est, c'est revenu. Un coup de speed, ça s'est calmé encore là ou pas? Ça se calme, il y a des hauts et des bas. De toute façon, là ça va, c'est bon, il est 23h16, la pub, il y a encore deux personnes. Après, il y a eu une parade de Ricky Larsen. Oh non, c'est bon, on a fait le plus dur. On peut dire qu'on a bien ramé. Hein.
14: Ça va.
12: Alors, Émilie. Bah,
14: en fait, je travaille pour une messagerie.
12: Ouais.
14: Rose. Donc, moi aussi, j'ai pas beaucoup d'appels. Donc, c'est pour ça que je prends un petit peu 5-10 minutes pour parler.
12: Quel genre d'appel tu reçois, toi aussi? C'est des trucs de cul?
14: Ouais, voilà, c'est ça.
12: C'est ce qu'on a. On en a discuté il n'y a pas très longtemps avec une auditrice ou un auditeur. Je ne me souviens plus, mais enfin, une auditrice. Hein.
14: Mm-hmm.
12: T'as entendu, non?
14: Non, non.
12: D'accord, ok.
14: Désolée, mais bon, je fais les nuits. Donc,
12: Ça fait combien de temps que tu fais ce métier?
14: Ça fait 2 mois.
12: Ça fait 2 mois. Donc, ouais. Pour te payer des études?
14: Non, pas du tout.
12: Pas du tout.
14: Mes études.
12: D'accord, ok. Et ça t'a amené donc des études de quoi, t'as fait?
14: J'ai fait des études de force de vente.
12: Voilà, force de vente pour finir par faire des simulations de cul, voilà, parler de zizi, te suce des bites au téléphone. C'est beau, c'est du propre.
14: Par téléphone, ouais.
12: Très bien. Et tu prends plaisir à ça?
14: Ouais, ça dépend en fait du client. Il y a des cons comme tout le monde. Quoi.
12: Et quand tu dis que ça dépend, c'est plus de la connerie du client ou c'est de ce qu'il va te demander de faire?
14: Non, parce que s'il me demande de faire, moi ça me dérange pas du tout. Quoi.
12: Ça va jusqu'où?
14: Ça va,
12: est-ce que ça donne mal aussi?
14: Ah, carrément, donc
12: C'est un serveur qui peut aller jusqu'au scato.
14: Voilà, c'est ça.
12: Donc il y a des mecs au téléphone, ils se chient sur la gueule.
14: Voilà, c'est ça.
12: Et
14: au son de ma voix.
12: C'est au son de ta voix.
14: Ouais.
12: C'est-à-dire que toi, t'es là, tu lui fais vas-y, pousse, et lui, tu l'entends au téléphone, il fait.
14: Voilà, et une fois ça, qu'il... et après,
12: Et une fois qu'il a crotté, tu lui demandes de se barbouiller la gueule de merde.
14: Je lui demande de se branler avec, hein, pour qu'il jouisse.
12: Ah, d'accord.
14: Voilà.
12: C'est-à-dire qu'il fait caca d'abord. Non, mais pour être sérieux, parce que là, on a l'air de plaisanter, mais pas... malheureusement, il y a quand même des gens tarés qui ont besoin de faire ça. Donc, ils font caca et avec la crotte, ils
14: se branlent.
12: C'est très bien.
14: Voilà.
12: Et après, ils sont tout contents.
14: Après, oui, ils sont contents. Bon, moi, je m'en fous parce qu'ils ont payé, parce que c'est payable quand même.
12: Bien sûr.
14: Mais...
12: Toi, personnellement, comment tu prends ça complètement au deuxième degré? Enfin, deuxième degré, c'est-à-dire que tu prends ça...
14: C'est-à-dire que la première fois, j'ai eu un peu de mal quand même.
12: Ouais.
14: Bon, je fais mes clopes sur clopes, ça. Mais bon, maintenant, si je m'en fous, quoi, je les écoute, je parle et je suis avec un magazine et ma peur, quoi.
12: Combien de temps ça dure
14: Putain, ça varie, en fait, ça va de 10 à 30 minutes.
12: Et ça coûte combien? Ça dure une heure, par exemple, ça coûterait combien?
14: Une heure, bon, la dernière, c'est 380 quand même.
12: D'accord, ok.
14: Une heure, il faut compter...
12: 700 balles.
14: Voilà.
12: Un truc comme ça.
14: Ouais, 760.
12: Bon, ça va. Ah, bah tiens, j'ai moins cher, moi, là.
14: Ah ouais?
12: Ouais, pour une heure, j'en ai 700.
14: Ah ouais. Et c'est réel ou c'est par téléphone aussi?
12: Ah non, c'est réel, hein.
14: Ah ouais, mais c'est différent, là. Ouais.
12: Hein? Moi, je me pisse à la gueule, ça me prend une heure, et la nana au téléphone, voilà, c'est tout.
14: Ok.
12: Bon, j'ai des problèmes de vue en ce moment, mais sinon, des fois, ça me pique un peu aux yeux. C'est pour ça que j'ai les yeux jaunes.
14: Parce que
12: je me pisse à la gueule toute la soirée. Je téléphone à une nana, généralement, vers le coup d'1h du matin, quand je suis rentré à la maison, de 1 à 2, ça prend du temps. Hein.
14: Mm.
12: Bon, et tu comptes faire ça encore pendant longtemps?
14: Ouais, assez, parce que bon, c'est pas mal payé.
12: Combien, en gros, pour fait?
14: Bon, là, je suis pas en temps plein quand même.
12: Ouais.
14: Je touche à peu près 3000 balles pour un mi-temps.
12: Mm-hmm.
14: Après, il y a des primes qui peuvent aller jusqu'à 7000 francs, voire 15000 francs.
12: D'accord.
14: Voilà. Mm-hmm. Donc ça varie en fait des clients quoi.
12: D'accord.
14: Mais j'aimerais bien qu'ils m'appellent quand même. Hein,
12: donne un numéro. Alors le numéro de téléphone peut-être pas, mais hors antenne on va le donner éventuellement s'il y a des gens qui seraient intéressés. D'accord, ok, très bien. C'est de quelle heure à quelle heure que tu travailles?
14: Putain, là, c'est 2h du matin.
12: Ah, t'es comme moi, toi, t'as un sale tic et le mot putain toutes les 2 secondes.
14: Ouais.
12: Hein. Ah, moi j'en glisse pas mal, mais alors toi t'as l'air d'être balèze aussi là-dedans.
14: Mmh.
12: Eh ben très bien, Émilie. Merci d'avoir appelé en tous les cas. Et ça t'a donné des idées pour la vie privée, non?
14: Ouais, bah de toute façon, la vie privée, en ce moment, ça va un peu bas.
15: C'est vrai.
14: J'en ai réveillé un pour qu'il écoute justement la radio.
15: Tu quoi?
14: J'en ai réveillé un.
15: Ouais.
14: En fait, mon mec, lui, c'est à 3 ans et demi.
15: Ah oui, d'accord.
14: Donc je l'ai réveillé, je dis, ouais, écoute la radio, tu vois. Et en fait, ça va le bas, quoi, en ce moment.
15: Tu veux, avec lui, ça va le bas?
14: Ouais.
15: Pourquoi?
14: Parce que c'est pas trop la période, tu vois, avec le boulot et tout ce qu'on me demande, non, c'est pas trop la période.
15: D'accord, quoi. Donc t'as peut-être pas envie de, lui offrir une petite simulation pendant qu'il nous écoute.
14: Il risquerait de m'attendre, quoi.
15: Allez, vas-y. T'as pas envie qu'il t'attende, et justement, pour faire l'amour?
14: Moi, ça me dérange pas, je voulais le réveiller, de toute façon.
15: Ça, c'est le top, ça, hein. De réveiller son mec et tout.
14: Bon, surtout que j'ai des petits points particuliers, quoi. Donc,
15: t'as quoi?
14: J'ai des petits points particuliers.
15: Qui sont?
14: Piercing à la langue.
15: Ah là là là là là, j'ai rencontré une fille ce week-end, on en a vu une là, qui a un piercing à la langue, ça a l'air de exciter les garçons. Hein.
14: Ouais, c'est le top.
15: C'est vraiment, c'est vraiment le top.
14: Ouais.
15: Parce qu'en fin de compte, quoi.
14: Tu passes juste sur le frein avec le bijou et ça c'est.
15: Voilà, exactement. Et quand tu mets un petit coup de piercing sur le frein, ça accélère. Hein. Contrairement aux voitures où ça freine, là ça accélère pas mal. Hein.
14: Ouais. Bah, un petit doigt derrière avec.
15: Et un petit doigt dans le cul derrière. Bah, des dents en prime, c'est bien. Ah bah écoute, j'en prends note, hein. Donc toutes les filles avec les piercings à la langue, attention, si un jour vous êtes amené à faire une fellation à Max, n'oubliez pas de lui mettre un petit doigt dans le cul. Hein. Mmh. Excuse-moi Aurélie, hein, qui écoute, qui est peut-être un peu choquée, hein, qui est dans le studio, non pas trop. Non, il faut lui mettre ton micro.
16: Non, j'ai un peu l'habitude. Hein.
15: T'as vu l'habitude, pourquoi?
16: Parce que je t'entends tout le temps.
15: Ah oui, voilà, d'accord, t'as pas de piercing?
16: Non.
15: Pas t'as de la chance, toi, sinon non, tu m'aurais mis un petit doigt dans le cul avant de partir.
16: Non.
15: Non, tu te calmes. Oh, ça va, je vais pas te la piquer, ta meuf, ça va.
17: Cas, j'ai un client pour Émilie.
15: D'accord, bah alors, Émilie, dans un instant, on aura un petit client pour toi, apparemment. Okay. C'est
17: voilà.
15: Ça.
17: Enfin, je veux dire, okay. Ils veulent le numéro.
15: Ils veulent le numéro, donc il y a des clients potentiels, hein, d'accord. Donc, qui quitte pas Émilie, par contre, on t'embrasse très fort.
14: Ok.
15: Et merci d'avoir appelé en tous les cas et bonne continuation.
14: Bye.
15: Ciao, bisous. Chantal, 25 ans de Melun, dans un instant. Salut, Chantal.
18: Oui, bonjour.
15: On parlera de quoi dans un instant?
18: De Max.
15: De Max, bah, c'est moi. Hein.
18: Et de son machisme.
15: Et de quoi?
18: De son machisme.
15: Et de mon machisme, ah bon, parce que ouais. Je suis macho, d'accord, ouais. Bah, c'est la première fois. Bah écoute, comme ça on apprend tous les jours dans l'émission, donc voilà, j'apprends ce soir, en ce lundi, combien on est aujourd'hui, 13 septembre, que je suis machiste. Bah très bien, Underworld à venir avec Jumbo, extrait du dernier album et le single, excellentissime morceau, on ne le dit. T'es avec nous Chantal, donc tu veux parler de moi?
18: Oui, je veux parler de toi.
15: Vas-y, je t'écoute.
18: Je voulais savoir pourquoi tu étais autant misogyne.
15: Ah ouais, tu peux me redonner la définition exacte du mot misogyne, s'il te plaît?
18: Quelqu'un qui déteste les femmes.
15: Bah, je déteste les femmes, d'après toi?
18: Ouais, parce que tu les traites de salopes, grosses tues, enfin, je vois tout à l'heure par rapport à Émilie.
15: Mais non, c'était pas Émilie, c'était Sandy.
18: Ouais, Sandy, Émilie, de toute façon, c'est deux filles, à mon avis, qui n'ont pas l'air d'avoir d'amour propre. Hein.
15: Mais Émilie, absolument pas. Elle parlait de messagerie rose, c'est son travail.
18: Ouais, un travail, vous appelez ça?
15: Ouais.
18: Ouais, ben moi, j'appelle pas ça un travail.
15: C'est quoi, alors?
18: Ben, je sais pas, peut-être un moyen de gagner de l'argent.
15: Et quel est le rapport avec moi, comme quoi je serais misogyne, ce qui est totalement faux, d'abord, donc...
18: Ouais, c'est un peu le quiproquo, parce que tout à l'heure, je voulais te traiter de macho, puis en fait, les auditrices que t'as, je me disais peut-être que c'était peut-être par rapport à ça que t'étais autant... spécial vis-à-vis des filles, quoi.
15: Mais absolument pas, je fais rien de spécial vis-à-vis des filles, bien au contraire, j'adore les femmes, j'adore les filles, et la preuve, c'est qu'il y en avait une dans le studio ce soir, et que j'ai 50% d'audience de nana, et que le courrier, 99%, ça vient des filles, et je pense que si j'étais véritablement misogyne, et si ça se sentait sur l'antenne, j'aurais pas d'appel de nana, je recevrais sûrement pas du courrier avec des photos, ni d'internet, et à mon avis, elle viendrait pas dans les studios, ou en tout cas, elle me ferait savoir plus souvent.
18: Non,
15: tu dois être la première en 7 ans de radio que j'entends quelqu'un me dire que je suis misogyne, que je suis macho. C'est autre chose, mais c'est pas la même chose.
18: Ouais, mais bon...
15: Et macho, je le suis pas du tout, hein.
18: Selon ce que j'entends, quoi.
15: Oui, mais c'est un personnage.
18: Mais
15: c'est pour jouer. Oh là là, sois pas idiote, putain, c'est pour plaisanter. Alors quand toi, à la télé, tu vois un mec dans un sketch ou alors à la télévision dire le mot salope, alors pour toi, il est misogyne ou alors...
18: Je sais pas, on va pas traiter un mec de salope.
15: Non, bon, heureusement, parce que sinon c'est quelqu'un qui est vraiment con parce qu'on dit un salaud, mais j'ai entendu plein de nanas dire t'es un salopard, un connard, pardon?
18: Ouais, mais je comprends bien. Hein.
15: Non, mais là, c'est complètement débile ce que tu racontes, excuse-moi de te le dire. Là, effectivement, ça prête à plus aimer les mecs que les nanas parce que tu dis n'importe quoi.
18: Non, je sais pas ce que j'entends, parce que je t'écoute à un moment, c'est certain. Ton émission,
15: bah alors, à un certain moment, tu m'entends tout le temps.
18: D'accord, faut pas te vexer, là.
15: Mais c'est pas ça, ça n'a rien à voir. C'est que ça n'a rien à voir. Il y a un truc qui me gonfle horriblement, c'est quand les gens, dès qu'on essaie de me taquiner, moi j'aime bien à ce moment-là répondre, parce que je me laisse pas faire, je suis pas quelqu'un de faible. Mmh. Et c'est pas parce que je réponds à tes attaques, qui me semblent pas du tout fondées, qu'automatiquement je me sens agressé et qu'on dit oui, ça y est, Max, voilà, ça y est, je vais pas me laisser critiquer en essayant d'écouter et de dire après, Chantal, bah oui, t'as raison, je t'ai laissé parler.
18: Bien, ouais.
15: Voilà, donc c'est
18: non,
15: tout.
18: C'est pas une attaque personnelle.
15: Pas du tout.
18: C'est juste pour jouer aussi, peut-être.
15: Non, je crois pas, non, parce que ça s'entendrait sur le son de ta voix. Excuse-moi de te dire qu'à mon avis, tu joues pas du tout ça et que, à mon avis, tu penses réellement ce que tu viens de dire et que si réellement il y a des critiques qui sont fondées et que si elles sont vraies, il peut m'arriver des fois de pas toujours les accepter, mais après de réfléchir et dire ils ont peut-être raison. Et ça m'arrive des fois de dire
18: mais
15: bon bah oui,
18: parfait, hein.
15: Mais complètement. Mais t'as dit deux grosses conneries, une peut-être plus grosse que toi. Je suis pas du tout misogyne et je suis pas du tout. Bah écoute, je sais pas, mais.
18: Non mais 55 kilos, ça va encore.
15: Ouais, mais enfin bon, toujours est-il que je suis pas du tout misogyne et je suis pas macho du tout pour un sou. Hein. Franchement.
18: D'accord.
15: Excuse-moi de te décevoir. Hein. Peut-être que c'est ce que t'aimes et c'est ce que tu recherches,
18: non.
15: Mais.
18: Je
15: suis pas sadomaso. Eh ben, je vais te décevoir.
18: Non, c'est à titre personnel. Je voulais savoir.
15: Ouais, mais bon.
18: Parce que j'écoute un peu tous les jours.
15: Ouais.
18: Mais
15: bah,
18: si tu réagis comme ça, c'est que c'est bien. Mais...
15: Non, puis tous les jours, c'est des conneries encore ce que tu racontes, parce que tous les jours, ça m'étonnerait que tous les jours, tu m'entendes systématiquement chier sur les bonnes femmes et dire que je les déteste.
18: Non,
15: si j'étais misogyne à ce moment-là, où je les passerais, je les casserais, ou j'en passerais pas du tout sur l'antenne, ce qui serait encore plus simple. Franchement.
18: Non, mais je voulais savoir comme ça.
15: Voilà.
18: Mais bon, c'est vrai que selon ce que j'écoute à la radio, avec les meufs qui jouissent en plein téléphone, avec leurs copains à côté qui dorment, je veux dire, c'est un peu 50-50.
15: Même non, mais pas parce que t'entends une meuf jouer avec son mec à côté que ça veut dire que je suis misogyne, ça n'a aucun rapport.
18: Ça veut dire qu'il y a aussi des filles qui font des bêtises et puis voilà.
15: Ouais, parce que quand tu m'entends dire être misogyne, c'est bien d'arriver quand même avec des exemples bien précis et tailler un portrait de la personne pour éventuellement confirmer tes pensées. Parce que là,
18: non, mais de toute façon, animateur radio, c'est un peu comédien, c'est un peu acteur.
15: Oui et non, ça dépend des moments, oui, ça dépend, ouais, c'est ce que je dis.
18: Peut-être des fois t'es acteur, peut-être des fois t'es humain.
15: Oui, mais c'est ce que j'ai dit 50 000 fois, hein. Il y a des moments, c'est du théâtre, et puis il y a des moments, c'est vrai, c'est à vous de voir quand il y a du vrai, il y a du faux, mais...
18: Là, c'est du vrai, alors.
15: Oui, non, mais oui, parce que j'ai déjà dit 1000 fois,
18: Qu'on soit tout à fait.
15: Voilà.
18: Donc tu vas me détester, là.
15: Pas du tout, absolument pas, on peut pas dire que j'ai passé un moment agréable de radio, j'ai pas pris mon pied, parce que... Encore macho par des moments. Ah bon ?
18: Il faut que je te raconte une blague.
15: Oh non, non, je me passerai bien de ce service. Je te remercie.
18: Bah tu vois, t'es rancunier.
15: Ah pas du tout, non. J'en ai rien à branler. Je suis pas rancunier du tout, moi. Alors en plus,
18: pas dire de gros mots.
15: Malheureusement, je crois que t'as tout faux. T'as tout faux avec moi. Non, non, je suis dans la vie non plus, je suis pas rancunier. Non. Généralement, peut-être sur le moment, quand il y a quelqu'un qui me fait chier, mais dès que j'ai passé une nuit et le lendemain, déjà, j'ai plus. La personne sur qui je veux me venger, j'ai déjà oublié parce que finalement, je te dis que ça sert à rien, quoi.
18: Et c'est bizarre, j'ai jamais vu ta tête dans Voici.
15: Ouais, bah c'est normal, je ressemble à rien, je suis un gros laidron. Voilà, je t'embrasse très fort, à bientôt. Bah dis donc, c'était très intéressant ça. Hein. C'est encore, ça avait été constructif, je dis pas. Mais alors là, la pauvre, elle a tout faux. Hein. Plus intéressant, à mon avis, que cette charmante demoiselle, le hit parade de Ricky Larsen. Attention, les enfants, on va attaquer. 1, 2, 3, 4. Petite Lucie.
19: Alors non, c'est 103.4.
15: 103.4. Comment vas-tu, ma petite Lucie?
19: Ouais, ça va, ça va.
15: Bien en forme?
19: Ouais, très bien.
15: T'as repris les cours?
19: Oui.
15: T'es en quoi, là?
19: Je suis en bac professionnel.
15: En bac professionnel. Oui. Tu prépares quoi?
19: Je fais l'agriculture.
15: Dans l'agriculture?
19: Ouais.
15: Comme c'est marrant.
19: Ben oui.
15: Comme c'est étrange. Attends, je vais faire un truc. Tu as deux secondes, Lucie?
19: Ouais.
15: Je vais essayer un truc, là. Parce que là, je suis en train de faire des installations du matos. On va prendre le carton, on va le mettre là, et je vais mettre le Minitel à la place. Allez, vas-y. Allez. Allez, vas-y, allez. Allez, vas-y. Allez, dis-moi que je te plais, que tu me trouves rigolo, marrant, timide, et que tu me dis oui, mais je te le dis tout de suite que j'ai couché avec, que je couche. Vas-y, allez. Allez, vas-y.
19: Non,
15: allez.
19: Comme ça, j'ai envie de demander.
15: Allez, vas-y. Allez.
19: Non,
15: allez, vas-y. Allez, vas-y.
19: Bon, allez, je te trouve très drôle, très mignon. Et j'ai
15: déjà
19: quitté avec un garçon, donc si ça peut
15: te
19: brancher, voilà.
15: Salope. Et voilà, et ça marche pas, tu vois. T'as vu la réaction du mec tout de suite? Bon, Lucie, on a Laurence, qui a 19 ans, qui est de Paris, qui a le même âge que toi, vous allez bien vous entendre. Lucie, Laurence. Laurence est lesbienne, hein, c'est ça, Laurence?
19: Ça va pas, non?
15: Non, ça va pas, non, Max, attends. Moi, je couche qu'avec des mecs.
19: Non, j'ai pas les filles.
15: Vous n'avez jamais été tentées, toutes les deux, d'avoir une relation sexuelle avec une fille?
19: Non, pas du tout.
15: Ah bon?
19: Bien sûr.
15: Alors, Laurence.
20: Oui. Mon cas, alors, ben, mon cas, c'est, je vais te citer un de mes exemples, bien que j'en ai pas tant que ça.
15: Ouais.
20: L'année dernière, en fait, j'étais amoureuse d'un type, pas très longtemps après le début de l'année, quoi.
15: Ouais.
20: À la fac.
15: Mmh. Pas moi, ça, déjà. Parce qu'à la fac, j'y suis jamais allée. Ça peut pas être Manu non plus.
20: Non,
15: parce
20: ça,
15: non, ça peut pas être Fildar.
20: Non.
15: Personne de l'équipe.
20: Ouais, et puis il m'a pas mal plu, quoi. Et puis on est resté amis pendant un an, parce que j'avais vraiment la trouille du seul premier pas. J'avais peur de savoir comment elle allait réagir. Je savais pas du tout ce qu'il pensait de moi, quoi. Et j'ai jamais osé lui demander, en fait. Du coup, on s'est très bien entendu pendant un an. Et au bout de cette année-là, il s'est fait une copine. Et puis moi je restais toute bête parce que j'avais pas osé, quoi. Et voilà, maintenant je suis toute seule, quoi.
15: Non, oh, pauvre petite malheureuse. Oh, la pauvre Laurence.
20: Oui.
15: Je sais pas, ça t'aide un peu Lucie là-dedans ou pas?
20: Bah ouais.
15: Non, là, c'est juste...
20: Je crois que franchement, il faut vraiment saisir les opportunités, parce que sinon, ça nous passe.
15: Mais... Oui, ceci dit, c'est vrai. Là, je rejoins Laurence, c'est que, en étant un peu sérieux, Lucie, parce que bon, on a pas mal déconné pendant 10 minutes, mais bon, c'est joli l'histoire qui t'arrive, hein, Lucie, quelque part. Bon, c'est peut-être dur à vivre de ton côté parce que t'arrives pas à l'accoster, tu sais pas comment t'y prendre, t'as peut-être mal de pas. T'as peur de quoi, enfin, compte de mal t'y prendre ou tu penses que c'est à lui de venir faire le premier pas?
20: Non, j'ai peur de mal t'y prendre. Ouais.
15: T'as peur de mal t'y prendre. Mais comme le dit Laurence, je suis assez d'accord, il faut pas rater l'occasion de le faire. Moi, je vois, j'ai laissé passer suffisamment de choses à côté, je te le dis sincèrement. Évidemment, hein, j'en ai profité en faisant autre chose, mais j'ai raté des trucs et je peux te dire qu'aujourd'hui, je regrette parce que des nanas, des auditrices, j'aurais dû en sauter pas mal et je l'ai jamais fait. Et je l'ai jamais fait, mais je me rattrape là en ce moment. Non, mais je me rattrape là maintenant. J'ai décidé que finalement, j'allais être un mec couche-toi là et puis voilà, c'est tout. Si, pourtant je peux t'assurer que ça va être vrai. Je commence à partir de cette année, j'ai décidé de m'ouvrir et vous faire rentrer dans les studios et tant pis, quitte à rougir pendant que je baise, mais tant pis.
20: Ça dépend, tu vas me dire, ça dépend de plein de paramètres au niveau des filles, quoi.
15: Ouais, bah évidemment. J'irai pas jusqu'à mettre ma main dans un chapeau, mais si tu vois ce que je veux dire, Laurence, parce que je t'ai reconnu, parce que je la connais, Lucie, la petite Laurence, hein. Ah ouais. Bon, enfin voilà, bon écoute.
20: Non, en plus, c'était planté, c'est pas un chapeau.
15: Ah, c'est quoi une fougasse, quoi.
17: Non, c'est comme ça.
15: Bon, c'est pas grave.
20: Non.
15: Bon, Laurence, en tout cas, merci pour ton témoignage. Lucie, je ne sais pas si on t'a forcément bien aidé.
20: Ouais, si, quand même.
15: Non, mais t'es pas obligé de mentir devant les auditeurs parce que eux le savent quand j'ai vraiment réussi à aider quelqu'un et quand je n'y arrive pas. C'est une situation délicate et le seul conseil qu'on peut te donner, et je pense que tout le monde va être d'accord avec moi. Ils disent oui déjà, alors j'ai même pas dit pourquoi, ni comment, ni qui suis-je. Je te dirais, Lucie, il faut foncer. Franchement, il faut pas hésiter.
20: Ouais.
15: Ça fait combien de temps que tu le vois comme ça?
20: C'est 3 semaines.
15: C'est 3 semaines de trop, Lucie. Il faut y aller, il faut foncer.
20: Pas trop vite quand même, sinon ça gâche tout.
15: Non, mais quand je dis faut foncer, je veux pas dire qu'il faut aller traverser la rue en disant bon bah voilà, ça fait 3 semaines que je te regarde, j'en peux plus, je kiffe, t'as l'air tout timide, tout coincé, mais moi je vais m'occuper de toi. Mais.
20: Ah, faut... pourquoi pas, remarque.
15: Mais non, mais il faut lui dire autrement, tu vois. Ok, ma petite Lucie.
20: Ouais,
15: bon, bah écoute, s'il y a d'autres témoignages sur la timidité, vous n'hésitez pas à appeler. Et dans ces cas-là, Lucie, tu reviendras sur l'antenne et tu auras l'occasion de dialoguer avec ces gens-là. Et sinon, ce qui serait bien quand même avec Manu, éventuellement, puisque c'est lui qui t'a sélectionné, c'est qu'on puisse rester en contact ensemble. Et si dans la semaine, tu te décides, ça serait bien que, je sais pas, demain, tu ailles le voir.
20: D'accord.
15: Non, mais tu le feras sérieusement ou pas?
20: Non, sérieusement.
15: Bon, bah demain, tu vas le voir. Demain, tu vas le voir. Tu lui dis plutôt ce que tu as envie de faire que plutôt qu'on te donne des conseils alors qu'on ne te connaît pas. Et demain soir, en ouverture d'émission à 21h, on démarre ensemble et tu nous dis comment ça s'est passé.
20: D'accord.
15: Je te repasse la petite Fifi, mon cher Manu, en espérant que tu t'occuperas bien de la petite Lucie.
21: Y a pas de problème.
15: Voilà. Quant à Laurence, on t'embrasse très fort.
20: Merci.
15: Bonne soirée.
20: À bientôt.
15: Et à très plus. Dans un instant, la suite de la Radio Libre et de Max vous rend service. Bien entendu, vous êtes là au 0800 308 5000 et vous avez bien raison. On reviendra alors avec Carmine, c'est ça?
22: C'est ça, oui.
15: Carmine est avec nous, 28 ans de Nantes. Salut Carmine.
23: Salut.
15: C'est bien la première fois que j'entends un prénom comme celui-ci.
23: Eh ben oui.
15: C'est d'origine quoi? C'est quoi?
23: Carmine, c'est italien. En fait.
15: C'est italien, d'accord. Oh là, t'es avec nous?
23: Ouais, c'est
15: avec nous. Tu t'étais électrocuté avec ton portable alors. Très bien. On parlera de quoi, Carmine, dans un instant?
23: Eh bien, on parlera du petit mec sur qui j'ai flashé, qui a 19 ans.
15: Ah bah dis donc, alors donc t'es marié et t'as flashé sur un mec de 19 ans.
23: Eh oui.
15: On en parle dans un instant, tu bouges pas, d'accord?
23: Ok.
15: Et nous avons également Armel, 19 ans de Bordeaux. Bonsoir Armel.
24: Bonsoir.
15: Comment vas-tu?
24: Ça va bien, merci.
15: Bien, les vacances se sont bien passées?
24: J'ai pas eu de vacances.
15: Bon, très bien. Bon, t'embrasseras quand même tes parents de ma part. Armel, on va parler de quoi ensemble?
24: Je vais essayer de te tirer le verre du nez, genre on va jouer au jeu de la vérité.
15: Au jeu de la vérité, tu veux me tirer le verre du nez, t'es pas la première à avoir essayé, hein, tu sais. Hein. Peut-être que ça va marcher ce soir. À tout de suite, Armel.
24: À tout de suite.
15: Ne bougez pas, donc le jeu de la vérité. Effectivement, je suis peut-être plus pour les mecs que pour les nanas. Elle avait peut-être raison, mademoiselle, d'hier. Ça va, Christophe?
0: Ouais, ça va.
15: Bon, ça va bien en forme?
0: Ouais, tranquille.
15: Bon, excuse-moi, je t'ai zappé complètement. Non, grave, j'étais complètement voûté. Deux nanas qui passent derrière toi. Il y avait deux nanas avant. J'ai dit, putain, ce soir, c'est une nuit 100% nana. C'est de la balle, et pourtant, non. Et tiens, en parlant de la balle. Ouais. Christophe, ça tombe bien que tu me tendes la perche.
0: Ouais, ouais, ouais.
15: On a un auditeur qui se prénomme Sistac, puisqu'il fait partie des 5 auditeurs qui sont sur le Minitel. C'est une catastrophe nucléaire, ce Minitel. À 21h22, qui a 20 ans, département 31, et qui me dit « Je rêve de faire un ping-pong avec Max, alors si tu le permets,
0: ouais, ouais.
15: Engagement, on y va, Sistac. » Bon, ouais.
0: Oula, joli.
15: Il se démerde. Pas
0: mal.
15: Oh, attends, attends. Joli. Et attends. Attends, Sistac. Pas mal, ouais, ouais, ouais, ouais, ouais, pas mal. Ouais, bah non, ça joue, hein.
3: Elle est balèze, hein.
15: Ouais, 1-0 pour moi, quand même.
0: Ouais.
15: Faut pas perdre. Ouais, pas mal, pas mal. Ouais, ouais, mais attends, je vais le slicer, hop là, 2-0. Attention, c'est encore à moi, merci. À moi la balle, merci. Ouais. Ah, je le fais carréler le cochon.
0: Ouais, il mouille le maillot là. Ouais.
15: Allez, une dernière. Ah, 3-0, hein, voilà. Donc, si vous voulez jouer au ping-pong, hein, n'hésitez pas. Vous nous appelez sur le Minitel et on fera des petites parties ensemble. Christophe, donc 23 ans de Toulouse, soyons sérieux. Ouais. Parlons peu, mais parlons bien, parlons de toi.
0: Alors, moi, je suis en peine dans les examens, là, si tu veux.
15: D'accord.
0: Examen session de septembre. Et
15: Combien? Le combien?
0: Session de septembre, non? Qu'est-ce que tu dis?
15: C'est au combien, mais c'est, tu passes les examens?
0: Ouais.
15: C'est au combien, tu me dis au mois de septembre?
0: Foutons ma gueule, là.
15: Au mois de septembre, répète après moi. Répète après moi. Septembre.
0: Au mois de septembre.
15: Voilà, septembre. Parce que tu m'as donné une date exacte, là, ou tu m'as dit juste au mois de septembre?
0: Non, au mois de septembre.
15: Au mois de septembre, d'accord. Ouais. Ok, donc tu passes tes examens au mois de septembre.
0: Ouais, et là, je suis donc à Toulouse. Tu as dû le reconnaître mon accent.
15: Bah, évidemment, bah, plus c'est marqué 23 ans de Toulouse. Ça aide un peu aussi. Hein. Quand je dis Christophe, 23 ans de Toulouse, et que tu me dis que t'es de Toulouse, je veux bien te croire. Bon, et alors?
0: Et je monte à Paname, en fait. La semaine prochaine, en gros.
15: Et t'es en train de flipper parce que tu vas aller dans une grande ville et je te comprends, Christophe.
0: Ah non,
15: je crois que tu voulais qu'on te rassure tout de suite en te disant que bon, d'accord, ok, vas-y.
0: Non, pas du tout, non, c'est qu'en fait, j'ai pas d'appart.
15: D'accord.
0: Et donc, il me faudrait trouver un appart, genre dans le 13e.
15: Bah attends, bah donne-nous le numéro de la rue aussi, puis si tu veux combien, 150 mètres carrés, tu veux vue sur un jardin, pas trop de voisinage, pas trop de pollution, tu veux une femme de ménage?
0: Non, en fait j'aurais juste besoin de quelqu'un qui m'accepte genre une semaine.
15: Mais pourquoi dans le 13e arrondissement?
0: Ouais, parce que c'est là que j'ai cours et j'ai...
15: Oh mais attends, tu peux prendre le métro et comment ils font les gens? Tu crois qu'ils habitent tous dans l'arrondissement dans lequel ils font leurs études, où ils travaillent? Non mais attends, tu m'as vu où toi? Allô, tu te crois où? Allô, McFly, y'a quelqu'un là-dedans?
0: C'était juste...
15: Allez, toi, tu sais ce que tu vas gagner, toi?
0: Une balade nocturne.
4: Non, toi, en Malabar qui croque, le Malabar qui croustille, au goût pomme ou fraise. Alors, réponds vite à cette question.
15: Oui, dans quel arrondissement tu penses aller dormir, Christophe?
0: Le 13e.
15: Eh non, c'est perdu. Eh non, pour toi, ça sera la banlieue parisienne.
0: Ouais.
15: 93.
0: Ouais.
15: Voilà. Tu vas séjourner une semaine chez les NTM.
0: Ouais.
15: Bon, Christophe, donc tu cherches un appartement.
0: Précisément, je chercherai quelqu'un qui m'héberge genre une semaine, temps que moi je trouve un appart.
15: Ouais, parce que tu crois qu'on trouve un appartement en une semaine sur Paris.
0: Non, mais après, quitte à prolonger un auberge de jeunesse.
15: Si tu vas dans les bidonvilles, tu peux trouver ça même en 24 heures, mais dans Paname, trouver un appartement.
0: Ça, je me doute, mais c'est pour pas m'incruster trop longtemps.
15: Non, mais. En même temps, je te le souhaite, Christophe, de trouver un appartement en une semaine sur Paris, mais là, il va pas falloir faire le difficile, parce qu'à mon avis, trouver un appartement...
0: Ah ouais, non, mais je sais bien, ouais.
15: Vu comment t'es difficile, déjà, dans ton choix pour t'héberger, qu'est-ce que ça doit être si tu cherches ton propre appartement, hein?
0: Je dis Paris 13 pour indiquer, quoi, pour pas qu'on m'envoie, je sais pas, moi.
15: Bon, alors, très bien. Alors, un appartement dans le 13e à Paris, si on peut éventuellement, enfin, plus que trouver un appartement, c'est de dépanner, tu aurais besoin de quelqu'un qui pourrait te dépanner, mais dans le 13e arrondissement...
0: Non, mais pas exclusivement, non.
15: Non, mais j'ai bien compris, enfin, tu
0: peux... Loin, quoi,
15: voilà. À partir de quand?
0: Ben à partir du 21 septembre.
15: 21 septembre, ça nous donne quand ça? Ça nous donne séquence, hein, quelle date?
21: Une semaine.
15: Une semaine prochaine, lundi, à partir de lundi?
0: Ouais, mardi plutôt.
15: Mardi prochain, d'accord. Ouais. À partir de mardi prochain jusqu'à dimanche inclus, donc dimanche combien? 21, on est mardi 21, mercredi 22, enfin bon, vers le...
0: 25.
15: Ouais, voilà, un truc comme ça, jusqu'au 27-28 quoi, ou disons jusqu'à la fin du mois.
0: Voilà.
15: Hein, allez, Christophe, on va être très large.
0: Soyons large. Hein.
15: Donc, vous avez la possibilité de faire loger un petit Toulousain avec des accents, 23 ans, qui reprennent ses études à partir du 24 septembre. C'est plus exactement dans Paris, dans le 13e arrondissement. Eh bien, sans déconner, si c'est faisable,
0: ouais, cool.
15: Appelez-nous et on fait suivre, pareil, en direct sur l'antenne de Fun Radio. J'espère pouvoir te rendre service, mon petit Christophe, avant 22h. Hein.
0: Ça serait cool. Ouais.
15: Bah, y a pas de problème. Moi, tu sais, j'essaie de faire ce que je peux, mais c'est pas moi, malheureusement, qui veut pouvoir le...
0: Non, mais tu n'as pas de la place, c'est toi, toi.
15: Non, et moi, je suis en banlieue parisienne, en plus de ça, et j'ai un tout, tout petit appartement. Hein, j'habite dans un petit appartement avec mes disques. Voilà, très bien. Par contre, dans cet appartement, on peut passer des auditrices, comme ça, avec qui je pourrais coucher pour un jour ou deux. Ça va bang, bang. Et... Ah non, mais là, cette année, l'année 99-2000...
3: Ça pue le gang.
15: Ça va être, je sais pas, il y en a qui disent que c'est l'année du, je sais pas, du requin ou l'année du, l'année du chat.
3: Oui. Je sais
15: pas. Ah bah en banlieue, ça va être l'année du sperme. Okay.
3: Non, l'année de la chatte.
15: Ah, ça va être l'année de la remplissage de cramouille, c'est moi qui vous le dis. Christophe, à tout à l'heure, j'espère pouvoir te rendre service. Okay. Appartement sur Paris à partir du 21 septembre. Ouais.
5: Moi, j'ai quelqu'un là qui est dans le 8e, en face de la tour Eiffel, dans un 100 mètres carrés.
0: Ah, ça serait nickel.
15: Bah non, on veut le 13e malheureusement, Fidar. Ah, désolé, on est désolé, non, ça ne le fait pas. Non. On cherche bien un appartement là-bas, près des restaurants chinois. Hein, donc,
5: j'ai un truc au-dessus du Lotus Bleu.
15: Bah,
5: ça pue le NEM.
15: Ouais, d'accord. Oh, ça pue pas le NEM, ça sent bon, dis donc, mon salaud.
5: Bah, longueur de journée, non, ça pue.
15: Attends.
5: La friture, hein, c'est comme la frite, ça. Hein.
15: Je demande à tous les Asiatiques de venir devant Fun Radio et de venir avec des NEM afin de prouver à notre ami Fidar que les NEM ne puent pas.
5: Amenez des NEM.
15: Voilà. Bon, si tu es asiatique, chinoise et que tu veux goûter du NEM...
5: Du vrai, du franc. Voilà. Il sent mauvais aussi, celui-là, je te rassure.
15: Oh, dis donc, toi, faut que t'es pas venu goûter, bien sucé.
5: Ah non.
15: Alors, tu penses en connaître. Dis donc, Manu, dis-lui, toi, que ça sent bon.
5: Mais je lui ai dit, mais il veut pas me croire.
15: Bah alors. Allez, ça roule comme ça, on arrête de dire des cochonneries. Bonne bourre à toi, Christophe.
0: Ok, merci.
15: Et à tout à l'heure, j'espère. Je mets ta fiche de côté. Alors là, on récupère cette fois-ci Carmine, 28 ans de Nantes, qui est mariée, Carmine, hein.
7: Oui.
15: C'est ça. Et Carmine est mariée et elle est tombée amoureuse apparemment d'un jeune homme qui n'aurait que 19 ans. D'abord, quel âge a ton mari?
7: 30 ans.
15: Depuis combien de temps vous êtes mariée?
7: Depuis un an.
15: D'accord.
7: Mais
15: tu l'aimes. Et tu l'aimes, d'accord. Mais tu as eu le coup de foudre pour un jeune homme de 19 ans.
7: Voilà, j'ai craqué pour un petit mec que j'ai rencontré au boulot, en fait.
15: Raconte-nous tout ça. Alors d'abord, tu fais quoi comme métier? Enfin, il faut rester peut-être dans l'anonymat, non?
7: Ouais, mais bon, ça se sent comme
15: un... Non, je peux transformer ta voix. Hein.
5: Ah ouais. Attends, t'inquiète pas.
15: Alors attends. Voilà, on va faire un essai pour voir si ça fonctionne. Faut éviter que moi, effectivement, ma voix soit transformée. Alors voilà, pour le moment, un, voilà, vas-y. Ah mais c'est inaudible, malheureusement. Vas-y, redis. Ouais, c'est un peu calme comme ça. Là, ça fait, là, je peux
5: c'est
15: te
5: bien,
15: dire,
5: hein.
15: Là, tu peux dire tout ce que tu veux. Là, tu peux dire tout ce que tu veux.
7: Je comprendrai rien.
15: Karim, ah oui, mais là, Carmine, là, tu peux y aller tout, vas-y. Alors, attends,
5: je vais faire un autre essai, avec autre chose.
15: Mais Lynn va DJ.
5: Ah ouais.
15: Vas-y.
7: Salut.
15: Voilà, comme ça c'est impeccable.
5: C'est bien.
15: Donc tu travailles dans quoi comme société?
7: On va pas dire.
15: Ah bon, d'accord, on dit rien alors?
7: Non, on dit rien.
15: Bon d'accord, ok. Donc on
7: c'est pas le but, hein.
15: D'accord, ok. Bon allez, soyons sérieux, et alors?
7: Eh ben en fait voilà, quoi, j'ai rencontré ce petit jeune qui fait un boulot d'été, quoi.
15: Ouais.
7: Et puis, ben, c'est pas quoi. Moi, déjà, je suis assez dragueuse de base, donc bon...
15: Oh là là, on t'entend mal avec ton portable, ma petite Carmine.
7: Ah ouais, ben alors j'essaie de parler plus fort. Hein,
15: non, bon, ça change rien, c'est les coupures, c'est pas parce que tu parles trop fort ou trop faible. Non, mais c'est pas grave, vas-y.
7: Alors donc, voilà.
15: Il a fini son stage, là, j'imagine.
7: Ouais, il a fini son stage.
15: Oh là là, ça coupe tout le temps. Est-ce que vous êtes sortis ensemble?
7: Oui.
15: Vous avez couché ensemble?
7: Non.
15: Mais c'est ce que tu recherches ou tu cherches plus? C'est quoi que t'attends aujourd'hui de lui?
7: Non, en fait, c'est pas... Moi, tu sais, je suis une adepte des débuts d'histoire parce que je trouve que rien n'est aussi magique entre deux personnes que les débuts, quoi, que les premiers rendez-vous, que les premiers baisers. Je trouve ça hyper excitant, quoi, effectivement, quand je vis avec mon mari, quoi.
15: Pourquoi? Déjà, au bout d'un an de mariage, il n'y a plus rien?
7: Bah, ça fait 5 ans et demi qu'on est ensemble, mais je veux dire, ça n'a plus la magie des premiers instants, quoi.
15: Ouais, et ça te manque? Qu'est-ce qui te manque aujourd'hui?
7: Ben, c'est ça, quoi, c'est... C'est pas savoir qui va m'appeler, d'ailleurs il m'appellera
15: plus tard. Oh là là là, ma petite Carmine, t'as pas un téléphone, on n'entend rien, on entend un mot sur six, je te promets, c'est une catastrophe.
7: Oh,
15: ah là non, là c'est fini là. Allô?
1: Allô?
15: Ouais, je t'entends pas très bien.
1: Ouais, je suis désolée.
15: Non, mais c'est pas grave, mais c'est que ça n'avance, on peut pas t'entendre et c'est pas très intéressant, c'est dommage parce que bah, ça pourrait l'être.
1: Bah, je rappellerai un autre fois.
15: Ah non! Ah non, non, non! Pas une cabine à côté là, une cabine?
1: Non, non, non, je suis en train de t'embrouiller là.
15: Pour toi, Carmine, je n'ai que 19 ans. Viens passer les nuits dans la banlieue parisienne.
1: Bah, non. Ça fait un peu long.
15: Mais y a pas une cabine quelque part, un endroit où on pourrait entendre un peu plus le son de ta voix sans que ça soit coupé par. Non?
1: Non.
15: Allez, fais un petit effort.
1: Non, je suis en pleine campagne.
15: Bon, il n'y a pas moyen de te rappeler éventuellement demain et qu'on en rediscute, mais d'un autre numéro qu'on peut gérer, je ne sais pas, avec...
1: On va faire comme ça.
15: Non, mais ça serait vraiment bien parce que là, ça coupe tout le temps. Quoique là, ça va un petit peu mieux. On peut continuer. Vas-y, on essaye une dernière fois et si ça le fait pas, on refera ça demain. Vas-y.
1: Ouais, d'accord. Bon, bah voilà, quoi. Enfin, j'avais à peu près fini mon histoire, quoi. Parce que on s'est vu plusieurs fois. Enfin, moi, j'ai un peu... J'ai essayé d'envoyer des petites pics pour voir si ça marchait, quoi.
15: Tu t'as son numéro de téléphone, t'as des coordonnées?
1: Ouais.
15: Et alors?
1: Ben en fait ça a été pire que ça, quoi, parce qu'il y a un week-end où je suis rentrée chez moi, je me suis dit il part la semaine prochaine, je peux pas le laisser partir, quoi. Et le lundi je ne travaille pas, donc j'ai été l'attendre à la sortie du boulot en me planquant parce qu'évidemment tout le monde me connaît là-bas.
15: Quoi. Ouais.
1: Et j'ai fait genre, on s'est rencontrés par hasard à un feu rouge. C'est-à-dire, je me suis mis côte à côte, hein, j'ai mis ma voiture côte à côte avec la sienne. Et j'ai fait comme si je ne le voyais pas. Et je me suis dit, on va bien voir si lui me regarde et s'il a envie que je le voie. Donc, il m'a klaxonné, on s'est arrêté, on a été boire un verre.
15: Ah, comment tu vas? Qu'est-ce que tu fais là? Ah, bah, comme ouais. Par hasard, si on allait boire un verre.
1: Tu vois, genre, l'air de rien et tout. Et puis voilà, quoi, quand, j'ai pris une seule voiture, j'ai emmené boire un verre. Et puis, quand je l'ai ramené, il m'a dit, je m'en vais. Il me dit, ça t'appelle à l'aller. Je lui dis, non, j'ai envie que tu m'embrasses. Et il a été un peu pris de court parce qu'il est un petit peu timide, il est un petit peu jeune.
15: Ah bah oui, il a moins d'expérience que toi, effectivement. Puis d'une femme de 10 ans de plus, forcément.
1: Oui, puis en plus, il savait pas que j'étais mariée, donc si tu veux, ça l'a un peu...
15: Tu lui as dit?
1: Ouais.
15: Et alors, comment il a réagi?
1: Eh ben, pas très bien, quoi, enfin...
15: Ouais, ça fait classe devant ses copains de dire que, je suis en train de me faire une femme mariée.
1: Bah, le problème, c'est que, à la limite, il a plus de scrupules à tromper sa copine qui a 17 ans que moi à tromper mon mari qui en a 30.
15: Dans un sens, c'est dommage pour toi, mais c'est tout à son honneur. Ça prouve, tout à fait. Bon, maintenant, est-ce qu'il avait réellement des sentiments pour toi, Tu sais pas. Est-ce que tu sais que ça va te mener à rien ou est-ce que tu penses que ça peut t'amener à quelque chose?
1: Je pense que ça va me mener à rien et c'est pour ça que là c'est un peu la fin.
15: Mais alors et en même temps tu sens que réellement c'est qu'il y a un malaise aujourd'hui dans ton couple. Tu te poses des questions sur ton mariage. Est-ce que tu remets en doute tout ça ou tu dis que c'était une passade, c'est comme ça et que ça va passer?
1: C'est vraiment. D'abord j'adore mon mari et c'est vrai que même s'il y a des passages à vide comme il y a pu y avoir au moment où j'ai rencontré le jeune homme, là depuis quelques jours c'est reparti comme avant, comme si rien avait changé, quoi. Donc,
15: d'accord. Ok.
1: Mais le problème, c'est que si tu veux, là, ce que j'aime, moi, j'étais partie en l'idée de faire un bébé cette année, et là, par contre, ça me remet complètement en question parce je me dis, je suis pas du tout mûre pour faire un bébé, quoi.
15: Oui, parce que si déjà, au bout de 5 ans et au bout d'un an de mariage, t'as déjà des pulsions, peu importe l'âge du gamin, là, il était jeune et on en parlera dans un instant avec Christophe qui veut parler de la différence d'âge, mais c'est vrai que là, c'est quand même assez honnête de ta part et c'est bien réfléchi de remettre en question le fait de l'enfant. Maintenant, s'il était prévu d'en faire un et que ton mari te pose la question, pourquoi aujourd'hui tu ne veux plus d'enfant, qu'est-ce que tu vas lui répondre?
1: Non, parce que, lui, si tu veux, ça fait un an qu'il en réclame un, depuis qu'on est mariés, et puis il sait très bien que je suis pas vraiment prête, quoi. Moi j'avais dans l'idée de lui faire la surprise à la limite de tomber enceinte pour lui faire plaisir, mais c'est une idée que j'ai vraiment mis de côté pour l'instant.
15: Mais faut que t'aies envie, parce qu'il faut pas faire ça, c'est un cadeau empoisonné que de faire plaisir à son mari en se mettant enceinte si t'en as pas envie.
1: C'est pour ça que j'étais partie dans l'idée que j'avais un peu envie mais pas trop, et donc que ça allait venir, et là ça vient pas du tout, quoi. Je me comporte vraiment comme une gamine, je veux dire, ce mec là depuis qu'on ne voit plus, je veux dire, vendredi soir, j'étais à une fête à 300 mètres de chez lui, 300 mètres de chez ses parents. J'ai rien trouvé de mieux à 1h du matin, complètement bourré, que d'aller chez ses parents pour fouiller sa voiture, tu vois.
15: Ah, carrément, à ce point-là, ouais.
1: Ah ouais,
15: t'es rentré dans sa bagnole?
1: Ouais, mais...
15: Comment t'as fait?
1: En fait, sa voiture est grande ouverte, parce que sa voiture est dans le jardin de chez ses parents.
15: Et qu'est-ce que t'as trouvé dans la voiture?
1: Et en fait, c'était la deuxième fois que je l'ai refouillé, en fait, parce que si tu veux...
15: T'es déjà jalouse de lui, alors tu sors même pas avec, dis donc, c'est bien.
1: Si, on est un peu sortis ensemble, si tu veux. Quoi.
15: Ouais,
1: on a un peu flirté, on va dire.
15: Il embrasse bien?
1: Ouais.
15: D'accord, waouh. La petite Carmine, elle est love. Dis donc, c'est dangereux, ça. Hein. Alors, qu'est-ce que t'as trouvé dans la voiture?
1: En fait, j'étais un peu déçue, parce que la première semaine où on était ensemble, il m'a dit qu'il préférait qu'on arrête là, parce qu'il avait peur de ma situation, quoi. Il avait peur que ça nous mène à rien, il avait peur de souffrir, de me faire souffrir. Donc, je me suis retrouvée pas très loin de chez lui, donc j'ai fouillé sa voiture une première fois.
23: Et alors qu'il venait juste de me dire qu'il voulait plus qu'on se revoie, j'ai retrouvé mon numéro de téléphone dans ce papier, alors que je ne l'avais pas donné. Donc, ça veut dire qu'il avait cherché à essayer de me joindre, quoi.
15: D'accord.
23: Donc, ça m'avait fait du bien, on va dire. Donc, j'avais. En fait, c'est reparti après, quoi.
15: Ouais.
23: Et puis, bon, bah, la semaine dernière, on a eu à nouveau un petit. Pas un accrochage, mais bon, apparemment, lui, c'est un peu dur à assumer pour lui, quoi.
15: Ouais.
23: De se voir en cachette. Et puis bon, bah là, j'ai fouillé sa voiture, j'ai trouvé des bougies, si tu veux. Donc, c'était beaucoup moins excitant que mon numéro de téléphone. Mais bon.
15: Oh, c'est toujours marrant de conduire avec une bougie dans le cul. Moi, j'ai déjà fait. C'est toujours un côté excitant. Je voulais juste dire à Dr. Lu sur le Minitel, ça n'a rien à faire. Si, ça rapporte directement avec le sujet qui fait, ouais, à 17 ans, il a une bagnole mytho-mytho. Il a 19 ans et non pas 17 ans. Donc, à 19 ans, on a son permis. Et puis, sinon, il y a Dr. Lu également qui répond juste après, qui fait vivre le jambon de pays. Je ne sais pas si c'est un rapport direct avec notre sujet.
23: Bah, je vais voir.
15: Hein, on va faire vite, parce qu'il nous reste 3 minutes. On a Christophe, 21 ans, qui est de Aix-les-Bains, qui voulait réagir concernant la différence d'âge, bien que c'était pas le sujet, effectivement, mais,
23: bon. Que bon, ça n'a pas marché.
15: Non, mais enfin bon, c'est surtout que tu étais marié et qu'il l'a appris et que lui, il avait quand même une copine et qu'il ne se sentait peut-être pas d'attaque à assumer une femme de 28 ans. Christophe, bonsoir.
2: Oui, bonsoir.
15: Bonsoir Christophe, comment tu vas?
2: Bien,
15: ça va bien?
2: Oui, très bien.
15: D'accord, les enfants, tout ça?
2: Impeccable.
15: Bon, très bien. Alors, vas-y, on t'écoute.
2: Eh ben voilà, Christophe, 21 ans.
15: T'as le droit de parler un peu plus, avec les portables, entre l'autre qui coupe et les portables où on n'entend rien, c'est tout sourd, alors là, c'est une catastrophe.
2: Ouais, c'est vrai.
15: Vas-y, alors si vous le savez, prenez un téléphone fixe, ça vous fera plaisir à tout le monde.
2: Peut-être, ouais.
15: T'en as pas un fixe?
2: Non, j'en ai pas un.
15: Ah là là là là là là.
2: Enfin,
15: faut vivre avec son temps.
2: 21 ans.
15: Ça, je sais, t'as 2 minutes, hein, je te le cache pas, même pas, t'as une trente, alors.
2: Bon, ça va être bref. Alors, je suis en concubinage depuis un an avec mon ami qui a 34 ans. Donc ça fait une petite différence d'âge.
15: Ouais, combien? Ça fait combien de calculs, la vite fait, là? Ça fait 13. Bien joué.
2: Ouais. Dans l'âge, hein.
15: Ouais.
2: Donc, je vais revenir à la demoiselle qui est à l'autre bout du fil pour lui dire que j'ai une anecdote il y a 2 ans. J'avais donc 19 ans et j'ai une relation avec une femme qui a 37 maintenant, qui avait 35 ans, qui était mariée et avec qui je suis sorti pendant une semaine ou deux. Et ça n'a rien changé, quoi. Enfin, moi, je lui dis que, elle a dit qu'elle s'était remise en question parce qu'elle pensait faire un bébé, tout ça.
15: Avec toi?
2: Non.
15: Ah bon?
2: Je te parle de la demoiselle qui était au bout du fil. Elle disait qu'elle s'était remise en question.
15: Voilà. D'accord, ouais, d'accord.
2: Et j'ai dit que, faut pas qu'elle voie avec ce gars parce que ça sert à rien. Au contraire, elle risque de se remettre en question assez souvent, de repenser à cette histoire alors que ça n'aboutit à rien.
15: Ça, c'est assez vrai, ouais.
2: Donc, moi je le sais parce que je parle en connaissance de cause.
15: En même temps, les sentiments, Christophe, tu sais, quand t'aimes quelqu'un, c'est toujours plus facile à dire qu'à faire. On sort souvent cette phrase-là, mais dans certaines situations, elle prend toute sa valeur. Et là, ce qui est un peu le cas, parce que quand tu commences à avoir des sentiments pour quelqu'un, même si on sait que ça ne peut pas marcher, c'est toujours difficile de pouvoir oublier comme ça.
2: C'est vrai, je suis d'accord avec.
15: Putain, je parle comme les livres. Il y a sûrement Monsieur Flammarion qui doit m'écouter. S'il y a Flammarion qui appelle ou un truc comme ça, hein? Tu le tèges, je te dis qu'il a aucune chance avec moi.
11: Salut.
15: Bon, Christophe, malheureusement, on est très pris par le temps. Je suis désolé de pas te laisser parler plus longtemps.
2: Bon, ben
15: en tout cas, c'est gentil de nous avoir.
2: Le seul conseil que je peux lui donner, c'est qu'elle arrête de le voir, même si ses sentiments sont plus forts que le reste.
15: Voilà.
2: Ça sert à rien parce que vu qu'elle est mariée et qu'elle comptait faire un bébé, je pense que c'est plus important.
15: On est bien d'accord.
2: La vie de famille qu'une relation aucun plus fort que dans la vie tout.
15: On est bien d'accord, Christophe. Il me reste 20 secondes, malheureusement. Carmine, je t'embrasse très fort.
2: Bah ouais, bah bisous à tout le monde.
15: Et à bisous. Et merci Christophe, il reste 15 secondes. Carmine, tu quittes pas, on va te récupérer en antenne. Armel, dans un instant, 22 ans de Bordeaux, elle veut me poser des questions pour une thèse apparemment. Donc on va tout savoir sur moi dans quelques instants. Et si vous...
13: Bonsoir.
15: Et je rappelle au passage, ma petite Armelle, que si vous êtes un garçon ou une fille, que vous n'êtes pas sur Paris, que vous voulez participer à la Radio Libre et venir me parler comme vous êtes en train de le faire en ce moment, ma chère mademoiselle... Que le numéro de téléphone est le même que celui que j'ai donné, c'est-à-dire le 0803-08-5000. Armel, je crois qu'un petit courrier tu m'as envoyé, que Manu, non, Fildar va nous lire, et qu'ensuite, suite à ce courrier, nous t'avons appelé, et que tu vas donc pouvoir dialoguer avec moi. Mais d'abord, mon petit Fildar, le petit courrier.
21: Ah, un peu de lecture.
15: Ah oui.
21: Bonsoir à tous.
15: Bonsoir.
21: Ça va?
15: Très bien.
21: Bon, alors c'est Armel qui a donc envoyé une lettre, qui, donc Armel est étudiante en information. Et communication en quatrième année.
22: Merci Philippe Pavé.
21: Voilà.
22: On rappelle qu'il y a des cours de lecture qui ont lieu tous les jours.
21: Ça va, oui, oh. Merde.
15: Non, oh, tu vas te calmer un petit peu, tu fais fermer la une sale écriture. Alors vas-y.
21: Non, bon, sérieux. Bon, Armelle est étudiante et donc elle doit faire un mémoire pour la fin de son année et donc elle a choisi les émissions de Libre Antenne.
15: C'est gentil, c'est pas la première fois qu'une un auditeur ou une auditrice choisisse pour une thèse la Libre Antenne.
21: Ouais. Et donc Armelle a un problème, c'est que le soir elle travaille dans un restaurant et donc elle ne peut pas enregistrer les émissions, donc elle ne suit pas beaucoup ce qui se passe. Donc elle aurait aimé bien sûr ce soir que tu lui donnes plus d'informations sur toi, sur l'émission.
15: Ouais, mais alors, Armel,
9: ouais.
15: Si tu fais une thèse sur la Libre Antenne ou sur moi en particulier?
9: Non, c'est pas une thèse, c'est un mémoire.
15: C'est un mémoire sur la Libre Antenne ou sur moi particulièrement?
9: Sur la Libre Antenne, donc alors, c'est franchement limité, ça fait 3 émissions.
15: Il y a Difool, il y a également France Inter. Ouais.
9: France Inter.
15: Ah bah non, oui, France Inter avait quand même Macha, quand même. Macha.
9: Non, mon intitulé, c'est les émissions de Libre Antenne sur la bande FM.
21: Ah, je suis désolé, France Inter est sur la bande FM. Hein.
15: Radio Anguien.
21: Elle est Bordeaux, elle est à Bordeaux. Oui, là c'est une mauvaise réponse pour de ta part, Armel. Alors qu'est-ce qu'il y a en dehors de moi et Difool, il y a quoi comme autre Libre Antenne?
9: Et Maurice.
21: Maurice, il est sur Internet, il est pas sur
15: Radio.
21: Ah, il passe sur Sud Radio.
9: À Bordeaux, Sud Radio.
21: Ah, d'accord. Bah, tu l'embrasseras de ma part d'ailleurs, parce qu'il a eu un petit mot sympathique me concernant sur entrevue. Il a dit qu'on avait quand même, Difool et moi, du mérite et du courage, enfin du talent pour faire ce qu'on faisait, parce que c'était pas facile.
9: C'est vrai.
21: Et c'est vrai qu'on en chie.
9: C'était pas dans ce contexte, mais c'est ça.
21: Ouais. Si, c'est un peu ça qu'il a dit. Si, parce qu'on lui a demandé ce qu'on pensait de moi et de Difool.
9: Ouais.
21: Ah oui, j'ai lu l'article quand même, ma chérie, contrairement à toi.
15: Puis à Bassi aussi.
21: Ouais. Et alors?
9: Et alors, non.

0: et ton arrivée à Fun.
1: Ouais.
0: Il y a un gros trou, on sait pas ce que t'as fait.
1: Comment ça?
0: Qu'est-ce que t'as fait? On sait pas. On sait pas si t'es allé à l'école déjà.
1: Non, jamais, non.
0: Non, t'es jamais été à l'école?
1: Non.
0: Ouais. Et si t'as fait quelque chose avant d'être à Fun, quoi.
1: Quelque chose avant d'être à Fun?
0: Ouais.
1: Bah, j'étais à l'école.
0: Donc t'as bien été à l'école.
1: Ouais.
0: Non, mais tu vois, c'est, bah, j'imagine que t'as peut-être pas envie de raconter...
1: Bac à sable.
0: Ouais, bac à sable.
1: Ouais. D'accord.
0: Ok, donc t'es au moins arrivé jusqu'au bac à sable?
1: Même pas.
0: Même pas?
1: Non.
0: D'accord.
1: Non.
0: Et
1: Non, j'ai vraiment du talent. Hein. C'est que vraiment, je suis très doué pour ce métier et pour parler aux gens.
0: Ah, d'accord.
1: Il y a même des gens dans la médecine qui m'ont dit que je ferais un très très bon psychologue parce que les gens arrivaient facilement à venir me parler et que j'arrivais facilement à les faire parler.
0: Ouais, évidemment, ouais. Mais c'est finalement ce qu'on étudie un peu, nous, en com, parce que c'est le téléphone qui fait que...
1: Mais alors...
0: Mais par exemple, tu vois, t'es entré à Fun il y a 8 ans à peu près, c'est ça ?
1: Ah, plus de 10 ans. Novembre 88.
0: Pardon.
1: J'ai fêté mes 10 ans au mois de novembre 98 et tu n'étais même pas là pour me les souhaiter.
0: Attends, c'est mon téléphone qui est en train de se décharger.
1: C'est vrai?
0: Voilà.
1: Ah ouais, ouais.
0: Le pauvre truc. Alors attends, je vais résoudre ça tout de suite.
1: Oui.
0: Merci. C'est bon, ça va aller, je vais le faire.
1: Attention, hein, Armel, il faut mettre du rythme, hein, sinon tu vas être obligé de zapper.
0: Pas de problème. Alors,
1: d'accord, moi je dis ça, c'est pour les...
0: Est-ce que tu as envie ce soir, puisque tu l'as fait il n'y a pas longtemps...
1: De quoi? De me foutre à poil?
0: De cœur. De te foutre à poil, ouais, devant tes auditeurs.
1: Ouais.
0: Ouais, tu peux?
1: Ouais, ouais.
0: Alors vas-y, dis-nous ce que tu as fait entre la fin de l'école et puis ton arrivée à Fun, par exemple.
1: Entre la... Bah, j'ai terminé, j'ai commencé... Qu'est-ce que tu veux que je te raconte exactement? Tu veux le passage entre la fin de mes études et l'école? Bah, c'est que ça s'est, en fin de compte, ça s'est emboîté l'un sur l'autre, et que tout en continuant à faire les cours et en travaillant un petit peu chez mon père, j'ai rencontré quelqu'un qui m'a dit « Va travailler dans une radio qui s'appelle Fun Radio, il cherche des assistants », et j'ai commencé à faire les deux. Après, j'ai commencé à arrêter mes études, j'ai commencé à faire le matin travailler chez mon père en me levant à 6h30 du matin et en bossant pour lui de 7h30 à midi, et de midi à 14h, j'avais à la fois le temps d'aller manger et d'aller directement à Fun Radio qui était au 143 avenue Charles de Gaulle, et je commençais l'émission de 13h à 17h avec un mec qui s'appelle Bill qui aujourd'hui sévit sur Europe 2, et c'est avec lui que j'ai appris, ainsi qu'un autre, une autre personne qui s'appelle Juvie et qui est aujourd'hui directeur de l'antenne de RTL2 et que je vois régulièrement dans les couloirs, voilà.
0: D'accord, mais bon, donc...
1: Mais ça, je l'ai déjà dit, hein. Si ça n'a pas été marqué sur ma bio, c'est que la personne qui l'a faite l'a mal faite, mais en tous les cas, tout ça, ça a été dit sur l'antenne. Hein.
0: Mais je crois que c'est Julien Augent ou quelque chose comme ça, sur un des
1: sites. Je ne sais pas qui c'est, je m'en fous du site internet, je m'en branle complet. Pose-moi des questions, vas-y, ouais, on s'en fout des sites. De toute façon, tous ces sites-là, maintenant, je ne veux plus en entendre parler, et je monte mon propre site, et c'est moi qui vais le diriger, parce qu'on met tout et n'importe quoi dans ces putains de sites.
0: J'attends d'ailleurs ça impatiemment, je pense.
1: Ouais.
0: Et il y avait un autre truc aussi, tu disais dans une interview que Max, qui c'est Max, tu répondais que c'était en fait celui que t'étais quand t'es arrivé à Fun Radio, mais alors qui t'es maintenant, quoi.
1: Quoi, qu'est-ce que j'ai dit dans une interview?
0: Le mec il t'a posé comme question qui est Max, et tu as dit en fait c'est un peu celui que j'étais quand je suis arrivé à Fun.
1: Oui, c'est-à-dire qu'en fin de compte, toutes les conneries que je peux faire, ou le fait d'être des fois emmerdant, ou d'être pertinent, ou de faire rire la galerie avec des conneries, ou tout simplement d'être relativement lourd, tout ce que je fais depuis longtemps, bien que je me suis un petit peu calmé aujourd'hui du parlage et là peut-être le fait d'être las de faire ça depuis 7 ans, c'est ce que je faisais effectivement dans les couloirs, jusqu'au jour il y a quelqu'un qui m'a dit mais pourquoi tu ferais pas tout ça à l'antenne? Alors j'ai dit ma foi, pourquoi pas, et problème c'est qu'on m'a demandé de le faire à l'époque où la libre antenne n'existait pas, c'est-à-dire la nuit des week-ends, sur des intros de 20 secondes toutes les 20 minutes. Il est beaucoup plus compliqué de faire rire sur une intro de 15 secondes sur un disque que tu n'aimes pas que de pouvoir parler comme ça à blanc pendant un quart d'heure avec des gens, quoi.
0: Mm-hmm.
1: Ou une demi-heure ou une heure comme je l'ai fait de temps en temps. Donc je veux dire par là que j'étais dans la vie quasiment pas toute la journée, mais c'est vrai que je faisais le pitre assez régulièrement comme je le fais aujourd'hui un peu sur l'antenne. Voilà. Et puis je crois que quelque part, c'est marrant parce qu'il y a une conversation que j'ai eue avec un pote à moi il y a pas très longtemps, et souvent je me suis posé la question, parce que on me demande tellement souvent, ou en tout cas on remarque tellement souvent par les gens qui me connaissent après dans un peu plus intimement, en privé, qui me disent quand même t'as rien à voir avec ce que t'as à l'antenne, chose que je ne cesse de répéter, et je dis oui, et je me suis quand même, et je crois que, enfin je sais pas, hein, peut-être que je me trompe, mais je suis quand même, en écoutant les gens parler depuis 7 ans intimement, persuadé que tous quelque part on a une part de folie en nous.

0: Ou en tout cas des choses qu'on aimerait faire et qu'on n'ose pas faire. Alors souvent on parle de cul avec des fantasmes qu'on a et qu'on ne veut pas réaliser. Je crois que quelque part aussi on a une part de folie en nous et que grâce à cette émission que je fais depuis 7 ans à raison de minimum 3 à 5 voire 6 heures par jour, ce qui a été le cas, ça m'a permis de faire tout ce que peut-être je n'aurais jamais fait et qui m'aurait peut-être rendu encore plus zinzin mentalement que si je l'avais pas fait, quoi. Grâce à cette émission, peut-être ça me permet d'être un petit peu plus posé et un petit peu plus normal dans la vie de tous les jours.
1: Ouais, mais tu vois ce que je veux dire? D'un autre côté, est-ce que c'est pas l'émission qui te fait jouer un rôle?
0: Non, parce que c'est moi qui l'a... Non, parce que c'est moi qui ai créé cette émission ou cet univers. Donc quelque part, moi, ce que je dis toujours, c'est que bon, moi, mon vrai prénom c'est Franck, et le pseudonyme qu'on utilise à l'antenne c'est Max. Et quoi qu'il arrive, même si Max est un personnage, il est quand même interprété par Franck. Et donc même s'il y a du moment, il y a du Max, il y a du Franck à l'intérieur, parce que de toute façon, les canulars ou des kikidons, on peut dire ouais, ça c'est de la comédie, c'est pour déconner. C'est des choses que je faisais avant justement d'être à l'antenne. J'aimais bien appeler des gens dans la nuit le samedi soir avec des copains. D'enregistrer les conversations et de faire le compte, faire des canulars. J'aimais bien inventer des personnages comme ça. Tout ce que je fais aujourd'hui, je le faisais à longueur de journée. Donc aujourd'hui, je le fais en le regroupant en 3 heures d'émission, c'est-à-dire que je le fais plus comme ça entre, tu vois, 5 minutes par-ci, 5 minutes par-là. C'est pendant 3 heures à un moment précis de la journée, qui est aujourd'hui 21h minuit, qui a été 22h 1h, 22h 2h, quoi. Mais de toute façon, Max est interprété par Franck.
1: Mm-hmm.
0: Ah bah oui, quand même, oui. Mais même si c'est un jeu, quoi.
1: Finalement, pour parler de toi, ceux qui sont mieux passés, c'est quand même tes collègues, quoi. C'est quand même Fildar et Manu.
0: Ouais. J'aime pas le mot collègue, hein, je te le dis tout de suite, parce que pour moi ça fait fonctionnaire et ça fait trop RATP, SNCF, et donc c'est pas du tout le genre de la maison. Je sais pas, ouais, pose-leur des questions vite fait, vas-y. Fildar et Manu, apparemment.
1: Il faudrait qu'ils nous parlent, eux, quand vous préparez l'émission, comment ça se passe, est-ce que t'es stylé, est-ce que tu tiens à tout gérer, ou est-ce que c'est eux ou alors est-ce que tu les laisses tout gérer
0: Ben, ils me connaissent depuis, juste avant qu'ils puissent répondre, Manu, lui, travaille avec moi depuis 2 ans et demi, 3 ans, et Fildar, c'est quoi, 4 ans. Donc attention, hein, il leur manque 3 ans d'émission qu'ils n'ont pas vécu avec moi, plus tout ce que j'ai fait encore avant. C'est-à-dire,
2: c'était pas la même chose, je pense.
0: C'est pas la même chose, ouais.
2: Et puis moi, je te suivais, hein. Je t'ai suivi pendant 3 ans, tu m'as pas vu.
0: Voilà, et lui, je l'ai suivi pendant... Ben, c'est vrai, Manu, il m'a suivi pendant 3 ans. Écoutez, je pense très souvent. Et c'est vrai que j'ai dû pas très souvent le calculer dans la radio.
2: C'est clair, c'est clair.
1: Tu fais pas exprès quand même de t'entourer de gens qui te connaissent drôles, à travers la radio.
0: Qui quoi?
1: Tu fais exprès de t'entourer de gens qui te connaissent à travers la radio, qui t'avaient déjà écouté avant, parce que...
0: Ah non, pas du tout, non.
1: Non,
0: pas du tout, non. Même la plupart de ceux qui ont travaillé avec moi au départ ne le sont pas. Maintenant, oui, plus, oui. Oui, plus, ouais. Parce que je deviens plus exigeant et surtout parce que je demande un peu plus. Donc tant qu'à faire, si la personne peut déjà savoir un petit peu dans quel univers je fonctionne, ça me permet de gagner du temps. Ouais. Par rapport au début, ou au même titre que quand je démarrais la radio libre, les gens qui m'entouraient vivaient avec moi l'aventure du départ. Et donc on était tous dans le même bateau et on évoluait tous en même temps. Autant aujourd'hui, quelqu'un qui vient nous rejoindre dans l'équipe, c'est le cas d'une assistante que je recherche, tu vois, dernièrement, là, à temps plein pour m'assister dans la journée. Ouais, voilà. Là, effectivement, je sais ce que je veux exactement et j'ai malheureusement pris beaucoup d'avance sur cette personne qui va venir me rejoindre, et je sais exactement ce que je veux, donc je suis plus exigeant et c'est plus tout à fait la même chose. Maintenant, il faut que Fildar et Manu répondent aux questions. Donc, qui sont, la première, tu disais, tu demandais quoi? Savoir si j'étais exigeant, si je voulais tout gérer, comment j'étais.
1: Ouais, en gros, si t'étais chiant, quoi.
0: Ouais.
1: Pour travailler avec toi, parce que je sais pas, il faut l'informer, la nénette qui va.
0: Non, mais elle est informée. Alors vas-y, alors Manu va répondre, après
2: Manu, le pisteur.
0: Je vous dirai ce que je dis quand même lors des entretiens, parce que j'en ai eu 4 aujourd'hui avec des charmantes demoiselles et j'en aurai 4 demain. Donc je vais vous dire un peu ce que je dis lors des entretiens. Mais Manu, alors, par exemple.
2: Pour donner un exemple précis, c'est par exemple pour le boulot, il va te dire, bon, faut faire ça, ça, ça et ça. Lui, il va pas être là. On va faire ça, ça, ça et ça. Il va arriver, il va faire. Ah non, les gars.
0: C'est pas ça que je veux.
2: Et donc on se retape tout avec lui en fait. Voilà. Ça fait qu'on le fait 2 fois, tout le temps.
1: Ouais, donc c'est un vrai chiant, quoi.
3: Ah oui, mais c'est un vrai chiant. Mais comme il disait, étant donné que maintenant il a l'expérience et la maturité pour faire vraiment ce qu'il a envie, donc si tu suis pas derrière, tu te fais engueuler d'une part, parce que t'as incompris.
0: Engueuler, c'est un bien.
3: Non, engueuler, enfin je rigole.
0: Disons, c'est la passion du métier, quoi.
3: Voilà, alors qu'à ses débuts, étant donné que bon, il était pas sûr de ce qu'il faisait parce qu'il expérimentait un peu tout, et ben tout ce qu'il faisait avec ses assistants, tu vois, il pouvait pas leur dire non, c'est pas bien, parce qu'en fait, il connaissait pas le résultat. Voilà. Tu vois, donc en fait, fait, on est vraiment arrivé trop tard, on est dégoûté.
0: Non, c'est pas ça.
3: Non,
0: c'est qu'en fin de compte, j'ai un énorme défaut, c'est que j'ai du mal souvent à écrire ou à expliquer réellement ce que je veux, et pourtant, je l'entends et je le vois. Et quand effectivement, je leur demande de travailler sur telle ou telle chose, et qu'ils me disent, qu'est-ce que tu veux, donne-nous des éléments pour pouvoir travailler dessus, je dis, mais attends, vous me connaissez, vous savez très bien ce que je veux. Donc eux, ils bossent sur quelque chose. Moi, entre temps, je reviens, j'ai fait quelques trucs à côté, et au moment donné, je leur demande de faire le truc. Faut pas non plus dire que tout est à refaire, mais souvent, c'est vrai que c'est, le jeu qu'ils donnent n'est jamais bon du premier coup, ce qui veut pas dire qu'ils sont pas compétents et qu'ils comprennent rien, ou que, voilà, ils sont pas à la hauteur de ce que je demande. C'est que je vois tellement la chose faire et tellement truc, et comme il y a que moi qui me gère tout seul et que c'est compliqué à me gérer, il y a forcément des choses à revoir, et comme le dit Manu, souvent on se remet à taffer. Mais ceci dit, ils font du bon boulot. Maintenant, ils me comprennent bien. S'ils étaient pas bons, ils seraient pas avec moi depuis 3 ans et demi, 4 ans, parce qu'il y en a qui sont partis, il y en a que malheureusement avec qui j'ai arrêté de travailler parce qu'à un moment donné, ils m'apportaient pas grand chose, ou parce que l'aventure devait s'arrêter là et basta. Et des fois, c'est pas facile, c'est vrai, je le reconnais, mais je leur dis, hein. Et quand je fais les entretiens avec les demoiselles là pour le poste, je leur dis, bon, effectivement, c'est un poste plus simple parce que c'est dans les bureaux et c'est pas directement dans le studio, mais et je leur ai déjà annoncé la couleur que je suis dans la vie comme je suis à l'antenne, à savoir un bordel organisé. C'est-à-dire que ça a l'air d'être bordélique, mais en fin de compte, je sais très bien où je veux mettre les pieds, je sais ce que je veux, et comme mon père, j'aime pas trop répéter deux fois les mêmes choses, et j'aime m'entourer de gens qui sont non pas à ma merci ou à la, comment dire, sur leur garde, et qui doivent dire amen à tout ce que je dis, mais qui soient vraiment dans le même délire et qui me comprennent pour qu'on puisse effectivement gagner du temps et aller très vite, quoi. Mais je leur laisse faire un peu ce qu'ils veulent, hein. Je veux dire, je suis pas derrière eux sur les horaires, je suis pas derrière eux sur l'emploi du temps, je suis pas derrière eux là-dessus. Je laisse les gens s'exprimer, et s'ils ont envie de faire des choses, je leur interdis pas, bien au contraire. Mais c'est vrai que c'est pas facile à gérer.
1: Et ça doit pas être simple en plus de gérer en ce moment, vu que vous êtes que trois.
0: Non, c'est très très bien. Non, ça va. Non, on s'en sort. Non, c'est sûr que la personne qui était avec nous, c'est-à-dire Gaëlle, nous a apporté beaucoup. En tout cas, elle était très professionnelle dans le travail, que tout ce que je lui demandais de faire était fait, qui était souvent bien fait. Elle prenait des bonnes initiatives. Elle est aujourd'hui sur une radio parisienne parce qu'il fallait qu'elle vole de ses propres ailes, et on lui souhaite bon courage. Et donc, il faut la remplacer par quelqu'un, et ça sera obligatoirement une nana. Et donc, j'en profite, puisque tu me tends la perche, pour lancer un appel, bien qu'on ait déjà eu une bonne cinquantaine de CV en 3 jours. Et qu'on va en rencontrer une bonne vingtaine. Si vous êtes amateur de Max, si vous voulez souffrir dans un bureau, si vous voulez entendre de la musique toute la journée, si vous voulez gérer plein de choses, avoir un contrat déterminé et gagner un petit peu d'argent, eh ben faites vite, hein. Il y a toujours la possibilité de venir nous rejoindre dans l'équipe. Voilà. Encore d'autres questions, Armel ?
1: Ouais, il y a un autre truc aussi que je voudrais savoir, c'est le fait déjà que tu sois passé à 21h en appelant ça Max vous rend service.
0: Oui.
1: C'est parce que tu trouves que la libre antenne, elle peut vraiment avoir une véritable fonction, une véritable utilité maintenant cette soi-disant société où tout le monde se parle sans s'entendre, où les gens ils se voient plus, ils se parlent plus, et la libre antenne, pour toi, tu accordes cette importance-là?
0: Alors déjà je suis pas tout à fait d'accord sur le fait qu'on dise que dans la société aujourd'hui on ne se voit plus, on ne se parle plus, tout est gris parce qu'on donne des mauvais exemples, et que c'est comme ça qu'on a envie que ça soit, et que c'est nous qui faisons que ça le devienne comme ça. Moi je sais pas si effectivement il y a 40 ou 50 ans c'était différent, ça devait l'être. Aujourd'hui, il faut vivre avec son temps. Je pense qu'il y a quand même des belles choses à voir, que tout le monde ne se fait pas la gueule. Il y a des endroits sûrement où on se fait plus la gueule que d'autres, comme le métro, mais ça s'y prête. On se fait peut-être plus la gueule le matin à 7h au métro que quand on va en vacances, ça c'est sûr. Et d'ailleurs, c'est vrai qu'il y a un comportement bizarre des gens, c'est que quand ils sont en vacances, ils sont bien, et que quand ils vont au boulot, ils sont aigris. Et combien il y en a des fois qui sont même aigris pendant les vacances parce qu'ils veulent servir vite parce que c'est les vacances. Et ta question, excuse-moi, je me suis un petit peu échappé, c'était exactement.
1: Je pense que la libre antenne, le fait de se parler,
0: voilà. Donc,
1: de lancer
0: non,
1: des annonces.
0: Non, alors, pour être très clair sur ce sujet, je pense pas qu'on a attendu de cette émission pour rendre service aux gens. Je pense qu'on leur rend service même en faisant les cons, sans leur donner un, sans solutionner un problème, simplement peut-être en les amusant, en les faisant rire. Donc de toute façon, peu importe la libre antenne, on rend service aux gens. Le fait de leur ouvrir un petit peu l'esprit, de déconner, ou alors d'apprendre des choses pour certaines d'autres émissions de libre antenne, ou en tous les cas, tu vois ce que je veux dire. Des gens qui étaient dans la merde, des gens qui sont avec des difficultés financières, des gens qui ont des problèmes de santé, qui nous écoutent, et qui pendant 2 heures, ou des problèmes de famille, qui pendant 2, 3, 4 heures nous ont écoutés à raison de 2 ans, 3 ans, et on leur a rendu service en les rendant heureux, ou en leur empêchant de faire une connerie. Ouais. Là, on a souhaité le faire parce qu'on en avait la possibilité, que je voulais consacrer spécialement
4: une heure, enfin pas que ça, mais de possibilité de rendre service aux gens et voir si ça fonctionnait. Si c'était l'échec, on aurait arrêté au bout de 3 semaines, 1 mois. Et là, il s'avère que dès le premier jour, eh bien, il y a au moins 3-4 personnes qui appellent pour des services qui sont somme toute intéressants. Donc je le fais avec un grand plaisir et que j'avais envie de m'ouvrir voilà, au bout de la 7e saison. Il faut aussi trouver des idées et qu'on rend des services une fois de temps en temps au compte-goutte dans l'émission. Et que là, je me suis dit que ça serait peut-être intéressant de le faire sur une heure concentrée comme ça. Et puis ça permettait à mon patron d'être content et de communiquer sur le fait que Max avance d'une heure avec un nouveau concept à la gomme. Et comme ça, il est content, tout le monde est content. Et moi, je suis content, ça, je suis passé plus tôt. C'est moi qui l'ai souhaité, comme ça, je finis plus tôt. Et voilà, quoi. Ce qui m'empêche pas, ceci dit, comme la dernière fois, à faire une heure de mix entre minuit et une heure, ce qui sera sûrement le cas de la semaine prochaine, peut-être un peu plus techno, ou de consacrer le minuit une heure sans prévenir sur un monologue ou sur une radio libre un petit peu spéciale. Donc voilà, quoi.
1: Et sans compter forcément les gens qui appellent, mais simplement ceux qui sont chez eux et notamment les plus jeunes ou ceux qui sont seuls,
4: ouais.
1: Seuls dans le sens où bon, ils peuvent pas parler ou du moins ils savent pas trop à qui s'adresser ou qui écouter pour avoir tel ou tel conseil. Est-ce que toi toi-même tu es convaincu que la libre antenne elle peut avoir cette fonction là?
4: De quoi? C'était long.
1: D'aider un peu, de participer à un mieux-être de ces gens-là, quoi.
4: J'en sais rien du tout. Si, je te l'ai dit tout à l'heure, je te l'ai dit, j'ai répondu à ta question, j'ai déjà répondu à cette question-là tout à l'heure, puisque je te disais que en faisant la libre antenne comme on l'a fait depuis longtemps, on a probablement réussi à rendre des gens pas plus heureux, mais à leur faire oublier pendant un moment donné, un moment précis, leurs problèmes qui pouvaient être d'ordre financier, familial ou alors de la santé. Donc oui, forcément, oui, je te réponds oui. Mais bon, c'était... On s'en rend pas compte, c'est quand tu fais l'émission, tu parles derrière un micro tout bêtement, tu ne sais pas le nombre de personnes qui t'écoutent, ce qu'ils font au moment donné où tu t'écoutes, et tu... On n'arrive pas à imaginer qu'il y a des gens dans la merde comme ça, et c'est vrai que j'ai eu deux, trois très forts témoignages hors antenne qui m'ont beaucoup touché, et je me suis dit, putain, on fait les kékouzes, on se plaint, mais il y a des gens, mais bon, c'est comme ça.
1: Ben voilà, en gros, c'est ce que je voulais savoir.
4: Et ben voilà, comme ça, tu sais tout.
1: Et comme ça, pas mal d'auditeurs... te connaître un peu mieux.
4: Moi, mais toutes ces questions, j'y ai déjà répondu. C'est-à-dire, évidemment, il y a peut-être des nouveaux qui nous écoutent aujourd'hui, mais
1: je sais pas exactement une nouvelle, mais
4: pour celui qui nous écoute,
1: je disais, je travaille le soir, je peux pas toujours enregistrer les.
4: On est d'accord. On est d'accord. Mais le plus intéressant dans des cas.
1: On aura résumé ce que tu auras pu étaler sur des mois et des mois.
4: Non, on n'a pas du tout résumé.
1: Ah
4: non, absolument pas. Non, c'est pas avec 6 questions qu'on va résumer 7 ans de Radio Libre et 30 ans de vie. Ça, c'est clair. Mais ça, je le fais et je le réserve exclusivement lors des nuits monologues que j'ai déjà donné à 2 reprises et qui, d'ailleurs, il y en aura une, je ne connais pas encore la date, parce qu'elle n'est pas arrêtée dans ma tête, mais avant le 31 décembre, je ferai une nuit monologue, c'est-à-dire un minuit, 3 heures où je parlerai tout seul. Et là, effectivement, t'en sauras probablement beaucoup plus, mais peut-être trop tard pour ta thèse. Que tu n'en as appris ce soir. Voilà, je t'embrasse Armel.
1: Moi aussi.
4: Ciao, la suite de la Radio Libre, les enfants, toujours au 0803-08-5000. Si vous voulez participer au jeu des 3 mots, vous nous appelez dès maintenant. On appellera à Montréal ce soir des magasins de sport et des garages. 3 mots que vous devrez faire dire à la personne au bout du fil en 1 minute maximum. Il y aura également David, 17 ans de Paris, pour un kiki donc qu'on fera à sa grand-mère, 70 ans, qui s'appelle Paulette. Donc ça va être chaud. Et il y aura également le courrier de notre ami Fildar. Et également Enrico Mic en direct du Festival de la Blague. Ne bougez pas, pour la musique, ça sera Zebda avec Tombe la chemise.
5: Vous aimez Maria Carré?
6: Un petit peu.
7: Vous avez un passeport?
6: Yes.
5: Vous seriez prête?
4: Victorieuse, hein? Je dis n'importe quoi, je suis parti dans une galère. Elles sont là toutes les deux, toutes les trois? Il y en a qu'une?
8: Non, il n'y a que Sacha pour
4: l'instant. C'est tout?
8: Oui, mais ça arrive les autres.
4: Sacha, 31 ans de Paris, ça va Sacha?
9: Il n'y a que moi, oui.
4: Je te poserai juste une question. Tu vas y réfléchir. Est-ce que tu es mignonne? Voilà, réfléchis bien à ça, ça n'a pas l'air d'être gagné. Je vous le dis tout de suite, hein, si vous n'êtes pas mignonne, même si je me déplace jusqu'à chez vous, ne croyez pas que c'est gagné, que des compiles vous seront offertes et que du temps...
9: Non, j'allais demander avant de monter dans la voiture quand même, j'allais demander.
4: Et que du temps vous seront consacrés. Non, mais je monte chez vous, hein.
9: Ah ouais.
4: Ah oui.
9: J'attends en bas.
4: Marion, 19 ans de Paris, est également avec nous. Bonsoir Marion.
10: Oui, bonsoir.
4: Je te poserai la même question que Sacha, es-tu mignonne?
10: Bah ouais, ça va.
4: Ça va?
10: Ouais.
4: Bon, généralement, quand on me dit ça va, ça ne l'est pas, hein.
10: Bon, merci alors.
4: Attention, mesdemoiselles, je suis prêt à prendre le risque d'aller gratuitement et perdre de l'essence et mon temps jusqu'à devant chez vous, à vous demander d'être en bas, à passer devant vous, et si je ne vous trouve pas belle, de repartir aussi sec. Vous seriez prête à prendre ce défi?
10: Bah moi ouais.
4: Marion oui.
10: Marion oui.
4: Sacha aussi?
10: Oh, oui.
6: Bang bang bang bang. Par contre si ça se passe bien, je freine, je m'arrête, je me gare. Et ça gang bang. Vous couchez tout de suite le premier soir ou?
10: Eh non, ah ouais. Bah non, pas vraiment.
6: Marion non, mais Sacha.
10: Ah ouais.
6: Hein?
10: Mm-mm.
6: Pourquoi pas?
10: Non.
6: Oui ou non?
10: Non.
6: Non, le deuxième soir?
10: Certainement pas.
6: Le troisième?
10: On couche pas.
6: Non, mais on coucherait, non, mais je veux dire avec un mec, tu coucherais le troisième soir, quatrième soir?
10: Pourquoi pas?
4: Par contre, tu es de Nancy à la base,
10: oui.
4: Et tu es étudiante, et plutôt que de venir cingler, puisque tu es déjà plongée dans tes livres et dans tes révisions, bah, tu nous écoutais, et puis t'as appelé pour qu'on vienne te rendre une petite visite près de chez toi.
10: Oui.
4: C'est ça, Marion?
10: Ouais.
4: J'ai bien
10: ça.
4: Résumé tout ça?
10: Exact.
4: D'accord, ok. Physiquement, t'es comment quand même pour pas que... Parce que bon, on
10: alors,
4: rappelle pour que je vais aller me balader. Je vais quand même préciser que je suis amené à, le, à ton contact tout à l'heure. Donc, d'ici peu de temps, Fildar est déjà descendu, parti chauffer la voiture. Donc, t'es comment physiquement?
10: Alors physiquement, je fais 1m70, j'ai les yeux verts, je suis blonde. Tu veux en savoir plus un peu là?
4: Ouais.
10: Bon alors, mon tour de poitrine 90C.
4: Bon, on arrive tout de suite, tout de suite, tout de suite.
10: Non, non, non.
4: On arrive tout de suite, Marion, on est déjà sur la route. Enfin, en tout cas, je suis encore dans le studio, mais ma tête est déjà dans Tessa, dans la voiture.
10: Ouais, ça va.
4: Oh là là, je plaisante, ma petite Marion, tu vas voir, tu vas pas être déçue. Sacha, 31 ans de Paris.
10: Je vous parle plus à tous les deux, quoi.
4: Quoi?
10: Je vous parle plus à tous les deux,
4: pourquoi,
10: quoi.
4: Pourquoi, pourquoi? Pourquoi tu dis ça?
10: Oui, c'est à faire.
4: T'as, t'as pas de poitrine?
10: Non, pas du tout.
4: Eh ben, c'est pas grave.
10: C'est pas grave.
4: Eh ben, c'est pas grave.
10: C'est pas grave, Marion.
4: Eh ben, c'est pas grave. Sacha, tu es d'origine quoi?
10: Marie-Galante, Angleterre.
4: D'Angleterre, d'accord, très bien. Et tu fais quoi dans la vie?
10: Je fais un métier que vous n'aimez pas, mon cher. Enfin, je travaille dans un lieu que vous n'aimez pas.
4: C'est quoi?
10: L'administration.
4: Oh, c'est pas que j'aime pas, non.
10: Non, mais c'est vrai que c'est pas aimé.
4: Non, eh, à vous, franchement, non, non, attends, je vais pas dire que j'aime pas. Uh-huh. J'ai des amis à moi, j'ai un de mes meilleurs amis que j'ai appelé plus tard qu'aujourd'hui, qui est sur, dans les France Télécom, donc tu sais, hein.
10: Non, mais
4: okay, je trouve...
10: D'accord, mais bon, c'est vrai que c'est pas la peine assez, quoi.
4: C'est vrai, hein, non, c'est surtout au niveau du service, c'est qu'on se dit que c'est un service, et que généralement, à partir de 16-17 heures, bien souvent, il n'y a plus personne,
10: ouais.
4: Que ce soit dans les banques ou l'administration, quand il faut appeler pour des renseignements, je sais pas, moi je vois dernièrement pour les impôts.
10: Non, mais là c'est plus grave, c'est hôpital là.
4: Ouais, tu vois. Ah oui, d'accord. Non, parce que je vois les trucs, par exemple, les impôts, c'est genre, il faut appeler le mardi, c'est 9h30 à midi. Le mercredi, c'est seulement de 16h à 16h30. Le vendredi, il faut appeler entre
10: bon,
4: 11h et 14h.
10: C'est des trucs sympas quand même.
4: Oui.
10: Des trucs sympas.
4: Non, mais j'en doute
10: alors,
4: pas.
10: En fait, bon, moi j'ai pas de poitrine, mais bon, j'appelle quand même pour en même temps, hein, aux gens, pour le poste d'assistante, quoi.
4: J'ose, ah,
10: j'ose parce que. Parce que Max, s'il est à l'image de ce qu'il dit, il doit connaître un homme qui s'appelle Alexis Grus. Oui, c'est un circassien.
4: Un le quoi? C'est un quoi?
10: Un circassien.
4: Un circassien.
10: C'est un des derniers grands patrons de cirque à l'ancienne.
4: Oui, oui, d'accord, ok, ouais, d'accord, ok, ouais. Enfin bon, j'en ai entendu parler, je te vois malheureusement pas commencer. Tu vois qui c'est, Marion, toi?
10: Non, pas du tout.
4: D'accord. Et donc?
10: Et donc voilà quoi.
4: Je te fais penser à lui?
10: Ouais.
4: Ah bon? Et qu'est-ce qui.
10: Par certains traits de caractère.
4: Hein?
10: Ah, par certains traits de caractère.
4: Ah, j'avais compris, par ce sale caractère. Alors je me suis dit,
10: non,
4: bah c'est agréable.
10: Aussi, bon, ça c'est.
4: Oui, j'ai un sale ceci dit caractère, hein, Marion?
10: C'est pas forcément des choses.
4: Hein, j'ai un sale caractère.
10: Ah oh, oui.
4: Ça fait combien de temps que tu m'écoutes, Marion?
10: Moi, j'ai écouté pas mal, ça fait 2-3 ans. J'ai beaucoup écouté l'année dernière parce que je bossais pas mal l'année, quoi.
4: D'accord.
10: C'était sympa, voilà.
4: Et Sacha, toi, ça fait combien de temps que tu m'écoutes?
10: Comme je disais à Fildar, moi, j'ai beaucoup entendu, mais là, ce soir, j'ai écouté, quoi.
4: T'as beaucoup entendu, mais
10: oui,
4: ce soir, t'écoutais.
10: Parce que je zappe beaucoup à la
4: d'accord,
10: radio,
4: okay.
10: Donc
4: d'accord.
10: Je reste pas forcément sur,
4: d'accord.
10: Sur Fun, quoi, j'avoue. Donc ce soir, je...
4: On s'en fout de Fun Radio, on parle de moi.
10: Oh, mais pourquoi toujours Max?
4: Parce que, je suis désolé, je suis désolé, parce que Max, je suis Max, je serais Benoît, je serais Benoît, je suis Max, c'est Max dont on parle, voilà. Mais,
10: Max.
4: Non, mais c'est pour ça, je veux dire, que t'écoutes pas Fun Radio dans la journée, bon, à ma foi, tant pis. Mais que tu m'écoutes pas moins régulièrement, attention.
10: Disons la bonne personne au bon moment, voilà, Max ce soir, quoi.
4: Voilà. Donc tu m'écoutes de temps en temps, mais tu as envie de postuler pour le travail d'assistante.
10: Tu es culotte. J'aimerais bien, sérieux quoi, avoir un rendez-vous. En forme, en règle.
4: Je t'en donne un à tout. Je t'en donne un dans deux trois minutes. Je vais descendre dans la voiture et on va aller en contact de l'un de l'autre.
10: Ça, c'est examen, c'est subjectif.
4: Oui, mais déjà, on va voir si ça colle entre nous. Ça se trouve, ça va être le coup de foudre pour le travail, j'entends bien. Et je vais annuler tous les rendez-vous de demain et annuler toutes celles qui sont déjà passées et directement te choisir.
10: Bah, ça va forcément le faire comme ça pour une, quoi.
4: C'est-à-dire? Ah bah non.
10: Il va bien sortir du lot, quoi.
4: Oui, mais il est possible qu'il y en ait 3-4 qui m'intéressent et je serai amené à les revoir. Enfin, on va pas rentrer dans les détails parce que ça peut ne pas intéresser grand monde. Ça n'intéressera les gens que le jour où j'aurai trouvé celle qui m'aura convenu. Je vous la présenterai en direct, mais pour le moment, ce n'est pas vraiment le cas. Marion, tu es pas intéressée pour travailler avec moi éventuellement?
10: Ah non, moi je peux pas, là, vraiment pas.
4: Tu
10: je préfère rester à écouter chez moi, c'est plus sympa.
4: Tu refuses mes avances?
10: Ah non, pas du tout.
4: Bon, ça veut dire que éventuellement, si je te trouve sympa, on pourrait être amené à écouter la compilation Balade Nocturne que je risque de t'offrir en tête à tête, tous les deux.
10: Si tu veux, autour d'un bon cocktail, si tu veux, ouais.
4: Ouais.
10: Ouais.
4: Ça n'ira pas plus loin?
10: Bah écoute, j'ai un copain donc.
4: Ouais, mais bon, moi tu sais, moi maintenant j'ai décidé d'aller vite et de
10: ouais,
4: ne pas perdre de temps.
10: Pas vu, c'est ça.
4: Donc, non, mais c'est-à-dire que autant avant je n'aimais pas marcher sur les plates-bandes des autres, aujourd'hui même je me dis une fille qui me plaît, même si maintenant elle a un mec, je fonce.
10: Mm-hmm.
4: Et même si cette nana veut rester avec ce mec et qu'elle veut juste une aventure avec moi, je me dis pourquoi pas. Je veux dire par là que même si t'as un mec, je suis quand même assez ouvert.
10: Ouais, d'accord.
4: Tu vois ce que je veux dire ou...
10: Ouais, ouais, tout à fait, ouais.
4: D'accord.
10: Ouais.
4: Donc, prépare des capotes. Oh, ma petite Marion, sérieusement, avec Sacha, je vais vous laisser en compagnie de Manu quelques minutes. Vous allez dialoguer avec lui, c'est pas chose gagnée, ça va pas être simple, hein, d'accord?
11: Non, mais surtout, je vais venir aussi, moi.
4: Bah alors, qui va réaliser?
11: Eh ben, c'est Olive, non?
4: Oui, mais alors.
11: Comme ça
4: oui, mais alors, qui va animer à l'antenne pendant ce temps-là? Je sais pas si ça va être faisable, mon petit Manu.
11: Ah bah, je sais pas, moi, sinon je...
4: Ah bah Manu, j'ai une bonne nouvelle pour toi, tu vas rester là.
11: Ok, bah je reste
4: non,
11: là.
4: Non mais il va peut-être falloir que vous restiez là, parce que qui va le standard
11: et
4: tout
11: ça. Je sais pas, il y avait Marco qu'on avait prévenu. Et
4: ah bon, il est là?
11: Ouais, il est en face.
4: Ah bon, d'accord. Ah bon, d'accord, bah alors que tout le monde se ramène. Et alors comment on fait si Marion m'intéresse et que Sacha m'intéresse et que je veux les ramener dans la voiture? Et on va se retrouver à 5 dans une voiture, on va être serré.
11: Nous on prendra un taco.
4: Vous avez un gros cul les filles?
10: Bah, c'est ça, toi, dis-toi.
12: À deux, non, je pense pas, non.
10: À deux,
12: et
10: ça
12: par contre,
4: Mario,
12: moi, j'ai une faveur à demander à Max. Voilà,
4: oui,
12: ça,
4: mais
12: ça va lui plaire, ça te plaît comme ça.
4: Non, mais je suis là, mais.
12: À demander à Max.
4: Tu me demanderas ça dans la voiture, ma petite Sacha, ça nous permettra de combler un petit peu l'antenne. Bon, l'équipe est là. Marco, Olivier, tu bosses, tu fais quoi?
13: Il reste là, là, Manu, là.
4: Tu bosses, toi, ou pas?
13: Non, mais je peux réaliser, mais Manu, il reste là, il me laisse pas tout seul.
4: Mais non, mais t'es avec Marco.
13: Je suis mauvais, j'ai besoin de Manu.
11: Mais ouais, c'est bon, alors, t'as déjà les deux meufs, là, t'as rien à faire, elles sont déjà au standard.
4: Bon, ouais, mais il va falloir en trouver d'autres quand même, hein. Vous allez me trouver des nanas, il y a encore...
11: Ouais.
4: Bon, puis ça sonne grave, alors il n'y a pas un appel, putain, bande d'enfoirés. Bah, de toute façon, dès que je commence à parler avec des nanas, généralement, tout le monde laisse tomber. Je sais qu'il y a encore de l'audience, qu'on le sait par les quarts d'heure et les sondages, mais tout le monde se met à écouter. En fin de compte, tout le monde est pendu à mes lèvres. Et plutôt que de rater quelque chose d'intéressant sur l'antenne en nous appelant et donc d'être un petit peu, déconcentré, ils préfèrent être très attentifs à tout ce qui est en train de se faire sur l'antenne. C'est pour ça que Marion, Sacha, sachez-le, pour le moment, personne n'appelle parce que tout le monde nous écoute. Voilà les filles, en tout cas vous avez l'air passionnante et c'est tout à fait le genre de nana que je cherche. C'est des filles qui au bout de 2 minutes alors qu'on ne se connaît pas nous font déjà des blancs et n'attendent qu'une chose, c'est qu'on leur pose des questions pour pouvoir amener une conversation. Moi j'aime les filles quand même qui ont du contenu, qui parlent, qui sont tu vois, qui sont faut essayer de
10: vous laisser parler.
4: Non mais il faut essayer de me couper la parole, moi j'ai besoin d'être convaincu par des choses comme celle-ci quoi. Des filles qui sont déjà à ma merci, tu vois.
10: Je peux avoir mon rendez-vous.
4: Bon, allez, Marion et Sacha, j'arrive. Fildar doit être dans la voiture. On l'appelle, il est là en direct, je sais pas. On peut l'appeler éventuellement et que je descende vite fait. Il me reste 7 minutes avant une pause. On va dire 7 plus 3 parce qu'il vient nous faire, on est dans 10 minutes. Donc on va essayer de faire assez vite et d'ici un petit quart d'heure, 20 minutes, je serai chez toi, Marion. Et après, Sacha, je viendrai. Peut-être que je prendrai Marion avec moi pour aller à ta rencontre, Sacha.
14: Mm-hmm. Allô?
4: Allô, Filou?
14: Ouais.
4: La voiture est prête?
14: Ouais, t'as un PV, hein.
4: Oh putain, les bâtards.
11: C'est pas grave, on va virer.
4: Tu vois pourquoi c'est connard d'administration, Sacha? Voilà.
14: Bon, ça chauffe. Hein.
4: Allez, on y va, c'est parti, je descends. Sacha et Marion, vous restez en direct avec Manu. Non, Manu va venir avec nous, non, merde. Avec Marco et avec... on est obligé de prendre Manu, hein, Philippe. Hein.
14: Ok, pas de problème, je fais de la place.
4: D'accord, ok.
11: Oh, ça va, oh.
4: Fais de la place. Ok, fais gaffe parce que j'ai des problèmes avec mes suspensions.
15: Aria en ce moment. Hein. Donc c'est Marco au standard et Olivier à l'Aria qui va un petit peu dialoguer avec vous, les filles.
16: Oh merde.
15: Bon, allez, je vous laisse.
9: À plus tard.
13: Et t'as prévu le disque d'après?
17: Ouais, Kenny Williams, le nouveau. Il est là.
13: Disque. Le disque, c'est quoi?
17: Il est là, Kenny Williams.
13: Il est là.
17: Voilà, c'est le prochain. D'accord. C'est après la pub, t'as le temps.
13: C'est sur celui-là.
17: Allez, ok.
13: Génial. Eh ben, je suis pas dans la merde. Salut.
16: Salut, Olivier.
13: Salut, c'est qui?
16: C'est Findar.
13: Bon, ça va, ça chauffe?
16: Ouais, ça chauffe.
13: Bon, vas-y.
16: Bon, les petites, on va venir chez vous, là.
13: Bah, déjà, c'est, ouais. C'est mal parti parce qu'il y en a une qui a raccroché, je sais pas qui.
9: Hein? Marion, elle est toujours là.
13: Marion est toujours là, mais Sacha a raccroché, c'est ça?
9: Ok.
13: C'est Sacha, hein?
15: Ouais, c'est ça.
13: Bon. Fildar?
16: On m'a coupé.
13: Fildar, non, t'es là. Non, on t'a pas coupé, non.
16: Ah, bah c'est gentil.
13: Vas-y, comble.
16: Bah, comblé,
13: parle.
16: Marion, tu es là?
9: Ouais, je suis là,
16: mais
9: ouais.
16: Bon, Marion, comme l'a dit Max, on va certainement venir te chercher et aller chez Sacha.
9: Mm-hmm.
16: Donc, tu fais plaisir à Max, faut que tu sois la plus belle ce soir.
13: Elle a dit qu'elle était belle déjà naturelle.
16: C'est vrai parce que j'ai pas écouté en fait, décris-toi un petit peu parce que moi j'ai complètement zappé là, comme j'étais en train de.
13: Mais faut pas qu'elle mette trop de maquillage, tu te souviens parce que Max il aime pas
16: trop.
13: Ouais,
16: non mais nature, il faut que tu restes surtout très naturelle, Marion.
9: Ouais.
16: Hein, faut pas non plus que.
13: Une culotte, ça suffit.
16: Tu vois, non, ça sert à rien de mettre une mini-jupe ou des cols en noir, enfin tu vois. Histoire de faire limite prostituée du.
9: C'est pas mon style.
16: Périph.
13: C'est mieux de rester qu'une nue.
16: Tu restes naturel comme tu es d'habitude. Max kiffe grave les filles naturelles.
9: Ouais.
16: Et voilà. Donc là, je viens d'étudier le plan pour aller chez toi.
9: Ouais.
16: Bien sûr, tu dis pas où t'habites, hein, parce que moi je le sais, mais personne d'autre le sait.
9: Ouais.
16: Donc ça va être très rapide.
9: Ouais.
16: Si t'es à poil, tu te mailles. Tu te mailles à t'habiller parce que dans 5 minutes, on est là.
9: Ouais.
16: Donc, t'es habillé là déjà?
9: Bah ouais.
16: T'as quoi là?
9: Là, je suis en jean et en pull. Hein.
16: En jean et en pull?
9: Ouais.
16: Ouais, non,
9: j'ai des grogues aussi, hein, éventuellement. Ouais.
13: Mais bah, c'est bien.
16: Mettre peut-être une robe, ouais, même si c'est pas très chaud. Parce
13: c'est
16: que
13: bien,
16: bon,
13: le
9: non,
13: jean.
9: Non, il fait trop froid là, c'est pas des quand même.
16: Non, il fait pas froid en ce moment.
9: Si, il fait froid.
16: Je déconne pas. Parce que si Max il arrive et qu'il te voit avec un vieux pull blanc-bleu tout pourri et un vieux jean tout craqué, elle se tombe.
9: Mais non, c'est pas un vieux truc tout pourri, va la voir.
16: Dis bon, ok, d'accord.
13: Dis qu'elle sait pas s'habiller pendant que tu...
16: Bon voilà, là, je viens de démarrer, donc je vais prendre Max avec moi là. Donc tiens-toi prête.
9: Ouais.
16: Parce que là maintenant c'est dans moins de 10 minutes online.
9: Mm-hmm.
16: Avec le Star System que je vais te passer tout de suite.
13: Ouais.
16: Le temps que Manu réussisse à monter son gros cul dans la caisse,
13: ça fera du bien.
16: C'est fait, donc je te le passe. C'est parti.
13: Ah.
16: Alors. Allô.
13: Ouais.
9: Bon. Allô.
16: Qui c'est quoi? Il y a Marion là.
9: Ouais, il y a Marion. Ouais.
16: Et Sacha a raccroché,
15: ouais.
16: Et vous êtes prêts à s'en occuper chez elle?
15: Le problème c'est que Manu a eu l'intelligence de pas laisser le numéro.
16: Mais si, vous avez les fiches devant vos yeux.
15: Non, il y a
16: pas les fiches devant les yeux.
13: Si, regarde, tu vois, tu me demandes. Voilà, je te
15: fais
13: le numéro.
15: Ah bah d'accord, c'est Olivier qui a ce
16: numéro. Putain, cela. Donc j'ai un PV Marion.
9: Ouais.
16: Allô.
13: Ouais, c'est bon. Allô.
16: Allô, allô.
9: Allô.
13: Ouais, c'est bon.
16: Y'a plus personne.
13: Mais si, y'a quelqu'un, c'est ton téléphone
9: si,
13: là.
9: Si, je suis là.
13: Bah voilà, il nous entend plus là.
9: Allô.
13: Bah voilà, bah, ou alors il le fait exprès, tout bêtement quoi. Ça l'amuse beaucoup, non, il le fait pas exprès, il vient donc de raccrocher. Par contre, Marco, là, faudrait peut-être rappeler Max avant de rappeler Sacha. Marion.
15: Oui, je rappelle tout le monde, hein.
13: Ah, parce que tout le monde a raccroché.
15: Tout le monde a raccroché d'un coup.
13: D'accord, c'est pas la merde du tout.
15: Il faut que tu meubles, Olive.
13: Oui, il faut que je meuble, c'est ça. Bah ouais, super. Donc, le Minitel.
9: Bon, bah, je suis devant chez moi.
13: D'accord.
9: J'attends que ça arrive.
13: D'accord.
9: Je suis pas toute seule dans la rue, j'ai pas les boules.
13: Il y a beaucoup de monde dans la rue?
9: Non, il y a personne.
13: Bon, d'accord. C'est bien.
9: Et t'as... Il y a deux mémés qui traversent, là.
13: C'est pas grave. Et t'es resté habillée pareil que tout à l'heure, en fait. Jean,
9: ah,
13: pull.
9: Ouais.
13: D'accord. Et les chaussures, c'est des grosses chaussures de grosses chaussures ou des petites?
9: Non, c'est des chaussures où on voit mes doigts de pied.
13: Ah bah c'est bien ça. Ah voilà, c'est parfait. Bon, ça y est Marco,
15: on est en train d'appeler Phil, j'espère que ça...
13: D'accord. D'accord, t'as le numéro de Max sinon?
15: Oui, oui.
13: Bon.
16: Allô?
13: Ouais.
16: Ouais, bah je vais en profiter pour dire aux gens qui sont derrière d'éviter de lutter parce que c'est pas un Paris by Night avec trois tocards qui nous suivent, donc ça fait sa route, nous on fait la nôtre et puis ils font la leur. Voilà.
13: D'accord.
16: C'est juste pour prévenir la Clio derrière.
13: Et moi j'en chie énormément pour meubler pendant que t'étais pas là.
16: Eh bah oui, je suis désolé, mais Marco, un petit peu d'émouf parce que pour faire un numéro de téléphone de portable.
15: Eh oui, ça marchait pas la première fois, je te préviens.
16: Ouais,
15: voilà.
16: Ah bon.
13: Donc voilà, donc il y a Marion à l'antenne, en fait il y a Marion et voilà quoi.
16: D'accord, donc c'était juste déjà pour remercier pour le petit PV de 230 francs.
13: 230 balles.
16: Je remercie d'avance celui qui pourra me le faire sauter.
13: 230 balles.
16: Voilà, donc s'il y a des gens qui pourront... donc on va demander aux deux tocards de derrière d'arrêter de nous suivre, si c'est possible. Merci d'avance. Mais quand je le dis réellement, je le dis avant que je m'arrête à un feu et que je leur demande encore un peu moins gentiment. Ah, je déteste un truc, Marion.
18: Ouais.
16: C'est d'avoir... quand je demande aux gens de venir à un rendez-vous pour des CD, ça va. J'aime être dans l'anonymat le plus total et avoir la paix et ne pas avoir une tribu de gens qui me suivent pour aller dans des rendez-vous où je me rends. Et même si ces rendez-vous, je les donne en public à l'antenne, ensuite, une fois que je suis dehors, on peut considérer que c'est comme un rendez-vous privé. Donc on va demander aux deux Fonzi qui sont même amis un petit peu plus loin de ne plus nous suivre. Vous êtes gentils, vous faites votre route, vous faites votre chemin, vous faites votre vie, je fais la mienne. J'espère que j'ai été clair.
13: Est-ce que enfin ils arrêtent de te suivre?
16: Je sais pas, je regarde plus dans le rétro.
18: Mais c'est toi un rêve, Max.
16: Ah, mais là, insupportable.
13: Ouais. On a récupéré Sacha.
16: Pourtant, je les aime bien, ces gens qui m'écoutent. Je les aime bien, j'aime bien regarder leur front, j'aime bien leur regarder. Ces deux petits jeunes, c'est sympa, tu vois. C'est pas méchant ce que je leur dis, mais... Je sais pas, j'aime pas être suivi. J'aime pas qu'on me regarde dans le studio travailler quand j'ai décidé que deux personnes me mettent dans le studio, au même titre que voilà. Les gens qui me suivent comme ça, j'aime pas.
13: C'est bon, Marion.
18: Ouais. Mais en fait, j'entends pas très bien. Non, dans la rue, il y a des voitures qui passent, donc
16: Ah, j'ai mon téléphone qui sonne, excusez-moi.
13: C'est un peu le bordel là quand même.
16: Ah, c'est un peu le bordel, mais oui, mais c'est
13: on ça. On a récupéré Sacha sinon.
16: Ah, ah. Bah voilà, quand même. Sacha est avec nous.
18: Exactement.
16: Sacha, est-ce que tu es là?
18: Oui.
16: Bah dis donc, c'est quoi les problèmes que t'as avec ton téléphone?
13: Sacha? Allô?
16: Oui.
13: Donc Sacha n'est plus là.
16: Sacha encore n'est plus là, bon alors laissez tomber Sacha et Sacha...
18: Ah non, rappelez-la.
16: Non mais Sacha, ça n'arrête pas de couper Marion, et puis jusqu'à preuve du contraire, tu n'es pas là pour donner des ordres.
18: Ah non, je ne suis pas là pour donner des ordres.
16: Déjà parce que t'es
18: sympa.
16: Une fille, deuxièmement parce que t'es une auditrice, et troisièmement parce que tu n'as que 19 ans, d'accord?
18: D'accord, c'est bien.
16: Oui.
18: J'avais bien la notion de la hiérarchie quand même.
16: Je pensais qu'on avait oublié les balades nocturnes, mais on y a pensé, c'est bien.
18: Ah, c'est bien.
16: Bah non, mais ça aurait été dommage de venir voir les gens et de ne pas avoir la compilation. Quoi. Alors attends. On y va, on continue à rouler. Hop là. On va voir.
13: Mais vous êtes où là? Non,
16: pas là. Là, on n'est pas très très loin là.
13: D'accord.
16: Donc là, on continue à rouler.
13: Pas très
16: on est pas arrivé.
13: Voilà. Il y a un bordel dehors.
16: Mais ouais.
13: Marion?
18: Ouais.
13: Mais t'as peur de te retrouver toute seule, c'est pour ça qu'il faut aller chercher Sacha?
18: Non, ce serait plus sympa, je veux dire, moi j'ai tellement galéré pour téléphoner,
16: ça marche pas,
18: elle devait être contente de vous avoir.
16: C'est son portable, ça doit mal capter, mais Sacha, si tu nous écoutes, sache qu'on est quand même, on a ton adresse et qu'on va venir en bas de chez toi et qu'on te préviendra. Et que, bien entendu, en main propre, on te donnera la compilation Balade Nocturne, et puis si ça se passe bien, on prendra un rendez-vous, et voilà, etc., etc. Ne t'inquiète pas, ma petite Marion. De toute façon, une partouze, ça se fait avec deux nanas, hein.
18: Mais je l'entends bien.
16: Hein?
18: Je l'entends bien.
13: Max. Max.
16: T'as déjà eu des relations sexuelles.
18: J'entends plus rien, là.
13: Marion, Max te demande si t'as déjà eu des relations sexuelles.
16: Hein?
18: Oui.
13: Oui.
18: J'ai un copain accessoirement, donc ouais.
16: Tu peux pas là?
13: Non, elle te disait qu'elle avait un copain, donc accessoirement, oui, elle avait déjà eu des relations sexuelles.
16: Ah oui, d'accord. Bon, on peut avoir un copain sans avoir une relation, puis on peut avoir faire un gna-gna.
18: Ah bah oui.
16: Hein? C'est pas en période, un gna-gna. Bon, allez.
18: Non, je suis pas en période, là, ça va.
16: Bon.
13: Bon, sinon, j'ai une grande nouvelle.
16: Oui. Ouais.
13: Marco a trouvé une auditrice.
16: T'as bien regardé les pubs, toi, qu'on se tape pas la... On a le temps encore, là?
13: Bah, 1:35.
16: Bon, 1:35, donc on va peut-être faire une pause. C'est qui? C'est Sarah encore?
13: Je sais pas qui c'est, Marco.
19: Ah non, c'est Elodie.
16: C'est Elodie. Bonsoir, Elodie.
13: Elodie.
16: Salut, Elodie.
20: Ça va?
16: Ça va, t'es sur Paris?
20: Ouais, non, moi je suis en 91, là. Hein.
16: T'es dans le 91 en banlieue, donc on va lâcher l'affaire. Tu quittes pas?
20: Non, je quitte pas.
16: On va revenir dans un instant avec toi, ma chérie.
20: D'accord, c'est
16: gentil. D'accord, on va revenir toujours au 0800 3 h 8 5000. Je rappelle qu'on est en ce moment en direct dans la rue et qu'on va au contact de Marion qui est en direct avec nous et de Sacha qui, je l'espère, nous... On va pas tarder à arriver, voilà.
13: Oui, Sacha?
16: Hein?
13: Donc on oublie Sacha là?
16: Non, on n'oublie pas Sacha, on va en direction de chez Sacha, donc on est pas loin de chez Sacha là. Hein.
13: D'accord,
16: Sacha. Donc c'est juste pour la prévenir du fait qu'on a du mal à la joindre, qu'on est quasiment en bas de chez elle, et si elle nous écoute et qu'elle veut toujours sa compilation Balade Nocturne, qu'on va lui offrir en main propre, eh bien qu'elle descende en bas de chez elle et
19: on viendra à son contact. Voilà. Mmh, bon, on est avec Elodie, non, avec eux, alors là, j'ai oublié du coup.
21: Caroline
19: et Elodie, c'est ça?
22: Bah, je crois, ouais, normalement.
19: Alors,
22: c'est
19: Caroline,
22: ça.
19: Caroline, tu viens d'où et tu as quel âge? Et Elodie, tu viens d'où et tu as quel âge? D'abord, Caroline, tu viens d'où?
23: Moi, j'ai 21 ans, je viens de Neuilly.
19: Tu viens de Neuilly?
23: Oui.
19: Bon.
23: Paris 17ème plutôt.
19: Paris 17ème?
23: Juste à côté, je suis juste à côté de la Porte Maillot.
19: D'accord. Du côté de la Porte Maillot?
23: Ouais.
19: Tu fais quoi, t'es étudiante?
23: Oui.
19: Bon, bah juste le temps de relarguer Marion après auprès de chez elle, et je vais à ton contact. Non, je rigole, Marion. Je plaisante. Très bien, et l'autre machine, là
22: Elodie.
23: Elodie. Merci pour la machine, hein, c'est gentil.
19: Elodie.
23: Ouais, voilà. Alors, moi, je suis dans le 91, et vous allez vous dépêcher, vous allez venir me voir, là.
19: J'entends comme mal parler, écoutez, ça c'est bon, ça. J'aime bien un peu les filles brutales. Écoute, je vais remonter le son de la radio dans la boutique, et tu vas dire exactement ce que tu viens de me dire. Donc je te repose la question. Elodie, tu viens d'où?
23: Moi j'ai dit tu vas te dépêcher, tu vas mettre tes fesses et tu vas te ramener là à la certitude tout de suite, que je m'emmerde, tu vois.
22: C'est bon ça.
23: Non mais je sais pas, tout à l'heure vous parlez mais vous êtes bien là. Franchement, il y a des meufs qui viennent mais elles savent pas parler.
19: Attends, on parle, t'as qu'à bouger ton gros derrière et puis tu viens à la radio aussi.
23: Mais moi j'ai bougé mon derrière, moi j'arrive dans un quart d'heure, tu vas voir.
19: Eh ben viens.
23: Bah oui, bah viens me chercher la voiture.
19: Alors attends, il y a notre chauffeur de taxi, notre ami Philippe, qui est un auditeur et qui est également notre chauffeur.
23: Elle est grande pour bouger, putain.
19: Il m'a.
23: Qu'est-ce qu'elle dit celle-là?
19: Attends.
23: T'as un problème?
22: Non, arrêtez.
19: La racaille là. Oh là là, racaille. Si tu continues à parler comme ça, tu vas l'écouter d'Ifool. Parce que lui, il aime bien les racailles comme ça.
23: Non, mais je sais pas si elle parle l'appartement là. J'ai pas de soucis, excuse-moi, Caroline. Tu m'entends?
24: Oui, je t'entends.
23: Non, mais c'est bon, t'inquiète pas, je suis pas racaille, j'ai pas d'agressé, mais c'est.
24: Ah, bah, j'ai rien dit, c'est pas parce que tu viens du 91 que je dis que t'es une racaille, hein.
19: Ah,
24: non, mais du 91, en plus, ça craint pas trop.
19: Oh la vilaine! Avant que tu zappes de l'antenne définitivement et que tu te vends ta banlieue. C'est pas parce que tu viens de la banlieue qui était la racaille, c'est la façon dont tu commences à parler et à agresser, j'ai l'impression que tu veux tirer les cheveux de tout le monde. Donc tu veux venir?
24: Jamais, t'es pas en forme. Alors,
19: mais si, je suis très en forme, bien au contraire, ne dis pas ça, oh là là. Attends, j'ai la boule de folie.
24: Non, il y a des connes qui arrêtent pas de te faire chier, donc c'est pas grave.
19: Non, mais attends, alors, donc qui c'est qui est de la banlieue parisienne et qui veut venir?
24: Bah, moi.
19: C'est qui toi déjà?
24: Caro.
19: C'est Caroline. Donc,
23: c'est
19: moi, ce que je
23: te propose. Caroline?
19: Non, attends.
23: Pardon?
19: Attendez, vous allez fermer vos bouches, Caroline.
24: Oui.
19: Je te propose que si notre auditeur, chauffeur de taxi.
24: Oui.
19: Comment il faut faire? Comment il faudrait qu'il fasse? Faut qu'on récupère ton. Est-ce que tu veux bien nous donner ton adresse? Hors antenne, bien sûr.
24: Ouais. Elle a raccroché l'autre?
22: Ouais, elle a raccroché.
19: Ouais. Laisse tomber. Ça l'a raccroché. On est devant, on est en bas de ces chasseurs.
22: Non, on peut récupérer son numéro et moi j'appelle Philippe si tu veux.
19: Ouais, alors faut téléphoner à Philippe, il faut récupérer ton adresse, ma chérie.
24: Oui.
19: Tu m'entends bien?
24: Oui, je t'entends.
19: Je la donne à Marco, on appelle Philippe, notre chauffeur de taxi, et je pense qu'il serait d'accord pour qu'il aille te chercher et te ramener à la radio.
24: Mais le petit problème, c'est qu'on est deux, en fait, je suis avec ma sœur.
19: Eh ben, à quel âge ta sœur?
24: Elle a 19.
19: Et toi?
24: Et moi, j'ai 21.
22: Ah bah,
19: vous
22: très bien.
19: Pleine, vous êtes bien, vous êtes...
24: Franchement, ouais, quoi.
19: Oh là là là.
22: Allez,
19: là, là,
22: Philippe.
19: Moi, j'y crois pas, vous soyez... Le problème, c'est que bon.
24: Exprime-toi, Max.
19: Pardon?
24: Exprime-toi.
19: Bah, je suis en train de t'expliquer, je veux pas que tu sois déçu, mais des filles qui se disent être pas mal le sont pas vraiment. Et aller au contact des filles qui se disent bien et venir comme on fait le pas.
24: Oui.
19: Mais prendre le risque de te faire venir dans un arrondissement chic, alors que t'es peut-être vilaine, et qui plus est dans les locaux de la radio où normalement t'es censé avoir une bonne image avec des locaux propres et une belle moquette.
24: Oui.
19: Je sais pas.
24: T'as peur que j'essaye ta belle moquette, c'est ça?
19: Non, mais te faire venir un mini écart pour finalement être déçu.
22: Ouais, ça craint.
24: Ouais,
19: dans le cadre de l'émission, ça va, mais si t'arrives en fin d'émission, en fin de course, en début de nuit avec ta sœur, pour finalement, faut vraiment être sûr qu'il soit mignonne. Pour ça, il faudrait que t'ailles dans la glace, t'en regarder.
22: Non, mais Philippe peut juger, ceci dit, sur place, et puis si ça va pas, il prend personne.
19: T'es prêt à prendre le risque, Caroline?
24: Écoute, étant donné que t'es pas en forme, on laisse tomber. Pour
19: ah non, je suis très en forme, c'est toi qui as que de la bouche.
22: Ah, il pète la forme, au contraire.
19: Moi, je suis là, moi. Y a
24: on
19: ne
24: dirait pas.
19: Hein?
24: On ne dirait pas.
19: Ah si, je suis en pleine forme, la preuve, c'est que je suis dehors. Marion peut témoigner, hein. Je suis venu, je suis là. Hein.
24: Ouais.
19: Voilà.
24: Ouais.
19: Non, c'est toi qui fais ta grande bouche, qui veut tirer les cheveux de toutes les nanas qui sont sur l'antenne.
24: Ah, mais j'ai jamais dit ça, mais
22: non, c'était pas elle, c'était l'autre.
23: C'est Elodie qui disait ça, c'était pas moi.
0: Bon bah alors viens avec... Ah c'est l'autre.
22: Ouais c'était l'autre,
23: bah
22: celle
23: oui,
22: qui a raccroché.
23: C'est 91 qui a commencé à m'agresser.
0: Elle est où, elle est où, c'est
22: elle a raccroché.
0: Ah excuse-moi alors.
22: Voilà, voilà,
23: ah,
22: voilà.
23: Bah
22: voilà.
23: Oui, bah trompé. Oui, non mais là mais oui. Je suis vexée quoi.
0: Ah non d'accord, tu t'es vexée.
23: Ah oui, non mais là oui, je suis vexée.
22: Mais non, bon, mais bah, non.
0: Tu peux raccrocher.
23: Non. Je ne raccrocherai pas.
0: Bah si.
23: Non.
0: Parce que t'es vexée.
23: Non mais c'est pas grave.
0: La moindre des choses, c'est de raccrocher au nez de l'animateur qui t'a vexé.
23: Non.
0: Pour que je le sois, pour que je le sois à ta place.
22: Après, on se rappelle, c'est pas grave.
0: On attend quand même que Sacha descende de ce qu'on est en bas de chez elle. Donc si Sacha... Hein?
23: Mais attends, Max.
0: Tu es avec Marion? Gagné, alors très bien, je vais me mettre derrière, oui.
23: C'était sérieux quand tu disais que t'allais arrêter l'émission?
0: Caroline.
23: Oui.
0: On n'est pas là pour parler de ça.
23: Non, mais je te demande juste une question.
0: Non, je ne te répondrai pas à cette question.
23: Non, d'accord.
0: Parce que c'est pas une question importante.
23: Okay. Si, c'est important.
0: C'est important pour toi?
23: Oui.
22: Bon, Max.
0: Viens me voir en direct.
22: Max.
0: Oui.
22: J'ai Philippe au téléphone, il me demande des news, là. Il veut avoir son rapport. Qu'est-ce qu'il fait?
0: Philippe, bah, je sais pas, elle est où, là, là?
22: Elle est à Neuilly, enfin, à côté de Neuilly, je crois.
0: Qui?
22: Bah, Caroline.
0: C'est Caroline, oui, mais Caroline, elle est comment physiquement?
22: Bah, elle est avec sa sœur.
23: Oui, et... ma noisette, 1m70.
0: Mais mignonne ou pas?
23: Ouais.
0: C'est con, rappelle... Bon, on va demander à Marion, je sais pas, il faudrait... Est-ce que Marco, tu peux rappeler Marion?
22: Ouais, je peux la rappeler, ouais.
0: Ouais, alors rappelle-la derrière, elle est juste derrière moi.
22: Ok, attends. Non.
0: On va la rappeler.
22: Parce que là, Philippe, attends.
0: Marion, plutôt que de lui passer mon téléphone pour savoir ce qu'elle pense de tout ça et qu'elle puisse directement vous répondre avec son portable.
22: Philippe attend des nouvelles pour savoir ce qu'il fait, quoi.
0: Bah, mais Philippe qui?
22: Bah, le taxi.
0: Ah, il est là.
22: Là, il est avec moi au téléphone, sur l'autre ligne. Voilà.
0: Ouais. Bon, Marion, t'es en direct. Attention, t'es à l'antenne ou pas, là?
1: Bah, là, ouais.
22: Ouais, ouais.
0: Voilà, maintenant, elle y est, Marion. Bon, alors, attendez. Tu veux qu'on aille te chercher avec ta sœur, Amélie?
22: Caroline,
0: oh, elle est là.
23: Non, elle veut pas venir, elle est bien cache, quoi.
0: Ah bah, elle est là. Allô?
23: Oui.
0: Bon, ils vont se serrer, là. Hein. Oh. Normalement, c'est une voiture qui est pas faite pour avoir autant de monde dedans.
23: Ah oui.
0: Il a bien géré. Mais non, t'es parfumé, Sacha. Elle a mis le paquet, hein. À mon avis, ce soir, on va en boîte, hein. Parce que vu comment t'es parfumé... Bon, Philippe.
2: Ouais, salut.
0: Non, Philippe, le chauffeur.
22: Ouais, bah, en fait, là, il se dirige quand même vers la porte-maillot. Il sait pas ce qu'il va faire, donc il se dirige vers la porte-maillot.
0: Bon, bah, va aller chercher, alors.
22: Bon, alors, bah, Philippe, t'écoutes la radio, tu vas aller chercher. Donc, je te rappelle, je te file l'adresse. Si Caroline est toujours d'accord, je sais pas.
23: Hein. Oui, oui.
22: Ok, d'accord, ça marche.
0: Ouais, bah, je sais pas ce qu'on va faire. Hein. Moi, j'en sais rien où on va. Moi, vous l'allez où, les filles? Marion, t'es en direct sur l'antenne, hein, donc tu peux te chercher avec moi.
1: Ah bah d'accord, faut combler, d'accord.
0: Je sais pas, qu'est-ce qu'il faut que tu... Elle est juste derrière moi, elle est à 30 cm de moi, mais...
1: Je sais pas, on a qu'à faire un super jeu, genre...
0: Tu veux passer Sacha, qui est à côté
1: ouais,
0: de toi?
1: Ouais, je te la passe. Bonsoir.
0: Bonsoir Sacha. C'est que je suis derrière elle.
1: Bonsoir.
0: T'as mis quoi, tu mets quoi comme parfum, Sacha?
1: Là, c'est du Calvin Klein ce soir.
0: C'est du Calvin Klein? Ouais, ça sent, hein. Non, ça sent bon.
1: Calvin Klein, quoi. C'est la plus bon.
0: Bah, ça sent. Marion, il dit que ça... Manu dit que ça sent fort. Ça sent le parfum, quoi. Hein.
1: Non.
0: Ah, ça sent fort.
2: Le parfum.
0: C'est vrai que nous, à minuit, au bout de 15 heures de travail, on a plus les... On sent plus le parfum. Voilà, c'est comme ça. C'est la limite, si vous voulez que je vous dise.
1: Pardon.
0: Alors là, on fait quoi, là? Sacha, vous voulez faire quoi? Vous voulez aller à la radio?
1: Ouais.
0: Bon allez, on vous dérange, on tourne à la radio, allez, on tourne à la radio. Pour Marco, pour faire plaisir à Marco et pour faire plaisir à Olivier, on va à la radio, quoi.
22: Ouais, ça va nous faire plaisir.
0: Donc là, on y va, Hilda est en train de prendre des lignes blanches. Putain, on est en train de griller deux feux rouges. Voilà, on n'a pas le permis sur nous, on n'a pas la vignette, on s'en fout. Et j'ai un PV de 220 francs.
23: 230 francs.
0: 230, ouais. C'est 230 ou 220?
23: 230.
0: Ah, 230,
23: ouais,
0: oui. C'est quand même... Ah, c'est cher.
23: Je suis un peu assise, je suis...
0: C'est vrai que... Ce qui est bien, c'est que...
1: TV. Sur les TV.
0: Ah non, mais là, c'est pas grave.
2: Les PV sont sous ton cul, donc je vais les PV.
1: Ah, d'accord. Mon cher, j'ai un peu sérieux. Aïe.
0: C'est chaud, là, ça commence à être chaud. Bon, Caroline, est-ce qu'elle est toujours là?
22: Ouais.
3: Caroline.
5: Caroline, t'es là?
24: Oui, oui, je suis là.
5: Bon, toujours. Donc là, on est. Nous, on retourne vers la radio.
3: Max.
24: Ouais.
5: Oui.
3: J'ai eu Philippe au téléphone. Je lui ai filé l'adresse de Caroline. Donc il arrive. Là, il est pas très loin. Donc il va falloir descendre.
5: Bon, Caroline. Dans...
24: Oui, oui, oui.
5: Tu ne t'inquiètes surtout pas quand tu verras Philippe. Tu ne prends pas peur.
24: Attends, il y a trop de bruit. J'entends rien du tout.
5: Je disais. Oui. Quand tu verras Philippe, notre chauffeur de taxi arriver.
24: Oui.
5: Surtout, tu ne paniques pas.
3: Max, hein? Max.
24: Attends, vite.
3: Non, mais...
24: Ah, mais tu fais pas un bon boulot, là, Marco, là.
3: Bah non, c'est lui qui parle pas devant son cabinet. Parle un peu moins fort. Ah, voilà, c'est portable. Je sais pas ce qui a coupé, mais ça a coupé, en tout cas. Hein. Ça, c'est direct, ça pardonne pas. Y a qui, là? Ouais.
5: Ouais, c'est Max.
3: Ouais.
5: C'est... Bon, parce que j'ai le portable, j'étais en train de dire le portable de Philippe, il est pourri, il coupe toutes les 3 minutes.
3: Oui, c'est de la merde, ouais.
5: Ouais, ça merde. En fin de compte, l'autre, elle a un truc, on dirait une planche à voile, mais un portable, ça fait du tout pas mal. Mais au moins, ça fonctionne, quoi.
3: Donc, Caroline,
24: oui.
5: Avec...
24: Oui.
5: Avec... Oui. Hein? Vous m'entendez bien?
24: Oui, on t'entend.
5: Donc, je te disais, Caroline,
24: oui.
5: Que quand tu verras la tête de notre chauffeur de taxi, Philippe,
24: oui.
5: Tu ne prends pas peur,
24: oui.
5: Tu t'enfuis pas au mais tu vas où?
6: Et t'inquiète pas, c'est ma vie.
5: Alors là, il est en train de m'emmener dans un endroit alors que j'aurais pu le quai, il y en avait pour
6: mais
5: deux.
6: Non,
5: mais non, mais non, mais tu fais n'importe quoi. Bon, je disais, Caroline, tu prends pas peur, t'inquiète pas. Il est... mais attends, mais tu sais que tu refais le tour là? Ah non! Mais tu me prends pas. Il est en train de faire n'importe quoi, putain, je t'explique pas.
3: T'inquiète pas, c'est sa vie, il gère.
5: Non, à chaque fois qu'il conduit, il faut toujours qu'il nous emmène dans des endroits pas possibles.
3: Il faut qu'il fasse des conneries.
5: Mais là, il est en train de nous faire n'importe quoi.
6: Il tourne au shopping.
5: Oh là là là là là là là. Je sais pas ce qu'il a fait, il a dû fumer des cornflakes, j'en sais rien, mais c'est une catastrophe là. Bon, bref, Caroline, tu prends pas peur, tu montes dans le taxi du monsieur, d'accord?
24: Oui.
5: Surtout, tu ne lui parles pas.
24: D'accord.
5: S'il aborde le sujet du sexe, surtout, tu ne réponds pas.
24: Non, mais normalement, je suis assez poli, donc je parle quand on me parle, enfin, je réponds.
5: Oui,
24: pas.
5: Mais enfin, s'il aborde le sujet du sexe, tu laisses tomber, parce que sinon, il risque de faire un détour vers le bois et tu risques de pas arriver avant 3h du matin.
24: Oui, non, mais
5: d'accord,
24: non. D'accord? Oui.
5: Avec la culotte humide et j'aimerais pas qu'après tu portes plainte contre mon émission, hein.
24: Non, non, mais t'inquiète pas.
5: Tu ne lui parles pas, tu le laisses parler, et dès que tu arrives devant la radio, tu nous le dis et on vient te chercher. D'accord?
24: Ok.
5: Donc pas d'inquiétude. Donc Philippe est en train de nous faire prendre un raccourci de folie, puisqu'au lieu de prendre les quais et d'arriver directement sur la petite place près de la radio, j'explique aux auditeurs qu'ils n'arrivent pas à situer où on se trouve, Philippe nous fait passer par des petites ruelles.
3: Et Caroline, il faudrait peut-être qu'elle se prépare à descendre.
24: Oui, bah oui, peut-être, oui.
3: Ok, donc Caroline, tu peux y aller.
24: Ok.
3: Voilà.
24: Bye.
5: Elle est où, Caroline, là?
24: Bah là, je suis chez moi encore, au téléphone.
5: D'accord.
24: Bah, je raccroche, hein.
5: Ah, tu raccroches?
24: Oui.
5: Ah, d'accord.
3: Ah oui, parce que Philippe arrive.
24: Bah, je peux pas rester au téléphone avec toi et en même temps descendre pour prendre le taxi, quoi.
5: Pourquoi?
3: Ah non, mais c'est un fixe.
5: Ça t'arrive jamais d'être au téléphone et de marcher en même temps, non?
24: Oui, mais c'est pas un téléphone sans fil, donc non.
5: Ah, d'accord. Mademoiselle ne peut pas manger et réfléchir en même temps. Très bien. Bah, raccroche, va vite dans le taxi et Marco te rappelle dès que t'es dans le taxi.
24: D'accord.
5: On te donne 2 minutes.
24: 2 minutes.
5: Allez, vas-y.
24: Plus quand même, non?
5: Non, non, non, non, non, non, non, non. De toute façon, comme t'es censé être bien foutu, t'as un petit cul, donc tu peux te dépêcher à monter dans un taxi.
24: Oh.
5: Allez, vas-y, dépêche-toi, allez.
7: Attention, Enrico Mick débarque sur Fun Radio, mais appelez-le Enrico, hein, parce que Comique il est pas trop.
8: Je sais pas pourquoi, je sais que c'est mal barré.
7: c'est clair.
8: Allô Enrico, t'es là? Allô?
7: Iri.
8: Ah là là,
7: aïe.
8: Ah bah voilà.
7: Comment ça va?
8: Et toi? Nous ça va, hein.
7: Ça va, ça va, Fun?
8: Oui, ça
7: bien.
8: Va.
7: En forme?
8: Oui, très nickel. Bien, très bien.
7: Ah, ça va?
8: Ouais.
7: Ah, il est là le petit gros.
8: Ouais, je suis là, super.
7: Salut, comment ça va?
8: Ça va bien, ça va bien.
7: Très bien. Ouais, non, c'est pas la peine. Attends, il y a quelqu'un qui a allumé la lumière là.
8: Ah, excuse-moi.
7: Ah ouais, putain.
8: Oh, c'est le bordel chez toi, t'es avec des potes?
7: Pardon?
8: T'es avec des potes?
7: Ouais, c'est notre ami David, il est là, c'est un ami à moi.
8: Oh merde.
7: On attaque ou pas là?
8: Vas-y.
7: Qu'est-ce qu'on fait? On fait les présentations? On se met à nu ou quoi?
8: Non, on va éviter.
7: Attention, en forme ce soir, hein.
8: Ouais, bah, c'est une blague.
7: Comment, on attaque d'office ou pas là?
8: Vas-y, attaque.
7: Attention, on va se roder un peu, hein. Enrico Mick vous raconte des bonnes blagues que vous pourrez raconter entre amis.
8: Mm-hmm.
7: J'entends pas beaucoup d'ailleurs des remontées de gens qui racontent mes blagues après dans les dîners, hein.
8: Je crois qu'il y en a peu, quand même.
7: Il y en a peu, hein. Mm-hmm. Attention, c'est du bon. Quelles sont les 4 lettres que les parents disent souvent à leurs enfants?
8: Dans les quoi que les parents?
3: Les 4 lettres.
7: Les 4 lettres. On démarre petit, je te l'ai dit, hein, direct, hein.
8: NPE?
7: Non, OBIC.
4: Aïe, aïe, aïe. Aïe. Bon, c'est léger.
10: Ça commence.
4: Attention.
10: Monte, monte, monte, monte.
4: Qui suis-je?
10: Alors, Enrico Mic. Comique.
4: Non, c'est bon ça. C'est bon ça, c'est bon, la margaison d'or pour toi là. Attention. Alors, qui suis-je? Je suis une plante sur laquelle je marche dessus sans m'en apercevoir.
10: Oh, attends. Je suis une plante
4: sur laquelle je marche sans m'en apercevoir. Je marche dessus sans m'en apercevoir.
10: La plante des pieds, la plante des pieds. La plante des pieds.
4: Ok, la suivante.
11: Ok, yeah, man.
10: Yes.
4: C'est pour chauffer, c'est pas grave. Quel est le comble de la clé?
10: De pas trouver son trousseau.
4: Quoi?
10: De pas trouver son trousseau.
4: Ah.
10: Pas trouver la serrure.
4: Aïe aïe, il trouve pas. C'est de se faire mettre à la porte. Allez, attention.
10: Oh putain.
4: Oh, c'était pour chauffer, c'était pour chauffer.
10: Putain, bah, mets du boire, mets du boire.
4: Mais non, attention, c'est la vieille habituée, tu sais, du Sébasto, qui accroche un passant. Et elle lui dit. Non, lui, il dit. Tu viens chez. Non, lui, elle, elle
10: oh,
4: dit.
10: Oh putain.
4: Non, attention, elle dit. Tu viens, tu viens, chérie. Ouais, combien tu me donnes? Et l'autre la regarde et de la tête aux pieds lui dit, je sais pas, dans les 60 ans. Attention, Marquis, c'est parti.
10: Chef.
4: C'est parti, j'envoie la vapeur. Quel est l'animal qui n'a jamais soif?
10: Attends, j'ai trouvé ça. Bon, faut pas dire un dromadaire parce que ça serait trop facile.
12: Bah, oui.
10: Jamais soif de l'animal. L'otarie.
4: Non, c'est le zébu parce que zébu soif. Okay, c'est parti. Attention, c'est deux mecs qui meurent ensemble et puis qui se retrouvent, qui sont morts dans un accident de voiture et qui se retrouvent au ciel devant Saint-Pierre et qui est bien emmerdé parce qu'il a plus qu'une place malheureusement pour aller au paradis. Alors il leur dit voilà, vous savez ce qui va. Attendez. Déjà c'est drôle, déjà c'est bon. C'est bon là.
10: Ouais, c'est bon.
4: Bon voilà, j'ai plus qu'une seule place malheureusement pour aller au paradis. Ouais. Donc vous allez me demander quelque chose et je vais vous l'accorder. Et si je suis pas capable de pouvoir le faire, vous allez au paradis, sinon vous allez chez le diable. Alors le premier il dit bah écoute, moi Saint-Pierre, ce que je voudrais, c'est pouvoir sauter Ève. Et là, il y a Saint-Pierre qui rigole un bon coup, puis qui répond, putain, t'as pas de bol, mon pote, mais cette nana-là, elle est vieille, elle est moche, elle pue de la gueule, puis personne veut la baiser, plus personne veut la baiser, alors, elle dira pas non. Allez, ouf, tu vas au diable. Et il se retourne
10: vers. C'est long, hein?
12: C'est long.
10: Non, mais ça peut être bien, ça peut être bien.
4: Celle-là, elle est bonne. Et alors, mais après, Saint-Pierre, il se retourne vers le deuxième, et il lui dit, et toi, qu'est-ce que tu souhaites? Et le deuxième, il gratte la tête, il réfléchit un instant, comme ça, et puis d'un seul coup, il a un super sourire qui vient aux lèvres comme ça et puis commence à lâcher un P hyper fort. Il se retourne vers Saint-Pierre et puis il lui dit « Tiens, connard, cours après et puis essaye de le peindre en bleu.
10: » Renaud, t'as une dernière ou pas?
4: C'est parti, la dernière des dernières.
10: Oui, elle était un peu longue là.
12: Ouais, bien. Franchement, celle-là.
4: D'accord, une petite courte.
10: Oui, comme la tienne.
4: C'est bon, toi, t'auras la blague d'or, toi. Pourquoi les bananes sont-elles tordues? Pour rentrer dans les pelures. Allez, c'est parti.
10: Pour rentrer
4: dans
10: quoi?
4: Dans les pelures.
10: Dans les pelures.
4: Dans les pelures d'orange, de banane. Comme des bananes sont tordues.
10: Ah oui, d'accord, dans la peau.
4: Okay, c'est bon, ouais, c'est dans la pelure là.
10: Vas-y, okay, chauffe.
4: Les textes.
10: C'est juste normalement, t'as plus la musique, t'as plus.
4: Bon, c'est deux gamins qui discutent dans la cour de récréation.
10: Et
4: dis non, t'as demandé quoi, Père Noël? Une Game Boy et toi? Moi, un Tampax. Ah ouais, et c'est pourquoi ça? Oh bah, mais ça, c'est super, il paraît que tu peux faire du cheval, de la gym, du vélo.
10: C'est affligeant. On est plus dans l'ambiance sans la musique.
4: Non, c'est sûr, ouais. Vous voulez.
10: Vas-y, remets-la.
4: Ouais, qu'est-ce que tu veux que je la remette? Moi, c'est pas à moi de remettre ça. Là,
10: enfin, je veux dire, bah oui, c'est à nous, excuse-nous.
4: Bah, on va la remettre. Bizarre, un petit peu. Vas-y, mets la musique là.
10: Bah, attends,
4: la
10: remette.
4: Alors
10: là, j'appuie, vas-y.
4: Qu'est-ce que vous faites? Alors,
10: c'est bon, c'est bon, ah, on y va.
4: Allez, la dernière des dernières.
10: Voilà.
4: Allez, attention, c'est marrant. Qu'est-ce qu'un lapide?
10: Qu'est-ce qu'un quoi?
4: Qu'est-ce qu'un lapide?
10: Un lapide? Un lapin rapide.
4: Non, c'est un chemin qui va très vite.
10: Ok. Bon, on va faire une pause, non?
4: Ouais. Je rigole ou quoi, je suis lancé.
10: Oh là là.
4: Pourquoi les paysannes ne portent pas de culottes d'été?
10: Je sais pas.
4: C'est pour pas avoir de mouche dans la figure. Allez, pourquoi?
10: De quoi, de mouche?
4: Bah ouais.
10: Oh là là, oui.
4: Moi j'ai eu du mal à la comprendre.
10: Ça va loin, ça va loin.
12: Ouais, mais ça y est.
4: Alors pourquoi Pourquoi fait-on des va-et-vient pendant l'amour?
10: Je sais pas, pour aller chercher un truc dans le frigo.
4: Parce qu'on n'a pas de place pour faire demi-tour. C'est chaud ou pas là?
10: C'est bien, c'est bien Enrico, tu chauffes.
4: Voilà, bon j'en ai d'autres mais là ça va être un peu chaud hein.
10: Bah garde-les pour je sais pas,
4: pour
10: ouais ouais.
4: Hein? Alors attends la dernière là. Oh là.
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10: De Morini.
15: Ouais, de Morini.
17: Salut Louis Sébastien, ça va?
10: Dans la région de la carte bord.
17: Ah.
10: Alors?
15: Bah alors, j'ai un grave problème.
17: Oui.
15: Voyez-vous, je suis. Alors, je dois recommencer depuis le début. Alors, j'ai décidé de faire une déclaration d'amour à une amie.
17: Oui.
15: Je voulais pas que mes parents l'entendent.
17: Oui.
15: Alors, j'ai décidé d'aller dans une cabine téléphonique pour lui téléphoner.
17: Uh-huh.
10: Pas con, ça.
15: Ouais,
10: parce que tu l'avais invité au resto dans une cabine, ça aurait été déjà un petit peu plus chelou. Hein.
15: Mais attends, à 14 ans, je veux pas l'inviter dans un resto.
10: Bah non, il encore moins dans une cabine.
17: Dans ouais, un... non. Et alors?
15: Alors, qu'est-ce que j'ai fait?
17: Oui.
15: Eh ben, je lui ai téléphoné. Ça sonnait occupé. Donc, j'ai raccroché. Et j'ai voulu sortir de la cabine.
17: Ouais.
15: Et la porte était bloquée.
17: Oh, c'est pas vrai.
15: Elle est toujours bloquée.
17: Et tu es toujours dedans?
15: Mais bah, vas-y. Ouais, alors,

0: Rien à part une chose qui peut te permettre d'être délivrant en l'espace de 40 secondes, c'est un téléphone.
1: Bah ouais, justement, j'ai voulu téléphoner à mes parents.
2: Mais pourquoi tu l'as pas fait?
1: Eh bah, j'ai
0: parce
1: fait.
0: Qu'il est en attente.
1: Seulement, évidemment, ça... C'est débranché.
2: Ah, t'as pas
1: enfin,
2: de chance.
1: Je suppose que c'est débranché.
2: Mais Louis-Sébastien, tu sais, tu es pas tout seul d'avoir la même situation parce que, en fait, j'ai parlé des folies de réveillon.
0: Non, attends.
2: Non, mais il y a un mec qui, justement, était dans ta situation. Il se fait coincer dans une cabine d'une téléphonie comme toi. La même situation, il a voulu appeler quelqu'un. Il a passé minuit pile la nouvelle année dans les cabines, 1h30. Oh. Mais quand même, ce qu'il a fait, il a appelé la police. C'est pour ça que je t'ai dit, il a appelé la police. La police, ils sont venus et en fait, ils ont même pas arrivé à ouvrir la porte tout de suite. Finalement, ils ont cassé le truc. Donc, peut-être, on va te casser, tu vois de la verre partout et ça va être la fin de ta vie.
0: Oh,
2: mais j'espère pour toi, ça arrive pas.
0: Oh là là.
1: Ok, les flics, il y a...
0: Donne-moi... J'ai demandé à Karine d'essayer de trouver le numéro de commissariat de Montigny, on va les appeler en direct. Mais donne-moi l'adresse, t'es où? Que tout le monde vienne te jeter des cacahuètes.
2: Des œufs et des tomates.
0: T'as pas l'adresse?
1: C'est à Morigny.
0: Mais l'adresse?
2: Mais t'es en face de quoi? T'es à côté de quoi?
1: Je suis à côté de l'église.
0: L'église?
2: Il y a qu'une église?
1: Ouais, il y en a qu'une, ouais.
0: T'as combien de mètres de l'église? Pas loin?
1: Ouais, c'est juste à côté, c'est repérable.
0: C'est repérable?
1: Ouais.
0: Il y a plusieurs cabines dans le coin où tu te trouves quand tu regardes autour de toi là?
1: Il y en a deux dans le village, elles sont écartées d'au moins 2 km.
2: Et toi, tu es coincé dedans?
0: Mais toi, t'es à celle qui est.
1: Eh ouais, je suis le seul con capable de se coincer là-dedans.
2: Non, t'es en train de porter quoi? Parce que si quelqu'un vient à l'autre cabine, il voit un mec qui n'est pas toi et essaie de l'arracher du cabine, ça va pas aller.
1: Mais non, il y a pas de problème parce que de toute façon, l'église, elle est vachement éloignée de la seconde cabine, donc il n'y a aucun problème.
2: D'accord. Donc tu es dans la cabine à côté de l'église, à quelle ville?
0: Montigny, bon écoute,
1: non,
0: tu bouges pas.
1: Non, Morigny.
0: Bon, tu bouges pas, on essaie d'avoir le numéro de commissariat de Morigny ou la gendarmerie ou quelque chose dans le coin. Et puis dès qu'on l'a, on te reprend et on les appelle en direct, d'accord?
1: Ok.
0: En attendant, on va prendre Benjamin, salut. T'appelles de Romeu?
2: Salut Benjamin.
3: Non, de Romain.
0: De Romain.
2: Mais tu n'as pas la chance avec les noms de ville ce soir.
0: Bah, je sais pas, moi je dis Romeu, hein.
2: Oui, Benjamin, tu veux parler de quoi?
3: Bah, j'ai écrit une parodie de la chanson de La Voix du Mélo.
0: Ouais,
3: avec
0: cool.
3: Un pote.
0: Ah, ça c'est bien.
3: Ouais.
0: Alors vas-y.
3: C'est plutôt sexe.
0: C'est plutôt sexe?
2: À 14 ans?
3: Ouais.
0: Et alors? Y a pas d'âge?
2: Ouais.
0: Il est coincé du cul à 40 balais et il y a des shows à 14.
3: Et voilà.
0: Ce n'est qu'une parodie, Jenny.
2: Allez, vas-y, Benjamin.
0: Allez, vas-y.
3: 3, 2, 1, top. Une fois que tu me suces, je bande, ce qui m'ilingus. 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
2: Et
3: en avant-première, le panorama de ma bite en érection, mon sexe magnifique ne brûlera pas ta peau. Je t'en fais la promesse, donc écoute qui émane de la loi d'un bédo. Un bédo habile qui n'a pas les boules de partager sa passion avec ton propre sperme, couille. Toujours en main, j'ai voulu sur le vagin. Et mon bédo trouve le chemin de l'extase pour aller toujours au loin, toujours au fond. La loi du bédo.
0: Bédo.
2: C'est quoi bédo?
0: La loi du bédo.
2: Mais c'est qui bédo?
3: Un retour en arrière dans le creux de l'anus. Du temps, le trou de balle était considéré juste pour chier. Mais la sodomie là, et 10 ans ont passé. Le cul est devenu le trou de tous les PD. 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La place Pigalle était pour nous tous la terre promise. Si Isabelle était la plus populaire. 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Je vogue sur des tas de gueuses en compagnie de ma bite et de mes couilles. Et j'emprunte la loi du bédo pour aller toujours plus loin, toujours au fond. La loi du bédo.
0: Man.
2: Mais c'est qui bédo?
3: Les meufs seront dures à trouver et la drague sera longue. Mais je garderai les coudes, coude que coude pour sortir des seins. Ma tête sur ta chatte et mon sexe dans ta bouche. L'orgasme vers le succès n'est pas la matière première. La branlette espagnole dans un style très
2: oh
3: cool.
2: Oh là, il a 14 ans.
3: C'est un mec qui emballe. Voici ma bite magnifique pour ne pas prendre zéro. Apprends donc les lois du bédo. Voici notre bite magnifique pour ne pas prendre zéro.
2: Ouais, ça suffit.
0: Toujours bédo, toujours plus haut.
2: Le bédo
3: balle vous emmène dans l'orgasme le plus chaud pour emprunter la loi du bédo. Et allez,
0: ouais, toujours plus loin, toujours bédo.
2: Maintenant, explique, c'est quoi bédo? Mais explique, c'est quoi bédo?
3: C'est une bite, c'est pas ce que c'est.
2: Un bédo, c'est un bite?
0: Je savais pas.
2: C'est l'argot, ça?
3: C'est
2: trop vieux, mec, ça devait être l'argot moins 15 ans.
0: On dit une bédo maintenant.
3: Je sais pas.
2: Mais c'est quoi? C'est
0: le
2: verlan? C'est quoi?
3: C'est bédo, c'est...
0: Non, c'est pas du verlan, Jenny. C'est comme tu dis, une bite ou un sgeg.
2: Mais peut-être c'est du verlan. Ça peut être verlan de quelque chose. Dobé, non?
0: Dobé, oui. ça fait bite. Ça fait vraiment, ça fait bite, ça.
3: Et tu sais, Max?
0: Oui.
3: Hier, t'as passé un petite parodie de je sais plus quoi là. Max.
0: Ouais.
3: J'ai une parodie là sur cassette. Si tu veux, je te la passe.
0: Bah écoute, envoie-la moi. Ouais, je veux bien.
3: C'est, je sais plus comment ça s'appelle, mais tu sais, ça fait oui, j'adore le sexe, salope. Oui, j'adore le sexe.
2: Attends, c'est Benjamin, si t'es comme ça à 14 ans, tu vas comment à 18?
0: C'est comme un truc de rythme et blues, ça fait.

0: Salope.
1: Oh la salope.
0: Oh là là, mais ça suffit. Arrête de tu peux misogyner entre 18h et 19h, mais
1: arrête de misogyner avec les mecs, salope. Au lieu de dire c'est pas bien, alors que toi tu fais l'inverse, c'est pas bien. Arrête de misogyner.
0: Mais hier j'ai pris 15 000 claques de toi, donc tu commences pas.
1: Oui, mais sois pas misogyne avec les mecs en disant salaud à la place.
0: T'aurais mais si t'étais assez intelligent, tu sauras qu'on peut pas être misogyne avec des mecs.
1: T'aurais dit, oh là là, les mecs, c'est pas cool, nous on le ferait pas sur les mecs, alors tu fais pareil.
0: Ah là là, bon, Benjamin,
2: ouais.
0: Lave ta bouche avec du savon.
2: Hein?
0: Et à très bientôt.
1: Ouais, pour qu'elle soit bien fraîche pour nous donner d'autres textes aussi forts que celui-ci.
0: Benjamin.
2: Attends, je suis en train d'écrire les notes là.
1: À bientôt, Benjamin, tu nous l'écris, tu nous rappelles, il y a nos malaises.
0: On va prendre Louis-Sébastien.
1: J'espère qu'on l'aura et on appellera le commissariat ou l'ambassade ou je ne sais quoi, l'ambassade de Morigny pour essayer de le sortir de sa cabine défoléique dont il
0: est
1: coincé
0: maintenant. Pourquoi c'est si étrange que ça, Morigny?
1: Plus d'une heure. Pour l'instant, on récupère Louis-Sébastien.
2: Oui.
1: De Morigny.
0: Qui est toujours coincé dans la cabine.
1: Donc on rappelle pour les gens qui viennent nous rejoindre qu'il a voulu appeler sa copine et puis il était dans une cabine téléphonique.
2: Le stade,
1: et puis,
2: c'est toi.
0: Et quoi puis,
1: qu'est-ce qu'il y a?
2: C'est moi.
0: C'est qui?
2: Bah moi, Louis-Sébastien.
0: Mais
1: bah oui, je sais bien.
2: Parce que je crois voir quelqu'un dans la rue.
0: Ah d'accord.
1: Et donc il est coincé dans une cabine téléphonique. Alors qu'est-ce qu'on fait? Tu veux qu'on appelle la gendarmerie ou pas?
2: Non, je
1: te préviens, ils vont venir te délivrer. Alors si tu te casses et que c'est une connerie, tu vas prendre par la gueule. Ah ouais, parce qu'on a. Ouais. Alors on y va.
2: Attendez,
1: on appelle la gendarmerie de Morigny.
2: De Morigny?
0: Mais t'es là, t'es à Morigny, non?
2: Bah oui, mais. Oui, la gendarmerie des temps, j'écoute.
1: Bonjour monsieur, c'est Max et Jenny, nous sommes en direct sur Fun Radio.
0: Bonjour.
2: Bonjour.
1: Nous vous appelons parce qu'on a un ami à nous qui est un auditeur qui est en ce moment en direct sur l'antenne. C'est pas des conneries, hein. Il s'appelle Louis-Sébastien, il est à Morigny. Et il nous a appelé, il s'est retrouvé, et maintenant il est coincé dans une cabine téléphonique depuis maintenant une bonne demi-heure, trois quarts d'heure.
2: Oui.
1: Et cet idiot, au lieu de vous appeler directement, il nous appelle nous.
0: Pourquoi on vous appelle vous?
2: C'est plus sûr, personnellement.
1: Alors, je voudrais savoir ce qu'on peut faire. Est-ce qu'on peut le délivrer? Qu'est-ce qu'il doit faire? Parce qu'il est réellement, il est coincé dans la cabine téléphonique de Morigny qui se trouve à côté de l'église.
3: Comment ça peut-il être...
0: J'ai pas...
1: Louis-Sébastien, explique à monsieur.
0: Explique.
2: Vous voyez le système de porte pour la cabine téléphonique?
3: Oui.
2: Eh bien, il se trouve qu'en fait, je l'ai fermé.
3: Oui.
2: J'ai claqué un grand coup.
3: Oui.
2: Bon, j'ai passé mon coup de fil.
1: Ouais.
2: Et après, quand j'ai essayé de rouvrir...
3: Oui.
2: C'est bloqué.
1: Non, mais t'as bien essayé, t'as forcé
0: t'as
1: un peu quand
0: même.
1: T'as vraiment
0: poussé avec ton épaule?
1: Qu'on dérange pas la gendarmerie pour rien, quoi.
2: On va pas défoncer la porte, quoi, mais bon.
3: Ah, mais bon, bah, n'importe comment, on va envoyer quelqu'un, hein.
1: Bon,
0: c'est sympa, c'est sympathique.
2: Morigny Champigny à côté de l'église? Oui, c'est ça.
1: Sûr, hein, Louis-Seb, parce que sinon, la gendarmerie, là, on a ton
0: il
1: numéro.
0: Qui se déplace pas rien.
1: Qui se déplace pas pour rien, c'est pas qu'on fasse des blagues comme pour les pompiers, hein.
3: On est obligé d'envoyer quelqu'un, hein.
1: Bon, hein.
3: Non, bah, alors je le dis ou pas? Ça se trouve où à côté de l'église? À côté de.
2: Sur le toit?
3: À côté du boulanger?
1: Ouais.
2: Ouais, ça doit être ça, ouais.
3: Attendez, je veux dire là.
1: Que c'est pas vrai, c'est une connerie, Louis?
0: Oh non!
3: Eh oui, j'ai réussi!
0: On est désolé, monsieur!
2: J'ai fait un canular à Max. Ah ouais, je suis
0: fort. Ouais, t'es fort, lui, Sébastien, bravo!
2: Monsieur, je rêvais tous les soirs.
1: Monsieur le gendarme?
2: Oui,
0: bah, écoutez,
1: je me fais berner moi-même, le premier, l'animateur se fait avoir par son propre disciple.
2: Eh bien, vous voyez.
1: Bah, heureusement qu'on vous a pas fait déplacer.
2: Tous les soirs, Max, tous les soirs.
0: On est désolé, monsieur le gendarme.
2: Putain, je vais lui faire un canular, hein.
1: C'est bien.
2: C'est pas possible, le Star System.
0: Et lui, Sébastien, c'est drôle parce que pendant qu'il est en train de dire ça, je me suis dit, ça serait un drôle de canular à faire plus tard à notre gendarme.
2: Ouais, bah, vous voyez.
1: Enfin, bon. Ça vous est jamais arrivé, vous, le gendarme, d'avoir quelqu'un causé dans une cabine téléphonique? Non, c'était.
3: Non, jusqu'à maintenant, non.
2: Si, ça a déjà arrivé à Morigny.
3: C'est fort possible, hein, il se peut, hein.
1: C'est déjà arrivé à
2: Morigny, c'est pour ça que j'y ai pensé. Mais c'est moi qui l'ai décoincé, c'est pour ça que j'y ai pensé.
0: Ah, il y avait quelqu'un qui était coincé.
2: Mais c'était avec l'ancien système de porte où la caisse, il y avait une espèce de machin qui se bloquait, enfin bon.
0: Et monsieur le gendarme, ça, tant qu'on vous avez en ligne, ça vous arrive souvent d'avoir les petites conneries que les gamins ils font, des appels un peu bêtes, etc. ou pas trop?
3: Oh oui, ça nous arrive assez fréquemment.
1: Ils sont
0: par exemple,
2: des appels en genre, oui, nous sommes coincés dans le coffre de notre voiture, on nous a semé.
1: Laisse-le parler.
0: C'est quel genre?
3: Ah, je peux pas vous dire.
0: Un petit scoop.
1: Ah non, sinon
3: non,
1: ça va.
3: Non, non, merci. C'est assez.
1: Sinon, ça va donner des idées
3: assez
1: encore.
3: Violent même,
0: ah oui.
1: Ah, c'est assez violent.
0: Mince.
1: Ah oui, d'accord, ok.
0: Bon bah,
1: merci la gendarmerie de Morigny et puis heureusement qu'on vous a
2: pas
1: fait déplacer.
2: Non, mais en faites pas. C'est bien sympathique.
1: D'accord, à bientôt.
0: À bientôt.
2: Au revoir.
1: Salut.
0: Bon et bah. T'as la chance, ils sont cool ton gendarmerie,
1: Louis
0: Sébastien.
2: Et ouais, non mais en plus c'est.
1: Non, c'est bien, bravo.
3: Ouais, bah.
1: Ah, très sportif, moi j'avoue, c'était très bien, Louis Seb.
4: À un moment, par contre, on l'a senti un peu flippé quand on a appelé la.
0: Oui.
1: Mais c'est pas grave.
3: Je me suis dit, merde, en plus, ils sont venus, hein. Je les ai vus de chez moi. Il y a eu 3-4 bagnoles qui se sont arrêtées devant la cabine pour regarder. Je me suis dit, putain de merde, tu fais une connerie, c'est pas croyable.
1: Parce que les gens, ils écoutent la radio, ils disent, tiens, on va y aller, ouais, on va pas attendre qu'ils appellent.
3: Tous mes potes ont dû prendre leur bagnole pour aller voir.
0: Mais Louis Sébastien, c'est fou le pouvoir de la radio, parce que je me rappelle une fois, il y a 2 ans avec Julien, on avait fait, tu rappelles ça Max, on a demandé les gens de clignoter leur lumière dans leurs appartements, ouais, dans un cité, et apparemment il y avait des lumières partout qui clignotaient, que les gens on allumait les mais c'est fou quoi, on se rend pas compte. Oui, exactement, mais c'est dingue.
1: Ah non, c'est assez rigolo, c'est vrai.
0: Mais écoute, on est content pour toi, t'es pas bloqué, tant mieux. Et puis bravo, il devait forcément gagner quelque chose, il t'a eu.
1: Ah oui, là oui, il a gagné, oui.
0: On va te faire gagner un petit truc.
1: Un petit pins parlant.
3: Ouais, c'est ça.
1: Hein?
0: Ok.
3: Ouais.
1: C'est genre avec un pins parlant, on va te filer un de mes pins parlants. Salut, c'est Max, trop du cul. Rappelle-moi au 0570 5000.
3: Bon,
1: salut, c'est Max.
0: Allez, salut, lui, Sébastien.
3: Ouais, salut.
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7: Ça va ?
8: Ça va.
7: Bon, bah oui, c'est un sujet qui plaît bien, tu sais, la différence d'âge et les ovnis. Mais oui, c'est tellement extraordinaire la différence d'âge, c'est un peu comme les ovnis, c'est-à-dire que c'est un truc que tu comprends pas que ça puisse exister. Quoi.
8: Non,
7: quoi,
8: moi,
7: pas.
8: Je suis 15 ans.
7: Non, Béa, c'est pour plaisanter. Moi-même, je te dis, en ce moment, je fréquente des gens beaucoup plus jeunes.
8: Attends, tu fréquentes des filles qui ont 5 ans de moins que toi.
7: Moi ?
8: Ouais, bah tu viens de dire 24, bon 22.
7: Non, 22, 21, ah donc non, c'est des fois ça peut être 8, 9 ans, 9 ans.
8: Non, mais j'ai 22 ans, moi j'ai fréquenté des mecs de 29 ans, mais j'en avais 15 à l'époque.
7: Ouais.
8: Maintenant je suis avec des mecs de 42, 38 et encore même des mecs de 38 ans.
7: Oui.
8: Pour coincer parfois sexuellement.
7: Mais tu sais, Béatrice, quand je dis par moi, tu sais, quand t'as 29 ans et que ça fait 10 ans que t'es dans la vie active comme moi, donc ça fait 10 ans que tu gagnes ta vie et que tu fréquentes quelqu'un qui n'a que 7 ou 8 ans de différence, c'est vrai que ça fait pour moi pas encore excessivement grand, mais si elle est encore étudiante, t'es quand même déjà dans un monde très différent. Hein.
8: Non mais imagine, moi je suis avec des mecs qui sont divorcés, qui ont des gamins.
7: Oui.
8: Et je suis étudiante.
7: Mmh.
8: Donc c'est 20 ans de différence.
7: Bah oui, non mais c'est gigantesque. Non mais je reviens sur ce que je disais tout à l'heure en disant que pour moi la véritable différence d'âge c'est quand on a plus de 10 ans, mais ça peut être 6 ou 7 ou 8 comme moi je le fais. Mais si toi t'es dans la vie active, ce qui est mon cas depuis très longtemps, que tu fréquentes des gens qui sont étudiants, des fois tu te dis que t'es pas dans le même monde, c'est pas toujours évident quoi.
8: Ouais, c'est sûr, au niveau des discussions, des relations, des.
7: Bah, attendez, il y a un truc là. Je crois que Fildar sur la ligne directe, il y a eu un appel, apparemment il y a un problème. Ça vient de chez
9: nous. Non, justement en fait c'est pas un problème, c'est je voulais déjà te dire que la meuf de France Télécom, elle est super cool parce que depuis tout à l'heure elle se démerde pour réparer le truc. En fait, c'était pas en panne. C'est qu'en fait, il y a une mauvaise correspondance entre France Télécom et ici. C'est que tout le numéro vert ne fonctionnait pas le samedi et le dimanche et les jours fériés.
8: Et on donc, a un jour férié.
9: Voilà. Et comme aujourd'hui on a un jour férié,
7: c'est ce que je t'ai dit. C'est pour ça que j'ai dit ça s'est pas bien fonctionné à partir de minuit hier.
9: Voilà.
7: Ça risque de merder donc, jusqu'à ce soir minuit. Après, ça va se remettre en route.
9: Voilà. Donc là, elle a remis en route aujourd'hui. Enfin, donc le numéro vert fonctionne. Voilà. Et donc maintenant, le numéro vert ne fonctionnera pas que le samedi et le dimanche. Et jour férié, ça fonctionnera. L'autre main, parce que là, je me suis dit.
7: Bravo! Non, ouais, je savais, c'est pour
9: et
7: ça que j'ai pas.
9: Et Manu, non.
7: Donc, maintenant, France Télécom, merci pour tout.
9: Parce non, que, non,
7: puis Manu, je te tape plus dans les mains parce qu'avec ta grosse bague que t'as au doigt, tu vas m'ouvrir les mains. Un jour, tu vas m'ouvrir les veines. Attends. Hey. Tu m'achètes une petite bague toute fine.
9: Mais elle est mortelle, elle est bien, j'aime bien moi.
7: T'as pris une bague dans une tirette à 10 balles.
9: Bah attends, ouais. toi, tu portes des mondes verts toutes pourries et tu.
7: Allez,
9: tu
7: ouais, et bah ouais, mais moi.
9: Et t'oses critiquer ma bague.
7: Elle coûte 70 balles maman.
9: Ouais, bah tarlouze, hein.
7: Tu lui parles pas comme ça, c'est qu'il a le droit à l'immunité maintenant, parce que maintenant ça fait partie. C'est un ambassadeur, mais c'est comme l'ambassadeur de Fun, c'est lui qui représente Fun dans tous les problèmes.
9: Le français,
7: hein, quoi, toi
9: bien marré.
7: Excusez-moi les enfants. Immunité parfaitement.
9: Ouais.
7: C'est bien marré ça.
9: Il peut rien t'arriver.
7: Ta gueule Manu, qu'est-ce que tu viens de dire?
9: Mais ça me fait bien marrer quand même.
7: Non, c'était pas marré.
9: Ah si, ça me tue.
7: C'est à qui tu me fais penser, Filda?
9: Non.
7: Et c'est ça me fait. Tiens, je sais ce quoi.
9: Ah bah ouais, c'est bien ça.
7: Mais non.
9: Vas-y, remets le casque.
7: Ah si, tu vois ce coup-ci. C'est vrai, hein?
9: Non.
7: Si, si, t'es une pute de dictateur. Tu me rends en enfer.
9: Allez, débat.
8: Sois gentil.
7: Combien de fois, les filles,
8: oui.
7: Vous avez écouté depuis le début?
8: Oui.
7: Ça aurait été intéressant qu'on me fasse le bilan du nombre de fois où je suis sorti du sujet.
8: Oh là là, je sais pas.
7: Ce soir, j'ai dû. Au moins une bonne vingtaine de fois. Hein.
8: Oh non. Mais c'est comme ça tous les soirs, hein.
7: Ah merde, mais je m'en rends plus compte, moi.
10: Putain. Ça change pas. Hein.
7: Attentif, voilà, c'est ça. C'est pas trop emmerdant?
10: Non, c'est
7: vécu. Putain, mais c'est dingue.
10: On s'en rend pas compte, c'est une fois qu'on s'en rend compte qu'on se dit bah merde, c'est vrai, il est plus dans le sujet, quoi.
9: Ah, ouais. Rassure, c'est pas qu'à partir de 22h, hein, c'est en journée aussi, hein.
7: C'est toujours vrai? Comme ça, hein.
9: Mais c'est vrai?
7: Bah ouais.
9: On y peut rien, c'est
7: tellement. Non, mais sérieusement, là, vous m'inquiétez. C'est vrai, je suis tout le temps en sujet.
9: Non, t'es pas en sujet, non, mais on parle d'un truc, t'es pas là. Sans être. Enfin, t'es là, mais t'es pas là, quoi.
7: Merde, non, mais vous déconnez, là.
9: Non.
7: Mais vous, non.
9: Je crois que tu nous écoutes. Si c'est seulement aujourd'hui que tu t'en rends compte, bravo.
7: Non. C'est-à-dire que j'écoute en même temps, je pense à autre chose, je fais deux trucs en même temps.
9: Ah ouais, mais donc t'écoutes pas parce que on
7: si j'écoute, parce que souvent non.
9: Non, ouais. T'entends, t'écoutes pas.
10: Nuance. Moi, je me suis posé la question à savoir si t'étais normal.
9: Et toi
11: Comment ça fait mal.
7: Toi, tu vas revenir à la radio, je vais te casser dans le couloir.
9: Ça le flippe pas, faut pas que je dise ça, bah, le père, elle va venir. Avec un sac de bonbons.
7: Elle va avec une.
9: Et ben voilà, maintenant je suis guenille, viens me casser. Là, je t'ai amené des bonbons. Je vais me casser en bouffant.
7: Fais-moi des M&M's dans le cul.
9: Oh, avec la boîte.
7: Quoi qu'en ce moment, des M&M's, il y en a un ou deux qui pourraient nous en offrir des gratuits en ce moment avec le cul pourri qu'il a. Tu es obligé de chier des petites crottes en ce moment.
9: Bleu, vert, rouge.
7: Bon, en parlant de cul et de chiasse, là, on vient à la différence d'âge, quoi, c'est direct.
10: Mm-hmm.
7: Béa,
10: oui.
7: Raconte-nous la fin de ton histoire.
10: Quelle fin d'histoire? Je sais pas, tu m'as perdu.
7: Je t'ai perdu, autant j'étais dans la diarrhée, j'étais en train de casser quelqu'un dans les couloirs, autant j'écoutais tout de suite.
10: Ah bon? Je sais pas où j'en étais.
7: On en était, voilà. Vous voyez comme quoi, moi, j'écoute toujours ce qui se passe. Parce que vous croyez toujours que je n'écoute pas, mais je sais très bien. Vous savez de quoi on parlait?
10: Je trouve que les gens, ils oublient où ils en étaient.
7: Tu sais de quoi ce que t'es en train de dire?
10: Moi?
7: Ouais.
10: Non.
7: Bah, tu vois, elle le sait pas. Moi, je le sais.
10: Oui, je te dis que t'es en train de troubler les gens.
7: Non. On était bien avant ça. Quand on revient dans le sujet, t'étais à un moment donné, t'étais en train de m'expliquer que. Voilà, et que non, évidemment, c'est le sujet. Que t'étais sortie avec des hommes mariés, que t'étais étudiante avec des hommes qui étaient.
10: Enfin, mariée avant, mais maintenant divorcée.
7: T'étais mariée avec des enfants qui étaient père de famille?
10: Non, qui étaient divorcés.
7: Ah bon? Mariée avec des enfants qui étaient père de famille. C'est
10: non,
7: pas
10: non, mais j'ai eu des mariés aussi, mais c'est quand j'étais mineure, ça.
7: D'accord. Ouais, pourquoi? T'as travaillé dans le Nord? T'as travaillé dans le charbon?
10: Non.
7: Oh là là, c'était les corons.
10: Non.
7: Bon. Béa, donc...
10: Je veux te faire un aparté comme t'en fais tout le temps, toi, à propos de Twinkies.
7: Aussi, ouais.
10: Je vais te demander si t'avais lu le journal intime de Laura Palmer.
7: Non, j'ai pas eu le temps, elle me l'a pas envoyé, puis comme elle est morte.
10: Non, mais tu devrais le lire.
7: Mais ouais, je sais bien.
9: C'est introuvable.
7: C'est introuvable, ouais.
10: Bah, moi, je l'ai.
7: Bravo,
9: on voit. En librairie, il y en a plus, quoi.
10: Je l'ai acheté il y a 8 ans, c'est pour ça.
7: Ah oui.
9: Si t'as les enregistrements de Del Cooper, on voit aussi.
10: Non.
7: Ah, pareil. Bon, on revient dans le sujet, là.
10: Oui. Donc, la différence d'âge.
7: Ouais.
10: Est-ce qu'une fille plus jeune que toi, t'as déjà appris des trucs sexuellement?
7: À qui tu gozes?
10: Ah, bah, toi.
7: Ah, moi, non.
10: Ah, bon, d'accord. Bon, je vais savoir.
7: Ah, non, mais ceci dit, je demande pas mieux, hein. Mais c'est pas ce que je recherche non plus, hein. C'est le fait d'être bien avec les... Il est vrai qu'en ce moment, je le dis, je le répète, je fréquente des gens beaucoup plus jeunes que mon âge, ce qui n'est que très rarement mon cas, aussi bien dans mes potes que les copines en règle générale, elles ont à peu près le même âge, et j'avoue que là, je prends plaisir. Vraiment, je suis bien. Je trouve ça sympa. Je passe des moments très, très agréables. Voilà. Alors, je sais pas à quoi ça va aboutir, si ça va jusqu'à l'histoire d'amour pour le restant de ma vie. Le seul truc qui me fait un petit peu peur, Béa et Coralie et Lionel, bon, toi, t'es plus jeune, Lionel, mais moi, j'ai 29 ans, c'est que je me dis que si demain, j'étais amené à avoir une belle histoire d'amour avec une fille de 21, 22 ou 23, étant donné que moi, je suis quand même à un âge où j'aimerais pas forcément me caser, c'est un mot un peu dur, mais donc j'aimerais bien faire quelque chose qui pourrait, aller vers une histoire de pour la vie, tu vois, avec des enfants et tout ça, je me dis que forcément si je suis avec des gens de 20, 21, 22, 23, c'est des gens qui ont encore envie de connaître, qui auront sûrement envie de bouger, que je comprendrai assez aisément. Ouais. Et donc je me dis que je risque de me retrouver avec quelqu'un avec qui je vais encore passer 3, 4 bonnes années, et après je vais me retrouver à 35 ans, toujours tout seul, et non, alors à 25. Si.
10: Non, parce que moi j'ai envie d'avoir des enfants depuis un an, depuis que je suis avec quelqu'un qui a des enfants, justement, parce qu'il a ses enfants, mais ils ne sont pas les miens.
7: Oui, mais toi, t'as un cas particulier, c'est que t'as fréquenté des gens qui avaient des enfants, mais...
10: Ouais, mais j'ai vécu avec un mec qui a maintenant 35 ans et il voulait avoir des enfants. Bon, j'avais 18 ans à l'époque. C'est sûr qu'au début, j'en voulais pas, quoi.
7: Mais,
10: donc, je peux réagir à ce que tu dis, Max?
7: Oui.
10: Je suis d'accord avec toi sur le fait de ce que tu viens de dire.
7: Ah bah, c'est ce que je pense, donc ça serait dommage que je sois pas d'accord avec moi-même.
10: Je suis d'accord.
7: Ouais.
10: Je suis d'accord avec ce que tu dis.
7: Non, c'est pas le fait d'être d'accord, c'est le fait de comprendre. Parce que être d'accord, si quelqu'un pense qu'il a envie de penser, il est forcément. Tu peux pas dire non, je suis pas d'accord avec ce que tu. Enfin, si.
10: Bah, je suis d'accord avec ce que tu dis, je pense pareil que toi, donc forcément,
7: oui.
10: Je suis d'accord.
7: Oui.
10: Néanmoins, tu peux très bien te mettre avec une personne qui a ton âge, ou qui a 50 plus, et ce qui ne veut pas dire non plus que ça va durer.
11: On est d'accord.
10: Pour X ou Y raison.
11: Oui, mais on y pense moins à ça. On peut plus facilement imaginer qu'une fille de ton âge ou d'un peu plus ou d'un 27-28 aurait plus envie et c'est beaucoup plus simple de pouvoir à un moment donné aborder le fait de voilà ce que tu penses que ça peut être sérieux pour la vie.
10: Non, mais ça,
11: une fille qui a 21, t'oseras pas aborder ce sujet-là, t'oseras pas lui dire. C'est ce qui fait un peu peur, c'est là où tu peux devenir vieux garçon, c'est que tu peux très vite, moi je me vois très vite, enfin pas très vite, je dirais pas parce que, mais j'aurais un peu peur de d'être avec quelqu'un et...
10: Ouais, mais en contrepartie, c'est là que tu peux tomber de haut, parce que tu pourras peut-être parler beaucoup plus librement avec une personne qui a pas la vingtaine, c'est-à-dire qu'il y en a 30 ou 31,
11: ouais.
10: Et là tu tomberas plus haut, parce que justement tu auras abordé le sujet, elle te dira ouais, ok, et puis pour X ou Y raison, ça n'ira plus.
11: Mm-hmm. Ouais, oui, c'est possible aussi, c'est vrai.
10: Parce que regarde, pense à la fille qui a 30 ans, elle est déjà dans sa carrière, elle pense vachement boulot.
11: Oui.
10: Elle va dire pas d'enfant tout de suite, parce que là...
11: Ah non, mais je parle pas d'enfant, c'est le fait d'imaginer qu'avec cette fille-là, ça peut être pour la vie, après c'est se marier peut-être 10 ans après, avoir des enfants 5 ans après.
10: Si elle a 30 ans et tu te maries 10 ans après, ça fait 40 ans.
11: Oui, mais on fasse une image, c'est le fait de vivre avec de vivre avec elle, c'est-à-dire le fait d'acheter une maison, d'acheter un truc, d'envisager plein de choses ensemble et pas seulement de passer ses vacances ou ses deux jours tous les 15 jours.
10: Mais
11: parce que...
10: Et pour ça, toutes les filles de 20, 22 ans aiment faire la fête tout le temps. Moi, je suis quelqu'un plutôt casanier.
11: Non, mais t'as pas compris.
10: Mais ouais, t'imagines que si t'es avec une fille de 22 ou 24 ans et que t'as envie que ce soit pour la vie, tu risques de te prendre la tête parce qu'elle est jeune et qu'elle a envie de connaître d'autres choses. Et
11: non, mais
10: les 24 ans sont pas comme ça.
11: Oui, j'imagine bien, mais c'est vrai que moi j'ai tendance à penser ça. Enfin, c'est pas le fait de penser que vous êtes comme ça, qu'on est fait comme ça, mais je me mets, sachant que moi, à 21, 22, 23, j'ai envie de m'éclater. Et
10: ouais,
11: que
10: parce que t'es un mec.
11: J'aurais jamais imaginé qu'à 22 ou 23, quand j'étais avec des copines, c'était la nana de ma vie. Je savais que pour moi c'était une nana où il y allait avoir du passage. J'avais encore envie de me marier.
10: Oh, mais n'oublie pas que t'es un garçon déjà, et puis que les garçons sont toujours moins.
11: Il est vrai. Non, mais c'est vrai, c'est ce qu'on dit.
10: Max, tu peux avoir 20, 30, 40 ou 50 balais. Je veux dire, tu t'as pas à te poser ce genre de questions. Je veux dire, ou ça marche bien, et puis tu te poses pas de questions, et puis ça va, vous êtes sur la même longueur d'onde, tout se passe bien.
11: Mm-hmm.
10: Maintenant, comme je t'ai dit, t'en as 20, t'en as 30, t'en as 40, ou ça colle à plusieurs niveaux, dans plusieurs domaines, et ça se passe bien, ou alors ça colle pas, et puis là, je veux dire, ça ne fait pas vraiment de...
11: Oui, c'est ce que je me dis aussi, je me dis qu'en même temps, si t'es avec quelqu'un un peu plus jeune, mais si t'arrives à l'emballer, à ce qu'elle soit intéressée à toi continuellement, c'est vrai qu'elle aura pas envie de penser que ce mec-là, malheureusement, il y en aura d'autres derrière, quoi. Elle peut penser que ça soit que tu sois le mec de sa vie.
10: Je veux dire, en général, quand t'es bien avec une personne, tu cherches pas à les voir ailleurs.
11: Ah non, mais je suis d'accord avec toi en même temps, quoi. Mais j'aurais presque envie de dire à cette personne de voir ailleurs pour être sûr que t'as fait le bon choix avec moi.
10: Eh ben moi, c'est ce que je fais depuis 2 ans. J'ai trouvé l'homme de ma vie il y a 2 ans. Malheureusement, il était avec quelqu'un. Il m'a quitté depuis, mais il est malheureux de l'avoir quitté et il m'accuse. Enfin, il pense que c'est de ma faute et alors que je vais pas demander de la quitter. Et en attendant, quoi, j'essaie de voir ailleurs pour voir si c'est vraiment lui que je veux.
11: Ouais.
10: Et j'en arrive toujours à la même solution, c'est lui. Lui, même quand je suis avec les autres.
11: Ce qui fait que si demain t'étais amené à revenir avec lui, effectivement, là ça serait vraiment fort.
10: Ah bah oui, quand je suis avec lui, je pense qu'à lui. Quand je suis avec les autres, je pense encore à lui, mais avec les autres, c'est seulement physique, quoi.
11: Alors qu'avec c'est un peu comme moi, ouais, c'est pareil. Moi, quand j'achète un CD, j'ai envie d'écouter tout le temps.
10: T'es con.
11: Lionel,
12: ouais.
11: T'as été bien bavard depuis tout à l'heure.
12: Ouais, mais moi, ce qui me fait peur, c'est pas ça, moi. Ce qui me fait peur, c'est comme je suis un peu plus vieux, justement, c'est que je passe deux ans avec, hein. Ben, comme tu disais tout à l'heure, si bien même, c'est que après, si elle, franchement, elle part de son côté, moi, j'aurais perdu 2 ans, quoi.
11: Oui.
12: Donc,
10: on perd jamais du temps avec quelqu'un, on apprend des choses.
11: Là, ce que je reconnais, c'est que t'es comme moi, tu penses la même chose, et malheureusement, c'est pas une bonne façon de penser,
10: ouais,
11: mais pourtant c'est ce que je pense, je suis comme toi, mais c'est vrai que bon bah on est fait comme ça et on est obligé d'y penser, ce qui est en même temps très très dangereux. Enfin c'est bien parce que c'est loyal envers la personne, parce qu'on a envie qu'elle en découvre plein de choses et que tu te considères pour elle n'être qu'une étape dans sa vie. Et toi de ton côté, ce qui est pas très bien, c'est que si tu te mets dès le début à avoir une personne en face de toi que t'aimes et que tu dis de toute façon elle restera pas avec moi, forcément tu te mets à la détester ou à l'aimer moins, ou en tout cas
10: non, mais faut pas penser ça.
11: Non, mais c'est pas bon. Non, mais c'est très mauvais. C'est très mauvais. Mais attends, moi ce que je pense là, par contre je l'ai jamais vécu comme Lionel, c'est-à-dire que peut-être que si demain je me mettais avec quelqu'un de beaucoup plus jeune, je la regarderais pas en me disant putain, de toute façon, elle va me lâcher un jour ou l'autre, quoi qu'il arrive, je vais essayer de tout faire pour la garder si elle me plaît vraiment. Et je tâcherais à essayer de lui plaire et que ça se passe vraiment bien pour qu'effectivement, comme l'une de vous deux l'a dit, ça se passe tellement bien qu'elle ait pas envie d'aller voir ailleurs, parce que si t'es bien avec quelqu'un, t'as pas envie d'aller voir ailleurs.
10: Oh, mais peu importe le temps que tu restes avec elle, hein, ça sera jamais du temps perdu, puisque t'étais bien avec.
11: Oui, mais bon. Bien sûr.
10: En même temps,
11: moi, je m'arrange quand même maintenant pour essayer de fréquenter des gens qui pourraient m'apporter quelque chose de bien. Et si je devais maintenant m'engager avec quelqu'un, ça serait vraiment pour essayer, je ne dis pas pour trouver la personne avec qui je vais faire ma vie, mais en tout cas une personne avec qui je pourrais passer un moment, un bon moment pendant longtemps, pas juste une passade d'un week-end ou me dire bah ça sera duré le temps que ça durera. Je m'arrangeais pour avoir une personne en face de moi avec qui je sais qu'il va y avoir au moins quelque chose de sympathique pendant quelques temps, quoi.
10: Mais je pense que si tu raisonnes comme ça depuis le départ, si tu dis ouais, il faut que ça dure tant de temps,
11: oui.
10: Si tu rencontres la personne, je pense que ça peut pas marcher parce
11: si.
10: Que
11: si, ouais, si, ça peut.
10: Imagine des choses.
11: Ah, ouais. Moi je suis pas d'accord, mais enfin, si je pense ça.
10: Tu te poses de questions, tu vois, ça dure pas, quoi.
11: Si je pense ça, c'est que j'ai une raison, c'est qu'il m'est arrivé de fréquenter quand t'es beaucoup plus jeune des gens sur une distance très courte et que j'ai eu l'expérience avec une fille avec qui ça durait longtemps, et 5 ans, et il y a beaucoup plus. Non, mais c'est beaucoup plus intéressant à construire, même si j'étais jeune et après j'étais jeune quand j'étais avec cette personne, j'avais que 21.
10: Ben moi, mais j'ai appris. Ça a duré 3 ans et on n'est plus ensemble, et on est amis quand même, et là il va se mettre avec une autre fille, je suis très contente pour
11: lui. Je trouve ça plus intéressant de rester avec quelqu'un sur la longueur que juste en te disant que de toute façon ça ne durera que 2 mois. Moi, il n'est pas question d'imaginer que ça pourra durer que 2 mois. Bien sûr, ça pourrait arriver, ça pourrait me tomber sur le coin de la gueule, auquel cas on aura peut-être fait une connerie ou c'était comme ça. Mais tant qu'à faire, j'essaierai d'être avec quelqu'un avec qui. Ça peut pas. Là, j'aurais pu 10 fois être avec des gens avec qui je sais que ça va pas durer longtemps. Et je l'ai pas fait parce que je savais justement que ça allait être comme ça. Donc ça m'intéressait pas. Je savais qu'au bout de 2-3 mois, j'allais m'en lasser, quoi. Donc je l'ai jamais fait.
10: Déjà, Max. Au minimum, c'est déjà d'essayer de connaître la personne.
11: Ah bah c'est ce que je fais. Moi, je suis très lent. J'apprends à connaître les gens. Je les rencontre souvent. Je les vois. Je discute. Je vois si je m'en lasse pas au fur et à mesure. Je les vois. Si moi-même j'arrive à les intéresser au fur et à mesure qu'ils me voient, tu vois, c'est tu le sens ça. Si les gens sont intéressés par ce que tu es, par ce que tu fais, si tu arrives à changer de sujet que de parler autre que de la radio, que de la télé, que de compilation, que de soirée, quand tu arrives à parler de cinéma, quand tu arrives à parler de littérature, quand tu arrives à parler de ta famille, tes problèmes perso, tes trucs, ceci, cela, que t'en sors facilement et que la personne en face de toi, là tu te dis bon c'est intéressant, tu la revois une deuxième fois, troisième fois, quatrième fois, là ça devient intéressant. Si tu vois toujours que t'es là, tu te regardes dans le blanc des yeux qu'au bout d'une demi-heure, faut que tu travailles la cervelle pour trouver des sujets, bon bah tu vois 2-3 fois la personne et puis après moi je fais out.
10: Ah ouais.
11: Toi?
10: Non mais tout à fait.
11: Moi une nana aux yeux bleus qui descend dans le studio m'a porté des bonbons, c'est des.
10: C'est quoi?
13: C'est quoi ce boulot?
11: Vous allez pas bouger, on va revenir dans un instant les enfants, on va continuer à discuter de ce sujet parce qu'on va faire une pause, on n'arrête pas de parler. Attends, mais je mets plus de 10 dans cette émission. Hein. Je vais me faire engueuler. Hein.
10: Mais c'est un talk show?
11: Ouais, c'est un one man show. Ouais. Avant c'était un talk show, maintenant c'est devenu un one man show. Non, enfin c'est pas tout seul, c'est moi qui. Tiens, je vais faire des blancs pendant l'émission quand je vous laisse parler. Si je laisse un blanc pendant 2 secondes, tout le monde est un. Alors on parle. Non, il faut attendre que Max demande. Il faut attendre que Max décide.
13: Oh non. Ça y est, t'as fait un blanc.
10: Tu veux qu'on comble?
13: Ah ouais, je crois que c'est ça.
10: Bon, alors téléphonez.
11: T'as vu le rythme que vous donnez? 0870-5000, vous nous appelez les enfants?
14: Non. Ok. C'est pas toi qui décroche nous, ok?
11: Ah, c'est ça, on entend le boum boum. Il est minuit passé, on en est toujours là. Si vous voulez bien entendu en profiter, 0870 5000. Il y a énormément de monde encore. Bon, le site internet s'est terminé puisqu'ils font grève contre France Télécom. Donc dans 2-3 minutes, il n'y aura plus personne sur l'IRC. Ça y est, c'est terminé.
14: Ça y est, c'est fini.
11: Bon, bah très bien. Minitel. Bravo Rigo, c'est bien. Bravo.
15: Non, à demain.
11: Sur le Minitel, par contre, ça fonctionne pas trop mal. C'est le 3615 Code Fun Radio rubrique direct. On va saluer Hugo malgré qu'il me dit que cette musique était trop chiante et tout. Trop bien après il me dit, donc il change d'avis. Laurent également qui dit je veux bien ce que Annabelle vit mon corps. Je suis Laurent de Reims. Et on va saluer également Robert qui vient de passer, qui nous demande si on va passer un épisode de Capitaine Flamme ce soir. Non, ça sera à partir de 1h15, un épisode de Gold. Dorak, voilà. Et si vous voulez toujours venir faire les cons avec nous, le numéro est gratuit, 0870 5000. On réaccueille Lionel.
16: Bonsoir.
11: Donc on parlait de la différence d'âge. On avait déjà Béatrice.
16: Oui.
11: On avait Coralie.
16: Ouais.
11: On va accueillir Gérard qui va être avec nous.
17: Salut.
11: 32 ans de Montargis.
17: Oui, c'est ça.
11: Et on aura également Christian.
18: Oui, bonsoir Max, rebonsoir.
11: Rebonsoir Christian, qui que nous avons demandé à avoir en ligne, puisqu'il a souvent parlé de Coralie.
18: Oui.
11: Hein, t'es au courant, Coralie?
15: Ouais, j'ai entendu ça ce soir.
16: Elle est mignonne, Coralie. Mmh. Toute douce.
11: Ah, qu'est-ce qu'il dit?
16: Toute douce. Mmh. J'aimerais bien la voir à Fun Radio. Mmh. Tu viens jeudi prochain à Fun Radio?
15: Non, je passe plus.
11: Ah, bon, pourquoi?
15: Bah, pourquoi tu veux que je passe?
16: Bon, ouais. Tu emmènes une bouteille de champ.
11: Ah, on voulait te casser dans le couloir. Hein? Qu'est-ce qu'il y a? Avec une bouteille, là, avec Christian?
15: Ah ouais, bah écoute, faut que je vois au niveau de mon planning, alors.
11: Bon, voilà, Christian.
16: Ouais.
11: Elle va venir.
16: Bah tant mieux. Mmh. Plus on aura du monde, plus on rigolera.
11: Voilà, exactement. Voilà. Ouais, parce qu'apparemment, il paraît qu'elle aime bien quand il y a plusieurs mecs qui lui passent dessus.
16: Ah bon?
15: C'est nouveau, là.
11: Ah, Coralie?
15: C'est nouveau, ça.
11: Je ne savais pas, non, moi non plus. Ouais. Gérard, allez, très sérieusement, donc tu voulais réagir à la différence d'âge. On a parlé un petit peu de ce sujet, un sujet qui intéresse beaucoup les gens, c'est vrai. Donc, Gérard, qu'est-ce que tu souhaitais apporter comme témoignage?
17: Tout à fait. Déjà, d'une, je voulais te remercier parce que c'est toi qui m'as sauvé la vie.
11: Ah bon?
17: Oui, tout à fait.
11: C'est-à-dire?
17: J'étais tellement mal que si je t'avais pas écouté, je me serais flingué.
11: Attends, je comprends pas. T'étais totalement mal?
17: Ouais, très
11: qu'est-ce
17: mal.
11: Qu'est-ce qui t'est arrivé? C'est quoi, un problème personnel, sentimental?
17: Ouais, ouais, sentimental.
11: Ah ouais, d'accord. Et donc, tu t'es mis à zapper sur la radio?
17: Tout à fait, ouais.
11: Et t'es tombé sur nous il y a longtemps? Ça date de quand, ces problèmes?
17: Oh, ça date de la semaine dernière, mais bon, ça fait longtemps que je t'écoute. Et puis, bon, tu étais là pour, je sais pas, enfin, je t'en ai
16: remonté le moral.
11: Ah, c'est gentil, ça me fait plaisir. Non, sans déconner, ça me fait plaisir parce que souvent on déconne là-dessus. Il y a souvent des gens qui disent qu'on leur remonte le moral le soir. C'est vrai qu'on s'en rend plus tellement compte parce que maintenant on nous dit tellement ça que ça devient quotidien. Et il y a pas longtemps, il y a des demoiselles, ça, qui sont assez perdues et qui viennent nous voir parce que nous on déconne souvent, on est très agressifs. Enfin, je suis personnellement souvent très agressif, je fais bouger les gens. Mais c'est vrai que si vous venez de voir la radio et qu'il y en a qui ont des problèmes, c'est le cas de certaines demoiselles avec leurs petits copains. Bon, bah, je suis là, j'essaie d'aider au mesure du possible, mais là, ça me fait plaisir ce que tu me dis, Gérard.
17: Là, tu as fait ta BA.
11: Oh, c'est pas le but de l'émission non plus, hein. Le but, c'était pour moi de déconner en espérant que les gens s'amusent. Maintenant, s'il y a des gens qui sont parfois pas bien et avec qui ça peut remonter le moral, je pense aux tolards, aux gens qui sont dans les hôpitaux, cliniques, qui sont souvent, ça m'arrête souvent d'avoir des gens qui ont fait de la rééducation pendant 6 mois, 1 an en hôpital, et puis qui nous disent qu'ils écoutaient. Et maintenant, toi, regarde, t'as un petit problème, enfin un problème, sûrement un gros problème, ouais, au point de vouloir te foutre en l'air.
17: Tout à fait.
11: Sérieusement.
17: Sérieux.
11: Ouais, ben non, et donc, heureusement que t'avais tes 3 petites heures de déconnade.
17: Oui, heureusement que t'étais là.
11: Et Gérard aussi.
17: Ouais, ouais.
11: Ah, l'autre Gérard de Suresnes.
17: Eh oui.
11: Hein,
16: il nous manque.
11: Hein?
16: Il nous manque, Gérard.
11: Oh là là.
16: Faudrait l'appeler.
17: À vous, hein, pas à moi.
11: Gérard, tu l'aimes pas, Gérard?
17: Ouais, il est sympa, mais bon, c'est un plaisir.
11: Ouais. Bah, t'auras un best-of quand même. Les meilleurs moments de Gérard, entre minuit et 3 heures, parce qu'il vient pas jeudi. Hein.
17: Ah,
11: ouais. Alors bon, allez, revenons sur le sujet maintenant, Gérard, et parlons donc de ce.
17: Bon, je t'explique. Moi, je suis divorcé depuis 8 mois. Mmh. Et j'ai rencontré une fille qui, moi j'ai 32 ans et elle avait 25 ans. Et franchement, c'était le coup de foudre et j'ai vécu pendant 6 mois avec elle le top, quoi.
11: Ouais.
17: C'est vraiment le top niveau sexuel. Enfin, vraiment, je suis devenu complètement cinglé d'elle.
11: Ouais.
17: Et puis du jour au lendemain, comme ça, bah, la semaine dernière, vendredi dernier, quoi.
11: Ouais.
17: Elle m'a dit ciao, c'est fini.
11: Pourquoi?
17: Et puis je savais pas trop pourquoi. Et puis en fin de compte.
11: Pas bon dans ton micro, Gérard.
17: Oui, tout à fait.
11: Ouais.
17: Bon, elle m'avoue qu'elle avait 25 ans, elle avait envie de bouger.
11: Ouais. Donc c'était le problème dont je parlais tout à l'heure.
17: Voilà, c'est ça.
11: D'accord.
17: Donc, elle m'a trompé et tout.
11: Mm-hmm.
17: Bon, elle m'a l'avoué qu'elle m'a trompé 3 fois. Bon. Et moi, comme un con, j'ai dit ok, mais je préfère passer l'éponge, je préfère encore rester avec elle tellement je suis fou d'elle.
11: D'accord.
17: Et puis.
11: Et elle t'a fait comprendre que même si t'avais la gentillesse de lui dire que tu n'étais pas passé l'éponge et qu'elle voulait pas rester avec toi.
17: Et puis
11: pourquoi elle avait peur de quoi? De pouvoir penser qu'effectivement, ça y est, elle était casée, elle a eu peur de ça?
17: Non, parce que je pense que là, cette différence d'âge, en fin de compte, il faut les laisser vivre, enfin. Et 25 ans, 32 ans, bon, il n'y a pas énorme.
11: Ah non, c'est que dalle. Et surtout, arriver à cet âge-là, ça devient. Ça se voit plus du tout sur le physique, ça se voit normalement dans le mental non plus.
17: Elles ont envie de bouger.
11: Ouais.
17: Et nous, à 32 ans, je pense qu'on a envie de se caser.
11: Oui, c'est ce que je disais, moi, à 29-30 ans. Maintenant, je ne dis pas qu'il faut que je trouve la femme de ma vie, mais c'est vrai que si maintenant je pouvais trouver la fille avec qui je pouvais éventuellement créer quelque chose de sérieux et d'avoir une famille, pourquoi pas, hein. Je ne dis pas non, là.
17: Oui, tout à fait, mais bon, ça fait...
11: Même si ça ne sera pas les enfants pour demain, mais bon, pourquoi pas envisager.
17: Bah, quand on a 32 ans, je pense qu'on a envie de faire sa vie avec quelqu'un de sérieux et tout. Et
11: ouais, j'imagine.
17: C'est très très mal et... Je suis encore dingue d'elle, mais même maintenant.
11: Au bout d'une semaine, je pense pas que le deuil va se faire comme ça, oui, c'est sûr.
17: Et le pire, bon, c'est que je l'ai retrouvée avec quelqu'un d'autre et ça fait très très mal.
11: Ouais, ça fait mal, mais je veux dire, ça va, t'es pas devenu violent, tu serais pas prêt à faire la grosse connerie, aller harceler ou aller.
17: Non, pas du tout, parce que ma carrière pourrait en jouer.
11: Ouais.
17: J'ai une carrière assez spéciale.
11: D'accord.
17: Mais elle sait que je pourrais arriver à des fins très très.
19: Ah bon, parce que t'as un pouvoir par c'est ton métier clair. Qui te permettrait de pouvoir les faire chier.
17: Tout à fait.
19: C'est vrai, mais t'iras pas le faire.
17: Non, je préfère pas.
19: C'est bien, mais c'est intelligent de ta part, ça prouve que t'es quelqu'un d'intelligent, parce que c'est vrai que des fois on s'amène à faire des choses et à dire des choses. Ah, l'amour, enfin j'imagine, hein, moi ça m'est jamais arrivé, mais j'imagine que l'amour, j'arrive quand même à pouvoir le comprendre, qu'on peut aller très très loin à cause d'un problème, enfin de problème de cœur, ça c'est sûr. Enfin je me rends compte souvent avec les gens des fois qui viennent témoigner, ce qui est ton cas aujourd'hui, mais bon, et puis des gens qui viennent devant la radio et qui demandent souvent à ce qu'on leur donne un petit coup de main, et on les connaît ni d'Adam ni d'Ève, mis à part le fait qu'ils nous écoutent tous les soirs ou qu'ils m'écoutent tous les soirs, puis d'un coup tac, je me retrouve avec la personne en face de moi, il faut que je trouve la solution miracle, et les gens sont prêts à tout et n'importe quoi, et enfin en même temps je trouve ça très beau. Si, ouais, c'est fait... Non mais c'est très beau
17: on
19: le voir.
17: On comprend toi, on pense que tu es un druide.
19: C'est non mais c'est là je parle très sérieusement, c'est ouais, beau c'est à regarder vrai. Dans le sens où on sent que quand on aime vraiment quelqu'un, on n'imagine pas des fois qu'il y a des gens qui sont prêts à donner leur vie pour une personne. Et des fois quand tu le vois, ça fait peur parce que t'entends le discours à côté qui est je suis prêt à faire n'importe quoi, je vais le harceler, je vais faire nana, je vais me tuer. Puis il y a l'autre côté qui est positif, qui est que comme quoi des fois on peut être vraiment avec des gens qui sont prêts à tout donner pour la personne avec qui elle est quoi. Donc ça c'est le côté positif.
17: Voilà, c'est ce qui m'est arrivé quoi. Moi c'était l'automutilation si tu veux.
19: Ouais. Vous avez peut-être une réaction à apporter là-dessus, je sais pas, Lionel, Béatrice.
17: Ouais, voilà.
20: Moi, je trouve ça,
19: c'est
20: très bien.
19: Il est con, lui, a rien compris. Bon, Christian.
21: Oui.
19: Alors, Lionel, oui.
21: Ouais, je voulais dire, on trouve plus le cas du mec qui est avec une mauvaise plus jeune que le contraire, quoi.
19: Ouais.
21: C'est-à-dire qu'une femme qui va avec un mec plus jeune, quoi. Et ça, on le voit rarement, quoi.
19: Ouais, c'est vrai. C'est vrai que c'est souvent le mec qui est un petit peu plus âgé, ouais. Coralie, quand t'entends ça, ça te fait pas. Je sais pas, ça te.
22: Ça me fait pas réagir.
19: Non mais je sais pas, t'as envie de... Non mais pas forcément, non. Pas... Mais qu'est-ce que tu penses de l'histoire de Gérard? C'est dur quand même, non?
22: Ouais, c'est dur, mais j'ai appris au fur et à mesure du temps qu'en fait, même si ça fait mal, eh ben, il faut parfois rester sur ses positions et puis c'est la meilleure façon de s'en sortir.
19: Mais quand tu dis rester sur ses positions, c'est...
22: Bah, ça veut dire que moi aussi, quand ça a cassé avec un mec que j'aimais bien, j'avais envie de rappeler, j'avais envie de ceci, j'avais envie de cela. Je me suis dit, mais de un, ça ne sert à rien parce qu'on ne force pas les gens.
19: Oui.
22: De deux, je vais plutôt le faire chier plutôt qu'autre chose, et puis je préfère rester en bon contact parce qu'en général c'est toujours comme ça que ça se termine.
19: En même temps, là je te coupe, des fois ça se termine avec quelqu'un pour X raisons, on se dit que des fois ça vaut le coup quand même de relancer. Il y a des fois des gens qui se remettent ensemble parce que bon, c'est une période un petit peu difficile, là ça dépend des cas, ça dépend des situations. Toi tu peux être avec quelqu'un depuis 3 ans et tout simplement parce que ça fait 3 ans et la personne a envie d'aller voir ailleurs, alors que peut-être elle va s'apercevoir qu'elle est quand même bien avec toi, et toi ça vaut le coup que tu continues à insister.
22: Ouais, non mais tout à fait, mais ça tu le sens, c'est au feeling.
19: Ouais, mais
22: où tu le sens, où tu te dis bon, ouais. Il reste encore quelque chose, il y a encore quelque chose à faire, ou alors tu vois que t'es carrément arrivé au bout.
19: Mais il faut faire attention à ça, parce que dans le sens inverse aussi, c'est que des fois il y a des gens, quand tu leur demandes alors vous êtes, c'était le coup de foudre, et moi combien de fois des filles m'ont dit maintenant le mec avec qui je vis aujourd'hui il m'a harcelé pendant 6 mois, il voulait absolument sortir avec moi et tout, je voulais pas, jusqu'au jour j'ai accepté, puis je me suis aperçu que finalement c'était avec lui que je devais vivre. Donc si les gens n'insistaient pas des fois pour être avec des gens, on passerait à côté de bien jolies choses. Donc ça va dans le même sens où quand on croit que c'est terminé, des fois ça vaut le coup de laisser un peu passer, puis après de revenir à la charge, parce que finalement
22: Ouais, mais enfin moi je pars pas de ce principe là.
19: Ah bon?
22: Non, je pars du principe.
19: T'es comme moi toi alors. Et ça rend malheureux les gens, hein. Des fois ça rend un petit peu malheureux, hein. Je sais pas ce qu'en pense Gérard, je sais pas si demain peut-être avec du... Quand t'auras peut-être de l'eau passée sous les ponts, ça aura peut-être le coup d'aller la revoir, mais d'une manière intelligente.
17: Je pense pas.
19: Non, tu penses pas?
17: Non, je pense pas.
19: Non, d'accord. Non, enfin ceci dit, elle t'a trompé, donc c'est un peu différent. C'est un petit peu plus violent. Je sais pas ce qu'en pense Béa.
23: Ouais, le mec avec lequel j'ai vécu 3 ans, tu vois, c'était mon premier mec. Enfin, je veux dire, premier mec avec lequel je couchais.
19: Mm-hmm.
23: Et il m'a trompé. Alors moi, j'étais hyper fidèle avant.
19: C'est-à-dire qu'il allait pas à la bonne adresse?
23: Non, il m'a trompé une fois.
19: Ah.
23: Parce que j'avais plus de libido pendant 2 mois.
19: Mm-hmm.
23: Et après ça, si tu veux, moi, je suis devenue infidèle. Et j'étais avec l'homme que j'aime depuis 2 ans. Donc pendant la dernière année, j'étais avec les deux en même temps.
19: Ouais.
23: Et lui, il le savait très bien, mais il l'acceptait parce que c'était le seul moyen de me garder.
19: Ouais.
23: Et depuis qu'on s'est séparés, là, il y a 8 mois, il m'aime toujours. Enfin, il m'aimait.
19: Ouais, il est au-dessus de tout ça, quoi. Lui, il t'aime en dehors que même la relation sexuelle, c'est qu'il t'aime pour ce que tu es, physiquement, mais le bien que sûrement tu dois lui apporter quand t'es près de lui.
23: Mais on se voit pas souvent, et en plus, moi, je peux dire, j'étais carrément une peste avec lui. Mais il m'aime à un tel point que, comme il savait que je pouvais pas partir en vacances, il m'a payé mes vacances et lui est parti de son côté dans sa famille, parce que sa famille ne m'a
19: pas. Oui, mais il voulait te rendre heureuse,
23: à cause de mon âge, parce que c'est pourquoi une fille jeune s'intéresse à un mec comme lui, elle s'intéresse qu'au fric, en fait, tu vois, des trucs comme ça. Mais ce que je voulais dire à Gérard.
19: Non, mais ça, c'est un peu. Oui, ça peut se comprendre. Hein. Moi-même, ça m'arrive d'imaginer. Ça m'arrive des fois. On se fait mal soi-même. Je pense que souvent, on se fait mal soi-même dans l'amour. On peut aller loin. Hein. Moi, je m'imagine toujours que les gens. Je comprends pas que moi, j'ai des fois du mal à imaginer. Moi, j'ai du mal à imaginer que les gens puissent s'intéresser à moi. Je te dis ça très sincèrement. Ça paraît idiot parce qu'on dit non, là, il déconne, il fait le con et tout. Non, mais sérieusement. Donc, même des fois, avec tout ce qu'on fait, même si tout va bien, que la vie roule bien, professionnelle, que tout est amené à te sourire et tout, moi, souvent, je me demande pourquoi les gens s'intéressent à moi. Donc tu te dis, c'est le même problème que ton mec, il se dit, pourquoi elle s'intéresse à un mec plus âgé, non, mais en même temps, il te paye des vacances, il fait tout, et tu te dis que c'est pas possible que cette personne-là, que t'aimes tant, puisse s'intéresser à toi aussi.
23: Bah ouais, mais...
19: Mais
23: en même temps, par rapport au problème de Gérard, parce que lui, avec cette fille-là, il était devenu maso, en fait, et comme mon ex, en fait, je pense que tout le monde est un peu maso.
19: Maso, dans le sens, il disait, je pense, Gérard, si je me trompe pas, que j'étais accro, quoi.
23: J'accepte la souffrance qu'elle m'apporte.
19: Pas maso, dans le sens, s'il changeait de comportement, il était accro d'elle. C'est-à-dire que tu pensais qu'à elle, tu ne jurais que par elle, c'est ça?
23: Non, c'est ça. Ce que je veux dire par maso, c'est que la fille le faisait souffrir en le trompant et il l'acceptait par amour.
19: Mais il ne le savait pas au début, c'est ça, Gérard?
0: Non,
19: elle te l'a appris quand elle a décidé de te tromper, de te dire qu'en plus, elle t'avait trompé. Dans cette situation, c'est pas pareil.
23: C'est comme le mec que j'aime depuis 2 ans, c'est pareil. Moi, je suis maso avec lui. Lui, il me fait souffrir et j'accepte la souffrance parce que je l'aime.
19: Ah, mais vous êtes encore ensemble aujourd'hui, parce que là, Gérard, il est plus avec. Il est resté 5 jours plus.
23: Quand tu dis ensemble, on a des fois, on a passé 5 mois sans se voir parce que j'étais partie à l'étranger.
19: Vous vous revoyez alors, Gérard
23: Là, ça fait 15 jours que je l'ai pas vu. C'est tout le temps on se voit très rarement.
19: Alors, c'est quoi le but de cette relation? Tu crois qu'il peut arriver quoi entre toi et lui aujourd'hui?
23: C'est la patience. Parce que j'ai patienté avant de la voir.
19: Mais t'es persuadé que c'est lui avec qui tu finiras ta vie?
23: Oui, voilà.
19: Quand on pense une chose pareille, à un moment donné, on peut pas se dire, faut arrêter les conneries, d'aller de plus se voir pendant des mois et de se tromper, de se dire qu'on se déteste et puis t'es un connard.
23: Non, mais c'est
19: pas possible.
23: C'est lui qui a des problèmes de son côté parce qu'il a déjà eu 2 femmes, il a eu 2 enfants avec les 2 femmes différentes, il les a quittées toutes les deux. Donc, tu vois, il a vachement souffert, quoi.
19: Ouais.
23: Il divorce, une séparation avec sa petite fille qui a à peine 1 an. Il est vachement malheureux. Donc, il se consacre à son boulot et. T'imagines s'il refait avec la troisième femme la même erreur. Mais je sais pas si t'as déjà une rupture, tu sais ce que c'est. Alors imagine quand tu perds la femme et l'enfant. Parce qu'il n'a pas la garde des enfants. Donc c'est vachement dur pour lui. Donc c'est un deuil qu'il fait vis-à-vis de la deuxième femme. Et c'est pour ça que c'est hyper dur. Donc moi je me dis que tout dans la vie c'est une question de patience et de persévérance. Mais en même temps il faut jamais vouloir se pourrir la vie, quoi. Comme disait Gérard, se tuer pour quelqu'un. Parce que si la personne est... Elle t'aime pas, ça vaut pas la peine que tu foutes ta vie en l'air. Hein.
19: Évidemment, on en est bien d'accord. Ouais.
23: Non, mais au début, moi, j'étais vachement comme lui. Quand je me disais, oh là là, je vais me suicider pour lui, je l'appelais en pleurs. Mais j'étais plus jeune, quoi. Maintenant, j'ai pris de l'assurance, quoi. J'ai du plomb dans la tête maintenant.
19: Et alors
23: je sais que ça vaut pas le coup.
19: Ah oui, ça marche. Ouais. Christian, t'as pas encore eu l'occasion de parler?
1: Eh ben, moi, j'ai une copine depuis 5 ans.
19: Ouais.
1: Ça marche très bien.
19: Ouais.
1: Je suis très heureux.
19: Quel âge elle a?
1: Elle va avoir 66 ans demain.
19: Et toi, 56?
1: Et je m'entends très bien.
23: Elle a quel âge?
1: Comment?
23: Tu as quel âge, Christian?
1: 57 au mois de janvier.
19: Mmh.
1: Elle est plus âgée que moi. Mais l'amour, ça se commande pas.
19: Ah, c'est clair, surtout quand t'as plus de piles dans la télécommande. Coralie, justement, est amoureuse de toi. Est-ce que ça te dérangerait, Christian, de demain, de quitter ta femme de 63 pour vivre avec une fille de 23?
23: Tu m'avais promis de pas le dire.
1: Coralie, elle est gentille, elle entend bien, elle est douce. J'aimerais bien la voir.
19: Ouais.
1: Lui payer quelque chose.
23: Demande un voyage, Coralie.
1: Lui payer un voyage aller danser avec elle.
19: Ouh, des dessous féminins, tu serais prêt à lui offrir ça?
1: Non, quand même pas.
19: Pourquoi?
1: C'est pas tellement riche.
19: Hein?
1: Je suis pas tellement riche.
19: Bon, allez, mais tu vas chez Monoprix, tu vas chez Tati.
1: Non,
23: allez. Il y en a pour 5 francs, l'équivalent.
19: Bah ouais. Non, je crois Coralie, en plus, Coralie, je crois, enfin, de souvenir qu'elle avait,
23: elle avait
19: rien. Elle avait pas de culotte, elle avait pas de soutif, elle avait rien.
23: Non, je porte rien du tout, moi.
19: Elle a des yeux magnifiques.
1: Ah, j'aimerais bien voir ta photo,
19: Coralie. À poil ou pas? S'il hésite. Il dirait pas non.
1: Je dirais pas non.
19: Ah, t'es plutôt d'accord?
23: Et moi?
19: Non, ouais.
23: Ah oui, bah oui, pas de problème, bien sûr.
19: Ouh! ou bah tu me l'enverras avant, comme ça je verrai le morceau que c'est, ça. Ah ouais, et alors faut regarder avant de donner à Christian, je vais pas donner comme ça.
0: Eh, Max.
19: Ouais.
0: T'affoles pas. T'écrives pas.
19: Hein?
0: T'écrives pas.
19: Je suis en train de me branler là. Je suis en train de me branler, Christian. C'est vrai que t'as raison, Gérard, que ça fait du bien quand même. J'imagine, t'es pas bien dans ta peau. T'allumes la radio, tu tombes sur des Christians, sur des Gérards, sur des machins comme ça. C'est vrai que ça fait marrer. Hein.
0: Tout à fait.
19: Hein? Hein, Christian?
0: Tout à fait.
19: Hein, Christian? Tu te rends pas compte, Christian, que tu remontes le moral des gens?
0: Ah, bah oui, oui.
19: Hein, tu sais que
0: t'as. Il faut le remonter.
19: Hein?
0: La vie est tellement courte.
19: Oh là là, à qui le dis-tu? À qui c'est ça que tu parles bien, toi, Christian?
0: La vie est tellement courte, faut en profiter.
19: Malheureusement. Pardon?
0: Hein? Je vis dedans tous les jours.
19: Ah ouais.
0: La vie dépend tous les jours.
19: Bah ouais, non, ouais. Bon, ça va, t'as 32 ans, ben, la vie n'est pas. C'était la première fois, ceci dit, Gérard, apparemment, que tu craquais vraiment pour une fille.
0: Ouais, tout à fait, ouais.
19: Hein, t'es sorti.
0: Pour remonter le moral, Gérard. Hein. Ah, tu sais, bon.
19: Ah, il n'y avait pas pensé, peut-être, Gérard. Est-ce que Gérard, t'avais pensé à te remonter le moral? Non, il n'y avait pas pensé, il n'a pas.
20: Il
19: y
20: avait... sur une chaise, je sais pas.
0: Gérard, oui. Faut aller danser le plus possible.
19: Ah, ouais. Et où est-ce que.
0: Je donne l'adresse des boîtes.
19: Où est-ce qu'il faut aller danser, Christian?
0: Au 79.
19: Au 79.
0: Au duplex.
19: Au duplex.
0: Au plaza.
19: Au plaza. Mais quand
0: hein?
19: Quand ça, le dimanche?
0: Le dimanche après-midi au plaza.
19: Au plaza. Et
0: le dimanche après-midi au 79.
19: Et Gérard?
0: Ouais, mais je passe ma vie dans les discothèques. Mais
19: oui, non, mais là, attention, c'est sur de l'accordéon. Et puis sur duplex l'après-midi. Sur qui on peut tomber?
0: Duplex et discothèque le dimanche.
19: Sur qui on peut tomber, Christian?
0: Soit des bonnes
19: des stars aussi. Des stars, c'est qui les stars?
0: Bruno Laurent Denis, comme ça.
19: T'entends bien, Gérard?
0: Oui, mais je passe ma vie dans les discothèques.
19: Non, non, mais Gérard, attention.
0: Attends, je passe ma vie dans les discothèques.
19: J'ai
0: pas dansé.
19: Gérard?
0: Oui.
19: Il y a discothèques et discothèques comme toi tu les fréquentes et moi et comme tout le monde les fréquente. Il y a les discothèques.
0: Non, je peux pas les fréquenter comme toi.
19: On essaie de pour te faire comprendre en tant que client du soir d'une boîte normale d'un vendredi samedi soir. Moi je te parle de Christian un dimanche après-midi.
0: Oui, tout à fait.
19: Un truc accordéon. Ouais, et tu rencontres. Non, mais Gérard.
0: Franchement, c'est bien gentil, mais bon, j'ai pas encore l'âge pour ça.
19: Mais tu rigoles, Christian. Gérard.
0: Oui.
22: Non, moi, c'est un bourgeois.
19: Mais évidemment, voilà qu'a tout compris. Moi aussi, je sais que maintenant, je vais plus en boîte le vendredi à la loco, ni le samedi en boîte pour écouter de la techno. J'irai le dimanche après-midi parce que au duplex, on tombe sur quel artiste?
0: Sur les discothèques.
19: Ouais. Quel artiste? L'accordéoniste, comment il s'appelle?
0: C'est pas le samedi, il vient, pas le dimanche.
19: Comment il s'appelle?
0: Bruno Lorenzoni.
19: Ah ouais, GG, t'as compris?
0: Très connu.
19: Bah voilà, si tu tombes sur Bruno Lorenzoni, t'as envie, tu plaques tout, tu plaques la techno, tu plaques tout, tu redeviens heureux.
0: Oui,
19: Christian.
0: 7,65 dans la tête.
19: Christian.
22: Ah, moi je vais y faire un tour.
19: Comment il s'appelle?
0: Bruno Lorenzoni.
19: C'est un bon, lui?
0: Ouais, ouais.
19: C'est le meilleur?
0: Ouais. Non, il y a Roberto Milesi, Pierre Péribois, tout ça.
19: Ils sont tous bons et c'est tous des bons?
0: Ah ouais, ouais.
19: Tu peux pas nous faire écouter un morceau, là, de...
0: Ah non, non, non.
19: Bon.
0: Non,
19: Bénédicte, Béatrice.
22: Oui, merci pour Bénédicte.
19: C'est pareil.
22: Oh, bah bien sûr, pourquoi pas Brigitte?
19: Bah, bah Brigitte.
22: Ouais, Berthe aussi, j'ai de grands pieds, tu peux y aller. Oui, je vais te poser une question pour vous des discothèques, parce que tout le monde passe du coq à l'âne.
19: Ouais, bah ça, c'est le but de l'émission.
22: Bah oui, hein. Disons n'importe quoi. La loco, c'est gratuit le dimanche, c'est ça?
19: Dis pas n'importe quoi, quand même. C'est payé.
22: Bon, y a pas un soir où c'est gratuit pour les filles?
19: Le dimanche soir.
22: Bah ouais, donc c'est dimanche.
19: Ah, il faut y aller le dimanche, c'est très bien. En plus, ils galèrent un petit peu, et pourtant, je peux t'assurer que ça vaut le coup. Moi, je vais t'amener à mixer bientôt le dimanche soir.
22: Mais ce sera payant quand tu vas mixer, c'est ça?
19: Pardon?
22: Ce sera payant?
19: Non, ce sera pas payant encore, je vais mixer, non, non.
22: Et c'est house le dimanche?
19: Ouais, que house.
22: Et c'est à partir de quelle heure? Ou avant quelle heure?
19: 23h minuit, et minuit, je crois.
0: Et l'apéritif.
19: Et c'est au sous-sol, comme ça, c'est bien, ce qui fait que, comme il y a 300-400 personnes, c'est vite blindé, c'est bien, il y a une bonne ambiance. C'est gratuit, même quand j'irai mixer, mais moi, je serai payé. Quand même, attends. Non, mais sérieusement, non, mais je vais venir mixer comme ça en copain dimanche soir bientôt. Je l'annoncerai à l'antenne, mais bon, ceci dit, vous n'êtes pas obligé d'attendre, vous y allez le dimanche comme ça, bon esprit, voilà. C'est gratuit pour les filles le dimanche.
22: Ouais, ouais,
19: voilà. Et puis, la loco, le vendredi, c'est payant parce que c'est un vendredi soir et que c'est moins cher avant minuit et demi, je crois. C'est 60 balles l'entrée avant minuit et demi. 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
0: Tu m'envoies deux places gratuites.
19: Oh non, pas toi, Christian, j'ai pas envie de te voir à la loco. Toi, c'est le samedi soir avec Vincent Lorenzoni. D'accord. Tiens, Béa, tu veux venir vendredi?
22: Ouais, c'est bien.
19: Allez, je t'invite vendredi avec la personne de ton choix. Tu viens avec ton vieux croulant de 38 ans, là.
0: Et moi, alors
19: qu'est-ce qu'il y a, Christian?
0: Et moi, alors?
19: Non, pas toi.
0: Un vieux pote, Gérard, il peut venir seul.
2: Et moi, un vieux pote à toi.
23: Voilà. Oui, c'est vrai, pour qu'il se trouve une copine.
19: Bah ouais, enfin, c'est peut-être pas là le coup.
2: Moi, je viens avec ma copine.
23: Bah, si, il aime bien les jeunes.
19: Ah ouais, t'aimes bien les jeunes de 18-20 ans?
3: Ouais, tout à fait.
19: Ah bah là, tu vas te régaler, là, tu vas te régaler, là. Il y a des sacrées nanas qui dansent sur les podiums, pas dégueu quand même, hein.
3: Je suis pas dégueu non plus.
2: Et moi, alors.
19: Je suis pas du contraire, non, mais je dis, c'est pour toi, c'est pour te faire plaisir. Au contraire, je pense que tu vas prendre ton pied. Y a pas de problème de ce côté-là. Ah, allez.
2: Tu m'envoies une entrée?
19: Hein?
2: Tu m'envoies une entrée?
19: Ouais, je t'enverrai une entrée. Tu veux pas un dessert? Tu veux un truc?
2: Non, non, non. Envoie-moi.
19: T'es sûr que tu veux pas le menu du jour?
2: Envoie-moi quelque chose pour, rentrer.
19: Ouais. Bah, je t'enverrai une entrée, le menu du jour. C'est quoi le plat du jour aujourd'hui?
2: Oh.
19: Des
4: tripes.
19: Hein?
4: Des tripes.
19: Des tripes à l'accordéon. Ça te fait plaisir ou pas?
2: Hey.
19: Béatrice,
23: oui.
19: On t'invite à la loco vendredi.
23: Merci.
19: On va faire
2: et moi aussi.
19: Tiens, j'invite Coralie aussi.
2: Et moi aussi.
23: Non, oh, mais j'ai déjà quelque chose de prévu. Mais une autre fois, avec plaisir.
19: J'ai pas entendu là.
23: Elle n'a rien dit. Non, j'ai dit ce week-end, j'ai quelque chose de prévu.
19: Vendredi soir, tu sors avec qui?
23: J'ai des amis qui viennent.
19: Quoi, Thierry?
23: Non, j'ai des amis à moi du Nord qui viennent. Et on va pas en boîte vendredi soir.
19: Tu me lâches?
23: Mais non, je te lâche pas, Max. Loin de moi cette idée.
19: Alors, si demain on sortait ensemble, j'irais à la loco le vendredi et tout, et tu me laisserais, toi tu sortirais avec tes potes pendant que moi j'irais, pendant que ton mec irait bosser.
23: Ouais, t'irais taper l'autre. Écoute-moi bien, Max. Est-ce que je sache, on n'est pas mariés ensemble?
19: Non, mais bien sûr, mais si on était amené.
2: Coralie, fais un effort, s'il vient, moi.
23: Mais écoute, pour l'instant, j'ai du mal à imaginer le amener à, tu vois, donc.
19: À quoi?
23: J'ai du mal à imaginer qu'un jour on soit ensemble.
19: Pourquoi? T'as pas envie?
23: Bah, c'est... Non, mais non, c'est... Ça me vient même pas l'idée.
5: Ça te plaît pas?
23: Mais elle serait mignon, non?
19: Ce soir, c'est la totale France Télécom, Coralie. C'est quoi ce bordel? Hein? Bon,
23: mais une autre fois, Max.
19: Ouais, c'est ça. Bah, vendredi prochain, d'accord?
23: Bah, d'accord.
19: Tu mixes pas alors. D'accord?
23: Bah, ouais, même si tu mixes pas, de toute façon, j'irai certainement faire un tour.
19: Mais il n'y a pas de problème, je plaisante. Bon, tu viens quand tu veux, d'accord?
23: Ok, pas de problème.
19: T'embrasses, Coralie.
23: Moi aussi, je t'embrasse.
19: Gérard, merci en tous les cas. Puis, ouais. C'est très gentil pour ton témoignage, de savoir qu'on t'a sauvé la vie grâce à cette émission, quoi. Et que sinon, tu te serais vraiment suicidé. Non, bah dis donc, ça fait plaisir. Enfin, ça fait plaisir de savoir qu'on... Non, mais ça fait plaisir de savoir qu'on a peut-être, entre guillemets, je dis bien, peut-être remonté le moral à quelqu'un qui était vraiment au bout du... Non,
4: au bout de la mine.
19: Non. Comment
4: au bout du wagon.
19: Non.
3: Au bout du rouleau.
19: Non.
4: Au pinceau.
19: Au bout d'abou. J'ai envie d'être poète ce soir.
2: Ah, ouais. C'est comme Jean Marais, alors.
4: Je suis comme Jean Cocteau.
3: Tu m'invites pour vendredi?
19: Ouais, je t'invite vendredi à la loco. Et tu viens avec la personne? Tu as quand même un pote, tu vas pas y venir seul?
3: Ça dépend de mon métier, c'est ça qui est.
19: Bon, d'accord.
2: D'accord,
19: il est DRG. Oh, je te préviens tout de suite, Gérard.
3: Oui.
19: Tu me fermes pas la boîte vendredi?
3: Non, je suis pas RG, je suis APR.
19: Hein?
3: Un APR.
19: Un APR?
3: Oui.
19: C'est quoi, c'est les apéritifs?
3: Agent de protection rapprochée, haute sécurité.
2: Viens
19: pas
2: avec ton chien.
19: Il est
2: comme moi.
19: Toi, tu me feras la sécu. Qu'est-ce que tu fais, toi, Christian?
4: Les chiens.
2: Contrôleur d'accueil, je surveille le parking dans un golf.
19: C'est la même chose, Christian Gérard.
3: Non.
19: J'ai peur que non. Hein.
3: Non, je pense pas.
19: Ceci dit, Gérard, si je me fais trop emmerder, ce qui est le cas souvent, parce que je me fais harceler par les nanas.
23: C'est horrible, hein.
3: Je suis très cher.
19: Ouais, non, mais.
3: C'est très cher pour toi, trop cher.
19: Ouais, mais enfin, pour moi, tu peux me faire ça gratuitement. Je t'ai sauvé la vie. Je crois que la vie n'a pas de prix, hein.
3: Tu le mérites.
19: La vie n'a pas de prix, comme c'est beau.
3: Aussi.
19: Je te retourne la situation. Ouais. Je viens de t'emballer un garde du corps pour vie gratos. Qui c'est qui va un agent gratos?
4: Moi.
19: Oh, bah, essaye de sauver la vie à quelqu'un qui a envie de se. Hein. Bon, à vendredi, Gérard.
3: Okay,
19: oui, Coralie.
23: Oui, je voulais dire, moi, je veux bien virer tout le monde chez moi vendredi à partir du moment où Christian m'emmène à la loco.
19: Moi, j'allais dire, on m'emmène
2: à la loco. Ouais, l'autre vendredi.
19: Non, ce vendredi-là, ouais.
2: Pas vendredi-là, ou t'as
19: pas. Tu me dire, je vire tout le monde et tu viens à la maison, Max. Parce que je mixe de quoi, minuit et demi jusqu'à 2h30, 3h, donc je suis dispo à partir de
23: 3h. Ah ouais. Oui, hey, enfin, moi je suis pas dispo. Quoi.
2: Coralie.
19: Quoi?
2: Coralie.
23: Moi je suis pas dispo.
19: Putain, c'est dingue. Elle me résiste, elle, c'est grave, c'est la première fois.
2: Hé, hey, Coralie.
23: Oui, Christian.
2: L'autre vendredi, on va voir Max tous les deux à la loco. Pas vendredi, à l'autre d'après.
23: D'accord. Est-ce que je dois mettre une cagoule ou pas?
19: Oui, il faudra mettre une cagoule, oui, je pense que c'est une bonne solution, oui. Effectivement, c'est une très bonne initiative de ta part.
23: D'accord, tu me reconnaîtras malgré tout.
19: Bah, j'y serai pas, moi, le vendredi d'après, je mixe pas.
23: Ah oui, c'est vrai, j'ai...
19: Ah oui, vous êtes con.
23: Oh.
19: Bah oui, mais qu'est-ce que tu veux que je te dise?
22: Ah bah oui, mais moi tu me parles pas comme ça, hein.
19: Ah bah comment tu crois que je te parle alors?
22: Bah tu me parles normalement, mais tu me parles pas comme ça.
19: Non, mais tu m'as bien regardé toi ou pas?
22: Mais c'est Coralie. Justement parce que je t'ai bien regardé que je t'ai dit que tu dois pas parler comme ça.
19: Pourquoi ça?
22: Bah parce que c'est comme ça.
19: Pauvre fille.
5: Parle doucement avec ma petite Coralie.
22: Ah vas-y, traite-moi de pauvre fille maintenant.
19: Qu'est-ce qu'il y a toi, connard?
5: Elle est gentille, Coralie.
19: T'es un connard toi?
5: Elle est gentille.
19: T'es un connard?
22: Non,
19: oh.
22: C'est vrai, je
19: suis
5: C'est gentil, Coralie.
19: Ouais. C'est vrai, bah, bien sûr qu'elle est mignonne, elle est toute belle comme toi. Ah, elle est douce, hein.
5: Elle aimerait bien te voir demain.
22: Non, c'est pas
19: non. Vrai. Il est rusé, celui-là, il se lève à chaque fois dans la poche, tu sais qu'il en profite pour glisser des petits messages à chaque fois. Il est très, très...
22: Christian, il faut savoir qu'en général, les gens que je rencontre la première fois, je suis plutôt agressive.
5: Ah bon?
22: C'est peut-être pour me cacher de quelque chose, j'en sais rien.
19: Ouais.
22: Mais en vérité, je suis très douce. Mais les premières impressions, je fais toujours très agressive.
19: Ouais, et tu en demandes si tu vas te calmer un petit peu, Coralie, sur le Minitel. Ton temps n'a pas été très agressif la première fois qu'on t'a vu?
22: Ouais, mais enfin, c'est parce que. On s'est pas vu longtemps la première fois. C'est
19: ouais, puis on est très impressionnant quand même. Hein.
22: Non, pas spécialement.
19: Non, ça fait peur. On se dit quand même, tiens, on va quand même rencontrer le mec que j'écoute depuis longtemps, Max, quand même, la radio, c'est pas n'importe qui et tout. Faut que je fasse bonne impression. Et c'est vrai que t'as pas fait très bonne impression, donc on peut se dire, tiens, c'est le truc, non?
22: Non.
19: Rigoler.
22: Attends. Que je rectifie le tir tout de suite. Max, t'es peut-être célèbre à travers la radio?
19: À travers la radio et la télé, les compilés.
22: Ah ouais, ok, d'accord. Mais pour moi, quand je suis venue voir, tu n'étais qu'une voix.
19: J'étais qu'une voix. Oui, enfin, il y avait aussi le contenu, tout ce que je disais.
22: Ouais, mais enfin, t'étais quand même sous le contexte de l'émission.
19: Non, bah, quand je parle sincèrement comme là, ça m'arrivait, en 5 ans, ça m'arrivait plusieurs fois de dire vraiment ce que je pensais.
22: En dehors de l'antenne, quand j'étais avec toi à l'antenne, en dehors de ça.
19: Bon, on n'a jamais discuté.
22: Ouais, bon, on a discuté quoi, 5 minutes?
19: Bon, la plupart, prout-prout de la pluie du beau temps.
22: Voilà, exactement.
19: Pour ça, il faudrait que je vienne chez toi.
22: Bah, écoute, c'est moi qui vais venir chez toi.
19: Ah, je veux bien.
5: Et moi aussi.
19: Ah ouais, ça, je veux bien, tiens. Ça aussi, ça m'intéresse.
6: Avec Christian chez toi.
19: Non, mais j'ai un vieux tapis dont je dois me débarrasser, donc on peut se permettre dessus, on peut y aller.
22: Super.
19: Ah, on peut se permettre dessus. Non, peut pas. Tu vas le récupérer, toi. Ah, j'en ai acheté un d'ailleurs. J'ai un nouveau tapis, donc l'autre, je m'en sépare. Donc.
5: Moi, je t'emmène un vieux tapis à moi.
19: Je l'ai jeté.
5: Puis elle le balaye,
19: enfin. Eh oui, gamin, il faut aller un peu plus vite que la musique, quand même.
6: Ah bah, c'est ce que.
19: Hein?
6: Ah, je vais plus vite que la musique. J'essaie de trouver un appart. Je peux pas faire mieux.
19: Mais non, je déconne. J'ai commandé le tapis là, dans 15 jours. Donc le tapis du salon, il passe à l'entrée.
5: Et moi,
19: le nouveau, je passe dans le salon. Et l'autre, je le tège. Donc je te le donne, parce que je vais pas le garder chez moi.
8: La caca tapis.
19: La caca, j'ai pas entendu.
8: Oh.
19: Ah bon, j'avais cru comprendre.
8: Poil, toi.
19: Ah ouais. Non. Merci Lionel également.
5: Ah ouais, de rien.
6: C'est une heure qu'il est là, lui.
19: Je suis fatigué.
5: Ah ouais,
19: non, mais
5: je suis là. Non, mais j'ai pas eu d'entrée, moi.
19: Pardon?
5: J'ai pas eu d'entrée.
19: Non, mais toi, t'es à Mâcon, toi,
5: ouais,
19: alors.
5: Ah, mais c'est pas grave, je vais
19: à Paris
5: en février, donc.
19: Bah, en février. Arrête de rire bêtement comme ça, tu m'agaces.
8: Sans déconner. Ça m'a fait marrer.
19: T'en sois dans un sale Texavéré des années 30. Mâcon, je t'invite. Oh, Mâcon,
5: oui.
19: Je t'invite au février, tu viendras, d'accord?
5: Oh, pas de problème.
6: Comme boîte le février, non?
19: Ah, ça, c'est drôle.
6: Merci.
8: Ah, mais moi, j'ai rien dit.
19: Bah, justement, t'aurais pu rire, justement. C'est quand c'est drôle que tu rigoles pas, et quand c'est pas drôle, tu rigoles.
8: Parce que ça m'a fait marrer, ce qu'il a dit.
19: Bah oui, bien sûr, on taquine, allons. D'accord. Merci Lionel en tous les cas. Et je voulais dire, voilà, de Mâcon, on peut vous écouter quand même les soirées sur le site internet. Hein, donc il faut le savoir, hein, n'est-ce pas, Hugo? Le site
9: oui,
19: internet.
9: Sur technonews.net mm-hmm. et pas .com parce que .com c'est un site de cul.
19: D'accord. Hein, Christian?
6: Tu connais, hein?
19: Tu connais ça, Christian, hein?
5: Non, j'en ai entendu parler déjà.
19: Ah ouais. Eh, sans déconner, toi tu dois avoir des bouquins de cul sous ton lit quand même, non?
5: Je te dirais bien quelque chose, mais je n'ose pas.
19: Oh, ose. T'as combien de bouquins de cul chez toi de magazine?
5: Un seul.
19: Bon, lequel?
5: Ah, je te le dirai pas.
19: Non, t'en as plusieurs, t'en achètes pas
5: un seul.
19: Menteur.
5: Un seul.
19: Attends, menteur.
6: Tous les posters que t'en as.
5: Ça plairait à Coralie, si elle serait avec moi.
19: Coralie, elle a dit oui, d'accord.
7: Ouais, ben bah, attends pour la rencontrer. Hein.
19: D'accord. Merci à vous et bonne bonne musique.
7: Tu ouais. me la passes hors antenne.
19: Ben bah, j'y pense bien, bien sûr. Max plus fort que Sartre. Eh oui, qu'est-ce que vous voulez? C'est comme ça que ça se passe. C'est Tobal sur le Minitel. 23 ans, département 78, allez-y mollo. Sinon, on a Flo, 38 ans, département 54. Max, j'aurais bien voulu parler à Gérard de sa situation, car je suis depuis 4 mois comme lui. Je n'ai qu'envie de mourir pour l'homme que j'aime plus que tout. Oh, ben non. Bah, Flo, il y a le numéro de téléphone. On va essayer de récupérer le numéro de téléphone et la mettre en contact. Gérard, il est avec nous, Gérard? Ah,
10: allô,
19: Gérard, oui. T'as entendu le message?
10: Oui, tout à fait.
19: Ça te dit?
10: Ouais, sans problème.
19: Bon, allô? Bah, non, Christian, toi, t'es out, toi.
10: Un bon out.
19: D'accord. On va récupérer le numéro de téléphone de Florent, Gérard. Et si tu acceptes, on va appeler Florence, on lui donne ton numéro.
10: Ok, sans problème.
19: D'accord, bah, c'est ce qu'on va faire tout de suite, d'accord.
10: Ok.
19: Donc Florence, tu raccroches ton Minitel, Manu va récupérer, va t'appeler, va donner le numéro de téléphone de Gérard, comme ça Florence n'aura pas de problème, etc., etc.
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0: que non. Permettre à la fois de connaître la réponse et de passer une
1: journée. Oh, j'espère que non.
0: Pour de vrai. On pourra déjeuner ensemble, aller faire les boutiques, acheter des disques. Je vais te poser 30 questions qui sont toutes très personnelles.
1: Ça, mais ça coûte 250 francs pour le voir, cet enculé.
0: Sans chercher à tricher. Promis, si tu connais mes goûts, mes passions, mon caractère.
1: Vous êtes fans toutes les deux, hein.
2: Ouais, ouais.
0: À la fin des questions, je te dirai si tu as toutes tes chances. Si
1: vous l'avez pas fait ce test?
0: Ou si tu n'en as aucune.
1: Vous avez gagné?
2: Non.
0: Celle qui aura le meilleur score passera la journée avec moi.
1: Oh là là.
0: Le gagnant de l'Exéco, la dernière ayant joué à mon test, sera désignée comme gagnante. Et passera la journée avec moi.
1: Ta gueule. Pose la première.
0: Surprise dédicacée.
1: Ta gueule, Gérald.
0: Je t'assure, ce n'est qu'un jeu. Donc pas de raison de dramatiser, ok? Tu es prêt? Ma première question. Si je te proposais de partir avec moi en voyage, dans un pays que j'aime beaucoup et dans lequel je me sens bien, quelle destination choisirais-tu?
2: Les Antilles.
0: La Martinique, ouais. Tape 1. L'Angleterre, tape 2.
2: La 1.
0: Le Japon, tape 3.
1: D'accord.
0: À toi.
1: La 1, la 1, la 1, la 1. La 1.
0: Que je t'invite au restaurant, dans quel type d'endroit souhaiterais-tu que nous dînions tête à tête? Dans un restaurant antillais, tape 1. Dans un restaurant chinois, tape 2. Un restaurant végétarien, tape 3.
1: Non, 1, 1, 1.
0: Ton choix.
1: 1, 1, 1, 1, 1. Vous êtes d'accord les filles?
2: Ouais.
1: 1, allez, 1.
2: Ouais, comme tu veux.
1: Bah non, je veux gagner moi.
0: Quelle en serait la dominante? Une note boisée, tape 1. Une note sucrée, tape 2. Une note épicée, tape 3. À toi, tape ton choix.
3: Moi je sais comme parfum, il met amène de mugler et puis ici.
1: Bah donne la réponse, c'est quoi? Boisée ou sucrée? Sucrée.
0: Si tu devais choisir un parfum pour me l'offrir en cadeau, quelle en serait la dominante?
1: Bon, alors qu'est-ce que tu dis toi?
0: Boisé, tape 1.
2: Moi je dirais 1.
0: Sucré,
1: sucré. Boisé, boisé, boisé. Sucré, sucré, sucré.
2: Sucré,
1: les PD toujours sucré.
0: Tous les deux.
1: Je rigole. Il est homo lui.
0: Quel type de film aimerais-tu aller voir avec moi?
3: Soirée ciné.
0: Un thriller, tape 1.
1: Non.
0: Un film d'horreur, tape 2.
2: Non, non,
0: un film de science-fiction, tape 3.
2: Ouais,
0: 3. À toi, tape ton choix.
1: 3.
0: Bon, ouais, cadeau, là. Ce n'est qu'un jeu entre nous. Rien de sérieux, on est d'accord? Alors voici ton score. Tu as
4: 10.
0: Bonne réponse.
2: Oh,
0: aïe,
2: oh là là,
0: tu as eu du mal, on dirait. Tes résultats prouvent que ce test n'était pas aussi facile qu'il en avait l'air. Ou alors tu t'es trompé touche en répondant. Ce n'est pas grave.
2: Ouais,
0: je suis très content qu'on ait joué ensemble. Et j'espère que tu t'es bien amusé.
1: Gérald, je vais te demander.
0: C'est pas parce que tu ne me connais pas.
1: Oh, Gérald, ouais, Gérald, je vais te demander un truc.
0: Au contraire, il nous reste à faire connaissance.
1: Gérald, c'est possible.
0: Quelque chose me dit que tu peux faire mieux que le score que tu as obtenu. Alors, à toi de jouer. Je te fais confiance et je t'embrasse.
1: Ah bah c'est gentil. T'as vu, c'est un PD. Je t'ai dit que c'est un PD, putain.
2: Allez.
1: M'embrasse, ce salaud.
5: Alors, tu nous chantes cette chanson-là au station de ski, après il faut que je m'occupe de plein. Allez, vas-y.
6: Bah, qu'est-ce que je te chante, hein?
5: Vas-y, vas-y.
6: Ça me tourne. Ouais.
5: C'est la dernière, après attention à l'attaque périne, hein, vous inquiétez pas, mais là je crois qu'on en profite un peu, hein, quelque part, on va jusqu'au bout, hein.

0: C'est pour ça que je voudrais vous crier. Je ne suis pas
1: un skieur.
0: Il ne faut pas croire ce que disent les journaux.
2: Je ne suis pas un skieur.
0: Un skieur.
1: Je ne suis pas un skieur. Vas-y.
0: Je ne suis pas un skieur. Un skieur.
3: Oh, jolie note.
0: Je ne suis pas un skieur.
3: Je suis sur une piste noire, lui. Hein. Rien que parce qu'ils sont tombés sur une piste noire.
1: Merci Jean-Pierre.
3: Ah ouais. Ah
4: ouais.
1: Qu'est-ce qui te fait plaisir pour Noël comme cadeau?
0: Bah, je sais pas, voir.
1: Bon, je crois que t'as tout, hein. Je
0: ouais, un caméscope.
1: Un quoi?
0: Vraiment un caméscope.
1: Un caméscope?
0: Ouais.
1: Numérique?
0: Numérique, comme
4: ça. Enfin, un grand angle.
1: Et tu nous promets de te filmer dans tes ébats sexuels, alors?
0: Bah, je pourrais te faire voir.
3: Un orbien de retiendra.
1: Attends, on n'entend pas quand il répond. Qu'est-ce que tu
0: dis? Je pourrais me filmer moi-même pendant mes répétitions, enfin, qu'un nouveau site, on le met dessus.
1: Ah ouais, ça pourrait être une très bonne idée, effectivement.

0: faut y penser.
1: Ça fait vendre.
2: Comme ça, il n'y aura pas d'histoire avec Basile, on fait ça entre nous.
0: Ah, et Basile, justement, on va organiser une tournée avec lui. Hein.
2: Non, c'est fini.
0: Ah, mais non.
2: Non, mais tu rigoles.
0: Bon. Non, je rigole pas.
2: Tu peux avoir ce mec.
0: Hein?
2: Et c'est très bien que tu ne montrais pas, c'est bien.
0: Mais tu monteras sur scène avec Basile?
2: Non,
0: avec toi. De gré ou de force, hein?
2: Non, mais t'es bien,
1: là. Attends, guitare.
0: Non, on marque qu'on est bien tous les deux.
2: Bah, on est bien tous les deux, faut rester ensemble.
0: Voilà.
2: Sinon, on n'avancera jamais, tu vois.
0: Bah, c'est clair.
2: Je
0: vais
2: travailler avec des personnes qui tiennent sérieux, ok?
0: Je vais organiser une tournée en vélo.
2: En vélo.
0: En Hollande, c'est bien, ils aiment bien pédaler là-bas.
2: Tu peux organiser une tournée et puis trouver un autre chauffeur, il n'y a pas de problème.
0: Non, mais on va faire ça en vélo.
2: Ouais, bon, pourquoi pas.
3: Avec Bruno, en première partie.
2: Avec le Tour de France?
0: Pendant le Tour de France, tiens. Quand les mecs, pendant le Tour de France, à chaque fin d'étape, ils vont apprendre qu'il y a un concert de champion, les mecs, ils vont prendre tout leur temps pour arriver. On en est à 15h et pour l'instant, le peloton ne se décide toujours pas à arriver. Personne ne veut prendre le sprint de départ. On est encore à 50 km de l'arrivée. Tu parles, les mecs, quand ils arrivent sur place, ils savent qu'ils vont se taper à un concert de Jean-Pierre.
3: Après le PO,
0: tu vois, lui, sponsorisé par Ricard et tout, la totale.
1: Oh putain, tellement bien.
0: Je suis pas un héros. Oh putain, putain, oh là là là là. Jean-Pierre, bon courage.
2: Je te souhaite bonne fête de Noël, Max.
0: C'est gentil.
2: Et vivement bientôt dans... Hein?
0: Dans les bacs.
2: Dans les bacs.
4: 2050.
3: Et Jean-Pierre, confond pas, hein, c'est pas le Père Noël que t'as à côté de toi.
2: Non, non.
0: Ouais. À bientôt.
2: Salut.
5: Vite para, toujours en direct là avec Bibi Bibu sur Fun Radio. On remercie encore la direction du Star System, à savoir Max, de donner l'antenne tous les lundis de 23h30 à minuit pour ce hit parade qui vous permet de savoir exactement eh bien tout ce qui cartonne en club discothèque. Et je peux vous dire qu'on était ce week-end au Macumba, Auxerre. On a fait un petit carton.
6: Ah bah moi j'étais retourné, moi j'ai dormi là-bas.
5: On a retourné le cerveau, Bibu, hein.
6: Ouais, c'est clair.
5: T'étais en forme.
6: Ouais, bien, j'ai bien dansé, tranquille.
5: T'étais tranquille, t'es zen. Attention, classé numéro 3 dans Suite Parade. Vous languissez de savoir qui est le numéro 3 de Suite Parade. Eh bien, vous allez le savoir tout de suite. Il gagne une place, il re-rentre dans le trio de tête. Classé numéro 3, plus une place, je ne vous en dis pas plus. Écoutez plutôt l'oracle. Oh, merde.
6: Oh, merde.
5: Goldorak, classé numéro 3 dans l'huit parade dans son intégralité.

classé numéro 3 dans les parades de Ricky Larsen, entendu dans son intégralité, plus une place pour lui, deuxième fois qu'il est classé dans les trois premiers. Goldorak avec Noam, quelle surprise, classé numéro 2, le voici tout de suite, Pierre Fula, la parodie de ma Benz.

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0: Classé numéro 2, moins une place pour lui, ex number 1 de la semaine dernière, Perfula, avec la parodie de Ma Benz. On va saluer d'ailleurs Sandy et Gérard, que nous retrouverons jeudi pour les débats et dimanche pour les conseils de Gérard et Sandy. Classé numéro 2, qui est le nouveau numéro 1 du hit-parade?
1: J'espère que c'est pas encore Michael Jackson.
2: Attention Sylvain,
1: on est bien ce mec.
3: Taillot, hit-parade répond, il est con.
0: Attention.
1: En tous les cas, on écoute le numéro 1.
3: Taillot,
0: hit-parade
3: répond, il est con.
0: Classé numéro 1 pour la cinquième fois d'affilée dans le trio des trois premiers. Ce sera sa dernière diffusion ce soir. Jean-Pierre Sauzère avec la fête de la musique. Et si vous êtes des fidèles et des fans de Jean-Pierre Sauzère, il y aura une surprise en fin de Ricky Larsen. Jean-Pierre Sauzère, la fête de la musique numéro 1 du Ricky Larsen Show sur Fun Radio. Here we go.

0: Il est house, il est hip-hop, il est techno, il est Jean-Pierre Sauzère, numéro 1 de ce hit parade de ce 15 mars 99 avec la fête de la musique. Le nouvel règlement, parce que sinon il serait numéro 1 toute sa vie. Au bout de 5 fois classé dans les 3 premiers, le morceau est retiré pour être remplacé par un autre. Et nous allons faire sans plus tarder avant de vous dire quelles sont les sorties et les 3 entrées par conséquent de ce hit parade. Impité, répétitif.
1: Récapitulatif,
0: excusez-moi. Récapitulatif, me dit-on dans mon oreillette, bien sûr, de ce hit parade de ce 15 mars 99 sur Fun Radio du Ricky Larsen Show. Allez. Il est classé numéro 20, au revoir pour lui, Téléfoot.
1: Salut, il est 19ème, ça fait de la fête, salut.
2: La suite, 18ème, la séquence du spectateur, moins de place.
0: Classé numéro 17 dans le hit parade, début de soirée, ça stagne pour lui avec Nuit de Folie.
1: 16ème, les Vénards, Igloo, Igloo, Igloo, moins 9 places.
0: Ouais, c'est d'ailleurs le plus gros gadin. Classé numéro 15.
2: Ouais, c'est l'entrée, c'est G-Squad avec aucune fille au monde.
0: Classé numéro 14, ça stagne pour lui le générique de Dallas.
1: 13, la croisière s'amuse, le pote, moins 2 places.
0: Voilà, classé numéro 12.
2: Le 12ème, Max, avec soirée prolo, il perd encore 2 places, la feignasse.
1: Et là.
0: Classé numéro 11, ça frise pour lui les 10 premiers, Sacha Distel, plus 4 places quand même avec l'incident à Rio.
1: 10ème, David et Jonathan, est-ce que tu viens pour les vacances, plus 3.
0: Plus, non, ça stagne pour lui, 9ème.
2: Ouais, François Valéry, mon pote DJ, toujours 9ème.
0: Et ça stagne également pour lui le remix de GG, classé numéro 8.
1: Et une entrée directement 7ème, Sam Cookay.
0: Sam Cookay, Bibi, Bubu, classé numéro 6, s'il te plaît.
2: Ah si, Jim Carrey avec Somebody to Love, mais il perd 3 places.
0: Eh oui, ça commence à chuter pour lui, hein. Attention, il stagne également, Inspecteur Gadget, classé numéro 5.
1: Et 4ème, Dev Vanina, plus 2 places.
0: Et attention, maintenant, attention, je vous le dis, Ricky Larsen, classé numéro 3, Goldorak, plus 1 place.
1: Ouais.
0: Classé numéro 2, Pierre Fula, la parodie de ma Benz, moins 1 place.
1: Ouais.
0: Et classé numéro 1, Jean-Pierre Sauzère, la fête de la musique. Et Jean-Pierre Sauzère doit être normalement, si tout se passe bien, en contact avec nous. Jean-Pierre Sauzère, es-tu là?
3: Allô?
0: Salut Jean-Pierre. Jean-Pierre Sauzère? Ah oui, on a changé, c'est vrai. Jean-Pierre?
3: Oui.
0: Tu es là?
3: Oui.
0: En forme?
3: En forme, ouais.
0: Numéro 1. Numéro 1 du hit parade. Hein Jean-Pierre?
3: Ouais, mais je m'en fous d'être numéro 1 ou quoi, tu connais mes problèmes.
1: Il est amoureux le gamin.
0: Alors attention, je tiens à vous dire de la part de Bibi et Bubu également, et à tous ceux qui nous écoutent ce soir, bien sûr, en pleine forme. Avant que Jean-Pierre Sauzère nous reprenne ses esprits, il est ému normalement, numéro 1, 5 fois d'affilée. Enfin, pas 5 fois, mais 5 fois dans les 3 premiers.
4: Ah ouais.
0: Ce qui veut dire qu'il y va y avoir, bien sûr, 2 entrées normales, puisqu'il y a 2 sorties, à savoir que Papa Poule va rentrer, et on écoute un petit extrait de Papa Poule.
5: 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Comment on devient papa?
0: Alors Papa Poule remplace
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0: Téléfoot. Vous allez pouvoir voter dès demain.
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6: de nuit de jour.
0: La la la la la. Papa Poule, ça cartonne.
5: La Papa Poule.
0: Ça va faire un carton. Hein. Alors Papa Poule remplace Téléfoot dans le hit parade. Attention, puisque Zaza fête la fête sort, il y a forcément au minimum une deuxième entrée, ça sera celle-ci. Image des démons de minuit.

0: Image d'éléments de minuit, ça rentre dans le hit parade. À partir de demain, vous pourrez voter pour lui ainsi que Papa Poule. Et comme Jean-Pierre Sauzère va sortir, on le remplacera par un autre, ce morceau de Jean-Pierre Sauzère qui s'appelle
1: Super Disco.
0: Super Disco, super son. Voilà, donc trois rentrées à partir de demain. Vous pourrez voter, comme le dit Rigaud, sur le www.funradio.fr. Vous cliquez staff, vous cliquez Max et vous cliquez Ricky Larsen. Et le hit parade sera remis à zéro dès ce soir. Bien les enfants, il ne me reste plus qu'à vous souhaiter une excellente fin de nuit. Hein. Jean-Pierre Sauzère apparemment va discuter avec Max dans un instant. Et bibi bibi, bonjour.
1: Salut Ricky, à la semaine prochaine.
0: Voilà, et vous pouvez écrire à Ricky Larsen bien sûr. 164 avenue Maillard.
1: De Méroménil,
0: avenue Maillard, bien sûr. On vous souhaite une bonne fin de nuit.
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0: Et nous voici de retour. Merci encore à Ricky Larsen qui est parti aussi vite qu'il est arrivé. Et bien sûr, Jean-Pierre Sauzère en direct avec nous. Jean-Pierre, es-tu là ?
4: Je suis là, oui.
0: Bah alors, qu'est-ce qu'il y a ? T'as pas le moral ?
4: Bah, tu sais très bien ce que j'ai. Je veux pas toujours répéter la même chose à la radio. Ça me dit plus rien de passer à cette radio parce que bon, j'aime cette fille que j'ai dit, puis voilà.
0: Et tu veux plus passer avec nous à l'antenne ?
4: Non.
0: Bah alors pourquoi t'as
4: voulu ? Je l'aime, mais ça sera avec moi. Après, je pourrais continuer de passer sur ta radio et programmer partout s'il faut.
0: D'accord, donc pour l'instant tu laisses
4: La radio.
0: Pour l'instant tu laisses tout tomber.
4: Pour l'instant j'ai tout tombé, il va falloir mieux que je te raccroche, tu vois là.
0: Alors comment t'as eu autant envie de moi, comment j'ai eu autant envie d'être ton ami que maintenant
4: C'est comme ça la vie, c'est tout. Je te trahis pas. Je sais que j'ai du talent, tu le sais bien. Et voilà, c'est comme ça.
0: Ouais, je sais, ouais.
4: Si je réussis, je réussis. Si je réussis jamais, c'est la vie. C'est le destin. C'est comme ça.
0: Je sais. Donc là, tu laisses tomber ?
4: Ouais, là, faut mieux que je te raccroche, là.
0: Pourquoi ?
4: Parce que c'est tout.
0: Mais comment tu peux être aussi lunatique ? Moi, je vais finir par croire que t'es un vrai fou.
4: Tu peux dire tout ce que tu veux.
0: Je sais que t'es fou.
4: Bien sûr, tout le monde sait que je suis fou.
0: Bon, et tu le sais, toi aussi.
4: C'est ça, ouais.
0: Non mais sérieusement.
4: Tu me dis que je suis fou parce que je vais te quitter ton antenne en direct, mais je te prouve que j'ai du talent pour te quitter en direct.
0: Ah, savoir du talent que de me raccrocher au nez.
4: Mais qu'est-ce que je te dise moi à la radio là?
0: Bah je sais pas.
4: Te raconter les problèmes que je suis toujours amoureux de la même personne que j'aime.
0: Mais attends, mais moi si à chaque fois que je suis amoureux, je viens pas faire l'émission, c'est une catastrophe.
4: Ouais.
0: Bah allons.
4: Non mais moi ça me dit rien de passer, voilà. Faut que tu me laisses un peu.
0: Bon. Jean-Pierre.
4: On verra bien l'avenir.
0: D'accord. Et
4: je m'excuse.
0: Non, mais c'est pas grave. Et si demain t'as besoin de moi, tu rappelles, c'est ça ?
4: Bah, de toute façon, c'est toi qui auras besoin de moi, tu me rappelleras. Moi, je te rappellerai pas, moi.
0: Bah, moi non plus, je te rappellerai pas.
4: Bah, on en reste là, puis
0: d'accord.
4: Voilà.
0: Alors, t'éteins pas d'être tout seul dans la vie ?
4: C'est pas grave.
0: C'est pas grave ?
4: Non.
0: Bon, t'es content comme ça ? T'es heureux dans la vie ?
4: Ouais. Oh, bah, pas de problème.
0: Bon, t'es heureux, tant mieux alors.
4: Ouais.
0: Bon, ok, Jean-Pierre. Adieu.
4: Adieu, salut.
0: Cool, génial.
4: Salut.
0: À jamais.
4: À jamais.
0: Ciao.
4: Ciao.
0: Oh, ben voilà, c'était donc en minuit, 8 minutes et 25 secondes, les adieux de Jean-Pierre Sauzère sur Fun Radio.
5: Ouais.
0: Et Laurent, t'es de Rennes, hein ?
6: Ouais, c'est ça.
0: Ok,
6: ça,
0: voilà, mec. Petite maison dans la prairie, les enfants, hein ?
6: Ouais, c'est clair, c'est la belle.
0: Vous connaissiez ça ?
6: Ouais, trop fort.
7: C'est connu, ouais.
0: Et ça, tiens ?
6: Ma sorcière bien aimée.
0: Ouais, bien.
6: Et ouais.
0: Il y a quand même une peur tronche le grand là, il est mort je crois hein, le mec. Ah,
6: le
0: là,
6: premier, ouais. Jean-Pierre il s'appelle.
0: Jean-Pierre ouais. Ça, il s'appelait Jean-Pierre. Jean-Pierre il est mort putain le pauvre gars. Ouais. Oh, il était brûlé putain. Avec papy.
8: Conrad. Papy Conrad.
0: Ouais c'était bien ça. Bon ça. Ou les Woodpecker. Ouais c'est bon ça.

0: ça c'était bien sympa ça. Je règle. Oh c'est bon ça, vous connaissez ça aussi?
1: Pas trop non.
0: Hein?
1: Non.
0: Muppet Show. Là je vais vous tester sur d'autres trucs. Je vais vous tester sur d'autres trucs. Tiens, avant qu'on démarre.
1: Bon, ça vous plaît. Sous le soleil.
0: Ouais, ouais. Ouais, Papa Poule, vous m'avez déçu dans le hit parade de ne pas l'avoir mis.
2: On a le don.
0: Non, on l'a pas. On adore ça. Ouais, il y avait le programme de TF1. Oh là là là. Ah tiens, je me remets un petit générique de TF1. Ça vous dérange pas deux secondes avant qu'on attaque ensemble là le.
1: Non.
3: Ok.
0: Mon préféré.
1: Ciné dimanche.
0: Ah là là là. Non, pas ciné dimanche. Le film.
1: Non, mais c'est l'ancien.
0: Ah ouais, à l'époque, il n'y avait pas de film. Hein.
1: Ouais, non. Ah.

0: Bon, alors attention, Sébastien. Non, il n'est pas là. Laurent et David. Hein.
1: Ouais.
0: Les défis téléphoniques, on y va, c'est parti. Donc, on va donc appeler des McDo.
1: Ouais, de là-bas.
0: Ok, les enfants, on va appeler des McDo. Ouais. Laurent, on va démarrer avec toi. Donc, le mot frite.
1: Frite.
0: Le mot serviette.
1: Serviette.
0: Voilà. Et le mot cornichon.
1: Cornichon.
0: Voilà. Donc, une frite avec doté. Quoi? Qu'est-ce qui se passe encore?
2: Quoi, spécial dédicace?
0: Doté, un café.
2: Spécial dédicace.
0: Voilà, donc on y va, c'est parti. Frites, serviettes et cornichons.
2: Ah, cornichons.
0: On met David en attente et cornichons, ça va. Et on va appeler au McDo à Toulon, Laurent. Mmh. Une minute maximum pour faire dire frites, serviettes et cornichons, la personne que tu auras au bout du fil. On y va, c'est parti. Et dès que tu entendras ceci, attention, non, c'est pas ça. C'est bon, enfin bon, le gong, hein, tu sais, ça s'en occupe. Allez, Laurent.
1: Ouais. Ouais, mais j'attends.
0: Ah, je sais bien, c'est un peu de notre faute.
3: McDonald's, merci, bonsoir.
4: Allô, oui, bonsoir, madame. Ça serait passé pour une commande pour 4 menus, s'il vous plaît.
3: Un instant, là, vous venez les chercher?
4: Oui.
3: Oui, d'accord. Je vous écoute.
4: Qu'est-ce que vous me proposez comme menu?
3: Vous connaissez McDo?
4: Un petit peu, ouais.
3: Donc, vous connaissez les sandwichs?
4: Ouais.
3: Donc vous avez tous les menus avec les gros sandwichs. Big Mac, double, bacon, royal.
4: Il y a quoi dans le Big Mac, s'il vous plaît?
3: Il y a de la salade, de la viande de bœuf,
4: ouais.
3: Des cornichons, des oignons, de la frite béarnaise, du fromage.
4: D'accord. Alors, deux menus Big Mac, s'il vous plaît.
3: Oui.
4: Et avec, dans le menu, ça comprend quoi?
3: Il y a des frites ou potato, c'est boisson au choix.
4: Frites, ouais, s'il vous plaît.
3: Oui.
4: Et boisson?
3: Coca, Orangina, Sprite, jus d'orange.
4: Ouais, Coca. Et oui, donc je viens la chercher. Et autrement, je voudrais deux menus McBacon, s'il vous plaît.
3: Oui. Vous voulez ça en grand ou en normal?
0: Arrête un peu. Oh, tu vas où, toi, la pauvre?
3: Oui.
0: Dis non, Laurent.
4: Oui.
0: Tu vas où, toi? Tu passes des commandes, après, il va falloir les annuler, c'est bien, c'est du propre. Hein, Laurent, t'en as rien à foutre, toi, hein? Bonsoir,
4: mais non,
0: madame.
4: Mais je sais très bien que c'est pour
0: McDo.
4: Le jeu.
0: Ah, non, bah, alors, c'est rien, elle, la pauvre. Non, il faut les donner les noms, mais pas passer des commandes. Alors. Laurent.
4: Oui.
0: Bonsoir, madame.
3: Bonsoir.
0: Oui, c'est Fun Radio, Max à l'appareil, l'animateur.
3: Ouais, mais j'avais bien compris à cette heure-ci, hein.
0: Ah, bah.
3: Ça tombe toujours sur moi, en plus.
0: Oh, vous avez pas de chance, ma pauvre.
3: Non,
0: ça va bien, vous allez bien, vous me reconnaissez, vous voyez qui je suis.
3: Oui, vous m'avez pas fait le coup des légumes dans le vinaigre cette fois-ci.
0: Ah bon, c'était quoi?
3: Des légumes dans le vinaigre.
0: Ah non, je me souviens pas, alors. Donc voilà, le but du jeu, c'était d'essayer de vous faire dire trois mots en une minute, le mot frite, le mot cornichon et le mot serviette. Il a réussi à vous faire dire le mot frite et le mot cornichon, donc.
3: Ah oui, mais les serviettes dans le menu, hein.
0: Ah mais ouais, mais il a essayé de vous le faire dire, mais il a pas eu le temps parce que la minute était écoulée. Voilà. Donc d'où le gong et d'où mon intervention.
3: D'accord.
0: Voilà, bah écoutez, vous êtes fort sympathique, vous êtes ouvert jusqu'à quelle heure?
3: Minuit.
0: Ah carrément, ça marche encore à minuit?
3: Bien sûr.
0: Et on peut commander par téléphone, je savais pas.
3: Bah si vous venez vous déplacer prendre la commande, c'est prêt quand vous arrivez.
0: Ah carrément, donc c'est encore plus rapide que le drive.
3: Bah ça oui, on n'est pas débordé comme eux non plus.
0: Non mais c'est bien, c'est sympa, c'est bien.
2: Moins chaud.
0: Bravo McDo, bien joué.
3: Merci.
0: Non mais c'est très sympathique. Et bah écoutez, on vous embrasse.
3: Oui.
0: Ah, et vive le Big Mac.
3: D'accord.
0: Voilà, on vous embrasse.
3: Au revoir.
0: Bonne soirée. Ouais, envoyez-nous des bons gratuits, là.
3: Oui, bien sûr.
0: C'est quoi, c'est vous êtes dur, et merde, la pub qu'on fait ce soir, vous pourrez moins faire cet effort.
3: Oui, non, mais d'accord.
0: Hein, Fun Radio directement à Max.
3: À Max.
0: Voilà.
3: D'accord.
0: 20 rue Bayard, 75 008 Paris. RTL, c'est dans les locaux d'RTL. Vous mettez Fun Radio Max et puis vous mettez des bons de réduction partout pour... valable partout en France. Hein. Je vais quand même pas les bouffer à McDo à Nancy. Hein.
3: Ah bah si.
0: Oh non.
3: Bah c'est pas drôle sinon.
0: Bah oh ouais, remarque, ça peut être super drôle.
2: Ouais.
0: C'est vrai que c'est drôle d'aller
2: voir un Big McDo. Mac, hein.
0: Ouais, on va à Nancy.
2: Oh, ouais.
0: C'est drôle.
2: Classe.
0: Non, envoyez-nous ça pour Paris.
3: On verra.
0: Oh, dites donc,
3: Ah, si... je suis pas seule à décider. Hein.
0: Et si je me mets debout sur ma chaise?
3: Debout sur votre chaise?
0: Là, vous me l'offrez, là, les tickets gratuits ou pas?
3: Non, moi, je préfère que vous soyez à mes pieds.
0: Attends, je m'y mets à tes pieds, regarde.
3: Ah, là, je vois rien, je suis désolée.
0: Non, mais là, je suis à tes pieds, là, tu me vois, là?
3: Ah, non.
0: Je suis à genoux devant le micro.
2: Ouais.
3: Tant pis, je vois rien.
0: Oh, je t'embrasse les pieds. T'as des beaux pieds, toi. Oh, que t'as des beaux pieds. Allez, maintenant, tu peux me donner des tickets.
2: Ah, la sauce frite.
0: Allez, merde.
3: Pardon?
0: Donne-moi des tickets.
3: Oh, les gros mots.
0: Allez, j'ai dit donne-moi des tickets, s'il te plaît.
3: Oui, d'accord.
0: Allez, s'il te plaît, madame.
3: Ouais.
0: Ah putain, vas-y.
2: Abuse pas.
0: Vas-y. Balance-moi deux, trois ticous. Allez, s'il te plaît.
3: pour les picous, on verra aussi.
0: Mais non, deux, trois ticous, des tickets, des ticous, pas des picous, des ticous. Vas-y, putain, ma mère, elle est malade et tout.
3: Ouais, d'accord. Vas-y.
0: Allez, s'il te plaît, quoi. Attends, ouais. Regarde, mon frère, il est mort, regarde-le, il est fatigué. Vas-y, s'il te plaît.
3: D'accord.
0: Tu vois, je te fais rire. Bon, je vous embrasse, monsieur, dame.
3: D'accord.
0: Ok, puis les tickets, 20 rue Bayard, hein, fan.
3: 20, c'était 1 tout à l'heure.
0: Non, 20 rue Bayard. Ah, 20, mais j'articule mal ou quoi, merde. 20 rue Bayard, 75 008 à Paris.
3: Ok.
0: Voilà, ok.
3: Oh, j'ai noté. Hein.
0: Bah, c'est gentil, je vous embrasse.
3: Allez, au revoir.
0: Et on va voir si vous avez qu'une parole, sinon je rappelle. Hein.
3: D'accord.
0: Sinon j'appelle Big Mac, sinon j'appelle Quick et on va voir s'ils sont plus sympas.
3: D'accord.
0: Ok.
3: Au revoir.
0: Au revoir, McDo. Oh, la coup de pub et tout. En plus, il y a le patron de McDo qui doit nous écouter. Il dit, tiens, si mon employé, elle envoie pas à Max, vite fait des tickets. Bon, Laurent, tu t'en es bien sorti. Deux mots, hein. Pas mal, ouais. Pas mal. Hey, David, ça va être
5: à toi. Laurent,
0: on y va, c'est parti. Le mot plateau.
5: Non, mais c'est David. Hein.
0: Non, mais David. Le mot plateau.
5: Ouais.
0: David, tu travailles. Le mot plateau, le mot steak et le mot oignon. On appelle un McDo à Lille. Plateau, steak et oignon. Dès que ça décroche, le chrono s'enclenche une minute maximum. Bon courage à toi, mon cher David. En espérant que tu puisses faire au moins deux mots.
5: Mais oui.
0: Hein, pour, et à ce moment-là, on va départager sur... pas sur rien du tout. À ce moment-là, vous gagnerez tous les deux.
3: Docteur McDo, s'il faut, Bourg de Béthune, bonjour.
6: Bonjour madame, je connais pas trop McDo et je voudrais avoir des renseignements.
3: Oui.
6: Qu'est-ce que vous avez comme hamburger chez vous, si vous voulez, comme menu?
3: Vous voulez toute la liste?
6: Oh bah j'ai entendu le Big Mac, il y a quoi dans le Big Mac?
3: Dans le Big Mac, c'est de la sauce c'est de la sauce spéciale, qui est un peu piquante avec des cornichons, des oignons et tout ça dans la sauce.
6: Oui.
3: Ensuite vous avez des oignons, des cornichons, de la salade, du fromage.
6: Oui, oui.
3: Et de viande.
6: Oui, c'est quoi comme viande?
3: C'est du bœuf.
6: D'accord. Et sur place, comment on fait pour le menu? On s'installe à des tables et on a quoi? Il n'y a pas de couvert. Sur quoi le menu?
3: Non, en fait, vous passez au comptoir.
6: Oui.
3: Vous commandez à la caisse.
6: Oui.
3: On vous donne votre plateau et vous vous installez à une table.
6: D'accord.
3: Et donc, on sert ça à table, en fait.
6: Donc, et je voudrais savoir dans le bacon, le Mac bacon. Ah, pas bien.
0: Ah, t'as pas été assez rapide, t'es trop mou, toi.
6: Ah là là, mais non.
0: T'as pas mis de tenue, t'étais trop mou. Laurent, t'es plus sympa. Mais... Bonsoir, madame. Mademoiselle, peut-être, hein.
3: Allô. Oui, mademoiselle.
0: Ah, excusez-moi, bonsoir, mademoiselle. Un jeune homme au bout du fil, Max, l'animateur de Fun Radio, une émission qui a lieu tous les soirs de 22h à 1h du matin, une sorte de talk show avec le roi des blaireaux, c'est-à-dire moi, et puis des copains blaireaux, des auditeurs, des auditrices.
3: Oui.
0: Et le but du jeu était tout simplement d'appeler un McDo et d'essayer de faire dire en espace d'une minute maximum à la personne au bout du fil, c'est-à-dire vous, trois mots. Et les trois mots qu'il fallait essayer de vous faire dire, c'est le mot oignon, le mot plateau, le mot steak.
3: Ah, j'ai dit oignon, mais j'ai pas dit steak.
0: Mais vous avez dit plateau. Vous avez dit plateau. Et le David en question était face à Laurent. On avait appelé un autre McDo à Nancy, puis il avait réussi à faire dire également que deux mots sur les trois qu'on lui avait donnés. Donc ça veut dire qu'il y a match nul.
3: Oui.
0: Voilà, donc c'était simplement pour vous dire ça.
3: D'accord.
0: On vous embrasse.
3: Merci, au revoir.
0: Au revoir, David et Laurent. Comme il y a match nul, on vous offre à tous les deux un album. Vous allez voir en antenne quel style de musique vous voulez. On vous embrasse très fort. On est très speed. On va revenir avec Prodigy, c'est-à-dire ceci. Voilà, on ira du côté du courrier également. Et puis nous aurons le droit à quelques sondages. Et puis le Paris by Night, on en parlera plus en détail dans un instant. Puis on aura également, oh là là, David de Saint-Étienne.
7: Joli dragon.

0: Pas d'insultes.
1: De Gérard.
2: Mot de passe, wesh wesh.
3: Salut, ça, j'ai dit wesh wesh déjà, ça fait bien. Bon, attention, Lionel, est-ce que tu es amoureux des années 80?
4: Pas tout à fait.
3: Mais alors attention, 80, il y a deux catégories. Il y a... Il y a du genre ça.
5: 5h du match, j'ai des frissons.
3: Donc là, pas mal.
4: Oui,
3: pas
4: d'amour.
3: Et, non, mais d'accord, non, mais je dis, il y a ça comme années 80, donc avec tout ça. Et il y a ça quand même.
4: Oui.
3: Donc t'es plutôt années 80, genre ça. Ou t'es plutôt du style. Toi, t'es comment, Lionel?
4: Moi, je serais plutôt.
3: Ah bon, bah t'es mal barré alors. Guillaume, toi t'es plutôt quoi toi, années 80?
6: Moi, je suis un peu tout années 80 moi.
3: Les bons ou les mauvais, les trucs qu'on
6: va dire? Les ragardistes, les grosses dopes comme les meilleurs.
3: Ah merde, malheureusement, j'aurais eu de faire un medley sur des bons morceaux des années 80. Est-ce que vous serez capable de vous en sortir, vous pensez?
6: Bah on va voir.
4: Ça veut dire quoi les bons morceaux?
3: Bah les bons morceaux, c'est deal, je sais pas ça. Les trucs qui vieillissent bien, Tears for Fears. Tu vois, c'est ça.
6: Moi, je suis moyen, moyen, là.
3: Ah, merde. Sandra?
7: Ouais.
3: Toi, c'est plutôt quoi? Qu'est-ce que tu préférais, toi? Années 80 ringard ou plutôt bien?
7: Bah, bien.
3: Bien? Non, mais tu peux choisir, c'est parce que moi, j'aime ça. Parce que à ce moment-là, je vais changer...
7: Non, mais franchement, c'est ça, quoi.
3: Je vais changer mon tir d'arc. Hein?
2: Fusil.
3: Mon fusil d'arc.
2: D'épaule.
3: Hein?
2: D'épaule.
3: D'accord.
2: Fais ce qu'il veut.
3: Ou de tibia.
2: Ouais, je sais.
3: Mon fusil de tibia, si je veux. Pourquoi l'épaule?
2: Si
3: pourquoi
2: veux,
3: toujours l'épaule?
2: Le coude.
3: Le coude. Alors, mon fusil de coude. Et Virginie, t'es quoi, toi?
8: Ben, moi, j'aimerais bien que tu me fasses un petit medley, là, du medley.
3: Un petit cochon, elle, hein. Moi, j'aimerais bien que tu me fasses un petit truc.
6: Elle en veut,
3: mon Dieu. Bon, hein, okay. Alors, Filda. Ouais, je suis là, salut. Ça va? Bon, les années 80, ringue, comment on fait? Ringue? Ouais.
6: Ah oui, ringue,
3: c'est
6: ouais.
3: Quelle banque?
9: Tu balances en five.
2: Touche pas.
9: Et voilà, et
3: alors, à partir de là? D'accord. Ouais. Alors, bon, il y a plusieurs techniques.
8: Alors,
3: non, écoutez, non, mais sérieusement, là, je suis très sérieux parce que j'ai pas réussi à trouver avec Rigaud et je vais demander aussi bien à vous quatre et éventuellement. Il y a deux possibilités. Il va savoir qu'il va y avoir un medley par chaque personne. Un medley pour Lionel, un pour Guillaume, un pour Sandra, un pour Virginie. Par contre, le medley, comment je fais? Et là, on va faire un truc, un test sur les années 70. Est-ce que vous préférez que ça soit quatre morceaux qui viendront de cette manière-là?
10: Attention, mesdames!
3: Est-ce que vous préférez ça ou alors, admettons que je garde quand même ces quatre morceaux et que je le fasse de cette manière-là?
10: Attention!
8: Comme ça, hein.
3: Donc ça serait un peu plus long, mais les extraits, ça serait plus long dans la durée, mais les extraits seraient moins longs et seraient mélangés un petit peu comme une bouillie, ça serait, il y a d'accord?
6: Bon, on a pas besoin de la merde, mais moi la première version,
4: ouais, moi aussi.
6: Hein.
3: Bon,
6: on va
3: quand même voter pour la 2 parce que la 2 je la préfère. D'accord.
6: Merci.
3: On va essayer les deux. On va essayer les deux, hein.
4: Ouais, mais on est en démocratie. Hein.
6: Ouais, on se prend écouter.
3: Pardon?
6: Sympa, merci.
3: On va essayer les deux, d'accord?
6: Ça marche.
3: Ouais, mais c'est une démocratie, c'est-à-dire que c'est un peu comme je dis, vous êtes libre de dire ce que vous voulez à partir du moment où je vous en donne l'autorisation. Hein.
6: D'accord.
3: C'est une fausse démocratie, d'accord?
6: D'accord.
3: Okay.
6: On est tous des potes, ouais.
3: D'accord, on est tous des potes, très bien. Alors attention, admettons qu'on est sur une radio libre à Cuba, par exemple. D'accord? D'accord? On y va.
6: Bonjour,
3: d'accord.
6: Fidèle.
3: Voilà, exactement. Donc on est venu en vélo, on est fatigué. On y va, c'est parti. On va commencer avec Lionel?
6: Oui, on y va.
3: D'accord, on y va. Hein. On rappelle que t'as pas le choix, ça a été t'es à Cuba. Bravo, Fildar. Enfin, Fildar qui vient de se casser la gueule. Fildar, t'as bu.
11: Ouais.
3: Tu t'as plus debout? Non, mais en fait, j'ai plus l'habitude de ces chaises-là. C'est pour ça. Excuse-moi, mais... Tu sors. Tu me fous la honte devant
2: moi. Non, mais excuse-moi.
3: Marion, elle se fout à moitié à poil, elle enlève le pull. Il faut quand même le savoir, elle commence à se défroquer. Je sens que ça vient. Je sens que ça vient. Hein? Elle m'enlève encore un truc et je vais éjaculer direct. Et toi, t'es là, tu te casses la gueule.
2: Ah ouais, mais c'est l'émotion.
3: Ouais, mais regarde.
11: Ok, cash.
3: Je débande. Je pars à droite. Voilà, c'est fou. Quand j'ai un jean serré, j'ai la bite qui part dans le mauvais.
2: Ça, c'est les Marlboro classiques. J'en ai un maintenant grâce à toi. Et je
3: non, non, c'est pareil. C'est les Philippe Morris.
2: Ah ouais, pardon.
3: C'est les Philippe Morris qui me font ça.
6: Avec ou sans filtre?
3: Non, mais c'est depuis que je me suis remis à fumer, j'ai la bite qui part à droite. Et c'est vrai que depuis que j'ai fini de mettre les jeans Marlboro classiques, c'est Philippe Morris classique.
2: Morris classique.
3: Voilà, alors on y va. Lionel, on va commencer avec toi.
4: Oui.
3: On y va, c'est parti. Donc on fait un petit mélange. Hein.
4: Mm-hmm.
3: Papier stylo, à mon avis, je te le conseille pour pouvoir noter si t'as un titre qui vient tout de suite en tête, de le noter parce que tu l'oublies. Hein.
4: Vas-y.
3: Guillaume, bon. Sandra et Virginie, on y va.
8: Tu veux les titres ou les artistes?
3: Les artistes.
8: D'accord.
3: Hein? Et les titres aussi.
8: Ok.
6: Voilà. D'accord.
3: Je te fais un petit medley de 10 secondes. Hein.
4: Ouais, ouais.
3: On y va?
4: Oui.
3: Attention, prêt?
4: Ouais.
3: Top.
12: La guerre jeune. La guerre.
3: Alors?
4: Alors, il y avait Oh Mamie Blue de... comment elle s'appelle? Oh Mamie Blue.
3: T'as le droit à 10 secondes. Alors, attention, on y va. Top, c'est chrono.
4: Oh Mamie Blue. Et les autres, franchement...
0: Bah t'en as déjà retrouvé.
6: Bah, c'est Guillaume, moi je peux le faire.
3: Non, c'est Lionel, c'est son medley.
6: Oui, c'est mon medley.
3: C'est, il est propriétaire de son medley. Et non, malheureusement, alors on va vérifier tout de suite en extrait. Alors attention, il y avait
6: Stone et
3: Chandon.
6: Madine Normandie.
3: Ah, il y avait de nouveau David Chardon et Maurice Machin Chouette, Stone, avec l'Aventura, l'aventurier.
6: Gérard Lenormand.
3: C'était l'Aventura qui a été remasterisé avec Indochine. Et il y avait
6: Gérard Lenormand.
3: Les gens heureux. Et celui dont j'étais persuadé que tu ne trouverais pas, t'as trouvé, c'était Nicoletta avec
6: Oh mamie.
3: Alors la coûte.
7: Oh mamie.
3: Ah c'est bon ça. Alors attention, ça nous fait un point pour Lionel qui en a trouvé un sur ces quatre.
2: Ouais.
3: Hein, c'est d'accord mal. On y va. Un petit trait. Fildar, fais le juge.
2: Fais les traits. Non, je suis l'huissier pour voir si tu me plantes pas.
3: Non, mais quand je vois ta gueule, je te soupçonne de prendre un peu de coke, toi. Je sais pas ce que t'as pris, mais en tout cas, c'est pas catholique. Apparemment, Rigo a été livré. Ouais.
2: En golf volé.
3: Non, pas de coke. Non.
2: Non, mais non, c'est de la fausse.
3: C'est de la fausse. Attention, on y va, Guillaume, c'est à ton tour.
6: Écoute.
3: On y va. Attends.
2: Non, c'est ça, c'est bon.
3: Et puis attends, c'était vachement années 80, ça.
2: Non mais c'est ça, c'était les tests ringards ça que tu voulais faire.
3: Mais c'est pas années 80 ça.
2: Mais non, mais tu me dis ringard, faut savoir ce que tu veux.
3: Bah ouais, mais ringard années 80.
2: Eh bah alors il fallait le dire.
3: Eh bah on recommence.
2: Bah ouais, mais...
3: Bah Lionel, je vous dis putain. Stone et Chardon, ils étaient morts, ils sont morts en 75, comment tu veux qu'ils aient fait un tube ringard en 80?
6: Ouais, c'est vrai, il y a presque.
3: C'est à partir d'où? Alors attends, parce qu'il faut pas qu'ils entendent.
2: Attends. Non mais c'est bon, on va regarder comme ça.
6: On m'a mis Blue, c'est 70 en plus.
3: Non mais me fait n'importe quoi. Non, voilà, années 80, on va pas mettre Blue et bon, flip flap. Il y a ringard et super ringard. Voilà. Moi je mets catégorie ringard. Il y a que ça.
2: Mais non,
3: ça va jusque là.
2: Bah oui, après c'est plus des ringards. Ah si, encore ringard là.
3: Oh, il y a du ringard.
2: Il y a du bon là.
3: Il y a du ringard.
2: Ça va jusque là.
3: Tu ne touches pas.
2: Ça va jusque là le ringard. Ok, t'en as 13. Non, t'en as 23.
3: Il n'y en a pas un qui a relevé comme j'avais mis années 70 et moi je suis là en train de me dire bon alors attention, tu prends un gars de... Bon, non, mais oui bah évidemment, mais je viens de le dire. Yodel, on recommence, d'accord?
6: Ouais, on y va.
3: On y va pendant 10 secondes.
6: Ouais.
3: 3, 2, 1...

0: Alors, en rouge et noir, Jeanne Mas est disparue. Tu as dit.
1: Non, c'est pas ça.
0: Ouais. Au coin de la rue, je ne t'ai jamais revu.
1: Non, mais il en faut quatre, mon grand.
0: Ouais, il y a Jeanne Mas, oui, en rouge et noir.
1: Ouais,
0: en...
1: Jeanne Mas, ouais.
0: Ouais.
1: Attends, t'as trouvé que Jeanne Mas en rouge et noir, on vérifie les quatre extraits. Ça plane pour moi, Plastique Bertrand, quand même. Tu te souviens?
0: Oui, tout
1: à fait. Bon, le deuxième extrait, il y avait ça aussi dedans. Ah ouais, c'est le voyant, là.
2: De Lebert?
1: Non, c'est pas dans l'autre.
2: Ah, Madère?
1: Non.
2: Derlich?
1: Je disais Derlich. Ah ben, c'est le sosie Derlich. Quand Derlich il est venu faire sa voyance et vendre son truc chinois là pour faire de la pub dans mon talk show,
2: les bagues,
1: j'ai cru que c'était Madère. C'est vrai, en plus c'est vrai qu'il a disparu, on le voit plus là. Il revient à RTL là. Bon, il y avait ça aussi hein. Hey, Caroline Loeb, c'est la Watt quand même. Putain, alors elle, je veux dire, au niveau 100-0. Alors elle. Ouais, Berkin, 95 sec comparé à elle. Hein. Et puis il y avait Jeanne Mas en rouge et noir. Bon, mon petit Lionel, donc ça revient tout à l'heure, un point hein, seulement, hein, attention.
0: Il est disparu aussi.
1: T'as dit quoi?
0: Non.
1: Non, non, non, non, c'est Jean-Pierre Madère, il faut dire. Attends, non, non, non, non. Parce que disparu, tu l'entends, non. Parce que comme on attaque trois quarts du temps en refrain, donc
0: Mamie ça... Blue, tu me l'as accepté tout à l'heure.
1: Mais, hein?
3: Mamie Blue. C'était pas le même.
0: Ouais, non, mais j'avais dit que le titre...
2: C'était un test, merde.
1: Non, t'avais dit Nicoletta au début. Tu te souviens même pas, Lionel. Bon, allez, Lionel, tu me fais chier. Guillaume,
0: ouais.
1: T'es prêt, c'est à ton tour. Sois pas mauvais joueur comme ton camarade, hein. On y va?
0: Oh, c'est pas genre, ouais.
1: On y va pour 10 secondes? Allez, prêt? Top!

0: Alors
1: bingo, alors, Jean-Pierre Madère, Macumba,
0: ouais.
1: Indochine, l'aventurier, on avait Gold aussi, et puis le dernier...
0: Deux, malheureusement, parce qu'Indochine ne fait pas partie, mais arrête oui.
2: Mais quoi?
0: Putain, mais t'es nul. Putain, non, touche pas, non, bah parce qu'il a... Nicolas, putain, on dirait un des chiens, là, c'est quoi? On dirait le petit des chiens, c'est qui est plaqué, qui se fait taper par le père et la mère. Et t'as vu Indochine, tu comptes, 1, 2, 3, 2, t'as trouvé ça? Gold?
2: Laisse-le.
3: Ils ont quitté leur père.
0: Ça t'es casse-couille, putain.
3: Leur champ de...
0: Bon, Gold, Guillaume, c'est bon?
1: Ouais.
0: Jean-Pierre Madère, tu l'avais trouvé?
1: Ouais.
0: Bon, alors, ça fait deux. T'avais dit Indochine, mais c'est pas bon. Léopold Nord et vous?
1: Pardon,
0: et vous, c'est l'amour. C'était bien, ça. Hein. C'est bien parce que j'ai une personne qui travaille proche de moi et je réécoute un truc super ringard qui était ça dans mon bureau, il fait « Putain, c'était bien, mais qu'est-ce qu'ils ont foutu de leur carrière quand même ?»
2: C'était quoi ça? Ouais. Bon, 3 alors, j'avais raison. 1, le requel des chiens de merde.
1: Donc,
2: putain, il est à côté, il est malade, mais il est là. C'est le huissier.
1: Bon, 3 sur 4, bon.
2: Voilà, bien. Guillaume, bravo.
1: Bah ouais, c'est tout.
2: Putain.
0: Bon. Moi, j'aurais dit de Neuvre, mais bon.
2: Ouais, mais non.
0: Indochine, on accepte.
2: Voilà.
0: Moi, j'étais parti, mais moi, je faisais un blind test sur les musiques de films.
2: Ouais,
0: je crois que c'était Indochine avec, avec Deneuve.
1: Ouais,
0: vous savez qu'il y a un des deux frères jumeaux qui est mort, ouais, en plus, sérieusement, ouais. Il n'y a pas longtemps. C'est bien, c'est qu'ils étaient 4, après, ils sont passés à 3. Le pauvre, il est mort, et l'autre, il continue à tourner pour lui tout seul.
1: Ouais.
0: C'est bien. Moi, ça lui fait plus d'argent. Hein.
2: Ouais, puis il joue tous les instruments.
0: Ah, puis non, mais c'est bien. En plus, il fait la tournée en hommage à son frère, faut quand même le dire. Ouais. Sandra.
4: Il est mort de quoi?
0: Hein?
4: Il est mort de quoi?
0: Je sais pas, ça, on va se renseigner sur Internet. Rigo. Alors, Sandra.
4: Oui.
0: C'est à ton tour.
4: Ouais.
0: D'accord. Ok.
4: Mmh.
0: On y va, on vérifie et je regarde également. Parce que.
2: Ouais, c'est mieux.
0: Hein, je vais te dire ouais. Alors attends. Bah ouais, mais techniquement c'est pas facile non plus. Hein, bah.
2: Là,
0: attention. Silence. Attention. Top.

0: Alors ?
1: Alors, il y a Jeanne-Mars et La Fontaine.
2: Et l'autre,
1: putain, c'est quoi ce bordel ?
2: Ah, on vérifie. 2 points pour Sandra, on va vérifier quand même les 2 points. Alors, putain, sans déconner. Oh, calmez-vous là devant, merci. Philippe Lafontaine, Cœur de Loup. Et malheureusement, t'as pas trouvé ça. Non, La Fontaine, c'est Maître Corbeau. La Fontaine, c'est Maître Corbeau sur un âpre perché. Ah ouais, moi j'ai compris ça. On fait quoi? On fait des fables? On fait un medley sur les fables?
3: Faut savoir, merde.
2: Bon alors, La Fontaine, un point, one point.
1: Après, j'ai déjà
2: Bill Baxter. 0. Ça c'était bon, qu'est-ce qu'ils deviennent ces cons là?
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2: Chagrin d'amour. Bah ouais, ben on s'en
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2: Will Smith, français ça. Et Jamas, ça l'a trouvé?
3: Ouais,
2: Jamas.
1: Oui.
2: Ça fait 2 points. Voilà, ça fait 2 traits.
3: La Fontaine et Jamas.
2: La Fontaine et Jamas. Voilà. 2 points. Sandra.
1: Oui.
2: À ton tour de passer à la casserole des années 80. Attention, t'es prête?
1: Ouais.
2: Ok. Pas de quartier, pas de parti, pas de. Ouais. Pas d'engagement frontal. On y va?
1: Mmh.
2: Allez, attention, je tape là, là et là.
1: Encore Sandra?
3: Voyage.
2: Mais non, putain, mais. Virginie?
1: Bah ouais, s'il te plaît.
2: Je change.
1: Vas-y, laisse-moi gagner.
2: Je change. Sandra, Virginie.
1: Oh non.
2: Sandra.
1: Oui.
2: Ta gueule. Virginie.
1: Ah,
2: c'est bien joué ça. Heureusement que t'es là, toi. Virginie, on y va, c'est parti?
1: On y va.
2: C'est parti.

0: emprunter.
1: Voyage, voyage.
0: Alors, on y va.
2: Alors, image.
0: Ouais.
2: Désolé. D'accord.
0: On va vérifier, mais j'ai peur que tu aies effectivement que 2 points. Bah oui, à partir de là.
2: On
0: y va. Tu veux ça?
2: Oui, c'est...
0: Les avions. C'est bien ça. Hein.
3: La carrière qu'ils ont fait en plus.
0: C'est con ces mecs, on les voit plus, ils cartonnent. Hein. Fais pas un remix là. Ouais. Mirage, un mix.
3: Les Boeing.
0: Mais non, c'est les Mirage, j'ai moins que ça. Quand t'es venu. Dainana, K0, qu'est-ce qu'ils deviennent? C'est bon ça.
3: Ils sont revenus à zéro.
4: Dans la maison du premier, une fille.
0: Bon. Bien sûr, Desireless qui avait raconté d'ailleurs qu'elle avait tout perdu cet argent. Hein. Tout ce qu'elle a gagné, elle avait rien gagné. Hein. Tube number one du top 50 et rien. Heureusement, ce morceau est devenu à la mode grâce à une pub télé d'une voiture. Donc, 1 point. Et oui, ils avaient même toutes les coupes, bien sûr. C'était bien, ça. Alors, attention. Alors, et image, démon de minuit. Voilà, donc, pour l'instant, Lionel, 1 point.
5: Oui.
0: Guillaume, 3.
5: Ouais.
0: Sandra, 2. Et Virginie, 2.
2: Tout à fait.
0: Je sais pas comment ça se passe sur l'internet, s'il y en a qui trouvent.
6: Bah, il y en a qui trouvent. Je voulais juste préciser que le mec dont tu parlais tout à l'heure, il est mort d'une hépatite.
0: D'accord, c'était important à préciser. Merci.
6: De rien, on va
0: parler d'un des deux frères. Non, mais bien des deux frères jumeaux, d'Indochine, bien sûr.
6: Voilà, Indochine.
0: Voilà. Voilà. On va maintenant faire la deuxième partie de ces années 80.
3: Oh là là.
0: Mais avant cela,
3: on va bien ficeler quand même ce truc. Ça, c'est un jeu putain. Putain.
0: Mais juste avant, c'est son retour sur scène ce soir. Ophélie Winter nous chante. Ouais, c'est lui qui se croit mercredi à sacré soir. Hein. Alors, deuxième partie des années 80, mais cette fois-ci, medley sur des morceaux. Attention, attention. C'est parti. Lionel, t'es prêt?
5: Oui.
0: Allez, go. 10 secondes. Top.

0: 10 secondes.
1: Alors, Kaja Gogo, je crois qu'il y a In Excess.
0: On ne se moque pas des petits, putain, on se moque pas des petits gens qui n'ont aucune culture musicale. On vérifie, mais j'ai bien peur, Lionel, que tu fasses la bulle. Yazoo Don't Go.
1: Ah, Yazoo Don't
0: Go. C'est vrai que ça fait penser un peu à Kaja Gogo Touchage, je le reconnais. OMD, on a la gay quand même. Ça, c'était bon, ça. Musique punk. Non, je rigole. Sauf celle.
1: Oh là là.
0: Tu connais Lionel?
1: Bah
0: oui, je connais. Et Eurythmics,
1: oui.
0: Qui se reforme d'ailleurs, hein.
1: Ouais.
0: Annie Lennox et Dave Stewart se reforment pour refaire une XS au bout de 10 ans de séparation.
2: Eurythmics,
0: c'est quoi, j'ai dit quoi?
2: Aussi.
0: Et alors, il peut très bien continuer en guitare.
2: On le reforme.
0: En guitare? Fait de la guitare. Voilà. Et In Excess prépare un album solo, ouais. Sans chanteur. Voilà.
1: Ouais, ça te permet de faire de la pub pour In Excess.
0: Hein. Voilà, exactement. Bon. Voilà, j'en profite parce que
1: donc
0: c'est.
1: Je
0: mais c'est pas grave. Alors, zéro.
1: Oui.
0: La bulle. C'est au tour maintenant de notre ami Guillaume.
1: Ouais, bah, je devrais pas faire mieux.
0: Non, non, non, non, attention, putain, merde, quand même, là, c'est du béton. Attention, on y va, prêt?
1: Allez, on y va.
0: Top!

0: J'ai été en plus et j'ai donné un peu plus, hein.
1: Bon, ben, je vais rentrer chez ma mère bouffer du flan, moi, je crois que c'est clair.
0: Oui, ça fait un point.
1: Voilà.
0: Bon, ben, mon pauvre Guillaume, on vérifie quand même en son. Il y en avait qu'on avait trouvé, Sandra et Virginie,
2: ouais,
0: Lionel.
2: Ouais, j'ai trouvé.
0: Bon, qu'est-ce que tu proposais, Virginie?
2: Moi, c'est Sandra, là.
0: Ouais, Sandra.
2: Là, c'est Sandra, c'est Dépêche-Mode.
0: Non, non plus, non, bah d'accord, laisse tomber. Alors, il y avait Dead or Alive, c'était ça, Dead or Alive, on vérifie. Dead or Alive, excellent. Hein. Il y avait également ceci, Visage, Fade to Grey, 80.
1: Jean-Pierre Sosset leur a tout piqué, quand même.
0: Hein?
1: Jean-Pierre Sosset leur a tout piqué.
0: Jean-Pierre Sosset. With Fade to Grey, attention, il y avait ça aussi. George Graham, c'était plus dur, Din Dada.
2: Ouais,
0: mais ça c'est connu, hein. J'ai dansé là-dessus, 83. Et il y avait Propaganda également, avec P-Machinery. Bon, alors attention, c'est au tour maintenant de notre amie, que je dise pas de bêtises, Sandra, d'attaquer. T'es prête?
2: Ouais.
0: 10 secondes, on y va. 1, 2, 3, 4, fight up.

0: Alors ?
1: Je suis dans la merde.
0: Oh non, putain, il n'y a que du tube là, putain.
2: Allez, c'est bon pour tout le monde.
0: Il y a mon morceau préféré de toutes les années 80 confondues. Personne n'a trouvé. Oh là, quel dommage. Il y avait Cage à Gougou, c'est ce morceau que je préfère de tout.
2: J'avais dit, moi.
0: Quand tu l'as dit, quand c'était. Oui, Yazoo, oui, bah, évidemment. Ouais. Tu connaissais Sandra ?
1: Ouais, ouais, mais pas le nom.
0: Je sais. Hush, hush. Ah, ouais, il y avait ça aussi. Freeze, I owe you. Alors moi j'ai toujours cru quand j'avais le disque à l'époque, c'était des nanas qui chantaient. Ah non. Les deux toutous.
3: Yeah, bah ouais.
1: Ouais, mais ils font dur ces trucs là. Ouais, quand même.
0: Bah non, si on aime les années 80, c'est super easy. Hein.
1: Ouais, mais le nom des groupes, c'est pas facile en fait.
0: Je
1: ouais.
0: sais, non, ça je reconnais, c'est vrai. Il y avait ça aussi. Polar Castle 19, qui avait été repris d'ailleurs en version française, chanté par notre ami Yves Mourouzi. Enfin, je dis ami Yves Mourouzi. Hein. Et ça, quand même, qui était plus simple, In Deep, Last Night de DJ Save My Life. Alors, bon, ça nous fait.
3: Bulle, hein.
0: À la bulle, hein. Bon, attention, là, tu peux peut-être remonter, Virginie.
1: Ouais, t'en as déjà
0: deux points.
1: Si tu
0: en as un supplémentaire, tu égalises avec, tu égalises avec Guillaume. Si t'en trouves deux, tu gagnes, d'accord ?
1: Allez,
0: on y va. Comment ça, bite. Pardon, excuse-moi.

0: Alors
1: Clone the Gang. Et voilà.
0: Ah, Clone the Gang, un point. On vérifie quand même, ça part d'où ça part de partout, ça part de là, attention. 85, Clone the Gang Fresh. C'est le même album où il y avait Cherish, également un très beau slow, et un autre morceau qui était magnifique, s'appelait Johanna. Imagination.
1: Oh, c'est quoi, c'est
0: Music and Life.
1: Ouais.
0: Ça, c'était des vrais mâles, ça. Hein. Habillé en peau de léopard qui descendait les escaliers en s'agrippant sur la...
2: sur la robe.
0: Sur la robe. Ah, tu sais que ça se frottait le zizi contre la robe, ça. Hein. Ils étaient à moitié à poil avec des grosses bottes en peau de bite, là. Énorme. Chaka Khan, I feel for you, quand même. Là, Krigo s'est dit, tiens, je vais me mettre au scratch. C'est vrai, il y avait des beaux scratchs, il y avait un retour en arrière là-dessus. C'était bon, ça, quand même. Hein. Oh là là. James Ingram, en duo avec Michael McDonald. Michael McDonald, qui était le leader des Doobie Brothers. Ça vous dit rien? Bah, tant pis.
2: Eddie Hamburger.
0: Non. Yamo Bider. C'est là, on la faisait quand on était en 84, déjà, à l'époque. C'est bon, le McDo, j'y étais des jours, on disait, ouais, Michael McDonald et tout, ouais, on va manger un hamburger. C'est bien, c'est bien, c'est bien, c'est bien, c'est bien. Et celui-ci, là, pour... Vous l'avez trouvé, ça? Les Whispers, bravo, bah non, vous êtes naze. Hein.
1: Bah, on n'a pas le temps de répondre.
0: Mais... non, mais c'était pour plaisanter. Virginie, Guillaume, ça va se passer entre vous deux, puisque Sandra, tu n'as que 2 points sur le total des deux jeux. Et Lionel, tu n'en as qu'un. Alors attention, vous restez avec nous, mais ça va jouer entre Guillaume et Virginie.
1: Ouais.
0: Guillaume.
3: Oui, je suis là.
0: T'es prêt pour un petit medley?
3: Medley bon ou ringard?
0: 2-3 titres.
1: Un
3: avec un peu des ringards aussi, hein?
0: Non, que du gros.
1: Ouais.
0: Oh. Ouais, attention, on y va.
3: Tant pis pour moi.

0: m'en rappelle pas. Je m'en rappelle pas.
1: Duke.
0: Hein?
1: Duke.
0: Non. Il y avait George Duke ou Duke Ellington, mais c'est Duke Ellington. Il y avait ça aussi dans le medley. Ghostbusters, Ray Parker Jr. Ray Parker Jr. Et Ghostbusters, la musique du film. SOS Fantôme.
1: Ghostbusters.
0: Et il y avait ça aussi. Night to Remember. Shalamar. Tonight. Alors Guillaume, tu prends un point supplémentaire. C'est au tour de Virginie maintenant. Attention là, t'es obligé d'en trouver au minimum 1 et 2 pour gagner. Attention, on y va. C'est parti. 3, 2, 12. Alors, je vais arrêter parce que là, il y a deux funk et c'est très dur. Autant à Lionel, j'en avais mis. Donc je recommence, je reprends un autre. D'accord, Lionel, t'acceptes. Guillaume, t'es d'accord? T'avais trouvé
2: Jimmy Somerville et...
0: Bon, alors...

0: Jimmy Somerville. Et il n'y a pas de Bushman à un moment? Non, il n'y a pas ça.
1: Ouais, je vais te dire, ouais. Quand on a fumé beaucoup, effectivement, on peut dire qu'il y a des Bushman dedans. C'est clair. Mais c'est pas grave. Alors, il y avait Bibi and the Q-Band. On the beat. Tu connaissais ça de nom quand même, de le morceau?
0: Ouais, le morceau quand même.
1: Ouais, c'est déjà pas mal, c'est ça qui est important, c'est ça le plus important. Hein.
0: Ouais,
1: quand vu qu'Ariane a gagné quand même. Fat Larry's Band. Ça c'est dur, ouais, non mais c'est pas évident. C'est pour ça que je voulais changer, mais bon, comme t'en avais un, ou je savais que t'en avais un, c'est égalisé quand même. Et il y avait effectivement Bronski Beat avec Jimmy Somerville. Et après il avait fait ou avant ou après les Communards. Alors attention, on repart vers un medley de 4 cette fois-ci. Guillaume, t'es prêt?
2: C'est chaud, hein?
1: Ah bah ouais, il faut départager entre Guillaume et Virginie, attention.
2: On part vers le regard peut-être.
1: Non, attention, oh. Lionel, on va y arriver. Mais vous trouvez à chaque fois un sur les trois quand même. Donc c'est bon, Lionel, Guillaume, on y va?
2: Allez,
1: Guigui, attention, c'est parti pour 10 secondes de medley. Alors,
2: allez, pour pas changer, sur les trois, Frankie Goes to Hollywood.
1: Ouais.
2: Et encore du sang, hein.
1: Oh là là, on vérifie, je sais que tu le savais, Virginie, mais tu ne peux pas dire, je t'attention.
0: Ah,
1: et bien évidemment, t'as raison. D'abord, il y avait Tears for Fears, Shout, 1982, extrait de leur deuxième album, c'est le deuxième, ça c'est le tube vraiment planétaire, mais avant ils avaient fait un morceau qui était pas mal aussi, qui s'appelait Change. Et après, il y avait eu Everybody Wants to Rule the World, mais ça c'est le premier Shout. 6 minutes 30, mais nous on en a qu'une 57. Frankie Goes to Hollywood, Relax. Un morceau album qui avait été interdit aux États-Unis sur les radios parce que ça parlait d'homosexualité et le clip était également censuré aux États-Unis.
2: Ouais. C'est bon ça.
1: Un tube énorme. Pardon. Tu l'avais trouvé, Clash, Rock the Casbah, 1982. Là, c'était plutôt la période juste avant Sandinistar dans un album qui s'appelle Rock Combat, je crois. Et là, pareil, les Clash en vacances sont quasiment les porte-parole avec les Sex Pistols, Generation X et puis d'autres de la musique punk des milieux et fin des années 70.
0: Il y avait pas
1: et il y avait également Wham. Wake Me Up Before You Go Go, à la bonne époque où ils avaient les gants coupés, rose. Où il disait dans tous les interviews, en ce moment je suis maqué, je suis avec une nana. Alors c'était le roi de la banquise,
3: ouais.
1: Mr. Fuck. S'abstenir.
3: Un coup de main.
1: Allez, merci, ça va être bien gentil. On y va du côté de Virginie.
0: C'est parti.
1: T'es prête?
0: Ouais.
1: Alors là, attends, je regarde.
2: Allez, Virginie.
1: Alors, tu peux en trouver au moins un sur les quatre que je te propose.
0: Bon, alors vas-y.
1: Attention,
0: tu es...
1: Non, ben, je fais honneur. C'est à vous de me faire honneur. Attention. Ne déçois pas les filles, toi. Alors attention.
0: Non, mais...

0: Oh là là, vas-y, je m'en rappelle plus du nom. La dernière, je sais, mais je m'en rappelle plus.
1: On va vérifier tout de suite. On va écouter. Alors il y avait 82 Falco d'Air Commissaire.

0: premier grand tube de Pet Shop Boys, le groupe anglais duo qui est très grand remixeur, très grand producteur également avec West End Girls. Ça c'était gigantesque ça. On laisse un peu hein. Hein?
1: Mais une question, ils ont fait la reprise.
0: Exact, attention, on continue. 85, 86 84 peut-être même. Fox the Fox, Precious Little Diamonds. Ça c'était le funk un peu. Et le dernier que tu n'as pas trouvé, qui était pourtant très simple. Simple Minds, Don't You. 83, ouais. Après il y avait eu le gros tube de Alive and Kicking, 85. Mais par contre, ils avaient fait d'autres trucs qui avaient déjà bien fonctionné à l'époque. Et ce qui était assez marrant, c'est que quand ils avaient fait, quand ils étaient venus en France à l'époque de 85 de la tournée, il y avait une première partie qui s'appelait, un groupe qui s'appelait les Hipsway. Et quand ils avaient fait leur tournée, systématiquement où qu'ils allaient, en fin de compte, la première partie rencontrait quasiment autant, si ce n'est plus, de succès que les Simple Minds. C'est qu'à chaque fois qu'ils arrivaient sur scène et qu'ils commençaient à chanter, les gens scandaient le nom de la première partie pour leur demander de revenir. Donc c'était assez hallucinant. Alors que Simple Minds c'est déjà des grandes stars. Bah écoute, ça te fait malheureusement, je reprends. Ma petite Virginie. Désolé. Hein. Bon bah 3 points pour Virginie, 2 points pour notre amie Sandra. Guillaume, tu l'emportes bien entendu. Lionel, seulement 1 point. Hein. Eh oui, qu'est-ce que tu veux, c'est comme ça. Hein.
2: Tiens,
0: on s'en fait un petit dernier, tiens, juste pour l'équipe, pour voir un petit peu si c'est des connaisseurs. On va voir si c'est des branleurs, attention. Hein ?
3: Non, rien.
0: Quoi ?
3: Vas-y, non.
0: Alors, on y va. Ah merde, je me suis trompé parce que c'est pas la dernière. Il n'y a pas la dernière. Il n'y a pas le dernier, non, mais c'est trop facile.
4: Moi j'en ai deux.
0: Moi j'en ai trois. Vas-y.
4: Ah mais toi c'est toi qui les rentres dans la bécane.
0: Ouais, alors Marco, alors vas-y.
4: Moi j'ai Rod Stewart, c'est David Bowie.
1: Ouais, voilà.
0: Ouais, il y en avait d'autres, on vérifie, mais il y a. Let's Dance.
4: Ah, c'est pas comme t'as dit.
0: 83, David Bowie. C'est vraiment ce que j'en discutais la dernière fois, et quand j'avais un reportage sur Jimmy ou Arte parlant de David Bowie, il dit que c'est le morceau, enfin moi c'est le morceau qui me l'a fait découvrir, parce que je connaissais de nom comme ça, mais c'est là où je me suis dit putain c'est bien ce mec, et lui il dit que c'est quasiment le morceau qu'il déteste le plus de tout ce qu'il fait, parce que c'est à l'époque où il était complètement au creux de la vague, il était complètement défoncé, camé, et donc pour revenir dans les charts, c'est pour revenir quasiment archi-leader des classements des hit-parades, il s'était fait produire par les mecs de Chic, à savoir Neil Rogers et Bernard Howard, qui avaient fait Diana Ross, qui avaient fait le groupe Chic, et pour lui il dit qu'il avait fait ça en studio uniquement pour faire de la soupe et pour faire de l'argent quoi.
1: Ouais bah il s'en fait encore apparemment de l'argent.
0: Non mais maintenant il est fier de ce qu'il fait, mais bon là
1: je crois qu'il est genre il a des actions en bourse ou je sais pas quoi.
0: Oui non mais ça c'est autre chose, on en parlait point de vue artistique pour une star comme ça d'être obligé. Il disait qu'il avait. Et alors il y avait Rod Stewart, Baby Jane 83. Il y avait également Phil Foran and the Galaxy. C'est pour les connaisseurs, mais Do I Do 80, énorme tube 83. Dernier, le leader du groupe, justement, on parlait tout à l'heure des punks de Generation X dans les années 75, Billy Idol, Flash sans Fantasy 83 aussi. Ouais. Alors, on va se faire un petit dernier là, pour tout le monde, on va voir là, tout le monde, Lionel,
2: oui.
0: Guillaume, oui. Sandra, Virginie, puis on va voir les autres également à l'antenne, là, et puis dans les studios, attention. Attends, je vais en choisir là, je vais essayer de pas me planter, qu'est-ce que je pourrais prendre de sympa? Ah, là, ça peut être sympa, ouais, effectivement. Alors, attends, je regarde où c'est, hop, 33, d'accord, prêt?
2: Ouais.
0: Attention!

0: Alors
1: 4 et 4, 2, 1, 2,
0: qui en a deux alors?
2: Moi, Sandra.
0: Sandra, vas-y, pour commencer.
2: Ben, il y a Madonna et l'autre, bon, il y a Fame. Non.
0: On va voir si
3: y a pas Irène Cara.
0: Ouais, Irène Cara, en fin de compte, c'est ça, je l'ai confondu avec Fame.
3: Voilà.
0: Madonna.
4: Non,
0: Dani Duran.
4: On va faire Collins.
0: Madonna.
5: Madonna.

0: Attention, il y avait Soussounio 85, un truc comme ça, avec Phil Collins. C'est leur même album où il y a également le slow, là, comment déjà, One More Night. One More Night. J'étais aux États-Unis, là, c'était pas si chaud. Hein. Irène Cara, Flash Dance. Il y avait, et dans la BO du film, il y avait également un morceau très connu qui était de Michael Sambello qui s'appelle Maniac. She's a Maniac. Et là, 83 également énorme. À l'époque, il y avait également Frankie Goes to Hollywood. Et là, c'était il se tapait la bourre. Duran Duran, Reflex. Hop là, voilà. Allez, on s'en fait un petit dernier ou quoi là,
1: hein.
2: De toute façon, on va finir avec deux morceaux.
0: Hein, on va finir avec deux morceaux quand même.
3: Ouais, quand même.
0: Ouais, mais par contre, il va falloir aller les chercher.
4: Ouais, ouais, bah, c'est pour ça, on attend. On va...
0: Attention, attention, attention. On y va.
5: Attention,
0: on y va.
5: Ouais.
0: Allez, go.

0: Alors moi, Sandra, j'en ai deux.
1: Ouais.
0: Moi, j'en ai, je crois, en avoir reconnu deux. Mais...
1: Rigo, sans regarder l'internet.
2: Non, j'ai pas regardé.
1: Combien, Rigo? Rigo, deux, vas-y, moi, lesquels?
3: Boy George et Michael Jackson et compagnie.
0: Ouais.
3: Enfin, Culture Club.
1: Culture Club et...
3: Toute la clique Michael Jackson et compagnie.
1: Ouais. Ouais. Alors, on vérifie quand même.
4: Matt Bianco.
1: Il y avait Matt Bianco.
3: Matt Bianco, voilà.
1: Asseyez. À l'époque, encore, il y avait la chanteuse que c'était Matt Bianco. Il y avait également une demoiselle qui a fait carrière solo, qui a bien marché également sous le nom de Basia.
4: Ah ouais,
1: blonde. Ouais, brune, cheveux courts. Basia qui était un peu plus, qui était dans le même rythme que Matt, celle qui sont dans les chœurs en fin de compte, là, je m'entendais derrière. Asseyez.
4: Moi, c'était
1: qui était un peu, entre guillemets, la concurrente de Sade. Human League.

0: Culture Club, Do You Really Want to Hurt Me, premier single un peu reggae et effectivement Boy George derrière tout ça. Alors ça aussi je peux vous assurer, moi je m'en souviens très bien quand l'autre il est arrivé et que je l'ai vu à la télé, j'ai dit mais qu'est-ce que c'est que ce truc. Et enfin gros c'était un petit peu ce qu'on appelle aujourd'hui les drag queens, les travestis, c'était le côté
1: on la provoque
0: un peu, ouais. Homme, femme, on savait pas trop, c'était un homme déguisé en femme, androgyne, c'était plus, on savait que c'était. On se demandait si c'était vraiment un homme qui se déguisait en femme, si c'était vraiment une femme qui jouait le rôle d'une femme qui se déguise en homme. C'était assez spécial, hein. C'était tellement déguisé que. Androgyne c'était plus Bowie je pense qui était celui-là. Produit par Michael Jackson et écrit par Lionel Richie et Michael Jackson, ouais. We Are The World 85. Alors ça j'y étais, je m'en souviens, aux États-Unis sur MTV, il devait le passer pendant à peu près une semaine, toutes les heures. T'avais toutes les plus grandes stars de la planète.
1: On avait la même en France. Hein. On avait la même en France à l'époque.
0: Autant.
1: Pour Éthiopie.
0: Ouais, mais toutes les heures, je parle le fait que c'était le truc. C'est hallucinant parce que MTV tourne en. Ça c'est moins maintenant, c'est moins une tradition, mais dans les années 80, la radio marchait bien, mais MTV était le carton total. Et on mettait la télé, comme il y a la télé partout aux États-Unis, on mettait la télé comme on mettait la radio. Et dès qu'il y avait ce clip-là. Apparemment ça tombe pas dessus, c'est pas grave. Tiens, tu me le ramèneras, on le mettra. Discute pas, putain. Mélodie, il croit que c'est son show. Des fois il met un blanc, lui, il croit qu'il décide de quoi que ce soit. On le fait pour le fun, comme ça, pour faire plaisir aux auditeurs, que des fois il peut décommander. C'est-à-dire qu'il commande les autres, mais il me commande pas. Attention, on y va, Lionel, Guillaume, Sandra, Virginie, Gigo, Apo, Manu, Marion, là, vous jouez, Sarah, là, au lieu de vous caresser, de vous embrasser sur les lèvres. On y va, putain, elles sont en train de s'empaler, l'autre, elles se connaissaient même pas, elles sont déjà en train de se caresser.
2: Il n'y a plus que toi.
0: Attention, on y va, j'arrive.

0: Alors ?
1: Moi j'en ai qu'un seul.
2: Bah ouais. Deux, hein, moi.
0: Ouais,
2: moi,
0: deux, qui en a deux ?
2: Franck et Guillaume.
0: Ouais, c'est quoi ? Vas-y.
2: Springsteen.
0: Ouais.
2: Et Bruce
0: Springsteen qui est à Paris en ce moment.
2: Mm-hmm. Ah ouais ?
0: Ouais.
2: Bon. Ben, j'ai oublié le deuxième, donc.
0: Bon,
2: un.
0: alors Rigo, non, Apo, non.
3: Van Halen, Super Trump.
0: Ouais, Van Halen, ouais, Super Trump, ouais.
4: Non. Tu
0: triches. Bruce Springsteen, 85, Born in USA, Tube Interplanétaire.
3: Ouais, j'avais reconnu ce
0: film. Album vendu à 20 millions d'exemplaires. La Révolution. Aux États-Unis, ça a été la Révolution, ça. Hein. Enfin, c'était déjà connu, Bruce Springsteen, aux États-Unis, avec un autre album qui s'appelait The River. Et là, ça a été l'explosion sur la planète. Très rock'n'roll, attention. L'incontournable Van Halen avec Jump. Alors ça c'était plus dur hein, quand même. Greg King Band, Joe Pardy. Mais ça c'est énorme. Enfin, je vous mets un peu, vous allez souvent reconnaître.
2: Ah oui.
0: Je trouve qu'il y avait un putain de rythme dans ce morceau. C'était à la fois rock et puis ça sonnait un peu funk parce que le tempo il claque bien. Il n'y a pas à chier. Les années 80, je pense, je sais pas si vous êtes d'accord les autres, même si j'aime aujourd'hui la musique d'aujourd'hui, techno électronique, mais je pense que c'est là où il y avait ce qu'il y avait de mieux musicalement sans l'aspect parce que ça vieillit bien quoi. Les années 70 restent ringard disco. 90 ça vieillit tous les deux ans parce que la mode passe tellement vite que ça se ringardise dans 6 mois. Mais les années 80, que ça soit dans la funk ou là. Alors le refrain arrive, c'était ça.

0: Vous connaissiez, non? Peut-être pas.
1: Ouais.
0: Si, d'accord. Ouais, oui. Et le dernier, c'était ça. Énorme, 84, Chris Rea, après On The Beach, Joséphine. Alors ça, pareil, l'été, Côte d'Azur, Sainte-Maxime, Saint-Trope, ça y allait. Voilà, Renault 5, Derek. Ça en valait grave que dalle. Aïe, aïe, aïe. Le nombre de nuits, je suis rentré la queue entre les jambes. Mais putain, je dansais jusqu'à 7, hein. Je lâchais pas le dance floor, hein. Non, c'est devant la glace. Toutes les demi-heures, j'allais aux chiottes me remettre un petit peu d'eau dans les cheveux. Ça marche pas, hein, je vous le dis tout de suite. Hein. Ça, c'était mortel. Attention, un autre, un dernier comme ça pour le fun.
2: Ah ouais, allez.
0: Allez, je vous en fais 6. Et là, Rigo, ça va donner.

0: Alors moi j'en ai qu'un.
1: Un.
0: Moi j'en ai quatre.
1: Moi trois.
0: Mais je les ai pas notés.
2: Joker.
3: Joker, 4.
0: Il y avait
4: j'en ai deux, mais il me manque un titre pour en avoir.
3: Vous avez quoi? Vous avez quoi?
4: Moi j'avais Q.
3: Allez-y, dites-moi du Cure, ouais.
1: Shadé,
3: ouais.
0: Il avait Peur.
3: Et un dernier, un autre.
4: Captain Sensible.
3: Ouais, Captain Sensible, on vérifie tout ça. Attention. Shadé. Sans H. Ah Manu. Sans H. Shadé. J'ai mis quoi? S-H-A-D-E. Ah pardon. Et normalement, ce qui est assez marrant, c'est qu'en Angleterre, aux États-Unis, j'ai appris ça par Ginny. Par contre, ça se prononce Chardé, avec un R qui n'existe pas, mais on dit Chardé normalement. Et je crois que d'ailleurs, elle le dit, oui, elle le dit elle-même, Chardé. Comme il y avait un groupe, vous connaissiez Suzy and the Banshees?
4: Ouais.
3: Et en fin de compte, elle disait toujours qu'on prononçait le X, mais ça se prononce Suzy and the Banshees. Bah là, c'est pareil. Sauf que là, il y a un X qu'il faut enlever, et là, il y a un R qui n'existe pas qu'il faut prononcer. Allez chercher pourquoi. Cyndi Lauper! Girl just want to have fun! Tu revois, elle, hein? Une sale gueule. Oh, ah bah si t'aimes les tons, ça te regarde.
0: Elle a bien
3: joué. Les Cure avec In Between Days 85. Ah bah, j'avais un bon souvenir parce qu'à Fun, Robert Smith était venu pendant Love in Fun à l'époque où il y avait Doc Eddie Fun, il devait rester 20 minutes et puis il s'est tellement éclaté avec le Doc parce qu'il était complètement contre lui mais il trouvait qu'il était quand même assez respectable le Doc, c'est vrai qu'il est toujours très posé. Du coup il a dit voilà je reste jusqu'à la fin, il est resté jusqu'à 22h et à l'époque j'aimais bien l'imiter en disant oh, oh, oh, il est resté à la fin de l'émission et on a passé avec Ginny et puis Diffoul a dit tiens il y a Max qui passe derrière, il veut t'imiter et je crois qu'il a jamais compris. Il a pas très bien pris la chose en disant putain, il a pas pris la chose mal en disant putain enculé, mais il a pris putain mais c'est moi ça. Je dis bah ouais c'est toi gamin. Close to me encore les Cure deux fois. Toujours dans le même album 85. In Between Days, premier single, deuxième single c'était ça, mais il y a d'autres morceaux dans l'album de cet album qui sont encore 10 fois mieux. Hein. L'un de mes morceaux préférés parmi les 10, Captain Sensible Watt 82. À l'époque où il y avait Chagrin d'amour, à l'époque où il y avait In Deep, Last Night DJ My Life. Là c'est pareil, ça sonne un peu rock funk. C'était cette fusion de la des années. Et le dernier, Survivor, Eye of the Tiger, la bande originale du film Rocky 3. Bien ça, hein.

0: Voilà, peut-être qu'on pourra faire un 2-2-2 un peu. Alors
1: il y a Mylène Farmer, c'est Guillaume.
0: Ouais.
2: Il y a
0: Mylène Farmer.

0: Oh putain, j'en ai d'autres, j'en fais d'autres. Allez, putain. Ah ouais, putain. Allez, celui-là, alors là. Si t'en trouves pas un, t'es une merde.
1: T'inquiète, je vais trouver, t'inquiète.
0: Attention, écoute bien.

0: Hop, top, terminé.
1: Oula.
2: C'est ça.
0: Alors, personne ne trouve rien.
3: C'est pas possible, vous n'en ayez pas au moins.
0: Heureusement, c'est Rigo qui trouve le plus évident de tous, alors qu'il ne devrait pas, c'est Dépêche Mode. Alors, on va vérifier, c'est tout ce que ça vous dit.
3: L'autre là, c'est Chuchel.
0: On va en venir avec, il n'y avait pas sous Chuchel. C'est mon morceau préféré, Dépêche Mode, Shake the Disease, 85. Dépêche Mode qui était venu à l'époque, on les avait reçus avec Jenny, pareil, grand moment. Adorable les trois, on avait fait un petit blind test sur eux-mêmes, avec des petits buzzers et tout, ils étaient comme des fous. C'était extraordinaire. Des grands monsieur, ouais. Sympa et tout. Qui sortait de une. C'était marrant parce que donc le chanteur qui a eu beaucoup de problèmes d'alcool et de drogue a failli y rester. Et quand on les avait invités, on avait demandé aux maisons de disques qu'est-ce qu'il fallait surtout pas faire pour qu'ils soient à l'aise. On disait surtout pas une bouteille de vin, rien, il faut pas montrer parce que. Ah ouais. Et il avait été vraiment très gentleman, quoi. Des grands messieurs. Il y avait également encore du Dépêche Mode avec People on People 83. Dans le même album, il y avait également Mastering 7. Ça, c'était bon, ça aussi. Que de la musique électronique, que du synthé. Captain Sensible, Captain, avec Double. Vous connaissez la mélodie quand même.
4: Ouais.
0: Captain of the Heart, Captain of the Heart. C'est beau ça. 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Street Dance avec Break Machine, avec les deux rappeurs là en taquini, là, Adidas, deux blacks et tout, deux jumeaux. Je me souviens à l'époque, je voulais me faire black, ma mère me disait, faut va à l'école d'abord et ton bac, après on verra.
5: T'as rien fait là.
0: Je suis pas black, j'ai pas mon bac. Bon, elle m'en veut pas, tu sais, ma mère, elle est comme ça, hein, tu la connais. Hein. Ouais. Allez, encore un petit dernier, allez, pour le fun, comme ça.
2: Pour le fun et pour le
0: j'ai gagné quoi. Ah, attends, on y va. Manu, il en a un.
6: T'en es un.
7: J'en
6: ai un sur Manu. J'en ai un.
3: Manu.
0: Now.
1: Ouais.
0: Il fallait préciser quand même qu'il y avait deux DAO.
5: Ouais.
0: Quoi d'autre encore ?
1: Simply Red. Ouais.
0: Simply Red, oui.
3: Tarzan Boy.
0: Tarzan Boy, oui, parce que ça c'est sur l'internet, merci
3: non,
0: Rigo.
3: Pas du tout. Non,
0: parce que toi tu trouves les réponses
3: dans l'écran.
0: On va dire. Ouais. Et il en manque un.
5: Timora,
0: il en manque un. Non. Il en manque un.
5: T'en as mis combien ?
0: Il en manque un. 5, j'en ai mis 5, il en manque un.
5: Ah, mais j'ai pas fait gaffe.
0: C'est celui qui, pareil, moi je l'ai découvert à travers le morceau qu'on va mettre. Et lui, pareil que David Bowie. C'est le morceau-là, celui qui l'a fait connaître dans sur la planète entière. Ouais. Et il renie également ce morceau en disant que c'est une chose des plus mauvaises qu'il ait pu faire. Bon, d'abord, c'était Elton John, I'm Still Standing. Pareil que Bowie, Let's Dance, pas trop. Marion, elle s'éclate, elle a walpé. J'ai fait bouger tes seins comme ça. Ah, elle ose pas, attention. Timoran, 87.
5: J'ai dansé là-dessus à la fête de l'école, moi.
0: Voilà. Chaque fois que je vais dans la voiture, il me raconte toujours cette histoire. On dirait ma grand-mère qui me dit 10 fois qu'il me parlait de la guerre 39-45. Bah, lui, il fait pareil, mais avec tel bâtiment.
5: Il s'est déguisé en Tarzan, j'y fais rien.
0: Tarzan Boy, 87. Pareil, énorme. Ce qui est assez marrant parce qu'à l'époque où ça l'était, moi j'étais c'était à l'époque où il y avait également Comanche Hero, il y avait également Modern Talking, et ce morceau-là à l'époque on le mettait dans le même sac, c'est-à-dire c'était pour de la daube, alors que c'est marrant, tous sont devenus de la daube de tous ceux que je viens de citer et d'autres, alors que celui-ci est quand même finalement rentré dans la catégorie des bons morceaux. Tu vois ça, tous ces trucs de synthé, ça faisait kiff, ça faisait italien quoi. Tu vois ça. Simply Red. Que j'ai eu la chance de voir en 89-90, c'était en Suisse. C'était au festival de jazz à Montreux, c'était énorme, gigantesque. Etienne Dao tombé pour la France. Et il y avait également Weekend à Rome. Voilà, donc je pense qu'on a fait le tour de tout là, non ?
1: Si je ne me trompe pas,
0: il reste, vous pensez ? Hein ?
1: Je pense
0: qu'on les a tous fait là.
1: Non,
0: c'est fait. Oh bah là, on tombe dans les ringards.
8: Ouais, allez, on y retourne. Alors, allez, on y retourne.
0: Hein, mais c'est, allez, dans, c'est l'autre catégorie, allez. Là, c'est de l'autre côté, parce que je vois que ça apparaît pas si on le met en play.
3: Et si, c'est là.
0: C'est là?
5: Ah, non, attends, ok, j'ai bien compris. J'ai bien compris ton manège.
0: Voilà, c'est après, donc ça tourne après. Donc ça peut être peut-être là, là, là, là, là, là, là. Ah là, ouais, c'est non, là, là, là.
5: Ah, c'est là.
0: Mmh, ah ouais, alors là, attention, là, ça peut être dangereux, hein.
8: On aime, on aime.
0: Hein, sans fracate, là. Hein. D'accord, là. Attention, ça peut être dangereux, là. Vous êtes prêts?
8: Ouais, mon Dieu.
0: Allez, go, c'est pour toi. J'ai une idée.

0: Lyon.
1: Alors
2: Corinne Chardy, partenaire particulier, c'est Guillaume.
3: Et début de soirée.
0: Il n'y avait pas Lyon.
1: Et début de soirée.
2: Et début de soirée, ouais.
1: Il en manque un, Vivien Savage. Et Vivien, ouais, toi tu le sais, le dis pas, putain, t'es relou. Ouais. Vision et pote, Vision et pote, tu connais par cœur. Début de soirée, nuit de folie.

0: partenaire particulier. J'ai toujours cru que c'était chanté par des légions étrangères, moi, des légions, ça, des légionnaires. Tu chanterais Salma Saint sous la pluie à 6h en kaki, c'est pareil ça. Qu'est-ce que c'était nul ça. Le mec il chante, hein, il a 20 ans, tu vois, c'est ça qui est dangereux.
1: Ah, Guillaume, il aime ça, hein.
0: Vivien Savage, bon, ma petite lady. Il a une bonne coupe de cheveux lui, hein. Avec la petite mèche blonde à l'époque, était très à la mode. Et la mèche longue derrière dans le dos, ouais.

0: Et Corinne Charby, alors ça aussi a chié. Avec ses cheveux. Corinne Charby, elle était bonne. Hein,
1: elle était jolie, ouais.
0: Elle était bonne, pas jolie. Carrément. Elle était bonne, bonne, elle, hein. Ah, énorme, énorme, énorme. Attention, il y en a encore trois autres là. Alors ça aussi, c'est pareil, c'est délicat.
2: C'est du caviar.
3: Elle tape sur des bambous. Elle tape sur des bambous.
0: C'est dangereux.
4: Il y a Jackie Quartz.
0: Qui a dit confidence pour confidence? Annulé, t'es nul, toi.
4: Il y a Jackie Quartz.
0: Jackie Quartz, on vérifie tout ça.
5: Non, c'est Thierry Pastor, toute folie.
0: Hommage à Stevie Wonder. Ouais. C'est balafré, lui, le beau gamin. Incontournable Philippe Laville. Je crois que cette chanson, par contre, il était dans la rue à l'époque, il était un peu...
2: Il est tombé.
0: C'était un mec qui était... Il avait des petits problèmes, pas de famille, pas d'argent, puis il chantait ça dans la rue, puis voilà, c'est devenu un tube, et puis tube de la rue, de, tube de disque, voilà. Eh non, il joue les dauphins, attends, c'est celui-là, Jackie Quartz. Et là je me souviens d'une émission qui avait été Jean-Luc Delarue qui avait fait une émission sur les années 80. Il avait pris 3-4 personnes pour qui les années 80, enfin ça avait marqué, dont elle qui était présente. Il y avait le mec de Gold. Et à l'époque quand elle a fait ce morceau, c'était en 82 je crois, le top 50 n'existait pas. C'est arrivé je crois 6 mois après. Et ce qui fait que le top 50 a beaucoup influencé sur les ventes de disques, ce qui fait que les gens achetaient plus. Et donc les mecs touchaient plus d'argent. Ce qui fait qu'elle n'a pu vivre qu'avec les diffusions radio, mais pas forcément avec les ventes du top 50 qui influençaient beaucoup la vente des gens. Et alors elles sont dit sorti son disque 4-5 mois après, ça aurait été entré dans le top 50. Elle aurait été numéro 1 et elle aurait vendu peut-être le double triple de ce qu'elle a vendu. Énorme. Je l'ai vu et donc elle était venue à l'émission. Elle bouffe, hein. Je sais pas si c'est avec l'argent qu'elle a gagné, mais. Elle bouffe. Bon, enfin, c'est pas grave.
5: Max,
0: oui.
5: Est-ce que je pourrais te mettre au défi de retrouver une grosse dope que tout le monde a oubliée, que je suis sûr que tu n'as pas ce soir?
0: Ouais.
5: Rappelle-toi l'intrigue qui s'appelait Jackie s'en fout carrément, qui était chantée par les Ablettes.
0: Si, j'aurais peut-être su, c'est si.
5: Tu l'as, ça?
0: Non, c'est je l'ai ça, pas avec moi, bon, mais ça. Si, les Ablettes, si.
5: Tu pourrais retrouver ça, les Ablettes?
0: Faut que je vois. Il y avait aussi un autre truc, il y avait un...
2: aussi, non?
0: Il y avait un groupe qui était... qui habitait dans le domaine où j'étais, qui avait fait un truc dans les années 80 également, qui était... Hello! Allô, Elodie, tu te souviens de ça?
2: Ah ouais?
0: Ouais. Ah, c'était tout naze, bah, c'était bien, ça me
5: bon,
0: bien.
5: Ça,
0: ouais, bah ça venait de plaisir. Ouais, là, c'était plaisir. Ouais, c'est un grand groupe plaisir. Ouais. Ils se sont dissous et dedans il y avait justement un autre chanteur qui maintenant fait carrière solo, c'est Frédéric Chateau.
5: Ah, Frédéric Chateau.
0: Qui était le leader du groupe.
2: Ouais, enfin surtout il a épousé une meuf qui a de la thune déjà.
0: Non, c'est Frédéric Chateau.
2: Ouais.
0: Ah bah il s'appelait Frédéric Apart et puis maintenant il va Frédéric Chateau, il a pris des grades, il dit Frédéric Chateau, voilà.
2: C'est lui qui a fait la musique de Studio Gabriel parce qu'il est marié avec la fille de Drucker.
0: Non.
2: Eh si.
0: Sans déconner.
2: Ouais, je te jure.
0: Ah d'accord. Ouais. Putain, c'est
5: let's go. T'as un truc ce soir, hein.
0: Ah bah attends, on est là pour bah disons ce soir je vais donner de l'info, je
2: suis là pour vous instruire.
0: Chaque artiste, j'ai balancé de l'info quand même. Hein.
4: Bien sûr, mec.
0: Alors qu'est-ce qu'il y a d'autre encore à mettre? Il y en a plein d'autres, mais bon. Pff. Là, je crois qu'on a fait le tour quand même. Hein.
4: Mais
0: ouais.
4: Non, tu
0: fais pas. Je te promets, là, je te jure.
4: T'as envie d'en mettre en plus.
0: Non, hein,
5: ouais, c'est ça, mon Dieu, c'est vrai.
0: Ah, là, si, il y en a d'autres.
5: Ah.
0: Ah, si, oh là, putain, il y en a d'autres.
5: Oh.
0: Non, mais c'est sur une autre plage encore, alors est-ce qu'il faut revenir sur la. Sur la. Peut-être sur la 4, non?
4: Qu'est-ce qui se passe? Ça arrive. Qu'est-ce qui se passe?
0: Voilà. Non.
2: T'es dessus là, c'est celle-là?
0: Dégage, gamin.
2: Putain, mais tu connais rien, la bécane.
0: J'ai déconné, putain. Plage 7. Hein.
2: On a déjà fait ça, on a tout fait.
0: Ouais. Plage 8. Non,
5: il est 2h moins le quart, on a le temps.
0: Non, mais. Plage 6.
2: On a tout fait.
0: Non. Si?
2: Ouais,
0: mais... j'en ai vu. Si je reviens en arrière là. Non, dans l'autre sens. Attends, excusez-moi, on cherche un truc. Hein.
4: Non, mais tout de ce côté-là, ouais.
0: Hein? J'en ai vu, je te dis.
4: Ouais, c'est mieux.
0: Je sais, je les ai vus. Il y en a d'autres, je sais.
2: Ah, de ce côté-là, alors.
0: Mais si, peut-être en arrière. Attends, il y en a plein.
2: J'avance là. Hein.
0: J'avance là?
2: Bah oui, on
0: c'est peut-être après,
2: là.
0: Attends.
4: Tu avances ou tu avances?
5: Sinon, Guillaume, ça va?
0: Attends. Ouais. Vas-y, continuez. Tiens, là, voilà, là, ça. Tac, tout ça, ça n'a pas été fait, ça.
5: Allez, on y va.
0: Allez, on y va, c'est parti. Allez, go.
2: Attends, j'arrive.
0: La banque d'après.
2: Non, tu crois?
0: Allez, hop.
5: Ah, c'est quelqu'un qui est parti.
0: C'est bon, attention, on y va. Ça sent vraiment les derniers des derniers. Hein.
5: Allez, on retourne.
0: Allez, go.

0: Alors
1: 3 sur 4.
0: Vas-y. 3 sur 5, il y en avait 5 hein, déjà, pour commencer.
1: Bah, Axel Bauer, Michael Jackson,
0: Alors, on donne dans le public, là, non
2: pareil, moi.
0: J'en ai trouvé un autre
3: avant.
0: Attends,
3: Hugo,
0: t'en as pas trouvé un.
3: Non, c'est sur Internet.
0: Mais bon, il y en a un que t'aurais dû trouver à la première seconde.
3: C'est Lionel Richie.
0: Mais non, Airbnb Code.
3: Airbnb Code.
0: Rocket. Ah, pareil. Truc super surprenant, 83, Airbnb Cock Rocket. Airbnb Cock dont on pensait à ce moment que c'était quelqu'un de nouveau, techno, machin. Oh,
3: j'ai déjà fait plusieurs albums avant.
0: Et qui en fin de compte est un monsieur qui a fait un morceau comme ça pour déconner.
1: Ouais, mais...
0: qui n'a rien à voir parce que c'est un grand monsieur du jazz. En fin de compte, qui est un grand virtuose, au même titre que pouvait l'être Quincy Jones, grand producteur, et comme les George Duke d'ailleurs, pour les connaisseurs également, qui vient du jazz fusion. C'est un grand pianiste, Airbnb Cock, qui avait fait ça comme ça dans un délire, dans un album rock fusion. Lionel Richie on Island 82. Lionel Richie qui avait produit avec Michael Jackson, donc le fameux We Are the World. Paul Young.

Allez, le dernier, et ensuite on va rendre l'antenne. Attention, là, c'est le dernier des derniers, parce qu'après j'épuise, et puis il faut y aller quand même, hein, parce qu'à un moment donné, il faut savoir aller se coucher. Attention, il y en a 5. Ça sera les derniers des derniers. Ouais, de toute façon, on aura épuisé tout, là. Non, mais pas.

0: Alors
1: il y avait Jean Birkin,
2: Charlotte Gainsbourg,
1: les Manifestes,
2: Bourg. Il n'y a pas les Bananarama.
3: Ouais.
0: Non.
2: Ah.
0: C'était les concurrentes, c'était comme les Space Girls des années 80. Concurrentes des Bananarama, c'était les Belles Stars. D'abord, Chris de Burgh, Eye on Emotion.
4: Il allait le dire, Manu.
5: Ouais. J'étais dessus, là.
0: Ah bon?
5: Carré.
0: Je te l'accorde. Rockwell.
4: Aussi.
0: Avec dans les chœurs Michael Jackson, Somebody's Watching Me, juste après l'album Thriller. On va écouter un petit peu pour que vous puissiez reconnaître. Vous connaissez ça, Hugo? Non?
6: Non, ça ne me dit rien.
1: Oh bah si, quand même.
0: Moi, ce morceau me marque parce que j'ai appelé une seule fois de ma vie une radio pour demander un disque dans les dédicaces dans les années 80, c'était pour écouter ça. Je le voulais, ce disque. J'avais appelé Radio Libertaire quand même, fallait le faire. Radio Anarchiste de Paris des années 80. On était contre tout à l'époque. Hein. Et là, Michael Jackson. Vous connaissez les filles?
2: Ouais,
0: c'est bien, son nom 19. Frigo, il connaît pas, c'est bien. Frigo,
6: quoi?
0: Vous connaissez?
6: Ouais.
0: Ah ouais, bon. On va faire la honte devant les autres.
6: Dire, ouais.
0: Les Belles Stars.
6: Aussi, moi, je connais ça. Je connais tout.
0: Les Belles Stars.
6: Bah ouais, pas de problème.
0: Et les dernières, Serge Gainsbourg et Charlotte Gainsbourg, un zeste de citron, lemon and zest.

0: l'as pas trouvé, où est-ce pas les autres, tu les as ramenés, c'était sur les CDR. Les 5 discos là, ta bande là.
1: Oh là là, ça c'est un mauvais disco.
0: T'as de la chance. Il est là, celui-là. Alors bon, alors on va choisir deux titres.
2: Ouais.
0: Aïe aïe aïe aïe aïe aïe aïe aïe aïe. Déjà je m'en impose un.
2: Ouais, c'est quoi?
0: T'occupes. C'est mon disque préféré.
2: Moi je voulais écouter Fox to Fox.
0: Non,
1: c'est pas ton show.
0: Non mais il a pété un pont.
2: Ta gueule, Manu. Aidez-moi, dis Fox to Fox avec moi.
1: Manu,
2: oui.
1: Tu veux un disque?
2: Bah je connais pas grand chose donc Fox to Fox.
0: Il va te demander de gynéco.
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4: Qu'est-ce qui s'était passé exactement?
5: Donc jeudi dernier, j'avais fait une dédicace dans l'émission de Speed.
4: Ouais, Speed, c'est un animateur de radio sur...
5: Sur Brest.
4: Alors, voilà, écoutez bien ce qui s'est passé.
5: Donc, j'ai fait la dédicace pour Julie, Florent et Max, le Star System.
4: Ouais, donc on l'a écouté.
5: Donc, lui, il a tout déformé.
4: Ouais.
6: Ok.
5: Il a dit avec des strings pour Julie, des trucs comme ça.
4: Ouais.
5: Et que t'avais une double personnalité.
4: Ouais.
5: Ce qui s'est passé samedi, c'est qu'il y a plein d'auditeurs de Fun qui ont appelé Fréquence Meeting. Donc il y a eu une heure spéciale Max.
4: Ouais.
5: Et puis ce soir, il a parlé de toi.
4: Et quoi?
5: Ce soir, il a parlé de toi.
4: Ah, il a parlé de moi,
5: alors. D'ailleurs, une petite parenthèse.
4: Parce que lui, en plus, c'était quelqu'un qui faisait la sécurité lors de ma soirée quand j'étais venu à Brest.
5: Ouais, et t'as donné un autocollant.
4: Et je lui avais donné un autocollant. Il m'avait donné un autocollant, ouais, d'accord, ok.
5: Ouais. Donc, il y a 5 minutes, il y a quelqu'un qui s'est fait passer pour Max.
4: Ouais.
5: Et cette fois, il a reconnu que c'était pas lui.
4: Ah, d'accord.
6: Il est bien.
4: Donc, il a parlé de moi, t'as enregistré, tu voudrais nous le faire écouter.
5: Ouais, mais c'est pas forcément gentil.
4: Mais c'est pas grave.
6: Ouais,
4: on va y aller.
5: Ouais.
4: On va y aller.
6: T'as bien écouté.
4: Ah, parce que.
7: Ah oui, mais juste.
6: Elle a un petit problème, t'as
7: pour ça, nous. On va l'aider ici à Mutine.
5: Avec un petit duplex.
7: Ah oui, non, mais on va l'aider en tant que Star System, moi, ça me dérange pas. Parce que, écoute, moi, j'ai commencé à contacter, parce qu'il doit être connu de tout le monde. Il le précise. Il n'y a pas de problème, le message est arrivé ici, dans la galaxie finistérienne. Mais nos problèmes, à Tiroti-Jambori, on résout tout. Alors, ce qu'on va faire, eh bien, on a commencé déjà à faire, on a téléphoné, tiens. On a téléphoné un peu partout, comment ça s'appelle, au petit minou. Ouais, tous les abris de SPA, les trucs pour recueillir les animaux. Pourquoi les animaux n'ont pas le droit de ne pas connaître Max aussi?
5: Donc je te fais
4: écouter. C'est pas méchant.
5: Non, mais il veut leur faire écouter de la techno et tout.
4: À qui?
5: Il a dit d'autres trucs aussi.
4: Qu'est-ce qu'il a dit d'autre?
5: Donc on peut l'appeler.
4: Le numéro de téléphone, c'est quoi déjà?
5: Ouais.
6: Et t'inquiète, le donner en antenne.
4: Non, mais Paul, c'est quoi
5: le numéro? Je l'ai donné à Florent. On peut le dire à l'antenne.
4: C'est quoi le numéro de la radio déjà, Florent?
8: Attends, on va le faire avant.
6: Vous allez pas avoir beaucoup d'auditeurs.
4: On va appeler, attention. Bah oui, parce que maintenant il est harcelé tous les soirs, alors.
5: Y a deux numéros.
6: Mais enfin, les auditeurs, ils écoutent tous Fun, quoi.
4: Bon, alors on y va. Alors vous, dès que je décroche.
6: Bah,
4: je
6: fais...
4: Taisez-vous. Allô. Dès que vous avouez. Ah merde.
5: Il y a un deuxième numéro.
6: Rappelle.
4: Par contre, ce qu'on va faire, c'est que dès que je vais dire salut, c'est Max de Fun Radio, je suis avec mes auditeurs, vous aboyez, vous faites wouf, wouf, wouf, wouf. D'accord. Ok, très bien. Alors attention, on y va les enfants. On se concentre. Donc on appelle le Speed sur Fréquence Meeting.
6: On fait le calme.
4: D'accord. Il a rajouté un téléphone là. Attention.
9: Fréquence Meeting, bonsoir.
4: Oui, bonsoir Speed. Allô Speed. Speed. Allô. Fréquence Meeting.
9: Ouais.
4: C'est Speed là. Arrêtez, c'est Speed là?
5: Non, c'est Bill.
4: C'est Bill, salut, Speed est là?
9: Ouais, il est là, il est en communication.
4: Il est en communication?
9: C'est de la part de qui?
4: Le Star System.
9: Ah bon, d'accord.
4: Mais le vrai, hein, le vrai en direct sur Fun, attention.
6: Mais les auditeurs, on confirme.
9: Je vais lui dire, hein.
4: Ah ouais, va lui dire.
6: Mais ça c'est non.
4: Bon alors, Speed. Bon, Speed, on va le rappeler dans un instant. Raccroche, Florent, on va le rappeler dans un instant, d'accord? De nouveau Fréquence Mutine, on va rappeler Speed en espérant l'avoir tout de suite.
5: Il vient de dire à l'antenne qu'il fallait rester à l'écoute parce qu'on allait passer.
4: Ah, mais maintenant ça sonne occupé. Alors,
5: on va demander aux auditeurs d'arrêter de les appeler.
4: Ouais, ça serait bien parce que sinon là on n'arrivera pas à les joindre. T'es là, Laetitia?
6: Oui, je suis là.
4: Ah, d'accord, je me suis dit aussi, il y a quelque chose, il y a deux boules qui me collent dans le dos. Ça devait être ta poitrine alors.
6: Comment?
4: Non, rien.
6: Mais tu sais qu'il y a Gwen Cap.
4: Mutine?
6: Oui.
4: Ah, bah dis donc, ça change de standardise. Vous êtes combien à travailler là-dedans dans cette boutique? Un sacré paquet. C'est Max, Fun Radio en direct, le Star System, le vrai, le seul.
6: Attends, je vais te passer une...
4: On patiente, on est en direct, nous, on n'a pas le temps.
6: Eh ben, je veux pas savoir, tu prends le temps.
4: Je prends pas le temps, sinon je redonne le numéro de téléphone.
6: C'est bon, tu es paré. Allez.
4: Je vais exploiter le standard, moi.
6: Nous avons quelqu'un en direct. Ils sont pas aimables là-dedans.
4: Non, on est des porcs, nous.
6: Ouais, non, mais attends, c'est pas nous qui.
4: Allô?
6: Alors,
4: en plus,
6: ta gueule.
4: Oh non. Alors, donne le numéro de téléphone là, Florent. Donne le numéro de téléphone de Mutine là, ça va pas là.
10: Ils en ont rajouté un là.
4: Ouais, bah alors, le celui qu'on donne d'habitude.
10: Il y a le 02 98 05 09 11.
4: Redonne-le.
10: 02 98 05 09 11.
4: Et si je me permets de le donner, c'est parce qu'il nous a dit que la dernière fois on pouvait le donner. Donc prouvez-lui que c'était bien Max, le Star System, et dites-lui bien qu'on m'a raccroché au nez, moi, le Star System. On m'a raccroché au nez comme un malpropre, alors j'étais censé passer sur cette putain d'émission.
11: Elle est pas cool, Sandrine.
4: Donc vous dites à Speed qu'ils sont tellement speed que ça raccroche et que Max n'a pas tellement apprécié et qu'il en a même cassé un stylo. Écoutez, non, j'arrive pas à le casser, c'est dommage, mais putain, dites-lui que je suis nerveux, que j'ai terminé mon speak en serrant les dents, que j'étais nerveux et qu'il faut qu'il fasse très attention. Alors vous les appelez, vous leur dites. Bon, on va revenir dans un instant.
12: Il n'appelait plus.
4: Oh les salauds, arrêtez d'appeler, je vous en supplie.
11: Soyez cool, quoi.
4: Soyez sympa, juste le temps qu'on déconne, et ensuite vous continuez à l'asperger d'appels. Soyez pas vulgaire avec lui, soyez poli, hein, quand même. Ah, merci.
11: Sympa.
6: Monsieur de Montfort ?
4: Est-ce que cette fois-ci, on va pouvoir parler au grand speed ?
6: Oh ouais, tu parleras au grand speed, mais je vais te donner un numéro de téléphone, parce que là, t'es sur une autre ligne.
4: Bah oui, mais...
6: Alors, il va sonner, si t'appelles tout de suite, il sonnera.
4: Ah bon, alors, hors antenne, vas-y, tiens, tac, hop, oh, attention, récurve. Et David ?
11: Oui ?
4: Ouais, j'ai un numéro private.
11: Ça m'étonnerait qu'avec deux lignes, elle va te donner...
4: Non, mais c'est un numéro pour pas passer à l'antenne, mais c'est pour lui parler hors antenne. On y va, c'est parti ?
11: Non, moi j'ai le numéro de chez lui alors.
4: Hein. Non, mais on va pas lui donner le numéro de chez lui. Non, mais.
11: Bah non.
4: Non, mais moi j'ai la rage, comment veux-tu ? T'imagines un peu, moi, Max, qui me retrouve à me faire raccrocher au nez ? Non, mais là, elle le fait exprès. Attention. On recompose une dernière fois le numéro. Si ça sonne. On recompose une dernière fois le numéro. Si ça sonne occupé. Là, ça va pas bien se passer là. Attention là, hein, faut pas jouer non plus au chat.
13: Qu'elle m'a donné, c'est le numéro du standard.
4: Bon, c'est le numéro du standard.
13: On rappelle sur le premier que j'ai eu.
4: Ah, le premier que j'ai eu, mais le premier sonne tout le temps occupé.
13: Le premier qu'elle m'a redonné, en fait.
11: Les auditeurs.
4: Ah oui, mais ça sert à rien. Il y a trop de gens qui appellent, on n'y arrivera jamais.
11: Donc,
4: ils
11: arrêtent.
4: Arrêtez d'appeler, s'il vous plaît, soyez sympa. Ah, merci.
9: Brigand Métine, bonsoir.
4: Voilà, c'est Speed ?
9: Non, c'est pas lui. Hein.
4: Tu peux avoir Speed ?
9: Ouais, mais après, tu rappelles sur... C'est qui ?
4: Ah non, ça fait 10 fois qu'on me dit
9: non,
4: ça.
9: Non, c'est David et Max. Non, David... d'accord, un autre numéro.
4: Oh non, ça fait 10 fois
10: qu'on me... L'autre numéro, il est occupé. C'est
4: l'autre numéro, il est tout le temps occupé.
9: Non, on est prêt à le décrocher.
4: Vous êtes prêt à le décrocher ?
9: Le 02.
4: Alors attends, on va le prendre hors antenne, parce que là, t'es en direct. Vas-y, reprends-le.
13: On vient de le donner,
4: On vérifie avec lui, Florent. Ouais, c'est incroyable, ça. C'est un bordel. Passe-moi Jean-Pierre, Julie, s'il te plaît. Jean-Pierre de Toulouse. On va discuter aussi en même temps avec lui, comme ça, on sera plus sympa. Ça va ?
14: Ouais.
4: Pousse-toi un peu, David.
14: Ouais, David.
4: Il est là, David ?
14: Ouais, je suis là.
4: Bah, pousse-toi un peu, laisse passer Jean-Pierre.
14: Hop, je m'écarte. Ah, voilà. C'est bon. Je peux y aller.
4: Attention. Oh non.
14: C'est quoi ça?
4: Je suis sur le point de redonner le numéro de téléphone en direct.
13: Non, justement, si tu le donnes, c'est là que c'est occupé.
4: Oui, mais là, ça sonne occupé déjà, alors.
13: C'est normal que tu l'as donné.
4: Oui, mais tant pis, moi je vais faire péter leur standard, comme ça au moins il appellera plus du tout le standard. Moi je vais tout faire sauter, moi. On va tout faire sauter, les enfants, hein.
14: Pas exagéré non plus.
4: Ah bah, si. Il a exagéré de temps en temps. Attends, on s'adresse pas à n'importe qui. Moi, je suis pas n'importe quoi. Hein.
14: C'est le grand serpent.
4: Je suis l'unique. Vous le savez très bien, les enfants. Oui, au moins minimum, le Chipandel. Je suis le Casimir de la bande FM. Je suis Dark Vador de la bande FM. Je suis Luke Skywalker de la bande FM. Bah oui, je suis n'importe quoi. Moi, je suis la Dorothée de la bande FM.
14: N'importe quoi. Je suis pas sûr que ce soit.
4: Max, arrête d'accepter de faire des canulars, c'est vraiment naze. Mais arrête de dire n'importe quoi, on fait aucun canular, on appelle quelqu'un là.
14: C'est de l'amitié.
4: Max, si tu veux, je te propose mes services en protection rapprochée. Suis cadre dans la sécurité et des teufs m'intéressent. Et tes teufs m'intéressent. Ouais, c'est Stéphane, ouais. C'est gentil, mon enfant, j'ai besoin d'aucune sécurité. Moi, la sécurité, c'est d'être avec vous tous les soirs. C'est ma sécurité, j'ai besoin de vous. Vous êtes ma ceinture de chasteté.
14: Ouais. Le pognon.
4: Ouais, le pognon aussi, ouais, c'est ma sécurité, ouais. Bon, là, ouais, Florent, qu'est-ce que tu branles?
12: Qui branle, qu'est... Pour rappeler le premier numéro.
4: Mais m'en fous, fais l'autre, fais l'autre.
12: Mais l'autre, il est occupé. Ça sert à rien de le faire. Il
4: Putain, mais raccrochez, bordel de merde.
12: Le premier numéro, celui où on les a.
4: Mais on les avait bien là tout à l'heure à l'instant. Pourquoi ils nous
12: ont
4: donné?
12: Mais oui, mais c'est toi qui as voulu raccrocher pour qu'on fasse le numéro qu'ils nous ont donné qui est occupé.
4: Bon, bah alors arrêtez d'appeler de nouveau. Florent va réessayer une dernière fois. Alors sinon, on réessaye. Sinon, moi, on me fait péter le standard. On me fait péter le standard là-bas, c'est clair.
15: Et pourront le faire péter après?
4: Non, mais il n'y aura aucun cadeau. Il y aura, oui, non, mais là, on n'a même pas les joints. Donc, voilà, ça sonne occupé. Occupé, occupé, occupé, occupé. C'est incroyable ça. Alors, il y a Manu qui a raison sur Minitel, la bretelle s'achit encore comme d'habitude.
15: Allô?
4: Oh là là, mais ça c'est les Bretons, c'est les Bretons ça. On a un Breton au standard, on a des Bretons qui veulent appeler une société.
12: Tu veux l'avoir? Je vais faire le numéro que j'ai, on va l'avoir.
4: Voilà, ben oui, mais on a David Breton qui nous propose d'appeler une radio bretonne et on a un Breton au téléphone. Putain, mais attends, c'est n'importe quoi là.
15: Bah non.
4: Putain, je vais te priver de galette moi. Hein.
15: Allô?
4: Oui.
15: Oui.
4: On n'arrive pas à joindre, il nous faut speed, là, vite.
15: Bah, il y a des gars de chez vous qui font me téléphoner ici.
4: Bah ouais, mais on leur dit...
15: Ils occupent votre ligne, la bonne ligne, quoi.
4: On leur dit d'arrêter d'appeler, mais ils ne cessent de continuer d'appeler. Comme Speed nous avait provoqué en nous disant qu'il ne croyait pas qu'il était en direct sur Fun alors qu'il l'était avec Max de Star System, alors il nous avait dit de donner le numéro de téléphone au standard en direct. Alors on l'a fait, maintenant c'est le bordel.
15: Bah oui, mais bah c'est pas notre faute à nous. Hein.
4: Bah c'est pas de la mienne, c'est
15: de chez vous.
4: Hein. Non, c'est de la faute de Speed.
15: Ah non, non, non, non, non.
4: Bien sûr que si, Speed.
15: Là, on est en train de se faire insulter au téléphone.
4: Ah non,
15: sur l'autre ligne.
4: On leur demande pas, on leur demande d'arrêter. Arrêtez d'appeler, on essaye d'appeler Speed, bordel. Arrêtez, c'est...
15: Ah ouais,
4: oui. Ah non, mais c'est mes auditeurs qui sont stupides.
15: Bah ouais, c'est... Ah bah c'est ça, ça c'est bien dit.
4: Ouais. Ah, c'est bien
15: c'est
4: dit,
15: gentil,
4: hein.
15: Mais bon.
4: Et il y a, les
15: enfin,
4: gens...
15: On n'est pas tous stupides, quoi. Ah non. Bah non, j'espère au moins.
4: On n'est pas tous stupides.
15: Ah ouais, ouais.
4: Ouais. Enfin, Spin n'avait pas cru la première fois qu'il était en direct sur Fun, il s'était foutu de ma gueule en disant que c'était un traquenard et que c'était une arnaque, alors c'était vrai.
15: Ah, bah oui, Et au fait, Max?
4: Alors, non, mais attendez, je suis en train de parler, alors si vous commencez à me parler d'autre chose.
15: Max.
4: Arrêtez d'appeler, non, attends, deux secondes, David, deux secondes.
15: Ah, ouais.
4: Bon, alors, qu'est-ce qu'on fait? Spin, on peut pas lui parler?
15: Ouais, ouais.
4: Bah passe-le-moi.
15: Ouais, ouais, je te le passe, là.
4: Ah bah alors.
15: Ouais, mais ça sera pas en direct, c'est la radio, parce qu'on peut pas...
4: Ah ouais, mais voilà. C'est...
15: Ah, il faut téléphoner sur l'autre ligne.
4: Ouais, mais l'autre ligne, on peut pas, ça s'en occuper, Florent. Il essaye, mon standardiste, il essaye d'appeler en même temps sur l'autre ligne,
15: non,
4: ça...
15: Non, qui téléphone dessus de sur l'autre ligne, alors.
4: Non. Dessus.
15: Bah oui, parce que là, on peut pas, nous... Ce téléphone ne marche pas sur l'autre ligne.
4: Il est en train d'appeler,
15: non, c'est
4: mais non, mais attends.
15: Et David.
4: Là, ça sonne occupé, regarde, on vient d'essayer ton autre ligne, ça sonne occupé.
15: Bah oui, ça fait que sonner chez nous.
4: Bah oui, je sais, bah oui, mais il m'avait provoqué Speed la dernière fois, donc moi j'aime bien la provoque, donc forcément.
15: Ah bah ouais, nous aussi on aime bien la provoque.
4: Ah bah ouais, mais le résultat c'est que ton standard il marche plus, il saute là, il va exploser.
15: Ah bah ouais, mais...
4: C'est pas bon là.
15: Non, j'ai dit la standardiste, voilà, c'est raccroché maintenant.
4: Vas-y, ça y est, c'est parti, attention, on essaye, occupé.
15: Bah là c'est pas occupé pour l'instant.
4: Mais c'est pas grave.
15: Ah, ça sonne, c'est bon.
4: Non, c'est occupé pour nous. Bah passe-moi
15: mais
4: Speed.
15: Qu'est-ce qu'ils font les autres?
4: Passe-moi Speed quand même, passe-moi Speed.
15: Ouais, bah attends, je te le passe là pour voir, mais ça passera pas, hein.
4: Non, mais ça passera chez nous, là, nous on est déjà en direct, nous.
15: Allô, oui.
4: Salut Speed.
15: C'est Max?
4: Ouais.
15: Et David?
4: Hein?
15: Et David? C'est David? Oui. Alors David, comme ça on joue au double jeu? Comment ça? Ah, t'inquiète pas, j'ai mes informateurs. J'ai des informateurs qui écoutent Fun, t'inquiète pas.
4: Ah,
15: tu vois, moi aussi, j'ai le nez fin aussi.
4: Bah, tu sais,
15: c'est... Je suis né sous le signe du renard, qu'est-ce que tu veux?
4: Speed.
15: Oui,
4: c'est pas très compliqué à savoir, vu que t'es en direct sur Fun avec David, forcément, il écoute Fun aussi, puisqu'il est en direct sur Fun.
15: Oui, d'accord, oui.
4: Donc, c'est pas très compliqué, mais la dernière fois, donc, tu m'as dit que on n'était pas en direct sur cette putain de radio qui est la nôtre, Fun Radio.
15: Ah, oui, parce que, forcément, je me suis fait piéger, je pouvais pas savoir.
4: Mais je te l'ai dit, tu m'as dit non, donc tu m'as dit donne le numéro de téléphone du standard, donc depuis les gens, et pour te prouver qu'ils appelaient de la France entière, tu vois, il fallait pas jouer.
15: Oui, effectivement, il y en a qui ont appelé.
4: Bah oui, mais t'avais ton standard qui a pété.
15: Oui, bah tu l'as appelé vendredi aussi, Max. Non, c'est Max qui a rappelé vendredi.
4: Non, moi j'ai rien rappelé, moi j'ai appelé une fois quand tu m'as provoqué, que tu m'as dit que c'était pas Max, alors que c'était Max.
15: Ah bah oui, voilà. Mais écoute, parce que...
4: Bon, alors le résultat, maintenant...
15: Le Max, d'accord, mais le Star System, non, désolé.
4: Le Star System, c'est moi, si, bien sûr.
15: Ah, t'es sûr?
4: Ah bah écoute, oui, là t'es en direct sur Fun Radio,
15: oui,
4: okay, on peut pas faire mieux.
15: Oui, mais bon, bien alors. Sûr, d'accord, ouais, bon, c'est alors, David comme... qui est à côté. Oui.
4: Bah non, il est pas à côté, il est au stand, il est au téléphone, il est pas à côté. À
15: non,
4: côté,
15: mais je sais, je l'entends au téléphone, mais ah, il bon. Est à côté, je veux dire, non. À côté de mon oreille, quoi.
4: Ah d'accord, voilà. Très bien. Speed, comment ça va?
15: Mais très bien, et toi-même?
4: Bon, en forme.
15: Ah mais pourquoi pas, impeccable, quoi.
4: Bon, ton émission ce soir, ça porte sur quoi? C'est quoi le sujet que les auditeurs appellent? Il y a un sujet ce soir ou pas?
15: Ah bah nous, notre sujet, c'est la country music, quoi.
4: La country music, qu'est-ce qui cartonne en ce moment dans la country music?
15: Ah, qu'est-ce qui cartonne dans la country music? Beaucoup de choses dans le billboard.
4: Comment elle s'appelle la femme, la française, la Jan Monson, elle tue là un peu dans la country music?
15: Ah ouais, mais elle se lance un peu partout, Jan Monson, ouais, effectivement, ouais. Ah vraiment, c'est une américaine.
4: Ah, excellent.
15: Elle reprend des vieux standards.
4: Ah, mais c'est excellent ce qu'elle fait, oh là là. Même avec David, on en parlait juste avant de t'appeler, on s'explose à écouter Jan Monson.
15: Ah bah oui, mais t'inquiète
16: excellent.
15: Pas.
16: On fait des remixes techno et tout.
4: Et Dick Rivers, comment il cartonne en ce moment?
15: Ah bah Dick Rivers, c'est tout à fait différent, quoi.
4: Ah.
16: Il vient de sortir un album.
4: Ouais, non. Non, c'est vrai qu'il...
15: Alors,
4: il...
15: attends, je vais voir si je peux te mettre l'insert et puis te faire passer en direct. On sait jamais sur la ligne.
4: Allez, vas-y, vas-y.
15: Ah, allez,
4: vas-y.
15: Allons-y, on va voir.
4: Alors là...
15: Attends, je te laisse deux secondes, le temps de mettre le
4: standard a explosé?
17: Non, il va exploser.
4: Il va exploser, le standard, mais méfie-toi, hein. Dorothée à Nashville. Passe-moi également un autre Toulousain, tiens, José en même temps, comme ça on sera trois. José, salut. José. José. T'es là, José?
18: Allô?
4: José.
18: Ouais, voilà, je voulais parler de ma copine.
4: Non, mais toi, t'écoutes
18: mais
4: pas la
18: radio.
4: Non, mais non, enlève-moi José, il écoute pas la radio. Laisse-le rentrer, laisse-le rentrer, José. Il écoute pas la radio, il débarque, il nous dit, ouais,
15: ah, bah, elle a rien, la copine, non, mais le problème, c'est que t'as des gens qui appellent sur le numéro où il y a l'affaire.
4: Eh ouais.
15: Oui, c'est moi, là, ouais. Oui, j'étais en communication avec certains Nicolas, mais bon, bah.
4: Bon, ok, bon, bah, Speed, on essaie de te rappeler une autre fois, on passera en direct, on fera un petit direct.
15: Bah c'est, tu veux pas essayer d'appeler au 05911?
4: On essaye, on n'arrive pas, ça s'en occupait tout
15: bah
4: le
15: oui,
4: temps.
15: Bah oui, mais écoute, t'as tellement donné le mot d'ordre avec les gens que bah là, ça sature toujours.
4: Bah oui, mais comme tu m'avais demandé de te prouver qu'il y avait bien des appels en dehors de Bretagne, moi je me suis dit aux gens, j'ai donné le numéro comme tu me l'as demandé en direct, et moi j'ai dit aux gens, appelez pour lui prouver que c'était bien Max et que vous êtes bien de Bordeaux, de Toulouse, de Marseille.
15: Effectivement, c'est vrai, non, mais on a eu beaucoup d'appels.
4: Ah bah.
15: Bon, dont des gens aussi qui ont pas été tellement sympas, quoi.
4: Oh, mais attends, mais moi aussi je me fais traiter de fils de pute dans le machin. De bâtard, on s'en sort plus. Il y a toujours des cons, il y en a partout, même des auditeurs parmi nous et des auditrices. Hein. Il y a des cons partout. Hein.
15: Ouais, effectivement. Quoi.
4: Ah,
15: ouais.
4: Ah oui, tu le sais. Hein.
15: Non, mais moi, je le sais, oui.
4: Bon, bah,
15: ça nous arrive de temps en temps ici aussi.
4: Ah, bah, nous, ça nous arrive.
15: Hein.
4: Ouais, mais nous, comme c'est multiplié par 20, 30, 40, donc c'est encore plus compliqué. Hein.
15: Ah, bah, c'est ça, bah oui, mais bon, bah, Radio Nationale. Hein.
4: Speed, on va essayer de te rappeler un peu plus tard dans la soirée ou dans la nuit, d'accord? Tu bon, finis à quelle heure?
15: Bah, nous, on passe des standards. Bah, tiens, toi, on va faire une dédicace, tiens.
4: Ah, bah.
15: Hein, à tous les auditeurs de Fun Radio.
4: Ah, bah, c'est sympa.
15: De la part de Tiroki Jambouri, et pour toi, on fait une dédicace.
4: Ok.
15: Bah, tiens, justement, d'un monsieur qui va.
4: Ok.
15: Qui va passer, qui s'appelle Farron Young, qui est mort il y a 20 jours, une grande célébrité de la country.
4: Eh ben, tu lui souhaiteras un bon anniversaire.
15: Ah, ok, ouais. David,
16: toujours là? Ouais,
15: ouais. Ah bon, bah, s'il veut bien nous rappeler au studio, ce serait bien, quoi.
16: Ouais, si tu veux.
4: Ok,
15: okay, d'accord.
4: Ah putain, c'est la famille là-dedans, ouais.
15: Ah bah, nous, c'est la joie là. Ouais, on décrit une bonne bière.
4: Bon, d'accord. Oh, country music.
15: All around down the wind that's burning.
4: Ok, je te laisse, puis je te laisse.
15: Ok, d'accord, à plus tard.
4: Salut David, bonne bourre.
15: Salut.
4: Ciao, amuse-toi bien et à bientôt. Voilà, donc c'était la radio Fréquence Mutine et c'était Speed au téléphone.
19: Jean-Charles, dans un instant, va intervenir, hein, Jean-Charles.
20: Oui, oui.
19: Avant cela, Françoise, tu réclamais pour venir le 6 janvier ici dans les locaux que Gérard te fasse des excuses. Pourquoi? Rappelle-le-moi avant que je mette Gérard sur l'antenne, avant qu'on lâche la foule.
20: Tu sais très bien pour les lettres, comme quoi, qu'il m'a traité de pute, de salope et machin, et je voudrais qu'il s'excuse parce que moi, je ne suis pas ni une pute, ni une salope, ni quoi que ce soit. Je voudrais un peu de respect. C'est pas parce que monsieur se prend pour une grosse tête qu'il faut qu'il insulte tout le monde.
19: Alors,
20: c'est tout. Alors, qui présente des excuses...
19: Non, attends pas encore, vas-y.
20: Qui présente des excuses, sinon moi je ne viens pas. Chut,
19: lâche la bête. Gérard?
21: Bon alors, Françoise.
20: Ouais.
21: Bon, alors est-ce que c'est ma signature?
20: J'en sais rien, je connais pas ta signature, déjà une chose.
21: Déjà une, je connais pas ton adresse.
20: Menteur.
21: Non, je connais pas ton adresse.
20: Menteur.
21: Non, attends. Tu permets, la courneuve est grande pour moi, d'accord?
20: Ouais, c'est ça.
21: Non, mais attends,
20: c'est ça.
21: Oh,
20: ouais.
21: Non, mais moi, je vais dire une chose, que la courneuve est grande, donc moi, ton adresse, je la connais pas. Il y a ton numéro de téléphone que je connais. Maintenant, si c'est des abrutis qui s'amusent à donner ton adresse en direct, comme moi, on peut... c'est pas toi qui reçois... Moi, toi, tu reçois des lettres d'insultes. Mais moi, foutait de la merde devant chez moi. Là, j'ai été forcé de démonter ma serrure parce qu'on m'avait mis des mégots dans ma serrure. Tu crois que ça me fait plaisir?
19: Quel est le rapport avec les problèmes de Françoise, Gérard?
21: Non mais attends, elle veut des excuses, mais moi j'ai pas des excuses à lui faire.
19: Moi aussi, François, j'avoue que là j'ai des doutes, parce qu'on en avait déjà discuté.
1: Mais moi j'ai pas de doute, hein, parce que...
21: T'as pas de doute.
19: Moi je propose un truc qui va être, à mon avis, qui va faire plaisir à tout le monde. Puisque Gérard nous confirme que c'est pas lui, et toi, Françoise, tu es sûr que c'est lui.
1: Ouais.
19: Moi je te propose un truc, François, j'espère que tu vas l'accepter. C'est que ouais. Tu viennes quand même. Et
1: non.
19: On va. Écoute-moi, laisse-moi terminer. Et on va demander, tu vas venir avec l'original de cette fameuse lettre. Et on va demander à Gérard de réécrire en direct une partie de la lettre et on va vérifier si les deux écritures sont les mêmes.
1: Ouais, mais il a pas sa machine à écrire, hein.
19: Ah non, mais attends, François.
21: Stop, Max. Alors là, dans ce cas-là, là, je dément. Donc, moi, quand j'écris, c'est au stylo. C'est pas la machine à écrire.
19: C'est clair.
21: Hop, c'est bon, ça y est.
19: Non mais c'est Françoise, n'importe qui avec une machine à écrire peut écrire parce qu'on peut pas reconnaître l'écriture, donc forcément c'est un petit peu difficile.
21: Ouais. Donc moi j'écris pas la machine à écrire, j'écris au stylo.
19: J'ai l'impression Françoise, j'ai l'impression que t'es en train de te débiner et que t'as peur de venir le signer.
1: Non, j'ai pas peur.
21: Françoise, j'écris pas la machine à écrire, j'ai jamais envoyé une lettre à quelqu'un à la machine à écrire.
19: Il sait pas taper, il sait pas écrire, il sait rien faire, Gérard. Comment veux-tu qu'il écrive une lettre, Gérard? Il est incapable à part signer et dire gros bisous, c'est tout ce qu'il sait faire.
1: Ouais, tu parles.
21: Alors donc, les lettres, elles arrivent d'où, s'il te plaît, Françoise? Si t'as les enveloppes.
19: Françoise, il suffit.
21: Le cachet de la poste faisant quoi?
19: Le café de la poste, il vient d'où?
21: Non, le cachet de la poste.
19: Ah, le cachet de la. Le cachet de la pouste faisant foi, il vient d'où?
1: Il vient de.
19: Il vient pas de Suresnes.
1: Gérard,
19: on va se calmer. On va demander à Françoise, quand elle viendra le 6, de venir avec ce document et je regarderai et je trancherai pour savoir qui a raison et qui a tort, d'accord?
21: D'une autre manière, t'as
19: Françoise,
21: une lettre.
1: Ouais.
19: T'es d'accord?
1: De toute façon, t'as les photocopies de les fameuses.
19: Oui, mais j'ai pas l'enveloppe avec pour vérifier si le tampon est bien de Suresnes.
21: Voilà.
1: Mais moi, je l'ai sur la main.
19: Bon, alors tu le ramèneras.
21: Françoise.
1: T'as pas besoin de me rappeler à l'heure, toi.
19: Oh là là,
21: Je suis en train de rechercher tous mes trucs pour venir voir Max tout à l'heure à 2h pour jeudi.
19: Oui.
21: Maintenant, Françoise, tu me demandes de me présenter tes excuses. Mais attends, moi j'ai pas à te présenter d'excuses. Je ne t'ai jamais insulté.
19: Voilà. Donc...
1: Non, à peine.
21: Bon. Alors, je te dis une chose.
19: Oh là là.
21: Dans ce cas-là, si le
19: je vais faire un flipper.
21: Que je vais t'insulter, quand ça...

0: alors à Gera. Ou alors à Gera. Et pour l'instant, Françoise gagne
1: largement en tête.
0: Largement en tête devant Gera.
2: D'accord. Françoise?
3: Ouais.
2: Tu pourras me dire ce que c'est qu'on sent qui s'amuse à signer des. Qui s'amuse à aller voir des avocats pour rien?
3: Qui?
2: Ben, dénommé Constant, qui se connaît.
0: Ouais, qui paraît.
3: Oui, ben, bien sûr, je connais Constant.
0: Bah alors?
2: Ouais, et alors? Dans ce cas-là, pourquoi tu lui demandes pas à lui? Parce que moi, il m'envoie du courrier en me disant comme quoi que je lui dois pas loin d'une brique. Non, mais attends, c'est pas moi qui lui ai demandé de m'appeler sur mon tatou, ni rien du tout. Donc moi, il va se faire foutre, je le paye pas.
3: Bah, tu y es par toi-même,
2: non,
3: hein?
2: Non, mais attends, il veut ta signature. Et c'est bizarre parce que la lettre, elle vient de Charenton-le-Pont. Comme par hasard, lui, il habite à.
0: J'ai l'impression qu'on prend un petit peu d'avance sur le 6 janvier, là.
2: Ouais.
0: Oui.
2: Non, mais moi je veux savoir parce que si des fois si elle reçoit un courrier comme ça, soi-disant que c'est ton avocat, dénommé Constant.
3: Oui, c'est mon avocat. Ainsi que Jean-Philippe.
2: Donc dans ce cas-là, tu es en train de. Là pour l'instant, t'es en train de faire des conneries derrière mon dos.
3: Je suis pas en train de faire des conneries derrière ton dos, pas du tout.
2: Mais attends, et l'autre, elle veut que je paye avant le 10 janvier. Non, mais c'est quoi ça?
3: Avant quoi?
2: Avant le 10 janvier 98. Attends, moi, je paye rien.
0: J'en profite pour dire oui, continuez. Aurélie et Jennifer qui nous ont appelé hier, hein, qu'elle veut venir sur Paris, qu'on a oublié de noter le numéro de téléphone sur Minitel, et comme Phil Dard le veut absolument, il faut relaisser le message dessus, les filles, bisous. Oui, excusez-nous, hein, continuez.
2: T'inquiète pas, là, ça risque d'être. Tu vois la fin, moi j'écoute.
0: Non, mais attends, descends dans une cabine, Gérard. J'ai besoin de toi, c'est très très important.
2: Gérard, alors au 07.
0: Attends, hors antenne, vas-y, récupère le numéro. Françoise.
3: Gérard.
0: Non, mais il est parti, il va revenir dans sa cabine, Françoise.
3: Ah ouais, 07. Ouais.
0: Non, mais en attendant, Jean-Charles voulait te parler, il a 28 ans, il est de Paris. Jean-Charles, tu es là?
4: Oui, donc je suis là.
0: Alors, rappelle pourquoi t'es là et tu voudrais donc pousser un coup de gueule contre Françoise par rapport à un coup de gueule contre Françoise déjà à l'époque.
4: Voilà, c'est ça.
0: C'est un recoup de gueule contre un coup de gueule.
4: C'est-à-dire qu'il y a un mois, Françoise a poussé un coup de gueule contre Lady Diana.
3: Non.
4: Il y a trois mois, je veux dire. Il y a un mois, j'ai appelé pour pousser un coup de gueule contre ce coup de gueule. Elle a démenti, elle a prétendu qu'elle n'avait pas dit ce qu'elle avait dit sur Lady Diana. Deux semaines après, un ami m'a apporté la preuve, et je te laisse écouter, Max. Et comme par hasard, ce soir-là, elle était malade, comme par hasard. Alors là, je rappelle pour vous apporter la preuve. Alors c'est un extrait, c'est une bande qui dure 40 secondes. Donc c'est
0: d'accord.
4: Si madame veut bien écouter.
0: Donc moi, je vais bouger, hein. Je vais sortir des studios parce que vous me stressez un peu. Je vais aller faire un flipper tout en. Je vais aller jouer au flipper et en même temps, je vais écouter la cassette, hein. Ça vous dérange pas? C'est un peu moins le chef quand même quelque part, hein.
3: En même temps, j'en profite pour m'allumer une cigarette.
0: Voilà, François s'allume une cigarette.
3: Ouais.
4: Ouais, non, mais faites pas la maline. Écoutez l'extrait au moins.
3: J'écoute, hein.
4: Allez, c'est parti, j'envoie l'extrait.
0: Alors, allez-y.
5: C'est une boule.
0: Non, je joue tout seul.
3: D'un sens, bon, je la plains pas. Moi, c'est pas que je l'aimais pas, et c'est pas que je l'aime. Et je la plains pas, parce qu'avec toute la série qu'elle a fait quand elle voulait se faire photographier, justement, par ces photographes-là, elle demandait que ça.
4: Bah, évidemment.
3: Elle va se défendre, mais moi j'aurais dit, vous l'avez bien cherché, c'est tout.
4: Ah, et puis c'est vrai que c'est toujours très dur de dire à quelqu'un vous l'avez cherché, parce que cette personne-là est morte.
3: Non, mais c'est ça mon coup de gueule, parce que elle l'a bien cherché.
4: Alors?
0: Ah, je suis d'accord là, je suis d'accord, je reconnais que Françoise a effectivement un petit peu vendu.
3: Ouais, mais disons que j'ai dit qu'elle avait bien cherché, c'est pas. J'ai pas dit que je lui souhaitais sa mort, hein.
0: Bah bon.
4: Ah, écoutez,
3: je suis désolé, hein.
4: On n'a jamais dit que vous aviez dit qu'elle avait cherché sa mort.
0: Françoise, t'es quand même de mauvaise humeur ce soir, hein.
3: Non, pas du tout.
0: En vrai, tu m'as l'air.
4: Je dis simplement, madame, que vous êtes de mauvaise foi.
0: Oh là là.
4: J'exige des excuses sur vos propos, sur l'idée de Diana. Je veux des excuses maintenant.
3: J'en ferai pas,
4: hein,
3: je suis désolé.
4: Mais vous êtes vraiment une crapule.
0: Oh là là, alors là, Françoise, je crois qu'il faut que tu te défendes, là, parce que moi, je suis d'accord...
3: C'est pas une crapule,
0: Moi, je suis d'accord avec Françoise, quoi, elle a le droit de dire ce qu'elle veut, monsieur. Je suis d'accord que vous ne soyez pas content. Vous faites partie du fan club de la mort de...
4: Écoutez, Lady Diana est une femme magnifique.
3: Oui, c'était une belle femme.
0: Bah, bien sûr.
3: Je reconnais.
0: Ouais.
3: Mais on n'a pas besoin de faire assez de pubs. On en a fait assez comme ça.

0: maintenant qu'elle est morte, elle est morte. Mais on veut pas la faire revenir, hein.
1: Non, c'est parce que vous avez dit, madame, vous avez dit qu'elle avait provoqué sa mort, qu'elle avait cherché sa mort.
0: Non, j'ai pas dit ça. J'ai pas dit qu'elle avait provoqué. Je suis désolé, hein.
1: La France entière vient d'entendre ça sur le poste radio. Vient d'entendre mon extrait.
2: Vous me semblez un peu méchant quand même avec Françoise, hein.
0: Je suis désolé, j'ai jamais dit qu'elle faisait sa mort, hein.
1: Je veux simplement des excuses.
0: Non. Alors là, vous pouvez toujours vous toucher, hein.
1: Vous êtes vraiment une vermine, madame. Et puis,
2: même un peu plus fort le micro, j'ai l'impression qu'ils m'entendent pas, là. Vous m'entendez bien quand même?
3: Ouais, ouais. Oui, j'ai le retour du lion là, je le lâche ou pas?
2: Le retour du lion, Gérard est dans sa cabine déjà?
3: Non, mais il s'est démerdé, son portable en fonctionne.
2: Non, mais c'est pas, il marchait pas bien, le son était pas bon, il faut qu'il
3: Ouais, mais c'est occupé dans la cabine, ce blaireau, il y a du monde.
2: Bon. Vous m'excusez, hein, pour ceux qui sont en direct sur Fun, en même temps, je fais une partie de flipper dans le couloir, j'en profite parce que faut que je déstresse, sinon avec Françoise et l'autre guignol, plus Gérard.
1: Écoutez, monsieur, je ne suis pas un guignol, je dis simplement des excuses sur les propos sur Lady Diana.
2: Bon, alors, les excuses ont été faites, Françoise.
1: Non, je n'ai rien entendu.
2: Oui,
1: monsieur.
2: Non, on va pas. Il y a plus passionnant que ça, il y a Françoise et Gérard. Hein. Donc, pour toi, pour terminer là-dessus, Françoise, concernant Lady Diana, donc tu répètes, qu'est-ce que tu dis donc que sur elle que.
0: Bah, j'ai dit que. J'ai seulement dit que. J'ai jamais dit que. Madame avait provoqué sa mort, c'est tout. Bon, bah, elle est morte, hein. C'est le destin qui l'a voulu, hein.
2: Voilà, exactement.
1: Bah, écoutez, vous avez été malade, il me semble, il y a trois
0: oui,
1: semaines.
0: Bah, alors...
1: C'est la malédiction de Lady Diana, ça vous apprendra. C'est bien fait pour vous.
2: Bon, allez, on va y aller comme ça. Bon, allez, on va récupérer. Merci, Jean-Pierre d'Artois. Jean-Pierre d'Artois, j'allais dire. Jean-Christophe ? Jean-Charles ? Au revoir Jean-Charles, merci. Donc Gérard, t'es de retour ? Bon, je t'entends bien, ça va ? Non mais attends, plus fort, oh, sinon tu dégages. Hein.
4: Non mais ça y est, je m'entends là.
2: On va faire comme pendant tes débats, si les mecs, si tu travailles pas à ce moment-là, tu passes pas à l'antenne. Hein.
4: Non mais attends.
2: Alors Françoise, donc oui. on en était où ? Parce que là, on rappelle que Françoise et Gérard seront présents dans les studios le 6 janvier. Moi, je joue au flipper et donc vous vouliez encore discuter, vous vouliez vous engueuler, alors allez-y. Hein.
4: Bah alors Françoise, maintenant tu ramèneras les preuves, les tampons et les lettres.
0: Bah, tu demandes à Luc qu'il fasse des photocopies parce que je ramène pas les originales.
4: Non, mais tu ramènes l'enveloppe avec le tampon de la poste.
0: L'enveloppe, si tu veux.
4: Oui, tu ramènes l'enveloppe avec le tampon de la poste et
0: c'est oui, l'enveloppe, je la garde parce que je fais collection d'étapes, hein, je te signale.
2: Ah oui, d'accord. Vous m'entendez ? Vous m'entendez ? Ce qu'on veut, Françoise, nous, c'est récupérer, c'est que tu viennes avec l'enveloppe, non pas pour la garder, mais simplement que vérifier que le tampon est bien de
0: sereine.
2: Ouais. Voilà, c'est tout ce qu'on veut savoir. Après, le reste, on fait ce que tu veux. D'accord ?
0: Ouais.
2: Bon, sinon.
4: On verra ça le 6 alors.
2: Bon, Gérard, à part ça, la vie est belle ?
4: Ouais, faut bien.
2: Par rapport à.
0: Il marche ton tam-tam, ton truc là ?
4: Non, mais attends, ça te regarde pas, ma grande.
0: Ton tatou, non, parce qu'il y a. Ça peut me.
4: Tiens, c'est bizarre, tu le connais celui-là ?
0: Oui, bien sûr, je le connais.
2: C'est un pote à toi.
4: C'est bizarre, lui aussi, il m'envoie des lettres, t'as fait la machine. Alors,
2: Françoise.
0: Parce que justement, il te l'a bloqué. Alors.
2: Bah pourquoi c'est toi qui
4: le sais ? Ah, d'accord. Ah, ok. Alors, ça, c'est bien ce que tu viens d'annoncer. Alors, j'espère que c'est enregistré sur DAP. Ouais. Parce que là, je vais te dire une chose.
2: Ah, sur DAP.
4: Ça va vous faire. Là, Françoise, ton numéro, ça va faire très mal.
2: Pourquoi ça va faire très mal, Gérard ? T'as envie de le donner, son numéro ?
4: Alors, attends. Parce que pourquoi tu m'ont bloqué mon tatou ?
0: Hey, c'est pas moi qui t'a bloqué, moi je connais même pas ton numéro.
4: Non mais attends,
2: ah bah
4: attends,
0: tu viens de l'annoncer. Eh, moi on m'a dit de te faire la commission.
2: Attends, j'ai allumé toutes les targettes là.
0: Ouais, on m'a dit de te faire la commission.
2: Attends, je termine ma partie.
0: J'ai fait la commission.
2: Attends,
4: c'est bien.
2: Attends, mais tu es vraiment quel crétin, toi.
4: Ok, c'est bien. Eh ben dans ces cas-là, Max, je viens de te voir comme prévu pour... Le débat de jeudi.
2: Hey, attends, Gérard, il y a plus important, je viens de battre mon record 190 000.
4: Ouais, mais je m'en fous, moi, ton score, là, bon. 190 000.
2: Gérard,
4: Donc, on se bat tout à l'heure, nous, à 2h.
2: À 2h, donc t'as rien d'autre à dire à François, si ce n'est rendez-vous.
4: Non, moi, rien d'autre.
2: Même pas une bonne année ?
4: Non, rien du tout, tu vois.
2: Non.
4: Parce que là, ce qu'elle vient d'annoncer, comme quoi qu'ils avaient bloqué mon tatou, là, c'est un truc que j'ai horreur.
2: D'accord.
0: Et c'est un tatou qui est bloqué, hein.
4: Voilà.
2: Enlève-moi Gérard, parce que là ça gueule de trop. Françoise, t'es là ?
0: Je suis là.
2: Je prends un petit café, je vais revenir dans le studio.
0: Vas-y.
3: Il y a David avec nous.
2: D'accord, David est également avec nous. Bonsoir David.
5: Bonsoir Max.
2: Bonsoir David.
5: Ça va ?
2: Et toi ?
5: Ça va ?
2: Bon, très bien. Alors, je vais en profiter pour aller me laver les mains dans les chiottes. Tu voulais faire une petite parodie sur Françoise et ensuite.
5: Tu pourrais te laver le kiki quand même.
2: Hein?
5: Tu pourrais pas te laver le kiki quand même.
2: Non, mais là, je vais juste aller me laver les mains parce qu'elles sont un petit peu cradottes.
5: D'accord.
2: J'ai fait caca, j'ai oublié de me laver, j'ai oublié de m'essuyer.
5: Ok. Alors, ok, très bien.
2: Vas-y, raconte alors. Qu'est-ce que
5: tu te rappelles, j'avais fait Super Françoise sur le thème de Jonas.
2: Ah oui, exact.
5: Et elle était malade, elle avait pas entendu.
2: Exact.
5: Et comme ça parle de Gérard et Françoise, j'avais pensé que pour clore l'année, on aurait pu terminer là-dessus.
2: Ouais. Attends, je finis de me laver les mains, voilà. Hop là. Je vais quand même tirer la chasse, hein, pour le fun, hein. C'est drôle, attends, je vais tirer là. Après, on va attaquer comme ça. Hein. François, sinon la forme?
6: Ouais, tout à fait.
2: Ok, attends.
6: Ouais, ça fait comme l'autre hier qui avait du mal à chier.
2: Voilà, exactement. Mais il faut savoir rigoler quand même dans la vie. Hein.
6: Ah, bien sûr.
2: Ah, quand même, Françoise, bon.
6: Il a réussi, au fait, à chier?
2: Oui, il a réussi.
6: Ah bon. Françoise, il nous a fait.
7: T'es venu tout seul?
8: Ouais.
7: Et tu fais comment pour rentrer après?
8: Je devrais prendre le métro, mais...
7: Bah voilà, donc on va encore se payer le taxi, comme d'hab, c'est encore nous qui allons... On va te ramener.
8: C'est comme vous voulez, sinon je rentrerai tout
7: non,
8: seul.
7: Non, on n'a pas vraiment le choix, hein, disons.
8: Je peux... Non, sinon je rentrerai tout seul, c'est pas
7: me connaissant, je me vois mal te laisser sur le trottoir, tout seul, à l'extérieur de la radio. Bah tu vas rester avec nous jusqu'au bout de la nuit, puis on te ramènera à ce moment-là, on se démerdera. Manu le fera.
8: Ok, bah c'est sympa.
9: En VTT, y'a pas de souci.
8: Bah avec le pognon.
9: Mais je conduis alors.
7: Avec le pognon que toi, tu peux peut-être lui payer un petit taxi.
9: Petit taxi?
7: Allez, un petit taxi aussi.
9: Oh, banco. Oh, putain, les mecs. Oh, allez,
7: c'est merci, pas beau, ça?
9: C'est merci, pas
7: toi,
9: rien.
7: C'est pas toi qui ferais ça, hein?
9: En ce moment, non.
7: Non, mais jamais. Mais je crois que même si t'avais du pognon, Fulda, t'es pas trop du genre à offrir aux gens...
10: Bravo. Hein? À part taxer des clubs, c'est tout ce qu'il sait faire.
7: Mais c'est vrai que t'as une sale réputation maintenant. C'est vrai que t'es fini, quoi. Te cache pas, va.
9: Non,
7: Fulda.
10: Non, Fulda, au lieu de boire, faut bosser. Hein.
7: Ah bon, allez. On va revenir sur le 0875000 avant que Gérard nous lise un autre poème. Donc toujours Christian, la salle ouais. Saint-Cloud, toujours Françoise et Johanna.
11: Incommé.
7: Et puis, bien entendu, Bibi qui est avec nous. Comment vas-tu, Johanna?
11: Ah, yo, bien, merci.
7: Oh là là là là.
11: Dès
7: que j'entends le son de ta voix, ça va toujours déjà beaucoup mieux, hein.
11: C'est ton anniversaire aujourd'hui.
7: Ouais, exact.
11: C'est
7: aujourd'hui. Vrai,
11: c'est l'amour, le feuilleton.
7: Ta gueule, toi.
11: Ma chanson en portugais.
7: Ah, pardon?
11: Je peux chanter pour toi.
7: Non, pour toi. Bah, pour moi, tu peux chanter tout ce que tu veux. Tu sais très bien que je suis amoureux de toi, donc vas-y.
11: Ah, je chante.
7: Ah, vas-y.
11: Parabéns pra você nessa data querida. Muitas felicidades, muitos anos.
7: Alors, Joana, de la manière dont tu chantes, on va croire que t'es une femme d'à peu près 2 mètres de haut, carré, un vrai tracteur, alors que t'es si jolie. Alors chante pas comme si t'étais... Fais quelque chose de plus sensuel.
11: Parabéns pra você. Ça va mieux comme ça.
7: C'est qu'elle est mignonne, hein. Tu es toujours avec ton mec?
11: Non, aujourd'hui.
7: Eh ben voilà une bonne nouvelle. Eh ben voilà, c'est ce que vous auriez dû me... Fulard, c'est ce que tu aurais dû me... Au lieu de draguer ma soeur... Au lieu de draguer ma soeur...
9: Je suis en train de bosser à Donf, là.
7: Oh là là, oui, bah alors, bosse à Donf, là, que je te vois bien.
9: Ouais, d'accord.
7: Hein, que tu te caches pas derrière ma soeur.
9: Qu'est-ce qui se passe?
7: T'écoutes pas ce qui se passe.
9: Si, elle a chanté en portugais, bon anniversaire.
7: Pourquoi tu mets un casque sur les oreilles puisque t'écoutes pas l'émission? Ça me gonfle, ça, mais tu peux pas savoir.
9: Non, parce que j'étais en train de discuter avec Manu, parce que Manu veut se saouler. Il en a marre.
7: Voilà.
9: C'est vrai?
7: Banco. Ouais.
9: Banco, ouais.
7: Oh putain.
9: Donc là, Johanna.
7: Ouais.
9: Elle a chanté en portugais sur les anniversaires.
7: Non, jusque-là, t'as suivi, mais elle vient de quitter son mec aujourd'hui.
9: Ah, bah.
7: Donc ça, ça aurait pu passer à 22h pour commencer l'émission avec le sourire.
9: Ouais, mais on l'a pas eu à 22h.
7: Voilà. Pourquoi tu l'as quitté?
11: Parce qu'il est méchant.
7: Avant, qu'est-ce qu'il a fait? Il t'a trompé?
11: Non.
7: Qu'est-ce qu'il a fait? Il a voulu coucher avec moi alors que ça faisait qu'un an et demi qu'on sortait.
11: Pardon?
7: Non, non. Qu'est-ce qu'il t'a fait?
11: Il y a ses frères, son frère et sa soeur, qui n'aiment pas.
7: Qui t'aiment pas?
11: Non.
7: Comment on ne peut pas t'aimer?
11: Pas du tout.
7: Ah bon?
11: Oui. Parce que c'est un jaloux.
7: Ah oui, c'est sûr, oui.
11: Et bon, c'est assez compliqué, mais en fait, c'est que...
7: Bon.
11: Alors, lui, il n'a pas de courage.
7: Est-ce que tu es déçu des hommes ou pas?
11: Non.
7: Non, pas vraiment.
11: De lui.
7: De lui, d'accord. De lui. Donc maintenant, tu vas pouvoir venir faire tes études à Paris.
11: Oui.
7: Bon, voilà, comme c'était prévu.
11: Voilà.
7: Ah, bah voilà qui s'annonce bien. Alors pourquoi t'es pas venu la dernière fois?
11: Parce que j'ai des problèmes. J'ai eu des problèmes avec la carte.
7: Oui.
11: On n'avait plus d'argent.
7: Oui.
11: Et donc, sans argent, je ne pouvais pas venir.
7: D'accord.
11: Parce que j'avais tenu l'argent et j'ai eu des problèmes avec la carte. Je ne pouvais plus.
7: Bon, alors quand est-ce que tu viens à Paris?
11: Ça, je ne sais pas, parce que maintenant, j'ai commencé l'université.
7: Mais voilà, je me fais encore baiser la gueule comme d'habitude. Donc,
11: c'est pas baiser la gueule. Donc, la gueule, c'est quoi?
7: Bah, la gueule, c'est le visage. Donc, je ne te verrai jamais.
11: Non, c'est pas vrai,
7: j'y
11: viendrai.
7: Ah, quand?
11: Et ça, je sais pas.
7: Avant la fin de l'année.
11: Je crois que d'ici à...
7: Ah non, pas avant juin, non, avant décembre.
11: Non, pas avant juin, je crois que d'ici à la fin de l'année, je viendrai.
7: Ah, et voilà.
11: Pas quand.
7: Mais d'accord, novembre ou décembre.
11: Mais j'espère venir avant la fin de décembre.
7: Non, mais j'espère bien, moi aussi, hein.
11: Oui.
7: Très bien, donc maintenant on va rester en contact.
11: Oui.
7: Ah, bah voilà une bonne nouvelle alors, enfin ça me fait plaisir.
11: Moi,
7: voilà.
11: je dois dire la vérité. Je me souvenais pas bien, c'était aujourd'hui ton anniversaire.
7: Ah, et c'est
11: vous qui... Je croyais que c'était le 24, je ne sais pas pourquoi.
7: Alors, en fin de compte, c'est vous qui l'avez appelé, c'est ça?
12: Ouais.
7: Alors, vous étiez sur le coup là. Ouais.
11: Et je suis sincère, je dois le dire. Mais j'ai croyé que c'était les 24.
7: Ah, non,
11: et je voulais te faire une petite carte.
7: Ah, bah ça me fera bien plaisir. Avec ta photo, tiens.
11: D'accord, je te mets la photo aussi.
7: D'accord, très bien. Mais vite, hein.
11: Eh oui, j'allais le faire demain.
7: Je t'avoue que je tiens plus, hein.
11: Faudrait
7: que
11: ça se
7: fasse. J'en peux plus, il faudrait vite que tu m'en... Elle est belle, hein. Tu l'as connue, toi. Tu l'as déjà vue, Gérard?
12: Non.
7: Johanna, une Brésilienne. Oh.
12: Il y a que toi qui peux savoir. Hein.
11: Non, dire, c'est le mec qui était toujours dans ma cabine.
7: Ouais.
11: Ah, je me souviens.
7: Ouais, elle écoutait déjà à l'époque, elle te connaissait déjà. Elle était,
11: oui.
7: Elle était déjà fan de ce que tu faisais, hein, Gérard.
12: Ouais, il y a 3 ans.
7: Ouais, il y a 3 ans, ça, ouais.
11: Je me souviens très bien, mais qu'est-ce qu'il faisait? Il comptait des... Comment on dit,
7: les... Lada. Christian et Françoise, vous êtes là?
11: Oui, on est là.
7: Si vous voulez parler, vous pouvez... Christian est parti?
13: Non.
7: Ah, Christian, t'es là?
13: Moi, viens la rencontrer aussi.
7: Fait que t'es chaud comme la Bresse, toi, hein, t'as mis, hein.
13: Mais j'aimerais mieux rencontrer Françoise, d'abord.
7: Je sais pas, entre Françoise et Johanna, ouais, ça se discute, elles sont toutes les deux très jolies.
13: Françoise.
7: C'est
13: la Courneuve, c'est pas loin.
7: Oui, okay. C'est vrai.
12: Alors, Johanna?
11: Oui.
12: Johanna, je sais pas si t'as écouté au départ.
7: On parle devant le micro, je raconte.
12: Je faisais des poèmes dans la cabine.
7: Doucement l'alcool, hein, quand même, ce soir.
12: Ouais, c'est ton mon B-Birthday, hein.
7: Ah, c'est mon B-Birthday, alors ça va.
12: Je faisais des poèmes.
11: Des poèmes, oui, c'est ça, voilà.
12: Et bien donc, ça fait 3 ans que, bon, bah maintenant, j'ai eu des sondages concourus, comme quoi que tout le monde revoulait que je refasse les poèmes la nuit.
7: Alors justement...
11: Tout le monde veut que tu retournes dans la cabine.
12: Non, ils veulent que je repasse des poèmes...
7: Dans la cabine.
11: Oui,
12: ouais, mais en cabine, ça va pas être évident en plein hiver.
7: Non, chez toi. Ouais. Alors justement, pour ça, je me retourne vers Phil Dark, qui a les chiffres. Il y a des chiffres officiels qui sont tombés, mais tu les as notés, ouais.
12: Ouais,
7: d'abord, non mais c'est vrai, là je suis en train de vous dire un truc, bon, on arrête mon anniversaire parce que ça commence en plus à me prendre très légèrement la tête, donc on va revenir un petit peu sur la libre antenne. Johanna ne va peut-être pas tout comprendre parce que t'entends pas souvent parler le français, mais...
11: Ça fait beaucoup de temps que je parle pas français.
7: Mais on va s'y remettre, t'inquiète pas. Gérard, lui le sait, il en a entendu parler sans avoir entendu les chiffres. Il y a eu jeudi dernier, les records d'antenne ont été battus en audience et c'est mon PDG, Axel Duroux, qui me les a donnés, qui a dit voilà, vous pouvez en parler sur l'antenne. Donc je sais que Gérard, ça lui fera plaisir. Bon, Gérard, il s'attendait, c'est vrai que ça a été dur la reprise.
12: Bah disons pas trop moi la nuit. À part quelques embrouilles pour les conseils de GG Sandy autres, mais sinon.
7: Les débats ça se porte plutôt pas mal.
12: Les débats pour l'instant, je sais pas, j'ai pas les chiffres en tête. Même je sais que apparemment tout le monde reveut des poèmes et tout le monde tous ceux qui me connaissent par où j'habite me disent quand est-ce que j'en refais. Alors, eh ben, pour ce soir, comme c'était l'anniversaire, j'en ai prévu. Il y en aura peut-être d'autres qui seront prévus dans les jours à venir, dans les semaines à venir, je sais pas. Ça va dépendre comment les deux gorilles travaillent au standard.
7: Non, c'est pas eux qui vont décider si on doit faire des poèmes ou pas.
12: Fildar.
7: Alors justement, Fildar va donner
12: t'as déjà les statistiques.
7: Ouais.
12: Parce que tu me l'as dit au téléphone.
7: Ouais, donc
12: je vois pas. Non mais je vois pas pourquoi que tu t'amuses à les réécrire.
7: Non, je les réécris pas.
12: Il est remis au propre.
7: Là, les chiffres, c'est deux, parce qu'ils s'en souviennent plus, c'est deux têtes.
12: Ouais.
7: Alors, Johanna, Françoise et tous ceux qui nous écoutent, ainsi que Christian, écoutez bien les chiffres qui ont été donnés jeudi dernier.
14: D'accord, donc sur la population française, en fait, on leur a demandé.
7: Avec Belgique inclus dedans.
14: Voilà, c'est ce que je voulais dire.
7: Écoute bien, Gérard, au lieu de faire le con avec ton pistolet.
14: Donc, en fait, ils réclament tous des poèmes. Donc, il y a 15 millions de Français et de Belges qui réclament des poèmes faits sur les cabines téléphoniques et faits dans les cabines, enfin les poèmes faits en cabine. Il faut que tu sois en cabine pour les faire.
7: C'est quasiment le meilleur score que t'aies jamais fait, 15 millions d'auditeurs.
14: Ouais. Il y en a 12 millions, donc 2 millions de Belges qui veulent des poèmes en direct, c'est-à-dire que tu les fasses ici. Et en fait, il y a 10 millions de Français et Belges qui voudraient des poèmes sur l'amour. Ils en veulent plus sur les routiers.
12: Oh, mais ça.
7: Johanna? Oui.
11: Ah, pardon! Je croyais pas que c'était l'antenne, je parlais avec ma mère.
7: Ouais, c'est pas grave. Et viens la belle-mère.
11: Quoi?
7: Non, rien. Vas-y, continue.
14: Et donc, en fait, tu leur manques avec tes poèmes.
12: Mais ça, les poèmes, si j'ai décidé d'arrêter, c'est que pour l'instant.
7: T'avais plus d'inspiration.
12: Je n'ai plus d'inspiration. Je me concentre sur mes débats.
7: Alors justement, ouais.
12: Et sur les conseils. Donc, pour l'instant, des poèmes, vous allez peut-être en avoir. Si!
7: Oui.
12: Si!
15: Je vois pas. TV, la main dessus.
7: Ah, je me disais, j'allais dire, si une étrangère qui parle un peu français comprend le français de Gérard, c'est-à-dire qu'elle comprend vraiment très bien le français. Mais donc, là, ça me rassure.
12: Ah, donc, tu l'as quitté parce qu'il il a osé lever la main sur toi.
7: Est-ce qu'il t'a frappé?
11: Non.
7: Non, on peut pas mettre là, on peut pas lever la main sur Johanna. Moi qui la connais, c'est pas possible. Alors le mec, Manier, vraiment, c'est un bel enculé.
12: Le premier qui touche, qui lève la main sur une nana, c'est que c'est un dégueulasse. Et au respect que je dois. Parce que, une nana, on la touche pas, même avec une rose.
7: Même avec une rose.
12: Yana qui sont dehors. Et Yana, une, elle peut le dire. Jusqu'à maintenant, ça fait 9 mois qu'on est ensemble, j'ai jamais levé la main sur elle.
7: Non, elle
13: est d'accord avec toi, Gérard.
12: C'est vrai.
7: Il a juste jeté 3-4 verres quand il était très énervé. C'est vrai, t'as jamais frappé.
16: Non, c'est exact. Il est très gentil avec moi, il est adorable.
7: Hein. Vous allez tellement bien.
16: On peut même dire que c'est un ange. Hein.
13: Un ange gardien.
7: Ouais, mais c'est vrai que quand on vous regarde tous les deux, ceux qui ont la chance d'être dans les studios et qui le voient, mais moi qui regarde ce spectacle depuis 9 mois, vous êtes fait l'un pour l'autre.
12: Attends, depuis 9 mois.
7: Non, mais vous êtes fait l'un pour l'autre.
12: Mais ça, c'est mon petit bébé à moi, ça.
7: Quand est-ce que vous nous faites petit?
12: Ah, tout le monde veut le savoir, mais vous êtes bien curieux. Il y a un proverbe qui dit, faut pas pousser mémé dans les orties.
7: J'ai tendance à penser que Sandy, quand je te vois, bon, t'es encore en forme, mais t'as quand même quelques formes, que t'es déjà enceinte.
13: Gérard.
12: Oui.
13: Si tu as un petit à l'occasion.
12: Oui.
13: Je veux être parrain ou une fille marraine.
12: Non. Alors là, je vais te dire une chose. Que le parrain, il est déjà choisi, et c'est mon beau-père.
13: Ah bon? Tant pis.
12: Donc c'est son père.
13: Excuse-moi.
12: C'est mon beau-père, donc c'est-à-dire le père à Sandy qui sera qui est en priorité là-dedans.
16: C'est pas ce que t'avais dit, hein. T'avais dit que c'était Max le parrain.
7: Oui, mais bon, il a le droit de changer, hein.
13: Il
7: c'est lui qui décide, hein.
12: Mais on peut le mettre deuxième parrain.
16: Bah ouais, pourquoi pas. Ouais.
12: Comme ça, quand il viendra ici, il s'amusera à lui trifouiller ses boutons.
13: Moi, deuxième parrain.
12: Non, toi, rien du tout, toi, Christian.
13: Oh.
7: Bon, Johanna, pour terminer, quelque chose à rajouter. Oui, ma chérie.
11: J'ai compris que c'est la belle-mère.
7: Oui.
11: C'est la mère de ton épouse.
7: Voilà, exactement.
11: Ah, là, j'ai compris.
7: Bon, alors, ça te convient ou pas?
11: Oh oui, ça va.
7: Voilà, c'est ça qui est bien. Ok, bah écoute, Johanna, je vais te récupérer hors antenne.
11: D'accord.
7: Tu quittes pas?
11: Je t'attends.
7: Attention à ce que t'es en train de dire, toi. C'est que tu vas me mettre la gaule, hein, si ça continue. Je t'embrasse, Johanna, et je te repasse le standard.
11: Tiens, tout.
7: Bon, Françoise.
11: Oui.
7: Tu dis stop quand tu veux.
13: Stop.
7: Tu passes devant les places de 1, 2, 3 soleil, qui était la semaine dernière.
17: Attention. Tu passes devant les places pour aller voir Chimama au Bataclan.
18: C'est délire. Et Kofi.
17: Tu passes devant les places pour aller voir Massa. Putain. La casquette nique. Les pantoufles Reebok. Une barrette de touche. Ah, des dreads. Ah, ça va s'arrêter. Pour l'instant, c'est une coupe chez le coiffeur pour se faire des dreadlocks.
18: Ah ouais?
17: Allez. Ah, il y a deux places pour aller voir passer Arsenic. Voilà, voilà Ludo. Hein.
18: Ouais.
17: Ludo, qu'est-ce qui te ferait plaisir en échange?
18: Je peux passer mon numéro de Kobe.
17: En échange, tu veux quoi? Tu veux une salope, c'est ça? Non, mais tu veux un truc en échange, tu veux un CD, qu'est-ce que tu te ferais plaisir?
18: Je sais pas, il n'y a pas un CD du jour comme là-bas?
17: Ah non, malheureusement, nous, on n'offre pas des mini-CD, nous, on offre que des albums. On n'a pas les moyens d'offrir des mini-CD, on offre que des albums. Je vais t'offrir un album.
18: Vas-y.
17: De ce qui te fera plaisir. Tu demandes hors antenne, tu t'arranges,
18: attends,
17: tu me donnes.
18: Je peux passer mon numéro de Kobe?
17: Vas-y.
18: 06 69 16 89 06, c'est pour les meufs qui sont sur Nice ou
17: d'accord. Et puis tu demandes en antenne, propose-moi 3-4 propositions en antenne d'albums, d'artistes et tout, je me débrouillerai avec la prog de fun là-haut avec les maisons de disques pour te récupérer tout ça, d'accord? Quant à Saada et tout, on échange les adresses et tout, tu nous envoies, je sais pas comment on va se démerder, le mieux c'est que tu nous envoies très très rapidement à compter de demain Ludo à la poste que tu nous envoies les deux places.
18: Mm-hmm.
17: Une fois qu'on les reçoit, on t'envoie l'album que t'as demandé et nous on renvoie à Saada tout de suite les deux places.
18: Ah,
17: ok, ouais. Je vais demander à Manu, à Fildar de s'en occuper de ça parce que je crois qu'avec ça va cafouiller.
19: C'est pour quand le concert? C'est bientôt?
17: Non, mais c'est pas ça, c'est que tu risques de cafouiller.
2: On avait fait en début d'émission qui n'avait pas fonctionné.
20: Ouais, ouais.
2: On va rappeler Marie-Claude, ouais, qui est une copine à toi, qui a 21 ans de Paris.
20: Oui.
2: Je me fais passer pour Jean-Pierre, qui est attaché de presse. Et en fin de compte, tu étais la babysitter de ce fameux Jean-Pierre.
20: Oui.
2: Ouais. Deux petites filles qui s'appellent Juliette et Marie.
20: Mm-hmm.
2: Et t'as refilé le plan, en fin de compte, à ta copine. Et ouais, moi, tu veux que je me plaigne de la façon dont elle s'occupe des deux.
20: Elle a fait un cauchemar et tout. Et enfin, elle lui a expliqué un truc du style, quoi.
2: D'accord.
20: J'expliquerai pourquoi elle...
2: Attends, deux secondes.
20: Oui.
2: Max, réponds-moi, s'il te plaît. Je suis blonde, yeux verts, 1m75, 55 kg, 85 B. Je voudrais devenir DJette. Peux-tu me conseiller sur une table de mixage? Donne ton numéro et en fonction de la voix que tu as, si t'es une chaude, je peux te conseiller, c'est tout. C'est tout ce que je peux te balancer. Bon, Sigrid.
20: Ouais.
2: Ouais. Alors, on y va, c'est parti.
20: Ouais, on y va, ouais.
2: Allez, on y va. T'achètes une Freevox, 15 000. Attention. Bah alors, c'est vraiment une Freevox. Pour les DJ techno, ça, c'est pas pour le hip-hop. Attention.
21: Allô?
2: Bonjour Marie-Claude.
21: Oui.
2: Oui, j'ai cherché à vous joindre tout à l'heure.
21: Oui.
2: Allô?
21: Oui, allô?
2: Je vous entends pas.
21: Moi je vous entends.
2: Allô?
21: Allô?
2: Oui.
21: Vous m'entendez
2: oui,
21: là?
2: Oui, c'est Monsieur Bordes à l'appareil.
21: Oui.
2: Oui, bonjour, je vous ai appelé tout à l'heure, vous n'étiez pas là.
21: Mm-hmm.
2: Je vous appelle là parce que vous avez eu un petit problème avec Juliette ou Marie?
21: Non, pourquoi?
2: Je sais pas, mais depuis que vous en êtes occupé, elles font des petits cauchemars, elles me parlent beaucoup de vous, mais en négatif, donc je voulais savoir si vous aviez eu des petits problèmes avec. Parce oui, qu'avant...
21: Allô? Vous avez...
2: Oui.
21: Oui, maman.
2: Oh là là, vous pouvez parler un petit peu plus fort, je vous entends pas très très bien.
21: Oui.
2: Et non, il n'y a pas, parce que bon, moi je me souviens quand c'était avec Sigrid, ça se passait plutôt bien, et puis là avec vous, ça s'est bien passé au début, puis là j'ai l'impression que maintenant, Juliette et Marie ont des petits soucis là.
21: Ah.
2: Ouais, elles font des cauchemars, elles vous en ont pas parlé?
21: Non.
2: Non, elles se réveillent en sursaut, en transpirant, en disant non, Marie-Claude, non.
21: C'est vrai?
2: Bah oui, donc ça m'inquiète un peu. Bon, je me permets, je vous appelais comme ça à cette heure-ci, excusez-moi, mais pour savoir un petit peu ce qu'il en est, parce que vous êtes censé revenir les garder quand? C'est ça?
21: Excusez-moi, je suis pas sûr d'être... Qui êtes-vous?
2: Pardon? Monsieur Bordes, à l'appareil. Hein? Monsieur Bordes? Oui. Qu'est-ce qui se passe?
21: Je vous reconnais pas du tout.
2: Hein? Je suis en train d'échouer, là. Si. Oui, mais...
21: C'est pas drôle du tout.
2: 13e étage, quand même.
21: C'est pas drôle du tout, là.
2: Allô?
21: Oui.
17: Moi, j'y arrive pas. Non, je peux pas. C'était tout à l'heure que j'aurais pu le faire.
21: Vous êtes des gros enfoirés. Allez vous faire voir.
17: Mais non. Marie-Claude, c'est Sigrid qui est avec nous.
21: C'est moi.
17: Sigrid.
21: T'es une grosse salope. Pardon, dis donc, je te permets pas. T'es une salope. Mais non.
17: Bon, alors, j'ai planté le business parce qu'en fin de compte, je voulais le faire au début. Bah ouais, mais je me suis tellement bien défoulé tout à l'heure que là, le deuxième.
21: C'est
17: compliqué
21: premier,
17: parce qu'il faut imiter des voix et en fin de compte, c'est très dangereux quand on est trop la personne. Parce que à chaque fois, c'est pour ça que je t'avais demandé quand on s'était eu hors antenne la voix, parce que c'est la voix qui fait tout. C'est même pas le contenu, c'est la voix.
21: Mais c'est quand t'as dit
17: c'est Fun Radio. On va expliquer quand même si
21: vite.
17: C'est Max que t'as traité d'enfoiré.
21: C'est
17: pas sympa, tu m'as traité d'enfoiré, je suis pas content.
21: Non, je suis pas chère, vrai cigarette, moi.
17: Ah oui.
21: Mais je comprends même pas ce qui se passait, quoi.
17: Non, mais en fin de compte, elle a voulu te faire marcher, elle voulait que je me fasse passer pour le père en question, etc. Ouais. Mais comme tout à l'heure, on avait eu ton copain avec qui ça s'était passé moyennement et je lui ai fait croire n'importe quoi, et le pauvre gars, il était en train de danser, il savait plus sur quel pied danser. Après,
21: pourquoi tu m'as fait ce coup-là, cigarette? Bon, comme ça. Je vais te tuer.
17: Ah, c'est super, avec un petit couteau, ouais, c'est ça. Avec un petit
21: taquinelle. Ah non, mais franchement, là, je m'inquiétais énormément.
17: Bon, il n'y a pas lieu de s'inquiéter. Si Sigrid et Marie-Claude, on va vous repasser le standard et hors antenne, vous allez pouvoir discuter toutes les deux, d'accord?
21: Okay.
17: Vous aimez bien la musique relaxante, j'en ai parlé tout à l'heure en début d'émission.
21: Oui.
17: Marie-Claude n'était peut-être pas avec nous. T'es pas une fidèle de l'émission, t'écoutes pas, toi, d'habitude, hein?
21: Ça dépend, en fait, j'écoute plusieurs radios.
17: Ah, d'accord, ok. Mais là, ce soir, tu m'écoutais pas, quoi.
21: Ah, ce soir, je dors.
17: Je vais te mettre un petit morceau relaxant pour t'endormir.
21: Ok.
17: Vous n'avez probablement jamais entendu parler de d'Ibiza.
21: Oui.
17: D'accord, la fameuse île où tout le monde va l'été et tout pour écouter de la techno, enfin de la house music.
21: Oui.
17: Eh bien, il y a un petit café qui est là-bas, qui est très sympathique, dont je parle très souvent sur l'antenne, qui s'appelle Café Del Mar. Un petit café où on y va pour aller voir le plus beau coucher de soleil d'Ibiza. C'est vrai que c'est magnifique. Et il y a un monsieur qui met de la musique pendant ce temps-là, qui est un DJ, qui s'appelle José Padilla. Et ce monsieur a eu l'intelligente idée de sortir des compilations au nom du café. Il en est au volume 5. Et il vient de sortir son premier album. Enfin, c'est sorti il y a 3-4 mois. Eh ben, je vais vous passer un petit morceau de cet album qui, à mon avis, va vous faire rêver. Alors, bien sûr, vous, mesdemoiselles, si vous êtes au téléphone, vous pourrez peut-être pas trop prêter à ce jeu-là. Mais si vous êtes de l'autre côté du poste, le meilleur conseil que je vous donne, c'est de tamiser la lumière si vous en avez la possibilité, c'est de mettre un casque si vous le pouvez, en tous les cas, c'est de fermer les yeux et de se détendre et d'écouter le plus calmement possible. Donc, un extrait de l'album de José Padilla, dont l'album s'appelle Souvenir. Et le morceau qu'on écoute tout de suite sur Fun Radio s'appelle La Mar, ce qui veut dire la mer, j'imagine. 0-800-75-000, tout en étant détendu, fermez les yeux, vous êtes en plein soleil, vous êtes à Ibiza. José Padilla sur Fun Radio.

0: Allô?
1: Allô?
2: Oui, comment tu t'appelles? J'ai envie de te chauffer ce soir, faire un petit peu de cul avec toi, me faire la branlette espagnole et tout, j'ai envie de te chauffer.
1: C'est vrai? Quel âge tu as?
2: J'ai 27 ans.
1: Mmh. Comment tu t'appelles?
2: Est-ce que tu es une foufoune toute jolie?
1: Bien sûr.
2: Est-ce que tu veux me sucer, me pomper et tout?
1: Mmh. T'as une longue queue, hein?
2: Est-ce que je te mette un peu ma queue dans la foufoune?
1: Oh, bien sûr.
2: Oh, est-ce que tu me ferais quoi, toi?
1: Je te prendrais très très fort avec ma langue.
2: Oh là là.
1: Je te sucerais le biron, je sais que t'adores ça.
2: Est-ce que tu veux mon numéro?
1: Quel numéro?
2: Mon numéro de portable.
1: Oh non.
2: J'ai envie
1: toi,
2: de me chauffer.
1: M'appeler.
2: Hein?
1: Toi, tu peux m'appeler à ce numéro-là.
2: J'ai envie de t'appeler tout le temps pour te chauffer.
3: Il a même pas percuté de départ. Elle est repartie. Tu en veux encore une deuxième, encore Maxime?
2: Putain, c'est chaud.
1: C'est chaud, hein.
3: Et regarde, Maxime.
2: C'est qui,
3: c'est
2: celui-là?
1: Oh là là, c'est un sacré cochon,
3: quoi.
2: Là, je peux te dire, c'est
3: Amtia. Alors, ça, c'est Amtia. Tu la connais tellement bien.
0: Tu l'as reconnue, hein?
2: Oui.
0: Ah, c'est une sacrée cochonne, elle aussi, hein?
3: Tiens, regarde, je te la repasse.
0: Ah, ouais, tiens.
1: Oui. Oh là là, c'est un sacré cochon, toi.
2: J'adore tous les filles de cochonne, c'est une cochonne, mais c'est Cécile aussi.
3: Attention Maxime, on t'offre une deuxième cochonne, on rappelle de nouveau même numéro. Elle était bien, elle avait une putain de voix.
1: Ouais, elle avait une
2: voix sensualité.
3: Une voix de garce.
4: Une voix sensualité.
3: Ouais, une voix sensualité,
2: une
3: ouais.
2: Voix super.
3: Attention, ça sonne. Et après on ira...
1: On ira vers le Dak ou Padak avec Marjorie.
3: Ça va être
2: Hein? Je peux le faire, ça.
1: Ah, on a déjà quelqu'un ce soir, Maxime, le Dak ou Padak.
2: Moi, je peux jamais appeler, je voudrais toujours le faire.
3: Ouais, tu voudrais faire le Dak Padak?
2: Ouais, pour une fois, faudrait que tu me le fasses dans la semaine, je voudrais essayer.
3: On va t'appeler pendant le week-end, on va faire ça dimanche.
2: Non, lundi.
3: Non, dimanche.
2: Non.
3: Non, c'est dimanche ou samedi.
1: Si t'es sympa.
3: Samedi, t'es à fond?
2: J'aimerais bien gagner 1 million d'euros, mais sous.
3: On y va, là? Attention, hey, Maxime, on a eu un petit problème avec le téléphone, et ça y est, on recompose le numéro des petites coquines, rien que pour toi.
2: D'accord.
3: Tu vas pouvoir te régaler comme un fou.
1: Oh oui,
3: attention.
1: C'est bon.
3: Ça va arriver.
1: On ne touche plus à rien. Détends-toi.
3: T'es concentré, mon cochon?
2: Je suis concentré.
3: Tu ne te branles pas quand même, là?
2: Non,
1: tu as une petite préférée, alors compose le numéro de ta chambre.
3: La 17.
1: Oh oui.
3: Oh, une fausse pour.
1: Ne touche plus à rien.
3: Ça arrive, Maxime, hein, ne t'inquiète pas.
1: Je vais te brancher avec la première.
3: Sois patient.
2: Ça va être chaud, là.
3: Ah ouais, ça va être chaud, là.
1: Alors compose le numéro de ta chambre.
3: 17.
2: 17. Ah.
4: GPT-1, pour ceux qui s'intéressent.
2: Allô, c'est qui?
5: Bonsoir,
2: est-ce que tu vas faire des choses avec
5: moi?
2: Hein? Tu veux faire des choses avec moi?
5: Oui, je viens te sucer, si tu veux.
2: Est-ce que je veux te toucher un peu les seins, tout, te sucer ma langue, partout?
5: Ah, vu que je t'éclate avec ma langue, et la pointe au-devant de ta bouche.
2: La bouche,
5: Encore. Merci, mon cœur.
2: Je te mets quelques petits
5: sous. Encore, chérie.
2: Et toi, tu veux te faire un peu de
5: sucer?
2: Est-ce que tu veux sucer un petit peu quelque chose? Ma petite queue, ma petite.
5: Encore mon chéri, comme ça.
2: Moi, je te suis jusqu'à foufou.
5: Oui, j'ai gardé cuisse pour toi.
2: Ouais, tu m'excites, tu me fais branler, tu me fais bander, tu joues là.
5: Encore.
2: Tu es bon au cul, là, je peux te dire.
1: Ah oui.
2: Ah oui.
1: C'est un sacré cochon, toi.
2: C'est un sacré cochon.
1: La fille de la
3: Ah, Max, alors c'est bien, hein, c'est bien, Maxime. Hein.
1: Ah, ça lui plaît, j'ai l'impression. Hein.
3: Ça te plaît, Maxime?
2: Ça me plaît. On fait les 12.
3: Ouais, on va faire ça tout à l'heure.
1: Il préfère quand même le 12.
3: Ouais, mais on fera ça tout à l'heure. Maxime, on te retrouve plus tard dans la soirée.
2: Vous me rappelez?
3: Ouais, on va rappeler des cochonnes.
2: Est-ce pourquoi ça se bouge? Enfin, expliquez-moi.
3: Pardon?
1: On t'entend pas, Maxime. Sors la tête de ton cul.
3: C'est pas plus mal.
4: Ouais, c'est pas plus mal.
3: Bon, alors, maintenant, qu'est-ce qu'on va faire, Florent?
4: Ouais, on va peut-être faire la société de Noël.
3: Eh oui, les sociétés bonne année, la société bonne année.
4: Ouais, bonne année.
3: Est-ce qu'on a des jurys aujourd'hui?
4: Tout à fait.
3: Ah, qui sont là? Tout à fait. Qui est là? Pascal, peut-être de Toulouse.
6: Ouais, salut, c'est Pascal de Toulouse.
3: Salut, on a François, pardon, de Caen.
7: Ouais, François de Caen, je suis là.
3: Et enfin, Sarah de Autis.
8: Salut.
3: Tu vas bien?
8: Ça
7: ça va.
8: Donc vous connaissez le principe, on appelle dans des villes un petit peu partout.
7: Hein? Ah ouais.
8: On a choisi 4 villes de France, tout comme hier. Nous allons appeler chez des particuliers, nous ne savons pas sur qui nous allons tomber. Et en l'espace de 10 secondes, je leur souhaite une bonne année. On va leur demander ce qu'ils aimeriez souhaiter aux gens si par hasard ils étaient écoutés par des milliers ou des millions de gens. Et on va voir comment ils vont réagir. Et en, fonction de l'accueil, on donne des notes.
7: Pas de problème.
8: Allez, on y va, c'est parti. Où est-ce qu'on appelle, Florent?
9: Bordeaux pour commencer.
8: Bordeaux pour commencer. J'ai même pas un stylo, alors Bordeaux. Écoutez bien. Hein. Ah, ça va décrocher, j'espère.
10: Mais ils sont longs, c'est le lendemain de fête, là.
8: Allô?
11: Allô?
8: Oui, bonjour madame, c'est la société Bonne Année. Nous vous appelons pour vous souhaiter une bonne année.
11: Je
8: vous
11: remercie.
8: Bien, est-ce que vous avez quelque chose à souhaiter
11: Oh, pas chaleureuse la meuf.
12: Elle a zéro là, zéro.
8: Elle a fumé pas cool, hein.
11: Ah ouais,
8: zéro,
11: hein. Franchement zéro,
8: ah,
11: moi
8: zéro,
11: je mettrais.
8: Ouais.
12: Ah zéro.
10: Et hop.
8: Je suis vexé là.
12: Pas cool du tout Bordeaux. Hein.
8: Alors là, on va mettre, on peut donner des notes en dessous de zéro. Alors là, je vais mettre moins 1 sur 5.
9: Moins 1.
8: Moins 2 pour Pascal. Alors moins 2 sur 5.
12: Ah tout à fait.
11: Moins 1,5 pour moi.
8: Combien?
11: Moins 1,5.
8: Ouais, alors toi, on imagine qu'on t'a pas entendu. Et
11: oh
8: François?
10: Moins 15.
8: Ça peut le faire. C'est nul. Alors là, je vais te dire Bordeaux nul. J'y mets pas les pieds à Bordeaux, hein.
12: Ah non, il va pas.
8: Sarah, tu veux mettre 1 parce que t'es de la famille à Bordeaux?
11: Moi?
8: Bon alors, allez, d'accord, ok. Mais parle à mon cul, ma tête est malade.
11: Et j'habite à 10 en ville.
8: Ouais, t'habites à combien de kilomètres de tour? Allez, on y va. On va faire une deuxième ville. On va où cette fois-ci, Florent?
9: À Nantes.
8: Nous allons à Nantes. Et j'espère qu'ils vont être un peu plus chaleureux, hein. Parce que Bordeaux, zéro. Hein.
12: Pas cool.
8: Tiens, Pascal, fais-le, tiens.
12: Ok.
8: Société Bonne Année, ça marche une fois.
12: D'accord.
8: Et tu lui demandes ce qu'elle pourrait souhaiter aux gens s'ils écoutaient... En imaginant qu'elle soit direct à la radio.
12: Allô? Allô, bonjour, monsieur.
13: Oui, alors?
12: C'est la société Bolognais.
13: Pardon?
12: C'est la société Bolognais.
13: Bolognais?
12: Nous vous souhaitons bon année, monsieur.
13: Ouais, ben moi aussi, hein. Je te dis bonjour, ça va, hein.
12: Comment ça va?
13: Ouais, ça va.
12: Vous avez mis de bonnes résolutions pour l'année 96?
13: Ouais, ouais, pour toi aussi, hein.
12: Qu'est-ce que vous avez pris?
13: Oui, amuse-toi là bien.
8: Attends, monsieur, s'il vous plaît.
12: Allô, monsieur.
8: Allô? Il a raccroché aussi, lui.
12: Ah là là,
8: mais ouais, mais t'es nul, Pascal, je t'ai demandé, Pascal.
12: Ouais.
8: T'es teubé, je t'ai demandé de lui dire après qu'il puisse souhaiter quelque chose à des gens en imaginant qu'il soit écouté par des milliers de gens.
12: Ah ouais.
8: Faut
12: du talent.
8: T'es nul?
12: Non, mais on va le rappeler.
8: Ah non, on n'aura pas le temps. Ouais. 3 sur 5. Okay. Pas plus. Pascal, tu donnes combien? 3 aussi? Super.
12: Allez, 3.
8: François, tu mets combien?
10: 4.
8: 4 sur 5, oh, putain, t'es gentil. Et Sarah?
11: Moi, je mets 2.
8: Ouais, voilà, alors là, je t'explique pas, l'autre. Pour une fois que c'était bien, elle nous met 2. Quand c'est archi à nul, elle nous met 1,5, elle.
11: Non, alors... j'ai mis moins 1,5 tout à l'heure.
8: Ah, moins 1,5.
11: Eh ben oui.
8: Je t'adore, toi. J'avais compris 1,5, moi. Allez, on y va, on appelle une troisième ville. C'est laquelle, cette fois-ci?
9: On va aller à Limoges.
8: Allez, François, c'est à ton tour. Oh,
10: ok.
8: Faut faire vite, hein, on est pris par le temps, hein, malheureusement. Qu'est-ce que c'est speed la journée, putain? Tu me torches en 30 secondes, hein?
10: Ah, pas de problème.
8: Intérêt, hein? Sinon,
10: Oh, je suis animateur.
8: Coup de fouet, hein?
14: Ouais. Allô?
10: Allô?
14: Allô, j'écoute.
10: Oui, c'est la société Bonne Année.
14: Oui.
10: Vous allez bien?
14: Allô?
10: Ouais, vous êtes en direct sur la radio, là.
14: Oui.
8: Mais non!
10: Qu'est-ce que vous diriez à des gens pour leur souhaiter la Bonne Année?
14: Oh, mais qui est là?
10: Là, c'est la société Bonne Année. Il y a plein de monde qui vous écoute.
14: Ah, ben écoutez, non, moi j'ai pas le temps de...
10: Oh, il faut participer. Après, vous pouvez gagner quelque chose.
8: Mais non,
14: oui,
8: il a
14: rien compris. Merci. Merci. Allez, c'est bonne la santé à tous. Hein.
8: C'était où là?
10: Limoges.
8: Mais t'es nul. Il faut pas lui dire qu'il est à la radio, mais ils sont... Oh, mais
14: tu m'as dit de torcher.
8: Ben oui, mais je t'ai pas dit de dire qu'on est en direct sur une radio. En imaginant qu'il y ait des gens qui l'écoutent, qu'est-ce qu'il pourrait souhaiter à des gens? Mais peut lui dire qu'il est en direct sur une radio, qu'il va gagner des cadeaux.
14: Ah là là.
8: Eh non, mais on a affaire à quoi? À des sourds là? Les Deep Purple, il va falloir vous réveiller là.
11: Bon, alors on est...
8: Bah, on a pas l'air, hein.
14: Et si on a la patate, là?
8: Bon, alors, Pascal, on met combien?
12: Ouais, moi, je mets, allez, 2.
8: 2? François?
10: Oh, non.
8: Ta prestation, elle vaut moins 1 aussi, hein.
10: Oh, ouais, ouais.
8: Bon, allez, on a... Et 4. Sarah, 4, allez, Sarah, combien?
11: 2.
8: 2 pour Sarah, on y va, une dernière ville. Pour l'instant, qui c'est qui l'emporte? Ah oui, là, c'est Nantes, hein. Là, c'était Limoges, alors.
10: Ouais, hein. C'est Nantes, devant, ouais.
8: Allez, une dernière, c'est laquelle?
9: On va essayer Dunkerque.
8: Alors, on va essayer Dunkerque et c'est Sarah qui va le faire maintenant.
12: Dunkerque?
8: Sarah! Sarah!
11: Oui?
8: C'est toi qui le fais.
11: D'accord.
10: Ça va être beau.
8: pendant les vacances.
11: On va où, là?
8: Hein? Chez ta mère. Chez ta mère.
7: Allô?
11: Bonjour.
7: Oui, bonjour.
11: Bonjour, c'est la société Bonne Année qui vous appelle.
7: Comment?
11: C'est la société Bonne Année qui vous appelle.
7: C'est la société Bonne Année.
11: Oui. Elle ouvre qu'une fois par an, quoi.
7: Pardon?
11: Elle ouvre qu'une fois par an. Et je voudrais savoir qu'est-ce que vous souhaiteriez aux gens qui vous écouteraient si vous seriez sur une radio, par exemple.
7: Je n'écoute pas Fun Radio.
11: Mais je parle pas de Fun Radio, là.
7: Ouais, vous vous appelez qui, là?
11: Ben, on appelle des gens au hasard, hein.
7: Ouais, mais vous êtes qui?
11: Je suis la gérante de la société Bonne Année, quoi.
7: C'est quoi, ça?
11: C'est une société qui ouvre une fois par an.
7: Qui ouvre une fois par an?
11: Oui. Pour souhaiter Bonne Année à tous les gens, quoi.
7: Eh bien, c'est merveilleux, ça.
15: Ah oui, est-ce que vous auriez quelque chose à souhaiter aux gens, s'il vous plaît, monsieur?
7: Une excellente année.
8: Ouais, beaucoup de santé, hein. Je crois que c'est très important, ça. Hein.
11: Classique, quoi.
8: C'est vrai, hein. Mais est-ce qu'on pourrait pas leur souhaiter un peu de malheur?
7: Pas du tout.
8: Un peu de désespoir. Un peu de désespoir. Des accidents de voiture, du gel sur la route, je sais pas, moi. Non? La nuit polaire.
11: Personnalité dans la vie.
8: Bah ouais.
7: Ou bien raccroché au nez.
8: Faites-le.
7: Au revoir, monsieur.
8: Allez. Au revoir, madame. Il était plutôt cool, lui.
7: Ah oui.
8: C'était où?
16: À Dunkerque.
8: À Dunkerque.
16: Il était bien, ouais.
8: Bon, je m'aperçois qu'il y en a aucun de vous trois, par contre, qui a réussi à. Hein.
16: Attends, on vient de lui dire.
11: Désolé, mais on peut pas être comme toi. Hein.
8: Non, mais je sais bien, mais moi je pensais que depuis le temps que vous m'écoutiez, le soir ou la nuit, vous aviez pu un peu déteindre sur mon talent et pouvoir le projeter un petit peu dans les banlieues et dans les chaumières.
16: Mais on essaye, Max.
8: Bon, bah je vais refaire toute une éducation alors. Hein.
11: D'accord.
8: Bon, en tous les cas, Pascal, François et Sarah, je plaisantais, je vous remercie, je vous souhaite une excellente année.
11: Bon,
8: ouais, bon
11: nous aussi.
8: Et mon cul, ouais.
16: Et Max.
8: Ouais.
16: On peut dire un truc?
8: Non.
16: Allez,
8: vas-y, vite fait.
16: Non, c'est juste pour ma copine, c'était pour lui dire que je l'aimais, quoi.
8: Oh, on l'aime tous, on vous embrasse.
16: Ouais. Max, attends,
8: non, vous rappelez d'ici quelques instants, 05 70 5000, on est là jusqu'à 19h. Et si vous souhaitez intervenir également avec Jenny qui va venir nous rejoindre d'ici quelques minutes, c'est au 16 47 22 5000. Voici Diana King sur Fun Radio. 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
17: Oui, et en plus ça a transformé ma vie parce que je vais être animatrice de radio.
8: C'est vrai, c'est toi qui étais sur le Minitel tout à l'heure et qui me l'a fait savoir?
17: Oui.
8: Ah d'accord. Bon, je t'ai donné le coup de foot de la radio comme ça en l'espace de 2 jours.
17: Voilà.
8: Ah bah c'est super. Tu fais quoi dans la vie?
17: J'ai une petite entreprise de nettoyage.
8: T'es chef d'entreprise?
17: Oui.
8: Oh là là, respect. T'as combien d'employés?
17: Ben pour l'instant aucun.
8: Ah c'est toi? Ah oui d'accord, ok, donc rien de minable. Bon, je rigole. Anna, qu'est-ce qui t'amène?
17: Eh bien, juste pour dire ça et que j'ai des problèmes avec mon ex.
8: Pour me dire quoi?
17: Quoi, sur mon ex?
8: Non, mais tu voulais juste me dire qu'en fin de compte, depuis 2 jours que tu m'écoutais, je t'avais donné envie de faire de la radio?
17: Non, c'était pas l'histoire, mais en fait, bon...
8: Mais tu dors ou quoi, Anna?
17: J'ai l'impression que tu me surveilles.
8: Ouais, je te surveille. Bien sûr que je te surveille.
17: C'est pas vrai.
8: Et tu sais que moi je te connaissais déjà alors que tu ne m'écoutais même pas et donc tu ne me connaissais pas. Mais moi, je savais par les autres qui te connaissaient et qui m'écoutaient me rapporter tout ce que toi tu faisais dans la journée.
17: Quoi?
8: Et bien sûr, et à la fin j'ai dit, mais putain, mais qu'est-ce qu'elle fout? Pourquoi elle ne m'écoute pas? Il faut qu'elle soit plus proche de moi. Et ben ça y est, enfin Anna est à mes côtés.
17: Et pourquoi ça?
8: Ben parce que je sais pas, le coup de foudre, tu sais, le machin, le truc, tu vois, le truc radio, quoi.
17: C'est vrai?
8: Mais oui, bien sûr, c'est vrai. J'ai pensé qu'à toi toute la journée, j'ai rêvé de toi jour et nuit. Mais je te jure que c'est la stricte vérité, Anna.
17: Oh, tu me dis ça comme ça?
8: Mais évidemment, je te dis ça comme ça, comme un cheveu sur la soupe. Mais évidemment, devant tout le monde. Mais si, je viendrai. Tiens, on a frappé à la porte, va ouvrir.
17: C'est une déclaration, c'est une demande en mariage.
8: Non, c'est une déclaration d'amour, pas une demande en mariage. Laisse-moi encore un jour ou deux, Anna.
17: Arrête.
8: Qu'est-ce qui s'est passé avec ton ex avant qu'on se marie tous les deux ensemble? Qu'est-ce qui s'est passé? Et alors, ça arrive, c'est avec les ex, on s'aime plus généralement. Quand on n'est plus avec un ex, c'est qu'on l'aime plus. Et généralement, un ex, c'est un ancien copain.
17: Non, c'est ma mari, je suis en
8: instance du. D'accord, tu t'es mariée à quel âge?
17: Il y a 2 ans.
8: Quelle erreur. Une de plus, les enfants, ne vous mariez pas avant l'âge de 26-27 ans.
17: J'ai 26 ans.
8: Mariez-vous avec quelqu'un que vous connaissez depuis au moins 5 ans. Vivez avec avant d'avoir des enfants. Ayez une situation familiale. Ayez un peu d'argent de côté pour pouvoir avoir des enfants.
17: On a fait
8: bébé. Ah, bah bravo, Anna. Et donc, tu me parles de ton ex, c'est ça ton problème?
17: Ben, C'était un peu l'excuse pour te parler.
18: Est-ce que t'avais envie, c'était de m'approcher, t'as envie de me toucher? Ça te dirait de venir me caresser?
17: Et je voulais comprendre.
18: J'ai un torse de bébé, est-ce que ça te dirait de venir le toucher? J'ai un torse aussi doux qu'un cul de bébé de 6 mois.
17: J'adore.
18: Ça te ferait plaisir?
17: Oh là là, moi aussi, c'est le couteau.
18: C'est vrai, en l'espace de 2 jours comme ça, t'as eu... On marque, c'est normal, un coup de foudre, c'est immédiat. Mais
17: impossible.
18: Et le pire de tout, Anne, c'est que tu ne me verras jamais.
17: Je te dis, pourquoi tu dis ça?
18: Parce que c'est ça la radio, c'est ça la magie. C'est que moi, je suis à Paris, toi, t'es dans le sud. En plus, à Nîmes, c'est très loin. Un jour, peut-être, on se verra. Et tu sais quoi? Je te prendrai par la main, et puis on ira directement vers la Camargue, et puis on ira sur les plages avec des chevaux, ils iront galoper.
17: Tu fais ça avec tous les gens qui t'appellent?
18: Non, avec toi tout particulièrement.
17: Mais c'est cruel.
18: Pardon?
17: C'est cruel.
18: Mais qu'est-ce qu'il y a de cruel de te dire que je t'aime?
17: Mais que tu me verras plus.
18: Il n'y a rien de plus beau que toi et moi, au ciel du firmament. Anna. Petite fille, je vais t'allonger.
17: Génial.
18: Ah, c'est génial. Tu te rends compte au bout de 2 jours? Hein?
17: Ouais, j'adore.
18: Ah, malgré que Karine, tu vois, qui a 25 ans et qui me dit, je suis capable de faire grimper au cocotier la meilleure copine et en lui faisant gober que je plaque tout pour vivre avec elle. Ah, ça pourrait être rigolo, ça. Tiens, Karine, on va essayer de te rappeler, s'il te plaît, Floro Julie, Karine sur le Minitel département 63, qui serait prête à faire monter au cocotier sa meilleure amie, lui faire croire qu'elle est prête à tout plaquer pour aller vivre avec elle. J'espère que je ne suis pas du baratin. Karine, 25 ans, je ne pense pas, tu n'es plus une gamine de 15 ans. Voilà, Karine, le numéro de téléphone est là, s'il te plaît, tu raccroches, Florent va te rappeler. Illico presto, qu'est-ce que tu fous encore là? Allez, dépêche-toi, putain, rappelle-la, bordel! Allez! On se dépêche! Ah là là, qu'est-ce que vous êtes mou, vous? Qu'est-ce qui vous arrive là? Oh! Vous avez la maladie du baiser là ou quoi? Bah, c'est pas possible quoi, vous dormez! On n'est pas pressé, Gérard va arriver, il va me foutre dehors, j'aurai pas eu le temps de faire tout ce que je veux. Anna!
17: Oui.
18: Je l'emprunte! À Florent. Ouais, c'est fou. À chaque fois, je pense à Florent, c'est grave. Non, le père, pardon. Je prends ce mot à Gérard et je te le dis devant tout le monde. I love you.
17: Quoi?
18: I love you.
17: J'ai compris.
18: I love you, mais en français, quand Gérard, c'est I love you. I love you forever.
17: Il faut rire ou pleurer?
18: Non, il faut rire, c'est heureux.
17: Ah.
18: N'était rien de plus beau que de connaître quelqu'un et qui, au bout de 5 minutes, te dit « je t'aime ». C'est le coup de foudre réciproque.
17: Oui.
18: Et c'est ça qui est beau. Anna, comment tu verrais notre avenir, tous les deux?
17: En position verticale.
18: Est-ce que tu serais prête à venir, habiter à Paris? Pour moi.
17: Pour voir.
18: Parce que moi, je veux dire, il est hors de question que je vienne dans le sud, hein.
17: J'ai un jardin.
18: Eh ma chérie, tu l'as dit toi-même. En m'écoutant, t'as eu le coup de foudre pour mon métier, tu veux faire le même.
17: Oui.
18: Si tu veux faire ce métier de radio et réussir dans la vie comme pour la télé, va falloir venir à Paris. Si tu restes à Nîmes, tu n'y arriveras à rien.
17: C'est génial.
18: Alors faut que tu viennes à Paris pour moi.
17: Y'a pas de problème.
18: Comment tu vois notre avenir à tous les deux?
17: Rose.
18: Oh, comme c'est bon.
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0: la radio libre de la nuit au 0870 5000. On accueille Claire, 20 ans de Paris. Bonsoir Claire.
1: Bonsoir.
0: Ça va bien?
1: Ça va.
0: Très bien. Qu'est-ce qui t'amène Claire?
1: Eh bien, tout à l'heure, vous avez fait passer quelqu'un à l'antenne et je dois avouer que j'étais complètement sidérée.
0: Oui.
1: En bref, je résume, c'était un mec qui...
0: T'as pas la radio derrière toi ou un interphone ou quelque chose?
1: Ouais, tu veux que je baisse?
0: Ouais, bah je veux bien que tu l'éteignes carrément parce que ça fait une voix métallique.
1: Ouais, et donc, tout à l'heure, il...
0: Oh bah non, je préfère ta voix avec métallique, remets la radio derrière.
1: Non,
0: je rigole, mais non, je rigole.
1: C'est bon, là?
0: Ouais.
1: Ouais, bon, alors bon, bref, je continue. Donc le mec était en train de... Je résume en bref ce qu'il disait... Il racontait que les bouquins Harlequin, c'était de la dope parce que c'était à l'eau de rose, que c'était de la merde.
0: Alors,
1: enfin,
0: ouais,
1: bref,
0: ouais.
1: Franchement, j'ai halluciné quand j'ai entendu ça.
0: Pourquoi ?
1: C'est n'importe quoi. Je tiens à dire que de toute façon, les gens ont le droit de lire ce qu'ils veulent.
0: C'est Haussmann qui disait ça.
1: Ouais.
0: Ouais. Il y a déjà Jean-Philippe qui dit « ta gueule, pauvre conne ». C'est sur Minitel, hein, moi j'y suis pour.
1: Il est charmant. Entre parenthèses, il est charmant. Ce mec, ouais, je le connais pas. Mais bon, bref, je termine ce que j'avais à dire.
0: T'as raison.
1: Donc, que c'est un gros trou de balle, celui-là, c'est ça. T'as Jean-Philippe, lui aussi, d'ailleurs, mais bon, celui qui parlait avant...
0: Ah, ça fait deux trous du cul, quand même. Hein.
1: Ouais, ça fait deux.
0: Dans la soirée, ça fait vraiment que tu me dirais qu'il doit y avoir un sacré paquet. Hein, trou
1: il y
0: du
1: en
0: cul.
1: Avait d'autres, hein, mais bon, disons qu'il y avait ceux-là en particulier. Quoi.
0: Oui, ceux-là étaient très très forts, oui.
1: Et il nous sortait que les bouquins à l'euro, c'était de la merde. Bon, déjà, on ne pense pas à les lire.
0: Alors, raconte-nous, c'est quoi en règle générale ces trucs-là? C'est, j'ai jamais lu, moi.
1: En fait, j'en ai lu quoi? J'ai dû en lire deux.
0: C'est des trucs sur l'amour, c'est quoi?
1: Ouais, c'est vachement sentimental, quoi. En bref, c'est. Oui, c'est vrai, c'est des bouquins à l'eau de rose, quoi.
0: Ouais.
1: Et je sais pas, merde, personne les pousse à lire. Déjà, les gens lisent ce qu'ils veulent.
0: Mais merde, on vous oublie pas, merde.
1: Je pose une question. C'est que si on lit ces bouquins à l'eau de rose, c'est peut-être parce qu'il y a une raison. Les mecs, de toute façon, ils savent plus nous faire rêver. À l'heure actuelle,
0: ne dis pas de bêtises, Claire.
1: Qu'est-ce qu'il disait, le mec?
0: Mais les filles sont autant...
1: Sérieux, t'as acquiescé, j'étais vachement déçue. T'as pas dit, fallait l'envoyer chier.
0: Mais non, parce que je connais pas ce truc-là et qu'effectivement, moi aussi, j'ai des très mauvaises a priori. Pour moi, ça a l'air... Une fois que t'en as lu un ou deux, tu les as tous lus. C'est toujours la même chose, quoi. C'est un petit peu comme si tu regardais Santa Barbara ou
1: mais
0: Dallas.
1: C'est sympa, sérieux, tu regardes, c'est toujours mignon, la même chose. C'est des trucs, ça parle de sentiments.
0: Non, attends, je t'arrête. Attends, excuse-moi. Je voulais juste savoir, parce qu'il y a un truc que je comprends pas, là. Sur Minitel, depuis une semaine, à chaque fois que je cale un disque, dans les 10 secondes qui suivent, quelqu'un me dit tu pourrais pas mettre un truc, et souvent c'est des trucs que je mets quasiment jamais. Il y a Chris sur Minitel qui me met s'il te plaît, est-ce que tu pourrais me passer chercher le garçon de Taxi Girl. Et je viens de caler, mais 3 secondes avant que tu laisses le message sur Minitel, et c'est comme ça tous les soirs. Non mais ça fait bizarre, à chaque fois ça me choque.
2: Tu vas croire à la voyance.
0: Non mais attends, mais c'est hallucinant.
1: Ouais, il y a des trucs.
0: Mais hier, c'était pareil, j'ai passé un truc qu'on passe jamais, à chaque fois, j'avais calé le disque. Qu'est-ce que t'en penses, Claire? Ça, c'est intéressant.
1: Ouais, c'est vachement intéressant.
0: Ah non, par contre, là, Jean-Philippe, le passe White Hand, faut pas déconner. Pardon?
1: C'est pas vraiment pour ça que je t'appelais, mon pote, sur parler. Hein.
2: Claire, moi, je vais te dire, est-ce que tu parles de romantisme et tout, c'est romantique? Tu trouves que la pauvre petite jeune fille pauvre qui rencontre le riche milliardaire et qui...
1: Non, mais faut pas prendre les stéréotypes non plus.
0: Oui, parce que tu dis les mecs, t'arrêtes
1: pas. Le mec, il est en train de cracher sur les trucs romantiques.
0: Mais il a pas craché dessus, d'homme, déjà.
1: Mais merde, s'il veut du cul, il allume Canal le samedi.
0: Mais attends, mais non, mais Claire, là, tu déformes tout parce que, d'abord, le mec a pas dit qu'il souhaitait avoir que des trucs de cul.
1: Il a dit que c'était de la merde, c'est le bouquin à l'eau de rose, il comprenait pas pourquoi on le faisait chier avec, que sa sœur était en train de lire ça et que franchement, c'était de la dope.
0: Mais c'est pas pour ça qu'il a, c'est pas pour ça que, donc, toi, dans ses propos, t'entends que ce mec-là, en fin de compte, est intéressé par le cul.
1: Non.
0: Bon, premièrement, et deuxièmement...
1: T'as pas écouté ce que j'ai dit, hein.
0: Bah, toi non plus.
1: Que lui, en tout cas, il crachait sur ces trucs-là.
0: Non, t'as pas dit que ça. T'as dit aussi... Non, t'as pas dit que ça, Claire. T'as dit aussi à l'instant que si lui avait envie que du cul et tout ça, effectivement, mais qu'il aille sur Canal+, et qu'à ce moment-là, qu'il nous emmerde pas.
1: Ouais.
0: Mais il a jamais dit que Harlequin, c'était naze et qu'il fallait lire uniquement des trucs de cul.
1: Non, mais attends,
0: bon,
1: il disait que
0: alors...
1: les histoires de sentiments, les histoires à l'eau de rose, c'était de la merde. Je sais pas, moi, je trouve ça mignon.
0: Bah oui, d'accord. Mais alors, toi, tu dis que si tu te plonges là-dedans, c'est parce que justement, les mecs ne te font plus rêver, que les mecs passent au cul.
1: C'est vrai dire que. Je me pose des questions, justement, si les meufs faisaient des trucs comme ça.
0: Bah arrête, mais là, c'est carrément du rêve. Effectivement, c'est des histoires de filles de 20 ans qui rencontrent l'homme de sa vie, qui a 50 ans, et ils finissent en Rolls Royce. Mais bon, ça aussi, c'est du rêve. Faut arrêter de croire que c'est comme ça que ça se passe dans la réalité.
1: Attends, je te disais seulement qu'en fait, dans une histoire, je sais pas, faut tout voir. Y a pas. Les sentiments, si tu veux, ça passe en premier, et puis après, t'as le cul qui vient après, ok.
0: Ouais.
1: Mais je sais pas, quand j'ai entendu ce mec à l'antenne, moi, j'ai pas ce qu'il a dit, j'ai pas pris ça comme ça, j'ai pris ça,
0: ou
1: en fait, fallait pas lui prendre la tête avec des histoires de sentiments, pour lui, il y en a.
0: Non, il a voulu dire par là que c'était ringard, c'est comme Jean-Philippe, tu vois, qui malgré tout, sur Minitel, qui tout à l'heure t'a un petit peu agressé, t'as dit que lui, il en a eu un.
1: Attends, j'avais pas encore ouvert la bouche, son message pour qu'il l'envoie, il avait déjà dû quand même l'écrire avant.
0: Ouais.
1: Et j'avais quand même pas encore ouvert la bouche quand il avait envoyé son message.
0: Parce que t'avais la bouche pleine.
1: Donc la connasse, c'était peut-être pour celle qui passait avant et peut-être pas pour moi. Parce
0: peut-être.
1: Que j'avais pas encore ouvert la bouche, t'avais juste dit mon prénom. Quoi.
0: Peut-être, la preuve, c'est qu'il dit qu'il en a eu un et c'était l'infirmière de Grenichon. Donc tu vois. Je crois que maintenant, connasse, c'était peut-être pour toi.
1: Ouais, possible. Peut-être pas le message d'avant alors. Hein.
0: Ah non, je pense que celui-ci, t'es. Ouais, les deux, t'es. Ouais, si celui d'avant aussi.
1: Non, je prends le deuxième, ok, mais pas le premier.
0: Ah d'accord, ok.
1: Le
0: ouais.
1: premier, c'était pour la grognasse qui est passée avant, qui était.
0: Ah. Ah, il y a Jean-Philippe qui dit pétasse aussi. Ça, c'est pour toi
1: Attends,
0: aussi.
1: Attends, mais j'emmerde, appelle-le. Sérieux, s'il a des trucs à me dire, tu l'appelles et on règle nos comptes.
0: Jean-Philippe, tu donnes ton numéro de téléphone sur le Minitel, on va te rappeler immédiatement. Claire, que fais-tu dans la vie?
1: Je suis étudiante.
0: D'accord, en quoi?
1: Faut vraiment que je le dise. Je suis étudiante en prépa.
0: Ah, ben d'accord, ok, non, c'était juste pour savoir.
1: Non, mais bon, en général, ça fait.
0: Bah non. Non, c'est bien.
1: Ouais.
0: Bon, ça veut rien dire. Il y en a plein qui commencent et qui n'arrivent même
1: général,
0: pas.
1: En général, on parle de prépa, les gens voient un télo à lunettes.
0: Oh non, il y en a plein qui vont pas jusqu'au bout, qui n'ont pas le talent pour y aller, qui n'ont pas leur diplôme et qui sont dans la merde et au chômage comme tout le monde.
1: Ouais,

0: Mais ouais, tu leur as rien fait, merde. On peut pas faire une libre antenne à la Harlequin.
1: Ouais, mais en tout cas, là, c'est à sens unique, hein. T'as libre antenne, il y a que moi qui m'en prends plein la gueule, et eux, ils laissent même pas leur numéro. C'est sérieux, c'est tous des lâches, hein.
0: C'est clair, t'as bien raison. Et t'as déjà vu le spectacle de Danny Boone?
1: Non.
0: Et à un moment donné, il y a un sketch qui s'appelle « Il faut lire », et lui, il parle de Monsieur Harlequin. Tu connais pas ça?
1: Non.
0: Ah bah écoute, je parlerai. Alors là, un jour, c'est que ça n'existe pas en CD, mais qu'en vidéo, je m'arrangerai pour vous le faire écouter, ça aussi. Il y a tellement de sketchs que j'aimerais vous faire écouter. En vidéo, c'est fabuleux, je vais la ramener, Florent, puis on essaiera de le passer lundi, tiens. Voilà. Je vais essayer de penser à ramener la cassette vidéo demain et on fera une copie, on passera ça vendredi. Non, pas vendredi, mais lundi. Ouais, et on fera ça lundi, parce que demain, c'est vendredi, avant minuit, c'est un peu chiant. J'espère que t'écouteras lundi, Claire.
1: Bon, alors lundi, je t'allume et c'est bon.
0: Tu m'allumes ?
1: Ah ouais, je t'allume.
0: C'est-à-dire ?
1: Je te branche, quoi.
0: Ouh, c'est-à-dire ?
1: Ben, on verra peut-être ça, en fait, demain soir, déjà, à la loco. Il y a des chances que je passe, donc...
0: Ouh !
1: Je vais en mettre un peu au point demain soir. Ouh ! Maintenant, si tu vois, c'est les nanas, toutes tes groupées qui vont s'acharner sur Minitel. Et
0: mais non.
1: C'est les nanas qui vont me traiter de pétasse.
0: Mais non, tu vas arriver que là, tu vas me faire « Bonjour, je suis Madame Harlequin ».
1: Voilà.
0: Tu connais pas ce sketch de Danny Boone?
1: Non.
0: Harlequin, il faut lire.
1: Je vais me procurer la cassette et je vais me démerder.
0: Mais non, mais lundi, t'écouteras dans la nuit, puis il dit... Ah oui, parce que de toute façon, déjà, le spectacle, il a pissé de rire. Mm-hmm. Et quand il dit « Public adorait, il faut lire, il faut lire ». Moi, j'ai lu Monsieur Harlequin. Et tout, c'était super. Et tu verras, c'est très sympa. Qu'est-ce qu'il y a, Florent?
2: Non, t'as dit, ton répondeur, change-le, sérieux.
0: Mon répondeur, faut que je le change? Pourquoi? Il est chiant?
2: Pas trop le début.
0: Ah bon, on comprend pas trop le début, c'est pas grave, c'est pour emmerder les gens, c'est pas grave. Oh là là, j'arrête pas de changer mon répondeur tous les 15 jours, 3 semaines, et toujours les gens s'en plaignent systématiquement. Bon bah.
1: Il a toujours pas laissé son numéro de téléphone, notre produit?
0: Non, il a pas laissé son numéro de téléphone, le truc, parce qu'il a que 17 ans, à mon avis, il y a papa et maman qui sont pas très loin, et il va se faire taper dessus si le téléphone sonne chez lui. Quoi.
1: Et en plus, c'est un môme.
0: Et en plus, c'est un gamin, t'as bien raison, Claire.
1: Donc, tu sais même pas ce que c'est.
0: C'est très intéressant, j'ai envie de te rencontrer, Claire. Hein. J'espère que tu seras là vendredi et qu'on pourra boire un verre ensemble.
1: Ouais, pas sûr, hein. J'ai le boulot, donc on verra.
0: D'accord, ok. Puis j'allais te dire que c'était pas sûr qu'on boive un verre ensemble. Donc ça me fait d'une pierre deux coups, comme
1: voilà,
0: ça.
1: Voilà, comme ça au moins chacun est capable d'en tenir.
0: Ok, chacun est libre de lire ce qu'il veut, nous dit Raphaël, féminin.
1: Exactement, donc si on veut lire des Harlequins, chacun son problème.
0: Ouais, ouais, ouais. C'est une demoiselle, hein. C'était pas un mec, hein. C'était Raphaël, bon. Deux aileux, hein.
1: Bon, mais elle est charmante.
0: Voilà, Greluche, dit Torjal, 18 ans.
1: Bon, et lui non plus, il n'a pas laissé son numéro de téléphone.
0: Bah, évidemment.
1: Sérieux, quelle bande de ploucs.
0: Voilà, exactement. Mais Claire, faut venir à la loco vendredi. Pourquoi tu viendrais pas? Parce que t'as cours le lendemain?
1: Ouais, non, mais normalement, je rentre chez moi le week-end, quoi.
0: Mais faut se lâcher un petit peu dans la vie, merde. Venez, vous venez. Il y a plein de gens qui...
1: Ouais, mais c'est techno, en plus, le vendredi, non?
0: Mais oui, mais en bas, c'est rock, et en haut, c'est disco, funk et tout, il y a tout. Et puis tu seras surprise des soirées, tu verras que tu te prendras au jeu. Il y a trop de gens qui sont venus avec des a priori qui finalement ont passé la soirée au milieu dans la soirée techno à s'éclater.
1: Ouais, non, je vais peut-être essayer de faire un...
0: Viens.
1: Et puis je te verrai enfin, parce qu'apparemment tout le monde se plaint qu'il te voit pas.
0: Voilà. Mais même, c'est pour qu'il y ait du monde et qu'on fasse la teuf, plus on est, mieux c'est.
1: Ouais.
0: Comme ça au moins on va s'amuser.
1: Ah, mais quoi qu'en général, il y a du monde à la loco.
0: Oui, mais plus il y en a, mieux c'est. C'est toujours bien d'avoir des nouvelles têtes que d'avoir toujours les mêmes.
1: Mm-hmm.
0: Hein, d'accord.
1: Ouais.
0: À demain alors.
1: Ok, bah à demain.
0: Allez, bisous.
1: Bisous, salut.
0: Ouais. Il y a des jours, je me tuerai, dirait Chris. Bah, t'as 23 ans, attends encore 10 et puis tu pourras te suicider. Tu pourras te faire empaler sur une croix. Stéphanie, bonsoir, 22 ans de Chelles. Bonsoir Stéphanie.
3: Bonsoir Max.
0: Je profite que tu es de Chelles. Est-ce que tu connais la Cécile en question où j'ai reçu la photo? Non,
3: non, mais là je suis juste de passage, donc j'habite pas à Chelles.
0: Ah merde,
3: ouais.
0: Oh, quel dommage. Bon, c'est pas grave, qu'est-ce qui t'amène?
3: Alors, je t'explique. En fait, je suis venue à la radio pour voir un ami à moi. Et donc j'ai flashé, en fait, j'ai eu un coup de cœur pour quelqu'un de la radio.
0: Mmh.
3: Et je me suis renseignée pour savoir qui c'était et j'ai appris que c'était toi.
0: Ah, c'est gentil ça.
3: Donc voilà, et j'avais envie de te parler pour discuter un petit peu avec toi, pour essayer de te connaître.
0: Ouais.
3: Et je voulais savoir si tu m'avais vu.
0: Non.
3: Non. Je t'ai même pas dit comment j'étais, donc...
0: Bah dis, vas-y.
3: Donc je suis grande, j'ai des cheveux mi-longs, châtain, vieux marron.
0: Mmh.
3: Et voilà, quoi, j'étais habillée en jupe.
0: En jupe?
3: Oui.
0: Non.
3: Non.
0: T'étais dans quel... T'étais dans le studio?
3: Ouais, je sortais du studio, en fait.
0: Tu sortais du studio?
3: Ouais.
0: Tu étais... T'es grande?
3: Oui.
0: Un petit peu rondelette?
3: Oui.
0: Ah, mais d'accord, je t'ai vu, ouais. T'étais juste sur la porte,
3: oui.
0: Au moment donné,
3: ouais,
0: je pense. T'étais avec Akaï à la main?
3: Oui.
0: Bon, voilà.
3: Ouais. Donc voilà, c'est tout, c'était simplement pour...

0: dire que je t'ai trouvé mignon et pour ceux qui ne te connaissent pas, et les filles surtout, ben, je confirme, t'es mignon, t'es adorable.
1: Oh voilà. Non.
0: Si, si, c'est vrai.
1: T'es gentil.
0: Voilà.
1: Voilà.
0: Ok.
1: Ben, je t'embrasse.
0: Ouais, moi aussi.
1: À bientôt.
0: Salut.
1: Voilà, Romain, 18 ans, de Caen. Bonsoir, Romain. Une petite surprise peut-être, Romain.
2: Oui, salut.
1: Très
2: ça
1: bien.
2: Va
1: bonsoir, Romain. Ça va bien?
2: Ça va.
1: Ça va très, très bien.
2: Alors, je vais te faire une petite surprise à propos de ton monologue.
1: Non, tu veux me faire une petite surprise? C'est pour ça que quand j'ai dit Romain, une petite surprise.
2: Une petite surprise.
1: Une petite surprise pour moi, Romain?
2: Une petite surprise.
1: Je ferme les yeux, comment je fais là?
2: Je
1: bouge mes oreilles.
2: Tu fermes, voilà. Non, peut-être pas quand même. Un petit peu quand même?
1: Un petit peu quand même. Bah, disons que je bouge mes oreilles, puis une fois que je peux écouter, tu me le dis.
2: D'accord.
1: Et bah, je pourrais pas l'entendre vu que je bouge mes oreilles.
2: Bouge tes oreilles.
1: Alors, bouge tes oreilles.
2: Un petit peu quand même.
1: Alors, je vais baisser le son du casque.
2: Non, à fond parce que c'est bon.
1: Non, mais je baisse pour pas écouter.
2: Allez,
1: et puis quand tu me dis c'est bon, je remonte le son du casque.
2: C'est bon.
1: Ouais. Bon. Ça, c'est Beethoven.
2: Ouais.
1: Clair de lune.
2: Voilà, bien joué.
1: Bon. Qui c'est qui joue?
2: Père.
1: C'est cool, quel âge il a ton rap?
2: Il a 50 ans.
1: Ah, grand. C'est pas un piano à queue, hein?
2: Non.
1: Ça,
2: c'est un piano droit. Puis il est désaccordé en fait.
1: Ah, il est désaccordé?
2: Ouais.
1: Parce qu'on dirait.
3: Merde, je me bourre.
2: Vas-y, continue,
1: ouais.
3: Oh, perdu, là.
1: Il est perdu?
2: Ouais.
1: Ah, quel dommage.
2: Attends.
1: C'est génial, c'est excellent, dit Jean-Philippe 17, envoyez-vous, qui s'interroge. Alors, on recommence. On reprend tout depuis le début.
2: Tu fermes les yeux, tu t'y croirais, là.
1: Ah non. Non. Je veux une professionnelle, une fille qui sache en jouer. Claire de lune. De Beethoven. Est-ce qu'il y a une fille qui nous écoute ou un garçon qui serait capable de nous jouer ça avec un piano bien accordé? On peut trouver ça, c'est faisable. Tu sais quoi, ça me fait penser à Lucky Luke. Tu sais comment on appelle ça, là, les trucs qu'on faisait tourner, là, comment on appelle ça?
2: Les trucs de western, Sergio Leone, un peu.
1: Ouais, tu vois.
2: Ah ouais, bah, c'est un fan, je suis fan aussi, un peu.
1: Parce que le son, il est bizarre de votre piano, hein.
2: Bah, c'est-à-dire, il date du début du siècle, en plus.
1: Ah oui, oui, un bon début du siècle.
2: Mon arrière-grand-mère et tout.
1: Ah oui, ça, je veux bien le croire. Ouais. Il n'a pas été accordé depuis ton arrière-grand-mère?
2: Bah, il n'a pas été accordé depuis que j'ai arrêté, quoi.
1: Ah oui, c'est clair. Tu vas le regretter, hein, je l'ai dit, Romain.
2: Ah bah, je le regrette déjà.
1: Ah bah, alors,
2: je passe mon bac et puis après, je m'y remets, là.
1: Refais-le, parce que moi, je l'ai refait, je te l'ai dit, il y a 3-4 ans, c'était trop tard, hein. Je pourrais te faire une petite démonstration de piano. J'en ai fait pendant 10 ans, c'est Tof qui nous dit ça. Ben, faut laisser un numéro de téléphone, mais s'il y a une fille ou un garçon là qui a au moins 10 ou 15 ans de piano et qui pourrait me faire.
2: Moi j'en ai fait 7 ans moi.
1: Ben, c'est pas mal déjà.
2: Puis j'ai tout perdu aussi.
1: Ah moi aussi, moi j'en ai fait 9 ans ou 10 ans, je sais plus, mais j'ai tout perdu aussi. Hein.
2: Je t'entends mal.
3: Il arrête là.
1: Il en peut plus, il est essoufflé, ouais. Il est cassé le cas. Il est cassé le rep.
2: Je l'ai pris un peu de cours quoi.
1: Non mais c'est bien.
2: Une réunion et je fais bon, bah, je téléphone et tu me joues ça.
1: Ah, qu'est-ce qu'il joue d'autre?
2: Le troisième homme, tu peux. Le début.
3: La chanson de Prévert.
1: Ah, bah oui, alors vas-y.
2: Ouais, la chanson de Prévert.
1: La symphonie de l'empereur, me demande-t-on sur Minitel.
2: Vas-y,

0: Oh là, le massacre.
1: Non, là, c'est parce qu'il y a... J'ai un copain qui est descendu sur l'escalier.
0: Ah oui, puis c'est assis sur le piano, apparemment.
1: Imagine, j'étais bercé
0: non.
1: là-dedans.
0: Dis donc, ton père, il est rentré un peu bourré ou quoi?
1: Comment?
0: Ton père, il est bourré ou quoi?
1: Non, il est pas bourré, non mais oh.
0: C'est le clair de lune après un litre d'alcool?
1: Non, ça c'est la chanson de Prévert.
0: Oui, enfin bon, la chanson de Prévert, ouais. C'est l'après de... C'est plus un verre, là, c'est pré-bouteille, là.
1: Attends, joue le troisième homme.
0: Ah ouais, le troisième homme, ouais.

0: Et il a beaucoup perdu ton père aussi, hein.
1: Comment?
0: Je dis il a beaucoup perdu aussi, hein.
1: T'es vache là, t'es un enfoiré.
0: Non, c'est bien. En fin de compte, c'est le son du piano qui est bizarre.
1: Ouais, tout à fait. Il est tard en plus.
0: Non, mais il joue très bien. Mais c'est le son du piano qui est un peu zarbi. Il va falloir le réaccorder, hein.
1: Ouais.
0: Un petit coup, non? Ça coûte combien? Ça coûte cher, remarque, hein, de réaccorder un piano.
1: Pas du tout.
0: Il y a des moments, ça vaut même pas le coup. Il y a des fois. Ouais, c'est ça. Il y a des moments, des fois, le prix du piano. Ouais, ça peut coûter 2000 balles, ça peut même être encore plus, hein.
1: Puis là maintenant, là, il est fatigué, mais on peut plus l'arrêter, quoi.
0: Ah, ça y est, maintenant il est parti, donc il va raccrocher tout, papa, je voudrais aller dormir. Non, je vais jouer clair de lune. Mais papa, ça fait depuis minuit que tu le joues clair de lune, il est 7h. Ta gueule. Je vais jouer clair de lune.
1: T'as reconnu?

0: Il peut jouer Imagine.
1: Attends, je lui demande. Imagine, tu sais.
0: Imagine.
1: Non, je ne connais pas.
0: Imagine que tu vas repasser hors antenne.
1: Moi ?
0: Imagine que tu vas repasser hors antenne.
1: J'imagine bien alors.
0: Bon, en tout cas, c'est très cool. Le prénom
1: ouais,
0: de ton
1: bah,
0: père.
1: Salut.
0: Le prénom de ton père, c'est
1: Ged.
0: Hein ?
1: Ged.
0: Ged. Très bien. Bah, tu salues Ged et Romain Bonnebourg.
1: Ouais.
0: À bientôt. Merci
1: salut.
0: Les gars. Ciao. Merci en tous les cas. C'est très sympa. Karine, 25 ans, qui était sur le Minitel de Clermont-Ferrand. Donc, tu souhaitais ce qu'on appelle une de tes copines qui s'appelle Sandra.
2: C'est exact.
0: Et lui faire croire que tu serais prête à tout plaquer. Donc, t'as un mec apparemment.
2: Oui.
0: Pour aller vivre avec elle.
2: Et oui.
0: Et tu m'as dit sur Minitel qu'elle allait marcher. Pourquoi d'abord ?
2: Parce que, bon, on a vécu pendant deux ans en tant que colocataire dans le même appart, donc forcément.
0: Oui.
2: Et on s'est bien amusé pendant deux ans, ça nous arrivait de dormir ensemble, donc il y avait une petite ambiguïté, quoi.
0: Mais vous avez jamais eu une relation vraiment ?
2: Non,
0: il y a
2: jamais
0: eu. Quand tu dis ambiguïté, c'est-à-dire ?
2: Oh, bah, c'est toujours. Enfin, ça peut porter.
0: Disons que vous aviez à un moment donné une attirance l'une pour l'autre, mais vous n'avez jamais réussi à passer le cap.
2: Oui, peut-être, éventuellement.
0: D'accord. Toi, tu as eu envie d'elle ?
2: Ça peut arriver dans des moments de folie, on a toujours des fantasmes.
0: Je te demande pas si ça peut, je te demande si ça t'est arrivé.
2: Non, ça m'est jamais arrivé avec elle.
0: D'accord, ok. Et elle, vis-à-vis de toi ?
2: Bah justement, on va voir sa réaction.
0: On y va, c'est parti, Karine. 1h du matin, et je vous rappelle que dans une demi-heure, trois quarts d'heure au grand maximum, Gérard sera là pour son débat qui portera sur la différence d'âge. Et peut-être qu'on fera une petite sur les législatives, si c'est quand même. Peut-être qu'on fera un petit débat de 20 minutes sur les législatives quand même. Parce que c'est quand même dimanche et il faut en parler. Quoi. Je crois que Gérard va.
3: Allô ? Allô ?
2: Allô ?
3: Allô ?
2: Sandra ?
3: Quoi ? C'est Karine. Tiens ! Et ouais, tu vois, tout arrive.
2: Non.
3: Et oui, c'est moi.
2: Attends,
3: tu ne rêves pas. Allô, quelle heure il est ?
2: Il est 1h du matin.
3: Oui ?
2: Oui, bah oui, mais excuse-moi, il est peut-être 1h du matin, ça fait peut-être un mois et demi que je t'ai pas appelé, mais j'ai une envie soudaine de t'appeler, c'est tout.
3: Tu vas bien ?
2: Ouais, mais qu'est-ce qui se passe ?
3: Bah rien, j'avais envie de t'appeler, je sais pas, tu me manquais, quoi, c'est tout.
2: Attends.
3: Je te réveille peut-être ?
2: Ouais, attends, tu m'es.
3: Mais je suis désolée, mais bon, j'avais vraiment envie et besoin de te parler, quoi.
2: C'est quoi ce truc ? Attends, ça va ? Attends, ça va la tête, là ? Il est... Je suis en examen, il est carrément tard.
3: Oui, mais justement, non, c'est que ça va pas très bien dans ma tête et qu'il fallait absolument que je te parle. Tu...
2: Ah bah, go, vas-y.
3: Hein ?
2: Attends, vas-y, la dernière fois, on s'est bouffé le nez...
3: Oui, mais là, justement, j'ai pas du tout envie de me bouffer le nez avec toi, bien au contraire. Tu connais ma situation, tu sais que j'ai un mec, tu sais que, bon, tu sais la vie que je mène, mais le problème, c'est que, bah, tu me manques énormément, quoi. Et que je me pose pas mal de questions à ce niveau. Non, mais ne me rigole pas au nez, s'il te plaît. Je te parle sérieusement, je te parle de ce que je ressens.
2: Mais ça va là, enfin je sais pas, t'as fait la fête, il y a un truc qui va pas.
3: Non, je suis parfaitement claire, tout va bien, justement, j'ai pris le temps de réfléchir, si j'ai mis autant de temps à te rappeler, c'est justement parce que j'avais pas mal de questions en tête et que je voulais clarifier la situation, mais là j'ai l'impression que c'est très clair dans ma tête et que, eh ben, j'ai du mal à vivre sans toi, quoi.
2: Pardon ?
3: Oui, tu as bien entendu, j'ai du mal à vivre sans toi.
2: Je comprends ou je comprends pas là
3: Tu peux comprendre, oui.
2: Attends, et
3: je suis pas assez clair, il faut que je te le dise comment.
2: Non, c'est ok. T'es parti, je veux dire, c'était cool, t'es parti à Clermont. Bon, on s'est revu deux fois, t'as pas aimé m'appeler. Plus que ça, t'as fait la teuf de ton côté et compagnie. T'as pété les plombs.
3: Mais là, je pète pas les plombs.
2: Ouais.
3: Si j'ai essayé, parce que dès le début où je suis partie, tu... Enfin, j'ai eu une première question qui sont venues se poser dans ma petite tête et j'ai voulu être sûre que j'étais pas en train de délirer. C'est peut-être pour ça aussi que j'ai essayé de mettre une distance entre nous. Mais là, la distance, je la tiens pas pour toi.
2: Un coup de flotte. Bon, attends. Tu t'expliques clairement parce que là, je comprends pas. Tu veux que je te dise clairement, Sandra, je suis amoureuse de toi, c'est ça que tu veux entendre? Et ben voilà, tu l'entends et tu le sais.
4: C'est une blague.
2: Non, c'est pas une blague, non. Tu crois que je serais en train de me prendre la tête à 1h du matin pour une blague?
4: Et Marc, là-dedans, qu'est-ce que t'en fais?
2: Eh ben, Marc, il reste là où il est, et puis voilà, mon choix est fait.
4: Bon, attends, Karine.
2: Oui,
4: moi, je t'aime beaucoup, quoi.
2: Déjà un bon début.
4: J'ai passé les 2 années d'études, de délire, de tout ce que tu veux, les plus formidables de ma vie quand on habitait ensemble. Bon, c'est pas parce que pendant 2 ans j'ai pas nécessairement eu de copains parce que tous les mecs qui étaient à la fac étaient des connards à binocle que pour autant j'aime pas les mecs. Bon, je t'aime beaucoup, mais enfin de là à m'appeler à je sais pas 1h30, 2h pour me dire c'est bon, je suis amoureuse de toi après un comportement un peu zarbi de
2: plus. Mais si j'étais zarbi, c'est que j'étais mal, Sandra, comprends-le.
4: Bon, mais qu'est-ce que tu veux là concrètement? Vas-y.
2: Mais je veux savoir ce que t'en penses, je veux savoir comment tu réagis, je veux savoir si je peux tout plaquer ici pour venir te rejoindre, c'est tout.
4: Attends, tu délires.
2: Non, je délire pas. Je suis prête à le faire.
4: Attends, bon, moi, ça va peut-être pas avec Marc, un truc comme ça, bon, je...
2: Non, ça va très bien avec lui.
4: Ouais, non, mais enfin, peu importe. Écoute, moi, ce que je te propose, c'est je sais pas, tu prends le train, quoi, tu viens passer le week-end ici, on parle... On met les choses au clair. Je peux pas te dire, je peux pas te dire comme ça qu'à aucun moment j'ai été attirée par toi. Je sais pas si c'est de l'attirance physique, depuis le temps, c'est une amie. Enfin, c'est clair que c'est une amitié que j'ai jamais connue avec qui que ce soit d'autre, quoi. Donc,
2: et si on a essayé de la transformer en amour, ça t'intéresserait pas?
4: Ouais, mais attends, c'est pas le genre de truc qui décide sur papier.
2: Non, j'ai mis suffisamment de temps, moi, à me poser des questions pour savoir que ça se décide pas comme ça. Je suis entièrement d'accord.
4: Ouais, écoute, Karine, tu viens à Paris.
2: Oui.
4: Et puis, je sais pas. On parle. On fait le point de ce que tu vis, de ce que je vis. Enfin bon, là, tu tombes pas nécessairement au bon moment, niveau examen et tout, mais bon, tu viens et on fait le point si ça va pas. Enfin, je sais pas, t'es chez toi, là, qu'est-ce que tu...
2: Oui, je suis chez moi, oui. Je suis chez moi et...
4: Et Marc, il est où, quoi?
2: Il est pas là.
4: Mais qu'est-ce que tu lui as dit? Et qu'est-ce que tu lui as dit?
2: Eh ben, ce que je fais, c'est que je réfléchis, je pense, et là, j'ai craqué, c'est tout. Qu'il fallait que je te parle, qu'il fallait que je te le dise. Et je le supportais plus de le vivre, moi, et que toi, tu le saches pas, quoi. J'ai envie qu'on en discute, qu'on en parle, que tu y réfléchisses sérieusement, et...
4: Attends, tu me réveilles, ouais
2: Oui, mais c'est vrai alors... que je te prends un peu au dépourvu.
4: Non. J'en sais rien, quoi. Si ça va pas, tu viens.
2: Ben, je vais venir, oui. Mais t'es prête vraiment à en parler sérieusement?
4: Attends, je suis prête à en parler sérieusement. Moi, je sais pas trop où j'habite, quoi. C'est pas net en ce moment. Prête à réitérer l'expérience de vivre ensemble, de taper des délires. Bon, très bien. C'est vrai qu'à chaque fois qu'on a pu sortir, quand tu sais quand quand on se faisait aborder par des mecs le fait de dire non c'est pas ça, on est lesbienne, bon c'était assez drôle. De là à, bon, de là à concrétiser, déjà ça se décide pas comme ça oralement, genre on se regarde dans les yeux, c'est bon, est-ce qu'on va virer de bord ou pas? T'as déjà eu une expérience, toi?
5: Non. Mais c'est toi que je veux, personne d'autre.
4: Attends, moi j'ai déjà eu une expérience, c'est pas... Ah, je sais pas, je vois pas où tu veux en venir.
5: Je veux en venir simplement à te dire que, ma chère Sandra, tu es en direct sur Fun Radio.
0: Ah, j'allais te le dire. J'allais dire, ce que je voulais te dire, c'était simplement qu'elle est amoureuse de toi et voilà, et qu'elle a envie de te bouffer la foufoune, quoi, merde! Ah, c'est incroyable ça, les nanas, entre vous, qu'est-ce que vous pouvez mettre comme temps? Alors que tout à l'heure.
5: Je suis désolée, Mac, je lui ai dit que j'étais amoureuse d'elle, elle veut pas me croire.
0: Alors que tout à l'heure, dans la soirée, on a eu un motard qui apparemment s'est fait sucer dans les water parce qu'il était bourré. Et vous, alors que l'autre, elle arrête pas de te dire qu'elle est amoureuse de toi, t'étais là et tu dis, je sais pas.
4: Mais attends.
0: Allons, Sandra, merde, t'as jamais eu envie d'une expérience avec Karine? Parce que c'était quand même assez ambigu d'après ce qu'elle nous a dit quand vous viviez toutes les deux et que vous étiez dans le lit.
5: Mais ouais.
4: Non, attends, c'est... Putain, attends, j'y crois pas. Non.
0: Mais bien sûr que si. Elle a envie.
4: Non, attends, c'est une super complicité, ça, ok.
0: Elle voulait te bouffer le minou.
5: J'ai bien caché mon jeu quand même.
0: Ah oui, t'as bien caché ton jeu, mais je suis sûr que quelque part Karine aimerait bien quand même. Ah la chienne, c'est pas le tout de le dire, c'est vrai, ouais, c'est pas le tout de le dire, effectivement, ouais.
4: Non, mais attends, attends, j'ai révisé toute la soirée, j'étais sur les trois théories de la sexualité de Freud. J'étais en train d'analyser avec moi le problème.
0: Alors,
4: de Karine.
0: Bon.
4: Attends, c'est Max là?
0: Non, c'est sa mère. Elle a pas pu ce
5: non,
0: soir.
5: Mais elle a du mal à se réveiller un peu.
0: Max n'a pas pu venir et donc c'est sa mère qui remplace ce soir. Bien sûr
4: elle
0: que
4: est
0: c'est
4: bien
0: moi.
4: Brave.
0: Alors qu'est-ce qui vous est arrivé toutes les deux pour que vous ne soyez plus ensemble?
5: Bah, c'est un changement d'orientation dans les études. C'est...
0: Ouais, d'accord. Et parce qu'apparemment ça s'est mal terminé. Tu dis que la dernière conversation que vous aviez eue, Sandra, c'était terminé assez chaudement.
4: Non, ouais, non, bah si tu veux, bon, on se connaît depuis qu'on a 4 ans et demi, 5 ans.
0: Ah ouais, quand même.
4: Ça fait, hein.
0: Ouais.
4: Un truc comme ça, et c'est vrai que, tu sais, quand les gens partent, quand t'as eu l'habitude de vivre avec, enfin, de vivre, ouais, d'avoir les gens avec toi, que tu les considères comme tes, enfin, que ce sont tes meilleurs amis, le fait que ces gens-là partent géographiquement, bon, je sais pas si c'est une espèce de jalousie ou de
0: manque. Ouais.
4: Ou quoi que ce soit, mais bon,
0: Il y a quand même un truc, je te coupe, parce que je pense, il y a quand même un truc qui est marrant, c'est que depuis le temps que je fais pareil ces émissions, souvent c'est je repense à tout ce que j'ai entendu depuis 3-4 ans, et j'ai souvent remarqué que quand deux filles à un moment donné étaient ensemble, avaient partagé les mêmes appartements, elles avaient souvent envie, pas forcément de l'avoir fait, mais eu envie à un moment donné d'une relation avec la nana, beaucoup plus que les mecs entre eux.
4: C'est possible.
0: C'est vrai, hein.
4: C'est possible. Ouais, non, c'est juste, mais bon, enfin, quand ça arrive à un point de complicité qui est génial, qui est trippant, même si t'as pas de, enfin bon, même si t'as des copains ou des choses comme ça, mais c'est vrai que, enfin, c'est une amitié en lettres majuscules qui est vraiment géniale, qui
0: fait
4: toutes les histoires de merde. Peut avoir avec des crétins ou avec des
5: c'est autre chose, ça n'a rien à voir.
4: Ouais.
0: Ça n'a rien à voir. Donc
4: c'est vaste quand même.
0: Alors on peut profiter justement de cette petite de ce petit canular entre Karine et Sandra pour que maintenant vous puissiez repartir sur de bonnes bases et vous revoir de nouveau.
4: Mais Karine, tu sais, tu peux venir à Paris, hein.
5: Mais t'as le droit de venir à Clermont aussi, hein.
0: Non mais attendez, j'ai un truc que je comprends pas. C'est que t'es à Clermont-Ferrand, t'es où à Paris, Karine?
5: Moi, je suis à Clermont-Ferrand.
0: Toi, t'es à Clermont-Ferrand, pourquoi tu dis on peut se revoir sur Paris?
5: Non, parce qu'elle veut que je vienne la voir, mais elle peut quand même se déplacer aussi. Elle a le droit de venir me voir.
0: Exactement. Donc vous allez faire moitié-moitié.
5: Voilà,
0: très bien.
4: On peut se retrouver à Dijon.
5: C'est une idée.
0: Bon, vous allez vous revoir prochainement.
4: Oui, on va essayer. Bon, pas, c'est quand même vache.
0: Eh ben, les lesbiennes, on va vous laisser.
5: Mais il n'y a pas de quoi, Max.
0: Pas de problème.
4: Max, c'est pas gentil.
0: Ah, bah, apparemment.
5: C'est gentil.
0: Je suis sûr qu'un jour vous devriez vous bouffer le minou. Je suis sûr que ça vous ferait du bien pour avancer dans la vie tout à l'heure.
5: Ah bah écoute, hein.
4: Attends, tu veux qu'on t'envoie un courrier quand ça va arriver?
0: Non, mais vous prenez à la rigueur une photo.
6: Oui, on tiendra au courant, Max.
0: Ça me ferait bien plaisir.
6: Je te reconnais bien, alors.
0: Allez, tu parles. Que de paroles. Bisous, les filles.
6: Ciao.
0: Bonne bourre, amusez-vous bien. On va venir dans un instant avec Philippe, 23 ans de Rennes. Bonsoir, Philippe.
7: Bonsoir, Max.
0: Bonsoir, Philippe, ça va?
7: Oui.
0: Ça va bien?
7: Ouais, bon. Ça fait drôle de passer à l'antenne.
0: C'est bizarre. Vrai, hein, ça fait bizarre. Hein.
7: Quand t'es auditeur, les boules.
0: Ah, c'est clair. De quoi allons-nous parler, Philippe, dans un instant?
7: De non-voyance. J'arrive avec mon sujet un peu...
0: Tu veux qu'on allume la lumière, là, pour que tu vois un peu mieux ou pas?
7: Attends, je cherche mes lunettes. Ouais.
0: Ça changera rien. Ouais, ça te va vachement mieux. Tu devrais porter des lentilles, ça te dira encore mieux. Voilà. Philippe, on parlera donc de quoi? De non-voyance?
7: De non-voyance. Enfin, je t'expliquerai, parce que c'est à moitié ambigu.
0: D'accord, ok. Michael, 33 ans de Belgique. Bonsoir, Michel. Bonsoir, Michel. Michel.
8: Oui.
0: Bonsoir.
8: Oui, bonsoir, Max.
0: On a peu de Belges, mais quand on en a, on sait que c'est eux, hein.
8: S'il vous plaît.
0: Je disais, on a peu de Belges, mais quand on en a un, on sait que c'en est un, hein.
8: Pourquoi dit?
0: Parce que généralement, on les reconnaît quand même assez facilement, hein.
8: Ah, mais les Français, on les reconnaît aussi facilement, tu sais.
0: Oui, c'est vrai, oui. Michel, de quoi parlerons-nous?
8: De mon fantasme.
0: S'il vous plaît.
8: De mon fantasme.
0: S'il vous plaît.
8: De mon fantasme.
0: Très bien, nous en parlerons dans un instant, Michel. Je sens qu'on va bien s'amuser. Nous aurons également Paco, de Caen, 21 ans. Bonsoir, Paco.
9: Salut.
0: De quoi parlons-nous, Paco?
9: Voilà, je suis avec une meuf depuis un an et demi.
0: Ouais.
9: Et elle est sur Paris, moi je suis sur Caen.
0: Ouais.
9: Et puis le problème, c'est que je me...
0: T'aimerais bien la voir?
9: Non. C'est que je me fais d'autres meufs.
0: Super, très bien.
9: Je peux pas m'empêcher, quoi.
0: Bah évidemment, avec le physique que t'as.
9: Et donc, j'aimerais l'expliquer...
0: En direct?
9: Ouais.
0: Tu veux l'appeler?
9: Bah si c'est possible, ouais. Bah,
0: évidemment que c'est possible, on va faire ça le plus rapidement possible. On le fera passer le premier là dans la brochette.
9: Ok, merci.
0: Alain, 31 ans également, sera là. Bonsoir Alain.
10: Allô?
0: Bonsoir Alain.
10: Ça va bien?
0: Ça va et toi?
10: Super.
0: Très bien Alain, de quoi parlerons-nous Alain?
10: De Don Juan.
0: Eh ben disons, vive les Mongols, super, de force demande si on n'est pas sur la Mongolie plutôt qu'à Paris ou en France. 0870 5000, appelez-nous, c'est la radio libre de la nuit, il est 1h du quart du matin. Et shrim, shrim, shrim, fluf, fluf, c'est bien ça. Oh là là là là là. Oh là là, la bombe, la bombe. Alors attention, la reculer parce que ça, ça va cogner. De nouveau, Chemical Brothers sur Fun Radio.
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0: Il ne le sait pas encore sur les législatives et ça serait bien que Gérard nous donne son point de vue puis surtout qu'il puisse faire réagir les gens un petit peu pour aller voter dimanche.
1: Et ça serait bien que des filles puissent nous appeler pour le débat, sinon il va faire la gueule.
0: Bah oui, c'est clair. Donc
1: pour
0: les filles,
1: on a une femme. Une femme.
0: Oh là là, sinon ça va être encore...
1: Une vraie femme.
0: Une vraie femme, d'accord, ok. Pourquoi c'est une surprise ? Un pôle là. Donc, s'il y a des filles qui veulent appeler sur la différence d'âge, que vous soyez jeune ou moins jeune, et enfin vous ayez une cinquantaine d'années, que vous sortiez avec un garçon de 20 ans, ou inversement, et bien, ou même si vous sortez pas forcément avec une fille, mais que vous avez un point de vue, enfin si vous avez déjà une idée sur la différence d'âge, si vous trouvez ça idiot ou bien, ou si ça vous plaît, si ça vous déplaît, si ça vous gêne, je sais pas, ça peut être votre mère qui sort avec quelqu'un d'une vingtaine d'années, ou votre père avec une fille d'une vingtaine d'années, vous pouvez venir nous témoigner tout ça sur le débat de Gérard d'ici une quinzaine, vingtaine de minutes. Paco, vite fait, 21 ans de Caen.
2: Ouais.
0: Tu sors avec une nana depuis pas mal de temps, mais comme toi, t'es sur Caen et qu'elle est sur Paris, tu as tendance à la tromper assez régulièrement.
2: Ouais.
0: Et
2: j'aimerais lui avouer ces trucs-là, quoi. Parce que apparemment, d'accord, elle se doute de certaines choses.
0: Et pourquoi t'as envie de lui avouer à 1h30 du matin avec la radio plutôt que de le faire tranquillement dans ton coin?
2: Mais je peux pas, il me faut un soutien.
0: Ouais. D'accord, tu pèses lourd.
2: Ouais.
0: Bon d'accord, alors on y va, c'est parti. Comment elle s'appelle la demoiselle?
2: Sophie.
0: D'accord, Sophie.
2: Vous risquerez d'avoir son frère Emmanuel?
0: Ah bah c'est toi qui vas lui demander, attends, okay. Qui connaît mieux Sophie que toi?
2: Ok.
0: Hein, toi. Allô?
2: Allô?
0: Allô?
2: Allô, Manu? Allô?
0: Allô? Allô, Manu?
2: Allô, c'est Manu?
0: Allô? Il y a quelqu'un qui a décroché, hein?
2: Si tu pouvais rappeler.
0: Allô, Manu? Manu? On peut rappeler? Laurent? Parce qu'apparemment, on est tombé sur Mongolito, là, au bout du fil, hein? Ah, d'accord, ok, allez, on y va. Ah, ouais, alors là, on est tombé
3: c'était
0: sur...
3: C'était décroché, quelqu'un avait décroché.
0: Oui, je sais, ouais, mais comme personne ne répondait, je sais pas, je me suis dit... Bon, qu'est-ce qu'on fait?
2: On rappelle.
0: Hein?
2: On rappelle.
0: Non, ça s'en occupait, on rappelle une dernière fois, ça s'en occupait là encore, Florent? Bon, ça s'en occupait là encore. Bon allez, on essaie de faire ça juste avant de se quitter là, avant que... Allez, on va recommencer ça d'ici une quinzaine de minutes. Paco, reste avec nous, on va accueillir Philippe de Rennes qui a 23 ans, qui est non-voyant. Salut Philippe.
4: Allô.
0: Combien j'ai de doigts?
4: Excuse-moi.
0: Combien j'ai de doigts là?
4: Je m'installe, hein, je fais comme chez toi.
0: Combien j'ai de doigts?
4: 5.
0: Eh ouais, on voit que t'es non-voyant, j'ai pas montré, j'ai même pas montré de main. Alors, qu'est-ce qui t'amène?
4: C'est chouette chez toi.
0: Hein?
4: C'est chouette chez toi. C'est bien installé,
0: c'est joli, hein?
4: Ouais.
0: Menteur, tu vois rien, toi. Bon, alors sérieux, t'es non-voyant depuis toujours?
4: Non, depuis 8 ans.
0: Depuis 8 ans?
4: Depuis l'âge de 8 ans.
0: D'accord.
4: Pourquoi ça t'intéresse,
0: hein? Non, pas du tout.
4: Non.
0: C'est pour meubler.
4: Voilà.
0: C'est pour meubler mon intérieur.
4: Sans doute, mais attends, on va meubler, c'est pas grave, je vais te raconter pourquoi je viens.
0: Alors, pourquoi t'es venu?
4: Voilà, tout à l'heure, t'as dit...
0: Tu pourrais baisser la radio derrière toi, parce que franchement... Bah ouais, t'es con, là.
4: Là, c'est mieux?
0: Ouais, c'est mieux, ouais.
4: J'ai tweet, hein.
0: Alors, vas-y.
4: Donc, tout à l'heure, t'as dit, putain, quand je cale un disque, j'ai dit... Enfin, quand un auditeur met-moi ça, tu l'as déjà calé, tu comprends?
0: Oui.
4: Et en fait, je voulais te parler de ça, en fait.
0: Alors, vas-y.
4: Tu sais que les non-voyants, ils ont l'oreille auditive comment développée.
0: Oui.
4: Excuse-moi, je tremble. Parce que ça
0: s'entend.
4: Ça fait bizarre de passer à la radio, sans déconner.
0: Ça s'entend, ouais.
4: Ouais, ça s'entend.
0: Alors
4: justement, Max, écoute ça. Je voulais te faire un truc.
0: D'accord.
4: Écoute ça.
0: Écoute bien, Philippe, aussi. Hein. Ah non,
4: alors,
0: Paco.
4: T'as entendu?
0: Ouais, c'est très beau.
4: C'était quoi?
0: Du blanc.
4: Tu rigoles, tant.
0: Une clope, t'as allumé une cigarette.
4: Ouais, voilà, c'est ça dont je veux parler.
0: Oui.
4: Parce qu'en fait, les non-voyants, nous, on ne vous voit pas, mais tu vois, en fait, dans ma tête, c'est comme si j'avais Fun TV, tu comprends?
0: Oui. Ah bah oui, parce qu'il n'y a pas grand-chose à voir me concernant, donc effectivement, c'est comme si tu l'avais, sauf que toi,
4: moi,
0: ça coûte
4: Fun
0: pas.
4: Fun TV, je sais pas du tout comment c'est, je sais pas du tout comment...
0: Ah, c'est comme TF1, sauf que c'est Fun TV.
4: D'accord.
0: Tu veux, c'est une boîte à images, c'est le même principe, et puis il y a des images dessus qui s'y collent.
4: Tout ça pour en venir à un truc... Est-ce que tu veux savoir comment je t'imagine?
0: Ah bah je veux bien, ouais.
4: Alors, je t'imagine 1m75.
0: Oui, non, mais attends, t'es gentil. Non, mais attends, mais je t'arrête tout de suite. Y a même pas la peine de continuer. C'est pas la peine d'être non-voyant pour savoir. Je l'ai déjà dit 10 fois l'antenne comment j'étais.
4: Non, pas ça. C'est impossible.
0: Ah, bah, bien sûr que
4: mais
0: si.
4: Par rapport à ta voix, tout le monde dit ouais.
0: Mais attends, écoute, s'il te plaît, Max. Philippe. Ouais. Encore hier, dans la nuit monologue, j'ai dit combien je pesais, je mesurais, est-ce que
4: mais
0: j'avais les yeux noirs. Je l'ai dit 1000 fois que je mesure 1m78.
4: J'ai pas écouté.
0: Menteur, allez, gros baratineur.
4: Justement, j'ai demandé à un collègue du boulot.
0: Mais c'est de la cravate, tu me cravates.
4: Non, n'importe quoi.
0: Oh, que de la.
4: Tu veux, t'es en train, justement, t'es en train d'essayer de chercher de la faille.
0: Non, c'est que. C'est pas parce que. On va pas profiter que t'es non-voyant pour qu'on ait de la pitié. Pour moi, c'est la même chose.
4: J'ai appelé ici dans un état d'esprit. L'autre, c'est comment tu cherches, sans déconner.
0: Je cherche pas, je suis en train de t'expliquer que t'es en train de me faire croire que tu vas me décrire comment je suis alors que j'ai déjà dit 150 millions
4: d'euros. J'arrive avec un sujet que tu t'en fous, quoi.
0: Non, je m'en fous pas.
4: Tu vas dire, ouais, je suis content, il y a un non-voyant qui m'écoute. C'est pour ça.
0: Ouais.
4: Sans déconner, j'ai trop de haine envers toi.
0: Ouais, je sais, et de la haine.
4: Non, c'est dégueulasse des fois. Allez.
0: En plus, si tu l'as mauvaise, ça fait une mauvaise haine.
4: La gonzesse qui a appelé tout à l'heure, qui a poussé un coup de gueule que tu l'as cassé sur la fin.
0: J'ai bien fait, non?
4: Non, sans déconner, c'est dégueulasse.
0: Je suis dégueulasse, mais je suis un porc.
4: Mais non, mais bon, ce que tu fais, c'est vrai.
0: Je pète au lit,
4: cool.
0: Je rote dans la gueule de ma nana, j'emmerde ma mère.
4: Ce que je veux dire par là, c'est qu'un mec arrive quand même avec un sujet qui est cool.
0: Qui est super cool.
4: Attends pas la moitié de sa phrase, de son histoire pour le casser.
0: Tu penses bien.
4: Moi, à la fin, j'aurais préféré que tu me dises carrément à la fin.
0: Jean-Philippe.
4: Il nous a bien fait délirer.
0: Jean-Philippe.
4: En fait, je m'en foutais.
0: Jean-Philippe.
4: T'es dégueulasse.
0: Jean-Philippe.
4: Quoi?
0: Tu penses bien que c'est hyper intéressant que tu me dises combien je mesure alors que je le sais, quelles sont ma couleur.
4: Mais moi, ce que je pense, tu veux savoir comment je te pense de toi?
0: Non, mais attends. 75, non,
4: ça,
0: mais Jean-Philippe. Jean-Philippe.
4: Je te pense rouquin.
0: Jean-Philippe.
4: T'es tout blanc et
0: Jean-Philippe.
4: T'es rouquin.
0: Jean-Philippe.
4: T'es un gros rouquin, en fait.
0: Jean-Philippe. C'est pas du tout intéressant ce que tu racontes. Parce que déjà, tout le monde s'en branle. Deuxièmement, moi, je sais comment
4: encore,
0: je suis.
4: Tout le monde s'en branle. Mais pourquoi tout le monde écoute alors?
0: Et c'est une chose qu'on a déjà dit.
4: C'est vrai.
0: C'est une chose que j'ai déjà dit 150 milliards de fois. Donc tu n'apprends rien à personne.
4: En écoutant, ils ont qu'à éteindre la radio.
0: Au contraire, c'est que tu ne fais que des erreurs. C'est que tu te gourres sur tout ce que tu dis.
4: Pourquoi?
0: Parce que
4: annonce sa couleur.
0: C'est déjà des choses que j'ai dit. Je l'ai déjà dit au moins 20 fois depuis je ne sais combien de temps, combien je mesure ça, donc tu nous apprends rien. Et c'est pas intéressant pour les gens de savoir que Philippe, qui est aveugle, pense que je mesure 1m75 et que j'ai les yeux noisettes, ou que j'ai les yeux bleus, ou que je suis rouquin, ou que je suis un gros porc, et que je suis un enculé, ou que je suis un mec très gentil dans la vie.
4: C'est pas ça que je voulais te dire.
0: Mais Jean-Philippe,
4: c'est pas ça que je voulais te dire, sans déconner.
0: C'est par rapport au son de ma voix, tu veux te décrire comment je suis physiquement?
4: Non.
0: Combien je mesure des
4: non.
0: pieds si je plie des pieds?
4: Ce que tu entends pas, ce que les auditeurs entendent et ce que nous, moi en tant que non-voyant, ce que les auditeurs n'entendent pas et moi en tant que non-voyant, j'entends grâce à mes oreilles.
0: Ça m'intéresserait,
4: c'est
0: mais
4: pour
0: pas.
4: Ça que
0: mais,
4: j'ai fait le coup du briquet.
0: Mais ça m'intéresserait, mais pas pour la taille.
4: Hey, Max,
0: mais il n'y a pas besoin d'être non-voyant pour me dire combien je mesure parce que je l'ai déjà dit, c'est pas ça qui
4: intéresse. Bon, on t'entend, bon Dieu.
0: Oh putain, mais il est con ou quoi, lui? Eh, t'es non-voyant, mais t'es non-voyant des oreilles aussi, hein?
4: Ah, si tu veux.
0: Oh là là, mais c'est pas intéressant de savoir qu'un non-voyant, comment il me perçoit en hauteur, en mesure, parce que tout le monde sait que je fais 1m78, y'a rien d'intéressant là-dedans.
4: T'as vu comment t'es vénère, t'as le droit de gueuler, moi j'avais le droit de gueuler aussi, bon Dieu. Tu gueules tout le temps, moi aussi je gueule.
0: Mais
4: tu gueules au moins 3 fois par soir.
0: Je pensais qu'en tant que non-voyant, t'allais me dire quelque chose de plus intéressant que ça, comment tu me voyais, mais autrement que de la taille ou la couleur des yeux.
4: Y'a du monde. C'est voyant, à ton avis, c'est qui?
0: Alors,
4: c'est qui là, l'autre?
0: Allez, alors.
4: C'est voyant, à ton avis, c'est qui? Hein? J'entends rien, sans déconner, répète. T'es voyant, oui ou non? Ouais. Alors c'est qui a dit allô? Mais je sais pas, justement. Non, t'es pas voyant.
0: Ah
4: non, j'ai entendu. J'ai entendu, sans déconner.
3: Max, hey,
4: si un auditeur a entendu, je te dis, ça fait allô, je fais, t'as pas entendu.
0: Mais oui.
4: Tu continues à faire ton baratin.
0: On a bien compris. Alors Philippe, dis-nous comment tu me vois, alors.
4: Je te vois rouquin.
0: Ouais.
4: Et t'es assis avec un espèce de gros Walkman, je suppose. C'est les gros Walkman, j'ai jette aussi les machins, les casques.
0: Attendez. Philippe est en train de nous dire qu'en tant que non-voyant, il me voit avec un Walkman, ce qu'on appelle vulgairement un casque, et que tout le monde sait ça depuis 1000 ans.
4: J'ai un casque.
0: Et attends, ne me dis pas que tu me vois avec un micro devant la bouche.
4: Bah c'est clair, mais attends, je suis
0: et avec
4: né.
0: Une bite entre les cuisses.
4: J'étais non-voyant à partir de 8 ans, la télé, je l'ai vue.
0: Eh putain,
4: arrête tes conneries. Florian, tu vois comment? Tu veux savoir comment un non-voyant voit, toi?
0: Ah ouais, alors un
4: non-voyant... Bah tu vois, Max, sans déconner,
0: tu vois deviner.
4: Max, comment un non-voyant, Florian, tu vois comment, Julie?
0: Attendez, non, mais moi, j'ai compris.
4: Ah, Julie, arrête, moi, j'aimerais trop bien, télé.
0: Philippe,
4: ah ouais, 23
0: Paco,
4: ans plus,
0: Paco, je vais faire le non-voyant. Alors, voilà.
4: Je suis comment?
0: je te devine avec un téléphone dans les mains et tu parles dans le combiné.
2: Toi, t'as vraiment
0: et je suis en train de t'imaginer, t'as pas de casque sur les oreilles. Et puis, t'es pas un poil là. C'est comme ça que je t'imagine.
4: Tu l'as vu tout à l'heure ?
2: Exact.
4: Le mec qui était cassé, tu l'as vu tout à l'heure ?
2: Attends.
4: Vas-y, continue, Max.
0: Là, tu me fais mal, hein.
4: Le mec qui était cassé, tu l'as vu tout à l'heure, sans déconner ?
0: Alors, Paco.
2: Ouais.
0: Alors, toi, je te vois avec un combiné dans la main.
2: Ouais.
0: Je pourrais pas te dire laquelle.
4: Est-ce qu'il y a un non-voyant qui écoute cette putain de radio, merde ?
0: Bah, un non-voyant, quand ils appellent, ils disent pas des conneries comme toi.
4: Quelqu'un essaie de te faire comprendre ce que t'as rien compris.
0: Mais j'ai compris ce que tu voulais dire, mais t'es en train de me faire croire que
4: t'as pas de cœur, Max, sans déconner.
0: Mais toi, t'as pas de couilles.
4: Un peu quand même, comme tu dis.
0: Toi, t'as pas de couilles. Philippe.
2: Max.
0: Non, attendez, je vais finir de m'expliquer, Philippe. J'ai tout à fait compris ce que tu voulais me dire, tu voulais me faire comprendre comment toi en tant que non-voyant. Écoute, ferme ta gueule deux minutes, Philippe, et écoute-moi.
2: Okay,
0: ça te fera du bien, ouais, ça fera du bien à tout le monde.
2: Vas-y, surtout à moi.
0: Voilà.
2: Je veux pas bien.
0: Excusez-moi d'être mal poli.
2: Merci.
0: Je compris que en tant que non-voyant, tu.
3: Oui, bonsoir.
5: Bonsoir, quel est ton prénom ?
3: C'est Julien.
5: Bonsoir, Julien.
3: Star System FM Max Radio Libre sur Internet, sur Facebook, c'est génial. Voilà, et Max, bravo à toi, franchement.
5: Merci. Nickel.
6: On va se retrouver encore au 32-28. Dans quelques instants, nous allons vous faire écouter la phrase de Victor, le copain incontournable de Fabien et de Jean-Michmich. Tout à l'heure, il nous a balancé une phrase en direct qui a été, d'après nous, incompréhensible. On va l'écouter tout de suite. Allons-y.
7: Pour ça, on va prendre des crédits pour faire et j'avais parce qu'il y a un petit bruit.
6: Voilà, donc si vous êtes persuadé avoir découvert ce qu'était en train de dire notre ami Victor, dès maintenant vous appelez le 3228, vous passerez en direct. Bon, quoique nous on n'a pas la réponse, qu'on ne sait pas nous-mêmes ce qu'il dit, donc c'est ça qui va être très compliqué, mais on va essayer de voir si avec Victor on peut faire quelque chose. Remettez un petit peu l'extrait s'il vous plaît, qu'on puisse réécouter. Donc je vous rappelle qu'il y a quelques minutes sur l'antenne de Fun Radio, Victor m'a dit ceci. Voilà, donc évidemment en plus on parle un petit peu par-dessus, mais si vous pensez avoir compris ce qu'était en train d'essayer de nous faire dire Victor, ou d'essayer de nous faire comprendre Victor, c'est dès maintenant qu'il faut appeler au 3228. Il y aura pour vous la compilation entre autres, hein, mais la dernière 100% DJ volume 1. Ce que nous a dit Victor tout à l'heure sur l'antenne de Fun, et essayer de décrypter ce qu'il vient de nous dire. Voilà, tu bouges pas Victor, hein, tu restes avec nous, hein.
7: Ouais.
6: D'accord, t'as compris tout ce que t'as dit ? Voilà, donc là aussi on pense qu'on pourrait faire on pourrait encore jouer avec ce qu'il vient de nous dire à l'instant. 3228 61386 bien sûr pour les SMS si vous voulez participer à ce test. Vous laissez votre numéro de téléphone et on vous... Là ?
7: Oui, c'est là, Max.
6: Alors tout à l'heure tu nous as sorti une jolie phrase que personne n'a comprise, sauf toi peut-être. Hein ? Tu te souviens Victor ?
7: Quoi, ouais.
6: Alors surtout tu vas pas donner la réponse. Il y a beaucoup d'auditeurs de Fun Radio qui appellent au 3228 pour gagner des compiles à la fin. Il faut essayer de deviner ce que tu nous as dit tout à l'heure, sachant qu'il n'y a que toi qui connais la bonne réponse, ou peut-être également Fabien et Jean-Michmich, qui sont bien sûr tes partenaires de toujours et qui, eux, parlent le Victor. Mais nous ne comprenons pas toujours ce que dit Victor. Alors attention, on va commencer par Sébastien. D'abord, on va réécouter la phrase. On va accueillir Sébastien. Bonsoir Sébastien.
8: Bonsoir.
6: De Briançon.
8: Ouais, c'est ça.
6: Alors attention, Sébastien, nous avons d'abord écouté la phrase que nous a sortie Victor en direct sur Fun que personne n'a compris.
7: Voilà.
6: Sébastien.
8: Ouais.
6: Alors, d'après toi, qu'est-ce qu'il aurait dit, notre ami Victor ? Qu'est-ce qu'a dit Victor ?
8: Ouais, alors Victor, qui a dit il a dit prends ton téléphone, il y a quelque chose à dire. Il y a quelque chose à dire, si tu le fais pas, gare à toi.
6: Non, c'est pas ça, malheureusement, Sébastien. Ce n'est pas la bonne réponse, je suis désolé.
8: Ah.
6: Oui, c'est pas ça, Victor, hein, c'est pas ce que t'as dit.
7: Il y a peut-être des mots qui sont dedans.
6: Non, ben voilà, on a toujours pas compris ce que tu viens de nous dire, mais le currier.
7: Des mots qui sont dedans.
6: Voilà. Merci. Il y a quelques mots qui sont dedans, apparemment. C'est sur la bonne voie, Sébastien. On lui souhaite une bonne soirée et on a Jean-François de Montpellier. Bonsoir, Jean-François.
9: Bonsoir.
6: On réécoute la phrase juste avant?
9: Ah, je veux bien.
6: Alors c'est parti, Jean-François.
7: Pour ça, on va prendre des crédits pour faire et j'avais parce qu'il y a un petit bruit, on va
6: Voilà, donc Jean-François, est-ce que tu as une petite idée ? Qu'est-ce qu'a dit Victor ?
9: Ouais, c'est difficile, mais j'ai l'impression qu'il a dit qu'il avait du mal à prendre le téléphone parce qu'il y avait et d'entendre au téléphone parce qu'il y avait un petit bruit derrière, c'est pour ça.
6: On s'en approche. Victor, c'est pas
7: tout.
6: C'est un ? Qu'est-ce que tu dis, Victor?
7: J'avais le mot téléphone.
6: Voilà, il y avait le mot téléphone, effectivement, mais malheureusement, c'est pas tout à fait ce qu'a dit Victor.
10: Bon, ben voilà.
6: Je suis désolé, Jean-François.
10: Aucun problème.
6: On continue à appeler au 3228, hein, car pour le moment, personne n'a donné la bonne réponse, mais nous avons encore Jérémy qui est avec nous. Bonsoir, Jérémy.
11: Bonsoir, Max.
6: Ça va bien?
11: Oui.
6: 14 ans, tu nous appelles d'où?
11: De Dinard.
6: Très bien. Alors, attention, Jérémy, on réécoute la phrase pour toi. T'es prêt?
7: Je m'en prends pas, j'en prends du créé pour faire, j'en prends plus, parce qu'il y a un petit bruit, on va
6: voilà. Voilà. Voilà, donc c'est vraiment très compliqué à comprendre. Sébastien, est-ce que tu as une petite idée? Qu'est-ce qu'a dit notre ami Victor?
11: C'est, il ne faut pas oublier de mettre son préservatif, car sinon, car à toi, ou je un truc comme ça. Là.
6: Ah, tu crois que c'est la bonne réponse, Jérémy?
11: Ouais.
6: Ouais, non, malheureusement, c'est pas la bonne réponse. Ah, je suis désolé, Jérémy.
12: Quel dommage.
6: Victor, pour l'instant, personne n'a réussi à comprendre ce que tu nous as dit tout à l'heure. Personne pour le moment.
7: Il y a encore des gens dans votre téléphone bien.
6: Ah ouais, voilà, bon, bah, ouais, je vais te dire ouais, ouais, ouais. Continue, Victor, à rester à nos côtés, hein, car il y a d'autres auditeurs qui veulent absolument essayer de trouver et de deviner ce que tu as pu nous dire tout à l'heure. On a cette fois-ci Julien, 19 ans, de Rennes. Bonsoir, Julien.
13: Ouais, bonsoir.
6: Ça va bien?
13: Très très bien, très bien.
6: On réécoute là, juste avant qu'on la voie. T'es prêt à écouter de nouveau ce qu'a dit Victor tout à l'heure?
13: Vas-y, balance.
6: Alors, écoutons.
7: Je m'en prends pas, on va prendre du créé pour faire,
6: Voilà, donc pour l'instant, moi-même, je ne sais pas. Mais je crois que Manu ou Lolo, lui, grâce à Fabien et René, on a la bonne réponse. Alors, on t'écoute, Fabien. Qu'est-ce qu'il a dit, Victor?
13: Alors, Victor, il a dit... Il y a comment la femme de mon frère qui va m'appeler.
6: Ouais.
13: Et là, il y a un petit truc.
6: Et
13: parce que là, il y a un petit truc.
6: Est-ce que c'est ça, Victor?
7: Ah oh, bah non. Je n'ai pas parlé de ma femme.
6: Non, il n'a pas parlé de sa femme.
13: Bah, tiens, ouais.
6: Je suis désolé, Julien.
13: Ouais, Max.
6: Oui.
13: Comment j'ai un petit problème avec une meuf.
6: Bah quitte pas, on va te récupérer en antenne, on en parlera juste après. Pour l'instant, on reste dans le jeu de Victor, mais on reviendra avec Julien. Des fois, c'est vrai qu'on a du mal à comprendre l'entraîneur du PSG, ça c'est clair. Mais non, c'est bien notre ami Victor. Toi, tu sais ce que t'as dit quand même, Victor, rassure-moi.
7: Moi, je me rappelle bien, mais je ne vois pas passer.
6: Alors, pour les auditeurs de Fun Radio, s'il te plaît, Manu, dans quelques instants, nous allons réécouter cette fameuse phrase que Victor m'a donnée tout à l'heure en direct, que personne n'a comprise, même pas lui. Voici ce qu'a voulu nous dire Victor tout à l'heure. Si vous avez la bonne réponse, 3228, dès maintenant, s'il vous plaît, en priorité, et après on récupérera la radio libre. Écoutez. Mais c'est ouf, parce que celui qui trouve, il repart avec des CD, il faut quand même savoir
12: Il est trop fort celui qui trouve vraiment.
6: Que le principal intéressé, c'est-à-dire Victor lui-même ne se comprend pas, hein, Victor, t'as du mal à savoir ce que tu viens de dire.
7: J'ai parlé, je crois.
6: Non, ne dis pas, ne donne pas la bonne réponse.
11: Oui.
6: Il y a tes potes, hein, Fabien, tu donnes pas la réponse, mais toi tu sais.
11: Ouais, je sais, moi, ce qu'il a dit, Maxou, mais je dis pas la réponse.
6: Toi, t'as compris dès la première
11: fois. Bien sûr, évidemment, tout à fait, ouais.
6: Toi, tu comprends bien le Victor, alors.
11: Bah oui, je le connais depuis déjà 7 ans, donc c'est logique, quoi.
6: Il y a des moments, quand même, c'est difficile
11: c'est
6: à comprendre.
11: C'est difficile, il part trop vite. Des fois, on lui dit de parler doucement, mais bon, c'est Victor, à 59 ans, c'est normal qu'il a du mal à parler comme des gens de 30 ans ou 40 ans, quoi.
6: T'es un speed, hein, Victor, hein.
11: Ah oui, ouais, tout à fait.
6: Hein, Victor, t'es speed, hein. Comme dans ton slip, hein, ça doit aller vite. Hein?
12: Ah,
6: j'ai touché un point sensible. Là. J'ai l'impression qu'effectivement, il y a d'être un rapido dans le slibard. Bon, bah, pour l'instant, est-ce qu'on a d'autres appels encore?
14: Si, il y a peut-être la réponse d'ailleurs. C'est Pierre, 12 ans, de Ville d'Adré, qui va la donner.
6: Salut Pierrot.
15: Salut Max.
6: Ça va bien?
15: Ouais, toi.
6: Ouais, plutôt pas mal. Pierre, nous t'écoutons, on réécoute la phrase une dernière fois encore de Victor. Alors, j'espère, Pierre, que t'as la bonne réponse.
15: Alors, il s'est passé quelque chose au téléphone avec son frère, qui doit le rappeler parce qu'il y a un petit truc, là.
6: Oh non, non, malheureusement. Alors là, t'es complètement à côté de la plaque, mon Pierrot. Ah non, ça n'a rien à voir, rien du tout. Ah, c'est pas ça, Fabien?
11: Non, pas du tout, non.
6: Pas du tout. En plus, Fabien, lui, il nous a traduit effectivement en antenne la phrase et maintenant on la comprend mieux. Non, pour l'instant, t'es complètement à côté de la plaque. Je suis désolé, mon petit Pierre. Hein. On continue, on la réécoute encore une fois pour le plaisir, vas-y. Voilà, bon, évidemment, la fin, comme on a un petit peu parlé dessus, on comprendrait que vous puissiez pas comprendre les deux, trois derniers mots, mais enfin, le reste est quand même relativement compréhensible, surtout quand on connaît la réponse. Mais pour le moment, personne ne l'a trouvé. Alors, vous continuez, bien que le standard est en train d'exploser et que vous avez envie apparemment d'y participer parce qu'il y a quand même des compiles à gagner. 32-28, on en refait on va faire un petit tour d'ici quelques minutes, ça fait rire Fabien, donc on regarde nos amis, mais pour le moment, Fred de Toulouse.
0: Et quand on parle de personnalité de radio, c'est vrai qu'il y a dit foule, David. Ouais, bien sûr que je salue, parce qu'il a toujours fait la petite guéguerre qui était gratuite. Mais en fin de compte, voilà, tout se passe bien.
16: En fait, vous aimez bien.
0: Non, mais je l'aime pas et particulièrement, mais je le déteste pas particulièrement. Je pense qu'il m'aime pas particulièrement.
16: C'est ce que je déteste pas. En fait, vous aimez bien.
0: Bah écoute, voilà. Non, mais quand on se voyait à la radio, ça se passait bien. On a strictement aucune affinité. On ne s'appelle jamais.
16: Oh, attends.
0: Et
16: j'écoutais la même musique.
0: Non, mais voilà, mais ça s'appelle jamais non plus. Max,
16: j'ai vu ça de chez toi.
0: On s'appelle jamais.
16: Non, mais j'ai un feeling avec toi qui est l'humour.
0: Tu t'as fait découvrir la techno. J'ai un feeling avec toi qui est l'humour et voilà et la sincérité, ce qui est peut-être pas toujours le cas de tout le monde, quoi. Voilà, donc voilà, mais ça s'arrête là, quoi. Il m'a jamais Ouais. Il m'a jamais fait chier personnellement, je l'ai jamais fait chier, voilà, il fait son truc.
16: Ouais, vous aimez bien quoi.
0: Mais non, je suis en train d'expliquer aux auditeurs, j'ai toujours été franc, mais je ne le déteste pas, c'est pas un mec que je déteste. Ouais. Et qui en plus de ça, ouais, et qui est malheureux sur cette personne, c'est une personne qui est pas forcément agréable quand il y a du mauvais monde autour de lui et mal entouré, ce qui a été souvent son cas, et c'est quelqu'un, je peux vous le dire, qui est bien plus sympa quand on le prend seul. Un peu comme les bandes. Quand vous les prenez tout seuls, ils sont adorables. Quand ils sont en bande, ils sont déjà moins sympas et ça chie sur tout le monde et ça déteste tout le monde. Mais tout seul, c'est sympa. Et alors, voilà.
16: J'ai personnellement, excuse-moi, mais vu que.
0: Non, mais toi, c'est particulier aussi, avec lui. Mais moi, je parle de moi.
16: Je me suis toujours super bien entendu avec et jamais posé aucun souci. C'est un mec. Je comprends
0: parce
16: pas
0: que
16: pourquoi
0: tu dis ça. Taille.
16: Mais non, c'est pas ça. Mais je comprends pas pourquoi tu dis ça. C'est un mec qui a toujours été très droit. Qui a toujours été.
0: Là, Arnold est en train de.
16: Non, mais pas du tout.
0: Arnold est en train. Non.
16: On va m'accuser de faire du mauvais esprit, alors que non, pas du tout. C'est quelqu'un que moi je.
0: Arnold a beaucoup plus de problèmes avec lui que j'en ai eu avec lui.
16: Non. On peut pas dire que j'ai eu des problèmes, quoi. Attends. De tête et demie de plus, j'ai aucun problème.
0: Non, pas de problème physique, mais problème de.
16: Ah oui, non, mais même à ce niveau. Non.
17: Eh ben, il est là!
0: Ouais.
17: Fermez les portes.
16: Ah ça c'est. Mais non mais ça me ferait plaisir.
0: Gérard Chop. Alors moi je vous assure que si il était venu là ce soir, mais il aurait été reçu à bras ouverts. Ça m'aurait fait plaisir parce que c'est quand même des grands moments à la radio. Ouais. Ça m'a fait.
16: On aurait même demandé au Bogdanov d'essayer de parler en verlan pour qu'il comprenne.
0: Tout le monde aurait été là, ça aurait été extraordinaire. Il manque personne. Vraiment Pythagore, merci. Merci de la sale ambiance que tu es en train de foutre. Merci encore Pythagore. Passe-moi tes parents. J'ai vraiment deux mots à leur dire. On va faire une petite pause. On va mettre un petit disque.
16: Attends deux secondes. Oui. En fait, vous aimez bien quand même.
0: Mais moi, je ne l'aime pas. Je ne pense pas qu'il m'apprécie. Mais je ne lui en veux sur rien. Mm-hmm. Et voilà.
16: Ok, bon, bah, c'est clair. Je crois que c'est clair. Tout le monde
0: mais
16: a
0: je dis,
16: il t'aime bien.
0: Non, voilà. Mais je. C'est le. Difool m'inviterait, ouais. Je viendrai. Ouais. Il aura envie de venir, il viendrait. Alors qu'il y a d'autres animateurs, probablement, que je ne ferai pas venir.
16: Ouais.
0: Je ne citerai pas de nom.
16: Non, mais on t'en demande pas. Hein. Nous, on sait que vous aimez bien. C'est.
0: Je ne citerai pas de nom.
16: Ouais, tout va bien.
0: Alors, faut vraiment insister. Comme on n'insiste pas, je dois attendre. Voilà. Et ça m'arrange dans un sens.
16: Eh ben oui.
0: Non, parce que sinon, ça aurait pris tellement de temps.
18: Aussi au Minitel, une petite réflexion pour Red Hot qui demande si Arnold était viré. Non, Arnold n'est pas viré du tout. Les fans d'Arnold, vous allez le retrouver tous les week-ends désormais. Il sera là les samedis, dimanches matin. Et un peu d'autres, un peu d'ailleurs dans le week-end. Donc si vous êtes fan de lui, vous allez le retrouver tous les week-ends sur Fun Radio.
0: Voilà, donc n'ayez aucune inquiétude. On appellera également chez vous pour le jackpot Fun Radio. Tout ça, ça se fera avant 21h. Et pour l'instant, on récupère Louis-Sébastien.
19: Oui.
0: De Morigny.
18: Qui est toujours coincé dans le cabinet.
0: Donc on rappelle pour les gens qui viennent nous rejoindre qu'il a voulu appeler sa copine et puis il était dans une cabine téléphonique.
19: Et puis, c'est toi.
18: Et quoi puis,
0: qu'est-ce qu'il y a?
19: C'est moi.
18: Oui. C'est qui?
19: Bah moi, Louis Sébastien.
18: Bah oui, je sais bien.
19: Parce que je crois voir quelqu'un dans la rue.
18: Ah d'accord.
0: Et donc il est coincé dans une cabine téléphonique. Alors qu'est-ce qu'on fait? Tu veux qu'on appelle la gendarmerie ou pas?
18: Non,
0: je te préviens, ils vont venir te délivrer. Alors si tu te casses et que c'est une connerie, tu vas prendre plein la gueule. Ah ouais, parce qu'on a. Ouais. Alors on y va.
19: Attendez,
0: on appelle la gendarmerie de Morigny.
19: De Morigny?
18: Mais t'es à Morigny, non?
19: Bah oui, mais. Oui, la gendarmerie des temps, j'écoute.
0: Bonjour monsieur, c'est Max et Jenny, nous sommes en direct sur Fun Radio.
18: Bonjour.
19: Bonjour.
0: Nous vous appelons parce qu'on a un ami à nous qui est un auditeur qui est en ce moment en direct sur l'antenne. C'est pas des conneries, hein. Il s'appelle Louis-Sébastien, il est à Morigny. Et il nous a appelé, il s'est retrouvé et maintenant il est coincé dans une cabine téléphonique depuis maintenant une bonne demi-heure, trois quarts d'heure.
19: Oui.
0: Et Studio, au lieu de vous appeler directement, il nous appelle nous.
18: Pourquoi on vous appelle vous?
19: C'est plus sûr, personnellement.
0: Alors, je voudrais savoir ce qu'on peut faire. Est-ce qu'on peut le délivrer? Qu'est-ce qu'il doit faire? Parce qu'il est réellement, il est coincé dans la cabine téléphonique de Morigny qui se trouve à côté de l'église.
19: Comment ça peut-il être?
18: J'ai pas.
0: Louis-Sébastien, explique à monsieur.
19: Explique. Vous voyez le système de porte pour la cabine téléphonique?
20: Oui.
19: Eh bien, il se trouve qu'en fait, je l'ai fermé.
20: Oui.
19: J'ai claqué un grand coup.
20: Oui.
19: Bon, j'ai passé mon coup de fil.
0: Ouais.
19: Et après, quand j'ai essayé de rouvrir,
20: oui,
19: c'est bloqué.
0: Non, mais t'as bien essayé, t'as forcé
18: t'as
0: un peu quand même.
18: T'as vraiment poussé avec ton épaule.
0: Qu'on dérange pas la gendarmerie pour rien.
19: On va pas défoncer la porte, quoi, mais bon.
20: Attendez, bon, bah, n'importe comment, on va envoyer quelqu'un. Hein. Bon,
18: ouais, c'est sympa, c'est sympathique.
20: Morigny Champigny à côté de l'église. Oui, c'est ça.
0: Sûr, hein, Louis Seb, parce que sinon, la gendarmerie, là, on a ton
18: qui
0: numéro.
18: Qui se déplace pas rien.
0: Qui se déplace pas pour rien, c'est pas oui, qu'on fasse des blagues problème, comme pour là, les pompiers.
20: On est obligé d'envoyer quelqu'un.
0: Bon, hein.
20: Non, bah alors je le dis ou pas. Ça se trouve où à côté de l'église, à côté de
19: sur le toit,
20: à côté du boulanger.
0: Ouais.
20: Ouais, ça doit être ça, ouais. À côté du boulanger. Bon,
19: non, bah, attendez, je veux dire là.
0: Que c'est pas vrai, c'est une connerie, oui.
18: Oh non.
20: Eh oui, j'ai réussi.
18: On est désolé, monsieur.
20: J'ai fait un canular à Max. Ah ouais, je suis.
18: Ouais, t'es fort, lui, Sébastien. Bravo.
20: Monsieur, je rêve tous les soirs.
0: Monsieur gendarme.
20: Oui.
18: On bah, s'excuse. Écoutez,
0: je me fais berner. Moi-même, le premier, l'animateur se fait avoir par son propre disciple.
20: Eh bien, vous voyez.
0: Bah, heureusement qu'on vous a pas fait déplacer.
20: Tous les soirs, Max. Tous les soirs.
0: Bah voilà.
18: On est désolé, monsieur gendarme.
20: Putain, je vais lui faire un canular à Max.
0: C'est bien.
20: Impossible, Star System.
18: Et lui, Sébastien, c'est drôle parce que pendant qu'il est en train de dire ça, je me suis dit, ça serait un drôle de canular à faire plus tard à un autre gendarme.
20: Ouais, bah, vous voyez.
0: Enfin, bon. Ça vous est jamais arrivé, vous, le gendarme, d'avoir quelqu'un quand vous êtes dans une cabine téléphonique? Non, c'était.
20: Non, jusqu'à maintenant, non.
19: Si, ça a déjà arrivé à Morigny.
20: C'est fort possible, elle se peut. Hein.
0: C'est déjà arrivé à
19: Morigny, c'est pour ça que j'y ai pensé. Il y avait
0: ah bon un...
19: Mais c'est moi qui l'ai décoincé, c'est pour ça que j'y ai pensé.
18: Ah, il y avait quelqu'un qui était à croiser.
19: Mais c'était avec l'ancien système de porte où la caisse, il y avait une espèce de machin qui se bloquait, enfin bon.
18: On l'a promis, on va le faire. C'est le Jackpot Fun Radio.
0: Allez, on appelle.
18: Cette jolie petite carte, ça dit gros bisous de Lyon.
0: En gros bisous de Lyon.
18: Ils sortent, ils s'identifient. Je trouve ça assez symbolique.
0: Oh, donc, c'est magnifique. Ça vraiment, ça change. Hein.
18: Et je dois le dire parce qu'hier tu m'as dit je pouvais pas le dire. Je peux le dire? On y va chez.
0: Non, il faut pas le dire. On le dira une fois parce que les gens de Lyon ils annoncent. C'est qui? Si on dit déjà le nom, les gens disent c'est pas moi là.
18: D'accord.
0: C'est ça le suspect.
18: Mais ils vont savoir parce que ça sonne pas chez eux.
0: Bah oui. Ça sonne pas chez vous là, donc c'est pas pour vous. c'est pas pour vous. Oui, bonjour, on va peut-être baisser un petit peu l'instru, merci Florent. Bonjour, est-ce qu'on se... Vous avez... Il y a Fusumé Séverine?
21: Allô?
0: Séverine est là?
21: Non, elle n'est pas là.
0: Bon, c'est pas grave, vous êtes la maman?
21: Oui.
0: Quelle radio vous écoutez ou quelle radio écoute Séverine d'habitude?
21: Qu'est-ce qu'elle écoute? Oh là là, ouais.
0: Oh là là.
21: Elle l'a dit il n'y a pas longtemps parce qu'elle a envoyé une carte.
18: Et... Oui.
0: On l'a dans les mains.
18: Il faut que vous dites la bonne radio.
0: Séverine.
18: Pour qu'elle gagne 1000 francs.
0: Le croissé. Vous êtes à Villeurbanne dans le département, enfin dans le 69.
21: C'est Fun Radio?
18: Ouais, ouais. Bravo madame, elle va être très heureuse.
0: Vous avez, bah dis donc, elle va pouvoir vous embrasser parce que quand elle va revenir, vous allez lui dire qu'on a appelé, que grâce à vous...
18: Elle a gagné 1000 francs.
21: C'est pas vrai.
0: Ah bah oui. Si, on lui offre 1000 francs, donc on va lui envoyer ça très rapidement. Et à mon avis, elle devrait partager avec ses parents.
18: Ah oui, 50-50, quand vous étiez cool.
21: Bah, écoutez, je suis très contente pour elle. Hein.
18: Bah,
21: écoutez,
18: et nous aussi. Hein.
0: Je vous écoute depuis le début de l'émission. L'équipe est vraiment super cool, bonne ambiance, hyper sympa. Je serai nanana, j'aimerais parler 1000 francs. Gros bisous à toute l'équipe, surtout à Arnold.
18: Bah, c'est
21: vrai
18: ça.
21: Qu'elle est très très fidèle.
0: Ah. Bah, c'est bien, la preuve c'est qu'on l'appelle et qu'elle n'est pas là.
18: Mais
21: elle est en vacances.
0: Bah, elle a raison.
21: Elle est en vacances scolaires, elle est à la campagne.
0: Elle a absolument raison de ne pas nous écouter, c'est prise de tête de nous écouter tout le temps.
18: Mais peut-être elle est...
0: Il faut faire le point.
21: Si ça se trouve, elle écoute à la campagne, remarquez. Hein.
18: Mais pas celui-là, bonjour madame.
21: Oui.
18: Mais vous voulez pas dire bonjour à votre fille?
0: Quand tu sens qu'on n'entend pas bien, on va le faire. Séverine, ta maman t'embrasse très fort.
18: Voilà.
0: Et si tu nous écoutes, rappelle ta maman, parce que grâce à elle, tu viens de gagner 1000 francs. Vous ne quittez surtout pas, on va vous reprendre hors antenne, et puis on vous embrasse, et puis bonne année 1996.
21: D'accord, merci beaucoup.
0: Bisous.
21: Au revoir.
18: Mais t'es un peu comblé, hein, disant beaucoup merci, ça se dit pas trop comme ça. Mais bon.
22: Attention de la chaîne, tout, là, totalement vieux.
23: Je t'achèterai un tandem, et nous ferons du vélo à deux. Est-ce que tu côtoies la pédale?
22: Non, je ne côtoie pas la pédale, mon vieux. Je n'arrive pas.
23: On est sûr, dans ton entourage, n'y a-t-il pas de temps en temps des gens qui pratiquent la pédale?
24: Et la pédale, c'est pas mal.
23: Mais je vois que nous évoluons dans le même monde.
24: Comment?
23: Nous évoluons dans le même monde.
24: C'est vrai? C'est combien? Ça tourne à 5000, à 6, toi, ça?
23: Oh, ça peut tourner des fois bien plus vite.
24: Ça engorge à 3005.
23: 3005, voire plus encore.
24: À 3005, ça engorge, et après ça tourne plus.
23: C'est très dangereux.
24: Est-ce qu'elle prend tout d'un coup sec?
23: Elle prend tout d'un coup sec.
24: C'est vrai?
23: Ouais.
24: Et tu coupes à combien?
23: Je coupe à 2000.
24: Non, faut couper à 13, mon vieux.
23: Faut couper à 13?
24: Ah, c'est joli, les sonorités sont jolies.
23: Ah, oui, tu peux couper à 13.
24: Quand ça respire en bas, c'est joli, c'est, tu vois, c'est un peu posé.
23: Bien. À combien je tire la première?
22: Bah oui.
23: Pourquoi ces questions?
22: Pour savoir si on doit s'en rencontrer.
25: Il est branché.
23: Quels sont ses intérêts? Pourquoi me poser toutes ces questions? Qui est là, par Maurice?
22: Ben c'est mon vieux copain Didier Robert de la Folie Miracourse, un garage de moto.
23: Oh, monsieur.
22: Mais
23: c'est une bonne ambiance ce soir, Maurice?
22: Ah, l'ambiance est bonne, ils dorment tous, les mecs, là. On va leur faire un emploi. faire les poches, hein, comme pour l'escarpe. Alors tu déposes le casque, tu fais un tour général.
23: Je voulais juste te faire un petit clin d'œil.
22: Bah, en tout cas, je suis ravi, mon vieux.
23: Te remercier pour tout, te remercier pour ta présence sur l'AFM, te remercier pour ce que tu feras bien plus tard, pour te remercier ce que tu as fait avant, et d'être venu ici nous rendre visite il y a quelques temps de cela.
22: C'était avec beaucoup de plaisir. Tu salueras Max de Fun Radio pour moi.
23: Je n'y manquerai pas et j'ai un dernier jingle pour toi.
1: Boris prouve que ce soir, tu as été exécrable!
23: Et voilà, Boris.
24: Bonne nuit à toi, bonne continuation et à très bientôt.
23: À très bientôt, j'espère.
6: Eh ben voilà, c'est fait, ça allait vite, hein. Déjà, ils sont où tous les petits jeunes qui nous ont fait les petits, il y en a encore quelques-uns?
2: Il y en a qui sont encore là et il y en a d'autres qui attendaient.
6: Il y en a, oh zut!

0: quotidiennement. Maintenant, qu'est-ce qu'on peut y faire? Il n'y a pas 36 solutions. C'est où tu laisses faire, ou tu essaies de parler au mec, ou alors à un moment donné, enfin, la personne, ou alors, il faut aller porter plainte.
1: Ouais, ouais.
0: C'est le seul moyen. Il n'y a pas, il n'y a pas de solution miracle non plus là-dedans, hein. Malheureusement, hein.
1: Ouais, ouais.
0: Bah, c'est un petit peu emmerdant, ça, hein.
1: Ouais, c'est vachement emmerdant. Ouais.
0: C'est clair, elle t'appelle jour et nuit?
1: Plusieurs fois par jour.
0: Et qu'est-ce qu'elle te dit? Elles sont où les, excuse-moi, elles sont où les cellules?
2: Dans ton coffre.
0: Dans mon coffre.
2: Eh oui, hier soir, je les ai déposées dans ton coffre.
0: Mais tu les as pas mises dans mon sac?
2: Bah si, bah, donc elles sont dans ton sac.
0: Ça sert à rien, mais non, mais elles sont pas dans mon sac. Qu'est-ce que tu me chies, là?
2: Qu'est-ce que tu me chies? Bah, je les ai pas, là.
0: Tu m'avais regardé dans le coffre.
2: Mais non, elles étaient dans ton sac, c'est sûr. Alors, je sais pas ce que t'en as chié, hein. C'est chez toi, numéro 1.
0: Putain. Excuse-moi, Corinne.
1: Non, c'est pas grave.
0: Non, parce que là, les cellules, c'est vachement plus important que toi. Hein.
1: Merci.
2: Bon, comment on fait?
0: Ah ouais, mais là, je suis dans la mouise, hein. Faut retourner chez moi, hein. Ah bah ouais, faut aller chez moi, hein. Ah, le fil de l'art!
2: Bah, c'est ton problème,
0: mais non, c'est pas mon problème, putain! Je t'ai demandé de les mettre dans mon sac, tu les mets dans les coffres!
2: Mais non, je les ai mis dans ton sac, je te jure, et
3: moi, je cherche là, pendant deux heures, y'en a pas!
2: Putain, c'est son
0: problème! Attends, elles ont. Touche pas à ça, toi, putain!
4: Touche pas à Caro, hein!
0: Ils touchent, ils tripotent dans mes affaires, putain, c'est incroyable ça! Ah, c'est dit qu'elles sont pas là, putain, c'est mon portable ça! Ça, c'est l'appareil photo!
2: Ouais, tu les as sortis!
0: Portable, c'est pas là-dedans! Si tu veux que je mixe avec des clés?
2: Non, bah tu veux.
0: T'as une espèce d'abruti.
2: Tu les as sortis?
0: Oh là là là là! Puis...
2: Yo!
0: Ben ouais, mais c'est que t'es vraiment une bite, hein.
1: Allez,
0: bah t'as plus qu'à aller chez moi et aller les chercher.
2: Ah, j'ai capté, elles sont où aussi?
0: Bah elles doivent être sur les fly. À l'entrée directement. À l'entrée directement. Oh! Je mixe dans 20 minutes.
2: Ah bah ouais!
0: Sachant qu'il faut au moins un quart d'heure pour y aller, je sais pas comment tu vas faire, mais t'as intérêt de manier, hein. Putain, Caro, je te jure, je suis pas aidé, hein.
1: Ouais, non.
0: Oh, quelle équipe de branque, alors.
1: Non, c'est vrai.
0: Bon, non, on sort, non, attends, on fait pas l'internet là-dedans.
4: Attends, pour une fois, j'ai rien fait.
0: Miguel!
2: Je regarde!
0: Non, l'autre, il veut faire l'internet, attends, c'est pas un salon de thé, c'est un studio de radio, on travaille ici, putain. Putain, on bosse comme des chiens, putain. Putain! T'es, il a pété un plomb, depuis qu'il travaille avec le doc, Oh là là! T'es, c'est grave ici, hein. Le Morgan, on le reconnaît plus. Et le week-end, l'autre, il fait le 16-20, il met la musique à fond. L'autre, il travaille avec le doc, il se sent plus. Ça va, t'as pété un plomb.
2: Tu n'as rien dit.
0: Putain, t'as pété un plomb,
2: moi,
0: je te dis.
2: C'est
0: vrai que tu touches toujours les coucougnettes. Bon, Caroline,
1: ouais.
0: Qu'est-ce que tu veux que je fasse?
1: Ben, je sais pas, moi. Je voulais passer un coup de gueule aussi, parce que c'est vraiment chiant de se faire draguer par une
0: mais
1: fille.
0: Tu sais, les coups de gueule, ça veut rien dire. À part faire du bien, je veux dire, c'est la nana, elle écoute. À mon avis, il y a une chance sur mille qu'elle écoute. Si elle écoute, c'est pas ça qui va la faire arrêter. Qu'est-ce qu'elle te dit au téléphone dans ces cas comme ça? S'il te plaît, comment tu le. Non?
1: Elle me fait comprendre qu'elle est amoureuse de moi, j'ai envie de toi, machin.
2: Je sais.
1: C'est un mec. C'est énervant, vraiment.
0: Ouais, c'est sûr, ouais.
1: Ouais.
0: Mais tu vois pas, Caroline, que je suis sur un coup hyper important avec Séverine sur Minitel 95C, qui a un appartement de 120 mètres carrés, qui habite sur Bordeaux, qui habite sur Tours. Tu me la rappelles, Manu, fis ça, fais vite.
2: Je vais tomber sur Robert, mais ouais.
0: Bah, c'est pas grave, si c'est Robert, tu raccroches. Putain, Caroline.
1: Oui.
0: Ah, si t'étais de Tours.
1: Malheureusement, je suis à 800
0: km
1: de
0: Paris. Ouais, malheureusement. Mais qu'est-ce que vous avez habité si loin de Paris? Vous pouvez pas tous habiter.
1: Il faut s'évader, hein.
0: Pardon?
1: Il faut s'évader un peu, là. Parce que bon, j'ai vécu à Paris, mais.
0: Ah oui, c'est mieux pour. Bah, là, c'est clair qu'on s'éclate à.
1: Non, on s'éclate pas, c'est pas ça, mais.
0: Ouais, une fois tous les 3 ans, ça doit être bien de passer un week-end là-bas, ouais, ça doit être bien. Bon, ouais. Caroline, on essaye d'appeler Séverine quand même. Bon, Caroline, je peux rien faire pour toi.
1: Ouais.
0: Non mais c'est bon, on peut rien faire, pas le coup de gueule. Attention, ça sonne, direct live. Putain, si c'est Séverine. Je me caresse, hein, qu'est-ce que c'est? C'est un faux numéro encore, on a encore réveillé des gens, bravo. Bah tant pis. Allô? Séverine?
1: Ah, pas du tout, non.
0: Oh là, je peux lui parler?
1: Comment?
0: Je pourrais lui parler?
1: Non, vous faites une erreur.
0: Ah d'accord, c'est pas toi qui veux me sucer ou... On a dû se tromper de numéro, excuse-moi. Au revoir.
4: Et les gars,
0: ah mais moi je fais toujours dans la délicatesse, sinon on s'en sort pas. Hein. Bon Caroline,
1: ouais.
0: Merci à Séverine, son Minitel, salope. Ça se trouve c'est un mec, enculé. Bon Caroline, qu'est-ce que je fasse pour toi?
1: Eh ben, rien.
0: Voilà, rien. Bah, tant mieux, ça m'arrange parce que finalement je ne peux rien faire et puis j'ai pas les moyens de pouvoir faire quelque chose pour toi, Caroline.
1: Ouais,
0: tu fais
1: mais
0: quoi?
1: Si y a des gens qui...

0: pose problème.
1: C'est sûr. Tu fais quoi dans la vie?
0: Eh ben, je suis étudiante.
1: Ouais, en quoi?
0: Je suis en fac de lettres.
1: D'accord. Tu sais que tu m'excites, toi?
0: Oui.
1: Non, c'est pas vrai.
0: Faire,
1: non, ouais, c'est pas vrai. Bon, je t'embrasse. Merci, Caroline.
0: Oui, moi aussi.
1: Bon courage, à bientôt.
0: Merci.
1: Alors, Alom de Luxembourg, là, quel plaisir. On nous capte dans le Luxembourg.
2: Oui, Mastur en ville.
1: Quelle fréquence?
2: 95.2.
1: Eh ben, très bien. Alom, qu'est-ce qu'il a fait?
2: Voilà, je vais avoir 21 ans.
1: Ah oui, t'es puceau.
2: Oui, voilà.
1: Oui, qu'est-ce que tu veux que je fasse?
2: Ouais, disons que ça approche l'anniversaire, quoi, je me dis.
1: Tu vas pousser un coup de gueule contre moi?
2: Non, mais ça m'inquiète un peu, quoi.
1: Ah oui, c'est très inquiétant. Bah, j'espère que t'allais voir un psychologue ou un psychiatre. Non, t'allais voir quelqu'un?
2: Même pas, non.
1: Un sexologue?
2: Même pas, non.
1: Tu bandes, ça t'excite?
2: Hein?
1: Ça t'arrive de bander, t'es excité?
2: Ouais, quand même.
1: Y a des filles avec qui t'avais envie de sortir?
2: Bah non, parce que je débarque là dans le pays.
1: Non, mais d'accord, mais enfin avant, je veux dire, il y a eu déjà des... Non?
2: Oui, quand même.
1: Non, ouais, quand même, un petit peu, quand même.
2: Oui.
1: Et alors, quel est ton problème avec les filles? T'as des problèmes avec les filles? Tu préfères les garçons?
2: Non, je préfère les filles quand même.
1: Très timide?
2: Très
1: coincé.
2: Ouais, très.
1: On attend toujours des filles là de Tours là pour nous donner des bons plans là, ou éventuellement passer une bonne teuf avec vous, mesdemoiselles ou messieurs là. Allons, quand même, on en a un. Remarque, tu me diras mais ça un mec. Bon, Alom.
2: Oui.
1: Alom.
2: Oui.
1: C'est comme ça qu'on dit en Luxembourg.
2: Alon.
1: Il y a quelqu'un au bout du fil. Alon. Alon.
2: Non.
1: En France on dit allô, en là-bas on dit Alon.
2: Voilà.
1: Oh là, attends, excuse-moi, il y a Anne, 11 ans. Oui, ça m'intéresse ça. Je suis blonde aux yeux bleus, mais 65-55 kilos. Je t'invite pour un week-end à deux. Poitrine 95B, bah ça promet ça. C'est-à-dire sur les coups de 16-17 ans, ça va faire du 100D. Mais non, ça plaisante. Anne-Sophie, elle dit avoir 11 ans, mais à mon avis, elle en a plus que ça. Sur Minitel, on peut changer son âge. En plus, il n'y a pas le numéro de téléphone, c'est que de la foutaise. Allôme?
2: Oui.
1: Il y a quelqu'un là-dedans?
2: Il y a quelqu'un.
1: Bon, allôme, puceau quand même.
2: Oui.
1: Tu te branles un peu, t'éjacules?
2: Un petit peu, ouais.
1: D'accord, tout va bien, la vie est belle?
2: Oui, ouais.
1: Bon, sinon, la vie est belle. Luxembourg, ouais. Ça avance, c'est pas trop chier?
2: Si, quand même beaucoup.
1: Si, quand même un petit peu, quand même, t'as des frères et sœurs.
2: Les Luxembourgeois sont très froids.
1: Ah bon, pourquoi? Comment ça se fait? Les filles sont mignonnes là-bas, elles sont sympas?
2: Racistes, les Luxembourgeois.
1: Racistes envers?
2: Les Français.
1: Ah bon?
2: Oui, beaucoup.
1: Les Luxembourgeois sont racistes?
2: Ah oui.
1: Ça m'étonne pas, c'est un peu comme des Suisses et des gros bourgeois, quoi. C'est des mecs et tout qui veulent rester.
2: Ouais.
1: Ils veulent pas, ils aiment pas qu'on vienne, ils viennent pas qu'on vienne mettre.
2: Qu'on vienne travailler chez
1: voilà,
2: eux.
1: Exactement, ouais.
2: Voilà,
1: exactement,
2: ouais.
1: C'est pas du racisme méchant, hein. C'est pas.
2: Quand même.
1: Je reconnais quand même, hein, d'accord, hein, d'accord, ok. Je veux bien débuceler à l'homme, elle a 15 ans, elle s'appelle Kikette, ça t'intéresse?
2: Faut voir, elle habite où?
1: Bah, elle habite, oui, ça lui convient la bite, ouais. N'importe laquelle bite.
2: Oh, ça va.
1: Ouais, même la bite de Luxembourg, elle prend, elle dit. Hein. Non, 33, département 33. C'est dans le nord, ça, tout près de Brest.
2: C'est pas la route, hein.
1: Ouais, tout près de Brest, vous connaissez. 33, c'est quoi, 33, c'est là, c'est Bordeaux, tout ça, tout ce coin-là, c'est Bordeaux, bah oui, Bordeaux. Hein?
2: Non, ça va.
1: C'est Anne-Sophie, âge 18 ans, j'ai envie de toi. Tu vois, de 11, on est passé à 18 ans. Maintenant, ça m'intéresse plus, ça, d'aller à Deauville, déjà 18 ans.
2: Ah oui?
1: Parce que c'est des petits seins tout durs, ça. Tout ça, c'est en poire, c'est joli, c'est bien fait, c'est bien amené, ça. C'est joli, c'est mignon. Dave, peux-tu rediffuser le petit Gérard Palapra? Bah non, pas Gérard Palapra ce soir. Hein. 33 Bordeaux, eh oui, à l'homme, je t'aime, Kékette. Est-ce que ça te dit, Kékette? Ça
2: non,
1: branche
2: pas
1: ou pas?
2: Pas?
1: Non, pas trop jeune, 15 ans.
2: 15 ans, oui, jeune quand même.
1: Qu'est-ce que tu recherches chez une fille? Est-ce que t'as déjà eu l'occasion quand même de coucher avec des filles?
2: Même pas, tu vois.
1: Même pas, t'es déjà sorti avec des filles?
2: Même pas non plus.
1: Même pas non plus?
2: C'est ça qui m'inquiète vraiment.
1: Même pas en rêve, rien du tout de tout ça?
2: Même pas.
1: Ah, quel dommage. Ouais. Fil d'art, tu te magnes le cul, tu m'accélères un peu tout ça, s'il te plaît? Merci, petit message perso, parce que le fil d'art, je le vois en train de rouler peinard et tout, en train de profiter de la bagnole du chef et tout, un coup d'eau au truc avec le toit au vent, en train de s'éclater comme un fou, mettant les lunettes de soleil, il est là, il se met un petit peu de musique, voilà, il y a Nadia qui a 18 ans, qui a 97, qui a terriblement envie de sexe. Oui, mais moi, je ne recherche pas du sexe, je cherche de choisir une bonne soirée avec quelqu'un, une bonne compagnie, quelqu'un de sympa. Et puis, en plus, t'es sur le 91, donc banlieue parisienne. Moi, je cherche des gens du côté de Tours, Nadia. Donc, moi, personnellement, tu ne m'intéresses pas du tout ce soir. Est-ce qu'on peut avoir des gens de Tours, des filles, s'il vous plaît, égales au lieu de riganer au standard? J'observe, je suis juste en face d'eux, je fais
3: qu'elle demande
1: en face. Je regarde comment vous travaillez, je vois que Gaël passe son temps à ricaner au standard avec ses petits copains, pendant que Manu était là en train de tracer. Bravo, Manu.
3: Dans ce cas-là, t'as Delphine de Tours.
1: Voilà, très bien. Allô, tiens, on va discuter ensemble. Bonsoir.
0: Oui, voilà. Bonsoir.
3: Bonsoir.
1: Ton prénom c'est ?
3: Delphine.
1: Delphine, quel âge as-tu ?
3: 19.
1: Très bien. Donc, toi, t'es de Tours ?
3: Ouais.
1: Quels sont les coins sympas ?
3: Alors, les coins sympas, le vieux Tour, bien sûr.
1: Ça ricane au standard et ça bosse pas
4: Attends,
1: beaucoup.
4: Non, je me tape direct, la loco et tout. Lui, il en branle pas une. T'étais content, je suis dégoûtée.
1: Bah oui, bah alors, tu m'as trouvé des gens pour Derek ?
4: Hein ? Il en manque deux.
1: Eh ben alors, faut le dire ça aussi, parce que je vais pas les pondre, je vais pas les chier les gens.
4: Eh ben t'en es capable.
1: Bon alors, s'il y a des gens qui chient dans la colle, là, qui ont envie d'aller se marrer demain soir au point virgule 21h, bordel, arrêtez de me faire chier, hein, parce que vous êtes toujours en train de demander des CD, vous voulez sortir, je veux des places de concert, je veux des places de ciné, je veux aller voir des spectacles, je veux aller voir ceci, je veux... Allez voir Jean-François Derek, c'est gratos, on vous l'offre, donc profitez-en. Et comme par hasard, on offre le mercredi, les gens veulent y aller, non, j'aurais préféré y aller jeudi. T'offres le jeudi, non, je préfère y aller mercredi prochain. Jean-François Derek, j'y suis allé 3 fois, je peux vous assurer que c'est vraiment drôle, donc merde, allez-y, franchement, ça lui fera plaisir. Delphine.
3: Oui.
1: Où il faut que j'aille?
3: Alors, faut que tu viennes nous voir.
1: Mais où?
3: À Tours.
1: Oui, mais où?
3: Dans le vieux Tours.
1: Oui, mais où? Quel café?
3: Alors, le café, je te conseille le degré zéro.
1: Alors, tout le monde me dit le degré zéro, alors.
3: Ouais.
1: D'accord.
3: Et après, on peut t'emmener à une super soirée techno.
1: C'est où?
3: C'est à côté de Tours.
1: C'est dans une boîte?
3: Non, non, non.
1: Dans une salle?
3: Ouais.
1: Non, merci, alors, je déteste ça.
3: Bah...
1: Non, j'aime pas ça, les rêves, les machins. Puis si je vais moi j'ai envie d'aller dans une boîte de bouffe, une boîte où il y a de la bonne musique. Je veux pas les technos, je fais tout le temps techno. J'ai fait une soirée hier à la loco, je joue vendredi, je joue tout le temps, j'ai envie de faire autre chose que techno. J'ai envie d'une boîte où on peut s'amuser, on peut prendre une table et ça pas dans un hangar désinfecté avec de l'acide musique, là, truc à fond. Oui, on se caille, on gèle les couilles, on est tous debout, on peut pas s'asseoir avec des crados et des défoncés. Ça m'intéresse pas parce que quoi qu'on dise et tout, c'est genre de soirée où tout de la moitié des gens sont défoncés. J'ai déjà donné là-dedans. Moi je veux une discothèque, je veux un truc sympa. Ou un pub, un truc qu'on peut boire un verre, un truc rigolo.
3: Eh ben le degré zéro.
1: D'accord, mais pas après.
3: L'Espagna, tu fais la fête, tu danses sur les tables, tu t'en fous de ce qu'il y a autour, tu t'éclates.
1: Bon, et un resto sympa à Tours.
3: Quel genre?
1: Ah non, on me dit que le degré zéro, c'est lourd.
3: Non, c'est pas lourd.
1: Putain, faut que je prenne plusieurs noms. De toute façon, je vais aller voir avant d'y aller. Hein.
3: Ouais.
1: Un restaurant où je pourrais quand même convenablement manger. Bah alors.
3: La cabane de Romulus.
1: Non, ça sort pas ou quoi ça? Putain, ça a pas les moyens de se payer un bon resto ou quoi? Putain, c'est quoi ce bordel?
3: J'ai une petite étudiante, hein.
1: Bah ouais, mais moi je t'aurais invité, moi.
3: Ah bah si tu le prends comme
1: mais
3: ça,
1: non,
3: on va
1: je plaisante,
3: parler.
1: Mais non, je plaisante, c'est blanc.
3: Cabane de Romulus, c'est hyper cool.
1: On propose le bureau.
3: Bon, le bureau, c'est à chier.
1: Bon, alors, le bistrot romain de Tours. ouais, qu'est-ce qu'il y en a, on a autre chose?
5: J'ai Élise aussi de Tours.
1: Bon, attends, alors Élise, on va, parce que là, Delphine, pas terrible. Élise.
6: Ouais.
1: Salut Élise.
6: Ça va?
1: Mmh. T'as quel âge?
6: 19 ans.
1: Putain, mais je suis bon pour me taper des nanas de 19, j'attire que ça, moi. Je te jure, en ce moment, ouais. Non, mais c'est vrai, toutes les filles que je rencontre, c'est 18, c'est 19, 20 ans, quoi. Donc, il faut que je me tape ça, moi. Hein. Bah, tant mieux, j'adore, moi, c'est tout frais, c'est tout jeune, t'as envie de s'éclater. C'est innocent, c'est bien. Alors, Élise.
6: Ouais.
1: Qu'est-ce que tu me conseilles?
6: Le Temps des Rois, comme ils ont dit avant.
1: Ah, Le Temps des Rois, alors
6: ça,
1: c'est quoi? C'est quoi ça?
6: Bon, c'est un bar tout simple. Enfin bon, ça dépend si tu veux t'amuser. Je pense que tous les bars sont bons pour s'amuser.
1: Ah oui, ça dépend. Si c'est un truc avec moi, je veux quand même un cadre sympa, avec des gens sympas, où il y a de la musique, on peut s'asseoir, on boit un bon coup. Pas le truc, on est là, on se fait chier au bout d'une demi-heure, quoi.
6: Ouais, mais comme Place Plume, il y a plein de bars, tu peux de toute façon bouger et voir l'ambiance que tu veux.
1: Ouais. Ah, il paraît qu'il y a que des gamines au degré zéro, il paraît.
6: Je sais pas, je connais pas du tout. Alors.
1: Ah, d'accord, style première année en lettres. Ah oui, d'accord, donc laisse tomber ce truc-là, ça m'intéresse pas. Merci, Mister Freeze, de me le dire. Le Temps des Rois, d'accord. Et peut-être que j'irai au degré zéro, je sais pas, je vais me tâter, je vais voir. Un bon restaurant, Élise.
6: Je sais pas, je vais
1: voir. Bon, Delphine, t'as réfléchi?
3: Ouais, la cabane de Romulus. Qu'est-ce que
6: c'est que ça?
1: La cabane?
3: De Romulus.
1: De Romulus. Romulus. Ouais. Bon. Vous faites quoi, vous?
3: Nous?
1: Ouais, vous.
3: Bah, on t'attend.
1: Non, mais vous allez dîner où?
3: À la cabane de Romulus.
1: Qui?
3: Marie-Jeanne et moi.
1: Marie-Jeanne, c'est qui? Qui, moi? Élise?
6: Non, moi, Élise, je mange pas.
1: Non, Delphine. Mais Delphine, toi, tu vas bouffer là-bas, toi?
3: Ouais.
1: Bon, y a des jeunes là-bas?
3: Ouais.
1: D'accord? La bouffe, on y bouffe bien?
3: Ouais.
1: Il y a pas de crotte de nez, des bouts d'ongles qui se baladent dans la purée.
3: Non, non, il y a rien.
1: Chez le cuisson et tout,
3: pas
1: non.
3: Pas de poils de cul dans la soupe, rien.
1: Il y a rien de tout ça, Fildar, tu te mêles le cul, je t'attends. Bon, bah, on peut faire et encore d'autres, il y a pas encore d'autres personnes, des filles, des garçons, si vous êtes sur Tours 0800 75 000 ou la banlieue de Tours, putain, bordel de merde, pour une fois que je vais peut-être venir, je vais peut-être le faire là, hein.
6: Et par contre, une boîte.
1: Oui.
6: Il y a le Pins aussi, assez beauf.
1: Ah, le Pins, c'est bien beauf.
6: Ouais.
1: Ouais, il paraît que c'est super bien beauf aussi.
6: Ah,
1: hein.
6: Parce que c'est très très grand, donc le nombre de beaufs augmente.
1: D'abord, c'est vrai.
3: Et ouais. L'Excalibur, c'est hyper bourge, donc quoi, c'est du cul.
1: Mmh. Ouais, mais ouais, des filles qui ont du pognon.
6: Ah ouais.
1: Ah, bah voilà, ça peut me plaire, ça.
3: Tout petit, donc tu peux danser collé serré.
1: Mmh, d'accord. Quoique, si on trouve un endroit, après avoir bien mangé, si je vais dans un pub où, en fin de compte, l'ambiance y est très très bonne, pourquoi pas y rester toute la soirée, quoi. Je veux dire, qu'est-ce que je vais aller m'emmerder, peut-être aller dans un pub, alors je peux très bien être là.
6: Ah bah oui.
1: Hein?
3: Mosquito aussi, je te conseille.
6: Ouais, le Mosquito, c'est bien.
1: Ah, c'est quoi,
3: c'est
1: ça?
3: C'est hyper sympa, le barman est hyper cool.
1: Le Mosquito?
3: Ouais, le Mosquito.
1: Le Mosquito?
3: Ouais.
1: D'accord.
3: Barra tequila,
1: d'accord.
3: Bon, comme tu bois pas, il y a des jus de fruits.
1: Bravo Manu, tu bosses bien.
5: Merci.
1: T'as chou...
4: Je suis dégoûté. Quoi?
1: T'as quoi? T'as choupa aussi, 26 ans. Bonsoir.
7: Bonsoir.
1: Ça va?
7: Oui, ça va.
1: Bon, choupa.
7: Oui.
1: Bon, vas-y. Alors choupa, où est-ce qu'il faut que j'aille?
7: C'est moi. C'est grand champion de mieux à Tours.
1: Mais c'est que je viens pas tout seul, hein.
7: Et alors?
1: Ah, je viens pas à l'aventure tout seul, hein. J'ai pas envie de me faire croquer par une fille de toi et de me retrouver comme un con tout seul et puis pouvoir appeler. Non, il faut du secours, hein. Non, mais je suis pas sérieusement, qu'est-ce qu'il faut que je fasse?
7: Sincèrement, bon, le pin, c'est vrai que tu veux un truc beauf, le pin.
1: Non, mais d'abord, non. On va raisonner intelligemment.
7: D'accord.
1: D'abord, un bon, les pubs sont ouverts jusqu'à quelle heure là-bas?
7: 2 heures?
1: Ouais. Pas plus?
7: Ouais, non, 2 heures.
1: 2 heures. Mm-hmm. Donc, admettons que je veux resto à 20h, je ressors à 23h. Donc, d'abord, un bon resto.
7: Un bon resto. Tu veux manger Tex-Mex? Il y a un bon resto à côté.
1: Un truc un peu plus classe.
7: Bon.
1: Un truc qui est quand même relativement cher, où je sais que de toute façon vous n'allez pas venir m'emmerder parce que vous pourrez pas être dans le resto parce que c'est trop cher.
7: Ah, faut t'emmener chez Bardet alors.
1: Chez Bardet.
7: Oui. Ah. Chez Bardet, c'est la peau des fesses.
1: Ah, mais t'as un mec, ça. Julien, j'en veux pas, Julien. Et hop là, et hop là. Caca. Voilà. Tu fais n'importe quoi, Gaël, ce soir. Tu marques pas des points, c'est moi qui te le dis, hein.
4: Mais c'est normal, les filles, elles appellent un mec.
1: Bon, alors, choupa.
7: Oui.
1: Alors, quel resto?
7: Donc c'est Bardet.
1: Bardet.
7: Voilà, c'est Bardet. Vous connaissez Bardet?
6: Ouais, c'est vous.
7: Le grand copain de Bardieu. Il y a un restaurant...
1: Cher?
7: Oui.
1: Très cher? Trop cher? Trop cher?
7: Non, pas très cher. C'est bon. Quand même abordable.
1: Bon, qu'est-ce qu'il y a d'autre encore? Comme un peu moins cher quand même, là, où on peut éventuellement tous se rencontrer.
6: Le 26.
1: Le quoi?
6: Le 26.
7: La plume rose.
1: Le 26, ouais. Qu'est-ce que t'en penses, choupa?
7: Oui, c'est pas mal, ouais.
1: Le 26.
6: Ouais.
1: Comment ça s'écrit, ça?
7: Eh ben, le Léonard de Vinci.
1: Le Vinci. Ah, j'avais compris, oui, le Vinci, d'accord. Ah, d'accord, de Vinci, d'accord, ouais, ok.
7: Oui, là, c'est vraiment bien.
1: Ouais. D'accord.
7: C'est abordable, c'est
1: ouais,
7: pas mal.
1: Ouais.
7: Alors, au niveau de la bouffe, ça y est, c'est réglé?
1: Ouais, plus ou moins. Sinon, ouais. Bon, je verrai de mon côté également.
7: D'accord.
1: Ouais, il faut quand même que je fasse diversion, hein. J'ai pas con, quand même. Alors, bon, il est 23h, j'ai bien mangé, je me dis, tiens, je vais aller voir s'il y a 2-3 cochonnes qui m'écoutent, qui peuvent être dans un pub. Où est-ce que je peux les trouver, les 2-3 cochonnes qui écoutent la radio le soir?
3: Le Mosquito.
1: Alors, qui dit ça?
7: Si, quand même, le Mosquito, si,
3: oui,
7: il peut trouver, ouais.
1: Le Mosquito?
3: Ouais.
1: D'accord, ok. Donc, dans ces cas-là, exceptionnellement, les gens qui ne vont pas au Mosquito et qui vont ailleurs, est-ce qu'ils seraient prêts tous à aller au Mosquito?
3: Ils rentreraient pas de mots alors.
6: C'est petit, mais
1: c'est vrai.
6: Ils seraient là.
1: C'est vrai, mais sûr, avec le coup de pub qu'on va leur faire, ceux-là, ça va être blindé.
6: Ouais, non, mais là, ça tiendra jamais.
1: Mosquito! Le premier qui va pas réussir à rentrer, tu vas voir, ça va être moi, ça va être vite vu. C'est-à-dire que ça va être blindé parce que je vais dire que je vais y aller, puis quand je vais dire, oh mec, oui, c'est par. Ouais, mais toi, tu fais la queue, tu rentres pas. Ouais, mais machin, faut que je les appelle avant quand même, hein.
3: Je les connais.
1: Tu les connais?
3: Donc je peux prévenir avant.
1: Ah, moi, je vais les appeler avant, hein.
3: Ouais?
1: Ouais, bien sûr, ouais. Mais si j'y vais, alors Mosquito, sinon?
6: Le Duck Mulligan.
1: Le quoi?
6: Le Duck Mulligan.
1: C'est quoi ça? Vous connaissez les autres?
3: Non.
1: Non,
6: bon, alors,
1: on laisse tomber ça. Alors, si, il faut que les trois connaissent pour avoir envie. Bah, trouvez-moi des nanas de Tours. Manu,
5: il n'y a pas de nana là, mais on me dit au standard le Ghostland.
6: Le Ghostland.
1: Voilà, c'est nul.
6: C'est pas sur Tours.
1: Bah non, c'est pas sur Manu.
5: Je suis censé connaître cette ville pourrie, moi.
1: Tiens, sinon, on me dit éventuellement, tu vas craler à l'Open Bar qui se trouve boulevard Bérangère à Tours, bar techno. L'open bar, le
7: mouf. Il n'y a jamais personne.
1: Ah oui, d'accord, bah voilà, c'est pour ça, bravo Mathieu.
7: Pas loin de chez nous et il n'y a jamais personne.
1: Voilà, alors Léon me dit effectivement le mosquito, c'est bien.
7: Ouais, c'est cool.
1: Bon, alors, mosquito, je vais aller au mosquito.
7: C'est ce qu'il y a de mieux sur Tours actuellement, quoi.
1: Alors, je vais aller au mosquito. Alors, déjà, pour commencer, alors voilà. D'accord. Peut-être, je dis ça, d'un moment, tu vois, je ne vais pas y aller, tout le monde.
7: Et bon, c'est
1: peut-être
7: pour toi, c'est pas ça, oui, ça change
1: rien. Je sais bien.
7: Mais... Ça pas de vivre,
1: non. Complètement, puis moi non plus, si je vous vois pas, je veux dire, j'en ai pas grand-chose à foutre non plus,
7: là,
1: tu me diras.
7: C'est pas pour se voir, non plus. Ah bah attends, t'as voulu qu'on téléphone pour te dire où aller.
1: Mais voilà.
7: On téléphone, on s'est dit où tu peux aller.
1: Mais voilà, exactement.
7: Maintenant, t'en fais ce que tu veux.
1: Mais exactement, et c'est ce que je ferai. Comme généralement, je ne vais jamais à l'endroit où on me demande d'aller, je vais toujours à l'opposé.
7: D'accord.
1: Donc, je me demande si j'ai pas... Justement, tiens, on va faire de la pub. Personne au mosquito samedi. Allez, chiche, allez, on va tous à l'open bar. Voilà, plutôt que de faire comme toutes les beaufs qui vont au coin le plus branché, parce qu'on dit que c'est branché, il faut aller au coin qui est le meilleur, c'est-à-dire l'open bar où apparemment c'est techno. Parce que ça se trouve, le mosquito, elles nous disent des trois nanas que c'est bien parce que toutes les beaufs, parce que forcément, c'est le truc à la mode, c'est un peu comme il faut aller au bain douche alors que la musique c'est de la merde, mais il faut aller au bain douche que c'est les bains douches. Mais les bains douches,
7: c'est
1: caca.
7: C'est ça qui marche, les trucs à la mode.
1: Non, mais mosquito, ça se trouve, c'est le caca,
5: c'est le caca.
7: Mais si nous demande, on te le dit,
1: non, mais vous, malheureusement, peut-être que vous suivez parce que c'est la mode, parce que c'est le truc le plus plein, donc tout le monde va là, mais ça se trouve, c'est de la merde.
7: Non, c'est faux, j'y ai bossé.
1: Ça veut rien dire. Ça veut rien dire. Ah, mais c'est vrai.
7: Ça veut rien dire. Alors.
1: Bon, enfin bref, donc le restaurant, c'est surtout ça le plus important, parce qu'après, je sais pas, enfin, qu'on se foutra. Le De Vinci.
7: Ouais.
1: Ou le.
7: Bardet.
1: Le Bardet.
7: Voilà.
1: D'accord.
7: Le Bardet.
1: Bon, on va voir ça. Bon bah c'est gentil, c'est pas terrible hein. Putain, par contre on est pas tellement bien aiguillé hein.
7: Je vais à la reine.
1: Bon allez, je vais à Rennes, je change. Allez hop.
7: Max.
1: On va à Rennes.
7: Max.
1: Ouais.
5: Rennes.
1: On va à Rennes. Ouais, je rechange, allez.
7: Non, pas Rennes.
1: Si, je vais à Rennes, allez hop.
7: Oh le lâcheur.
1: Non, je vais à la Rennes, c'est plus sympa.
7: Non,
1: toi t'es trop vieille, je suis pas non plus. Moi, je veux des jeunes, je veux 20 ans.
7: C'est trop bien. Merci, ça fait vachement plaisir. T'es plus vieux que moi, hein, mais on fait gaffe.
1: Non, mais t'as une voix de vieille.
7: Bah oui, je suis désolée. Hein,
1: t'as une voix cassée. Ah bon, voilà, quelle horreur. Moi, je veux des filles qui fument pas, qui baissent pas, qui boivent pas, comme moi, quoi, qui sont là et qui s'amusent. Serait capable d'être cul nu sur la table, de s'envoyer deux trois balles de golf dans la chatte.
7: Des filles qui baissent pas, ouais, d'accord.
1: Voilà, oui, je veux des filles qui baissent pas.
7: Ouais. Et puis qui se mettent 2-3 balles de ping-pong dans la chatte.
1: Voilà.
4: Non, pas c'est des balles. C'est un vieux fantasme qu'il a pas réalisé encore.
1: Exactement.
7: C'est en Thaïlande. Hein.
1: C'est des balles de golf, hein. Quoi?
7: Va en Thaïlande.
1: Je suis pas comme ton mec. Moi, j'ai pas besoin d'aller en Thaïlande. Moi, je veux des filles. Tu vas où? J'ai jamais fait allusion comme quoi je voulais me taper des gamines. Il faut pas tout mélanger, je suis pas, hein. Je crois que là, tu te trompes, là.
7: Non, mais attends, tu vas trouver en France des nanas qui se mettent des balles de golf.
1: Ouais, vous croyez qu'il faut aller en Thaïlande pour en trouver?
7: Ah bah, remarque, si tu payes une pute, à mon avis, elle peut le faire.
1: Bah, exactement, ouais, bien sûr.
4: Moi, j'ai des pommes.
7: À Paris, c'est pas la peine de venir à Tours. Mais en fait, Tours, c'est pas du tout une ville où on s'éclate, hein, faut pas
1: croire. Bah, je sais bien, mais je le sais.
5: C'est clair.
1: T'inquiète pas, on le savait, Mais on le sait.
7: Clair.
1: On avait décidé comme ça de mettre Tours en avant, mais on va pas à Tours ce week-end, tu plaisantes.
7: Sincèrement,
1: il
7: vaut mieux rester à Paris.
1: Ouais, déconne, je reste à Paris, vous êtes fou quoi. Pour une fois que j'ai un week-end, je reste à Ripa, t'es malade toi. Non, je reste à Paris, je déconne, c'était pour déconner les enfants. Ouais. Bah, j'espère vous.
7: Qu'est-ce que tu déconnes bien, on est morte de rire.
1: Non, mais je sais bien, ouais, Choupa a décidé d'être là. Elle se la joue, je me la pète adulte, elle.
7: Attends, mais je suis une adulte, j'ai 26 ans, je peux pas non plus faire la gamine de 18 ans, ce que je sais pas.
1: Non, mais là, tu te la pètes, là, tu pètes plus haut que ton cul, là. Hein.
7: Bah, oui, mais je suis un peu. Je m'adapte au terrain, moi.
1: Le terrain est très beau, apparemment. Hein.
7: Ah, bah oui, mais je suis désolé, c'est le tien. Hein.
1: Mais je sais bien, je suis pas con, c'est ce que je viens de dire. Donc, n'essaye pas d'essayer de me froisser, tu n'y arriveras pas.
7: Mais c'est pas le but.
1: Hein. Bah, ouais, quand même. Hein.
7: Bah, non.
1: Hein. Bon, ça nous a bien plaisir. 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Superman 18 ans, département 75. Salut Manoute, tu n'es qu'une grosse merde mais ton émission me fait passer de belles nuits blanches. Merci Superman, mais je suis pas une grosse merde, je suis de la grosse caca, c'est la caca. La caca émission avec la caca libre antenne et Marie 18 ans de Gonesse. Salut Marie.
8: Salut.
1: Ça va?
8: Ça va.
1: Bon, très bien, qu'est-ce qui t'amène?
8: Ah ben, je voulais parler des fausses maigres.
1: Des quoi?
8: Des fausses maigres.
1: C'est quoi une fausse maigre?
8: C'est-à-dire, c'est une fille assez mince.
1: Oui, mais qui est grosse. Donc une grosse.
8: Non, une fille, on va dire, plutôt difforme.
1: C'est-à-dire?
8: C'est-à-dire, ça va être petit sein, gros cul.
1: Oh, quelle horreur. Non, je rigole. Oh, quelle horreur, quelle horreur. Oh non! Va des rétros, Satanas! Qu'est-ce que c'est que ce truc-là?
4: C'est
8: nous...
1: Bon, ok, tu veux parler du crapouillot. Ok, donc c'est parti, on parle du bouquin du crapouillot, c'est parti, on silence. Non, alors, est-ce qu'il existe vraiment sur cette terre des filles qui n'auraient pas de faim mais qui auraient des gros culs?
4: Bah oui.
1: À ça, je te réponds oui.
8: Eh oui.
1: Car non, il en existe.
8: Il en existe un peu, à mon avis.
1: Hein. Pardon?
8: Il en existe même un paquet.
1: Parle devant ton micro, ma chérie.
8: À mon avis, il en existe un paquet.
1: Bon, alors, c'est ton cas.
8: Bah oui.
1: Voilà, exactement. Et qu'est-ce que tu veux que je dise là-dessus?
8: Effectivement, il n'y a pas de... Non, en fait, je voulais dire, parce qu'en fait, je pensais avoir recours à la chirurgie esthétique.
1: Mm-hmm.
8: Et je
1: veux
8: savoir ce que t'en penses.
1: Parle devant ton micro, je n'entends rien, tu dors. S'il vous plaît, les filles, parce que vous avez l'antenne à vous ce soir, que vous devez vous permettre de dormir à l'antenne.
8: Et donc, j'ai envie de
1: savoir... Ça n'a rien à voir, oui.
8: Qu'est-ce
1: que j'en pense?
8: La chirurgie esthétique.
1: Oh, je pense que c'est fabuleux, c'est vraiment la nouvelle technologie de demain et que, bon, toutes les filles à l'âge de 18 ans devraient déjà avoir recours à la chirurgie esthétique, se faire siliconer les seins, d'avoir un petit cul en forme de poire, il faudrait qu'elles aient des lèvres, et qu'elles se fassent gonfler le cerveau. Je pense que la chirurgie esthétique, c'est à 18 ans, c'est vraiment la chose à faire essentielle. Il y a deux trucs importants à avoir à l'âge de 18 ans, trois choses.
8: Ouais.
1: Le bac, le permis et la chirurgie esthétique.
8: Alors le bac normalement c'est bon, le permis je suis en train de le passer donc.
1: Et la chirurgie esthétique et puis comme ça tu auras le trio.
8: Voilà,
1: et
8: trio.
1: Voilà exactement, non c'est très très très important, très important. Tu as un tour de poitrine de combien pour un cul de combien?
8: 85.
1: 85 quoi? Le bonnet est important hein.
8: Oui, un A.
1: Ah pardon, ok, oui, donc inexistant. Ok.
8: Quasiment, pour 1m75.
1: Pour 1m75, d'accord, mais pour un cul très présent. Puisque je fais du 265 Y en cul.
8: Non, mais il est même pas ton longueur. Le pire, c'est qu'il est même pas bombé, quoi.
1: Il est même pas bombé, il est comment? Il est large.
8: Il est large. Il y a non seulement une culotte de cheval.
1: Mais moi,
8: cuisse trop éminente et il pend.
1: Marie.
8: Il est horrible.
1: Je dis pas ça parce que j'aime bien ça. Mais je pense qu'il faut quand même que tu m'envoies une photo de ton cul parce que des fois, il y a des filles qui se plaignent d'avoir un gros cul ou des machins et qui n'ont pas un gros cul, qui se plaignent d'avoir un cul avec des culottes de cheval et qui tombent. Alors c'est des culottes de lapin ou des culottes de blaireau, mais c'est surtout pas des culottes de cheval. Par contre, il y en a qui ont vraiment des culottes d'éléphant. C'est même plus des culottes de cheval. On est arrivé aux culottes. J'ai même
4: en fait, tu regardes Manu quand il dit culottes d'éléphant.
1: Pas du tout.
5: C'est nul.
1: Mais pas du tout. Je constate simplement qu'il y a certaines personnes. C'est plus des culottes de cheval. C'est carrément des culottes de mammouth. C'est des trucs. Non, pas du tout. Mais pas du tout. Non. Mais là, je parlais des filles. Hein, on est bien d'accord, Marie. Ouais. Donc moi, ce que je te propose, c'est que très très rapidement, c'est que tu m'envoies une photo de ton cul.
8: Uniquement.
1: Ouais, ton cul, ouais.
8: Le visage, non.
1: Non, on s'en fout.
8: De toute
1: façon, maintenant, moi, l'année prochaine, je vais recruter des nanas, c'est uniquement par le cul. Je veux du photo du cul. Vous écartez bien l'arrêt des fesses. Celles qui auront 2-3 grains de beauté dessus seront prises d'office pour un blind test, pour un essai. Non, mais envoyez-moi des photos de votre cul. Putain, non,
8: je vais éviter des cauchemars.
1: Non, non, je vais
8: éviter des cauchemars, Max.
1: Moi, j'ai vu des beaux petits culs cette année, hein. Il y avait des filles qui étaient super bien roulées. La Cécile, celui qu'on est allé boire un verre, on en a déjà fait allusion. Bon, c'est une fille, attention, avec beaucoup de respect. Je dis pas ça, c'est pas de la vulgarité. Hein. C'est très joli. Vraiment une très, très belle fille. Comment s'appelle Cécile, Céline?
4: Cécile.
8: C'est la Cécile de Canal+.
1: Non. La Cécile, chez qui on est allé boire un verre une fois une nuit, on est allé boire un verre chez elle il y a à peine une semaine. Je sais pas si elle nous écoute ce soir. Je l'embrasse d'ailleurs au passage. Elle est maquée et tout. C'est juste une histoire de rapport amicaux. Hein, parce qu'on se voit. Non, pas du tout. Oui, voilà, exactement. Tout à fait, exactement. C'est ça. Voilà, exactement. J'en profite pour faire passer le message d'ailleurs au passage. Ouais. Que si demain elle était libre, je le suis. Donc elle ne pourrait ne plus l'être de nouveau et moi non plus. Mais elle est excessivement bien faite. Et c'est vrai qu'elle est aussi jolie à regarder qu'un.
4: Allez,
1: Je dirais non, mais qu'un c'est aussi joli à regarder. Non, non, c'est aussi joli à regarder qu'il est aussi compliqué et rare de trouver un trèfle à quatre feuilles en plein milieu d'un champ de blé.
4: C'est trop.
1: Un truc comme ça. Je veux dire, je sais pas si tu comprends bien le message, Marie.
7: En gros.
1: Ouais. Voilà. Mais toujours. Toi, on en revient gros toujours gros. Au gros. Voilà. Ouais, le problème avec ceux qui ont des gros culs, c'est, voilà, t'as compris. Oui, en gros, j'ai bien compris, quoi.
4: Mais, non, non, justement, en étant une fille, oui, le cul, c'est un truc hyper dur à perdre.
1: C'est vrai.
7: C'est impossible.
1: C'est vrai. C'est
7: vrai. J'ai fait Sporelec.
1: Ouais.
7: Sporelec, ça marche pas.
1: Ouais.
7: Ça fait comme celle de gym.
1: Sporelec, c'est quoi, Sporelec? Moi, je dis, ouais, mais c'est même pas ce que c'est pour. Ah, mais c'est de la foutaise, ça, c'est pour les vieilles de 70 ans, ça.
7: Ça ne marche pas.
1: Arrête, ça, c'est du bouffe fric, ça, c'est pour. C'est pour te faire tomber ton compte chèque et puis c'est terminé. Il y a rien du tout là-dedans. C'est que de la cravate, c'est que de la merde, du caca prout. Je dis merde à ça. C'est de la caca, ça.
7: Je vais faire de l'aérobic.
1: Mais c'est de la caca, l'aérobic. L'aérobic. La caca. Non, caca, l'aérobic.
7: J'ai fait souffrir pendant 2 heures.
1: Ouais.
7: J'ai fait step, abdos fessiers, donc salle de sport. Mm-hmm. Ça n'a pas marché. Le régime. Alors, le problème, c'est quand t'es pas et que tu fais un régime, forcément, ouais, qu'est-ce que tu perds en premier?
1: Ouais, c'est ça.
4: Voilà, et puis tomber.
1: Et ouais,
7: donc, il me reste quoi, la chirurgie?
1: César Bia, regardez quand même une femme sans sein avec un gros cul.
7: Il paraît que j'exagère un peu.
1: Mais évidemment, j'en suis sûr. C'est pour ça que Marie, je redemande encore, je réitère ma demande. Envoie-moi une photo de ton cul. Ouais. Non, mais il faut que je regarde, il faut que je puisse dire. Tu vois, c'est pas facile de parler d'un cul d'une fille sans l'avoir vu avant. Tu vois, par exemple, moi j'ai vu la Cécile, la machin, tout ça. Je peux dire que c'est bien. C'est très beau. C'est super beau.
7: Oui, c'est moi.
1: Elle a une belle poitrine, elle a un beau visage. Elle me fait bander. Je veux dire, c'est bon, voilà, c'est cool, c'est clair, je vais le dire. J'étais dans son salon, je bandais. J'avais la gaule, je bandais, j'étais là, j'avais le braquemar, elle le sait, elle l'a vu. J'avais la grosse saucisse. Non, je rigole, je plaisante, je suis très vulgaire. Voilà, Marie, qu'est-ce que tu veux que je dise d'autre? Demandons vite fait à Émilie qui a 18 ans et Charlotte qui a 22 ans qui sont de Blois toutes les deux. Bonsoir Émilie, bonsoir Charlotte.
9: Bonsoir Max.
1: Bonsoir d'être avec nous ce soir.
9: Oui.
1: Bonsoir Blois, bonsoir à tous. Bonsoir oui. Blois, vive la Blois. C'est une région qui bouge énormément, surtout du côté de Blois.
9: Ah.
1: Émilie, as-tu un gros cul? Oui.
9: Ça va l'enrober quand même.
1: D'accord. Et Charlotte?
9: Charlotte, est-ce que t'as un gros cul? Juste ce qu'il faut.
1: Juste ce qu'il faut,
9: d'ailleurs. Ouais. Non, c'est pas énorme quand même, on est probèze quand même.
1: D'accord, faut pas non plus déconner. Est-ce que vous faites, vous êtes très à cheval justement sur votre cul?
9: Non.
1: Non, d'accord, vous avez pas de problème, vous avez jamais fait des réflexions du style, vous avez un gros cul?
9: Bah,
1: un petit peu quand même. Je demanderai donc à Émilie et à Charlotte, tout comme à Marie. Envoie-moi une photo de ton cul. Non mais sans déconner les filles, envoyez-moi des photos de votre cul. Mais si, cette fille, mais si, bien sûr que si.
9: Bah tu fais une collecte.
1: Voilà, exactement. Mais c'est pour votre bien que je fais ça. Croyez pas que ça m'amuse de recevoir des photos de cul. Hein. Pas du tout. Oh là là. Si je fais ça, c'est pour. Non mais c'est pour votre bien. Attention. Moi ça m'est complètement égal. Hein. Oh là là, je vais te dire. Moi s'il faut attendre jusqu'à lundi, j'attendrai jusqu'à lundi. Hein. Mais envoyez-moi des photos de votre cul, même pour lundi, c'est bon ça. Bon Marie, en tous les cas, bon courage pour la suite des événements. À mon avis, t'as pas un cul si gros que ça, et je te le confirmerai lundi lorsque j'aurai reçu ta photo.
9: Ouais.
1: Je t'embrasse sur le cul, Marie.
9: D'accord, moi aussi.
1: Autant dire qu'avec le gros cul que t'as, je peux t'en faire pas mal. Surtout s'il faut que j'essaie de le recouvrir.
9: Bah, on peut présenter.
1: Hein. Bah, ouais, c'est un côté pratique, exactement.
9: Moi qui aime bien
1: tripoter, qui aime bien macérer, qui aime bien malaxer, qui aime bien embrasser, le cul, j'aime bien pétrir. Et ben, je peux t'assurer que c'est superbe. Avec ça, je te fais deux grosses baguettes de pain. Bon, moi, ça se fait un bon pétrir.
9: On va trouver un apprenti boulanger.
1: Voilà, exactement, Marie. Voilà. Dans tous les cas, je te souhaite bon courage pour la suite des événements.
9: Okay.
1: Et puis, quand le cœur t'en dit de nous rappeler ce soir, puisque la nuit est à vous jusqu'à 2h du matin, mesdemoiselles, Marie, tu rappelles, hein. Okay. Merci d'avoir la patate. Dans tous les cas, les filles, par contre, il y a un truc qui est très décevant, c'est que vous êtes à moitié endormies. Hein. J'espère qu'Émilie et Charlotte.
9: Non, mais pas endormies.
1: Non, mais vous, non, mais je parle à toutes les autres. La moitié qu'on a eu ce soir, putain, elles sont contentes d'être avec nous. Je sais pas si elles sont très émues, mais en tous les cas, très, très molle, hein, très ça dort.
9: Ah,
1: hein.
9: On est contentes, hein. À l'hôpital, on a rien. Donc, on te parle.
1: Vous êtes à l'hôpital.
9: Oui, on est à l'hôpital.
1: Qu'est-ce que vous avez toutes les deux?
9: Oh, plein de trucs.
1: Mais vous êtes copines toutes les deux, vous vous connaissez?
9: Ah non, on se connaissait pas.
1: Vous étiez dans la même chambre?
9: Oui.
1: Mais vous écoutez toutes les deux l'émission, c'est le hasard ou c'est l'une qui oblige l'autre?
9: Non, c'est on écoute et...
1: Non mais qui, toutes les deux, vous avez fait quoi? Tiens, j'écoute Max et tout, toi aussi, machin, non?
9: On parlait techno et on disait qu'on enregistrait l'émission et après c'est venu... Comme ça.
1: Non, sans déconner. Donc toutes les deux dans la même chambre. Vous êtes dans une chambre d'hôpital et vous écoutez l'émission du soir.
10: Eh ben voilà, mais là, on n'a pas de poste, on n'a rien.
1: Ça me fait plaisir, ça me fait plaisir. Tu sais que tu me fais mouiller, là, quand même, hein.
10: Hein?
1: Tu me fais mouiller, là.
10: Ah, bah, je te fais mouiller, alors.
1: Mais tu sais que c'est très, très rare pour un garçon de mouiller aussi facilement que ça.
10: Ah bon?
1: Bon, Émilie, très sérieusement.
10: Oui.
1: Envoie-moi une photo de ton cul!
10: Non, pas de
1: cul. Pourquoi?
10: Hein?
1: Mais pourquoi, même s'il est bourré de cicatrices avec des boutons d'acné, je m'en fous,
10: je prends. Non, c'est pas vraiment des cicatrices, c'est pas sur le cul, c'est bon.
1: Bon, alors qu'est-ce qui vous est arrivé? Qu'est-ce que vous faites, qu'est-ce que vous faites dans cette discothèque?
10: Dans cette discothèque?
1: Donc, qu'est-ce que vous foutez à la mairie de l'hôpital?
10: À la mairie de l'hôpital? Non, mais c'est appendicite, c'est aucune intestinale, voilà tout.
1: D'accord. Vous êtes là, t'es arrivé quand, Émilie?
10: Moi, dimanche.
1: Tu repars quand, Émilie?
10: Un jour par quand?
1: T'as les yeux de quelle couleur? T'es célibataire?
10: Je peux pas te répondre, là, je suis désolée.
1: T'es célibataire?
10: Complètement.
1: T'aimes l'amour, t'aimes les vacances, t'aimes les week-ends?
10: Oui, j'aime tout ça.
1: T'as un chien? Tes parents vont bien? Tu passes le bonjour à ta tante? Tes parents vont bien? Tu passes le bonjour à ta tante? Tu me passes Charlotte?
10: Oui, je passe.
1: Vas-y, passe-moi Charlotte.
10: Allô? Bonjour.
1: Salut Charlotte.
10: Ça va?
1: Tes parents vont bien?
10: Oui, je pense.
1: Tu passeras le bonjour à ta tante de ma part? T'as les yeux de quelle couleur?
10: Marron.
1: D'accord. Clair. T'aimes faire l'amour? Bon, elle est bloquée, alors elle...
10: Comme toutes les jeunes filles, à mon avis. Hein.
1: Bon, comme tout était vierge, toi, non?
10: Non, non.
1: Tes poissons?
10: Non.
1: Balance, scorpion?
10: Non, sagittaire.
1: Sagittaire, j'allais le dire.
10: Ouais. Et toi?
1: Tu sais que les sagittaires s'entendent bien avec moi.
10: C'est vrai.
1: Et je suis balance, moi.
10: Ah ouais. Mais là, tu vois, je peux pas bouger, là.
1: Tu sais que t'as de la chance de m'avoir rencontré sur ta route, toi.
10: C'est vrai.
1: Tu sais que je peux te faire kiffer, bébé.
10: Oh là là.
1: Ça te dirait de partir, ça te dirait de partir en vacances avec du sein et tout?
10: Ouais.
1: Hein? Ça te dirait de partir un petit week-end avec moi?
10: C'est pas
1: Ils en bronzent, bébé, ça te fait plaisir?
10: Oui, ça fait plaisir.
1: Ça te dirait,
10: quand même, ouais.
1: Attention, si tu prends le zone, bébé, ok? Ça te dirait qu'on fasse l'amour sur le sable?
10: Ouais,
1: je te prends, là, je t'embrasse, je te déchire, je te fais tout, là.
10: Non, alors, écoute, par contre, tu vas attendre un petit peu, parce que là, je peux pas du tout bouger, puis en plus, je peux pas trop rire.
1: Pourquoi?
10: Parce que sinon, je vais me péter le ventre.
1: Pourquoi? Qu'est-ce qui se passe, bébé?
10: Bah, je me suis opérée cet après-midi.
1: J'ai envie de te faire l'amour, ok?
10: Ouais. Bah, on prend rendez-vous.
1: J'ai envie de te prendre maintenant, tout de suite, là.
10: Oh, oui.
1: Hein?
10: Oh oui.
1: J'ai envie de te tripoter les seins, j'ai envie d'embrasser ton gros cul.
10: Oh. Oh,
1: quelle vache, je suis pas vache, je suis taureau.
10: Ouais, bah c'est quand même.
1: Mais je suis pas taureau, je suis du signe du poisson.
10: Me fais pas rire.
1: Bon, Charlotte, t'aimes bien ce que je fais, hein? Bon, ok, c'est pour ça que t'appelles. Pourquoi t'aimes bien ce que je fais?
10: Mais j'aime pas forcément ce que tu fais, j'aime bien entendre les auditeurs.
1: Comment ça, t'aimes bien entendre les auditeurs? C'est-à-dire que quand moi je passe, ça te fait chier, tu préfères entendre les gens parler?
10: Mais non, mais j'aime bien les deux. Non, mais je préfère entendre aussi un peu les auditeurs, parce que toi, s'il n'y a pas d'auditeurs, qu'est-ce que tu racontes?
1: Bah, je parle tout seul, quand je fais mes monologues, j'en ai rien à foutre, je peux parler tout seul. Qu'est-ce que je fais depuis le début avec vous deux? Je suis en train de raconter n'importe quoi, je fais du strass, ça fait un quart d'heure que je parle dans le vide, c'est pas grave.
10: Mais ouais, mais tu sais, je peux pas entendre, moi, t'as
1: Qu'est-ce que tu souhaitais dire, Charlotte, l'antenne est à toi?
10: Qu'est-ce que je souhaitais dire? Je voudrais qu'il y ait des radios dans les hôpitaux.
1: Bah oui, mais bon, vous avez ramené vos postes.
10: Bah ouais, mais tu sais, on est rentré en urgence, alors...
1: Mais dans un hôpital, on se couche à 10h, on regarde la télé, le matin, on est réveillé à 6h30, petit déjeuner, hop, après on va dehors, on se fait opérer...
10: Bah
1: ouais.
10: Bah non, mais j'aime pas vraiment le petit-déj.
1: Y'a pas ton petit copain qui vient te voir?
10: Si.
1: Et alors?
10: Heureusement qu'il est là.
1: Et alors?
10: Et alors?
1: Bah alors, c'est bon, ça?
10: Bah ouais.
1: Bah pourquoi tu lui demandes pas de venir passer une nuit avec toi?
10: Bah, tu sais, on va avec plaisir, quand même. Il manque, hein.
1: Il passerait la nuit cuit avec toi à côté.
10: Ouais, ouais. Bah, tu vois, il y a Émilie à côté aussi dans la chambre.
1: T'as écouté en début de soirée qu'il y avait des filles qui avaient envie des expériences un petit peu lesbiennes, ça vous tenterait pas toutes les deux?
10: Non.
1: Non?
10: Non, non, pas franchement.
1: Elle te lècherait ta cicatrice?
10: Oula, je crois que. Mais plutôt de douleur qu'autre chose, tu vois.
1: Ah, c'est vrai que ça ferait mal, là.
10: Ah, ouais, ouais.
1: Oh, j'en ai des frissons, rien qu'à savoir, vous êtes dans un lit d'hôpital toute seule, perdue comme ça.
10: Eh oui.
1: Oh là là là là.
10: Et qu'on arrive.
1: Je me sens triste, moi aussi, ce soir, à cause de vous, j'ai mal, les filles. Putain, moi, j'ai un bleu grave de. J'ai mal au dos, j'ai des pointes dans le dos, j'ai encore mon bleu. Oh, c'est une horreur, j'ai des pointes dans le dos, mais c'est écœurant presque comment j'ai mal. Je te jure, faut que j'aille voir un ostéopathe, là.
10: Bah, écoute, va te faire opérer, c'est pas bien grave.
1: Mais non,
10: après, t'appelleras Max sur sa voiture.
1: J'ai mal dans le dos, putain, j'ai mal partout, quoi. Pff, oh là là.
10: Un petit massage.
1: Oh, j'aimerais bien, s'il y avait vraiment une fille qui voulait venir là, ce soir nous apporter. Il n'y a pas une.
10: Oh, il y a quand même bien une fille qui est pas très loin de.
1: Putain, il n'y a pas une putain de nana qui va venir nous apporter de quoi.
4: Attends, mais t'as vu comment tu leur parles?
1: Bon, alors d'accord.
10: Bah, sur ma gueule.
1: Alors, attends.
4: Mais je suis pas une nana, je suis une nana personnelle.
1: Attendez. Déjà, je commence.
10: C'est fait.
1: Non, mais je l'enlève.
4: C'est dégueulasse.
1: Bah, c'est déjà pour faire un entrée en matière.
10: Mm-hmm.
1: Et je vais donc faire ma petite annonce officielle. Bonsoir à tous, bonsoir mesdemoiselles, bienvenue donc dans cette soirée 100% nana. S'il y a des filles qui seraient intéressées pour venir nous voir à la radio, bien entendu, pour le plaisir de nous apporter de quoi boire et de quoi manger, étant donné qu'on n'a pas eu l'occasion de manger correctement. Ou éventuellement, si vous n'avez pas de moyen de transport, Phil Dartaxi est là pour vous servir 24h sur 24 jusqu'à 2h du matin.
11: Bonsoir.
1: Il est là, il vous écoute, il n'y a pas de problème. Ça va, Phil Dart?
11: Très bien, le taxi chauffe. Le compteur tourne.
1: D'accord, ok, le compteur tourne. Ok, donc s'il y a une fille, si vous êtes des filles, toi la fille qui nous écoute et qui nous regarde en ce moment, je te vois. Je sais que tu es intimidé, je sais que je te fais craquer. Mais bon, sache que ce soir l'émission, en dehors du fait qu'elle est entièrement à toi bébé, tu peux toujours venir à la radio. Pour ça, je te donne l'adresse 143 avenue Charles de Gaulle, 92 000 Neuilly. Alors, c'est entre la porte Maillot et l'Arche de la Défense. Si le cœur t'en dit, viens donc nous rendre une petite visite. Ou peut-être que dans la nuit, on ira te voir. Ou alors, on peut aller te chercher. Je te rappelle, taxi, file d'art.
11: Bonsoir.
1: Voilà, il est là, il n'y a pas de problème. Donc, si t'as envie de kiffer, si t'as envie de t'amuser, tu peux venir. Tout te sera donné, cunilingus.
12: Tu crois que ça va marcher comme ça?
1: Bah, comment tu veux que je fasse ça alors? Comment tu veux que je m'y prenne?
12: Moi, je sais pas, tu dis tout simplement que t'aimerais bien qu'il y ait une.
1: D'accord, ok, j'ai compris le message, j'y vais.
12: Vas-y.
1: Oh, salut à tous, salut à toutes, salut les filles, ça va? C'est Max à l'appareil, ok, l'émission. Tiens, je pense à un truc là, si ça a le cœur vous en dit, ouvrez votre frigidaire. Puis s'il y a de quoi boire et de quoi manger, ben n'hésitez pas à nous la ramener à la radio. On saura quoi en faire. Allez les filles, venez quoi, putain, arrêtez de déconner, merde. On vit qu'une fois, bordel, alors n'hésitez pas pour venir nous rejoindre.
12: Non, mais ça marche pas, Max, non.
1: Bah tu rigoles.
12: Non, mais moi j'ai Émilie qui vient de me dire qu'on avait des petites infirmières, nous, ici.
1: Bah oui, mais vous êtes à... Non, mais attendez.
12: Oui.
1: Vous êtes à Blois. Moi, je suis en train de m'adresser directement aux filles qui habitent Paris ou la banlieue et qui peuvent venir dans la demi-heure qui suit. Donc, comment je peux faire ça? Peut-être d'une autre manière. Bon, je vais être clair, ok? Je vais être direct.
12: Remarque, là, je crois qu'elles ont toutes compris, hein.
1: Les filles, je veux que dans la demi-heure, il y ait des nanas qui viennent s'éclater avec nous, moyen de transport. Sinon, il y a Phil Dart le taxi qui est là, ça va
11: bien? Ouais, c'est lui, celui-là.
1: Voilà. Donc, il est plutôt souriant, bon esprit. C'est un mec avec qui vous allez passer un bon moment. Vous pouvez lui faire confiance. Donc, si vous voulez venir vous éclater, deux possibilités. Ou vous venez par vos propres chemins, par votre propre moyen. 143 avenue Charles de Gaulle. Ou alors, vous nous appelez dès maintenant au 0800 70 5000, ou vous nous laissez un message sur le Minitel 3615 Code Fun Radio Rubrique Direct. Ou vous allez tout simplement sur l'internet http://www.fr/stpyfr. Vous allez directement dans la rubrique techno. Cyber, vous allez directement dans Max. Là, vous accédez dans les taxis. Taxi vert, taxi jaune, taxi orange, taxi fil d'art, taxi abeille. Vous allez dans taxi fil d'art.
11: Bonsoir.
1: Et dans les 10 minutes qui suivent, le fil d'art est là. Donc n'hésitez pas, venez vous éclater du moment que t'as de quoi boire et manger. Ok. Bon, là, je pense que là, le message est bien passé.
12: Ouais, je pense que tout le monde a compris, là.
1: Voilà, ce qui est... Il faudra faire une démonstration quand même à notre ami Manu qui a le casque sur les... Au lieu de les avoir sur les oreilles, il les a au-dessus des oreilles, lui. Il a pas compris à quoi servait un casque. Oh là, putain, sans déconner, ça fait mal des fois. Non, je te jure, c'est pas toujours facile de travailler avec un mec comme ça. Émilie.
4: Pour une fois, j'entends pas.
1: Et Charlotte,
12: ouais.
1: Toutes les deux, je vous embrasse très tendrement sur votre cicatrice.
12: Oui, bah écoute, c'est très gentil.
1: Et si j'étais là,
12: si on t'embrasse.
1: Mazo comme je suis et m'en faire mal aux filles, je pense que je me serais amusé déjà à vous tirer sur les fils.
12: On n'a pas de fil, on a des agrafes.
1: Oh bah sur les agrafes, j'adore ça en plus.
12: Donc, Émilie, elle en a même plus, ça y est, on a tout enlevé, elle. Toutes les cicatrices.
1: Je dirais d'une manière très simple et spontanée. Les filles, je vous kisse.
12: Oh là là.
1: Ah, bisous.
12: Oh, c'est bon. Encore une petite fois, là.
1: Je vous kisse.
12: Ouais, okay, bébé. Attends, je passe Émilie, puis tu lui répètes qu'elle entend, parce qu'on n'a pas de machin pour entendre.
1: Ah, vous n'avez pas de machin.
12: Bon, ciao, Max.
1: Ok, ciao, bisous, bébé.
12: Allô?
1: Ouais, je te kisse.
12: Ah, oui, si tu veux.
1: Je t'embrasse. Ça que mon fils n'a vraiment pas me faire bander si la soirée continue comme ça. Jusqu'à 2h du matin, c'est la soirée 100% Nana, la radio libre, comme vous l'aimez, Magali. 19 ans de tournée, tu seras là dans un instant de Belgique. Bravo Magali, bonsoir Magali.
13: Bonsoir,
1: Magali, nous parlerons ensemble de...
13: Du copain de mon mec.
1: Le copain de ton mec. Est-ce que tu pourras parler un tout petit peu plus fort?
13: Oui.
1: Oh, t'es superbe comme ça. Merci beaucoup, Magali.
13: Yeah.
1: On aura également Céline, 19 ans de Perpignan. Et elle a un problème, elle aussi, comme par hasard. Bonsoir Céline.
14: Bonsoir.
1: Tu vas bien?
14: Ça va.
1: Bon, super, ça fait plaisir de t'avoir.
14: Ah ben moi aussi.
1: Oh là là là là, on parlera de quoi ensemble Céline?
14: De la jalousie.
1: Voilà.
14: Des hommes.
1: Voilà, les jalousies des hommes. 22 ans, c'est Virginie, elle est de Paris. Dans les banlieues de Paris, il y a Virginie. Ça va, Virginie?
14: Ça va très bien, merci.
1: Ok, ça peut te foutre. On parlera de quoi dans un instant, Virginie? Ok, ça fait plaisir. Bon, mesdemoiselles, c'est la radio libre, rien que pour vous, 100% nana, jusqu'à 2h du matin au grand minimum, 0870 5000, 0803 08 5000, avec également Gaëlle. On abordera donc un petit sujet qui a été donné dans la presse il y a quelques temps, où sont les hommes. Elle vous expliquera exactement ce qu'il en est. De là, on ouvrira sur un débat où les filles pourront bien entendu appeler. Les garçons, de votre côté, vous pouvez toujours nous joindre par le biais du Minitel 3615 Code Fun Radio, rubrique direct. Pour la musique, on est qui est une belge, 19 ans. Salut, re-salut Magali.
15: Salut Max.
1: Donc tu as un problème avec le copain de ton mec?
15: Eh bien oui, en fait je t'explique. Tu vois, il veut toujours être avec lui. Bah, je sais pas si tu vois le jeu quoi.
1: Si c'est un super bon copain, ouais, c'est vrai que l'amitié entre des... T'as la radio derrière ou pas, l'interphone?
15: Oui.
1: Ouais, il faut que t'éteignes quelque chose là, parce que ça résonne un peu.
15: Ça va mieux?
1: Ouais, voilà, qui est beaucoup mieux. Non, t'as tout éteint?
15: Oui, oui.
1: D'accord. C'est le problème, et souvent les filles se plaignent, enfin il y a de la jalousie avec le meilleur copain, mais qu'est-ce que tu veux y faire? Il trouve chez lui ce qu'il n'arrive pas à trouver chez toi, c'est-à-dire le fait de déconner de temps en temps. Je sais pas, ça fait combien de temps qu'il est pote avec?
15: Un an.
1: Ah oui, un an seulement, donc c'est pas un pote d'enfant, c'est un super bon copain quoi.
15: Ouais, un copain de classe.
1: Et tu sens qu'il y a de la compétition entre toi et lui?
15: Un petit peu.
1: Bah ouais, parce que, et alors, tu prends le dessus ou pas?
15: Quand même, j'essaie, parce que c'est vraiment chiant.
1: Quel est ton problème avec lui? C'est quoi le problème? Est-ce que toi, tu t'entends bien avec son copain ou pas?
15: Quand mon mec est pas là, oui.
1: Ah ouais. Oui, d'accord. Et dès qu'il est là, ça se passe pas pareil?
15: Non, vraiment pas.
1: C'est-à-dire qu'il a pas le même comportement?
15: Non.
1: Bah oui, ce qui est malheureusement un peu normal, c'est comme ça pour tout le monde. Je sais pas, moi, faut que tu me donnes un peu plus de détails, parce que là, je peux pas faire grand-chose.
15: Bah oui,
1: parce que je vais trouver une solution, c'est sûr, hein, je veux dire, bon, bah, c'est mon job, hein, je veux dire, je suis payé pour ça, ok, j'assume. Je vais trouver. Hein.
15: Il décide toujours tout à sa place, quoi, à la place de mon mec. Tiens, on va faire ça,
1: Donne-moi vraiment un exemple bien précis qui t'agace horriblement.
15: Par exemple, c'est l'histoire du snooker, tous les mercredis après-midi, tu vois.
1: Bah, c'est une histoire, c'est faux, c'est une histoire, un truc comique.
15: Non.
1: C'est une vraie histoire.
15: Non, c'est à chaque fois qu'ils ont fini les courses, et on va faire un snooker. Ils se rendent pas compte que mon mec a besoin d'être avec moi après, quoi.
1: Ah non, c'est pas qu'il se rend pas compte qu'il a besoin, c'est pour son bien, il faut qu'il soit avec toi, c'est que toi, t'aimerais bien te retrouver avec lui, c'est que c'est pas pareil, tu mélanges, là.
15: Ouais.
1: Parce que là, c'est pas pour son bien, lui, parce que lui, c'est aussi une... À mon avis, une partie aussi du faute de ton mec, parce que ton mec pourrait très bien lui dire non, je préfère être avec elle. S'il accepte d'aller faire un snooker, ça veut dire que ça le dérange pas de pas te voir non plus. Magali, attends, c'est dur ce que je suis en train de te dire, mais c'est la pure réalité.
15: Ouais.
1: Ah bah oui, tu dis, ce qu'il comprend pas, c'est que mon mec, il préférait être avec moi. Il lui dirait, dans ces cas-là, t'es gentil, mon pote, mais là, je préfère être avec Magali. S'il te le dit pas, c'est que ça veut dire ce que je viens de te dire, oui, je me répète, mais ça veut donc dire que pour lui, c'est peut-être plus important d'aller faire un snooker avec son pote que de se retrouver seul avec sa copine. Alors maintenant, quel âge il a? 19 ans? Magali? Excuse-moi, mais il a 19 ans?
15: Non, 20.
1: 20 ans, mais peut-être à 19-20 ans, il a peut-être pas malheureusement le réflexe d'un garçon qui devrait normalement comprendre qu'il y a des moments où il faut faire des concessions et que le copain, même si c'est un bon copain, il passe après sa nana et voilà quoi.
15: Bah en fait, tu vois, j'ai déjà essayé d'aller le trouver, copain.
1: Oui, mais plus important, c'est pas le copain, c'est ton copain qu'il faut que tu vois. Parce que là, t'es en train de te réfugier derrière l'attitude de ton copain, de son meilleur copain. Mais c'est pas lui qu'il faut aller voir, c'est ton copain. C'est à lui à qui tu dois aller voir le dimanche en lui disant, écoute, t'es gentil, mais quand tu reviens de ton truc, et quand il te propose de faire un snooker, moi, ça me quand je t'entends dire que tu préfères, enfin que tu acceptes d'aller faire un snooker alors que moi, je suis là, c'est-à-dire que tu penses pas à moi. Gaël, moins fort, merci. Pas besoin de commentaires, de non, c'est bon. C'est que voilà quoi, c'est normal quoi. C'est normal que t'ailles le voir. Non, je comprends pas moi. Je comprends pas que t'aies envie d'aller voir le copain au lieu de reparler à ton copain.
15: Ouais, j'en ai déjà parlé aussi.
1: Bon, est-ce que tu lui as déjà dit ce que je viens de te dire, à savoir, je comprends pas pourquoi il y a des moments où tu préfères aller faire un snooker que de me voir.
15: Bah oui.
1: Bon, et qu'est-ce qu'il te répond?
15: Il dit, quand mon copain explique à son copain qu'il le dérange, il dit qu'il comprend pas. Alors moi, je suis plus, quoi.
1: Eh ben ouais, mais là, il y a comme un problème. En même temps, quand on a 19-20 ans, on sait pas encore très bien, on on fait peut-être pas toujours les bonnes choses, on fait pas attention à ce qu'on fait, et puis on a envie de s'amuser, on s'éclate, 19-20 ans, on a envie de se marrer, et puis on calcule pas qu'on peut blesser une...
14: Vous dites absolument ce que vous voulez, c'est au moins jusqu'à 2h du matin, je l'espère. Et on revient au 0800 70 5000, on va faire vite avec Tadzi pour commencer, 24 ans de Paris.
16: Oui, bonsoir.
14: Bonsoir Tadzi.
16: Non, en fait c'est Tadzi.
14: Pardon?
16: C'est Tadzi.
4: C'est idiot Manu, c'est idiot.
14: Ah oui d'accord,
1: et alors je fais ce que je veux.
16: Alors, donc ça fait une heure que j'attends.
14: D'accord.
16: Bon, c'est pas grave, hein, j'écoute les autres parler.
14: Ouais.
16: Mais ils sont mignons les petits standardistes. Les jeunes, les deux,
14: ouais. Garçon et la fille. Ouais. Qu'est-ce qu'elle veut la vieille?
16: Non, mais je dis.
14: Ah, mais ouais, je te dis.
16: C'est mignon de dire ça.
14: Bah, c'est mignon de dire qu'est-ce qu'elle veut la vieille. Qu'est-ce que tu veux?
16: Eh ben, en fait, ça fait une heure que j'attends, comme je te disais. Mmh. Et c'était pour le sujet de la bouffe.
14: Oui.
16: Que vous vouliez à manger.
14: Mmh.
16: Et vu que le temps passe, maintenant, vu qu'il reste une heure, et je disais au standardiste que je voulais bien passer vous emmener à manger. Mais le truc, c'est que j'avais pas de moyen de locomotion. Il n'y a plus de...
14: Il n'y a plus de train, cette fille, il n'y a pas
16: ben
14: de métro.
16: Oui, il n'y a plus de RER, de métro.
14: T'es sûr? Bus de nuit. Des bus de nuit.
16: Ah oui, mais ah bah ouais. Franchement, bus de nuit maintenant.
14: Ah, tu plaisantes. Des bus de nuit la journée, c'est très rare.
16: Non, mais je veux dire, maintenant, te lever de ton lit, aller partir.
14: Ah oui. Parce que tu sais, si on vient te chercher, il va quand même falloir sortir de ton lit. On va pas te ramener avec ton lit non plus. Non,
16: mais non, mais tu sais...
14: Avec une équipe de déménageurs et tout, les mecs. Attention, elle descend. Ah.
16: Détendeur.
14: Non, bah attends, on a également Céline, 20 ans de Paris. Bonsoir, Céline.
17: C'est de vieux tas de merde abject. Comment?
14: Qu'est-ce qu'elle dit?
17: C'est de vieux tas de merde abject. Non, écoute, je déconne, Max. Bonsoir, mon bien-aimé, mon chéri, mon amour.
14: Salut, grosse merde.
17: Ah, j'aime que tu me traites comme ça.
14: Je vais te chier dessus, toi, dire avec toi. J'avais envie de chier, mais je garde depuis
17: tout
14: à l'heure.
17: Ah oui, non, mais moi, depuis des heures, j'ai envie de, je sais pas, te trucider, te dire que t'es un gros con, que tu m'emmerdes, que tu me fais chier, que t'es moche.
14: C'est génial.
17: C'est de l'amour, ça. Ah là là.
14: Bon, quoi d'autre, Céline?
17: Bon, bah, écoute, moi, j'arrive, hein. Je vais venir t'emmerder parce que j'ai envie de t'apporter des trucs à bouffer, mais bon, j'espère que Fildar Taxi pourra venir me prendre. N'est-ce pas, Fildar? Écoute, non,
14: mais... T'avais pas de nom à l'antenne, putain. Bon, alors.
17: Donc, voilà, donc j'arrive. Et puis, est-ce que tu aimes bien les brownies?
14: Les quoi?
17: Les brownies.
14: The brownies?
17: You know, things from America, you know, things with chocolate.
14: Yeah, I don't care for it.
17: T'aimes bien?
14: Ouais, j'aime tout, ouais.
17: Et t'aimes bien le jus d'abricot?
14: Ouais, j'aime bien, ouais.
17: Bon, bah, on fait un petit mélange de ça?
14: Bah, je viens de moi directement.
17: Écoute, on peut se rencontrer de toute manière. On se verra.
14: On la sent bien, elle, hein, on la sent bien. Beaucoup mieux que Patsy, quand même.
16: Mais ouais, parce que Patsy, c'est autre chose, quoi.
14: C'est quoi, Patsy, c'est autre chose, c'est quoi?
16: Eh ben...
14: Ah, c'est du couscous, c'est des merguez.
16: Pas du tout, mais...
14: C'est la choucroute d'il y a 3 jours.
16: On peut parler de musique, on peut parler d'autres choses, on peut parler d'animaux, on peut parler de sexe, pas toujours de baisse, tu vois.
4: Vous avez les chiens?
14: Ah ben attends, t'as...
16: D'amour, tu sais, le vrai amour.
14: Eh, Biquette, tu sais où t'appelles, là?
16: Ben justement, je crois, Max, je peux venir te sucer, là? Ben tu vois, au moins, Max, t'es content, là, ce soir. T'as pas besoin de nana, c'est bien.
14: Bon, alors tu vas me chercher la pute tout de suite.
18: Fermez les chaussures.
14: Non,
16: oh, la pute. Bah,
14: attends.
17: Non, là, je n'accepte pas. Je prends ça sur le ton de la rigolade, évidemment.
16: Oui, en plus, quand même
14: mais là...
16: faut la respecter autant qu'une autre. Genre, on parle de la création
17: femme, là, complètement marginalisée. Non, mais ça va pas.
14: Là, Céline, on rigole plus, là. Hein.
17: Non, on rigole pas du tout, mais je suis très, très susceptible.
14: Ça a l'air, hein.
16: Qui?
14: Non, pas toi, Patsy.
16: Ah,
14: non, toi, okay. T'es sur le côté. Toi, tu te mets sur le côté, tu bouges pas, s'il te plaît. Tu bouges pas.
16: Non, mais écoutez, je crois que je vais vous laisser dialoguer, peut-être, non?
14: Non,
16: je veux pas vous déranger. Parce que
14: du moment que tu restes bien sur l'enceinte de droite, que tu t'assois et que tu bouges pas, tu peux regarder ce qu'on va faire avec Céline tout de suite.
16: Ouais, mais justement, je suis pas trop comme ça, tu vois. Je suis plutôt...
14: Bon, Céline, ça te dérange pas?
16: Moi, ça me dérange, Céline.
17: Je sais pas, non, ça me dérange pas le voyeurisme.
16: Ah, moi si, enfin, moi si, ouais.
14: Céline, t'as l'air d'être une bombe sexuelle, toi.
17: Ah, bah écoute, ça peut être jugé quand je viendrai.
14: D'accord, ok. Je fais une note de jusqu'à 10. Hein? Oh putain, il est déjà prêt, le Lascar. Oh là là, fais-moi chauffer le moteur.
17: Allez, vas-y, Tilda.
14: Profite pour mettre de l'essence dedans, tiens, pendant qu'il y est.
18: Les roses, les conneries. Les...
14: Oh là là, d'ailleurs, j'ai fait un effet mortel. D'ailleurs, j'ai offert une rose à une fille tout à l'heure à M6. J'ai marqué des points, je crois, hein, ce soir, Céline.
17: Bon, ça marquera peut-être encore.
14: Hein. Pardon ?
17: Ça marquera peut-être encore.
14: D'ailleurs, tiens, viens, viens, viens, viens, viens, envoie-lui des roses à la Céline. Viens avec la rose là qu'on a mis à la poubelle, là. Tiens, voilà. Alors,
17: oui, prends-la bien, celle qui est dans le fond, c'est que Gaël a reprise tout à l'heure, là.
14: Bah, c'est celle qui était dans la poubelle.
17: Bah oui, justement.
14: Donne-moi ça, ça, tiens, regarde pas, qu'est-ce que tu fais ? Attends, il y a Elsa. Bon. Bonsoir. Bon. Bonsoir.
17: Salut.
14: Bonsoir.
17: Hein?
14: Bonsoir.
17: Bonsoir.
14: Bonsoir Elsa.
17: Bonsoir Max.
14: Quel âge as-tu?
17: 26 ans. Quoi?
14: Bah non, justement, attends, moi je dis... je crache pas dans la soupe.
17: Bah de la soupe, j'en ai pas. C'est-à-dire que moi, je viens des mains dans les poches. J'ai vraiment sondé mon frigo et il m'a dit, il n'y a rien.
14: Bon. Mais tu veux venir quand même, je comprends.
17: Bon, ouais.
14: Non, mais attends, je me mets à sa place deux secondes, je comprends. Je me mets à sa place, je me mets à votre place deux secondes. Bon, alors déjà, Céline, c'est bon. Déjà, on peut prendre la date, on va aller te chercher dedans. D'accord,
17: bébé ? Ok.
14: Céline ? Céline ?
17: Oui.
14: Céline ?
17: Oui.
14: Boudin.
17: Okay, babe.
14: J'ai vraiment un rire d'enculé, putain. En fin de compte, je suis qu'une merde.
17: Bah, c'est ce que je t'ai dit au début, hein.
14: Bah, ouais, non. Putain. C'est moi, l'animateur de la caca. Tu vas voir la caca conduite de Fildar. Ça te dérange pas, parce que lui...
17: La caca conduite.
14: Parce que lui, il aime bien...
17: Mais je pourrais prendre le volant, hein. Je suis sûr que je conduis mieux que lui.
14: Oh, bah, alors là, je vais te dire, tu vas t'accrocher, bébé.
17: Oh, mais il a une voiture, alors.
14: Bon, Céline.
17: Oui.
14: Non, parce que je vais te dire pourquoi, parce que la voiture, c'est la mienne. Alors, il n'est pas question que tu prennes le volant de cette bombe-là, ok ?
17: C'est quoi comme voiture ?
14: Bah, tu verras bien, c'est la surprise qu'on te réserve, ok ?
17: Arrête.
14: D'accord ?
17: Je rêve, il n'y en a que pour Céline.
14: T'as rien contre les 4 L ? Deux portes. Break ? Ok ? D'accord. Faut être debout, hein. Je te préviens tout de suite, on conduit debout dans les 4 L. Bon, Céline.
18: Ouais.
14: Deux secondes, je peux dire un truc à Céline ? Je peux essayer d'être naturel, ça vous dérange de spontanéité ?
17: Ah, sois toi-même un peu pour une fois, alors, c'est Max, dévoile-toi, mais à cœur ouvert complètement, je t'écoute. Mais...
14: Céline ?
17: Oui.
14: Je te kiffe, ok ?
17: Je también.
14: D'accord.
17: Ok.
14: À tout de suite.
17: Ok.
14: Bien ? Oui.
17: Chaud.
14: Oh la chaude, putain, mais va me la chercher, Céline. Mais tu devrais déjà être sur la route, putain, mais qu'est-ce qu'on peut perdre comme temps avec toi, putain. Ah, t'es pas bison futé, toi, hein, je te jure, hein.
18: Tu la prends de l'adresse ?
14: Ah, bah, c'est ça, ouais.
17: Non, mais putain, attends, deux secondes, il faut que tu prennes mon adresse avant de.
14: Quel bison galère, celui-là, alors, putain, t'es loin d'être le plus futé des bisons, hein. T'es dans le troupeau des bisons, t'es pas le plus futé, hein. Oh là là là là, bison galère, ouais. Céline ?
18: Allez,
14: bon, d'accord, ok, c'est bien. Bon, alors, attends, Patsy ?
19: Oui.
14: Tu restes bien assis sur le côté, hein, d'accord?
19: Je suis au milieu de la route, là.
14: Ouais, bah, mets-toi sur le côté. Bon, on va te rouler dessus, t'inquiète pas, l'autre, il va sortir, il va te rouler dessus.
19: Non, c'est pas pour ça.
14: Ah, d'accord, ok, attends. Elsa?
19: Ouais.
14: Viens aussi?
19: Bah, bien volontiers, ouais.
14: Un moyen de transport?
19: Non, pas de transport.
14: Ah, ouais, mais là, attends.
19: On peut bien être trois dans la voiture.
14: Taxi Fildar, est-ce que tu peux aller du 16e direct dans le 18?
20: Bonsoir.
14: Bon. Alors, attends, on va... Ouais, attends, je vais essayer de contacter Fildar, je vais l'appeler parce qu'il faut l'appeler directement de là. Attends, on va voir ce que ça peut donner.
19: D'accord.
14: Donc, on va essayer de le contacter tout de suite.
19: Ok.
14: Parce que Taxi Fildar, attention, c'est pas facile. Il est peut-être en course, le gamin, parce qu'il faut aller le chercher, on sait pas où il se trouve, là. Il est peut-être dans les putes, il est peut-être au machin. Hein.
19: Bon.
14: Là, on l'appelle, là. Hein.
19: D'accord. Oui, allô ?
14: Allô ?
19: Oui ?
14: Attends.
21: Taxi
14: Fildar, ouais, c'est Max à l'appareil, ça va ?
21: Ouais, super.
14: Bon, dis-moi, est-ce que tu pourrais aller chercher deux pétasses là ? Il y a Céline dans le 16e, il y en aura une autre dans le 18e, elle s'appelle Elsa.
21: Pas de problème. Je finis une course là, j'ai un truc à faire au bois.
14: Ouais, bah tu fais une course là ?
21: Ouais,
14: bah profite-en pour me ramener du beurre. Ouais, on peut rigoler quand même, Taxi Fildar.
21: Taxi Fildar, toujours
14: bien. Non, sérieusement, il y a une Céline, 20 ans de Paris, deux salopes, deux putes,
21: bon,
14: deux cochonnes, deux. Alors il y en a une qui suce, hein. Et. Elsa aussi, non ?
19: Non, moi je suce pas, moi.
14: Non, elle suce pas celle-là, mais dans
21: t'as
14: le.
21: T'avales alors ?
14: Non, mais t'avales ?
19: Non, moi je me contente de danser.
0: si tu vois, si on peut discuter, je discute, tu vois, ce genre de truc.
2: D'accord,
0: quoi.
2: Si on peut peindre, je peins, si je peux recoudre, s'il faut recoller un bouton sur une chemise, je le fais, enfin je suis assez ouverte.
0: Voilà, c'est ça.
2: Ok, on parlera pas de ciné ni de théâtre ?
0: Non.
2: On va peut-être s'arrêter là, d'accord, ok, je vais te dire, ouais, bon bah écoute, Taxi Fielder, c'est bon ?
21: Ouais, c'est bon, une question, elle tient dans le taxi ou pas ?
2: Écoute, ça dépend, Elsa, tu pèses combien ?
0: Je suis pas épaisse.
2: D'accord, tu fais quoi dans la vie ? Oula !
0: Tout un tas de machins différents.
2: D'accord, ok, très bien. Et
0: bah, très
2: actif. Tant mieux alors, Elsa. Bon bah écoute, on prend ton adresse également, et Taxi Fildar est déjà sur la route.
21: Pas de problème, j'arrive.
2: Quand tu sais, va raccrocher, tu dis... Et voilà qui a été donné, merci de raccrocher. Elsa, tu ne quittes pas, on te repasse le standard.
0: D'accord.
2: Manu ainsi que Gaël vont récupérer l'adresse d'Elsa et de Céline. Patsy, tu restes bien sur le côté, hein, tu bouges pas bébé, ok? Patsy?
0: Oui, mais je rigole toute seule.
2: D'accord.
0: Non, c'est bon.
2: Non, on va essayer de on va voir ce qu'on peut faire, d'accord?
0: Mm.
2: Ok, bah tu quittes pas, je t'en passe.
0: Oui, j'écoute, ouais. Okay.
2: Tu me gères ça, s'il te plaît. Okay. Non, mais on va te repasser le standard et on va t'en

0: dommage.
1: C'est dommage parce qu'on aurait pu, hein.
2: Tu sais, il y a un problème, en fait.
1: Ouais, il y a un problème.
2: Quand tu parles, quand on peut pas, les auditeurs le savent pas.
1: Voilà.
2: Mais on ne sait pas si tu nous parles à nous ou à la radio, parce que en fait, c'est facile.
1: Bah, pourtant, je parle bien dans mon micro. Hein. Je veux dire, je m'adresse bien. T'as qu'à me regarder dans les yeux. T'as qu'à bien parler devant ton micro et devant ton combiné. Tu verras que je
2: t'aime. Ah, le micro, tu sais, je m'adresse.
1: Je m'adresse à rien. Ça aurait été avec un grand plaisir qu'on vienne te chercher. Mais si ce
2: non,
1: soir,
2: mais
1: c'est pas possible.
2: Pour ça que j'appelais,
1: ce soir, on peut pas venir.
2: Non, c'est pas pour ça. C'est pas pour ça. Mais c'est pas grave parce que je croyais que c'était un débat pour Nana et tout.
1: Ah bah vas-y.
2: Et vu le temps, bah tu vois,
1: Non.
2: Non, mais c'est pas grave, en tout cas, j'étais contente de...
1: Mais tu plaisantes? Attends, si t'as envie de dire autre chose, je sais que tu voulais qu'on vienne te chercher.
2: Non, je t'assure, parce que tu sais, j'ai attendu une...
1: Vas-y, au lieu de te plaindre maintenant et de...
2: Écoute, je me plains pas du tout.
1: Non mais là, au lieu de ressasser toujours la même chose, ça fait une heure que t'attends, on l'a bien compris,
2: mais... Mais tu sais, quand t'as une heure, tu as plus les mêmes émotions. Oui.
1: Les gens, tous les soirs, il y a des gens qui attendent une heure et demie. Je prends le temps de jouer avec les gens.
2: On le sait pas quand tu sais, quand t'écoutes la radio, t'es pas censé savoir.
1: Bah, si, réfléchis, quoi, ça t'est déjà. Non, mais attends, sois pas bête. Ça fait deux ans que tu m'écoutes, apparemment. Ça t'est déjà arrivé de dire avant les pubs d'entendre, on va revenir dans un instant avec un tel et de t'apercevoir que la personne, je la récupère trois quarts d'heure après?
2: Oui, excuse-moi de te dire, ça fait deux ans, mais pas tous les jours. Quand
1: enfin,
2: même,
1: ça t'est déjà arrivé d'entendre quelqu'un et puis d'un coup, tu le retrouves que trois quarts d'heure après. T'as jamais fait attention à ça? Et puis merde, on est bien!
2: Oui!
1: Tu payes
2: non,
1: pas,
2: non,
1: on te rappelle,
2: vrai,
1: je veux dire,
2: vrai,
1: bon alors.
2: Fais gaffe.
1: Vas-y, qu'est-ce que tu veux dire? Vite fait, parce que tu me fais chier là. Qu'est-ce que tu veux dire?
2: Ah, je te fais chier?
1: Oui, parce que ça fait 10 heures que tu me ressasses comme une vieille personne de 50 balais, que ça fait une heure que t'attends et que t'avais envie de dire des choses et que je te laisse pas t'exprimer. Alors vas-y, dis ce que t'as à dire, y a pas de problème.
2: Ah, ce que j'ai envie de dire, tu sais.
1: Pas de choses, mais alors franchement. Bah, parle-nous des fleurs, tiens.
2: Bah, des fleurs. Tu t'y connais en fleurs?
1: Qu'est-ce que tu veux dire, Pazzi? Oui, avec toi, c'est les pissenlits.
2: Non, pas du tout. Non, en fait, je vous remercie, c'est
1: non
2: pas
1: mais
2: grave.
1: Écoute, pas dit, il y a pas de problème.
2: Non, mais c'est pas grave, la prochaine fois,
1: non,
2: je
1: mais
2: rappellerai.
1: Moi, pas dit, à la base, on m'a dit que t'avais appelé pour savoir si on pouvait venir te chercher.
2: Non.
1: Si, elle veut
2: non,
1: venir
2: écoute,
1: te voir.
2: Écoute, s'il te plaît, écoute-moi, j'ai simplement dit, vous avez parlé bouffe, j'aurais bien aimé passer vous emmener de la nourriture, mais j'avais pas de transport, et puis vu que j'avais attendu, et j'étais quand même fatiguée à force, donc j'ai changé d'avis, quoi.
1: Ah, d'accord.
2: Mais c'est vrai, sans déconner, si j'avais eu une voiture, je vous aurais pas appelé. Je serais passé directement vous emmener à bouffer.
1: Ça me fait bien plaisir.
2: Tu vois, franchement...
1: Non, mais ça me fait... Attention.
2: Mais là, ça fatigue, mais je suis tente même...
1: Non, mais attends, là, ça m'émeut vachement. Non, mais franchement, ça me fait...
2: Non, mais je le dis avec cœur, avec mon cœur, je serais bien passé vous donner...
1: Eh ben, toi, tu le dis avec ton cœur, moi, je te le dis avec ma bouche.
2: Eh ben, ouais.
1: Ça m'émeut.
2: Sauf que mon cœur, aussi, il a une petite bouche.
1: Ben, moi, il m'émeut. Ça m'émeut. Non, mais ça m'émeut. Ça m'émeut. Attention, je suis pas vache quand je dis ça, quand ça m'émeut.
2: Non,
1: mais vous avez pas compris, je suis pas une vache, je suis pas vache. Quand ça m'émeut,
2: J'adore les vaches. On dirait une moto, là.
1: Eh ouais,
2: Non, mais c'est vrai, bon, ça fait un peu de peine. Ouais. On vous imagine seul, là-bas, sans bouffe.
1: Ah, mais attends, on est hyper malheureux. Attention, on est comme des singes en cage. Attention, faut pas croire qu'on s'amuse. Quand on fait la radio le soir, vous nous mettez dans... Attends, déjà, je vais te dire une bonne chose. Déjà, les conditions de travail sont exécrables. Il y a quand même des gens qui m'écoutent dans des petits postes merdiques où je suis complètement serré là-dedans. Moi, je préfère 10 fois plus quand je sais qu'il y a un mec qui m'écoute sur des grosses enceintes.
2: Ah, mais t'as bien dit ça.
1: Mais oui,
2: c'est mignon.
1: Mais il y a des gens qui m'écoutent, c'est dans les petites boîtes, là. C'est dans les... Des fois, vous m'écoutez dans des radiocassettes, mais qui sont trop petits. Je suis trop serré là-dedans et les conditions de travail sont intenables.
2: Tu trouves pas ça merveilleux qu'il y ait plein de gens comme ça qui t'écoutent?
1: Non, ce que je trouve dégueulasse.
2: Ou pas
1: je, non, non, moi, ce que je vais te dire, ce que je trouve dégueulasse, c'est qu'il y en a certains qui m'écoutent en mono et d'autres qui m'écoutent en stéréo. Et quand on est en mono, on est tout assez, on est tout serré.
2: Mais je sais que ça gêne pas, c'est pas ça qui gêne.
1: Écoutez-moi en stéréo, et puis c'est tout! Envoie-moi une photo de ton cul!
2: Ah, il est tout petit en plus, mais c'est pas intéressant un cul. Moi, je te demande pas de m'envoyer une photo de ton cul.
1: Ça tombe bien parce que je te l'aurais pas envoyé alors que moi je te demande le tien, je te demande de me l'envoyer. Fais-moi plaisir, bébé.
2: Ça me fait trop rire, ce truc bébé.
1: Bon, en tous les cas, si vous voulez continuer à nous appeler la radio libre de la nuit spéciale 100% nana, on est là encore pendant au moins une heure. Faites-moi péter le standard, les filles. Je sais qu'il y a de la chatte, de la faufoune de l'autre côté de la radio, de la cramouille.

0: Attendez, 5 000. Patsy, je vais pas te déranger plus longtemps.
1: Non, et ben moi de même, mais c'est dommage, tu m'as fait penser à une chanson.
0: D'accord. Ok, je t'ai fait penser à une chanson. Ben, c'est,
1: ouais.
0: C'était le but du jeu, t'as gagné 10 francs, tu ne quittes surtout pas, on va te les envoyer le plus rapidement possible. Chloé, Laura, 19 et 18 ans, tout

0: Bordeaux, bonsoir les filles.
1: Bonsoir.
0: Bonsoir Chloé.
1: Ça va?
0: Oui.
1: Oui, ça a l'air.
0: Ouais.
1: Oui, donc nous, on voulait te parler de deux choses. Première chose, la pilosité.
0: La pilosité,
1: et
0: oui.
1: Et je voulais passer un coup de gueule.
0: D'accord, alors la pilosité.
1: Ah oui, alors moi, j'ai une question à te poser.
0: Parle bien dans ton micro, ma bébé.
1: Oui, alors.
0: Ok, vous t'es
1: par exemple.
0: Oh les lèvres.
1: Quoi?
0: Bah, t'as des belles lèvres.
1: D'accord. Oui, alors si par exemple, bon, tu vas coucher avec une nana.
0: Mm-hmm.
1: Donc vous allez passer à l'acte après les préliminaires, etc.
0: Mm-hmm.
1: Et tu t'aperçois qu'elle est poilue. Est-ce que ça te bloque?
0: Ça pourrait, oui.
1: Carrément?
0: Ça dépend. Elle est vraiment poilue sur les... Moi, je fais très attention aux poils, tu sais, sur les bras. Attention. Non, je fais attention à ça. C'est-à-dire que si elle a des poils, genre, c'est dans le bas du dos et tout ça, ouais, ça me bloque pas. Non, ça me...
1: Ça va pas, si, bien sûr.
0: Ah bah, quand même, si, bien sûr, faut pas déconner. Ouais. Mais c'est vrai que... Je vais tilter là-dessus.
1: Ah,
0: ça va pas me laisser totalement indifférent. Maintenant, j'ai jamais eu l'occasion de sortir avec une fille qui était poilue, quoi. Mais c'est un truc qui pourrait, qui me laisse pas indifférent. Je fais attention à ça, ouais.
1: Ouais, ça te choque.
0: Non, mais attends, mais comment on peut dire ça me choque? C'est pas un truc que vous avez voulu, quoi. Donc non.
1: Mais ouais, parce que moi, franchement, vous êtes poilus, les mecs.
0: Ben oui.
1: Et puis à la limite, moi, je préfère un mec qui soit poilu. J'aime pas les mecs qui rien, quoi.
0: Et ben voilà, ben alors, par exemple, par exemple, je suis poilu normal, tu vois, sur la hauteur des cuisses, des mollets, mais sur mon torse, j'ai rien, je suis pas de poils. Donc voilà, bah donc tu vois, mais je peux comprendre, il y a pas de mélase.
1: Ouais,
0: moi, je peux rien faire pour avoir des poils, et une fille qui est poilue peut rien faire pour plus en avoir, quoi.
1: Ah si.
0: Quand elle s'épile dans le dos, quand c'est du duvet, à mon avis, ça s'épile pas, tu laisses ça comme ça, on parle pas. Attention, si elle a des poils sur les cuisses et machin qui s'épile pas, je trouve ça dégueulasse.
1: Bien sûr.
0: Sous les aisselles, c'est pareil. Maintenant, si elle est poilue sur les bras et tout ça, tu peux rien faire, tu laisses, c'est du duvet.
1: Si t'as l'épilation électrique.
0: Bon, bah ouais, mais c'est peut-être un peu chiant de le faire à la longue. Je fais attention à ça, ça me repousse pas au point de me bloquer, de plus bander, de plus vouloir la sauter, ou de plus vouloir être avec, disons, pour être un petit peu moins vulgaire.
1: Ouais.
0: Mais voilà, quoi, donc je fais attention à ça.
1: Mmh. Mmh. Et puis la seconde chose que je voulais dire, je sais, bon, on revenait de...
0: Parle devant ton micro,
1: oui,
0: bébé.
1: Pardon.
0: Oh là là, la lèvre, oh, t'as des bouches, toi, putain.
1: Excuse-moi, oui.
0: Oh la vache.
1: Donc on revenait de boîte avec des copains.
0: Oui.
1: Et si tu veux, j'avais garé ma voiture un petit peu loin parce qu'il y avait du monde.
0: Mm-hmm.
1: Et là, sur ma bagnole, il y a une fille qui était en train de se faire sodomiser par un mec.
0: Comment tu peux savoir qu'elle se faisait sodomiser?
1: Elle
0: est prise par derrière, elle était peut-être en levrette.
1: Attends.
0: Bah attends quoi? Comment tu peux savoir si elle est dans le cul ou dans la chatte, toi? Alors,
1: elle
0: comment
1: était
0: tu fais?
1: De dos, la nana, elle gueulait.
0: Bah un peu parce que t'es de dos et que tu gueules, c'est forcément dans le cul.
1: Max, je doute quand même qu'il...
0: Mais tu plaisantes ou quoi, Chloé? En levrette, tu peux faire gueuler une nana en levrette?
1: Ouais.
0: Attends,
1: c'était sur le capot de ma bagnole, quoi.
0: Mais je vois pas parce que... parce que c'est sur le capot de ta voiture, donc c'est obligatoirement de la sodomie. Tu me prends pour un con, toi. Tu me prends pour une cravate ou quoi? Tu me prends pour le dernier des guignols et oh, t'es gentil, moi je suis pas difou, là. Bah, je suis pas un mongolien, alors t'es gentil, t'arrêtes tes conneries, hein. Mais y a pas de... Genre, je dis ce que je pense, je suis pas le dernier des gogoles à penser des choses pareilles. Moi, je te dis que tu peux pas savoir parce que sous prétexte qu'il est sur le capot de ta voiture et que sur le capot de sa nana qu'elle gueule, que ça veut dire qu'elle est prise en sodomie.
1: Mais ils étaient en position, écoute.
0: Bah là, oui, mais ils étaient en position de derrière, donc en levrette. Mais comment tu peux savoir que c'était dans le cul qui lui mettait sa bite et non pas dans la foufoune?
1: Ouais,
0: explique-moi.
1: Mais je m'en fous que ça soit sodomie ou autre.
0: Ne dis pas qu'elle se fait sodomie.
1: Ouais,
0: non, mais attention, c'est très important pour moi. Non, mais c'est très, très important. C'est primordial pour la suite des événements.
1: Pour la suite des événements.
0: Ouais, ouais. Mmh. Parce qu'avec toi, j'ai envie de faire des trucs superbes.
1: Oh.
0: Ok?
1: Ouais.
0: Donc, dis-moi.
1: Oui.
0: Alors donc, revenons-en à ce que tu disais.
1: Oui.
0: Donc, elle se faisait prendre par derrière et elle gueulait, et alors?
1: Et donc le mec, lui, il gueulait pas, par contre. Hein.
0: Mmh.
1: Il se contentait juste de faire les mouvements.
0: Mmh.
1: Et alors, la fille, mais elle gueulait. Donc j'ai dû quand même attendre 10 minutes qu'ils dégagent du capot de ma voiture.
0: D'accord.
1: Donc je voulais dire que s'ils ont à faire ça, qu'ils évitent de le faire sur les voitures des autres. À la limite, qu'ils le font sur la voiture, bon, ça ne me dérange pas.
0: Ouais.
1: Ou dans un appartement, mais pas sur ma voiture. Ça aurait été bien, quoi. J'aurais pu partir plus
0: d'accord.
1: vite. Parce que là, c'était chaud d'aller leur dire, excusez-moi, bon, surtout quand j'avais des copains, mais bon, on n'allait pas quand même.
0: Je pense que Chloé, effectivement, le fait de dire à 1h du matin sur une radio, alors que personne ne connaît ton visage, qu'on ne connaît pas ta voiture et que tout le monde s'en branle, que le fait de dire d'arrêter de le faire sur ta gueule, je crois que dès demain, plus personne n'osera se faire sauter sur le capot de la voiture de Chloé. Je pense que ça a porté ses fruits qu'ils viennent de le dire sur la radio. Je pense que ce sont des coups de gueule tout à fait utiles et qui, à mon avis, vont porter ses fruits dans les jours à venir.
1: Mais si, ça portera ses fruits.
0: Mais complètement, mais d'ailleurs je te mets au défi que demain, tu laisses ta voiture dans le centre de Lyon, de Bordeaux, pardon, et on verra s'il y a une fille qui se fera pris en levrette ou sodomisée, en tout cas prise par derrière, qui gueulera sur le capot de ta bagnole. Je te prends le pari, Chloé, que non.
1: Tu prends le pari?
0: Ben, je suis sûr que personne ne le fera. Okay. Parce que justement, c'est une émission qui est excessivement écoutée, où les gens sont très attentifs aux coups de gueule des autres, et quand quelqu'un a décidé de dire arrêtez de faire ça, les gens le font automatiquement.
1: Max?
0: Oui.
1: T'énerves
0: pas? Non, mais je m'énerve pas, au contraire, je t'explique que c'est génial que tu le dises. Parce que les coups de gueule comme ça, du genre arrêtez de m'emmerder, je vous
1: vois. Non, mais franchement, quand ça t'arrive, t'as les boules.
0: Ah, ben, attends, mais je suis entièrement d'accord avec toi, mais je suis à fond derrière toi, quoi. Genre, même si je pouvais même toi aussi te prendre sur le capot de ta bagnole derrière. Non, mais je rigole, non, mais je suis d'accord.
1: Voilà,
0: Non, mais je suis d'accord avec toi. Bon. Entièrement.
1: Voilà.
0: Pas de problème.
1: Bon.
0: Merci, Chloé.
1: Ok.
0: Bonne nuit. Tu passes le bonjour à Laura?
1: Ok.
0: Non, je déconne. Sabine, 26 ans, de Saint-Germain-en-Laye. Salut Sabine.
2: Salut Max.
0: On va revenir dans un instant ensemble, nous parlerons de...
2: De mes sentiments ou de mes ressentiments envers toi.
0: Oh là, qu'est-ce que tu es en train de me raconter toi?
2: Bah, je t'expliquerai.
0: Ah d'accord. Sophie, 23 ans, qui est de Neuilly. Bonsoir Sophie.
3: Bonsoir.
0: D'accord.
3: Oui.
0: Bonsoir.
3: Bonsoir.
0: Ça va?
3: Ça va.
0: Bien en forme? Très bien. Dans un instant.
3: Comment?
0: Dans un instant.
3: Oui, dans un instant, on va parler de ton plus grand défaut.
0: Oh putain. Non, c'est bien que tu m'en parles un peu, parce que je mets un disque long, je vois pas lequel. Je vais réfléchir, je doute en avoir un. Bouge pas, on revient dans un instant. 0870, c'est la radio libre depuis 22h, spécial Nana, 100% Nana. Mesdemoiselles, continuez à nous appeler si vous le voulez et montrez-nous que ça ne dort pas de l'autre côté de la...
4: Alors, je n'ai pas le temps d'aller 18h18 francs, j'ai pas le temps.
0: Non, je vais te dire tout de suite, Célia. Je vais être
4: avec toi, je vais être très clair. Parce que toi, je te trouve sympa, ok?
3: Ouais.
4: Et ça, c'est personne ne me l'interdira.
3: D'accord.
4: Ça, c'est dès le départ, c'est comme ça. T'es Nancy pourtant, tu vois. Je n'aime pas particulièrement Nancy.
3: Ah.
4: Parce que j'aime pas trop la Bretagne.
3: Ah bon?
4: Déjà pour commencer.
3: Ouais.
4: Mais toi, je vais te dire un truc parce que tu me fais bien délirer et on va demander quand même à Gaëlle de parler un pile poil moins fort, à moins qu'elle ait vraiment envie de faire de la libre antenne, qu'elle ait envie de co-animer avec moi, parce qu'on a l'impression quand même, là je vais être très sérieux, je vais être carte sur table, je vais jouer franc jeu dès le départ, Célia, parce que je te trouve bien sympathique, Célia. Je vais te dire un truc direct.
3: Vas-y.
4: Arrêtez votre cinéma. Et moi, je préfère vous le dire tout de suite. Non, mais il y a une seule raison, je veux dire. Il n'y en a pas deux, il n'y en a pas trois, il n'y en a pas 36 000.
3: Parce que t'as pas envie de payer 50.
4: Mais j'ai pas, mais voilà, exactement. J'ai pas envie de mettre 50 francs, ça me fait chier. Ça me fait chier. Une nana qui dit, tiens, je te fais un cinéma, donne-moi un billet de 50, un petit bibi de 50. Non! J'ai pas, à moins que t'aies de la monnaie sur 500, mais sinon j'ai pas. Non mais, allez au théâtre, oh là là, allez au théâtre, putain, en ce moment il y a Michel Leb qui fait un triomphe, mais allez le voir, je veux dire, allez voir Lefebvre avant qu'il claque, putain, allez voir Jean Lefebvre, non mais c'est dommage, parce que bon... Moi j'aime bien le grand écran, tout ça, les frères Lumière, Chaplin et compagnie. Moi j'aime bien, attention. Mais moi Célia, je vais te dire un truc, ça va peut-être te faire mal. Mais moi je préfère te le dire tout de suite, avant que ça n'aille trop loin.
3: Oui.
4: Arrêtez votre cinéma, c'est tout.
3: Je fais le cinéma.
0: Non mais arrêtez.
3: Comment ça? Parce que tu penses que moi aussi je fais mon cinéma là ou...
0: Mais pas du tout. Mais moi je te dis tout de suite, je te donnerai pas 50 balles. Ça coûte trop cher. Non mais attends, moi perso, Leb.
3: Ouais.
0: Leb.
3: Ouais.
0: Tu me le fous sur des planches.
3: Ouais.
0: Tu donnes un texte.
3: Ouais.
0: Tu demandes, tiens, t'es nul, c'est pas la question, fais-moi du théâtre. Bah ouais. Moi je mets 200 balles, c'est direct. Le Leb, je lui mets 200 balles.
3: Ouais.
0: Je te l'attends à la sortie pour une petite casse dédiée sur le. Non, sur le. Bah non, le programme. Je sais. Non, mais je sais ce que vous vous disiez. Je sais ce que je comprends. Je comprends le truc. Dès le début, je suis d'accord avec les gens. Je comprends. Mais moi, Célia, je veux dire, ça a été comme ça dès le départ. Moi, je te le dis, rubis sur l'ongle. Je te mets pas de blanche. Oui, mercredi, qu'est-ce qu'il y a, Gaëlle?
5: Non, je disais, mercredi, ça va être difficile, c'est tout.
0: J'en peux plus. Va demander à Olivier qu'il mette un peu plus de gate là sous la gueule. Oh, je te jure qu'on entend tout. Alors Manu, on n'entend rien, c'est bien Manu.
6: Il fait semblant de prendre les auditeurs.
5: Parce que pendant qu'il fait semblant, c'est moi qui les prends.
0: Mais non, mais là, attends, c'est, on entend tout.
5: J'y peux rien, c'était le micro, ils sont sensibles.
0: Eh ben, fais comme Manu, bosse pas. On s'en entend pas.
6: Et voilà, merci voilà. Michel.
5: Et moi, je suis professionnel.
0: Non, mets-moi du gain. Non, mais c'est bien, mais on entend tout, putain. Mets-moi du gain, du gain, du gain. Mets-moi du gain. Non, Célia. Excuse-moi, on a été coupé parce que là, j'étais en train de te dire un truc.
3: On t'a coupé.
0: Peut-être qu'il y a un truc qui va pas te faire plaisir, mais ça.
3: Je t'emmerde, c'est ça. Non, mais dis-le franchement, si.
0: Attention.
3: Oui.
0: Moi, je vais te dire un truc qui, à mon avis, va pas te faire plaisir du tout. Je vais sûrement me mettre la Golden Meyer et la Paramount. Ado.
3: Ouais.
0: Hein? Je parle même pas de notre ami.
3: La Warner.
0: Seberg. Spielberg. Spielberg. Hein? Qui est peut-être sur Paris en ce moment et qui nous écoute.
3: Ouais.
0: Arrêtez au cinéma, c'est tout. C'est tout. Moi, je veux faire vous le dire. Arrêtez tout de suite. Arrêtez avant que le bouchon n'explose. Et sur le point, non mais... C'est une bombe, ce truc. Mais quand ça... Quand ça va exploser.
3: Ouais.
0: Ça va exploser.
3: Ah ben, ça c'est sûr, hein.
0: Moi, je mets pas 50 balles. C'est tout, arrêtez votre cinéma dès le départ. Faites-nous du téléfilm. Un bon petit téléfilm,
3: Ça fait pas de mal.
0: Allez au théâtre, dès le début! Faut aller, non mais. Oh, tu me prends un leb. Un bon leb, en pleine forme. Tu fais répéter pendant 4 mois un texte. Et tu lui dis, est-ce que tu pourrais, éventuellement, nous faire 500 représentations? Je crois qu'un billet de 200 direct. Un mec comme ça, je vais le voir 4-5 fois, je vais le voir 6 fois, 7 fois, j'achète le programme 15 fois, je lui fais faire des dédicaces. Je suis désolé, on met pas 50 balles dès le départ pour une fille qui est dans un club et déjà, je veux dire, faire du cinéma dans un pub à samedi soir, déjà, je veux dire, dès le départ, c'est pas crédible. Dès le départ.
3: Ouais, ça c'est sûr.
0: Faut qu'aller au théâtre et puis c'est tout.
3: Tout à fait d'accord avec toi.
0: Non, mais attends. Il y a du théâtre de rue, il y a du théâtre de ville, il y a du théâtre de ce que tu veux, hein. Du théâtre, moi, je t'en trouve dans le premier, dans le deuxième arrondissement, c'est pas le... Elle est pas là, Célia.
3: Je connais pas du tout Paris, alors.
0: Le problème, non, le problème, je vais te dire, je vais être très, très, très sec.
3: Ouais, vas-y, ça va peut-être me faire mal.
0: Ça va, non, mais ça, c'est clair. Je vais te dire, sortez vos mouchoirs et les toutouses. Je vais te dire, tant pis.
3: Vas-y.
0: Tant pis si De Niro écoute, tant pis si la Golden Meyer, si Paramount, si tous ces gens-là, ils écoutent. Hein? Même
3: Woody Allen.
0: Même son Monsieur THX, tout ça, tout ce bordel-là. Parce que moi, je vais mettre carte sur table dès le départ.
3: Vas-y.
0: Les filles, arrêtez votre cinéma. Arrêtez ça tout de suite. Non mais là, non mais, quitte à être lourd. Mais quitte à être lourd, je veux dire, non mais attention, je suis prêt à prendre du poids dans cette histoire. Je suis prêt à prendre 15-20 kilos en 10 minutes.
3: Ouais.
0: C'est pas, je vais te dire, c'est pas ça la question. Je veux dire, quand on voit les... Toutes ces petites planches là, qui sont collées les unes aux autres, avec un peu de vernis, que ça glisse bien, tu me prends 2-3 patins dessus, un vieux, tu me prends un leb en pleine forme. Et au top de la forme.
3: Ouais.
0: Fait de la gym et tout, hein.
3: Ouais, ouais.
0: Hein? Il a bien répété son texte.
3: Mmh.
0: Il a bien bouffé avant, qu'il a fait un bon petit rond.
3: Ouais.
0: Il me faut ça pendant 2h30. Sur des planches.
3: Ouais.
0: Eh ben, ça te donne envie d'aller au théâtre et puis c'est tout.
3: Tu serais pas le frère de Gérard, toi?
0: N'essaye pas de changer de conversation, Célia, tu n'y arriveras pas. Parce que, Moi, je te dis une... Moi, j'ai de la famille qui travaille dans le théâtre. Bon, je vais te dire tout de suite, dès le départ, moi, le ciné, j'aime pas ça. Moi, ah. Je te mets... Non, mais je mets pas
3: on
0: ça...
3: Pas
0: je...
3: compris,
0: non,
3: hein.
0: Ouais, mais je mets... non, mais attention.
3: Ouais,
0: autant je mets 50 balles pour acheter une paire de pompes,
3: ouais.
0: Autant je te mets pas 50 balles pour aller au cinéma. C'est tout.
3: Oh là là.
0: 50 balles, c'est trop cher. C'est beaucoup trop cher. Moi, je te claque un payé... Moi, je te claque un petit billet de 200 hein, pour aller au théâtre, direct. Moi, tu me m'appelles, tu me fais « Salut Max, tu fais quoi ce soir? Qu'est-ce que tu fais? Tu me fais au cinéma ?» Je te dis non. Arrête ton ciné, c'est bon.
3: Ce soir, et l'opéra, ça te branche pas?
0: Laisse tomber pour ce soir, c'est vendredi, c'est trop tard. Moi, je t'envoie voir l'Eb. C'est tout. Moi, je t'emmène au théâtre de au théâtre des privilèges.
3: Hein. Ouais.
0: Je t'emmène au théâtre de l'amour.
3: Ouais.
0: Je t'envoie l'Eb, moi, je te dis direct.
3: Ouais.
0: C'est un mec qui te transperce l'écran. Sur les planches, l'Eb. Tu as déjà vu l'Eb au ciné? Dis donc. L'Eb, il vaut 2 francs. 1 franc, allez, 1 franc. L'Eb.
3: Ouais.
0: Je lui donne un petit texte.
3: Ouais.
0: Un bon petit texte, attention, hein. Rôle principal est tout ce bazar, hein. Je veux dire, 200 pages texto, t'as 50 lignes la page. Hein.
3: Mm-hmm.
0: Tu me le fous 3-4 mois à la campagne.
3: Ouais.
0: Tu me le laisses répéter comme il faut.
3: Ouais.
0: Au bout de 3-4 mois, tu te radines. Tu lui dis, bon, bah, dans 15 jours, tu montes sur des planches, t'attaques le texte.
3: Ouais.
0: Tu me le fais faire répéter à raison de 7-8 heures par jour.
3: Ouais.
0: Tu me le fous sur un... la bonne planche, tu vois. Genre du sapin.
3: Ah, parce que faut pas se tromper de planche, en fait, hein.
0: Tu me les vernis un peu.
3: Ouais.
0: Tu le fais glisser, tu lui mets deux patins, tu lui fais répéter son texte, le mec, il te met le feu. Eh ben, un mec comme ça, quand t'as vu ça...
3: Bah, tu claques 200 balles pour retourner le voir, quoi.
0: Eh ben, exactement, clair. Voilà. Et t'achètes le programme pour lui faire une dédicace à 11h30 du soir, en sortant sur Paris. Tu verras jamais ça au cinéma. Je veux dire, moi, je me suis tapé le plan, c'est passé la question. Hein?
3: Mm-hmm.
0: Moi, je suis allé voir, des films, par exemple, Nerf à Vif.
3: Ouais.
0: À la sortie du ciné, j'ai entendu Denis Rowe pour une dédicace, il est jamais venu, hein. Ça, tu me feras dire tout ce que tu voudras, le mec, il est jamais venu, hein. On me dira ce qu'il dira, ah ouais, il est mort, il était noyé dans le film, c'est pas ça la question. Moi, je vais conclure là-dessus, et ensuite, j'arrête tout.
3: Mmh.
0: Ça, c'est clair et net. Je veux dire, je passerai pas par quatre chemins, j'irai droit au but.
3: Mmh.
0: Conclusion de ce truc.
3: Mmh. Arrêtez votre cinéma.
7: Allez, c'est parti, témoignage. Oh, on en a un. Allez, tiens, oh là, ça va me faire du bien. Pierre. Pierre est avec nous. Marie, on a Pierre avec nous, 28 ans. Par contre, sur quelle ligne il se trouve, s'il vous plaît, sur la une. Bonsoir, Pierre.
8: Ouais, salut. Ça va.
7: Alors, Pierre, ça va très bien.
9: Salut, Pierre.
7: Alors, Pierre, je te laisse avec Marie, hein.
8: Ouais, bah moi c'est en fait parce que ça me rappelle un peu la relation que j'ai eu avec ma copine, que j'ai toujours d'ailleurs, hein.
9: Ouais.
8: Ça fait quoi, 4-5 ans qu'on est ensemble. Mmh. On a une fille de 3 ans, une autre qui a 9 mois là.
9: Ouais.
8: Et c'était assez comme ça au début, quoi.
9: Et venant de ta copine.
8: Elle avait exactement le comportement que tu décris, quoi.
9: Ouais.
8: Surtout entre les deux, entre Emma et Joanne, quoi.
9: Ouais.
8: Et puis là après Joanne, ça s'est beaucoup plus débloqué, quoi. Mais on a beaucoup discuté, hein. J'ai beaucoup parlé avec elle, quoi.
9: Ouais,
8: c'est important de communiquer, c'est vrai. La faire s'extérioriser, sortir ce qui... au bout d'un moment, ça commence à lui prendre la tête, donc je me suis calmé.
9: Mm-hmm.
8: Et puis, elle s'est débloquée petit à petit elle-même. J'y étais un peu moins souvent aussi, j'étais moins demandeur, et puis je l'ai laissé venir petit à petit, quoi.
9: C'est exactement comme réagit aussi mon mec, donc ça, je pense que je suis sur la bonne voie aussi. Parce que du moment que moi aussi je le veux, bon, je pense que ça viendra...
8: Bon, je suis chauffeur routier, je suis pas de la semaine, donc en plus je lui manque souvent la semaine, ce qui fait que du coup, quand je rentre, elle en profite aussi maintenant.
9: Ouais, c'est clair que ça y fait, ouais.
8: Elle a aussi un peu le même comportement que toi, hein, vexée facilement. Là, Max lui aurait parlé comme, comme il t'a parlé, elle aurait réagi exactement comme toi.
9: Non, parce que je pense pas avoir voulu paraître chiante ou quoi que ce soit, quoi.
7: Bon, on a un autre témoignage, celui d'Amélie également. Tu restes avec nous, Pierre. On a le témoignage de Amélie et je vais prendre aussi Céline parce que ça va être complémentaire à mon avis. Bonsoir Amélie, bonsoir à Céline.
10: Bonsoir.
7: Alors, une des deux, mais après de toute façon, on fera parler les deux. Amélie, de ton côté, tu vis le même problème que Marie, ce qui est également le cas de Céline, mais peut-être que ça va être dit d'une manière différente. Donc, Amélie, tu voulais apporter ton témoignage à Marie, elle t'écoute.
10: Bah alors en fait moi j'ai pas d'enfant, hein, donc ça va peut-être être un petit peu différent. Enfin je pense pas que le problème vienne de là. Mais bon moi ça fait 3 ans que je suis avec avec mon ami. Et en fait quand on s'est rencontrés, bon c'est vrai que j'étais un petit peu chevasse, tout ça, bon moi j'aimais bien, voilà, on s'est fait un petit peu n'importe où, n'importe comment, enfin ça posait pas de problème, quoi, on pouvait y aller tous les jours et puis voilà, donc et ce qui se passe, c'est pas que j'aime pas ça, ni quoi que ce soit, puisqu'à chaque fois, ça se passe toujours très très bien, enfin, il s'y prend toujours comme il faut, mais
9: ouais.
10: Je sais pas pourquoi, ça fait un moment, je bloque.
9: T'as moins envie, quoi.
10: Enfin, c'est carrément, limite, ça me saoule. Enfin,
9: ouais, je sais que là, quoi.
10: Je sais que ça va très bien se passer, que je vais avoir du plaisir, qu'il va bien s'occuper de moi, tout ça. Mais c'est le fait de passer à l'acte.
9: Ouais. Ouais,
10: je vais tout le temps chercher un petit peu
9: des
10: excuses éviter ou non, c'est même pas j'ai mal à la tête. Enfin, d'un côté, ça me fait chier grave parce que j'ai envie de satisfaire mon.
9: Ouais, voilà, moi ça me fait
10: j'ai envie de le combler.
8: Ouais, mais c'est pas bizarre non plus, hein, parce que moi, j'étais forcé des fois et puis ça me faisait plus ça me couper l'envie, quoi.
9: Ouais, ben ouais, mon copain est exactement comme toi, Pierre, quoi. C'est pareil. Si je me force, moi, il sent et.
10: Ouais, mais à la limite, j'arrive presque à lui cacher. Enfin,
9: oui, j'ai tellement envie de lui faire plaisir, de lui faire plaisir, de satisfaire.
10: Ouais, ouais, je comprends. Que je vais me forcer à y aller, mais moi, j'ai l'impression aussi, ce qui me bloque, c'est, alors, je sais pas si c'est pareil pour toi, mais il me fait souvent des petits commentaires. Enfin, j'ai vraiment l'impression qu'il est en manque, alors que pourtant, j'ai quand même l'impression
9: Mais,
10: bon, moi, je passe mes week-ends chez lui, parce que je suis étudiante, je vis chez mes parents, mais tous mes week-ends, je les passe chez lui. Et c'est à dose de toute la journée. Bon, alors, ce soir.
9: Ouais,
10: tu vas faire ça, tu vas t'occuper de moi, machin.
9: Et j'ai l'impression qu'on l'aurait pas tellement que
10: peut-être que ça me bloque au bout d'un moment, quoi. Mmh.
9: Ouais.
8: En fait. C'est vrai que ça a changé quand je l'ai laissé venir, moi, quand j'ai arrêté de lui prendre la tête, justement.
9: Ouais.
8: C'est la deuxième fille qui a joué, mais vraiment quand j'ai arrêté de réflexion, les trucs, je l'ai laissé venir, quoi, ça a changé réellement aussi pas mal.
9: Le fait de sentir peut-être désirer nous-mêmes, enfin, par notre propre vie.
10: Mais moi, il y a des moments, il y a pas très longtemps, là, je me suis même mise à pleurer, parce que ça me rend super malheureuse de le...
9: Ouais. Moi aussi, hein.
10: De le voir comme ça, parce que bah, tous les week-ends, je fais l'amour avec lui et tout. Enfin, ça se passe bien, mais il m'en parle tellement souvent que j'ai vraiment l'impression de ne pas le satisfaire. J'ai l'impression qu'il a un manque et je suis très amoureuse de lui. Donc, il m'en parle comme ça. Au bout d'un moment, ça me rend mal et j'ai l'impression que c'est ça qui me bloque, en fait.
9: Moi, ça me fait un peu aussi pareil, quoi. C'est trop, quoi.
10: Il me le dit pas de manière sérieusement, il me le dit en rigolant.
9: En rigolant,
10: en
9: fait, ouais, mais bon, dès que
10: c'est un petit jeu, un petit jeu amoureux, tout ça entre nous, mais
9: c'est pas évident, quoi.
7: Céline, ton témoignage également?
11: Oui, alors moi, je suis plus un petit peu comme Amélie, apparemment, parce que moi non plus, j'ai pas d'enfant. Et c'est vrai que ça fait 1 an et demi en fait que je suis avec mon ami et ça bloque, ouais, c'est en fait il faut se lancer et après ça arrive tout seul, mais c'est vrai que moi aussi j'ai du mal de prendre
7: dans le cul. Ah, pardon, prendre les décisions.
11: Oui, en fait il va essayer de me motiver, tout ça, ça va aller, mais à un moment je vais bloquer, je sais pas si c'est sur mon corps ou si. Si je vais bloquer comme si que j'allais pas réussir, et en fait une fois que c'est parti, ça va mieux, mais c'est le démarrage, c'est bon, là, c'est peut-être un peu plus que les autres, je sais pas si vous voulez réagir ou
7: mais on a Florent aussi qui lui a 23 ans, qui est avec nous et qui apparemment lui a, avec sa copine, a réussi à résoudre ce problème. Salut Florent.
12: Salut, bonsoir.
7: Alors, témoignage, problème exactement le même que tout ce qu'on vient d'entendre.
12: Ouais, c'est exactement ça, en fait, tout ce qui a été dit là, il y a moins de 2 minutes, ça a retracé ma vie il y a 2-3 mois, ça, en fait.
7: Et ça venait de toi ou ça venait d'elle?
12: Alors, en fait, bon, bah, ça venait, en fait, pendant, ça fait 2 ans que j'étais avec ma copine, mmh. Pendant la dernière année, en fait, de ce qui s'est passé, je pensais que ça venait de moi, en fait, et non. En fait, c'est elle qui s'est rendue compte que ça venait d'elle.
7: Ah ouais.
12: Bon, ben, je l'ai accompagnée un petit peu dans sa démarche.
7: Qu'est-ce que vous avez suivi comme démarche? Alors, vous êtes allé voir qui, quoi?
12: Alors, en fait, on a commencé par faire du travail sur nous, c'est-à-dire, en fait, on a eu une rupture de quelques temps, en fait, d'un mois et demi.
7: Ouais, de réflexion?
12: De réflexion.
7: Ouais.
12: De côté. Puis bon, bah, on a vu qu'on pouvait pas se séparer, donc on a été faire autrement et on a été voir un psychologue, en fait, un peu spécial. En fait, c'est un psychologue hypnotiseur.
7: D'accord. Qu'on profite pour te faire les poches, te niquer, te niquer.
12: Non, non,
7: est-ce que t'as réussi à t'asseoir après? Parce qu'il paraît que pendant une semaine, après, t'as du mal à t'asseoir.
12: Non, non, en fait, c'est que là,
7: moi, j'ai un pote, il s'était fait enculer profond.
12: Je suis en train de m'habiller, c'est pour ça.
7: Pardon?
12: Je suis en train de m'habiller parce qu'on m'attend pour aller au boulot. En fait, je suis en plein boulot.
7: Non, non, mais attends, ça n'a rien à voir. Parce que, non, non, je te demandais qu'à l'époque où tu t'es fait hypnotiser suite à cette séance, est-ce que t'avais pas du mal à t'asseoir pendant une semaine?
12: Ah non, non, c'est pas moi qui me suis fait hypnotiser, mais bon, j'étais présent pendant la séance, enfin, il n'y a pas de souci. Hein.
7: D'accord.
12: Et en fait, non, mais en fait, ça a super bien marché.
7: Ouais. Qu'est-ce qu'il fait? Qu'est-ce qu'il fait pendant cette séance, sérieusement? Il revient en arrière, il fait quoi?
12: Je veux pas faire le mec un peu bizarre, mais je me suis endormi pendant la séance.
7: C'est bien ce que je te dis. Ça se trouve, tu sais même pas, tu t'es fait enculer. Donc j'en reviens, est-ce que t'as eu du mal à t'asseoir la semaine d'après?
12: Non, non, c'était pas moi qui me suis fait hypnotiser, en fait.
7: D'accord.
12: Ouais, j'écoutais un peu, bon, elle est rentrée dans l'inconscient, tout.
7: D'accord,
12: ça.
7: D'accord, ok.
12: Ma copine, et puis au final, quand ça s'est terminé, au bout de 1 heure, 3 quarts d'heure, je sais plus exactement combien de temps. Et,
7: c'est pas ça l'important, c'est que suite à cette... oui, non, mais là, tu nous dis pas le principal, c'est que... À la sortie de ça, elle a fait quoi? On t'entend super mal, ça coupe tout le temps.
8: Depuis que t'as ton temps à 10, là, ça te travaille de passer par derrière, parce que tu fais que de parler de ça. Là.
7: Ah bah moi, je suis homo, moi, mon pote. Moi, je suis bi, moi.
8: On se demande. Hein.
7: Bah non, mais moi, je suis bi, tu sais, déjà, je me fais enculer dans le boulot depuis une bonne dizaine d'années.
13: Même pas par moi.
7: Et déjà, psychologiquement, je me suis souvent fait enculer. C'est un métier, on se fait souvent baiser quand même. On se fait bien baiser la gueule par les gens, quoi.
8: Ah, mais c'est pas un métier, ça.
7: Donc, à un moment donné, ça finit par travailler, tu te demandes si le côté psychologique va pas passer au côté physique. Ah, il y a quelqu'un qui écoute de la zik.
14: Ouais.
12: Non, non, c'est pas moi, ça faut que j'aille au boulot, je vous laisse, bisous tout le monde.
7: Bah, Florent, il nous a même pas dit le principal, le plus intéressant, il nous l'a pas dit, il nous a cassé les couilles.
13: J'adore.
7: Il nous a appelé simplement pour dire qu'il s'est fait hypnotiser, qu'il s'est fait sodomiser pendant toute une semaine.
14: Ouais, depuis, tout allait très bien, moi j'ai entendu ça à un moment.
7: Non, mais ce qui aurait été intéressant, c'est de savoir s'il a fait juste une séance, qu'est-ce qu'il s'est dit pendant la séance, clair, ouais. Qu'est-ce qu'on a retenu sa gonzesse. Finalement,
15: j'avoue, il est parti un peu vite.
7: Parce que le témoignage, c'est pas que c'est le plus intéressant, mais c'était le plus complémentaire, parce que les autres, c'est du témoignage qui confirme que Marie, il y a d'autres personnes qui vivent la même chose que toi, mais lui, finalement, nous disait comment ça s'était terminé.
14: Tu sais, c'est le vieux film américain, t'as un mec qui est en train de mourir.
7: Pierre. Je viens d'avoir encore la démonstration qu'à l'instant même en direct dans mon métier, je viens de me faire enculer. J'avais un beau témoignage. Et là, il m'a bien baisé parce qu'on avait la possibilité de trouver un témoignage pour Marie, qui aurait été très intéressant même pour ceux qui écoutaient la radio. Bah là, il m'a bien niqué, il est parti.
8: Non, mais il y a autrement, c'est clair que de voir un fait, c'est ce qui
7: ouais, non, mais sérieusement, oui. Alors, après, il y en a des charlatans, il y en a des bons et des mauvais, mais effectivement. D'ailleurs, Céline et Amélie, vous qui dites avoir le même.
8: C'est là un médecin généraliste, lui pourra sûrement
15: la remettre. C'est dur de faire le pas aussi.
7: Bah, carrément. Oui, mais.
15: Au médecin généraliste?
7: Non. Mais rappelons une fois de plus que quand on va voir un spécialiste, c'est vrai que quand on va voir un spécialiste pour quelque chose de un petit peu spécifique, on peut se dire que c'est dur comme démarche, mais ces gens-là ont l'habitude de côtoyer justement ce problème de faire le pas vers ces gens-là, sachant que eux, dans leur salle d'attente, ils n'ont que des gens qui ont un problème qui est autour du sexe. Donc eux, pour eux, ils vont pas vous regarder en disant « Oh là là, vous venez me voir pour ça ?» Non, mais je tiens à le repréciser. Moi, je le dis souvent, hein, je me souviens il y a bien longtemps, quand le doc, à l'époque, parlait du côté psychologue, pas psychiatrique, mais psychologue, on a toujours l'impression que le côté psychologie, c'est toujours... si je vais voir un psychologue, c'est que forcément le mec quand il disait que quand il ouvre la porte de la salle d'attente, c'est que forcément il a que des tarés. Non, psychologique, c'est qu'on peut avoir un petit souci, un petit problème. Des fois, il suffit d'une séance ou deux et c'est terminé et on remettra plus jamais de sa vie les pieds Et il y a des gens qui vont jamais les voir.
16: Surtout le premier pas, en fait.
7: Bien sûr.
16: Y aller, après, ça passe tout seul. Mais
7: D'autant plus que si on n'y va pas, on peut traîner ça pendant des années, c'est encore pire.
16: Voilà, c'est ça, on se dit, c'est pire, ça devrait être meilleur, quoi.
7: Mais vous imaginez, pour les mecs, quand je vous dis un autre truc aussi qui peut être super. Quand il y a des mecs, vous avez des potes qui me disaient, c'est autre chose, excusez-moi, mais c'est aussi délicat quand t'as des hémorroïdes et que tu dois aller voir le médecin. Et ben, tu repousses, tu dis, attends, mais tu te rends compte, le mec dans la salle d'attente, la honte. Mais non, il voit ça toute la journée, le mec. C'est-à-dire qu'il se doute bien que quand t'es dans la salle d'attente, tu viens pour ça. Donc, quand.
14: Tu peux regarder tous les autres
7: en
14: parents.
7: Mon pote me disait, un pote qui est allé, il est même pas, il dit, bon, bah, déshabillez-vous, il fait son truc, terminé, 10 minutes après, t'es dehors. Ça lui fait
8: Des mordaques aussi, j'ai une copine avec qui j'étais sorti, elle est allée voir le médecin.
7: Non, mais.
8: Fou, il lui a dit, non, c'est des mordaques.
7: C'est comme quand tu vas voir un gynécologue, tu dis, putain, c'est dur la démarche de se foutre. Mais bon, vous le savez comme moi, les filles, qu'à un moment donné, le médecin, c'est exactement la même chose. Les gens spécialisés, un sexologue ou quelqu'un, il y en a 10 000 problèmes. Un problème d'éjaculation précoce, d'un mec qui éjacule pas, d'un mec, des gens qui, lors de la relation, ont des choses qui se passent pas bien, ils ont l'habitude, ils entendent ça toute la journée, et puis ils sont là pour ça, quoi. Puis,
14: je connais un très bon éjaculologue, d'ailleurs.
7: Il y a le secret médical, il y a tout ça. Je comprends la démarche quand même, Marie, je comprends, et pour tout le monde, d'ailleurs, de dire, faut quand même oser téléphoner, prendre ce rendez-vous. Mais une fois que t'es dans la salle d'attente et que t'es rentré, je pense que c'est, l'espace de 4...
16: C'est une fois dans la salle d'attente.
17: Mais en fait, là, les autres filles qu'il y a, c'est la démarche qu'elles ont faite.
7: Justement, c'est ce que je voulais demander, Céline et Amélie. Ouais. Est-ce que vous avez encore ce problème-là ou vous l'avez résolu?
16: Ben, moi, j'ai encore... pardon.
7: Alors, vas-y, Amélie, par exemple. Amélie, est-ce que tu as encore ce problème?
18: Moi, je l'ai encore, mais plus ou moins. Mais par contre, ce que je peux conseiller à Marie, en fait, qui peut peut-être arranger, au bout de 7 ans, il y a peut-être un phénomène de lassitude, enfin, d'avoir un peu l'impression de faire toujours la même chose, voilà, on rentre du coup.
17: Ouais,
18: on
17: c'est vrai qu'on va faire l'amour avec les enfants et tout, on rentre dans une certaine...
18: Même si t'as les enfants,
7: Amélie, ouais, elle va répondre maintenant, Marie, oui.
18: De temps en temps, le week-end, de les donner à une nounou et peut-être d'aller dans un hôtel, ou se
7: faire
18: un petit week-end et se mettre dans l'ambiance avec des bougies, de l'encens, de la petite musique. Enfin,
17: ouais, oui.
7: Mais même de vous retrouver que...
16: On le fait quand même, on n'est pas très routinier, ça va, quoi.
7: Ouais.
16: Ça, je trouve pas.
7: D'accord. Et Céline, toi, ton problème, tu l'as toujours, tu l'as résolu, il a disparu du jour.
16: En fait, là, j'ai l'impression que ça commence justement à prendre plus d'ampleur.
7: Ah ouais. Ouais, et tu comptes faire quelque chose ou
16: Oui, ça fait une semaine là que j'y pense et j'aimerais bien y aller voir un psychologue.
7: Ah ouais, donc tout ça, ouais, bah ça peut être une très bonne idée.
16: En parlant aux, à des amis, tout ça, c'est un petit peu personnel.
17: C'est pas évident.
7: Non, puis c'est bien d'avoir quelqu'un de neutre qui va pas te juger.
16: Voilà,
7: et puis dont c'est le métier qui va pouvoir peut-être avec 3-4 mots quand tu vas te livrer, il va comprendre, il va pouvoir détecter la. D'où vient le problème
16: en
7: et
16: plus,
7: tu.
16: Ça fait mal, c'est vrai, parce qu'on aime la personne, on a envie de lui donner du désir et on a du mal à se lancer. C'est vrai que c'est. Moi, ça m'oppresse, c'est vraiment.
18: Moi, j'ai pas l'impression de pas lui donner de désir parce qu'en fait, pendant l'acte, ça se passe très bien, mais moi, je suis très entreprenante, donc je vais pas avoir de mal à prendre des initiatives ou quoi que ce soit. Mais c'est vrai que, bon, il faut vraiment qu'il s'y mette pour me motiver, quoi.
16: Moi, c'est,
18: sinon,
16: moi,
18: j'irais pas.
16: Voilà, moi, par exemple, je vais regarder la télé, c'est pas moi qui penserais à avoir une relation, c'est surtout mon ami, donc il va essayer, tout ça, mais au début,
17: t'as pas le désir qui vient d'entrer comme ça.
16: Voilà, il faut vraiment me stimuler, et encore, mais c'est dès la pénétration que ça commence à arriver, et là, je me débloque, c'est d'entrée.
17: Il y a un déclic qui se fait, quoi.
16: Voilà.
17: Mais à la limite, on va dire des chaussons qui commencent à avoir envie, qui va venir me faire des petits bisous, tout ça.
18: Je vais même presque essayer d'éviter parce que je vais me dire, oh là là, ça y est, c'est reparti. Voilà. Je me prends vraiment beaucoup la tête. Alors, la tête, pendant que ça se passe très bien, mais avant, c'est limite, c'est l'angoisse. Oh merde,
16: là,
18: ça y est,
16: moi, c'est pareil. Voilà, c'est exactement ça.
7: Mademoiselle.
18: Je l'aime et tout, quoi.
16: Voilà.
18: Et c'est super.
16: Ça fait encore plus mal de savoir qu'on aime la personne et on n'arrive pas à nous montrer notre motivation, en fait. C'est ça.
7: Bon,
16: quand ça arrive, bon, ça va, mais c'est la motivation au début. Mais t'as pas envie de moi, c'est tout en moi que tu fais le premier pas.
7: D'accord. Ouais. Alors, on va peut-être faire les échanges de numéros de téléphone. On est obligé d'arrêter là, mais je pense que Marie, avec tous ces témoignages, ça a permis d'aider. Merci en tout cas à Céline et à Amélie.
16: Merci pour les témoignages. Ça fait du bien d'en.
7: C'était Céline qui rajoutait, donc ça faisait plaisir. Ça lui fait du bien. Marie, donc il va falloir suivre les bonnes démarches qui sont effectivement d'aller
19: Bonsoir.
7: T'as vu comment
19: il est bon ce soir. Cette année, il est bon, hein.
7: Il paraît
19: que l'année dernière.
7: Oh putain, l'autre, il est.
19: Très bon, j'ai acheté 3 bouteilles.
7: Ah, il en reste combien, là?
19: t'appelle chez Beaujolais Lafitte.
7: Ouais.
19: Un Beaujolais nouveau primeur.
7: D'accord.
19: Et un Beaujolais village nouveau et une Côte d'Iron primeur.
7: Et ils sont tous bons.
19: Le Beaujolais nouveau, oui, est très bon.
7: Il est très très bon.
19: Et mieux que,
7: c'est
19: mieux
7: dingue.
19: Que la Côte d'Iron.
7: C'est dingue comme tu peux retrouver le sourire dès que le Beaujolais nouveau arrive. Hein.
19: C'est le soleil.
7: Ah oui, c'est le soleil.
19: C'est la vigne,
7: ah,
19: bah... le soleil.
7: Ah oui, bien sûr,
19: c'est
7: oui.
19: La vigne.
7: Vous avez
19: la
7: vu
19: la vigne, c'est les pour l'adulte.
7: Mais bien sûr.
19: Le lait pour le bébé.
7: Bon, Stéphane.
19: Oui.
7: Les trois bouteilles, elles sont que pour ta gueule.
19: J'ai déjà bu deux bouteilles.
7: Quand, ce soir?
19: Oui. Elle a commencé à 5h l'après-midi.
7: Ah,
19: oui, à 17h. J'ai mangé trois côtelettes de d'agneau.
7: Ouais.
19: Trois dorades.
7: Ouais.
19: Et j'ai mangé une boîte de camembert.
7: Ah bah dis donc, c'est que tu manges et tu bois, toi. Vous avez vu un petit peu les jeunes, vous avez vu?
19: Ça donne l'appétit, hein.
7: Vous entendez les jeunes?
19: Le Beaujolais est très, très sobre, très appétissant.
7: Célia.
19: Et j'ai envie de...
7: Elle est plus là, Célia?
20: Bah si, je suis là.
7: Tu vois, c'est un homme comme ça qu'il te faudrait.
20: Ah, oui.
7: Bon, un homme qui aime bien boire, qui aime bien la vie.
19: Et belle robe.
7: Oh, elle est pas, belle joueuse, celle-là. Hein, hein, c'est encore une coince, elle, non? Un peu? Un peu?
19: Elle boit pas?
7: Bah, Célia, non, un peu coincée ou pas? Non?
19: Ah
7: non, d'accord. Bon, enfin bref, on peut pas toujours rigoler et avoir de l'humour avec tout le monde. Hein. On le fera pas avec Célia ce soir, apparemment, qui a pas décidé. J'aime pas les gens qui ne comprennent pas. Je comprends pas pourquoi les gens m'appellent
21: des deux.
7: Et qu'ils n'arrivent pas à comprendre le deuxième degré et qu'ils sont à fond dans le premier degré. Tu sais, Célia, tu t'es pas gouré de radio. D'accord, ok, parce que pour peu que tu sais qu'avec moi j'aime bien rigoler. Donc faut pas hésiter à sortir de son personnage coincé et ne pas hésiter à inventer des histoires. D'accord, hein, d'accord. Non, je te le dis au cas où. C'est pas pour elle, c'est terminé, mais c'est pour les suivants que si un jour je vous demande de venir faire les coins avec moi et d'improviser, que vous appelez pour un sujet, que je vous demande de venir m'aider à improviser sur un autre sujet, ne faites pas les bloquer comme Célia. Ah non, non, non, non, non, non. N'hésitez pas à rentrer dans mon délire et à montrer que vous pouvez vous aussi sortir un petit peu de votre vie quotidienne grise et montrer un petit peu de gaieté, hein, de temps en temps. Bon, merci. Ok, merci beaucoup Stéphane. Et puis,
19: vive le vin, vive le lait de la vigne.
7: Ouais,
19: c'est
7: d'accord.
19: Conseil à Stéphane.
7: Oui, Stéphane.
19: Allô,
7: oui.
19: Stéphane, il a dit le Beaujolais, c'est merveilleux.
7: Stéphane, ouais. On te coupe deux secondes parce que c'est pas que ça nous intéresse pas ce que tu nous dis, mais il y a quelqu'un qui voudrait un conseil. Qui?
22: Stéphane, c'est Benoît.
7: Benoît.
22: Ouais, hey, Stéphane, fais vachement gaffe parce que le lendemain d'une cuite au Beaujolais nouveau, mais c'est très, très, très, très dur.
19: À savoir si on y est habitué ou si on y est un
7: voilà, ouais. Voilà. Il a trouvé le mot, il a trouvé l'astuce.
22: Alors, on n'est pas tous routiers, c'est clair.
7: Il est clair que la meilleure façon de ne pas avoir la gueule de bois le lendemain d'une cuite de Beaujolais, c'est d'être habitué à boire tous les jours. C'est
22: non,
7: ce que
22: c'est
7: fait Stéphane.
22: Le lendemain.
7: Bah, ou même pas, faut simplement s'appeler Stéphane, il faut picoler tous les jours, comme ça de toute façon tous les jours tu picoles, donc t'as jamais le temps d'avoir la gueule de bois.
19: J'ai pas envie, c'est comme l'amour.
7: Voilà, exactement.
19: Le vin, c'est comme l'amour.
7: Ouais, enfin bon, t'as quand même souvent envie de vin quand même, hein.
19: Oui, plus que l'amour.
7: Ah, ça c'est clair, ça on veut bien te croire, c'est clair.
19: Elle me pince la bite.
7: Enfin, ça c'est... Ouais.
19: Alors, je continue ou vous allez me couper?
7: Bah, on va te laisser finir ta bouteille et puis on te rappellera après que tu... Une fois que tu l'as bu.
19: D'accord, et j'ai une autre bouteille encore.
7: Ah, oh, d'accord, ok, très bien. Donc, okay. On va le prendre de bouteille à bouteille, d'accord. Vous pouvez.
19: Tu m'appelles dans une heure.
7: Ouais, d'accord, exactement, dans une heure. Une fois qu'il aura fini sa bouteille, le pauvre, là, là, là, là. Mais enfin bon, il a besoin de ça, lui. Hein. Je sais pas si on le rappellera, mais on verra. Non, ça c'est plus tard, ça c'est. On va juste appeler vite Stéphane, à mon avis. On est à 4 ou 5 bouteilles, ça doit être violent, là. Hein. Le Beaujolais nouveau est arrivé, on va vous le prouver. On appelle en direct donc Stéphane.
21: Il est arrivé chez Stéphane.
7: Oh là là. Alors. T'entends?
19: I am too much drink now.
7: Putain.
19: I love Beaujolais. I am Toulon. I am Wino.
7: Ouais.
19: I drink too much. I love girl. The girl and the bottle wine. No Beaujolais, no Beaujolais, Prince Beaujolais, Beaujolais wine. It's a red wine. I like with cheese. Now no sleeping tonight.
7: Bravo.
19: Baby! Drink coke, yeah! Man, I drink
1: I drink one, two, three, four, five. Yeah, man.
2: Yeah.
1: Comment allez-vous?
2: Et vous?
1: Et vous?
2: Ça va. T'en as combien de bouteilles là? T'en as combien de bouteilles?
1: Ça fait trois.
2: Oh. Bah dis donc.
1: Avec toi, ça va.
2: On s'arrête là, hein.
1: Je vais la finir.
2: Bon, d'accord, ok. Bon, on fait.
1: Je vous aime beaucoup.
2: Ah bah nous aussi, on t'aime, Stéphane.
1: J'aime beaucoup les auditrices.
2: Ah bah tu.
1: Et je dis bonsoir à Gérard, mon ami.
21: Salut Stéphane, hein, doucement le Beaujolais. Hein.
2: Ouais, t'as raison Gérard de lui dire ça, doucement.
1: Le débat sur les catastrophes surnaturelles.
21: Ouais, surnaturel donc.
1: Surnaturel ou naturel?
21: Non, non, surnaturel avec le Beaujolais.
1: Pas de Beaujolais dedans.
21: Non, ah, non, mais non, je pense pas.
1: Il y a Mitch qui arrive, il y a George en Floride.
2: Ouais.
1: Oui,
2: eh ben on en parlera.
1: La communication, elle est établie ou rétablie?
2: Oh bah ça tombe bien parce qu'on parlera également des catastrophes naturelles et de la communication. Stéphane, on le salue bien sûr, on l'enlève et puis vous allez terminer tout ça en antenne avec lui. François,
22: ouais.
2: Trois bouteilles de Beaujolais pour Stéphane quand même. Hein.
22: Pas mal, faudrait qu'il arrête.
2: Hein. Ah, c'est sûr et certain, le Beaujolais nouveau, on peut confirmer, il est bel et bien arrivé. Hein.
22: Ah ouais, il est bon.
2: Il est bon, il en a trois bouteilles, il la termine. Hein.
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26: Prénom. Ouais, ton prénom, Jean-Baptiste.
27: Jean-Baptiste. Et son nom, elle, c'est Marie.
26: Non, d'accord. Alors, toi, tu t'appellerais Jean-Baptiste, et elle, son nom, ça serait Marie. Ça serait peut-être pas son prénom, ça.
27: Son nom, c'est Marie. Ouais, je t'entends pas très bien, il est parasite.
26: Non, mais fait. C'est pas un nom, ça s'appelle un prénom, ça.
27: Son prénom, ouais, son voilà. Prénom, c'est Marie. Et
26: c'est quoi le prénom de Marie?
27: Le prénom de Marie, c'est Marie.
26: Ah, d'accord, ok, très bien. Voilà. Et toi, ton prénom, Jean-Baptiste, c'est
27: Jean-Baptiste.
26: D'accord. Juste une chose, avant ouais. Qu'on appelle, parce que là c'est sérieux. Ouais. Le jour où dans la voiture tu lui as annoncé, enfin tu lui as déclaré ta flamme et surtout tu lui as dit quelles étaient tes envies avec elle, à savoir de vivre avec, elle s'est mise à flipper et du jour au lendemain elle a plus voulu te voir.
27: En gros, rien. Ouais, en gros.
26: Non mais alors, enfin, ça s'est dégradé parce qu'après elle a pris peur et maintenant elle ne veut plus te voir, elle veut même plus te parler.
27: C'est pas ça, c'est qu'elle veut parce qu'en fait, j'ai un copain qui l'a appelé, j'ai entendu sa conversation.
26: Et Anguille Souroche.
27: Et elle a fait à mon pote, de toute façon, ouais, j'espère bien qu'avec ça va se passer, que JB, elle a fait à mon pote JB, il est adorable, et j'espère qu'on s'en reparlera, quoi.
26: D'accord.
27: Je l'ai entendu de sa propre bouche, donc, mais ça, je sais pas.
26: Il y a une verrue plantaire. Il y a de la verrue plantaire, là. On y va, Jean-Baptiste, on appelle Marie. Son prénom à Marie, c'est
27: Marie.
26: D'accord. Oui. On y va, on appelle Marie.
27: Donc, je lui parle ou tu lui parles?
26: Hey. Marie Ginsclar.
27: Oh, Max.
26: Ouais.
27: Max, tu lui parles ou je lui parle?
26: Non, bah, je lui parle.
28: Bah, oui, parce qu'elle veut pas te parler, putain.
29: Oui, allô?
26: Ouais, Marie.
29: Oui.
26: Ouais, bonsoir. Je suis un ami de Jean-Baptiste.
29: Oui.
26: Je m'appelle Max.
29: Oui.
26: Et je t'appelais parce que. Enfin, il m'a pas appelé aujourd'hui, mais il m'a appelé il y a 2-3 jours de cela. Je sais pas si t'as déjà parlé de moi.
29: J'ai pas trop de souvenirs là, je suis un peu fatiguée, j'avouerais.
26: 22h, excuse-moi, je pensais pas te déranger à cette heure-ci.
29: Non, mais j'ai mon bac blanc la semaine prochaine et je bosse comme une tarée et là j'ai bossé jusqu'à 3h du matin tous les soirs donc.
26: D'accord.
29: Non, mais c'est pas grave, je suis pas couchée, je suis
26: d'accord. Parce que tu as quel âge, Marie?
29: 20 ans.
26: Ah, d'accord.
29: J'ai redoublé 2 fois, je sais, je suis un peu à la bourre.
26: Bah, c'est pas grave, ça attend. Moi, je n'ai aucun diplôme alors. Donc moi, Jean-Baptiste t'a jamais parlé de moi, à Max il t'a jamais parlé.
29: Peut-être si, si oui, si exact.
26: Bah d'accord. Parce que je suis un très bon ami à lui d'enfance.
29: Oui.
26: Et on se voyait de temps en temps, et puis là on se voit un petit peu plus régulièrement, et puis surtout que depuis qu'il m'a annoncé ce qui s'était passé avec toi.
29: Oui.
26: Je comprends hein, d'ailleurs parce que je savais pas ton âge, hein, donc je comprends peut-être un petit peu mieux. Le seul truc c'est qu'il est comme un lion en cage, quoi. C'est-à-dire, il tourne dans tous les sens, il est comme un fou. Il paraît que tu veux plus du tout lui parler.
29: Non, j'ai pas apprécié qu'il m'envoie comme télémessage « je t'aime » pour essayer d'arranger les choses. Ça n'a pas arrangé les choses
26: parce
29: du tout.
26: Qu'est-ce qui s'est passé? Excuse-moi, parce que lui m'a dit, c'est sa version, il m'a dit qu'en fin de compte, le jour où il a déclaré sa flamme, à savoir qu'il avait envie de vivre avec toi, ça t'a fait peur et du coup, la relation a commencé à être faussée. Et
29: voilà, exactement, c'est tout à fait ça.
26: Mais il n'y a rien de mal là-dedans
29: Il n'y a rien de mal.
26: Non, mais tu peux, t'aurais pu,
29: il a 25 ans.
26: Tu aurais pu le freiner en lui disant que c'était beaucoup trop tôt aujourd'hui et que voilà, c'est une belle preuve d'amour. Maintenant, les mots n'engagent pas non plus les actes.
29: Non, mais le problème, il y a plusieurs choses. Il n'y a pas seulement dans ce qu'il m'a dit. C'est que Jean-Baptiste, pour moi, il n'a pas un caractère assez fort et il est trop dépendant de moi.
26: Ah oui, parce qu'il est vraiment amoureux de toi.
29: Je sais bien, je m'en doute bien. C'est
26: qu'il est accro, hein, je veux dire.
29: Je sais bien. Je vois sa nièce pour le savoir, quoi.
26: Les quantités de lettres qu'il écrit, qu'il a jamais voulu t'envoyer, je pense qu'un jour, quand tu le reverras, parce que je pense qu'un jour, quand même, vous vous reverrez.
29: Oui, non, je suis pas comme ça.
26: Tu sais qu'il écrit quand même 2 à 3 lettres par jour, quoi.
29: Et ah oui, d'accord.
26: Il les garde et je vais te dire, n'hésite pas le jour où tu le reverras à lui demander ces fameuses dettes, parce que je sais qu'il m'a dit que ça ne gênait absolument pas qu'on parle de ces dettes-là et que tu pouvais effectivement lui réclamer. Oui. Là, il doit en avoir au moins une bonne quarantaine. Et attention, c'est joliment écrit, hein, tout en
29: oui,
26: vert.
29: Oui, ben, je m'en doute.
26: Joliment. C'est de la vraie poésie.
29: Moi, je suis quelqu'un de très indépendant. J'aime pas qu'on me colle et lui, il me collait trop, quoi.
26: Ah, il est trop possessif.
29: Il est trop possessif. Moi, j'aime bien avoir ma liberté, mon intégrité.
26: Bah ouais, t'as 20 ans, je comprends. Parce que moi, je pensais que t'avais 27 ans. Je savais pas que t'étais d'accord.
29: Pas du tout, mais le seul problème, c'est ça. C'est que les gens, ils me prennent toujours pour plus vieille que mon âge. Parce parce que j'ai vécu des choses qu'on fait que maintenant, je suis comme ça, quoi.
26: D'accord, ok.
29: Mais c'est pas seulement lui. De toute façon, je suis pas prête à me remettre avec quelqu'un pour l'instant.
26: Non, mais tu peux être avec quelqu'un, mais de rester très indépendante et que à ce moment-là, on peut être avec. Enfin,
29: déjà avec Jean-Baptiste, le problème c'est que je me suis sentie étouffée dès le départ.
26: Ah ouais.
29: Ça a été mauvais. Je sais pas à cause de quoi.
26: Tu lui en as parlé?
29: Je pensais que ça allait passer.
26: Non, mais tu lui en avais pas. Ah, tu pensais que ça allait passer, mais toi, jamais tu lui as parlé comme quoi il était effectivement pour toi trop possessif, trop étouffant et que tu avais besoin de lui.
29: Le jour où je lui ai dit qu'il fallait qu'on arrête, quoi.
26: Ah ouais, mais c'est dommage, pourquoi tu l'as
29: mais
26: pas averti avant?
29: Pourquoi je l'ai pas fait? Parce que ben, Jean-Baptiste, contrairement à beaucoup de choses que j'ai pu lui écrire, ne plus vouloir le voir, c'est quelqu'un à qui je tiens énormément, parce que c'est quelqu'un qui pour moi est très compréhensif et peu de gens arrivent à me comprendre. Et le problème, c'est que j'avais pas envie de le vexer. Et le problème, c'est que je savais qu'il fallait que je lui en parle, mais quelque part, je savais que ça allait le faire paniquer, quoi.
26: C'est vrai qu'il se vexe facilement, le cochon.
29: C'est clair.
26: Ah, il est grave pour ça.
29: Mais je savais en plus qu'il allait paniquer vraiment rapidement.
26: Ah, puis là, il panique plus du tout, hein.
29: Ouais.
26: Ouais, ça, bah oui. Ah non, c'était pour faire une connerie, pour dire qu'il nique plus du tout. Il panique. Ouais. Il panique plus du tout.
29: Ouais.
26: Non, c'était pour déconner, excuse-moi Marie.
29: Non, mais c'est pas grave.
26: Tu ne m'en veux pas, hein?
29: Pas du tout.
26: D'accord, ok, très bien.
29: Mais non, mais le problème, c'est que Jean-Baptiste, il a été trop, il m'a étouffé, quoi.
26: Ouais.
29: Moi, j'essaye de me dégager de toute attache, que ce soit parental, que ce soit amical. Je veux être dépendante de personne. Moi, là, pour l'instant.
26: Mais ça, tu peux sortir avec Jean-Baptiste et lui faire comprendre que tu veux ton indépendance. Si t'avais donné les cartes et les règles du jeu dès le début, non pas qu'il y a des règles à donner dans l'amour, mais disons, si tu lui avais expliqué que t'avais vécu une histoire difficile avant et qu'aujourd'hui t'avais quand même
29: Je sais que j'ai vécu une histoire difficile.
26: Non, mais tu lui as jamais dit que finalement il était étouffant. Si tu l'avais prévenu, peut-être qu'il aurait pris un petit peu sa distance.
29: Peut-être, oui, non, mais je dis
26: pourquoi
29: pas.
26: Tu lui donnes pas sa chance. Donc ça veut dire que tu l'aimais pas suffisamment, parce que sinon t'aurais voulu le garder, donc tu lui aurais expliqué pour justement préserver cet amour entre toi et lui.
29: J'ai pas envie.
26: D'accord.
29: Je m'interdis tout sentiment amoureux pour quelqu'un. Un mec m'a fait rater mon bac l'an dernier.
26: D'accord.
29: Je ne veux pas absolument pas avoir quelqu'un.
26: Pour le moment, c'était dans une.
29: Pour le moment.
26: Ah, pour le moment. C'est-à-dire qu'après, si t'as
29: J'ai jamais dit. J'ai jamais dit que.
26: D'accord, mais t'as bien raison.
29: Je veux pas y penser pour l'instant. J'ai autre chose à penser. J'ai mon avenir à construire. J'ai un bac à passer.
26: Je suis d'accord.
29: Une indépendance à prendre.
26: Je suis d'accord. Je n'étais pas au courant de tout ça et je trouve ça donc très bien de ta part. Alors, tu vois.
29: Je sais pas, regarde, je vais te donner encore un exemple.
26: Oui.
29: Il y a un truc que je suis sûr que Jean-Baptiste, il n'aurait pas apprécié. D'ici 15 jours, après les vacances, je me mets en appartement avec un ami. Un mec.
26: Ouais.
29: Je sais pas si Jean-Baptiste aurait accepté ça.
26: Ah oui, d'accord. Il est au courant?
29: Ben non, parce que ça s'était pas fait pour...
26: D'accord. Bon, on lui dira pas alors. Je pense qu'il ne voulait pas qu'on lui dise.
29: Je pense que je lui en parlerai.
26: Ouais.
29: De toute façon, c'est pareil, tu vois.
26: Ce mec, c'est quoi ça?
29: J'aime pas les mecs jaloux. Moi, je sais que je me mets en appart avec ce copain-là parce que je sais que ça fait un an et demi qu'on se connaît, qu'il ne s'est rien passé entre nous, qu'on m'a remis une fois de plus les choses au clair et qu'il ne se passerait jamais rien de plus qu'une amitié.
26: D'accord, ok.
29: Je veux pas. De toute façon, je ne suis pas prête à ressortir avec quelqu'un pour l'instant.
26: D'accord.
29: Je veux pas. J'ai vécu un enfer pendant 2 mois. J'ai vécu un enfer 4 mois après. Pendant 4 mois après. Et là, je commence à retrouver un peu de moi-même.
26: 4 mois, t'as vécu un enfer avec Jean-Baptiste. Tu considères que c'était un enfer quand même?
29: Non,
26: avec
29: c'est pas Jean-Baptiste. Hein.
26: Ah d'accord, ok. D'accord, ok.
29: J'ai vécu 2 mois avec quelqu'un. En 2 mois, on a fait beaucoup de choses. J'ai fait beaucoup de conneries aussi.
26: Ouais.
29: Et j'ai mis 4 mois à m'en remettre.
26: Ah d'accord, ok, très bien.
29: Okay. Et je commence à m'en remettre bon. À peu près. Et j'ai pas l'envie de recommencer quelque chose de durable pour l'instant.
26: Bon,
29: je sors avec des mecs, enfin encore que là depuis Jean-Baptiste il n'y en a pas eu, mais je sors avec des mecs, je sais qu'il n'y a pas de lendemain, je sais qu'il n'y a pas d'engagement. C'est juste histoire, je couche pas avec parce que je suis pas une salope. C'est juste histoire de passer la soirée dans les bras d'un mec, de se sentir protégé, de se sentir aimé.
26: Ouais. Bah, c'est bien.
29: J'ai pas envie de plus pour l'instant.
26: Bon, bah très bien. Dis donc, je vais voir Jean-Baptiste probablement demain. Tu veux que je lui dise quand même que je t'ai appelé? Il le sait pas, hein, bien sûr. Hein, mais.
29: Ah mais vas-y, Franco. Hein, moi, j'ai rien à lui cacher. Hein.
26: D'accord, ok. Non, mais je peux lui dire que je t'ai appelé, que je t'ai trouvé.
29: Oui, et puis très... même vis-à-vis de toi, vis-à-vis de ton amitié avec lui, je voudrais pas que tu lui caches quelque chose. Hein.
26: Oui. C'est gentil ça.
29: Bah écoute, c'est désolé, mais ça, ça se conserve. Hein.
26: Mais ça serait, bah justement, ça serait bien quand même qu'à un moment tu puisses, plutôt que de raccrocher, que tu puisses rencontrer Jean-Baptiste et lui expliquer ce que tu viens de me dire et de lui en parler de Jésus.
29: Ouais.
26: Bah je pense que ça lui ferait du bien parce que mine de rien, tu le rends malheureux également.
29: Ah mais je sais bien, hein, je vois Elodie assez souvent pour le savoir. Hein.
26: Bon bah alors que tu le vois une bonne fois pour toutes, que tu lui expliques ce que tu viens de nous dire et que pour le moment, voilà, peut-être que voilà.
29: Ouais.
26: Je sais pas, enfin, c'est un conseil.
29: Oui, non,
26: ça te permettra peut-être, ça te permettra probablement à ce que lui, de toute façon, arrête de t'appeler continuellement, et lui, de son côté, ça lui permettra vraiment de savoir réellement où il en est.
29: Le problème, je crois que le problème, de toute façon, il est clair et net, c'est que j'ai pas pour Jean-Baptiste les sentiments qu'il a pour moi.
26: D'accord.
29: Ça, c'est clair, je le sais, il m'aime beaucoup plus que moi, je peux avoir. Je suis pas folle amoureuse de lui comme lui, il peut l'être de moi.
26: Bon.
29: Moi, j'ai des sentiments pour lui. Je t'avouerai que je ne sais pas trop exactement ce que c'est comme sentiment.
26: Ouais.
29: Si c'est de l'amitié ou si c'est autre chose. J'essaie de ne pas y penser depuis que c'est terminé. Parce que j'ai pas envie de me prendre la tête, quoi.
26: D'accord.
29: Je arriverai à un moment où je me poserai la question, ça c'est clair. Mais pour l'instant, non.
26: D'accord. Ok, bah c'est gentil d'avoir répondu en tout cas, d'avoir accepté de discuter avec moi. Je me suis dit, je vais me faire jeter comme un malpropre.
29: Non, pas forcément, non, je pensais être quelqu'un d'assez ouvert, donc...
26: Ah ouais, ouais, puis je suis un peu plus âgé que lui encore, donc j'ai 30 ans, donc...
29: Ah ouais, ouais, ouais.
26: Oui, donc tu vois, si tu veux, toutes ces choses-là, enfin moi j'ai jamais eu de problème amoureux, mais ouais. Bon, je peux analyser, je suis quelqu'un d'assez mature pour ça, dans ouais. La vie active depuis 10 ans, donc je sais un petit peu de... Enfin 12 ans même, de genre, je sais un petit peu de quoi je parle, quoi.
29: Ouais, mais le problème en plus, c'est la situation de Jean-Baptiste.
26: Hum.
29: Elle n'est pas évidente.
26: Qu'est-ce qu'il a? Qu'est-ce qui se passe?
29: Ce qu'il est.
26: Ah, ce qu'il est, lui?
29: Oui.
26: Ah oui, d'accord, ok, excuse-moi, j'avais pas capté. Oui, d'accord, oui, bien sûr, oui. Oui.
29: C'est pas évident, hein.
26: C'est pas évident, c'est sûr.
29: Moi, j'ai eu du mal, déjà au début, et puis je pense ne pas savoir, enfin, je sais que je ne sais pas tout, j'ai peur de la suite.
26: Ouais, je comprends.
29: J'ai peur de la suite parce que j'ai vu que 12 ans c'est quand même énorme, j'ai vu que ce que ça pouvait être.
26: Oui.
29: Oui, parce que je suis un peu fanat droit, donc en fait.
26: Ah oui, oui, oui, d'accord, ok.
29: Donc voilà quoi.
26: Ok, super. Bon.
29: Bon, voilà quoi.
26: Bah super, bah tiens, j'espère qu'un jour on aura l'occasion de se rencontrer. Parce que
29: oui,
26: trouve...
29: mais j'espère aussi, oui.
26: Très intéressant en tout cas.
29: Ça a l'air très sympa.
26: Bah c'est gentil. C'est gentil, Marie. C'est ce qu'on me dit de temps en temps, effectivement, ouais. Mais bon. Non, c'est très sympa en tout cas. Bah écoute, bon courage pour la suite de tes études.
29: Oui, bah ça devrait aller. Tu sais, je travaille, je me mets bien à fond dans mon boulot, donc.
26: T'as entièrement raison, Marie.
29: J'ai déconné et maintenant je déconne plus.
26: Mais t'es à l'extérieur, je t'entends du bruit dehors.
29: Je suis dans ma voiture. Là.
26: Ah, t'es dans ta voiture, d'accord, t'as une bagnole, voilà. Et tout, c'est bien, t'es indépendante, c'est cool ça.
29: Ah oui, bah ça justement, oui.
26: Tranquille, bah dis donc, je pensais que tu révises pas là, à cette heure-ci.
29: J'ai été mangée chez une copine.
26: Ah.
29: J'avais un peu le moral dans les chaussettes, donc.
26: Oh, bah non, bah c'est bien.
29: Donc en fait, j'étais lui remonter la frise, quoi.
26: C'est la période en ce moment.
29: Oui, ah bah oui, non, mais elle, en plus, ça fait un bout de temps qu'elle va pas, et puis comme elle vient de se mettre en appart toute seule alors qu'elle devait se mettre avec son copain, ça.
26: Oh bah dis donc, eh bah dis donc, là c'est l'inverse, là, c'est le mec qui a lâché la nana.
29: Voilà.
26: Aïe, aïe, aïe, aïe, aïe, ça c'est la folie. Voilà.
29: Non, puis même, elle est. Enfin bon, on aime bien discuter entre nanas, quoi.
26: C'est vrai. C'est vrai.
29: On aime bien rigoler autour d'une bouteille de rosé, donc.
26: Génial.
29: Voilà.
26: Non, mais c'est vrai que c'est bien hein, de se retrouver comme ça qu'entre filles. Moi, ouais. Je trouve ça très bien. Moi, je sais que j'avais une amie avant qui faisait ça régulièrement. Je trouve ça très bien, quoi.
29: Ouais.
26: J'encourage. J'encourage toutes les filles à faire de même, à se retrouver entre elles de temps en temps et à pouvoir parler des mecs, les casser un petit peu, nous remettre
29: oui.
26: un peu à notre place.
29: Ah.
26: Non mais oui. Les mecs le font bien, donc je vois pas pourquoi.
29: Oui, exactement.
26: Voilà, donc il y a aucune raison. Mais c'est fait avec beaucoup plus d'envie quand même, parce que finalement tout aille pour le mieux plus tard pour les filles. Alors, pour les mecs, c'est vraiment pour le plaisir d'aller dire des conneries, quoi.
29: Ouais. Nous, c'est histoire de nous défouler et puis histoire de chasser les vieux démons.
26: Ouais, c'est vrai, ouais. Non mais voilà, bah, très bien, très agréable Marie en tout cas. Je pensais pas que t'étais comme ça, je pensais pas.
29: Tu pensais tomber sur qui ?
26: Ah pas du tout, non, c'est pas ça. Mais, je trouve que t'as une voix très agréable, t'es très posée, puis t'es très lucide concernant la situation et je trouve ça plutôt bien. Je trouve ça plutôt positif quoi. Donc,
29: j'aime pas les choses pas claires.
26: À 20 ans, moi je trouve ça plutôt bien.
29: Oui.
26: Voilà.
29: Bah, écoute... Je comprends pourquoi on me dit que je suis plus que mon âge.
26: Bah oui, complètement. Je sais pas si ça le fait.
29: Mais j'ai déliré pendant 4 ans et maintenant,
26: Très bien.
29: Une envie de calme.
26: Rien à voir, une question, parce que je suis un passionné de musique.
29: Oui.
26: Musicalement, t'aimes quoi comme musique ?
29: Oh, j'aime un peu de tout. J'étais une grosse barjot de Maria Carré.
26: Ouais.
29: On me pique mes CD.
26: Ouais.
29: J'aime quoi, là ?

0: ouais, super.
1: Des trucs qui bougent bien, quoi.
0: Ah ouais, j'irais bien un jour à Paris. T'es déjà allé à Paris?
1: Oui, oui, bah mon ex m'emmenait pratiquement tous les week-ends.
0: Ah, génial. Putain, je suis jamais allé à Paris, moi. Faut que j'y aille, un de ces quatre.
1: Ah,
0: non, jamais, non. J'ai jamais eu l'occasion, non.
1: Bon.
0: J'ai eu l'aéroport, parce qu'une fois, je devais voyager, donc j'ai fait une escale à Paris, mais j'ai juste eu Orly.
1: Oui, d'accord.
0: Ça doit être sympa.
1: C'est clair, faut faire les champs.
0: Les champs?
1: Ouais.
0: C'est là où ça swing le plus, comme on dit.
1: C'est clair.
0: C'est vrai.
1: Nous, on y a été, on est arrivé à 11h30 cet été.
0: Ça bouge.
1: Il y avait un monde pas possible.
0: Ça fait du bien, parce que quand c'est vrai que ça devient un peu craignos, hein, ça se fait
1: en quand c'est un peu gris, les gens ils font la gueule, ouais. Et en plus, ils font pas la fête.
0: Et en plus, ils font pas. À Paris, ils font la fête.
1: Ça, c'est clair.
0: Et au niveau techno, donc toi, c'est house et tout ça, quoi.
1: Voilà.
0: Ah ouais. Et tu sors un peu sur Caen ou tout ça dans des boîtes?
1: Bah, sur Caen, plus trop, parce que j'ai pas mal de divergences d'opinion avec des gens.
0: Oui.
1: Des gens avec qui j'ai traîné avant, des amis de picole notamment, parce que j'ai été très portée sur l'alcool pendant un moment.
0: D'accord. Et les boîtes, sinon, quelles étaient les boîtes que tu fréquentais à l'époque?
1: La Mare au Diable.
0: Ah ouais, t'y vas plus du tout?
1: J'ai lâché depuis 6 mois, ça faisait 3 ans et demi que j'ai fait des week-ends sans discontinu.
0: Parce que moi, je mixe de temps en temps, et ça m'est déjà arrivé d'aller mixer là-bas une fois ou deux pour la Mare au Diable.
1: Ouais.
0: Ouais.
1: Est-ce que, comment
0: je sais pas, bah t'es quatre, tiens, je t'inviterai si tu veux, je t'appellerai si tu veux que je t'invite à la Mare au Diable. Je pense que je vais remixer.
1: On est à la Mare, on va pas refaire tout de suite.
0: Hein?
1: On va pas refaire tout de suite la Mare. Hein.
0: Ouais, ah oui, d'accord, oui, c'est vrai, t'as tes examens.
1: Voilà.
0: Dommage.
1: Mais bon, non, mais je vais pas, c'est pas pour autant que je m'empêche de sortir, quoi.
0: Non, mais bien sûr, non, mais ça n'empêche, ouais, non, mais ça aurait été marrant parce que comme je mixe là-bas, une fois de temps en temps, comme je. C'est mon. J'aime bien, c'est mon passe-temps, de temps en temps, je m'amuse.
1: Ah ouais, ouais.
0: Donc, je trouve ça plutôt sympa.
1: Non, moi, je, le week-end dernier, là, j'étais faire la fête avec une copine à l'écho.
0: Ouais. L'écho du lac?
1: Ouais.
0: Ah, bah, j'ai déjà mixé là-bas aussi.
1: Ah ouais?
0: Ouais.
1: Et j'ai mixé. Il y a que le week-end dernier où je me suis vraiment éclaté à fond la caisse.
0: J'y suis allé 4-5 fois et j'ai passé le nouvel an à l'écho du lac.
1: Ouais.
0: Tu connais bien là-bas?
1: Bah, ça fait un petit moment que j'y vais, ouais.
0: Tu connaissais le patron, le mec, Hervé?
1: Non, je connais pas Hervé, je connais Joël. Moi.
0: Ah, le DJ, ouais, d'accord, ok. Parce que moi, je savais déjà.
1: Non, c'est pas le DJ, c'est. Non, non.
0: Non, non, le DJ, c'est Hervé.
1: C'est Hervé, ouais.
0: J'ai mixé là-bas, j'ai passé le nouvel an à l'écho du lac. C'est marrant, exact. Comme quoi le monde est petit, hein.
1: Oui, exactement.
0: Ah,
1: ouais,
0: c'est
1: oui.
0: Marrant, c'est marrant, c'est marrant.
1: Non, sinon, comme bar ou bouger, bah, le Dakota.
0: Ouais.
1: Pas le Farniente parce que je supporte pas. Le Régent à petite dose.
0: Ouais, mais tout ça c'est nul. Non, mais les biens, c'est la Mare au Diable et les Côtes du Lac si tu veux t'éclater vraiment, quoi.
1: Ouais.
0: À fond
1: ouais.
0: Dans les décibels.
1: C'est clair.
0: Bah, très bien. Bah, écoute, techno, hein.
1: Voilà. Et puis, alors, il y a une boîte que je te conseille. À fond la caisse,
0: ouais.
1: Techno, tu vas t'éclater.
0: Ouais.
1: C'est le Solaris à Lisieux.
0: Ah, d'accord. Ça bouge là?
1: C'est que de la techno.
0: Ah, c'est que de la techno?
1: C'est que ça.
0: Ouais, moi je mixe que techno, hein.
1: Ouais.
0: Ah, ouais. Techno, mais pas Ministry of Sound, du vrai des techno, du boom boom quoi.
1: Ouais, ouais.
0: Yeah. Tu vois ce que
1: mais
0: je veux dire
1: que... Oui, oh, oui, tout à fait. Oh. Bah, ça, moi, c'est ce qui me fait bouger. Hein.
0: Ah, bah, c'est ce qui te fait swinguer, alors, bah, écoute, ma foi, tant mieux. Tant mieux, tant mieux, tant mieux, tant mieux.
1: Ouais.
0: Bah, de ces quatre, tiens, je t'enverrai une de. Je t'enverrai une compile ou un mix que je fais.
1: Ah, bah, pas de problème. Je suis ouverte complètement
0: bah, ouais,
1: avec... à ce genre de choses.
0: Avec plaisir.
1: Ouais.
0: Non, bah, non, j'aimerais bien, ouais.
1: Coup, tu dois avoir mon adresse par Jean-Baptiste.
0: Non, je l'ai pas, non.
1: Tu la prendras.
0: Pardon?
1: Si tu pourras la prendre.
0: Tu crois que je vais oser demander à Jean-Baptiste qu'en discutant
1: et
0: avec toi, on a sympathisé.
1: Et...
0: Alors là, Jean-Baptiste, tu sais, risque de mal le prendre. Hein.
1: Oh, pas à ce point-là quand même.
0: Ah bah toi, tu connais déjà pas Jean-Baptiste. Ah là, attends, bah, c'est un tarif fini pour ça. Tu sais qu'il se tape la tête contre les murs, il est devenu zinzin. Hein, et... Tu sais que... Non mais franchement, là, Marie.
1: Mais j'ai un truc que je comprends pas. Il a bien vécu sans moi avant. Pourquoi il vit pas sans moi maintenant, quoi?
0: Bah ouais, mais bon.
1: Je suis pas. Il arrêtait pas de me dire que je suis sa raison de vivre. Mais attends, il y en a d'autres.
0: Ouais, mais t'as pas tout dit.
1: C'est-à-dire?
0: Bah. Non mais t'as pas tout raconté.
1: De.
0: Bah. Non mais
1: oui.
0: De son, de ce qu'il a fait avant, ses antécédents sexuels.
1: Je sais pas ce qu'il a fait.
0: Non mais sexuel.
1: Ah pas du tout.
0: Voilà. Non non. C'est pas qu'il a été homo, enfin qu'il a été pendant toute son adolescence.
1: Ah oui.
0: Bah une période.
1: C'est pas vrai.
0: Ah bah quand il avait, moi je le connais depuis l'âge de 12 ans, donc quand il avait 16 ou 17 ans, pendant 3-4 ans, il s'est cherché et voilà quoi.
1: D'accord.
0: Ouais, carrément. Ah, Jean-Baptiste, il... C'est pas facile, hein.
1: Ouais, ouais.
0: Ah bah ouais. C'est pour ça aussi qu'il faut faire gaffe, quoi.
1: Ouais, ouais.
0: Il sait pas sur quel pied danser, quoi. Il sait pas s'il est bi, tu vois.
1: D'accord.

0: Voilà. Mais bon, je t'ai rien dit parce que il va me tuer, hein.
1: Ouais, bah, de toute façon, faut bien que j'en fasse, hein.
0: Ouais. Oh, bah, je te raconte pas tout, mais bon. Pauvre Jean-Baptiste.
1: Ouais.
0: Ah non, mais attends. C'est pas facile.
1: Ouais.
0: Ah, ça me retourne à chaque fois que j'en parle. Voilà, Marie.
1: Ok. Bon, bah, écoute, je vais te laisser parce que je vais aller bosser.
0: D'accord, Marie.
1: Et puis, bah, je te remercie d'avoir appelé quand même.
0: Et probablement qu'un jour.
1: Oui.
0: T'entendras parler de moi.
1: Oui.
0: Dans toute la région. Et dans les discothèques.
1: Ah bon?
0: Tu retiens mon nom?
1: Oui.
0: Comment je m'appelle?
1: Max.
0: T'en entendras parler un jour.
1: Oui.
0: Un jour? D'accord.
1: Un jour ou déjà?
0: Pardon?
1: Un jour ou déjà?
0: Ah, peut-être déjà.
1: Oui.
0: Non, jamais.
1: Non, mais si.
0: Ah, où? Ah!
1: Je crois que c'est sur Fun
0: Radio. Marie!
1: Non, mais attends, tu crois que Max, il y en a des milliards sur Terre?
0: Bah non, il n'y en a qu'un.
1: Bah, c'est clair, je sais voilà. Bien. Hein. Je suis une fanade fun et j'ai la radio depuis le départ.
0: Eh ben alors, pourquoi?
1: Ça m'éclate.
0: Eh ben alors, faut que tu viennes un jour à la Mare au Diable ou à l'Écho du Lac quand je viendrai mixer.
1: Oui, pas de problème.
0: Ah!
1: J'étais déjà là, hein.
0: Ah, t'étais là?
1: Oui.
0: Eh ben, faudra revenir, je t'inviterai cette fois-ci. Mais faut pas que tu rates ton bac. T'avais vraiment ton bac à passer?
1: Oui.
0: Ah d'accord. Eh ben alors, il faut que... C'est génial.
1: Ouais, non, mais il n'y a pas de problème.
0: Tu savais depuis le départ que c'était moi ou tu t'en es douté à un moment donné et t'as commencé à brancher la radio?
1: Non, je savais depuis le départ parce que j'ai la radio, j'étais allumée sur Fun.
0: Ah génial. Alors là, tu me plais encore plus, Marie. J'adore.
1: Non, je suis une accro de Fun. Donc
0: j'adore.
1: J'ai Fun partout chez moi. Donc,
0: ceci dit, tout ce que t'as dit sur Jean-Baptiste était vrai.
1: Oui.
0: Ah, tu vois,
1: Jean... Non, mais je suis franc, quand j'ai quelque chose à dire, je le dis. Hein.
0: Jean-Baptiste n'est pas homo, hein, contrairement à ce que j'ai pu dire.
1: Non,
0: Jean-Baptiste.
1: Mais ça, je m'en doutais bien parce que
0: Jean-Baptiste.
1: J'ai entendu rigoler derrière, c'est pour ça.
0: Jean-Baptiste.
2: Ouais.
0: Tu nous as pas tout raconté, Jean-Baptiste.
2: Je t'entends.
0: Comme d'habitude, et ça, je profite de Jean-Baptiste et de la situation que nous vivons en ce moment en direct avec Marie, que bien souvent vous voulez que je vous rende service en essayant d'appeler des gens qui, soi-disant, auraient fait des choses mal ou vous auraient mis dans de sales situations, vous voulez recoller des morceaux. Et c'est quand je me retrouve à discuter avec ces gens-là, parce que je fais parler les gens, bon, la Marie était au courant, mais elle a quand même parlé, elle a dit la vérité, qu'on s'aperçoit que vous dites que le quart de ce qui s'est réellement passé, Jean-Baptiste, si t'avais eu l'honnêteté de me dire que cette fille-là, tu l'aimais vraiment, qu'elle avait 20 ans, et tu savais que tu l'appelais régulièrement et que ça a fait qu'à un moment donné, tu l'as étouffé, Jean-Baptiste.
2: Ouais,
0: ça aurait été différent.
2: Clair, je sais bien.
0: Mais tu vois, Jean-Baptiste, vous dites toujours, je m'adresse à toi, mais c'est pas un mal, à tous les gens qui sont possessifs, c'est une fois qu'on vous met le nez dans le caca que vous dites, oui, je sais bien. Mais moi je te dis une bonne chose, Jean-Baptiste, et je m'adresse à tous ceux qui ont le même problème que toi, qui sont possessifs et qui harcèlent les gens qu'ils aiment.
2: Non, mais
0: Jean-Baptiste, c'est pas méchant ce que je vais te dire. Moi je te dis simplement que tu n'es pas soigné parce que tant que vous ne le dites pas de votre propre bouche, ça veut dire que vous ne l'assumez pas et que vous n'en êtes pas tout à fait conscient. Moi, je crois que c'est ça, Jean-Baptiste. Si tu avais eu de toi-même le réflexe de me dire, voilà, je tiens tout de suite à te dire que je suis de nature possessive et que c'est vrai que je l'appelle souvent et ça l'a agacé, ça veut dire que tu en étais conscient. C'est maintenant que tu avais le nez dans le caca que tu dis, oui, c'est vrai, je l'ai pas dit, mais c'est vrai.
2: Attends, d'une certaine façon, quelque part, c'était réciproque. Moi, au départ, on s'appelait régulièrement.
0: Non, mais là, quand elle a décidé de rompre avec toi, enfin, en tout cas, de mettre un petit, on va dire, un petit holà pendant une certaine période, Marie, tu dis que continue à t'appeler régulièrement.
1: Il s'est calmé depuis, on va dire, une semaine, 15 jours. Un soir, il m'a appelé 14 fois dans la même soirée. Il m'a laissé 7 ou 8 télémessages.
0: Jean-Baptiste.
2: Non, mais attends, elle m'a raccroché au nez. Je croyais qu'elle allait délirer.
0: D'accord, ok, très bien.
1: Je suis pas à ce moment-là quand même.
0: Bon.
1: Je suis responsable de mes actes. Hein.
2: Attends, j'ai le droit de m'inquiéter quand même.
1: Oui, mais enfin bon, je suis une grande fille, je peux très bien me débrouiller toute seule.
2: Ça j'en doute pas, mais c'était juste... Tu sais comment on a pu discuter quand même tous les deux par rapport à... Je pense qu'on est assez intelligents pour avoir des discussions que sûrement certaines personnes n'ont pas, qu'on a réussi à papoter, à avoir des... Tu vois ce que je veux dire, quoi.
1: Oui, non, mais tout à fait.
2: Donc c'est vrai que ça me tue de ne pas pouvoir... de regarder droit dans les yeux, puis de pouvoir s'expliquer calmement comme on a su le faire.
0: Alors, est-ce que ça va être le cas? Est-ce que c'est envisageable, Marie, sérieusement?
1: Franchement, pas pour le moment.
0: Pas pour le moment, d'accord.
1: Pour le moment, je dis pas que d'ici un mois ou deux, ça changera pas, mais pour l'instant, non.
0: D'accord, ok. Bon, bah écoute, excuse-moi Jean-Baptiste, mais j'étais en train de... T'as dû être hors de toi, non? Ça va, pendant la conversation?
2: Non, mais c'est... J'en tire plein d'enseignements, hein, c'est clair. Hein,
0: voilà.
2: À 25 ans, t'apprends encore. Hein.
0: Voilà.
2: T'apprends encore. Hein,
0: j'en apprends moi encore aujourd'hui à 30. Alors tu sais, je crois qu'on apprend tous les jours. Hein, je crois qu'on apprend tous les jours. Et là, je vais peut-être pas rendre service au mec, mais je crois que vis-à-vis des nanas, on saura jamais vraiment quoi. Parce que c'est plus complexe que ça et les femmes sont plus fut-fut que nous le sommes. Ça, c'est sûr et certain. Et
1: c'est. Et, c'est sûr et... que si vous croyez m'avoir par la radio.
0: Ah non, on parle pas de ça.
1: Vous m'avez pas eu parce que.
0: Non, Marie. Mais Marie, je parlais pas de ça. Oh là là, je parlais de la vie.
1: J'ai pas pensé à la radio, je veux pas, mais alors la fun, c'était vraiment pas.
0: Non, mais Marie.
2: Honnêtement, je pensais pas en plus que t'écoutais, quoi.
0: En plus.
1: Et Marie. Branchée sur fun.
0: Marie, je ne parlais pas du tout de la radio, je parlais des femmes en général. Je parlais pas des canulars radiophoniques. Oh là là, j'étais loin de tout ça. Je parlais de la femme en général, de fait de la connaître et tout genre de. Voilà, on oublie la radio. Marie.
1: Ah oui, non, mais je sais bien, mais tu voulais me faire parler ici, hein.
0: Non, mais là, je disais que c'était, à mon avis, très compliqué, qu'on pensait tout savoir des femmes, mais que c'était bien plus compliqué à connaître réellement la femme, et à mon avis, pour l'homme, c'est beaucoup plus simple à savoir, parce qu'on est peut-être, à mon avis, un peu plus beuh que les femmes ne le sont.
1: Ça, j'ai toujours pensé, mais bon, vous pouvez avoir des côtés sympas aussi.
0: Hein. Ah bah attends, évidemment, on n'a pas dit qu'on était que des bœufs, hein, non plus.
1: Non, mais je sais bien, mais j'ai pas dit le contraire non plus. Hein. Bah voilà. Les hommes, c'est pas pour rien.
0: Ah, exactement, Marie. Marie, on va s'arrêter là, Jean-Baptiste également.
2: Ouais.
0: Ah, on vous remercie.
2: Marie, je peux te parler de 30 secondes hors antenne?
1: Non, là, je vais y aller.
2: 30 secondes?
1: Non.
2: 30 secondes? Pas 30
1: non,
2: secondes.
1: Non,
2: pour
1: mais de toute façon...
2: Pour m'excuser.
1: Eh bah, c'est fait.
2: Ah non, pas devant 30 millions d'auditeurs. Non.
0: Si ça pouvait être vrai, je te jure Jean-Baptiste, il y a déjà belle lurette que je serais dans les îles au soleil en train de me dorer avec ma boîte de prod si j'avais 30 millions de personnes chaque soir. Crois-moi, s'il y avait 30 millions de personnes au quart d'heure, je serais sûrement pas là. Jean-Baptiste et Marie, vous quittez pas. Bah Jean-Marie, en tous les cas, un de ces quatre, donc à la mare au diable ou à l'écho du lac. Hein.
1: Pas de problème.
2: Bah, moi,
0: Oui.
2: À Saint-Valentin, est-ce que je peux offrir par le biais de ta générosité l'album du 113 à Marie?
0: Je ne l'ai pas malheureusement, tu iras l'acheter justement, tu iras sur les Champs-Élysées comme le disait Marie, tu verras, c'est très intéressant. Ah. Il y a des très belles choses à voir là-bas, il n'y a absolument rien. Par contre, la Saint-Valentin, ne l'oubliez pas, c'est lundi toute la journée pour déclarer la flamme de celui ou de celle que vous aimez et ça serait une spéciale Saint-Valentin, fil rouge toute la soirée, lundi soir entre 21h et minuit, vous pourrez déclarer votre flamme, fiançailles, mariage ou envie de vivre avec quelqu'un ou même de stopper avec quelqu'un. Ça sera lundi soir 21h minuit. Ah là là là là, j'hallucine, c'est qu'on a quasiment tout ce qui était prévu de faire ce soir, mis à part le jeu des catégories. Mais c'est pas grave, hein. Là, vu comme ça trace la route. Ah. Bah ouais, parce qu'on a fait le sondage du siècle. Je sais, il est dans le sac. Ça y est, Fildar est dans le sac parce qu'on a pas fait le jeu des catégories. Est-ce qu'il y a des gens qui ont réclamé ou pas?
3: Ben oui!
0: Il y a des gens qui réclament ça?
3: Non!
0: Cette rubrique à la con, il y en a qui... Faut me la supprimer, cette rubrique. Tu vois pas que ça fait trois jours...
4: C'est lui qui la prépare, alors. Non,
0: mais vous avez pas remarqué que ça fait trois jours que je fais une impasse là-dessus?
4: Si, moi j'ai vu, mais...
0: Bon, et vous dites pas, tiens...
4: Il y a Andy sous roche.
0: Il y a comme un... Ouais, non, il y a une verrue sous pied, quoi. Il y a comme un malaise.
3: C'est le pic, putain, c'est le pic, ce jeu.
0: Putain, c'est le pic. Là, je suis en plein pic à 23h15. Mais monsieur et madame. Putain, les trouillards, ils flippent.
4: Hein. Ouais, ils flippent.
0: C'est le cas de le dire, c'est pour ça que ça décroche pas. Hein. On rappelle, monsieur et madame Trouillard.
5: Oui, allô?
0: Ah! Alors? Espèce de trouillard. Hein?
5: Allô?
0: C'est Trouillard à l'appareil? Je t'ai fait peur, hein? Monsieur et madame Trouillard. Ah! Je vais venir te bouffer la chatte. Ah! Trouillard! Ah! Tu veux que je te bouffe la chatte, espèce de petite trouillarde, hein? Trouillarde! Et fais-toi pas si tu retournes que je te bouffe le cul, espèce de trouillarde! Ah putain! Merde, j'ai pas eu le temps! J'ai pas eu le temps!
4: Elle avait 9 ans!
0: Quoi, qu'est-ce qu'il y a?
4: Elle avait 9 ans, la petite.
0: Mais non! Mais tu rigoles ou quoi? Elles sont majeures à cette heure-ci!
4: Oh non, mais non!
0: Mais attends, mais j'ai rien dit moi! Ah, mais non! Qu'est-ce que j'ai fait?
6: Rien.
0: Ah bon?
6: T'as peur?
0: Mais c'est pas
6: si je retourne,
0: ta gamine, elle dort pas de la nuit, là.
7: Mais elle avait pas 9 ans.
0: Putain,
7: on décroche pas la
0: gamine.
7: Elle avait pas 9 ans.
0: Ça y est, on a perdu un producteur, on a tout
7: perdu.
0: Putain,
7: on avait pas 9 ans, si.
0: Ah, non, j'en sais rien. Mais
7: peut-être m'en barrapèche, mais
0: t'as même 20 ans, putain.
6: Un trouillard, j'ai bouffé la chasse, cette fille.
7: Un autre.
6: J'ai tiré les seins.
7: Ah, je vais te pincer le cul.
0: Oh là là là.
7: Quoi, Trouillard?
0: Oh là là là là là.
7: Ah, c'est des trucs, monsieur et madame Trouillard, hein.
0: Putain.
7: Quoi?
8: Consultez.
0: Ah, ok, super.
7: Allez, attention, on en fait un deuxième. Ah là là là là. Je sais pas ce qui m'arrive aux doigts, mais à chaque fois, je me cogne et je me fais mal. Ah. Ça va payer, ça. Non, c'est vrai, je me fais mal à chaque fois. Je tape sur l'os, je sais pas ce que j'ai, je me pique. Y a pas des écharpes dans le meuble?
9: Non,
7: ah putain.
9: Allô?
7: Allô, Trouillard?
9: Allô?
7: Monsieur Trouillard?
9: Oui.
7: T'as peur, hein? Ah! Je vais débarquer chez toi, Trouillard! Hein? Je te foutre un bic dans le cul! Trouillard! Espèce de.
0: Non, je m'excuse.
7: J'enlève le stylo. Trouillard! T'as peur? Oh! T'as peur ou pas? Merde. Merde, j'ai pas eu le temps de continuer. Deux déjà. Allez, un troisième monsieur, madame Trouillard. Et comme ça, après on arrêtera. Mais mon Dieu, que je suis con, hein. Vous devez vous dire un mec comme ça, mais... Il doit avoir plein de femmes autour de lui.
0: Ah oui.
7: Ça tourne grave en ce moment. Avec des conneries pareilles, je me dis putain, mais faut que je finisse ma soirée au bain. Là, je me suis vraiment cogné. Hein.
10: Oh, ça va.
7: Je souffle du doigt. Ah là là là.
8: Mais non, nous ne sommes pas là.
7: Je te trouillarde. Tu flippes, hein, t'as mis ton répondeur. Mais c'est pas grave, on va faire un autre. T'en as encore d'autres? T'en as plus?
10: Ouais.
7: On fait le premier.
10: Allez,
7: vite fait, on rappelle le premier, on va voir un peu ce que ça va donner.
10: Ouais, bah,
0: vous avez dit que vous veniez me... Vous
10: faites la chambre.
0: C'est pour quelle heure?
10: Je me lave, j'arrive.
0: Je suis en train de me laver l'arrêt des fesses et tout, j'arrive.
7: Oh là là là là. Allez, bouge taré. Décroche.

0: Allô?
1: Allô?
0: Ah, excusez-moi, Madame Trouillarde?
1: Pas franchement.
0: Monsieur Trouillard?
1: Oui.
2: Trouillard! T'as peur, hein? Je vais te poiser, je vais te raser les poils du pubis! Tous tes poils! Je vais les manger! Trouillard! Je vais te bouffer les poils du pubis!
0: Dommage. Dommage parce que là, je lui ai arraché ses cheveux. J'ai raté là, tout ce qu'il y avait autour. Hein. 08. Paul Vendic sur Fun Radio Nouveauté Another Day. 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
0: Et comme ça que je dis, bien entendu, c'est les débats. Et le dernier jeudi de mois, c'est ceux de Gérard. Pour le moment, c'est encore le mien. Débat concernant les complexes. On va démarrer avec Blandine, qui doit être avec nous, de Paris 20 ans. Bonsoir Blandine.
5: Bonsoir.
0: Bonsoir. Nous avons également Christelle, 20 ans, de banlieue parisienne également, Seine-et-Marne.
6: Bonsoir.
0: Ça va bien?
6: Oui, ça va.
0: Bon, très bien. Et nous avons Angèle, 19 ans, de Saint-Germain-en-Laye, banlieue parisienne également.
7: Bonsoir.
0: À croire qu'il y a que des gens de Paris qui ont des complexes et que les gens de province n'en ont pas. Pour l'instant, nous sommes trois, hein, ces trois gens apparemment qui ont des choses très intéressantes à dire concernant ce débat. Si vous souhaitez réagir à tout ce qui va se dire, apporter plus de précisions ou alors poser des questions à tout ce qui va se dire, bien entendu, lors de ce débat, et si vous voulez vous aussi réagir par la suite, une fois que vous serez un peu plus aiguillé sur ce débat, 0803 08 5000. Blandine, on va démarrer avec toi.
5: Oui.
0: Alors d'abord, toutes les trois, vous êtes toutes les trois complexées par quelque chose?
5: Oui.
0: D'accord, très bien. Blandine, la première.
5: Moi je suis extrêmement complexée par mon poids, en fait.
0: D'accord, tu pèses combien? Bah, il faut le dire, hein, c'est pas ça.
5: Alors, en fait, en ce moment, je dois peser 80 kilos.
0: D'accord.
5: Mais depuis septembre, j'ai perdu 20 kilos.
0: Ah, d'accord. Non, mais donc t'étais à 100 et t'es passé à 80.
5: Bravo.
0: Non, non, mais c'est ça, je veux dire, t'étais pas à 80 et passé à 60. Aujourd'hui,
5: ah, alors... Oui, j'étais à 100, je suis passé à 80.
0: D'accord.
5: Mais, donc, j'avais atteint un poids quand même très, très important, il faut dire.
0: Dû à quoi? Enfin, c'est tes parents, c'est comme ça, c'est toi?
5: Ouais, il y a une partie, enfin, je vais pas accuser mes parents.
0: Non, non, mais c'est pas le but, je veux dire, tes parents sont déjà...
5: Non, pas du tout, je pense que c'est la nourriture que nous est notre mère, parce qu'elle a été très brimée quand elle était dans son enfance, donc elle nous donnait tout ce qu'on voulait. Alors évidemment, elle disait pas non sur le chocolat, ni non sur les bonbons, et nous, comme on avait tout le temps l'habitude d'en manger, ben moi j'en mangeais tout le temps, quoi.
0: D'accord.
5: Et après, je suis partie faire mes études à Paris, j'ai habité toute seule, et évidemment, toute seule, je me nourrissais pas très très très bien, quoi.
0: D'accord. Donc quand on parle de, donc ce soir on parle de des complexes. Il est bien évident qu'avec avec le poids que font donc 80 kilos, 20 ans, quand on est jeune, forcément,
5: c'est pas évident, surtout vis-à-vis des garçons, évidemment. Et,
0: bien sûr.
5: Et j'avais toujours l'impression qu'on m'aimait, enfin que c'était impossible que les gens m'aiment à cause de mon poids, justement.
0: Tu dis que tu avais cette impression, ce qui n'est plus le cas aujourd'hui?
5: Ça continuait d'après le cas. Enfin, je me rends compte qu'il n'y a pas que ça, parce que j'ai des amis et tout le monde me dit ça, mais avant, j'étais renfermée à cause de mon poids, donc les gens n'allaient pas vers moi, donc je pensais que c'était à cause de ça, alors que c'était tout dans ma tête.
0: Oui.
5: Et donc tout tournait et plus j'étais complexée par mon poids, plus je mangeais, quoi.
0: D'accord.
5: Et donc je faisais que dire oui mais non, je suis trop grosse mais je continuais à manger.
0: Aujourd'hui, ton poids, t'as décidé de te battre contre, puisque de 100 t'es passé à 80 kilos. Tu continues, j'imagine, aujourd'hui?
5: Ouais, je continue. Ouais.
0: Ton but est d'en arriver à?
5: Mon but, c'est au moins d'arriver aux 70 kilos.
0: Ouais, 70, d'accord.
5: Bah, disons que je fais mon régime jusqu'à la fin de l'année. Et après, on va voir.
0: Tu mesures combien, Blandine? C'est juste pour.
5: Je mesure 1m70.
0: Ah ouais, quand même, ouais. Donc 70 kilos, effectivement. Non, mais c'est vrai qu'en faisant, parce que pour les gens, on pourrait dire encore 70 kilos, ça peut paraître costaud, mais enfin, si déjà tu fais 70 kilos, effectivement.
5: Oui, c'est quand même.
0: Ça sera beaucoup plus simple. Donc, ce complexe, aujourd'hui, enfin, il existe toujours. Est-ce qu'il s'est,
5: Atténué,
0: voilà, chercher le mot, grâce au poids que tu as perdu, ou il existe toujours, il est toujours aussi présent dans ta tête?
5: Il existe moins vis-à-vis de mes amis, mais il existe toujours vis-à-vis des inconnus. Dès que je me retrouve dans un... Enfin.
0: Mais toi, personnellement, Blandine?
5: Pour moi, il existe toujours.
0: Il existe toujours, mais ouais. les 20 kilos que tu as perdu, tu les vois, ou pour toi, ils...
5: Je commence à les voir... Bah parce que
0: dans les vêtements déjà peut-être pas.
5: Oui, je le sens vachement dans les vêtements, mais quand je continue à me regarder dans la glace, j'ai toujours quand même pas mal de kilos en trop et donc je suis toujours, pour moi, dans ma tête, toujours aussi horrible qu'avant, quoi.
0: D'accord.
5: Donc quand j'ai atteint cette barre des 20 kilos.
0: À quel moment, excuse-moi, tu pesais 100 kilos, parce que t'as 20 ans, on le rappelle.
5: J'ai dû avec les vêtements en ce moment, je me rends compte que j'ai pris les 20 kilos très rapidement. C'est après le, à partir du moment où j'ai débarqué à Paris, donc c'est j'ai dû prendre 20 kilos en 2 ans à peine.
0: Non, mais quel âge? T'avais quel âge?
5: J'avais 18 ans. Quoi.
0: T'avais 18 ans, d'accord. Ouais. Comment on peut en arriver? Enfin, la question par rapport au complexe, donc le poids, c'est pourquoi tu t'es pas arrêté avant de faire ces 100 kilos?
5: Justement parce que j'étais complexée par ça et j'ai dû pas tout le temps atteindre les 100 kilos, quoi. J'ai dû être baissée de temps en temps et remonter, mais donc...
0: Non, mais quand t'as commencé à atteindre 70 kilos, est-ce que tu t'es pas dit, oh là, faut que vraiment, quand tu t'es mis sur la balance, tu dis, faut que j'arrête tout de suite?
5: Mais en fait, je me pesais pas.
0: Ouais, mais enfin, tu te regardais. Quand tu voyais que tous les 2 mois, tu dois changer de taille de vêtements, à un moment donné,
5: ça s'est pas produit tout à fait comme ça, quoi.
0: Ah bon?
5: Ça s'est, parce que j'arrivais toujours, bon, bien sûr, il y a des jeans dans lesquels je rentrais plus, évidemment, mais il y avait, comme c'était la mode, des pantalons larges, à élastique, que j'arrivais, j'arrivais à acheter mes fringues dans les magasins comme tout le monde.
0: Non, mais
5: quoi.
0: Ton visage, tout ça, tu devais voir quand même que tu devenais.
5: Ouais,
0: puis les gens devaient te le dire autour de toi. Mais attends, mais tu prends du poids. Enfin, je veux dire, ne serait-ce que les agressions verbales que tu devais avoir au quotidien, tu devais dire, attends, mais franchement, est-ce que je suis vraiment si grosse que ça? C'est pour savoir comment on en arrive à faire 100 kilos, au moment de dire, bon, là, faut que j'arrête, faut que je redescende.
5: Ouais, mais ça a été vraiment, assez progressif et même si je le ressentais, c'était tellement mal que moi, quand je suis pas bien, je mange, quoi.
0: D'accord.
5: Et donc je l'ai passé, et puis franchement, enfin, je pensais pas avoir atteint ce poids là parce que évidemment je me pesais pas.
0: Bien sûr.
5: Je pensais pas l'avoir atteint.
0: Donc toi, tu t'es affolé, tu dis stop et régime.
5: Et quand j'ai commencé, justement, c'est une copine qui m'a emmené quelque part pour faire un régime, et quand elle m'a dit alors tu pèses combien, je lui ai dit, et elle m'a dit, je pensais pas que tu faisais autant.
0: Ouais, même elle a été surprise du chiffre.
5: Elle pensait pas que ça avait atteint ce point-là, quoi.
0: D'accord. Puis en plus, c'est un chiffre qui fait peur, parce que 100 kilos, c'est vraiment le chiffre. C'est la centaine, et là, ça commence à affoler tout le monde.
5: Mais maintenant, avec 20 kilos en moins, je me sens quand même encore assez mal.
0: Oui, non, mais je comprends bien, oui. Ouais.
5: Enfin,
0: tout à fait.
5: Assez mal, quoi.
0: Donc tu te sens encore aujourd'hui très complexé par ton poids, et tu continues à te battre dessus.
5: Ouais, voilà.
0: D'accord, très bien. On va accueillir aussi mesdemoiselles, puisqu'il vient d'arriver, Xavier, 20 ans de Montpellier. Salut Xavier.
1: Oui, bonsoir Max, comment vas-tu?
0: Très bien, toi, c'est plutôt un complexe concernant la timidité, ce qui est plutôt sympa pour le débat, dans le sens où ça va aérer un petit peu le côté physique.
1: Ouais. Tout à fait, d'autant plus que j'en suis sorti, plus ou moins.
0: Bon, on en parle après, Xavier, c'est juste pour t'introduire dans le débat. On a Christelle. D'accord. Christelle, t'as entendu, bien sûr, si vous souhaitez réagir, hein, Christelle, Angèle, Xavier et Blandine, hein, sur tout ce qui va se dire, vous le faites entre vous, il n'y a aucun problème, vous demandez, je vous donne la parole, il n'y a aucun problème. Christelle, donc toi, on rappelle, 20 ans de Seine-et-Marne, toi, c'est un petit peu différent, ton complexe est plutôt au niveau de la bouche.
4: Oui.
0: Et au niveau de l'intérieur de la bouche.
4: Voilà. Alors donc, moi j'ai un complexe au niveau de mes dents.
0: Ah, parle devant ton micro, hein, Christelle. Hein.
4: Ouais, donc j'ai un complexe au niveau de mes dents.
0: Ouais.
4: C'est-à-dire qu'en fait, mes dents de devant, les incisives, hein, j'ai les deuxièmes incisives qui chevauchent les premières incisives.
0: Et pour être plus clair, pour être plus simple, pour schématiser, comment on pourrait traduire tout ça là, pour qu'on puisse bien comprendre, parce qu'il y en a plus d'un qui...
4: C'est les dents qui passent par-dessus les autres et ça fait un peu genre Dracula, quoi.
0: D'accord. Mais enfin, ah oui, d'accord. Double Dracula, quoi. C'est un peu les dents de requin, les deux devant.
4: Voilà,
0: d'accord.
4: En exagérant.
0: T'as double mâchoire.
4: Voilà. Enfin, bon, qui chevauche pas complètement, mais bon.
0: Ouais, je vois ce que tu veux dire, ouais. Et toi, ça te pose, c'est un complexe.
4: Ah, pour
0: toi,
4: alors,
0: ça rentre dans le complexe. C'était complexé par ça.
4: Ah oui, c'est vraiment le gros complexe. C'est-à-dire
0: pourquoi
4: que, comment dire, bon, c'est-à-dire que, bon, quand je parle aux gens, ou, je souris jamais. Enfin, je n'ose pas sourire à cause de.
0: Ah oui, d'accord, ça. Ouais.
4: Et quand vraiment, bon, c'est la crise de rire, j'ai toujours ma main devant la bouche ou jamais je montre mes dents, quoi.
0: D'accord. Pourquoi ? Parce que qui te dit que... Enfin, t'es persuadé qu'on va remarquer ça et que ça se voit vraiment tant que ça ?
4: Ouais. Moi, je me sens mal avec ça.
0: Depuis combien de temps t'as ça ? Depuis toujours ? Depuis toute petite ?
4: Depuis tout le temps, en fait. Depuis tout le temps, mais avant, c'était encore plus grave.
0: Ouais, c'est-à-dire ?
4: Enfin, quand j'étais plus jeune, en fait, j'arrivais même pas...
0: T'avais des chauves-souris en plus des dents de Dracula, non ?
4: Comment ?
0: T'avais des chauves-souris dans ta bouche en plus des dents de Dracula. T'avais une haleine de chauves-souris.
4: Non. Enfin, j'en rajoutais quand même un petit peu.
0: Ouais.
4: Et puis bon, bah avant, quand j'étais plus jeune, bon, j'ai eu des gros problèmes parce que bon, c'était à coup de sucer le doigt, quoi. Donc j'arrivais même pas à croquer dans une pomme.
0: Ah oui, carrément.
4: Ouais. Et donc ma mère m'a vraiment, enfin mes parents m'ont vraiment pris en charge, hein, c'est-à-dire que bon, tout de suite j'ai porté les appareils, etc., quoi, comme quand on est jeune. Et donc j'ai porté ça pendant 3 ans.
0: Oui.
4: Le problème c'est que bon, c'est vrai que ça a rangé, on va dire, mais bon, c'était un dentiste un peu de la vieille école, hein. Donc il y avait des anciens procédés qui marchaient pas toujours à 100%, ce qui fait qu'en fait il a fait ce traitement en fait sur mes dents de lait.
0: Ouais.
4: Que quand mes dents sont tombées, mes dents définitives ont repoussé de travers.
0: Ah d'accord, ok. Et aujourd'hui, on peut plus rien faire là-dessus ?
4: Bah si, justement. Donc là, le 1er janvier 2000, pour bien commencer l'année, j'ai eu une paralysie faciale.
0: Oh putain.
4: Dû à un abcès, en fait.
0: Ouais. Bah, il paraît qu'il faut faire très attention. Moi, j'ai vu un de mes médecins qui m'a dit qu'en ce moment, il y avait des virus de paralysie faciale. Je vous le dis, c'est pas des conneries. Parce qu'apparemment, plutôt que de voir 2 cas par an, elle en a vu 8 en l'espace d'un mois. Et surtout sur Paris et la banlieue, apparemment, il y a un virus qui court. Et il paraît que la médecine ne veut pas le dire pour affoler les gens. Mais faites attention. Donc si vous, et ça, je vous le dis, c'est un message personnel parce que c'est un grand médecin que j'ai vu. Si vous sentez que vous avez des courbatures et qu'en même temps, vous avez une de vos paupières qui tombe un petit peu de l'œil comme si vous étiez fatigué, ne vous dites pas que c'est juste un coup de fatigue ou une grippe. Ça peut être le début d'une paralysie faciale, auquel cas il faut voir le premier médecin de famille que vous avez, et il y a un traitement pour ça avec un vaccin qui vous permet. Non mais c'est marrant que tu le dises, tu vois, parce que elle a vu 8 cas en l'espace de 2 mois alors qu'on en voit 2 par an, quoi.
4: Ouais,
0: donc message personnel, ça n'a rien à voir avec le débat, mais c'est bien que tu le dises parce que comme ça me permet de dire ce qu'elle m'avait raconté. Et donc oui, donc t'as eu une paralysie faciale, et ce qui fait que
4: donc dû à un abcès, donc ce qui fait que j'ai dû donc aller en urgence à l'hôpital, et donc je me suis fait opérer. Et de l'abcès pour et de la même traite en fait je me suis fait enlever les 4 dents de sagesse.
0: D'accord. Attends, je sais pas qui c'est qui est sur l'antenne, Blandine ou Angèle, mais vous êtes en direct, hein, donc si vous parlez avec les gens derrière vous, ça devient cacophonie. Ouais, donc t'en as profité pour te faire enlever ces dents-là.
4: Voilà, ces 4 dents de sagesse. Parce qu'en fait en 98, donc il y a 2 ans, j'avais été voir un orthodontiste justement pour éventuellement porter un appareil.
0: Ouais, d'accord, ok.
4: Et je devais me faire arracher tout un tas de dents avant de le porter. Bon, j'ai un peu perdu courage, donc je suis repartie. Et 2 ans après, bah, je me suis dit, bon, allez, c'est reparti, on y va. Donc, je me suis fait enlever les 4 dents de sagesse.
0: D'accord.
4: Pour aller voir l'orthodontiste.
0: Et qu'est-ce que ça a donné, là, maintenant, le résultat, c'est quoi ?
4: Bah, en fait, en l'espace de 15 jours, je me suis fait arracher 6 dents.
0: Oui, et...
4: Donc, depuis le 1er janvier, je porte un appareil. Et comme disait, la demoiselle d'avant...
0: Blandine, ouais.
4: C'était plus... quand on connaît bien les gens, ça passe encore.
0: Oui.
4: C'est plus
0: le regard des inconnus des autres, ouais, dans les soirées, ouais. Ouais. Ouais, d'accord.
4: On n'a pas envie que les autres voient, donc on cache.
0: Ouais. C'est... Ouais.
4: Alors des fois, bon, quand on est pris en photo par hasard en train de sourire, alors là, on regarde la photo, on fait oh là là, alors on voit que ça. C'est,
0: bah évidemment, ouais, on voit que ça.
4: C'est
0: ouais.
4: Horreur. Et puis
0: ouais.
4: Alors c'est ce qui renfonce encore plus, et on se dit bon bah c'est bon, là je souris plus sur les photos, je mets ma main devant, là c'est l'horreur, quoi.
0: Dans la même famille que ton problème, c'est aussi ceux qui ont les dents jaunes ou des dents noires un petit peu, et c'est vrai que c'est pareil, c'est quand tu vois les pubs, vous n'osez plus sourire et tout ça.
4: Ouais.
0: Retrouver les dents blanches, c'est vrai que ça paraît comme ça tout con, hein, pour ceux qui écoutent la radio, et parce que tout à l'heure on va écouter des interventions de
6: gens qui ont eu des complexes un petit peu plus violents que celui que tu as vécu, mais à partir du moment que c'est un problème, surtout quand il est physique et qu'il est vu de, et qu'on se dit qu'il peut être, et qu'on, surtout qu'on se dit mentalement qu'il peut être vu constamment aux yeux de tout le monde, c'est quelque chose bah pareil avec lequel on vit tout le temps, et c'est une angoisse permanente, c'est galère quoi. T'y pensais tout le temps, Christelle, à chaque fois, parce qu'à un moment donné le fait de mettre ta main devant ta bouche quand tu souriais, ça devient un tic, donc t'y penses même plus. Mais est-ce qu'à chaque fois tu pensais que tu étais en train de mettre la main devant ta bouche pour justement cacher ce truc?
4: Oh non, après ça devient une habitude.
6: Ça devient une habitude.
4: Inconsciemment, après au bout d'un moment, ça devient une habitude quoi. C'est inconscient.
6: Et pourtant, tu te faisais surprendre en train de rire en sans mettre la main devant ta bouche.
4: Ah ouais, si je me faisais prendre en photo, après je regardais quelques jours après la photo développée.
6: Ouais. D'accord. Donc des fois.
4: Par hasard quoi, parce que sinon,
6: d'accord.
4: À part les gens qui me connaissent.
6: D'accord, on a bien. Alors Angèle également, 19 ans de Saint-Germain-en-Laye, et ensuite Xavier, ça sera à ton tour. Je rappelle de nouveau que si vous souhaitez intervenir dans cette émission, 0803-08-5000, on aura un peu plus tard Marie du Gers qui a 38 ans, qui était paraplégique pardon, et qui nous parlera de ce complexe là. Angèle, en ce qui te concerne, toi t'es complexé mais plutôt par le cliché actuel, surtout dans les magazines, c'est vrai qu'on en parle énormément, la minceur, la mode, etc. Raconte-moi tout ça, Angèle.
7: Bah ouais, déjà il y a tout ça, le phénomène de mode, mais aussi sur les plages on voit tout le temps des filles en bikini, super jolies, elles sont toutes super super mignonnes, et moi à côté je me retrouve avec mes grosses cuisses et mes vergetures, et c'est pas surtout...
6: Qu'est-ce que tu reproches? Je comprends pas bien. Où est le complexe là-dedans par rapport à toi? Tu complexes sur quoi? Comment on peut en vouloir à quelqu'un qui... Enfin, je veux dire, qui est
7: non,
6: bien...
7: Non, c'est pas ça, mais avant tout, les garçons en parlent beaucoup. Oui. C'est vrai que les vergetures, c'est pas forcément beau. Je suis pas énorme, mais j'ai une prise de poids,
6: Oui.
7: Et les vergetures, c'est ça, quoi. C'est pas beau.
6: D'accord. Donc toi, est-ce que tu reproches quelque chose quant à les magazines d'actu, les magazines aujourd'hui, comme je sais pas, 20 ans, Biba,
7: ouais,
6: j'en sais rien.
7: C'est pas réel.
6: Hein?
7: C'est irréel.
6: Oh là, je sais pas qui c'est qui a quel bruit derrière là, mais s'il peut demander à ce que ça se calme, parce que là, ça devient cacophonie. Qu'est-ce que tu disais, Angèle?
7: Ouais, c'est irréel. Ça peut pas être vrai, des filles comme ça, on n'en voit pas. Il y a une usine à filles, c'est pas possible.
6: Il en existe, Angèle. Si, des filles toutes minces, toutes maigrelettes, crois-moi, parce que si t'es à Paris, ouais, tu vas dans des boîtes.
7: Non, c'est pas beau, je suis désolée.
6: Mais que ça soit pas beau, c'est une chose. Maintenant que tu dis qu'elles n'existent pas, si elles existent, elles sont nombreuses.
7: Si elles existent, malheureusement, parce que je trouve ça un peu squelettique, c'est pas forcément très très beau.
6: Oui, mais c'est une mode.
7: J'ai pas mal de copines qui sont très très maigres, qui sont, elles, hyper complexées, mais elles rentrent dans un phénomène de mode qui les garçons les admirent.
6: Ah bon?
7: Elles sont mal dans leur peau.
6: J'ai l'impression que ça change ça quand même. Hein. Je sais pas ce qu'en pensent les filles maintenant.
7: Ça commence un peu à changer.
6: J'ai l'impression que les filles un peu plus mises en forme, quoi, un peu de rondeur, en tout cas très légère. C'est vrai que comment elle s'appelle, Casta là.
7: Laetitia
6: Casta a ouvert une petite brèche. Georges reste naturel et spontané. J'ai le poids que j'ai. Tant pis, faut me prendre comme on est. Alors c'est vrai qu'on l'a prise comme ça parce que ça changeait des autres et ça faisait un côté marketing très différent pour les marques. Mais sans le vouloir, peut-être que s'ils ont ouvert une brèche sur un nouveau style de mannequinat et surtout sur un bien-être des nanas en disant finalement elle a des petites rondeurs parce qu'elle est loin d'être fine à mon avis et elle est magnifique hein, mais et je trouve en tout cas beaucoup plus attirant une fille comme elle que les filles maigrelettes. Toi, on prend Estelle Hallyday, elle est pas non plus toute fine quoi, elle a des petites rondeurs, elle a des petits trucs, enfin de besoin qu'elle est bien, elle est bien foutue,
7: mais la mode pin-up passera toujours au-dessus de la mode des squelettiques.
6: Ouais. Donc toi c'est un complexe. Pour revenir sur le complexe pur, tu complexes vraiment sur ça?
7: Ouais, sur ça, et aussi les gens jugent beaucoup sur le corps. Quand je suis sur la plage, etc., souvent on me vanne et c'est pas vraiment très agréable.
6: Xavier, ton côté, toi, le complexe qui n'a rien à voir avec le physique, qui est plutôt la timidité?
1: Oui, c'est exact, ouais.
6: Raconte-nous tout ça.
1: Pour commencer, si tu veux, quand j'étais plus jeune, j'étais à l'école primaire, hein, j'étais le mec, tu sais, de la classe que tout le monde n'aime pas trop. Tu vois le genre.
6: Ouais.
1: Donc de là, bon, je me suis renfermé sur moi-même, très timide, impossible d'accoster une nana. Bon,
6: tu penses que ça vient de là, la timidité, c'est venu de quand tu t'en souviens, ça vient du primaire, de le fait qu'on se soit
1: solitaire, ouais.
6: Oh, d'accord, qu'on se soit moqué de toi.
1: Solitaire, j'allais pas vers les autres.
6: Oui, mais tu crois que c'est ta cause face au fait que on se moquait de toi et tout ça, donc tu penses que t'es de toi-même, t'es pas dans cette, c'est pas ton caractère à la base, mais que t'es devenu comme ça.
1: Non, du tout. Je pense que ça se forge avec l'environnement, quoi. Je veux dire, à la base, on est tous pareils.
6: Tu crois?
1: Ouais, ouais.
6: Ah Ouais, moi, je suis pas persuadé de ça. Moi, je connais des gens qui sont qui ont pas eu d'emmerde dans leur scolarité, qui étaient apparemment très réservés, très timides en étant jeunes, qui le disaient, qui le sont encore aujourd'hui. Des gens comme toi, peut-être que de nature, tu serais peut-être plus un rentre-dedans et un mec qui aimerait bien être au contact des gens. Et peut-être qu'on a provoqué en toi, à cause de ces moqueries ou de ce qui a pu t'arriver, bah, cette timidité, le fait d'être enfermé.
1: Ouais, tout à fait. Ouais. Mais la preuve, c'est que
6: c'est ça qu'on n'est pas tous pareils.
1: Tout pareil.
6: Pardon.
1: Aujourd'hui, je suis plus du tout pareil. Hein.
6: C'est pour dire qu'on n'est pas tous pareils. C'est qu'il y en a qui le sont de nature. Ce que toi, on t'a obligé à être.
1: Ouais, ouais. Enfin, je pense que l'environnement quand même de la famille et même du travail ou de l'école, hein, ça joue énormément. Je pense.
6: Donc toi, t'es devenu ton complexe, c'était c'est la timidité.
1: Donc j'étais. Ouais.
6: Que t'as dû combattre. Raconte-nous tout ça en détail, alors.
1: Ouais. En détail.
6: Je veux dire, à quel moment vraiment tu t'es des exemples, je veux dire, qui prouvaient que t'étais timide et renfermé, ce que t'avais pu à faire qu'aujourd'hui t'avais à faire.
1: Incapable de draguer une nana, incapable de sortir avec une nana. Alors que je sortais avec une nana vachement tôt, quoi. J'étais en CM2, j'ai eu mon premier baiser. Tu vois le genre.
6: Oui.
1: Mais j'ai plus beaucoup de batterie. Ça,
6: ah merde. Vas-y. Bon, tant qu'on t'écoute et après dès que ça coupera, on passera marié.
1: Ouais, voilà. Donc, ce qui s'est passé, en gros, j'ai pris 2-3 baffes dans la gueule, puis finalement, le jour, j'ai riposté, quoi. J'ai balancé mon poing dans la gueule à un mec, parce que j'en ai marre de me faire frapper.
6: Ouais.
1: Et depuis, je me suis plus ou moins imposé, et après, j'ai...
6: D'accord, ça a coupé, voilà, donc Xavier n'a plus de batterie. On va avoir Marie, 38 ans, du Gers. Par contre, c'était dommage que c'était très intéressant concernant la timidité. C'est vrai que, bon, tout à l'heure, il parlait, j'arrivais pas à draguer une nana. Il y a beaucoup de gens qui seraient incapables de pouvoir le faire. Je fais partie de très loin, je fais partie de cette catégorie, mais après, il suffit d'être poussé un petit peu. Hein. Il y a des gens qui sont vraiment, vraiment très, très, très coincés, qui n'arrivent pas à mettre un mot l'un devant l'autre, devant quelqu'un qu'ils peuvent apprécier. Donc là, effectivement, s'il y a des gens qui veulent réagir sur ce complexe de la timidité, pour continuer la conversation qu'on avait à l'instant, bah, qu'ils nous appellent au 0803-08-5000. Blandine, Christelle et Angèle.
8: Oui.
6: Nous allons accueillir. Vous avez une patate d'enfer toutes les trois, oui. Ça fait plaisir. On a peu de filles sur l'antenne, mais finalement, je me dis qu'au compte-gouttes, comme ça suffit largement qu'elles nous écoutent. Hein. On a Marie, 38 ans, du Gers, qui est avec nous. Bonsoir Marie.
8: Bonsoir tout le monde.
6: Ben, merci de nous appeler en tous les cas.
8: Ben, il n'y a pas de problème.
6: Alors donc, tu es paraplégique.
8: Ouais.
6: Et tu as été très complexée à cause de ça, ce que je peux comprendre tout à fait. Et un jour, il s'est passé quelque chose qui t'a transformée.
8: Voilà. À l'âge de 16 ans, enfin jusqu'à l'âge de 16 ans, ça allait, si tu veux, parce que bon, j'étais...
6: On peut peut-être rappeler, si ça ne te dérange pas, parce qu'il y a beaucoup de jeunes qui ignorent probablement ce que c'est exactement, que d'être paraplégique.
8: Une paraplégie, c'est une paralysie des jambes, des membres inférieurs, en fait. Il y en a qui marchent, il y en a qui ne marchent pas.
6: D'accord.
8: Moi, je marche.
6: Toi, tu marches, mais qu'est-ce qui ne fonctionne pas?
8: Ben, c'est... Je boite, quoi.
6: Tu boites, d'accord, ok, très bien.
8: Je marche les jambes en dedans, les pieds, enfin.
6: D'accord.
8: Voilà, quoi.
6: Très bien. Et donc, à l'âge de 16 ans, tu disais, excuse-moi...
8: Bon, à l'âge de 16 ans, j'ai commencé à me rendre compte que... mes copines sortaient, tout ça, avec des garçons, et que moi, je... J'avais pas de copains, quoi.
6: Jusqu'à cet âge-là, en fin de compte, tu t'en rendais pas compte?
8: Non.
6: Parce que tu rentrais chez toi, chacun rentrait chez soi, il n'y avait pas de sortie en question, et puis le jour où tu as pu commencer à avoir l'âge de sortir...
8: Ben là, j'ai rencontré quelqu'un.
6: Non, mais c'est là, à ce moment-là, que tu t'es rendu compte qu'effectivement, il y avait une différence entre toi et tes copines.
8: Oui, mais bon, à l'école, on me le disait aussi, mais bon, c'est moins
6: flagrant. Tu te rendais pas compte véritablement de la différence, enfin, de cet handicap qui pouvait vraiment te différencier des autres.
8: Ben si, mais bon, comme j'étais très défendue par ma sœur.
6: Oui.
8: Qui se retournait dans la rue pour tirer la langue aux gens quand les gens nous regardaient.
6: Ça, j'entends bien, mais toi, personnellement, en dehors des gens qui pourraient te défendre et te protéger, toi, personnellement, Marie, avant ces fameuses années de 16 ans où tu m'as dit que tu t'es rendu compte de cet handicap, parce que quand les gens commençaient à sortir, apparemment, toi, tu pouvais pas à cause de cet handicap, juste avant que, justement, ces premières sorties n'arrivent, tu savais, effectivement, que tu avais un handicap donc qui était physique, qui se voyait, que tu connaissais, mais tu pensais pas qu'il pouvait être aussi embêtant et aussi déplaisant que ça.
8: Voilà.
6: Tant qu'il n'y avait pas les sorties, ça allait. Le jour où il y a eu commencé à avoir ces sorties en boîte et on va rejoindre les copains à droite à gauche, là tu t'es rendu compte que ça pouvait t'empêcher de continuer à les suivre.
8: Bien sûr.
6: D'accord, ok. Donc après 16 ans, 17 ans, tu fais la rencontre, raconte-moi.
8: Voilà, je rencontre quelqu'un qui m'a dit, mais il n'y a pas de raison que tu continues à déprimer parce qu'il faut absolument que tu te rends compte que tu es comme les autres.
6: Donc
8: quoi.
6: Là, Marie, donc tu t'es mise à... Parce que pour expliquer, ce que c'est pas... Donc 16 ans et à 17 ans, donc là, tu as commencé à déprimer sérieusement. La déprime, c'est quoi pour toi? Rester enfermée toute seule
8: Non, je faisais que pleurer.
6: Ah d'accord.
8: Parce que ma soeur sortait, bon, elle m'amenait. Mais bon, c'est vrai que...
6: Mais t'étais pas contre tout, je veux dire, t'étais pas contre tout le monde, t'en voulais pas la terre entière, si?
8: Non, pas
6: d'accord.
8: Du tout.
6: Non, mais ça aurait pu être ça, parce qu'il y a des gens qui se renferment sur leurs problèmes physiques,
8: non,
6: et qui en veulent à tout le monde.
8: C'était pas du tout ce cas-là.
6: D'accord.
8: Et un jour, je me suis inscrite à une association.
6: À quel âge? T'avais quel âge à ce moment-là?
8: Bon, j'avais 17 ans.
6: D'accord.
8: Et j'ai rencontré ce gars qui m'a beaucoup aidé. M'a aidé à faire un morceau de chemin, quoi.
6: Ouais, quel gars, ouais, c'est quoi? C'est un copain? Enfin, donc tu t'es fait un mec, quoi. T'es
8: un copain, voilà,
6: ouais,
8: un mec.
6: Ouais, bah voilà, parle normalement, parce que là, on essaie de.
8: Dragué, en fait,
6: on essaie de décoder tout ce que tu nous dis.
8: Je me suis fait un mec, ouais.
6: Ouais, voilà, enfin, t'es sorti avec un mec, un garçon, voilà. Ouais, voilà, ouais.
8: Et ça s'est très très bien passé.
6: Sorti, c'est-à-dire des balades.
8: Des balades, non, des pucelages.
6: Ah bah faut le dire, Marie.
8: Des pucelages.
6: Bah oui, mais on peut pas deviner, nous, on peut pas, on n'est pas des voyants, nous, on n'est pas Jour de Neubert. Hein. Non, donc t'as eu, enfin, et là t'as pris confiance en toi, dans
8: voilà,
6: le sens.
8: Tout à fait.
6: T'as ressenti quoi à ce moment-là?
8: Ben beaucoup d'amour de sa part.
6: Oui.
8: Et puis une libération.
6: Et par rapport à ce complexe que t'avais.
8: Ah, terminé.
6: Terminé.
8: Ah ouais.
6: C'est-à-dire que le jour où tu t'es rendu compte réellement de la différence que t'as avec tes copines à cause de ces sorties, t'as cru quoi? Que tu pourrais jamais avoir de relation amoureuse, que tu pourrais pas avoir d'enfant, que personne ne t'aimerait?
8: Bien sûr.
6: Que personne ne s'intéresserait à toi dû à ce complexe comme les autres l'ont vécu également, c'est ça?
8: Voilà, tout à fait.
6: D'accord, ok.
8: Et puis après, bon, j'ai fait ma vie, quoi. J'ai eu plusieurs copains.
6: Et aujourd'hui, t'en es où, Marie?
8: Alors, aujourd'hui, j'ai un petit garçon qui a 9 ans.
6: Ouais, et dis donc, avec la patate que vous avez toutes les quatre, vous allez finir par me complexer. Je vais me sentir gêné, moi, d'être en forme, hein, ce soir.
8: Mais pourquoi?
6: Bah, je sais pas, c'est mou. Il se passe. Je pensais que. Non, mais. Enfin, tant que ça va, mais les autres, elles dorment. Ouais, non, vas-y, vas-y, Marie, vas-y, vas-y. Après, on aura d'autres personnes.
8: Bon, et j'ai un petit garçon de 9 ans. Bon, je ne suis pas restée avec son père. Et là, je viens de rencontrer quelqu'un qui me apporte beaucoup de bonheur.
6: D'accord. Donc,
8: j'espère que ça va durer.
6: Donc aujourd'hui, ce complexe n'existe plus.
8: Plus du tout.
6: Est-ce que cet handicap aujourd'hui vis-à-vis des... Parce qu'on a beaucoup parlé du regard des autres.
8: Oui.
6: Forcément, quand on parle de complexe, et surtout quand il est physique...
8: Oui, c'est le regard des autres.
6: Et donc visible.
8: Ouais.
6: Est-ce que ça encore quelque chose qui te gêne?
8: Non, pas du tout.
6: Plus du tout.
8: Je remerde les gens, carrément.
6: D'accord. Ça t'a gêné au début, maintenant ça ne te gêne plus.
8: Ah non, pas du tout.
6: D'accord, ok. Est-ce que tu trouves normal, ce qui est normal, ce que c'est de regarder, c'est vrai que je vais pas, je joue un peu l'avocat du diable, mais quand quelqu'un, quand il y a un handicap, quand il est visible, donc forcément physique, qu'il est vu, le fait de regarder ne veut pas dire forcément, tu sais, le fait n'est pas synonyme de moquerie, quoi.
8: Non,
6: mais ça, faut bien comprendre, hein, parce que bon, moi, le premier, quand je vois quelque chose, c'est le tic de regarder au même titre que tu regardes une fille, tu regardes, mais ça veut pas dire que après tu t'attardes dessus, tu fais, oh putain, regarde comment elle marche, ou regarde l'autre, comment il est. C'est un tic, après ça s'arrête là, quoi. Hein. C'est ce qu'il faut savoir quand même, parce que souvent, quand on a un handicap, enfin, les gens qui ont un handicap, quand on leur dit qu'est-ce que tu penses de regarder des choses, c'est ouais, je les emmerde. C'est vraiment quand, effectivement, quelqu'un a envie de se marrer ou de se moquer de cet handicap ou d'en parler ou d'une. Quand c'est moquerie, quoi.
8: Ben oui.
6: Non, mais je te permets de le préciser parce que sinon, on peut croire qu'on met tout le monde dans le même sac, quoi.
9: Max?
6: Ouais.
9: Oui, c'est Christelle.
6: Oui.
9: Pour en revenir, je pense effectivement qu'une relation amoureuse est très importante, en fait, pour essayer d'effacer son complexe. Et je pense que ça prend beaucoup d'importance.
6: Bah, toi, personnellement, avec ton problème, donc, tu avais des quatre gencives, les dents les unes sur les autres.
9: Au niveau de mes dents, c'est vrai que moi, j'étais très complexée à ce niveau-là et encore plus complexée.
6: Mais
9: je pouvais porter un appareil.
6: Mais Christelle, ça t'empêchait pas d'avoir des petits amis, si?
9: Non, ça m'a pas empêché, mais le fait de porter un appareil, c'était encore. Un complexe en plus.
6: Ah oui, ça je veux bien croire, ouais.
9: Et c'est vraiment mon ami qui m'a poussé, qui m'a vraiment dit, vas-y quoi, c'est bon, c'est ton complexe, mais bon, moi je m'en fous, je t'accepte tel que tu es, vas-y. Et c'est vrai que c'est là qu'on a tendance en fait à essayer de surpasser son complexe et de dire, bon allez, c'est bon quoi, il faut que ça m'empêche pas de vivre. Et puis
6: il est clair que le soutien de la famille est important, ou des amis, ouais, ou des frères et sœurs, mais le quand on a un petit ami, enfin quelqu'un de proche, celui qu'on aime et qu'il est derrière nous, il est clair que c'est une mauvaise motivation supplémentaire pour le complexe qu'on peut avoir, peu importe lequel. Angèle, on l'a mise de côté 2 minutes puisqu'on va accueillir Dominique, 24 ans, de Villejuif, avec qui on va pouvoir continuer ce qu'on avait commencé à faire tout à l'heure, avec la timidité, le fait de mal vivre ça, la timidité, ce qui est un véritable complexe, qui peut-être même maladif apparemment, ça a été mis entre parenthèses. Bonsoir Dominique.
10: Bonsoir.
6: J'ai dit peut-être 34, c'est 24 ans de Villejuif.
10: 24, ouais.
6: D'accord, Dominique, on t'écoute concernant cette timidité, ce mal-être.
10: Ouais, c'est un mal-être. Bonsoir à tous.
6: Ah, il y a quelqu'un qui a une nana qui aura un copain derrière? J'entends un chien aboyer.
8: Non, c'est moi, c'est Marie, c'est ma chienne qui aboie.
6: Ah, c'est ta fille, d'accord, excuse-moi.
8: Non, c'est ma chienne. C'est
6: ah,
8: pas
6: c'est
8: ma
6: ta chienne,
8: fille.
6: Excuse-moi. Non, je te plaisante. Ouais, oh, je rigole. Oh. Bon, alors, Dominique.
11: Oui, bonsoir.
6: Oui, bonsoir. Dominique, Nick, quand tu veux, tu peux y aller.
11: Voilà, bon, je vais appeler parce que j'ai.
6: Ouais, fais pas ta timide, toi.
11: J'ai un problème. Pardon ?
6: Fais pas ta timide, hein.
11: Ah, je suis timide.
6: C'est... Allez. Raconte,
11: je sais
6: raconte.
11: Pas comment je fais pour te parler.
6: Arrête, à ce point-là.
11: J'ai le cœur qui bat à 1000 à l'heure.
6: Mais tu vois, tu le fais quand même, hein, ce qui prouve que je dois avoir un pouvoir de folie.
8: T'as un pouvoir extra, ouais. De toute façon.
6: Allez, vas-y, Dominique, ta timidité.
11: Je disais que j'ai du mal à lier les mots. Quand j'ai envie de dire quelque chose à quelqu'un qui me touche beaucoup, j'ai toujours du mal à m'exprimer.
6: Alors, on en revient au sentiment amoureux, ça peut être même très amical.
11: Ça peut être les deux, ouais, à chaque fois
6: qu'on peut... Ouais, je veux dire par là que ça peut être tout simplement le fait de féliciter, je sais pas, on prend un exemple à la con, hein. Un copain qui fait un truc et puis tu veux le féliciter, tout simplement un ami, t'as même du mal à féliciter les gens.
11: Ouais, quand je connais pas surtout.
6: Non, mais même si tu connais.
11: Enfin, au début, oui, j'ai toujours cette appréhension et
6: peur de quoi?
11: Cette personne, pardon?
6: C'est quoi cette crainte? Elle se traduit
11: pas,
6: comment?
11: J'ose pas, je reste bloquée, c'est un blocage.
6: Le fait d'aller, le fait de dire à quelqu'un ce que tu ressens pour lui, voilà, évidemment, parce qu'à mon avis, tu dois surtout avoir envie de parler du sentiment amoureux, d'aller dire à quelqu'un je t'aime ou ce que tu ressens pour lui, c'est ça? En règle générale, c'est de ça dont tu veux parler.
11: Ouais, ouais.
6: Mais sur tous les sujets, c'est-à-dire l'amitié, si demain tu veux dire à quelqu'un que tu l'aimes bien ou je sais pas, qu'il est joliment habillé, enfin de faire des compliments, c'est quelque chose que tu ne peux pas faire.
11: En général, oui, j'arrive pas à sortir tous ces mots.
6: Non mais
11: au fond de moi, en fait, c'est.
6: Parce qu'il y a quand même, il y a quand même un océan entre dire à quelqu'un je t'aime et dire à quelqu'un je te trouve bien en forme, t'as bonne mine et t'es bien habillé.
11: C'est quand même plus pour le sentiment amoureux. Quand
6: d'accord,
11: même.
6: Bah, mais ça a précisé parce qu'on peut croire que t'es tellement timide que t'oses jamais faire des compliments à des gens de peur de les gêner, parce que ça peut être ça, hein.
11: Ouais.
6: Ça peut être ça. Mais... Moi personnellement, il y a beaucoup de choses aussi, mais tu sais, on est tous un peu timides quelque part. Il y en a qui l'ont à plus haute, il y en a qui l'ont beaucoup plus que d'autres. Peut-être que toi, c'est supérieur à beaucoup de plus, enfin, que tous ceux qui sont sur l'antenne en ce moment, mais moi personnellement, crois-moi, contrairement à tout ce qu'on peut entendre à l'antenne, je peux t'assurer et te le jurer que je suis extrêmement timide.
11: Eh ben, ça se voit pas.
6: Oui, mais c'est normal parce que la radio et souvent c'est un, mais je suis très timide, ouais.
11: Ah bah tu le caches bien alors.
6: Ouais, mais souvent on dit que les gens très timides comme ça, ils montrent quelque chose dans l'artistique.
11: Une image.
6: Ouais, une image, enfin parce que comme on dit, c'est deux personnes, je sors quelque chose en moi, j'en profite, mais en réalité, crois-moi, on pourrait te le dire, je suis très très timide et réservé, ouais. Donc tu vois, c'est pour toi pareil, hein, moi il m'a pour les sentiments amoureux, crois-moi qu'il a été c'est très très compliqué pour moi d'aller dire réellement ce que je peux ressentir. Je le fais beaucoup plus facilement aujourd'hui, c'est peut-être dû à l'expérience. Donc tu as 24 aujourd'hui, peut-être que tu en auras 30 ou 35, ça sera plus simple parce qu'une fois que tu auras gâché deux trois histoires ou en tout cas que tu vois que tu seras passé de deux trois choses à cause de ça justement parce que tu n'as pas réussi à dire des choses que tu avais envie de dire. Ce qui est d'autant plus compliqué que de pas avoir dit des choses que tu pensais pas parce que t'as zappé et que t'étais tout simplement un naze ou une naze. Et qu'en plus tu sais que t'es passé à côté de choses que t'avais envie de dire mais que t'as pas été capable de dire ou que t'as pas été capable de faire comprendre ou que t'as mal traduit, peut-être que ça va te permettre d'être un peu moins timide et de prendre un peu plus sur toi. Aujourd'hui, Dominique, à 24 ans, un homme que t'aimes, t'es incapable de lui dire.
11: Bah ouais, je sais, c'est peut-être.
6: Non, je te pose la question. Je te dis pas, je te pose la question. Est-ce qu'aujourd'hui encore tu.
11: Non, j'y arriverai pas.
6: T'as pas réussi à passer, il n'y a pas un cap, t'as pas fait. Aujourd'hui, ça va pas un petit peu mieux qu'avant, c'est toujours pareil.
11: Ça va, un poil mieux. Quoi.
6: D'accord. Tu n'es pas capable d'aller dire à un mec, serre-moi dans mes bras, j'ai envie que tu m'embrasses, fais-moi un câlin, machin.
11: Non, je pourrais pas.
6: Pourtant, t'en as envie.
11: J'en ai envie, mais.
6: Et t'as peur
11: je le montrerai de quoi, par des gestes, mais.
6: De quoi t'as peur, à ton avis? Comment tu l'expliques, ça?
11: Je sais pas.
6: C'est quoi? C'est la peur d'être ridicule, d'être un peu gnagnon, d'être un peu trop fleureux.
11: C'est quoi? Ouais, peut-être tout ça, toutes les choses.
6: T'as même pas l'analysé.
11: Je sais pas, c'est. Je pense que, ouais, peut-être que je serais ridicule.
6: Ouais, parce que moi, personnellement, c'est ce que je ressens des fois. Moi, par contre.
11: Sentimental.
6: Voilà, moi, c'est parce que ça se traduit, quoi. Tu peux essayer de l'analyser. T'as pas envie d'essayer de savoir pourquoi?
11: Bah si, j'ai envie de savoir pourquoi.
6: Non mais justement, donc de se dire, c'est ça, c'est savoir pourquoi, c'est justement avoir peur du ridicule parce que tu vas pensée, t'as peur que l'autre croit que t'es un peu trop romantique, un peu trop fleur de rose, un peu trop ceci. C'est ce qui fait qu'il t'empêche de dire tout ce que tu ressens pour la personne, de tout ce que t'aimerais dire ou de tout ce que t'aimerais recevoir.
11: Ouais.
6: Non ?
11: Si, c'est...
6: Je suis pas ton mec, moi. Hein. Tu peux y aller. Hein. Y a pas besoin d'être timide.
11: Ouais,
6: hein.
11: Je sais.
6: Ah, dodo. Bon, allez, le temps que tu récupères un peu tes esprits avant que tu tombes dans les pommes, il faudrait
11: non,
6: qu'on...
11: Non, je tombe pas dans les pommes, je te rassure.
6: Il faudrait qu'on puisse accueillir, s'il vous plaît, Fildar ou Manu. Bah oui, parce que moi, j'ai un pouvoir pour décontracter les gens. Sarah, 22 ans de Paris. Bonsoir, Sarah.
11: Oui, bonsoir.
6: Alors, je sais
11: bonsoir.
6: Pas qui c'est qu'on a mis... Marie, on l'a mise de côté, d'accord, en attendant. Sarah, oui. Toi, tu veux plutôt expliquer pourquoi on complexe.
11: Exactement, parce que Angèle, c'est ça, c'est son prénom, Angèle.
6: Angèle. Oui, il y avait une Angèle tout à l'heure, effectivement,
11: voilà,
6: par rapport au cliché actuel des filles maigrichonnes et tout, qu'elle est un petit peu rondelette, ouais, sur les...
11: Tout à fait, donc l'effet Godzilla, moi aussi, j'ai connu ça, c'est pour ça que j'ai appelé, quoi, parce que Godzilla sur la plage, moi aussi, ça faisait un petit peu ça.
6: Ouais.
11: En fait, quand les complexes, ça vient toujours de quelque chose, en fait, on se met sur les complexes, on se dit, bon voilà, je suis pas bien à cause de ça, alors qu'en fait, ça cache quelque chose de beaucoup plus important à la base. Bon, c'est vrai qu'il y a des gens qui sont vraiment très petits, des gens qui ont des problèmes physiques qui sont très très apparents et qui leur gâchent la vie. Et bon, à ce moment-là, c'est à cause de ça que le complexe vient de là. Mais moi, par exemple, Angèle m'a complètement rappelé mon cas parce que je me focusais rien que sur ça. Je me disais, ah ouais, je m'endormais avec ces gars-là. Je me disais, oh, je suis gros, j'ai des grosses cuisses, j'ai des vergetures, etc. Alors qu'en fait, je m'acceptais pas tout simplement. J'acceptais pas le fait que mon corps change.
6: Ouais.
11: Donc en fait, j'ai envie de lui dire qu'il faut pas du tout qu'elle s'inquiète. Et puis d'ailleurs, c'est complètement parti le jour où j'étais avec quelqu'un qui m'a accepté tel que j'étais. Et depuis ce jour-là, bah, tout roule, quoi. Bon, je sais que je correspond pas aux critères actuels, mais bon, bah,
6: ouais.
11: De toute façon, les garçons, tu dois confirmer, n'aiment pas forcément les filles qui soient toutes maigrelettes et compagnie.
6: Bah, moi, personnellement, c'est pas ma cam.
11: C'est clair.
6: Quoi, c'est clair, à croire que tu savais qui sort et que tu les as vus et que tu confirmes qu'effectivement.
11: Absolument pas avec.
6: Non, mais c'est parce que tu dis.
11: Je ne comprends plus trop avec qui t'es, hein, mais c'est pas grave. Entre nous, je ne sais pas, ça bouge d'en bas, du sud à Lille. Mais bon, fais ce que tu veux.
6: Ah non, mais c'est très clair. Pour expliquer, j'étais avec une fille du sud pendant un certain temps et le hasard fait qu'aujourd'hui, je suis à l'opposé avec une fille du nord, mais c'est pas plus compliqué que ça.
11: Ouais.
6: C'est tout, ça s'arrête là.
11: C'est bien, de toute façon, entre parenthèses, j'aime beaucoup Lille.
6: D'accord.
11: Je suis pas là-bas, mais j'aime beaucoup. Mais tout ça pour dire à Angèle qu'il faut absolument pas qu'elle s'inquiète. En fait, bon, je ne sais plus quel âge elle a, d'ailleurs, par contre.
6: 19 ans.
11: 19, ben voilà, c'est ça, c'est l'âge, c'était ça.
6: Je sais pas si elle est là, Angèle, on peut peut-être la remettre sur l'antenne si c'est possible.
11: Okay.
6: Et mettre Blandine en attente 2 minutes. On va mettre Blandine en attente sur la ligne 4 et mettre Angèle, t'es là ?
12: Oui, je suis là.
6: Angèle, oui. Tu vois ?
12: Bonsoir, Angèle.
13: Bonsoir.
12: Ben écoute, j'ai appelé parce que tu m'as exactement rappelé mon cas.
6: Elle a entendu ce que tu as
13: dit. Voilà, donc, mais comme tu dis, le Godzilla sur la plage, Claire, ça a vraiment l'impression. Cet été, il y a pas mal de gens qui m'ont envoyé des vannes et c'est pas très agréable. Les enfants qui viennent, c'est quoi que t'as sur les cuisses ? On les regarde avec des grands yeux, ta maman, peut-être qu'elle en a aussi sur le ventre, quoi. Et ma mère, elle en a aussi sur le ventre.
12: Ouais, exact. Mais c'est malheureusement, c'est héréditaire, donc tu peux malheureusement rien y faire. Je sais qu'il y a des opérations qui sont possibles au laser ou des trucs comme ça. Ça coûte très très cher et en plus de ça, faut toujours que tu gardes un régime pour pas. En fait, le problème, c'est un problème d'élasticité de la peau.
13: Ouais.
12: Sans trop se la jouer.
6: Oui, mais enfin bon, là, on va dans les détails. Après, vous allez lui donner des marques de crème et tout. On va complètement sortir du complexe en lui-même. Donc, oui.
13: Oui. La dernière chose. Sinon, je me suis pas mal renseignée sur certaines techniques.
6: Ah putain, qui c'est qui a coupé ? C'est laquelle ? C'est laquelle ? Christelle, d'accord, ok. Bon, bah, Christelle, c'est pas grave. Oh là là, le téléphone, là, c'est de pire en pire, le son. Là, je sais pas ce qui nous arrive, on parle dans des tubes.
13: Tout à fait.
6: Ouais, là, c'est... Manu.
14: Ah, oh, bah, c'est pas moi.
6: C'est qui ?
14: Ah, c'est nous. C'est l'entreprise.
6: Ah, c'est l'entreprise, d'accord. C'est le standard encore qui est en train de merder. Super. C'est quoi, ce bordel ? Bon, putain. Qu'est-ce qui se passe ? Je sais pas, alors, on a un problème de standard. Ça faisait 3 mois qu'on avait plus un problème. Ça aurait été étonnant, et puis il faut toujours que ça tombe dans la libre antenne. C'est bon ?
14: Bah, je sais pas.
6: C'est qui que t'as ? Il y a qui ?
14: Là, pour l'instant, il y a Angèle.
6: Voilà, Angèle. Merci de m'aider un petit peu, vous êtes gentil.
15: Là, il doit y avoir Sarah.
6: Angèle, oui. Angèle, t'es là ?
12: Oui, je suis là.
6: Super. Sarah, Dominique.
12: Oui.
15: Ouais. Dominique et donc il reste qui
16: Bah Xavier, passe-moi Xavier. Voilà, tiens, passe-moi Xavier. Xavier, t'es de retour.
17: Ouais.
16: Il y a un sujet avant qu'on revienne, parce que toi tu veux parler de la timidité qu'on a déjà abordé tout à l'heure et qu'on va réaborder avec toi. D'ailleurs Dominique est toujours avec nous.
17: Je suis toujours là.
16: D'accord. Oui. C'est vrai que bon, on parle des complexes qui reviennent souvent au physique et j'aurais aimé une fois de plus, mais c'est vrai que c'est pas toujours simple. Il faut se faire comprendre ou faut-il encore avoir les témoignages. Il y a d'autres complexes qui peuvent exister, donc je tends une perche à tous ceux qui nous écoutent. Le complexe peut être un complexe de supériorité ou d'infériorité concernant le travail, donc les collègues, le boulot, le statut qu'on peut avoir. On peut avoir un complexe d'argent, ne pas en avoir suffisamment. Et il y a des gens également, je peux vous le dire, qui peuvent être un peu gênés. Et ça peut paraître bizarre ce que je veux dire, mais complexés d'être dans une famille aisée parce qu'on a l'argent facilement et que finalement on veut être comme monsieur et madame tout le monde parce qu'on fréquente des gens comme monsieur et madame tout le monde et quand on sait d'où vient la personne du milieu tout de suite on le montre du doigt en disant que c'est le fils à papa qui est blindé de fric alors que c'est pas du tout le but recherché par certaines de ces personnes, j'en connais et c'est vrai que c'est assez gênant parce que ça les complexe en fin de compte et ça les gêne énormément, c'est plus pour eux un désavantage qu'un atout. Ça peut paraître surprenant ce que je dis, mais pourtant ça peut se vérifier. Donc s'il y a quelqu'un qui est dans ce cas-là, ou en ce qui concerne le travail ou autre, on n'est pas obligé de parler que du physique concernant les complexes, bien que j'imagine, et je me doutais que ça allait être le sujet numéro un peu comme la voyance, c'est les problèmes d'argent et les problèmes d'amour et les problèmes de travail. Alors justement Xavier, de Montpellier de retour, avec un autre portable.
17: Tout à fait, ouais, j'ai changé de portable.
16: La timidité, donc je sais plus où on en était quand te concerne.
17: Donc je t'expliquais qu'à l'époque j'étais très très timide, je prenais des coups un petit peu, puis je me suis plus ou moins rebellé à force.
16: Oui.
17: Et quand
16: tu disais ne pas, alors oui je voulais dire, parce que ça avait coupé, ce qui était dommage, on a commencé à parler tous les deux du fait, par rapport à Dominique qui est très timide également, tu disais que tu étais incapable de draguer une fille. Donc moi par exemple, qui suis très timide, est incapable de draguer. Mais est-ce que c'était pour toi devenu quelque chose de maladif? C'est-à-dire que, en admettant qu'une fille te plaise, incapable d'aller soi-disant la draguer, c'est-à-dire de pouvoir aborder, c'est plus un problème de tchatch qu'un problème de timidité. Si moi je vais la draguer pour toi, et je lui dis voilà mon copain là, et qu'après je te la présente, est-ce que c'était juste le fait de passer le cap de lui parler qui est emmerdant, ou même si après je te la présente et qu'elle veut te parler, tu vas continuer à bloquer comme un taré?
17: Ben, c'était pas ça en fait. Soit j'osais complètement pas y aller du tout, quoi, de peur de tout viander, soit j'y allais et je passais pour un con parce que
16: je
17: perdais un peu mes moyens, quoi.
16: D'accord, mais pour savoir à quel degré t'étais timide, donc je voulais savoir si demain quelqu'un le faisait pour toi très gentiment et abordait une fille, qu'après on te présentait, qu'on t'introduisait, c'est-à-dire qu'on te présentait, ou c'est-à-dire que le plus dur était fait, parce qu'en plus elle était intéressée de te voir, là ça va, il n'y avait plus la timidité.
17: Non,
16: tu complexais complètement pendant, t'arrivais pas à placer un mot, tu trouves pas de sujet, t'arrivais pas à te poser des questions.
17: Non, du tout, mais j'avais toujours peur de dire une connerie, de passer pour un con, tu sais, j'étais pas sûr de moi.
16: Tu réfléchissais constamment.
17: Ouais, tout à fait.
16: T'étais toujours sur tes gardes. Toujours sur tes gardes.
17: Ouais, toujours. Ouais.
16: D'accord, ok, très bien. Donc ta timidité, excuse-moi, maintenant c'est. Continue, je t'explique. Continue, vas-y, continue, Xavier. Je suis en train de mélanger les pédales, continue.
17: Ouais, je vois ça. Donc, après, c'est l'époque où il y a eu Jenny et les filles. Hein. Donc, j'ai commencé à t'écouter à cette époque. Hein. Donc, depuis le début, je t'écoute plus ou moins.
16: Mm-hmm.
17: Et puis, bon, j'ai découvert un mec plein de culot et qui sache facile. J'ai découvert donc le monde de la nuit. C'est pas clair, mais tu vas comprendre dans deux secondes. Hein. Et t'as dit un jour, dans la vie, il faut y aller au culot. Ça, tu l'as dit un jour, ça m'a marqué, je m'en souviens toujours.
16: Ouais, c'est vrai.

0: J'ai pris de l'assurance avec la musique, en fait.
1: Ah, carrément.
0: Et j'ai carrément pris de l'assurance. Je me suis acheté après première platine vinyle, la deuxième.
1: Est-ce que c'est pas justement ce rôle de DJ, c'est-à-dire le fait de diriger, de commander des gens, c'est-à-dire poser des disques et les faire danser, qui t'a justement permis de perdre cette timidité, pardon?
0: Tout à fait, en fait.
1: Tu crois que ça vient de là?
0: Ouais. Moi, je pense que ça vient de là. C'est une sorte d'anonymat. Hein.
1: Non, puis surtout que quand t'es DJ, il y a plus besoin d'aller vers les gens. C'est les gens qui viennent vers toi.
0: Ouais, et puis t'as une notoriété, quoi. Maintenant, le DJ, c'est celui qui dirige la soirée, quoi.
1: Oui, mais surtout par rapport à la timidité, où quand quelqu'un te plaisait, t'étais obligé d'aller vers. C'est vrai que les filles ont plus tendance à venir vers les DJ. Encore aujourd'hui, on dit que c'est cliché, mais ça existe encore beaucoup.
0: Ouais, je suis en disco mobile, je vois régulièrement ça. Ouais.
1: Et ça t'a aidé?
0: Ouais, ça m'a aidé. Bon, c'est pas les filles avec qui je suis sorti. Hein,
1: non, mais d'accord, mais peu importe. C'est le fait que t'étais habitué de plus en plus à être amené à discuter avec des gens que tu ne connais pas et à obligé de discuter et tout ça. Et tu te sens à ce moment-là, grâce à... T'étais en position de force aussi, quelque part, puisque le job que tu fais, c'est-à-dire DJ, te permet d'être plus à l'aise que la personne qui vient de voir, qui va être intimidée par ce poste. Parce que généralement, moi, c'est un métier qui intimide un peu. Enfin, c'est des professions qui intimident un peu, quoi.
0: Tout à fait. Non, mais maintenant, en fait, j'ai pris tellement d'assurance, je fais de bons mix, hein. Enfin, sans me vanter, quoi.
1: Ouais,
0: je me débrouille bien.
1: Ouais.
0: Et je me cache derrière ça, c'est-à-dire que maintenant, je peux faire le con au micro, déconner avec la salle. Bon, il faut que je la sente quand même. Hein.
1: Mais en dehors de ça, tu redeviens le Xavier dont on parlait avant.
0: Bah, en dehors de ça, je suis un peu moins, donc j'ai pris plus d'assurance. Mais je suis comme toi, quoi. En dehors de ma vie privée, je suis beaucoup plus réservé, quoi.
1: Ah oui, je suis même très difficile d'accès, hein.
0: Disons que c'est en entretien entre guillemets individuel, c'est-à-dire que quand je suis qu'avec une ou deux personnes, je fais toujours gaffe,
1: oui.
0: Alors que quand je suis avec un groupe de copains, je fais le coin sans arrêt, je déconne avec eux, puis ils aiment bien, quoi, ils me suivent.
1: Bah oui, c'est ce que t'es comme moi, quoi, savoir que les moments où t'as besoin d'enlever cette timidité, probablement, bah toi t'arrives à t'extérioriser pendant ces moments donnés où tu vas mixer, ou moi par exemple quand je vais faire mes 3 heures de radio, ou quand je vais aller mixer demain ou après-demain.
0: Ouais,
1: Dominique, toi donc, puisque tu étais timide, maladive, peut-être une question ou deux à poser à Xavier, ou je ne sais pas si tu veux faire des comparaisons avec lui ou...
2: Je voulais dire, donc en fait, pour enlever sa timidité, il faut essayer de trouver sa voix, quoi, quelque part, c'est ça?
0: Non, pas forcément. Il faut que tu trouves un terrain où tu es à l'aise, où tu peux te mettre en avant, et il faut être sûr de soi, je pense.
2: Je suis sûr de toi, il faut que tu trouves quelque chose que tu aimes faire. Par exemple, je sais pas, j'avais pensé à faire des cours de chant.
0: Ouais, tu chantes?
2: Non, pas encore.
0: Pas encore. Ah,
2: bah, je vais m'inscrire.
0: Ouais.
2: Je pense que ça m'aidera peut-être.
0: Mais ça te plaît ou faut que tu fasses une activité qui te plaise vraiment à fond?
2: Ah ouais, mais moi j'aime bien, j'adore écrire, j'aime bien chanter. J'aime beaucoup de choses.
0: Mais si t'aimes chanter, ouais, pourquoi pas, essaye. Bon, tu t'investis à fond et puis tu vas prendre de l'assurance et puis tu vas vaincre cette timidité, parce que bon, chanter en public, c'est pas forcément évident la première fois, je pense.
2: Ouais, c'est clair.
0: Et puis même dans un groupe, t'as une solidarité, quoi. Si c'est une chorale ou un truc comme ça, t'as une solidarité, les autres vont t'aider justement à progresser.
2: Ouais.
0: Tout simplement. Faut que tu te dises que t'es pas plus mauvaise qu'une autre ou qu'un autre, t'es au même niveau et puis
1: ouais.
0: Voire ça, meilleur.
1: Toujours dur, hein, ça, facile à penser, mais alors c'est toujours pareil.
0: C'est dur,
1: ouais. On va terminer avec Mélanie qui a 18 ans, qui est de Bordeaux. Bonsoir Mélanie. Alors, je sais pas qui c'est que vous avez mis Angèle en attente, d'accord, on la retrouvera pour la conclusion dans quelques minutes. Mélanie, toi t'es complexée parce que tu sors avec un mec de 40 ans.
3: Oui.
1: Et tout va bien avec lui, mais lorsque tu te retrouves dans la rue, tu es un peu mal à l'aise. Alors la question que je vais te poser, est-ce que c'est pas une question d'être mal à l'aise? Est-ce que véritablement ça se traduit comme un complexe pour toi? Parce que si c'est un complexe, c'est quelque chose qu'on aimerait ne plus avoir. Donc il serait très simple de ne plus sortir avec lui pour ne plus avoir ce complexe. Est-ce que c'est pas simplement un problème de malaise?
3: Eh bien, disons que... Ouais, c'est... Enfin... Je sais pas comment dire... Ouais, mais disons que je suis bien avec lui, quoi. Mais c'est vrai que dans la rue, je me prenais avec lui, bon, tout le monde me regarde...
1: Ah oui, parce que si tu appelles pour les complexes et tu te sens complexé, ça veut dire que c'est quelque chose que tu trouves pas agréable du tout. Donc...
3: Oui, mais... Enfin, je veux dire, c'est seulement bon dans la rue, puis vis-à-vis de mes parents, et puis bon.
1: Ouais.
3: C'est vrai que, mais bon, je suis bien avec lui, et puis bon, lui aussi, mais c'est vrai que.
1: Non, mais c'est pas un complexe, ça. Parce que si t'es complexé, je te le rappelle, enfin, je trouve, hein, je sais pas ce qu'en pensent les autres, mais de ce que je viens de dire, mais si t'es complexé, généralement les complexes, c'est des choses qui nous gênent et qu'on n'aimerait plus avoir. Donc, alors peut-être que t'aimerais plus ne pas avoir le regard des gens concernant.

0: votre différence d'âge, mais bon, moi je pense que c'est plus un côté de mal à l'aise. Tu te sens peut-être plus mal à l'aise dans des moments bien précis de la journée ou des moments sur des lieux bien précis, à savoir dès que t'es en public, dans la rue ou quand tu te retrouves confronté avec tes parents, chose qu'on peut comprendre. Une fille de 18 ans avec un homme de 40, il n'y a pas besoin d'aller bien loin pour imaginer que les parents sont contre ce genre de relation. Mais ce qui ne veut pas dire qu'il faut pas le faire, hein. Et on se met à la place des parents. Mais concernant le fait d'être le regard des autres dans la rue, bon.
1: Ouais.
0: Je sais pas, enfin. Toi, ça te gêne vraiment beaucoup?
1: Ça te. Mais ouais.
0: Pour être très clair, ton mec te dit tiens, on va aller se balader, on va aller faire les vitrines. Tout de suite, dans ta tête, tu dis oh putain, ça y est, tu sais que tu vas être obligé d'affronter le regard des gens?
1: Oui.
0: Ou tu fais pas attention et c'est au moment donné où il y a ces regards que quand tu commences à réagir à ça.
1: Mais disons que c'est vraiment tout le temps en train de nous regarder, quoi. C'est vrai que
0: non, mais c'est pas ça que je suis en train de t'expliquer. C'est pas ça que je suis en train de te demander, Mélanie. J'ai bien compris que les gens vous regardent. Quand tu sais que tu vas te retrouver dans la rue, quand ils te disent, ils te proposent d'aller te balader dans la rue.
1: Ouais.
0: Dire, tiens, on va aller faire les boutiques, Mélanie. Est-ce qu'à ce moment-là, quand ils te le disent, que t'as envie forcément d'être avec ce mec-là, de te balader main dans la main, est-ce qu'à ce moment-là, tout de suite, dans ta tête, tu te mets putain génial, mais on te dit ça y est, c'est parti? Parce que pour toi, c'est quelque part une galère. Est-ce que c'est pas une punition? Parce que tu sais que tu vas être regardé par tout le monde et que quelque part, ça gâche. Tu penses à ça au moment donné où ils te proposent de faire cette sortie?
1: Oh putain. Oui, ouais, c'est vrai que j'y pense, ouais. Mais bon, c'est vrai que j'osais pas trop lui dire. Et puis bon, là, il est en train d'écouter, justement, alors.
0: Ouais. Ben là, je comprends pas trop. Oui. Non, mais j'ai compris ton problème, Mélanie. C'est un problème de différence d'âge et de regard des gens. Mais je ne sais pas, Mélanie. Je veux pas de. Hein, je ne sais pas si ça rentre dans les complexes, parce que là,
1: ouais.
0: Franchement, c'est peut-être un problème de sélection de la part de Fildar. Mais ce n'est pas un problème, Mélanie. Tu n'y es pour rien. Voilà. Merci Philippe, il fallait que tu nous fasses une petite crotte avant de nous quitter.
2: Une petite crotte, allez mettre au chien là, putain de Doberman, j'étais obligé.
0: Mélanie, on t'embrasse.
2: J'étais obligé.
0: On t'embrasse.
2: Non, elle est cool Mélanie.
0: Moi, allez, ah non, mais j'ai rien dit, mais non, je mais pense que ça n'a rien à voir avec le débat malheureusement.
2: Ouais, mais moi je trouve que c'est un complexe quand même.
0: Tu
2: mais bon,
0: coupes
2: c'est
0: le micro du monsieur qui parle.
2: C'est parce qu'avec le mec, elle doit le larguer parce que...
0: Oui.
3: Et tu peux le sortir, mais...
0: Tout à fait.
3: Mais Mélanie, je te rappelle dans le bureau.
0: On va continuer à libre
3: antenne. J'ai été jusqu'à 3-4
0: heures. T'inquiète pas. Mélanie, on l'embrasse très très fort. Christelle n'est plus avec nous, mais voilà, on l'embrasse et on la remercie en tous les cas. On lui souhaite bon courage. Et puis si, bien sûr, la pulée de Dracula peut toujours devenir Nosferatu, hein, ça rien n'empêche pas l'autre. C'est très joli également. On va faire la conclusion pour tout le monde. Qui vous me proposez pour commencer, qui sont déjà en air?
4: Xavier,
0: t'es avec nous?
5: Oui, toujours.
0: Xavier,
5: ouais.
0: De Montpellier, ta petite conclusion, un petit mot à passer avant de se quitter.
5: En fait, c'est pas vraiment une conclusion. Je vais te demander si je pouvais passer deux petites annonces.
0: Ah, vas-y.
5: Rapide. Bon, à savoir déjà, je cherche un bar sur Montpellier pour mixer. Donc, si quelqu'un m'entend, house, pointu, commercial, techno, on sait jamais. Voilà, qu'ils appellent le standard, qu'ils peuvent donner mon numéro.
0: D'accord.
5: Et l'autre chose, sinon, je fais une émission de radio le vendredi soir. Je fais une émission de radio le
0: d'accord,
5: vendredi
0: pardon,
5: soir.
0: D'accord, pardon, ouais, ouais.
5: Enfin, je participe à un animateur principal, c'est pas moi. Je suis comme Philippe, hein, je suis au standard, entre autres, et je mixe un peu. Et donc, est-ce que je peux donner la fréquence et le numéro?
0: Bien sûr.
5: Donc, la fréquence sur Montpellier, c'est 91.0 à partir de 23h. Et sur Nîmes, 103.1 à partir de... On commence à 10h30 à peu près. Et le numéro de téléphone là-bas, je peux le donner à l'antenne ou...
3: Ouais.
5: Alors 04 67 63 11 22.
0: Très bien, Xavier.
5: Voilà.
0: Et nous rappelons que mercredi, Montpellier sera mis à l'épreuve concernant la ville qui bouge, comme on l'a fait ce soir avec la ville de Brest et hier avec la ville de Rennes. Angélique de Saint-Germain-en-Laye, 19 ans, banlieue parisienne, si tu as un petit message à passer, une conclusion, c'est le moment ou jamais concernant les complexes.
6: Ouais, je crois qu'avant tout, un complexe, c'est psychologique. C'est quelque chose qu'on évite. On évite le regard des gens et avant tout, je crois qu'il faut vivre sa vie. Il faut accepter tout l'amour qu'on nous donne sans qu'on ait peur de ses complexes.
0: Oui.
6: Moi, c'est clair, quand un mec me prend dans ses bras, au début, bien sûr que je pense, ouais, si je me déshabille, il va voir ça, il va pas aimer, ça va pas être super. Mais avant tout, il en a rien à foutre.
0: C'est
6: vrai qu'on n'a rien à battre. Et pour se sentir bien au niveau de la timidité, tout ça, c'est s'aider avant tout.
0: D'accord.
6: Pour CD soutenir.
0: CD voilà. Ou DVD ou... Non, ça les fait pas rire du tout au standard. Non mais je crois qu'il s'est vexé l'autre parce qu'il nous a balancé une grosse crotte et puis voilà, il sent qu'il a cafouillé et voilà, il pensait avoir fait un sans faute ce soir et une fois de plus, il nous a fait une bourde. Angélique, je t'embrasse et bon week-end. Merci Angélique de me souhaiter également à moi un bon week-end, ça fait toujours plaisir de rendre l'ascenseur. Marie, 38 ans du Gers, petite conclusion, message à passer, Marie.
4: Oui, ben moi je souhaite bon courage à tout le monde.
0: Oui.
4: Et il faut toujours essayer de trouver sur sa route des gens pour nous aider, quoi.
0: Enfin, faut qu'ils viennent aussi à ta rencontre et que tu puisses te les voir.
4: Il faut toujours, il faut aussi.
0: Faut les voir et les accepter aussi. Hein.
4: Essayer de les attirer.
0: Oui, c'est vrai.
4: Ah, mais c'est ce que je fais.
0: Bah, il faut mettre quoi comme parfum alors?
4: Mais je sais pas, mais bon, comme j'ai un super beau regard, je...
0: Bah voilà, par exemple...
4: C'est ça que je me sers maintenant.
0: Ça s'appelle du charme, ça.
4: Tout à fait.
0: Ah oui, la beauté d'un regard, oui, c'est clair, c'est plus joli que la couleur des yeux.
4: Tout à fait.
0: Marie, je t'embrasse très fort, bon week-end.
4: Aussi.
0: Amuse-toi
4: bon
0: bien.
4: Week-end.
0: Merci. Blandine, de Paris 20 ans.
7: Oui, oui.
0: Oui, bonsoir, oui, peut-être, parce qu'on l'a fait depuis le début, hein. T'étais là début d'émission.
7: D'accord, oui.
0: Petite conclusion.
7: Bah en fait, moi je voulais dire que les c'est très difficile de plus avoir ses complexes, d'arrêter d'être complexé.
0: Ouais, c'est clair.
7: Et que même si, moi je parle personnellement, si on essaye de lutter contre ses complexes, même une fois que c'est fini, on les aura toujours dans la tête, quoi. Parce que même moi qui ai perdu 20 kilos, je me sens quasiment même plus complexé qu'avant.
0: Oui, mais enfin bon, on rappelle que tu es à 80, que tu vas encore en perdre. Peut-être que le jour où tu vas atteindre 70 ou 60,
7: tu auras peut-être... Pas rêver.
0: Non, mais je veux dire, même 70, tu auras réussi à avoir ce que tu voulais. Peut-être que là, tu vas oublier ce que tu dis aujourd'hui ne tiendra peut-être plus la route, puisqu'aujourd'hui, tu sais que tu as encore du poids à perdre.
7: Oui, mais même, en ce moment, je me sens extrêmement complexé parce que j'étais avant, quoi. Donc, ouais, donc c'est encore...
0: Oh, enfin bon, ça va passer au fur et des
7: non,
0: années.
7: Oui, c'est bien, mais en plus même on dit, enfin, je sais que quand j'aurai rencontré quelqu'un qui me fera oublier tout ça, ce sera peut-être plus simple, mais bon, pour l'instant...
0: Oui, c'est clair que l'amour là-dedans, on a entendu beaucoup parler, c'est ce qui est effectivement le remède idéal.
7: Pour l'instant, je bloque vachement vis-à-vis de ça, quoi.
0: Ouais.
7: Mais je sais que, j'imagine que, c'est très difficile d'arrêter d'être complexé, enfin, quand ce sera fini, ce sera peut-être... fini, mais j'aurai toujours quelque chose dans la tête qui et en plus je pense que j'aurai ça jusqu'à la fin de mes jours, quoi. Faudra que je fasse attention tout
0: l'avenir
7: temps.
0: Nous le dira, je te le souhaite pas en tous les cas,
7: ouais,
0: parce...
7: j'espère, mais j'espère.
0: Non, ouais, je pense pas, non,
7: mais bon, je sais qu'il faudra que je fasse attention tout le temps et pour l'instant ça me fait ça me fait peur, quoi, pour l'avenir.
0: Ceci dit, c'est vrai que si t'as des problèmes de poids, c'est comme quelqu'un qui a fumé énormément, même s'il a fumé, il peut toujours reprendre.
7: Attention.
0: Et quelqu'un qui a pris du poids à cause de la nourriture, effectivement, si demain il atteint un poids qui lui convient, effectivement, il faudra toujours qu'il fasse attention, c'est clair.
7: Mm-hmm.
0: Tu peux très vite retomber là-dedans. Merci beaucoup, voilà. Blandine, en tout cas, bon week-end.
7: Merci.
0: Enfin, bon week-end, on est pas encore là, hein. Demain c'est vendredi, mais bon.
7: Oui, je travaille.
0: Ouais, voilà, moi non. quoi, j'ai pas travaillé de la semaine, dites-le tout de suite.
7: Mais si.
0: Ah non, mais je l'ai senti dans vos regards. Ça en fait des boulettes ce soir. Dominique, 24 ans de Villejuif, ta conclusion, ensuite Sarah pour terminer. Dominique.
8: Oui, moi je voulais dire que ça fait un moment que je t'écoute et je me dis qu'en fait moi qui suis vachement timide, je trouve que ce soir j'ai fait un grand pas en avant.
0: Oh, arrêtez, à chaque fois vous me lancez des roses qui me jettent, j'ai l'impression que c'est grâce à toi, sans toi j'aurais pas pu. Bah c'est gentil si tu le penses vraiment, mais...
8: Je me suis en fait lancé un défi, c'est celui de t'appeler.
0: Ah bah si ce que tu nous dis est vrai, bravo, tant mieux.
8: Et franchement, je suis contente de moi, quoi.
0: D'accord, écoute, alors bravo, félicitations, c'est ce que tu nous dis est vrai, si t'as fait le courage d'appeler.
8: Un pas en avant.
0: Eh bah écoute, si ce que tu dis est vrai, ça me fait plaisir.
8: Merci à toi quand même.
0: Bah écoute, y a pas de problème, Dominique. Bon week-end, bon vendredi.
8: Merci toi aussi.
0: Bah de rien, bon oui, il va être bon, t'inquiète pas, ouais, j'ai rien branlé de la semaine, et puis je vais aller m'éclater.
8: Repose-toi bien alors.
0: Voilà, on va me reposer, non, j'allais dire, je vais m'éclater à Brest et à Rennes, mais je vais pas me reposer, non.
8: Bah
0: éclate-toi
8: alors.
0: Ah non, je vais m'éclater, ouais, je vais sauter les nanas.
8: Ouais,
0: alors j'ai le droit, mais je vous trouve un peu, je trouve votre regard un petit peu désagréable. Les deux là. Ah là là là là. Sarah pour terminer.
9: Oui, moi un petit message positif pour la fin.
0: Non.
9: D'accord. Je pense qu'il faut, avant d'attendre une aide des autres, parce que le monde c'est pas Emmaüs, hein, comme tu dis toi-même, on est dans un monde de pute, hein, sans vouloir être trop vulgaire, donc il faut d'abord s'attaquer au problème lui-même, c'est-à-dire, bon, bah, s'il est physique, là, il faut aller voir un médecin, mais c'est vraiment, je veux dire, les gens ressentent exactement comment on est. Donc, si on est complexé, forcément, on va être complexé, même si on a les dents qui partent en avant à fond. Donc, il faut juste prendre les choses telles qu'elles sont, s'accepter telles qu'on est, et puis ça va très bien passer. Et puis, je pense qu'il faut attaquer le problème là où il est. On est d'ailleurs la preuve, l'exemple parfait, parce que c'est vrai que t'es quelqu'un de très timide. Dans la vie, le soir, surtout pendant les entretiens, c'est vrai.
0: Pourquoi
9: que...
0: tu l'as fait?
9: Ouais, c'est ça.
0: Non, je vais te dire, c'est pas de la timidité dans les entretiens, c'est que je trouve que finalement, ça n'a strictement aucun intérêt.
9: Quand même.
0: Non.
9: Ça a un intérêt.
0: Bon, non, bon. Je vais te dire, c'était pour venir travailler en tant qu'assistante.
9: Ouais, bien sûr. Ouais.
0: Sur le moment, je trouvais ça intéressant parce que c'est le seul moyen de pouvoir sélectionner des gens, mais s'il pouvait exister un autre moyen que cet entretien, je le fais avec un grand plaisir parce que finalement, avec du recul, je me suis aperçu que ça n'a servi à rien. La preuve, c'est que je n'ai pris personne et que j'ai pris quelqu'un qui était déjà en interne.
9: Ouais.
0: C'est donc la preuve, c'est même pas de la timidité, c'est que j'avais l'impression de vous faire perdre du temps finalement sur la longueur et perdre le mien en même temps. Non, mais c'est ce qui fait que j'étais. Non, mais c'est ce qui fait que j'ai donné cette impression qui n'était pas du tout de la timidité, mais plus de. J'ai l'impression que j'étais obligé de le faire après et que ça ne servait à rien.
9: Non, t'as l'impression. Non, au contraire, t'étais très piflette, hein, tu parlais beaucoup. Et bah, j'en posais une, mais non, c'est toi-même qui l'avais dit, sans trop en faire non plus sur toi. C'est toi-même qui avais dit que t'étais quelqu'un d'assez très difficile à approcher.
0: Ah oui, d'accord, ça c'est autre chose.
9: Qui se donnait pas facilement. Non, ce qui était plus professionnel, c'était bien.
0: Non, je parle pas du fait que j'ai pas bien fait mon travail. Je t'explique que le fait que si j'étais timide ou machin, si je montrais pas beaucoup lors des entretiens, mais bon, c'est
9: tout
0: très
9: perso.
0: C'était pas. Oui, finalement, ça. S'il y avait une autre technique que l'entretien, je sais pas laquelle, faut l'inventer. Hein,
9: Non, vaut mieux avoir la personne en face de toi.
0: Oui, mais d'une autre manière.
9: Avec la personne toute l'année,
0: oui, non, mais par rapport au métier que je fais, est-ce que je recherche, il faudrait une autre manière que d'être dans un bureau. Enfin bon, bref, c'est un détail qui me regarde et qu'il faut qu'absolument je trouve comme solution. Quoique je n'ai plus besoin, je n'ai une bonne équipe. Quoique, j'aimerais bien changer deux personnes. Voilà, je n'en dirai pas plus.
9: Non, ils sont très sympas. Ils sont excellents. Mais pour revenir au complexe, c'est vrai que les gens, ils le sentent quand t'es pas bien. Donc, il faut juste s'accepter tel qu'on est et il faut prendre le problème à la racine, quoi. Plus trop. Je sais pas si t'as un gros cul, balade-toi à poil dans la rue. Et puis mon ton cul, j'en sais rien. Ou si... Non, c'est sans déconner, faut.
0: Ah, c'est l'électrochoc, oui, effectivement. Mais bon, faut encore avoir le courage de le faire. Faut-il encore avoir un gros cul dans une ville où il y a de la vie dehors parce que tout le monde n'habite pas Paris ou des grandes villes? Parce qu'un mec qui habite dans un petit village et qui veut absolument enlever cette complicité d'un gros cul qui descend dans la rue, puis il n'y a personne dans la rue.
9: Hein? Ils sont trop vaches, je sais pas.
0: Ah, alors là, c'est dégradant, là, tu vois. Il descend dans la rue, il n'y a personne, et lui, il va penser que personne ne voit son gros cul, et ça va complexer encore plus. Sarah, je t'embrasse, et tu quittes pas, je t'en passe le standard.
9: D'accord, bonne soirée à tous.
0: Merci encore pour cette nuit longue, d'une heure de plus, au combien sympathique, et non pas rémunéré, hein, bien sûr, hein, tout ça est bénévole. On se retrouvera dimanche soir.
10: Auto-école du centre, bonsoir.
11: Oui, Gwen.
10: Oui. Ah, Fabrice.
11: C'est Fabrice. Bon, écoute, je t'appelle, là, ce soir, il y a la réunion, là, de mariage, là.
10: Oui, à 8h, oui.
11: Donc, il y a un petit problème, là, je vais pas y aller.
10: Ah bon?
11: Ça fait quelque temps que ça me trotte dans la tête, j'ai été contacté par la Medlair, et donc, ils m'ont contacté pour m'engager, pour partir avec eux, et donc, je pense que même je vais signer ce soir, quoi, et donc, même le mariage, je vais l'annuler complètement, parce que, bon, je préfère être avec des hommes, et puis, me balader, me voyager, et puis faire du sport et tout ça, pour moi, c'est très important.
10: Et ça
11: fait longtemps
10: que
11: je voulais t'en parler, j'osais pas trop.
10: Oui, oui.
11: Et puis là, c'est ce soir, et puis là, d'abord, j'ai quitté mon travail, je suis allé directement à la caserne et je suis avec un sergent d'après moi.
10: Mais c'est pas possible, mais t'es tombé sur la tête.
11: Oh bah écoute, non mais écoute, c'est trop lourd à porter pour moi et bon j'ai besoin.
10: Ah bah oui, mais enfin dis, fallait y penser avant. Tu te rends compte, hein, écoute, les faire-part et les amis. Bah moi je te laisse leur annoncer la nouvelle, hein. Non mais va pas.
11: Tu le feras toi-même puisque dimanche,
10: ça va pas, non,
11: je serai parti moi.
10: Il sera parti, mais n'importe quoi.
11: Mais écoutez, sergent, dites-lui, parce que bon, moi, vous avez vu, je vous avais prévenu.
10: Je ne veux pas lui parler à ton sergent. Hein. Écoute, on réglera ça à la maison ce soir.
11: Mais non, je rentre pas, moi. Je fais
10: tu rentres à la maison ce soir. Écoute, c'est trop facile, par téléphone.
12: Bonsoir, madame. Excusez-moi, j'ai préféré, parce que là, je sais que vous souhaitiez pas me parler, je vous comprends. C'est pas la première fois que ça nous arrive. Ça nous arrive énormément quand les jeunes décident de partir pour la Légion étrangère. Et là, le problème que nous avons avec ce jeune homme, c'est que ça fait plusieurs mois que... Il nous a contacté, sûrement, sans vous le dire, on a préparé
10: un
12: dossier.
10: Ah bah oui, il m'en a jamais parlé de ça, hein.
12: Fabrice nous a préparé le dossier, je suis le sergent Matard de la Medler, et donc on a décidé qu'il allait partir, et là je lui ai dit quand même il faut prévenir ça, parce qu'il voulait même pas vous prévenir.
10: Mais vous vous rendez pas compte, on se marie à la fin du mois, mais il est tombé sur la tête quand même.
11: Et puis ils m'ont montré ce que je ferais et tout, je vais quand même voyager.
12: Mais attendez, jeune homme.
10: Mais t'as quitté ton boulot, mais t'avais un bon boulot, non mais t'es fou, quoi.
12: Madame, est-ce que vous pourriez passer éventuellement, il faudrait que vous passiez à la caserne pour pouvoir signer quelques petits documents pour laisser Fabrice partir.
10: Hein. Je ne donnerai aucune signature. Hein. Bon. Vous n'aurez jamais mon accord. Jamais, jamais, jamais.
12: Vous voulez qu'il reste?
10: Et je voudrais bien vous... Je vais régler ça ce soir avec lui à la maison.
12: Mais le problème, c'est que là, s'il signe maintenant, il est sur le point de signer le document. Il appartient à l'État, c'est-à-dire qu'il doit travailler. Il part pour une période de 5 ans. Donc,
10: oui,
12: ensuite,
10: mais moi, je ne veux pas qu'il appartienne à l'État.
12: Mais madame, le problème, c'est que là, il va signer. S'il signe, qu'est-ce que je fais? Je lui dis de pas signer. Je lui dis de signer.
10: Vous lui interdisez.
12: Bon, Fabrice, attendez, s'il vous plaît, j'aurai 2 secondes avec ce qu'il est, il s'affole. Laissez 2 secondes, Fabrice. Faites sortir et laissez-moi parler avec votre femme 2 minutes.
11: Bien, sergent.
12: Attendez, fermez la porte, s'il vous plaît. Voilà. Bon, madame.
10: Oui.
12: Je préfère parce que là, c'est un peu la panique, hein.
10: Bah, complètement, mais je vous rendez compte.
12: Bah, je comprends bien.
10: Alors, comment je vais annoncer ça à mes parents?
12: Moi, il m'avait dit que vous étiez.
10: Mais c'est la folie, mais.
12: Il m'a dit que vous étiez au courant, que
10: mais
12: vous étiez.
10: Mais je suis au courant de rien. Repassez-le, moi. Je veux lui parler.
12: Bah, attendez, je vais aller le chercher. Attendez. Attendez, parce que des fois, il y a des avions qui passent en dessous. On est dans la caserne. Venez, Fabrice, faites venir Fabrice, Non, il faut pas qu'il signe. Oh, pourquoi vous lui avez fait signer les documents?
10: Ah non, faut rien qu'il signe, hein. Faut pas signer, hein.
12: Bah alors comment je fais, moi? C'est signé maintenant. Pourquoi
10: Fabrice? Mais passez-le moi, bon sang.
12: Mais vous avez signé. Ah bah c'est malin. Alors comment je vais faire maintenant? On peut pas revenir en arrière, c'est trop tard.
10: Ah, allô.
12: Maintenant, oui. Voilà.
11: Allô, Gwen.
12: Ah, vous avez signé,
10: oui.
12: Bravo.
11: Gwen.
10: Oui.
11: Bon bah ça y est, j'ai signé. Hein.
10: Mais non, tu n'as rien signé du tout.
11: Je peux pas faire autrement.
10: Sergent. Écoute, Fabrice.
11: Oh, je vais pouvoir enfin partir, ça va être super. Écoute, ce que je vais faire, je t'enverrai une belle carte postale, promis.
10: Mais t'es fou.
11: Tu verras, tu seras très content.
12: Non, il n'y a pas de courrier pendant un an, vous le savez, pendant un an, on est coupé.
11: Mais j'écrirai des cartes postales, je les enverrai dans un an.
10: Bon, écoute...
12: Attendez, tout le monde debout. Fabrice.
11: Oui.
12: Excusez-moi, vous avez eu l'heure?
11: Oui.
12: Il est 7h20. Madame.
10: Oui.
12: Debout, 2 secondes. Vous le savez, le commandant nous a quittés aujourd'hui à l'âge de la retraite.
10: Mais quel commandant?
12: Mettez-vous debout. Non, mais c'est un truc interne, attendez.
10: Oh, écoutez, hein, ça suffit, hein.
12: Il nous manque. Il est parti à la retraite il n'y a pas si longtemps.
10: Oh, passez-moi Fabrice, moi je m'en fiche de votre commandant, là.
12: Quel dommage.
10: Non, mais c'est pas possible.
12: Il nous manque.
10: Bon, écoute.
12: Il vous manque, Fabrice.
11: Sergent, vous pensez qu'un jour je pourrais finir commandant?
12: N'importe oui, mon Fabrice.
10: Quoi, mais t'es malade ou quoi? Mais t'as vu, c'est pas possible. Bon,
12: ah bah
10: moi,
12: ça
10: pour
12: voir. Attendez, Gwenaëlle.
10: Oui, mais écoutez.
12: Non, Gwenaëlle, oui. C'est le sergent Matard qui vous parle. Fabrice.
11: Oui.
12: La vérité.
11: Oui, bien.
12: Nous t'écoutons.
11: Eh bien, je suis sur Fun Radio.
10: Oh.
12: Gwenaëlle.
11: Voilà. Et c'est le commandant Fun Radio Max.
10: Mais t'as osé me faire ça, mais t'es malade.
12: Bravo.
10: T'es malade.
13: Attends. Alors pourquoi les Belges vont-ils dans le désert avec une portière de voiture?
14: Avec une portière de voiture, je ne sais pas.
13: Alors devine un petit peu.
14: À votre avis, là, quelqu'un peut... Je sais que vous allez faire des trucs en même temps, mais pour me donner...
15: On peut répéter.
14: Pourquoi les Belges vont-ils dans le désert
13: avec une
14: portière de voiture?
13: Une portière de voiture.
14: Alors là, j'avoue que je sèche, je te le dis tout de suite, Françoise. Pour aller plus vite?
13: Non.
14: Je ne sais pas. Je ne sais pas, François, donne la réponse.
13: Alors, pour ouvrir la fenêtre quand il fait chaud.
14: Ah, pas mal. Non, elle est pas mal. Deuxième histoire, François, t'as le droit.
13: Aide-moi, Néné.
14: Ah, Néné. Néné, c'est René. Eh, hey, René, merde. René, sur le coup, merde.
13: Quel est le point commun entre une femme... Et un ascenseur.
14: Entre une femme et un ascenseur. Oui, on appuie sur le bouton pour monter, c'est passé un truc dans ce genre-là. Hein.
13: Ouais, c'est à peu près ça. Ouais.
14: C'est quoi la réponse exacte?
13: Tu mets le doigt où tu mets le doigt où t'habites.
14: Voilà! Exact! Ensuite, une autre.
13: Alors, une autre. Comment appelle-t-on le sexe de la femme?
14: Normalement, le vagin, le clitoris, le...
13: Non.
14: Je sais pas.
13: Bah vas-y, cherche un peu.
14: Je sais pas. Je sais pas, la caverne?
15: Non.
14: La cramouille?
15: Non.
14: Le vagin?
15: Non.
14: La grotte?
15: Non.
14: La moule?
15: Non.
14: Qu'est-ce qu'on pourrait dire? les catacombes?
15: Non.
14: Je sais pas, les locaux de fun?
15: Non. Pourquoi les locophones?
14: Parce que on est en sous-sol, que ça pue l'urine et que ça sent la chatte humide.
15: Non.
14: Et la bite.
15: C'est simple pourtant. Hein.
14: Je ne sais pas. Vas-y.
15: C'est l'enfer.
14: C'est l'enfer. Pourquoi?
15: Satan
14: la bite. Dis donc François, tu devrais plus souvent aller dans des soirées et dans des banquets en fin de soirée, te mettre debout sur la table et puis raconter des histoires drôles, parce que t'es vraiment drôle hein, quand tu les racontes. Hein.
15: Bah, parce qu'on est juste derrière moi. Hein.
14: Tu es la seule femme qui, quand tu prends une histoire drôle, tu la racontes et ça devient une histoire triste.
15: Ah bon?
14: Allez, une autre Françoise.
15: Alors, une autre.
14: Vas-y.
15: Alors, c'est une histoire de pouce.
14: D'accord.
15: De pouce.
14: D'accord.
15: Alors, c'est une belle femme qui a un enfant qui s'appelle Pousse. Qui s'appelle Pousse. Alors, cette bonne femme, elle envoie Pousse chercher un morceau de pain à la boulangerie, automatiquement. Pousse, il y va. Il se dirige vers la boulangerie.
14: Mm-hmm.
15: Et il rencontre une pute.
14: Mm-hmm.
15: Et la pute a dit, Pousse, tu peux me donner 10 francs, mm-hmm. s'il te plaît. Alors, pute, il hésite un peu, et puis la bonne femme, la pute, a dit « Bon, bah si tu me donnes 10 francs, je te fais voir mes seins. » Alors, bon, Pousse, qu'est-ce qu'il fait? Bon, bah, il lui donne 10 balles. Et puis, bon, bah, il retourne voir sa mère, et puis il dit « Maman, j'ai perdu les 10 francs. » Alors, la mère, bon, bah, elle est un peu vexée sur les bords, elle lui donne 10 francs encore. Bon, Pousse retourne à la boulangerie. Il rencontre encore toujours la même pute. Alors la pute, elle lui dit, donne-moi 10 francs, je te fais voir ma toutounette. Alors, de ma toutounette, bon, qu'est-ce qu'il fait? Il lui donne encore 10 balles. Et puis, il retourne voir sa mère. Il dit, maman, j'ai perdu les 10 balles. Alors la mère, bon, un peu... Alors, ça commence vraiment à la chercher, elle lui donne un billet de 20 balles. Et puis, Pousse, qu'est-ce qu'il fait? Il retourne à la boulangerie, il rencontre toujours la pute. Et de la pute, bon, la pute, elle lui dit, tiens, Pousse, tu me donnes 20 balles, à ce moment-là, on fait l'amour. Donc, il fait crac-crac. Et puis, bon, le temps passe, et tout. Le temps passe. Et sa mère, elle sort, elle commence à s'inquiéter, elle court un peu partout. Elle crie, pousse. Alors, pousse répond, mais je peux pas. C'est qu'est-ce que je suis en train de faire? Voilà.
14: Quelle ambiance.
15: Ouais, je sais, il y a l'ambiance, là.
14: Quelle ambiance, Françoise. Je ne sais pas s'il faut... Oh là, pas trop. Je ne sais pas s'il faudrait absolument qu'on en raconte une troisième.
15: Non, c'est bon, ouais.
14: Je crois qu'on va s'arrêter là. Non, je crois que là, on va s'arrêter sur cette bonne note. Françoise, franchement, si un jour on était amené à arrêter notre rubrique, j'espère que rubrique coup de gueule, tu devrais faire une rubrique histoire drôle. Hein.
16: Bien sûr, mais il y a des trucs qui sont un peu moins habituels qu'on fait souvent. Quoi.
17: Comme ça m'intéresse, parce qu'en plus on se connaît, donc c'est pas la question en elle-même qui m'intéresse, c'est que comme je te connais, c'est plus intéressant pour moi, j'arrive un peu plus.
16: Alors, alors réponds à ma place alors.
17: Pardon?
16: Réponds à ma place alors.
17: C'est-à-dire,
16: attends, vas-y, qu'est-ce qui m'intéresse?
17: Qu'est-ce que tu fais
16: un peu plus original?
17: Bah en restant chez toi?
16: Ouais, restant chez moi.
17: Dans ton lit avec lui?
16: Ouais.
17: Oh, des choses que tu faisais pas automatiquement au départ et que tu fais maintenant?
16: Voilà, exactement.
17: Ne me dis quand même pas que tu te fous des objets dans...
16: Non, c'est vachement soft encore.
17: D'accord.
16: Non, ça peut être genre...
17: Non, pas un objet mal, hein.
16: Non.
17: D'accord.
16: Non, ça peut être debout, ça peut être...
17: Debout?
16: Ouais, comme
17: pas
16: ça.
17: Évident.
16: Non, ouais, c'est pas évident, ouais.
17: Ouais.
16: Ouais, il faut
17: avoir une certaine maîtrise. Hein.
16: Faut avoir un petit peu de muscle dans les bras pour le bonhomme. Hein.
17: Ouais.
16: Ouais, voilà.
17: Bah, parce que bon, en plus, c'est costaud. Non mais attends, j'ai pas dit que t'étais, mais parce que...
16: Je suis grande, ouais.
17: Voilà, quand il y a des filles maigrelettes, ça va, mais une fille...
16: Bah, je m'écris quand même.
17: Oui, non mais je sais bien, d'ailleurs, je te trouvais beaucoup plus excitante la dernière fois qu'on... Je te l'ai dit.
16: Excitante?
17: Ah, je te l'ai dit.
16: Tu m'as pas dit que tu me trouvais excitante.
17: Ah bah oui, mais je te l'ai... Non mais je t'ai dit que je t'ai trouvé... Je trouvais que t'étais plus mignonne, plus reposée de visage, on voyait mieux tes yeux sortir, on voyait mieux tes traits de visage, t'es plus sympa. Je te l'ai dit.
16: Bah, c'est... Oui, tu l'as dit.
17: Séduisante. Eh ben voilà. Eh ben maintenant j'y réfléchis. Je repense à toi et je trouvais que là t'étais beaucoup plus séduisante.
16: Très très gentil. Tu m'as pas dit en plus. Si tu m'as fait un petit compliment sur place.
17: Donc... Non mais attends, parce qu'après les gens pensent que comme ça, mais je me défile pas devant les gens. Hein. Quand je commence à connaître les gens et qu'il y a des défauts, je leur dis, parce qu'on n'a pas peur de me les dire, c'est normal.
16: Moi, je préfère qu'on me dise franchement les choses.
17: Ben voilà, et comme je t'ai dit la dernière fois, ça prouvait que j'avais bien remarqué.
16: Bah oui, c'est-à-dire que j'observe. Je suis très très flatté, franchement.
17: Je suis observateur, je fais toujours attention. Moi, je suis très attentif au physique des filles. Non pas que je cherche la fille parfaite, mais quand je trouve qu'une fille s'arrange bien et fait des efforts, ce qui a été encore plus ton cas, ben, c'est bien de le dire, parce que je pense que c'était le but, ça n'a pas été fait comme ça sans que ça soit voulu, ça a été voulu, ça.
16: Au départ, pour maigrir un petit peu, j'ai pas tellement choisi, en fait, je me sentais mieux dans ma peau et tout,
17: donc voilà.
16: C'est automatique, et après j'ai fait un effort. Quoi.
17: Voilà, et même, je trouvais que dans ton maquillage, plus soft...
16: Doré de niveau du maquillage.
17: Complètement, mais là je trouve qu'il était plus en accord avec le reste.
16: Ah, c'est très gentil.
17: Voilà, donc ça faisait ressortir tes yeux, tu te mettais en avant, t'avais une coupe de tes cheveux petite au carré, je me souviens.
16: Au carré?
17: Très court, non?
16: Ouais, c'est court.
17: Ah, c'est court par rapport à avant, non? Tu les avais coupés plus courts que les autres fois, on s'était vu.
16: Je suis pas retourné chez le coiffeur, c'est tout.
17: Pardon?
16: Je suis pas retourné chez le coiffeur, c'est tout.
17: T'es pas retourné chez le coiffeur?
16: Non, ils sont plus longs qu'avant.
17: Mais ils étaient bien au début quand je t'ai vu la dernière fois, il y a 3 semaines.
16: Tu comptes? Ah, ouais, bah comme ça, voilà.
17: Bah, comme ça, c'est parfait.
16: Bah, ils sont comme ça, normalement, j'ai pas tiré dessus pour la nuit.
17: Ah là là là là là là.
16: Ah.
17: Peut-être qu'un jour, je viendrai avec son domaine.
16: Ah, bien sûr. Des promesses, hein, toujours des promesses.
17: Ah, mais attends. Ah, parce que tu crois que je tiens pas mes promesses,
16: non,
17: des fois
16: je tiens pas tes promesses.
17: Ah bon?
16: Non.
17: Je t'avais promis des choses que je n'ai pas faites. Qu'est-ce que je t'avais promis?
16: Bah, les prendre un café à la loco avant que tu mixes.
17: Avant que je mixe?
16: Jamais fait.
17: C'est vrai.
16: C'est vrai.
17: Eh ben écoute, on va le faire, mais avec plaisir.
16: On peut, hein.
17: Non. Écoute, regarde la dernière fois le gamin au parc, dès que j'ai pu l'emmener, je l'ai emmené.
16: Au parc des Princes. Ah, c'est cool. Il y avait ta part. Ouais.
17: Bah voilà, donc j'y suis allé. Il y a d'autres promesses que j'avais dit que je tenais et que j'ai tenues. Et voilà, donc soit bon, ça, par rapport à tout ce que je devais faire, c'est un truc très soft que j'ai oublié de faire. C'est pas une envie d'avoir oublié, c'est que j'ai oublié. Et tu m'as pas relancé là-dessus, mais allez, d'accord,
16: non,
17: un café, dès qu'on peut.
16: Je rappelle jamais le.
17: Ah, bah oui, mais si tu veux, moi après, je fais 1000 trucs. Donc, le parc, ça va, si tu veux. J'aurais fait ça au mois de février-mars, j'aurais peut-être oublié. On m'aurait dit, ouais, tu vois, tu l'as, parce que j'aurais zappé, on m'aurait pas rappelé. Mais là.
16: C'est quand même un truc un peu plus important que.
17: Non, c'est pas plus, pas plus important que de boire un café avec Laurence.
16: Tu parles.
17: Non, mais ça me dérange pas.
16: D'accord.
17: Pas du tout.
16: Ça te dérange pas.
17: Mais moi, je veux. Attends.
16: J'ai pas l'impression de le dire.
17: Attends, mais. Laurence, pour être très clair,
16: d'accord.
17: Si on peut niquer un soir comme ça sans lendemain, pourquoi pas?
16: Je suis sûr que c'est pas ton genre, ça.
17: Bah non, mais ça le devient.
16: Ça le devient?
17: Ça peut le devenir.
16: C'est vrai que t'as peut-être raison d'en profiter avant que ça me
17: prenne. Voilà, non, mais c'est pas parce que j'ai fêté mes 30 ans que je me dis, c'est que maintenant je me dis merde.
16: Mais c'est marrant parce que toi ça t'arrive à ton âge, mais moi ça m'arrive de plus en plus maintenant.
17: Alors tu vois.
16: Mais c'est-à-dire que du moment où il y a de l'affection, du respect.
17: Exactement. Eh ben voilà, c'est exactement ce que j'allais dire. Finalement, je me dis tant qu'il y a du respect.
16: Ouais, exactement, tant qu'il y a du respect.
17: Dans le sens où si on est célibataire, ça clash avec.
16: Ouais.
17: Mais si j'étais célibataire ou machin, peut-être que je me garderais plus.
16: Exactement, c'est marrant parce que moi ça me plaisait pas du tout parce que je voyais le côté, je te prends.
17: Attends, excuse-moi, ça se marre au standard.
18: Non, voilà.
17: C'est quand j'ai dit quoi? C'est quoi? C'est quoi?
18: Non, c'est peut-être le mot.
17: Quoi? Attendez, vous allez insinuer en direct alors qu'il y a peut-être que je tromperais ma meuf?
18: Ah non.
17: Ah bon, d'accord.
18: Non,
17: bah d'accord.
18: Non.
17: Là, j'ai cru comprendre au début. J'ai cru qu'il y avait un rire qui genre
16: putain. Vous jouez à notre place, les mecs. Vous jouez à notre place, faites attention.
18: Non, non, mais... c'est pas notre place.
17: Y a pas de problème.
18: Je suis comme la bresse, c'est tout. Y a pas de problème.
17: Bon, je parle, je fais rien.
18: Bah oui,
16: non, mais... J'ai rien du tout, hein.
17: Non.
16: Rien.
18: Non, on m'a rien dit, hein.
16: Ah là là, je suis sûr que non, en plus. Mais bon, peut-être que tu débordes, mais je te connais pas assez.
17: Hein?
16: Je te connais pas assez pour savoir exactement ce que tu fais, mais t'as pas. En te voyant comme ça, j'ai pas l'impression que tu t'es le genre à aller voir à droite à gauche.
17: Ah bah, détrompe-toi, peut-être qu'un jour on baisera ensemble.
16: Ça, j'y crois pas une seconde.
17: Ah oui, mais t'aimerais bien.
16: Sans commentaire.
17: Ah.
16: Sans commentaire. Non, mais... en fait, peut-être que ça suffirait pas pour moi.
17: Bah oui, non, mais c'est pour ça le problème, il est là, c'est qu'après c'est une histoire sans lendemain, donc si tu veux, après.
16: Mais c'est après, je m'attache.
17: Voilà, c'est que les gens disent oui, parce que comme ça, après ils tombent dans les bras, puis après ils disent bon, après, puis quand tu te lèves, tu dis bon, maintenant, excuse-moi, voilà, je vais y aller, ou tu dis tu passes pas la nuit, mais je dis non, je vais rentrer.
16: Là
17: ça tue, bah oui, là ça calme.
16: Ça m'est arrivé de pas m'attacher, mais ça m'est arrivé aussi de m'attacher, donc.
17: Ah, mais je peux t'attacher avec des menottes, prendre, et puis après je te laisse attacher, comme ça tu vas t'attacher.
16: Tu vois ce que je veux dire, quoi, c'est pas.
17: Non, mais moi, c'est.
16: C'est ça peut toucher émotionnellement si vraiment tu as trop calculé ton truc et tu flashes sur la personne, quoi. C'est pas forcément bon, parce que pour oublier tout ça, c'est pas... Mais bon.
17: Ah, mais attends, flash pas avec moi, hein, pas de photo, rien.
16: J'ai jamais pris une seule photo de toi.
17: Bah, je sais bien, mais il n'y en aura toujours pas.
16: Je suis pas comme la dame de Mazen qui l'affiche sur le mur pour masturber tous les soirs.
17: Quoi?
19: Mais oui, il y en a, punisseur.
17: D'accord. Mais je ne suis pas punisseur, putain, c'est des gens qui
19: rentrent. Mais bon, l'esprit qui est en toi de punisseur.
17: Ouais.
19: Il y a des petits qui ont des photos dédicacées et qui se caressent.
16: Hein. Exactement, je suis sûr que
17: c'est ça.
16: C'est
17: clair.
19: Ouais, la dernière, on est mal barré.
17: Quoi. Un de ces quatre, quand même, faudrait que.
19: Ouais.
17: Parce que j'ai entendu parler d'un personnage.
19: Ah ouais?
17: Caressman. Peut-être qu'un jour il y aura celui-là.
16: Le caresseur. Caressman, je le veux alors.
17: Hein?
16: Je le veux.
17: Ouais, Ah ouais, mais ouais, celui-là.
16: C'est
17: pas là souvent.
16: Préservé.
17: Bah écoute, on a qu'à demander avec. On a qu'à commencer avec Sodoman.
16: Non.
17: Ou Punisher, et puis après on verra Caressor, on verra s'il peut bien.
16: Non, ça va aller là. Ça va aller.
17: Bon, en tout cas, Laurence, trêve de blabla.
16: Ouais.
17: Hein, on écarte les cuisses, on y va, on la cassez pas.
16: Non, mais alors toi, c'est quel genre de relation que tu te paierais là-dedans en fait?
17: Entre toi ou quoi? Mais.
16: Mais alors, genre, tu. Une relation qui ne dure pas longtemps encore.
17: Ouais. J'en sais rien.
16: Qu'est-ce qui t'intéresse là-dedans, en fait? C'est un peu mon cul, quoi.
17: Non, c'est de rencontrer des gens comme ça, d'autres expériences, des trucs plus câlins, des gens moins coincés, des gens plus, tu vois, un peu de tout ça, quoi.
16: Ouais.
17: D'être surpris par des gens, d'apprendre le caractère de certains qui peuvent... Il y a des gens qui sont... qui peuvent être grande gueule et qui feront rien, il y a des gens qui... voilà...
16: Tu vois comme ça, tu me donnerais le pardon sans
17: confession. Non, mais ce que c'est difficile parce que, comme je le dis, après on arrête là, mais quand on parle de cul, quand on dit oui, quand on en parle beaucoup, c'est ceux qu'on parle le plus qu'on font le moins, mais ceux, comme je dis toujours, ceux qu'on parle, c'est quand même des gens qui, s'ils en parlent bien, c'est qu'ils ont de l'expérience, donc peut-être qu'ils en parlent et qu'ils le font. Il y a des gens qui parlent pas et timides et qui sont, il y a des gens timides et qui le sont, tu vois, il y a un peu de tout, donc c'est un peu de rencontrer les gens, quoi. Ça se trouve, toi, on discute de là, un jour, si on est amené à faire un truc, et puis tu dis, moi, je m'attends de toi à ce que tu sois un peu réservé, coincé, et puis si ça se trouve, peut-être qu'on va y avoir un bon feeling entre nous, et le fait que c'est que pour un soir, eh ben, peut-être que tu vas avoir envie de te surpasser un peu plus et de faire des choses que tu n'aurais peut-être jamais faites avec un homme en temps normal, parce que tu sais que c'est pour un soir.
16: Il y a un truc qu'il faut faire avec
17: moi. Pour ça, il faut que je vienne avec Sodoman.
16: Non, ce qu'il faut faire avec moi, c'est me mettre carrément en confiance, et puis il faut vraiment discuter.
17: Ah, bah, moi, je peux te glisser sensuel dans le creux de l'oreille.
16: Ah.
17: Je vais être sur le mien.
16: Non,
17: ça, mais je rigole. Non, mais bien sûr, ça, je respecte ta mort.
16: Hein. Ouais. Ah non, faut vraiment que
17: je respecte. Bah, arrêtez, mais vous me regardez avec l'œil, genre, bah, c'est ça le baratineur. Non, je respecte.
16: Ouais.
17: Attends, quand je suis derrière, ça va, je suis pas bigleux, je me trompe pas de trop quand même.
16: Respect, et en plus, j'aime bien qu'on me montre les choses. J'aime bien qu'on m'apprenne. Quoi,
17: y a pas de problème, je te mettrai le doigt dedans. Gros du cul. Répète après moi, alors. Gros du cul. Non.
16: Ouais,
17: non mais pourquoi pas, en même temps moi je suis pas non plus tu vois l'encyclopédie du cul, il y a des mecs qui en connaissent un milliard de fois plus, mais j'aime bien de temps en temps, enfin, ça me coince, il n'y a pas grand chose qui me coince.
16: Toi t'as l'air assez bloqué envers les gens plus jeunes que toi.
17: Moi? Ouais à mort, ouais.
16: Beaucoup plus jeunes que toi.
17: Ouais à mort, ouais.
16: Ouais.
17: Non mais je vais faire un effort.
16: Et moi ce qui m'intéresse, ouais, c'est au-dessus, quoi.
17: Bah ouais, c'est sûr, ouais. Ok.
16: Voilà.
17: Bon bah en tout cas, demain on va venir avec le chauffe-eau te réparer, puis on s'y est au courant.
16: Mais j'ai du mal à trouver.
17: Parler plus fort, tu n'entends pas que ta voix elle passe pas, on a un problème ce soir, donc il faut que tu fasses un effort,
16: ouais. Ouais, non, je demandais s'il avait du mal à trouver ou pas.
20: Non, je t'ai trouvé, mais j'ai tombé sur des filles qui voulaient pas créer un foyer et tout, quoi, je veux dire, qui voulaient vivre une aventure, c'est tout, voilà.
17: Laetitia.
21: Ouais.
17: Qu'est-ce que t'en penses, toi? T'as écouté la conversation qu'on avait, là?
21: Ouais, vaguement, mais je pense qu'il a pas besoin d'aller dans les pays de l'Est pour aller chercher des filles, je crois qu'il y en a assez pas mal en France.
17: C'est où, toi, Laetitia?
21: Dans la région parisienne.
17: Eh ben voilà. Et Caro, toi, de ton côté?
22: Bah, moi aussi, je suis à Paris.
17: Eh ben voilà.
22: Je suis d'accord avec Laetitia. Voilà, et on peut dire que les parisiennes sont les meilleures.
17: Bah, ça, j'en sais rien, c'est pas le truc, mais bon, d'accord, on est d'accord qu'une fille de l'Est qui débarque, elle arrive à Beauvais, bon.
22: Surtout Beauvais, quoi.
17: Bon, bah ouais, c'est pas...
16: Beauvais, c'est connu, quoi.
17: Ouais, faut voir. Non, mais c'est connu, c'est connu. Non, mais c'est connu, mais c'est pour une fille de l'Est, elle vient, quand tu viens en France, c'est pour Paris, ou pour une grande ville, vraiment grosse ville. Mais tu viens à Paris, une fille, si elle est jolie, elle va vouloir... Mais elle veut profiter du mannequinat, elle va vouloir en profiter. Si tu ramènes une fille jolie de là-bas, elle va avoir envie d'autre chose.
20: Ouais.
17: Non, mais moi, je te le dis, c'est tout, je connais bien le business.
20: Ah bon, ouais.
22: Ah ouais.
17: Bah, évidemment. Alors.
20: Faut que je laisse tomber alors. Quoi? Faut que je laisse tomber?
22: Oui.
17: Ouais, je sais.
22: Complètement.
16: Mais dans le Nord, il y a des Polonaises aussi.
17: Non, mais je sais, moi je sais bien, ouais, je sais bien. Mais j'ai envoyé dans l'Est. Non, mais attends, j'ai envoyé mes deux loups là-bas. Je parle de Sodoman et. Et de ça, ils sont
22: les
17: allés.
22: Punisher,
17: les Punisher, ils sont allés dans l'est de la, dans le pays, dans les pays de l'est. Et vos petits culs, bah, rapportez ça demain. Hein. T'as des petits culs, il y en a. Hein. Donc, Jean-Marc, accroche-toi. Hein. Ceci dit, on va demander à des filles de l'est si elles veulent bien nous appeler, d'accord. Et puis après, on reviendra avec toi, notre ami Jean-Marc, d'accord.
20: Ouais.
17: On va se faire vite parce que là.
20: C'est mecs qu'on rencontre des filles. Quoi.
17: Ouais, évidemment, ouais. Mais pour te ramener la même chose, le même genre de témoignage, semble.
22: En fait, d'un copain qui ne sait pas du tout ce qu'il veut.
17: Ah, il sait pas du tout ce qu'il veut.
22: Non, en fait, j'explique là.
17: Ouais, non, en deux mots,
22: En deux mots, bah en fait, je veux la vie de la personne qui est à côté de toi, et puis des auditeurs ou des auditrices quoi, pour savoir ce que je fais, j'abandonne ou
17: d'accord.
22: Pour l'avoir.
17: Ok, très bien. Et on aura également donc Caro. Nous, on parlera de quoi ensemble, Caro?
1: Bah moi, on parlera de mon mec. Ça fait 3 mois que je suis avec lui et en fait, il me saoule. Enfin, apparemment, moi, je le saoule plutôt. Et il est pas très chaud.
17: Ah bah ça, quand les gens n'aiment pas boire, t'écoutes pas quoi. C'est quand?
1: Mardi à 22h.
17: C'est bien. Tu le savais, Caro?
1: Non, je savais pas.
17: Putain. Attention. Monsieur et Madame Jésus.
2: Bonjour.
17: Ah bah oui, mais là, on n'arrête pas, là. On n'est pas gâtés, hein. Décidément, on tombe que sur des répondeurs ce soir. Oui, donc toi, Caro, tu ne le savais pas. Tu fais quoi dans la vie, Caro?
1: Moi, ce que je fais, je suis...
17: C'est quoi? Pourquoi tu me l'as copié? C'est quoi?
1: Étudiante.
17: D'accord. Et Laetitia?
1: Étudiante.
17: D'accord. En quoi, Laetitia?
1: En bac, hein. Et... En bac pro. Ça.
17: La... Et toi, Caro?
1: En anglais.
17: En anglais. Ouais, tu vois, en forme?
3: Bonjour.
1: Pardon.
3: Merci.
17: Ah bah non, on tombe que sur des Jésus qui ont des répondeurs, putain. C'est pas possible, merde. C'est fou d'avoir un Jésus qui est autant dans la technologie. Ça fait plaisir, Marc. C'est bien. Ah, tout à l'heure, on parlait de la religion. Pourquoi ça avance, des fois? Faut bien que ça évolue de temps en temps. Oh, c'est un peu dommage. Alors, on va essayer à monsieur, madame Jésus, ce serait dommage, j'ai envie de tester quelque chose. C'est pas sûr que ça marche, hein, parce que c'est osé, hein. Enfin, c'est osé. Il faut que la personne se prête au jeu, mais pour ça, il faut qu'il y ait du sérieux. Donc, Caro et Laetitia, dès que ça décroche, faites pas trop de bruit. Là, ça sonne, là, chez un monsieur, madame Jésus, ça peut le faire. 23h24, toujours en direct. Après, on va parler de bite. Non, c'est ça, je t'avais décroché. Après, on va parler de bite et de poil. Et de sexe, vous voulez parler de problèmes. Ton mec, Caro, il assure pas?
1: Non, pas du tout.
17: T'as un naze?
1: Bah, en quelque sorte, ouais.
17: Ça fait combien de temps que t'es avec lui?
1: 3 mois.
17: Ah ouais. Et toi, Laetitia?
2: Moi, il me tape sur le système.
17: Hein?
2: Il me tape sur le système.
17: C'est hallucinant, ça.
2: Ouais.
17: C'est chaud, ça. Ah là là. Bon bah là, c'est impossible que les gens ne soient pas chez eux à cette heure-ci, hein, en plein milieu de la semaine, un mardi comme ça, comment les gens peuvent être dehors, j'arrive pas à y croire. On peut même pas faire un canular peinard. Attention. Ça ressemble encore à notre numéro? Oh là là là là là. Ça déconne. On peut pas avoir un miracle. Ça veut pas... Ouais, ça décroche, au moins.
3: Bonjour, vous êtes bien.
17: Oh non, là, non, là, ils abusent, là.
2: C'est la soirée répondeur.
17: Ah, mais c'est dingue. Ah, bah, de toute façon, s'il y en a qui décroche, je dirais que le mec, c'est un miracle, hein. C'est sûr, hein, même d'où qu'il appelle, le mec, pour moi, c'est le mec, il est de Lourdes, hein. Automatiquement. Ah là là là là là là. Allez, on rappelle des monsieur, madame Jésus, ce soir, en France. Êtes-vous là? Oh là là là. Bon, moi, je vais prendre la voix de Marie. Ah, je vais attaquer comme ça, direct. Hein.
23: Allô?
17: Oui, oui. Oh, excusez-moi de vous déranger si tard. Je ne pensais pas vous déranger. Je suis bien chez monsieur, madame Jésus?
23: Oui.
17: Excusez-moi, madame, je vous appelle. Je suis travaille au France Télécom et je voulais faire un petit essai de téléphone quand on a eu des problèmes de ligne tout à l'heure dans la région où vous vous trouvez.
23: Oui.
17: Est-ce qu'il est possible, mais sans hurler trop fort, de faire un petit cri pour qu'on puisse tester la ligne?
23: Oui.
17: Allez-y.
23: Oui.
17: Ah bah c'est bien ça, donc Jésus-Christ. Merci beaucoup, au revoir madame. Au revoir.
23: C'est des bêtises.
17: Au revoir madame, c'était juste pour tester si Jésus-Christ.
23: Ah oui, parce que je pas rigoler derrière vous.
17: Oui, non, mais c'est ce que sont mes collègues. Jésus-Christ. Au revoir madame. Et voilà, donc et de, hein, quand même sympa quand même, hein. Il fallait oser. Hein.
23: Ouais.
17: Voilà, on en fait un petit deuxième?
23: Oui.
17: Allez, un petit deuxième, parce qu'à mon avis, après on va arrêter. Hein. Alors, on remet ça une deuxième fois? On va voir si ça peut fonctionner également. Oui, Manu. Ah d'accord. Ok, donc on va voir. Le dernier, après c'est le dernier. Hein. Ça va décrocher. Allô? Ah merde. Avec Caro et Laetitia qui... Il y a du monde avec vous?
2: Oui, non.
17: Il y a du monde, Caro?
2: Ouais.
17: Ton mec?
2: Non.
17: Ton copain?
2: Non, ma soeur et une amie.
17: Mmh. Elle a quel âge, ta soeur?
2: Ma soeur, elle a 19.
17: 19, c'est tout bon ça, tu me mets ça dans le répertoire de Punisher. Toi, t'es un peu vieille pour moi, mais...
4: Ah bon?
0: Bah ouais, pour moi c'est un peu vieux, mais pour moi, Punisher et mes amis, 19-20 c'est impeccable. C'est pour ça qu'on a fait venir Blandine, mais elle est beaucoup trop vieille, Blandine. Blandine, elle a 25 ans, elle est dans les studios, elle est beaucoup trop âgée. Bah pour moi, c'est pas... Qu'est-ce que tu dis?
5: Je suis désolée. Hein.
0: Ah, c'est pas grave, mais bon. On essaye un dernier, c'était tellement... On en a fait qu'un, mais il était bien, hein. C'est dommage qu'après, bon, on est tombé sur des répondeurs, donc c'est complètement indépendant de notre volonté. C'est le dernier qu'on fait.
4: Allô?
0: Ah, allô, bonsoir. Je suis... Excusez-moi de vous déranger, je suis bien chez monsieur, madame Jésus.
4: De Jésus.
0: De Jésus, excusez-moi. Je suis France Télécom, on est désolé de faire, on est obligé de faire des essais, on a des petits problèmes de téléphone. Vous avez eu des problèmes dans la journée aujourd'hui?
4: Ah non.
0: Et c'est pour ça qu'on faisait des essais aussi tard, et veuillez nous en excuser.
4: Bah oui.
0: Ça prendra deux secondes. On aura besoin d'un petit essai, parce que je suis avec un collègue. Est-ce que c'est possible que vous fassiez un petit bruit, un petit cri, pour voir si on entend bien les lignes? Mais très léger, hein, allez-y.
4: Que je crie?
0: Oui, mais très légèrement. Allez-y.
4: Ah.
0: Oh. Un petit peu plus fort.
4: Ah.
0: Ah bah c'est bien, donc Jésus-Christ.
4: Voilà, Jésus-Christ.
0: Très bien, ben c'est ce que je voulais savoir.
4: D'accord.
0: Au revoir, madame.
4: Au revoir, monsieur.
0: Eh ben voilà. Eh ben voilà, c'est impeccable, c'est tout mimi, c'est tout gentil. Vous pouvez faire ça chez vous, c'est emballé, c'est pesé. Eh, faudrait penser à un truc, là. Faudrait que lundi, ou peut-être demain, on appellera Nathan. Enfin, un jeu de société, moi. Et monsieur et madame.
6: Ah oui, non...
0: En jeu de société.
6: Oui.
0: Bah ouais.
6: Pour faire un vrai jeu, c'est pas dans le
0: non, mais
6: dans
0: ça cadre
6: des monsieur madame.
0: Non, c'est dans un vrai jeu pour Noël ou pour l'été sur les plages. Ah sauf oui. Qu'il faut que tu aies un portable avec toi, tu joues à un jeu, tac tac, tu fais le 6 avec tes dés, top, tu tombes sur le truc que monsieur madame machin, donc tu pioches, c'est où les où c'est des noms comme ça ou alors c'est des gens connus, tu pioches et t'as, avec le jeu on te joint un portable pour que tu puisses faire le numéro de téléphone et puis voilà, tu fais ça de où tu veux.
6: Ouais,
7: c'est super.
0: Ça, tu peux jouer dans ta caisse,
6: Ouais, sympa.
0: Non,
7: c'est une bonne idée.
0: C'est une bonne idée, ça, non? Qu'est-ce que vous en pensez? Non, ouais. C'est pas une bonne idée, non?
7: Ouais.
0: Bah, hey.
7: Dites oui.
0: Moi, je dis ça, c'est pour me faire un peu de fric.
7: Ah bah oui.
0: C'est une bonne idée pour se faire du fric facilement, non?
24: Ouais, y a pas.
0: Sur le dos des auditeurs.
24: En plus.
0: Moi, je mets ça à 200 balles. Je me prends 100 balles sur les ventes. J'en vends 500 000.
6: Putain, t'imagines déjà 500 000 portables, il faut 500 000 portables.
0: Bah ouais, mais enfin là, tu t'arranges. Tu travailles avec Bebop, tu refous des Bebop.
6: Tu bises avec Bouygues.
0: Voilà, exactement, tu refous des Bebop, tu refous des bandes, t'en refous partout sur les plages. Bon, alors, Laetitia.
25: Oui.
0: Ton mec te casse les bonbons, là.
25: Non, c'est pas mon mec, en fait. C'est-à-dire que j'ai rencontré ce mec-là, justement, il y a un mois et demi. Et en fait, ce qui s'est passé, c'est qu'on a eu une complicité énorme qui est arrivée comme ça, du jour au lendemain. Et donc, le problème, c'est que j'ai commencé à avoir des sentiments pour lui. Et le problème, c'est qu'en fait, il est resté pendant 4 ans avec une fille dont ça fait un an et demi que c'est fini.
0: Il a quel âge, ce mec?
25: 24.
0: Hein. Ah oui, plus âgé, oui.
25: Voilà. Et en fait, cette fille s'appelait aussi Laetitia. Donc déjà j'ai un grand handicap pour ça justement. Et cette fille il n'arrive pas à l'oublier quoi. Et je sais pas quoi faire.
0: Ah non mais
25: quoi,
0: quand il donne ton nom c'est pour toi. C'est pas parce qu'il dit Laetitia qu'il pense à elle.
25: Non mais c'est à dire qu'en fait bon déjà on a le même prénom. Donc c'est un peu dur pour lui d'oublier ça hein. Et deuxièmement bon il arrive que parfois il voie un peu en elle, en moi. Ce qu'il voit un peu en elle quoi.
0: Ouais.
25: Et donc côté habillement, vestimentaire.
0: Oui tout, c'est quoi. Pas oui, il voudrait que tu lui ressembles un petit peu. Quoi,
25: non, je pense pas qu'il voudrait que je lui ressemble, mais je pense que des fois, il a tendance à la voir en moi, quoi.
0: Ah, carrément.
25: Bon, voilà. Mais il dit
0: donc ça voudrait dire que le hasard fait que les vêtements que tu mets ressemblent un petit peu à ce qu'elle mettait aussi.
25: Voilà.
0: Ah oui, d'accord. Donc c'est pas une envie de sa part de te changer en elle.
25: Non, pas du tout. Hein. Et donc voilà. Et donc j'ai commencé à avoir des sentiments un peu pour lui. Je lui ai dit ce qui se passait et tout. Le problème, c'est que lui n'est pas tout à fait d'accord avec moi parce qu'il a du mal à l'oublier. Et puis il essaye pas de l'oublier justement. Et donc je sais plus quoi faire. Je sais pas si je dois abandonner. Si je me bats pour l'avoir, est-ce que ça mettra du temps ou pas? Et je voulais avoir un peu l'avis de tout le monde, parce que là ça commence vraiment à me peser et...
0: Bah tout le monde, là faudrait qu'on rappelle l'équipe. Est-ce que tu peux joindre la direction et puis te faire une réunion d'antenne avec tous les animateurs de fans, toute la grille? Ouais. On peut faire
25: non,
0: ça ou pas?
25: Déjà dans ton entourage, enfin la fille qui est à côté de toi hein.
0: Ah oui, parce que bon, mon entourage, moi je leur fais pas.
6: Aussi, hein.
0: Oui, c'est ce que j'allais dire. Ouais. Et puis bon, déjà il y a Caro qui est sur l'antenne et également on peut accueillir éventuellement Elda qui voudra réagir par rapport à Jean-Marc tout à l'heure. Mais bon, on peut rester sur le sujet. Elda, bonsoir.
26: Bonsoir.
0: Et puis également Blandine qui est là dans les studios et peut-être également une autre Gwyn éventuellement.
26: Je voulais dire,
0: Philippe, chauffeur de taxi. Ex-grosse lesbienne.
5: Ouais.
0: Voilà. Bon, Caro.
25: Oui.
0: Par rapport à Laetitia, qu'est-ce que tu peux lui dire?
25: Moi, je voulais dire une seule chose, c'est qu'il écoute là. Hein.
8: Ah.
25: Il sait donc donnez-lui, je sais pas, dites-lui des conseils ou dites-lui, je sais pas, essayez de lui faire comprendre ou j'en sais rien quoi.
0: Attends, j'ai pas eu le temps de noter la phrase. Tu voulais qu'on lui dise, je ne sais pas, il faudrait que.
25: Non.
0: Non, parce que je sais pas, tu dis dites-lui, je ne sais pas, il faudrait qu'il. Donc je vais aller répéter, je ne sais pas.
25: Parce que moi, j'essaye de lui faire comprendre, je fais tout quoi, et apparemment avec moi ça marche pas, donc justement j'ai fait exprès de passer par une antenne, enfin une station de radio, exprès pour lui faire comprendre quoi, donc si ça pouvait marcher, bah ça m'arrangerait beaucoup.
0: Ouais. Caro, quel est le conseil que tu peux donner donc à ce garçon qui se prénomme
25: Billy.
0: Pardon ?
25: Billy.
0: Oh, déjà, faut changer de prénom. Ah, déjà, pour démarrer, mon petit Billy.
25: Non, c'est un surnom.
0: Ah, d'accord, ok. C'est pas...
8: Il faudrait, je crois qu'avec le temps, il faudrait voir les choses, quoi.
0: Enlever les posters des Forbans aussi. C'est dans ta chambre, au-dessus de ton lit, déjà, aussi. Ouais.
25: Mais je l'oublie ou pas ? Parce qu'en fait, je le vois tous les week-ends, on sort ensemble tous les week-ends.
8: Mais tu lui en as parlé ou pas, franchement ?
25: Oui, il connaît mes sentiments.
0: Mais pourquoi on l'appellerait pas en direct lives ?
8: Ça serait bien, ouais, régler les comptes.
0: Allez, on va l'appeler en direct. Laetitia, tu vas donner le numéro de téléphone à notre ami Manu, on va faire très vite. Et puis Caro, donc toi également, ton problème avec ton mec. Bon, ça va Elda, sinon t'es d'origine quoi Elda ?
9: Moi, je suis d'origine albanaise.
0: Voilà. Ah ouais, d'accord, ok. C'est
9: bien que t'aimes bien les polonaises, mais...
0: Non, je disais ça en plaisantant, parce que en ce moment, il y a une... Enfin, en plaisantant, sans plaisanter, j'ai pas une préférence pour les polonaises. C'est parce qu'il y a une fille qu'on a rencontrée il y a quelques temps du Fun Live qui est venue ici et qui est d'origine polonaise. On en avait parlé en direct avec elle, et c'est pour ça que je disais ça, c'est pour faire une petite aparté.
9: Non, mais c'est vrai qu'elles sont jolies, les polonaises.
0: Bah, il y en a plein de jolies, mais il y a des françaises très jolies, des italiennes, des espagnoles, des portugaises, voilà. Des africaines, il y a de tout. Hein, Moi, je prends, hein, ce qui dépasse. Laetitia, on appelle ton mec, hein, Billy.
25: C'est pas mon mec, quand même.
0: C'est qui, alors ?
25: Bah, on va dire que pour l'instant, c'est... Le problème, c'est que...
0: C'est une aventure de cul ?
25: Non,
0: c'est
25: non,
0: de...
25: même pas.
0: C'est une sorte de quoi ?
25: J'ai envie que ça soit mon mec, mais tu vois, il est tellement fragile et sensif que j'ai envie de le prendre dans mes bras, j'ai envie de le garder comme ami, quoi, je sais pas.
0: Ah, Billy !
11: Oui.
0: Ouais, putain, attends. J'ai cru que c'était Punisher, ou t'es une sorte de Punisher de Sodoman mélangé à tout ça, ou quoi ? Ça va, Billy ?
11: Oui, toi.
0: Ah, ça me fait plaisir, merde ! C'est toi qui fais internet sur TF1 ?
11: Non.
0: Ah, putain ! Ah, parce que si t'as une tronche comme ça, ça peut pas être simple tous les jours. Bon, alors, sérieusement, Billy.
11: Oui.
0: Bon, on va te parler en homme. Pose ta banane. On va discuter en homme. Sérieusement, Billy... Bon, Billy, tu déconnes. Bon, qu'est-ce qu'on fait pour Laetitia, là ?
11: Ah, y'a pas... qu'on fait, y a pas grand chose à faire. Hein.
8: Mais t'as envie de quoi, Billy ?
11: Ce que j'ai envie ? Ben, de rester ami avec toi, c'est tout.
0: Ah mais là c'était Blandine qui parle. Mais comme Blandine parle très fort également, donc on est bien aidé. Non mais alors comment on fait pour la petite Laetitia ? Donc Laetitia, tu vois c'est dur. Mais quand vous voyez les week-ends, vous faites quoi ? Bang bang ? Ça gang bang ou pas ?
11: Non.
0: Ah ça gang bang pas ?
11: Non.
0: Laetitia ?
25: Non.
0: T'en crèves d'envie toi ?
25: Pas du tout.
0: Ah parce que tu peux te mettre dans l'agenda de Sodoman. Si tu veux, qui se remplit pas beaucoup par contre.
8: Il faut gangbanger de temps à autre.
0: Ah bah,
25: non, pas du tout. Déjà,
0: entretiens
25: déjà,
0: l'amitié.
25: Déjà, rien que de voir le week-end, c'est vrai que ça me fait vachement plaisir, quoi. Et de le garder en tant qu'ami, déjà, ça.
0: Non, mais ça, y a aucun problème, hein, Billy.
25: Mais le problème, c'est que c'est soit je le garde en tant qu'ami, ou soit, bon, je continue à espérer. Le problème, c'est que je peux espérer longtemps, ou peut-être avec le temps, ça pourrait se faire, enfin, j'en sais rien, quoi.
0: Ouais.
25: Mais je sais qu'il y a un seul problème, et pour l'instant, tant qu'il sera pas réglé, je pense pas que...
0: Ah, mais il sera jamais réglé, toi, tu l'es tous les mois, mais bon, lui, ça va être plus compliqué, quoi. En plus, c'est pas facile, hein, se balader toute la journée avec un tampon dans le cul. Crois-moi que c'est pas simple. J'ai tenté l'expérience pour aider pour voir un petit peu ce que ça pouvait donner avec ma meuf. C'est pas simple tous les jours. Non, mais sérieusement, bon, Billy, tu vas rester bon copain avec elle.
11: Ah, mais oui, c'est tout ce que
0: Parle bien devant ton micro, mon petit Billy.
11: C'est tout ce que je souhaite.
0: Mmh. D'accord, bah écoute, je pense que vous en avez déjà discuté ensemble.
11: Ouais, pas mal.
0: Donc, ce qui est en train de se dire là, Laetitia et Billy, ça, bon, ça n'apporte rien de plus pour lui comme pour toi.
8: Mmh.
0: Hein ? D'accord ?
11: Non,
0: je sais pas quoi dire. Et puis en plus, ça jacte derrière Caro. Je ne sais pas. Il y a du monde derrière.
8: Laetitia.
0: Non, Laetitia.
8: Ouais. Qu'est-ce que tu veux vraiment ? Mais vraiment, vraiment.
0: Rentrer dans.
8: Dis ce qu'il y a sur ton cœur. Enfin, sors-le, quoi.
0: Tu veux rentrer dans le.
8: Ce que je veux.
0: Sodoman ? Oui. Tu veux rentrer dans l'agenda de Sodoman ?
8: Non, c'est bon.
0: Punisher, peut-être ?
8: Ouais, peut-être, là.
0: Ça, c'est
8: ouais,
0: je préfère. Il y a un succès, ce con.
8: Ouais.
0: Alors, qu'est-ce que tu veux vraiment au fond de toi-même? C'est sortir avec ce mec? Ça aurait été avec Billy, quoi.
25: Ouais, enfin, on va peut-être dire que je sais pas ce que je veux, mais de toute façon, même si je veux quelque chose, je sais que je pourrais jamais l'avoir, enfin, premièrement.
10: C'est que passager, je crois, ce que tu ressens. Hein.
25: Non, je pense pas. Je pense pas.
10: Franchement, vaudrait mieux que tu gardes une amitié avec lui que de gâcher une amitié que vous avez déjà et pour essayer de sortir avec lui.
0: Tu parles bien, toi.
25: Ouais, mais
10: ça risque d'engrainer. Non, mais ça risque d'engrainer les choses.
0: Tu sais que je cherche une fille pour co-animer avec moi la nuit 100% nana. Ça va être toi,
25: alors,
0: Caro.
25: Merci. Je voudrais bien. Qu'est-ce que tu me conseilles? Je prends mes distances avec lui ou pas?
10: Non, sérieusement, non, je prends pas tes distances avec lui, vous restez amis.
25: Mais c'est dur pour moi aussi.
10: Mais je comprends tout à fait ce que tu ressens. Moi, je suis déjà passée par là et je sais que c'est pas facile. Mais moi, je trouve que tu devrais aller avec le. Enfin, je sais pas comment expliquer ça, c'est dur.
25: Bon, alors j'arrête d'espérer en fait.
10: N'espère pas.
0: Non, mais attends, Laetitia, en plus de ça, Billy est avec nous en direct et Billy te dit qu'il n'y a rien d'autre à espérer qu'une bonne amitié. Donc, pourquoi continuer? Non, je veux dire, non, mais c'est ça le mérite d'être clair, Laetitia. Et en plus, tu t'y attends, tu le sais. Donc, il te donnerait des faux espoirs, ça serait emmerdant. Il te dirait, ouais, écoute, on va réfléchir, pourquoi pas, ça va te trotter dans la tête. Là, c'est pas le cas, donc il faut lâcher l'affaire. Il faut rester bon, hein, Billy?
12: Ouais, je suis d'accord.
10: Mais pas pour eux.
0: On dérange peut-être, Billy, t'étais en studio, là?
12: Comment?
0: On te dérange peut-être, t'étais en studio, t'étais en train d'enregistrer des nouvelles songs.
12: Non.
0: Non, c'est... Ok, très bien. C'est Elda, Caro? Elda? C'est Laetitia, d'accord, ok, bon, qu'on va la rappeler. Billy, en tout cas, on te remercie. Et merci.
10: C'est Laetitia qui a raccroché?
0: Ouais, bah, y a eu un problème, ça a dû couper parce que c'est son portable. Billy, en tout cas, merci.
12: Bah ouais.
0: Ok, en tout cas, t'as une patate de folie et on doit s'éclater avec toi, ça doit être grave. Donc, quand elle dit que t'es timide, tu le prouves, hein, en ce moment, en direct sur l'antenne. En tout cas, merci d'avoir balancé tout ce que t'as balancé, parce que t'as dit des choses très fortes ce soir, et c'était très impressionnant. Et, écoute, ça fait plaisir, et puis, surtout pour les mecs, quoi, on passe pas pour des cons. Merci encore, Billy, de tous ces témoignages que tu viens de nous apporter. Et franchement, merci. Et je pense que ce soir tu nous as remué les tripes et que au moins ce soir la radio ça parle. Et je pense qu'avec tout ce que tu viens de dire, Billy, ce soir, ça va jaser dans les couloirs au bahut. Ouais, Billy. Ok, très bien. En tout cas, encore bravo d'avoir osé sortir cette phrase qui vient du fond du cœur, et je pense que ça va toucher les nanas. Et je pense qu'il va y avoir plein de meufs qui vont appeler ce soir pour tout ce que tu viens de dire et pour toute cette sagesse. Et puis voilà, puis de temps en temps, ça fait du bien d'avoir des grandes gueules sur l'antenne qui n'ont pas peur de crier haut et fort ce qu'elles pensent. Et merci pour tout.
12: Salut.
0: Énorme ce que tu viens de faire, c'est énorme ce que tu viens de faire, Billy. Merci encore pour tout.
25: Speech.
0: Merci, Billy. Laetitia?
25: Ouais.
0: Ouais, il est super, Billy. Il a plein de choses à dire. Hein. Il est passionnant. Hein, hein. Je pense qu'il faut que tu sortes avec des gens de ton âge. Hein.
25: Non, je crois pas.
0: Avec des mecs plus âgés?
25: Oui.
0: C'est marrant, hein, comme on est attiré par des hommes de nos âges.
25: Non, c'est pas ça, mais non. Mon âge, ça irait pas du tout, quoi.
0: Bon. Écoute...
25: je te remercie beaucoup de m'avoir écouté.
0: Merci
25: à Caro de m'avoir donné des conseils.
10: De rien.
0: Allez, Caro, tiens, Laetitia, reste avec nous vite fait, on parle avec Caro, et il y a toujours Elda qui peut intervenir si elle le souhaite. Caro, je t'invite à la soirée 100% Nana mardi si tu veux venir dans les studios.
10: D'accord.
0: Pourquoi animer avec moi la soirée?
10: D'accord.
0: Ça te branche ou pas?
10: Ah, ça me branche à fond.
0: Voilà, très bien. Comme ça, bon, donc j'animerai le débat, mais si tu veux, tu pourras toi aussi poser des questions aux filles qui viendront dans les studios ce soir-là. Hein.
10: D'accord.
0: C'est
10: à quelle heure? 22h?
0: 22h minuit.
10: Ok.
0: Hein, et puis on te ramènera après. Il y a Phil, le chauffeur de taxi, peut-être qu'il pourra te ramener ou moi, si je te trouve. Bon, même si t'es un mec, hein, je peux te ramener.
10: D'accord.
13: Ça n'est pas où elle habite. Hein.
0: Oh, non, mais je m'en occuperai si elle est mignonne, t'inquiète.
13: Ouais.
0: Alors, Caro.
10: Oui.
0: On y va.
10: Bon, mon problème, c'est que je suis avec un mec depuis 3 mois.
0: Mm-hmm.
10: Et en fait, une fois qu'on est au lit, il assure très bien, mais c'est toujours moi qui suis obligée de lui montrer que j'ai besoin de gangbanger, quoi. Et je sais pas comment lui faire comprendre qu'il devrait mettre un peu du sien aussi, que ce soit pas tout en moi qui doit aller vers lui.
0: Disons que ça t'emmerde d'être obligée de prendre les initiatives à chaque fois, même si après il assure.
10: Oui, exactement. Et en plus de ça, j'ai besoin... Parfois, il m'envoie chier comme ça et moi, je suis vexée et ça m'énerve. Après, il me demande pourquoi t'es énervée et il comprend pas.
0: Putain, mais j'ai envie de gangbanger.
10: Faut le dire. Pour qu'il ait plus envie de moi. Je sais qu'il me kiffe, moi, je le kiffe aussi, mais je sais pas, ça me frustre.
0: Ouais. Qu'est-ce que t'en penses, Laetitia? Ah, évidemment, quand on est vierge, c'est sûr, c'est pas évident. Blandine.
25: Oh, t'es méchante.
0: Bah, je sais pas, c'est ça, c'est le cas, Blandine. C'est, attends, bah, tu vas voir, c'est ça, Laetitia ?
25: Non, pas du tout.
0: Putain, merde, je pensais avoir.
25: Désolée.
0: Ah non, mais il n'y a pas à être désolé, non, mais je pensais. Blandine.
25: Non.
14: Bah, je sais pas, est-ce qu'il aime faire l'amour ou pas ?
0: Bah, ouais.
25: Une fois qu'il y est, oui, franchement, il assure vraiment bien. Quand, mais
0: surtout l'hiver, t'es dedans, t'es au chaud.
25: Et parfois, lui, il a envie, lui, il est chaud et moi, j'ai pas envie. Et quand moi, je suis chaude, il m'envoie.
0: Ah, mais oui, mais alors, attends, envie, mais attends, mais là, c'est différent. C'est que, attention, si lui, de temps en temps, il en a envie, donc c'est peut-être lui qui prend les initiatives, t'as pas envie. C'est peut-être pas
25: un problème. Il a jamais envie.
14: Bah, tu dis qu'il prend les initiatives.
0: Bah, tu dis, des fois, il a envie, mais toi, c'est toi qui as pas envie.
25: C'est très, très rare. Franchement, très rare.

0: bien, Caro, il faut le dire dans ces cas-là, parce que d'après ce qu'on comprend, c'est que apparemment, 8 fois sur 10, c'est toi, mais que 2 fois sur 10, ça peut être lui, que tu refuses à chaque fois. Il ne l'a fait qu'une fois.
1: Oui.
0: Ah, mais bon, tu l'as frustré.
1: Bah, sympa.
0: Bah, non, oui, probablement, peut-être, sûrement, ouais, non.
1: T'as discuté avec lui? Pardon? T'as discuté avec lui? Oui.
0: Vous en avez déjà parlé, qu'est-ce qu'il dit de ça?
1: Bah, il dit non, justement, qu'il n'est pas attentionné envers moi, il fait plein de petits trucs, mais il n'est pas très câlin.
0: Bah, mais ça, tu peux rien changer chez un mec, il y a des gens comme ça, quoi.
1: Oui, mais c'est chiant, quoi, je suis désolée.
0: Bah, oui, mais c'est comme ça, moi.
1: Je ne sais pas pourquoi je donnerais tout de mon côté et rien, quoi.
0: Non, mais attends, c'est pas parce que toi, tu donnes quelque chose qu'on doit te redonner la même chose. Je veux dire par là que moi, par exemple, je prends un exemple personnel de ma vie privée. Moi, j'ai souvent été avec des filles qui aiment bien appeler tous les jours ou deux fois par jour pour prendre des nouvelles et comme ça passer un petit coucou. C'est parce qu'elle me le fait que moi, je me dis, il faut que je le fasse aussi. Moi, je peux faire peut-être autre chose qu'elle ne fait pas. Oui, on se complète. C'est pas parce que toi, tu le fais qu'il faut qu'il fasse pareil.
1: Mais sinon, attends, mais moi aussi, dans ma tête, je me dis qu'en fait, il m'aime pas du tout, quoi.
0: Mais non, parce que tu. Mais non, mais il suffit de lui poser la question. Puis peut-être qu'il te démontre qu'il t'aime par d'autres moyens. Tu me dis que toi-même, il est très attentionné sur autre chose.
2: Peut-être que tu lui demandes trop souvent.
1: Pardon ?
0: Non, mais est-ce qu'il est attentionné sur autre chose ? Est-ce qu'il te fait des cadeaux ? Est-ce qu'il te montre son affection par d'autres manières ? Je sais pas, même une complicité de regard, de discussion, même, je sais pas, il t'emmène dans des endroits seuls, restaurant, cinéma, balade, à pied. Bon, bah alors, c'est des preuves d'amour, ça. Il n'y a pas besoin de se retrouver au pieu et de prendre des initiatives pour prouver qu'on aime quelqu'un.
1: Je suis pas du tout satisfaite niveau cul, quoi.
0: Non, tu sais pas ce que tu dis, Caro, t'as dit que t'étais satisfaite au niveau cul. Simplement, ce qui te dérange, c'est que c'est toi qui es obligée d'amener la chose.
1: Il assure, mais je suis pas satisfaite niveau cul, ça arrive pas souvent.
0: Non, mais t'es pas satisfaite dans le sens... Non. C'est que là, tu te contredis toutes les 5 minutes ou tu t'exprimes mal. Oui, non, mais c'est ça. Ben oui, parce que tu dis que t'es satisfaite, c'est-à-dire que t'es pas satisfaite de la cadence, du nombre de fois où ça se fait.
1: Voilà.
0: Et surtout que dans le nombre de fois où ça se fait, c'est tout le temps toi.
1: Exact.
0: Donc ne dis pas que t'es insatisfaite au pieu, parce qu'on pourrait croire que c'est pas un bon coup.
1: Non, d'accord. J'ai du mal à m'exprimer. Je suis désolée, mais voilà.
0: Non, mais c'est pour ça que je disais que je me suis permis de te le dire, parce que franchement, si on réécoute l'enregistrement, tu t'es contredit toutes les 5 minutes.
1: Oui.
0: Oui. Tes copines qui rigolent derrière.
1: C'est clair, elles se foutent de ma gueule.
0: Il y a ta sœur derrière.
1: Pardon ?
0: Il y a ta sœur derrière ?
1: Oui, une amie aussi.
0: À quel âge ton amie ?
1: Mon amie, elle a 20 ans.
0: Quoi ? Elle a 19 et 20 ans, c'est impeccable de France.
3: Non, mais l'amie, chérie, tu vois.
0: Quoi ?
1: Non, pas du tout. Non, pas du tout.
3: Voilà, qui était à ton anniversaire, qui était...
4: Qui était à la loco,
3: tout ça.
0: C'est qui ?
1: Il parle de Séverine.
3: Séverine, voilà.
0: Séverine, c'est qui Séverine ?
1: Mais Séverine, la nana qui t'a appelé de son bain un soir.
0: Mais j'ai déjà vu, moi.
4: Ben oui, elle est venue.
3: Mais c'est celle qui a débouché la bouteille de champagne dans le studio. Enfin, c'est des conneries, on rigole.
1: Non, mais
3: anniversaire.
0: Oui.
3: Et qui était là devant, enfin derrière toi. Là.
1: Non, c'est bon, il s'en souvient pas.
0: Non, mais je m'en souviens pas. Mais c'est qui ? C'est toi qui parle en ce moment ?
1: Ah non,
0: c'est
1: pas
0: sa
1: du
0: copine.
1: Tout.
0: Sa copine qui est derrière ?
1: Non.
3: Ah, pour une fois, non. D'habitude, c'est toujours elle, mais pour une fois, tu vois.
0: T'as deux secondes, Caro, ou pas ?
1: Pardon ?
0: T'as deux secondes, là ?
1: Oui.
0: Je parle à Phil. Je l'ai kiffé ou pas, elle ?
5: Non, pas du tout. Je comprends pas.
0: Tu passes. C'est le truc à la con. Mec, il va voir son pote, tu te souviens pas ? Mais attends, je l'avais kiffé, elle, ou pas ?
3: Non.
0: D'accord. Bon, bah, Caro, on n'a plus le temps. Ah, oh bah non, elle a raccroché, bah non. Caro, t'as raccroché ?
3: Bah, elle a pas dû le faire exprès.
0: Elle s'est vexée, non, elle a dû pas le faire exprès, ou c'est ta copine qui a dû raccrocher, tu me la rappelles. Laetitia, je t'embrasse très fort.
6: Ouais, moi aussi. Hein.
0: Et dans un instant, Elda, donc n'oublie pas la soirée 100% Nana, mardi soir, 22h. Hein. Merci beaucoup Laetitia. Elda, on te retrouve dans un instant, bah décidément on est gâté. Manu, tu nous fais la totale.
3: Bah c'est pas lui hein.
0: Elda, on va revenir dans un instant Elda, d'accord ? Tu bouges pas. Avec Jean-Marc, on va parler des filles de l'Est de la France et vous nous appelez au 0803-08-5000 et puis on va essayer de rappeler la chambre accrochée qui a eu un problème avec Elda également et Jean-Marc hein, qui va nous rejoindre également. Caro, pour conclure, donc ton mec, etc. Voilà, il n'y a pas grand chose à dire là-dessus. Hein.
1: Ouais,
0: il y a des gens qui sont comme ça, qui sont plus pacifistes et on peut pas obliger les gens à avoir des comportements qui n'ont pas en eux. C'est comme demander à ton mec s'il peut être un peu plus gueulard, un peu plus violent, un peu plus. Je sais pas. Il y a des trucs que tu peux pas, quoi. Hein.
1: Ouais, mais bon. C'est déprimant.
0: Bah, c'est déprimant. À ce moment-là, il faut s'en séparer. Hein.
1: Hein ?
0: Faut s'en séparer, puis à ce moment-là, il faut. Voilà.
1: Bah ouais, je crois que je vais aller chercher ailleurs.
0: Non, mais si ça t'empêche de rester avec un mec, je trouve ça un peu dommage, quoi.
1: Ah non, mais pas du tout, mais je trouve ça frustrant, personnellement, je sais pas.
0: Ça va voir ailleurs.
1: Je me dis, ça y est, il me kiffe plus du tout, il n'ose pas me le dire, ou j'ai fait quelque chose de mal, je sais pas.
0: Bah t'as peut-être fait quelque chose de mal. Regarde bien autour de son gland, peut-être que quand tu l'as sucé... peut-être que tu... Hey !
1: Je suis pas une sauvage.
0: Non, même. Mais d'accord, mais il y en a qui pensent bien faire et qui, sans faire exprès, viennent frôler avec leurs mailles, elles viennent toucher la peau et puis au moment donné, ça irrite et puis ça fait mal et puis à un moment donné, t'as plus envie. Hein.
1: Ouais.
0: Ah non, mais attends, là, je déconne pas. Baisse la radio derrière, par contre, si tu l'as.

0: Merci beaucoup. Pour ceux qui écoutent la radio derrière, c'est bien. Mais pour tous
1: c'est
0: ceux
1: bon,
0: qui...
1: hein.
0: Oh, c'est bon, là. Oh, ouais, putain, c'est bon, là, je peux te dire.
2: Tu cartonnes.
0: Il y a deux réactions qui veulent se faire avant qu'on attaque le sujet pour terminer de Jean-François Hilda. Baisse encore un petit peu la radio derrière pour tes copines. On s'en fout que tes copines n'écoutent pas la radio, Caro.
1: Ah, mais j'ai baissé la radio.
0: D'accord, ok. Blandine.
3: Ouais, non, mais est-ce qu'elle lui demande trop souvent? C'est ça la question. Est-ce qu'elle le, pourquoi elle le laisse pas tranquille? Peut-être que c'est lui qui viendra, non?
1: Je t'appelle trois fois.
0: Ah, c'est lui qui est là, bah, faut lui dire. Alors, Jean-Marc, c'est toi qui as la radio?
4: Allô?
0: Jean-Marc, c'est toi qui as la radio derrière?
4: Non, non, pas du tout.
0: D'accord. C'est Hilda qui a la radio derrière?
1: Non, non plus.
0: Ah, bon, d'accord. Ah, c'est son portable. Bon, bah, alors laisse parce que je voulais que Marc intervienne. Ok. Donc, oui, est-ce que tu lui demandes souvent de faire ça, Caro?
1: Bah, je lui demande trois fois, quoi. Enfin,
0: trois fois par jour?
1: En trois mois? En trois mois, pas par jour.
3: Trois fois en trois mois?
1: Ouais. Ah, je lui en ai parlé trois fois en
0: ah,
1: trois mois.
0: Ah, d'accord, mais tu aimerais
1: tu
0: avoir des relations,
1: parlé,
0: les relations
1: oui, j'en
0: sexuelles.
1: Ai parlé, bien sûr.
0: Les relations sexuelles, tu voudrais en avoir quoi? Tous les jours?
1: Tout le temps, ouais, exact.
0: Ah, mais attends, ça c'est facile de dire, ça c'est beau, ça de parler tout le temps, tout le temps. Attends, tout le temps, tout le temps, tout le temps.
1: Non, mais à chaque fois que je suis.
0: Blablabla. Une fois que ça sert à gna, ça veut plus le faire. Ça a mal à la tête, ça veut plus le faire. Ça passait une chère journée, tu parles. Je veux tout le temps, tout le temps.
1: Non mais quand je dors chez lui, bien sûr, je voudrais que ça se passe, quoi.
0: Ouais. Mais ça se passe, mais il faut que ça soit toi qui prenne l'initiative.
1: Voilà.
0: Et alors, c'est pas un mal, peut-être qu'il a envie.
1: Moi,
0: peut-être
1: oui.
0: Qu'un jour on le fera ensemble et puis j'aurai besoin de me faire dominer et puis c'est tout. Ah bah ouais, de temps en temps, c'est un peu un petit délire.
1: Pourquoi pas?
0: Ah ouais. Il me ferait bien sucer debout, là, en ce moment, c'est un trip. Non, c'est vrai, sans déconner, mais je dis pas que pour parler, je me ferais bien sucer debout.
1: Ouais.
0: Ouais.
1: Pourquoi pas?
0: Ah, je déconne. Pas mon truc, ça. Non, je déconne aussi.
1: Non, c'est clair.
0: Qu'est-ce qu'il y a? Bon, oui, malsain.
2: Oui, malsain, oui. Caro.
1: Oui.
2: Bonjour, on se connaît.
1: Bonjour.
2: Déjà.
1: Oui.
2: Dis-moi, comment tu t'y prends, là, pour lui demander tes relations, là?
1: Bah, j'en parle comme ça.
2: Bah, tu lui sautes dessus comme une sauvage, ou...
1: Ah non, je saute pas dessus, je lui montre, je me colle contre lui, je fais des bisous.
0: Elle connaît ça, alors.
1: Je le chauffe un peu, quoi.
2: Et alors, il...
1: Mais je lui saute pas dessus comme ça, j'ai envie de toi maintenant, tout de suite, quoi, non.
0: Qu'est-ce que tu lui fais, Caro? Raconte un peu. Parce qu'on se connaît un peu, puis tu vas venir pour la soirée, on sait jamais, là, juste pour que quand je te regarde dans les yeux, je puisse imaginer un petit peu ce que tu fais, là.
1: Bah, parce que vous, comment, c'est préliminaire, je sais pas, bisous dans le cou, des petites caresses dans le dos, je remonte son t-shirt, je sais pas.
2: Il passe la main sur le torse.
1: Exactement.
2: Et puis après t'as la main qui descend.
0: Tu fais des massages et tout, tu masses un peu.
1: Ouais.
0: Tu caresses.
1: Ouais, je mordis les lobes de l'oreille.
0: Bon, hé, Caro, entre nous, est-ce que ça t'arrive des fois de foutre un doigt dans l'arrêt du cul? Sans foutre le doigt dans le cul, hein, mais foutre le doigt dans l'arrêt du cul.
1: Ouais, pourquoi pas.
0: Ah, parce que je sais que les nanas kiffent bien ça des fois, donc...
3: Bah ouais, c'est excitant.
1: Ah ouais.
0: Bah non, mais complètement, mais c'est pour savoir si vous le faites, parce que souvent, les mecs, on leur fait pas.
1: J'ai déjà essayé, mais il l'a
0: ouais,
1: pas voulu.
0: Ouais, Fildar, tout de suite. Tu veux dire quelque chose?
1: Il l'a pas voulu.
0: La meuf le fait?
5: Oui, bien
0: d'accord,
5: sûr.
0: Non, c'est pour... non, bah, oui, bien sûr, c'est... non, je dis pas bien sûr.
5: Non,
0: parce que bien sûr,
5: mais ce que je veux dire, c'est que pour l'homme, c'est comme le point G pour les filles, en fait.
0: Oui, parce que quand on met dans l'anus, j'ai pas dit, attention, le doigt dans l'anus, j'ai dit sur la...
5: Non, dans le coin, enfin, ouais. À l'entrée, ou...
0: Voilà, ouais, à l'entrée.
5: On est dans le trou de la serrure, enfin.
0: Voilà, ouais, parce que... Pas forcément, mais même d'aller caresser l'arrêt du cul, comme si... Comme quand t'as ton sexe qui vient sans pénétrer, juste sur l'arrêt des fesses.
1: Non, moi, c'était carrément à l'intérieur.
0: Ah, mais tu mets ton doigt, tu lui mets ton doigt dans l'anus.
3: C'est ça qu'il aime pas.
0: Caro, c'est ça?
1: Oui.
0: Tu lui mets le doigt dans l'anus?
1: Non, un soir pour délirer, je voulais, et puis il m'a envoyé chier, quoi.
0: Ah oui, ça c'est clair. Ça c'est clair. Je veux dire, c'est même pas la peine qu'on demande à Sodoman de venir.
1: Parce non, mais j'étais gentil, j'ai pas été d'un coup comme ça.
0: Non, mais c'est sûr, mais ça faut le sentir aussi, hein, je veux dire.
3: C'est peut-être ça qu'il a pas aimé, hein.
0: Bah ouais.
1: Ouais, peut-être c'est.
0: Non, mais il bloque peut-être, quoi.
2: Ouais, et toi, t'aimes bien qu'on te mette un doigt dans le cul?
1: Non, pas trop. Non.
0: Bah alors?
2: Bah pourquoi tu le fais aux autres?
1: Je sais pas, c'était pour délirer.
0: Bah voilà, bah un jour il va délirer, ouais. Il va te foutre ton sexe, il va te foutre son sexe dans le cul.
2: Comme Sodoman.
0: Il va te sodomiser l'autre. Arrête.
5: Mais attends, ça va, on rigole. Pour te détendre.
0: C'est pour détendre, on rigole, toi, on blague et tout. Allez, c'est bon quoi, putain. Ah, sacré Caro, va.
1: Ouais.
0: Ah là, je te voyais pas comme ça, moi.
1: Ah bon?
0: Non, je te pensais, non.
2: Non, parce qu'elle elle est...
1: Comment?
0: Non, je te vois... Mais c'est
1: bien... plutôt comment?
2: Elle est plus diversifiée.
0: Plus soft, là, c'est bien, t'as l'air plus... T'as plus emballé, donnais pas cette impression d'être peut-être pas, je dirais pas vicieuse, mais aussi entreprenante.
1: Les apparences sont trompeuses.
0: Je sais, non, mais de temps en temps, des fois elles le sont. Des fois il y a des gens calmes qui le sont, il y a des gens, voilà, il y a des gens qui bougent et qui bougent vraiment, hein, des gens qui bougent et qui font rien, mais voilà, toi, donc ah ouais, t'es plutôt comme ça.
1: Bah oui.
0: Non mais c'est bien, c'est tout
1: non,
0: à ton honneur.
1: Pardon ?
0: C'est tout à ton honneur, moi je trouve ça plutôt positif, en tout cas pour moi.
1: Ouais.
0: Mon genre de relation, je dis pas que je tombais que là-dessus sur des filles comme ça, mais c'est vrai que c'est sympathique.
1: Une fois de temps à autre, c'est bon.
0: Ah, mais je parlais pas du doigt dans le cul. Hein.
1: Mais non.
0: Faites de bouger, hein, attention. Hein.
2: Non mais elle est plus divagondée au téléphone.
0: Bah c'est normal,
2: la radio.
0: Bah c'est normal.
1: Non mais les dernières fois où je suis venue. Bah,
0: mais tu peux pas. Attends.
1: J'étais pas timide. Hein.
6: Je peux comprendre ça.
2: Mais ça. J'y suis devant. Mais...
6: Voilà, comme ça là.
2: Voilà, je suis devant.
0: Non mais comme t'as une sale voix à la base, déjà, si tu fais pas un effort de passer devant le micro, Philippe, on ne s'en sortira pas. Non mais c'est normal qu'elle soit plus intimidée parce qu'elle-même elle m'a dit aux antennes elle veut bien venir à la soirée mais elle a peur un petit peu d'être gênée vis-à-vis de enfin d'être en face de moi. Si elle aime bien la personne, il y a des gens à qui ça gêne pas et des gens à qui ça peut bloquer complètement et d'autres qui vont mettre un certain temps d'adaptation, c'est normal. Donc voilà.
1: Mais aussi c'était la première fois que je suis venue te voir, c'est sûr que j'étais impressionnée, mais bon les deux dernières fois où je suis allée, ça allait quoi.
0: Ça allait mieux parce qu'on quand même on n'est pas si méchant, mais à l'aise quand même, on n'est pas désagréable.
1: Non pas du tout.
0: Ah c'est vrai, Blandine peut quand même le dire. Non c'est vrai qu'on n'est pas désagréable, ça reste très humain et très copinage, comme on est copains à l'antenne et la complicité qu'on peut avoir de l'autre côté, on peut l'avoir dans le cadre de l'émission, c'est exactement la même chose quoi.
1: Ouais.
0: Voilà. Bon bah Caro en tout cas ça me fait plaisir. Mardi donc tu seras là pour animer avec moi la soirée.
1: Exact.
0: Putain, et de savoir que la nana qui est en face de moi, peut-être qu'elle pourrait me foutre un doigt dans le cul, ça va me faire délirer. Ouais, ça va me faire délirer.
1: Ouais.
0: Ah ouais. Et il y a tes copines derrière ?
1: Ouais, mais j'ai une amie, elle est déchaînée.
0: C'est vrai, passe-la moi.
1: Ok. Méloche,
0: viens ici.
1: Elle ose pas.
0: Elle est déchaînée du cul ? Elle est déchaînée comment ? Elle est contente que tu viennes, c'est ça ?
1: Bah oui, apparemment.
0: Ah bah génial.
1: Même ma soeur est super contente, elles sont super contentes que je vienne.
0: Ah ouais, d'accord. Ah ouais, parce que ça va te faire du bien de venir nous voir.
1: Ouais.
0: Non mais c'est vrai ?
1: Non, sérieusement, je suis super contente.
0: Ah bon, d'accord, ça te fait plaisir.
1: Non, ça me fait très très
0: plaisir.
1: Non,
0: mais je sais bien, je veux dire, elle a l'air, pour qu'elle soit aussi contente pour toi que tu viennes dans l'émission, je me dis, peut-être que ça te fait plaisir de, ouais, qu'elle dise, tiens, ça, c'est bien pour ma soeur ou pour ma copine qui a passé la soirée, on va passer la soirée ensemble.
1: Ouais.
2: Peut-être plus si affinité.
0: J'allais le dire, tu me l'enlevais de la bouche. Ah, il y aura peut-être...
1: Non.
0: Non ?
1: Non.
0: Tu me ferais quoi, moi ? Tu me mettrais un doigt dans le cul dès le premier soir ?
1: Non.
0: Non ?
1: Mais j'agresse pas dès le premier soir.
0: Ah ouais, d'accord, ouais. Ah, mais comme il y aura peut-être pas un deuxième, il va falloir mettre le paquet dès le début, hein, tu sais, avec moi, il vaut mieux. Hein.
1: Vaudrait mieux être soft avec toi.
0: Il vaut mieux être soft avec moi ?
1: Oui.
0: Pourquoi ?
1: Non, je sais pas, je vois ça comme ça.
0: Ah ouais, non.
1: Moi aussi, je vois ça comme ça.
0: Ah bon, tu vois ça comme ça ?
1: Mm-hmm.
0: Ah bon ?
1: Ouais. Ou tu préfères être attaché, non ?
0: Ah, pas forcément !
1: Non,
0: pas forcément. Le soft, quoi, tu me vois, moi, premier soir, il vaut mieux être soft avec moi ? Pourquoi ? Pour qu'on puisse avoir une chance qu'il y ait une suite ?
1: Ouais. Pas forcément.
0: Bah alors pourquoi tu penses qu'il vaut mieux être soft avec moi le premier soir ?
1: Bah, pour faire durer le plaisir plus longtemps.
0: Ah oui, tu parles dans l'acte sexuel ?
1: Dans tout.
0: Ah oui, non, mais c'est clair. Ah oui, non, mais bien sûr. Ah oui, non, oui. Oui, c'est bestial au bout de 5 minutes et puis après c'est fini, terminé. Non. Moi, je ne suis pas... je ne suis ni sodomane...
1: ni punisher.
0: Ah non, ni punisher, non. Loin de moi, cette idée, hein. Non, bien sûr que non. Bon, bah, Caro, à mardi.
1: D'accord.
0: Avec un grand plaisir.
1: Pas de problème.
0: Tu te fais belle, tu te maquilles pas trop, tu restes naturelle, spontanée, ouais. Tu mets bien ta poitrine en avant, comme t'en as le secret.
2: Tu t'habilles en fille.
0: C'est vrai que t'as une paire de seins magnifique, apparemment.
1: Merci.
0: Non, mais c'est vrai, hein.
1: Non, mais merci.
0: Tu viens avec un petit moule-sein.
1: Un bon endroit aussi entier, non.
0: Ah, je vais m'éclater comme une bête.
1: Et toi en string.
0: Hein?
1: En string.
0: Et toi, moi en string,
1: oui.
0: Ah, mais moi j'ai un trop. Non, remarque, c'est vrai que j'ai un petit cul, je pourrais foutre un string. Hein. C'est vrai, je pourrais foutre un string. Mais on le verra pas, il y aura mon jean.
1: Ben, on le verra après.
0: Ouais, mais j'en ai pas moi de string.
1: Ben, je t'en ramènerai.
0: Hein. Ah, oui, mais un string féminin sur un homme, c'est pas joli. Hein.
1: Ah, non, mais non, je verrai.
0: D'accord, bon, on verra.
2: Parce qu'il faut, t'es outillé.
0: À mardi ?
1: Ouais, exact.
0: Ah, non, mais pas de string, toi, Caro.
1: Ah non,
0: honnêtement, ça te va pas.
1: Juste un petit Wonderbra, c'est tout.
0: Ah, un petit Wonderbra pour une grosse paire de seins. Un petit Wonderbra pour une grosse paire de seins. Tu mesures combien en seins ?
1: En seins ?
0: Ça me fait marrer. Un bon 90 C.
1: Ouais.
0: En minimum.
1: Minimum, ouais.
0: Non, tu as plus encore, non ?
1: Non, parfait.
0: Plus ?
1: Ah non, pas du tout. C'est...
0: Attends, elle a pas des petits seins.
2: Moi, elle a moins de 5 ça.
0: Mais tu fais combien ?
1: J'ai fait combien ?
0: En poitrine.
1: 90.
0: Eh ben alors,
2: arrête tes conneries.
0: Bah
2: toi.
0: Si.
2: Attends, elle est toute menue. C'est pour ça qu'on a l'impression qu'elle
0: est
2: menue. Tu rigoles. Mais on va, attends, on va, rappelle plus.
0: On va toucher mardi, tu verras.
5: Oh, on va peser. Ouais.
2: Attends, hey, tu l'as pas vu de près, quoi. T'es bigleux.
1: Qu'est-ce qu'il y a
5: chez il a passé son temps à regarder dans le métro quand il l'a ramené en taxi.
2: Près, hein, c'est Fildar, là.
5: Non, mais Fildar, c'est toujours pareil avec les filles. Il est toujours un petit peu méchant et dur. Hein. C'est vrai qu'il y en a jamais une qui.
1: De toute manière.
5: Il rentre jamais dans le cœur de personne. Mais ce qui est bien, c'est que plus les gens, je les rencontre, puis ils me disent ils sont sympas, ton équipe, mais il y a un mec, putain, il est froid, il a l'air d'être un peu chiant. C'est ça qui attire. Ouais, ça attire au point qu'on me le dit tout le temps.
6: Ah bah c'est une bonne chose.
5: Ouais, c'est une bonne chose.
6: Comme ça, moi je suis pas emmerdé.
5: Ouais, ça c'est clair.
2: Il aime bien jouer le petit roquet.
5: Ouais, c'est vrai. C'est ce qu'on me dit. Mais c'est quoi ce petit roquet là? Il est froid, il est. Ah oh.
1: Il est chiant.
5: Voilà.
2: Tiens, t'entends derrière?
5: Voilà, exactement, ça boit derrière. Voilà. Et les deux petites derrière, elles se sont déjà fait casser le cul?
1: Non.
5: Ah bah j'arrête.
1: Oui, exact.
5: C'est vrai?
1: Ouais.
5: Sans deck.
1: Ouais. Non, sans deck, il est.
6: Ça t'a pas arrangé.
5: Il y en a déjà qui se sont fait sodome?
1: Ouais.
5: Non.
1: Si.
5: Balance. Non, on rigole. Et par contre, très sérieusement, là, on est très cru, très vulgaire. Excuse-moi, Elda.
1: Non,
5: je suis désolé. Hein, c'est en plus c'est pas pourquoi je me lâche toujours à une heure tardive. C'était juste pour dire que il y a un débat jeudi soir sur les pratiques sexuelles marginales. Hein, c'est entre autres sadomasochisme, esclave, domination. Et bien sûr, ça fait plaisir à Philippe, le chauffeur de taxi. On parlera des relations sexuelles qui ne sont pas forcément SM, mais un petit peu poussées, l'échangisme également, et enfin tout ce qui peut toucher, même peut-être, je ne sais pas, peut-être que jusqu'à du côté scato, je ne sais pas.
2: Tu veux des adresses?
5: Je ne sais pas, je l'espère, mais je ne sais pas. Je ne sais pas, on verra. On n'a pas besoin de toi, Philippe, t'inquiète pas. On s'est déjà bien renseigné sur l'internet, on aura du monde intéressant. D'ailleurs, si vous voulez témoigner, puisqu'il est tard et qu'il y a des gens un petit peu vicieux qui nous écoutent de temps en temps à la radio le soir, tard dans la nuit, si vous voulez participer à ce débat pour témoigner, raconter un petit peu ce que vous avez vécu en bien ou en mal, si vous l'avez subi, si vous avez des gens de votre entourage qui le sont, et que vous n'êtes pas du tout pratiquant, mais que vous l'acceptez ou que vous ne l'acceptez pas, ou que vous pratiquez à deux, qu'on vous a initié à certaines choses, en tout cas vous connaissez bien ce monde un petit peu étrange du milieu sexe de la nuit ou du jour, mais un petit peu différent, appel à témoins bien sûr sur le répondeur du Star System 01 40 521 521 01 40 521 521. Ça fonctionne 24h sur 24. Caro à mardi.
1: Ok,
5: bisous.
1: J'ai juste un petit truc à dire, un dernier truc. Je voudrais juste dire bonjour à Véro.
5: C'est qui?
1: Véro, c'est une très bonne amie à moi.
5: Tu sais qu'on passe pas de bonjour?
1: Non, mais juste comme ça.
5: Bah ouais, mais tu sais que je pourrais te supprimer ta venue mardi?
1: Bah, si tu veux.
5: D'accord, bah c'est chose faite. Je suis désolé.
1: Bon.
5: À bientôt.
1: Ok.
5: Elda est avec nous, donc, et Jean-Marc, je ne fais pas de cadeau, moi. Attention, hein. Ah non, je ne fais pas de cadeau. Elda, donc, toi, tu es... tu veux réagir par rapport à Jean-Marc?
7: Voilà.
5: Eh ben, donc, Jean-Marc, on rappelle que toi, tu es plutôt attiré par... par les filles de l'Est, en disant que tu as été suffisamment déçu et maintenant que tu voudrais ressortir avec une fille de l'Est.
7: Bonjour Jean-Marc.
8: Allô, oui, bonjour Elda.
7: Bonjour. Alors moi je suis d'origine albanaise.
8: Oui.
7: Et puis je vous écoutais là tout à l'heure, j'ai appelé. Et puis bon, c'est vrai qu'il n'y a pas beaucoup d'Albanaises à Paris. Il y a des Polonaises, des Russes. Bon,
8: ouais,
7: pas longtemps.
8: Ouais.
7: Oui. Mais il y a pas mal de Français qui sont allés là-bas chercher des Albanaises et des épousées.
8: Ouais.
7: Donc je connais pas mal de couples et les Français sont pas du tout déçus et je te conseille de le faire en fait.
8: Ouais.
5: Pourquoi tu le conseilles?
7: Bah, je sais pas. C'est pas parce que je veux vous dire que voilà les Albanais sont les meilleurs, mais c'est parce que les pays de l'Est sont des filles qui sont pas du tout dans, enfin je sais pas, c'est pas la même chose que les Françaises.
5: Ah bah ça ouais, c'est sûr, on le sait.
8: Allô
5: ça. Hein,
8: ouais. Elda.
7: Oui.
8: Oui, tu conseilles pas spécialement les Albanaises, les pays de l'Est.
7: Enfin, bah écoutez, moi, enfin, je connais pas beaucoup les Grecs, les Roumains, les Bulgares, moi, bon, je connais les Russes.
8: Oui, mais la Russie, par exemple.
7: Ouais, c'est vrai que la Russie, c'est pas très, enfin, je sais pas.
5: Eh bien, avec toi, Jean-Marc, j'ai l'impression vraiment que tu cherches de la viande, quoi. Ouais, mais d'accord, ok, mais c'est comme la viande anglaise, c'est. Ouais, mais moi, je préfère.
7: Voilà, c'est ce
5: que ouais,
7: je
5: mais
7: savoir,
5: bon, les Russes.
7: Fait. Oui,
5: moi, je suis branché.
8: Non, mais c'est pour savoir si.
7: Pourquoi tu veux des filles vierges qui n'ont jamais vu, enfin, parce que là, c'est le cas, en fait.
5: Ouais.
7: Ce sont des pays de l'Est qui, bon, des filles sortent pas sous le tutelle de leur père, de leur mère, voilà quoi. Donc si tu veux vraiment une fille qui sait faire la cuisine, enfin je sais pas, le ménage...
5: Ouais, faut une boniche du pays de l'Est qui parle pas trop la langue et que t'enfermerais chez toi, voilà, sans avoir donné un double de clé, ouais.
7: Voilà, si c'est ça que tu veux...
5: C'est ça, Jean-Marc?
8: Non.
5: Non, je sais bien.
8: Ah oui, d'accord, je croyais que tu croyais que c'était...
5: Non, mais je sais bien que c'est pas ça.
7: Voilà.
8: Je trouve, enfin, quelqu'un qui... Je veux dire, qui n'aille pas voir ailleurs non plus, enfin, je veux dire... tu vois, comment dire... Qui regarde pas ailleurs, quoi. Si elle est avec moi, elle est... regarde pas ailleurs, quoi. Je veux dire, comme.
7: Mais ça dépend pas des filles de l'Est ou de l'Ouest, hein, ça.
3: C'est une soumise que tu veux.
7: Oui, voilà.
5: C'est ça, Jean-Marc?
8: pas du tout, non.
0: Non, tu veux. Mais pourquoi avoir envie tout seul? Je veux dire, t'as une attirance pour ces filles par rapport à leur physique, quoi. Pourquoi pourquoi t'as été déçu par des Français? Tu veux des filles de l'Est? Tu pourrais très bien avoir une fille à ce moment, une Belge, une Suisse, une luxembourgeoise, j'en sais rien, moi. Pourquoi?
8: Je sais pas, parce que j'ai vu des publicités dans les journaux, tout ça.
0: Oh là là.
7: C'est vrai que les filles sont pas mal, hein.
0: Non, mais tu trouves pas ça malheureux, Jean-Marc, à 31 ans, alors que t'es jeune, d'en arriver à se dire, putain, il faut que je me trouve une meuf. J'ai vu dans les journaux qu'en ce moment, ce qui cartonnait, c'était les pays de l'Est. Donc je vais m'acheter une pays de l'Est, comme l'autre, il dit, tiens, j'ai vu une promo en ce moment. Il paraît que dans les Game Boy, c'est le jeu qui marche bien, je vais me l'acheter, paraît que ça cartonne aux États-Unis. Non mais c'est malheureux de parler comme ça.
8: Non mais ouais, je sais que c'est un peu bête de parler comme ça, quoi.
0: Ah ouais, c'est clair. De dire ouais, j'ai vu dans la presse qu'en ce moment c'est ce qui cartonnait.
5: Non mais c'est pas ça, mais j'ai vu un reportage là-dessus. Je pense que les filles de l'Est, elles sont plus attachantes, ou elles ont une autre mentalité, c'est peut-être.
0: Ah bah c'est sûr que...
8: Oui, c'est vrai.
5: Et puis elles ont envie de s'en sortir, parce que dans leur pays, c'est la galère. C'est
0: non, mais ça peut être pareil avec une Portugaise qui a envie de s'en sortir, ou une Française qui a envie de s'en sortir aussi, dans la galère. On n'aura pas besoin d'être dans les pays de l'Est, c'est vrai que.
5: Ah, ouais, Portugal, enfin, tu galères moins.
0: Non mais ce que dit Fildar, je le comprends, mais je comprends pas trop ton explication, Jean-Marc, du pourquoi t'es attiré par les filles de l'Est, de ne. Tu nous éclaires pas tellement sur cette question-là. C'est pourquoi cette attirance spatialement? On a l'impression que c'est simplement... On sait pas pourquoi, en fin de compte.
3: Sois belle et tais-toi.
8: Mais non, pas du tout. Non, c'est...
0: Non, bah c'est quoi, alors? Explique-toi.
8: C'est la mentalité, je pense, qui n'est pas pareil qu'en France, quoi.
3: Ça va trop les casser de vidéo.
0: Donc t'es attiré par cette... par ça, quoi.
7: Mais qu'est-ce que tu fais?
8: Oui, c'est la mentalité. Je pense que quand elles ont un homme, elles vont
0: pas
8: voir
0: ailleurs. Non, mais c'est possible qu'elles soient plus fidèles.
8: C'est ça, moi, je pense qu'il n'est pas pareil.
0: D'accord.
8: D'ailleurs, Elda le dit, hein, elle-même. Je sais pas, non?
7: Mais oui, mais qu'est-ce qu'on t'a...
0: Au niveau du caractère, c'est pas au niveau physique, voilà, Jean-Marc, ton attirance pour les pays de l'Est.
8: Comment?
0: Non, parce qu'il y a un truc qui est pas clair, c'est que tu t'exprimes, excuse-moi un peu, mais tes pensées ne sont pas claires.
8: On se comprend mal, là.
0: Non, mais parce que, ben oui, mais je suis désolé, tu t'exprimes très mal. Je veux dire, si dès le début, il faut que tu nous expliques si t'as une attirance par les pays de l'Est par rapport au côté physique des filles
8: ou pas du tout.
0: Eh ben oui, mais tu le dis pas, ça paraît normal, puisque les filles de l'Est, généralement, quand on parle des filles de l'Est, c'est des filles grandes, blondes, magnifiques, et je suis désolé. Non, mais Jean-Marc, évidemment qu'il y a des vilaines, mais quand on parle de ces gens-là, généralement, on pense tout de suite au mannequinat, au top modèle, aux filles magnifiques, grandes et élancées, avec des jambes toutes fines.
8: Non, c'est pas du tout,
0: Donc c'est au niveau caractère, il faut le dire dès le début. Ça fait une heure et demie que t'es avec nous. Si dès le début, tu nous as dit, je suis attiré par ces filles-là parce que il y a un caractère qui me semble.
8: Tu l'as dit tout à l'heure, je crois, non?
0: Oui, mais alors mal.
8: Ouais,
0: non, mais c'est pas pour te casser là que je te dis ça, c'est parce que si demain t'es amené à aller rencontrer des gens ou d'aller dans des agences ou je ne sais quoi, et à bouger un petit peu, et il faut quand même que tu saches arriver à expliquer ce que t'es pensé, quoi. Parce que si t'arrives pas à les traduire par verbal, c'est un peu dommage, quoi, parce que tu sais quand même ce que tu veux, ce que tu recherches.
8: Ah oui, non, mais tout à fait.
0: Faut être capable de pouvoir les traduire verbalement pour pouvoir se faire comprendre. Donc toi, c'est une attirance pas physique forcément des pays de l'Est, mais c'est plus la mentalité.
8: Faut quand même bien place, bien sûr, mais moi c'est surtout la mentalité.
0: C'est la mentalité qui t'attire là-dedans.
8: Bah, je pense que c'est pas pareil qu'en France.
0: Complètement, mais là je te rejoins peut-être un peu. Ouais, elles sont peut-être plus décontractées, moins prises de tête. Elles ont peut-être envie de plus découvrir. C'est vrai que il y a peut-être plus, comme on dit entre guillemets, de la misère, dans le sens où il y a beaucoup plus de choses qu'elles ne connaissent pas et qu'elles aimeraient découvrir. C'est vrai que dans les pays européens, les pays qui sont très attirants, c'est l'Italie, la France, l'Angleterre, la rigueur l'Allemagne. Et c'est vrai que pour eux, c'est une façon de s'épanouir et de s'éclater, de découvrir vraiment la vie comme on peut découvrir les gens des pays de l'Allemagne de l'Est et d'arriver à l'Ouest. Et après, c'est vrai que ça donne peut-être un caractère différent. Elles sont peut-être, c'est vrai, comme on dit, les filles suédoises ou norvégiennes, qu'elles sont toujours plus chaleureuses, machin. C'est vrai que c'est un état d'esprit, quoi. Comme les Européennes sont dans un style, les Américaines sont dans un style.
8: Oui, voilà, ouais, c'est ça. Ouais, mais non, le seul fait que pourquoi j'ai appelé, c'est que j'ai peur que, enfin, il y a toujours la crainte qu'elle vienne et qu'elle profite de la situation pour venir en France et puis après qu'elle...
0: Et pourquoi tu irais pas là-bas faire un, je sais pas, tu partirais en vacances pour donner même une petite idée comme ça pour toi personnellement, Jean-Marc, plutôt que de te dire je vois des témoignages de gens qui me confirment que les filles de l'Est, parce que des filles de l'Est, il y en a forcément des gens qui correspondent au caractère qu'il y a, mais il y a sûrement des filles aussi chiantes que des Françaises, peut-être, comme tu les décris.
8: C'est sûr, hein,
0: donc c'est comme... Alors pourquoi tu te ferais pas ta propre idée et puis, je sais pas, t'attends tranquillement cet hiver ou tu pars 3 semaines, 1 mois et tu vas là-bas et puis tu fais un ou deux pays, mais juste comme ça pour faire connaissance, pour voir un peu l'état d'esprit des gens, voir comment ils sont, les nanas, comment elles sont physiquement, si elles te plaisent, si en plus tu arrives à discuter avec eux, de voir si vraiment elles sont différentes de caractère et un autre état d'esprit, etc. Bah, je sais pas, parce que si tu te bouges pas, c'est pas en restant à Beauvais et en disant j'ai vu un article dans une presse et je vais passer une annonce et puis ou alors je vais appeler un numéro de téléphone d'un truc. C'est un peu niais, quoi. C'est bien quand on est vraiment paumé total et qu'on a 40 balais et qu'on a rien fait de sa vie amoureuse. Mais à 31 ans, je veux dire, on a le même âge. Je veux dire, c'est bon, t'as encore largement le temps. Hein.
8: Et Elda, là, elle est venue comment
0: But people.
7: Moi, je suis étudiante.
0: Bah voilà.
7: Voilà.
8: Donc, ah d'accord, ok.
7: Non, c'est pas la même chose.
0: Elle est venue faire ses études en France, quoi.
8: Ah oui, d'accord, ok.
7: Ah, je suis étudiante à la Sorbonne, ouais.
0: Mmh. Donc voilà.
8: Non, mais elle connaît d'autres personnes qui sont venues, des hommes qui ont rencontré des Albanaises, quoi.
7: Oui, en fait, c'est plutôt les militaires qui sont qui étaient là-bas, qui ont rencontré des filles.
8: Ah oui, d'accord, ok.
7: Enfin, non, pas les militaires. Bah, c'est parce qu'il y a eu pas mal de problèmes, la guerre de Kosovo et tout. Mmh. Donc les Français sont allés là-bas pour...
8: Ils les ont ramenés, quoi.
7: Voilà. Donc
0: on va terminer hors antenne, puis voilà Jean-Marc, quoi. On n'a pas eu de témoignage.
8: C'est sympa, quoi.
0: Il n'y a pas de problème. Non, mais tu vois, je pense qu'il faut vraiment que par toi-même, tu ailles voir un petit peu ce qui s'y passe là-bas et te donner déjà confirmation que bah c'est bien ce genre de nana qui t'intéresse, en tout cas ce genre de caractère qui te branche, quoi. Voilà.
8: Ouais, bien sûr. Ouais.
0: Partant de là, ça pourra peut-être déjà t'aider un petit peu plus, quoi. En tout cas, ça va peut-être pouvoir t'éclaircir un peu mieux.
8: Non, mais c'est surtout c'est la grande.
7: Non, mais c'est vrai, s'il cherche une mentalité différente des Français, c'est vraiment là-bas
0: qu'il faut
7: qu'il y aille, ouais.
0: Okay.
8: Ouais, c'est ça, moi c'est exactement ça, quoi.
0: Et ben voilà.
8: Voilà.
0: Bon, bah Jean-Marc, désolé de ne pas avoir pu s'avancer plus que ça.
8: C'est super sympa, en tout cas.
0: Il n'y a pas de problème, on n'a pas fait grand-chose, mais bon, il est
8: déjà
0: mis.
8: Si, parce que déjà, il y a le témoignage d'Elda qui me rassure, quoi.
0: Non, mais c'est sûr, ça confirme qu'il faut aller dans cette ligne-là, pour toi en tout cas, que ça a l'air...
8: la mentalité, quoi.
0: C'est cette voie-là, exactement.
8: Voilà, quoi.
0: Ok, Jean-Marc, tu ne quittes surtout pas, je te repasse Manu.
8: Ben, merci beaucoup.
0: Elda, je fais de même, je t'embrasse.
7: Okay,
0: merci pour ton témoignage et bon courage.
8: Merci Elda.
0: Bon bah merci à tous encore de nous avoir suivis ce soir.
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0: Quel est le problème, Corinne?
10: Voilà, ben le problème, c'est qu'il est plutôt grave, parce que moi, j'ai entendu dire...
0: Il est très très grave, le problème.
10: ...qui se vendait sur le Vieux-Port des remixes de Gérard au prix de 100 et quelques francs, je crois plutôt 100 francs pile, et ça se vend...
0: Parce qu'il paraît que, bon, on peut le dire, Corinne, t'étais dans une discothèque tout à l'heure sur Marseille, la plus grosse discothèque, et paraît qu'ils ont passé...
10: Trop... discothèque de Marseille.
0: Et paraît qu'ils ont passé 2-3 fois le remix de Gérard dans la boîte.
10: Ils ont passé exactement combien de fois, Audrey, tu vas m'aider? Ils ont passé 4 fois le remix
0: fois,
10: de Gérard.
0: Non.
10: C'est simple.
0: Alors, on va s'adresser à tous les DJ de France.
11: Bon, c'est simple, c'est clair et net. Ça va aller vite. Je préviens toute personne. Et là, je m'adresse à tout le monde.
0: Et aux DJ. Hein.
11: Donc, je préviens toute personne. La prochaine fois que je reçois un courrier en me disant comme quoi que un remix s'est passé, ça se termine au tribunal. Avis aux amateurs.
0: Ah, ça calme. Bravo. Donc, envoyez des lettres. Non, mais bravo.
11: Donc, avis aux amateurs.
0: Fallait oser. Fallait avoir des couilles. Heureusement, tu l'as fait, Gérard.
11: Avis aux amateurs.
0: Non, mais ouais, aux amateurs, ça va être tout à fait.
11: Oui, qu'est-ce que vous voulez dire?
10: On va parler... peut faire dans l'immédiat, là, parce que...
11: Non, mais...
0: Encore, on parle pas des photos qui ont été faites par des paparazzis.
11: Non, bah, ça, les paparazzis, j'en ai rien à foutre. Sur Internet, j'en ai rien à foutre. Je m'en bats les...
0: Les coucougnettes.
11: Et...
0: Les castagnettes. Bon, bah, tant pis. Bah, alors, les gens vont se faire de l'argent.
11: Non, mais maintenant...
0: Non, mais tant pis, parce qu'un jour, il y a un mec qui va faire...
11: Non, mais de toute manière, le jour où, oui, ça va être sorti...
0: Ah, le jour où ça va péter, hein.
11: Là, le jour où que ça va aller trop loin, là, dans ces cas-là, j'aviserai. Donc, je préviens d'une chose. Mm-hmm. Vous avez une semaine.
12: Oui.
0: Ah non, mais là, c'est le fameux discours dont je t'ai parlé.
11: Voilà. Donc, alors, c'est suite à divers tracks qui circulent à mon sujet. Je tenais à vous informer que je vous lance un ultimatum d'une semaine pour arrêter d'en parler sur la radio. Si des fois j'entends parler une fois de ce problème, il sera clair que j'arrête tout, c'est-à-dire débat et poème. Merci d'avance.
0: Attends, mais tu dis pas merci d'avance.
11: Merci d'avance, non, d'en prendre note, GG. Donc il est clair et net. Donc je préviens ce soir à 2h15 du matin.
0: 2h16, on peut dire.
11: 2h16 même. Merci Max. Donc c'est simple, si j'entends encore une fois entendre le mot Gérard, même que ça soit pour savoir comment je vais, à la rigueur, je veux bien. Mais si j'entends une fois parler des conneries qu'il vient de se faire, c'est simple, c'est clair et net, ça va aller vite, j'arrête tout.
12: Donc vous choisissez.
13: Donc c'est la mort de la radio, c'est la mort de mes émissions, c'est la mort de la FM en règle générale. C'est-à-dire qu'on est tous condamnés à retourner sur les grandes ondes. Hein.
12: Ben disons, ça sera la mort du petit cheval blanc. Comme
13: c'est bien dit, c'est la mort du petit cheval blanc.
12: Mais bon, ça sera la mort d'un petit cheval blanc. C'est que ben vous aurez plus de poèmes et vous aurez plus de débats.
13: Et vous aurez plus de Gérard par conséquent.
12: Et vous m'entendrez plus non plus.
13: Voilà.
12: C'est même pas la peine d'essayer.
13: Mais bon, ceci dit, on le retrouve tous les mercredis dans les pipe shows, bien entendu, comme d'habitude.
12: Donc maintenant, vous faites ce que vous voulez. Donc vous avez un ultimatum, c'est-à-dire on est le 30. Donc vous avez jusqu'au 7 février à l'heure actuelle.
13: Oui, alors profitez-en pour faire des soirées sur notre dos, faites-vous de l'argent.
12: Non.
13: Non mais le problème c'est qu'avec l'ultimatum, c'est un peu comme la bourse, c'est-à-dire qu'il va y avoir quelque chose, il va y avoir comme un...
12: Non mais l'ultimatum c'est simple, c'est clair et net.
13: Les gens vont vendre des cassettes à 500 balles. Hein,
12: non mais de toute manière, il est clair et net que si j'entends encore parler une seule fois de ça, c'est simple. C'est même pas la peine que tu m'appelles dans la semaine à la cabine, je ne descendrai pas et je te rappellerai plus.
13: Alors,
12: voilà.
13: C'est grave, enfin, c'est très très grave ce qui se passe encore sur Gérard. L'officiel de la trans, donc déjà ça c'est le truc cybertrans. Mmh. Gérard et ses poèmes samedi soir à la salle Omnisport de Rennes.
12: Bon, alors maintenant, ça va être clair.
13: Alors là, je lis, ouais.
12: Là, même s'il y a des auditeurs, même sur Minitel, ça va peut-être gueuler, mais ça, j'en ai rien à foutre.
13: Ouais.
12: C'est clair. C'est simple, jeudi. Max finira sa libre antenne, je ne fais pas de débat.
13: Oh, ouais.
12: Donc, ce n'est pas la peine d'appeler pour essayer d'avoir le débat de jeudi, il n'y en aura pas. Comme ça, vous comprendrez ce que ça voudra dire. Moi, je commence à en avoir ras-le-bol de ces conneries. Donc jeudi, il n'y a pas de débat. Voilà. Bon, c'est terminé.
13: Je vais essayer de gérer ça après avec Gérard, je vais essayer de le calmer dans 10
12: minutes. Non. Il est hors de question, maintenant c'est terminé. Je ne fais plus de débat pour jeudi, c'est terminé.
13: Non mais
12: j'avais prévenu, j'avais donné l'ultimatum n'a pas été respecté, donc jeudi il n'y a pas de débat. Tenez-vous-en sur vos gardes, jeudi il n'y a pas de débat. Donc c'est pas la peine qu'ils appellent pour le débat, il n'y en a pas.
13: Ok.
12: C'est bizarre, samedi, entre 2h et 4h du matin, il y en a qui se sont amusés. Il y en a qui se sont amusés à demander à Miguel à dire ouais je ressemble pas à Gérard. Alors ça par contre, le samedi sur les nuits des auditeurs, il est hors de question qu'on parle de moi. Donc, avis aux amateurs pour les prochaines nuits des auditeurs. Voilà. Donc vous êtes au courant, donc jeudi il n'y a pas de débat, donc c'est pas la peine d'appeler pour le débat. Le débat normalement c'était prévu sur les râteaux, donc il est annulé.
13: Oh non,
12: il sera annulé, les débats seront annulés jusqu'à nouvel ordre.
13: On aurait bien parlé de jardinage.
12: Les râteaux, c'est pourquoi... normalement, le thème, c'était sur les râteaux, c'était pourquoi savoir que les nanas nous quittent. Donc, c'est même pas la peine que vous appelez, il n'y en a pas.
13: Alors le débat,
14: jusqu'à nouvel ordre, donc on va peut-être avoir un nouvel ordre demain, quoi.
12: Non.
13: Tant pis, maintenant qu'on est lancé, sur les soirées. Je voudrais savoir pourquoi les gens aussi maintenant en Belgique se mettent effectivement à organiser des soirées bidons. Il y a eu sur l'internet une tournée de 4 dates dans les villes de Liège, de Namur, de Charleroi et de Bruxelles. Le 13 qui était à Liège, le 14 à Namur. Il y a eu le 15, il y a des soirées cybertrans au Carré d'As à Charleroi qui est une boîte de cul qui peut regrouper plus de 1000 personnes.
12: Au lieu de faire des PAX, envoyez les originaux, ça vaudra mieux. Parce que pour l'instant, avec des fax, on peut faire ce qu'on veut. Hein. C'est bizarre, là. Il y a un petit branleur là sur Minitel ou au Standard qui avait été dire « Ouais, on voyait Gérard sur 3668 et dès qu'on y a demandé des preuves par A plus B, on les attend encore. » Alors, vous êtes bien gentil quand vous dites des conneries sur mon compte. Eh ben, envoyez les preuves, mais réelles, pas des fax ou des merdes.
13: Envoyez au moins le numéro de compte, qu'on puisse mettre de l'argent dessus.
12: Non, mais envoyez les preuves, ça vaudra mieux. Mais pas des fax, parce que je peux les falsifier. On peut falsifier n'importe quoi.
13: Tu te dis, c'est une preuve juridique, hein. Tu peux très bien venir en procès avec ça. Hein.
12: De manière, on verra bien. Donc, pour jeudi, de manière, je maintiens ce que je viens de dire. Donc,
13: le débat sur les râteaux.
12: Non, mais il n'y en a pas. Donc, jeudi, tu... Non. Non, ben, jeudi... Non, jeudi, tu
13: Allez,
12: feras...
13: Gérard, quoi, merde.
12: Non, tu feras ton émission jusqu'au bout.
13: Oh non, Gérard, quand même, merde.
12: Non, je veux pas le savoir, c'est pas la peine d'assister.
13: Oh, merde,
12: Il est hors de question que je continue comme ça.
13: Non, mais attends, Gérard, bon...
14: Monsieur, excusez-moi, écoutez-moi, monsieur Gérard.
12: Non, je veux pas le savoir, c'est tout.
13: Mais
12: il est hors de question.
14: Mais tu fais plaisir à une minorité qui font ça,
12: je
14: la majorité
12: pas
14: des...
12: Le savoir.
14: La majorité des nanas qui t'écoutent.
12: Parce que j'en ai rien à foutre de la majorité des nanas maintenant. Je laisse tout tomber.
14: Parce que regarde, Gérard.
13: Non, mais d'accord, mais qu'est-ce que tu fais pour les gens qui, eux, ne font pas ça, qui envoient pas, qui font pas.
12: Eh ben, tant pis pour eux. Au respect que je dois à tout le monde, même aux auditeurs, que vous n'êtes pas me casser les couilles avec vos poèmes. Maintenant, il n'y aura plus rien. Donc, jeudi, il n'y a pas de débat. terminé.
13: Oh non, allez.
12: Non, non, mais c'est tout.
13: Non, mais Gérard, non, mais on...
12: Non, ah, mais non, de manière, c'est pas la...
13: Il faut se mettre à la place des mecs, tu leur piques leur nana.
12: Mais même, c'est pas la peine d'insister. C'est clair et net, je dis, il n'y a rien du tout. Il n'y aura plus rien. Point final à la ligne. Voilà, c'est clair et net. Donc l'ultimatum est passé. Maintenant c'est terminé, j'arrête tout.
13: Bon, de toute manière, on va te faire, on va voir comment qu'on va faire. Mais tu vois ce que tu me demandes, c'est dur, hein.
15: Ah mais c'est si.
12: Ben c'est pas toi que je parle, abruti.
15: Pardon.
12: Donc vous avez encore une semaine à vous tenir à carreau. Ouais. Sinon... Ça c'est simple, jeudi prochain il y a rien.
13: Voilà, il y aura pas de débat.
15: Mais Gérard, est-ce que tu pourrais faire un remix de ton remix à l'antenne en direct? On est
12: Eh connard, j'aime pas qu'on me coupe la parole. Donc je préviens qu'au 13 mars, vous avez exactement 15 jours pour arrêter vos conneries. Pour l'instant, pendant 15 jours, eh ben moi je vais me prendre 15 jours de vacances.
15: 15 jours là.
13: Voilà, exactement.
12: Donc les gens sur Minitel et puis aussi maintenant, voilà, c'est plus la peine d'appeler.
13: Le Minitel s'arrête pas là, c'est genre Gérard ne nous quitte pas, Gérard.
12: Tant pis. Dans ce cas-là, les gens ils remercieront ceux qui font des conneries sur mon dos.
13: Voilà, exactement.
16: Gérard, dans Star System, c'est ça.
17: Il était un peu poète et un peu vagabond. Il n'avait jamais connu ni patrie ni patron.
18: Maintenant, on va faire le kikino, mais alors je sais pas si je vais y arriver. Hein.
19: Non, mais ce qu'on peut faire, c'est.
18: On peut écouter un petit peu quand même, tu vois, voilà.
19: Non, mais on peut le faire demain. Sympa. Attends, c'est pas,
20: c'est pas
19: une affaire d'état.
20: Regarde-le dans l'état qu'il est déjà.
18: Bon, on va essayer.
19: On le fait, hier alors.
18: Non, mais hier, c'est pareil, ça allait pas bien, il fallait le faire avant-hier.
19: Ah ouais, mais merde.
18: Bah ouais, c'est ça le problème.
19: Fais chier, Pierre-Alain, tu peux pas appeler lundi, toi?
21: Bah ouais, mais non.
18: Bon, Pierre-Alain, on va essayer de le faire avec ta tante Joëlle qui a 49 ans, qui habite à Rennes.
21: Ouais.
18: D'accord. Et si à un moment donné, je vois que je pars en sucette, j'arrêterai, je dirai, écoutez, j'ai plus de voix, je vous rappelle un autre jour.
21: Voilà.
18: D'accord. Au lieu de dire, voilà, c'est une connerie, on dira rien.
21: Ok.
18: D'accord. Et réfléchis à l'invention du siècle que les Français ont sélectionné, hein, les 10, hein, parmi les 10.
21: Ouais, je pense que c'est l'électricité. Hein.
18: L'électricité?
21: Ouais.
18: Tu proposes ça tout de suite sans avoir réfléchi, bah figure-toi que l'électricité n'en fait pas partie. Mmh. Ah oui, écoutez un petit peu.
22: Ouais, c'est bon.
19: Nickel.
18: Bah ouais, je savais que je pourrais pas le faire.
19: C'est nickel, tu parles tout.
23: Allô, oui?
18: Oui, bonjour. Oui, bonjour, vous allez bien?
23: Oui.
18: Voilà, c'est la radio qui vous appelle. Allô?
23: Ça va?
18: Oui, c'est bon. Là, c'est difficile, hein. Pardon?
23: C'est difficile hein, de parler comme ça. Hein.
18: Ouais, c'est pas simple.
23: Ouais.
18: C'est qui? C'est Joël?
23: Non, c'est qui?
18: Ah, c'est bon, tu peux me passer Joël, s'il te plaît?
22: Ah, pas perdre de temps.
18: Putain. T'es méchant, j'ai plus de voix.
23: Oui, bonsoir.
18: Allô?
23: Oui.
18: Oui, Joël?
23: Oui.
18: Bonjour, vous allez bien?
23: Oui.
18: C'est la radio qui vous appelle. Vous êtes en direct, Radio Kiki donc?
23: Oui.
18: Excusez-nous parce que là j'ai perdu ma voix. Vous allez bien, Joël?
23: Oui, mais bon, bah, il est trop tard là. On m'avait dit de 9h à 10h.
18: Je sais, donc c'était pour vous prévenir. C'était pour vous prévenir qu'on vous rappellera demain.
23: Il y a quelqu'un qui rit derrière.
18: Oui, c'est le public. Le public est là. Ouais. Je suis désolé. Vous avez été sélectionné par carte postale par Pierre-Alain.
23: Oui.
18: Hein, votre neveu.
23: Oui.
18: Et voilà, effectivement, c'est pour vous dire qu'on n'a pas eu le temps de vous rappeler, qu'on vous rappellera demain un petit peu quand même.
23: Ah, ok.
18: Voilà, c'était juste pour vous dire ça.
23: Faut que j'écoute.
18: Voilà, on vous rappellera demain.
23: Oui.
18: Voilà, si.
23: Voilà.
18: Je vous souhaite
23: bonne soirée.
18: Merci, à demain. Ah. Au revoir. Et toi en plus, putain, je peux plus, j'ai plus de voix. Oh là là, c'est une catastrophe.
19: T'es genre à 22h01.
18: Oui.
19: Ah non, 9h10h. Hein.
18: Ouais.
19: Après, c'est fini. Hein.
18: Ouais. Et t'avais dit que c'était entre 9h et 10h, toi?
21: Ouais.
18: Ah ouais, t'aurais dû nous prévenir parce que généralement, ça se passe comme ça. En plus, t'as vu quand j'ai la voix, quand je veux faire la voix aiguë.
21: Oh oui, non, là, franchement.
19: Mais c'est parfait. Hein.
18: Non, mais là, ça le fait pas. Les gens, qu'est-ce qui les font rire? C'est la musique et c'est l'intonation.
19: Ouais,
18: c'est
19: ah bah là, c'est ta voix. Hein.
18: Ouais, hein. Tu crois là, que ça les fait rire?
19: C'est bon.
18: Il faut passer en priorité, lui.
24: Ah évidemment, et puis après Joël, le jeu des trois mots, le pauvre il va patienter. Puis on aura Bénédicte également, Dévreux, il y a du monde ce soir au 0803 085000. Ça fait plaisir de savoir qu'il y a encore un petit peu de gens qui nous écoutent le soir. Hein mon petit Julien?
25: Ouais.
24: Attention, qui est dans le cadavre? Et ton père?
25: Bonjour, vous êtes bien, c'est Jean.
24: Allô? Allô?
25: Oui.
24: Oui, bonjour, vous allez bien? Allô?
25: Oui.
24: Oui, c'est la radio qui vous appelle. Allô, vous êtes en direct? Vous avez été envoyé une petite carte postale par votre fils Julien. Vous écoutez un petit peu quand même?
25: Oui, et puis?
24: Eh bien, de toute façon, vous allez jouer avec nous quand même. Vous nous écoutez régulièrement, vous êtes en direct en ce moment.
25: Sur quelle radio?
24: La radio, bien sûr, fréquence plus bleue. 117.7 FM, bien sûr, modulation de fréquence. Vous allez bien?
1: Alors, vous avez été tiré au sort, bien entendu. Carte postale, ça va pas être du gâteau, c'est vous qui vous dites office. Je crois qu'on a affaire à un militaire. Vous nous écoutez régulièrement, quand même, ou...
25: Je connais pas votre radio, alors...
1: Ouais, mais enfin bon, vous nous écoutez un petit peu, quand même, ou... Merde, ça va être commode. Alors, attention, vous êtes prêts à jouer avec nous, quand même, pour gagner un superbe voyage pour 4 personnes, direction, mais on change le soleil. Ça vous ferait plaisir, quand même, ou pas?
25: Dépend quel jeu?
1: Pardon?
25: Dépend du jeu.
1: Quelle question subsidiaire, bien sûr. C'est à vous de choisir, d'accord? Vous choisissez bleu ou vert?
25: Bleu.
1: Bleu, c'est parti. Attention, bleu, première question. Quelle est la couleur du ciel?
25: Bleu.
1: Oui. Ouais, attention, choisissez bleu ciel ou bleu foncé?
25: Bleu ciel.
1: Bleu ciel, d'accord. Quelle est la couleur des écrans synthétiques?
25: Pardon?
1: Pardon?
25: J'ai pas compris, là.
1: Quelle est la couleur des écrans synthétiques d'ordinateur?
25: Les écrans synthétiques d'ordinateur?
1: Oui.
25: Bon. Il y a trois couleurs à l'intérieur, mais c'est à part ça.
1: Oui, vas-y. Allez-y quand même, dites au hasard, on sait jamais.
25: Il y a du jaune, du magenta, jaune, magenta, je sais plus, cyan. Cyan, jaune, magenta.
1: Oui, tu m'en réponds, bien joué, bravo! Ah, pour l'instant, ça vous fait 5 points acquis quand même en mobilisation. Bien sûr, vous savez que vous avez un paquet cadeau offert, bien entendu, directement sans emballage. Oui. Qu'également voyage pour 2 personnes, bien entendu, en demi-portion complète, direction l'Écosse. Bien entendu, si vous répondez correctement aux questions suivantes, pour l'instant, 5 points acquis, bien entendu, vous avez été sélectionné par Julien. Votre petit, c'est votre fils, c'est ça?
25: Oui,
1: vous envoyez une petite carte postale.
25: Ah bon?
1: Oui, pour être sélectionné.
25: Ah oui.
1: Vous nous écoutez régulièrement quand même.
25: Ah, bien sûr, oui.
1: Infidèle de la fréquence. Vous êtes prêts? On y va?
25: Faut faire quoi là?
1: Vous êtes prêts ou pas?
25: À faire quoi?
1: Attention! Top, c'est parti, on vous écoute!
2: Allez!
1: Allez, on y va! On y va, on se lâche, on y va!
2: Allez!
1: Allez, on y va, on se lâche un peu là! Allez, mon vieux, on y va!
2: Allez!
1: Allez, quand même un petit peu, tu vas y aller vite, attention! Et malheureusement, le gong a retenti, malheureusement, vous n'avez pas suivi, bien sûr, régulièrement quand même. Vous nous suivez quand même?
25: Oui, oui, je suis toujours là, oui.
1: D'accord, ok. Bon, là, vous perdez les points, bien entendu. Vous savez, vous pouvez gagner un voyage.
25: Mm-hmm.
1: Pour une personne.
25: Pour une personne, tout à l'heure, c'était 4, maintenant c'est 2, après c'est 1.
1: Bah, vous perdez des points quand même.
25: Ah oui?
1: Alors, attention, voyage pour une personne.
25: Après, je pars tout seul.
1: Ah bah, là, déjà, c'est
25: après,
1: bon.
25: C'est quoi, il y a que les godasses qui partent peut-être.
1: Attention, vous allez faire rire quand même. Vous êtes un taquineur ou vous plaisantez, vous tapez dans la plaisanterie ou pas?
25: Non.
1: Vous êtes un petit coquin quand même?
25: Non, pas du tout, non.
1: Vous n'avez pas envie de rire alors?
25: Ah non.
1: Vous n'avez pas cœur à rigoler?
25: Pas du tout, non.
1: Bon, vous n'êtes pas un comique?
25: Non. Bon.
1: C'est votre droit, ceci dit. Hein,
25: hein?
1: Alors attention, il y a le public quand même qui est là. Est-ce que le public est là quand même?
25: Il y a du monde, hein.
1: Ah bah il y a le public qui a mis sur en direct,
25: ah, oui,
1: bien entendu.
25: Oui, il y a du monde, hein.
1: Alors attention, vous êtes prêts pour la dernière question?
25: Ça consiste en quoi?
1: Bah attention quand même, vous choisissez histoire ou géographie quand même?
25: Pardon?
1: Histoire ou géographie quand même?
25: Histoire.
1: Histoire, attention, question d'histoire. Jean-Paul Goud.
25: Oui.
1: Attendez, on me fait marrer, le public me fait rire.
2: Oh, excusez-moi aussi, ça.
1: On vous laisse réfléchir 2 minutes ou pas ou...
25: Jean-Paul Goud quoi?
1: Attendez, je reprends mes esprits.
25: Allez-y. Ouais, vous ennuyez pas?
1: Attention, vous êtes prêts, vous êtes en direct quand même sur Radio du Kikidon, bien sûr, modulation de fréquence 17.1 MHz en FM stéréo. Mmh. Vous êtes prêts?
25: Oui.
1: Alors Jean-Paul Goud, is back ou pas?
25: Black. Quoi?
2: Ouais, c'est facile, allez!
1: Allez, bonjour, c'est une question très simple, question subsidiaire, bien sûr, attention, faites vite, hein!
2: Allez!
1: Il vous reste encore 2 secondes.
25: Ouais, bah il est pas black, non?
1: Une demi-seconde.
2: Mais Jean-Louis! Allez, Jean-Loup!
1: Un quart de seconde, Jean-Louis, c'est votre prénom, Jean-Louis, hein?
25: Ouais, ouais,
1: c'est marqué sur la carte postale.
25: C'est super!
1: Ah. Ah, c'est bien, c'est... Le public est déçu quand même ou pas?
2: Ouais, ouais.
1: Ah oui, bien sûr, Jean-Paul Goud is back.
25: Jean-Paul Goud, il est noir?
1: Non, il est back. Il est de retour.
25: Ah bon, Jean-Paul Goud est de retour?
1: Ah bah oui, quand même.
25: Ah oui, quand même.
1: Vous le saviez quand même, vous?
25: Il était de retour où?
1: Bah évidemment. Alors bien sûr, bien entendu, vous repartez avec rien, mon petit Jean-Louis. Alors bien entendu, vous êtes très déçu.
25: Ah non, pas du tout, non.
1: Vous en foutez?
25: Oui, complètement.
1: Ça fait plaisir d'avoir des auditeurs comme ça. Écoutez, ça nous a fait plaisir en tous les cas d'être à Radio Kikinon, quand même, improvisation totale, quand même. Mais écoutez, votre petit-fils Julien, fils Julien, bien sûr, ne repartira avec rien.
25: Bah oui.
1: C'est votre petit-fils, ouais, c'est votre oncle, c'est... C'est qui pour vous, ce mec, Julien, quand même?
25: Julien?
1: Ouais.
25: Mon fils.
1: D'accord. Eh ben écoutez, on transmettra à ce petit crétin, quand même, vos amitiés.
25: Ouais.
1: On vous embrasse en tous les
25: cas. Hein, vous vous émerdez pas mal. Hein.
1: Eh ben écoutez, en tous les cas.
25: On va vraiment aller dans une vraie radio, là, parce que là, je sais que c'est des conneries, mais bon, à part ça.
1: Bah écoutez, en tous les cas, ça nous fait bien plaisir. On vous souhaite à tous une bonne soirée, bien sûr. Merci de nous avoir quasi quand même, de son, bien sûr, chez vous.
25: D'accord.
1: Très bien. Vive la radio du
25: cul.
1: Vive la radio du cul, c'est comme ça qu'on terminera. Bonne soirée à vous, amusez-vous bien. Au revoir. Elle est extraordinaire, ton père. Dis donc, Julien, je suis obligé d'abréger parce que malheureusement, on est obligé de faire la pause. C'est pour ça que je suis parti un peu en sucette puis improviser. Parce que quand c'est pas improvisé, bien sûr, Max prépare.
3: C'est bonheur de voir comme ça.
1: Ah ouais, c'est mais il est bon. Il est quoi? D'habitude, je prépare. Oui, je prépare.
4: D'habitude, tu prépares tes affaires, mec, pour venir.
5: Secondes que 25 ans de vie commune ou 30 ans de vie commune, c'est gigantesque. C'est énorme. Même nous aujourd'hui, enfin moi j'en suis même pas encore là, j'ai 29, donc c'est de ma vie, ça représente même pas ce qu'on a vécu tous les deux ensemble. Donc il y a un moment donné où effectivement, en dehors du fait qu'on peut tomber dans le bon dans la routine, ce qui me paraît normal, même si on dit qu'il faut toujours s'il se passe des trucs, il y a des périodes sur 30 ans ou 25 ans de mariage, il y a des passages pas à vide, mais des passages où il se passe pas grand chose, quoi. C'est-à-dire que c'est le train-train quotidien des vacances, des enfants à l'école, de leur trouver des machins. Donc, tes parents voyagent, ils bougent beaucoup, ils se baladent un peu, non?
6: Ouais, enfin, avant.
5: Ouais, mais plus maintenant.
6: Bah, c'est-à-dire que maintenant.
5: Ouais, est-ce que je veux dire par là, c'est que donc, c'est normal qu'il y ait des moments où ça flotte un peu, et pour peu qu'à ce moment-là, il y ait des problèmes, comme là, tu dis financiers, donc là, du coup, ça met une mauvaise ambiance, oui, mais il suffit que ton père ait un certain caractère, et ta mère aussi, alors, je veux dire, ça s'emballe.
6: Pardon? C'est déstressé de la vie tous les deux, donc
5: voilà, donc ça s'emballe pour un oui, pour un non. Alors, je vais pas essayer de te dire que tout ce que tu entends au quotidien, c'est à mettre entre parenthèses, et tout ce qui est dit, parce qu'il doit y avoir des insultes par moments verbales et des choses assez violentes qui doivent être dites.
6: Clair,
5: oui. Ne peuvent pas être prises forcément au premier degré parce qu'il y a déjà longtemps que ton père ou ta mère seraient partis.
6: Ils le font pas.
5: Mais parce que c'est de l'amour, parce que c'est comme ça.
6: Je pense pas, sérieux. J'ai réfléchi et je me suis dit ça va s'arranger, etc. Parce que pendant un moment, un jour ça allait, un jour ça allait pas.
5: À mon avis, si ça fait 4 ans que ça dure, effectivement, ça a dû se dégrader. Plus ce qui est dit doit être de plus en plus pensé. J'arrive pas à imaginer une seconde sans connaître tes parents, parce que un être humain peut pas insulter quelqu'un pendant 4 ans, quelqu'un avec qui il a vécu pendant si longtemps, il le détestait, à ce moment-là, il s'en va. Je pense qu'aujourd'hui, ils ont un problème qui doit être... C'est pas toi le problème, mais le problème qu'ils doivent rencontrer en premier, c'est toi. Ça doit être très gênant pour eux d'imaginer que t'es en dessus dans ta chambre et que t'entends tout ce qui s'y passe.
6: À mon avis, ça vient du sadisme, parce que j'ai l'impression que, je te l'ai marqué sur la lettre, mais dès qu'il m'appelle,
5: Il te demande de prendre parti, non?
6: Non, mais écoute ta mère qu'elle dit, voilà, tout ton père qui te dit, écoute machin.
5: Oui, mais ça c'est... Moi j'ai déjà entendu ça à la maison sans que ça soit aussi fort que toi, mais des engueulades, j'en ai déjà eu, prendre parti, c'est ta mère.
6: Donc j'ai ni frère ni soeur, donc c'est un peu chiant.
5: Ouais, ça c'est un peu plus compliqué.
6: C'est mon chat, alors c'est un peu...
5: Non, mais je comprends.
6: Non, mais
5: j'arrive à comprendre, parce que moi j'ai une soeur qui a ton âge, aujourd'hui moi je ne vis plus à la maison, mon frère non plus, donc il y a des engueulades, ma soeur m'appelle, machin, c'est déjà arrivé, c'est pas toujours facile, mais après ça se calme, ça se tamise.
6: Ouais, mais j'ai plus l'impression que ça va se calmer, quoi, c'est ça le problème.
5: T'as dit une chose qui est assez juste et qui est très embarrassante à la fois, c'est que ça ne te regarde pas, c'est-à-dire qu'effectivement, même si c'est ton père et ta mère, même si t'es leur chair et tout ça, c'est un problème qui la regarde et tu peux pas prendre parti ni pour ton père ni pour ta mère, à moins que demain t'apprenais, je te le souhaite pas, mais que ton père vraiment ait fait une connerie ou ta mère vice-versa, effectivement, là t'aurais le droit d'avoir ton point de vue et de prendre défense sur quelqu'un. Et si ce n'est pas le cas, T'as pas grand chose à faire si ce n'est effectivement de subir ce que tu veux au quotidien. Alors il y a deux choses, effectivement, après je laisserai parler Karim et Jérôme. Hein.
25: Ouais.
5: Je finis juste là-dessus pendant que je suis avec elle et ensuite je vous laisserai parler sans problème.
25: Okay.
5: Moi les deux choses que j'envisagerais si j'étais à ta place, effectivement, c'est ce que tu souhaites faire, c'est-à-dire essayer d'avoir le plus vite possible un appartement et de barrer de là pour essayer d'éviter ce problème-là. N'oublie pas que c'est tes parents, en plus t'es fille unique, donc ça serait un peu dommage de les laisser tomber là-dedans. Surtout que ta mère à ce moment-là risque de subir encore plus, parce qu'il y a quand même une solidarité entre filles.
6: Ouais, non. J'ai
23: chercher tous les deux. Hein.
5: Il est vrai. Non, mais bien sûr.
23: C'est le retour de la médaille. Hein.
5: Ouais, mais enfin, faut pas aller jusqu'à dire ça, penser ça de ses parents. Non, mais je comprends que t'aies envie de t'éloigner de tout ça pour ne plus entendre des cris, vivre et tout, ne plus entendre tous ces trucs-là, ne plus subir tout ça. Ça, c'est une première chose. La deuxième chose que tu pourrais peut-être faire, c'est d'avoir une discussion un jour à bâton rompu avec tes parents. C'est-à-dire qu'une fois où ils s'engueulent, tu descends et plutôt que d'arriver en pleurant ou des fois très excité, tu leur dis voilà, stop. Mais calmement, au lieu de gueuler, stop, tu arrives, tu fais stop. Ils vont te regarder, ils disent qu'est-ce qui se passe. Tu dis voilà, je vais être très clair, ça fait tant d'années que ça dure. À raison d'une fois par jour, multiplié par 7 par semaine, toi tu donnes un chiffre. Tu arrives à essayer d'imaginer un chiffre que ça pourrait donner. Mm-hmm. Et tu dis voilà, j'en ai ras-le-bol. C'est terminé, je commence à en avoir marre. Il est vrai que dans les discussions, je n'ai rien à voir là-dedans et en même temps, je suis votre fille. Mm-hmm. Moi, ça fait, 756 fois que je vous entends vous engueuler en 2 ans et demi.
23: Pour le même sujet, en plus.
5: Pour le même sujet ou pour le même truc. Pour un coup, c'est la vaisselle qui n'est pas faite, qui est machin, la table qui n'est pas mise, papa qui arrive 5 minutes en retard ou tété, machin. Non, mais on connaît le truc, c'est partout pareil. Ah, il y a peu de choses près, je peux te l'assurer, donc déjà au moins tu seras rassuré là-dessus.
23: J'ai conscience de ça, hein.
5: Mais tu leur dis, voilà, ras-le-bol. Moi j'en ai ras-le-bol. Alors moi je vous propose une chose, tu leur dis tout simplement une seule chose, c'est que j'aille faire mes études ailleurs, en tout cas que je parte d'ici. Tu leur dis, tu leur fais comprendre que leur comportement te donne vraiment envie de partir de la maison.
23: Mais je leur ai fait comprendre ça.
5: Mais il faut le faire. Quitte à aller à un moment donné, tu dis voilà, moi pendant 15 jours, maman, et t'auras pris ça d'avant, tu dis je m'en vais chez une copine dormir. Et tu vas dormir chez une copine pendant 15 jours. Pour qu'ils prennent conscience que pendant 15 jours tu seras plus là, que quand ils vont gueuler, il n'y aura personne pour subir ça et peut-être avoir quelqu'un comme Pogobaï qui pourra écouter. Mm-hmm. Ça va vraiment se passer entre eux deux et à mon avis ça risque de les gêner. Mm-hmm. Et qu'à un moment donné, ils vont voir que leur fille tous les soirs quand ils rentrent, elle n'est pas là. Pourquoi ? Parce qu'ils s'engueulent tout le temps et qu'elle en a ras-le-bol.
23: Ouais.
5: Voilà le seul petit conseil que je pourrais te donner. Et encore, ça n'engage que moi, je t'oblige bien sûr pas à le suivre. Maintenant, Jérôme, tu souhaites un petit peu apporter des précisions là-dessus ?
25: Ouais, parce qu'il m'est arrivé un petit peu la même chose pendant une période avec mes parents et des amis qui ont subi un peu les mêmes problèmes. C'est qu'en fait, à mon avis, il faudrait pas que t'essayes de leur montrer que t'es une personne de la famille à part entière, mais que tu les prennes autour d'une table pour discuter comme si t'étais complètement quelqu'un de l'extérieur.
5: Un gremlins.
25: Bah, un peu de choses près, ouais.
5: Un gremlins.
25: Un petit gremlins, ouais, qui se balade comme ça, qui a rien à foutre ici, mais enfin bon, il se fout autour de la table avec ses parents.
23: Ouais.
25: Et tu leur parles comme si c'était presque des amis, donc n'essaye pas de leur parler en utilisant des tournures de phrases que tu utilises d'habitude avec tes parents. Si t'as envie de leur dire qu'ils sont cons, qu'ils te font chier, tu le dis carrément.
5: Moi c'est ce que j'ai fait, moi ça m'est arrivé, mais bon j'ai un peu plus vieux que ça.
25: Je témoigne. Et à mon avis, ils vont commencer à réfléchir que quelque part, bah, t'es en train de leur glisser entre les doigts. Et bon, quand même, t'as dit que t'étais fille unique, donc t'es quand même dans leur vie, à mon avis, ce qui leur est arrivé de plus beau.
5: C'est sûr.
25: Donc, s'ils sentent que ce qui leur est arrivé de plus beau et qui bientôt, comme t'as 18-19 ans, c'est ça ?
23: 19 ans, oui.
25: 19 ans, bon, bah, de toute façon, tu vas leur glisser entre les doigts d'ici peu de temps, puisque tu vas finir par te marier et tout ça. J'espère pour toi aussi.
23: Oui.
25: Et s'ils sentent que déjà les quelques derniers temps que t'as à vivre avec eux, ça se passe mal et que t'as qu'une envie, c'est de plus les voir parce qu'ils se gueulent tout le temps dessus, à mon avis, ça va leur faire prendre conscience que déjà ils essaieront de régler leurs différends de leur côté, sans hurler à travers la maison et se balancer des affaires à travers la figure. Et te permettre à toi, en tout cas, d'être plus sereine dans ta tête et de pouvoir achever ta formation, ton apprentissage de la vie tranquille avant de voler de tes propres ailes. Quoi.
5: Tu fais quoi dans la vie, Carla ? T'es étudiante en quoi ?
23: Je suis en terminale.
5: T'es en terminale, hein ?
23: Ouais.
5: D'accord, très bien. Et tu veux faire quoi plus tard ?
23: Je sais pas, dans la communication, les médias, etc. Enfin, je sais pas exactement.
5: Pas France Télécom, hein ?
23: Non.
5: D'accord.
23: Non,
5: tu t'occupes pas des numéros gratuits, s'il te plaît. Hein.
25: En terminale, petit aparté, si tu veux, je donne des cours de maths et de physique.
23: Ah ouais, non, mais je suis pas dans cette branche-là.
5: 17 ans, Jérôme ?
25: Ouais, je suis en maths sup.
5: Oh putain !
23: Oula !
5: Qui c'est qui l'a trouvé, celui-là ? Fil d'art, ouah!
3: Oh,
5: Marcelo, vous êtes des tueurs, vous, au standard, ça. Oh putain, vous me. Bud et Spencer. Putain, les deux.
25: C'est le plus gros des deux.
5: Hein? Non, vous n'êtes pas encore assez fort pour ça. C'est pour ça que c'est Bud et Spencer. Vous démerdez. Il y en a un qui prend le prénom, il y en a un qui prend le nom. D'accord? Karim.
7: Oui, bon.
5: Je t'écoute. On t'écoute, Carla t'écoute.
7: Voilà, bon, moi, je suis pas trop d'accord avec vous, quoi, parce que bon. J'ai essayé de parler avec eux. J'ai leur ai dit, bon, j'en avais marre, quoi.
5: Par rapport à Carla, t'as vécu la même histoire. Tes parents vivent ensemble
7: depuis. C'est pire.
5: Ils sont mariés depuis combien de temps, tes parents ?
7: 25 ans.
5: D'accord.
7: Et bon, j'ai perdu mes deux frères, donc.
5: Comment ça, perdu ?
7: Il y en a un de mes frères qui s'est suicidé, l'autre est mort, mort naturelle, quoi.
5: D'accord, mais suicidé à cause de ce problème-là?
7: Ouais, à cause de ma mère, en fait, ouais.
5: Ah, d'accord.
7: Et bon, là, j'ai appris pas mal de choses sur ma mère, quoi.
5: Mm-hmm. Enfin, là, c'est un cas qui est très particulier, quoi. Là,
7: bon, moi, j'explique en deux mots, quoi.
5: Je t'en prie, vas-y, mais c'est un peu plus complexe, quand même, il faut le reconnaître, voilà. Que Carla, d'accord.
7: Ah, ouais. Et bon, j'ai pris parti avec mon père, quoi.
5: Mm-hmm.
7: Et ma mère, elle a pas accepté. Bon, elle m'a amené les flics à la maison.
5: Ah, carrément?
7: Ah, ouais, ouais. Elle s'est griffé les bras, quoi. Moi, j'en avais parlé à Fidèle déjà de ça.
5: Mmh.
7: Et voilà, elle a remontré ses bras et. Et bon, ils ont pas ouvert leur gueule, quoi. Bon,
5: d'accord, mais là, enfin, là, tu nous apportes pas un aide
7: non,
5: pour faire la santé.
7: Non, mais ça. Je pense pas que le dialogue entre. Surtout dans cette situation-là, quoi. Je crois pas que ce soit nécessaire.
0: Qu'est-ce qu'il faut faire, alors?
5: Bon, moi, je crois que si, hein. Franchement, là, excuse-moi de prendre.
7: Contraire, tu fais justement que.
5: Non, mais ton expérience, elle vaut et elle est ce qu'elle est, on la respecte et il n'est pas question de remettre enfin, de dire que c'est vrai ou que c'est pas vrai. Je pense que tu fais partie d'un cas, enfin, je veux pas dire que c'est particulier, mais, là, on touche un petit peu l'extrême, t'as parlé de, décès de tes frères,
7: pour... Je pense que c'est dû à ça, quoi, ça commençait par là, ouais.
5: Ouais, bon, je sais pas, enfin bon, il y a que toi qui le sais, je me permettrai pas de dire oui ou non, mais, par rapport, enfin, c'est pas forcément, je veux dire, qu'on cherchait de l'aide pour Karim, pour Carla, ceci dit, ton témoignage est intéressant. Ton expérience fait qu'effectivement de tout ce qu'on a dit avec Jérôme, c'est peut-être pas la meilleure solution, mais je pense que, enfin, c'est peut-être pas par rapport à toi, mais je pense que c'est ce qui me paraît le plus logique, quoi. Quand t'es avec tes parents, c'est de parler quand même.
7: Mais
5: parce
7: moi,
5: que toi tu proposerais quoi, Karim, très honnêtement, en étant très clair, qu'est-ce que tu proposerais à Carla par rapport à ton expérience? Ça serait carrément de te barrer ou de gueuler ou...
7: Non, mais moi je suis allé voir une assistante sociale, quoi.
5: Ah, bon, d'accord.
7: Mais faut pas qu'elle aille dire voilà, mes parents, bon, se bouffent la gueule, quoi. Bon, ah.
5: Karim,
7: elle a envie d'habiter seule, quoi. Je sais pas, moi, faut pas aller voir, quoi.
5: Karim, excuse-moi encore de te couper, mais quand tu parles d'une assistante sociale, c'est quand on en est arrivé au bout, quand on a essayé de faire tout ce qui était possible et qu'on ne peut plus y arriver, qu'à un moment donné, il faut faire quelque chose. Là, elle a même pas encore discuté avec ses parents, donc je pense
7: Elle est vachement optimiste, quoi. Hein, bon.
5: Bah, et oui, mais enfin, ça peut fonctionner. Il y en a pour qui ça peut marcher. Évidemment, on ne sait pas en discutant qu'elle va essayer de que ses parents vont se regarder dans les yeux, merde, on est en train de foutre notre mariage en l'air, on va se remettre tout gentil. C'est surtout, je pense pas que Carla cherche à se... Enfin, peut-être si, donc est-ce que ses parents s'entendent bien? Maintenant, elle est suffisamment adulte et apparemment consciente pour s'apercevoir que ça se dégrade et que Ployon pourra arranger. Ce qu'elle essaie, c'est que ça se passe pas mieux de toi vis-à-vis de tes parents.
7: Ouais.
5: Hein, Carla?
0: Ouais, ouais.
5: Ouais, parce que bon, je pense que t'es suffisamment adulte pour comprendre que, c'est pas toi qui vas pouvoir, est-ce qu'ils se remettent à s'aimer comme les premiers jours?
0: Non, mais bon, à mon avis, c'est fini, quoi.
5: Donc voilà. Maintenant, elle a pas tout essayé pour en arriver d'appeler une assistante sociale. Et toi, si tu l'as fait, Karim, c'est parce qu'à un moment donné, il t'a pris quand même parti pour quelqu'un qui était ton père. Donc ta mère s'est révoltée un peu contre toi. T'as eu la disparition de deux personnes dans ta famille. Donc c'est quand même des cas, enfin, c'est des cas quand même durs et sur lesquels il faut s'accrocher, quoi.
7: Ouais.
5: Alors là, on n'en est pas arrivé jusqu'à des décès pour certains et à prendre parti pour d'autres.
7: Elle compte faire quoi, là? Bon, si c'est pas un divorce.
0: Mais je sais pas, en fait.
5: Bah, elle envisage pas ça.
7: C'est bien ce que je dis, quoi. Bon, déjà, à l'avance, faut prendre...
5: Attends, mais elle a 19 ans, elle va quand même pas aller voir une assistante sociale. Ils ont mes parents s'engueulent, je suis sûr qu'ils vont divorcer. Trouvez-moi une solution. Ce qu'elle veut ce soir, c'est simplement... Quel est le comportement, je pense, c'est ce que t'attends, Carla, de notre part, c'est de savoir quel est le meilleur comportement qu'on puisse te donner vis-à-vis de tes parents. Voilà. À savoir s'il faut que tu laisses faire, s'il faut que tu leur en parles, ou si qu'à un moment donné, il faut que tu mettes à menace quelque chose, c'est ça?
0: Je pense que la menace, c'est la meilleure solution.
5: Ouais, et encore, par contre, là où je rejoins,
7: de leur faire que de la peine, quoi.
0: Comment?
5: Oui, mais qu'est-ce qu'ils font depuis 4 ans à Carla, mine de rien? Ils lui font subir quelque chose sous le toit qui n'est pas évident, parce que Carla a l'air de nous dire que inconsciemment ils sont suffisamment maso pour profiter de la présence de leur fille pour gueuler en espérant que celle-ci prenne parti pour l'un ou pour l'autre.
7: Mm-hmm.
5: Donc les parents l'ont quand même mis au monde, et les parents sont quand même 4 fois plus adultes qu'elle, puisqu'ils ont
0: on dirait pas pourtant
5: et on dirait pas, mais ça c'est normal, mais ça prouve que dans la vie de tous les jours, ça te permet d'apprendre, hein.
0: Oui, mais enfin de cette manière là
5: ouais, mais bon,
0: enfin, c'est comme ça.
5: Oui, voilà, je veux dire, tu pourras rien faire d'autre que ça. Moi aussi, j'ai vu mes parents s'engueuler souvent. Après, ça dépend des tempéraments de chacun également. Des fois, ça va mieux, des fois, ça se passe pas bien. Moi aussi, j'ai entendu des engueulades en étant dans ma piole. Moi aussi, en étant plus ici, j'entendais ma sœur, machin. Donc, c'est pas facile, hein, c'est clair. Les parents restent les parents. Après, effectivement, on voit ça avec plus de recul. Moi, aujourd'hui, qui ne vis plus chez mes parents, je sais plus ce qui s'y passe là-bas. Ça me fait du bien de plus entendre tout ça. Moi, je prends du recul. Mais quand j'entends ma sœur qui me parle de ce qui se passe et tout, ça me donne toujours envie de suivre et puis d'essayer à ce que ça se passe bien. J'irai pas jusqu'à dire aller voir une assistante sociale, c'est vraiment en cas de catastrophe ou alors ultime recours quoi.
6: Mais qu'est-ce que ça peut nous dire quand t'as des problèmes?
5: Non mais catastrophe, c'est comme toi, tu dis tes parents, t'as pris parti pour l'un ou l'autre, à un moment donné, oui, mais là on n'est pas là. Je trouve que là c'est vraiment aller, c'est à l'extrême, c'est dans l'extrême qu'il faut aller voir l'assistante sociale aujourd'hui. Il faut d'abord qu'elle parle avec ses parents, ça se trouve d'ici 6 mois, 1 an, avec ses études, elle va être amenée à pouvoir avoir son propre petit appart ou alors l'avoir avec une copine. Peut-être qu'elle va aller pouvoir les squatter chez à droite à gauche.
6: Ah, oui, tout à fait, oui.
5: Voilà. Mais ton témoignage est intéressant, Karim, mais il est quand même relativement radical.
6: Mais Max,
5: oui.
6: T'as dit que t'avais eu des problèmes aussi.
5: Oui.
6: Et comment tu te sens quand t'es chez toi, vraiment à l'extérieur de tous les problèmes, quoi?
5: Eh ben écoute, on va en parler dans un instant.
6: Ok.
5: D'accord, on va finir avec toi. On s'est pas vu, on se connaît pas.
6: Voilà.
5: Bon, ceci dit, tu m'as envoyé, comme tu me l'avais promis, un petit mot avec joint, cette fois-ci une vraie photo de toi.
6: Ouais.
5: C'est différent, hein, la photo.
6: Oui, c'est différent, ouais.
5: C'est très différent, hein, quand même.
6: C'est
5: bon.
6: Différent, ouais.
5: Tu fais 1m76?
6: Ouais.
5: D'accord, ok. 90, c'est quand même.
6: J'en sais rien, non, les menstruations, je pense pas que ça soit bien important, quand

0: Déjà un petit aperçu, t'as les cheveux courts comme ça aujourd'hui?
1: Un tout petit peu plus long, mais à peu près pareil, ouais. Tous les 4 matins, je suis en train de me les couper, donc.
0: C'est vrai?
1: Ouais, j'aime bien changer de tête.
0: D'accord, ok. Et tu m'as envoyé également un petit mot, comment vas-tu? Il y a qu'un truc, je vais te faire un petit reproche, hein.
1: Ouais, vas-y.
0: C'est un petit reproche qui en dit long, normalement. Je déteste. Si demain on est amené au moins à rester bons amis et avec, pas de lettres tapées à la machine, parce que alors ça, je trouve que c'est complètement.
1: Ouais, mais qu'est-ce qui se passe?
0: C'est totalement impersonnel, hein.
1: Ouais, mais j'ai perdu pas mal de français en écrivant et j'ai recommencé la lettre, je sais pas combien de fois. Je me suis dit, ça va bien, j'ai écrit sur le micro, moi ça corrige les fautes.
0: Ah, d'accord. Mais une fois que t'as corrigé les fautes, tu l'as réécrit?
1: Ouais,
0: c'est bah oui.
1: Bon,
0: comme ça, ça t'oblige à penser encore à moi une demi-heure de plus.
1: Voilà, ouais.
0: Eh oui, c'est un petit peu.
1: Attends, excuse-moi 2 secondes, hein.
0: D'accord.
1: Mario, Vas-y, je suis à toi, excuse-moi.
0: Qu'est-ce qui se passe?
1: Non, il y a une copine qui est en train de bosser sur mon micro, là, et je vais donner le mot de passe.
0: Oh, elle est chiante.
1: Tu rigoles, dis pas ça, elle comprend français.
0: Ah, bah ouais, mais ça n'empêche, quoi, merde. Alors, dis-lui que t'es peut-être en train de discuter avec le futur homme de ta vie et elle te coupe la parole pour un mot de passe.
1: Voilà.
0: Bon, allez, on plaisante. Et ouais. J'en profite là, parce qu'après je vais lire un petit peu ta lettre, hein, vite fait.
1: Ouais, mais c'est petit perso là. Hein.
0: Non, mais bien sûr, je l'ai pas lu, donc on a souligné apparemment les choses qui ont été les moins importantes.
1: Ok.
0: 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Donc je disais, donc la lettre que tu m'as envoyée, catastrophe, non mon ange. Alors, au fait, as-tu pensé à réserver les billets via Barcelone? Si ce n'est pas le cas, il va falloir que je consulte.
1: Je pense que le mage, pardon.
0: Il est parti là. Hein.
1: Il est parti, ouais, t'as de la chance.
0: Ah oui, j'ai oublié de te raconter que je vivais dans une résidence universitaire, bon ça d'accord, dans le style Circe Act. D'accord. Il n'y a que des filles, toujours des filles, et franchement, ça me tape un peu sur le système. Ça va, t'en as un petit peu marre?
1: Ouais, toujours d'accord. des filles, ça fait 3 ans que je suis ici, toujours avec des filles, je te dis que ça te
0: manque
1: ça.
0: Hein. Ouais, mais ceci dit, tu dois avoir des copines mignonnes.
1: Ouais, mais c'est pas mon...
0: Tu m'en présenteras ou pas, non?
1: Mon tripouet, ouais, si tu veux, cette petite en français, je te les présenterai.
0: Puis bon, le reste, apparemment, ça doit être un petit peu personnel, non?
1: Voilà, ouais.
0: Bon, je l'ai pas encore lu, mais je vais la lire très attentivement. Qu'est-ce que tu me dis dedans, en gros? Qu'est-ce qu'on pourrait dire dessus pour que les gens puissent savoir?
1: Les autres, qu'est-ce que c'est, quoi? Ouais, mais après, c'est trop perso, quoi.
0: C'est très perso?
1: C'est perso, si je t'avais en antenne, je te l'aurais déjà expliqué, mais là.
0: D'accord. Et dis donc,
1: il y a des trucs sur toi, ouais.
0: Il y a pas beaucoup de I love you, hein?
1: Ouais, mais ça, c'est normal.
0: Ah non, je plaisante. Mais tu me promets d'une chose.
1: Vas-y.
0: Hein? Oh!
1: Dis-moi.
0: Je préviens d'une chose.
1: Oui.
0: Comme dirait Gérard, hein?
1: Ouais.
0: Hein? Quand j'arrive, si j'étais à venir, tu me sautes pas dessus.
1: Non, t'inquiète.
0: Je suis quand même très timide, hein.
1: T'inquiète.
0: D'accord?
1: T'inquiète. Déjà, faut que tu sois là, chose qui n'est pas encore faite.
0: Non, mais je vais venir.
1: Ok.
0: Mais tu me sautes pas dessus, hein?
1: Non, t'inquiète. Hein.
0: Promis?
1: Ah oui, ouais. Qu'est-ce que je vais te dire? Ouais, je t'avais dit pour que tu me trouves un petit nom perso.
0: Ah bon?
1: Ouais, parce que Griselda, c'est déjà pas. Continue, tout le monde va me.
0: Bon, il faut que je te trouve un petit nom pour quand tu passes à l'antenne ou après pour tous les deux?
1: Ouais, je passe à l'antenne, enfin.
0: Ah oui, parce que moi, je suis pas un grand fan de mon ange, mon bébé, mon machin.
1: Non, mais hein? Par exemple, pas Conchita, parce que je teste.
0: Pardon?
1: Conchita, par exemple.
0: Mais non!
1: Mais un autre nom, je sais pas, moi, ce que tu veux, t'as Lolita ou.
0: Ouais, voilà, on va t'appeler. Je sais pas.
1: Ne te fracasse pas trop, quoi.
0: Non, ben, on va tâcher de chercher. Ouais. Si éventuellement sur l'IRC, Rigo, on peut nous trouver un petit surnom qu'on pourrait donner à Griselda quand elle passera sur l'antenne. Oui, tu proposes, Rigo?
2: Moi, je l'appellerais Zelda, tout simplement.
0: Zelda?
1: Ah non, alors ouais. ça fait masculin,
0: c'est pas très féminin.
2: C'est en référence à un jeu que j'aime bien.
0: Ah, d'accord, monsieur pas. Donne des noms à ses copines de noms de jeux vidéo.
2: Non, mais voilà, Griselda, Zelda.
0: Non, il n'y a pas
2: la princesse Zelda, c'est pour ça.
0: Déjà, Griselda, je suis pas un fan, déjà, du prénom.
2: Ah.
0: Je préfère un truc plus féminin, genre.
1: Ouais,
0: bah
1: c'est féminin quand même, hein.
0: Genre salope. Oh.
1: Alors là, t'as aucune chance, là.
0: Madame salope.
1: Non. Là, t'as vraiment.
0: Dis-moi. Et au fait, on parle comme ça, on cause tous les deux, mais il y a longtemps que t'es célibataire?
1: Ouais.
0: Combien de temps?
1: 3 ans déjà.
0: Comment ça se fait?
1: Eh ben, écoute, je trouve pas l'homme de ma vie, hein.
0: Et pas d'aventure, si, quand même, à droite à gauche, quand même.
1: Bah, tu flirtes avec les uns les autres, mais.
0: Mais comme ça, sans plus, quoi. Mais ouais. Rien de sérieux depuis 3 ans.
1: Non.
0: Comment, qu'est-ce que tu cherches de cet homme-là? Parce que ça se trouve, je vais demain...

0: Parce que tu me connais que par l'antenne, mais ça se trouve, en véritable vie privée, ça se trouve, je correspond même pas du tout au caractère que tu recherches. Donc, qu'est-ce que tu attends?
1: Déjà, que la personne soit grande, parce que je suis pas petite quand même.
0: Bah, je fais un 78, donc ça va.
1: Sinon, qu'il y ait de l'humour. Qu'il y ait de voyager.
0: Ouais.
1: Quoi d'autre, je sais pas.
0: Non, mais au niveau caractère, qu'est-ce que t'attends là? Un mec indépendant, un peu collant, un mec jaloux, t'es jalouse?
1: Non, surtout pas collant, je suis fille unique et je déteste comme colle, quoi.
0: T'es jalouse?
1: Jalouse, ouais, ça dépend de la situation, ouais.
0: Ouais, bah si t'es amoureuse, vraiment jalouse? Possessive? Est-ce que tu le montres?
1: Enfin, ça dépend avec qui t'es, enfin, qu'est-ce qu'il y a avec toi en ce moment, enfin, tu vois.
0: Tu le montres ou pas, ou à ton mec, ou tu le gardes pour toi? Ou t'as tendance à lui montrer?
1: De toute façon, ça se voit, de toute façon, la manière que tu parles. C'est-à-dire, tu oses pas le ton, mais...
0: Du fait que tu sois espagnol, et c'est ce qui m'inquiète un peu, c'est ce que je sais, vous avez quand même le sang assez chaud, hein. Est-ce que t'es du genre à t'emballer, à gueuler, à t'énerver pour rien?
1: Non, rien du tout. Moi, je suis partagée par les deux cultures, française et espagnole.
0: Oui, mais justement, il y a un peu la côté espagnole, hein. Donc, est-ce que des fois, tu t'emballes, même si c'est des petits sujets qu'on sait qu'il faut prendre ça relativement au calme, tu t'énerves en sachant que, bon, parce que tu t'énerves, que ça veut dire que forcément, c'est dur.
1: Quand j'étais en France, j'étais hyper timide, hyper coincée, et puis que je suis arrivée ici, c'est vraiment fun, quoi.
0: Ouais, c'est...
1: Ça a vraiment changé, je sais pas si c'est d'être avec les gens espagnols, enfin la personne qui t'entoure, enfin tout ça, là, mais...
0: Je vais te calmer, moi.
1: Tu vas venir, tu verras mon caractère.
0: D'accord, t'es plutôt une fille qui fait la fête, qui sort, t'es plutôt tu restes pantoufle, non?
1: Non. Ben, ça dépend, en hiver, on aime bien être chez soi, mais en hiver, c'est la fête tous les jours, hein.
0: Ouais. D'accord.
1: Ouais, mais ça, de toute façon, je peux te dire n'importe quoi par téléphone, tu peux le gober comme pas le gober.
0: Bah, c'est
1: donc,
0: sûr.
1: Donc, tu viennes me voir et
0: tu
1: t'en parleras, il y en
0: a
1: bien.
0: Elle me ruse bien, celle-là. Hein. Alors, elle m'appelle dans la semaine et puis à chaque fois, elle me dit, ça, du coup, tout ça, je peux te dire n'importe quoi, il faut que tu viennes, comme ça, au moins, tu pourras te rendre compte sur place. Hein.
1: Non, ce que je t'ai dit hors antenne, non, c'était sérieux, c'était pas...
0: Tu m'as dit hors antenne, tu m'as rien dit hors antenne.
1: Si, je t'ai dit hors antenne, mais sur ton téléphone.
0: Ah bon?
1: Ouais.
0: Quand tu m'as appelé?
1: Ouais, quand c'est appelé.
0: Tout ce qu'elle me demande, c'est comment fonctionne mon téléphone pour le refaire fonctionner. C'est tout ce qu'elle me demande.
1: Arrêtez-vous d'être, c'est pas du tout ça.
0: Si, hein. C'est vrai.
1: Ouais, c'est ça. Le jour où tu m'as appelé à 8h du soir, c'était pas...
0: Parce que tu m'avais appelé, alors elle va commencer à faire croire aux gens que c'est moi qui appelle. C'est toi qui m'appelles, hein.
1: Écoutez pas ce qu'il dit, hein. Les fautifs tous les deux.
0: Ah, mais elle est forte, alors elle va commencer à faire croire que maintenant c'est moi qui l'appelle. C'est pas toi qui m'avais laissé un message?
1: Non, on m'avait dit on s'enverra des messages par téléphone. Chose que ton téléphone ne reçoit pas, parce que je sais pas quelle merde de téléphone tu as d'ailleurs. Et puis voilà quoi.
0: Et alors?
1: Donc, il n'y a pas d'autre moyen que d'avoir en ligne, hein, si tu peux voir. Ça se
0: part. Bah oui, qu'est-ce que tu veux? C'est comme ça, hein, on peut rien faire d'autre, hein.
1: Eh non, ouais, comme toi, tu n'étais pas trop mauvais le cul, comme on dit.
0: Quoi? Je fais ce que je peux, hein, ma chérie. Hein.
1: Ouais,
0: parce
1: que ça revient, ouais.
0: J'ai
1: que
0: deux bras, je fais ce que je peux, j'ai qu'un cerveau.
1: T'as des jambes, voilà. T'as des moyens de transport. Hein.
0: Bah, ouais,
1: on a le téléphone sur soi, on téléphone.
0: Eh bah oui. Hein.
1: Eh ouais.
0: Bon, bah ma chérie, voilà, donc je tenais à tenir au courant les gens, même si je sais que pour la plupart des gens, ça ne les passionne pas. Mais que veux-tu, c'est comme ça, l'émission, voilà, elle est à mon nom, j'en fais ce que je veux, c'est une marque déposée. Quand j'ai décidé de parler de ce que j'ai envie de parler, je ne me gêne pas.
1: Voilà.
0: À moins que... Oui, Grisilda.
1: Qu'est-ce que je veux dire? Tu me laisses passer un petit bonjour vite fait.
0: Vas-y.
1: Ouais,
0: ben
1: un petit salut à tous ceux qui me connaissent, qui sont sur la région de Paris et puis sur Clermont.
0: D'accord, ok. Voilà. Bah oui, mais c'est normal, là, c'est ma fameuse, donc je te laisse parler. Non, je plaisante.
1: Ouais.
0: Tu veux peut-être rester avec nous deux secondes, parce qu'on va accueillir des gens pour le blind test New Wave.
1: Pas de problème.
0: D'accord.
1: Ok.
0: Qu'est-ce qu'il y a, oui, Rigo?
2: Alors, juste avant, je voulais souhaiter un bon anniversaire à quelqu'un sur l'IRC, Isidore. Il a 18 ans et voilà, je lui souhaite un bon anniversaire.
1: Okay. Joyeux anniversaire.
0: Joyeux anniversaire. On va accueillir qui? Donc, tu vas rester avec nous. On va voir éventuellement si tu connais. En musique, hein, tu t'y connais un petit peu, Gisèle, là?
1: Mais je t'ai dit, mon style de musique, moi, c'est plutôt la soul,
0: hip-hop,
1: tout ça, quoi.
0: D'accord, ok, on n'a pas du tout les mêmes goûts déjà pour...
1: Non, ça m'empêche.
0: Oh, se calme,
1: hein.
0: Manu et Rigo.
2: Quoi, on peut l'applaudir,
0: non, c'est bien,
2: bon,
0: c'est bien, c'est bien.
1: Ça m'empêche pourtant, hein.
0: Déjà, on n'a pas les mêmes goûts musicaux. Quoique je déteste pas le rhythm and blues, la soul et le rap, le hip-hop, moi, j'apprécie, j'essaie de prendre ça, mais c'est pas ma tasse de thé.
1: J'ai la cote avec tes standardistes, hein.
0: Ah bon?
1: J'ai la cote avec des standardistes.
0: Avec un seul, parce qu'avec Filda, on est plutôt musique house.
1: Alors
0: technique.
1: Il applaudit avec les pieds et les mains en même temps, hein. Parce qu'il faut qu'il emmerde l'air. Dis-moi.
0: Je voudrais pas dire, mais là, tu commences à être un peu lourde, méfie-toi, parce que là, c'est pas à Barcelone que je vais aller, c'est à Lisbonne. Hein. Alors, méfie-toi quand même.
1: Je suis pas obligé de passer par l'Espagne quand même, hein.
0: Ouais. Là, t'as même chopé au vol et tout. Avec un Kalachnikov et tout. Et tu vas descendre.
1: Et qu'est-ce que je voulais te dire? Ouais, t'as retenu mes époques, tu vas accrocher au plafond.
0: Ah, elle a pété un plomb. Elle... Quelles étoiles?
3: Les étoiles dans le courrier.
0: Ah, c'est dans le courrier. Mais attends, mais j'ai même pas. Est-ce que c'est pas moi qui
1: vous... Ben, il était même pas au courant, ce standardiste, évidemment.
0: Non, mais c'est des caves, ceux-là.
1: Ouais, et le menu, là. Enfin, le menu, d'emploi pour pouvoir traiter durant la semaine.
0: Oh là là là là là là.
1: Ouais, t'es pas au courant, hein.
0: Non, non, mais je vais regarder tout ça tout à l'heure. Bon, on va accueillir quand même Eric, 30 ans de Bordeaux. Salut, Eric. Salut Eric.
4: Salut.
0: Ouais, on accueille aussi Peugeot, Renault, 19 ans de... Ouais, c'est un peu du monde de Saint-Maurice. Et Jean-François, 23 ans de Lille.
5: Bonsoir.
0: Ça va Jean-François?
5: Très bien.
0: Alors, c'est... Hey, oh,
3: la ferma.
0: Hey, la ferma là. Oh là. Oh.
1: Ouais, je m'excuse, excuse-moi.
0: Ferma là la bouche quand même.
1: Ok.
0: Là, je vais te parler comme ça en espagnol, là-bas ça va être vite vu moi. Ça va vite être torché moi, tu vas voir.
1: C'est bon. Pas l'espagnol que je vais t'apprendre.
0: Tu sais qu'elle me fait peur, elle, quand même. Hein. Je vais arriver. Eh, vous me mettrez bien une ceinture de chasteté, les gars. Et vous paumez la clé parce que je crois que l'autre, elle va tout me bouffer. Hein. Ok.
3: Je vais y aller à tronçonneuse.
0: Ah, c'est grave. Eric, Renaud, Jean-François, éventuellement. Griselda, si elle est encore là.
1: Ouais.
0: D'accord, à moins qu'elle parte en couille, celle-là. On y va, c'est parti. Si vous connaissez bien entendu le morceau, vous donnez votre prénom avant de donner la réponse. S'il y a des gens qui veulent jouer sur le Minitel, quoique le Minitel ne fonctionne plus parce qu'apparemment il est cassé. Et sinon, il y a l'internet éventuellement, irc.funradio.fr. On y va, c'est parti. Premier extrait très très simple sur une compilation qui s'appelle Ultime New Wave.
6: Renault.
0: Tiens, for fils,
6: shout.
0: Ouais, on vérifie, mais c'est ça, ouais. Shout. Vous le saviez, les autres?
6: Ouais, je suis parti.
0: Vous le saviez?
6: Non.
0: Attention, deuxième extrait. Ben, faut enlever ses contentiges, attention.
6: Simple Mind.
0: Ouais, Simple Mind.
6: Oh, merde.
0: Promise you a miracle, on note ça quand même, hein, parce que j'ai pas le temps. Attention, troisième extrait. Alors, qui?
6: Jeff.
0: Attends, Jeff. Réponse de Killing Joke. C'était bien Jean-François. Non, bonne réponse de Jean-François, c'était bien Killing Joke.
6: Ouais, c'est Jean-François.
0: Love Like Blood. Killing Joke, un taré, il paraît qu'il allait écrire des fois ses textes dans des grottes et tout, il s'enfermait, c'est un coin de mental, ce mec-là. Et ce morceau, attention, c'est une bombe. Hein. Tu le savais, Eric?
6: Ben oui, j'ai même le titre, le Black Blood.
0: Ah, je l'ai, l'album également en version maxi. Renaud, tu l'as?
6: Non, j'ai pas. Non.
0: Bon, Griselda, tu connaissais?
1: Non, pas du tout. Hein.
0: Ah, c'est du bon hip-hop, ça.
6: Visage, Eric.
0: Qui l'a dit?
6: Eric.
0: Eric Visage, bonne réponse. Oh, Fade to Grey, 1980, bonne réponse. Bon, là, c'est facile. Hein. Non, mais c'est le même, Jean-François. C'est le même, c'est Visage. C'est juste qu'on vérifie. Hein. On se met un peu de mélodie, c'est tout. Devenir gris. Vous savez, c'est la chanson préférée de Tildar depuis un mois et demi.
3: De moi.
0: Ah, là, c'est un tout petit peu plus dur. Hein.
6: Eric. OMD, Electricity.
0: Mais non.
6: Planté. Alors, hein.
0: Le titre, c'est Love Action.
6: Ouais, ça me dit rien du tout.
0: I Believe in Love. Human League.
6: Ouais.
0: Celui qui avait fait Don't You Want Me Baby. D'ailleurs, je comprends pas comme il met. Attention, morceau suivant. Facile.
6: Renaud.
0: Dead or Alive. Oui, crie pas. Dead or Alive. Bonne réponse de notre ami Jean-François.
6: Est-ce que je marque un demi-point si j'ai le titre?
0: Pardon?
6: Est-ce que je marque un demi-point si tu donnes le titre?
0: Non.
6: Mais je connais.
0: C'est
6: le
0: quoi le titre? Vas-y.
6: You
0: Spin Me Round.
6: Tu veux la maison de 10 aussi.
0: Pardon?
6: Tu veux la maison de 10?
0: Oui, et puis la couleur de son slip, tu peux y aller. Hein, son adresse. Oui, combien de fois il se branlait par soir? On peut aller loin comme ça. Hein. Oh, c'était excellent ça. Ah non, je suis désolé, Rigo, on n'aura pas le temps de le mettre.
3: Oh merde!
2: Ça, tu me déçois là.
0: C'est pas grave, on le remettra lundi soir, c'est promis.
3: Ouais. Ah, midi!
6: Eric! Excel!
0: Je ne comprends pas,
6: Eric!
0: Eric! Sauf celle, oui, mais donne ton prénom d'abord.
6: Je l'ai donné.
0: Eric?
6: Oui.
0: Alors après, quand t'as dit ton prénom, c'est la peine d'aller coller la réponse du DA. Tu dis Eric, on arrête la musique. Eric, tu dis?
6: Sauf celle, voilà.
0: C'est là, hein, comment on devient de grands enfants. Hein. Griselda, t'es là?
1: Oui, voilà.
0: Pas bouger, hein?
1: Ok.
0: Oh putain, comment je vais dresser elle? Attention, le suivant, sérieusement, là, attention, c'est bon ça. Alors ça, je m'en souviens, j'adorais ça. Je me souvenais même plus. À l'époque, ouais, c'est vrai, j'allais dans les stuff et tout.

0: on dirait comme les Dépêche Mode.
1: Ouais.
2: Eric.
1: Yes, we don't go.
0: Oh, bien joué.
1: Ouais, bien joué. Ah, c'est bon, ça.
0: Non, je suis désolé, Rigo, on n'aura pas le temps non plus, celui-là. On l'a dit.
2: On fera un MD, merde.
3: Non, décidément, là, ça va pas du tout.
0: On le fera une quoi. On fera une cassette pour la voiture.
3: Pour la voiture.
0: Facile.
1: Eric.
0: Eric.
1: Alphaville, Big in Japan.
0: Oh là là, bien joué.

0: pâtisserie.
1: Oh là là. 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T'imagines le groupe, puis d'un coup il y a le morceau qui s'arrête, et puis il pense la pétose à lui. In Japan, tonight, big Japan, and tonight, big Japan, how are you, the Chris, how are you? Big Japan, alright, tout le monde, tout le monde, tout ça, c'est mon préféré. La compil, double compil, c'est mon préféré. Pourtant, c'est pas un cas. Moi, j'ai pas découvert ça à l'époque où c'est sorti. C'est quand je suis arrivé à Fun, quand un mec m'a dit petit message.
0: Eric. Even 17 Let Me Go.
1: Joli. Alors, quel morceau? Écoute la synthé.
2: Non. Du Zelda, non?
0: Ouais, je suis revenu sur le côté de la plaque depuis
1: que t'y as mis. Ça va, l'autre est à côté de la plaque, l'autre il sait pas nager.
3: Allez, dis-moi, j'espère qu'on compte les points derrière. J'ai envie de gagner le pin. Combien là?
1: Ouais, là, vous allez avoir les pins. Attention, écoute ça. Toi, public, auditeur de Fun, écoute bien parce que ça, c'était un tube 182, je crois. Alors maintenant j'en ai un autre que j'adore aussi, que j'avais beaucoup de mal à trouver, et en fin de compte cette compil je l'ai récupérée cette semaine sur un bureau d'un des patrons d'une maison. Je dis oh file-moi cette case. Et parce que je cherchais ce morceau tout particulièrement, et j'espère que vous allez le trouver.
3: Eric
1: Frappé
3: Polypi.
1: Oui, shouldn't have to be like that.

0: Eric.
1: Eric Asselet.
0: Non, du tout. Mais c'était la même génération, ouais.
1: Non, non, je me trompe, Eric.
0: Oui.
1: Johnny Hedges.
0: Johnny Hedges. I don't want to be a hero.

0: Motors, Airport. Airport. Ça faisait penser à Or 89 in the Dark. Et le dernier des derniers que je vais dédier à Griselda. T'es là, ma chérie?
1: Ouais, je suis là.
0: Oh, l'autre, je suis en train de lui dédier un morceau à la femme de ma vie. Prends ton balai, Eric, le pins, le pins, il est pour toi le pins, Eric. On se tait. Griselda?
1: Oui.

0: Voilà, Griselda, tu quittes pas, je te reprends en antenne.
1: Ok.
0: Je te donne la longueur de ma queue, tout ça. On repose en érection. Eric Renaud et Jean-François, merci d'avoir participé au Blind Test.
2: Ouais, et un petit truc, Max.
0: Merci, et vous ne bougez pas, on revient dans un instant. À tout de suite, on le reprend en antenne lui aussi.
3: Allô ?
4: Bonjour, vous allez bien ?
3: Oui.
4: Allô, bonjour, c'est la radio qui vous appelle, c'est Radio Arc-en-Ciel, vous allez en voir de toutes les couleurs.
3: Ah, d'accord. Oh, j'écoute.
4: Bonsoir, Denise.
3: Bonsoir, c'est Francis ?
4: Oui, vous allez bien ?
3: Bah, ça va, on peut aller, hein ?
4: Vous connaissez l'émission ?
3: Oui.
4: Vous écoutez régulièrement, nous a dit votre petit-fils Miguel qui nous a envoyé une petite carte postale.
3: Miguel, oui.
4: Vous êtes content d'être avec nous ?
3: Bah, bien sûr.
4: Alors, vous vivez, bien entendu, paraît-il, avec un jeune homme d'une quarantaine d'années. Vous êtes plutôt heureuse dans la vie, que vous pratiquez l'équitation et que vous aimez la couleur. N'est-ce pas exact, non ?
3: Tout à fait.
4: Très bien. Vous écoutez Radio Arc-en-Ciel régulièrement ?
3: Oh, oui. Pas mal.
4: Vous écoutez vers quelle heure en règle générale?
3: Plutôt dans l'après-midi.
4: Ah, c'est marrant parce qu'on aimait qu'à partir de 17h.
3: Alors. Bah oui.
4: C'est ça, à 17h, à partir de 17h,
3: oui,
4: en fin d'après-midi, vous vouliez dire.
3: Oui.
4: Très bien, vous êtes content d'être avec nous?
3: Bah bien sûr.
4: Ah, le public vous applaudit en pleine forme, le public est là. Ah là, le public.
3: Merci.
4: Ça va cartonner. Alors, Radio Arc-en-Ciel vous en fait voir de toutes les couleurs, d'accord? Est-ce que vous êtes prête à jouer avec nous, Denise?
3: Bah, on va essayer, hein.
4: Elle va essayer, bravo!
5: Ouais,
4: un point trop d'infos, attention, alors là on va y aller, attention.
3: Oui, allez, j'écoute.
4: Allô?
3: Oui.
4: Ah, la coupée.
3: Non.
4: Ah, vous êtes là, bonsoir Denise.
3: Bonsoir.
4: Alors, je vous écoute régulièrement quand même, Denise. Vous êtes une fidèle de l'émission, m'a-t-on dit. Est-ce que vous savez bien entendu la règle du jeu? Ou vous voulez que je vous la rappelle quand même?
3: Allez-y, rappelez.
4: Alors, bien entendu, vous avez la possibilité, si vous répondez correctement aux questions qui vous êtes posées, bien entendu, de partir avec un superbe voyage sac de sport, sac audiovision, de la valeur de quand même de 4500 francs.
3: Oui.
4: Ce n'est pas terminé, puisque bien entendu, grâce au jeu Nouvelle Frontière, Frontière plus 10 de frontières, bien entendu, la session de voyage, de but de voyage, bien entendu, de la session, vous donnera la direction, bien entendu, acquise, bien entendu, par rapport à la destination choisie. Mais ce n'est pas terminé, puisque bien entendu, si vous répondez correctement aux questions, vous verrez bien entendu remettre un chèque par la Fédération française de toute l'équipe de sport qui vous donnera bien entendu une acquisition directement du montant choisi, d'accord?
3: D'accord.
4: Très bien.
3: On va voir.
4: Alors,
3: essayer, hein.
4: Vous avez des jokers, bien entendu, règles du jeu, bien entendu, règles en plus, règles ensuite, règles en plus, d'accord?
3: Oui.
4: Alors, on remercie bien entendu le sponsor du jeu, les jeux plus on en faut, plus on en veut, plus on rit, plus on est content. Le sponsor, bien entendu, quand même, acquisition en acquis de conscience, d'accord?
3: Oui.
4: Alors, Denise, on y va pour la première question. Qui a dit, j'espère que vous avez bien révisé vos...
3: Mais quoi?
4: Vos artistes français, bien sûr. Alors, attention, qui a dit, plus les fleurs sont belles, plus les hirondelles restent lascives. Plus les fleurs sont belles, plus les hirondelles sont lascives. À votre avis, qui donc, Denise?
3: Ouh là là, ouh.
4: Alors, un artiste qui a énormément marqué les années 30 et 40 et 50.
3: Les années 30, 40 et 50. Bon, je sais pas, Cocteau.
4: Non. Vite.
3: Je sais pas.
4: Allez, Denise. Alors, c'est un grand écrivain quand même.
3: Je sais pas.
4: Ah non, c'est pas ça du tout, Denise. Réfléchissez bien. Vite, au hasard, on ne sait jamais.
3: Non,
4: vous m'avez dit, vous en étiez pas loin, là. Vous m'avez dit Cocteau.
3: Oui.
4: Vite. Oh là, la musique s'arrête. Vous connaissez la règle du jeu, c'est qui reste 10 secondes. Allez-y, au hasard, on ne sait jamais. Vas-y, allez-y. Allez, ouais. Jean Cocteau, vous n'en étiez pas loin, vous m'avez dit.
3: C'était pas Jean Cocteau.
4: Non, vous m'avez dit.
3: J'ai rien dit du tout.
4: Vite, il ne reste plus que deux secondes, vite.
3: J'ai rien dit du tout.
4: Plus les fleurs sont belles, plus les hirondelles restent lascives. Un maître avec qui donc, Denise?
3: Je sais pas.
4: Non, allez-y au hasard, allez-y. Oh là là, est-ce que vous êtes mauvaise? Mais les années 50, quand même, les années 30, c'est votre âge, là, vous deviez avoir
3: Les années 30, j'étais pas née. Hein.
4: Oh, quand même. Les années 40, 50, quand même, c'est votre truc.
3: Oui, ça oui.
4: Bah alors, quand même, faites un effort, faites travailler vos neurones, quand même. Alors, vite. Il vous reste 3 secondes. Jean Cocteau, il y avait également... C'est un chanteur, Hervé. Ah, je vous aide. Hervé, et ça commence par un V.
1: Allez, 30. Hervé Villard, oui. Vous allez me dire des années 30?
4: Non, les années 50 début, bonne réponse, Hervé Villard.
1: Non, mais dans les années 30, ça va pas, non?
4: Ah là là, je me suis trompé, c'était les années 60, excusez-moi. Hervé Villard, on vous l'accorde, on applaudit le public. Hervé Villard.
1: Ah, mais Hervé Villard, mais pas dans les années 30, hein. Attention, non,
4: je me suis trompé quand même, ça peut arriver. Oh là là, le public commence à saluer. Attention, deuxième question. Vous avez écouté un extrait de musique, Denise. À vous de le reconnaître et vous nous dites qui c'est, d'accord?
1: Si c'est pas du rap, ça va?
4: Non, c'est de la musique. Attention, c'est très facile. On y va, extrait. Allez, c'est parti. La régie, vous envoyez l'extrait. Alors, à votre avis, qui donc?
1: Faut que j'entende quelque chose.
4: Ah bah, on fait écouter. Alors, on entend beaucoup de souffle là, mais on va écouter. Écoutez, c'est parti. Attention, silence du côté du public. On écoute l'extrait. Écoutez bien. Alors, votre avis, qui donc, Denise? Allez, Denise.
1: Mais qui donc, c'est rien du tout, je n'entends rien. Alors, je risque pas de vous répondre.
4: Oh, comme mauvaise joueuse quand même. Allons, Denise, l'extrait, on l'a entendu très très fort dans le public. Est-ce que le public peut souffler? C'était qui? C'était pourtant facile, le public, c'était...
5: Pierre Bachelet,
4: bien entendu. Pierre Bachelet, bah alors, qu'est-ce qui vous arrive?
1: Mais je n'entends rien.
4: Bah, oh non, il était les corons. La mer, les mineurs de fond.
1: Eh ben dites donc, vous me racontez du baratin parce que j'entends rien du tout.
4: Elle est de mauvaise humeur quand même là, Denise. On vous réveille peut-être, vous étiez en pleine sieste.
1: J'étais pas en pleine sieste, mais faut pas se foutre de la gueule du monde, moi j'entends rien. Alors je peux pas vous répondre.
4: Bon, soyez pas de mauvaise joueuse quand même. Vous voyez, troisième question, est-ce que vous prenez votre joker?
1: Si vous voulez.
4: Un poisson de joker, bravo! Attention, un poisson de joker. Denise quand même de mauvaise foi, hein.
1: Non, je suis pas de mauvaise foi.
4: Bon bah écoutez quand même Denise, on a bien écouté.
1: Je n'entendais pas de musique.
4: Dans le public on a bien entendu l'extrait?
1: Non, je n'ai rien entendu.
4: Oui mais d'accord, mais dans le public on l'a bien entendu quand même.
1: Ah bah le public j'en ai rien à foutre.
4: Oui mais faut aller vous mettre. Alors le public, vous êtes pas sympa du public, le public est contre vous maintenant Denise.
1: Eh bah qu'est-ce que vous voulez que ça me fasse?
4: Alors attention, troisième question, là je suis sûr que vous allez pouvoir vous rattraper. Il y a un week-end en Groenland, écoutez bien. Vous êtes prête?
1: J'écoute.
4: Alors attention, là ça va aller très très vite, c'est un peu des mathématiques, il va falloir réagir très vite. Si 6 doigts entre eux restent ensemble sur deux mains, combien de doigts un cul-de-jatte aura-t-il d'orteils sur une jambe? À votre avis, qui donc, la réponse?
1: Un cul-de-jatte aura d'orteils sur une? Eh ben, il en aura 5.
4: Non, réfléchissez, vous dites n'importe quoi, là, vous avez décidé d'être mauvaise. Elle est énervée, la Denise, c'est normal. Je répète la question, on va peut-être arrêter la musique, s'il vous plaît, d'écouter de la sono. Écoutez bien, Denise, vous êtes concentrée? Vous êtes concentrée, Denise?
1: J'écoute.
4: Allez, concentrée! Alors, attention, écoutez bien. Si 6 doigts entre eux restent ensemble sur deux mains, combien de doigts un cul-de-jatte aura-t-il d'orteils sur une jambe? Je vous demande, en toute honnêteté, en toute sincérité, en toute franchise, à votre avis, Denise, qui donc?
1: Elle en aura pas.
4: Non, Denise, réfléchissez quand même. On vous laisse réfléchir quand même.
1: J'ai pris mon joker.
4: Vous avez pris votre joker pour passer à la troisième question, sinon vous étiez éliminé. On rappelle quand même qu'on joue pour un week-end en Groenland. Grâce au jeu Nouvelle Frontière, Frontière Plus, Frontière en Plus, Joker, une nouvelle frontière. Alors Denise, vous voulez que je vous répète une dernière fois l'énigme?
1: Non, je comprends rien alors.
4: Si 6 doigts entre eux restent ensemble sur deux mains, combien de doigts un cul-de-jatte aurait-il d'orteils sur une jambe, à votre avis, qui donc? Alors Denise, qu'est-ce qui vous arrive? C'était un pouce, quand même. Vous le saviez, Denise?
1: Bah moi, je vais vous dire que je vous ai donné la réponse comme moi tout à l'heure. Vous m'avez donné la musique.
4: Non. Soyez pas de mauvaise langue, s'il vous plaît.
1: Surtout alors vous non plus, soyez pas de mauvaise foi.
4: Alors là, le public siffle, c'est normal. C'est normal. Il faut. Non, il faut comprendre. Denise, à votre avis, qui donc, tout va bien quand même, Denise. Donc le week-end en Groenland vous passe sous le nez, mais attention, nous allons tout de suite jouer pour un voyage en Bretagne. Ça vous fait plaisir?
1: Un voyage en Bretagne?
4: Oui.
1: Allez-y.
4: Pour deux personnes, quand même. Alors, quand même, vous avez l'air quand même d'être enjouée, quand même, hein? Vous êtes une joueuse?
1: Pas tellement, non?
4: Non, vous êtes une taquineuse, quand même. Vous aimez bien vous moquer des gens. Alors, vous avez bien réveillé votre géographie?
1: Ça peut aller.
4: Alors, attention, vous avez 15 secondes pour me répondre. Je vais vous donner 4 numéros de département, d'accord?
1: Ouais.
4: À vous de les reconnaître, d'accord?
1: Oui.
4: Alors, on y va. Il y en a 5 exactement. Vous êtes prête?
1: Bon, j'écoute.
4: Attention, on envoie le chronomètre. Top chrono, 61. Quel département le 61?
1: 61.
4: Ah, vous dites je passe sinon. Ah, vite.
1: Oui, je passe.
4: Le 30.
1: Non, mais vous. Je croyais que c'était la Bretagne.
4: Denise, vous le faites exprès, vous avez décidé des mauvaises fois. Alors, on vous accorde quand même, car le public est vraiment sympathique. Et Francis a envie de vous faire une petite fleur, ça vous ferait plaisir, une petite fleur. Hein? Mmh. Une petite rose quand même. Alors, attention, je vous donne des numéros de département, vous de me dire à qui sont-ils, d'accord? Mmh. Mmh. 61.
1: 61. Oh là là.
4: Le 30.
1: 30, je ne sais pas.
4: Le 2.
1: Le 2, c'est l'Aisne.
4: Le 98, hein?
1: Le 98, c'est rien du tout.
4: Denise, vous venez d'entendre bien entendu la règle du jeu, c'est perdu, Denise. Alors, le 61, c'était bien entendu l'Allier, le 30, c'était à Savoie, le 2, vous l'avez répondu, c'était quoi, on m'avait dit?
1: L'Aisne.
4: Exactement. Et le 98, c'est tout simplement la Martinique. Vous étiez au courant quand même, vous le saviez.
1: Attendez, redites-moi un peu ce que vous m'avez dit.
4: Oui, bien sûr.
1: Oui.
4: Alors, on vous souhaite une excellente soirée. Vous repartez avec rien.
1: Oui, mais dites donc, j'aimerais bien que vous me recommenciez les départements, ce que vous m'avez dit.
4: Ah bah, dis donc, un peu picoler en plus, là. C'est des choses qui arrivent des fois vers 23 ans, on peut picoler un peu. Alors, on vous souhaite une bonne soirée, mademoiselle. Allô, Denise?
1: Oui.
4: Alors, merci beaucoup d'avoir participé à ce jeu. Vous repartez avec rien, vous êtes contente?
1: Oh, très contente, surtout avec vos conneries.
4: On remercie, bien entendu, le sponsor Nouvelle Frontière, voyage en plus, en de plus. Bien entendu, le slogan, bien entendu, cette société de voyage, ok?
1: Oui. C'est un jeu d'escrocs.
4: Ouh là là! Ouh, Denise a décidé d'être de très très mauvaise foi ce soir.
1: C'est pas vrai, c'est vous qui l'êtes.
4: Écoutez, Denise, nous allons pas vous déranger plus longtemps. Excusez-nous, bien entendu, Michael ne gagne rien non plus.
1: Oui, bah ça je m'en doute, avec vos conneries, ça risque pas.
4: À cause de vous, parce que vous n'avez pas répondu correctement à la question.
1: Oui, mais si vous me redisiez les départements, vous m'avez raconté n'importe quoi. Hein.
4: 61 30 02 98, bien entendu. Alors, bien entendu, on vous remercie, Denise.
1: Oui, allez.
4: Bah, on dit merci quand même.
1: Bonsoir.
4: Oh non, on dit merci.
1: Bah, merci pour quoi?
4: Bah, pour tout, pour l'accueil qu'on vous a réservé quand même.
1: Ah oui?
4: Bah, dites donc quand même.
1: Allez, bonsoir public... à tout le monde.
4: Le public vous siffle, le public.
5: Ouh, t'es nul!
1: Le public, il est peut-être mieux que vous. Allez, bonsoir.
4: On vous embrasse, bonne soirée à vous, amusez-vous bien. Eh bah, dites donc, la Denise, dis donc, Mickaël.
6: Ouais.
4: Bah, dis donc quand même.
7: J'appelle pour faire gober des conneries à ma caserne, enfin à mon ancienne caserne, j'étais militaire.
4: Ouais.
7: Et je veux leur faire croire que j'ai déserté et que j'ai une petite P4, enfin la totale quoi.
4: D'accord. Allez, on va appeler.
7: Ok.
4: J'espère que ça va pas m'attirer des ennuis ça.
7: Non, je pense pas.
4: Oh, l'armée, la police, tout ça, tu sais. Il y a toujours des filous hein.
7: Non, mais ils sont cool là-bas.
4: Bon, oh, bah fais ça d'une manière clean. Allez, c'est parti. Quoique le mec qui va décrocher, on en aura rien à foutre hein. Starcy.
8: Ah, Jean-Louis, président.
7: Oui, bonsoir, canonnier petit.
8: Oui.
7: Allô, je vous appelle, donc j'ai un problème. J'ai un problème avec mon ami, donc je suis chez vous, donc à Draguignan. Et bon, il faut que je reparte immédiatement de Draguignan. Et là, je déserte pour retourner chez moi sur Saint-Étienne.
8: Non, mais attendez, vous désertez maintenant, là?
7: Oui, oui.
8: Et vous me téléphonez maintenant?
7: Eh ben oui, j'ai un petit peu de remords, quoi. Non, mais bon, j'appelle, je reviendrai demain, quoi. Mais bon, il faut absolument que je rentre chez moi et ça va plus du tout, quoi.
8: Et quelle batterie vous êtes?
7: B13.
8: Putain, il est 1h du matin et vous partez maintenant, vous?
7: Ah ben oui, c'est qui est à l'appareil?
8: Mais qui c'est qui vous a donné le numéro de téléphone?
7: Ben, on a les numéros de téléphone.
8: Bon, donc c'est Petit et prénom?
7: C'est Bernard.
8: Petit Bernard. Bon, ben, impeccable, hein.
7: Mais il y a un problème, bon, je peux revenir demain, non?
8: Vous faites comme vous voulez, vous me dites je déserte, bon bah vous désertez moi.
7: Bah disons plus j'ai...
8: Après vous me dites je reviens demain, vous revenez demain, hein. Si vous revenez demain c'est bon, si vous revenez après demain c'est bon aussi.
7: Ouais mais je vais prendre des jours de trop.
8: Ah bah sûrement oui.
7: Parce qu'en plus je viens de faire une bêtise je crois. Ah bah. Disons j'ai pris une P4 et je suis tombé en panne d'essence, je suis à Saint-Raphaël.
8: Ah vous êtes à Saint-Raphaël, bah, c'est impeccable. Et comment vous avez fait pour sortir du Chambron?
7: Je suis passé par le portail du haut.
8: À quelle heure?
7: Je sais pas, il y a une heure à peu près.
8: Bah il était fermé le portail du haut.
7: Ben non, je vais plus sortir.
8: Et vous avez le numéro de la P4, là?
7: Non, non.
8: Elle est où, la P4?
7: Eh ben, là, c'est Raphaël, là, je suis avec, et je suis tombé en panne d'essence.
8: Ouais, mais elle est près de la cabine, là, vous avez le numéro?
7: Non, non, elle est pas près de la cabine, justement, j'ai marché pour aller à une cabine. Mais disons, ça... Parce que moi, ce que je voulais faire, je voulais rentrer sur Saint-Etienne avec la P4 et la ramener demain, quoi.
8: Ben ouais, bien sûr, ben ouais, bien sûr. Ben, à mon avis, ça va mal tourner demain.
7: Ah, mais non, mais non, mais non.
8: De quoi?
7: Ben, disons, bon, je...
8: Ben non, mais il fallait prendre un char aussi.
7: Ah ben non, pas
8: et comment
7: char.
8: On va faire pour récupérer la P4?
7: Ben, je la ramène. Mais il faut que je trouve de l'essence, déjà.
8: Ben, c'est pas de l'essence, c'est du gasoil.
7: Ah, d'accord. Mais vous voulez pas... Je voudrais bien vous demander un service. Vous voulez pas me descendre de l'essence?
8: Non, ben, attendez. Quittez pas. Vous restez à la cabine, puis je vous amène un jerrycan aussi. Et comment j'y vais, moi?
6: On y va, là. Dépêche-toi. C'est bon, on raccroche. On y va, là.
8: J'arrive, hein.
6: Ah, j'ai trouvé un mec, là, qui va nous filer de l'essence pour ta cam, là, pour ton camion, là.
7: C'est bon?
6: Ouais, j'ai trouvé quelqu'un, là.
7: Ah, d'accord.
8: Impeccable. Et vous avez pas le numéro, là, de la P4?
7: Eh non, j'ai pas le numéro, elle est pas là.
6: T'es avec qui, là? T'es avec ton frère?
7: Oui.
6: Bah, dis-lui qu'il se ramène et puis qu'il vienne pousser le truc, parce que, putain, avec l'accident qu'on a eu, en plus, laisse tomber, ça va t'apporter que des emmerdes, hein.
8: Non, mais le mieux, c'est d'y foutre le feu, là, et puis vous la laissez sur le bas-côté.
7: Non, mais en plus...
6: Demande à ton frère de venir, dépêche-toi, putain.
8: S'il fait froid, là, vous y foutez le feu, puis vous vous chauffez les mains, là.
7: Mais non, ça va, je suis habillé.
6: Qu'est-ce qu'il dit?
7: Il dit qu'il faut que je foute le feu et que je me réchauffe les mains.
6: Mais non, c'est ton frère qui est le déconneur. Non, dis-lui de se pointer, qu'il se magne, j'ai pas que ça à foutre.
7: Et vous pouvez pas venir, parce que bon... Je... Oh non.
6: Ah, le pauvre, bien joué, hein, pas mal.
7: Ah, putain, j'y crois pas, il a raccroché.
6: Pas mal, nanar. On rappelle, appelons ce monsieur-là.
7: Le même, ouais, on lui
6: le
7: dit
6: même.
7: Un canular.
6: Bah non, tu lui dis rien, tu lui dis, bon alors qu'est-ce qu'on fait? Tu dis, on a été coupé. Ah là là.
7: À mon avis, il a été prévenu à
8: combien? Ouais, officier de Perrin Charron.
7: Oui, c'est toujours la même personne.
8: Ouais.
7: On a été coupé, alors je sais pas si...
8: Bah, on a été coupé parce que j'ai raccroché, parce que je veux pas passer à lui au téléphone. Vous appelez Petit, c'est ça?
7: Oui.
8: Bernard?
7: Oui.
8: Vous avez pris une P4, vous êtes à Saint-Raphaël en panne.
7: Oui.
8: Et ben voilà, qu'est-ce que je fasse?
7: J'ai eu un accident en plus, j'ai un peu accroché quoi.
8: Et vous voulez que j'appelle le Père Noël ou quoi?
7: Ben non.
8: Vous voulez pas me dire le numéro de la P4 et je sais même pas si vous existez?
7: Ben vous voulez pas venir me donner un coup de main?
8: Hein?
7: Vous voulez pas venir me donner un coup de main?
8: Ben non, parce que j'ai que deux mains, j'en ai une, j'ai un stylo, puis l'autre le téléphone. Donc le temps que je téléphone en bêtrée, savoir si vous existez.
6: Bon.
8: Déjà?
6: Demande-lui qui téléphone à Europe Assistance.
7: Ouais, Europe Assistance.
8: Et vous voulez pas venir passer voir là?
6: Bon, on va
7: bah,
6: là.
7: Ça sert à faire,
6: là. On a à combien de kilomètres là? On est loin?
8: Ah non, si vous partez maintenant, vous êtes là dans pas longtemps, hein.
6: Bon, on va là.
7: Oh, c'est pas
6: Dis-lui qu'on va pousser la voiture et puis on arrive.
8: Voilà, puis vous passez me voir là, puis je vous parlerai.
7: Voilà, on peut appeler mon commandant du Metz, je suis du Metz moi.
6: Non, mais est-ce que vous avez du café?
8: Ben, y a pas de problème, faut amener le sucre, puis je fais le café, j'ai mon camping-gaz, j'ai le café là.
6: Tu me mets du sucre?
8: Ouais.
7: Mais c'est qui est au téléphone là?
8: Eh ben, il y a qu'à venir me voir au poste et puis vous verrez qui c'est.
7: Non, pour ça, peut-être qu'on se connaît, je sais pas.
8: Bah, sûrement même. Puis on se connaîtra comme ça, pas de problème.
6: C'est Francis?
8: Hein?
6: C'est Francis?
8: Ah non.
6: Bon, bah dépêche-toi. Bon, hé, Bernard, viens pousser la voiture. Bon, allez, à quoi? Il y a 500 bornes à pousser là. Allez, on y va, c'est parti.
8: Allez, c'est parti, en avant, hein.
6: Pousse.
8: Allez, salut.
6: Pousse, mais pousse, Bernard. Ah, c'était bien.
7: Ah, j'y crois pas.
6: C'était court, c'était pas trop violent et c'était drôle.
7: Ah, mais faut le rappeler quand même pour
6: dire. Alors, mais c'est sérieux, faut rien dire.
7: Ah, si.
6: Tu vas les rappeler aux antennes, tu vas leur dire.
7: Ok, ça marche.
6: En tout cas, c'était bien, Bernard.
7: Ah, tu m'étonnes.
6: Ah, là.
7: Dis, Max.
6: Ouais.
7: Pour le risque, y'a pas un moyen d'avoir un petit CD?
6: Oui, on va te filer une compile Cybertrans.
7: Ah, c'est d'enfer.
6: Ok. Ça marche, Florent, tu lui offres?
9: Ouais.
6: Il était drôle?
9: Il était drôle.
6: Ah, c'était drôle, on est pissé de rire, on est mort de rire.
9: Ouais.
6: Allez, on t'embrasse, bonne bourre, Bernard. Hein, Bernard, qu'est-ce que tu veux encore, toi?
7: Donc, je t'explique, j'ai rappelé le...
6: Ah oui. L'armée. Oui, le canular.
7: Exactement.
6: Et
7: bon,
6: alors?
7: J'ai rappelé le gars, bon, je lui ai expliqué et tout, bon, il croyait pas.
6: Que c'était fun?
7: Il l'a pas cru.
6: Ouais.
7: Alors, je lui dis, bah écoute, que bon, moi j'enregistrais la cassette, tu vas t'entendre dessus, je vais te l'envoyer et tout. Il fait, alors, qu'est-ce que j'ai gagné comme cadeau? Je lui dis, bah malheureusement, rien, j'étais emmerdé. Alors il était tellement déçu, il fait ouais mais écoute tu veux pas rappeler Fun Radio parce que moi je peux pas les appeler de la caserne et tout, on n'a pas le droit de sortir et tout.
6: Ah mais alors il va falloir qu'ils chantent quelque chose hein.
7: Ah bah une petite Marseillaise parce qu'à Draguignan je vais dire tous les matins on nous faisait chanter à 7h du matin sur la place des drapeaux. Donc je pense que la Judong va essayer de la chanter.
6: Ouais alors ça ou alors on va lui faire chanter le gendarme à Saint-Tropez là, le gendarme hein. On va lui faire chanter le truc. Ça va être très bien, c'est impeccable, allez on y va. On appelle l'adjudant alors. Chut, dis rien au début.
9: Ouais.
10: Ouais,
9: je vous appelais, bonjour, on a eu tout à l'heure appel à un petit jeune là qui a fait une plaisanterie, c'est exact.
10: Ouais.
9: Un certain Bernard, est-ce que c'est ça?
10: Ouais, c'est ce qu'il m'a dit Bernard.
9: Ouais, c'est ce qu'il a dit. Donc c'est un jeune homme que nous recherchons, qui est connu des services de police, et on va savoir un petit peu plus sur cette histoire.
10: Ben c'est bien, mais faut appeler un feu de radio alors.
9: Pardon?
10: Faut appeler un feu de radio, pareil qu'il appelle feu de radio.
9: Oui, non, mais enfin, c'est déjà ce qu'il est en train de faire depuis deux mois. Il fait croire qu'il fait des canulars, mais c'est quelqu'un qui, effectivement, était recherché par la police. Hein.
10: Ouais, et qu'est-ce que vous voulez que je vous dise de plus?
9: Bah, qu'est-ce qu'il a dit?
10: Qui c'est déjà au bout du fil, là?
9: Commissaire Bouzou, dans le commissariat d'Apache.
10: Ouais. Bah, écoutez, quand vous le prendrez, vous lui demanderez ce qu'il a dit, hein.
9: Ah ouais, mais moi, je peux pas joindre ce monsieur. Qu'est-ce qu'il vous aurait dit?
10: Non, mais
9: vous...
10: là, j'y crois autant que son coup, hein.
9: Bah non.
10: J'y crois autant que tout à l'heure, là.
9: C'est le commissaire Bouzou, le commissariat Bazet.
10: Ouais.
9: Répondez?
10: Ouais. Non, mais là, j'y crois autant que tout à l'heure, le coup de la P4, là.
9: Ah, vous avez bien raison. Qu'est-ce que vous êtes fut-fut?
10: Ouais, ouais.
9: C'est Fun Radio à l'appareil, mon grand.
10: Ouais.
9: Tu ne crois pas, hein?
11: Si, mon adjudant.
9: Tu nous crois que c'est Fun Radio ou pas?
10: Bah...
9: Il a du mal,
10: bon,
9: hein.
10: Bon, bon, bon.
9: Alors, c'était une petite plaisanterie d'un ancien de vos élèves.
10: Ah,
9: votre
10: ouais.
9: Ami Bernard, qui a voulu faire une blague.
10: Ouais.
9: Aïe, aïe, aïe, mais ça n'a pas marché, on l'a tout de suite vu, hein. On a compris tout de suite dans le ton de votre voix que vous aviez compris que c'était quelque chose de bizarre, hein.
10: Bah, de toute façon, la P4, ça peut pas, hein.
9: Bah non, ça peut pas, et ça, vous l'aviez compris dès le début.
10: Ça peut pas, parce qu'elles sont cadenassées, le portail était fermé, et en plus, on met pas de l'essence, on met du gasoil.
9: Bah oui, il avait un pauvre nanar, va. Ouais. Ça t'a servi à quoi d'avoir fait 10 mois, t'as perdu 10 mois de ta vie,
11: j'ai
9: et en plus, ça
11: mois.
9: T'a appris à rien.
11: Mais j'ai pas fait 10 mois.
9: T'as fait combien?
11: J'ai fait 1 mois et 19 jours, j'ai été réformé.
9: J'ai fait 0 jours, moi. J'étais plus intelligent que toi.
11: Ils ont pas voulu me garder.
9: Bah alors
11: non.
9: Bernard, il paraît que tu voulais qu'on te rappelle pour t'offrir des cadeaux.
11: Eh ben oui.
9: Eh ben alors on va lui offrir des cadeaux.
11: Eh ben oui.
9: N'est-ce pas là,
11: mais
9: dis donc.
11: Il faut qu'il le gagne le cadeau alors.
9: Bah il va falloir qu'il chante.
10: Et s'il veut faire chanter.
9: Bah vous allez me chanter, Louis de Funès, ça vous dit quelque chose?
10: Je sais pas, j'ai pas entendu qu'on chantait en vie.
9: C'est pas non, mais pas un chanteur, mais Louis de Funès, donc vous connaissez, c'est un acteur de cinéma. Gendarme à Saint-Tropez, ça vous dit quelque chose?
10: Ouais.
9: D'accord, ok. Et si je vous dis la marche des gendarmes, est-ce que vous savez siffler?
10: Ouais, je suis sifflé, ouais. Ça va être dur, là, gros.
9: Alors, essayons. Voyons voir si vous seriez capable de reproduire le même son que celui-ci. À vous? Non, non, c'est pas ça. C'est pas ça du tout. C'est pas ça du tout.
10: Ah, mais je suis là, j'ai la crève.
9: On recommence. À vous? Non, c'est pas bon. On recommence.
10: Ouais,
9: recommence.
10: Non, mais j'ai la crève, là. C'est bon.
9: À vous, sergent?
10: Ouais, j'ai trouvé quelqu'un aussi patient que moi. C'est bon.
9: Alors, allez-y.
10: Ah, mais j'ai la crève. Je vais pas arriver à...
11: Max, j'ai une idée.
9: Oui.
11: Il faut lui faire chanter la Marseillaise.
9: Non, il faut qu'il chante ça. S'il n'est pas capable de siffler, comment veux-tu qu'il chante? À vous? Ah oui, sergent!
10: Ah oui,
9: voilà, c'est pas mal ça, c'est pas mal, hein!
10: Si je dure encore une heure, c'est bon, hein!
9: Ah non, mais là, bravo, hein! Bravo! Donc, ouais. on va vous offrir un pins et puis une photo de l'animateur?
10: Ouais!
9: Hein? On est content?
10: Ah ouais, bah si en plus la photo peut être dédicacée là, mais pour quelqu'un là.
9: Ouais, bien sûr. On va la dédicacer, pour qui ça serait?
10: Je donne le prénom.
9: Oh, le prénom?
10: Bah Sonia.
9: Sonia, bah bien entendu. Quand est-ce que je lui mets gros bisous, je t'aime, j'ai envie de toi, des trucs comme ça?
10: Peut-être pas trop.
9: Hein?
10: On va attendre qu'elle arrive à 14 ans au moins là, donc.
9: Non, quel âge a-t-elle? 13 ans?
10: Ouais, 13 et demi.
9: Ouais. Ah oui, non, on va attendre alors jusqu'à 14, hein.
10: Ouais, c'est ça.
9: Ah, jusqu'à 13, c'est je t'aime, 15, c'est je baise, machin.
10: Ouais.
9: Nous, on a quand même crèché de dos, on n'est pas des petits vicieux. Y a pas de problème, sergent, à vous offrir des cadeaux. Une dernière, quand même, avant de se quitter. Tous, je vais chanter avec vous. On y va. 1, 2, 3. C'est bien.
11: Ah, il est d'enfer, là, Judon.
9: Repos, sergent. Bonsoir.
11: Ils vont s'éclater demain, ils vont s'éclater à Chabron.
9: Bon, bah, bonsoir, commissaire, et bonsoir, Bernard.
11: Salut, Max, merci pour lui.
9: Et l'amiral, là, il va pas quitter, on va prendre son adresse, hein.
10: Ça va.
9: D'accord.
10: Ça va.
9: Salut, mon lieutenant.
12: Ben, disons, moi, j'ai souhaité, c'est que je voudrais que ça cesse un peu, parce que là, je commence à en avoir ras-le-bol. Les voisins, on en a ras-le-bol.
0: Concernant quoi, les auditeurs qui nous écoutent ne savent pas du tout pourquoi t'en as ras-le-bol. T'es ras-le-bol de quoi et pourquoi?
12: Ben, c'est que moi, je voudrais que ça cesse toute votre connerie, là. Vos conneries de sodomie, tout ça, en chopant mon numéro de sécurité sociale, mon
0: pourquoi
12: numéro
0: attends, on t'encule avec ton numéro de sécurité
12: sociale. Ah non, mais là, je vais dire une chose, tu vois, toi, tu rigoles.
0: Non, mais Gérard, nous, on est au courant parce qu'on en a entendu parler brièvement, mais mets-toi à la place des auditeurs qui nous écoutent et qui ne savent pas de quoi tu parles, tu balances des trucs. Explique clairement pourquoi t'appelles ce soir.
12: Donc, moi, j'appelle, c'est pour éviter que les gens s'amusent. Parce que ça, évitez...
0: Mais s'amuse à quoi? On ne comprend rien. Parle français, explique-toi, qu'est-ce qu'il veut
12: faire. Déjà, la première lettre, c'est évite de parler de nous à la radio.
0: Non mais attends, Gérard, apparemment tu comprends pas le français. Tu parles français, tu comprends le français?
12: Oui, je comprends aussi bien le français que toi.
0: Bon bah alors, on n'en a pas l'impression. Alors moi, je vais expliquer à ta part ce que j'aurais voulu entendre de ta part, c'est voilà, j'appelle parce que je continue à avoir du courrier, je commence à en avoir ras-le-bol, c'est à cause du courrier que t'appelles.
12: Oui.
0: Eh ben pourquoi tu le dis pas depuis le début, il faut attendre 1 minute 30 pour savoir
12: pourquoi t'appelles. Non mais le courrier, tu vois, je commence à en avoir ras-le-bol.
0: Alors qu'est-ce qu'il y a dans le courrier?
12: Alors évite de parler de nous à la radio, on n'a pas envie de se faire remarquer dans la cité. Beau gosse et gueule d'amour. Soi-disant les avocats de Françoise.
0: C'est exact, ce sont les avocats de Françoise.
12: Ah ouais, ils habitent dans la cité où j'habite.
0: Oui, ils ont 14 ans.
12: comme par hasard. Alors en cas de gros problèmes, dans la cité, je te donne pas l'appartement, SOS Cousin. Tu vois, mon nom de famille. Avec un numéro de téléphone, signé encore beau gosse, espèce de et gueule d'amour.
0: Ouais.
12: Hein? Exclusif des nouveaux numéros de Gérard, bientôt sur le Minitel et IRC.
0: Ah, alors ça c'est vrai, Hugo m'en a parlé, il m'a dit qu'apparemment demain, on devrait avoir des news te concernant, apparemment il y aurait des photos de toi et de ton appartement à l'intérieur sur le site internet.
13: Ouais, il y a des photos de l'intérieur du balcon.
12: Hugo, je vais te dire une chose.
13: Oui, Gérard.
12: Si demain c'est sur internet, moi je dis je ne viens pas.
13: Non mais c'est
12: à toi de faire gaffe sur internet.
13: Ah mais ça j'y peux rien, c'est la liberté, les gens ils font ce qu'ils veulent.
0: Rigo,
12: c'est ta liberté, non mais atteinte à la vie privée des gens.
0: Ça je suis d'accord.
12: Ça peut coûter cher.
0: Je suis d'accord.
12: C'est négatif.
0: Tout à fait, mais c'est pas Rigo qui met les photos, donc lui il y est pour rien, il va juste constater. Mais je pense que Rigo a suffisamment de pouvoir et d'impact et suffisamment performant dans l'internet pour pouvoir interdire l'accès de ses photos sur le site internet. Qu'est-ce qu'il y a d'autre qui n'allait pas encore, Gérard?
12: Alors toutes les infos sur Gérard avec un numéro de téléphone,
0: bon, etc.
12: Mon numéro de sécu, mon numéro de compte, ma date de naissance et le nom de famille de Sandy.
0: Bon, et sinon t'as reçu aussi un autre courrier, ça je m'en souviens plus, mais tu m'en avais touché mot également aujourd'hui, mais là je m'en souviens plus, c'était quoi, c'était concernant quoi, Fildar, c'était des soirées?
13: Ouais, je crois qu'il y avait, je sais plus si c'était des soirées, excusez-moi pour l'arsène, ou
12: soirée spéciale gay, organisée par Gérard, videur Sandy, le bulldog. Sponsor,
0: Te marre pas, Manu, te marre pas.
12: Alex.
0: Te marre pas, Manu.
12: Non, mais te marre pas, Manu, parce que toi, je dis que je vais te casser ta gueule, toi, pauvre con.
0: Ah, carrément, bah merci. Ah, bah ouais, non, mais là, c'est normal,
12: C'est pas un truc à rigoler.
0: Ah non,
12: hein, quand tu reçois ça dans ta boîte aux lettres, c'est pas marrant.
0: On rigole pas.
12: Alors maintenant, t'as des soirées spéciales de sodomie, organisées par moi-même, avec des faux numéros, et puis toujours le numéro d'appartement.
0: Bon.
12: Alors le mec qui s'amuse à faire ça, il se calme, parce que de manière, c'est un mec de la cité.
0: Bon, est-ce que, Gérard, est-ce que tu peux nous confirmer sur l'antenne comme ça, sans avocat, mais... pour rassurer tous les fans de Gérard et de Fun Radio en règle générale, tu n'organises pas des soirées SM. Sodomaso,
12: ni... c'est faux.
0: Ni
12: ça, c'est strictement faux.
0: Bon, ni des soirées sodomie.
12: Non, ça, c'est strictement faux.
0: Parce qu'on m'a dit que t'organisais ça en banlieue parisienne.
12: Non, c'est faux. Non, c'est...
0: J'ai tout dit, là.
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0: Mais toujours avec Mac, DJ Hip-Hop, toujours bien.
15: Ouais.
0: Alors du son. Putain, c'est bon. Tiens, je te redonne le boîtier. Cadeau. Voilà. Vous continuez de nous appeler, bien entendu, 0870-5000, la radio libre est là depuis 22h sur Fun Radio. Sachez-le, il faut le dire autour de vous, nous sommes de retour pour foutre le souk sur la bande FM. Et on est là jusque tard dans la nuit. Hier, ils avaient une nuit 100% nana jusqu'à 4h du matin et ça a cartonné. Et là maintenant, on a Julie et Céline, 22 ans, de Montpellier. Salut les filles.
16: Salut.
0: 91.8 pour écouter Fun Radio à Montpellier. Qui c'est qu'on a au bout du fil, Julie ou Céline?
15: Julie.
0: Julie, très bien. Qu'est-ce qui t'amène, Julie?
15: Alors, c'est pour te proposer un truc à trois, quoi. Deux filles avec.
0: Quoi?
15: Deux filles et toi.
0: Deux filles et c'est qui les deux filles?
15: Bah, Julie et Céline.
0: Julie et Céline?
15: Bah oui.
0: Mais c'est-à-dire un truc à trois?
15: Bah oui, un truc à trois.
0: Au cul?
15: Bah oui.
0: Ah non, mais ça m'intéresse pas du tout, non.
15: Pas du tout?
0: Non.
15: Ah ouais?
0: Non.
15: T'es pas branché?
0: Ah, pas du tout.
15: Ah ouais?
0: Non.
15: Tu préfères une fille et un mec?
0: Une fille qui me plaise en plus.
15: Qui te plaise?
0: Ouais, par minimum, ouais.
15: Ah oui?
0: Bah, minimum, c'est qu'elle me plaise physiquement au moins.
15: Et
0: ouais.
15: Alors, il faut qu'elle soit comment?
0: Ah bah, viens, puis je te dirai. je te dirai si on couchera ensemble sur ce qu'on est en train de bouffer une glace.
15: Ah oui?
0: Ouais.
15: Ah, mais les glaces, j'aime pas trop.
0: Et bah, alors, dans ces cas-là, il va falloir que tu me plaises tout simplement, sinon il ne se passera rien alors.
15: Rien du tout?
0: Bah, non.
15: Ah ouais?
0: Si tu me plais, oui, mais pas avec ta copine.
15: Pas avec ma copine?
0: Par contre, je veux bien rester assis dans un canapé, comme ça, mettre un petit peu de zik, sentiment d'un petit peu.
15: Aussi, hein.
0: Et puis, je vous regarde toutes les deux en train de vous niquer, ouais.
15: Ah ouais?
0: Ouais, pourquoi pas?
15: Mais toi, non, tu participes pas?
0: À moins vraiment que vous soyez vraiment chaude comme la braise et que vous me donniez envie de venir vous rejoindre. Pardon?
15: Tu filmes, elle me
0: fait la copine. Ouais, pourquoi pas?
15: Ah ouais,
0: je suis sur le point de m'acheter. En plus, demain, je vais sûrement m'acheter ou après-demain un caméscope avec Phil Live, va me conseiller là-dessus. Donc en plus, j'aurai un super matos.
15: Ah ouais?
0: Je vais bien vous filmer, ouais.
15: Ah, ça, c'est bon.
0: Et vous montez sur Paris?
15: Ouais, le week-end prochain.
0: Ah!
15: On monte à Cergy chez une copine à moi.
0: Ah, bah c'est bien. Alors, vous avez prévu quoi sur Paris? Pourquoi d'abord vous montez sur Paris le week-end prochain comme ça pour le fun?
15: Non, parce que j'ai une copine qui est en prépa HEC à Cergy.
0: Ouais.
15: D'abord, elle est sec en fait.
0: Ouais.
15: Et on va la voir et puis voilà quoi.
0: D'accord.
15: Donc, un petit coup de RER, c'est pas très dur.
0: Ah non, mais ça me dérange absolument pas que vous passiez nous faire un petit coucou et passer une petite tête.
15: Mais oui, tu fais quoi ce week-end?
0: Mais je fais quoi ce week-end? Pour l'instant, j'ai pas prévu grand-chose. J'avais envie d'aller. Normalement, je joue jamais, mais là, j'avais envie de me faire un petit délire, aller au casino, peut-être à Trouville ou Deauville, machin, mais ça m'étonnerait parce que finalement, il fait un temps dégueulasse, donc ça m'étonnerait que je bouge.
15: Ah oui, c'est pas beau.
0: Non, pour l'instant, il fait un temps absolument exécrable sur Paris. Vendredi, je pense que je vais passer à la loco une petite tête comme ça pour mes potes, aller les voir jouer.
15: Moi, ça m'intéresserait, la loco, Max. Hein.
0: Mais je joue pas, moi. J'y vais juste comme ça en ami, donc j'y vais avec des potes. C'est pas sûr que j'y aille, hein, mais c'est possible. Samedi après-midi, je dois travailler sur un truc, probablement. Samedi soir, je sais pas encore. J'ai encore rien prévu, je t'avoue. Et dimanche, c'est pareil. Tiens, dis-moi, je me suis fait un truc très sympa. Je me suis fait un truc à Paris, sans citer l'endroit, mais le truc à faire, parce qu'il y en a beaucoup, je sais pas s'il y en a beaucoup sur Montpellier et ailleurs. Un petit breakfast, c'est des petits trucs sympas, genre l'après-midi vers 15-16 heures, les œufs brouillés, machin. Moi qui n'étais pas fan de ça, bah, j'ai pris goût, là, j'aime bien. J'aime bien l'ambiance du... dans un café, puis il y avait des blacks qui chantaient en américain, machin, genre Rhythm and Blues, James Brown et compagnie, c'était très... bon
15: ouais,
0: esprit.
15: James Brown, t'as le film, et les œufs brouillés, pas trop, quoi.
0: Ah, non, mais je veux dire, c'est le breakfast, t'as possibilité d'avoir plein d'autres choses.
15: Ah oui,
0: largement. Si vous n'êtes pas des boudins, moi je veux bien vous sortir. Hein.
15: Ah bah c'est gentil, merci.
0: Bah attends, c'est le minimum, attends, je vais pas me trimballer, j'ai déjà peu de week-ends, s'ils font qu'en plus je me balade des monstres, t'es folle ou quoi toi? Tu m'as bien regardé, t'es gentil. Hein. Je veux bien regarder les Fantman, j'ai pas envie de le vivre dans la journée non plus.
15: Ah
0: hein.
15: Mais on soit pas aigri comme ça, y a pas que des temps sur Terre. Hein. Mais
0: j'ai pas dit que j'étais aigri, je vous préviens tout de suite, vous venez de Montpellier, vous voulez faire un truc à trois, moi je vous dis, si vous déjà c'est pas à trois, c'est à deux, donc s'il y a une des deux qui me plaît, ma foi, pourquoi pas fréquenter un petit peu plus. Maintenant, si vous êtes de Montpellier, c'est pour pas vous voir après. Moi, je suis quelqu'un d'assez romantique, mine de rien. J'aimerais bien rester. Si c'est
15: et l'une après l'autre, si on te promet qu'on n'est pas jalouse.
0: Ouais, d'accord.
15: Ça le fait, ça.
0: Non, ça le fait pas. Bien sûr que non, ça le fait pas. En plus, vous repartez sur Montpellier. Vous êtes de Montpellier toutes les deux?
15: Ben oui. Ben
0: mais non,
15: moi
0: j'ai envie
15: de Montpellier, mais elle non, mais elle a un appart sur Montpellier. Quoi.
0: Ouais, mais moi j'ai envie d'une fille qui est sur Paris, que je puisse la voir. Imagine que je craque sur toi, et si après je me dis que je peux plus jamais te voir, que c'est une fois tous les week-ends de temps à autre, ça m'intéresse pas. Moi, je veux quelque chose de concret. J'ai 29 ans là, les garçons et les filles. Hein. Moi, je suis plus tout jeune. Hein. Donc moi, il faut que je fasse quelque chose de concret. J'ai une famille à fonder. J'ai des enfants à avoir.
15: Ouais, mais je sais pas. Attends,
0: moi, je n'ai pas envie que de culbuter des culs.
15: Genre... T'es assez amusé, tu crois?
0: Non, mais attends, mais c'est pas parce que je vais continuer à m'amuser, mais je vais faire quelque chose de sérieux. J'ai pas envie que de me contenter que de culbuter des culs et bourrer des chats. Je veux essayer de m'amuser.
15: Oh, ça va.
0: Je veux du sentiment, je veux de l'amour, je veux des sorties, je veux des week-ends, je veux du baiser sur le front, je veux des caresses sur le cou.
15: Ah
0: ouh. Eh oui, les filles. Bah oui, mais moi j'ai passé l'âge hein, de toucher à tout ce pipi, de je monte et je descends, je te saute et je repars.
15: C'est bon quoi.
0: Bon, les filles, vous bougez pas, vous essayez de réfléchir un petit peu à ce que je vous propose.
15: Ok.
0: Et dans 3 minutes, 4, 5 minutes maximum, vous me dites un petit peu ce que vous avez l'intention de faire avec moi si éventuellement on est amené à se voir le week-end d'après.
15: Bah
16: Ok, ma poule.
0: Alors, réfléchissez bien tous les deux, d'accord?
16: D'accord.
0: Vous nous appelez. Oh, bah, ne bougez pas, on va revenir dans un instant avec vous, mademoiselle Julie et Céline, 0800-75000. Continuez à nous appeler dans un instant pour la musique. Au standard de Fun Radio, vous appelez, le numéro est gratos. 0800-75000, je répète, 0800-75000. Et le site internet également, irc.funradio.fr, pour dialoguer en direct avec Rigo, manette du site internet Fun Radio. Julie, toujours, et Céline avec nous, 22 ans de Montpellier. On rappelle qu'elles veulent venir sur PAEC. Elles voulaient que je fasse un truc avec eux, un truc cochon. C'est ça? Mais vous le pensiez réellement ou c'était juste un délire?
16: Non, on le pensait réellement.
0: Ah bon, et qu'est-ce qui vous prend? Ça vous arrive souvent de faire ça avec des garçons?
16: Bah, c'est un fantasme, ben non, en fait, tu vois.
0: Mais le fantasme avec un garçon ou avec moi particulièrement? Vous vous êtes dit, tiens, comme on veut le faire avec un mec, autant le faire avec Max?
16: Bah, c'est clair, hein. Après, tout partager, autant que partager le Star System. Hein.
0: C'est vrai?
16: Ah, ouais, à fond.
0: Mais le problème, c'est que ça me fait peur parce que vous attendez tellement de moi que si je vous déçois.
16: Oh, mais non, on sera pas
17: déçus. C'est pas grave, on te pardonne déjà d'entrée.
0: C'est vrai?
16: Oui.
0: Ah, bah alors.
16: Mais bon, tu nous fais pas un sale coup quand même, hein?
0: C'est-à-dire?
16: Une petite panne, ouais, ça le ferait pas quand même.
0: Ah non, ça je ferais pas de panne, mais peut-être que vous allez attendre que je vous tripote les seins de blanc. Je peux pas lécher 400 en même temps, hein?
16: Ah, mais moi j'aime pas ça, donc ça va quoi.
0: Qui n'aime pas?
16: Céline, je rends, mais j'aime pas recevoir.
0: T'aimes bien donner, mais t'aimes pas recevoir?
16: Ah ouais, là.
0: Mais moi, j'aime bien.
16: Moi, j'aime recevoir. Hein.
0: J'aime bien caresser, j'aime bien toucher, j'aime bien.
16: Bon, y a pas de problème, moi, j'aime ça.
0: J'aime bien triturer, j'aime bien.
16: Ah non.
0: Bah ouais. Attends, qu'est-ce que tu veux faire? Tu veux que je me laisse allonger, je me laisse faire?
16: Ah non.
0: Bah alors?
16: Non, mais y a d'autres trucs à faire.
0: Oui, d'accord, mais y a ça aussi, entre autres, à faire. Mmh. T'aimes pas qu'on te touche les seins?
16: Ah si, mais j'ai pas dit ça, j'ai dit que j'aimais pas qu'on me lèche.
0: Oh, pourquoi t'aimes pas?
16: Parce que, je sais pas, ça me, je sais pas.
0: Merde, et toi Julie?
16: Ah moi j'adore.
0: Ah bon?
16: Sérieux?
0: Non mais moi je veux pas dire que je suis un hystérique de ça, mais je lui propose ça entre autres, et tout de suite elle me dit non, alors, ça me fait peur.
16: Mais franchement, mais j'aime pour elle, c'est pas grave, j'aime pour deux.
0: Ouais mais enfin pour peu que ce soit elle qui lavait le paire de seins, ça va être compliqué quoi.
16: Vous êtes comment? C'est quoi une belle paire de seins?
0: Une belle paire de seins, c'est déjà pas des tout petits seins qui tombent, c'est des beaux seins, quoi. Je sais pas.
16: Mais quand c'est petit, ça tombe pas, Max. Hein.
0: Non, mais il y en a qui sont pas beaux, qui se peuvent mettre en forme de poire. C'est la forme aussi. C'est pas le fait d'être petit ou gros, c'est le fait que ça tient pas. Enfin, peu importe. Bon, Julie, t'es comment physiquement? Décris-toi.
16: Alors, châtain clair.
0: Ouais.
16: Des yeux verts.
0: Mm-hmm.
16: Pas très grande. Hein.
0: Combien?
16: 1m63.
0: La taille.
16: Quoi, la taille? 1m63.
0: Ah, pardon, le poids.
16: Bon, 50.
0: Hein. Ouais.
16: Maintenant, qu'est-ce que je te
0: dise? Non, rien, c'est bon, je sais à quoi tu ressens, un bilibule, c'est bon, Céline?
16: Oh, mais merci.
0: Alors, vas-y, à toi, Céline.
16: Ouais, moi, je fais 1m59.
0: Ah, c'est encore plus grand.
16: Eh ben oui, ben écoute, on fait ce qu'on peut.
0: D'accord,
16: hein.
0: Ça va ce week-end? Ouais, j'étais avec deux schtroumpfs. J'étais avec deux des sept naines.
9: Non, t'allais faire un bowling.
0: Ouais. Voilà, exactement. Alors, donc, 1m59.
16: Ouais, 1m59, et je dois faire 48 kilos à peu près.
0: Eh, c'est bon, ok, très bien.
16: Quoi? Bah, attends, je...
0: Hein?
16: Tout le monde
9: en
16: est jean,
9: tu m'as dit 42, non?
16: Ouais.
0: Bah, très bien, mais c'est pas grave, ça va être de la baise rock'n'roll, ouais.
16: D'accord.
0: Non, mais c'est...
16: Sympa pour nous, hein.
0: Pardon?
16: Sympa pour nous.
0: Mais non, mais on essaie de se renseigner, tu vois. Je me renseigne, quoi.
16: Ouais.
0: Bon, non, mais c'est tout, c'est pas... Je me dis, si on passe le week-end ensemble, je veux dire, autant que ça soit plaisir à... Moi, que ça soit plaisant à regarder, quoi.
16: Non, mais plus c'est petit, plus c'est mignon, tu vois.
0: Il paraît, non, mais bien sûr. Et puis après, bon, si c'est juste un plan cul, on s'en fout, quoi. Je veux dire, ça se trouve, vous êtes petite et machin et performante, alors qu'il y aura des belles filles qui ne le sont pas ou qui sont pas intéressantes au pieu, hein, on sait pas, hein. Donc, qu'est-ce que vous attendez de moi, très honnêtement?
16: Ben, franchement, on te l'a dit, quoi.
0: Oui, d'accord.
16: On a réfléchi, mais c'est vraiment ça qui nous branche.
0: Vraiment?
16: Ah ouais.
0: Vous vous êtes dit, tiens, on va monter sur Paris, on va se faire le max.
16: Voilà.
0: Hein?
16: Voilà.
0: D'accord, ok, très bien. Mais toutes les deux, vous n'avez jamais encore couché avec un mec?
16: Bah attends, t'es gentil, hein.
0: Non, mais vous seriez donc pas gêné de vous retrouver toutes les deux dans le même lit nu, quoi?
16: Non.
0: D'accord, même si vous étiez amené à ce que moment donné, je sais pas, je m'emballe et puis je dis à Céline, vas-y, tripote Julie.
16: Non, on est partante.
0: Oh là là. C'est vrai?
16: Ouais.
0: Putain, mais...
16: Bah attends, on passe notre vie ensemble depuis 2 ans, donc voilà. Mm-hmm.
0: Je sais pas quoi dire, moi. Je dis oui, mais bon, j'aimerais bien vous voir. Je vous avoue, franchement, me retrouver au pieu avec des filles qui m'excitent pas, ça me plaît pas, même si c'est juste un plan cul, quoi.
16: Difficile en plus.
0: Bah, difficile, non, logique.
16: Attends, tu te plains d'être célibataire, mais c'est normal.
0: Non, mais je me plains d'être célibataire, je rencontre quand même des jolies filles, mais voilà, il faut pas non plus croire que je suis non plus dans une grotte, que je suis enfermé et que j'écris des albums. Et qui s'enferme dans une grotte toute la nuit et tout, il vient récupérer Max vers les coups de midi. Alors Max, t'as réfléchi et tout?

0: sais pas, il était dans le coin et... Ah bah il est là, voilà. Cahier à idées, voilà.
1: Bon, dépêche-toi, on va être à la bourre.
2: T'imagines le mec qui vit dans une grotte toutes les nuits puis il trouve des idées et tout. Je suis pas comme ça les filles, hein.
3: C'est quand même pas comme ça.
2: Ah non.
3: Quand même, tu sors.
2: Bah de temps en temps, oui, bien sûr. Pour aller... bah, alors ça m'arrive d'aller capturer du lièvre ou du lapin, hein.
3: Ah oui.
1: Il fait des petits pièges.
2: Il fait des petits pièges et tout.
1: Ouais. Des pièges à gonzesse.
2: Des pièges à gonzesse. Mais j'attrape et tout. Bah oui, bien sûr.

0: Alors les filles, pas mal, hein?
1: Ouais, pas mal.
0: Ça vous plaît, ça? Non, pas trop, hein?
1: Faire,
0: hein? Comment, te? Que?
1: T'es réellement Zorro, ça peut le faire, hein?
2: Tout, vous saurez tout sur le zizi, le vrai.

0: il y a des belles choses hein, quand même, hein, les filles. Hein.
1: Ah ouais. D'ailleurs, en parlant de ça, tu peux pas nous parler du tien un petit peu ?
0: De moi, le mien ?
1: Oui, bah oui.
0: 10 cm en érection.
1: Ah oui.
0: Voilà. Qu'est-ce que tu veux que je te dise d'autre ?
1: Bah, je sais pas, ça prend pas beaucoup de place quand même.
0: Non, pas du tout, non.
1: Non.
0: Et en plus, je sais plus m'en servir, alors tu vois, en plus, c'est.
1: Non, bah, mais franchement, ça.
0: Non, mais ne venez pas, les filles. Franchement, vous seriez déçus. Qu'est-ce qu'il y a qui
2: attend ? Non, parce qu'on parlait du zizi, donc justement, j'ai un petit bouquin où on montre les différents sexes. Et donc, si elles veulent savoir le tien, comment il est, tu peux.
0: Ah,
2: dire.
0: Tiens, c'est marrant ça, tiens.
2: Même les toshas et tout.
0: Ah, il y a les chattes et tout, qui c'est qui a envoyé ça ?
3: Je sais pas, j'ai reçu.
0: Petit guide de la sexualité 20 ans, hein, c'est le magazine 20 ans qui a fait ça apparemment. Alors, fin et distingué, standard, court et trapu, non, gros et bas, non. Alors attends, moi le mien, ça serait plutôt... Putain, mais il est horrible le dernier. Petit mais costume, il est horrible. Il est petit et machin. Moi je sais pas, je dirais standard, ouais, plus standard. Standard.
1: 10 cm standard ?
0: Non, c'est les photos standard. Toi, ce serait plutôt...
2: Ouais, standard, hein.
1: Ah
2: parce que bon, fin et sophistiqué, laisse tomber. Hein.
0: Manu.
2: Avec le bouc comme lui.
0: Manu avec le bouc.
2: Il a le même
0: sexe. Je suis sûr que t'as, une bouc, t'as un bouc sur ta cul, tu as des poils au bout du gland.
4: Mais t'es fou quoi.
0: T'as pas un bouc au bout du gland?
4: Non.
0: Putain,
5: je me rase le gland.
2: Ah, c'est clair. Oh, il se rase le gland.
5: Je me rase le gland.
2: Ah oui, tu t'épiles le gland.
0: Elle Manu à poil, putain, sans déconner.
4: Oh, mais non.
2: Avec une perruque blonde, bordel.
4: Oh, j'ai mis la perruque.
0: Les filles, vous seriez pas intéressées par quelqu'un d'autre, je sais pas, Rigo, Manu, non, ou Fida ou
1: Olivier. Fida, il paraît qu'il est maqué déjà.
0: Ouais, mais bon, c'est pas grave, il fera peut-être une petite parenthèse, une petite incartade. Ouais,
1: non, non, non. Rien que ta voix, quoi.
0: Non, pardon ?
1: Rien que ta voix, ça le fait.
0: Ah ouais, ça le fait, ouais, ouais.
1: Ah
0: bah ouais,
1: ouais.
0: C'est sûr. C'est sûr qu'on baise avec une voix maintenant. Hein. C'est
1: mais
0: comme
1: non,
0: ça.
1: Non, mais c'est un tout.
0: Ah oui, c'est un tout. Écoutez, les filles, merci en tous les cas pour votre appel.
1: Ben, de rien. Hein.
0: Ouais, on a trouvé ça très gentil.
1: Ben oui.
0: Franchement, mais moi, franchement, pas intéressé, non.
1: Ouais, non, mais on t'a proposé autre chose quand même. Hein.
0: C'est quoi ?
1: Ben, deux couples. Avec Fildar.
0: Ah non, non, non, pas avec elle. Non, non,
1: je partage pas.
0: Non, non, non, non, non, non, non, non, non, non, non, là, encore moins, alors là, encore plus non, là. Encore plus non, là. Non, non,
1: non. T'as peur d'être complexé ou quoi ?
0: Mais c'est pas une question d'être complexé, je suis pas intéressé par faire ça avec un autre mec et 3-4 d'âge.
1: Hein.
0: T'organises une partouze dans ces cas-là.
1: Non, non, non, non, on est pas dit dans le même lit, deux lits séparés.
0: À 4, c'est immonde, comme disait l'autre, déjà qu'à 2, c'est dégueulasse, alors.
1: Ah ouais.
0: Ouais, tu connais pas ça ?
1: Non.
0: Elle est bronzée, mais ça, ouais.
1: Ah, Bernard Morel.
0: Un peu trop gamine.
4: Bernard Morel.
0: Elles sont larguées, les gamines. Ouais, alors, restez à Montpellier, hein. La capitale, vous risquez d'être perdue, hein.
2: Ah, on a votre grande sœur.
0: On a qui ? Anne-Joëlle est avec nous ?
2: Ouais.
0: Anne-Joëlle de Montpellier, Anne-Joëlle.
1: Anne-Joëlle de Montpellier.
0: Salut, bah tiens, les filles, pourquoi vous taperiez pas Anne-Joëlle ?
1: Ah non, franchement,
6: attends.
0: Parce que là, en parlant de grotte tout à l'heure, là, je vais te dire, il y en a une bonne vieille, là. Hein.
1: Ah oui ?
0: Ah, puis là, il y a 2-3 croûtes, je peux te dire, tu peux y aller, hein.
1: Non, bah, on préférerait des mecs de Montpellier sympa, quoi.
0: Anne-Joëlle.
1: T'as pas ça ?
0: Pas un peu jalouse quand t'entends Julie essayer ? Non, on n'a pas ça, non.
6: Non, j'ai un copain, ça va.
0: Oh, ah, génial, bon débarras.
6: Elle a une voix bizarre, hein.
0: Ah, bah, ça, elle est tarée, alors.
6: Ah oui ? Mais ça fait longtemps qu'elle en a trouvé un, ou quoi ? Ça te regarde pas. Ah, ben, on aurait bien aimé savoir.
0: C'est un mec.
6: Tu peux quand même nous dire ça.
0: Mais non.
6: Désolée,
0: c'est
6: pourquoi ?
0: C'est parce que c'est un mec, il n'existe pas, je me le suis inventé, c'est
6: non,
0: tout.
6: Pas du tout.
0: Ah, voilà, je l'appelais Monsieur God. Et il vient toutes les nuits. Et c'est un truc, mais ça vous regarde pas.
6: Tu peux être gentil avec moi, s'il te plaît ?
0: Non.
1: Ça lui est jamais arrivé, donc c'est pas ce soir qu'il va le faire.
0: Bon, si, ça m'est déjà arrivé. Bon, hier, j'ai été très gentil.
1: Tu es méchant avec nous, quand même.
0: Non, mais je suis pas méchant, arrêtez de croire que je suis quelqu'un de méchant.
1: Non, sérieux, t'as été assez sympa avec
0: moi. Mais non, mais. Vous êtes tellement...

0: abruti par tout ce qu'on vous dit que, bah oui, non, mais en règle générale, que tout de suite, c'est il est méchant.
1: Avec moi.
0: Oui. Il est ceci, ouais. Il est cela. Ouais. Mais pas du tout, je suis quelqu'un de très gentil dans la vie. Vous n'arrivez pas à décoder les messages.
1: J'ai vu, moi, on comptait te rencontrer. Tu veux pas
0: me voir. Attendez. Vous ne me proposez pas de qu'on se rencontre. Vous voulez coucher avec
1: non,
0: moi.
1: Non, mais attends, bon, avant, il faut quand même se rencontrer.
0: Ah, bah ça, c'est sûr. Voilà. On va pas donner directement rendez-vous chez moi à Walpé, hein, ça, c'est clair.
2: Il ouvre la porte, il a un poil.
1: Non,
0: à la rigueur, je veux bien vous baiser dans un Formule 1. Enfin, on partage à trois. Hein.
1: Ouais.
0: Anne-Joëlle, alors, quand t'as entendu, bien entendu, les deux filles de Montpellier, tout de suite, tu as rugi sur ton téléphone, et là, on a bien voulu te passer sur l'antenne. Raconte-nous un petit peu ce que tu voulais nous dire.
1: Rien, je voulais te souhaiter un joyeux anniversaire en retard, et savoir si tu avais reçu ma carte.
0: Non.
3: Ah. Demain.
1: Ah.
0: Non. Je crois que Gérard l'a embarqué avec lui.
1: Quoi?
0: Gérard l'a embarqué avec lui. Elle est chez lui, je crois.
1: Ce con, là?
0: Ouais. Ah bah écoute, on va l'appeler, ce con.
1: Ah bah appelle-le.
0: Hein? Les filles?
1: Oh. On se pose une question, en fait, sur Gérard. Il est comment, physiquement?
0: Il est très beau. C'est un bon garçon. Tiens, pourquoi vous couchez pas? Tiens, proposez-lui de coucher avec lui.
1: Non, franchement, je préfère m'aider.
0: Non, mais pour déconner, deuxième degré, mais elles sont cons, en plus, putain, elles sont premier degré. Je hais les gens qui comprennent pas le deuxième degré, qui n'arrivent pas à rigoler, qui tout de suite vont... Ah non. Tu déconnes et tu dis oui, tu le fais, oh là là, ce qu'elles peuvent être...
1: Ah non, mais Gérard, ouais, moi...
0: Mais j'aime pas les gens comme ça, je te jure, ça, moi c'est un désespoir total. Je comprends pas comment les gens peuvent m'écouter, m'appeler et en même temps ne pas comprendre la plaisanterie. C'est toujours premier degré, franchement...
1: On peut comprendre la plaisanterie.
0: Non, toi, t'as rien demandé, toi. En ce temps, tu la fermes mais c'est pas
1: on
0: toi, je
1: comprends. On peut comprendre la plaisanterie.
0: Ta gueule, j'écoute pas. Bon, j'ai le con, là, pareil, comme il se surnomme.
1: La tienne.
4: Voilà, peut-être, là, de Montpellier, là, qu'est-ce que t'as?
1: Laquelle?
0: Non, bah, il y en a trois, là.
4: La vieille chouette, là.
0: Ouais.
4: Anne-Joëlle.
1: Oui, bon, les
0: parce que les deux autres, elles sont mignonnes, quand même, hein. C'est deux hirondelles.
1: Je ne t'aime pas.
4: Qu'est-ce qu'elle a, elle?
1: Ben, je ne t'aime pas.
4: Bah, ben, tu m'aimes pas, dans ce cas-là, pourquoi que tu dis le con à la radio?
1: Je vais te dire pourquoi. Parce que tu t'es pris la grosse tête, tu te prends pour je ne sais pas trop qui, alors que c'est Max qui t'a découvert,
4: entre guillemets.
1: Tu t'as mis à l'antenne. Maintenant, monsieur donne des ordres, alors que c'est lui qui a tout fait pour toi, qui t'a sorti de la merde, disons-le franchement, et tu te prends pour qui? Tu crois que tu vas remplacer Max? Mais ça suffit.
4: Non, mais attends, dans ce cas-là, si tu t'appelles pour me dire ça, ma petite, c'est pas la peine de me casser les couilles, hein.
0: Ça, je suis d'accord. Ouais.
1: Ah ben, je te remercie, Max. Je prends ta défense et toi, tu me... Merci, hein.
4: Moi, je vais te dire une chose, ta carte, je l'ai même pas eue, tu vois. Je l'ai pas, ta carte.
1: Mais j'en ai rien à foutre, en plus, tu
4: alors, ta carte, tu me dis, tu peux t'affairer dans le cul.
1: Je perdrai pas mon temps à parler avec un illettré.
4: Attends,
1: un mec grossier mal poli.
4: Mais toi, t'es pas mal poli envers Max?
1: Jamais été mal poli envers Max, c'est d'abord je l'écoutais avant toi.
4: Attends, ça m'étonnerait, ma petite. Je crois que tu te mets le doigt dans le cul. Hein.
1: Je ne parlerai même pas comme ça à quelqu'un.
4: Ouais, bah alors va te faire foutre, ça vaudra mieux.
1: Tu viens de démontrer que tu es mal poli, c'est incroyable. Tu n'as aucun respect pour la gent féminine.
4: Voilà. Non, mais attends, tu débarques de la planète d'où, là?
1: J'ai une très bonne éducation. J'ai une très bonne éducation.
4: Ah ouais, t'as une très bonne réputation.
1: Et
4: la preuve, hein. Ah bah dis-le, une réputation.
1: Éducation.
4: T'arrêtes pas d'harceler Max avec ton courrier. Attends, on a vu des notes. Mon amour, je t'aime, ça veut dire quoi, ça? Alors c'est de harcèlement sexuel. Alors arrête.
1: Arrête de boire, s'il te plaît.
4: Ouais, mais moi je t'emmerde, je fais ce que je veux de ma vie. C'est pas avec toi que je suis.
1: Tu arrêtes de boire?
4: Mais attends, j'ai pas d'ordre à recevoir d'une pétasse, moi.
1: Tu viens de te taper combien de litres de vin?
4: Mais qu'est-ce que ça peut te foutre? Je te demandais si ta mère a faisait du vélo.
1: Tu me dégoûtes. Les gens comme toi, qui n'ont aucun respect pour leurs auditeurs quand ils font un débat et qu'ils les traitent de n'importe quoi,
4: Mais là, pourquoi tu viens de me traiter de couille? Il y a 10 minutes,
1: parce
4: tu m'as traité de couille.
1: En face. Et quand j'ai quelque chose à dire à quelqu'un, je lui dis en face et pas par derrière.
4: Ouais, mais moi, qu'est-ce que j'en ai à foutre?
1: J'en ai à foutre que j'en ai marre que tu me prennes le max pour que je ne sais pas trop qui. Mais
4: attends, je te passe ma copine, tu vas voir, elle va t'incendier encore plus.
0: Ça va chier, attention.
2: Attrape le poulet.
0: Attention.
1: Allô, arrête de l'emmerder maintenant, j'en ai marre.
5: Allô, Joël. Oh. Non,
0: ouais,
5: moi, ce que je voulais dire,
0: c'est
5: que
0: la grosse...
5: tu vois, tu téléphones. Bon, d'accord, tu téléphones à Max, mais arrête d'insulter Gérard quand même.
1: Oh, mais tu connais pas toute l'histoire, toi.
5: Oh, si. Eh, moi, je te fais remarquer, j'écoute Max déjà depuis bien longtemps que toi. Hein.
1: Combien?
5: Alors, au moins 4 ans ou 5 ans.
1: Oh.
5: Alors là, je crois que j'ai même connu avant toi.
0: Oh, je suis fier.
5: À la radio.
2: C'est vrai que t'as des belles écoles.
0: Ça me touche au cœur.
1: Ouais. On va faire le concours de Sylvie.
5: Mais là, je comprends pas pourquoi tu vas insulter Gérard alors qu'il a rien dit ce soir.
1: Quoi? Mais c'est ça. Mais c'est pas de faire. Mais il y a combien?
0: Attendez, parlez pas toutes les deux en même temps. Qu'est-ce que tu dis, Sandy? Que.
5: Que il a. Bon, Anne-Joëlle, elle a téléphoné.
0: Ouais.
5: Pour insulter tout de suite Gérard.
0: C'est vrai.
5: Et là, moi, je suis pas d'accord.
0: Mais merde, Anne-Joël, faut pas faire des choses pareilles.
5: Hein, tu vois, Gérard, moi, c'est un garçon très gentil avec moi.
0: Ah oui.
5: Il m'a jamais rien fait, il a toujours été cool.
0: Ça, c'est
5: non,
0: vrai
5: non, mais c'est vrai, Sylda, hein, tu rigoles, mais c'est
0: non,
5: vrai,
0: c'est...
2: Je te crois, il tape des coupes afro.
5: Non.
0: Oui, si. Après...
2: Et des pompes aussi.
5: Je vois pas pourquoi, moi, je suis pas d'accord avec toi, Anne-Joël. T'insultes Gérard, moi, je suis pas d'accord.
1: Parce qu'il a pris la grosse tête.
5: Mais non, il a pas pris la grosse tête.
1: Mais bien sûr que si.
5: Mais non!
0: Bon, les filles, elles sont toujours là, Julie et Céline?
2: Ouais.
0: Parce qu'elles écoutent le spectacle, vous avez peut-être envie de réagir à ce qui est en train de se dire?
1: Non, nous on aurait en fait aimé savoir l'âge d'Anne-Joël, si c'était possible.
0: Malheureusement, 35.
1: Pourquoi malheureusement, j'en suis fière. Et ses études, ou je sais pas ce qu'elle fait dans la vie, quoi. J'ai une maîtrise d'anglais.
0: Oula. Oh, vas-y, parle en anglais, vas-y.
1: Ouais, non, mais attends, avec une maîtrise, je sais
0: vas-y,
1: pas,
0: attends,
1: qu'est-ce qu'elle fait comme boulot?
0: Attends,
1: quoi.
0: On va voir, Anne-Joël, vas-y, parle en anglais.
1: Ok, what do you want me to tell you?
0: Sorry, what do you say?
1: What do you want me to tell you? I can tell you anything you want. Ouais, mais ça...
0: Mais t'en mets un accent qui pue.
1: C'est pas terrible, l'accent. Hein.
0: C'est pas terrible, l'accent.
1: Non, franchement, non, quoi. Donne-moi une phrase, peut-être...
6: Bah, je sais pas, dis-nous ce que tu veux.
0: Je vais partir en vacances bientôt, mais pour le moment, je n'ai pas d'argent.
1: I'm gonna living in a holiday soon, but for the moment, I haven't money.
0: Mais t'as un accent pourri.
1: Moi, je trouve qu'il est pas terrible, l'accent. Franchement, quoi, pour...
5: Tu es en quelle classe?
0: Je suis en CE2.
1: Dis.
0: CE2.
1: Elle fait quoi avec sa maîtrise? Elle a un boulot?
5: J'ai fait des remplacements.
0: Non, c'est vrai.
1: En tant qu'agent de capitaine.
0: Ouais, en tant que.
1: C'est-à-dire que j'ai remplacé des professeurs qui étaient absents.
0: Ça, c'est. Non, oh, quand même,
1: dans
0: zéro.
1: Collèges, oh là là. Dans des lieux, qu'elle a fait?
0: Elle a remplacé des professeurs en cours
2: de. Des gens malades.
0: Voilà,
1: mais en fait, moi, ce que je voudrais lui demander, c'est elle appelle pourquoi?
0: Ah, je sais pas, alors ça c'est un truc, il faut même pas chercher à savoir.
1: Parce que bon, c'est vrai, elle a agressé Gérard.
0: Qu'est-ce qu'elle voulait savoir exactement à la base des enfants?
2: Attendez,
0: Julie, Céline, vous pouvez pas le savoir parce que vous étiez pas standardiste. Quand ça s'est passé, c'est Manu qui vont répondre alors.
2: De souhaiter un bon anniversaire et savoir si t'avais bien reçu sa carte.
0: Bon, alors voilà, c'est chose
7: faite. Et savoir si tu avais été voir le soldat Ryan.
0: Non.
7: Et si tu pouvais passer le morceau de Radiohead Creep.
0: Non.
7: Et si tu aimais bien aussi un morceau de. J'ai oublié déjà. Tu aimes Anne-Joël.
1: Arrête, Max, prends ma défense, ça suffit, merde.
0: Mais c'est pas vrai, putain, mais c'est un sketch.
1: Mais c'est un sketch,
0: c'est le gonzesse.
7: Aussi, parce qu'un week-end, il y a un animateur qui a passé un morceau qu'elle n'aime pas du tout.
0: D'accord.
7: Il faut qu'elle arrête.
0: D'accord.
7: Ok.
0: Anne-Joël.
1: Mais t'arrêtes pas, mais c'est pas possible.
0: Mais tu fais, mais elle fait exprès de plein ou quoi? Mais c'est pas vrai, mais
1: qu'est-ce que... réellement?
0: Mais j'ai fait quoi, oh mon Dieu, pour avoir des gens pareils? Mais qu'est-ce que j'ai fait? J'ai rien fait, bordel!
1: Et moi non plus, j'ai rien fait, t'arrêtes pas de m'attaquer!
0: Mais j'ai rien fait, moi! C'est Fildar! Fildar, il me dit que t'as appelé parce que tu voulais plus qu'on passe creep et que
1: c'est
0: tu veux que...
2: Oh si, t'arrêtes pas, Anne-Joël.
1: J'ai pas demandé ça.
0: Bon, alors, mais tu fais exprès de pleurer ou quoi, là?
1: Non, je fais pas exprès. Elle est très bien, je suis très sensible.
0: Mec, ah oui, mais là, t'es sensible de chez sensible, hein?
1: Mais t'arrêtes pas chaque fois de me...
0: Mais je n'ai rien fait, Anne-Joël, c'est pas moi qui t'appelle.
1: Attends, dès que j'arrive à l'antenne, tu dis, ouais, les croûtes qu'elle a, la vieille et tout, etc.
0: Mais Anne-Joël, 35 ans, vierge.
1: Mais non, je suis pas vierge.
0: Ah bon, tu t'es fait sauter dernièrement? T'as eu des relations sexuelles, là? T'as un copain, vraiment?
1: Oui, j'ai un copain, vraiment.
0: Quel âge a-t-il?
1: Il est marocain, il s'appelle Idriss, il a 32 ans.
0: D'accord, ok, vous allez vous marier, avoir des enfants?
1: Mais non, pas pour l'instant.
0: Ça fait combien de temps que t'es avec lui?
1: Ça fait un an.
0: Ah, mais tu nous l'avais caché.
2: Bah, il est pas tant de jolie.
1: Oh, je t'en prie.
0: Fil d'art, s'il te plaît.
6: Tu sors.
0: Bon. Gérard avec nous toujours ?
6: Ouais.
0: Il est toujours là ?
5: C'est moi, c'est Sandy.
0: Ah, et je peux voir Gérard ou pas ?
5: Ouais, quitte pas.
0: Il avait l'air énervé, hein. Bon, Julie et Céline toujours avec nous ?
8: Ouais.
0: Bon, très bien, laissez-les à l'antenne à chaque fois. Nathalie va nous rejoindre également, 19 ans de Blois. Est-ce que Nathalie est avec nous ?
8: Oui, ça va.
0: Ça va ?
8: Oui, ça va.
0: C'est un bordel, ma chérie, ce soir. Hein.
8: Ah ouais, mais je rigole bien.
0: Comme depuis deux jours, c'est vrai que ça fait trois jours qu'on se part bien. Gérard ?
4: Ouais.
0: Est-ce que tu veux rajouter quelque chose par rapport à Anne-Joël ?
4: Non, moi j'ai rien à dire, c'est tout. J'aime pas qu'on me traite de con parce que.
0: Déjà,
4: la carte, je ne l'ai pas.
0: Ouais.
4: Donc, je vois pas pourquoi j'allais te me traiter de con.
0: Ouais, parce
4: donc,
0: qu'en plus, on nous a dit aux antennes que c'est toi qui avais récupéré sa photo. C'est pour ça que j'ai dit ça, parce qu'on m'a dit que tu avais récupéré sa carte.
4: Ah non, pas du tout.
0: D'accord, bah bravo Olivier Dapro qui nous a dit que c'est toi qui l'es.
4: Alors lui, il commence à me les gonfler aussi sérieusement, celui-là. Hein.
0: Ouais, et que tout le monde te gonfle. D'ailleurs, au passage. Jeudi, vous êtes à vous tenir à carreau parce que Gérard, il est speed.
6: Ouais.
0: C'est quoi les débats d'ailleurs? Parce que t'as changé d'ailleurs, il n'y a plus les.
4: Non, mais ça, tu me rappelleras tout à l'heure.
0: D'accord.
4: Mais seul, je vois pas des autres là.
0: D'accord. Anne-Joël.
4: Tous les deux seuls à seul.
0: D'accord, Gérard. Tu quittes pas, je te repasse Manu au fil d'art. Tu veux lequel des deux?
4: Non, personne. Moi, c'est bon, si t'as plus rien à me dire, c'est pas la peine. Bah, on en reste là et tu me rappelles.
0: D'accord, en fin d'émission. À tout à l'heure. Merci, Gérard. Okay. Anne-Joël, quelque chose à rajouter?
1: Oui, ben rien. Je te souhaite toujours un joyeux anniversaire.
0: Merci. Et puis, souhaite-moi un joyeux Noël d'avance.
1: Oui, d'accord, et puis au revoir.
0: Oh, allez, arrête de pleurer. Elle fait 6 ans qu'elle pleure. Elle est mariée, elle a de la chance, elle est heureuse. Elle va me graver pour un nom, Julie et Céline. Oh. On n'est plus à la maternelle, là. Hein, maintenant, il va falloir grandir un peu. À 35 ans, c'est un peu dommage. Julie et Céline,
8: oui.
0: Quelque chose à rajouter, les filles ?
9: Ben non.
0: Vous allez quand même monter sur Paris, ceci dit.
9: Oui, voilà.
0: Bon, vous passerez nous voir.
9: Ouais.
0: Et puis, à ce moment-là, je demanderai au mec de la sécu de vous faire descendre si vous n'êtes pas si moche que ça.
9: Ah ouais.
0: Ah bah oui, c'est comme ça que ça se passe ici maintenant. Hein. Ça fait 5 ans de l'émission, on va plus se gaver à supporter des gens qu'on n'a pas envie de regarder.
9: Merci. C'est sympa.
0: Mais c'est pas grave, vous êtes sûr de vous, donc il y a aucun souci.
9: Ouais, ça
0: c'est clair. Mais oui, il y a pas le droit, il y a pas lieu d'avoir peur.
9: Non.
0: Tout va bien se passer, d'accord.
9: Ouais.
0: Je vous embrasse très fort, les filles. Ouais, peut-être que je réviserai ma copie, hein, on sait jamais. Hein.
9: Ok, de toute façon, on t'écoute, donc tu nous tiens au courant.
0: Ah bah non, mais quand je vous verrai, hein, de toute façon.
9: Ah d'accord.
0: Ah bah oui, bien sûr, il faut que je vous voie, absolument. Je peux pas faire l'amour avec des gens que j'ai même pas vus, quoi. C'est pas possible, c'est le minimum, c'est quand même le minimum, quoi.
9: Non, mais c'est normal.
0: Bah oui, ça me semble logique, ouais.
9: Ouais.
0: Merci beaucoup, les filles.
9: Allez, okay, ciao.
0: Allez, bisous. Nathalie, donc 19 ans de Blois, reste encore avec nous. Ça va, Nathalie ?
9: Ouais.
0: Alors, dans un instant, on va faire un petit truc, je crois, d'après ce qu'on me dit. Non ? C'est quoi ? Je comprends rien, non. C'est quoi ? Nathalie, t'appelles pourquoi ? Je sais même pas. Tu es qui ? Retourne-toi, je te vois pas. Retourne-toi.
9: C'est mieux, là ?
0: Ah, bah voilà.
9: Ah.
0: Non, mais non. Tu veux voir tes yeux ?
9: Ah, ils sont bien.
0: Gris-vert.
9: Ouais, c'est vrai, en plus.
0: Ouais, bah ouais. Jean de Neubert. Alors, ils sont gris verts tes yeux.
9: Ouais.
0: Mmh, je sais. Nathalie, fais voir la lumière. Oh purée, t'es belle. Nathalie, on va parler dans un instant de quoi ?
9: Voilà, je voudrais que tu me donnes des conseils en tant que mec, parce que je voudrais aborder mon collègue. Ça fait un an que ça dure et le problème, c'est que ça coince, quoi.
0: Collègue de travail ?
9: Voilà.
0: Tu fais quoi dans la vie ?
9: Je suis dans la coiffure.
0: Ah bah, il est homo, alors je peux te dire tout de suite. Non, je rigole.
9: Non.
0: Ok. Eh ben écoute, on fera une petite simulation si tu veux bien, parce qu'en plus on a des bruitages de bruit de ciseaux, tout ça, donc on peut faire pas mal de petits trucs et tout.
9: C'est
0: carrément
9: cool.
0: Ça peut être marrant, tu vois, regarde, écoute, ça fait ça. Hein ?
9: Ouais, je m'y crois.
0: D'accord. Comment il s'appelle ?
9: Sébastien.
0: Ah bah Seb alors. Je fais Seb dans un instant, d'accord ?
9: Foutons-moi.
0: Non, mais c'est de lui dont je me fous pas de toi.
9: Non, pas lui, il est pas du tout comme ça.
0: Nathalie, est-ce que tu écoutais tout à l'heure ce qui s'est passé avec la club discothèque tout à l'heure quand on a fait une petite simulation ?
9: Ah ouais.
0: Bon, alors on va le repasser maintenant parce que je pense qu'au fur et à mesure ça va être très demandé. Mmh. Imagine, et ça t'est déjà arrivé de te faire jeter d'une soirée privée ?
9: Ah oui.
0: C'est vrai ?
9: Ouais.
0: Genre t'es sur la liste et tout, puis en fin de compte t'y es pas ?
9: Non, il n'y avait pas de liste, mais je me suis fait jeter quand même.
0: Ça arrive quand même assez régulièrement. Donc, imaginez la situation. On va dans un club discothèque. On va pour rentrer parce qu'il y en a un parmi vous qui a un plan d'enfer. On est soi-disant sur une liste. Oui, on n'y est pas. Le videur, bien entendu, un gros gâteau, vous demande d'attendre pour vérifier si vous êtes bel et bien sur la liste. Vous arrivez à pénétrer dans la discothèque. Vous entendez un morceau absolument extraordinaire. Et puis, finalement, vous vous faites jeter. Bah, écoutez cette situation qu'on a mise pour vous en direct live. Maintenant, le Star System et toute son équipe, un un samedi soir, pas comme les autres. Et puis vous continuez de nous appeler. Juste après ce morceau, on aura Nathalie, donc, pour discuter de Sébastien et de sa coupe de cheveux, etc., etc. Et puis vous, vous continuez de nous appeler jusqu'au minimum 1h du matin, 0800 75 000. Allez-y, les enfants!
10: Eh, hey Max, c'est quoi alors la soirée où tu nous emmènes?
11: Ah, c'est quoi cette histoire?
10: C'est une soirée privée. Un mec que je connais, que j'ai rencontré dans un bar la semaine dernière, il a dû me mettre sur une liste. Il nous a dit qu'on pouvait venir, enfin, il m'a dit qu'on pouvait venir avec
11: qui on voulait. C'est loin encore là? C'est dans le coin?
10: On est là, t'entends pas le son là, on approche de la boîte, c'est juste au coin de la rue là.
11: Il y a du monde en bas.
10: Ouais, attends, t'es sûr qu'on va rentrer aussi? Pas de problème les gars.
11: Ouais. Tu parles, si, confiance sur toi.
10: C'est Max, faites-moi confiance, je vous dis qu'il a dû me mettre sur la liste, c'est obligé, tiens, ça y est, on y est.
11: Sur la guest au moins?
10: Bah ouais.
11: Du monde,
10: hein. Ouais. Le monde. Ouais. C'est bon, je vous dis, on passe devant tout le monde, on est sur une guest list.
11: Ok, vas-y, on y va.
10: Pardon, suivez-moi au moins.
11: Pardon.
10: Excusez-moi. Allô, on se pousse, merci. Je suis sur la liste, voilà, on arrive.
0: Oh là, t'es en train, qu'est-ce que tu fais? Tu dream ou quoi là?
12: Non, mais c'est que je l'avais déjà entendu.
0: Oui, d'accord. Et alors, au bout d'une fois, t'en as déjà marre? Deux fois, c'est lourd?
12: Non.
0: Ah, parce qu'on l'entend. Hein? Quoi que?
12: Dans la même soirée, peut-être.
0: Ah oui, non, mais ça, c'est normal. Attends, tu sais combien il faut d'heures de boulot pour passer un truc de 4 minutes comme ça pour Olivier?
12: T'as le droit, hein?
0: 3 heures de travail. C'est clair. Non, mais je t'explique. je t'explique combien de temps ça met. Deuxièmement, effectivement, je vais t'expliquer que je fais ce que je veux, effectivement. Je vais peut-être le passer, peut-être à 1h du matin.
12: Je travaille pas demain.
0: Oui, non, mais je veux dire, même si tu travaillais, je vais rien t'empêcher de zapper. Après, si ça te fait chier, je me mets à ta place 2 secondes. Effectivement, j'aime bien. Nathalie, donc 19 ans de Blois. Tu voudrais avoir une petite liaison avec un de tes collègues de travail. Tu travailles dans un salon de coiffeur, il s'appelle Sébastien. Mm-hmm. Eh ben, raconte-nous un petit peu avant qu'on essaye de voir qu'est-ce qu'on pourrait te donner comme solution. Depuis combien de temps tu travailles à ses côtés?
12: Alors, ben, je travaille depuis un an.
0: Mm-hmm. Et tu craques pour lui depuis un an ou ça s'est fait au fur et à mesure?
12: Bah, surtout au fur et à mesure.
0: Ouais, qu'est-ce qui t'a plu en lui?
12: Un peu tout. Son physique, déjà, quand je l'ai vu.
0: Parle devant ton micro, mon bébé.
12: Oui.
0: Voilà.
12: Son physique, quand je l'ai vu, déjà. Et je sais pas, sa manière d'être, il est très, très doux, très calme.
0: Mais tu trouves qu'il a été envers toi très intentionné? C'est-à-dire, il y a des choses, des gestes, des mots où ça s'est fait comme ça, sans t'en rendre compte, t'es tombée amoureuse de lui sans t'en rendre compte, ou du jour au lendemain, t'as craqué?
12: Sans m'en rendre compte.
0: Ouais.
12: Ah ouais.
0: Mm-hmm. Tu pensais à lui en rentrant du boulot. T'es arrivé de le fréquenter en dehors du travail?
12: Ouais.
0: Ouais, dans les soirées, boire un verre, tout ça?
12: Ouais, voilà.
0: D'accord.
12: Bon, ça se passait bien.
0: Il a un copain ou pas?
12: Un copain?
0: Un copain, une copine?
12: Non.
0: Une copine?
12: Non,
0: il n'a pas intérêt. Ah non.
12: C'est moi. De toute manière, je veux pas.
0: Ah non, mais je suis bien d'accord, je comprends. Ouais. Il a quel âge ce garçon?
12: Ah, il a 19 ans.
0: Hey, joli. Et vous êtes quoi, apprenti machin? Vous faites des études en parallèle de coiffure?
12: En fait, lui, il travaille là-bas et moi, je passe mon BP. Mm-hmm. Pour obtenir mon salon plus tard et on travaille sur
0: le ratio. Je passe mon temps à le regarder.
12: Ah non, on travaille quand même.
0: Ah, mais c'était pour faire un jeu de mots. Je passe mon temps à regarder. Ouais, d'accord, ok. Je crois que ce soir, ils sont pas très fins, hein, de l'autre côté de la radio. Hein. Il faut faire premier degré, fissa. Il faut vraiment répondre à ce qu'ils veulent, les gamins de l'autre côté. Je crois que ce soir, ils ont pas décidé d'être... Vous avez pas envie de travailler sur la finesse ce soir, hein? Non. Non. Hein.
12: C'est ça.
0: Quoi? Qu'est-ce qu'il y a?
12: Tu crois que tu travailles, toi, sur la finesse?
0: Moi, oui.
12: C'est vrai?
0: Oui.
12: Ouais, c'est vrai que t'es adorable, toi.
0: Elle est sur la défensive, la gamine.
12: Ah non, du tout.
0: Légèrement nerveuse, en train de fumer une clope.
12: Ouais, ça, c'est vrai, en plus.
0: Ouais, ça sent, putain, mais grave. Te speed pas, ma chérie, tout ça, parce qu'on parle sur un sujet avec des œufs, c'est un sujet délicat.
12: Non, mais je suis très cool. Hein.
0: Non, ça s'entend pas, en tout cas. Tu nous le caches bien. Hein. Ah oui, Grégoire, remarqué également que tu tremblais. Non. Je peux t'assurer que les gens cool de l'autre côté de la radio, on les ressent. Non, t'es loin d'être cool, toi, là, ce soir.
12: Ah si, ça va.
0: Non, nerveuse, non.
12: Non.
0: Oh si, en tout cas. Pas à l'aise dans ses baskets, en ce moment. Hein.
12: Ouf.
0: Ça s'entend. En tout cas, pas vif d'esprit, hein.
12: Ah, si.
0: Alors, faisons-nous la démo, alors, ça serait bien. Hein. Le minimum que je vous demande quand vous nous appelez, c'est de moins d'être vivant, parce que si nous pour faire les morts vivants, à ce moment-là, vous attendez le samedi soir.
12: Très, très, très calme.
0: Ah, ouais. C'est sûr, ouais. J'ai même plus envie de le faire, là, si. Elle m'excite pas, là. Elle m'excite pas à faire le con, là.
12: Bah alors.
0: Oh non, merde, c'était bien pendant. C'était bien deux jours et là. Et ça commence à.
13: Non, te laisse pas aller, à cause
0: non,
13: de.
0: Non, c'est pas grave.
13: Ah, retombe pas, retombe. Non, s'il te plaît. Balance un coup de ce que tu veux, les tuyaux, ce que tu veux.
0: Les tuyaux, glou-glou, là, et glou-glou.
13: Faites la fête, foutez le bordel.
0: Faut que je me foute un tuyau, là.
13: Vas-y, foute un tuyau.
0: Pas dans le cul, mais faut que je me foute un tuyau, elle va me faire déprimer, la gamine. Je peux retomber en déprime à tout moment.
12: Non. Ah non.
0: Si. Oh bah là,
13: c'est ta faute, alors.
0: Tu mets, est-ce que tu mets bien.
12: Il y a pas longtemps, tu disais que tu déprimais à la radio, puis je crois que c'était vraiment la meilleure soirée que t'as faite parce qu'on a vraiment déliré. Quoi.
0: Ah, t'es sûr que tu trouves, toi? Ouais, t'as bien raison. Ouais. Faut que je me fasse une autre. La gamine, elle va me faire tomber dans le sac tellement qu'elle me fait pas rire, elle.
14: En pleine nuit.
0: Une sirène. Oh, j'ai rien que pour moi. Faut que je m'aère la gueule là parce que je sens que je vais faire un. Il va y avoir un meurtre en live là. Ouh là là.
14: Ouais, pour brûler l'usine de café.
0: Oh là là, ça me fait du bien, putain, heureusement qu'il est à Sacha.
14: Il n'y a pas de temps à perdre.
0: Putain, la bouffée d'oxygène, heureusement que Sacha est là. Hein. Oh. Oh là là, d'une tristesse à Nathalie, oh là là. Tu sais qu'il y en a un qui a pété là. Ça sent le prout, hein.
13: Je suis innocent.
14: On l'entend.
0: Qu'est-ce que.
13: C'est peut-être Olivier, il est parti, tu vois.
14: J'ai lancé la grande échelle.
0: Ça sent le prout, hein.
13: Ah non, c'est le cidre de Christian.
0: Ça sent la mort. Papa. Non, c'est vrai, je déprime.
13: Oh non,
0: si, putain.
13: Oh non. Moi aussi, t'as dit deux jours et demi, ça y est, c'est reparti.
14: Je
0: vais peut-être arrêter la radio. C'est sûr. Elle m'a sapé le moral. C'est là que je me dis que je suis en déprime. Il suffit d'une personne comme Nathalie. Nathalie me fout le moral à zéro, je te jure.
12: Non.
0: Non, mais attends, trop tard, Nathalie. Le mal est fait. Oh là là là. Ouais, je vais chanter, je vais voir, je vais essayer. Qu'est-ce qu'on a fait des tuyaux?
13: Ah non!
0: Oh là là! Je vais essayer pour voir, attends, vas-y. Qu'est-ce qu'on a fait des tuyaux?
13: Ah non, ça va pas, c'est pas.
0: Je peux plus, je déprime.
12: Oh.
0: Ça y est, c'est parti. Si, non, mais c'est parti.
13: Tu veux qu'on fasse la fête?
0: Non, mais. faut mettre le
13: tu
0: CD.
13: Tu veux qu'on fasse la fête?
0: Ouais.
13: Ou tu veux boire un coup?
0: Ah, faisons la fête, faut faire la fête.
13: Bon, on va faire la fête, on va boire un coup.
0: Ah, mais là, je te jure, Nathalie, tu m'as.
12: Bah.
0: Ah, ouais, non, je suis désolé. Sur la défensive, pas agréable, pas souriante, pas drôle. Oh là là.
12: Mais je suis pas sur la
13: défensive. C'est ça la fête.
0: Ouais. Oui. Sans déconner.
13: C'est la fête.
0: Ça sent le foot.
13: C'est ça la fête.
0: Encore plus maintenant. Va-t'en un peu, recule un peu.
13: Non.
0: Là, ça sent un peu moins le prout.
13: C'est
0: depuis.
13: Pas moi.
0: Arrête, ça sent le prout là.
13: Non, ça sent pas le prout. Reviens vers moi. Non.
0: Fil d'art. Prout. Manu, pas prout.
13: Oui,
0: Rigo, pas prout. Fil d'art. Prout. Max, pas prout. Manu,
14: pas prout.
0: Fil d'art. Prout. Non, sans déconner, 20 ans, tu sens le prout.
13: Non, je sais ce que ça sent les converses.
0: Non, ça sent le prout.
13: Non, ça pue les converses.
0: Non, 20 ans, ça sent le prout.
13: Tu pues les pieds.
0: Non, c'est les converses, pas obligé. Tu sens du prout.
13: Tu pues les pieds.
0: Non, tu sens des proutes, tu sens le prout.
13: Tu pues les pieds.

0: attention.
1: Et toi la grosse, debout espèce de fainéante là. Je vois pas que les autres s'amusent là. Allez debout. Viens avec nous.
0: On se le remet, attention.
1: Et toi la grosse, debout espèce de fainéante là. Je vois pas que les autres s'amusent là. Allez debout. Viens avec nous. Tu vois pas que les autres s'amusent là, allez debout. Viens avec nous.
0: Attention, recommence.
1: Et toi la grosse, debout espèce de fainéante. Tu vois pas que les autres s'amusent là, allez debout.
2: Il a traîné tout.
0: Bien dansé. Oh la grosse qui fait 200 kilos. Oh la grosse. T'as pas qu'on s'amuse, allez viens.
1: Et toi la grosse, debout espèce de fainéante là. Tu vois pas que les autres s'amusent là, allez debout. Viens avec nous.
0: Alors la grosse qui vient pour bouger. Viens danser sur ton gros siège.
1: Et toi la grosse, debout espèce de fainéante là. Tu vois pas que les autres s'amusent là, allez debout. Viens avec nous.
0: Allez. Entouré de 50 rugbyman.
2: La grosse elle reste assise et tout au milieu de la boîte et tout.
0: Mais fais la fête, oh. Fais amuse-toi.
1: Et toi la grosse, debout espèce de fainéante là. Tu vois pas que les autres s'amusent là, allez debout. Viens avec nous.
0: La grosse il a ce goût. Oh, tu vas bien la grosse. Tu vois pas qu'on fait la fête. Je fais la fête, mon homme. Oh le morceau.
1: Et toi la grosse, debout espèce de fainéante là. Tu vois pas que les autres s'amusent là, allez debout. Viens avec nous.
3: La grosse sur la montée.
0: Avec la montée de tambour, la grosse un peu plus, elle explose. Oh non, putain, allez, une dernière pour le fun.
1: Et toi, la grosse, debout, espèce de fainéante là. Tu vois pas que les autres s'amusent là, allez, debout. Viens avec nous.
0: Ah, c'est vraiment très fort, c'est vraiment très fort. C'est un CD qui existe et qu'on m'a envoyé, alors on va redonner le nom, hein, malgré que ça soit une grosse merde, il faut quand même l'avouer, il y a que ce passage qui est fort, ça s'appelle Faites la fête, foutez-moi le bordel.
4: C'est quoi ce truc?
0: Ça s'appelle Sasa, S-A-S-A, je sais pas comment ça se prononce, et voilà, donc c'est Clap Production qui fait ça. À mon avis, ça va être extrêmement compliqué à trouver chez vous, mais bon, voilà, au cas où, remerciement à Joyce DJ, la nuit des temps.
3: C'est
0: un gros
3: remerciement.
0: La nuit des temps. Merci également à la grosse quand même qu'on va écouter une dernière fois.
1: Et toi la grosse, debout espèce de fainéante là. Tu vois pas que les autres s'amusent là, allez debout. Viens avec nous.
0: Défoncez le chum. La grosse elle regarde. Pas bouger.
2: Viens. Tu vas faire la fête la grosse. Viens décapter nous des bières. Viens. La grosse sur la tête. Mais je peux pas ramener. Bon, Riton, il y en a un, mais c'est la grosse fois qu'elle passe la tête. Oh, j'ai 6 potes, on va t'étatouer.
0: Tu fais la fête, bordel. Qu'est-ce que tu me foutes là? Ça fait 15 jours que je suis là. Je peux plus me lever.
3: Elle est plutôt au milieu.
0: Je suis dans la boîte. On peut pas me faire sortir.
1: Et toi la grosse, debout espèce de fainéante là. Tu vois pas que les autres s'amusent là, allez debout. Viens avec nous.
0: Et donc tous les vendredis derniers, la revoit. Oh la grosse,
3: elle va bouger. Bouger dans la.
1: Et toi la grosse, debout espèce de fainéante là. Tu vois pas que les autres s'amusent là, allez debout. Viens avec nous.
0: Et là, tu te balances la sirène. Oh non, putain, la crise de...

0: Qu'est-ce qu'on encaisse?
1: Et toi, la France, debout, espèce de seigneur.

0: 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On serre les fesses. 3. 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
1: Et pas la grosse, debout, espèce de fignasse là.

0: Attention, on compte avec moi. 1.
1: On lève nos verres.
0: 2.
1: On serre les fesses.
0: 3.
1: Le nez en l'air.
0: 4.
2: Qu'est-ce qu'on a une caisse?
3: Rendez-vous, espèce de fignasse, là. Tu vois pas que les autres s'amusent, là? Allez, debout. Viens avec nous.

0: debout, espèce de fainéant. Tu vois pas que les autres s'amusent là? Allez, debout.
1: Allez.
0: Viens avec nous.
1: Et viens.
0: Tu vois pas que les autres s'amusent là? Allez, debout! Viens avec nous! Tu vois pas que les autres s'amusent là? Allez, debout!
1: Quelle honte!
0: Viens avec nous! Debout, espèce de fignasse là. Tu vois pas que les autres s'amusent là?
1: Allez, on y va, les
0: viens avec nous.
1: Ça va toujours, les gars?
0: Ouais.
1: Alors, on y va, là.
0: Ouais,
1: vous êtes sûr, les gars? On y va.
0: Avec la grosse.
1: Alors, on y va.
0: La grosse, debout, espèce de fignasse là. Tu vois pas que les autres s'amusent là? Allez, debout. Viens avec nous.

0: Ah oui, c'est sûr, oui. Ah oui, c'est sûr, oui. Ah oui, c'est sûr.
1: C'est ça la fête.
0: Enfin, c'est hein.
2: Ah, c'est ça la fête.
0: Ah oui, c'est ça la fête. Si c'est comme ça qu'il faut faire la fête, c'est épuisant quand même. Oh putain, c'est fatigant. Oh là là là là, c'est épuisant quand même à la longue. Hein. Oh, quelle crise de rire. Bon, bah voilà, Nathalie. Ça nous a bien fait plaisir. Hein. Et puis, on va quand même, parce que je suis sûr que ça va faire plaisir à plus d'un d'entre vous, on va quand même vous passer dans l'intégralité. Faites la fête, foutez-moi le bordel. Hein. On va le mettre en entier maintenant. Ah bah ouais, on va se le mettre quand même. On y va, les gars. On y va, les gars. Voilà.

vois debout, espèce de finiasse là. Tu vois pas que les autres s'amusent là? Allez, debout. Viens avec nous. Casse.

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3: Bon là, ça vient de déménager, c'est clair, ça a dû transpirer dans les chaumières. Hein. Nirvana, il y avait Blur, hein, et puis il y avait également les Chemical Brothers. Celui à qui je suis en train de m'adresser, qui me regarde et qui ne comprend pas très bien où il est, eh bien c'est un des auditeurs que j'ai régulièrement le soir sur Fun Radio, qui lui aussi me fait un spectacle hallucinant. Parce qu'on aura Jean-Pierre Sauzère en fin d'émission pour, vous savez, Johnny Hallyday, je vous en ai parlé. Lui, bonsoir Alain.
4: Bonsoir Max.
3: Il est fan de Michael Jackson. Je dirais même plus, tu es le meilleur ami de Michael et tu ne l'as jamais vu.
4: Voilà, ami très proche, exactement.
3: Voilà. Ouais, est-ce que tu peux nous parler un petit peu de toi et de l'histoire de Michael Jackson?
4: Oui, tout ça, ça a débuté à l'époque avec Billie Jean.
3: Ouais, 82.
4: Voilà, où j'ai un jour pris mon clavier, puis tout en respectant les unités de temps, j'ai travaillé sur... Sur les morceaux Girl Is My Mind, Sweeter.
3: Donc c'est toi qui as créé toutes ces chansons-là.
4: Disons que j'ai apporté quelque chose de nouveau. J'ai voulu créer quelque chose de nouveau.
3: Ouais. Donc tu travailles en étroite collaboration avec Michael Jackson.
4: Voilà. Puis j'ai fait.
3: Vous connaissez, Jerry, t'as déjà envoyé du courrier.
4: Ouais, voilà. Il m'a écrit plusieurs fois. Ouais.
3: Carrément, de là-bas, de Los Angeles.
4: Directement.
3: Dire Alain, cher Alain, machin, etc.
4: Voilà, avec tout. Witness and Mansell, en témoignage de ma sympathie, donc
3: voilà.
4: Michael.
3: D'accord, sympathie for you.
4: Yes.
3: Right. Alors, est-ce que tu serais capable de chanter un petit morceau de Michael Jackson?
4: Pas de problème.
3: Ça serait lequel, par exemple?
4: On y va sur Bad.
3: Sur Bad, alors si tu pouvais juste te mettre debout, et puis il y a une caméra qui est juste en face de toi. Tu pouvais la regarder, rapproche-toi encore un petit peu de moi, voilà, là, non, viens un peu plus, voilà, c'est impeccable, allons-y.
4: Your bird is mine, gonna tell you right, to show your face in broad daylight. 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
3: Oh, ya, réinstalle-toi, je t'en prie. Alors ça déchire, hein.
4: Oui.
3: Et c'est pas terminé.
4: Non, c'est qu'un petit...
3: Vous avez encore d'autres petites surprises?
4: Bien sûr.
3: Alors, il y a encore d'autres surprises qui vous attendent. Si vous êtes fan de Michael Jackson, si vous appréciez Alain, vous allez être véritablement gâté. Mais pour le moment, ce que je vous propose, c'est de faire une petite pause. Et en musique, s'il vous plaît, j'ai choisi pour toi deux clips de Michael Jackson.
4: D'accord.
3: On va se regarder le clip de Billie Jean. Et puis juste après, on regardera le clip de Michael Jackson, Billie Jean. Alors, c'est parti, Beat It, Billie Jean. On se retrouve juste après pour encore de la cappella avec le meilleur ami de Michael Jackson. J'ai nommé Alain ici sur MCM.
5: Michael, tu as fait un tel carton jeudi en te faisant passer pour Patrick Bruel dans des pompes à essence.
6: Ouais, mais je veux dire comment t'as eu que les auditeurs ça leur a plu et tout.
5: Bah parce qu'on a eu des messages email, on a eu 250 messages email et on a eu plus de 200 messages répondeurs pour nous dire que ça avait été grandiose que tu nous avais fait, que tu avais fait du très très grand Patrick Bruel.
6: Ah ouais.
5: Voilà, et donc c'est pour ça qu'on voulait remettre ça vendredi.
6: Ouais, vous m'avez étonné ce soir de m'appeler parce que je me suis dit appel, c'est quoi ce
5: coup. Vendredi, tu devais tirer ton coup.
6: Ouais.
5: Donc comme monsieur tirait sa crampe, on n'a pas pu la voir. Et comme ouais. T'as ramené donc mémé au foyer.
6: Mémé au foyer, ouais.
5: Donc on va pouvoir sérieusement remettre ça.
6: Bébé, il est tout seul.
5: Alors est-ce que t'es prêt? On a 4-5 minutes avant de faire une pause, de nous faire déjà un petit canular très rapidement.
6: Ouais.
5: Alors on va appeler sans plus tarder des pompes à essence, comme il dit si bien.
7: Ouais, à Lyon, à Lyon.
5: Alors, une pompe à essence à Lyon, Michael, au lieu de dire une station service.
6: C'est qu'il va falloir que je...
5: Ouais. Ouais, te fais pas prier, va.
7: Comédien.
5: Je rappelle, hein, pour tous ceux qui savent skier ou qui ne savent pas skier, vous êtes tous dans les stations. Si vous avez un portable sur les pistes demain dans l'après-midi, 0140 521 521 pour vous inscrire. On vous appellera demain dans l'après-midi ou après-demain ou vendredi. Mais enfin, on aimerait bien faire 2-3 descentes en direct avec vous. Surtout si vous êtes des surfeurs et que vous touchez, vous êtes prêts à faire un petit peu de les oiseaux avec, avec des potes et nous, nous faire vivre une figure ou deux en direct. Faire les kamikazes. Ah, ça s'en occupait. Merde, Mickaël, pour l'instant, on n'est pas gâté. Hein. Je crois que toutes les stations-service se sont fait passer le mot. Comme quoi, il y avait un certain.
6: Appelle le pompe à essence de l'autre fois.
5: Ouais, on pourrait, on va faire les mêmes, on en a plein. Hein.
1: Bon, on va le faire quand on aura le temps après.
5: Ouais, t'inquiète pas, là, on est en train d'en recomposer une.
1: À Lyon, toujours.
5: À Lyon, on reste sur Lyon. Ça va, Patrick ?
7: Ça va très bien.
5: Oh putain, mais c'est vrai que tu le fais bien. Non, ça sonne. Qu'est-ce que tu vas leur faire croire, là ? Que tu viens faire un plein d'essence et qu'il faut faire. Ah ouais. Et que t'es venu, t'es dans ton coffre, t'as des disques et tout. T'as 4 minutes, 4 minutes maximum. Hein. Donc tu fais juste un truc pour ça, pour te chauffer un peu la voix et après on en fera des plus longs.
7: Ok.
5: Putain, y'a pas une station ouverte du côté de Lyon là, ils sont tous fermés. Oh là là là là là là. Ils sont en train de se préparer pour le match de demain. Contre Arsenal.
1: Ouais, on va sur la A 7.
5: La 7. Attention Mickey, hein. Chaud devant. Hein.
8: Bonsoir.
7: Oui, bonsoir monsieur, excusez-moi de vous déranger, je suis bien sur la station A7.
8: Oui, oui.
7: Oui, bonsoir monsieur, excusez-moi, voilà, je suis dans ma voiture, là, je suis monsieur Patrick Bruel. Et je voulais savoir si votre pompe essence est vraiment disponible en ce moment.
8: Oui.
7: Ouais, parce que c'est-à-dire que je m'en vais dans le Jura là, pour aller faire la Saint-Valentin mercredi pour aller voir ma femme.
8: Oui.
7: Et vu que j'ai un petit spectacle là-bas,
8: oui.
7: Je voulais savoir, est-ce que éventuellement vous faites un peu de fourniture en disant sandwich, Coca-Cola
8: Oui,
7: ça ouais, et est-ce que ça risque quelque chose si je viens dans quoi? Dans trois quarts d'heure à peu près?
8: Dans trois quarts d'heure?
7: Ouais.
8: Au niveau du monde?
7: Non, mais pour aller chercher de l'essence, parce que bon, là je suis un peu à sec, et puis bon, je voulais savoir jusqu'à quelle heure que je pourrais être...
8: Ah mais on ouvre toute la nuit, il n'y a pas de problème.
7: C'est vrai?
8: Ouh.
7: Et il n'y aura pas de problème au niveau, s'il y a du monde qui me jette dessus ou quoi que ce soit, il n'y aura pas de...
8: Ben non, pas... disons que vu qu'on est en soir de semaine, il n'y a pas grand monde. Hein,
7: non, parce que bon, ben, je me suis fait agresser plusieurs fois, et puis bon, on voulait des autographes, et puis bon, c'est pour ça que maintenant j'évite de me traîner la nuit dans les pompes à essence, c'est pour cela que je vous appelle, pour savoir si c'est vraiment disponible, excusez-moi, de venir à sortir dans votre pompe à essence.
8: Ouais.
7: Donc je peux passer dans trois quarts d'heure alors.
8: Voilà, sans problème.
7: Bon ben, au niveau sandwich, vous faites quoi, américain, tout ça?
8: Non, on a que des c'est que des sandwichs français hein, qu'on a.
7: Hein. Oh, ouais, mais bon, ça m'intéresse pas trop, moi. Et vous pouvez pas faire un petit effort au niveau changement de sandwich, crédité ou quoi que ce soit, non?
8: Ben, en fait, on a du thon crédité, mais c'est tout.
7: Ouais,
8: ça,
7: mais disons, ouais. On pourrait voir ça ensemble dès mon arrivée, alors.
8: Ouais, sans problème.
7: Bon, pas de problème. Alors. Bon, ben, j'arrive dans trois quarts d'heure, alors.
8: D'accord, très bien.
7: Merci, hein, au revoir.
8: Au revoir.
5: C'est dingue, hein, ils ont tous vraiment l'impression que t'es le vrai Patrick Bruel. Ils disent oui à tout, hein. Ah, ils te prennent pas pour un con, hein. C'est dingue, hein, t'en reviens pas toi-même, je suis sûr.
7: Là, c'est un Valentin, toi, je vous donne les bouches.
5: Ah ouais, t'es trop fort, t'es trop puissant, toi, Mickaël. Bon, et tu essaies de nous trouver une ou deux idées un petit peu originales. On va rappeler d'autres pompes à essence, mais autre chose que des sandwichs ou faut trouver une autre idée, ouais.
1: Non, je pensais que tu.
3: Patrick Bruel. L'initiation de Patrick Bruel qui prend le dessus, les auditeurs réclament énormément. On va rappeler des pompes à essence, comme tu le dis.
7: Ouais.
3: Pourquoi s'emmerder à dire des stations-service alors qu'on pourrait dire des pompes à essence?
7: Ouais.
3: Et qu'est-ce que. Mais t'es où là?
7: Là, je suis dans un haut parce que je suis pas dehors parce qu'il y a du bruit.
3: Ouais, mais là, ça résonne. Mais toi,
7: et là, c'est bon. Là.
3: Ouais, c'est mieux, voilà.
7: Ok.
3: Alors, qu'est-ce que tu vas nous faire comme gag?
7: Je sais pas. Appelle-moi un restaurant, donne-moi trois mots, je sais les derniers trois mots, par exemple.
5: Non, on s'en fout, on veut que tu fasses des imitations de Patrick Bruel.
7: Eh ben ouais, appelle-moi une pompe à essence, par exemple.
5: Mais qu'est-ce que, comme la dernière fois, par exemple, c'est un très bon exemple. Comme hier et avant-hier et jeudi dernier, mais qu'est-ce qu'on va faire aussi?
7: Ben, je sais pas, dis-moi une proposition, je sais pas, je sais pas, moi, en panne de voiture, ça craint.
5: Non, tu l'as déjà fait avec hier, ouais, je sais pas. Qu'est-ce qu'on pourrait faire? C'est vrai qu'on n'y a pas tellement réfléchi, on s'est dit que toi de toute façon tu serais prêt à faire tout et n'importe quoi.
7: Ah ouais, moi je suis prêt à faire tout et n'importe quoi, il n'y a pas de problème.
5: Voilà, écoute, tu dis que tu vas faire un plein d'essence.
7: Ouais.
5: Et que t'as pas d'argent sur toi.
7: Ouais.
5: Mais qu'il faut que tu fasses un plein et qu'en échange de quoi t'es prêt à venir jouer.
7: Ah, voilà,
5: mais comme t'es avec ta guitare dans le coffre, que t'es prêt à venir jouer un titre ou deux, en échange, du coup on te fait un plein gratuit.
7: Voilà, ok.
5: Voilà.
7: Ok, pas de problème, vas-y mon gars, tu peux y aller.
5: On y va.
7: Pèse comme le plomb, vas-y.
5: Et assure comme une balle, hein.
7: Assuré.
5: Exclusivité Star System. Nickel, ça fait Patrick pour Patrick Bruel.
1: A7.
5: On appelle sur l'autoroute A7. Écoutez bien le feu qu'il va mettre. C'est vraiment le meilleur imitateur du monde et en plus de ça, il a beaucoup de réparties quand il concerne pardon, les canulars. Tu donnes le meilleur de toi, Mickaël. Hein.
7: Ah ouais.
9: ça dort, putain.
5: Non, non, t'inquiète pas, ça va marcher. C'est un service, il travaille. Pour l'instant, moi, je vais ranger le petit chez des dragas. Voilà, qui sera déjà fait.
10: Allez, on va à Lyon.
5: On va à Lyon.
9: Ouais, ok.
5: Lyon qui perd d'ailleurs toujours 1-0 contre Arsenal pour le moment. Hein. C'est chaud pour Lyon. Ils ont eu des bonnes occasions. C'est un match très équilibré, je le dis au passage.
10: T'as pas raté de minute, toi.
5: Et malheureusement, Arsenal. Pardon ? On n'a pas raté de minute.
10: Non, je suis là, non, je regarde juste le score pendant les 10 que je regarde.
5: C'est assez équilibré, la balle va de droite à gauche. Ça varie.
10: Bon, alors on a pas de chance, les stations ne répondent
5: on
10: plus.
5: On va à Paris.
10: Ils ont peut-être.
5: Ah, mais ça sonne là ?
10: Ouais.
5: Mickaël, t'es avec nous ?
9: Ouais.
5: D'accord. Ensuite, Myriam nous parlera donc de l'amour qu'elle a pour un de ses professeurs. Et ensuite, on ira du côté du snowboard avec un auditeur qu'on a enregistré lors d'une descente de ski. Ça risque d'être chaud. Et vous continuez à appeler les filles au 0803 08 5000. Et on aura les demoiselles, là, les trois demoiselles ensuite, les trois ou quatre demoiselles.
10: Ouais, si tu veux. Ouais.
5: Ouais, je veux bien, avec plaisir, ouais. Parce que demain soir, c'est la Saint-Valentin, ne l'oubliez pas. Et un mec va venir dans les studios faire un striptease. Il va y avoir des demoiselles qui vont pouvoir assister à ce striptease. Il va falloir que je me mette beau parce qu'on sait jamais, il y a peut-être des jolies meufs là-dedans dans le bleu.
11: On peut peut-être appeler monsieur le stripteaseur aussi.
5: Aussi, ouais, on peut avoir Jean-Marc, ouais.
10: Bon, allez, on va
5: Jean-Jacques.
10: Sur la.
5: Jean-Jacques, putain, j'ai.
10: A6,
5: putain, on va y arriver, hein.
12: A6.
5: T'inquiète pas, ouais, on voyage beaucoup, l'autoroute A6.
13: Oui, station Elchebonne, Merseille, bonsoir.
12: Oui, bonsoir monsieur, je suis bien sur l'autoroute A6. Hein.
13: Oui, oui.
12: Oui, bonsoir monsieur, c'est Marie Brouin, pareil. Je vous appelle pour savoir un petit renseignement, s'il vous plaît, de votre part.
13: Allô ?
12: Voilà, c'est-à-dire que je n'ai plus d'essence dans ma bagnole.
13: Ah, je n'entends pas, là.
12: Je n'ai plus d'essence dans ma voiture.
13: Eh ben.
12: Et puis donc, je voulais savoir...
13: Vous envoyez une autre copine.
12: Non, mais est-ce que ça serait possible de négocier quelque chose avec vous pour savoir si vous pouvez faire un petit crédit pour moi ?
13: Si quoi ?
12: Un petit crédit.
13: Un petit crédit ?
12: Ouais.
13: Oh, mais y a pas de problème.
12: Parce que bon, j'ai ma guitare dans la voiture.
13: Ouais.
12: Bon, ben, je pourrais éventuellement chanter une petite chanson, puis bon... Mais essayez aussi d'avoir un peu de clients pour essayer d'avoir du speech avec un groupe, par exemple, de 10 personnes, par exemple.
13: Comment ?
12: D'essayer d'avoir un groupe de 10 personnes devant vous.
13: C'est bon, possible. Y a pas de problème, oui.
12: C'est vrai ? Bon, ben, je peux passer dans combien de temps, là ?
13: Oh, ben, quand vous voulez, hein.
12: Est-ce
13: mais
12: que vous savez...
13: si vous n'avez plus d'essence, va falloir pousser.
12: Ben voilà, mais bon, ouais. Je sais pas comment je vais me démerder, mais bon.
13: Autrement, je peux vous envoyer une autre copine.
12: Non, mais il faut. Non, au lieu d'une copine.
13: Une panne, Céline.
12: Non, mais au lieu d'une copine, vous savez ce que vous m'envoyez ? Vous m'envoyez une dépanneuse, ça serait beaucoup
13: comment
12: mieux. Comment ? Vous m'envoyez une dépanneuse, ça serait beaucoup
13: oui,
12: mieux.
13: Oui, vous envoyez Aline.
12: Une dépanneuse ?
13: Elle vous ferait une petite pipe, Aline.
12: Non, mais j'en ai rien à foutre de votre,
13: ah, oui.
12: De votre petite pipe, moi.
13: Hein, comment ?
12: J'en ai rien à foutre de votre petite pipe, moi.
13: Oui.
12: Je vous demande de venir, s'il vous plaît.
13: Ben, quand vous êtes là, de toute façon, il y a.
12: Non, non, j'aurais peur
13: qui vous attend.
12: Non, j'aurais peur que vous fassiez une pipe. Donc, vous me parlez d'une pipe. Moi, j'ai peur que vous fassiez une pipe. Moi, je viens pas pour me faire passer une pipe. Je viens justement pour éventuellement faire un petit speech chez vous parce que j'ai plus de cartes, j'ai pas ma carte bancaire sur moi. Et voilà. Donc, est-ce que ça serait possible de faire un petit speech chez vous avec ma guitare ?
13: Mais il n'y a pas de problème, de toute façon, vous ferez la quête, il y a du monde qui est là.
12: Ah, oh, c'est super.
13: On vous attend, hein. À tout à l'heure.
12: Vous pouvez pas chanter une chanson
13: avec
12: moi ?
5: Pas mal, mais je sais pas s'il a marché. Tu crois qu'il a marché ?
12: Ouais, ou... Non, il a pas marché.
5: Il a pas marché, hein.
12: Non.
5: Alors, on va remettre ça, on va appeler d'autres stations, hein.
12: Lui, c'est un bourricot, lui.
5: Ah, ouais, parce que pourtant, là, t'es en pleine forme, hein. T'es
12: A4. Non,
5: là, attention, on va sur l'A4 directement, hein.
12: A4.
5: T'as sûr, hein ?
12: Ouais.
5: Ah, t'inquiète pas, ouais. Mais c'est normal, il travaille, 22h32, tu penses bien. Ouais. Et puis j'espère que les auditeurs en profitent, parce que là c'est du caviar qu'on est en train de vous donner. Alors vous marrez pas trop en écoutant l'imitation de Patrick Bruel, de Mickaël, parce que c'est du gros dossier. Hein. Bon, lui apparemment le premier n'a pas fonctionné, mais connaissant Mickaël et son talent, ça devrait fonctionner. Mais essaie d'être un petit peu plus crédible.
12: Ouais.
5: Quand tu vois qu'il se fout de ta gueule, essaie d'être sérieux. Attendez monsieur, vous avez l'air de prendre ça à la rigolade, je suis vraiment Patrick Bruel,
12: ouais,
5: tu vois.
12: T'inquiète pas.
5: Ouais, hein, d'accord, tu fais ça bien.
12: T'inquiète pas.
14: Oh, c'est gentil.
12: Non, mais... Parce que là, elle...
5: Ah, on n'a pas de chance, hein. Mais ça va décrocher, c'est que c'est long, hein. C'est normal.
14: Autogé de messe, bonsoir.
12: Oui, allô, bonsoir, madame, excusez-moi de vous déranger. Apparemment, c'est gombré chez vous, non ? Allô ? Allô ? J'entends rien du tout, moi.
5: Allô ?
12: Elle a raccroché, maintenant.
5: Non, t'as mis en attente, non, t'inquiète pas.
12: Allô ?
5: Ah, ça va arriver.
12: Il n'y a plus qu'à appeler. Oui, allô ? Oui, allô, bonsoir, excusez-moi de vous déranger, c'est M. Patrick Bruel, un appareil.
14: Pardon ?
7: Oui, allô, bonsoir, excusez-moi, je vous entends mal parce que bon, je suis avec mon portable, je suis dans ma voiture là. Je vous téléphone, madame, parce qu'il m'arrive un gros problème, c'est monsieur Patrick Bruel à l'appareil. Je vous appelle pour savoir si je viens dans votre pompe à essence, j'ai ma guitare dans la voiture. Et donc, ce qui m'arrive, c'est que j'ai oublié ma carte bancaire, je n'ai plus d'essence, je n'ai plus de gasoil. Et donc, ce qui m'arrive, c'est que je vous téléphone pour savoir, si possible, de négocier avec vous, pardon, pour savoir est-ce que ce serait possible de me faire crédit.
14: Bah écoutez, ils vous feront une reconnaissance de dette.
7: Comment ?
14: Ils vous feront une reconnaissance de dette.
7: Bien sûr, ouais.
14: Oui ?
7: Ouais.
14: Bah écoutez, venez jusque-là, hein.
7: Et ouais. Et on pourrait négocier.
14: Pardon ?
7: On pourrait négocier.
14: Oui, je pense que oui, hein.
7: Ouais, est-ce que vous avez du monde dans votre pompe à essence, hein ? Est-ce que vous avez du monde dans votre pompe à essence ?
14: Oui, il y a des responsables, il y a ce qu'il faut, hein.
7: Ouais, donc je vais peut-être pouvoir faire un petit pitchage dans une demi-heure.
14: Pardon ?
7: Je vais peut-être pouvoir faire un petit concert dans une demi-heure.
14: Oui, d'accord.
7: Ça serait possible.
14: Oui, bien sûr.
7: Ça met une heure et demie, c'est pas grave. Si les flics passent, c'est pas grave, ça.
14: Voilà.
7: Hein ?
14: Avant minuit, hein, parce que...
7: Ouais, avant minuit, allez, 11h15.
14: Ouais, d'accord.
7: D'accord ?
14: Voilà.
7: Préparez-moi un petit sandwich, hein. Et avec une bouteille de coca.
14: Pardon ?
7: Préparez-moi un petit sandwich avec une bouteille de coca. Hein ? Mais non, mais vous êtes sûr qu'on se vous parle ou quoi, là ? Ben parlons, vous foutez de ma gueule, qu'est-ce qui se passe, là ? Allô ? Allô ? Mais putain, allô ? Mon chéri, arrête de m'emmerder.

0: Ça m'étonnerait, mais la 4, 5 ou 6, on verra. La radio libre de la nuit, 100% Nana, est toujours là, depuis 22h d'ailleurs. Merci encore de la passer avec nous. J'espère que les garçons se régalent à écouter. C'est très très loin d'être terminé. En tous les cas, je tenais d'avance à remercier toutes les filles, car vous avez été extrêmement nombreuses à nous appeler, et ça continue à extrêmement bien fonctionner. Donc, il y a 99,9% de chances pour qu'on remette ça au minimum, encore une fois, avant la fin de l'année. Pour le débat, aimez-vous vous faire draguer? Si oui, quel endroit, de quelle manière, etc., etc. On a donc compagne de la nuit. Bon, je trouve ça très beau. Merci. 21 ans de Brest, non mais vraiment. Evelyne, donc 45 ans de Paris. Mimosa, 22 ans de Vitrolles. Julie, 28 ans de Paris. Françoise, bien entendu. Sana, 22 ans de Rambouillet.
1: Bien entendu.
0: Alors, et on terminera comme on nous l'a demandé encore sur Minitel, de peur d'oublier. Julien, Claire, femme, je vous aime, ce qui me semble la moindre des choses pour achever cette nuit 100% fille. Alors d'abord, la première question. Campagne. Compagne de nuit. Compagne de la nuit.
1: C'est dur à dire, hein.
0: Non, mais c'est vrai qu'on s'attend pas à ce genre de prénom.
1: Oui.
0: Alors, est-ce que tu aimes te faire draguer ou est-ce que tu préfères aller voir les mecs?
1: Non, je préfère me faire draguer.
0: Tu préfères te faire draguer?
1: Alors, l'endroit, c'est... Enfin, moi, ce que j'aimerais, c'est sur la plage, tu vois.
0: Ouais.
1: En plein été.
0: Oui, mais là, c'est un trip qui était très particulier.
1: Ouais,
0: et
1: voilà,
0: puis, ça reste
1: ça,
0: sur la plage, mais en règle générale. Bon, c'est, ça, c'est un endroit...
1: C'est simplement dans la rue.
0: C'est l'endroit que tu préférerais, quoi. C'est sur la plage,
1: voilà.
0: Le soir, en été, vacances, quoi.
1: Voilà.
0: C'est-à-dire, t'as carrément un film dans ta tête, genre soirée, t'es en train de regarder le coucher de soleil, un mec vient s'asseoir à côté de toi.
1: C'est presque ça, en fait.
0: Parle bien devant ton combiné, s'il te plaît.
1: C'est presque ça.
0: On t'entend pas bien, hein.
1: Ah bon?
0: Voilà, vas-y.
1: Donc, c'est presque ça, je disais ça. Et donc, non, en fait, tu vois, je me promène sur la plage, un ciel étoilé, sans nuages, et donc, un bel inconnu. Pourquoi pas toi, Max? Venant m'aborder, tu vois, en me disant des mots très, très poétiques.
0: Ah, mais ça, je sais pas faire, alors.
1: Si, bah, si, tu sais faire.
0: Evelyne, toi, de ton côté?
2: Moi, avant, je voulais bien me faire draguer, mais maintenant, c'est l'inverse. Je veux bien draguer.
0: C'est vrai, tu préférais te faire draguer. Pourquoi au départ, avant?
2: Je crois que c'était par facilité. Hein.
0: Ouais.
2: Moi, ça fait très longtemps que je drague les hommes.
0: D'accord.
2: Je trouve que c'est beaucoup plus drôle. Alors, ce que je voulais dire par rapport, parce qu'en fait, j'ai voulu intervenir dans le débat, parce que...
0: C'est la vieille folle.
2: Mais non.
0: Attends,
2: ne m'interromps pas. Tu sais, tu fais de la censure, là. Tu fais de la censure. Hein. Parce qu'à chaque fois que je parle, en effet, c'est pour dire certaines vérités. Alors, c'est une forme de censure.
0: C'est la vieille folle qui a perdu son pull.
2: Moi, j'écoute beaucoup cette radio. Attends, laisse-moi parler.
0: C'est la vieille folle qui a perdu son pull.
2: Comment elle s'appelle?
3: Diana.
0: Ah non, c'était Diana qui avait perdu son pull.
2: Tu as mon pull, en fait?
0: Non, mais je crois que vous étiez Diana. C'est Evelyne, ça?
2: Oui, c'est
0: ça. Je pense que c'était Diana. C'est la folle, tu sais, qu'on avait fait enregistrer pendant trois quarts d'heure.
2: Non, mais là, tu m'empêches de parler.
0: Rassurez-vous, les filles, c'est une folle. Oh là là.
2: J'ai voulu intervenir dans le débat, parce que je dois avouer qu'il y a quand même des choses qui m'ont fait bondir.
0: Elle est arrière.
2: Je pense qu'une femme existe en dehors d'un homme, et elle perd pas du tout son intelligence parce qu'elle vit sans homme. Hein.
0: Bon, ça n'a rien à voir avec le débat, au revoir.
2: Je voulais quand même intervenir là-dessus.
0: Comme elle est arrière, elle. Regardez-moi cette tarée. Excusez-moi, les filles. Hein.
2: Ouais, on t'en prie.
0: C'est une tarée, c'est une fille qui est venue, une voyante. Je sais pas si vous savez, une fois avec un débat avec Gérard, on a fait un débat sur les voyantes, elle était venue. Et après, on l'avait enregistré pendant une heure. On l'avait mis dans un studio de production à Fun la nuit. Et on lui a fait croire que ça passait en direct, donc elle enregistrait. Et soi-disant qu'elle aurait perdu un pull, parce que je me suis tapé le malheur de l'emmener et de la ramener. Et que soi-disant, elle aurait perdu un pull dans ma caisse. Et depuis, elle me parle de son pull et elle change d'identité, c'est une folle. Hein. Donc il y a déjà une place de libre, Manu, c'est quand tu veux. Mimosa, est-ce que tu aimes te faire draguer?
4: J'adore ça.
0: Tu préfères à draguer?
4: Ouais. Disons que moi, draguer, je sais pas.
0: Voilà.
4: Je sais pas faire. Peut-être plutôt jouer à un jeu de séduction par le regard ou
0: ouais.
4: Tu vois, les attitudes. Mais draguer, proprement dit, quels sont les endroits,
0: toi, dans lesquels tu apprécies beaucoup? Est-ce que c'est des endroits publics comme ça, genre magasin, comme ça, dans la rue, comme je disais, campagne de nuit, ou c'est... Plus discothèque.
4: Justement, je vais te dire partout sauf en discothèque parce que je trouve ça bien banal et c'est tragique.
0: Même si c'est fait en rigolant, comme on l'a dit en début de soirée, ou par exemple, j'arriverais, je dirais bonjour, salut, t'es en club discothèque.
4: Si tu me parles comme ça, c'est sûr que j'ai qu'à dire.
0: Ça, c'est le nouveau truc. Club discothèque, ok. Écoute, j'ai envie de t'offrir un verre, j'ai envie de te faire drinker toute la nuit. Tu vois, là, ça te fait rire.
4: Ouais, mais moi, ça me fait délirer quand tu parles comme ça.
0: Julie.
5: Oui.
0: Et tu préfères draguer ou te faire draguer?
3: Ça dépend des situations.
0: Ça, ouais, ouais, ça c'est, ouais.
3: J'aime bien draguer et j'aime

0: bien me faire draguer.
1: T'aimes bien draguer et te faire draguer?
0: Ouais.
1: Ouais. Excusez-moi, parce qu'on enlève la fiche. Donc, c'est qui, comment elle s'appelle?
2: Carole.
1: Non, Julie.
0: Oui.
1: Et quels sont les endroits, toi, par contre, puisque ça dépend...
0: Bah, ça peut être n'importe où, ça peut être dans la rue.
1: Là, ça ne te dérange pas de te faire draguer dans la rue, dans un cinéma, que ce soit dans un restaurant, club discothèque?
0: Discothèque, c'est... Ouais.
1: Non, attention.
0: C'est pas terrible,
1: discothèque. Attention, j'ai pas dit discothèque. J'ai dit club discothèque. C'est pas pareil. Okay.
0: Ouais, ouais, d'accord, c'est pas pareil.
1: Moi, quand je vais jouer, je joue en club discothèque.
0: Ah, ok.
1: Donc, je vais draguer.
0: Tu vas draguer.
1: Est-ce que t'aimes te faire draguer en club discothèque?
0: Non, pas vraiment.
1: Oh, d'accord, Julie. Françoise?
0: Oui. Mathieu?
1: Que okay. Dit
0: Mathieu? Oh,
1: alors dis donc, t'es fou quoi, Manu?
3: Gaël?
4: Ah, mais c'est pas moi?
1: Ah bon? Il y en a qui a dit salope.
0: Mathieu, tu calmes. Hein.
1: Ouais, tu te calmes. Oh, Max, oh, tu te calmes. Bon, Françoise, sérieux.
0: Manu, tu calmes aussi.
4: Tu sais,
0: pareil. Hein.
1: Françoise, elle profite que la soirée 100% nana pour casser tous les mecs, hein.
0: Tous les mecs.
1: Bon, Françoise, est-ce que tu préfères te faire draguer ou pas?
0: J'adore.
1: Tu préfères ça, toi? Quelle est la, quels sont les endroits que tu aimes?
0: À côté de l'ascenseur.
1: Ah, alors ça, c'est méga original. Vous avez entendu? Non, mais elle aime se faire draguer à côté de l'ascenseur. Je crois que là.
0: À côté de l'ascenseur et.
1: D'accord.
0: Surtout qu'elle tombe pas en panne, entre parenthèses.
1: L'ascenseur?
0: Oui, l'ascenseur, automatiquement.
1: Alors ça, j'ai jamais entendu ça. Une fille qui aime se faire draguer à côté de l'ascenseur. À mon avis, j'en ai qu'une. J'en aurais jamais deux. En 5 ans de radio libre, j'ai jamais entendu ça. Hein. Donc, à côté de l'ascenseur. Pourquoi à côté de l'ascenseur?
0: À côté de l'ascenseur, parce qu'on te demande est-ce que vous avez du feu,
1: alors qu'on te demande
0: à quel étage que vous montez, etc., etc.
1: Alors que jamais. En club discothèque, dès qu'on drague, on te demande du feu, ou encore moins... À quel étage vous allez?
0: C'est con, mais c'est vrai. Comme ça.
1: C'est vrai. Moi, je suis dans un cinéma où un mec a dragué une nana, il lui a demandé à quel étage vous habitez, il lui a dit, bon, ça marche pas. Alors que quand tu es devant un ascenseur et que tu dragues une fille, tu peux lui poser la question, vous avez du feu, vous êtes à quel étage?
0: Et vous les bonhommes, est-ce que vous habitez chez vos parents? Hein?
1: Ah.
0: Quand vous draguez les lunettes.
1: C'est vrai.
0: Est-ce que vous habitez chez vos parents?
1: Ça, c'est vrai, la raison de dire ça, qu'on demande souvent ça. Vous êtes d'accord, les filles?
0: Ah ouais.
1: Ça, vous aimez pas ce genre? Est-ce que vous aimez ce truc en déconnant, genre, tiens, on va prendre une phrase toute faite où on sait que c'est pour les gosses, salut, vous habitez chez vos parents?
0: Ça vous gave.
1: Ah,
0: complètement. Sauf qu'on se dit avec humour. Un mec qui te fait rire a gagné la partie à moitié.
1: Quoi. Non, mais alors, avant que ça n'intervienne, si par exemple, moi, je viens voir vous, puis je dis, je vais discuter, que vous habitez chez vos parents. Tu vois, il y en a une, ça la fait rire.
0: C'est toujours la même.
1: Bah ouais, mais c'est toujours la même, c'est qui rigole tout le temps?
0: Mimosa.
1: Ah bah voilà, Mimosa, donc c'est sur Mimosa qu'il faut que j'aille.
0: Eh, hey, Mimosa,
5: oui.
0: Entre parenthèses, tu sens aussi bon toute l'année?
5: Non.
1: Ah, il y a de l'humour là-dedans. Tu peux fermer la parenthèse, s'il te plaît?
0: La parenthèse, est-ce que tu fleuris sans arrêt?
5: Ouais, mais moi je le fais plutôt fleurir.
1: Non.
0: Non, parce que ça sent bon, les Mimosa.
1: Ferme la parenthèse.
0: Le Mimosa.
1: Ferme la parenthèse, Françoise.
0: Alors, je te ferme parce que j'adore le jaune.
1: D'accord. Il y a Gaël qui va intervenir dans un instant, juste avant pour Sana, quand même, qui est là depuis tout à l'heure, 22 ans. Donc, est-ce que Sana, toi, tu aimes ou tu aimes te faire draguer ou tu préfères te faire draguer?
6: En fait, j'aime bien me faire draguer.
1: Ça veut dire la même chose, hein, si tu aimes te faire draguer ou tu préfères te faire draguer. Con, moi, alors, et l'autre, elle... Tu préfères draguer ou te faire draguer?
6: Voilà, donc je préfère me faire draguer, mais Manu m'a dit quelque chose de pas con en rantaine.
1: Tu veux discuter?
6: Comment?
1: Je veux discuter, quand même. Non, sérieux, vas-y.
6: Parce que je disais à Manu que je trouvais le plan drague des mecs assez ringard.
1: Ouais. Ne me dis pas que Manu t'a dit un truc intelligent, parce que alors là, je n'y croirais pas une seconde.
6: Je t'assure que si.
1: Ça fait un plan.
6: Il m'a dit les filles ne sont jamais contentes. Nous, on ne sait pas comment faire. Si on les drague pas, elles ne sont pas contentes. Et si on les drague, elles ne sont pas contentes.
1: Mais c'est ce qu'on tu as dit depuis le début de la soirée qu'on a dit 150 000 fois.
0: Ah, c'est ça, intelligent, mais Manu. Ben oui, c'est pas mal, je trouve.
1: Hein. Mais
0: c'est complètement con, hein.
1: On a cessé de le dire. C'est vrai que les filles, vous vous plaignez quand on ne vous drague pas. Mais nous, la question, c'est que moi, je ne sais plus, parce que j'ai toujours l'impression qu'aujourd'hui, les filles, par rapport à avant, elles veulent qu'on leur foute la paix. Et c'est pour ça que c'est important de savoir comment vous voulez vous faire draguer. Mais encore bien plus important, c'est de savoir dans quel endroit. Parce que. Il y a des en étant sérieux en boîte, je sais que les filles 99 ne, comme le disent, c'est pas dans le but d'aller se faire draguer. C'est fini ce plan, on allait en boîte pour draguer. On y va pour danser avec les filles. Généralement, elles veulent qu'on leur foute la veste, que c'est devenu un endroit un peu ringard, ou alors on y va, mais c'est vraiment dans l'esprit, je veux tirer un coup, je veux la faire picoler. Alors que aller draguer une fille, je sais pas, lors du lèche-vitrine, dans un magasin ou
6: non,
1: dans la rue,
6: c'est original.
1: Non, mais c'est plus dur, parce que là, ça va très très vite. Donc là, il faut vraiment être, comment dire, il faut innover. Dans une discothèque, ça plante, tant pis, mais après t'en trouves une autre. C'est le jeu de la boîte.
6: Ah oui,
1: on y va pour
6: dur.
1: Danser, les nanas ils vont pour danser, trouver des mecs, ou inversement, ça marche pas, tant pis, ça se passe bien, ça se passe mal, le mec fait ça comme un pied ou fait ça bien, tant mieux. Mais quand tu vas dans même une terrasse de café, bon c'est déjà plus compliqué.
6: C'est bien.
1: Mais il y a des trucs rigolos. Moi je me souviens d'un truc qui était super drôle, en parlant de technique de drague. J'avais fait un truc à l'époque, c'est pour M6, pour les piégeurs. On avait fait un truc qui a jamais été diffusé, j'avais fait un truc... assez rigolo. Il y avait une fille qui était qui était assise toute seule à une terrasse de café. Et le but, c'était qu'avec mon portable, je m'assois à côté d'elle et qu'elle entende ce que je dis à la personne au bout du fil, alors que j'avais personne au bout du fil. Et le truc qui était assez drôle, c'est que, donc, j'arrive, je fais mon canular où je suis censé parler avec un pote en disant, ouais, putain, on va tous à Deauville, je vous invite, et que je faisais croire que j'étais au bout du fil avec un pote et que j'essayais de lui faire comprendre que j'avais plein de pognon, que j'avais la dernière BM et tout, et la nana, je voyais qu'elle écoutait ce que je disais, jusqu'au moment donné où il y avait une sonnerie de téléphone, j'ai un pote qui était un peu plus dans une cabine, un complice, qui quand je lui dis bon, ouais, super et tout, ok, on va s'éclater ce week-end, je vous invite tous, une super BM et tout, je viens de m'acheter un appart de folie, j'en ai pour 11 000 balles par mois, et au moment donné où vraiment je monte les enchères, à ce moment-là, il y a mon téléphone portable qui se met à sonner. Ce qui veut donc dire que j'étais avec personne au bout du fil. Et là, je commence à faire croire que c'est ma mère. Je dis, ouais, maman, ok. Ouais, ouais, ok, de baguette. Ouais, ouais, je rentre des cours, j'arrive tout de suite, je rentre. Là, je raccroche et je savais que la nana qui était juste à côté de moi, je l'arrache, je fais, putain, ouais, je passe pour un con et tout. Et la nana, au lieu de me dire, ouais, t'es un ringard, elle a trouvé ça super drôle. Et là, elle a commencé réellement à me draguer.
6: Carrément.
1: Mais comme moi, je faisais un truc pour la télé, je lui dis, bon, bah, écoutez, je vous remercie, au revoir, quoi. J'ai lâché l'affaire. Et je me suis dit que là, c'était une super idée.
6: Mais c'est ça, Max, quand tu fais rire une nana.
1: Voilà.
6: Y a rien de mieux, quoi.
1: C'est pas pour dire par rapport au télé, machin, mais pour dire que ce stratagème, demain, j'aurais pu le faire dans la vie de tous les jours et draguer. Dire, je me fais un sale plan ou je passe pour un con. Et la nana, ça la fait rire.
6: C'est attendrissant, un mec qui est ridicule.
1: Bah, évidemment que c'est attendrissant.
6: Surtout quand il essaye de te séduire.
1: Bah, évidemment.
6: Ouais, c'est ridicule, y a rien de plus tendre.
1: C'est comme ce que les filles adorent en règle générale, c'est le mec qui est pas sûr de lui, qui bafouille, qui essaie de faire bien, on sent que c'est pas naturel. C'est un peu genre à la, tu vois.
6: Ouais.
1: Voilà.
6: Mignon, ouais.
1: Elle a deux funès.
6: Mais pas trop non plus aussi. Hein.
1: Je parle pas du physique. Hein.
6: Hein. Pas trop non plus, mais bon, c'est vrai que c'est mignon. Bon.
1: Plutôt à quatre mariages, un enterrement, là, comment?
6: Comme Hank.
1: Ouais, tu sais, quand il est là, il s'y prend mal avec la nana. Tu sens que c'est très attendrissant, tu sens qu'il a du charme, qu'il s'y prend comme une savate et tout. Je trouve ça plutôt mignon. Gaëlle, tu as quelques infos.
2: Est-ce que je vous dérangeais dans vos...
1: C'est pas grave, tant pis, c'est pas grave, tant pis, c'est dommage.
2: Françoise n'avait pas tort, parce que tout le monde s'est foutu de sa gueule avec l'ascenseur.
6: Bah non, pourquoi?
1: Non, mais attends.
2: Et donc, tu regardes, dans ce que moi, je suis une collectionneuse de magazines féminins ringards. Et donc là, j'ai le Vital 97 du mois de janvier.
1: Ouais.
2: Pour vous dire comme je les collectionne quand même. Et là, tu dis, donc, marre d'être seul, comment les brancher sans les faire fuir et où le rencontrer? Et donc, ils disent très banalement, nous avons le choix entre petit 1, le parking, petit 2, l'ascenseur, petit 3, la photocopieuse, petit 4, le self, petit 5, la machine à café, petit 6, l'autobus.
1: Ah oui,
6: Françoise, je savais pas ça.
2: Voilà, Françoise.
6: Moi, je savais pas.
1: Si elle le savait, elle avait dû lire à mon avis.
2: Ah, non, tu es la femme Vital 97.
6: Moi, dans mon bâtiment, c'est souvent quand on attend l'ascenseur, je demande aux personnes étrangères, que je connais pas du tout de mon bâtiment, et puis. La moindre des politesses, quand t'appuies sur un bouton, je sais
1: Ah non, mais ça c'est différent, c'est de la courtoisie, c'est comme laisser la porte ouverte à quelqu'un. Oui, mais François, c'est pas une technique de drague, c'est le même principe d'ouvrir une porte d'un restaurant et une fille qui arrive juste derrière,
6: non,
1: tu lui claques pas la porte au nez.
6: Bon, bah. Par exemple,
1: oui, mais ça n'a rien à voir. Mais par exemple, ceci dit.
6: Ça n'empêche pas qu'il m'adresse la parole.
1: C'est parce que moi je te demande l'heure. Par exemple, Françoise.
6: Oui,
1: Françoise. Si, Carole.
6: Oui, Carole.
1: Tu as l'heure, s'il te plaît?
6: Oui,
5: Il est 1h54.
1: Bon, ça veut pas dire que je la drague. Non, ça, parce que je parce que je lui pose une question, ça veut dire que je la drague.
5: Non, c'est pas ça, Max.
1: Non, mais attention, moi, c'est la moindre des choses de demander à quelqu'un, quand tu montes l'ascenseur, vous allez à quel étage, t'appuies sur le bouton, c'est comme ouvrir une porte à une dame ou à quelqu'un. Non, mais... Bon, alors, Françoise, quand même.
0: Ouais, mais ça peut peut-être engager. Hein.
1: Oui, non, je suis d'accord. Mais là, oui. Françoise nous donnait malheureusement pas un bon exemple. Elle dit que quand vous montez dans un ascenseur, un mec, il monte et puis c'est ton voisin et puis il te demande, tu lui demandes poliment à quel étage il va. C'est pas dragué.
5: Ouais,
1: par contre, il est vrai que...
0: Si ton voisin est mignon et que t'as envie de...
5: Bah, si t'as envie de faire un tac-tac comme Max, cherche à...
1: C'est vrai que là...
5: savoir, bon, moi, si t'as envie de
1: faire un
5: tac-tac, bon, moi, tu te donnes rendez-vous à droite, à gauche. Hein,
1: bien sûr. C'est vrai que l'ascenseur est un endroit quand même, au niveau sexe, au niveau rencontre, on aime bien quand même.
5: Voilà,
1: Carole, Carole.
0: Tu es avec un charmant jeune homme à l'intérieur.
1: Oui, bah, moi ça m'est jamais arrivé de tomber sur une charmante demoiselle dans mon ascenseur. Hein, ça c'est clair. 22 ans, c'est Carole, elle est de Paris.
5: Yes.
1: Carole, toi, aimes-tu te faire draguer ou préfères-tu draguer?
5: Alors, j'aime bien me faire draguer, surtout à côté des poubelles de mon immeuble.
1: Carole, sérieux?
5: Oui.
1: Non,
5: non, j'aime bien allumer, mais pas au sens mini-jupe, on voit les seins, machin.
1: Mais allumer, c'est-à-dire, là, tu dragues pas, parce qu'attention, allumer et draguer, c'est pas pareil.
5: C'est surtout les regards.
1: Allumer et draguer, c'est pas pareil pour moi. Draguer, c'est vraiment aller voir la personne, c'est vraiment la draguer. Allumer, c'est juste montrer du regard, c'est donner envie à quelqu'un en lui disant, de toute façon, tu m'intéresses pas.
5: Non, draguer quelqu'un que je connais pas, je peux pas.
1: D'accord, mais
5: avec,
1: oui,
5: avec
1: mais
5: un petit coup de,
1: mais tu sais, il faut bien une première fois pour connaître quelqu'un. Hein. C'est comme tu dis, moi je fais jamais confiance aux étrangers ou machin, mais à un moment donné, pour faire confiance, je veux dire, au début qu'il y a, au début les gens que tu connais, au début tu les as pas connus.
5: On avait pas dragué, parlé dans ce cas-là.
1: Ah d'accord, ok. Ouais. Mais quels sont les endroits, elle a l'air de dire la Carole, attention hein. Carole, quels sont les endroits qui te semblent les plus intéressants pour toi pour te faire draguer ou draguer? Est-ce qu'il y a des endroits que tu détestes catégoriquement, sur lesquels c'est niette, et des endroits que tu aimes particulièrement?
5: J'aime pas dans la rue.
1: T'aimes pas dans la rue?
5: C'est-à-dire parce que dans la rue, y a, une fois je me suis fait draguer dans la rue, c'est un mec de 40 ans et c'était à base tu fais avec la chatte. Des trucs comme ça, quoi.
1: D'accord, mais tu sais, moi, ça m'arrivait d'écouter un mauvais album de rap, et c'est pas pour ça que j'aime pas le rap, hein, je veux dire. C'est pas parce que t'as eu la mauvaise expérience d'un homme de 40 ans.
5: Carole,
1: c'est dommage.
5: Bah oui, mais bon.
1: On passe sur de mauvaises bases.
5: Mais
0: c'est
5: ouais,
0: parce
5: que
0: t'as mal dragué, il t'a proposé de te bouffer la chatte, il t'a pas dragué.
5: Je préfère manger clémentine, hein, directement, hein.
0: Non, je préfère manger la chatte de Françoise, moi.
5: Il t'a proposé.
0: Non, une clémentine, sans pépin, avec un brassé.
1: Oh là là là.
5: D'ailleurs, c'est un problème chez les mecs aussi.
1: De quoi?
5: C'est ça en fait.
1: Les clémentines sans pépins?
5: Ouais, aussi. Mais c'est-à-dire que quand ils draguent, tu vois, donc, soit ils vont droit au but, dans le sens où...
1: Bah justement, je voulais aborder ça, la technique. Alors, qui c'est qui parle là?
5: C'est Sana.
1: Sana, vas-y, la technique.
5: Donc, soit ils vont droit au but, ce qui est nul, genre je vais te bouffer la chatte, tout ce que tu veux.
1: Non mais attention, là on parle pas une fois que c'est acquis, une fois que c'est fait, on dit la technique de Greg. Alors, admettons, vous êtes tous d'accord pour dire que... en règle générale, je crois, toutes les filles, même s'il y en a qui aiment bien les deux, mais vous aimez bien toutes vous faire draguer. Alors maintenant, avant d'aller plus loin, là, parce que Sana, je vois que tu vois une fois que c'est fait, une fois qu'on est ensemble, c'est donc, quelle est la technique pour vous draguer? Une fois qu'on sait l'endroit et qu'on sait que vous aimez bien vous faire draguer, par exemple, donc Sana, tu avais la parole.
5: Ouais.
1: Quelles sont les techniques que tu apprécies particulièrement? Alors évidemment, c'est pas parce que toi, tu vas aimer ça que tout le monde va aimer pareil. Mais toi, quel est ton style? Qu'est-ce que tu apprécies?
5: Moi qui me fasse rire. Non, mais sérieusement, je l'ai déjà dit.
1: Qui te fasse rire.
5: Ah ouais, sérieusement. Mais tu sais, même à la limite, qui tourne la situation en dérision, tu sais que ce soit vraiment même un peu ridicule.
1: Moi, je sais qu'avec la timidité que j'ai, je sais que je l'ai jamais fait, hein. Vraiment. Je suis jamais allé voir une inconnue. Jamais. Mais je sais que si un jour je dois le faire, j'y vais vraiment la manière la plus décorante. J'irai comme quand je suis en train de parler à la radio. Oh voilà, je te regardais.
5: Ouais, voilà.
1: Tu me fais délirer, je te le dis tout de suite. Je suis sûr que je te fais pas kiffer, mais c'est pas grave. En fin de compte, tu te détruis. Hein. Enfin,
5: voilà, c'est ça. C'est-à-dire
1: t'es fou!
5: Et ça, c'est excellent.
1: Ouais.
5: Ça, c'est franchement parce que tu te dis, le mec déjà se prend pas au sérieux, me fait rire, hein, et t'as envie de plus le connaître.
1: Bah, évidemment.
5: Donc, ça, c'est, je pense, pour moi.
1: Toi, c'est le truc primordial.
5: Ah, ouais,
1: Julie, de ton côté, toi?
0: Ouais, moi aussi, l'humour, mais bon, c'est vrai que si tu attaques comme ça et que, bon, si déjà tu me plais pas, tu vois, physiquement.
1: Non mais ça s'arrête là effectivement, mais
0: voilà.
1: évidemment. Mais à ce moment-là, tu te feras jeter d'une manière à mon avis beaucoup plus sympathique et conviviale
5: ouais.
1: que genre non, tu m'intéresses pas, t'es gentil, tu me fous la paix, lascar. Tu vois.
5: Ouais, ouais,
1: au moins t'es sûr d'être, tu seras pas remballé méchamment. C'est-à-dire que t'arriveras peut-être à réussir à boire un verre, même si la nana te fait comprendre tout de suite. Je suis désolé, mais bon voilà, je suis accompagné ou tu vas peut-être faire comprendre au mec plutôt que de lui dire écoute, tu me plais pas, tu vas lui faire croire que t'es déjà accompagné ou t'as déjà un mec alors que c'est pas vrai. Et tu vas quand même lui accorder une discussion ou un verre.
3: Ouais, ça c'est sûr.
1: Et ouais, c'est ça.
3: Des mecs qui arrivent, la peine, qui t'accrochent comme ça directement en étant un peu vulgaire.
1: Mais ça c'est.
3: Ils sont tout de suite.
1: Oui, c'est pour ça. Mais bien sûr, tout à fait. Mimosa, toi de ton côté, qu'est-ce qui te semble primordial pour un mec pour t'aborder toi personnellement, hein. C'est pas les filles en règle générale, mais toi, Mimosa.
3: Qu'il soit d'une extrême politesse.
1: Ah.
3: Parce que...
1: Bonjour mademoiselle, excusez-moi de vous déranger, je suis sûr que je suis en train de vous importuner alors que vous êtes en train de boire un verre bien tranquillement. Je voudrais savoir s'il n'est pas trop dérangeant, je sais bien que je m'impose énormément en vous posant cette question. Serait-il possible, s'il vous plaît mademoiselle, avec le plus grand respect que j'ai, de boire un verre avec vous s'il vous plaît?
3: Ouais.
1: Oh non, ne pas la peine de répondre, je sais d'avance que c'est non, je ne vous dérange pas plus longtemps, je vous prie d'agréer mademoiselle, l'expression d'une bonne soirée distinguée. Là tu te barres, il y en a fait mes merdes.
3: Non, là j'ai mal à la tête après.
1: Ouais.
3: Non, mais c'est pas le style salut poulette, je peux m'asseoir.
1: Oh, mais ça n'existe plus, ça c'est les bourrins.
3: Non, mais
1: ça.
3: Y en a encore.
1: Mais oui, mais ça veut dire que vous fréquentez des endroits de bourrins. Si vous allez dans des endroits un petit peu plus classe et c'est pas forcément au niveau de l'argent, mais ça c'est un faute, ça c'est une faute. Quand vous dites qu'il y a des mecs qui sont comme ça, c'est parce que vous fréquentez des endroits où ils y sont. Il y a des endroits où ces mecs-là n'existent pas, où les nanas vulgaires ne sont pas.
3: À la loco,
1: pas... Non, mais je parle pas de ça, non, mais ça n'a rien à voir. Je parle de pub ou machin, les trucs plus où on va plus discuter avec les gens. Il n'y a pas tout ça. Ceci dit, tu parles de la loco, beaucoup de clubs, il y a peu de... C'est pas bourrin, quoi. Les gens, ils vont, c'est plutôt bon esprit, on fait la fête, quoi. Ça passe ou ça casse, mais c'est fait d'une manière assez simplette. Si tu me dis, Mimosa, que tu vas toujours dans des endroits où les mecs arrivent comme des bœufs, c'est que tu vas dans un mauvais club ou un mauvais pub.
3: Je te dis ce que j'aime pas.
1: Ah d'accord, ok. Non mais c'est pour quand même préciser. Donc toi c'est pas ça. Toi c'est quoi Mimosa?
3: Moi c'est...
1: La politesse.
3: La politesse, la gentillesse, bon l'humour aussi. Mais je sais pas, un peu de tout. Tant qu'ils sont pas trop agressifs et qu'ils te font pas tout de suite comprendre que ce qu'ils veulent c'est de t'avoir dans leur lit, quoi.
1: Ouais. Ce qui n'est pas toujours le cas, il faut voir attention les filles.
3: Oui, c'est
1: que
3: c'est vrai.
1: Les mecs ont des fois... Moi je sais que ça pourrait m'arriver de... Comme ça. Et puis après de voir que la fille... Puis tout simplement de passer une soirée agréable avec quelqu'un. Ça m'est déjà arrivé de discuter avec des gens.
3: C'est comme ça que j'ai trouvé mon meilleur ami.
1: Tu connaissais ni d'Adam ni de Ève et puis que tu revois même plus jamais, que tu as vu dans une soirée, que tu as passé un très bon moment. Quoi.
3: C'est comme ça d'ailleurs que j'ai trouvé mon meilleur ami, entre parenthèses.
1: Qui dit? Qui parle?
3: C'est Sana.
1: C'est Sana, d'accord.
3: Encore moi, tout.
1: Non, mais c'est pas grave, bien sûr, tu peux, mais Carole et compagne de nuit peuvent parler parce que sinon, à faire des roulements, il y a d'autres personnes qui veulent intervenir.
3: Désolé.
1: Mais c'est pas grave, Carole.
3: Bon, alors moi, Carole, c'est l'humour, le sourire et le regard.
1: Ouais. Eh ben, dis donc rien que ça.
3: Ouais.
1: Eh ben c'est pas gagné hein.
3: Eh ben non hein.
1: Oh là là, elle a l'air agressive hein.
3: Mais non. Et moi j'ai vu Maxou entre parenthèses. J'ai vu Maxou. C'est pas pour ça que je vais lui demander la nuit dans mon lit hein. Ah ben non hein. Et pourtant il est mignon hein entre parenthèses.
1: Mais tu fermes pas les parenthèses aussi à chaque fois que tu les ouvres.
3: J'aimerais bien avoir entendu Françoise.
1: Hein.
3: Ah
1: dire...
3: non pas du tout. Je suis désolée.
2: Françoise, ça gueule. Mets-toi dans le contexte. Françoise, tu as 25 ans.
3: Non.
2: Et tu vois,
3: j'ai pas 25 ans, j'ai 39 ans. C'est sur l'antenne. Mais bon. Si t'étais jeune. Oui alors. J'aimerais bien l'avoir dans ton lit hein. Ah non pas du tout. Pourquoi?
1: Parce que
3: Max ne voudrait pas.
1: Parce que si elle avait 25 ans, forcément,
3: non,
1: donc elle
3: aurait. Non,
1: non, à 19 de moins, et moi de 28, je passerais à quoi? Alors, t'imagines, genre.
3: Disons que j'aimerais bien qu'il fasse la réclame.
1: Non, je vais pas te faire la réclame, moi je vais te faire l'arrêt du cul tout court, tu vois, ça va être
3: Dieu,
1: moi.
3: Non,
1: rappelons-moi.
3: Un petit cochon,
4: et Max, tu te fais pas craquer?
1: Arrêtez de me monter un coup baveux.
3: Disons que
1: c'est pas la peine de monter un coup baveux, Françoise. Non, mais c'est bon.
3: Ah, pas
1: du tout. Non, c'est bon. C'est bon, les filles, ça m'arrange. Compagne de la nuit.
3: Oui.
1: Toi,
4: moi, ce qui me fait craquer, c'est les mecs qui sont timides.
1: Non, mais qui te drague, toi. C'est qu'est-ce qui te plaît?
4: En fait,
1: quelle est la technique? L'humour aussi.
4: Être marrant.
1: Quand vous dites l'humour, c'est quoi? C'est qu'ils inventent carrément un personnage qui va en délirant, qui soit naturel. C'est quoi? C'est quoi? Parce que généralement, quand on a du monde, on prépare le truc. Là, c'est pas un truc spontané. Enfin, moi, quand je disais que le seul moyen d'aborder une nana, si tu veux, j'arrive pas forcément avec un scénario, mais j'arrive avec un personnage.
4: La spontanéité, c'est vachement important pour
1: Non, on peut faire ça spontanément. Spontanément, j'ai envie de le faire, mais je le fais pas naturellement. C'est-à-dire que c'est un personnage, mais je le fais spontanément.
4: Mais t'as envie de le faire.
1: Ouais, j'en crève d'envie.
4: Voilà, donc c'est quand même une
1: soupçon
4: de spontanéité, quand même. Tu trouves pas?
1: Ouais, sûrement.
4: Ouais,
1: non, mais je me déconcentre avec la zik, là. Il met à fond les balais, là.
4: Voilà. Et puis bon, l'humour aussi, être marrant, c'est important.
1: L'humour, c'est important d'être marrant. Ça, c'est par contre. Hein, c'est comme disait, je disais encore, Bigard qui fait on rigole, mais sérieusement.
7: Non, mais la timidité aussi. Hein.
1: Ah, la timidité, ça s'appelle.
7: La timidité, t'as envie de le prendre et des mimis et tout.
1: Ouais, mais
7: et
1: ça,
7: vous, les filles.
1: Ça, en règle générale, les filles, faut savoir qu'un mec qui est timide, il va pas les draguer. Donc, il attend de se faire draguer et à ce moment-là,
4: non,
1: c'est.
4: Non, mais il y a le jeu du regard. Hein.
1: Oui, c'est ça. Ouais. Ouais, mais moi, je baisse souvent les yeux, moi. Hein. Déjà, j'ai du mal à regarder les gens dans les yeux. C'est pas le fait que je les respecte pas, c'est le fait que je suis très intimidé tout le temps. Non, c'est vrai. J'ai remarqué, c'est vrai que je regarde. Quand j'ai vraiment une discussion très sérieuse, mais pas vous, parce que vous représentez rien pour moi. Non, mais vous, êtes pas sérieux, mais je m'adresse à vraiment quelqu'un. Que j'aime bien, des gens que j'aime bien, je veux dire.
2: C'est ça.
1: Pour être plus clair, ça, c'est pour m'adresser à mon équipe.
2: Je
1: j'ai du mal vraiment, par exemple, même ma copine ou tout, vraiment, ou alors des copines et tout, quand je suis seul à seul dans un dîner, j'ai du mal à regarder dans les yeux parce que j'ai tellement pris l'habitude de ne pas le faire ou d'être intimidé que quand je regarde dans les yeux quelqu'un plus de, je sais pas, d'une minute, j'ai véritablement l'impression que la personne qui est en face de moi a l'impression que je la drague. C'est genre je te fixe, c'est genre je te bouffe. Alors que c'est normal parce que la personne d'en face fait sa longueur. Et c'est grave pour moi, mais tu peux pas
7: et
1: savoir.
7: Ça, c'est vrai.
4: Ouais, mais c'est pas agréable de l'autre côté. Tu
1: non, mais je regarde, mais si tu veux, c'est des petits regards. Je monte et je redescends.
7: Ah, ouais.
1: Je regarde ailleurs, je me déconcentre. Je peux pas. Si j'ai une conversation sérieuse, bon, bah, avec l'un d'entre vous, je me retrouverai à dîner ou à discuter. Je sais pas, c'est une question de timidité où je suis vraiment. Où j'ai peur que.
7: J'étais pas bloqué, hein.
1: Je me dis que si je vous regarde une minute et tout dans les yeux, que vous allez croire que là je vous bouffe des yeux. C'est parce que j'ai tellement pas l'habitude de le faire que non. Ce comportement-là venant de ma part n'est pas naturel et logique.
6: Peut-être que tout simplement t'as peur qu'on voit ce que t'es.
1: Peut-être. Non. Ah oui, complètement, peut-être.
6: Ouais, ouais, ouais, t'as peur qu'on te drague alors qu'elle te plaît pas.
7: Alors, pas
6: parce que dans les yeux, tu vois beaucoup de la personne.
1: Non, se regarder les gens dans les yeux, c'est important en même temps, mais je le fais, mais si tu veux, j'ai l'âge, je clignote des yeux, je baisse les yeux, d'un coup, hop, je regarde à droite, à gauche, dès que je peux me j'arrive pas.
6: T'es un grand timide, Max. Allô?
1: Ouais.
6: Il est complexe.
1: Mais je le suis avec tout le monde, hein, même avec mes meilleurs potes.
6: T'as confiance en soi?
1: J'en sais rien, non, pourtant j'ai confiance en rien. Quand je veux quelque chose, je le veux, ça, on peut le dire.
2: Sans ta confiance, c'est rien à dire. Hein,
1: ah, on peut dire que quand je suis sûr d'un truc, c'est clair. Mais Max, ta gueule, je t'ai dit de faire ce que je t'ai dit de faire.
6: À mon avis, c'est quelqu'un qui veut pas se dévoiler, tout simplement.
1: Avec les gens très intimes ou ma copine, si, avec des gens que je connais moins, oui, sûrement, probablement, comme toute personne d'ailleurs. Hein. Ça m'étonnerait qu'il y a quelqu'un ici, là, vous, on va dire, vous allez vous dévoiler de A à Z devant moi la première fois, la deuxième fois, vous donnez petit à petit. Hein, c'est au fur et à mesure, c'est ce qu'on appelle la confiance. Au fur et à mesure, on donne petit à petit. Mmh. On donne pas tout d'un coup. Donc tout le monde, quelque part, se garde un petit truc et dévoile de plus. Il y a des gens qui donnent plus spontanément et qui sont moins timides. Il y a des gens qui sont plus réservés et timides, qui vont y aller. Toi, est-ce que tu vas donner peut-être Mimosa ou quelqu'un d'autre en l'espace de 3 soirées? Moi, en falloir 25, quoi. Bah ouais, mais non, mais c'est comme ça, c'est pour chacun, quoi.
6: Ben
1: bah,
6: voilà.
1: C'est ça qui est beau. C'est Dany Briand, ça.
6: C'est pas.
1: Ouais, si.
6: Par contre, moi, j'ai le problème inverse. C'est-à-dire, quand quelqu'un me parle et qu'il me regarde fixement, quoi, dans les yeux, eh ben, j'arrive pas à décrocher. Je peux pas regarder ailleurs parce que j'ai l'impression de. J'ai peur que la personne qui me parle croit que je me fous.
1: Ah, évidemment. C'est comme
6: mais
1: moi non plus. Je me vois pas regarder mes pieds pendant une minute pendant que le mec me parle parce qu'elle dit attends, t'es gentil, tu me regardes. C'est
6: non,
1: ça,
6: mais
1: c'est,
6: regarder
1: c'est,
6: à droite, à gauche, parce que bon, de temps en temps. Parce que,
1: mais c'est pas regarder à gauche, on se déconcentre, genre on voit quelqu'un passer, on regarde comment il est. C'est plus un regard qui va très très vite.
6: Oui.
1: Moi, je sais que je regarde en l'air, tac, je reviens, mais je suis quand même très concentré à ce que je dis. Mm. Mais tu t'en rends même pas compte à la rigueur quand t'es en face de moi. Peut-être que si, remarque, je sais pas. Bon, qui c'est qui veut causer, là, quand même?
6: Si elle te regarde, quand même,
1: elle s'en rend compte.
6: Si elle te regarde, elle s'en rend compte, quand même.
1: Bah ouais, peut-être, ouais.
6: Et tu sais quoi? Disons que les filles, je sais pas si je généralise, mais moi, je vais plus insister, disons, je vais regarder plus un mec qui ose pas regarder, qui baisse les yeux, ou qui cherche à poser son regard ailleurs, que s'il me regardait normalement, parce que justement, ça va intriguer. Et à ce moment-là, elle va encore plus insister du regard. Et ça va
7: vraiment... Ouais, moi aussi, je pense.
6: Alors moi, c'est l'inverse, par contre.
7: Moi, j'aime bien regarder.
6: Moi aussi, j'aime bien regarder.
7: Moi, j'aime bien bloquer.
6: Un regard vicieux.
7: Juste aller foutre mal à l'aise, ça me fait dégueuler.
6: Regarde
7: Vicelard. Ouais.
1: Tu sais, vous aimez ça, qui aime ça, Carole, hein?
6: Ouais.
1: Moi, j'aime tout ça. Elle est spéciale, la Carole, elle est spéciale, la Caro. Ça, c'est clair, la Caro, elle doit pas être facile. Elle doit les mener à la baguette, les mecs, non?
7: Mais non, mais non.
1: C'est vrai?
7: Ouais, oui.
1: T'as pas l'air rigolote?
7: C'est vrai?
1: T'as l'air froide, genre très sec, très.
7: Mais non.
1: Non, mais t'es. Ça me fait plaisir ce que tu viens de me dire.
7: Très gentil, en plus, je suis vierge.
1: Ah, mais alors là, attends, laisse tomber, je suis balance. C'est le mec qui a rien compris, qui lui-même est puceau, qui ne comprend donc pas non plus. La fille, 22 ans, je suis vierge. Je suis balance. Ascendant, poisson.
7: Mec, c'est quand tu veux que je vienne mixer.
1: Ah, c'est toi qui devais venir.
7: Oui, c'est moi.
1: Mais non, mais je l'avais promis. Bah ouais, mais Gaëlle est jalouse. Mais ouais, mais je suis obligé de faire plaisir.
2: Quoi, je suis jalouse, mais attends, mais
7: non, elle est pas jalouse. Gaëlle, c'est quoi? Gaëlle est jalouse.
1: Je vais t'apprendre à mixer.
7: Gaëlle est jalouse.
1: Non, non, mais Carole, c'est bon, on avait dit, j'avais promis. En plus, j'ai dit merde. Et il me semble qu'il y a ton frère qui est venu me casser les couilles à la radio.
7: Non, c'est pas mon frère.
1: À la loco.
7: C'est Ludovic.
1: C'est un copain?
7: Ouais.
1: Parce que lui m'a dit qu'il allait venir. Si un jour tu viens à la radio, tu peux lui dire de ma part qu'il allait se faire foutre.
7: D'accord.
1: Pas nécessairement parce qu'il m'a rien fait de mal, mais simplement je lui ai dit que c'est pas parce que toi je t'invitais à venir je t'explique que ça voulait dire qu'il va y avoir toute la smala qui va se pointer. Hein.
7: Ouais.
1: Parce que moi je mets pas des tentes et tout, hein. Y a pas un feu de barbecue avec couscous à la fin de la soirée. Hein. Moi quand je suis là, c'est des cours.
7: Ok.
1: Ok, Carole.
7: Ok.
1: Bon. Plus qu'à pote, c'est une finition, bien sûr, c'est un bon ça. Hein. Bon, voilà quoi.
7: Pas d'autres questions?
1: Qu'est-ce qu'il y a, Manu? C'est payant, donc. Oh là là là là.
7: Manu, mais... tu donnes une fille d'art ou quoi?
1: Les gens, on les a habitués à ce qu'on les rappelle pour pas qu'ils payent. Pour une fois qu'on leur donne la possibilité d'un numéro, c'est le prix d'une communication normale. Donc la nuit, à peu près avec 20 minutes de standard, ça va leur coûter quoi? À peu près 10 francs. Ils veulent plus payer, les gens.
2: Moins.
1: Ben laisse tomber, on en a pas besoin. On oublie, de toute façon, on va bientôt terminer.
7: Pas les gens.
1: Oh, François, ça fait 50 ans que t'es sur l'antenne.
7: Ça fait
1: parler
7: de sexe.
1: Dis donc,
7: François,
1: ça fait parler
7: de sexe.
1: Alors parlons de sexe un petit peu.
7: Hein, plus...
1: Là, ça y est, t'as tous les câbles, ils font. C'est vrai que les gros trucs et tout, c'est en train de se mettre le braquemarche. Ta gueule, je vais monter son.
7: Alors Françoise, oui. Est-ce qu'on peut déjà enfoncer une sucette? Une sucette? Oui. Oui.
1: Françoise, est-ce que tu te branles devant Dallas?
7: Comment? Toi,
1: est-ce que tu t'es déjà toussé le clito devant Dallas?
7: Ça m'arrive quand je vois JR.
1: Waouh!
7: La cochonne!
1: Non, mais c'est vrai, la mimosa, elle tape et alors elle a bien raison.
7: La cochonne.
1: Mimosa.
7: Oh, tout le monde est comme ça.
1: Mimosa.
7: Oui.
1: Est-ce que tu aimes bien te faire sodomiser devant Starsky Hutch?
7: Non, plutôt devant Côte Ouest.
1: Ouh!
7: Aïe!
1: Non, sérieusement, quelles sont les questions que vous vous posez sur les garçons ou même entre vous, les filles, que vous avez, je sais pas, une fille qui a envie de poser des questions aux autres filles sur le sexe?
7: Moi.
1: Alors qui?
7: Mimosa.
1: Mimosa, vas-y, mais parle plus fort, hein, vas-y. Tu feras sensuel en antenne, vas-y.
7: Ouais, ouais. Au sujet de la fellation, parce que moi j'aime bien, je veux pas le cacher. J'aime bien le faire parce que je sais que ça procure beaucoup de sensations au mec. Mais je voulais savoir si c'était pareil, par exemple les 3 ou 4 premières fois, et au bout de la énième fois.
1: Pourquoi tu ne l'as fait que 3-4 fois toi, Mimosa?
7: Non, mais avec le même mec.
1: Ah,
7: tu peux pas parler plus fort parce que.
1: Attends, Mimosa, pourquoi c'est ce que tu vis aujourd'hui? Tu prends moins de plaisir?
7: Non, mais justement, là, ça fait une semaine que je suis avec un nouveau mec. Et on s'éclate bien, quoi. Mais je voulais savoir si, par exemple, au bout de plusieurs mois ou.
1: Bah attends, mais tu l'as déjà fait avec d'autres mecs, ça, Mimosa?
7: Oui, mais.
1: Bon, avec les autres mecs, est-ce que tu l'as fait plus de 3-4 fois d'affilée? Est-ce que tu avais toujours autant de plaisir de le faire?
7: Non, après, ça me gave.
1: Ça te gave.
7: Mais je voulais savoir si au mec, ça lui procurait les mêmes sensations que la première fois. Parce que
1: mais c'est
7: fois,
1: toujours. Mais c'est toujours pareil. Je veux dire, si c'est fait tous les jours au même moment, c'est pas toujours plaisant.
7: Ouais,
1: et des moments, t'en as envie. Et des moments, je peux te le dire, un mec n'en a pas forcément envie. Et pour les filles, c'est pareil.
7: Oh, c'est clair.
2: Exactement.
1: Alors vous, les filles, par exemple, je sais pas, y en a-t-il qui pratiquent?
7: Oui.
1: Qui?
7: Carole. Moi, je suis vierge, merde.
1: Carole. Oh, Carole menteuse. Carole, t'es pas vierge?
7: Si, je suis vierge.
1: Non, menteuse.
7: Mais demande à Manu.
1: J'en sais rien.
8: Pourquoi demande à Manu?
1: Parce qu'il m'a sauté.
7: t'es pas vierge.
1: Non,
7: t'es sauté, t'es pas vierge.
1: Pas du tout.
7: La boîte à caca.
1: La boîte à caca. La boîte à caca.
7: Peut-être vierge et avoir fiché d'abord.
1: Voilà, exactement. Bon, Julie, c'est toi qui voulais répondre? Non.
9: Oui.
1: Vas-y.
9: Oui, donc je disais que je pratiquais aussi beaucoup et que j'adore ça. Moi, c'est un truc que je comprends.
1: Non, mais
9: pas.
1: Au bout de la 3e ou 4e fois, 5 fois, 6 fois, tu prends toujours autant de plaisir.
9: Oui.
7: Non, mais t'as pas compris ma question.
1: Bah non, personne n'a compris. Alors.
7: Si le mec ressentait le même plaisir.
1: Mais c'est pas que je te demandais, je pensais que tu t'adressais aux filles.
7: Non,
1: ah, donc à moi, quoi.
7: Oui, toi,
1: pour oui, bah évidemment, tu peux, évidemment, bien sûr, si c'est bien fait, toujours pareil, tu peux ne pas prendre plaisir dès la première fois et au bout de la 100e fois, toujours pas. Tu peux, je pense que c'est exactement comme vous pour les cunilingus. Il y a des fois, t'en as envie, des fois, t'en as pas envie, des fois, tu veux que ça dure longtemps, des fois, moins longtemps. Il y a des fois c'est mieux fait, des fois c'est d'autres mieux fait. Il y a des fois c'est si tu fais ça tous les jours pour démarrer un préliminaire ou pour le terminer, tu sais juste après ça, il y a la pénétration, bah tu sais qu'après ça donc il y a plus de jeu. Donc c'est variant effectivement.
6: Non, mais parce que ça dépend comment tu
7: De la première fois en fait, parce que la première fois.
1: Non, normalement si t'aimes vraiment la personne, si t'es vraiment avec elle, que ça soit la première fois parce que c'est la première fois avec elle, la deuxième, la quatrième ou la cinquième ou la cinquantième. C'est les mêmes sensations, tu sais. Moi j'adore. Il y a des gâteaux, des trucs que j'adore, des fingers. Je m'en achète des boîtes et des boîtes. Ça fait des années. À chaque fois que je l'ai dans la bouche, je prends beaucoup toujours autant de plaisir. Hein.
7: Ouais.
1: Non mais c'est vrai. Non mais c'est. Je parle de la bouffe comme de ma chance, comme des.
7: T'as raison, Max.
1: Je compare avec la musique. Je pense que t'as des trucs, des artistes que t'aimes depuis 10 ans, t'écoutes depuis 10 ans, depuis 10 ans, tu prends du plaisir. Il y a des fois, tu prends encore plus de plaisir que d'autres. Et ben dans le sexe c'est toujours pareil, la musique est vraiment ça fait partie intégrante du sexe.
7: T'as même pas besoin de musique ni quoi que ce soit, ni quoi que ce soit.
1: Je compare avec la musique, j'ai pas dit qu'il fallait de la musique. Genre,
7: non,
1: je
7: compare. Non, parce qu'à un moment tu parlais de musique.
1: Non mais ça n'a rien à voir là. J'ai dit que je comparais, j'ai pas dit qu'il fallait de la musique. Non. Françoise, es-tu sourde?
7: Ah, la picolée, ça, Françoise.
1: Non.
7: Alors surtout pas.
1: Non, c'est vrai.
7: Des filles, moi je voudrais vous poser. Enlevez-vous de la tête, une bonne fois pour toutes, j'ai décroché.
1: Non mais c'est vrai, en plus, ça fait 3 semaines.
7: J'ai décroché depuis pratiquement 3 mois.
1: Voilà, donc soyez sympa.
7: Arrachez-vous de la tronche, j'ai décroché et je voudrais bien que... j'aime pas Gérard et je voudrais justement... Qui en fasse autant.
1: Mais t'inquiète pas, il est en train de tomber sur le bon chemin. Sana, toi tu n'as pas répondu. Tu n'as pas répondu. Je sais pas, à ce moment que tu ne veuilles pas y répondre à cette question.
6: Et c'était quoi la question?
1: Bah c'était le fait. Ah bah non, c'était pour moi la question.
6: C'est qui vous avez posé la question?
1: Bon, vous aimez sucer, bande de salopes. Ta gueule ou je vais te sauter à la corne.
7: 7 ans, depuis 3 ans.
1: Compagne de la nuit, t'es là?
8: Oui.
1: Elle est bien.
8: Donc, j'aimerais poser une question. Est-ce que les filles...
1: Non, moi j'aimerais savoir si tu suces d'abord, bébé.
8: Non, je suce pas.
1: Ah bon?
8: Non. Moi je voulais poser la question. Est-ce que vous trouvez ça beau? Dans l'acte en lui-même.
1: C'est pas la religion, toi, là, c'est rien à voir, non?
8: Non, rien à voir.
1: D'accord,
8: non.
1: Ok, non, c'est juste que je voulais savoir, d'accord,
8: non,
1: ok.
8: Pas, moi, personnellement, vas-y, réponds-moi.
6: Excuse-moi, c'est ça, moi non plus, je le fais pas.
8: Ouais.
6: Parce que je trouve ça pas beau.
8: Pourquoi vous trouvez pas ça beau?
1: Alors, est-ce que c'est le même problème qu'hier, on en parlait avec une fille, vous trouvez ça dégradant ou vous vous sentez soumise à ce moment-là?
6: C'est l'acte lui-même qui me semble dégueulasse.
1: Donc, Sana, tu trouverais logique qu'un mec à ce moment-là te fasse pas de cunnilingus, ça te dérangerait pas?
6: Oui.
1: Parce que c'est exactement la même chose, pareil. C'est vraiment, c'est pas parce que ça se trouve au même endroit, au milieu du corps et tout, mais ce que c'est vraiment ce qui va avec quoi. Le cunnilingus, c'est pareil.
6: Mais si quelque part le truc de la soumission, c'est pas faux ce que tu disais, je t'écoutais et. C'est vrai que...
1: Non, mais c'est sûr.
6: C'est ça, ouais.
1: Bien
6: mais
1: sûr.
6: Mais il n'y a pas de solution.
1: Mais moi, je crois que ça peut se faire. Si vraiment, il y a une personne que vous aimez, si c'est fait intelligemment, que c'est vous qui décidez de le faire, c'est exactement le principe de sodomie et compagnie. C'est qu'une fois que vous en avez décidé, que vous décidez de le faire, vous le faites spontanément et à ce moment-là, vous arrêtez quand vous en avez envie. Et si vous avez un mec qui vous aime vraiment bien, à ce moment-là, il est assez compréhensible pour voir que vous n'en avez pas envie très souvent et que vous en avez... et que quand vous le faites, ça peut ne pas durer des heures et des heures.
7: Max, je suis d'accord.
1: Oui, Françoise.
7: Max, si le mec...
1: aime la bite, hein.
7: Il y tient vraiment et il sait que...
1: Bon, heureusement qu'il lui tient, parce que c'est...
7: Jusqu'au
1: bout de la queue.
7: Est-ce que tu suces, Françoise?
6: Bien sûr, t'aimes ça.
7: Je peux pas dire le contraire, oui.
6: Ça vanne.
1: Ça m'est arrivé, comme ça.
7: Carole, elle va me faire
1: flipper pendant les cours et tout, laisse tomber, je vais flipper.
7: Mais Max, t'as envie de pousser jusqu'au bout, si tu aimes le bonhomme.
1: Oui. Comment ça, j'ai envie de pousser jusqu'au bout? Genre, dis que je prends la boîte à caca à Manu ou à fil d'air pendant les jours.
7: Entre partenaires, t'aimes l'homme, Max.
1: Pardon?
7: Tu pousses avec l'homme.
1: Oui, je pousse avec l'homme, j'ai bien compris. Et donc, François, tu dis que quoi si je pousse jusqu'au bout, quoi?
7: Si tu aimes ton partenaire, entre parenthèses, moi je suis une femme.
1: N'oublie pas de la fermer, hein.
3: Mais non, mais
8: Tu vas jusqu'au bout, à ce moment-là,
3: il te prévient qu'il va jusqu'au bout.
1: Non, pas forcément, il y a des nanas qui sucent pas pour aller jusqu'à l'éjaculation.
3: Non, mais si ton partenaire te fait signe qu'il va...
1: Ah, mais moi, je suis pas sourd, hein, je suis pas Florent Pagny, hein. Florent Pagny peut François, tu ne comprends rien décidément ce soir. J'ai pas dit que je critiquais Florent Pagny, je parle des signes, parce qu'en faisant un jeu de mots par rapport, je plaisantais par rapport à la chanson, tu sais, les mimes des sourds, disant moi je sais pas.
3: Non mais je critique pas. Je vais te l'emmener, parce qu'il y a des signes.
1: Ok, ferme tes parenthèses, Françoise.
3: Alors est-ce que tu avales ou pas, Françoise? Ça m'est arrivé.
1: Et vous les filles?
3: Moi ça dépend.
1: Qui est Mimosa?
3: Non, moi, ça, Mimosa, ça dépend des fois.
1: D'accord, et Julie?
3: Julie, souvent.
1: Ouais, ça, ça m'étonne.
3: Mais ton partenaire, Est-ce que l'homme ressent
10: du plaisir quand la fille avale ou pas?
3: Non, pas du tout.
10: Ça change rien.
1: Bon, alors c'est salé ou sucré?
3: Ça change rien du tout, sauf que le goût est amer.
1: Françoise, c'est salé ou sucré?
3: Ça n'a pas de goût.
10: Menteuse, bien sûr que ça a du goût.
3: Ça n'a pas de goût du tout.
10: Mais si, ou c'est sucré, ou salé.
1: Françoise, parler de sperme, c'est extraordinaire.
8: Et je voulais dire un truc. J'ai entendu dire que quand on avalait, ça enlevait l'acné.
3: C'est vrai,
1: ça évidemment, on se tue à vous dire que c'est mieux. C'est mieux que les crèmes d'été. Ça fait bronzer, c'est mieux que les UVA, mais vous rigolez, bien sûr, que les UV, les machins, c'est 10 fois mieux. Une bonne giclée de sperme sur le visage, et puis c'est parti. Là, t'es protégé pour le sun.
3: Françoise, est-ce que tu te fais sodomiser?
10: Ça m'est arrivé une fois.
1: Ouais.
10: Une seule fois.
3: Ça t'a plu?
10: Ah, pas du tout.
3: Non.
10: Et vous?
3: J'ai crié au secours.
10: Pourquoi je change de nom?
1: Et comment veux-tu savoir que les nanas vont plus loin? Parce que tu n'as jamais assisté à des conversations, puisque les mecs, mais non.
10: Il suffit d'écouter deux mecs
1: dans le train sont dans un lieu public, donc ils n'auront jamais aussi loin que quatre copains qui sont dans une chambre, qui vont se lâcher. Mais attends, moi dans un train, je dis rien. Si je parle de cul, j'y vais doucement, je gueule pas. Je suis avec quatre potes, on parle de cul, on y va, on dit putain, la salope, grosse pute. On déconne. Non, mais on déconne aussi. Il faut voir ça. Donc ne mélange pas le train de deux mecs. T'as écouté une conversation. Moi, je peux te dire aussi, j'ai entendu deux filles parler de cul. C'était prout-prout la praline. C'était dans un train aussi. Tu vas me dire, non, c'est pas vrai. Et tu pourras jamais savoir ce que quatre mecs se disent entre eux, parce qu'il n'y a pas de nana. Et nous, on pourra jamais savoir, à part ce que des confidences que nous, on va vous donner sur l'antenne et vous vice-versa. Moi, j'ai toujours l'impression que les filles entre elles parlent un peu de cul, mais c'était toujours prout-prout du genre, mon mec va me quitter.
3: On peut poser n'importe quelle question, je suis d'accord, mais c'est les questions que je me posais avant.
1: Mais
3: est-ce que tu fais des brouettes espagnoles?
1: Mais qui pose toutes ces questions?
3: Carole,
1: avant que François y réponde, t'es une obsédée du cul? Est-ce que tu es vraiment vierge?
3: Oui, je suis vierge.
1: T'es vraiment vierge?
3: Moi, je suis pas vierge.
1: T'es vraiment vierge?
3: Je suis comme un
1: démon mort. T'es ascendant quoi?
3: Scorpion.
1: Oh bah c'est clair.
3: Allez, qui veut poser une question?
1: Julie, silence.
3: C'est qui voulait,
1: Mike? Non, je suis François, deux secondes, s'il te plaît, sois sérieux, t'es quand même la plus âgée de nous tous.
3: Bien sûr.
1: Hein, parce que là, je me mets avec vous, les nanas.
3: Hein?
1: Bon, Julie, une petite question aux filles, vas-y.
11: Ouais, je voulais poser une question aux filles. Est-ce qu'elles aiment bien quand les mecs font des doigts?
3: Oui.
10: Oh non.
1: Alors,
3: Oui, Carole.
1: Compagne de la nuit.
11: J'aime pas trop, parce que j'ai l'impression que les mecs se sentent toujours obligés de faire un doigt quand ils commencent dans les préliminaires ou autre.
1: Carole, Carole, bah non, toi t'es vierge, Mimosa.
3: Non, ouais, je suis vierge. Moi j'aime pas parce que si ça dilate trop le vagin et puis après la pénétration est moins intense.
1: On parle dans le cul.
3: Non, d'accord,
1: je vais vous passer d'un doigt dans l'anus. D'accord.
3: Julie.
1: Toi t'aimes bien?
11: Non, justement, j'aime pas trop ça.
1: Mais vous plaisantez, c'est avec
11: moi,
1: ça.
11: Moi, j'aime bien, moi.
1: Putain, c'est là où on va pointer le point G, on va chercher le point G. Là.
11: Mais non.
1: Oh là là, les filles, vous comprenez
11: bien. Moi, j'aime bien, ça avec
1: Évidemment, qui t'excite, qui, Carole? Oui. Tu peux être vierge, mais c'est...
12: Mais attends, je peux être vierge et emmener des doigts.
1: C'est ce que je dis, c'est ce que je viens de dire. Mais elles sont sourdes ce soir. Elles ont rien compris. Quand je parle, elles ne comprennent rien.
12: Problème technique, problème d'oreille,
1: ouais. J'arrête pas de dire, je lui dis, ouais, tu peux être vierge, mettre des doigts. Je fais, non, Max, attention, on peut être vierge et se mettre des doigts.
12: Non, mais tout le monde parle en même temps, c'est normal, hein.
1: Ah, c'est clair.
12: Je parle pas, moi.
1: Bon, Françoise.
12: Oui.
1: T'aimes bien quand un mec te met des doigts?
12: Ah, j'adore. Mais ça dépend comment qu'on le met.
1: Ouais, d'accord. Ça dépend si c'est un doigt d'éléphant, ouais.
12: Ça dépend s'il met les doigts ou la main.
1: Non, ça n'a.
12: Combien de doigts?
1: Deux doigts, ça va.
12: J'ai pas votre âge, hein.
1: Françoise, si tu prends toutes ces choses, je vais être obligé de te mettre en antenne, t'arrêtes pas de parler, on n'entend rien les autres.
12: Merci, t'arrêtes pas,
1: attends deux secondes, écoute-moi. Quand tu vois que je parle, tu fermes ta gueule.
12: J'aurais pas aimé, Françoise.
1: Je rigole, Françoise, elle me connaît bien.
12: Je le connais trop, c'est pour ça que je dis rien.
1: Bon, quand deux doigts alors?
12: Oui. Deux doigts, oui. Trois.
1: Donc vous préférez deux doigts que un?
12: Oui.
1: Qui préfère deux doigts?
12: Moi, je préfère deux doigts.
1: Non, mais je préfère, j'apprends, moi, comme ça, je vais essayer de savoir.
12: Trois doigts.
1: Mais des doigts de scout, des doigts, des trucs de scout toujours, un machin, là?
12: Pourquoi pas la bouteille?
1: Deux ou trois doigts?
12: Ben, tout sauf un. Voilà, c'est vrai.
1: Trois doigts.
12: Moi, un. C'est agréable, je trouve, c'est douloureux.
1: Qu'est-ce qui est douloureux? Un doigt?
12: Ouais.
1: Non, un doigt, c'est douloureux?
12: Je trouve que c'est bien fait, c'est pas douloureux.
1: Sans déconner, vous me donnez faim, j'ai envie de bouffer un bifteck grave.
13: Là, je le regarde, il en peut plus. Hein.
1: Non, je peux vous le dire, je vais être très sincère, comme dirait l'autre, même un bourricot ferait l'affaire.
12: C'est bon,
1: mais... Même un bourricot ferait l'affaire.
12: Manu.
1: Je te jure.
12: Manu.
1: Carole.
13: Ouais, Manu.
12: Oui.
13: Carole.
12: Bon. J'entends rien, là.
1: Carole.
12: Oui.
1: Cours de mix intensif, 2h30 à 3h30.
12: Non, merci.
1: Oh là là, alors pas de cours, c'est terminé.
12: Non, allez.
1: Non, annulé.
12: Non, arrête.
1: Non, annulé.
12: Non.
1: Non, mais c'est promis, je te ferai ça, on fera ça prochainement.
12: D'accord.
1: On va être obligé d'arrêter là.
12: Oh non.
14: Max,
1: je sais.
14: Max, une blague.
1: Alors, une blague.
14: Alors, je sais pas si tu la connais. Il y a plusieurs types d'amour, le positif, le négatif, le religieux et la simulation. Tu les connais?
1: Oui, je connais le truc, mais c'est pas grave.
14: Moi, je
1: te fais? Oui, bien sûr, oui.
14: Alors, positif, oh oui. Négatif,
1: oh non.
14: Religieux, oh mon Dieu. Et signation, c'est bon, Max.
1: Je la sais, on la connaît. Vous la connaissiez pas?
14: Non, elle est bien.
1: C'est tellement vrai. Une autre blague, encore?
12: Oui, Max.
1: Encore, qui c'est qui veut? Encore?
12: Ah oui.
1: Qui veut une autre blague?
12: Moi, j'en ai une autre.
1: Vas-y,
12: encore.
1: Qui?
12: C'est pour moi.
1: C'est qui, toi? Sana, vas-y, Sana.
14: Alors, il y a un pompier, une femme intelligente, le Père Noël et un chien dans un ascenseur.
1: Ouais.
14: Au quatrième, ils arrivent, le chien est mort. Tu connais la blague?
1: Non, vas-y.
14: Qui l'a tué?
12: Le pompier.
14: Voilà. Parce que...
12: C'est déjà?
1: Le Père Noël et une femme intelligente, ça n'existe pas.
2: Oh. Vite.
14: Alors, c'est un jour un homme qui rentre dans la banque du sperme masqué et armé. Vous connaissez?
1: Non. Ouais.
14: Bon, je la connais.
12: Pour ceux qui connaissent pas.
14: Il rentre, il va au guichet et il va à la femme, il lui dit bon, ouvrez le coffre, sinon je vous tire une balle dans la tête. Bon, la femme, elle dit mais non, monsieur, en fait, bon, j'abrège. Finalement, elle ouvre le coffre et il lui dit prends un machin de sperme là, et bois. Et la femme, elle dit monsieur, je peux pas, enfin, qu'est-ce que vous me dites? Si, tu bois, sinon je te tue. Bon, la femme, elle prend, elle boit, il lui dit maintenant, tiens, avale. Alors, ben, elle avale. À ce moment-là, il y a le mec qui retire sa cagoule, il dit bah alors chérie, tu vois quand tu veux.
12: Carole, vous connaissez Papa Caca?
1: Non. Ah oui, Papa Caca. Bon, d'accord, caca, c'est la dernière fois que je me retire.
12: Ouais. Ah ouais, elle est ignoble.
1: Bon, elle est ignoble, hein. C'est comme... ce que j'aime bien aussi, que j'avais déjà raconté, c'est
12: ce genre...
1: Non, sur la fabrique de saucissons, vous la connaissez, vous?
12: Non.
1: Monsieur, c'est un non. Père de famille, il a une fabrique de saucissons, puis il a son fils qui a 16 ans, et il sait que c'est lui qui va prendre la relève, je vais t'emmener dans la fabrique de saucissons, je vais te montrer les machines, et tout ça demain, ça sera à toi, il fait, tu vois la machine qui est là-bas, c'est la machine de ton grand-père, de mon père à moi qui l'a fait, tu vois la machine, tu mettais l'âne devant, tu le faisais rentrer dans la machine, et de l'autre côté, il y avait plein de bouts de saucissons, tu mettais tout ça, hop, ça faisait un beau saucisson, fait, tu vois la machine qui est là et qui brille, c'est moi qui l'ai fait, ton père à toi, cette machine. Tu mets l'anneau devant, tu le mets dans la machine et de l'autre côté, il sort directement un beau saucisson. Il y a le père et le fils qui dit à son père, papa, il n'y a pas une machine où tu mets le saucisson d'un côté, tu le mets dans la machine et puis de l'autre côté, il sort un âne. Ici, il y en a une de machine. Ta mère. C'est sur cette belle parole qu'on va s'arrêter là. Campagne de nuit, petite conclusion.
13: Et moi, je peux raconter.
1: Non, mais t'es pas drôle, toi. Tu suces pas, rien du tout, pas de bois.
13: Je suis pas drôle.
1: Non, vas-y, parle devant ton combiné. Histoire, tu fais ta conclusion parce qu'il faut qu'on laisse l'antenne vite. On n'entend rien, compagne de plus fort.
13: C'est une histoire un peu rigolote.
1: Ouais.
13: Donc, il y a un génie, il y a trois messieurs. Alors, il y a un américain, il y a un français, il y a un arabe. Ils sont dans un bassin, enfin, au bord d'un plongeoir. Et donc, le génie dit, oui, enfin, tout ce que vous voudrez sera dans le bassin. Et quand vous sauterez, eh ben, il sera rempli. Donc, alors, le français, il est au bord du plongeoir. Il dit, des femmes. Il y a plein de femmes dans la piscine. Donc, il est heureux.
1: D'accord.
13: L'américain, c'est des dollars. Il tombe, il y a plein de dollars. Et donc, l'arabe, il glisse et il dit merde. Et il y a plein de merde dans la
1: piscine. Oh, c'est méchant. Tu vois, ça, c'est un peu... Bon, ça va, c'est gentillé.
13: C'est mignon.
1: C'est voilà. Comme le français, l'américain et le belge qui sont condamnés à mort. Et on lui dit, vous choisissez la chaise électrique, la guillotine ou la pendaison. Alors le français, il dit, bah, je sais pas, je vais prendre la guillotine. Et puis il se penche, et puis au moment donné, il y a la guillotine qui va pour tomber, le truc qui bloque. Ah bah vous êtes amnistié, putain super. L'américain, c'est à son tour, vous choisissez. Oh, bah, l'autre, il dit, bah, je sais pas, je vais prendre la pendaison. Puis on le met la corde autour du cou, puis au moment donné, on va pour le faire tomber. Tu sais, il y a la corde qui se casse la gueule, ça tombe. Ah, vous êtes amnistié, puis ça arrive au belge, il dit, vous choisissez la pendaison, la guillotine ou la chaise électrique. Il fait, bah, je vais choisir la chaise électrique parce qu'à tous les coups, ça va pas marcher les deux autres. Ok super, trêve de blabla, campagne de nuit, bonne nuit. La conclusion de cette nuit, tu en penses quoi? Tu dis quoi?
13: Aussi bonne nuit.
1: Merci, c'est sympa, c'est joli. Carole?
15: Je te baise sur la main.
1: Ça c'est mignon, tout plein, tu mérites à toi 2 heures ou 3 heures de cours gratuit de mix.
15: Merci.
1: Mimosa, 22 ans, conclusion.
15: Ben, je voulais savoir si tu pensais toujours à te mettre de profil de la caméra pour que je te parle un petit peu de ta pomme d'Adam.
1: Oui, je continuerai, c'est toi qui m'en avais parlé, je continuerai à le faire, c'est promis. Juré, Julie, ta conclusion?
16: Ma conclusion est d'accueillir...
1: Plus fort, on n'entend rien, on n'entend plus, là, vas-y.
16: Hein?
1: Vas-y, parle devant ton combiné, vas-y.
16: Je parle devant mon combiné, que les mecs continuent à draguer les filles, et que les filles continuent à draguer les mecs, et que...
1: Voilà, on continue à se draguer.
16: Voilà.
1: Très bien, Sana, toi de ton côté?
17: Eh bien moi, instructif, et puis sinon je te fais plein de gros bisous.
1: C'est gentil, et Françoise?
18: Ben moi j'ai trouvé ça super, fantastique, et puis... À la prochaine fois.
1: Ah bah c'est sûr qu'il va y avoir probablement dans les mois à venir une deuxième soirée 100% là parce que ça a extrêmement bien fonctionné du côté du standard. On a été gâtés. C'est vrai qu'on n'a pas dégueulé, on n'a pas eu de difficulté pendant une seule seconde, ce qui est plutôt plaisant. Donc on sait qu'il y a des filles de l'autre côté apparemment plus.
19: Alors là, Alain, tu vas pas nous croire, mais il y a quelqu'un
20: on
19: pour toi.
20: On va appeler quelqu'un en direct chez lui.
19: J'en reviens pas.
20: Et on te laisse écouter.
19: On a le numéro de la
20: ouais,
19: personne.
20: Ah ouais. On te laisse nous dire à qui nous avons affaire.
19: Purée,
20: c'est une
19: pas.
20: Surprise. Hein,
19: nous appelons en direct un numéro de téléphone aux États-Unis à Los Angeles pour vous mettre un petit peu l'eau à la bouche. Mais je crois que là, il va y avoir un truc extraordinaire sur l'antenne de Fun Radio en exclu. Et ça sonne aux States. C'est la cerise des States.
21: Ouais. Welcome to Neverland House of Michael Jackson. Hello.
19: Bonsoir. Vous parlez un petit peu français? Vous comprenez le français?
21: Yes, a little bit. Who are you?
19: Bonsoir. On est en France.
20: Yes. Fun Radio.
19: Fun Radio, vous connaissez?
21: Petit peu.
19: Bonsoir, ben voilà, nous sommes en direct. Oui.
21: Vous parlez to Michael Jackson.
19: Oui, voilà, nous sommes en direct avec Alain de Brest, le meilleur ami de Mike.
21: Alain from Brest.
19: Yeah.
21: Oh my goodness. One minute, je appelle Michael.
19: D'accord, on va chercher minute. Michael Jackson.
21: Michael. Hi.
22: Hello. I am the Michael Jackson.
19: Bonsoir Michael Jackson.
20: Hello.
19: Ça fait plaisir. Ça fait plaisir. Bonsoir à Michael.
22: Hello Alain.
23: It's a pleasure for me.
22: It's a pleasure for me too.
19: Ça fait plaisir.
23: Very great pleasure.
19: Parce que tu parles anglais.
22: You are the most beautiful Forrest Gump in the world, Alain. You sing like a foot.
19: Est-ce que tu aimes le football?
22: Your voice is a big shit, Alain.
19: Est-ce que tu aimes le football?
23: Yes.
19: Oui.
20: Alors, est-ce que tu as quelque chose à dire à Michael?
19: Est-ce que tu as une question à dire? Une question à poser à Michael? En français, il parle anglais, il parle français, Michael.
23: I hope to meet you, Michael Jackson. I want to work with you.
20: Très ému.
23: J'ai l'impression que pour moi, Michael Jackson.
19: J'ai l'impression que Michael Jackson est aussi ému d'avoir Alain de Brest, parce que faut quand même savoir qu'Alain, Michael, c'est la première fois qu'il parle à son meilleur ami.
20: C'est vrai.
22: C'est mon meilleur ami. Et,
19: merci.
22: And I love him and he's very like he smell like a goose die.
19: Like a goose die. Bah merci Michael en tous les cas.
22: Oh, je remercie vous et je dis to Line, I love you Line.
19: Wow. Bah, c'est très très gentil de ta part. En exclusivité sur Fun Radio, Michael Jackson qui va pas partir comme ça les doigts dans le derrière. Michael va bien nous interpréter un petit titre.
22: Yes.
19: Voilà. Yes. Ah, ça serait trop con de te laisser partir
20: comme
19: ça,
20: mon con.
19: Bad, your bonus.
20: Ah, si, si, on met un petit duo tous les deux.
19: Mais si on laissait Michael démarrer tout seul.
22: Yes.
19: Ah, parce que je trouve que Michael, ça me met un peu dans l'embarras là.
22: Je suis happy de l'idée.
19: D'accord.
22: Line,
19: non, non, mais attends, tu vas nous interpréter. Interprète-nous plutôt Bad.
22: Bad?
19: Bah, c'est ta chanson, mon con.
22: Yes.
19: Oh,
20: non, dis donc, comment tu veux
22: parler? I prefer Heal the World.
19: D'accord, Heal the World.
23: Heal the World.
19: D'accord, ok.
22: Heal the Line.
19: Heal the World, c'est ta.
22: He has a letter face.
19: C'est ça, j'ai changé les paroles.
22: Let's
19: stop it. Ça sent bizarre, les
23: paroles. The World.
19: Ah, oui, d'accord.
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19: Qui est en direct sur Fun Radio.
20: Incroyable, Michael, une petite réaction?
22: Non, c'est. Line is very accrochant.
19: Merci beaucoup, on n'a rien compris, mais ça venait du fond du cœur.
20: Alain a dû comprendre.
19: Oui, parce que t'as compris, Alain, ton Michael, ce qu'il disait, Michael Jackson, t'as compris ce qu'il disait?
23: Vaguement,
19: oui, c'est vrai que. Bah oui, je vais vous dire pourquoi il entend vaguement.
20: Il n'a pas de son dans son casque.
23: C'est pour ça.
20: Mais non.
19: Mais non, je vais baisser depuis tout à l'heure. J'ai fait exprès pour pas qu'il soit trop stressé et je comprends qu'il ne comprenne pas. Donc depuis tout à l'heure, il parle à Michael, mais il n'a pas de son.
20: Oh non, c'est moche, Michael.
19: Mais non, mais j'ai pas fait exprès.
20: Michael,
22: I need to let you because I have hemorrhoid.
23: Je crois qu'il est ému.
19: Il est très ému en tous les cas de t'avoir entendu chanter comme ça en direct dans les studios de Fun Radio. Quand est-ce que tu reviens? Enfin, je sais pas si je peux le tutoyer, mais quand est-ce que vous revenez sur Paris, Michael?
22: Je passe Paris la semaine prochaine.
19: D'accord. Et faites attention, il y a les grèves de RER. Hein.
22: Oh yes. Hein.
19: Vive la Qu'il est con. Bon, ok. Ah, et c'est rare qu'on entend Michael Jackson rigoler comme ça autant.
20: Mais il est heureux de rencontrer son ami.
19: Oh, il est heureux. T'entends le.
22: I'm happy to speak to Alain.
19: D'accord, ok. To Alain. Ah, to Alain.
20: Alain.
19: Alain. Alain. Alain. Alain. Alain. Alain. Alain. Alain. Eh bien, écoutez, merci beaucoup, Michael.
20: Merci, Michael.
19: Bisous, bigoud bise. Et peut-être tout à l'heure, on aura de la chance peut-être d'avoir Elton John aussi, pour ça qu'on est dans la lancée, ou je sais pas si Wonder ou George Michael en direct des États-Unis. Ce soir, c'est la grosse folie, puisque même des discothèques en ce moment du côté de Angers.
20: Paraît-il, ouais.
19: Ah, c'est même confirmé. Il y a des discothèques qui sont sur. Enfin, des patrons qui sont sur le point d'arriver dans leur boîte ce soir, car il va y avoir bien sûr la dance music partout dans les discothèques. Il y a déjà des gens qui ont mis des tuners dans les discothèques pour faire profiter les clients et qui sont en train de s'éclater comme des bêtes, ce que je vais proposer tout de suite aux auditeurs de Fun Radio. Je sais, ça va être très frustrant, mais ne vous inquiétez pas, ça va être filmé en intégralité par Lolo. Ah, Lolo, attention, t'as intérêt à faire du bon film. Et Alain de Brest va donc nous interpréter un petit morceau de Michael, n'importe lequel, le temps qu'on le trouve. Et tu vas faire une petite chorégraphie. Quel est le titre que tu aimerais, Billie Jean, Beat It?
23: Billie Jean.
20: Billie Jean. On va se pousser, hein, peut-être, un peu.
19: Et à préciser également que donc la charmante Clémentine Dimaud était là ce soir et qu'on va pouvoir un petit peu discuter avec elle. Alors ce soir, c'est la cerise sur le gâteau, elle est là, mais c'est très perturbant parce que finalement, Alain est devenu, a pris la vedette ce soir. Tu vas enlever ton casque ou t'as besoin de ton casque?
20: Pour danser, Alain.
23: On va enlever le casque.
19: On va enlever le casque, d'accord. Et on va va donc, évidemment, c'est absolument pas audio, c'est juste visuel. Mais vous inquiétez pas, on va commenter un petit peu. Il va y avoir de l'ambiance et en plus de ça, tout va être filmé demain sur le net. Donc si vous êtes frustré ce soir, vous ne le serez pas dès lundi ou mardi, car sur internet, sur Fun Radio, il y aura toutes les images. Est-ce que la musique est prête,
0: c'est
19: maestro
0: parti.
19: Est-ce que vous êtes prêt, Michael?
0: Ready. Are you ready to put it?
19: T'entends un petit peu là quand même? Peut-être l'enceinte derrière, un peu plus fort pour qu'il puisse en profiter
20: son,
19: un peu
20: du
19: plus.
20: Son, du son pour
19: du
20: Michael.
19: Son pour lui parce qu'on est obligé d'avoir le casque allumé donc ça coupe les enceintes. C'est parti.
20: Oh là là.
19: Oh yeah. Attention, vous allez prendre des coups là. Ça y est, la chorégraphie est lancée, les auditeurs de Fun Radio, c'est chaud. C'est parti.

0: Just beat it.
1: Attention, c'est reparti, la chorégraphie.
2: C'est un truc hallucinant.
1: Mardi sur le net.
0: Ça
1: va là ? Bravo ! Voilà, c'est là, on va se détendre un peu. Ouais, je crois que là on peut lui faire une standing ovation. Il est là, il réclame des applaudissements. Allez pour les fans, allez pour Alain Bogos. Il a les yeux fermés. Il a les bras en croix. Et ce soir, c'est de la folie dans les studios sur Fun Radio. Alain de Brest est avec nous ce soir.
3: Coup de feu en Fun Radio.
1: Coup de feu C'est de la folie furieuse ce soir dans les studios de Fun Radio. On a rarement eu une ambiance aussi folle dans les studios. Et en plus d'avoir comme ça Alain qui nous fait la première des 2-3 chorégraphies à venir ce soir, car il y en aura d'autres, on aura le droit au Moonwalker.
4: Il se remet là,
1: Ça va, ça y est, tu t'y remets un petit peu là, ça va l'émotion? Ça va aller?
4: Si t'as besoin de quelque chose Alain, tu le dis.
1: De l'eau? Non, peut-être de l'eau, un coca?
0: Non, aucune
4: coca. Une douche?
1: Ça va aller? Ça fait plaisir. Apprécie les standing ovations quand il y a des standing ovations. Faut quand même le préciser, il est debout, il a les bras en croix et il
4: les
1: ferme les yeux.
4: Et
1: les yeux fermés, très important.
4: Mais
0: un petit peu, quoi.
1: Pour
0: essayer de faire le vide un petit peu.
1: Voilà, faire le vide et
5: excusez-moi,
1: profiter.
5: Je peux vous interrompre pour passer un message très personnel?
1: Bien sûr.
5: Faudrait qu'on ramène de l'encens.
4: Voilà,
5: n'importe qui.
1: Dans les studios, dans les bureaux, il doit y en avoir.
5: C'est
1: on
5: très
1: va
5: sympa.
1: Des encens de Michael Jackson, bien sûr, pour avoir une meilleure ambiance de Michael Jackson. Alors, Alain, ce que je te propose, c'est de reprendre ta petite chaise, de t'installer, de remettre le casque sur les oreilles. Est-ce qu'on va faire pour notre ami Alain, et puis pour tous les auditeurs qui nous écoutent ce soir, nous sommes allés, comme le disait Mélanie,
4: dans la rue faire un petit micro-trottoir.
1: Et nous avons récupéré donc quelques petites interventions d'auditeurs fans de toi, Alain. Et dès, qu'on leur a dit, et dès qu'on leur a dit que tu étais dans les studios ce soir, voilà ce que ça a donné en exclusivité. Micro-trottoir, rien que pour toi, Alain de Brest sur Fun Radio, on écoute.
6: Ouais, Alain, je voulais te dire, moi je suis fan à fond de ce que tu fais. Ça fait depuis le début, je te suis. T'es mieux que Michael, tu mérites plus que lui. Et, en tout cas, tout le public est conquis, t'es le meilleur.
7: Hey, it's Dennis, I'm from Los Angeles. And I just want to say, when you get back to Michael Jackson, I know you're best friends. Can you please say hello to him for me?
8: Ouais, Alain, franchement, je te kiffe, franchement, toute ma cité et tout, on est au taquet sur toi, mon gars. Franchement, Michael Jackson, c'est une pine à côté de toi, garçon, vas-y, mets le dawa ce soir, on t'entend sur Fun Radio, là, vas-y, gars.
9: Alain de Brest, bonjour, donc c'est André et Collégramme à l'appareil, patron d'Epic. Bah, écoutez, donc je suis au courant donc, de votre carrière, qui est qu'on peut comparer, en tout cas au niveau français, à celle de Michael Jackson dans le monde. Bah, évidemment, donc tout d'abord, vous féliciter pour votre parcours, vous dire que c'est quelque chose d'exceptionnel. Rarement, au niveau mondial, on a connu une telle évolution de carrière.
1: C'est patron d'Epic. Hein.
9: Et vous
4: incroyable.
9: Dire qu'évidemment, Michael Jackson, qui n'a pas pu être là ce soir, vous dit merci. Merci de le servir aussi bien. Merci de l'aimer autant. Voilà, c'était André et Collégramme d'Epic.
10: Alain de Brest ? Ah, mais ouais, je connais vachement bien. En fait, j'avais suivi une conférence de presse de Michael à Paris il y a quelques années et il nous avait parlé d'Alain. Et ça m'avait assez intriguée, donc je suis allée à la pêche aux infos. Et puis maintenant, je suis grave, red, dingue fan de ce mec-là. Et Michael, il est aux oubliettes maintenant, quoi. Vive Alain.
11: Alain de Brest, votez pour lui, wesh gars.
12: Oui, c'est Jean-Pierre Breton, maire de Brest. Je voulais, moi, vous parler d'Alain de Brest, justement, pour vous dire merci. Merci Alain d'apporter à la ville de Brest cette renommée, cette crédibilité et ce sens du spectacle qui transpire de vous à travers vos cheveux, vos ongles et vos vêtements.

0: au nom de la ville de Brest et des Bretougnards, bravo. Bravo. Et je finirai par vous dire bravo à la de Brest. Vous êtes la verrue sur le pouce.
1: Ah, bravo. Ça, c'est une belle phrase. Vous êtes la verrue sur le pouce. Et d'ailleurs, il faudrait que les sandwichs Paris-Brest soient peut-être rebaptisés à la de Brest.
2: Ouais.
1: Je voudrais un Alain de Brest. Ça serait quand même beau.
2: Alain,
1: petite réaction, Alain. Alors, on a entendu le maire de Brest et puis surtout le c'était qui
2: le monsieur Collégram, patron d'Epic.
3: Est-ce que tu es riche? Ah ouais, il y a une émotion, c'est obligé quoi.
1: Voilà, et concernant surtout le maire de Brest, monsieur Breton.
3: Disons que Jean-Pierre Breton, je connais pas. Non, c'est comme François Cuyandre, le nouveau maire, mais là je vois pas.
2: Ah, alors, c'était l'ancien peut-être, ou le futur.
3: Parce qu'il y a Jacques Berthelot, il y a eu Pierre.
1: Ah non, mais là c'est le futur maire, ça c'est le maire 2008, hein, je crois qu'on a eu au téléphone. Ouais. Hein, on l'a eu en exclusivité, c'est le prochain maire, ça, des prochaines élections.
2: Très enrhumé. Hein.
1: D'ailleurs, le maire lui-même ne le sait pas, oui, il est très enrhumé, il doit être le pollen là-bas, le pollen de Brest, mais il avait le nez pris apparemment, le maire. On réécoutera ce micro-trottoir dans la soirée parce que.
3: Mais ça fait plaisir quand même, non.
1: Les auditeurs là, on vient d'entendre, mais
3: cette ambiance chaleureuse,
1: ça fait plaisir.
3: Ça fait plaisir, voilà.
1: Effectivement.
3: Je promets justement de donner encore le meilleur de moi-même.
1: C'est gentil, Alain.
3: Pour toujours, donnez-le pour que Fun Radio soit la number one FM.
1: Ouais, ça fait plaisir.
3: Je dis ça parce que il y a bien sûr
1: Il y a Johan qui est avec nous de 19 ans de Brest qui est avec nous. Tu voulais peut-être
2: poser des questions.
1: Ouais, qui voulait te poser des questions. Salut Johan.
4: Ouais, salut, c'est Johan.
3: C'est la radio U.
4: De Michael Jackson quoi.
1: Voilà, de Radio U.
4: Ouais, mais je suis fan à donf quoi.
3: Non, c'est vu pour tu m'as eu plusieurs fois à l'antenne.
4: Ah ouais, mais je t'ai entendu, je t'ai même vu à Landerneau, je suis vraiment fan de toi.
3: Ah, Landerneau,
1: Landerneau, un grand concert qui avait été donné, c'était ça où le Stade de France avait choisi.
3: Contre la guerre là, et qu'on.
1: Ah, carrément, ça c'est beau.
3: Et on m'a reconnu, ouais,
1: c'est bien. Johan, quelle est ta question pour Alain, s'il te plaît, parce qu'on est très speed.
4: Une question, en fait, c'était pour savoir est-ce qu'il avait une alimentation spéciale, en fait, pour avoir une aussi belle voix.
1: C'est vrai, alors d'abord, comment ça se passe, Tu bois pas d'alcool, tu fumes pas?
3: Non, pour garder un timbre de voix intact, il faut. Et puis, travaille beaucoup sur les vocalises.
1: D'accord.
3: Indispensable pour.
1: Donc, ton alimentation, tu fais attention, tu manges quoi tous les jours?
5: Des échardes ou.
3: Non, la viande, mais des choses simples, beaucoup de laitage aussi, quoi.
1: Beaucoup de laitage? De la laitue, c'est ça?
4: J'ai essayé le gingembre, en fait, et ça marche pas trop.
2: T'as essayé quoi, toi?
4: J'ai essayé le gingembre, en fait, ça marche pas trop, c'est en bas que ça travaille, c'est pas trop de la voix.
1: Tu manges de la viande, toi, personnellement, Alain, ou pas?
3: Ouais, bien sûr.
1: De l'eau, c'est de l'eau plate.
3: Mais non, je prends
1: du sport aussi. Tu veux du sport?
3: Je
1: t'as vu quoi comme film dernièrement?
3: Du footing.
1: T'as acheté des disques?
3: Un recordman de natation.
1: Oui, c'est vrai quand même. Un recordman de natation. Faut quand même le préciser. Ouais. C'est un sportif complet, Alain de Brest. Hein. C'est pas seulement une voix, c'est aussi un corps et c'est aussi des muscles. Donc, c'est quoi comme sport que tu pratiques aujourd'hui?
3: Ben, pour le moment, disons que. Comme je t'ai dit aussi, j'ai appris tout seul le kung-fu.
2: Tout ça
3: pour moi c'est pour développer une plus grande polyvalence, la beauté du geste et avoir un meilleur mental et faire abstraction à la violence.
1: C'est
3: parce que c'est être ça dans son corps et dans son esprit.
1: D'accord.
3: À travers cette arme, et genre, justement tous les pratiquants ont la même, doivent avoir
1: le
3: la même philosophie.
1: On parle, hein, oui.
3: Pour qu'ils vivent intensément la pratique de leur sport. J'en parle à Orgel.
1: Quels sont les quatre éléments? Je sais qu'il y a des éléments importants pour.
3: Chaque signe zodiacal est dominé par un as composé de quatre éléments, l'eau, la terre, l'air et le feu. Et l'homme a besoin de se défier par rapport à ça pour trouver ça.
2: Avant
3: de
2: faire.
1: Ah bah oui, multi-casquette, hein, il faut quand même le préciser. Hein, en plus d'être sportif, il a également écrit des poèmes, on en parlera tout à l'heure, des livres. Il parle en japonais, il parle plusieurs langues.
2: Il sait tout faire, finalement.
1: On a eu en exclusivité sur Fun Radio Mélanie, ça c'est une exclusion, on pourra le mettre dans la presse demain, qui avait quand même eu Michael Jackson en direct de Los Angeles.
3: C'est fou.
1: Et qu'on est sur le point d'avoir tout à l'heure George Michael ou Elton John au piano, qui va nous interpréter un petit titre. Hein, et peut-être que là, tu vas nous interpréter un petit a cappella, quelque chose, mais de doux. Avant de faire la petite pause obligatoire, il nous reste 2 minutes.
3: Ouais,
1: ça c'est quoi?
3: Girl is mine.
1: The girl is mine.
3: Oui.
2: Respect.
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1: Bravo!
2: Bravo!
1: Debout, debout, debout. Salut, la debout. Il va y en avoir d'autres dans la soirée, ne vous inquiétez pas, il va se décontracter un petit peu, il va retourner dans sa loge, juste le temps de se reposer un petit peu, et on va se retrouver en direct sur Fun Radio. Mélanie, toujours tes réactions dans lundi?
2: Toujours lundi. Oui, toujours lundi.
1: Voilà, et vous n'êtes pas encore au bout de vos surprises, car il y a d'autres chansons encore à interpréter de Michael Jackson, les dernières, les Jackson 5 également, ABC, I Want Your Back, enfin encore un petit medley va venir dans la soirée. Je suis très perturbé parce qu'il côté les lunettes, il y a eu quand même qu'il y a les petits motifs encore qui sont restés sur les verres de Michael Jackson, ce sont des lunettes de Michael. Hein.
2: Oui.
3: C'est ça, c'est
1: d'accord.
3: La réplique exacte que Michael porte.
1: Voilà. Et ben écoutez, c'est
3: avec
1: sur
3: le logo donc de
1: MJ.
3: MJ, voilà.
1: Voilà.
3: Exclusif.
1: D'accord.
2: Exclusif.
1: Et ben nous allons revenir dans un instant pour la suite de la Radio Libre avec Michael Jackson, Alain de Brest, le meilleur ami. Si vous souhaitez lui poser des questions, vous n'hésitez pas. Il y a également les SMS. Vous connaissez la musique par cœur. On fait la courte pause. On revient tout de suite. Mon petit Fildar, tu es avec nous?
5: Oui, toujours.
1: Alors donc, la petite prostituée qu'on devait aller voir, Belinda, pour l'instant n'a pas encore pris le service?
5: Non, ouais, je pense qu'en avis, il est trop tôt, donc on y retournera un petit coup, parce que les auditeurs sont venus pas pour rien, donc je les emmènerai un petit coup là-bas à 23h.
1: Ouais, il faut attendre.
5: Là, j'attends le pas de GG, parce que on s'est dit tout à l'heure, on a une bonne idée, je trouve, c'est d'emmener Gérard chez Desmania.
1: Ouais.
5: Donc en fait, il arrive, là, il était dans la boutique du PSG.
1: D'accord.
5: Donc avec sa patte folle, bon, à mon avis, il va pas tarder. Donc on prend Gérard, on va directement chez Desmania voir mon pote Youssef.
1: D'accord, parce que c'est vrai qu'avec Belinda, quand même, pour préciser, c'est qu'il faut attendre qu'il fasse nuit noire.
5: Bah ouais.
1: C'est mieux pour elle quand même, hein.
5: Non, puis bon, la vie, là, tu vois, elle est juste sous sa douche, là. Elle a commencé la douche à 17h, bon, là, se termine, quoi.
1: Parce que le problème, c'est que les clients, s'ils la voient en plein jour...
5: Ah, ils vont flipper.
1: Ah bah là, ils vont flipper. Déjà qu'elle s'en fait pas un pendant la nuit, alors si elle est encore en pleine journée...
5: Ils vont flipper direct, les chéris.
1: Il y a encore plus de danger. Très bien, bah, Fildar, on se fait un petit point. Dès que t'as notre ami Gérard sous la main, vous partez en bagnole et puis disait un petit quart d'heure, on fait un petit point pour où on en est. Tu me passeras le petit GG pour voir s'il est en forme ce soir. D'ailleurs, je sais même pas les questions des débats de ce soir. C'est préparé, c'est taffé, non, c'est pas, on sait
5: pas. Ouais, si, c'est bien taffé. Je te ferai même un petit point virgule, je pense.
1: D'accord, à tout à l'heure.
5: Ok, pas de petite blague, non, c'est tranquille.
1: Allez, à tout à l'heure. Ouais. Alors, est-ce que notre ami Fildar a réussi à rentrer en contact avec notre ami Gérard? Alors, on va vérifier tout ça.
5: Rentrer en contact avec Gérard.
1: Alors, Fildar, Gérard est là?
5: Ouais, tu prends ton nez, tu fais. Tu rentres direct en contact avec lui. Moi, je te le passe, il est là, je te le passe.
1: Ouais, ça sent la merde, il doit pas être loin.
5: Et puis, il vient de me frapper, alors je te le passe.
1: D'accord, très bien.
6: Allô?
1: Ouais.
6: Ouais.
1: Comment ça va?
6: Ça va.
1: Très bien, en forme?
6: Ouais.
1: Ah, content d'être là?
6: Ouais.
1: Bon, très bien. Alors, mon petit Gérard, là, tu vas aller en direction de Desmania?
6: Ouais.
1: Tu sais ce que c'est?
6: Non.
1: Alors, il t'a pas expliqué, Fildar?
6: Non.
1: Bah alors, et c'est.
6: Bah, il fait son boulot à moitié, comme d'habitude, hein.
1: T'aimes bien te faire fouetter?
6: Non.
1: Foutre des boules de geisha dans le cul?
6: Non.
1: Non, même pas un petit gode miché comme ça, suisse avant d'aller se coucher?
7: Il y a des cotons-tiges en cuir.
1: Des cotons-tiges en cuir, paraît-il.
6: Non.
1: Bon, bah, tu vas dans un magasin qui s'appelle Démonie avec Fildar et c'est un magasin spécialisé dans du matériel plutôt SM.
6: Ah, ok.
1: D'accord?
6: Oh, ok.
1: Donc vous allez là-bas, puis tu vas pouvoir commenter avec Fildar ce qui s'y passe. Vous êtes où là pour le moment?
6: Bah là, normalement, d'après ce qu'il a dit, on est loin du magasin, on doit pas être loin là.
1: Bon d'accord, alors le temps d'accueillir Joël le Belge, on parle un petit peu de naturisme, et puis ensuite on revient avec vous, d'accord les gars?
6: Ok.
1: Allez, à tout à l'heure.
6: À tout à l'heure.
1: Voilà, Fildar qui est dans la rue bien sûr, et qui ira de nouveau tout à l'heure voir sa charmante amie Belinda, la prostituée, avec des auditeurs, car on devait le faire à 21h30, on l'a fait, mais Belinda n'avait pas encore pris son service. Fildar, il faut faire ça maintenant, paraît-il, il est en direct avec... ça va être à mon avis, plus rond dedans.
6: Non,
1: Morgan reste avec nous.
6: Bah oui, reste avec nous, Morgan. Mais là, on va parler un peu de croustillant. Là, on est dans Desmania. Ça y est, on est arrivé. Là, je vais frapper.
1: Allez, on y va.
6: Ah, bah, Youssef m'attend. Bonsoir, Youssef.
8: Salut.
6: Enchanté, Fildar. Donc là, je suis avec Marco, mon copilote, et Gérard. Tu connais Gérard, non?
8: Pas du tout.
6: Bah, c'est le plus bel animateur du monde. Si tu veux, Max, tu peux rappeler Youssef.
7: Ouais, on peut rappeler Youssef.
5: Sur son téléphone, comme ça, ce sera plus simple.
7: Manu va le faire, donc on explique quand même à tous ceux qui viennent de nous rejoindre ou qui n'ont pas encore compris. Fildar est donc en ce moment en direct avec Gérard dans un magasin à Paris qui s'appelle Démonia, qui est spécialisé dans le matériel. Enfin, il nous racontera plus en détail, Youssef, matériel, j'imagine, vidéo et autres.
5: Il y a tout là.
7: Sadomaso SM. Ah oui, non, ça va loin, ouais.
5: C'est chaud.
7: Ah, bien sûr que c'est chaud, hein. Alors, attention, Morgane. Bon. Tu n'écoutes, tu fais attention de pas écouter trop fort, Morgane.
8: Oui.
7: Tu écoutes, mais alors d'une oreille, hein, ce qui va se passer, hein, d'accord. Et puis après, okay. Tu me rappelleras ton histoire parce que je n'ai rien écouté, hein.
8: Non, mais c'est pas grave.
7: D'accord. Bon. Alors attention, nous sommes en direct.
5: Alors je vous décris en fait un peu comment elle a, enfin, tu entres par une porte.
7: Ouais.
5: Et t'as un couloir avec en fait des tissus léopard, hein, qui en fait fait comme une petite voûte, tu vois. Et déjà sur les côtés, des mannequins qui sont avec des espèces de je sais pas, de lingerie fine avec des cordes.
7: Ouais.
5: Après, bon, t'arrives à la fin du couloir, tu rentres, donc là t'as la pièce principale.
7: Ouais.
5: Avec à ta droite direct en entrant, t'as une espèce de mannequin encore un, avec une espèce de gode, je sais plus. C'est une espèce de gode ceinture, mais tu vois, culotte. Mais pas ceinture seulement, ça fait culotte god.
7: T'es là, Youssef?
5: Ouais.
7: Salut, Youssef. Bah, si tu peux rajouter des commentaires par-dessus ce que dit Fildar, ou si t'as des choses à dire, enfin, à changer.
9: C'est une culotte god ceinture, tout à fait.
7: C'est une culotte god ceinture, ouais.
9: C'est une couleur rouge latex, en
7: fait.
5: C'est chaud, hein. C'est
9: avec un magnifique bracelet, avec une hématite pendante.
7: D'accord. Continuons donc la visite de ce magasin.
5: En fait, ça, c'est un god avec un bracelet. C'est-à-dire que quand tu pénètres avec ça, t'as le bracelet qui te rentre dans l'arrêt des fesses aussi, quoi.
7: T'as carrément la... Ah oui,
5: t'as le truc. Bon, après, on arrive dans le rayon string en cuir.
9: Avec accessoires,
5: donc bien sûr, god.
9: Ce n'est pas des téléphones ou...
5: il y a des god à foison ici.
7: C'est vrai.
5: Gérard, il est en train de rêver, il est en train d'en foutre plein ses poches. Donc après, on arrive dans le rayon latex. Alors, il y a plein de trucs, genre des tuniques, des espèces de pantalons en cuir avec le cul à l'air.
7: Ouais.
5: Qu'est-ce qu'il y a d'autre? Moi, j'hallucine ici. Hein.
7: Ah, il doit y avoir des trucs assez hallucinants, ouais.
5: Ah là là, ouais, qu'est-ce que... Là, Youssef me montre un truc, c'est quoi ça?
9: Des magnifiques culottes pour faire pipi la nuit.
5: Ah ouais, d'accord, ça c'est une espèce de short, tu vois, avec des élastiques en bas.
7: Ouais.
5: Donc en fait, quand tu le portes, tu vois, ça peut pas couler, quoi, et tu peux pisser dans ton...
7: Tu peux pisser la nuit. Ah mais attends, Youssef.
5: Ouais.
7: Y a des mecs qui aiment, c'est-à-dire c'est quoi? Pourquoi, si vous vendez des culottes pour pouvoir faire pipi la nuit, c'est-à-dire qu'il y a des gens qui ont un trip, c'est de pisser...
9: Bah c'est pour le c'est au niveau des doubles fantasmes, quoi. Il y a aussi bien le niveau de la bébéphilie, quoi.
7: Ça veut dire
9: les mecs qui veulent retourner en enfance.
7: Ouais, d'accord. Donc
9: quand on est très petit, ben on fait pipi dans sa culotte.
7: Ouais.
9: Et après le deuxième fantasme, bah c'est le fantasme uro, quoi. C'est de pouvoir sentir, si on peut dire, un liquide chaud et agréable sur son corps.
7: D'accord, mais c'est sa propre pisse qu'on dort avec, quoi.
9: Tout à fait, voilà.
7: Oh putain, sans déconner. Mais il y en a beaucoup, c'est une minorité, ou il y a bien plus de gens qu'on l'imagine comme ça?
9: Non, il y en a beaucoup comme ça. Ouais.
7: Ah ouais, d'accord.
9: Chose qui est recherché, et encore l'uro, et il y a après le scato, quoi. Ça permet aussi de faire ça aussi. Hein.
7: Ouais, caca.
9: Totalement étanche.
7: Caca dans le slip, quoi.
9: Tout à fait.
7: Putain, bah dis donc, ça va loin. Fildar, continue un petit peu cette petite visite.
5: Attends, je prends des notes, là, je prends des prix, pour faire des cadeaux de Noël.
7: Ça coûte combien d'ailleurs une culotte comme ça?
9: Pas loin de 600 francs.
7: Hein. Ah, quand même, et pourquoi c'est aussi cher que ça?
9: Parce que c'est du travail, hein. c'est du latex naturel.
7: Quoi que c'est du travail que de se pisser dessus et de se chier dessus. Non, hein. Ça prend du boulot quand même. Alors que tu prends une pauvre couche et tu te la fous autour du cul et tu te fais caca.
9: 649 francs exactement.
7: Combien?
9: 649 francs.
7: Putain, mais c'est hyper cher.
9: Bah ouais, mais ça se trouve pas par nulle part. Hein.
7: Non, mais tu pourrais mettre une couche pour adultes, parce que ça existe des couches pour adultes.
9: Ouais, mais il y en a qui ont beaucoup plus de difficultés à aller justement dans les pharmacies et demander des choses de ce genre de choses.
7: Ah ouais, ah ouais, d'accord. Bah, il peut très bien dire que c'est pour la grand-mère, puis voilà,
9: ouais,
7: terminé.
9: Ouais, mais bon, c'est le mec qui vient tous les trois jours, c'est un peu bizarre.
7: Ouais, remarque, c'est vrai, ouais.
9: Alors, ça salit pas, le truc, tu le nettoies toi-même, c'est du latex. Donc.
7: Ouais, c'est vrai. Bon, alors.
9: Ça fait très longtemps.
7: Alors, qu'est-ce qu'il y a?
5: On en prend deux, Youssef.
9: Oui, alors,
7: qu'est-ce qu'il y a d'autre comme objet? Vas-y, continue, Phil.
5: Il y a une vitrine avec des colliers, tu sais, des colliers avec des pointes, là. Genre, ça, c'est pour le sadomasochisme, ça, non?
7: Ouais. C'est pour les soumis, ça.
5: Ou alors c'est pour les chiens, je sais pas.
9: Non, c'est pour les dames et les messieurs. Hein,
5: pour les chiennes, quoi. Okay.
7: Ouais, mais là, c'est pour être soumis, quoi. C'est les gens qui jouent le rôle du chien ou des choses comme ça, non?
9: Ouais, là, c'est des trucs avec des décorations, mais ça.
7: Ouais, c'est de la décoration.
5: C'est de la déco, ouais.
9: C'est de la déco plutôt.
7: C'est de la déco, d'accord. Ok, très bien.
5: Juste à côté, t'as la vitrine des boules de geisha. Donc t'en as toutes les couleurs. Il y en a avec des petits picots. Il y a des doubles, des triples, des quadruples. Enfin, il y a la totale.
7: Et là, on explique des boules de geisha. C'est un truc qu'on se met, qu'on met quoi, dans la foufoune, dans le derrière?
9: Dans le vagin.
7: Dans le vagin, d'accord. Ok. Il y en a qui se mettent dans le derrière aussi, non?
9: Il y a des boules de geisha anal, ouais, bien sûr.
7: Ah ouais, d'accord. Qui sont différentes. Tu sais quelle est la différence entre des boules de geisha anal ou pour mettre dans le vagin?
9: Alors les vaginales vibrent. Ouais. C'est une petite boule en acier dans la coque en plastique. Et les anales sont c'est un chapelet composé de 6 à 8 boules qu'on enfonce les unes après les autres et qu'on retire plus ou moins violemment pour procurer des sensations différentes à madame.
7: Bon, alors il faudrait justement foutre dans l'anus de Gérard.
9: Ah bah c'est déjà fait, je suis désolé là, c'est pas un scoop.
7: Passe-moi Gérard Fildard 2 secondes pour voir un petit peu. Ouais. Mon petit GG.
8: Yeah.
7: Alors qu'est-ce que tu penses de la boutique dans laquelle on vient de t'emmener là?
8: Non mais je regarde comme ça, c'est tout. Ouais, je regarde pour Fildard parce que comme il est passionné lui, pour lui.
7: Pour ta femme, pour Bibi.
8: Non, je veux pas dire, c'est ça, faut pas déconner.
7: Non, mais comme elle aime bien.
8: Tous les week-ends, c'est pas la peine.
7: Voilà, exactement. Non, mais comme elle aime bien se faire sodomiser, peut-être que, y a peut-être un ou deux trucs que tu pourrais lui offrir, ça lui ferait peut-être plaisir.
8: Ouais, attends, j'avais vu les tarifs, laisse tomber, c'est pas du tout dans mes prix, hein.
7: C'est plus des boules de geisha, c'est des boules de bowling.
8: Il a précisé qu'il y avait une barre de suspension de suspension rotative à quand même 1349 balles, hein.
7: Ah ouais, d'accord. Bah, Gérard.
8: Ouais.
7: Continue un petit peu à nous décrire ce que tu vois en ce moment. Et puis justement, Youssef nous dira si effectivement c'est ce que tu dis est vrai. Alors vas-y.
8: Voilà, donc on vient de passer le truc. Bon, là, je suis devant des vitrines, donc t'as des menottes et puis t'as différents godes. Différents godes avec des petits genres de mannequins en forme de figurines.
7: D'accord.
8: Et puis là à côté, bah, t'as les fouets, tout ça.
7: Hein, ouais.
8: T'as les fouets, t'as des boules piquantes encore.
7: Ouais, bah ouais, ça c'est vrai.
8: T'as des petites menottes, t'as toujours des figurines. Hein.
7: Y a des oursins, quoi, c'est ça?
8: C'est à peu près.
9: Des boules. C'est des boules en acier qu'on place à l'entrejambe de la dame.
7: Ouais.
9: Pour l'obliger à avoir les jambes écartées.
7: Ah ouais, d'accord, ok, très bien. Voilà. Qu'est-ce qu'il y a d'autre encore? Ouais, qu'est-ce qu'il y a d'autre encore à montrer là, notre ami Gérard là, Gérard, est-ce que tu peux continuer un petit peu à nous commenter ce qu'on voit dans la boutique?
8: Bah là t'as un caddie ou que ça fait panier solde. Alors t'as un peu de tout dedans.
7: Alors qu'est-ce qu'il y a dedans?
8: Bon, il y a un peu de tout.
10: Il y a des godes à 99 francs, hein, Gérard, tu peux y aller.
8: Ouais.
7: Alors quoi d'autre encore? Mais vas-y, commente un petit peu Gérard pour les auditeurs.
8: T'as des godes, c'est tout, hein, il y a que ça dans le panier.
7: T'es sûr?
8: Ouais.
7: Faut bien
8: ta
7: main dedans pour voir un petit peu s'il n'y a pas autre chose.
8: Non, il y a ça, là, t'as quand même un gros truc à...
10: Ça s'appelle une grosse bite, hein, tu peux le dire, hein.
8: Vendu sans boîte à 639 balles.
7: D'accord. Youssef.
10: Attention, pas de suite.
7: D'accord. Est-ce que tu as des anecdotes à nous raconter concernant certains clients, des choses assez rigolotes que t'as eues ou même carrément étranges? Enfin, ça fait combien de temps que tu travailles déjà dans la boutique?
9: Ben, ça fait bientôt 5 ans.
7: Donc t'as dû en voir, quoi, hein. Tu dois être blasé.
9: Ouais, j'ai dû en voir, ouais, j'en ai vu pas mal, ouais, mais bon... Après, c'est des choses qui se passent surtout en boutique, quoi. Il y a beaucoup de gens qui viennent ici ou pour s'exhiber ou pour se travestir parce que justement c'est réservé à un public mineur.
7: Ah d'accord, mais donc
9: ils peuvent faire ça ici, entre guillemets, devant tout le monde, sans être montré du doigt ou enfin c'est le lieu, quoi.
7: Mais t'as déjà eu une anecdote ou un truc assez surprenant qui t'a été demandé ou quelque chose que t'as vu qui t'a quand même paru un petit peu bizarre malgré tout ce que t'as pu voir? Non?
9: Bah, depuis un certain temps, on en a un certain qui vient tous les jours et qui se met à poil toute la journée dans la boutique, quoi, qui se met par terre, voilà.
7: Qui se met par terre?
9: Voilà, et qui reste à poil toute la journée.
7: C'est tout?
9: Voilà.
7: D'accord.
10: Il y a quand même une cage, tu sais, dans les interdits, on avait vu une femme qui était dans une cage.
7: Ouais.
10: Et là, en fait, il y a la cage qui est là. Donc, je vais essayer de l'ouvrir.
7: Ouais.
10: Tiens, Gérard, viens voir. Mais viens, je te fous dans la cage, viens.
7: Allez!
10: Mais vas-y, ça va attraper ton... Viens, ça va attraper ta...
7: Allez, vas-y, allez, mets-le dans la cage.
10: Allez, Gérard, viens, allez.
8: Non, vas-y.
10: Allez.
7: Putain, il aurait fallu l'appareil photo, là, ça aurait été énorme.
8: Ah, je t'ai dit, vas-y.
10: Bah, il veut pas aller dans la cage, c'est pénible.
7: Putain, mais mets-le dans la cage, vas-y.
10: Ça lui rappelle trop de mauvais souvenirs. Allez, viens, Gérard.
8: Vas-y
10: ou je te mets un gode dans les fesses, dingue-toi.
7: T'as
10: un roco, les rocos c'est des plus gros.
8: Va dans la cage toi.
10: Bon allez, je le fous dans la cage. Je le force. Attends, je referme. Attends, vous entendez bien les mots de la cage là, hein.
11: Kinder, tu pourras ramener un roco au bureau?
10: Pour toi, je sais, une cage, tu ramènes ça, y a pas
11: tu
10: de problème.
11: Voilà.
10: Ah, t'es beau Gérard dans la cage.
7: Ça y est, dans la cage là?
10: Ouais, il fait le singe comme d'hab.
7: Mais il faudrait un appareil photo quand même.
10: Bah ouais, mais il faut que j'emmène ça, quoi. Bah, allez, sors de là.
7: Allez, parce que là, franchement, ça valait le coup d'avoir un appareil photo.
10: C'est clair.
7: C'est un grand magasin, c'est petit, c'est comment?
10: Ouais, c'est assez grand. C'est, je sais pas, ça fait combien de mètres carrés là, USS, ça fait au moins
9: 300 mètres carrés.
10: Combien?
9: 300 mètres carrés.
10: Ouais, alors il y a des caves, montre-nous les caves là, il y a des trucs.
9: Non, il n'y a pas de
10: caves. Mais si, j'ai vu, il y avait des meufs dans des cages là. J'étais dans celle-là.
9: Peut-être qu'elle l'a suspendue là-haut.
7: Ah ouais.
10: Ah ouais, d'accord.
7: Ah, y a pas d'endroit un petit peu comme j'avais vu aussi des reportages où y a des mecs qui descendent, t'es dans le noir et puis après tu mets ton zizi dans un trou, ça se passe de l'autre côté du mur et puis tu sais
9: pas
7: que c'est
9: qui. Ça, ouais, on met ça, c'est souvent dans les clubs échangistes ou dans les.
7: Ah ouais, comment ça s'appelle ça?
9: Boîte à trous.
7: Des boîtes à trous.
9: Voilà.
10: Attends, et là il y a les cagoules du sang en cuir là qui te met sur la tête, on te reconnaît pas là.
7: Ouais ouais.
10: Ah c'est bon ça.
7: Combien de temps, combien ça coûte ça?
10: Ça coûte, attends, je vais te dire ça, j'ai le prix là. Putain, 640 balles les gars, vous faites quoi avec ça là?
7: Mais tu vas m'en ramener une, tu vois pas.
10: On va te foutre dans Fort Boyard, tu sais.
7: Exactement, exactement. Bon, il y a encore des choses à dire
10: oui,
7: ou pas?
10: Oui, alors, de l'autre côté, t'as des. Ah oui, il y a un truc très, très intéressant là, c'est un pénis en sucre.
7: Ouais.
10: C'est-à-dire qu'en fait, bon, c'est comestible bien sûr, donc tu le manges. Ça coûte pas trop cher, c'est 89 francs. Donc à mon avis, tu le suces, attends, jusqu'à temps que ça fonde.
9: Tout à fait, oui, tu le prends dans le café. Ouais.
10: Tu le prends dans le café, ouais, il faut avoir une grosse tasse quand même. Et il y a des cœurs, là, des espèces de cœurs avec des clous, c'est quoi ça, dans une vitrine? C'est des coussins. C'est des coussins quoi?
9: Des coussins en latex pour les fétichistes du latex justement.
10: Et ça veut dire que tu te les mets où?
9: Non, tu peux t'allonger dessus, tu peux te frotter le corps. Ou...
7: Oh là là là là là là là là là là là là là, il y a des shows quand même hein, dans ce pays. Hein.
10: Donc, juste beaucoup, derrière, ouais. Après t'as le coin vidéo.
7: Ouais.
10: Il hein, y a des magazines, il y a des vidéos, donc des cassettes spéciales Démonia avec Laurie, Doris. Ouais, il y a pas mal de ouais, Youssef me montre des espèces de magazines de travestis là, avec des meufs avec des seins et des.
7: Et Gérard, faut lui montrer à Gérard tout ça, faut lui montrer. Ah, Gérard, il a même à la maison les seins et les couilles. Hein.
9: Gérard, ah, il a un caddie déjà qui est plein.
10: Ouais, ouais, voilà, Gérard, il fait des courses là, il se croit au Monoprix là. Il a un caddie plein.
7: Je suis sûr que. Comment elle s'appelle merde, j'ai oublié.
10: Bibi,
7: pardon, ouais, Sandy. Parce que maintenant, j'ai bu. Je suis sûr qu'elle lui préparait une liste. Tu sais comment on a fait pour faire les courses? N'oublie pas d'acheter du sucre, du beurre. Tiens, si tu vas chez Démonia, tu prends un god, tu prends des boules de geisha jaune avec des petits clous. Il y a une petite liste. Il faudrait absolument que Gérard puisse ramener quelque chose de là-bas. Hein.
10: Non, mais t'es sûr, j'ai fait exprès d'amener Gérard ici pour que tu vois, il n'oublie pas l'adresse et qu'il revienne avec sa chérie.
7: Exactement,
10: quoi.
7: Exactement.
10: Là, je suis tombé sur un truc qui me fait halluciner. C'est généralement dans les films porno, tu sais, les nanas, elles ont toujours des pompes
7: ouais.
10: compensées, tu sais, à l'avant et derrière avec des talons énormes. C'est-à-dire qu'elles gagnent facile 20 cm.
7: Ouais.
10: Et là, je suis devant ces pompes-là et je suis en train de bloquer, quoi.
7: Bah, c'est vrai que c'est bloquant, ouais. Morgane.
12: Oui.
7: T'as déjà entendu parler de ce genre de boutique?
12: Oui.
7: Ah, tu sais, ouais. Parle devant ton micro.
12: Oui.
7: Parle devant ton micro qu'on t'entende bien. Ouais, voilà. T'en as déjà entendu parler?
12: Oui.
7: Et alors?
12: Bah, alors, disons qu'en fait, ce sont pas vraiment des choses qui m'intéressent, quoi.
7: Non, mais ça intrigue, non? Ça t'intrigue pas? Ça te choque? Ça t'emmerde?
12: Non. Non, ça me choque pas. Ça m'emmerde pas non plus, mais ça m'intéresse pas.
7: Ça t'intéresse pas, ouais. Voilà. Plus tard, elle est encore un peu jeune et c'est bien normal. Plus tard. Comme tout le monde, tu verras, tu tomberas dans le panneau. Bon, Fildar, encore un petit truc à rajouter ou alors?
10: Ouais, attends, je suis en train de faire un essayage avec Gérard de pompe d'espèce de drag queen, là.
7: C'est vrai?
10: Ah, tu pourrais essayer de compenser sur les déséquilibres de la jambe. Et, on a fait à peu près le tour. Il y a la fameuse croix là, tu sais, là où on peut enchaîner quelqu'un là.
7: Ouais.
10: Espèce de, c'est pas une croix de Jésus parce que c'est une croix genre comme au Cadox, tu vois. Et c'est assez bloquant, mais moi je suis paniqué quoi ici.
7: Ouais, il y a des trucs assez surprenants, c'est clair. Hein.
10: Ouais, ça fait bloquer qu'il y a des gens qui se servent de tout ça quoi.
7: Et ouais, il y a des gens qui aiment ça, ouais. C'est vrai. Bon, bah, merci Youssef en tout cas pour cette petite visite très rapide, mais bon, c'était bon esprit.
10: Ouais, bah, de toute façon, Youssef va avoir son cadeau, hein, une Latino Groove. Hein.
7: Ah bah, putain.
10: On n'oublie pas.
7: Hein. Une compilation Latino Groove pour notre ami Youssef, et puis Fildar, on se retrouve tout à l'heure avec Gérard dans les studios, puis vous allez retourner vite fait aller voir Belinda.
10: Ouais, ma chérie, on ira vers 23h, 23h15, quoi. À mon avis, elle a pris du service cette soirée.
7: D'accord, ok, très bien. C'est où exactement, Démonia?
10: Alors Démonia, ouais, bien sûr, c'est un peu de pub, donc c'est 10 cités jolies, c'est dans le 11e à Paris, donc c'est dans une petite impasse, vous pouvez pas vous gourer parce qu'il y a une enseigne, c'est un énorme dé.
7: Ouais.
10: Et donc après les portes c'est pareil, c'est un dé dessus et c'est ouvert en fait tous les jours de 10h à 19h30.
7: D'accord, très bien, en tout cas...
10: Du lundi au samedi, tous les jours, 10h-19h30 avec Youssef, il est super cool.
7: Bah, merci en tout cas Youssef d'être resté jusqu'à si tard pour l'émission, on le remercie encore.
9: Sans problème, et, bah, je vous remercie d'être passé.
7: Bah, il n'y a pas de problème, on repassera.
9: Ok, bah je vous ferai des très bons tarifs.
7: D'accord, on viendra.
10: Génial.
7: Je viendrai en privé. Je viendrai en privé. D'accord, ok. Merci encore et à tout à l'heure, Fildar.
1: Et là, Rossel, un gâteau aux amandes. C'est plus communément appelé un pain de gel.
13: Ah, je sais pas, à cette heure-là, tu sais, demain, elle travaille très tôt.
1: Oh,
13: pas grave, elle fait des cassettes. Donc... Non mais faites des cassettes parce que cette recette est simple à faire et c'est extrêmement bon. Donc il faut comme ingrédient 250 g de poudre d'amande. Ça se trouve en sachet, hein, vous prenez pas la tête. Il faut 8 œufs. du sucre glace, il en faut 250 grammes. Il faut 30 grammes de farine, 100 grammes de beurre et une cuillère à café de rhum et de Grand Marnier. Parce que c'est important pour donner du goût au gâteau.
14: Ça m'a un peu cassé quand même.
13: Non, mais non, parce qu'en fait, il voit pas une goutte d'alcool. Non, mais franchement, normalement, on met une cuillère à café et le rhum, j'ai fait tomber la bouteille dedans. C'est pour ça qu'il est bien parfumé.
15: C'est depuis que t'es parti dans les îles, ça.
13: Mais ça sent bon, ça sent bon.
16: Non, ça sent bon. C'est vrai qu'il est, il est sympa. Il est...
14: Ouais, ça sent de là-bas.
16: Par contre, il est bien doré parce que là, ce gâteau-là, t'as vite fait en dessous de l'avoir un petit peu cramé.
13: Non, mais là, il est bien partout.
16: Non, mais justement, là, il est bien partout. C'est vrai que là, Tour Eiffel a fait un boulot d'enfer. Mais c'est qui l'a fait? Qui l'a fait?
13: On a préparé les ingrédients ensemble.
16: Oui, bah ça, oui.
13: C'est simple. Hein, genre, on a un bouquin, on fait.
14: Tiens, ma chérie, prends ça. Vas-y, fais ça.
13: Non, justement, non.
14: Arrête.
13: Non, j'ai fait, par exemple, la première chose à faire dans ce gâteau, c'est faire la pâte d'amande. C'est très simple. Vous prenez tous les 250 grammes de poudre d'amande.
14: Du sucre glace.
13: Voilà,
16: du sucre glace. On rappelle qu'il pouvait pas venir parce qu'il était malade. On rappelle au passage qu'il était malade, mais il avait une formation avec les gâteaux.
13: Cet après-midi.
16: Ouais. Il est pas venu vendredi, jeudi, parce qu'il était pas bien, mais
13: vendredi, week-end.
14: Phil, tu mets un jaune d'œuf.
13: Non, attends, tais-toi.
14: Alors, et si tu mets un jaune d'œuf?
13: Non, dans le 9-4, c'est pour ça, c'est pour casser des barreaux de prison, ton truc.
14: Un jaune d'œuf, ouais.
13: Donc, super. Les 250 grammes de poudre d'amande, deux blancs d'œufs.
14: Ah, des blancs, voilà.
13: Voilà, deux blancs d'œufs et 250 grammes de sucre glace. Vous mélangez tout ça, ça vous donne de la pâte d'amande. Voilà. Après, vous mettez ça. Ah, il faut un appareil électrique. Ouais. C'est avec la pale, parce que vous faites ça à la main, vous mettez la main, ça marche pas. Un robot électrique, voilà.
16: Ménager. Pour les moyens, donc c'est une recette pour des gens qui ont des moyens. C'est comment ça coûte, ça, un robot, un machin, un bon truc, hein.
13: Au moins 600. Bah, je sais, t'en as fait un tarum, non?
16: Ouais.
13: Combien?
15: Au moins 600.
13: Bah, t'as pas pris la merde, toi. T'as pas pris celle de Carrefour, c'est sûr.
15: C'est pas un Kenwood.
13: 7002. T'as pris un Kenwood?
14: 7002 un robot?
13: C'est ça, c'est le mieux, un Kenwood. C'est ce qu'il faut d'ailleurs.
16: Ah, mais il te parle et tout, il te fait tout. Hein. non, pas 7200 francs.
13: Attends, ça coûte dans ces zones.
16: Mais non, ça coûte 600 balles. Un Moulinex, c'est un truc.
13: C'est pourri, c'est pas pour faire de la mayonnaise, hein. Faut pas des trucs de mayonnaise, hein. Là, vous le pétez le truc.
16: Vous pétez le truc, j'ai acheté des cadeaux pour un marum.
13: Mais non, mais je vous dis, c'est pas la même chose.
15: Ça coûte 600 balles.
13: Non, ça coûte pas
16: 600 balles. Ça coûte 700 balles, 800 balles. Un bon truc. Alors là, t'as tous les accessoires dedans et c'est du tip top, hein. C'est du Moulinex,
15: c'est clair.
16: Ah non, mais sérieux, c'est du tip top. C'est pas le tip top.
13: Non, mais attends, le vrai robot machin, comme ma mère avait un truc comme ça, où ça coûte plus cher, mais pas 7-8 000 balles. T'as vu ça où, toi?
16: Attends, moi j'en avais un, avant, on avait un restaurant, on en avait un.
13: Non, mais ça, c'est un truc de professionnel, ça. Mais attends, il y en a. Mais c'est pour faire des restos, c'est pour.
14: Attends, ça a 2 mètres de haut.
13: Attends, je vois un peu dans lequel. Mais non, c'est comme ça, et il y a un bol. Donc en fait, la pâte d'amande est dans le
16: gâteau. Un bout pour des routiers.
13: Bon, après, c'est pas grave. Donc, vous avez la pâte d'amande dans le bol.
16: Bonjour madame, combien? 800 francs. Bon, vous me le faites à combien? 800, ça doit être 760 francs, je crois.
13: Allez, 800 avec le fil.
16: Non, 760 francs.
13: Non, mais là, tu chipotes.
16: Non, on prend un temps, papier cadeau et tout.
13: Ah bon, d'accord. Bon, enfin bref. Donc, quand vous avez la pâte d'amande, vous mettez ça dans le truc qui malaxe. Et toutes les 3 minutes, vous mettez un œuf. Il faut en mettre 6.
15: C'est aussi clair que sur le soleil.
16: Ça, bah c'est non, pour c'est un gâteau pour combien? Pour 4
13: pour
16: personnes.
13: 6 personnes.
16: 6 personnes.
13: Voilà. Pour 6 personnes. Donc, toutes les 3 minutes, vous mettez
16: avec
13: un gâteau.
16: Avec les mêmes parts aussi radines que tu nous as donné tout à l'heure.
13: Mais non, mais attends, il y avait un quart du gâteau, on en a bouffé à midi et tout.
15: D'accord. Ah, vous en avez bien bouffé, hein.
16: Attends, je crois que le gâteau, tu l'avais fait pour nous, pour l'équipe du soir.
13: Non,
16: on l'a fait pour
15: c'est
16: tout.
15: Les restes.
16: Mais non. Ils se la mangent, ils bouffent sur la Tour Eiffel, machin, tout ça.
13: Ils bouffent sur la Tour Eiffel.
16: Je te bouffe dans le livron, dans le niveau. Hein, dans le nombre. Puis après, tu vois, on fait un petit quart, on va donner ça à l'équipe. Ça va
13: non, justement, j'aurais très bien pu le laisser chez nous.
16: Hein.
13: Je me suis dit, tiens, je vais en ramener à l'équipe, ça va être cool, ils vont manger du gâteau et je vais expliquer comment faire un gâteau. Enfin bref, ça, vous en avez rien à foutre. Enfin bref. Donc la pâte d'amande tourne, toutes les 3 minutes vous mettez un œuf, le jaune et le blanc, hein, et au fur et à mesure que vous mettez un œuf, vous augmentez la vitesse de rotation de l'appareil.
16: Donc tu me donnes ce que je vais en faire un, moi.
13: Voilà. Donc après, quand vous avez
14: fait... ramène pas. Non,
13: même...
14: ça,
13: attends, même lui il peut le faire, donc laissez tomber, hein, tout le monde peut en faire.
14: Mais je veux voir quand même.
16: Je vais en faire un, moi.
13: Donc quand vous avez mis les 6 œufs et que bon la pâte est faite, après vous reprenez la pâte, donc qui est bien onctueuse, bien liquide, vous malaxez bien pour qu'au fond il n'y ait pas de grumeaux, tout ça, que ce soit bien liquide. Quand c'est comme ça, vous faites fondre 100 grammes de beurre que vous rajoutez dans la pâte, vous mettez une cuillère à café de rhum et une cuillère à café de Grand Marnier. Vous mettez aussi les 30 grammes de farine et après vous mettez ça dans un moule.
16: Tu crois que les gens ont compris?
13: Bien sûr, c'est tout simple. De toute façon, ça sera
16: compliqué.
13: En bas d'enceinte, hein, comme tu dis.
16: C'est compliqué, hein.
13: Non, c'est très simple. C'est très simple. De toute façon, ça sera sur Internet. Rigo, il va tout noter. Hein.
16: Oh là,
14: bon, attends.
16: Quoi?
14: Qu'est-ce qu'il veut, Rigo?
13: Bah, Rigo, il note.
14: Quoi?
13: C'est tout.
14: Quoi? T'as
13: rien à foutre, là. Tu rebranches le clavier. Non, mais là, c'est mes notes à moi, donc c'est chaud.
14: T'as les clés?
13: Attends. Et donc, après, quand vous avez versé tout ça, vous mettez ça dans un moule que vous avez beurré, vous avez mis un peu de farine pour pas que ça attache, et vous mettez au four 10 minutes à 200 degrés.
15: tu préchauffes le four un peu ou pas?
16: Un peu, mais bon, ça dépend. Vous mettez pas ça au micro-ondes, quoi.
17: Oh, tu les fais recettes de la mort.
16: Moi, je fais au micro-ondes. Moi, je
15: fais au micro-ondes.
16: Non, ça va pas.
15: Micro-ondes.
16: Mais ça va être mauvais, ça va être naze. Bref, vous mettez 10 minutes à 200 degrés et 10 minutes à 180 degrés. Vous ressortez ça, c'est tout chaud. Vous laissez refroidir un peu, vous coupez, vous mangez avec du yaourt, avec ce que vous voulez, avec un truc au chocolat. Et voilà.
15: Non, mais c'est four au micro-ondes, c'est parfait. Hein.
16: Non, c'est faux.
15: C'est un Sony, il est très
16: bien. Mais non, mais c'est de la merde pour faire des gâteaux.
15: Il marche très bien, c'est un Sony. Là, pour faire des gâteaux, bah tiens. Dimanche, j'en fais un. Ah là là, dimanche.
16: Tu me fais un truc comme ça? Tu me fais un truc comme
15: non,
16: ça?
15: Non, je vais faire autre chose, je vais faire autre chose. Ah. Je vais faire, je vais faire un fraisier.
17: Il va ramener des petits
16: un fraisier au micro-ondes.
15: Ouais, il va ramener des petits écouteurs.
16: Ouais, je vais te faire un fraisier, ouais. Non, mais tu prends un gland, tu le fais réchauffer si tu veux.
15: Non, je vais faire un gars.
16: À la boulangerie, tu te fais.
15: Non, je vais faire un truc. Je vais ramener un truc dimanche.
16: Ouais.
15: Je me fais un truc. Ouais, ouais.
16: Vas-y,
15: qu'est-ce que je fais? Toi?
17: Quoi?
15: Camembert, hein, parce que.
17: J'ai rien dit.
15: Hein? Bon, donc ça, c'était ta petite recette.
16: Voilà, et vous pouvez le faire, c'est excellent. Vous mangez ça au petit déjeuner, quand vous voulez, en dessert.
15: Je me suis dit, c'est vachement bon.
16: Non, c'est vachement bon. T'es cassé, t'as bu du rhum. Il y avait du rhum dedans, t'es cassé, c'est sûr.
15: Je suis pas cassé, c'est bon. Pourquoi vous mettez du rhum? Pourquoi faut toujours mettre de l'alcool?
17: Parce que ça donne un petit goût.
16: Voilà, ça relève un petit goût. Enfin, ça donne un petit goût.
15: Il n'y a pas autre chose que de l'alcool. Pourquoi toujours l'alcool?
16: Tu vas pas mettre du sirop de fraise, quoi.
15: Tu pourras mettre du coca.
16: Bah, si tu veux.
17: Sûr.
16: Tu mets deux cuillères à café de coca, puis
15: ouais. Eh, ça s'est jamais fait, ça, par exemple.
17: Tu vois, non, mais tout à l'heure, quand tu disais je vais faire un gâteau, j'étais sûr que tu mettrais du coca.
15: Je vais faire un truc nouveau, tiens. Je vais innover.
16: Mais nous, on mangera pas dimanche.
15: Ah si. Mais je vais vous faire goûter.
17: Si tu mets du coca, j'en mange pas.
15: Ou de l'orangina, du 7-Up.
17: Ah bah alors encore moins.
15: Alors qu'est-ce qu'il faut mettre?
16: Tout ce qui est gazeux, il aime pas, Rigo.
15: Ah mais dans le gâteau, ce sera pas gazeux, Rigo. Réfléchis.
17: Et alors?
15: Ouais.
17: Non mais le goût, putain. Le goût du coca.
15: Ah.
17: Voilà.
15: Fais un gâteau au touche, toi.
16: Il fait un space cake, il est content.
15: Non mais on va faire un. Je vais faire un petit gâteau. Je sais pas quoi. Je vais voir.
17: Une bonne tarte.
15: Je vais voir avec ma mère.
16: Comme ça. Voilà. Si tu passes chez ta rame, il y aura un gâteau, c'est sûr.
15: C'est tout.
16: De toute façon, il y a pas de problème.
15: Faut que je vois chaque semaine le nôtre. Il change la carte. Je vais voir ce qu'il y a chez le nôtre et puis voilà, on va voir. On va chez Monsieur Traiteur. Non, mais je vais voir. C'est fini pour Fil d'Art. T'as fait quoi d'autre à part ça? Bah non, t'avais ta formation, tout ça. Donc
16: voilà,
15: c'est déjà pas mal.
16: Et vendredi, je me suis occupé d'un 4x4 d'un ami parce qu'il partait. Donc voilà. C'est une galère.
15: Non, c'est vrai,
16: Mais pourquoi j'ai obligé de me lever à 11h? Mais parce que je m'étais engagé jeudi, et après je suis tombé malade. Je devais déjà aller le chercher jeudi. Je dis non, je viens pas, je suis au lit. Donc il fait, je peux pas faire autrement, faut que tu viennes le chercher vendredi. Donc à 11h, j'étais obligé d'aller à Saint-Cloud là-bas.
15: On rappelle que pièce, hein.
16: Ouais, ouais.
15: Hein?
16: Enfin, une horreur.
15: Tu es quand même pas dégueulasse,
16: non,
15: ça,
16: non,
15: son
16: 4x4, quand même. Non,
15: pas être content. Bon, alors donc, voilà. D'accord. Donc, Rigo va nous parler dans un instant, il a fait un concert. Oh non, mais on a une star dans l'équipe, ça y est, c'est parti. Est-ce qu'il restera avec nous jusqu'à la fin de la saison? Est-ce qu'il va faire une première partie d'Obispo ou de je ne sais qui? Peut-être au Grand Stade de France au mois de septembre avec Céline Dion. Alors, comment ça s'est passé d'abord? Non, on peut dire sérieusement, donc tu fais partie d'un groupe de hip-hop qui fonctionne bien.
17: Ouais, tout se passe bien.
15: Et vous avez fait une petite date, mais alors, est-ce qu'il y a une tournée à venir?
17: Attends, je vais commencer par mon vendredi.
15: Ah, ouais, parce que t'as. Ouais. Donc, toi, t'as bossé jeudi.
17: Voilà.
15: D'accord.
17: Moi, j'étais malade et je suis venu quand même.
15: Ouais, d'ailleurs, on va t'applaudir. Tout le monde.
16: Je l'applaudis pas, attends. Il vient ici pour faire des disques.
15: Putain, il est. Si vous voulez des pochettes de disques.
16: Attends, il est fait à l'appel.
17: Donc,
15: Alors, qu'est-ce qu'il a fait vendredi?
17: Donc, vendredi, je me suis remis de mon jeudi où je suis venu travailler et que j'étais malade, donc j'étais encore malade vendredi.
15: Merci. Là, je t'applaudis parce que. Là, il reconfirme les applaudissements qu'on vient de lui donner.
17: En fait, je suis passé ici vendredi à la radio. Parce qu'il fallait que je récupère des disques.
15: Il passe le week-end.
17: Là, c'est beau ça.
16: Ah non, j'applaudis pas. Il vient récupérer encore des skeuds.
17: Il fallait que je récupère des skeuds à moi qui étaient ici.
15: Ouais.
17: Mais manque de bol. Manu, on avait besoin pour la soirée, j'avais oublié.
15: Est-ce qu'il s'en est servi?
17: Ouais, grave. J'en passais ici.
15: Tu t'en es pas servi du disque qu'il vendait la
17: veste? Je devais faire une heure et demie.
15: Et toi, quand tu changes de numéro de téléphone, tu files le numéro parce que c'est pour faire le zombie.
17: Gueule, hein?
15: Pour faire le zombie.
17: Plaisante ou quoi?
15: Juste, je l'ai
17: laissé sur ta boîte vocale. Bon, bah ça va. Non mais il faut que je l'écoute.
15: Bah ouais, voilà.
16: Ouais. Ah ouais, jeudi soir, il est en week-end, il décroche.
15: C'est vrai que ceci dit, moi quand je fais des messages, Rigo, wesh, c'est Max, j'espère que tout se passe bien pour toi le week-end, j'attends de ta part un petit coup de fil, un petit wesh, tout va bien.
17: Ok, Francky.
15: Mais c'est quoi le vendredi? Donc t'as fait quoi vendredi soir?
17: Donc je suis passé ici, après comme j'étais pas bien, je suis rentré quoi. J'étais chez moi sur mon PC, voilà.
15: Tranquille.
17: Fais de l'image, du son.
15: Putain. Oh la vache.
16: Quand est-ce que tu sors une vidéo? Parce que depuis le temps que tu fais de l'image et du son.
15: Et samedi, alors
17: on travaille.
15: Et samedi, et le fameux samedi, donc, c'était bien ça. Alors,
17: c'était cool. Ouais. C'était un concert.
15: On n'en a pas parlé, nous, du coup, sur l'antenne, finalement. Non, on n'en a pas touché mot, t'en as pas eu besoin.
17: Non, c'est pas grave. C'était donc un concert dans une petite salle sur Paris.
15: Ouais.
17: Et donc on a fait les balances l'après-midi et tout le monde était en retard comme d'habitude.
15: C'est vrai.
18: Vous avez balancé qui?
17: Et des scratchs on a balancé. Et tout le monde était en retard, donc c'était en retard.
18: Pourquoi vous n'avez pas de montre?
17: Et voilà.
18: Que des limes.
17: Et vous écrivez... tu peux couper les
15: blagues, micros, les blagues, les gars. Non, mais je peux pas, c'est où je coupe tout le monde. Les blagues, vous les écrivez avant de les donner. Je regarde, j'ai mes fiches simples, je les valide. À ce moment-là, vous pouvez y aller.
17: Là, c'est chaud.
15: Ouais.
17: Et donc le concert s'est bien passé. Il n'y avait pas tant de monde que prévu parce que l'organisateur, il avait mal.
18: Ils étaient tous au Z.
17: Il avait. C'est grave. Hein.
15: Je me demande au bout de la troisième si finalement il va y avoir de l'audience le dimanche. Donc, peut-être une balade nocturne à 22h.
17: Donc non mais c'est bien comme ça, j'ai l'impression que ce que je dis c'est marrant. Et donc là, voilà.
15: Ça bâche, hein, mine de rien, vous êtes de l'autre côté, vous dites tiens, il y a une mauvaise ambiance, mais non, allez, non, on déconne. Ouais,
17: je vais lâcher mes ciseaux.
15: Alors vas-y. Et donc,
17: il n'y avait pas assez de monde, je pense que. Enfin, nous, on faisait une partie dans le concert, tu vois, c'était un groupe qui.
15: Combien de morceaux, c'était quoi, 8-10 morceaux?
17: Non, nous, on a fait genre 3-4 morceaux, quoi.
15: Ouais.
17: Il y avait des danseuses et tout, c'était cool. Et donc, en fait, je pense que là.
15: Hey, Tofilda!
17: Je sais pas pourquoi il se marre, les.
18: T'es venu en famille ou quoi?
17: Qu'est-ce que tu fais? Tu manges dans le studio, là?
18: Non, j'ai un truc dans la bouche.
15: Tu vas te faire virer. Fous-moi ça à la poubelle, ton gâteau, en plus, il est dégueulasse.
17: Et donc, pour la 15e fois, je répète que l'organisateur, il avait mal promotionné le concert, en fait, tout simplement, quoi. Et en plus, le problème, c'est qu'il a loué la salle. Il a loué la salle juste pour le temps du concert, alors qu'il y avait une autre soirée après dans la même salle.
15: Ouais.
17: Et ce qui fait que, genre, à 10h30, 11h, les mecs, ils vidaient la salle pour faire re-rentrer pour la soirée.
15: Oh, bordel.
17: Tu te vois arriver à 9h, viens voir un concert pour 80 balles. Et à 10h30, le mec, il te fait, ouais, il y a une soirée maintenant, vous dégagez. Et comment ça? Moi, je reste pour la soirée, je suis dans la salle.
15: C'est clair. Ils auraient pu faire, ils auraient pu, ceux qui avaient payé le concert, rester pour la soirée, quoi.
17: Bah ouais,
15: ça a dû être le bordel, en plus.
17: Non, finalement, comme il n'y avait pas tant de monde que ça, finalement. Ça s'est vidé vite fait et bon.
15: Voilà, bon, quoi. Bon
17: moi, je sais
15: bien.
17: Pas, j'étais pas bien encore, je suis rentré.
15: T'étais encore?
17: Bah ouais, j'étais malade et tout, avec les heures d'attente dans le froid et tout.
18: Puis la chaleur dans le concert aussi, c'est étouffant.
17: Non, ça caillait.
15: Et il n'y a rien de spécial. Aujourd'hui, non.
17: Aujourd'hui, je me suis levé, je suis venu ici.
15: Putain, mais t'arrêtes pas de
17: taper. J'avais rendez-vous à 18h, j'ai attendu jusqu'à 18h40.
15: Avec qui t'avais rendez-vous?
17: Bah avec l'Astico, là.
15: Pourquoi t'es pas venu, toi?
18: Ça. J'étais là, mais j'étais à la bourse, c'est tout.
15: T'étais là, 40 minutes de retard. Jeudi, vendredi, samedi, je branle rien, dimanche non plus. Et t'es pour le moyen d'aller avec 40 minutes de retard.
18: Attends, j'étais en train de finir le gâteau, je peux pas tout faire.
15: Et en plus, le gars, il m'a
17: menteur,
15: fait...
17: Menteur,
15: c'est ça, alors
17: menteur,
15: que tu l'avais bouffé menteur, déjà, donc il était fait avant. Arrête, non, un peu venir, de baratiner.
18: Mais finir le gâteau, non, je vais faire la liste. Attends, mais sans déconner, il n'est pas capable d'aller voir l'agent de sécu pour lui dire bonjour monsieur, j'ai le bureau là-bas, est-ce que vous venez
17: m'ouvrir? J'en avais pas besoin.
15: Bah c'est alors, pour l'histoire de la clé.
18: Bah alors, pourquoi tu voulais me tchatcher à 18h?
17: Je t'ai dit qu'on avait rendez-vous, t'es arrivé avec 40 minutes de retard.
18: Et toi, t'es arrivé avec une heure d'avance.
17: J'avais
18: 20 minutes d'avance encore. J'avais 20 minutes d'avance.
15: Pourquoi c'était rendez-vous à 19h ou 18h?
18: Non, j'ai dit on se donne rendez-vous à 18h, 18h30, il était là à 17h.
17: Maintenant, je te dis 18h. Mais si je suis pas venu pour toi à 17h.
18: Eh ben moi je suis pas venu pour toi à 18h40.
15: C'est grave, la clé laisse-la quelque part.
18: Mais je peux pas.
15: Pourquoi? Et pourquoi t'aurais la clé?
18: Parce que c'est toujours l'esprit quand même d'habitude.
17: Non, c'est vrai,
15: On a la clé du bureau, il y a trois clés. Donc Gaëlle en a une parce qu'elle est dans la journée. Moi est-ce que je suis le chef?
18: T'en as pas besoin.
15: J'en ai pas besoin. Attends, tu crois? Attends.
18: C'est ouvert.
15: Oui, non, je viens le vendredi. Moi aussi dans la journée ça m'arrive de venir bosser. Je viens le vendredi, je viens le dimanche. Si, c'est vrai. Non, mais attends, vous savez même pas
18: ce que je viens très tôt.
15: Vous savez même pas ce que
18: très
15: je fais.
18: Tôt, hein.
15: Très
18: tôt.
15: Même pas, tu sais même pas ce que je fais, tu sais rien. Attends, des fois ça m'arrive de venir. La dernière fois je suis venu, il y avait une réunion la dernière fois, à 9h du matin, j'étais déjà à la radio alors que vous étiez tranquillement dans les bras de Morphée. Mmh. Moi j'étais déjà là en train de négocier des trucs avec des mecs, en train de m'expliquer que c'est béton ce qu'on fait le soir, hein, et que on est là et qu'on est les sauveurs. Et bah après je suis allé dans le bureau et j'ai taffé.
17: T'as fait
15: toi, les clés.
18: Moi, j'en ai besoin des clés.
15: Non, les clés, t'en as pas besoin.
18: C'est moi qui arrive toujours le premier ici. Et
15: non,
18: voilà.
15: Non, c'est lui qui arrive le premier, c'est Manu.
18: C'est faux.
15: C'est qui arrive le premier?
18: C'est moi. Quand? Dans la semaine, c'est pas moi qui arrive le premier, arrête.
15: Arrête d'abuser, moi je suis là à 13h. Alors excusez-nous encore de laver notre linge sale en famille.
18: Non,
15: moi j'appelle,
18: faux,
15: alors je vais te dire une bonne chose. T'es mal barré.
18: Non, je suis pas
15: parce
18: d'accord.
15: Que Francky, il est debout à... 10h, 10h30, ouais. Et le premier truc qui fait sonner toutes les demi-heures, c'est le bureau pour à quelle heure ça va décrocher. Et je peux te dire, tiens, ma casse, tiens. Tiens, alors là, on parlait combien? Oh bah tiens, il y a Gaël qui est là. Des mais fois,
18: non, normal.
15: Il va nous écouter, mais des fois, elle m'appelle des fois, deux fois sur toi. Bon, je suis au bled, je serai pas là avant midi, je suis au bled, je serai pas là avant 16h. Non, on déconne, non, mais des fois, j'appelle, vous êtes, des fois, je fais exprès, j'appelle Gaël. Tu peux me passer la file d'art? Il est pas arrivé. Bon, bon, c'est pas grave, passe-moi Manu. Il est pas arrivé. Bon, j'ose même pas demander à Ego, machin, Olivier encore moins. Vous êtes pas là, arrêtez. Non, mais ça sert à rien.
18: Non, mais si on comptabilise le nombre de fois qui arrive le premier, je crois que je gagne. C'est tout. C'est pas pour me dire, ouais, j'arrive le premier, c'est moi qui fais le plus de travail, c'est faux.
15: On va voir cette semaine.
18: Bah, si vous voulez.
15: Et qu'ils vont se taper la boue et vont regarder 8 heures de maths et tout.
18: Non, j'ai des trucs, j'ai plein de trucs à faire ce week-end.
15: Donc voilà, donc Rigo, c'était ça quoi.
17: Ouais, mais c'était cool.
15: Mais tranquille, pépère. C'est donc on va en arriver à moi. Ah. Et donc forcément à la soirée du Z. Donc déjà vendredi soir, salut. En ce qui me concerne, vendredi, tranquille, maison, qu'est-ce que j'ai fait?
17: Loco, 23h, t'as fait.
15: Ouais, la loco, 23h, 2h, sympa. Donc house.
18: Normal, l'heure.
15: Ok, hein. 23h, 1h30, 2h. Je suis rentré après, peinard, tranquille. J'ai commencé à regarder ce que je me suis acheté l'intégrale de Capitaine Flamme. Enfin, le premier coffret. Mmh. Par contre, j'étais dans la Fnac, j'étais au téléphone sur le portable, puis, c'est comme je bouge beaucoup avec le portable, puis tout en étant avec le portable, je tripotais des vidéos, puis d'un coup, j'ai chopé
18: un truc au hasard. Ouais.
15: Ben, je regardais Capitaine Flamme, j'étais au téléphone en même temps, et puis j'étais là, puis je prenais le coffret, puis d'un coup, je suis parti avec le coffret, et puis après, j'ai appris qu'il y avait un deuxième, donc il faut que j'achète le deuxième et coffret. Ouais. Donc j'ai commencé à regarder ça. C'est pas mal d'ailleurs, hein, Capitaine Flamme.
18: Ouais.
15: Je préfère qu'Albator, je trouve que c'est moins dark.
18: J'aime mieux Albator. Ah, j'aime bien Albator.
15: Moi, j'ai regardé, mais c'est moins dark, Capitaine Flamme.
18: Ouais, mais moi je préfère Albator.
17: Bon. Je préfère les musiques de Capitaine Flamme.
15: Ouais. Et le truc, on revient. Oh. Et donc, samedi, on est allé au Z. À de l'apothéose. Donc, on est allé au Z. Donc, moi je suis allé de mon côté. Et Manu, il y est allé du sien. Manu a mis à peu près.
19: J'ai mis longtemps. Hein.
15: 16 heures pour arriver.
19: Non, j'ai mis 6 heures.
15: 6 heures, voilà. Nous, on en a mis 4. Hein, et toi, tu roules. Lui, j'ai appris un truc. Manu, il faut pas qu'il. Parce que Bébé Rose, elle conduit. Apparemment, elle aime bien conduire vite. Ça la dérange pas.
19: Non, ça la dérange pas.
15: Et parce que j'ai appris que monsieur, il faut pas que ça roule à plus de 140.
19: T'es ouf. Déjà 130, je suis comme un
15: non,
19: fou.
15: Non, sérieusement.
19: Non, franchement, ouais.
15: Mais j'ai... t'aimes pas la vitesse à ce point-là?
19: Non, mais je la flippe.
15: Et parce qu'elle sait pas conduire. Mais
19: non, parce que non, mais c'est avec n'importe qui.
15: N'importe qui, même quelqu'un qui conduit vraiment bien, t'as 160, 180, machin.
19: Ah, j'ai la trouille. Ouais.
15: C'est vrai. Ouais. Alors que si alors tu regardes le compteur, parce que tu peux très bien être dans un véhicule ou en roulant à 140, t'as l'impression de rouler à 100.
19: Ouais,
15: quoi.
19: Mais si je tombe l'œil sur l'œil sur le compteur.
15: Ah ouais, à ce point-là. C'est vrai? Et qu'est-ce qui te fait flipper? C'est à quoi? C'est à cause de quoi?
19: C'est quoi ce truc?
18: Je pète un plomb, le compteur, je pète un plomb. 140.
15: Non, mais c'est quoi? C'est dû à quoi? C'est quoi? C'est quoi?
19: C'est toi, c'est la trouille.
15: Une enfance difficile? Je sais pas.
19: Même pas.
15: Non, c'est quoi?
19: La trouille, en fait, c'est que quand j'étais un peu plus jeune, je suis pas bien vieux, mais quand j'étais un peu plus jeune, j'avais un pote qui conduisait comme une merde. Une merde. Et on a fait des tonneaux, on s'est pris des murs, on s'est pris des trottoirs, des
18: cartons, des machins.
19: Et depuis, je suis traumatisé, je crois.
15: Ah, c'est que t'as bourlingué, toi.
19: Oh, grave, j'ai pas raté.
15: Non, mais.
18: Non,
15: voilà.
18: C'était dans un manège, hein.
19: Non, mais à mon avis, c'est dû à ça, ouais.
15: C'est vrai?
19: J'ai peur. Ouais. Voilà.
15: Et donc, bon, il a mis 6 heures, il est arrivé, donc on est arrivé à la boîte. On a bien mangé un petit restaurant bien sympathique, hein, qui s'appelle le.
19: Je sais pas, une pizzeria.
15: Le Vieux Temple, allez. Ouais, on s'en fout.
19: Non, franchement, je sais pas.
15: Un truc comme ça, on s'en fout.
19: Je sais que c'était à Brantôme.
15: Ouais, c'était très sympa.
19: Mais non, je sais.
15: Et ensuite, donc, on est allé en direction de la soirée. Et là, effectivement, c'est dur. C'est parti. Non, mais c'est une boîte qui a eu des problèmes, qui a été fermée le jour du 31. Ouais. Enfin, tu vois, au milieu de la nuit. Bon, Fildar le connaît bien, Rigo aussi. Moi, je le maîtrise pas mal aussi. C'est vrai que c'est un métier où il y a beaucoup de putes. Hein. Les gens, tout le monde se tape la bourre. Vous devez savoir à peu près que pour une région de tant d'habitants, il y a 10 fois trop de discothèques, donc tout le monde se tape la bourre. Quand c'est pas les prix, c'est machin. Je te fous un coup d'incendie, je te brûle une bagnole, je tue quelqu'un sur un parking, je le machin, machin. Donc, ils ont eu quelques soucis. Il y a une fermeture administrative qui a été, à mon avis, qui est de mèche avec des gens. C'est pas trop histoire, donc on va pas trop non plus balancer. Toujours est-il que le 31, ça a fermé et ça commençait. C'est une boîte qui commençait à bien fonctionner.
19: Ouais, ça commençait bien. Ouais.
15: Et du jour au lendemain, du coup, à cause de cette fermeture, pendant 15 jours, tac, fermé. Donc c'est pour ça qu'on est venu pour s'amuser, pour donner un petit coup de main à la à Manu. Et donc il y avait un petit peu plus de monde que d'habitude le samedi, mais c'était quand même relativement calme. En même temps, c'est une boîte à 4000, t'as encore l'impression qu'il y a personne.
19: Ah non, c'est grand. Non,
15: c'est très très grand. Donc on va dire 3000 pour être vraiment bien. Ouais. Et donc après on était dans la salle et puis donc vers 2h du matin, Manu a pris des platines.
19: Ah, ah mais faut expliquer aussi. Pas.
15: Il a pris des titines, on va dire.
19: T'es un enfoiré.
15: Bon, le seul rapport qu'il y avait avec Grégo, c'est que les platines étaient dans le même sens. Il y a que là que dont je me souviens. J'ai vu la Vestax et tout dans ce que je me souviens. Alors après, le reste, ça a été le nuage.
19: Non, c'est pas vrai.
15: Non, c'était pas mal. C'était pas mal. On abuse parce qu'on en fait un sketch, mais c'est pas mal. Le problème, c'est qu'il y avait pas de retour dans la cabine. Alors, ce qu'on appelle le retour, pour ceux qui ont envie de savoir un petit peu, c'est que pour éviter d'avoir le décalage quand on mixe, quand on fait du véritable tempo, alors que ce soit pour tous ceux qui font de la musique techno, house ou hip hop, c'est d'avoir quand même le fameux retour, c'est-à-dire une enceinte.
20: Ça me paraît essentiel.
15: Alors une enceinte qu'on met à peu près là.
20: Voilà. La hauteur de l'oreille.
15: La hauteur des oreilles quand même pour que ça claque bien, pour qu'on explose les tympans, hein, pour que c'est du boum boum, pour qu'à peu près vers l'âge de 28-29 ans, on ait un très bon avis, pour que ça sourd. Il faut que quand on sorte de là, on soit sourd, quoi.
20: Voilà,
15: c'est ça, quand on te pose la question. Alors, Max, c'était bien. Qu'est-ce que tu t'es dit? Voilà, il faut, pendant que tu me parles, il faut faire comme ça. Ça va la soirée? Il faut toujours un petit boum boum derrière, ou alors vous me parlez un bzzz. Là, je comprends.
19: Ouais.
15: Bon, toujours est-il qu'il n'y avait pas ça, et il s'est un petit peu perturbé.
19: Ouais. Non, puis en plus, j'ai pris tard, j'ai fait qu'une demi-heure. Enfin bon, voilà.
20: T'es pas dans son élément. C'est un mec qui attaque une soirée, ça. Il fait le warm-up, ça chauffe.
19: Mais non, mais il attaque grave techno avant.
20: Voilà, on met pas relou. De la grosse tech avant, non? Non,
19: mais c'est pas vrai.
20: Si, c'est vrai.
15: Non, mais raconte. Non, mais il l'a mal vécu. Hein.
19: Non, je l'ai pas mal vécu. Bon, il s'est juste produit un petit incident, c'est que en fait, il y avait de la poussière sur un disque et en fait, la cellule, la force de tourner dans le sillon. Non, c'est pas faux. Force de tourner dans le sillon, et ben la poussière, elle se colle sur le diamant et après ça fait. Et plus rien.
15: Grégo,
19: ouais,
15: je t'assure. Grégo, solidaire.
17: Ouais, solidaire.
19: Tu m'as dit.
17: Ouais, ça m'est déjà arrivé.
15: Oh. Ah là, d'accord, ok, là ça change tout alors.
20: C'est arrivé quand tu commençais, en sixième là.
17: Non, mais ça m'est arrivé.
15: Non, c'est déjà arrivé.
17: Je vois ce que c'est. Donc, c'est voilà, c'est d'un coup, le diamant, il glisse sur tout le disque, tu vois, il va vers le milieu.
19: En plus, ça m'a baisé un disque, donc c'est cool.
17: Si t'as pas
20: c'est ce que je voulais savoir. J'ai vu ça au championnat de France de DJ.
19: Ouais. Ah, c'est une phase, hein, c'est très très technique.
15: Ah ouais,
19: c'est faut mettre juste le bon gramme de poussière.
15: En quelques. C'est des sensations, quoi. Non, mais c'est vrai que même moi.
19: Vas-y.
15: Là, mais déjà, même moi qui étais. Je dansais, enfin, j'essayais.
19: mais le reste, c'était bien ou pas bien?
15: C'était bien, le son. En plus, il a fait une petite phase technique qui était sympa. Je dansais. Et le voir, moi. Alors, bon, déjà, Bébé Rose a été juste à côté de moi. Elle me dit, putain, je stresse pour lui alors.
19: Je savais pas ça.
15: Sur la tête de ma mère.
19: Je savais pas ça.
15: Elle me dit, putain, je commence à stresser pour lui.
19: Oh la vache.
15: Oh, tu vois,
19: c'est gentil.
20: Je vais faire caca pour lui.
19: Arrêtez, c'est gentil.
15: Ah ouais, du coup, c'est bien sûr. Moi, du coup, je me suis mis un peu à flipper pour lui, quoi. Donc, je me suis dit, putain, pourvu que, tu vois, c'est.
20: Non, ça se trouve, il est pas prêt.
15: Eh ouais. Donc, tu vois la boubouille en minuit, quand même. t'es sur la piste, puis tu vois un spot violet qui vient dessus. Il était tout violet. Au début, je peux plus, je dis putain.
19: Même le light, il était contre moi, t'imagines un peu la lune.
15: Parce que Bébé Rose a été de dos, j'ai dit putain, c'est juste du retour, regarde, il est tout violet là. Il avait le spot violet dessus. Tu mixais quand même.
19: Ah bah.
15: Moi, je dansais, j'ai dit putain, merde, j'espère qu'il va arriver. À un moment donné, ou deux, il y avait. Ah oui, alors il balance une petite phase de scratch et t'avais mis les gains, c'est-à-dire le volume du truc trop fort.
19: Bah attends, je. Ouais.
20: Oh, mais y'a rien.
15: Il t'entend pas. Du coup, y'a moi. Il manque une enceinte. Je dis bon, bah Francky va travailler sans
19: ce qu'on fait. Il niquait un petit truc.
15: En plus, c'est vrai qu'il y a eu des problèmes, c'est qu'il y avait une cellule. Il n'avait pas mis la liquide, il n'avait pas mis la salive, il y avait une problème de cellule en plus.
19: En plus,
15: c'est
19: vrai
15: qu'il a eu toutes les merdes, ceci dit. Et en plus, le truc, c'est sur la table qu'il avait pris, la Vestax.
19: Il n'y a pas les médiums.
15: Il n'y avait pas de médium, bon, ça, c'est la table à la base, mais il fallait travailler avec en basse à zéro, au niveau des basses.
19: Quoi? Oui, tu sais, sur la Vestax, les basses à zéro, les aigus au maximum, si tu voulais avoir un son potable.
15: Pour avoir un son potable dans la boîte. Donc, il y avait un petit problème. Donc, c'est vrai que là.
17: C'était dans la boîte qu'il y avait un problème.
15: Non, ouais, là, c'est clair. Donc, voilà. Et tant que c'était pas facile, il a fait quand même une demi-heure.
19: Non, les enfoirés, putain.
15: Non, mais attends, moi, je te dis, on se donne rendez-vous.
0: dans 10 ans, dans 20 ans.
21: Des grands hommes.
0: Non, mais il faut faire cette fameuse. Faut qu'on fasse une teuf à 4.
22: Ouais.
0: À 4, à 4. Non, mais faut qu'on fasse cette putain de teuf, les gars. Ouais. Faut qu'on la fasse, cette teuf. Hein?
21: Ouais.
0: Bon, voilà, quoi. Donc,
21: c'était pour.
0: Hein?
21: On pourra pas la faire au Z, c'est pas possible.
0: Ah non.
22: Non, ça risque de.
0: Non, ça, on pourra pas la faire au Z. Pourquoi ça s'appelle le Z?
22: Je sais pas.
0: D'accord.
22: Parce que c'est simple, c'est une lettre, c'est facile à retenir, je sais pas.
0: Ouais.
22: Le Z.
0: C'est vrai, je sais pas.
21: C'est facile à faire mieux aussi.
22: Oh, le Z, regarde.
0: C'est facile à faire mieux aussi, remarque.
22: Ouais.
0: Non, mais c'est.
22: Non,
0: mais...
22: Oui, oui.
0: Par contre, le Z, là, parce que quand on l'a vu, nous, ça fait quand même très la marque de vêtements, là.
22: Ouais.
0: Ils ont le droit, c'est légal?
22: Ouais, parce que c'est pas des secteurs qui,
0: ah bon,
22: qui sont en concurrence.
0: Ah ouais, d'accord. Donc, ouais, c'est vrai que ça touche pas l'agroalimentaire.
22: Non. C'est bon.
0: Non, c'est mais tranquille. C'est, non, mais c'est une belle boîte, en tout cas. C'est dommage qu'ils aient eu. Non, c'est vrai que l'endroit où on est.
21: Ça finira en Kobe, ça, ou en Carrefour.
0: Raconte l'histoire du videur avec ta casquette.
22: Ouais, l'histoire du videur.
0: Vas-y, fais la caméra. Vas-y, raconte l'histoire de la caméra.
21: Non, il n'y a pas de caméra
22: qui tienne. C'est le videur, c'est. Bon, déjà, c'est des masses, ils sont pas aimables, c'est une horreur.
0: Ouais, ça, c'est
22: un truc. Pas un sourire, pas un bonjour, pas un que dalle, quoi.
0: Quand vous êtes, et là, même si c'est la mère à Manu, même Manu est d'accord, je pense que sa mère. Quand vous avez une boîte qui tourne pas mal. Alors surtout quand elle a des difficultés, la moindre des choses, c'est que quand vous avez des clients, c'est qu'il faut vraiment être là, avoir le sourire. Et si on se la joue, la boîte la plus branchée de la région, et c'est blindé, si tu veux, on te fait pas rentrer, alors qu'il y a deux pelés, trois tondus, on a le sourire quand on se la joue pas. C'était vraiment des molosses, des caïds, mais pas drôle, pas sympa du tout. Dommage.
21: Comment veux-tu sourire quand t'as plus de dents?
0: Le portier, pas.
22: Une caricature.
0: Il y en avait 50, mais il y en avait 10. Ils étaient tous gentils, mais c'est pas agréable. Les mecs, ils tournent. T'as l'impression que t'es au. Hier, j'avais l'impression par moment que j'étais au Cave du Roi à Saint-Trope. Où les mecs, il y a deux pelés, trois tondus, mais il faut que tu sois zen, tu restes cool, t'agresses pas des gamins. Il y a personne. Faut être gentil. Tout poli.
21: Tu les maquilles ou je sais pas. Tu...
0: Et alors l'histoire, c'est quoi? Raconte l'histoire.
22: Il y a eu plusieurs trucs avec les videurs. Donc le premier, c'est que je vais dans une salle en fait, et le videur il me chope, il me fait oh toi là-bas, viens voir. Il fait, t'sais, genre il relève la casquette, mais des culs.
0: Écoute bien, gamin qui écoute la radio. Écoutez bien.
22: Y a pas de casquette ici. Comment vous êtes rentré? Je fais, mais tu discutes rien. Non, je sais plus ce que j'ai dit. Je fais, bah quoi? Y a un problème.
21: Excusez-moi, monsieur. Je la retire.
22: Non, je lui fais, bah quoi? Y a un problème.
0: Écoute bien, fil d'art.
22: Ouais, y a un problème. Après, je me suis.
0: Si ta mère elle ouvre une boîte.
22: Je me laisse jouer un peu. Elle dit donc, Coco, tu sais qui je suis un peu là?
0: Ça va. Oh, c'est vrai.
22: Le fils de patron. Alors tu te tèges. De l'air.
0: Et après, il est allé vérifier quand même.
21: Ça me ferait bander, ça aussi, tu vois.
0: Franchement,
21: j'ai entendu.
0: Est-ce que vous avez entendu le truc?
22: Pour toutes les fois où je me suis fait jeter comme un rat, ça m'a fait plaisir.
0: Du patron, c'est-à-dire que quelque part, il a adopté le beau-père.
22: Ouais.
0: Ah ouais, t'aurais dit, t'as dit fils de la patronne?
21: Ouais.
22: C'est vrai que quand tu l'as dit, ça m'a choqué.
0: Bah moi, il me l'a dit la dernière fois, le fils du patron.
22: Moi aussi, tout à l'heure.
21: Non, mais c'est parce que c'est un peu la voix de ma mère.
22: Salut.
0: Donc il arrivait. Pareil, on arrive dans la boîte, on arrive dans le club, un peu disco et tout. Il arrive, lui. On était sapés comme des salauds.
21: Champion
0: Ménélique. Avec la casquette. Et tout, Paris, machin, un truc. On arrive. Il arrive, pareil, il a dit hop, vous allez où, vous?
22: Ouais, mais je suis le fils de. Je suis le fils de madame. Machin.
21: Madame qui boit, ouais, bah.
22: Je suis le fils de madame Pérignon.
0: Là, il n'y a pas de problème.
21: Madame qui vomit là derrière le bar là.
0: Ça c'était à 6h.
22: Non, ça c'était au début qu'on est arrivé. Après, je suis parti, j'ai pas voulu voir la.
0: Elle est adorable, ta mère. En tout cas, on l'embrasse. Madame Manu, on a été vraiment. Non, mais vraiment. Elle est adorable. Cool, ouais. Elle est adorable.
22: C'est clair, elle est adorable.
0: On a appris à table qu'elle avait fumé des joints.
21: Ouais.
22: Elle sait faire la fête.
21: Le soir même.
22: Elle sait faire la fête.
0: Dans la WC une fois.
21: Ah, pas le soir.
0: Comme les ministres. Voilà, non, mais c'était marrant.
22: Faire de la politique.
0: Hein?
22: Elle va faire de la politique.
21: Bah, toute seule, c'est mieux pour elle.
0: Et puis, on en vient à. Donc maintenant, putain, parce que l'heure passe et on a.
21: On n'a rien fait.
0: On va se faire engueuler.
21: On peut peut-être appeler Guidou, au moins, il doit être dans le coin, là.
22: Ouais. au moins ça.
21: Il a préparé. Mais Guidou, il a toujours préparé. Hein. On va essayer de l'appeler, là.
0: C'est pas évident.
21: Ouais, il doit être là.
0: Il doit être là, il est déjà en ligne.
21: Oui, mais il attend.
22: Il est là depuis tout à l'heure.
21: Allô, Guidou? Allô?
22: Guidou?
21: Guidou? Guidou?
23: Je me souviens plus de la voix.
21: C'est comme ça, c'est bon. Salut, ça va?
23: Ah oui. Ouais, salut.
21: Guidou! Comment tu vas?
23: Ouais, ça va bien, et vous?
21: Ça fait plaisir. Bah oui, ça va très bien. Alors, t'es arrivé à Bayard aussi avec nous?
23: Ouais.
20: qu'est-ce que t'en penses de ces nouveaux locaux?
23: Ouais, bon bah d'abord, je voulais dire que je compatis pour la mère à Manu.
20: Mmh. Ah, c'est gentil.
23: Hein? Et,
20: tu dis ça au niveau du joint
23: ou... Ouais, entre autres, bien entre sûr, autres. Ouais, non, mais ce Z, c'est une boîte, nous on aurait bien fait des petites soirées là-bas. Mmh. Sinon, qu'est-ce qu'on peut dire? Bah écoutez, que je suis bien content, que ça fait déjà une semaine que je suis en attente, hein, au téléphone, on va me dire, tu vas passer à l'antenne, j'attendais ça y est la semaine dernière, qu'est-ce qui s'est passé?
20: Excuse-nous, mais on a été un peu à la bourre, ouais. On n'a pas le temps de te passer.
23: Faites gaffe quand même.
20: Bah oui, on sait bien, on s'en excuse.
23: Bon alors...
2: Et là ce soir, c'est l'essentiel.
23: Alors bon ben rue Cagnard, impeccable, hein, je veux dire, les locaux d'enfer.
20: T'as reçu ton badge ou pas?
23: Quoi?
20: Ton badge d'entrée pour accéder aux locaux.
23: Ah non mais bah disons ouais, j'ai eu des petits problèmes parce qu'on m'avait dit ouais Guidou viens chercher ton badge.
20: Oui.
23: Et étant donné que j'étais déjà blindé de pire.

0: Et pas d'accord, tu sais, genre, ouais, il y a le moniteur à gauche, alors qu'on le voulait à droite.
1: Non, mais...
0: Tu vois, il y a pas mal de trucs comme ça qui sont pénibles.
1: Ça sent la crotte.
0: Et donc voilà, c'est le problème. Mais sinon, Guidou, t'as essayé de revoir ton contrat à la hausse ou pas? Hein, t'as revu ton contrat à la hausse ou pas? Guidou, tu fumes? Il est en train de se prendre une grosse bouffée, le Guidou.
2: Je sais pas ce qu'il fait, Guidou, là.
0: Mais... Ah, c'est quand même bizarre, hein, ce qui se passe ici.
2: Mais Guidou, c'est rigolo, t'as pensé à ce que je t'ai demandé, au fait?
1: Ouais, mais attends, vous avez pas répondu à ma question.
0: De quoi?
2: Quelle question?
1: Il y a des taches sur la moquette.
0: C'est du café.
2: Du café, Guidou.
1: Ouais, ouais, bah ça, c'est du caca café, ouais.
0: Bah oui, du caca café, mais du café quand même.
1: Ouais, mais enfin, merde, faites gaffe, quoi.
0: Et d'ailleurs, j'aimerais bien que t'arrêtes de fréquenter les toilettes des filles.
1: Hein?
0: J'aimerais bien que t'arrêtes de fréquenter les toilettes des filles, Guidou.
1: Bon, mis à part ce truc, bon, bah les locaux impeccables, hein.
0: Mm-hmm.
1: Y a plus qu'à câbler, puis. Non, mais je trouve ça sympathique, hein, je veux dire.
0: Et t'as été à la cacafette?
3: La cacafette, ouais, alors.
1: Ouais, bah d'abord pour en venir aux locaux. Vous dire que bon ben moi je trouve ça sympa, il y a du nouveau matos qui marche pas mais ça a l'air d'être sympa.
0: Moi c'est propre.
1: Ouais, ouais, bah, moi j'ai l'impression d'être revenu dans les radios en 68, mais avec du matériel de l'an 2000, c'est plutôt sympa.
0: Mm-hmm.
1: La cafette, ouais, ça peut cartonner. Mm-hmm. Alors j'ai vu comment l'autre du matin là, Guigui là, Ben Guigui là.
0: Nagui,
1: ouais, sympa, plutôt peinard. J'ai envie d'aller voir les grosses têtes, hein, ça c'est un truc, Castelli,
0: c'est sympa,
1: hein. Duvar, machin, toute la clique, là, ils me font bien poiler, c'est con. Enfin bon, c'est l'éclat total. Non, j'ai hâte d'aller visiter RTL quand même.
0: Ouais.
1: Et puis on n'oublie pas la cave, hein, RTL 2 hein, quand même. Hein. Donc ça c'est sympa. Non, j'aime bien, c'est une bonne ambiance. Il faudrait vraiment que je puisse vous demander de venir peut-être dans les studios 1 de C4.
0: Bah, ce serait plaisir. De toute façon, Axel, il veut te voir pour, tu sais, ton contrat.
3: Pour le contrat, pour renégocier, je crois.
0: Ouais.
1: 120 francs la barrette. Ouais, je fais avec un pote. Non, tu fais pas de réduc.
0: Ouais, je disais, Axel, il veut te voir pour le contrat.
1: Que?
0: Pour ton contrat, Axel, il veut te voir pour renégocier.
1: Ouais, bah alors ça, justement, non, j'aimerais bien être payé en liquide comme d'hab.
0: Ouais, bah oui.
1: Hein, on va faire. Ça se passe comment d'ailleurs les contrats là?
0: Ah, c'est Manu, pas t'en parler parce qu'il est au courant. Vas-y, Manu.
3: Bah c'est simple, le contrat, il diminue ton salaire par deux.
1: Il y a pas de contrat, je te dis.
3: Bah si.
1: Putain, tu payes le tâche et c'est tout. Il y a pas.
2: Guidou, tu nous écoutes, Guidou, on te parle.
1: Ils font chier sur la moquette, le
2: fait. Guidou. On te parle, Guidou. Putain, qu'est-ce qu'il fait? Il nous écoute même pas. Guidou!
3: Eh oh!
1: Ouais, excuse-moi, ouais, que?
3: Ouais, bah non, le contrat là.
1: Ouais.
3: Bah, Axel, il veut te voir.
0: Et c'est divisé par deux, t'auras pas la même somme, même en liquide, que t'avais avant.
1: Oh, t'en qui ça?
0: Monsieur, le PDG, de Fun.
1: Ah, mais moi je traite avec Sillard, hein, direct.
0: Il est parti.
2: On a changé.
0: Il est en vacances. Non, il est en vacances. Ah, il est parti en vacances.
1: T'es connu ou quoi?
0: Ah non, c'est vrai.
1: Putain, c'est quoi ce délire?
0: Bah,
1: parce que moi j'ai un contrat avec lui en liquide depuis l'Euro 84, moi je bosse pour Fun. Hein.
0: Bah je sais, oui, je sais bien, mais il nous a dit Guidou doit m'appeler, vous lui passez Axel, il va gérer.
1: Qui c'est celui-là?
0: Mais c'est le mec qui le remplace pour le moment.
1: Ah non, non.
0: Il faisait du tennis avant, tu te rappelles pas?
1: Non, non mais là faut que je vous laisse, parce que là faut que je regarde, faut que je remette le nez dans mes contrats. Hein. Ah, oui. C'est la merde votre truc.
2: C'est pas
1: hein.
2: Dans les contrats je crois.
1: Non, mais là c'est la merde votre bordel.
0: Il y a plein de poussière. Ah, c'est pas de la poussière.
1: Ah non, mais c'est pas rue Bayard, c'est rue Tocard ici. Hein.
0: Bah, ça,
1: non, mais je vais voir un petit peu, vous me mettez sur quel coup là cette année là.
0: Ah, il y a pas mal de trucs.
1: Je passe plus en semaine, on me rappelle plus le matin.
0: Non, le matin c'est trop tonique pour toi.
1: Ouais.
0: Et le soir on n'a pas forcément besoin de toi non plus.
2: Le week-end on va
1: dimanche.
2: Bah oui.
0: Le dimanche c'est bien.
2: T'auras le temps de tout voir,
0: de te reposer,
2: de choisir les bons trucs.
1: Ah salut Rico, ça va?
2: Ouais, salut. T'as pensé à ce que je t'ai dit au fait, Guidou?
1: Ouais, j'ai tout. Tu m'as demandé. Ouais,
2: ok, c'est bon. C'est bon, Guidou.
1: Gare du Nord.
2: Ouais. T'inquiète. Rendez-vous comme d'hab.
1: 94.
0: Non, mais je te vois dans le 9-4, toi.
1: Ouais, tu passes le bonjour à.
2: Pas de problème, Farida.
1: Ouais, tu me disais?
0: Non, rien, je disais que. Je sais même plus ce que je disais tellement on disait de trucs. On en était où?
2: On en était où?
0: Ouais,
2: dimanche,
0: donc dimanche, cette année.
2: Seulement.
0: Voilà, le dimanche.
2: Ouais.
1: T'as mis ton sachet sur ta tête? C'est un rapport à la partie ouinge qu'on a
2: fait. Ouais, je vois.
1: Il y a Rigo, il est là. Il défonçait ce week-end, il a dû prendre l'herbe qu'on lui a donné. Ouais, tu dis.

0: Que le dimanche, on disait.
1: Ouais, et que, parce qu'en fait, cette année, on va se mettre sur pas mal de trucs. C'est Roland Garros.
2: Et vous, il a mis le sac plastique sur la tête. Ouais.
1: Tu vas faire Roland Garros cette année pour fun.
2: Encore ?
0: Bah oui, c'était bien. C'était bien. T'avais plus en plus.
2: C'est quand ça, ce bordel ?
1: C'est en juin.
2: En juin. C'est limite, faut que je m'organise.
1: Ouais. Sinon, tu risques de faire les éliminatoires de la Coupe d'Europe.
2: Balancez-moi Ibiza, un truc comme ça.
1: Non, Ibiza, c'est prévu, mais plus tard, en décembre. Tard, ouais. En décembre.
2: New York,
1: c'est déjà sorti, Godzilla, donc tu peux pas y retourner.
2: Non, mais ailleurs, putain.
1: On va voir, on va dealer, tu sais.
2: La guerre des machins, là. La guerre
0: des étoiles.
2: Ouais.
1: Ah oui, Star Wars.
2: Jean-Lucas, là, tout ça, balance-moi là-bas, là.
1: On va essayer.
2: Dans les home studios, là, je te mets le bois, là, putain. Bon, Guido, quoi d'autre encore ?
0: On va faire ça.
1: Qu'est-ce qu'il y a d'autre ?
0: Les salons, tout ça.
1: Ça te dirait pas d'aller...
0: Le salon du mariage.
1: Ouais, il y a le festival d'Angoulême en ce moment, ça te dit pas d'y aller pour le dessin ?
2: Voilà, balancez-moi la BD !
0: Bah ouais !
2: Bah voilà !
1: Donc tu y vas ce week-end, enfin tu y vas là cette semaine et on te rappelle le week-end prochain si on a le temps.
2: Faut que je taffe ?
1: Bah ouais. Bah
0: oui, un peu, oui.
1: Tu sais, il y a des feuilles et tout là-bas, c'est sympa la BD.
2: Ah ouais ?
1: Bah
0: oui, il y a des dessins.
2: Attends, t'as dit il y a des feuilles...
0: Des feuilles pour les dessins.
2: Il y a de quoi faire du bise ou pas ?
1: Bah attends, grave. C'est pour ça qu'on t'envoie là-bas, qu'est-ce que tu crois, gamin ? Mais prends pas mal de matos, hein, parce qu'il y a
2: attends,
1: de la feuille.
2: Attends, réfléchis.
1: Réfléchis pas trop.
0: Hein. Oh. Il est long à comprendre, hein ?
2: Ouais, c'est bon.
0: C'est bon, tu vas.
1: C'est bon, tu vas. Bon, on va te laisser. Hein.
2: Hein,
1: on va te laisser.
2: Je suis où là ?
0: Je comprends plus là.
2: C'est
0: fini.
1: Non, c'est la valise, c'est Fabrice.
2: Hein ?
1: C'est la valise. T'as le montant ?
2: C'est bon, je vais vous laisser, les gars.
1: Ok.
2: Hein ?
1: Bon, tu vas faire un peu de bise et on te rappelle dimanche.
2: Ouais.
1: Ok.
2: Salut.
1: Salut, man.
0: Ciao.
2: Salut, Rigo.
0: Ouais, salut Guidou, hein. Comme on a dit.
2: Ouais, y a pas de problème.
0: Ok.
2: Les sacs plastiques pour ton 10 bagues, machin. Oh,
0: okay,
2: je me sors ta tronche. La pure tronche de 9-4. Salut à toute l'équipe.
1: Ciao.
2: Y a de la pute ou pas dans. Bon, c'est bon, on rappellera dimanche prochain.
1: D'accord. Bon, ouais, salut. T'as été défoncé.
0: Oh là là,
1: c'est une horreur.
0: C'est de pire en pire. Ça va pas le faire, hein. Je crois que le salon de la BD.
1: Bon, je sais pas s'il va y arriver déjà.
0: Si, ça peut le faire.
1: Attends, parce que je crois qu'il a même pas raccroché. Je crois qu'il a même pas raccroché tellement il est fait.
0: Il a même pas réussi.
1: Attends, ouais.
0: Essaye en antenne, il est là ou quoi ?
1: Ah,
0: Guido ? Bah, Guido, raccroche, c'est bon.
2: Ouais, c'est bon.
0: Ouais,
2: putain, tu peux pas m'avoir l'hélico là, de PD de Pedro là.
1: Ouais. Accroche, on a besoin de la ligne, merde, on a plus qu'une ligne.
0: Guido à Angoulême, merde.
2: C'est sûr qu'on fait de l'audience là.
1: C'est bon, balance. Accroche, on va arrêter dans le
2: bar. Bon, ok, je vous laisse, ciao.
1: Allez, à la prochaine, ciao. Ah, oh, le fait, il est fait comme un
0: rat. Oh,
1: c'est pas possible.
0: Mais quel talent.
1: Mais ce mec, c'est.
0: C'est une force.
1: Mais c'est comme les Colombiens, ça.
0: Bon, écoute, là, c'était fort, hein. C'était un grand moment, là. Je crois que ça va être chaud, hein. Tous les dimanches, ça va être bien. Hein. Bon, qu'est-ce qu'on fait dans un instant, les gros melons, là ?
1: Bah ouais.
0: Et puis, il y a un quart d'heure.
1: Bah, le nocteur. Putain, ça va croquer dans le truc.
0: Là, j'ai prévu de la bombe, hein.
1: Ah.
0: Casse-toi. J'ai 2-3 exclus. 2-3 exclus, quand même.
1: Allez.
0: Warm-up.
1: Ah, j'aimerais bien que tu passes un peu de vinyle ce soir dans Bad Nocturne.
0: Warm-up de
1: balade.
0: Tu peux
1: m'en
0: faire la chouette un petit peu. Alors, il va y avoir George Winston. R. Attention, Albinoni en chœur.
1: Attends, c'est la chouette, elle a une gastro.
0: Il y a un truc de fou. On va ouvrir avec un morceau d'Union Jack. C'est le truc de Water Drums de Cybertrans.
1: Ah, mais ça te dérange.
0: Arrête ça.
1: Oh, ils sont enrhumés, vos chouettes. Putain, j'arrive plus à faire la chouette.
0: Bon, alors, on va revenir avec. On va finir avec. Hein?
1: Il y a petite lune à la cafette.
0: Il est où ? On va revenir avec Manu Dibango, avec Gérard Fildar Castelli.
1: Quoi ?
0: Quoi t'as dit, Manu
1: Rigotener.
0: Rigotener. La grosse.
1: Il y aura peut-être une meuf dans l'équipe, on sait pas. C'est pas celle-là, c'est la plus rentrée dans le studio.
0: D'accord. Et puis bien sûr, Philippe Bougnard.
1: Bougnard,
0: avec bien entendu le générique. Voilà. Donc ne bougez pas dans quelques instants pour la suite et fin de cette Radio Libre, bien sûr. On va retrouver toute l'équipe des gros melons, en parodie bien sûr des grosses têtes des RTL. Et puis dans moins d'un quart d'heure également sur Fun Radio. Ça sera notre grande émission Balade Nocturne.
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5: Je vais appeler des monsieur, madame, ouais. Et tu vois, j'ai dit, tiens, je vais t'appeler en faisant ouais, ouais. On te l'avait jamais faite.
6: On me l'avait jamais faite.
5: Regarde, j'avais préparé des bruitages, écoute bien. Comme si je t'appelle. Tu vois, c'est comme si, là, comme si te... là, c'est comme si je te sonne. Je compose le number. Ouais, ouais. Et là, je te sonne. Ça le fait ou pas?
6: Ouais.
5: Eh, hey, t'as envie de gagner un cadeau?
6: Vas-y.
7: Top grand insecte de l'ordre des odonates. Je tire mon nom du latin signifiant niveau en raison de mon vol horizontal. Parfois dit oui.
5: Ouais, t'as buzzé. Eh, t'as buzzé, ouais. Eh, ouais. Eh, ouais, il a buzzé. Ouais.
6: Oh là là. Ah, t'es chaud là, ça.
5: Ah ouais, je suis chaud grave là. Ouais. Eh, tu viens de gagner un cadeau, Lascar. Écoute bien ce que tu viens de gagner.
8: Avec son design futuriste, ce grippin autogonflant fera la joie des petits et des grands lors de tes magnifiques brunchs dominicaux. Ne me remercie pas, auditeur, je vois bien dans tes yeux que ça te fait plaisir.
5: Comment je suis ouf.
6: Mec, t'es un ouf, franchement.
5: Ouais, je suis un taré, moi, ouais, je vais loin, ouais.
6: Mais c'est normal, il faut être taré.
5: Lascar.
6: Ouais.
9: Est-ce que c'est votre dernier mot? Est-ce que c'est votre dernier?
6: Tu pourrais faire animateur radio, toi.
5: Ouais, presque.
6: Franchement, t'es chaud, là.
5: Je suis chaud comme la braise.
6: Franchement, mec, faire un truc dans la radio, l'animation,
5: ouais.
6: Là.
5: Ouais, là.
6: T'es OP, là.
5: Ah ouais, je suis OK, t'es bas, t'es in.
6: OP,
5: ouais,
6: mec. T'es OK,
5: t'es OK.
6: OP, OP.
5: T'es OP.
6: Ouais.
5: Hey, t'es OP. T'es OP. Hey, t'es OP.
10: My God!
5: Ça fait non pas, là. Hein?
11: La vache, j'avais jamais vu un aussi gros cul. Ouais.
5: Bah ouais. Je suis venu avec des pots de zoo. T'as vu, je vais te parler cash, toi, direct. Tu vois, j'ai appelé de monsieur, madame, ouais. Tu vois, toi, t'es un ouais parmi tant d'autres.
10: Ouais.
5: Est-ce que les ouais sont là soir?
10: Ouais.
5: T'es là ou pas?
10: Ouais.
5: Ouais, t'as envie de déconner ou pas?
10: Ouais.
5: Est-ce que ouais, ils nous entendent de l'autre côté ou pas, là?
6: Ouais.
5: Et si je te dis qu'effectivement t'es bel et bien à la radio?
6: Bah c'est frais, mec.
5: Ouais, ça le fait grave, hein.
6: T'es à la radio?
5: Ouais, je suis à la radio, mec.
6: Laquelle?
5: Devine, si tu donnes la bonne, attention, tu vas gagner des gros cadeaux. Sinon, attention, tu vas te faire insulter toute la nuit. Choisis la bonne, Lascar, choisis la bonne.
6: La bonne.
5: Attention, hein. Allez, ça commence par un F, ensuite il y a un U, après il y a un N.
6: Non, mais j'avais rodé Max à l'appareil.
5: Voilà!
10: Ouais!
5: Exactly, man. Soit on fait des monsieur, madame, ouais.
10: Voilà. C'est tombé sur toi, t'as vu,
5: avec mes pots de zoo, mes sauces et tout, on a décidé. Tu vois, il y a même une fameuse qui est là ce soir, tu vois, elle est là, elle va te causer dans le stepo, vas-y, dis-le un mot.
12: Ouais.
5: Elle est dans la place, la meuf, tu vois.
6: Ouais.
5: En tout cas, ça nous fait bien plaisir. Et tu te fais pas emmerder comme ça quand t'as un nom de famille, ouais?
6: Non.
10: Non,
1: il y a qu'un connard qui a eu la bonne idée de l'appeler.
12: Il y a des idées comme ça.
5: Ouais, j'ai appelé tout à l'heure un vieux et tout. Ouais, il l'a déjà beaucoup moins bien pris. Hein.
6: Ah non, mais.
5: Est-ce qu'il reste des ouais encore?
1: Bien sûr qu'il en reste.
5: Tu veux rester avec nous, ouais?
6: Bah ouais.
5: Ce qu'il faudrait qu'on fasse, un de ces quatre, ça serait cool aussi, c'est comment des tac-tac.
10: C'est ce qu'on est en train de dire.
5: Ah bon, bah j'étais en train de dire, tu vois, tac-tac, tu vois, t'as vu.
10: T'as vu.
6: Bah ouais.
1: Et on enchaîne sur les tac-tac maintenant.
5: Voilà, exactement. C'est con, hein. Vous appelez des monsieur et madame tac-tac, simplement vous glissez le nom de famille toutes les 30 secondes. Allô, tac-tac, tu vois. Parce que c'est ça qu'on parle dans le hip-hop, à ce moment, tac-tac.
1: Tac-tac.
5: Ah, je suis venu avec un pote, tac-tac, tu vois, comme ça, tac-tac.
1: En plus, on appelle dans le 9-3.
5: Dans le 9-3, direct.
1: Parti.
5: Le 9 cube est en force ce soir.
1: Yes side.
5: Ah, tu mets la musique hip-hop, direct. Oh putain. Allô?
13: Allô?
5: Ouais, tac tac?
13: Oui.
5: Ouais.
13: Hein?
5: Yo man. Eh, hey, tac tac?
13: Oui.
5: Yeah, yeah, yeah. Comment ça va?
13: Ça va très bien.
5: Ouais, t'es tranquille, tac tac, t'as vu, on t'a appelé, tac tac. T'es tranquille ou pas?
13: Bien vous, monsieur.
5: T'es tranquille dans ton fauteuil, tu mates la télé, tac tac, t'as vu, on t'a appelé avec tes sauces. Tac tac ou pas?
13: Mais qui êtes-vous?
5: Tac tac, wow, c'est tic tic, t'as eu? Hey, allô? Ouais, represent, tac tac, tu vois, on est venu avec des copains, tac, on est allé au cinéma, tac tac, t'as vu, on est là. Qu'est-ce que tu racontes, tac tac? Hey, tac tac, t'es dans la place ou pas, tac tac? Allô? Allez, belle histoire, ça nous a déjà raccroché au nez. Bah bien, bien. Ça dure pas très longtemps.
1: Tranquille. Non.
5: C'est pas forcément totalement hilarant, mais c'est relativement.
1: Alors, c'est bref, rapide, mais efficace, franchement. Ça.
5: Des monsieur et madame Prout. Attention, attention, monsieur et madame Prout, quelque part en France. Je cale quelques petits prouts.
1: Ah, il est liquide, celui-là, fais gaffe.
5: Ah, celui-là, c'est
1: le
5: parti.
1: Petit, là.
5: Oui, madame Prout.
14: Oui.
5: Oui, bonjour madame, excusez-moi de vous déranger. Je voulais savoir si Stéphane était là, s'il vous plaît.
14: Pardon, tu parles anglais?
5: Ah, you speak French?
14: Only very minou.
5: Minou, oui, bah justement, en parlant de minou, vous avez des, vous faites des proutes de foufou? Ouais. Welcome.
14: Tu es très marrante.
5: D'accord, c'est gentil. Je voulais savoir si Stéphane était là.
14: Je ne comprends pas.
5: Vous ne comprenez pas, je ne comprends pas. Stéphane, Stéphane n'est pas là.
14: Encore, je ne comprends pas.
5: Where is Stéphane?
14: Stéphane,
5: tonneau, Stéphane. No.
14: C'est qui?
5: What did you want?
14: C'est qui?
5: Welcome to the jungle. In name of the place.
14: You know, you sound like a...
5: This is the writer.
14: Okay.
5: You know, my kind of Billy Jean, and I go to soon. Ah la la!
14: Who is this?
5: You are Madame Prout?
14: No. You're so funny.
5: Yeah, I'm very funny, funny fun. Funny fun radio, enfin bon, voilà.
14: Stéphane.
5: Oui, je suis Stéphane.
14: You are Stéphane.
5: Oui, je suis ton père.
14: What do you do?
5: Like a virgin. State of America's
14: back. Are you on drugs?
5: Yeah? No drugs. Okay? Welcome to the jungle. Écoute bien. Listen to me, alright?
14: Yes.
5: I am...
14: Yeah, charming.
5: I'm sorry.
14: Charming.
5: I'm fart. Voilà. Alors, my name is Max. Okay.
14: Yeah.
5: And I live in Paris.
14: D'accord.
5: But Christophe is in the kitchen.
14: Oh, all right. Okay.
5: I have a book.
14: You sound like a radio commentator.
5: Yeah, absolutely.
14: Absolument.
5: Voilà, absolument. Vous êtes en direct sur Fun Radio.
14: D'accord.
5: Voilà, c'était une petite blague.
14: Oui.
5: Voilà.
14: Je ne comprends pas.
5: Si, vous
14: êtes... I understand that.
5: Voilà, vous avez compris. It's a joke.
14: Yeah.
5: Voilà, tout simplement. Et c'était une petite plaisanterie.
14: Ouais.
5: De mauvais goût.
14: Very voilà. Good sound effect.
5: Thank you very much. Il y en a plein comme ça, hein, mais je peux pas, regarde. Hey, listen. Voilà, c'était un petit jeu. Je vous embrasse très très fort.
14: Très très fort. Very strong.
5: Gros bisous.
14: What's that?
5: Hein? Big kiss.
14: Ah, bisous.
5: Bisous, ouais. Bisous. Hey,
14: bisous.
5: Et n'oubliez pas. Voilà. Bon, bah, c'est complètement tombé en bas. Fais-moi d'autres, monsieur et madame Prout, là, vite fait.
1: Il y en a un paquet.
5: Ah, bah, il y a un paquet de Prout, on y va, c'est parti.
1: Il y a de la flatulence.
5: Attention, on y retourne. Non, mais tu te rends compte si je lâchais des pets comme ça toute la soirée?
1: Ah, ça t'est arrivé déjà.
5: Attends, vous êtes gentil, vous l'avez déjà fait. Toi, Pauline, tu pètes jamais pendant l'émission? Tu te retiens ou t'as jamais de flatulence?
15: Non, mais j'ai pas envie.
1: Bon, arrête, tu pètes quand même.
5: Tu pètes souvent dans la journée?
15: Jamais. Mais arrête, tout le monde pète.
5: Tu pètes dans la journée? Sérieux? Ouais. C'est parti.
15: Mais elle ment. Tout le monde pète.
5: Tu lâches pas des caisses à la maison?
15: Bah, c'est que t'es malade. Alors, attends, parce que tout le monde pète. Hein.
1: C'est pour que tu pètes, t'es en bonne santé. Hein.
15: Putain, je suis en super santé.
5: Ah bah moi aussi.
12: Ouais, mais quand tu fais à la cafette, quand t'es en train de manger.
5: Tu fais toi, non? Pendant la cafette, non?
12: Non.
15: Moi, je le fais de temps en temps.
5: Zégut, il le fait.
1: C'est un concerto qui fait. Je te jure.
5: Concerto pour Prout de Francis Zégut. David. Pourquoi mais pas des sonneries comme ça?
15: Imagine.
5: Quand t'appelles. T'as mis ça, faudrait que je le mette sur le portable qui sonne.
15: Sonnerie portable.
5: Ouais.
15: Tu imagines la honte au restaurant.
5: Ah là là, c'est bon. T'imagines, t'as ton portable dans ta poche, t'es au restaurant, t'oublies de l'éteindre, et puis ton portable ça sonne comme ça. Tout le monde s'affiche. Non mais c'est mon portable. C'est mon portable qui sonne. Oui, oui, monsieur, c'est ça. Là, j'adore. Ah, j'adore.
16: Allô?
5: Allô, monsieur Prout?
16: Oui.
5: Oui, bonjour, monsieur. Prout?
16: C'est très drôle. Hein. T'avais un peu votre temps, allez, bonsoir.
5: Ah non. Rappelle-le, rappelle-le.
15: Ah, ils sont speed.
5: Allez, rappelle-le qu'on s'excuse. Ah, sac.
1: Tu lui en mets un bon gros, quoi, dans le coup.
5: Ah, mais celui-là, il est fort. Oh putain.
15: Oh putain, on s'amuse d'arriver.
5: Allez, il va gueuler, monsieur Prout. Allô?
16: Oui.
5: Excusez-moi, c'était pour plaisanter, vous m'en voulez? Allô?
16: Je vous dis que vous perdez votre temps.
5: Non, mais je suis désolé, monsieur Prout, je voulais.
15: Bien.
5: Martel. Je crois qu'on a trouvé le bon filon de la blague, quoi.
1: Attends, vas-y, on en fait un autre.
5: Un autre. Ah, c'est bon, ça. Ah, écoute.
1: Mais celui-là, il est mortel, ce Prout.
5: Allez, Prout sévit ce soir, ça fait très mal.
17: Allô?
5: Ah, allô?
17: Oui.
5: Oui, madame Prout?
17: Oui.
5: Oui. Bonjour, madame Prout. Est-ce que Christian est là? Ah, rapide. Ah, ça dure pas très longtemps, ça c'est clair, ça le fait pas tout le temps. Allô? Allô?
17: Allô?
5: Oui, c'est madame Prout?
17: Oui.
5: Bonjour, madame, excusez-moi de vous déranger. Est-ce qu'il est là?
17: Qui?
5: Pardon? Allô?
17: Oui.
5: Oui, excusez-moi, madame Prout.
17: Vous n'avez rien à faire?
5: Non, excusez-moi.
17: Non, mais vous n'avez rien à faire.
5: Attendez.
17: C'est vraiment adulte ce que vous faites.
5: Non, mais madame Prout, non. Excusez-moi.
17: Vous n'avez rien à faire.
5: Je suis désolé, madame de Prout, de vous dire.
17: Allez, continuez, gaspillez-vous sous.
5: Écoutez,
17: il n'y a pas de problème.
5: Madame Prout, ne le prenez pas comme ça. Écoutez, oh merde! Oh! Qu'est-ce qu'ils sont aigris, hein?
15: Et si elle savait que t'étais payé pour faire ça?
5: Sans déconner.

0: c'était Patrice Bouffon sur Fun Radio pour le nouveau Fort Bayard, avec dans quelques instants une nouvelle équipe avec trois candidats qui vont venir nous rejoindre sur le Fort Bayard. Ils sont en bateau, je les vois de loin, ils ne vont pas tarder à arriver. Bien sûr, comme d'habitude, toute l'équipe est là, avec pour commencer Passe-Toutou. Il est là. Le père Fougnas est là-haut, bien entendu. Il attendra l'intellectuel de cette équipe, sans oublier la tigresse, l'archibald, le magicien, Musclor et bien entendu les boyaux qui attendent cette fabuleuse équipe. Ah, ils arrivent. Vous entendez le bateau. Ils ne vont pas tarder à arriver au port. La famille Jules est sur le point d'arriver. Ils ont l'air motivés en tous les cas. Ah, le bateau s'approche. Les voilà qui arrivent. Bonjour à tous.
1: Oh, salut Bouffon.
2: Salut Patrice Bouffon.
0: Vous pouvez m'appeler Patrice.
1: Salut Patrice. Salut Patrice.
0: L'équipe, la famille Jules.
2: Ouais, ça même.
0: Avec Alain. Bonjour Alain, vous êtes l'intello de cette équipe.
2: Salut Patrice, salut à toute l'équipe du Fort Bayard.
0: On aura l'occasion de parler de vous plus en détail.
2: Bien sûr, bien sûr.
0: Juste dire que vous êtes un collectionneur de ventilateurs, mais on donnera les détails tout à l'heure.
2: Pas de problème.
0: Vous avez le sportif de cette équipe, Pierre, Jules Pierre.
3: Oui, bonjour Patrice.
0: Voilà, donc on parlera de vous. Vous avez été renvoyé de l'école d'assemblage de Lego. On aura l'occasion d'en parler plus en détail en vous présentant lors, bien entendu, de cette émission.
3: Ok Patrice.
0: Et celui qu'on appelle le simplet de l'équipe, Guy Jules.
4: Salut Patrice.
0: Salut Guy, bonjour Guy. Alors vous, on aura l'occasion d'en parler. On parlera de cirque, hein, parce que vous avez passé votre plus tendre enfance dans les cirques
4: itinérants.
0: Pardon.
4: Fait.
0: Donc aujourd'hui, bien sûr, le maximum de boyaux à récupérer.
4: Ouais, ouais, ouais,
0: on espère que vous êtes motivés. Qu'est-ce qui vous a donné envie de venir dans ce fabuleux fort?
2: La passion.
0: Très bien, la passion.
4: Et les fruits.
0: Et les fruits, très bien.
4: Et la télé.
0: Et la télévision. Bah écoutez, tant mieux. On va bientôt aller vers la première épreuve. Juste avant, Passe-Toutou.
5: Salut.
0: On rappelle qu'il vous faut absolument avoir ces trois clés si vous voulez absolument repartir avec les boyaux et donc accéder à la tigresse qui vous attend avec tous ces fauves. Hein.
5: Ouais.
0: Ce que je vous propose sans plus tarder, les enfants, eh bien, c'est d'aller rejoindre Passe-Toutou pour la première épreuve.
5: Allez,
0: de Alain Jules Dilantello, il est de père divorcé et de mère alcoolique. Jules Alain est informaticien, employé à la recherche sur les autruches polynésiennes. Il pratique l'apnée, collectionne les ventilateurs, comme je vous l'ai dit. Il en possède déjà plus de 2000.
5: Allez, les bouillons. Allez, pour les chiffres.
0: Eh bien, nous voilà arrivés donc à cette première épreuve. Derrière cette porte se trouve une épreuve.
5: Ouais.
0: Je vais demander aux sportifs de l'équipe, à savoir Pierre-Jules. Pierre.
3: Oh, j'ai la patate en plus.
0: Vous avez la patate?
2: Allez, ouais, Pierre-Jules, allez.
0: Bon, alors, vous savez que vous pouvez vous faire aider par vos deux amis.
2: Bah, on est là, hein.
0: De l'autre côté de la porte.
2: Ouais, les mecs. Comptez sur nous.
0: En parlant de cette porte, mon cher Pierre, de l'autre côté, vous y allez y trouver une épreuve. À vous de retrouver la clé, bien entendu. Si vous l'avez, de sortir, vous avez le droit à un temps maximum de 40 secondes, bien sûr, vous connaissez la règle du jeu. Hein.
3: Oui, Patrice, tout à fait.
0: Alors, vous allez vous retrouver avec ce qu'on appelle... Oh, on vous le dit pas, puis vous allez découvrir par vous-même, hein, ça sera à vous de vous débrouiller. Est-ce que vous êtes prêts?
3: On y va.
0: Alors, allez, attention, on va y aller.
5: Allez, motivé. Allez, moi j'y vais, hein. Vas-y. Oh la vache. Je vise.
0: Attends, faut que j'ouvre la porte.
2: Attends, il va ouvrir la porte.
0: Voilà, la porte s'ouvre.
5: Ok.
0: Voilà, on y est. Alors là, normalement, vous avez une sorte de bateau, une sorte de rameur, c'est ça?
5: Ouais.
0: Ok, bah il faut...
5: Monte sur le rame. Tu montes sur le rame, Pierre-Jules. Ouais, bah ouais. Monte dessus, tu rames.
6: On y va.
5: Allez, encore. Et la clé va venir vers toi.
0: La clé vient vers lui, absolument. Il faut qu'il rame.
5: Regarde, il y va,
0: si je peux me permettre. Il y va trop saccadé. Il faut qu'il donne un mouvement toujours fluide. Hein.
2: Fluide, Pierre-Jules, sur tes mouvements. Fluide, vas-y. Et plus tu rames, plus la corde va ramener la clé vers toi. Vas-y, souffle bien, Pierre-Jules.
0: C'est bon, il a le temps.
2: T'as le temps.
0: Encore 20 secondes, passe sous
5: tes.
2: Mange-toi quand même, t'as pas le temps. Vas-y, souffle et vas-y. Rame. Regarde devant toi. Tu dois voir la clé.
0: Ça y est, il est prêt, vas-y, qu'il se dépêche vite. Si, elle est devant.
5: Elle est devant toi. Tu peux la voir, vas-y.
2: Regarde.
5: Tends le bras.
0: Allez, Pierre, allez.
5: Tu l'as.
0: Sors. Vite.
5: Sors.
0: Ouh là là. C'était limite.
2: Bien joué.
0: C'était limite. Bravo Pierre, pas facile hein.
3: Putain, heureusement je me suis entraîné hein.
0: Putain, ouais. C'est moins qu'on puisse dire.
2: T'as la clé hein, c'est bon.
3: Ah, la vache, ouais, tiens.
0: Merci,
2: passe-tout. Combien de clés?
0: une clé et bien entendu l'indice. Le voici.
3: Alors,
0: on ouvre. Attention, je vais ouvrir. Gomme.
2: Bon, les mecs, association d'idées, hein, tout de suite.
3: Barbapapa.
4: Moi, je pense à chewing.
0: Vous avez une idée?
3: À chewing.
0: On y va quand même vers la deuxième clé, la deuxième épreuve.
4: Ouais, on va réfléchir, allez.
0: Je peux lâcher un prout?
4: Allez-y, Patrice,
3: bouge.
4: C'est trompé. Ça sent pas bon. Allez, on va aller à la deuxième épreuve. Allez,
5: vite, au cours.
0: Pierre Jules a été renvoyé de l'école d'assemblage de Lego lors de son enfance. Jules Pierre s'est retourné très jeune vers les sports.
4: Allez.
0: Depuis, il excelle dans ce qu'on appelle la littérature, la lecture et la broderie. Il est également fan de ça. Jules, là. Écoutez, je vais vous faire une clé, le mot gomme a été trouvé. Je vais demander à l'intello de cette équipe, ou plutôt simplé, d'aller retrouver Pierre Founias là-haut.
4: Allez, Guichu, j'y vais.
0: Pour la deuxième épreuve.
4: Allez, Guichu, je compte sur vous. Allez, Guichu,
0: Et on va demander aux sportifs, non, peut-être pas, mais cette fois-ci à l'intello, parce que c'est un jeu de réflexion.
4: Oui, je suis là, c'est bon.
0: Alain, vous allez vous retrouver derrière cette porte.
4: Ouais.
0: Le temps que Guichu aille voir Pierre Founias.
4: Bien sûr.
0: Derrière cette porte, il y a bien entendu une autre épreuve qui vous y attend.
4: Ouais.
0: Vous allez vous retrouver face à Archibald le magicien.
4: Ouais.
0: Hein. Et vous verrez bien ce qui s'y passe de l'autre côté, d'accord?
4: Ok, d'accord, c'est parti.
0: Attention, la porte va s'ouvrir. Attention, on y va.
4: Ouais.
0: Vous êtes prêts?
4: C'est parti.
0: On y va, là, on ouvre la porte. C'est parti, deuxième épreuve de Fort Bayard sur Femme Radio.
5: Allez, Julien, tu te laisses pas te concentrer par ses yeux, hein.
0: Ouais, voilà, alors.
5: Pas déconcentré, hein.
4: Ouais, qu'est-ce que je fais?
0: Il a un marteau.
5: Voilà, marteau, t'as
0: à
5: un
0: vous
5: marteau.
0: De deviner le bruit du marteau. Si c'est un vrai ou un faux, vous avez le droit à trois possibilités.
5: À toi de deviner. Faux.
0: Ah non, il était vrai, vite.
5: Attention.
0: Faux. Ouais.
5: Ouais, Jules Alain, vas-y comme ça, hein. Écoute bien surtout.
4: Ouais, un vrai.
0: Non. Attends, c'est vrai, plus qu'une chance, hein, dis-tu les
5: points. T'as plus qu'une chance.
4: Ouais.
0: Ouais. Oui, c'est vrai. Attention, Archibald le magicien va vous faire un.
5: Allez.
4: Oh.
0: Oui, vous avez la clé, bravo.
4: Ouais.
0: Vous pouvez sortir, joué. Bravo, sortez.
5: Ouais.
0: Bien joué. Pas facile, mais bien. Hein.
2: C'est pas évident parce qu'il est assez balèze comme magicien.
0: C'est vrai, la clé s'il vous plaît, passe tout. Combien de clés?
5: Deux clés.
0: Clés pour passe tout, deux clés pour l'équipe Jules. On va découvrir tout de suite donc ce qu'il y a derrière. Bic. Gomme. Et Bic, ça vous donne une idée?
3: Bic, chèvre.
2: Bic, peut-être, je sais pas.
0: Je vous propose, si vous voulez bien, mon cher Alain et mon cher Pierre, d'aller rejoindre Passe-Toutou. Va vous emmener, Passe-Toutou.
2: Oui.
0: Il est là, vous allez le suivre.
3: Il est marrant.
0: Okay. Il va vous emmener vers la prochaine épreuve. Tout dépend de ce que va se passer là-haut avec Guy et Père Founias. S'il trouve l'épreuve, il aura les trois. Et dans ces cas-là, vous irez directement retrouver la tigresse pour les boyaux.
4: Okay.
0: Vous allez rejoindre Passe-Toutou.
4: Allez.
0: Et nous, de notre côté, nous allons aller rejoindre Père Founias avec notre ami Guy Jules. Alors,
2: bonjour Père Founias.
0: Père Founias. Deux épreuves, dites donc, ça va vite.
2: C'est bien, on est fort motivé.
0: Vous avez l'air d'être en forme.
2: Ouais.
0: Alors,
2: je vous écoute.
0: C'est pas les dix.
2: À votre gauche, je crois.
0: Ah. Très bien. Dès le 1er décembre, elle va pouvoir t'éclater avec la collection. De quoi s'agit-il?
2: Des cassettes vidéo?
0: Oui, mais laquelle? Dès le 1er décembre, elle va pouvoir t'éclater avec la carré, avec la collection. De quoi s'agit-il?
2: C'est tout, il n'y a pas d'autres indices?
0: Je peux t'aider avec deux indices.
2: Vas-y.
0: Karao et Dance.
2: Philippe Laville?
0: Je répète. Dès le 1er décembre, tu vas pouvoir t'éclater avec la collection.
2: Enrico Macias?
0: Le titre de cette collection est pour t'aider Karao et Dance.
2: Karaoke?
0: Non.
2: Les collections karaoké?
0: Karo Dance? Oui.
2: Ouais. C'est bon?
0: Apparemment, votre équipe en bas vous a entendu. Vous allez repartir avec la clé.
2: Avec le vent, c'est bon, j'ai
0: entendu. Tenez,
6: Merci.
7: Mais vous arrivez à monter jusqu'ici avec votre grosseur.
6: Bah j'essaye, c'est pas facile.
7: Tenez, voici la clé et redescendez en bas. Bah dis donc, pas facile aujourd'hui, hein. Il est con et gros ce crocida.
0: Eh bien apparemment, je crois savoir les enfants, mais alors, que notre ami Guy va pas tarder à arriver. Pierre-Alain,
6: ouais,
0: je crois que j'ai une bonne nouvelle pour vous.
6: Ouais, je l'ai eu.
4: J'ai entendu, t'es con, mais c'est pas grave.
3: Allez, on tape dans les...
4: Ouais, merci les mecs.
0: Alors donc le monde...
3: Ça va le faire, là.
4: Caro Dance,
0: on a le mot gomme, on a le mot bing, vous vous démerdez.
4: Passe okay. Tout.
0: Les clés. Voilà ce que c'est quand on n'a pas préparé. Pour la fin de ce Fort Bayard sur Fun Radio, je rappelle le mot gomme, le mot bic et le mot karaodance. Nous voici arrivés donc devant la tigresse et bien entendu les boyaux. J'espère pour vous que vous allez trouver le mot qui vous permettra avec les boules eh bien, d'accéder au maximum de boyaux. Alain, Guy et Pierre, vous réfléchissez tout doucement. Et j'en profite pour dire que Guy Jules, donc le troisième, débute sa plus tendre enfance dans un cirque itinérant. Jules Guy a voyagé de région en région. Cela lui a permis d'ailleurs de découvrir sa passion pour les poissons d'eau douce, avec qui il entretient des relations plutôt malsaines.
4: Alors,
0: la famille Jules, Alain, Pierre et Guy, on va se retourner vers Alain qui est le chef d'équipe de cette équipe.
8: Ouais, tout à fait. Donc moi je pensais par rapport au Caro-Oden, c'est le bic autographe.
9: Ouais.
8: Si tu te trompes, t'as la gomme. Efface.
9: Non,
8: autographe.
9: C'est pas bête, c'est
3: Moi je pensais à chèvre, hein, bic.
8: Flipper.
3: Karaoke, dance.
8: Flipper.
3: Chèvre.
8: Flipper. Flipper, ça bic. Tu peux dégommer.
3: Ah ouais, c'est clair.
8: Tu peux avoir des carottes.
3: Flipper, bic.
8: Flipper, c'est Flipper, les mecs.
6: Sûr.
8: Patrice, Flipper.
3: Ça peut être que ça.
0: Flipper, vous êtes sûr?
8: Ouais, c'est ça.
0: Parce que vous m'avez dit Flipper parce que.
8: Flipper, parce que bon.
6: Tu peux dégommer.
8: Le
6: carreau danser,
8: il y a de la dance dedans, tu karaoké grave et ça, tu peux biquer.
3: Le bic au flipper. Hein.
8: T'as le bic.
3: Hop.
0: Attention, on va demander à la.
8: Attendez, Patrice, on va s'organiser quand même.
6: Ouais.
0: Bon, oui, c'est vrai.
8: Guy Jules.
0: Ouais.
8: Guy Jules, tu prends le F.
6: Tu prends un boulet,
0: vous allez réutiliser vos deux jambes.
8: Ok.
0: Hein.
8: Okay.
6: Ouais,
8: d'accord, le F et le L pour Guy
6: Alain. Le F et le L. Okay,
8: donc, Guy Pierre, tu te prends le I et le P.
3: Ouais, j'ai vu, ils sont à côté.
8: Voilà,
3: à côté.
8: Tu prends un boulet.
3: Je mets mes deux jambes.
8: Ok, d'accord, c'est bon. Et moi, je prends le E et le R. C'est bon, on y va.
6: Okay,
0: là, on a besoin de boules.
8: Il y a Guy Jules qui a pris un boulet.
6: Je prends une boule, moi.
0: On va demander à la tigresse de ranger ses bestiaux.
3: Bonne la tigresse.
6: Allez, les mecs.
0: Voilà qui est fait. Attention, la porte va s'ouvrir. La porte. Allez, on y va. On rappelle que la famille Jules a choisi le mot flipper pour essayer de maximiser le maximum de boyaux en direct sur Fun Radio Fort Bayard avec Patrice Bouffon, votre animateur préféré. Restoutou, Perfounias, la tigresse, Archibald, le musicien, Musclor, vous êtes prêts?
6: On est prêts.
0: Tout est bon?
6: Ouais, Guy Jules, c'est bon?
10: C'est bon, le F et le L.
6: Jules Pierre. C'est bon, le I et le P.
8: Mais moi, c'est bon, ER, c'est bon.
0: Très bien, attention, on va demander à la tigresse d'ouvrir et d'espérer que vous allez gagner le maximum de boyaux. Allez, on y va. Attention, concentration, silence. On y va. Elle tourne.
6: C'est tout ?
0: C'est déjà pas mal. Allez, on y va. Allez, dépêchez-vous. Allez, allez. C'était limite pour que notre ami Alain reste enfermé. Alain, c'était limite, hein.
6: Ouais, j'ai failli lui perdre une jambe.
3: Jules, fais gaffe, comme on a dit là.
6: Bah ouais, mais attends.
0: N'est pas grave, ne vous énervez pas, surtout. Parole de bouffon.
6: Ouais, non, ça va.
0: Ne vous énervez pas, c'est normal, c'est la pression, c'est une émission de radio. Ce n'est pas toujours évident.
6: Putain,
0: on va mettre les boyaux Bon bah venez avec votre main, parce que de toute façon c'est dans le creux de la main que ça tienne, mettez ça là-dedans, voilà.
4: On a gagné les mecs.
0: Et on va regarder combien vous avez
9: ça fait beaucoup.
0: Gagné, on va regarder ça tout de suite.
4: T'inquiète.
0: Attention. Allez, allez. 267 francs.
4: C'est
0: déjà pas mal. On rappelle que vous avez joué pour une association. Il s'agit de la défense des conservateurs des hôtels Formule 1. Donc on vous...
4: C'est cool.
9: Bah ça fera des euros.
4: Ouais, c'est cool.
0: Ça fera surtout des euros si je peux me permettre, puisque les Européens sont bientôt 1 euro.
4: Bientôt 1 euro. Ouais.
0: Peut-être un petit peu de conclusion pour l'équipe Jules et pour Alain, son capitaine.
8: Ouais, ça a été encore un grand plaisir en nom de toute l'équipe de venir sur le fort. Excusez-moi, je suis un peu essoufflé encore.
0: Ça donne envie aux autres équipes de venir, il faut qu'ils viennent, n'est-ce pas?
8: Voilà, c'est ça, donc je voulais conseiller à tout le monde de venir quand même sur le fort, c'est super sympa, toute l'équipe est sympa, Bouffon, Passepartout, Toutou, Perfugnas, tout ça, donc j'encourage tout le monde, et en plus c'est pour une bonne cause, donc venez tous, on s'éclate, en plus il a fait super beau aujourd'hui, donc on a pris des coups de soleil, c'est génial.
4: C'est bien marrant.
0: Très bien, et bien écoutez, sur ce, je vais aller de ce pas rejoindre le père Founias, bien entendu, pour la pensée du jour. Et puis, quant à vous, et bien, je vous dis à bientôt. Vous allez repartir avec le bateau.
4: Salut.
0: Remontez
4: salut
0: sur le bateau, voilà.
4: Salut, et à bientôt.
11: Salut, Patrice. Salut. Salut. Salut. Ouais, salut.
12: Coucou, maman.
0: Les voilà qui s'en va. Et quant à moi, je vais aller rejoindre de ce pas notre ami le père Founias. Et bien, dites donc, un peu d'argent, hein. Oui, mais c'est quand même pas mal, père Founias, hein, vous vous rendez compte, une association comme ça pour la défense du Formule 1, des hôtels, c'est quand même bien. Alors la pensée du jour, mon cher père Founias, elle est très simple. Quand tu regardes les oiseaux voler au-dessus du fort, n'oublie pas qu'en Californie du Sud, qu'ils te chient sur la tête pour moins que ça. Merci, père Founias. C'était la pensée du jour.
13: Tous les soirs, il arrive.

0: Salut les filles, salut les garçons, salut les vieux, salut les jeunes, salut à tous. Bienvenue sur Fun Radio ce soir. Encore c'est jeudi, hein. Ce soir jusque très tard dans la nuit, nous allons nous éclater comme des bêtes. Comment on va Fildar aujourd'hui?
1: Ça va.
0: Bien
1: super.
0: En pleine forme, il est content.
1: Pêche,
0: vous avez
1: ouais.
0: vu que sur les, ils ont mis des vilains logo Fun sur les
1: micros.
0: Sur les micros, vous avez vu?
1: Ouais.
0: C'est
2: ah
0: bien.
2: Ouais, hein.
0: Parce que tous les jours, il y a des petites surprises sur
1: ouais,
0: Fun. Tous les
1: pas.
0: Jours.
1: Ouais.
0: Ah,
2: et il y en a
0: bien.
2: Un derrière le Minitel que tu vois pas.
0: Où ça?
3: Juste là.
4: Oh, faites-moi voir ça.
3: Oh.
4: Bah, je vais l'enlever et je le remettrai que quand ils répareront le Minitel qui marche pas encore ce soir. Hein, petit miracle.
5: Je suis rassuré, j'en ai pas sur mon écran.
4: Voilà.
0: Bon, salut Jackie.
6: Bonsoir grand maître.
0: Comment vas-tu?
6: Ça va.
0: Va bien?
6: Ça va, la forme.
0: Alors, je vais filmer au caméscope quand même le stand, le pour pas qu'on dise qu'après je suis un taré. Hein.
6: Ok.
0: Donc je vais filmer quand même, je te passe à Pauline, hein,
6: ouais.
0: Max. Jackie.
2: Voilà, je suis là Jackie, vas-y, je t'écoute.
6: Voilà, bonsoir.
2: Ça va? Bon, tu m'as fait une belle petite chanson, là.
6: Oui, c'est fait une belle chanson, mais de Mike Brandt, et puis...
0: Voilà.
2: Ouais.
6: Alors, c'est qui sera?
0: Voilà, d'accord.
2: Okay.
0: Et pendant ce temps-là, vous venez sur le Minitel 3615 code Fun Radio rubrique direct. Il y a 17 connectés. J'aimerais bien qu'il y en ait une trentaine pour montrer qu'on aurait pu avoir du, qu'on aurait pu l'utiliser. Mais je filme, hein, je filme le l'écran noir du Minitel. Hein.
6: Mmh.
0: Et je vais faire une copie en anonyme que je vais envoyer directement.
2: Ouais, et quand tu rentres chez toi, Jackie, tu vas sur ton Minitel. Hein.
0: Voilà. Okay. Allez, vas-y.
6: Et je voudrais auparavant, bon, si les gens m'écoutent, s'ils peuvent me mettre sur le hitpad, qui voit-on?
0: Bah, dis donc, Jackie, tu vas.
2: Vas-y, chante
0: d'abord. Je trouve, Jackie, que tu vas un petit peu vite en besogne. D'abord, chante ta chanson et ensuite, on jugera si ça vaut le coup d'être sur le classement du hit parade. D'ailleurs, on fera un petit tour.
6: Non, mais je rigole, hein.
0: D'accord, bah, non, mais on verra quand même. C'est peut-être envisageable, on va voir. Voilà. Allez, 18 connectés sur Minitel qui ne fonctionne pas. On continue, on y va, vas-y.
6: Alors,
0: c'est, t'as besoin de musique, c'est con, t'aurais dû me le dire, c'est une musique, c'est quoi comme chanson?
1: C'est pas Mike Brandt.
0: C'est un slow.
2: C'est sur qui sera?
1: C'est Mike Brandt.
0: Ah, qui sera? Non, j'ai dit lui, moi. Alors, vas-y.
6: Alors, j'y vais, hein.
4: Ah, peut-être sur le karaoké, vous avez même pas vérifié.
1: Il y a un karaoké, Mike Brandt?
4: Peut-être. Alors, vas-y.
2: Vas-y, Jackie.
6: Alors, c'est mes amis tant de... Mes amis, tant de fois vous me dites que d'ici peu je serai tous tristes. 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Essayez de répondre à ma question. 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Ma seule raison de vivre, essayez de me le dire. Qui saura, oui, qui saura? Mes amis, essayez de comprendre. Une seule fille au monde peut me rendre tout ce que j'ai perdu.
0: Par exemple, là, j'ai trouvé un karaoké qu'on n'a jamais utilisé quasiment. C'est vrai, écoute.
6: Ouais.
0: Attends.
2: Super son.
0: 24 connectés sur le Minitel. Allez, on y va. Plus de connectés sur Minitel que je puisse filmer sur le caméscope. 25 connectés. Qui dit mieux?
2: Vas-y, chante, Jackie.
6: Mais je vais pas quitter, là.
0: C'est les mots bleus, on reconnaît même pas.
2: C'est pas grave, chante.
6: Ah oui.
1: Ah, ça va commencer, là.

0: 27 connectés sur Minitel, on est encore plus nombreux. On rappelle que si vous venez sur le Minitel, je ne peux pas lire vos messages. Oh, c'est beau ça. C'est extra, et on a pu mettre ça. Oh, le Sud, oh, c'est une catastrophe en karaoké, le Sud. Alors on va essayer ça, Nino Ferrer. Oh, ça c'est quand même une superbe chanson.
1: Ouais, et c'est bête qu'on n'ait pas les paroles.
0: Ouais, c'est dommage.
2: Elles sont là, les paroles.

0: Jackie, allez, à toi, Jackie, vas-y, à toi, Jackie. 1, 2, 3, 34 connectés sur Minitel, on continue. Vas-y.
1: Plus d'un million.
0: Lali.
1: Ah, je vois plus les paroles, je comprends.
2: Mais c'est pas grave, invente.

0: c'est un problème pour toi. Attention, 43 connectés sur Minitel. Et on continue, on rappelle que sur Minitel, on ne voit rien.
1: S'appelle Jackie. Attends, attends.
0: Allez, attention.

0: bon photo, vas-y.
1: Ouais, vas-y.
0: 46 connectés sur Minitel. Vas-y, c'est artistique. Vas-y, chante, ma chérie.
2: Pas vulgaire.
0: Vas-y, chante, chante, chante. Voilà, comme ça, bouge comme ça, c'est joli. Très bien, c'est artistique.
1: Il s'appelle Jackie.
0: Voilà, douche, bouge ton corps. Vas-y, voilà, comme ça, c'est bien.

0: Pardon. Avec Hervé
1: Villard. Ah, il y a marqué informatique sur mesure. Attention à tous ensemble et toujours en été. 3, 4, 5, 6, 7, 8 les auditeurs.
2: Et toujours en été.
1: Il est chaud comme la braise, hein, Jackie.
0: Hervé Villard, ça ferait bien mieux.
1: 59 connectés sur Minitel, c'est fort, hein, ce
3: encore
1: soir.
3: 4, allez.
1: Allez, encore 4, allez, allez,
3: allez, allez, allez,
1: Minitel. 36 casquettes Fun Radio, 61 connectés, on va voir ce que ça va donner. Peut-être qu'à 63, il va se remettre normal. On rappelle que ce soir, une fois de plus, on n'a pas le droit au Minitel, alors qu'on aurait pu être en contact ensemble. J'ai fait une note pour ça, hein. Je le dis, je refais une note ce soir. Hein. Ça fera deux notes. 63 connectés, bah, ça continue, allez-y, continuez. Je crois qu'à 63, ça bloque en
4: ça
1: plus.
4: Explose, ouais.
1: Ça explose, ouais. C'est bien.
4: Hein? Peut-être pas ici,
1: peut-être
4: je sais pas.
1: Peut-être pas ici.
4: Et j'ai essayé de le couper.
1: Non, décroche pas, on est en émission.
3: Si c'est Alan.
1: Non, ah oui. Même.
5: Pour le Minitel.
1: Si c'est Alan, si c'est pas Alan, tu raccroches en direct. On travaille, hein. Attention.
5: C'est qui?
1: Attention. Oh, poteau. C'est quoi?
3: Putain, c'est la pizza pour Morgane, fais chier.
4: Oh non, mais c'est quoi ça?
1: La pizza pour Morgane. Mon petit Jackie,
0: oui.
1: Comme tu es beau. 68 connectés sur Minitel. Alors, allez, allez.
3: 69,
1: je vais battre, j'ai battu le record. Allez, allez. Allez, poupoule, allez. Vas-y, Jackie, aide-moi. Allez, vas-y, Jackie,
0: allez,
1: Jackie.
0: Allez.
1: Tiens, on va accueillir même Lucia. Lucia est avec nous. Ça va, Lucia?
6: Ça va, et toi?
1: Ah, on peut pas avoir les deux en même temps, Lucia et. Pourquoi j'ai. Pourtant, j'ai appuyé que. Ah.
7: Ah non, c'est bon.
1: Ah bon, d'accord, ok, c'est quoi?
4: C'est bon, c'est parce qu'il n'y avait pas le petit bouton config.
1: Ah d'accord, ok, Lucia.
6: Oui.
1: 72 connectés, ouais. Sur le Minitel. Vas-y, filme-moi ça, je vais battre le record sur. Vas-y, filme-moi.
7: Ça tourne.
1: Hein? Filme. 71, là, connecté. Comment tu vas, Lucia?
6: Ça va, et toi?
8: Ouais. Oh, Lucia.
6: Ouais.
1: 22h.
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1: Fun Radio, bien sûr, la radio libre. Radio. Radio libre, bien sûr, du Star System. Au 0800 308 5000, vous nous appelez. Allez, en face de nous, n'interviennent.
10: Dis donc, Max, tu le fais exprès?
1: Pourquoi?
10: C'est de me faire attendre,
1: quoi. Non, pas du tout, parce que ça va prendre un petit peu de temps, peut-être. Bon, bah, pour l'instant, on fera le point juste après. Tu es une comique, toi. Hein. Allez. Bon, bah, donc, on peut y aller, vas-y. Doudou, t'écoute. Date de naissance d'abord pour lui.
10: D'accord.
1: Ta date de naissance?
10: Alors moi c'est le 14 mars 1950. Une vieille, quoi.
1: Bonsoir Solange.
10: Bonsoir Doudou. Je te téléphone pour au sujet de ma fille là, parce que j'ai un petit problème, enfin qu'il n'en est pas un fait, mais je voulais avoir ton avis.
1: Quel est son prénom?
10: Elle s'appelle Laure.
1: Mmh.
10: Elle est née le 20 février 1976.
1: Oui.
10: Elle a rencontré un homme qui est né, lui, le 18 septembre.
1: Ne dis rien, c'est bon.
10: Pardon?
1: Je t'écoute. Oui? Bah, il t'écoute, hein?
10: Ah, d'accord, pardon, excuse-moi. Et alors, je voulais te. Voilà, ils se sont rencontrés tous les deux. Et puis, Richard, on lui a dit. Il s'appelle Richard, son copain. Richard lui a dit qu'il était marié. Si elle acceptait sa femme. C'est-à-dire vivre à quatre, mais enfin,
1: bon,
10: tout en préservant leur intimité, si tu veux. Et Laure a été d'accord, seulement maintenant, il s'avère que Laure est tombée enceinte.
1: Mmh.
10: Et bon, ils continuent toujours leur vie à quatre.
1: Quelle est ta question, Soulange? Je vais répondre.
10: Ben, je voulais savoir si la grossesse allait bien se passer, si tu pouvais terminer le sexe, et si vous allez continuer ensemble, vous, tous les deux, quoi. Je veux dire, Richard et Laure. Voilà.
1: Demandez à mon assistant de prendre les cartes.
10: Pardon? Ah oui, d'accord.
1: Mon assistante prend les cartes, elles sont ouf.
11: Sois là, Doudou, là, juste là.
1: Où ça?
11: À ta droite, là, dans ton petit étui.
1: D'accord. Tu me lues maintenant, s'il te plaît.
11: Ouais.
1: Solange,
10: mm-hmm.
1: Tu veux me donner trois chiffres?
10: Oui. Alors, attends, je vais te donner tout de suite.
1: Vas-y.
10: Pardon, excuse-moi, je suis enroué. Voilà, décidément.
1: Tu déconcentres, vas-y, donne des.
10: Alors, le 10.
1: Ouais.
10: Le
1: 9
10: et le 5.
1: Doucement. Tu m'as dit.
10: Le 10.
1: D'accord.
10: Le 9.
1: C'est un 0, c'est ça? Le 10.
11: Oui.
1: Le 9.
10: Le 9 et le 5.
1: Enfin, oui, mais le 8, ça ne dérange pas.
10: Ah. Le 8? On met le 8.
1: Tu es une femme influençable, Solange.
10: Pardon?
1: Tu es une femme influençable.
10: Moi?
1: Ou pas?
10: Mais c'est pas pour moi que je te téléphone, c'est pour ma fille.
1: Je te pose la question, est-ce que tu es une...
10: Moi non, personnellement, non.
1: Tu peux pas te faire influencer rapidement. C'est pas ton truc. Est-ce que facilement tu peux te faire influencer par un inconnu?
10: Oh non. Non.
1: Oh, mais tu donnes 5, tu donnes 8, tu dis oui, tu n'es pas influençable. Hein?
10: Non.
1: Assistant?
11: Oui, Doudou.
1: Triage des cartes.
11: Oui, je te tiens, Doudou.
1: Doucement quand même, abîme pas le jeu.
11: Non, t'inquiète.
1: Alors attention, tu m'as donné 3 chiffres, le 10, le 9 et le 8.
10: Oui.
1: On va distribuer, attention, on distribue cartes. Je pose les cartes. Je pose. Oula. Aïe. Oui.
10: Qu'est-ce qui arrive?
1: Aïe. Ça c'est bon. Ça va, je branche, celle-là aussi, celle-là non, celle-là oui. Celle-là je l'ai déjà. Doucement, assistant. Doucement.
11: Je fais ce que je peux, Doudou.
1: Aïe, ça va trop vite. Bon, Solange.
10: Oui.
1: Tu me... Excuse-nous, l'assistant est... L'assistant va se faire assister d'un autre assistant. Deuxième assistant, tu es là, est-ce que tu es là?
5: Oui, je suis là.
1: On va distribuer les cas. Tu nous as dit le 10, le 9 et le 8, hein, Solange.
10: Oui, je voulais le 5, mais bon, t'as dit le 8, alors donc...
1: Oui, mais tu n'es pas une influence. Tu as dit que tu n'étais pas une femme influençable, de toute
10: non,
1: façon.
10: Non, mais je voulais le 5.
1: Alors, bon, d'accord. Feuille blanche.
11: Oui, oui.
1: Donne-moi une feuille noire. Alors, on recommence tout, on prend tout depuis le début. Alors, donne-moi de nouveau tes 3 chiffres.
10: Le 10, le 9 et le 5.
11: On veut pas prendre le 8.
1: Là, prends le 5, tant pis pour elle. Là, prends le 5, on y va, c'est
10: oui,
1: parti.
10: Oui, je préfère.
1: Assistant.
5: Oui.
1: Les cartes.
5: Oui.
1: Donne-moi les cartes.
5: Les voilà, du
1: tout. Je sens les cartes. Allez, soyons sérieux. Attention, on va essayer de répondre à son question. Je pose les cartes, hein, d'accord?
10: Oui.
1: Allez, on regarde. Ça, c'est le 10. Ça, c'est le 9. Le 5. Ouais, c'est bon, ça. C'est des bons tirages de cartes, ça, Solange.
10: Oui, j'écoute.
1: Je tire, là, c'est des bons cartes, ça.
10: J'écoute.
1: Bon, ça, c'est bon. Ça, je prends pas. Ça, je prends. Ça, j'ai déjà. C'est bon. Doucement, j'ai dit. Doucement, tu vas me.
5: Pardon.
1: Tu vas m'abîmer ces cartes. J'ai vu un. Il n'y avait pas un joker?
11: Non.
1: Qui est passé?
11: Non, du tout.
5: Pas de joker.
11: Ah, ils ont retiré.
1: On va vérifier avec les dés. Non, il n'y avait pas de joker. Bon, Solange.
10: Oui.
1: Pour ta femme.
10: Pour ma fille.
1: J'ai pas compris alors.
10: C'est de ma fille dont je te parle.
11: Tu reveux les cartes, Doudou, ou pas?
1: Non, moi, les. C'est... Ah, c'est pour ta fille.
5: Une feuille blanche.
10: Pour ma fille que je téléphone, oui.
1: Ah, je vois, c'était pour ta femme. Alors,
10: eh, mais non, je suis pas lesbienne, attends.
1: Excusez-moi, alors, là, parce qu'on va se concentrer, là. Alors, est-ce que. Oui, ta femme.
10: Eh oui.
1: Ta fille va. Va accoucher dans la, dans la douleur.
10: Pardon?
1: Elle va accoucher un peu dans la douleur.
10: Oui, mais ça, c'est pas grave.
1: Je vais prendre l'aider quand même, hein. Chiffre 6.
10: Oui.
1: Une césarienne, ça c'est sûr. Ça,
10: ah,
1: c'est...
10: tu vois une césarienne.
1: Je vois le chiffre 6.
10: Ouais.
1: Hein?
10: Mmh.
1: Alors. Tu veux savoir s'il y a une possibilité avec cet homme?
10: Oui.
1: Tu veux savoir s'il va y avoir un échange?
10: Non, je veux savoir si elle va
1: rester. Si, tu veux savoir. On va voir s'il y a un échange quand même entre toi. Un échange d'amour, on va voir
10: oui,
1: avec les dés assistants, Lance.
5: Oui.
1: Le 2.
10: Oui.

0: Ouais.
1: Et problème d'argent, non?
0: Vous devez l'avoir, oui. Enfin, je ne suis pas dans leur bourse, mais je pense qu'ils en ont un peu, oui.
1: Il y a de la... Il joue un peu ou pas, lui?
0: Ah non, non, non.
1: Je le sens souffrir. Hein. Je vais vérifier avec les dés.
0: Tu le sens jouer?
1: Ah oui, il souffre. Et puis, je vois le chiffre 4, il...
0: Il joue?
1: Et puis, en 4, là.
0: Oh non, il joue pas, hein?
1: Il souffre dans la douleur, là.
0: Ah, il souffre, pardon, j'avais pas compris.
1: Oui, il souffre.
0: Ah, il souffre, oui.
1: C'est pas ça, c'est culé, c'est où il souffre un peu, hein.
0: Mais à cause de qui? À cause de l'eau? À cause de ma fille?
1: On peut pas balancer comme ça. Il y a un problème, tu le sais, Solange. Tu l'as senti dans ton expression?
0: Oui.
1: On va regarder avec... avec les cartes, assistant.
2: Oui, de deux cartes.
1: On va faire un jeu, 18 buts.
0: Ouais.
1: Ok. Coupe.
2: Oui.
1: Ouais, coupe pause. C'est bon, ça. C'est bon, ça, c'est bon. Flush.
2: Ah, je passe.
3: J'ai un brelan.
1: Ok, je lance le dé.
2: 4-21 en 2.
1: C'est la catastrophe, Solange.
0: C'est la catastrophe.
1: Il est beaucoup trop jeune, cet homme.
0: Il est pas trop jeune, tu rigoles.
1: Quel âge il a, s'il te plaît?
0: Il a 45 ans. Et ma fille en a 23.
1: On m'a pas donné les bons chiffres. 45.
0: Oui, mais ma fille en a...
1: Je comprends.
0: 23, et lui, il va en avoir 45.
1: 23, je suis content. Tu joues avec les chiffres ou pas, toi?
0: Pardon?
1: Tu joues avec les chiffres ou pas?
0: Parce que... Non.
1: Je lis 4 et 5, 9. Tu m'as donné le 9 dans ton chiffre.
0: Ah oui, au pif, comme ça,
1: oui,
0: au hasard.
1: Mon cul. Tu as donné aussi 23 ans, ta fille, c'est ça? 2 et 3, 5. Tu as donné le chiffre 5, toi?
0: Ah ben oui, peut-être au hasard.
1: Ils ont fait l'un pour l'autre, c'est son fait, c'est bon.
0: Mm-hmm.
1: Par contre, il y a un chiffre 10, là, ça me... C'est quoi ce chiffre?
0: Oh ben, chiffre,
1: qu'est-ce
0: que j'ai dit 10, comme j'aurais dit, je sais pas,
1: mon 20. Tu vois, ça m'aurait arrangé que t'es 59, toi. Non, t'es... Qu'est-ce que c'est?
0: Moi,
1: je suis
0: né le 14-03-50. Le 14 mars 1950, moi.
1: 14 de combien, 0
0: 0,350.
1: Je sais que 0,3, c'est quand même... 50?
0: Oui.
1: 5 et 3, 8. Et un 9, le compte est bon. Attends, je vais couper. 4 et 1, 5. On tient 8, toi. Bon, 20 calculs, hein, d'accord?
0: Oui, oui.
1: Alors, parce que je sens du positif en toi. Je sens du positif.
0: Oui, mais j'ai compris, oui.
1: Alors, 4 et 1, 2, 5. 5. Tu comprends?
0: Oui.
1: Regarde, c'est pas compliqué, regarde bien. 4, 14, 4 et 1, 5.
0: Oui.
1: T'es né en 50. 50, oui. 5 et 0, 0, 5. 5 et 5, 10.
0: Oui.
1: Chiffre 10. Qui se recoupe? Et 8, 13. Au côté bon. Regardez quand même avec les dés. Ouais, ben ça confirme. C'est les dés qui parlent, Solange.
0: Oui, c'est tout
1: bon.
0: Hein.
1: Moi, je crois que. Il va y avoir du mariage.
0: Du mariage?
1: Ouais. Du mariage dans les assistants?
2: Oui.
0: Parce qu'il est déjà marié, il vit avec sa femme, hein. Il est avec sa femme et ma fille. Seulement avec sa femme, c'est de l'amitié, c'est plus des...
1: Moi, là, c'est dans les chiffres, là.
0: Pardon?
1: C'est dans les chiffres, non, je comprends pas. Là,
0: attends, je t'explique, je me suis mal expliqué. Bon, ma fille, elle vit avec cet homme qui est marié.
1: Moi, personnellement, j'ai été clair. Hein.
0: Oui, mais j'ai compris.
1: Bon.
0: Et donc, ils vivent, il y a Richard... Le copain de ma fille.
1: Tu m'as pas donné les prénoms, Richard.
0: Ma fille. Et sa femme, la femme de Richard, la femme légitime, mariée avec lui. Seulement.
1: Bon, Richard sort avec ma fille, c'est ça?
0: Voilà.
1: Bon.
0: Voilà.
1: Bon, j'ai une mauvaise nouvelle. Hein.
0: Ah bon, pourquoi?

0: J'ai pas d'enfant. Personnellement, j'ai pas de gosse. Ah oui. Ça va être difficile, hein.
1: Oui, ça va être difficile.
0: Tu m'aurais donné le 8. J'aurais eu de la fille.
1: Et pourquoi?
0: Bah, tu dis que Richard va se marier avec ma fille. Moi, j'ai pas de fille. Mais. Je vais prendre les cartes, assistant.
2: Oui, Doudou.
0: C'est ta fille?
1: Oui, oui.
0: Je dans les cartes, c'est pas la tienne.
1: Ah bon?
0: Non, je regarde. Voilà, c'est bon ça. Alors avec les cartes là, c'est...
3: Elle est cornée, Doudou, tu triches.
0: On va être dans... Doucement, les cartes!
3: Pardon.
0: Doucement, stop, ça suffit. Tu travailles dans l'Isère, toi, hein?
1: Hein?
0: Tu travailles dans l'Isère, toi?
1: Dans l'Isère?
0: Donne-moi ton code. T'as un code ou pas? Tu as un code à me donner ou pas?
1: Ah non.
0: Donne au pif.
1: Qu'est-ce que tu veux des chiffres?
0: Balance.
1: Je te donne le 2, le 5, le 8 et le 10. Voilà, allez au pif.
0: Alors tout à l'heure, tu voulais pas 8 et maintenant, madame veut 8.
1: Eh oui, mais je suis comme ça. Moi, je suis un poisson, tu sais, alors...
0: On va mettre le 5 à la place, d'accord? On peut ou pas? Non, c'est pour toi, hein, je dis ça.
1: Oui, d'accord, ok.
0: D'accord?
1: Oui.
0: D'accord.
1: Comme tu veux, tu choisis.
0: Tu n'as pas de mémoire, toi.
1: Mais non, c'est-à-dire que j'entends mal, Doudou, si tu veux dire. J'entends pas bien, tu vois.
0: Assistant.
2: Oui, Doudou.
0: Donne-moi du lait de chèvre. Tout de suite.
3: Oui. Je pars en chercher.
0: Donne-moi du sang de cacahuète.
3: J'y vais.
0: Lance-moi les dés.
3: Oui, d'accord.
0: Qui a lancé les dés, là?
3: C'est lui, Doudou. C'est moi, Doudou.
0: C'est pas bon, ça.
3: Pardon, Doudou.
0: Solange. C'est mort. C'est mort. C'est terminé. Solange. Hop là.
1: Comment ça?
0: Et hop là, boum, c'est terminé. C'est cuit, c'est mort.
1: Mais c'est mort quoi?
0: Bah... Coupe du monde, là, c'est pas bon.
1: Je comprends rien, hein.
0: La Coupe du monde.
1: La Coupe du monde?
0: Non, tu...
1: Je comprends pas, Doudou. Excuse-moi, je comprends pas. Je comprends pas ce que tu me dis.
0: Je suis dans le désastre, tu sais, ça, c'est...
1: Ouais.
0: Je suis là-haut...
1: Oui, d'accord, oui.
0: Je te vois quand même, tu vois. Tu me vois pas. Il y a ton mari derrière? J'entends ton nom.
1: Oui.
0: D'accord. Je peux rien faire.
1: Mmh.
0: Non, je crois que là, il va y avoir du maillage.
1: Oui.
0: Bon.
1: Entre qui et qui?
0: Bah, toi et Richard.
1: Moi et Richard.
0: Je vois ça, moi je...
1: Mais c'est pas moi qui
0: sors
1: avec
0: Richard. Ouais, mais bon, c'est, tu as le même âge que lui à peu de choses près. Tu n'aimes plus ton mari depuis bien longtemps. Tu vas...
1: Mais n'importe quoi, moi mon mari je reste avec lui. Je l'aime, oui, bien sûr.
0: Ouais, les chiffres, hein, je veux dire. 4 et 5.
1: C'est ma fille qui aime Richard, c'est pas moi, hein.
0: Eh bah, écoute, ça t'arrange, toi, qu'est-ce qui t'arrange, toi?
1: Mais moi, je voulais savoir si tu voyais que ma fille allait rester avec lui, point, c'est tout. C'est tout ce que
0: je sens pas, je crois pas. J'ai pas assistant, vous en pensez quoi? Moi, je crois pas. Personnellement, je crois que ça va pas le faire. Hein, c'est...
3: Non, bah, y a un problème d'âge. Il ouais. Y a un décalage.
0: Faut lancer une énième fois l'idée.
3: Moi, bon, une dernière fois, Doudou.
0: Ça va dire Dédère. Après, on ferme le casino.
1: Ah, le casino.
0: Elle va pas rester avec lui.
1: Ah bon?
0: Non.
1: Et pourquoi?
0: Le Oumou.
1: Hein?
0: Le Oumou. Le sang.
1: Je comprends pas.
0: Le Oumou. Je sens le truc, je le sens.
1: Le mou?
0: Oui.
1: Qu'est-ce que ça veut dire, ça?
0: Il est au mou.
1: Il est au mou?
0: Je crois, oui. Richard est homosexuel.
1: Ah, mais si lui, il est homosexuel, et bien alors là, attention, hein.
0: Sa date de naissance?
1: Le 18-09.
0: Ouais, bah c'est sûr.
1: 1954.
0: Ouais, bah là, c'est sûr, il n'y a même pas besoin de faire des calculs. 9 et 4, 9, et 4, 6 et 12, 18. 18, 18 divisé par 2, 13. 13. Et très. Très, très homo. Très homo.
1: Ah bon?
0: Ouais.
1: Eh
0: bien,
1: c'est nouveau, ça.
0: Je lance les dés. Ensuite, il faut 6. Je peux te le dire, moi, 6 débites.
1: Hein?
0: C'est les chiffres qui parlent, c'est les chiffres qui parlent. J'ai... Attends,
1: oui,
0: je.
1: Ok, oui,
0: ouais,
1: oui.
0: Alors, attends, je regarde. Ah oui, j'ai ça. Chiffre 6. Les 6 débites beaucoup.
1: Ah bon?
0: C'est, oui, c'est une bonne surprise pour nous, hein. C'est une
1: oui,
0: bonne
1: oui,
0: nouvelle.
1: Oui, oui, ça lui fait du bien, oui, je pense, oui.
0: Voilà. Voilà.
1: Bon, mais je te remercie, Doudou, tu me passes Max, je te prie.
0: Bah, tu quittes pas, on va te reprendre en antenne, hein.
1: Oui, non, mais je voulais te dire un petit bonjour.
0: Voilà, bah.
1: Si c'était possible.
0: Ouais.
1: Maxou.
0: Oui.
1: Oui.
0: Ça, t'a, ça va, parce que j'ai l'impression que Doudou ce soir.
1: Non, Doudou ce soir, il est dans les choux, hein.
0: Ah là, complètement là.
1: Hein. Ah oh là là.
0: Bah, j'ai pas bon, évident, j'ai.
1: Non, c'est pas évident, non. Bon, écoute-moi, Maxou.
0: Oui.
1: Je te fais de gros bisous. Je te souhaite bon, de continuer à.
0: En tout cas,
1: c'est sensationnel.
0: Je sais pas si Richard est homo, mais bon, en tout cas.
1: Pas du tout. Il fait 120 kilos, si tu vois, l'engin. Tu verras le monstre. Et ma fille à côté, elle en pèse 45, alors d'accord. Hein.
0: Ça me rappelle un truc de tête.
1: Non, mais en plus, il s'adore, c'est ça le.
0: Bah oui. Bah écoute, Doudou a essayé de répondre à tes questions avec les systèmes des dés et cartes, ce qui n'est pas évident. Hein.
1: Ouais, non, mais je retéléphonerai avec Jean de Neubert parce que il n'est pas évident de le comprendre. Tu vois ce que je veux dire?
0: Bah oui, il a un petit accent. Hein.
1: Bah oui.
0: Non, c'est pas simple.
1: Et moi, j'ai un accent de paysanne, alors tu comprends?
0: C'est sûr, c'est sûr. Alors, un petit bonjour, vas-y.
1: Alors, je donne le bonsoir, j'embrasse très fort ma fille Laure et Richard, son ami. Qui habite Tarbes, je précise, dans les Hautes-Pyrénées.
0: Ouais.
1: Et je fais un gros bisou à Steph de Beausoleil, près de Monaco. La grosse marmotte, le gros feignant.
0: Très bien, on t'embrasse.
1: Et à toi, je te fais un gros bisou à toute l'équipe.
0: Eh ben, je t'embrasserai. Yeah.
3: 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Ouais.
0: Quoi?
3: Sur Fun Radio. Bah oui, heureusement. Et bien sûr, c'est pas sur Skyrock ou sur Energy, sinon ça serait, c'est la radio libre du Star System au zéro, bien sûr.
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0: Salut Guy.
1: Salut Christian.
0: Salut les accros de la forme. Alors Stéphanie, est-ce que tu es là?
2: Oui.
0: Tu es en forme?
2: En forme.
0: Alors Max nous a téléphoné de venir en express pour te trouver la solution. Donc tu n'arrives pas à jouir et tu ne prends pas ton pied. Alors, que faut-il faire? Très simple, mon cher. Très simple, heureusement qu'on est là. D'abord, tu as possibilité de te dénuder ou de te mettre allongé?
2: Oui.
0: Alors, tu t'allonges, Stéphanie, et si vous voulez prendre votre pied en jouissance, comme ça, dès le début, Guy et Christian vont vous donner la solution. Tout le monde s'allonge. Allez, on y va.
1: Allez, on y va, on s'allonge.
0: Allez, on respire, on détend.
1: Même le gros Manu, il y a longtemps, l'exercice.
0: Le gros Manu va jouer un peu.
1: Je vais essayer,
0: Allez. Alors, bien entendu, premier exercice, Stéphanie, pour reprendre son pied, bien sûr, hein, si j'ai bien compris, car nous avons suivi avec, avec Guy. D'abord, il faut se courber le dos, alors comme ceci. Alors, on courbe le dos, on y va, Stéphanie. On essaye avec ses petits doigts de venir chercher la plante du pied.
1: Allez, on essaye.
0: Allez, on essaye. Allez, ça craque, c'est pas grave. Alors, mademoiselle, on ne cède pas, on y va. Allez, on y va. On y va, on va chercher avec ses petits doigts et sa main musclée. Et on n'oublie pas de souffler, bien sûr. Les talons des pieds, on s'allonge, on se casse. Oui, comme ça, mademoiselle. Attention, allez. Stéphanie. Allez, Manu. Voilà, qui est pas refait. Un peu plus d'extension au niveau des bras. Hein.
1: Exactement, il faut que ça transpire. Tout à fait, Guy, tu es entièrement présent de le préciser.
0: Allez, soufflez. Alors comme ceci, maintenant, alors ce que tu vas faire Stéphanie, c'est que tu vas approcher ton gros pied qui pue. Oui, ça sent pas bon, je vais demander au jeune homme d'enlever ses chaussettes. Hein, merci, parce que là franchement, ça peut devenir très désagréable. Voilà, maintenant que vous avez enlevé vos chaussettes, ma chère Stéphanie, vous qui nous écoutez, je pense que Guy sera d'accord.
1: Je suis d'accord avec toi toujours.
0: On approche délicatement son pied, même s'il sent pas très bon de la journée, et on l'approche délicatement de sa bouche.
1: Allez !
0: Voilà, comme ceci, Stéphanie, attendez, je vais vous aider. Voilà, cassez un peu, voilà, cassez, c'est parfait comme ceci. Voilà, Guy vous fait la démonstration, regardez Guy.
1: Regardez bien.
0: Voilà, 10 sans mauvais des pieds, il a passé. Guy, tu as passé une grosse journée.
1: Ah oui, j'ai fait pas mal de footing.
0: 10 sans mauvais des pieds,
1: comme toujours.
0: Mais Guy quand même approche son gros pied avec son gros orteil.
1: Guy fait l'effort, même s'il sent des pieds.
0: Voilà, exactement. Et maintenant, ce qu'on fait, c'est qu'on vient sucer l'orteil. On le lèche, on le suce. On suce le gros orteil.
1: Il n'y arrive pas. Il n'y arrive pas.
0: Voilà, comme ceci. Allez, Oli. Allez, attendez, Manu, je vais vous aider.
1: Allez, vas-y, comme ça.
0: Allez, Christian.
1: Allez, tiens, on peut. Voilà, c'est parfait.
0: Allez, on suce ton doigt de pied. Stéphanie, tu suces? Stéphanie, est-ce que tu suces ton doigt de pied?
2: Oui, oui.
0: Est-ce que tu commences à prendre ton pied là?
2: J'arrive doucement là.
0: Ça y est, ça commence à jouir.
1: Ah, on sent
0: ça jouit du pied, ça jouit de l'orteil. Allez, comme ceci.
1: Et 1, et 2, et 3, et 4, et 1, 3, et 4.
0: Guy est en train de jouir, je l'entends. Et 1. On suce son doigt de pied et si on a envie de jouer, on le dit. Et 1, 2, 3, et on jouit du pied, on jouit, Voilà, comme ceci. On arrête l'exercice.
3: Oh non, j'ai pas fini.
0: Non, c'est fini, Guy, s'il te plaît, enlève-moi. Manu, s'il te plaît, de moi, enlève-moi.
3: Guy,
0: Guy tremble. Guy tremble, donc l'exercice a marché. Comme quoi, Stéphanie, on peut prendre son pied tout seul. Il n'y a pas besoin d'avoir un garçon. Hein.
2: C'est bon.
0: Stéphanie, ceci dit, je vais te proposer une chose. Chose que l'on fait rarement, bien entendu, en dehors du fait qu'on va te donner une serviette et un savon et que tu puendras prendre une douche avec Guy et Christian.
1: Ah oui.
2: Il
1: n'y
2: a pas de problème.
0: Nous allons te proposer éventuellement, un peu plus tard dans la soirée, est-ce que des jeunes hommes ou des jeunes demoiselles nous appellent au standard de Fun Radio avec Apolline, bien entendu, qui n'a pas eu le temps de prendre son pied parce qu'elle travaille ardument, bien sûr. Et puis notre ami Manu qui, lui, va essayer de se laver les dents avec la laine de doigts de pied. Je peux vous assurer que c'est très désagréable.
1: Attention les auditeurs.
0: Et si vous voulez bien entendu passer sur cette antenne de Fun Radio pour éventuellement apporter des témoignages à Stéphanie, la réconforter dans le fait qu'elle ne prenne pas son pied, on en a besoin pour elle, même si elle a sucé son orteil. Vous appelez dès maintenant le 0803 08 5000. Je répète, 0803 08 5000. Guy, bravo pour ta jouissance.
1: Y'a pas de problème.
0: Et c'est reparti, rejouis. Allez, c'est parti. 1, 2.
1: Ah, que c'est bon.
0: Oh là là, quel talent. Fun Radio, la radio libre, 0803 08 5000. Et puis là, tiens, on se fait un petit cadeau de la house et mon pote Zo, mais j'espère que vous l'aimez bien vous aussi. Mais je pense que vous...

0: malin. Je me suis déguisé. Pour une barbe blanche, je me suis caché.
1: Avec mon manteau rouge.
0: Je vais. Et là, s'il te plaît. Tout ce que je veux pour Noël, c'est ça. Bon, le meilleur va arriver. Hein. Tout ce que je veux pour Noël. Ludo, faut que tu me l'envoies très vite hein, pour que quoi, disons, que ça soit sur mon bureau lundi.
2: Ouais.
0: Lundi soir, c'est à l'antenne, mardi matin, c'est reparti en courrier. Et mercredi, jeudi, c'est rentré chez toi.
2: Ouais.
0: Bah, attends, l'autre. Je sais bien qui ça qui est bien. C'est que ce disque-là, tu l'as jamais écouté. Et que maintenant que Max veut absolument la voir, l'autre, non, je veux pas m'en séparer, puis je sais pas si je peux te l'envoyer.
2: Non, c'est pas la première fois que je l'écoute, hein.
0: Non, mais là, t'es en train de te la jouer, genre, putain.
2: Non, ça m'embête
0: parce que il faut que je le garde avec moi, je l'écoute tous les soirs.
2: C'est pas ça, je l'écoute pas tous les soirs, mais c'est une fois avec des potes, c'est pas un délire. Regarde, tu veux le mec qui t'écoutait. Il y a 3 ans, c'est le mec qui t'écoutait.
0: Ouais, et je le mettais, ça, déjà,
2: ouais,
0: à l'époque.
2: Il y a 3 ans, tu l'as foutu.
0: Ouais.
2: Et sur ça, il m'a raconté ça.
0: Et tu l'avais.
2: Je lui ai dit, ouais, moi j'en ai des disques de Titi Grosminet, j'en ai.
0: Et ben voilà.
2: J'ai cherché et tout, j'ai fait ce que je veux pour Noël, il m'a fait, ouais, c'est ça, et on se l'écoutait toute la soirée, quoi.
0: Et depuis que, c'est vrai que le fait que moi j'en parle, tout de suite ça devient la mode.
2: Moi je sais pas.
0: Ah, si, je peux te le dire quand même, tu le sais bien, attends, Ludo, tu sais bien que dès que je remets, quand je reparlais de De Funès au début, tout le monde disait, bon, c'est ringard, maintenant tout le monde appréciait, c'est vrai que De Funès c'est quand même la star. Après on a parlé de Marcel Pagnol, après c'était Friends, après on parlait de South Park, après on parle de machin, maintenant on parle de Titi Grosminet, Rigaud, je veux dire, mais sur un piédestal de l'internet, hein, Rigo, on peut dire que quand même ça a bien fonctionné depuis.
3: Ouais, grave.
0: Ouais. Et Ouais, grave. Mais gueule pas, putain.
3: Ah, pardon, je croyais
0: ouais,
3: que.
0: Ouais, ça sert à rien.
3: Forcément.
0: Bon, hey, Ludo.
2: Ouais.
0: Tu m'envoies ça quand en courrier?
2: Ouais.
0: 20 rue Bayard, 75-008 Paris. Et si vous avez vous aussi d'autres Titi et Grosminet, des albums, si vous avez d'autres chansons si rigolotes que celle-ci, vous nous envoyez tout ça par courrier à Fun Radio. Bien sûr, moi j'en fais des copies, je vous les renvoie, puis ça peut nous servir pour le hit parade de Ricky Larsen d'ailleurs. Est-ce qu'on pourrait faire un point sur l'internet du Ricky Larsen, mon petit Rigo?
3: Oui.
0: C'est faisable ou pas? Ou c'est un gros bordel pour y accéder? Ah putain, on va voir.
3: Non, on va y arriver.
0: Ludo,
3: on va y arriver.
2: Ouais.
0: Tu sais que sur l'internet, on peut voter sur Minitel également, ce qui permet en fin de compte de faire le classement du hit parade de Ricky Larsen qui a lieu tous les lundis avec Bibi et Bubu, 23h30 minuit. Que le classement s'arrête le dimanche soir à minuit, on fait les comptes lundi dans la journée et hop, le lundi soir, ça arrive à l'antenne. Tu le sais, ça, Ludo?
2: Ouais.
0: Ce qui n'est pas le cas de tous les auditeurs et auditrices qui ne le savent pas tout le temps. Hein. 3615 Code Fun Radio, vous allez dans la rubrique Ricky Larsen. Et sinon, vous allez sur le site internet de Fun Radio et vous cliquez dans Ricky Larsen, et là il y a le classement du hit parade de notre ami Ricky Larsen. Je voulais faire un petit point avec, mais pour le moment ça a l'air de bloquer. Je vais en profiter pour saluer Juju sur le Minitel qui a 80 ans, département 91. Combien faut-il de to be free pour arrêter un car?
3: Voilà.
0: T'as déjà vu un car s'arrêter devant de la merde? Oh bien, elle est pas mal.
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0: Tiens, j'entends demande, hein. Tiens, encore, t'en veux encore. Tiens. Tiens. Fais un bois. Eh bien, Jean. Tu sais, vendredi, qu'est-ce qu'il y a vendredi? C'est quoi qu'il y a vendredi?
3: Non, du tout.
0: Oh, long. À Marseille, au dôme de Marseille avec Fun Radio et M6. Le.
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0: Vas-y, c'est quoi c'est... Vas-y, oui.
3: Dance.
0: Ouais, c'est
3: Machine.
0: Quoi
3: Dance Machine.
0: Eh non, ouais. Métropole Groove.
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0: C'est ça, Métropole Groove. Avec tous les plus grands artistes. Mais si, tu le savais, tu m'en as parlé, tu m'avais même demandé si c'est possible d'avoir des places.
8: D'ailleurs,
0: et tout.
8: Tu vas. Hein.
0: Il le faisait exprès.
8: Tu fais des consuls.
0: Alors, justement, avant,
8: la salle.
0: Avant minuit, sur Fun Radio, dans la programmation, si vous entendez ceci, alors par exemple, hein, oh, ça c'est bon, ça, les sages poètes. Très très bon, ça. Très très bon.

0: si avant minuit vous entendez Monica, Alliance ou alors les Sages Poètes, vous appelez bien sûr au standard 0803 08 5000. Et pour les plus rapides, il y aura la compilation Métropole Gros vendredi soir, donc demain au Dôme de Marseille. C'est la grosse teuf avec Fun Radio et Rigo sera en ouverture de cette soirée. Donc soyez là, juste parce que il y a le Star System quelque part qui se déplace là-bas. Il y a l'âme du Star System,
1: c'est clair,
0: quelque part. Bon, sinon Jean, tout va bien? Bon, on s'en fout, Marc.
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0: Voilà, et maintenant nous allons aller du côté de la voyance, comme chaque jeudi, avec... Pourquoi tu rigoles d'avance, hein, Jean? J'ai encore rien dit.
3: Un petit sourire comme ça.
0: Hein? De quoi?
3: Gentil, d'accueil.
0: Un petit coup de gueule, alors. Non, ça va.
3: Non, un petit sourire d'accueil.
0: Et le petit coup de gueule, finalement, on laisse tomber.
3: Petit coup de gueule la semaine prochaine, quand même.
0: T'as déjà donné les portables.
3: Voilà, c'est ça.
0: On peut savoir déjà sur quoi ça va porter les coups de gueule pour qu'on puisse le retenir?
3: Non, c'est...
0: D'accord, une fois que tu l'auras trouvé, tu préfères garder
3: la... Non, j'ai...
0: Ah, tu gardes, vraiment. Oui, d'accord, ok, très bien. James est avec nous, il a 20 ans, il est de Montpellier. Salut, James.
4: Oui, salut.
0: Tu vas bien?
4: Ça va bien,
0: James,
4: ouais.
0: Jean, James.
4: Bonjour,
3: oui,
4: Jean.
3: Bonsoir.
0: Voilà.
3: Ouais.
0: Alors, James, je vais te demander pour Jean ta date d'identité.
3: C'est ça.
4: National.
0: Alors... C'est quoi, comment on dit?
3: Ta date de naissance.
5: Date de naissance, tout simplement.
0: Qu'est-ce que j'ai dit?
4: Ok, alors...
5: Date d'identité.
0: C'est super, Max. Ta date de naissance?
4: Alors, le 15 mai,
0: ouais.
4: 78.
0: 15 mai 78. D'ailleurs, t'es un peu plus jeune que ma sœur, toi.
4: Un petit peu rien.
0: Oui, ça n'a rien à voir.
3: T'as moins de 5 ans.
5: Vas-y, je t'écoute. Pose.
4: Ouais, alors, en fait, je suis amoureux d'une fille depuis près d'un an, quoi. Enfin,
0: oui.
4: Depuis même 2 ans, si on veut, quoi.
0: Oui.
4: Et donc, je suis sorti avec elle et... Et donc on a cassé et je suis resté toujours très amoureux d'avec elle et donc en fait à chaque fois on se reparle, après on se re-engueule et c'est toujours tout le temps comme ça et là on est vraiment en froid et je voulais savoir si ça allait revenir ou si c'était vraiment fini quoi.
5: Est-ce que tu peux me donner son prénom ainsi que sa date de naissance?
4: Alors sa date de naissance c'est le 19-10-78.
0: Ouais, plus jeune que ma sœur, dis donc.
5: Et son prénom?
4: Et son prénom c'est Cécile.
0: D'accord. Alors, Jean est parti dans les cartes majeures. On a retenu ça tout à l'heure. Dans un jeu de cette famille. Il est dans la famille Meunier.
5: Bon, moi, ce que je perçois, c'est qu'effectivement, entre vous deux, là, en ce moment, la période est très glaciale.
4: Ouais.
5: C'est plutôt même l'Antarctique qu'autre chose. Surtout par rapport à toi, tout ce que tu vas pouvoir tenter vis-à-vis d'elle, toutes tes approches, je dirais qu'elle va mal le percevoir. Parce qu'en ce moment, tu l'irrites terriblement.
4: Ouais.
5: Tu l'irrites peut-être beaucoup plus particulièrement depuis la fin de l'année. Je ne sais pas d'ailleurs ce qui a pu déclencher un peu
4: ça.
5: Cette irritabilité chez elle. On a l'impression que donc maintenant elle ne te supporte plus. À côté de ça, je dirais, tu as encore bien sûr toute son estime, mais pour rechercher peut-être une certaine légèreté dans vos rapports à l'heure actuelle, moi ce que j'ai envie de te conseiller, c'est de prendre vraiment beaucoup de recul, hein, parce que tout ce que tu peux tenter en ce moment, de toute façon, va se retourner contre toi et tu ne feras que continuer à creuser le fossé avec elle.
4: Ouais.
5: Ce que je perçois, c'est qu'effectivement, il y aura quand même heureusement une autre qualité de dialogue entre vous deux. Qui restera toujours sur un plan d'une grande complicité ou d'une grande amitié, d'une profonde amitié. En revanche, n'oublie pas que c'est pas forcément avec elle que tu pourrais t'amener à reprendre une relation, on va dire, sérieuse et surtout à caractère épanouissant. Il est marqué également qu'à l'heure actuelle, il y a quand même d'autres personnes qui cherchent à s'intéresser à toi, mais que toi, tu y mets un obstacle terrible où tu mets une barrière entre toi et les autres qui t'empêche considérablement quand même d'arriver à ce renouveau. Donc moi j'ai envie de te conseiller, même si effectivement ce que je suis en train de te dire ne risque pas forcément de te plaire.
4: C'est la réalité, donc bon.
5: C'est de laisser laisse tomber Cécile, en sachant que à ton niveau tu as d'autres rencontres. D'ailleurs, pour moi, bien avant ton anniversaire, donc bien avant le mois de mai, tu as quelqu'un à tes côtés qui va pas forcément te comprendre, parce que tu te remets effectivement d'un cycle de 3 ans qui a été quand même assez laborieux sur le plan affectif, mais qui pourra au moins t'apporter de nouveaux espoirs ou une nouvelle espérance par rapport à ce domaine affectif.
0: Donc là, Jean, tu lui conseilles tout simplement de vraiment laisser tomber l'affaire.
5: De laisser tomber, parce que je crois...
0: Pas pour repartir vers une histoire d'amour avec elle, mais...
5: Non, sur un plan relationnel, pour moi, il y aura
0: amitié,
5: tout contact.
0: Amitié aussi.
5: Mais sur un plan... Oui, sur une profonde amitié, même une grande complicité.
4: On est très complices.
5: Ça n'empêche pas, bon, je vais parler sans rentrer dans les détails, mais il peut très bien y avoir... que vous pouvez très bien conserver une complicité sur un plan physique, sur un plan sexuel, mais à côté de ça, il n'y aura pas forcément quelque chose de réellement constructif tel que toi, tu peux l'entendre en ce moment.
0: On s'envisage ce genre de choses.
5: D'autant plus que si tu te regardes peut-être, ou si tu essayes de t'auto-analyser, t'es quand même quelqu'un d'indépendant, et je dirais qu'elle a peut-être eu aussi quand même quelques raisons de marquer peut-être maintenant une autre approche et de souhaiter avoir une autre approche avec toi.
4: Ouais.
5: Donc je dirais qu'il n'y a pas forcément de fumée sans feu, et si tu en es là, je pense que tu connais exactement les raisons.

0: deux heures. Le Dafang, c'est chaud. Pousse en boîte, live. Gala, nanana. Les Wadesball aussi. Il y aura des peluches, des piscines, des quartiers, des portables. Non, c'est chaud.
1: Hey, le feu ce soir.
0: Le feu, il sera live.
1: Attention.
0: Non, les bagabes. Tous en boîte là, extravadel. 22h jusqu'à minuit, jusqu'à demain matin. Il y aura des peluches, des piscines, des quartiers à Rumini. À côté de Nancy.
1: Qu'est-ce qu'il dit?
0: Il y aura des quartiers à Rumini. Les Wadismol. Il y aura des quartiers, il y aura des piscines à côté d'Annecy, il y aura des boulis.
1: Le feu,
0: yeah. C'est chaud.
1: DJ Maxime.
0: Ouais, je vais dire un petit bonsoir aussi.
1: Ouais, vas-y.
0: Il y aura un petit bonsoir que j'aime bien lui qui est Robert. Parce qu'il m'écoute, je mets le feu. Le vendredi, il m'écoute tous les soirs. Tous en boîte live sur ODS Radio. Et mercredi, il y aura du rock avec mon ami DJ Marco.

0: Il y aura des peluches, des piscines, des cartilages humides.
1: Attention, rap.
0: La vache.
1: Attention, les Dandy Liars. Allez,
0: fall
1: c'est en allemand. Le fall glitché aussi.
0: Les voix de small. DJ Maxime, je donne un petit bonjour à Romain et à lui qui m'écoutent de 20h jusqu'à 23h.
1: C'est que ça change d'horaire toutes les 5 minutes, c'est bien.
0: Ouais.
1: Oh, on s'en fout.
0: On s'en fout et ça va durer jusqu'à 20h jusqu'à minuit et demi.
1: Sur énergie.
0: Et ça va d'être live.
1: Sur
0: ODS Radio, tous en boîte, live. À l'apocalypse. Et je vais passer le jour de l'an avec toute l'équipe d'ODS Radio, le 31.
1: Génial, ça va être la fête, ça va
0: être
1: une... Oh là là là là là, rien que d'y penser.
0: Ça va être chaud.
1: Oh là là, génial.
0: Et mercredi, il y aura du rock mercredi.
1: Il y aura du rock mercredi.
0: Ouais, en plus, c'est il y a, parce que c'est la fête des rock, tous les ans, une fête de, du rock.
1: Génial. Alors,
0: ça va être chaud.
1: Oh, ça va être l'éclat total alors.
0: Ouais.
1: Oh, génial, génial, génial.
0: Génial, génial.
1: Génial, génial. Tout va bien, sinon la vie est belle.
0: La vie est belle, tout va bien.
1: Qu'est-ce que tu fais dans la vie, Ringo?
0: Dans la vie, je vais livrer du linge dans la vie, je vais livrer du linge dans les hôtels.
1: Et t'es également DJ.
0: DJ.
1: Et également animateur radio.
0: Ouais.
1: Sur ODS
0: Radio.
1: Yeah.
0: Yeah.
1: Super DJ Maxime.
0: Super.
1: Génial. T'as une copine?
0: Ouais, elle s'appelle Anne-Sophie.
1: Ouais, génial. Elle est connue?
0: Elle est connue, elle habite à Tedon.
1: Ouais.
0: Elle m'écoute aussi, elle m'aime, et parce que je mets beaucoup le feu.
1: Ouais.
0: Parce que ça marche très bien ma radio, elle est contente pour moi.
1: Ah, il paraît que t'as un cochon, on me dit?
0: Ouais, j'ai un cochon.
1: Sans déconner.
0: Ouais.
1: Mais un vrai cochon?
0: Oui.
1: Il est à côté de toi?
0: Oui, il s'appelle Félicie.
1: Vas-y, fais le grogner un peu.
0: Il fait...
1: Vas-y, vas-y, vas-y.
0: Il est dans la salle à manger.
1: Ouais, c'est génial.
0: Ouais.
1: Il est où?
0: Il est dans la maison complet.
1: C'est bien, il a quel âge?
0: Il est jeune, il a 3 mois.
1: Génial.
0: Génial.
1: Et c'est quoi, c'est un peu comme ton frère ou?
0: Non, c'est comme ça, on a eu comme ça.
1: Ah, comme ça, un cadeau, comme ça, tombé du ciel.
0: Ouais, c'est un vrai animal.
1: Ah bah, évidemment, un vrai, c'est pas une peluche.
0: Non.
1: Tu lui mets pas des fois des pièces de 20 centimes dans le cul comme en guise de tirelire?
0: Non.
1: Et tu sais ce qu'on va se faire?
0: Non.
1: On va se faire un petit disque.
0: Ouais. Gala, non, tous en boîte là, extravagant sur énergie. Plus de dépôt, les Daft Punk. C'est chaud. Les What is More, live. On va dire petit bonsoir à Max et à Manu.
1: Yeah,
0: il y aura des peluches, des portables, des cartilages revivis.
1: Génial.
0: Génial, c'est ouais. Le feu.
1: Ah, j'en pisse dans ma tuyade tellement que je suis excité. Jusqu'au demain matin. On s'en fout, on prend les platines d'assaut.
0: On prend les platines et on y va, on met le feu.
1: Ah bah ouais, là c'est parti là. Hein.
0: C'est parti, c'est le feu toute la nuit.
1: Toute la nuit carrément.
0: Ouais.
1: Attention.
0: Boum boum boum. Les Baga Boys.
1: Yo.
0: En musique, à mono musique. Mono musique, extravagance sur énergie.
1: Live.
0: Le musique. Le musique.
1: Je vais tester un disque après, on va voir ce que ça donne ça. Vas-y.
0: Le musique est là. Il y aura des peluches, des cartines à Remini, et des piscines et des boulines. C'est chaud.
1: Ouais, avec... avec La Rousseau.
0: Avec La Rousseau.
1: La Rousseau.
0: La Rousseau.
1: La Rousseau. Allez, vas-y.
0: Les femmes, elles sont tous excitées comme ça.
1: Qu'est-ce que c'est, une lesbienne, La Rousseau? Ouais. Ouais. On s'en fout. Ouais, vive, génial.
0: Génial.
1: Vive le génial.
0: Je mets le feu. Hein.
1: Ouais, bah je sais bien, j'entends bien. Hein.
0: En plus, je mets le feu tous les vendredis jusqu'à 23h. Et vous retrouverez Cyril Enfray. 100% de house.
1: Oh, c'est génial.
0: Le mercredi de 20h jusqu'à 23h, vous
1: génial, trouvez. C'est génial. Mon petit salaud, va. T'éclates, toi. Hein.
0: Je vais

0: T'as des cartes de la rue vinyle sur Engie. C'est chaud.
1: Tu connais? Tu connais?
0: Oui.
1: Tu connais ça?
0: Ouais, ça me dit. On va péter l'enjeu maintenant. Ça va être chaud à l'apocalypse. On vous attend tous avec ODS Radio le 31. Les Dafang, c'est chaud.
1: Voilà, c'était génial. Encore ce soir, tu nous as fait un petit carton.
0: Un carton génial.
1: Maxime, reste avec nous.
0: Ouais.
1: On accueille, donc, on récupère Laetitia, qui est de Caen et qui va passer le nouvel an à l'Écho du Lac. Et on a justement quelqu'un pour toi, Céline, 19 ans, du Mans. Salut Céline.
2: Salut.
1: Ça va?
2: Ouais, impeccable.
1: T'avais prévu de passer le nouvel an avec nous?
2: Disons que j'avais rien prévu du tout parce que je suis toute seule quoi, donc j'avais rien prévu.
1: D'accord, donc ça te dit de venir passer le nouvel an avec nous, avec moi, tout ça, l'Écho du Lac?
2: Ah ouais, impeccable, ouais.
1: C'est vrai, donc et tu pourrais donc récupérer Laetitia?
2: Ouais.
1: Alors Laetitia?
3: Bah oui, ça me...
1: Eh ben on sourit et puis on dit merci, on s'essuie les pieds quand on rentre.
3: Oui, merci beaucoup.
1: Oh, les jeunes aujourd'hui sont mal polis alors.
3: Ouais, je t'en prie.
1: Bah tout, c'est vrai quoi, t'es triste, mais t'es triste. Oh,
3: arrête
1: là.
3: De dire ça.
1: Mais t'as pas de patate, tu devrais être contente, t'es là. Oui, quoi, oui. Bon, bah on m'a trouvé quelqu'un, bah très bien, ouais, ok, ouais.
3: Ouais, bah je suis comme ça, c'est tout.
1: Ouais, c'est pas bien.
3: C'est pas pour ça que je suis triste.
1: Non, mais c'est pas bien quand même, c'est pas bien. Céline, elle fait des efforts, moi je donne mon temps, je pue des aisselles tellement que je transpire pour toi Laetitia, et le seul remerciement c'est, super.
3: Non, c'est très très bien.
1: C'est les jeunes d'aujourd'hui ça, tu peux rien y faire hein, Céline, hein. 16, 17, 18 ans, c'est chiant. Je vous aime bien.
3: Je suis à la tranche au-dessus moi.
1: Ouais, normalement, ouais, ça va. Non mais ça va, mais bon, quand même, putain, c'est dingue ça. Pour Laetitia...
3: Oui.
1: On va gérer avec Orantaine, avec Céline. Vous allez vous échanger les numéros de téléphone Orantaine.
3: Ok.
1: Et on vous embrasse très fort. Je vous donne rendez-vous au 31 alors.
3: Ok, pas de problème.
1: Allez, bisous, ciao.
3: Salut, ciao.
1: T'as vu Maxime comment on a géré ça, cette histoire un peu?
0: Ouais.
1: Génial, hein?
0: Bien géré.
1: Bien géré tout ça.
0: Bien joué.
1: Ouais, bien joué. Tu restes avec moi un peu, Maxime?
0: Oui.
1: On va accueillir Bertrand, 18 ans de Beauvais. Salut Bertrand. Bertrand, une fois.
4: Ouais.
1: Ça va Bertrand?
4: Ça va et toi?
1: Merci de percuter. Laetitia, 20 ans de Nice. Ça va Laetitia?
5: Bonsoir
1: Laetitia. Tu fais quoi dans la vie, Bertrand?
4: Je suis animateur radio.
1: Très bien, sur quelle radio?
4: Sur une radio locale qui s'appelle Tonic FM.
1: D'accord, quelle heure?
4: Quelle heure, 16h-18h tous les jours, de lundi au vendredi.
1: Ah carrément, d'accord, t'es payé, rémunéré?
4: Je suis bénévole malheureusement.
1: D'accord, mais tu fais comment entre 16 et 18? Tu fais quoi? Tu fais des cours à côté?
4: Disons que je devais faire des cours, mais disons que je devais être embauché. Finalement je suis pas embauché, enfin c'est le gros merdier quoi.
1: D'accord, et toi Laetitia tu fais quoi?
5: Moi je suis étudiante.
1: En quoi?
5: Je fais un doc d'histoire.
1: D'accord, ok, très bien. Laetitia.
5: Je peux ajouter une petite précision pour DJ Maxime, s'il vous plaît?
1: Oui, il est là.
5: On dit Rumilly, pas Rumilly.
1: Quoi? Mais c'est rien, ça, c'est un problème d'élocution. Oh là là, elle joue sur les mots, la petite
5: Laetitia. Mais c'est pas ça, c'est pour que les gens reconnaissent quand même.
1: Bah oui, mais comme les gens ont bien compris que c'est les Daft Punk et pas les Dafunk. Il n'y a pas de souci de ce côté-là, t'inquiète pas, il y a des gens intelligents qui écoutent la radio de temps en temps. Hein.
5: Voilà.
1: C'est parce que Nathan fait des jeux cons que les enfants finissent sous les ponts. C'est pas ça, les nuls?
5: Non, c'est bien.
1: Ah d'accord, ok. Bertrand et Laetitia, vous allez vous jouer donc pour jouer des catégories. Il y a deux catégories proposées, Dance Groove, Groove Dance et Télé. Tu as choisi quoi, Bertrand?
4: Groove Dance.
1: Et Laetitia?
5: Pareil.
1: Ah bah d'accord, pareil, comme toi, d'accord. Donc Maxime, hein, tu restes très attentif?
0: Oui.
1: D'accord, ok. Un chronomètre de 20 secondes qui va se déclencher dès que je donnerai... je vais te donner le titre d'une chanson et il faut me donner le nom de l'artiste. Bertrand, si tu sais pas, tu passes, hein, bien sûr. Hein.
4: Pas de problème.
1: On espère qu'on en aura suffisamment parce que les deux ont choisi la même catégorie. Bertrand, on y va, c'est parti?
4: Ouais.
1: Alors, on y va, top, c'est parti, il y en a qui note, hein. To Zion.
4: Lauryn Hill.
1: Better of Holland.
4: Alice DJ.
1: Don't Stop.
4: RB.
1: Mauvais Garçon.
4: Indigo.
1: Ouais. I Will Survive.
4: Gloria Gaynor.
1: Crazy.
4: Britney Spears.
1: Miami, pardon.
4: Will Smith.
1: I Want You Back.
4: Pass.
1: Earthbreaker.
4: Mariah Carey.
1: Alors Maria Carey c'est bon, I Want You Back c'était le Jackson 5 mais sinon Cléopatra. Miami c'était Will Smith, celui-là du Crazy, Britney Spears effectivement. I Will Survive.
4: Gloria Gaynor.
1: Gloria Gaynor, on va l'accepter effectivement. Mauvais Garçon.
4: Indigo, Fitasia, Doc Gineco.
1: Voilà. Don't Stop, tu as dit.
4: ATB.
1: ATB, ATB c'est ça hein, bien sûr.
4: Bien sûr.
1: Voilà, bien sûr, non, après. Voilà. Alors, il est parti, vous avez vu, on l'a remis sur l'antenne. Better of Holland, tu m'as dit.
6: Allez, DJ.
1: Ouais, et To Zion, tu m'as dit.
6: Lauren Hill.
1: Eh ben, ça fait combien de bonnes réponses, ça, Fildar? Tu
7: voilà,
1: peux compter.
7: Ça fait 8.
1: Une. Oh, 8 bonnes réponses. Ah oui, on entend déjà Laetitia qui est en train de se plaindre. Waouh, il est fort, il est beau, il est musclé.
5: Ça va être trop dur, là.
1: Et en plus, il est beau, il est musclé, il a tout ce qu'il faut, Bertrand.
6: Je commence à faire du moving comme toi.
1: C'est vrai?
6: Non, c'est pas vrai.
1: Ah, tu devrais, putain, moi j'ai la. La mini-vague.
6: Ah ouais, mais attends, depuis le temps que t'as la mini-vague, ça devrait déjà un peu grossir, mon petit Max.
1: Bah attends, tu sais même pas où elle est, la mini-vague.
6: Bah non, mais...
1: Tout le monde me demande dans les soirées, mais Max, tu nous montres ta mini-vague. Je peux pas la montrer, mais elle est énorme. Il y a quelqu'un qui a un portable, il va l'éteindre. Hein.
6: Non.
1: Bertrand, Laetitia.
6: Non.
1: Laetitia, t'es un portable.
5: Non.
1: Bon, d'accord. Attention, Laetitia, on y va, t'es prête?
5: Ouais.
1: Si tu ne sais pas, tu passes.
5: Ok.
1: Attention, prête, top chrono, Heartbreaker. King of my castle.
5: Je passe.
1: Je serai là.
5: Je passe.
1: September, version 99.
5: Je passe.
1: Blue.
5: Estelle 65.
1: I got five on it.
5: Loniz.
1: Staying alive.
5: Je passe.
1: Sunshine and happiness.
5: Je passe.
1: L'homme qu'il te faut.
5: Ah, c'était horrible.
1: Ah, c'était Keep Cool. Sunshine and happiness.
5: Avec la pression, on a du mal à gérer quand même. Hein.
1: Sunshine and happiness, c'était Daryl Pandy. Staying alive, tu m'aurais dit les Bee Gees, c'était bon, mais ouais. C'était également une trance.
5: Voilà.
1: I got five on it, c'était Looney's. FL65, tu as dit pour Blue. Earth, Wind and Fire, remixé par Fat and Small, justement. Wet and Small, comme on dirait. C'était September 99. Je serai là.
5: C'est
1: Lan. Non, Stéphane Natti.
5: Autant pour moi.
1: King of my Castle, c'était Wando Project. Et voilà. Apparemment, Maria Carré, c'était bon. Tu l'avais dit, combien de bonnes réponses? Ouais. 3 bonnes réponses, malheureusement. Une petite Laetitia.
8: Elle a fait des fautes.
1: Oui. Hein, Maxime?
8: Elle a fait des fautes.
1: Qu'est-ce qu'elle a fait comme faute?
8: Elle a pas donné toutes les réponses.
1: Ah oui, alors.
5: Ouais, ouais.
1: On va tester DJ Maxime maintenant. Hein.
5: Okay.
1: Attention, tu es prêt, DJ Maxime?
8: Ouais.
1: Alors, on y va, c'est parti. Prêt? Boum, boum, boum.
8: Boum, boum.
1: C'est qui, boum boum boum?
8: Les Banga Boys.
1: Ouais, les Banga Boys. Don't Stop.
8: Don't Stop Music.
1: Ouais, allez, c'est bon, Don't Stop Music. I Want Your Back.
8: Non.
1: Ouais, Free From Desire.
8: Gala.
1: Ouais, Earth, Wind and Fire.
8: Gala.
1: Combien de bonnes réponses?
7: 7
1: bonnes réponses.
8: Oh là là.
1: Sur 6 questions, c'est quand même balèze.
8: Balèze.
1: On en refait un deuxième?
8: Oui.
1: Allez, c'est reparti. Don't Stop.
8: Non Stop Music.
1: Tu seras là.
8: Tu seras là.
1: FS65. Paris.
8: FS65.
1: Gala.
8: Gala, non.
1: Ouais. Around the World. Ouais, You Don't Know Me, d'accord. Stealing Alive.
8: Les voix, je sais plus là.
1: Ouais, Bye Bye Menelik.
8: Don't Know Me.
1: Eh ben voilà. Combien de bonnes réponses cette fois-ci?
7: 12
1: bonnes réponses.
8: Oh là là.
1: Le tueur. T'es grave toi, hein?
8: Je suis chaud.
1: On va tester sur la catégorie jeu télé quand même, hein?
8: Sur télé, je suis pas bon sur les télés.
1: T'es bon sur les télés?
8: Pas terrible.
1: Bon, Bertrand et Laetitia, vous écoutez bien?
7: Ouais.
1: Écoutez le maître Maxime, hein, d'accord?
6: Attention.
5: D'accord.
1: Attention, on y va. Je te donne le nom de l'émission, tu me donnes le nom de la personne qui la présente, d'accord?
8: D'accord.
1: Si tu sais pas, tu passes, sinon tu dis des trucs au hasard, hein, d'accord?
8: Ouais.
1: Si tu veux dire gala, tout ça, on y va. Tapis rouge.
8: Tapis rouge. Avec le juste prix.
1: Tout le sport.
8: Le sport.
1: Ciné 6.
8: C'est des flics, les flics de BMW.
1: Un an de plus. Turbo. Non mais faut donner. Combien de bonnes réponses?
7: 8
1: bonnes réponses, bravo. Énorme. Tu sais quand déjà il y a des chiens, c'est quand ils vont chercher des trucs, ils font des bonnes chaussées, généralement ils sont récompensés.
8: Ouais.
1: Et pour récompenser notre ami Maxime, bien sûr, il lui faut.
8: Un CD. Les rois des
1: smos. Voilà. Lui, c'est un, il faut lui donner une petite intro. Voilà. Hein, puis on va se faire celui-là aussi, elle est pas mal.
8: Non. Tous en boîte là, extravagance.
1: Très bien. Bah écoute, ça nous a fait plaisir, Maxime, une fois de plus.
8: Ouais.
1: Un carton total, je peux dire que t'as une cote de popularité qui monte de jour en jour. Et puis si on se donnait rendez-vous demain?
8: D'accord.
1: On lui prépare un petit blind test, les gars?
8: Ouais, un petit blind test de dance.
1: Un petit quoi?
8: Un petit blind test de dance.
1: Un petit quoi?
8: Blind test de dance.
1: Un petit blind test de dance. Vous pouvez me préparer ça, les gars?
7: Ouais.
1: C'est faisable. Ok.
8: Je connais une mieux aussi, Max.
1: De quoi?
8: Je connais plein de tubes.
1: D'accord, bah écoute, tu bouges pas, Maxime. Hein.
8: Ouais.
1: Et nanana. Tous en
8: boîte.
1: Live. Bertrand.
6: Ouais.
1: Merci en tout cas et bravo, tu quittes pas.
6: Pas de problème, merci.
1: On va prendre ton adresse, on t'envoie un CD parce que tu as gagné. Laetitia.
5: Oui.
1: Eh ben écoute, on t'embrasse très fort et puis bonne année.
5: Ok, bah bonne année à vous aussi et gros bisous à Migou.
1: À qui?
5: À Migou.
1: Qui c'est ce vilain?
5: Il va se reconnaître.
1: Ah, bah, en tout cas, il a un sale prénom. Hein. Bonne bourre à toi, amuse-toi bien.
7: Allez, un petit total.
9: Je parle aussi,
7: bah ouais, c'est ça, voilà, exactement. Ouais. On vous dit oui, hein, les auditeurs, même si vous dites, Max, il comprend, non, mais vous dites tous oui. Hein. L'important, c'est que Victor nous fasse bien rire.
10: Allez.
7: Ah, ça, j'adore ça.
11: Hôtel Saint-Christophe, logis de France, at your service. Thank you for calling. Please hold the line, red chain.
7: Please hold the line.
12: Posternet, là.
7: Ah, tout le monde est plié en deux, là. Ça, sur les SMS, ça, ça y va. Ah, ça rigole de l'autre côté de la radio. Hein. Ça se marre, hein. Ça se poil. Hein.
12: On en fait un autre.
7: Allez, on en fait un autre. Yeah !
13: L'hôtel Saint-Germain, bonjour. Ne raccrochez pas, nous allons vous répondre.
10: Ok.
7: Attends, attends, je reprends, regarde. Ça, ça, je... Vous faites ça aussi, quand les mecs mettent de la musique d'attente, comme ça, vous reprenez. Dès que les mecs, ils dégoûtent. Il est en chien, là. Bah non.
9: Monsieur
7: Jean-Jean. Allô ?
9: Allô, oui ?
7: Ah pardon, excusez-moi, j'écoutais votre musique d'attente.
9: Oui.
7: Très très bon ça. Hein.
9: Oui.
7: 70.
9: Mm-hmm.
7: Jack Beck Beck.
9: Oui, qu'est-ce que vous voulez, monsieur ?
7: Alors, je vous passe un de mes collègues qui veut faire une réservation. Hein.
9: Oui.
7: Vous quittez pas. Hein. Victor ?
9: Oui.
7: Babou, c'est à toi.
9: Au revoir. Bonsoir, monsieur.
14: Bonsoir. Allô ?
9: Allô ?
14: Oui.
9: Ça s'appelle restaurant, monsieur ?
14: Non, restaurant, non, monsieur. Hôtel Saint-Germain.
9: Oh, Hôtel Saint-Germain. Ça ressemble bizarre, moi, c'est bien, mais... Et on peut voir, si vous êtes à Paris, là ?
14: Ben, vous téléphonez où, monsieur ?
9: Au Val de France.
14: Ah bon ? C'est à l'hôtel, monsieur.
9: Allô ?
14: C'est l'hôtel, ici. Qu'est-ce que vous voulez, monsieur ?
9: Ça va passer la nuit.
14: Pardon ?
9: Passer la nuit. Et vous levez dans la paix.
14: C'est complet, monsieur.
9: Vous êtes sûr ?
14: Oui.
9: Moi, je crois pas.
7: Vas-y, fais-le.
9: Oui, je fais.
7: Il a raccroché, Victor.
9: Ah, il a pas vu, il a dû prendre mal.
7: Quoi. Voilà, il a... Ouais. Non, mais...
14: Ils ont fait un autre, là.
7: Bah non, mais comme
9: pour
7: tu...
9: Les réponses, c'est dur, quand même.
7: Mais parle-lui du coup de la princesse, comme quoi il y a un hôtel...
9: Non, non, oui, mais...
7: Demande-lui surtout s'il y a des flunch près de chez toi.
14: Ah ouais.
9: Des flunch ?
7: Des flunch.
9: Bah, des restaurants.
7: Voilà, des restaurants flunch.
9: Bah, il y en a un Leclerc.
7: Voilà, un resto flunch. D'accord ?
9: Puis des fois... Le samedi, dimanche, c'est souvent moins
7: en fait. Et puis des fois, quand tu parles, tu fais « Ouh, Team Hotel !» Ouh, Timothée.
1: Ça me fait marrer, ça.
7: On y va, Victor, hein, d'accord ?
9: Ouais.
7: Allez, c'est parti, on est en train de composer le numéro de téléphone d'un hôtel. Je te souhaite bon courage.
1: 5 étoiles.
7: Attends, d'abord je...
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15: L'Ermitage Gantois, Olivier, bonsoir.
7: Ah, pardon, j'avais cru que j'écoutais votre... Écoutez votre musique d'attente.
15: Oui.
7: Ne quittez pas, je vous passe un de mes collègues. Hein.
15: Oui.
10: Oui, Victor, c'est pour ça.
9: Bonsoir, monsieur.
15: Bonsoir, monsieur.
9: Vous êtes à l'hôtel restaurant de Lille ?
15: Oui, l'Ermitage Gantois.
9: Ah, l'Ermitage ?
15: Oui.
9: Bonsoir.
15: Bonsoir, monsieur.
9: Est-ce que ce serait pour réserver pour une princesse ?
15: Pour une princesse, oui.
9: Bah oui, mais si vous faites hôtel restaurant.
15: Oui.
9: Ah, ça c'est parfait. Mais pour la princesse, je voudrais que ça fasse un petit peu plutôt cabaret.
15: Pardon, monsieur ? Plutôt ? Je vous entends très mal.
9: Que ça fasse un petit peu plus, je voudrais que ça fasse cabaret.
15: Cabaret.
9: Vous êtes venu à Paris ?
15: Oui, cabaret, on ne fait pas cabaret ici.
9: Ah, oh. On s'ennuie la princesse durant la nuit. Oui, trop tard.
15: C'est une blague.
9: C'est bizarre, la princesse va pas être... Alors, la princesse pourra pas venir, je crois.
15: Ah ben non.
9: Ça, c'est embêtant, là.
15: Il n'y a pas de cabaret.
9: J'ai plus de chance à Paris, j'ai plus de chance à Paris.
15: Mais vous pouvez réserver dans un hôtel à Paris, il n'y a pas de souci.
9: Oh, ok. Et j'ai un French, c'est où ? Allô ?
15: Oui ?
9: Y a-t-il des French par chez vous ?
15: Pardon ?
9: Un French.
7: Ah, il a raccroché. Oh, quel dommage. Qu'est-ce que tu nous fais rire, Victor ? T'es fort, dis donc, Canula.
15: Ah ouais.
7: Hein ?
9: J'ai manqué.
7: Ah, tu l'as un peu manqué. Ouais, il le reconnaît. Ah, il le reconnaît.
1: Bonjour.
16: T'es bon joueur.
17: Parce que les autres, non, pas du tout.
16: Là, t'as reconnu que t'avais un peu manqué quand même. Hein.
9: Ah bon, ouais. Ah, j'ai vu ma rassure à la fin de la soirée. Hein.
16: T'as commencé à faire flunch, là, tu sens que ça n'a pas marché le flunch. Hein. Tu l'as mal amené le flunch.
9: Ouais, j'ai mal prononcé.
16: Et même pas, ouais, tu l'as mal prononcé, je crois. C'est dommage parce que d'habitude, t'articules quand même pas mal. Et là, quand tu ne fais même pas des ouh, Timothée.
9: Ah oh, bah, j'ai oublié.
16: Eh ben, fais-le, vas-y.
9: Ah, vas-y. Ouh,
16: ah oui. Vas-y, on recommence. Attention, on y va.
17: Elle fait nourrir, Victor.
16: Vous avez vu qu'on fait un bon duo de choc, hein.
17: Ah, les gonds, là, tous les deux.
18: Hôtel Crown Plaza Lille, Aymeric, bonsoir.
9: Ouh, hôtel.
18: Bonsoir.
9: Ouh, hôtel. Bonsoir.
18: Bonsoir.
9: Ouh, hôtel. Ouh, hôtel. Vous faites un restaurant, monsieur?
18: Oui, monsieur, mais oui, tout à fait, nous avons un restaurant.
9: Vous êtes à Paris.
18: Excusez-moi?
9: Vous êtes à Paris?
18: Ah non, l'hôtel, c'est situé à Lille. Nous sommes à Lille.
9: À Lille. Ah, j'ai vu avoir un de vos collègues, tout à l'heure.
18: Excusez-moi.
9: J'ai vu avoir un de vos collègues. J'ai vu avoir un de vos collègues, j'ai appelé tout à l'heure. Allô?
18: Oui, vous avez appelé tout à l'heure?
9: Vous reconnaissez?
18: Non, je suis désolé, monsieur, je ne vous reconnais pas.
9: Ah bon? Parce que c'est pour une princesse.
18: Excusez-moi?
9: C'est pour réserver pour une princesse.
18: Pour quelle date, monsieur?
9: D'ici 4 ans.
18: J'aurais besoin de savoir les
9: dates.
18: Parce
9: que les reines, ça vit longtemps, les princesses. Ça vit la princesse, la reine, le prince.
18: En fait, je crois qu'il vaudrait mieux contacter le service réservation pendant la journée, monsieur.
9: Oh,
18: le service de réservation est fermé actuellement. Donc si vous voulez rappeler demain pendant la journée.
9: Il y aurait au moins 400 à 600 personnes, hein, ou si c'est pas 1000 personnes, hein, pour rentrer au restaurant à la place.
18: Alors, actuellement, le restaurant... Ah oui, si vous désirez une réservation pour le restaurant, c'est pareil, il faut rappeler pendant la journée, monsieur. Je peux pas prendre de réservation pour le restaurant.
9: Vous avez bien compris, il faudrait au moins plus de 1000 places. Hein.
18: Mais justement, raison de plus, si vous avez énormément de réservations à faire, il faudrait rappeler pendant la journée, monsieur.
9: C'est pas grave, je vous dis bonsoir, j'irai voir ailleurs. J'irai voir à Paris.
18: Désolé, bon voyage. Bonsoir.
16: Ah, oh, t'as été fort. Bravo Victor. Ah, t'as fait fort ce soir, Victor. Je crois que là, as conquis le cœur de toutes les demoiselles et de tous les auditeurs de Fun Radio qui écoutent ce soir et qui sont comme des fous. Alors franchement, là, t'as fait un carton plein. Hein.
17: Je peux te dire que sur SMS, ils ont passé une bonne soirée là.
16: Ah là, je peux te dire oui. Je crois que ce soir, les auditeurs de Fun, là, ils font un carton. Tu restes avec nous, nous reste un petit quart d'heure, Victor.
9: Ouais,
16: j'en reste. Ah, t'es génial. Tu quittes pas?
9: Non, je suis.
16: Oh là. Fais-nous un dernier petit tout, Timothée.
9: Ah oui, tu.
16: Vas-y, refais-le.
9: Ouh,
16: Timothée. Ouais.
9: Timothée.
16: Ah, il est fort.
17: Ouh, Timothée.
16: Il s'arrête plus. 32-28, la radio libre jusqu'à minuit. Et si vous voulez en profiter, c'est le moment ou jamais. Puis si vous voulez vous poêler, alors là, faut en profiter aussi. Hein.
19: Donc autour de cette table également, Mulder. Hein.
20: Bonsoir.
19: Alors écoutez cette voix, ça fait
20: oui,
19: plaisir.
20: C'est moi, c'est lui.
19: Et en plus, vous avez...
20: Là, je suis fan, moi, attention.
19: Attention, lui, c'est un fan hystérique de X-Files, il achète c'est toutes les saisons, c'est un taré fou furieux. Ouais. Igor et Grishka, vous connaissez bien la série X-Files?
21: Évidemment. Très très bien.
19: Vous
21: d'autant mieux d'ailleurs
19: que vous la suivez.
21: Mais attends, on suit tout. Tu sais qu'on a un scoop là-dessus?
19: Ah ouais.
21: Tu sais quoi? Les producteurs, on est en 1986.
19: Faut t'approcher du micro parce que t'as un problème.
21: À ce moment-là, on produit en X.
19: Ouais, je me
21: et on reçoit un jour la visite d'un Américain qui a un projet en tête et qui nous dit, écoutez, il faut absolument réaliser les dossiers de temps X. Et on va appeler ça The Time X Files.
19: Mm-hmm.
21: Malheureusement, TF1 n'a pas suivi et le Time X Files n'a pas été réalisé, mais X Files a été réalisé.
20: Et c'était
21: donc, en fait, il faut savoir c'est que le mot X Files vient de temps X. Ben, à cause de ça.
22: À cause de X.
21: Oui, tout à fait.
20: Ben, la vérité ce soir est sur Fun Radio.
19: Ah bah voilà, on saura tout.
20: Là, vraiment.
21: C'est là le scoop.
19: Si t'as ce
22: ça, c'est un scoop pour Mulder.
20: Ah oui, moi c'est un scoop.
19: C'est vrai. Et si t'as ce sévir, c'est parce qu'en fin de compte, tu t'intéresses quand même de très près à tout ça.
20: Ah, je suis passionné. C'est une rencontre entre le personnage de Mulder et moi. Mon film favori, c'est 2001 Odyssée de l'espace de Kubrick. Et quand j'ai découvert les X-Files, j'étais comme un poisson dans l'eau, quoi.
19: Génial, donc voilà. Bah,
20: et je suis un fan de Igor et Grishka depuis... Je veux dire, moi je regardais toutes les émissions temps X, j'étais absolument fasciné.
19: Fais gaffe, ils sont aussi barrés.
21: Nous, on est fouillés.
19: Méfie-toi. Il y a plein de gens qui vont venir, donc tu peux intervenir aussi quand tu le souhaites. Ludovic, donc, est avec nous. Bonsoir, Ludo.
2: Ouais, toujours là.
19: Toujours là. On t'écoute, on y va.
2: Salut, Mulder, d'abord.
20: Bonsoir, Ludo. Méfie-toi.
19: C'est space, quand même, d'avoir Mulder.
20: La vérité est ailleurs, et l'accoutumance te guette.
19: Ouais, vas-y, Ludo. Vas-y, Ludo.
2: T'as raison, Max, hein, c'est vraiment space d'avoir Mulder au téléphone.
19: Ah, ça fait bizarre. Hein.
20: Désolé, Scully s'est fait excuser. Mais ouais. Elle était prise ce soir.
19: Ouais. Dommage. Alors, Ludo, vas-y, allez.
2: Ouais, alors, moi, je voulais parler de Roswell.
19: Ah oui, Ludo de Roswell. J'étais avec Ludo de Belberg. Ok, vas-y.
2: Un petit truc avant de commencer. Le Jean-Pierre de tout à l'heure dont vous parliez, Igor et Griska, c'était pas Jean-Pierre Sauzère.
19: Ah, mais ils connaissent pas, Ludo, lâche l'affaire, vas-y.
2: Ah bon, d'accord.
19: Non.
2: Alors, ouais. Donc, vous avez tous entendu parler de Roswell.
19: Bah oui, quand même. Oui, oui. Qu'est-ce qu'on peut dire d'ailleurs là-dessus, Roswell, Ludovic, pour assumer très un peu le sujet?
2: Bah pour assumer le sujet, ben en fait il a été dit que c'était une sonde. Je sais pas si t'as vu un peu le bouquin que je t'ai envoyé.
19: Non. Je ne sais pas lire.
21: Il ne lit jamais.
19: Non, je ne sais pas. S'il n'y a pas des coloriages à faire, je ne peux pas. Allez, active Ludo, vas-y, trace la route.
2: Ok, j'active. Donc en fait, il a été dit que c'était une sonde et puis il y avait des corps de retrouver, soi-disant. Oui. Donc il y a eu l'autopsie dans l'émission de Jack Pradel.
19: Oui. Mais ça, c'était une grosse arnaque, ça, on peut le dire, non hein?
21: Bah oui, évidemment. Grosse maladresse.
2: Pas vraiment, parce que dans l'émission, en fait, il y avait des spécialistes des effets spéciaux, ils disaient que bah, c'était vachement bien fait, quoi, que c'était pas des effets spéciaux, justement.
21: Attends, tu as un site, tu as regardé sur internet, tu as un site qui s'appelle Roswell, alors là, tout est. Tu as image par image, le film en question qui a donc été diffusé par Pradel sur TF1, et tu as absolument, de manière, je dirais maintenant, irréfutable, la preuve que ce truc est un trucage. Regarde, je sais pas quel est le nom du site, mais moi j'ai regardé ça il y a à peu près un mois ou deux, j'ai passé une demi-heure là-dessus, et je peux te dire que tu as la preuve certaine que le document en question, que moi j'ai vu par ailleurs, est un document qui a malheureusement été fabriqué. C'est pas du tout, enfin maintenant, on peut pas mettre ça en cause, tu vois.
3: Tu vois, entre la 220e image, et je te dis même des choses précises, entre la 220e image et la 247e image, donc tu as une vingtaine d'images, qui révèlent d'une manière absolue, et sans aucune ambiguïté, en fait, notre agent
20: j'ai une théorie des X-Files, c'est que c'est la CIA qui a créé un truc de toutes pièces pour justement masquer la véritable invasion des extraterrestres.
21: Voilà.
19: Mais y a-t-il véritablement une invasion des extraterrestres?
20: Bien sûr, on est là ce soir, justement.
19: Bon, alors.
2: C'est là que je voulais en venir.
19: Bon, allez, vas-y.
2: C'est là que je voulais en venir. Y a-t-il eu vraiment un crash d'OVNI à Roswell?
19: Qu'est-ce que c'est que cette histoire réellement? Qu'est-ce que vous savez, Igor?

0: un d'études spatiales. Le CNES a un département spécial qui s'appelle le CEPRA, qui est le Centre d'études des phénomènes de rentrée atmosphérique, qui est l'héritier lui-même d'un autre organisme plus ancien qui a été créé à la fin des années 70 et qui s'appelle le GEPAN, le groupe d'études des phénomènes aérospatiaux non identifiés. Bon, ce sont des scientifiques qui dirigent à la fois, qui ont dirigé le GEPAN et qui dirigent aujourd'hui le CEPRA. Le CEPRA est avec quelqu'un à sa tête, qui est aujourd'hui un certain Jean-Jacques Velasco, qui est un scientifique pur, et que nous avons rencontré il n'y a pas très longtemps, et avec lequel nous avons fait une émission qui me semble avoir été assez éclairante sur le thème des extraterrestres. Mais ce qui est très important, c'est que Jean-Jacques Velasco, aujourd'hui, en tant que scientifique officiellement investi de nos responsabilités, ne pourra jamais se prononcer sur Roswell. Il ne dira jamais rien. Simplement, c'est vrai aussi, et sans trahir un secret, on a eu une conversation avec lui qui était hors caméra, et au terme de laquelle, il nous a dit quelque chose qui nous a beaucoup troublés. Il nous dit, j'ai pendant 3 ans fait suite notamment aux mouvements qui ont été créés sur, en France et d'ailleurs dans d'autres pays à propos de l'affaire Roswell. J'ai enquêté pendant 3 ans et j'ai rencontré un certain nombre de responsables. Au terme de cette enquête, et sans entrer dans les détails, ce que je peux te dire, c'est sa conclusion à lui, c'est qu'il y a un véritable, disons, un mystère autour de Roswell, c'est vrai, et une opacité non dissipée. Il y a une opacité. Cette opacité, en fait, est liée à chaque fois qu'il a voulu aller plus loin, à un certain degré d'investigation, à une résistance d'abord, et ensuite à un danger réel auquel il a été confronté, soit directement, soit indirectement. Donc il y a en effet quelque chose dont il est certain, effectivement, qu'il a été lui-même, je ne dis pas le témoin, mais indirectement, il est au bout d'une chaîne d'information. Et en tant que scientifique, il ne le dira jamais, pas plus que les scientifiques qui ont pu enquêter sur le phénomène. Simplement, il est clair que quelque chose s'est passé, mais cette chose nous sera probablement, je crois, au moins pour très longtemps cachée.
1: Oui, comme toutes les affaires.
2: Oui, ben, par exemple, l'armée de l'air a des tas de dossiers, des pilotes qui ont vu des choses, et ça disparaît, et effectivement, on n'en entend pas parler, quoi.
3: Mais est-ce que c'est pas voulu, est-ce que c'est pas fait exprès, c'est juste comme ça, pour faire parler? Est-ce que réellement, vous pensez, vous, réellement, Igor et Grishka, qu'il y aurait, qu'il se passerait quelque chose, qu'il y aurait, il y a ce fameux hangar avec des choses cachées, des trucs secrets? Enfin, ça fait halluciner tout le monde, ça, c'est tellement vieux, ça date de quand, en plus, cette histoire de Roswell, c'est quelle année? Enfin.
0: C'est dans les années 50, je sais plus, je crois que c'est 53, 54, quelque chose comme ça.
1: Non, je crois que c'est 47.
0: Enfin, l'origine 40, est 47. Non,
2: c'est ouais, pas 47. C'est le 2 juillet 1947.
0: C'est
2: Roswell, c'est le 2 juillet 1947.
0: L'origine est 47, mais
4: oui,
0: ça...
4: mais en fait, le phénomène lui-même, on en parle en 54. C'est-à-dire que ça restera, disons, sous cloche pendant plusieurs années. Et en fait, en 47, qu'est-ce qui se passe? C'est la véritable naissance du phénomène OVNI. C'est-à-dire qu'effectivement, on voit apparaître la fameuse observation de Kenneth Arnold. Donc le mot soucoupe volante est né en 1947, puisque Kenneth Arnold est un pilote qui, au-dessus des montagnes rocheuses, intercepte visuellement un objet qui va appeler le Flying Saucer, qui donc le nom qui deviendra célèbre par la suite, soucoupe volante. Et puis donc Roswell, effectivement, mais qui va rester, entre guillemets, encore une fois, secret jusqu'en 1954, à la suite d'une indiscrétion à l'état-major, où effectivement, un des militaires, disons, se déclare très troublé par ce qu'il a vu et par les bruits de plus en plus insistants, selon lesquels des corps extraterrestres seraient cachés à l'intérieur d'un hangar, faisant suite donc à un crash. Bon. Alors aujourd'hui, comme Grishka l'a observé, beaucoup de choses ont été dites, écrites, répétées, et on peut simplement en conclure qu'il y a un mystère Roswell qui n'est pas prêt d'être levé, qui est classé secret défense aux États-Unis, et c'est la raison pour laquelle il devient extrêmement difficile d'y voir clair et de comprendre véritablement quelle est l'origine du phénomène.
0: Oui, d'ailleurs, la seule chose dont on soit certain, c'est que, et ça c'est effectivement une des conclusions de l'enquête qui a été menée par le patron du CEPRA, donc de ce département du CNES, et là on en est certain, on a aujourd'hui la preuve qu'il existe à l'intérieur du département de la défense américaine, au Pentagone, un dossier qui effectivement porte le titre et qui peut être indexé sous le titre Roswell, et qui est un dossier absolument classifié, qui est absolument secret et donc totalement inaccessible. Ça ne veut pas dire effectivement qu'on a une interprétation, mais ce qui est certain, c'est qu'il y a un dossier, un X-Files en fait, qui a été créé autour de ce phénomène.
3: D'accord, voilà, on remercie Ludovic parce qu'on en a tellement qu'à attendre là qu'on s'en sortira jamais. Et là, on va parler un petit peu de cinéma avec un autre Ludo, 26 ans, de Bellerive. Bonsoir Ludo.

0: Ouais, bonsoir Max.
1: Salut.
0: Bonsoir les frères Bogdanov. Bonsoir Mulder.
2: Bonsoir.
0: Donc bonsoir à tous. Donc je voulais parler de l'imaginaire des frères Bogdanov, c'est-à-dire quel est le film qui se rapproche le plus de votre, de la réalité, entre guillemets, de votre vision de l'extraterrestre. Est-ce que un jour vous avez vu un film et vous êtes dit, oh mais celui-là il ressemble vachement à ce qu'on pense qui va arriver plus tard?
2: Non, il y a au moins deux ou trois films qui sont assez proches d'une évocation. Moi, je suis exactement comme Mulder. Mulder a dit tout à l'heure à propos de son film préféré que c'était 2001. Mais 2001 présente une image saisissante, en fait, d'une présence, d'une vie possible extraterrestre. C'est totalement évanescent parce qu'il faut être vraiment très, on dirait, à la fois attentif et perspicace à la notion de vie, vis-à-vis de la notion de vie extraterrestre pour se rendre compte qu'on en voit un certain nombre, mais dans le film, on a effectivement une évocation au moins indirecte de ce qu'est une créature, une pensée de type extraterrestre.
1: Et qui nous aurait aidé au début de la,
2: la grande aventure.
1: De la genèse de la grande aventure. Moi, je crois beaucoup à un bouquin qui s'appelle La Lune clé de la Bible de Jean Sandy, où il dit que la Bible serait un livre initiatique de la présence des extraterrestres au démarrage de l'intelligence humaine, comme dans le film de 2001, Odyssée de l'espace.
3: Et en dehors de 2001, tu dis qu'il y en aurait d'autres, Igor ou Grishka, il y en a d'autres, non, qui vous semblent proches de la réalité, en tout cas, de ce que vous vivez au quotidien?
4: Non, mais il y en a un que tout le monde connaît, qui est la créature de Giger, qui a été mise en scène dans Alien. Et effectivement, cette créature-là, elle a quelque chose de très réaliste. Au fond, on se dit que si un monstre extraterrestre existe, effectivement...
3: Il pourrait être sous cette forme-là.
4: Voilà, il pourrait être sous cette forme-là.
3: Voilà, Ludo.
0: D'accord, je voulais rajouter un truc. Je voulais, justement, à propos d'imaginaire des frères Bogdanov, je voulais savoir, nous, on fait pas grand-chose, on n'a pas fait beaucoup d'études et tout ça.
3: Bon, ouais, ça c'est vrai. Ouais.
0: Et donc, on a un imaginaire, on imagine beaucoup de choses. Et tandis que les frères Bogdanov ont étudié beaucoup et tout, et je voulais savoir si leurs rêves ont été rétrécis, ou au contraire, plus ils savent de choses, plus leur univers s'élargit, quoi.
3: Ouais, pas bête, ouais.
2: Bonne question.
0: Parce que nous, on a beaucoup d'illusions et tout, on sait pas grand chose, donc on imagine beaucoup de choses, mais tandis que vous savez plus de choses que nous, est-ce que vous imaginez beaucoup plus de choses?
4: Mais en fait, non, mais tu réponds toi-même à la question, parce que imagine par exemple que tu es 4 allumettes. Avec 4 allumettes, tu peux pas faire grand chose. En revanche, si tu as une boîte d'allumettes complète, tu peux faire déjà un bel édifice, et puis si on te donne 100 boîtes d'allumettes, tu fais un truc encore plus grand. Bon.
0: Et est-ce que c'est une frustration de votre côté ou...
4: Ah, une frustration? Mais non, au contraire, puisque plus plus le matériau de la connaissance se complexifie, plus ton imagination va loin. C'est si tu veux, le matériau de la connaissance est un instrument qui te permet d'aller encore plus loin et de repousser encore plus loin les frontières de l'imagination.
2: Tu sais, la connaissance n'a jamais stérilisé l'imaginaire, bien au contraire. Plus tu connais de choses, plus ton imaginaire se développe.
1: Plus on cherche, plus on trouve.
0: D'accord.
3: Voilà mon petit Ludo.
0: Ok, bah merci. Alors,
3: soirée. Attention, le grand moment est arrivé. Et là, on va se poêler un bon coup.
5: Non.
3: C'est du sérieux, c'est du béton, c'est du dossier,
5: c'est du carré. Quoi.
3: C'est du carré, c'est top secret. D'accord, ok. Ce soir, on dévoile tout. Si vous aviez encore des doutes sur les ovnis, eh bien écoutez, sachez qu'ils existent. Parce que Gigi a été enlevé en 74 par des extraterrestres. Gigi, 50 ans de Bourg-en-Bresse. Bonsoir, Gigi.
6: Bonsoir.
3: Je me permets de plaisanter là-dessus, mais je sais que c'est un dossier très sérieux. Et on t'écoute, Gigi.
6: Oui, bonsoir. C'est quand même sérieux parce que
3: on arrête de
6: déconner. On en parle beaucoup à l'étranger. Et en France, non. Hein, c'est vraiment caché. Alors qu'il y a beaucoup d'enlevés, hein, de sortes de personnes. Hein, il n'y a pas plus des gens très riches ou très pauvres. Bon. Et donc, moi, mon cas, je m'intéressais pas du tout à la science-fiction. Et c'est vrai que la science-fiction n'existait pas en 1974. Star Trek, je ne regardais pas.
3: Il y avait Cosmos 99, il y avait plein de choses comme ça.
6: Les envahisseurs, non.
3: Petite maison dans la prairie, il n'y avait pas
6: Non, il y avait.
3: Il n'y avait pas tout ça, d'accord.
6: Non, hein. Okay. Donc, moi, j'avais ma vie bien tranquille à la campagne. Et c'est le soir, vers 19h. Je m'apprêtais à fermer les volets et une boule rouge dans le ciel, parmi les étoiles. D'habitude, tous les soirs à 7h, c'était fin octobre 74. Et comme tous les soirs, je regardais les étoiles comme ça, sans m'intéresser plus. Et cette boule rouge-orangée, était fixe. Bon, moi, je me suis dit, tiens, je vais faire je vais éteindre mon salon. Et cette boule s'est avancée. Plus elle s'est avancée, elle s'est ouverte comme une coquille et un immense triangle en est sorti. Bon, moi, je me suis dit, bon, qu'est-ce que c'est que ce truc-là ? On parlait pas d'OVNI, en plus, à cette époque-là. Peut-être soucoupe volante, mais en France, bon. C'est la nuit que je me suis réveillée. Il y avait des bruits métalliques, un bruit de métal dans la chambre. Je me souviens de me réveiller en sursaut et d'être enveloppée dans une lumière blanche et de me retrouver à bord d'un vaisseau, donc puisqu'on dit vaisseau maintenant, et très étonnée de voir trois êtres de petite taille. Moi, tout étonnée, je me dis, mais c'est des enfants déguisés, pour moi c'était ça. Alors donc, il y en avait deux de 80 cm, de couleur verdâtre, comme du caoutchouc, et celui du milieu avait donc une combinaison spatiale lamée et qui de 1m20 à peu près. Donc pareil, alors grosse tête et des yeux énormes. Bon, moi je me dis, bon, qu'est-ce que c'est que ces enfants déguisés, pour moi c'était ça. Et je me souviens de me réveiller ensuite dans le lit. Et suite à ça, je me suis j'ai voulu m'enseigner de ça. Pardon, je suis un petit peu émue de savoir si il y avait eu des témoins. Et suite à une enquête, il y avait eu des témoins qui avaient vu un vaisseau tourner sur la région. Bon, donc je laisse tomber, je dis je vais pas voir les gendarmes, c'est pas la peine, on se fait passer pour des dingues, c'est pas la peine. Arrive, donc je laisse tomber, hein, 74, arrive les années 90, et c'est justement
3: la techno.
6: Je rends un hommage à M. Jimmy Guilleux, parce que c'est en regardant cette émission de Chavannes, qu'il a présenté son bouquin Alerte Rouge IBI, et c'est là que j'ai crié, oh mais c'est eux, il y avait un gris imberbe, et un gris poilu. Et j'ai reconnu le gris imberbe.
3: Et attends, excuse-moi. C'est-à-dire que tu aurais reconnu, grâce à cette émission, les deux personnes qui. Les deux petits-enfants, quoi.
6: Oui, ceux que j'ai pris pour des enfants.
3: Il y a un poilu, un barbu et un autre
6: Il y avait un poilu, type errant, et un autre imberbe.
3: D'accord, ok. Oui. Donc on peut dire que les extraterrestres, il y en a certains qui ont le torse un peu poilu, qui ont la beubarde, enfin qui ont la barbe.
6: Non, mais c'est vrai.
3: C'est sérieux.
6: C'est dingue quand on y raconte, mais suite à ça, je me suis informée. Et bon, moi, j'ai rencontré M. Jimmy Guilleux, qui m'a certifié que j'étais une enlevée.
3: Comment il t'a certifié que tu avais été enlevée?
6: Ah ben, je lui ai raconté, je lui ai donné des détails quand même.
3: Et de là, il t'a dit, donc c'est vrai, vous avez été enlevée, Gigi.
6: Oui, voilà, oui, ça, il n'y a pas de problème.
3: Il n'y a pas de doute. C'est-à-dire que moi, demain, je vais te raconter une histoire comme ça, et je vais aller le voir, et puis si je lui raconte une belle histoire avec un triangle et un truc qui brille avec une boule, et je te fous trois boules et trois triangles dans la chambre, je lui dis que j'ai été enroulé dans un drap blanc, je vais le voir, il va me dire, Max, vous avez été enlevé.
6: Ça date de 1974.
3: Ouais.
6: Or, c'est maintenant qu'on connaît tous ces enlèvements identiques à mon histoire.
3: Qu'est-ce que vous pensez réellement de tout ce genre de témoignages, Igor et Grishka, bien sûr, qui sont à prendre avec des pincettes. Enfin, bon, pour Gigi, on peut pas non plus dire que c'est forcément n'importe quoi, mais beaucoup de témoignages ont été... Il y en a des centaines et des centaines et des centaines. Qu'est-ce qu'on peut dire là-dessus sur les enlèvements de personnes humaines, sur des ovnis et le fameux aussi, comment il s'appelle, le plus connu là, qui était 74-76 également, comment il s'appelle.
2: Il y en a eu quand même un certain nombre. Bon, moi j'ai tendance à dire qu'il y a trois classes de phénomènes. La première classe, c'est celle d'ailleurs dont Igor parlait tout à l'heure à propos de Frank Fontaine, que Jimmy Gueux connaît bien. Frank Fontaine a simulé un enlèvement. Cet enlèvement, évidemment, n'a jamais eu lieu, c'était simplement une supercherie. Et il a construit, disons, un certain nombre d'émissions, etc., autour de tout ça. Il a été difficile pour lui de s'échapper de ce piège, et puis il a fait un aveu, mais beaucoup plus tard, donc des années après, en disant que le cycle avait été tellement puissant et qu'il avait été tellement enfermé dans sa fiction que, réalisant évidemment qu'il avait été trop loin, il était absolument impossible pour lui de faire machine arrière. Bon, voilà donc une première classe. Il y a une deuxième classe de témoignages qui appartiennent vraisemblablement à la catégorie de ceux qui sont les plus sincères. Et peut-être, Gigi, en faites-vous partie, personnages qui sont persuadés qu'ils ont vécu quelque chose et qui confondent parfois d'ailleurs une manifestation qu'on peut qualifier d'onirique, c'est-à-dire en fait une forme de rêve éveillé ou d'hallucination avec la réalité. Mais enfin, ils sont persuadés d'avoir vécu quelque chose. Une troisième classe de phénomène pourrait être liée à quelque chose d'objectif qui s'est passé, dont ils ont pu être victimes, mais qui relève d'une mauvaise interprétation, par exemple, de phénomènes absolument connus. Il y a un certain nombre de cas comme ça qui ont été classés aux États-Unis, où des personnages ont été victimes d'enlèvements de la part de groupes qui, pour des raisons qui leur sont propres, et parfois même d'ailleurs de manipulation directe de l'armée ou autre, ont cru avoir été enlevés par des extraterrestres, mais en réalité ont été enlevés par des groupes bien terrestres. Mmh. La quatrième catégorie à laquelle vous faites allusion, en fait, semble la plus évanescente et probablement celle qui résiste le mieux aujourd'hui, en tout cas aux investigations. Il n'y a aucun témoignage de contacté, entre guillemets, ou d'enlevé, qui participe aujourd'hui d'une explication scientifique qui résiste. Donc, pour l'instant, que ce soit en France, dans les pays d'Europe et dans le reste du monde, aux États-Unis, il n'y a pas un seul cas, un seul témoignage de personne qui est prétendu être enlevée par les extraterrestres, qui ait pu effectivement déboucher sur une preuve certaine du point de vue de l'observation scientifique. Alors, encore une fois, j'ai peut-être tendance à revenir en arrière et à décevoir Gigi, je suis un peu désolé de dire ça, mais à l'heure actuelle, au moins, lorsque la science est interrogée sur ce phénomène-là, elle est obligée de déclarer, jusqu'à preuve du contraire, jusqu'à ce qu'on nous fournisse la preuve certaine qu'il y a une matérialité à des enlèvements, eh bien, ce phénomène-là n'existe absolument pas. Il est totalement évanescent et il n'a aucune objectivité.
3: Gigi ?
6: Oui, alors justement, j'aurais demandé, c'est Monsieur Igor, je pense.
3: Non, c'était Grishka, pas de problème.
6: Bon, d'abord, je veux vous féliciter aussi, parce que votre émission Temps X était très bien.
2: Merci.
6: C'est très intéressant que vous puissiez reprendre le flambeau hein, sur une chaîne de télé. Ce que je voulais vous dire, si les preuves, on vous les apporte, qu'est-ce que vous diriez, moi, personnellement ?
4: Igor. On serait enchanté, évidemment.
3: quel genre de preuve tu aurais, Gigi ?
4: Mais quelle preuve ?
3: Quelle preuve ?
6: Des preuves, déjà, de leur existence.
3: Oui, mais de quelle manière, oui.
6: Et de mon enlèvement.
3: Oui, mais tu réponds pas à la question. Quelles sont les preuves, ça ? Tu es en train de nous raconter encore
6: oui,
3: de...
6: Mais, oui, mais les preuves...
3: Matérielles ?
6: Oui, des preuves.
3: Des
6: oui.
3: photos, t'as pris des photos ?
6: Pas de photos.
3: Des
6: pas
3: polas.
6: De photos, mais des preuves, pourquoi pas ?
3: Mais pourquoi ? Non, mais attends.
6: Il y a une aide d'autres extraterrestres que je connais aussi, qui se trouvent à Bourg-de-Sirot dans le Jura, dont un extraterrestre se prénomme Orio, celui justement que vous parlez dans l'affaire Sergi Pontoise, donc Franck Fontaine. Ce fameux Orio existe. Comme M. Jean-Claude Pantel, qui est en contact avec les visiteurs d'espace-temps et de l'OM, pas OM de Marseille,
3: ah bon.
6: Mais ordonnance magnétique et qui sont aussi appelés organisation magnifique. Ils existent réellement. Et je crois que nous, on va faire vraiment avancer quelque chose. Et je serai en tête.
3: Bon, et Gigi, je me fais l'avocat du diable, parce que là, il y a plein de gens de l'autre côté de la radio qui doivent se dire, est-ce que réellement, tu penses pas que tu te fais manipuler par des gens qui te font croire des choses et qui te font tenir un discours, celui que tu nous tiens ce soir? Est-ce que réellement...
6: Ah non, pas du tout. J'ai juste rencontré Jimmy Guilleux et...
3: Ouais. Il va bien, Jimmy ?
6: Un groupe sérieux, Sentinelle sur
3: D'accord.
6: Reims,
3: mais bon.
6: Et ce sont des gens sérieux. Hein.
3: D'accord, donc là, tout à l'heure, quand tu proposais à Igor et Grishka éventuellement pour qu'ils soient persuadés que ce que tu nous disais était vrai, tu dis que tu as des preuves. Donc les preuves, c'est de nous faire rencontrer un ovni qui vit dans les montagnes, dans le Jura.
6: Oui, vraiment,
3: c'est
6: oui,
3: ça.
6: Oui.
3: Est-ce que vous avez un petit week-end à passer, Igor et Grishka, dans le Jura, pour aller rencontrer un extraterrestre,
6: un ovni ? Oui, j'aime mieux que vous rigoliez, et puis...
3: Non, mais ce que tu nous dis tout à l'heure... Non, parce que oui, d'accord, mais là, tu nous la joues un peu, genre, rigoler, mais vous allez voir ce qui va vous tomber dessus, là, ça fait vraiment, ça donne aucune crédibilité en ce qui me concerne personnellement. Pour moi, ça me fait plutôt marrer, je te le cache pas. Et quand tu dis,
6: vous essayez de rassurer les gens.
3: Mais non, mais toi, t'essaies de dramatiser les. Non, mais pour moi, t'essaies de dramatiser les choses, de me dire qu'il y a des choses. Quand tu nous dis que t'as des preuves à apporter, tu nous dis que tu peux en apporter. Quelles sont les preuves ?
6: Et ça, c'est top secret.
3: Ah bah voilà, bah ça c'est trop facile. Mais moi aussi j'ai des preuves.
6: Tout est interdit en France.
3: Ouais, déjà. C'est ça, oui Gigi. Mais moi je te donne la possibilité justement de faire ce que tu veux. Même si on est en France, vas-y, t'es sur une onde, t'es en national, tout le monde t'écoute en France, vas-y balance, dis ce que t'as à dire, vas-y. C'est pas grave, je prendrai sur moi, je me ferai virer.
6: Le principal a été dit.
3: Mais t'as rien dit, Gigi, t'as rien dit, t'as dit n'importe quoi. T'as dit que t'étais enlevé avec une boule bleue ou rouge qui t'enroule. Bon, attends.
6: Ce que je veux dire, il y a des bases en France.
3: Oui, hein, c'est ça.
6: Ouais,
3: des bases,
6: ça, c'est vrai. Il y a d'autres extraterrestres aussi
3: bien
6: en
3: sûr.
6: France.
3: Oui, bien sûr. Ben moi, je peux te prouver le contraire, que ça n'existe pas et que tout ça, c'est de la machination et j'ai des preuves. Mais je peux pas les donner, c'est top secret aussi.
6: Bah oui, mais c'est parce qu'on est en France, c'est pour ça.
3: Oui, c'est ça, oui. Mais je peux pas te les donner, moi. Enfin bon, tu manques de sérieux, Gigi, hein.
6: Ah oui, ben vous aussi.
3: Eh ben très bien, merci à toi. Non, très honnêtement, il doit, comme tu le disais, ça le fait marrer, ça les fait marrer. Il doit y avoir quelques phénomènes assez inexplicables, enfin des témoignages où on se dit, bon, et là il y a quelque chose, on a beau étudier, faire parler les gens, mais des gens... Alors qu'est-ce qu'on peut penser de enfin, vous allez peut-être avoir du mal à dire, mais qu'est-ce que vous pensez des gens comme Gigi, réellement c'est de la manipulation, c'est des gens qui ont vraiment vécu ça, c'est... Pour vous, c'est quoi ces témoignages-là? C'est apprendre à la légère, apprendre au sérieux, c'est...
2: Il y a une étude qui est très intéressante qui a été faite sur la manière dont l'esprit humain, aujourd'hui, dans la production constante de signes de type scientifique et technologique, peut être victime d'aberrations. Des aberrations qui ne sont pas à superposer avec une éventuelle perte du sentiment de raison ordinaire. C'est-à-dire que la personne en question peut être absolument raisonnable, avoir un comportement rationnel, mais... être en même temps habité par une production psychique qui est aberrante. Et ce type d'aberration-là, qui est en réalité une hallucination rationalisée, accompagne toute la vie du sujet. Le sujet est absolument persuadé qu'il relève en quelque sorte d'une organisation qui lui permet d'être en contact avec d'autres manifestations de la réalité, subtiles. Il est persuadé que notamment des présences extraterrestres sont en dialogue avec lui et que, au pire, elles le guident d'une manière anarchique dans sa vie, au mieux, elles l'encadrent et lui permettent effectivement d'avoir un comportement qui peut être, dans le meilleur des cas, un comportement messianique. Par exemple, il peut devenir le messie, le sauveur, etc. Donc il y a vraiment comme ça des aberrations dont on considère effectivement qu'elles participent d'un certain trouble de modernité, lequel débouche sur ce que j'appelle une hallucination rationalisée.
3: Très bien, Igor et Grishka Bogdanov, nos invités avec Mulder. Si vous voulez parler d'OVNI, parce qu'on parle beaucoup d'un petit homme gris, d'homme vert, mais si vous parlez de la vie extraterrestre, car elle existe, vous pouvez nous appeler. Alors on a encore du monde, on a du Greg, on a du Nico, on a du David, et on écoutera quelques petits sons que nous sommes allés récupérer sur des sites internet grâce à Igor et Grishka qui nous ont donné les adresses. Donc on ira se balader un petit peu partout. Tu te souviens de ce que Olivier t'a dit, Igor, concernant les sons qu'on écoutera de l'espace? C'est quoi? C'est des...
2: Bien sûr, ce que je regrette, c'est qu'on n'ait pas les vents martiens.
3: Ah, bah écoute, on te fera un petit Prout, t'inquiète pas, en direct, on va se débrouiller pour faire quelque chose comme ça, on va essayer d'improviser. Non, c'est quoi les sons qu'on écoutera, parce que tu t'en souviens, tu les as donnés.
2: Les aurores boréales notamment.
3: Voilà.
2: Et puis on pourrait aussi avoir le rayonnement en 3K, mais j'en suis pas certain, mais a priori on était presque sur le rayonnement en 3K.
3: Qu'est-ce qu'il y a?
7: On écoutera des aurores boréales, des sons, on sait pas d'où ça vient trop, c'est des sifflements, des regroupements de sifflements pendant des nuits entières ou pendant 10 minutes. Et surtout un signal qui vient d'un télescope qui s'appelle Arecibo, et qu'ils ont converti en fait en son, qu'ils ont remis sur une bande de fréquence audible pour nous, et à l'intérieur duquel ils sont en train, le SETI en ce moment, en train de rechercher un signal pouvant provenir d'une provenance extraterrestre.
2: Une civilisation extraterrestre, voilà. Absolument.
7: Mais c'est un peu le jeu en ce moment du SETI. Trouver le signal.
3: Qu'est-ce qu'on dit, Mulder? Ne bougez pas, vas-y.
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3: Encore jamais dit, aussi bien dans Temps X que la première émission que nous avons fait ensemble, il y a des choses que... Enfin, qu'on parle quand même à un moment donné, si vous voulez bien, on a déjeuné il y a quelques temps de cela, vous nous avez raconté des choses absolument hallucinantes concernant... on peut le dire qu'on va peut-être vivre d'ici peu d'années, peut-être 500, 800 ans, peut-être qu'on ne mourra plus.
2: Exactement.
3: C'est vrai?
2: Ah, ça c'est clair, oui.
3: Alors,
2: clair.
3: Racontez, avant qu'on accueille Greg et tout, qu'on parle un petit peu des Incas.
2: Bah, par exemple, si supposons que je prenne toutes les instructions qui codent ton organisme. Bon, ton organisme à toi, ben, il y a sur Terre un exemplaire d'un être qui s'appelle Max.
3: Oui.
2: C'est un modèle unique.
3: Un peu.
2: C'est un modèle assez sophistiqué.
3: Ah oui, il n'en faut pas deux.
2: Il n'en faut pas deux.
3: Non.
2: Ce modèle-là, en fait, il résulte du codage de 4 milliards à peu près d'instructions. Si je prends ces 4 milliards d'instructions, il faut imaginer que ça recouvre 1000 bouquins de 1000 pages. 1000 bouquins de 1000 pages... Donc, si par exemple c'était écrit en français ou en anglais, les instructions qui codent une créature qui s'appelle Max, effectivement, c'est 1000 bouquins de 1000 pages. Ce qui se passe, c'est que la génétique, depuis un certain nombre d'années maintenant, le début de cette aventure étant lié à la découverte de la carte génétique par le professeur Cohen, que nous connaissons bien, eh bien, la génétique fait des progrès constants et même de plus en plus rapides à mesure que la recherche avance, de sorte qu'on va avoir décodé ces 1000 bouquins de 1000 pages, donc les 4 milliards d'instructions qui fondent donc tout le codage génétique, le génome humain, dans pratiquement 1 an à 2 ans maximum. Et à partir de là, évidemment, on pourra recombiner cette machine fabuleuse, notamment une machine qui s'appelle Max.
3: Génial.
2: La recombiner et lui permettre effectivement de dépasser ses contraintes naturelles.
3: Génial. Donc il va y avoir 500 ans d'émission de talk show de Max sur Fun Radio.
2: Il n'y a aucune raison pour que ça s'arrête.
3: Vous allez en chier, hein. J'en suis seulement à 7 ans. Et là, est-ce quoi ?
8: On se barre.
3: Bah, mais si, 500 ans de standard pour vous, tu te rends compte ? Ils vont se régaler, vous allez vous régaler. Là, ça va être extraordinaire, très bien. Donc ça voudra dire que d'ici, si on le voulait, d'ici un an ou deux, on pourrait arriver à faire des choses assez extraordinaires. Est-ce qu'on va le faire ? Est-ce que ça va arriver ?
4: Ben, écoute, ça va arriver de toute évidence, parce que aujourd'hui, alors que la vie humaine est limitée à peu près à 120 ans, le cas de Jeanne Calment le montre, aujourd'hui, on n'est pas tout à fait en mesure de recombiner le génome de manière telle que la longévité de chaque individu soit allongée de X, d'un facteur X. Mais demain, c'est-à-dire à partir du moment où l'ensemble des instructions génétiques seront comprises, on pourra effectivement, réintervenir dans le programme et faire en sorte que la mise à mort de l'individu qui ne correspond à rien soit annulée et que les phénotypes, le phénotype Max, mais les autres phénotypes aussi, vivent indéfiniment. 500 ans, 800 ans, 1000 ans, 2000 ans, 3000 ans, il n'y a aucune raison objective pour que ça s'arrête.
3: Donc on va être surpeuplé.
4: Non, parce que évidemment, le site terrestre ne sera plus qu'un site parmi d'autres. Il faut savoir que notre planète n'est qu'une planète perdue parmi des milliards, de milliards, de milliards d'autres planètes dans notre seule galaxie, et que, comme on l'a dit la dernière fois, il existe 100 milliards de galaxies dans l'univers. 100 milliards de galaxies, ça fait beaucoup, beaucoup, beaucoup de place pour que des formes de vie intelligentes, des phénotypes Max, aillent s'aimer ailleurs.
3: Ah ouais, ça va être la folie. Et donc on pourra également respirer normalement là-haut, peu partout. Oui.
4: Évidemment, il suffira de faire quelques réglages de manière à ce que l'atmosphère soit une atmosphère compatible avec notre métabolisme.
3: Alors,
4: c'est pas compliqué du tout.
3: Ah bon ?
4: On pourrait déjà le faire sur une planète comme Vénus. Par exemple, Vénus est composée essentiellement de gaz carbonique. Il y règne une température de 400 degrés parce qu'il y a un effet de serre.
3: Oui.
4: Et que donc les rayons du soleil qui pénètrent à l'intérieur de cette atmosphère très épaisse sont piégés. Alors comme ils sont piégés, évidemment, ça, c'est comme dans une marmite dont le couvercle est très, très étanche. Du coup, il fait très chaud.
2: C'est une marmite très, très désagréable, parce qu'il faut savoir que sur Vénus, il souffle des vents d'à peu près 1000 km/h, que d'autre part, il pleut en permanence de l'acide sulfurique et de l'acide chlorhydrique.
3: Ah oui, donc vraiment passionnant. Ouais.
2: Oui, dans un bain de température de 600 degrés.
4: Qu'est-ce qu'on fait avec du gaz carbonique ? Avec du gaz carbonique, eh ben, écoute, c'est pas difficile. Comme tu sais, les plantes, en fait, convertissent le gaz carbonique en oxygène. Eh bien, il suffit d'ensemencer la haute atmosphère de Vénus par des algues bleues, des spores. C'est un programme très sérieux qui a été imaginé par la NASA et puis en France par le CNES. On va arroser cette atmosphère par des spores qui vont se multiplier et puis qui, une fois arrivés à maturité, vont à ce moment-là convertir toute cette masse de gaz carbonique en oxygène. Donc du coup...
3: Combien de temps ça mettrait ça ?
4: Ah, parce que ça va très très vite.
2: Quelques dizaines d'années, mais tu imagines, à ce moment-là, l'oxygène se combine à l'hydrogène qui est très très présent sur Vénus. Cet hydrogène combiné à l'oxygène donc fabrique de l'eau. Cette eau commence à dégouliner sous forme de tempête. Ce sont des pluies torrentielles, des dizaines et des dizaines d'années. Et à l'heure actuelle, il n'y a rien sur Vénus. Vénus, ce sont des rochers. Ce sont des rochers balayés par les vents, donc, ou des sables vénusiens, des cristaux. Eh bien, imagine que la pluie commence à se déclencher. Des orages cataclysmiques, des tempêtes absolument gigantesques qui vont durer des dizaines et des dizaines d'années. Un déluge probablement comparable à celui dont nous avons le souvenir mythique sur Terre. Mmh. Ce déluge, une fois stabilisé, une fois terminé, la conversion dont Igor parle sera absolument effectuée. C'est-à-dire que tout le gaz carbonique aura été recraché, si on peut dire, par les spores, par la photosynthèse, par les spores d'algues bleues, en oxygène. D'accord. Donc le ciel sera bleu. La température aura chuté à 25 degrés et en face, il y aura un merveilleux océan.
1: On pourrait peut-être leur envoyer l'algue tueuse de Méditerranée, là, qui se prolifère très vite.
3: Ouais.
1: On leur envoie des petits spores.
3: Et là-bas, il y aura tout, il y aura sable blanc, il y aura tout ça.
2: Oui, ce sera un peu comme les Bahamas.
3: Ah, bah très bien, on sera aussi bronzé que toi.
2: Et voilà, c'est ça, les Bahamas et le Maurice. Même.
1: Tu crois qu'il revient?
3: Ah oui, non, mais je sais pas d'où tu reviens, mais il est black. Hein. Tu profites du soleil, c'est bien. Greg est avec nous, 17 ans, t'appelles d'où, Greg?
8: D'Orléans.
3: D'accord, très bien, on t'écoute.
8: D'abord, bonsoir Max, bonsoir Igor, bonsoir Kishka, et surtout bonsoir Mulder.
1: Bonsoir.
2: Bonsoir.
8: Donc moi j'appelle pour parler en fait du rôle de la vie extraterrestre dans la création de sociétés antiques comme les Incas ou les Mayas, je ne sais plus trop, et aussi l'Égypte antique. Donc je voudrais savoir ce que les frères Bogdanov pensent de ces théories qui, à mon avis, ils connaissent, non?
2: Oui, bien sûr.
3: Ils connaissent tout. Question à la con, réponse à la con. Hein.
8: Bah oui, mais enfin bon.
3: Non, mais je plaisante, c'est vrai, ouais. Qu'est-ce que tu veux savoir exactement?
8: Bah oui, savoir si d'abord s'ils y croient, savoir si en fait c'est vraiment bien les extraterrestres qui nous ont appris, par exemple, à monter une pyramide.
3: Alors, on a parlé la dernière fois, ça aussi, ouais. En deux mots, alors.
2: Bon, alors, en deux mots, moi j'ai envie de t'inviter à une question. J'ai le sentiment que si les extraterrestres viennent nous visiter, les interférences entre eux et nous sont extrêmement peu nombreuses.
1: Et discrètes.
2: Et discrètes. Je te donne un exemple. Lorsqu'une mouche se promène sur une table, elle a un certain nombre d'objectifs. Elle est guidée, par exemple, par son système nerveux pour aller vers le morceau de sucre et puis ensuite elle s'envole vers le plafond. À aucun moment, la mouche n'est consciente de la présence d'un être humain, sauf de manière indirecte, comme ça, si j'approche la main, la mouche va à ce moment-là s'écarter, mais elle ne sera pas consciente qu'il s'agit véritablement d'une autre forme de vie. Elle, à aucun moment, elle ne va réaliser vraiment ce qui se passe entre elle et moi. Autrement dit, si j'essaie d'établir un contact avec la mouche, elle ne sera absolument à aucun instant consciente de mes efforts pour communiquer avec elle. Donc, j'ai le sentiment que si des extraterrestres existent et s'ils nous observent, si à un moment de l'histoire de l'humanité, par exemple à l'époque antique, ils ont communiqué ou tenté de communiquer avec nous, j'ai le sentiment que cette communication est extraordinairement, floue, incertaine, et que les traces que nous en aurons gardées dans l'histoire seront beaucoup plus floues et beaucoup plus incertaines encore que ces vestiges ou ces souvenirs, entre guillemets, archéologiques qui nous sont parvenus jusqu'à aujourd'hui. J'ai le sentiment que si une intelligence extraterrestre existe, elle est infiniment supérieure, en tout cas infiniment différente, et dans ce cas, la communication entre eux et nous est extraordinairement compliquée.
8: Oui, d'accord, mais je veux dire, si on a des extraterrestres en fait de forme humanoïde, on peut envisager une communication assez facile. Et de même avec leur supériorité technologique, ils peuvent très bien se faire passer pour des dieux, enfin à ces époques-là.
2: Oui, bien sûr. Bon, effectivement. Bon, alors si on plonge maintenant dans les archives de ce qu'on appelle toute l'archéologie mystérieuse, c'est-à-dire bon le chandelier des Andes, Nazca, etc. Les interprétations de type extraterrestre sont les plus entre guillemets propices à expliquer pourquoi un certain nombre de phénomènes inexplicables est vraiment très troublant, parce que c'est vrai que lorsqu'on regarde le chandelier des Andes, on est troublé par la présence de ce vestige archéologique, tout comme on est troublé par la faculté, on le disait la dernière fois, de construction des pyramides et autres. Mais encore une fois, je suis un tout petit peu surpris qu'il n'existe pas d'autres témoignages plus directs, plus concrets, plus irréfutable de la présence d'une civilisation à l'origine de l'humanité. C'est toujours par des signes indirects et toujours, d'une certaine manière, des signes humains que ces témoignages nous parviennent. Et ça, c'est troublant. Pourquoi n'avons-nous encore jamais intercepté sur la Terre, alors que nous sommes équipés pour le faire, la trace archéologique d'un engin qui aurait, par exemple, 100 000 ans? Qui se serait échoué là, ou d'un mécanisme. Ces phénomènes-là ne nous sont encore jamais parvenus. Tout ce que nous avons pour dire, effectivement, qu'à l'origine de l'histoire, il y a eu
4: des interventions avec de type extraterrestre. Tout ce que nous avons pour l'affirmer, ce sont des témoignages, mais qui sont encore d'origine humaine.
2: Oui, ce qu'on peut dire là aussi, c'est qu'effectivement, si le phénomène OVNI a aujourd'hui une consistance, disons depuis 1947, et qu'il produit des observations, ces observations sont classées aujourd'hui par centaines, voire par milliers, dans chaque pays, chaque année. Eh bien, on n'a aucune raison de limiter ce phénomène à notre époque. On peut considérer, par exemple, que dans une époque reculée, par exemple, à l'Antiquité, la Haute Antiquité, il y a 2, 3, 4, 5, 6, 7, 8 000 ans, des observateurs terrestres, bien terrestres, ont pu soit avoir la conviction d'être confrontés à un phénomène extérieur, par exemple un aérolithe qu'ils interprètent comme étant une sorte de production de ce qu'on appellera aujourd'hui un OVNI, donc une intervention extraterrestre. On peut aussi considérer que dès que l'homme a été capable de créer des documents notamment architecturaux, il a manifesté effectivement ses témoignages, ou plutôt il en a fait la relation d'une manière pratiquement certaine. Il les a collectionnés, il les a construits, et en quelque sorte il a exprimé un rêve. Il a exprimé le grand rêve extraterrestre, le grand rêve de relation avec une intelligence autre, une intelligence étrangère. Il l'a manifesté comme cela. Ça ne veut pas dire que, pour autant, cette intelligence étrangère ait été à l'origine de la civilisation humaine. Je crois que, si, comme Igor le disait tout à l'heure, il y avait vraiment eu une intervention certaine, quelque part, elle aurait été probablement plus manifeste. En réalité, la science permet de comprendre pratiquement toutes les étapes de l'évolution humaine, sans que pour autant une intervention extraterrestre soit nécessaire. Et même si ça paraît un peu réducteur ce que je dis là, et s'il y a un caractère un petit peu comme ça décevant, mais ce qui est aussi certain, c'est que un artefact produit par... un artefact, c'est-à-dire en fait un objet artificiel,
3: ah oui,
2: produit par une intelligence extraterrestre, extrêmement avancée, parce que il faut imaginer qu'elle aurait des dizaines de milliers, voire des centaines ou des millions même d'années d'avance sur nous. Qu'est-ce que c'est que quelques millions d'années à l'échelle de la galaxie? Rien. Donc on pourrait imaginer une civilisation extraterrestre qui a un million d'années d'avance sur nous et qui produit des artefacts. Ces artefacts seraient totalement différents, évidemment, de ceux qui ont été recueillis d'une manière d'ailleurs fugace, incertaine, probablement très évanescente, à l'origine de la civilisation humaine autour de l'Antiquité. Donc, on peut vraiment considérer qu'il n'y a pas aujourd'hui de traces convaincantes d'une présence ou d'une interférence de type, d'une intention et même d'une expression directe de type extraterrestre il y a quelques milliers d'années.
3: Voilà mon petit Greg.
9: Ouais, d'accord.
3: On n'a plus le temps, malheureusement. Oui, non, malheureusement, non, on n'a plus le temps.
9: Ah,
3: non. On va faire la pause et puis il y en a encore 75 milliards de personnes qui veulent intervenir. Il y a toujours 75 milliards. Ils sont encore très nombreux. On va jouer de la musique après. Vous allez nous jouer un petit air de guitare et de banjo. Vous jouerez quoi?
2: De la country, en fait.
3: La country?
2: Ouais, la country.
3: Ah ouais, génial. Quel genre
4: De la country, c'est la musique des...
3: Non, mais bien sûr, mais je veux dire un artiste connu,
4: Earl Scruggs.
3: C'est Jérôme.
4: Tu connais? Non, mais non.
3: Dick Rivers.
4: Scruggs.
3: Scruggs.
4: Scruggs.
3: Ah bah écoutez, ne bougez pas. Puis on aura également 9 extraits de son 8 qu'on a récupéré donc de l'espace. Tiens, on en fait écouter un comme ça au pifomètre. Ça a été le mois d'avril 94 à San Francisco. C'est un... Tu appelles ça comment, toi? Hein?
10: Un sifflement.
3: Un sifflement. Sifflement de quoi, ça, les... Ah!
2: Ça, il faut écouter vraiment d'une manière très...
4: Je me demande si c'est pas le rayonnement fossile, ça.
3: Exact!
2: C'est le rayonnement fossile.
3: Je sais pas, j'y au pif. Ouais, ça doit être ça. Ça doit être ça.
4: Je pense que c'est ça, en fait.
3: D'accord.
11: Peut-être un moineau.
3: Ouais, ou peut-être. C'est un rouge-gorge.
12: C'est une perdrix.
3: On en parle dans un instant de tout ça au 0803-08-5000. Faites vite, Igor et Grishka Bogdanov, nos invités. Et puis également Mulder, ne bougez pas.
2: Bon, très bien.
3: Laurent Garnier avec Colored City, l'album est sorti. Il sera gagné, je crois, la semaine prochaine, durant toute la semaine dans l'émission. Igor et Grishka Bogdanov avec Mulder, nos invités. Bien sûr, pour parler de la vie extraterrestre et des ovnis. Vous voulez nous jouer de la musique maintenant? Vous préférez entendre encore un petit peu? C'est comme vous voulez. C'est vous qui choisissez.
2: Tu veux dire parler, pas des ovnis, mais du chauvinisme.
3: Du chauvinisme, voilà, exactement. C'est bien trouvé, oui, c'est ça. Vous voulez attendre encore un petit peu ou...
2: Bon, on attend un peu.
3: Allez, on attend encore un petit peu. On va écouter, tiens, on va accueillir Nico, David d'Orléans, 29 balais. Salut David.
13: Ouais, salut Maxou.
3: Ouais, salut, ça va?
13: Ouais, impeccable.
3: Bon, bah, très bien. David, Igor, Grishka, Mulder.
13: Ouais, salut les frangins, salut Mulder.
3: Salut. Frangins, c'est cool, hein, comme ça.
13: Ouais, c'est bien.
3: On va écouter quelques sons, David, avec Igor, Grishka et tout le monde.
13: Je suis plus à 10 minutes près, là.
3: Donc, récupérer. Oui, parce que t'as patienté, ça fait longtemps que tu patientes.
13: Ouais, non, c'est bon, c'est bon esprit.
3: C'est vrai, c'est bon esprit. C'est vrai que c'est un peu long avec moi des fois. Quelques extraits donc récupérés sur des sites internet. On va écouter donc celui qu'on a écouté juste en happening. David, écoute bien et on va voir. Donc c'est un sifflement récupéré en avril 94 dans le nord de San Francisco. Ça raconte tout. Écoutez.

0: C'est hallucinant parce que c'est des sons qu'on utilise, parce qu'on parlait de techno avec Garnier, tout ça, le côté électronique en musique, et donc c'est des sons qu'on crée sur des, avec des machines, et en fin de compte, on entend ça dans l'espace. C'est quand on parle de sifflement bêtement, ça veut dire quoi sifflement de...
1: Ben, en fait, sifflement, c'est une, c'est le son qui est caractéristique d'une modulation de fréquence. Hein. Donc, en fait, ce qu'il faut savoir, c'est que on s'est mis donc, parce que là, je voudrais faire juste un rappel des efforts qui sont faits depuis la Terre pour écouter le ciel, dans l'espoir de recueillir un message de, entre guillemets, intelligent, qui renvoie donc à une civilisation. Alors, en deux mots, ça commence en 1959. Cette grande aventure commence en 1959 grâce à un astronome qui s'appelle Drake, qui vient à peine de passer sa thèse et qui se dit, en regardant vers les étoiles, il se dit, enfin bon sang, nous émettons des messages radio, il n'y a aucune raison que si une civilisation extraterrestre existe quelque part autour d'un de ces soleils, qu'on voit à l'œil nu, pour certains d'entre eux, en tout cas les plus proches, alors à ce moment-là, moi je vais proposer un programme d'écoute. On va regarder d'abord, essayer de sélectionner quels sont les sites les plus proches et les plus propices éventuellement à une civilisation, et puis on va braquer un radiotélescope dessus, voilà, dans l'espoir de recueillir un signal. Et Drake était très courageux en 1959 parce que il disposait d'un canal d'écoute à ce moment-là. Un seul canal qu'il a braqué successivement en 59 vers Epsilon Eridani, qui était à peu près à une dizaine d'années-lumière de la Terre, et puis ensuite vers Tau Ceti, qui est une étoile voisine. Malheureusement, il n'a rien recueilli. Pourquoi ? Parce qu'il n'avait qu'un seul signal, qu'un seul canal d'écoute. Aujourd'hui, il faut savoir qu'à travers le programme SETI, on dispose d'un dispositif qui est extraordinairement sophistiqué et qui permet d'écouter simultanément 8 millions de canaux. 8 millions de canaux. C'est-à-dire que dans une minute d'écoute, on recueille autant d'informations que Drake en aurait recueilli en écoutant avec son système pendant 100 000 ans.
0: Tu te rends compte, David ?
2: Ouais, c'est exceptionnel.
1: Alors, c'est formidable. Donc, effectivement, aujourd'hui, on est en position, grâce à cet effort, de recueillir peut-être un message intelligent. Et ça, c'est fantastique, parce que on aura peut-être la preuve que nous ne sommes pas seuls dans l'univers et qu'il communique avec nous.
2: Le problème, c'est qu'on écoute le passé, quoi.
1: Quoi ?
2: Le problème, c'est qu'on écoute le passé, ça.
1: Oui, bien sûr, on écoute le passé, on écoute un passé qui est plus ou moins ancien en fonction de la distance de l'émetteur éventuel. Mais enfin, même si c'est du passé, même si ça vient de 20 ans en arrière...
2: une preuve flagrante, quoi.
1: C'est quand même une preuve flagrante.
3: On écrit, aujourd'hui, des signaux dans le ciel, si on peut dire, on essaie de décrypter ce qui se passe dans une sphère qui est à peu près à 200 années-lumière de rayon. Donc, on fouille, et si on a, par exemple, à la limite de cette sphère... un signal, on sait que au pire, on recevra un signal d'une civilisation qui nous a contacté ou qui a émis ce signal il y a 100 ans. Et qui est peut-être, enfin en 100 ans, on espère qu'elle est toujours là.
0: Ouais. On va écouter encore un autre son, tu écoutes celui-ci. Là c'est pareil, c'est les mêmes ça. 96. C'est maudit, différent.
2: On dirait des vents cosmiques.
1: Oui, enfin, oui, ce sont des oranges magnétiques, ça.
0: Ah, c'est des oranges magnétiques. Ah, d'accord.
2: Okay. Des oranges magnétiques.
0: Des oranges magnétiques.
1: Oui, tout à fait.
0: Une autre orange, tiens, écoute bien encore une autre.
3: C'est ça, par exemple, ce phénomène-là que tu viens de nous faire entendre, c'est probablement le signal qui caractérise une comète lorsqu'elle se déplace à grande vitesse en direction de la Terre. Et c'est probablement ce qui a été, si par exemple, une oreille humaine avait été dotée de ce casque qui nous permettrait d'écouter effectivement ce type de signal, c'est probablement ce qu'elle aurait entendu en 1908, lorsque une comète très importante est venue frapper le sol terrestre. Ça se passait donc en Russie, dans la Tunguska, en 1908, et a créé un phénomène, un cataclysme absolument gigantesque. En deux mots, ce qui s'est passé est inouï. En quelques instants, voilà que les promeneurs qui étaient quelque part, et heureusement ils étaient très isolés, dans la Grande Taïga, donc dans la Tunguska, donc en Sibérie, ont aperçu, en levant le regard vers le ciel, ont aperçu une sorte de boule de feu. Cette boule de feu a grandi très rapidement. Qu'est-ce que c'était que cette boule de feu ? C'était en fait un immense bloc de glace, qui était donc la tête, le résidu en fait d'une comète. Et cette comète mesurait 100 mètres de diamètre. Ce bloc de glace mesurait 100 mètres de diamètre. Et pesait, alors tiens-toi bien, parce que tu nous écoutes là-dessus, c'est quand même fou, 1 million de tonnes. Ce million de tonnes est arrivé à la vitesse stupéfiante quand même de 50 km à la seconde, 50 km.
2: Mon Dieu.
3: Donc absolument gigantesque. Et donc c'est une vitesse qui est énorme, évidemment, et qui a provoqué, lorsqu'elle s'est écrasée sur Terre, qui a provoqué une catastrophe absolument incroyable. Il faut savoir que dans cette région de la Tunguska, il y a eu 2000 km totalement de forêt, totalement dévastée. C'est-à-dire en fait, 2000 km carrés de forêt ont été dévastés, ce qui veut dire en fait un carré par exemple qui aurait, ou un rectangle qui aurait par exemple 200 km de long et 10 km de large. Et là-dessus, rien, absolument rien, n'a résisté. Tout a été pulvérisé, les rochers ont été catapultés, tous les arbres sont couchés dans des directions qui révèlent en fait l'épicentre de cette explosion gigantesque. Et l'onde de choc à cette époque-là, donc en 1908, a fait trois fois le tour de la Terre, c'est-à-dire a été entendue trois fois donc à un intervalle régulier, donc a fait trois fois le tour de la Terre, et ensuite, pendant plusieurs jours, des poussières se sont élevées, ont obscurci la totalité du globe terrestre, obscurci pendant pratiquement une semaine, et la luminescence, la thermoluminescence en fait, qui a été créée par l'incendie, a été telle qu'à Londres, on pouvait apercevoir effectivement des ombres donc en pleine nuit, qui n'étaient pas des ombres lunaires, mais qui étaient des ombres provoquées par la luminescence du phénomène qui se passait à des milliers de kilomètres de là. C'est quelque chose d'inouï, on a pris ça à l'époque pour une aurore boréale. C'était pas du tout une aurore boréale, c'était le plus grand cataclysme qui effectivement ait pu frapper la Terre, c'est arrivé d'une comète. C'est exactement le son que nous avons entendu là tout à l'heure.
0: Donc on peut peut-être le réécouter.
3: Ah, il faut le réécouter, oui.
0: Ah, il faut le réécouter, donc on va le réécouter tout de suite, j'espère que je me trompe pas.
2: On écoute.
0: Hein? T'es prêt?
2: C'est parti.
0: Et là, c'est parti. J'espère que je me gourre pas. Hein. C'est celui-là?
3: C'est celui-là.
2: C'est pas du Jean-Michel Jarre, hein.
0: Voilà, ça c'est des sons qu'on a récupérés sur l'internet, donc c'est impressionnant.
3: Ouais, c'est
4: moi je suis très épaté parce que Tunguska c'est un épisode des X-Files que je savais pas du tout ça, enfin c'est incroyable.
3: Ah mais tu avais entendu parler
4: Bah oui, il y a deux épisodes qui se passent à Tunguska, c'est en Union, enfin c'est l'ex-Union soviétique.
2: Ouais.
4: Et c'est en Sibérie et c'est un endroit où justement la conspiration a lieu. Enfin, et moi Tunguska pour moi c'était un lieu géographique, mais je savais pas du tout cette histoire. Alors là je suis content d'être venu ce soir. Hein,
0: voilà. Voilà. Et tiens, on va écouter un dernier son avant qu'on parle ensemble, David. Là, c'est du 25 septembre 96, donc une aurore boréale. On écoute. Voilà ce que ça donne. J'espère que tout le monde a bien entendu.
2: Ah, j'ai un peu ce bruit-là quand j'essaye de capter Fun, moi.
0: J'allais le dire. C'est les technicos de Fun qui sont en train de régler le son. La radio. Ça marche un petit peu comme ça, effectivement. Hein. On peut trouver ça directement à la technique. Donc là, un petit peu. Mais tous ces sons se ressemblent, enfin.
1: Oui, ils sont d'une famille qui sont plus ou moins semblables.
0: Ouais.
1: Mais ce qui est fascinant tout de même, c'est que ces sons sont d'origine extraterrestre. Enfin, moi, ce qui me fascine, effectivement, c'est que ils ont voyagé pendant très très longtemps, pour certains d'entre eux, et puis qu'ils nous parviennent grâce aux radiotélescopes. Ce qu'il faut savoir, alors moi je voudrais juste faire un détour en dehors des sons, puisque Kashkar a parlé de la signature sonore laissée par une météorite. Ce qu'il faut savoir, c'est que celle de la Tunguska, dont on parlait avec Mulder il y a un instant, qui est d'origine donc effectivement d'une des aventures des X-Files, a laissé une trace cataclysmique à la surface de la Terre, donc et qui aurait pu être beaucoup plus grave si elle avait frappé un continent habité.
0: Ouais, c'est ça, ouais, une ville.
1: Paris n'existerait plus, évidemment, Londres non plus, enfin bref. Elle aurait pu laisser effectivement des traces abominables. Ceci étant, ce qu'il faut savoir, c'est que des météorites beaucoup plus petites arrivent intactes pour certaines d'entre elles tous les jours sur la Terre, et que on a commencé à partir des années 50 à s'intéresser de manière plus précise à ces objets extraterrestres qui viennent donc de l'espace. Et à notre grande surprise, on a pu découvrir dans les années 50, enfin pour la première fois, c'était en 58 ou 59 quand on a fait des analyses très sérieuses sur les composés organiques éventuels que l'on pouvait recueillir à la surface de ces blocs noirs qui ne sont d'autres que des cailloux tombés de l'espace.
3: Des chondrites carbonées,
1: on a pu recueillir des chaînes d'acides aminés. Ça veut dire quoi? Ça veut dire que ces objets contiennent des formes de vie élémentaires, certes, mais la vie est là.
3: Des rudiments, des traces, des briques de vie.
1: Voilà.
0: Quel genre de traces alors Sous quelle forme, d'accord.
1: Ce sont des acides aminés, c'est-à-dire ce sont des longues chaînes organisées de manière très précise. Ce sont un peu comme des espèces de molécules prébiotiques.
3: Ce sont en fait des pré-ADN ou des pré-ARN.
1: Voilà. Alors ça veut dire quoi ? Mais ça veut dire que c'est un signal extrêmement fort en direction de la vie dans l'espace. Ça veut dire que si ces objets extraterrestres extérieurs à la Terre sont porteurs d'acides aminés, ça veut dire que effectivement la vie est partout, qu'elle s'est développée ailleurs et qu'à l'instant où nous parlons, il existe d'autres êtres aussi intelligents que nous qui s'interrogent, qui se demandent, sommes-nous seuls dans l'univers ? Où est-ce qu'ils sont ? On n'en sait rien. À quoi est-ce qu'ils ressemblent ? On ne le sait pas encore. Mais ils sont là, c'est certain.
4: Wow ! Ouais, donc... Nous, on leur a envoyé du Bach et du Mozart, je crois, hein, dans une sonde. On avait envoyé des civilisations. Et c'était sur quelle sonde ?
1: On a fait ça, c'est Carl Sagan, ouais. Qui est un des grands défenseurs de l'idée de la vie extraterrestre.
0: Ouais. Qu'est-ce que c'était exactement comme expérience ?
1: Carl Sagan.
0: Ouais, mais c'est quoi d'envoyer du son donc
1: d'envoyer en fait un petit peu une sorte de succédané, enfin de résumé du patrimoine culturel humain. Voilà. C'est-à-dire en fait il y avait bien entendu il y avait toute la culture de l'humanité qui est partie à bord de cette sonde, mais il y avait aussi
4: de la musique
1: bien sûr, du Mozart, du
4: Bach.
1: Ce que l'on considère comme des productions universelles en fait. Oui. Mm. Et également de l'ADN humain, c'est-à-dire du sang, c'était en fait en 1980, au moment où la sonde Pioneer 10 a quitté le système solaire pour s'enfoncer vers le centre de la galaxie, c'est-à-dire de la constellation du Taureau exactement, donc pour s'enfoncer hors de notre système solaire, dans l'espoir qu'un jour d'autres...
0: Aujourd'hui, aucune nouvelle, rien.
1: Non, rien du tout. Rien du tout. Non. Mais elle est loin.
3: Elle est très loin maintenant.
1: Elle a quitté le
3: système solaire, c'est-à-dire qu'en depuis 86,
1: on sait plus où
3: cette sonde, donc Voyager, est partie.
2: Comment ? On la suit toujours ou on l'a perdue ?
1: Non, on l'a perdue maintenant.
3: Non, elle a cessé d'émettre. Mais elle voyage toujours, elle va toujours à la même vitesse.
2: Qu'est-ce qui nous prouve qu'elle voyage toujours ?
1: Ah, on le sait.
3: Mais c'est certain.
1: Bien sûr, c'est certain.
3: C'est pourquoi est-ce que c'est certain ? Parce que effectivement, il n'y a aucune détérioration possible dans l'espace. Elle ne rencontre rien. Je parle de l'espace extra-système solaire. C'est-à-dire qu'en dehors du système solaire, hors de la ceinture des astéroïdes, il n'y a plus rien.
2: Astéroïdes, justement, oui.
3: Il n'y a plus rien.
2: Plus rien du tout.
3: Il n'y a pas le moindre astéroïde.
2: Se satelliser sur une autre planète, de prendre l'orbite d'une planète et puis de rester à tourner indéfiniment sur la planète.
3: Attends. Écoute. Très important. Là, il faut que tu saches quelque chose
0: de vraiment.
2: De quoi,
0: Vidia ?
2: Ça signale.
0: C'est bon. On a des news.
3: Non, quelque chose de très important. Tu sais que si effectivement tu voyages à l'intérieur du système solaire, tu vas rencontrer en pagaille des objets, notamment des comètes, et puis ce qu'on a appelé tout à l'heure des astéroïdes, ou bien des météorites. Ça, c'est absolument clair. Mais une fois qu'on a quitté la limite du système solaire, la dernière planète étant, comme tu le sais, Pluton, une fois qu'on est au-delà de Pluton, on entre dans un tout nouveau site, qui est le site interstellaire. C'est-à-dire que on n'est plus dans l'interplanétaire.
1: Entre les étoiles.
3: On est entre les étoiles. Et dans le site interstellaire, tu sais ce que tu as comme matière ? Tu as un atome d'hydrogène tous les mètres cubes lumière. Donc c'est rien. C'est un petit atome de rien qui se promène, qui est un atome vagabond, qui a été effectivement éjecté par le Soleil, mais il n'y a plus rien. On est à une température de moins pratiquement 273 degrés, on est quasiment tout près.
0: Moins 273 ?
3: Oui, on est à moins 272. En fait, en réalité, on n'est pas à cette température qui serait le zéro absolu, mais on est juste à 3 degrés et quelques au-dessus du zéro absolu. Donc on est vraiment à une température extrêmement basse, et il y a un atome qui flotte comme ça, qui est un atome vagabond, tous les mètres cubes lumière. Donc c'est vraiment rien.
2: Ouais,
3: c'est vraiment
2: rien
3: du tout. Donc il n'y a rien, et on sait à ce moment-là que la sonde, que ce soit Pioneer 10 ou Voyager, eh bien ces deux sondes, parce qu'il y en a deux maintenant, ont quitté le système solaire et sont en route vers un autre système, vers une autre étoile. Mais alors, il faut que tu saches aussi qu'à la vitesse où ça voyage, c'est ça voyage à peu près à 400 000 km à l'heure. Hein, ces deux sondes ont à peu près cette vitesse-là. Et c'est une vitesse déjà très élevée pour une sonde. Eh bien, à cette vitesse-là, c'est combien de temps il faudra pour atteindre hypothétiquement un autre système solaire ? On a compté
2: maintenant. 8 milliards d'années, non ?
3: Oui, on a 8 milliards d'années.
2: Ouais.
0: 8 milliards d'années,
3: oui.
0: 400 000 km/h.
3: 400 000 km/h, 8 milliards d'années avant d'atteindre un système, avant que la probabilité d'atteindre un système, même pas habité d'ailleurs, simplement un système solaire possible, eh bien, nous mène effectivement à la hauteur de 8 milliards d'années.
2: Il y a bien longtemps que la planète bleue n'existera plus.
3: Eh bien, probablement. Donc, ce qu'on sait, c'est qu'effectivement, il faudra bien des milliards d'années avant qu'elle soit recueillie. Mais elle est en route.
2: Cette sonde, là
3: Comment ?
2: Qu'est-ce qui la propulse, cette sonde, dans l'infini, comme ça ?
3: L'inertie.
2: L'inertie.
3: Oui, rien d'autre. Parce qu'évidemment, elle n'a plus de carburant. Mais tu sais que dans l'espace, rien n'arrêtera sa course, comme dirait Mulder.
2: Ouais, puisqu'il n'y a pas de frottement, il n'y a rien.
1: Il n'y a pas de frottement, il n'y a rien. Donc elle poursuit sa course.
3: Alors,
1: elle est dans le vide.
4: Ta question, David, à la base.
2: C'était pas vraiment une question. Ouais. C'était surtout un constat un petit peu dubitatif quant aux preuves photographiques que pouvaient apporter les gens comme nous de présence éventuellement extraterrestre. Et j'ai fait de l'astronomie pendant 5-6 ans. Et c'est vrai qu'on nous a expliqué qu'il y avait dans l'espace plusieurs milliards de soleils qui pouvaient à chaque fois représenter éventuellement un système solaire, donc une vie extraterrestre possible. Mais ce que j'arrive pas à comprendre, c'est qu'avec tous les moyens qu'on a actuellement, photographiques et vidéo, qu'on n'ait pas de traces beaucoup plus palpables et formelles d'une présence extraterrestre. Je veux dire, c'est souvent que des images floues, des vidéos plus ou moins en bougée, il n'y a rien de véritablement statique, de vraiment clair et de visuellement correct. Donc je voulais savoir si justement ils étaient un petit peu dans la même expectative que moi et que si vraiment il y avait une preuve flagrante de quelque chose, pourquoi justement avec tous les moyens qu'on a, techniques et autres, on n'avait pas moyen d'avoir une photo claire qui nous montre vraiment qu'il y avait une preuve d'une vie extraterrestre.
1: Ben oui, effectivement, on l'a dit tout à l'heure, moi je déplore qu'il n'y ait pas un document effectivement irréfutable, parfaitement clair,
2: lisible.
1: Parce que
2: je vous sens quand même quelque peu, parce qu'on ne vous a pas posé la question aux jumeaux, là, mais est-ce que vous croyez véritablement à une vie extraterrestre, mais pas dans l'esprit d'acide ou d'atome, mais quelque chose de beaucoup plus, comme Mulder le montre dans ses films, d'une présence véritablement,
3: d'apparence
2: humaine.
1: Mais intelligente. Intelligente. Bah, écoute, alors là.
4: Évoluer.
1: En tout cas, moi, ça, je m'engage alors à fond, si on peut dire.
2: Parce que aux côtés des fataliste quand même, je vous sens
1: non, pas du tout.
2: Dans vos propos.
1: Pas du tout, mais non. En fait, on est un petit peu, entre guillemets, comme ça, un petit peu déçu qu'il n'existe pas de preuves plus claires en faveur de l'existence extraterrestre.
2: Bah,
1: mais de preuves, entre guillemets, de témoignages, de vestiges. Mais enfin, en ce qui concerne notre conviction, elle est faite depuis bien longtemps. Je suis absolument convaincu, je l'ai dit il y a un instant, qu'à l'instant nous parlons, d'autres formes de vie intelligentes se posent des questions sur l'habitabilité de l'univers.
2: Tout à fait, mais de là, s'ils viennent directement sur la planète, il n'y a aucune raison que ça se produise.
1: C'est plus compliqué que ça. Je pense qu'effectivement, il y a un phénomène OVNI, que ce phénomène est absolument mystérieux, que 3% des cas d'observation résistent, oui, absolument. Toutes les conversations que nous avons pu avoir avec des spécialistes, on cache qu'à parler tout à l'heure du patron du CEPRA, convergent vers l'irréfutabilité, si on peut dire, du phénomène OVNI. Il renvoie à quelque chose de mystérieux. Effectivement, il y a des objets qui se promènent, ou en tout cas des phénomènes lumineux qui sont à chaque instant signalés un peu partout sur la Terre.
2: Ouais, mais bon,
1: et on ne sait pas à quoi ils renvoient. Voilà, mais ils sont pas. Dans les 3% qui ne sont pas explicables, c'est là qu'il faut aller chercher, évidemment.
2: Oui, mais c'est peut-être qu'on n'a pas encore les connaissances suffisantes pour les expliquer.
1: C'est possible.
2: Par exemple, il y a 8000 ans, quand ils voyaient une comète dans le ciel ou une étoile filante, enfin un astéroïde qui traverse l'atmosphère. Ils ne savaient pas ce que c'était, donc pour eux, ils pouvaient très bien donner comme explication que c'était quelque chose de surnaturel, alors que maintenant, on est à même de l'expliquer, de savoir de ce que c'est. Donc, en fin de compte, les 3% qui sont inexplicables pourront s'expliquer peut-être dans les 10 ans à venir avec...
1: Tout à fait. Mais enfin, ce qu'il faut savoir, c'est que les spécialistes qui s'interrogent et qui travaillent vraiment très sérieusement sur la question, avec des moyens de scientifiques et des méthodes scientifiques, produisent des hypothèses, un certain nombre d'hypothèses, une hypothèse terrestre, une hypothèse, par exemple, la manipulation collective, par exemple, d'expériences faites par l'armée, enfin bref. Ils ont produit un certain nombre d'hypothèses. Et parmi ces hypothèses, il y en a une qui est, comme on dit en science, plus prégnante que les autres, qui est l'hypothèse de type extraterrestre. Et ce sont eux qui le disent en tant que scientifiques. Nous avons aujourd'hui un certain nombre d'hypothèses. Celle qui nous paraît la plus vraisemblable, en tout cas la plus économique, c'est l'hypothèse de type extraterrestre. Alors, ça ne veut pas dire que nous détenons des preuves de la présence extraterrestre sur Terre ou de l'origine extraterrestre des objets dont nous parlons. Mais enfin, en tout cas, ce que nous pouvons dire, c'est que des spécialistes scientifiques qui s'interrogent sur ces phénomènes produisent des modèles et que les modèles les plus vraisemblables, selon eux, sont des modèles de type extraterrestre. Alors ça, c'est quand même quelque chose sur lequel on doit s'interroger.
2: Ouais. Enfin, c'est vrai que ça reste toujours plus ou moins frustrant de n'avoir aucune véritable preuve.
1: Oui, ça.
2: Parce que bon, quand même, on est à l'ère...

0: à des milliards d'années-lumière d'ici.
1: Ouais.
0: Ça fait très Capitaine Flamme comme générique.
1: ça fait très Gigi. Ça fait très Gigi comme tout à l'heure, quoi. Ou comme on l'avait dit la fois d'avant, s'ils veulent vraiment se montrer une bonne fois pour toutes, qu'ils aillent sur la place de Rome ou qu'ils viennent sur les Champs-Élysées puis qu'on les voit, quoi. Hein. Mon petit David, merci en tout cas.
0: Ouais, bah Maxou, c'est impeccable, nickel. C'est la première fois que je passais à la radio et c'est très bon esprit. J'avais 200 BPM, mais ça va, ça l'a fait.
1: Ah oui, t'étais un peu speed.
0: Ouais, un peu speed. Ouais.
1: D'accord, ok. Bonne bourre à toi, David.
0: Ouais, ça marche.
1: Bonne fin de nuit, amuse-toi bien. Nico, 17 ans de Tarbes, est avec nous. Bonsoir, Nico.
2: Ouais, bonsoir.
1: Alors, on t'écoute, Nico. Merci de ta patience, parce que je sais que ça fait longtemps que t'es là.
2: Ouais, ça peut à peu près 2 heures.
1: Bah alors, c'est bon, ça.
2: Ouais.
1: Alors, vas-y, vas-y.
2: Ouais, bah en fait, à la base, bon, j'ai 4 bouquins chez moi qui s'intitulent Les ovnis et les extraterrestres dans l'histoire, qui ont été écrits par Yves Nau.
1: Vous connaissez?
3: Oui.
1: Oui, bien sûr.
2: Ouais, justement,
1: c'est un super copain à vous, on le sait.
2: donc en fait, je voulais justement parler de... Bon, il y a pas mal de sujets abordés dans ces bouquins, parce que j'en ai 4 tomes, je sais pas s'il en existe plus. Mais il y a pas mal de sujets, bon, j'en ai choisi quelques-uns qui m'ont paraissé un peu curieux, quoi. En fait, je voulais premièrement, parce que j'ai 2 petits sujets. Tout d'abord, est-ce qu'on peut assimiler la mythologie à l'existence ou à la venue d'une vie extraterrestre sur la Terre?
3: Oui, bah, on en a parlé un petit peu tout à l'heure,
1: je ne sais pas si
3: tu te souviens.
2: C'est un peu pareil.
3: Oui, mais c'est un peu ça. C'est la mythologie, qu'est-ce que c'est? C'est un rêve collectif qui est plus ou moins systématisé et qui est conduit à terme de l'histoire. C'est par exemple des milliers d'années après, sous la forme d'allégories, de métaphores plus ou moins sophistiquées, plus ou moins complexes. Et elles traduisent, ces mythologies traduisent des aspirations, des désirs collectifs. Et parmi les aspirations et les désirs collectifs des peuples de l'Antiquité, je suis convaincu qu'un certain nombre se tournent vers le grand univers, se tournent vers le ciel, puisqu'effectivement, dès que l'homme des cavernes, donc dans le néolithique, il y a 30 000 ans, 40 000 ans, 50 000 ans, l'homme de Cro-Magnon, en fait, même jusqu'à 100 000 ans en arrière, et on pourrait même revenir encore beaucoup plus tôt dans l'histoire de l'hominisation, puisque avant l'homme de Cro-Magnon, comme tu sais, il y avait l'homme de Néandertal, et cet homme de Néandertal, qui est le premier hominien à peu près conscient de son environnement et qui commence à fabriquer des outils, eh bien, dès cette époque-là, il y a donc presque 500 000 ans, dès cette époque-là, on voit apparaître dans les premiers dessins de cet homme de Néandertal, qui, contrairement à la légende, n'était pas du tout un guerrier farouche, belliqueux, mais c'était aussi et avant tout un artiste et probablement un être très doux, beaucoup plus doux que l'homme de Cro-Magnon qui est arrivé ensuite et qui l'a complètement écrasé. Et il faut dire que le premier génocide de l'histoire, c'est Cro-Magnon qui triomphe de Néandertal.
1: Oui.
3: Et en fait, Néandertal laisse des témoignages. Et les premières mythologies naissent et apparaissent à cette époque. Il y a déjà, tiens-toi bien, 500 000 ans. Et il y a 500 000 ans, on voit apparaître dans certaines grottes, donc c'est très très haut dans l'histoire, on voit apparaître déjà des témoignages qui sont interprétés aujourd'hui comme les premiers rudiments de ces mythologies, où on voit des boules de feu, on voit donc très distinctement le soleil, on voit très distinctement des étoiles, et on voit des boules de feu, et on voit même des rudiments de ce qu'on pourrait appeler aujourd'hui des ovnis. Donc dès cette époque,
1: ouais.
3: Et tout au long de l'histoire ensuite, c'est vrai dans la période néandertale, c'est vrai aussi au moment de Cro-Magnon, et c'est vrai, a fortiori, dans la haute antiquité, puis ensuite dans la basse antiquité, puis ensuite au Moyen-Âge, ainsi de suite. Tout ça constitue le corpus dense, comme on dit quand on parle d'informations, un corpus dense d'informations telles qu'elles convergent vers, eh bien, on va dire la mythologie extraterrestre au sens large. La mythologie d'observation, mais je dirais plus que d'observation, d'un grand rêve de ses frères venus des étoiles qui nous auraient accompagnés à un moment. Ce rêve-là, on a la certitude.
4: Un rêve ou un souvenir, peut-être.
3: D'un grand rêve ou d'un souvenir, oui, quand on va loin dans l'interprétation de ce que pourrait être le contenu de ce rêve. Si on est certain d'une chose, c'est que le rêve existe. Mmh. Le rêve existe et il existe depuis très longtemps. Il y a longtemps qu'on rêve à des créatures venues d'ailleurs, à des êtres venus d'ailleurs et des êtres intelligents, plus intelligents que nous, qui seraient capables de se déplacer vers nous. Voilà.
1: Des primes de enfants rêve, de primes de fin d'année, d'augmentation de salaire.
3: Par exemple.
1: Pas que de boules rouges.
4: Non, mais,
3: ce rêve-là, il est ancien.
4: On parlait du dieu cargo, par exemple. Un cargo vient dans une île du Pacifique, laisse des objets, et puis le cargo disparaît, et on revient 20 ans ou 30 ans après, et le cargo est devenu un dieu, est devenu quelque chose dont les gens se souviennent comme une chose bonne, comme chose qui a apporté des bonnes choses.
3: Et il introduit un mythe.
4: Et il introduit un mythe, voilà.
3: Bien sûr, oui. Bien sûr, mais ce que tu dis là à propos de,

0: limite du cargo, peut être absolument constitutif d'un rêve lié à ce qui est aujourd'hui conçu et compris comme étant une interprétation du phénomène OVNI. Le phénomène OVNI, aujourd'hui, produit des images qu'on ne comprend pas. Ces images, ces objets qui circulent et qu'on ne comprend pas, qui circulent non seulement dans la représentation collective, mais vraiment, véritablement dans le ciel, et qui quelquefois sont captés par des appareils photographiques ou par des stations radars. Donc, ils sont, en un certain sens, dotés d'un contenu qui est semi-objectif. Eh bien, effectivement, on les observe aujourd'hui.
1: Excuse-moi, on ne peut rêver que d'une chose qui... Enfin, moi je rêve pas de choses qui n'existent pas. Je veux dire, pour qu'une civilisation rêve de quelque chose, c'est qu'il y a des...
0: Non mais
1: de quelque chose.
0: Absolument, ça va dans le sens, ce que je dis, c'est que par exemple, on a très bien pu avoir des observateurs sagaces qui, à cette époque-là, ont observé par exemple quelque chose dans le ciel.
1: Ah d'accord.
0: Alors, ouais. C'est très très possible. J'ai dit d'ailleurs tout à l'heure qu'effectivement, ce qui est certain, c'est que le phénomène OVNI existe maintenant, c'est-à-dire qu'il y a des observations qui sont faites de phénomènes qui ne sont pas rationalisables, et il n'y a aucune raison de limiter à notre époque ces phénomènes non rationalisables et non explicables. Donc on peut considérer que, par exemple, en l'Antiquité, des phénomènes de ce type existaient et étaient observés par les hommes de l'Antiquité et même au-delà.
1: Et partout autour du monde, parce que
0: et partout dans le monde.
1: Chez les Aztèques, on en trouve...
0: Et partout dans le monde. Ça, c'est tout à fait, c'est tout à fait possible. Alors, en revanche, on peut très bien considérer, par exemple, que la chute d'une météorite, ou la chute même d'une comète géante, comme celle qui s'est produite à la Tunguska, est engendrée, eh bien, une mythologie de ce type. Et elle est à ce moment-là indémêlable, si on peut dire. Elle est inséparable d'autres types d'observations qui pourraient effectivement renvoyer à des objets artificiels et non plus naturels. Donc il est difficile aujourd'hui de dire quelle est la composante. Est-elle réelle, ou est-elle donc objective, ou est-elle artificielle, ou est-elle au contraire purement... Bon, ça on ne sait pas. Mais ce qui est clair, c'est qu'effectivement le rêve existe. Cette mythologie renvoie à des phénomènes qui ne sont pas rationalisables et qui sont peu explicables, qui sont évanescents, qui sont tout ce qui effectivement relève d'une mythologie entre guillemets extraterrestre et qui est très ancienne. Donc on ne peut pas nier son existence. Ce qu'on ne sait pas dire, c'est quelle est l'origine de ces phénomènes. Est-ce que ces phénomènes renvoient véritablement à une présence extraterrestre qui aurait pris pied, qui aurait véritablement, et en toute tranquillité, foulé le sol de la Terre il y a 30 000 ans, 20 000 ans, 10 000 ans, 5 000 ans? Ça, personne n'est capable de dire aujourd'hui que ça a eu lieu. Personne.
1: Nicolas?
2: Oui.
1: Oui. Ouais.
2: Ben oui, j'ai rien à dire, là j'écoutais, en plus j'enregistre, comme ça je pourrais écouter.
0: Excellent.
3: C'est marrant, on va faire pareil.
1: Attention Nicolas.
2: Franchement, j'enregistre, là j'ai enregistré la dernière fois.
1: Nicolas, l'accoutumance te guette.
3: Voilà.
1: La vérité est ailleurs.
3: Eh oh, tu vas lâcher le personnage, il est dans lui. Tu dors avec Mulder, il vit Mulder, il mange Mulder. Nicolas, donc écoute, je sais pas, t'as encore quelque chose à dire ou...
2: Mais en fait, c'était justement, il y avait juste un deuxième petit sujet, en fait, c'est juste une question.
3: Hyper rapidos.
2: Quoi?
3: Oui, oui, vas-y, vas-y.
2: Oui, parce que dans ce même bouquin, là, en fait, à un moment, il parle d'un certain cube qui a été découvert par un certain docteur Gerlt au 19e siècle.
3: Oui.
2: Et en fait, comme ils disent, je vais citer ce qu'il a écrit, en fait, ils disent que cet objet est apparemment vieux de plusieurs millions d'années. Et en fait, il se pose la question dans ce livre, par qui a-t-il été fabriqué et quand a-t-il été fabriqué?
0: Oui, mais ça, c'est...
2: Et en fait,
0: effectivement, bon, l'histoire du cube, elle est connue.
3: Ouais.
0: Elle est bien connue, Max.
3: Bien sûr. Tu la racontes mieux que moi.
0: Non, il s'agit d'un cube qui, effectivement, a été analysé par l'auteur et aurait été, la conclusion, c'est qu'il serait vieux de plusieurs millions d'années. Bon, le problème, c'est que le cube n'a jamais été analysé de façon irréfutable par un laboratoire scientifique et que on peut dire n'importe quoi, au fond, à partir de là, on peut affirmer qu'il a 100 000 ans, qu'il a 200 000 ans ou 10 millions d'années, ça n'a aucune importance. Il n'a jamais été soumis à l'équivalent du muséum d'histoire naturelle ou d'un laboratoire qui aurait pu dater au carbone 14 de manière irréfutable l'ancienneté de l'artefact en question. Alors donc, on ne peut pas en dire grand-chose en fait. Hein. C'est pas, enfin, en tout cas, pour moi, ce n'est pas une preuve vraiment irréfutable de l'existence d'un artefact qui serait la signature d'une civilisation extraterrestre.
4: Oui, il y a beaucoup d'exemples comme ça. Par exemple, il y a la machine d'Anticythère. Alors, cette machine est très, très intéressante parce qu'elle a été datée de manière certaine. Mais avant d'avoir été datée, elle a été interprétée comme un objet totalement mystérieux.
3: C'est quoi ça ?
4: La machine d'Anticythère, ouais. c'est un objet qui a été découvert au fond, au fond de la Méditerranée, à peu près 50 mètres de fond. Et on repêche, enfin, ce sont des plongeurs qui ont repêché en fait quelque part au sud de la Grèce, au large, à peu près à 20 km des côtes, sur un haut fond, recueillent donc des vestiges, des objets, et parmi ces objets, ils recueillent quelque chose qui est totalement énigmatique. Cette énigme est, donc ça se passe dans les années, à peu près dans les années 50. Ce qui est très étrange, c'est que la machine d'Anticythère, puisqu'on est près de Anticythère, cette machine, cet objet qu'on recueille, est véritablement une machine. On constate que c'est un dispositif assez sophistiqué qui fait penser de manière très précise à une horloge. Et on se dit, mais comment est-ce que, au minimum, cet objet a 8000 ans, et comment est-ce qu'il y a 8000 ans, on a pu construire effectivement une horloge, et particulièrement cette horloge renvoie à des mouvements qui sont probablement des mouvements de planètes, et on dit, tiens, c'est un planétarium. Et effectivement, c'était une sorte de planétarium très rudimentaire. Il a fallu pratiquement un quart de siècle, c'est-à-dire 25 ans, pour comprendre exactement ce qu'était la machine d'Anticythère. Mais pendant très longtemps, et des ouvrages ont été en abondance et par dizaines écrits sur cette machine, en disant la seule explication possible, c'est l'explication extraterrestre. Cet objet vient d'ailleurs.
3: Ouais.
4: Et en tout cas, s'il ne vient pas d'ailleurs, sa conception vient d'ailleurs.
3: Non,
4: Et bien sûr, donc c'était ce qui, évidemment, se tombait sous le sens à l'époque. Jusqu'à ce qu'on découvre des plans qui ont été engendrés par des mécaniciens grecs. Or, les mécaniciens grecs étaient des personnages absolument géniaux, qui, comme Héron, par exemple, qui a été Héron d'Alexandrie, qui a été l'auteur du premier réveil, en fait, automatique, et puis aussi de mille choses, notamment le distributeur de boissons automatiques. Il y a assez longtemps, et qui effectivement, même de la machine à vapeur, de la machine de Héron, était l'ancêtre lointain de la machine à vapeur. Et on a découvert dans l'environnement, dans l'atelier, si on peut dire, dans le laboratoire de ces mécaniciens grecs, eh bien, le témoignage d'une machine qui est exactement le plan, si on peut dire, de la machine d'Anticythère. C'est à ce moment-là qu'on a compris que les mécaniciens grecs avaient chez eux, les premiers en tout cas, avaient chez eux les moyens de construire des machines sophistiquées qui étaient des premiers planétariums, notamment révélant des connaissances en astronomie qui étaient absolument étonnantes, phénoménaux. Donc, à partir de là, on a compris que des objets qui apparemment étaient très mystérieux pouvaient trouver une explication rationnelle, tout à fait naturelle dans le corpus des connaissances.
3: Voilà mon petit Nicolas.
2: Ouais, juste pour en revenir au niveau du cube.
3: Oui.
2: Ouais, comme ils disent, il a disparu. Donc il n'y a plus aucune façon de vérifier si...
3: Toi aussi tu vas pas tarder à disparaître, hein, on va t'obliger. Hein.
2: Ouais, non mais c'est juste le dernier truc pour conclure quoi.
3: Ouais.
2: Est-ce que donc on peut vraiment croire que c'est véridique, que c'est réel, ou est-ce qu'on dit que c'est une histoire, ou c'est complètement inventé?
0: Écoute, moi j'ai tendance malheureusement à croire que c'est un petit peu une hypothèse ad hoc. C'est-à-dire que finalement le cube intervient comme un élément qui fait rêver, sans doute, mais dont l'existence est vraiment très douteuse.
4: Il faut que le rêve ait une fin.
3: Voilà mon petit Nico. Ah, c'est aussi, on arrête, hein.
2: Ok.
3: Ok, ça roule.
2: Je pourrais t'avoir en rentable.
3: Qui, moi?
2: Ouais, Max.
3: Ouais, bien sûr, ouais.
5: Quoi? Il veut que tu lui expliques.
3: Ok, d'accord, très bien. Bon, on écoutera la cassette ensemble.
5: Ouais.
3: D'accord, on va faire comme ça, ça sera beaucoup plus simple. Dernière ligne droite, Igor et Grishka Bogdanov, nos invités avec Mulder. Puis on va jouer de la musique, après c'est promis, hein, on va jouer de la country, ça va être chaud. Préparez les merguez, faites sortir les feux de bois et tout, la cheminée, ça va être tranquille. Rien à voir avec la country, ça, je sais pas si vous appréciez la house un petit peu aussi.
4: Ah, on écoute que ça tous les soirs.
3: Ah bah écoute, tant mieux alors. Paul Johnson, Get Down sur Fun Radio, et ensuite on revient. Ah, il nous reste une dizaine de minutes, il va falloir faire très vite.

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2: Et également un invité d'honneur, Mulder, qui est avec nous également jusqu'à minuit. Profitez-en, enfin faites vite, hein, on va faire très rapidos. Romain, 17 ans, Damien est avec nous.
3: Ouais, salut mec. Bonsoir Igor, Grishka et Mulder.
4: Salut.
2: Ouais, salut. Alors Romain, on va parler des météorites ensemble.
3: Ouais, alors j'ai entendu parler d'une théorie en fait, comme quoi il y aurait divers météorites comprenant des composés organiques, comme vous en avez un peu parlé avant, hein, qui aient pu être à la source en fait de la vie sur Terre. Donc en fait, je voulais savoir si vous pensiez que la vie terrestre pouvait être tout simplement d'origine extraterrestre.
4: Bon, mais là, il y a vraiment des hypothèses très intéressantes qui sont assez récentes d'ailleurs, mais qui circulent sur ce point d'une ce qu'on appelle une panspermie, c'est-à-dire en fait une possibilité de, on peut le dire, d'une invasion entre guillemets biotique de type extraterrestre. Les exobiologistes, c'est-à-dire ceux qui sont préoccupés aujourd'hui de la connaissance des mécanismes de vie ailleurs que sur Terre, ce qu'on appelle donc l'exobiologie, sont pratiquement unanimes sur ce point. Un, ils constatent que chaque année, 30 000 tonnes, il faut que tu saches que 30 000 tonnes de matière extraterrestre tombent, c'est-à-dire sur Terre. 30 000 tonnes, c'est quand même énorme. Chaque année, tu as 30 000 tonnes de météorites, de poussière, parfois des météores un petit peu plus importants, heureusement, ils sont petits. Mais enfin, ça fait quand même 30 000 tonnes qui tombent, essentiellement dans les océans, chaque année à la surface du globe terrestre. Quand tu multiplies par 100, par exemple, tout d'un coup, sur 100 ans, tu vois à peu près le type d'énormes quantités, effectivement, de matière. Hein, c'est énorme. Bon. Alors, si on se reporte à ce qui se passait il y a assez longtemps, c'est-à-dire autour de moins 3 milliards et demi à moins 4 milliards, à 4 milliards 200 millions d'années dans le passé, à cette époque-là, la quantité de matière extraterrestre qui tombait sur Terre était beaucoup plus importante, pour des raisons qui sont liées au fait que le Soleil de deuxième ou de troisième génération qui avait explosé à cette époque-là avait produit effectivement dans le système une série de matières très très importantes, dont des météorites qui tombaient probablement de l'ordre de 150 000 à 200 000 tonnes par an. Et comme Igor le disait tout à l'heure, dans cette quantité énorme de matière extraterrestre, il y a toujours des acides aminés. Il y a quelques semaines, nous avons parlé avec un exobiologiste qui nous a dit que, selon lui, il était persuadé que la vie sur Terre avait vraisemblablement démarré suite au bombardement intensif de matière donc extraterrestre dotée de ces molécules prébiotiques, de ces briques de la vie que sont les acides aminés et puis certaines composantes qui interviennent dans l'ADN et dans l'ARN, qui se sont combinées ensuite dans l'océan et qui ont, sous la forme effectivement primitive qu'on leur connaît, démarré l'évolution sur Terre. Pour lui, c'est une certitude, mais il n'est pas le seul. Aujourd'hui, il y a une majorité d'exobiologistes qui pensent comme cela.
2: Et des animateurs radio aussi. Je vous le dis tout de suite, hein, Romain. Qu'est-ce que tu penses de tout ça, Romain?
3: Non, mais je suis assez d'accord avec vous, c'est...
2: Tu dis quoi?
3: Non, mais c'est vrai que c'est assez possible que, en fait, la vie terrestre soit d'origine extraterrestre, quoi.
4: Oui, ben absolument. Et puis, si par exemple, on fait l'analyse, et ça a été fait maintenant, des matériaux qui flottent tout simplement sous la forme de gaz dans l'espace ou de poussière, eh bien, c'est la même chose. On a fait des recueillements qui sont aujourd'hui extrêmement troublants même. C'est que, d'une manière tout à fait certaine, on a recueilli des molécules prébiotiques dans l'espace, très directement dans l'espace, des chaînes longues, notamment des chaînes organiques ou des chaînes préorganiques, qui ont été recueillies effectivement dans l'espace et qui sont qui ne demandent qu'une chose, c'est de se déplacer sur Terre lorsque une météorite va effectivement servir en quelque sorte de vecteur pour transporter ces molécules prébiotiques qui flottent dans l'espace, mais qui flottent réellement, qui sont là. Je parle de l'espace non pas interstellaire, comme on le disait tout à l'heure, mais interplanétaire. Mais effectivement, dans le milieu interplanétaire, c'est bourré, en quelque sorte, de molécules organiques qui sont effectivement transportées sur Terre par les météorites, par les comètes.
2: On peut expliquer en deux mots, tu l'avais fait la fois d'avant, Igor Grishka, la différence météorite et météore, ce que c'est, d'où ça vient?
4: Bon, c'est simplement, là c'est vraiment une question de taille. Les météorites sont des
2: fragments,
4: petits, des fragments de météores, et ouais. Les météores sont beaucoup plus importants. Les météores frappent la Terre, heureusement, très rarement. C'est de l'ordre de un impact important d'un objet qui mesure comme, non pas celui que nous avons évoqué tout à l'heure, qui est effectivement de 100 mètres simplement, mais qui serait beaucoup plus important. Un objet, par exemple, de 100 kilomètres, 100 km de diamètre, pulvériserait la Terre. C'est probablement qu'elle serait coupée en deux. Si on avait un objet de 100 km...
2: Qui arrive à quelle vitesse à ce moment-là? Qui arrive à quelle vitesse à peu près?
4: C'est toujours de l'ordre de plusieurs dizaines de kilomètres par seconde. Hein. Donc ce sont des vitesses très très élevées. On peut considérer que si un objet effectivement de 100 km arrive sur Terre, il provoque la fin du monde. Véritablement la fin du monde. Parce que rien ne résiste. L'onde de choc est tellement puissante, c'est des milliards de milliards, effectivement, de mégatonnes qui, en un instant, se déchaînent. Il est probable que la secousse provoque une faille qui est probablement de l'ordre de plusieurs milliers de kilomètres, donc peut couper la Terre quasiment en deux. Donc à la portée des fissures qui sont telles que rien ne résiste. Et de toute façon, le choc est tel que toute forme de vie est irrémédiablement... éradiqué de la Terre.
2: On est constamment en train d'observer, de voir si ça peut arriver ou pas. Il y a moyen d'essayer de détourner ou de... Enfin, des plus petites, parce que là, on parle de choses vraiment énormes, mais ce qu'on fait des...
4: Mais pourtant, 100 km, ça paraît pas très gros, parce que c'est un département français.
2: Oui.
4: On considère qu'un département français, non, on se dit, bon, la Terre est quand même plus... Ben non, en fait, compte tenu de la vitesse, de l'impact énergétique, c'est tellement gigantesque, ça produit ça. Par exemple, si on regarde ce qui s'est passé à propos de l'extinction des dinosaures, donc il y a 65 millions d'années, c'est un phénomène de ce type qui a eu lieu. Probablement que c'était une comète, c'était un bloc de glace, mais qui était beaucoup plus important que celui de la Tunguska, et qui a produit, on l'a dit la dernière fois au cours de l'émission, une vague qui mesurait probablement 3000 mètres, donc 3 km de haut, et qui a coupé un continent en deux. C'est à ce moment-là, effectivement, que les continents se sont véritablement séparés et que l'Amérique est allée d'un côté et puis l'Europe de l'autre, alors qu'on sait très bien que tout était séparé, que rien n'était séparé à l'intérieur de l'archaïque. Et que donc, effectivement, toute forme de vie importante a été rayée. Il ne restait plus à ce moment-là que des petits animaux dont, effectivement, les mammifères ont été les ancêtres. Mais on peut, heureusement... considérer que ce type d'événement est extrêmement rare et se produit tous les 100 millions d'années. Tous les 100 millions d'années, on aura à redouter un phénomène de ce genre. On en a eu un il y a 65 millions d'années, on a probablement encore quelques dizaines de millions d'années de tranquillité.
2: Eh ben voilà, on est tranquille. Hein. Voilà mon petit Romain.
3: Ok, ben c'était sympa. Sinon, un deuxième petit truc.
2: Ouais, on a 3 minutes. Hein.
3: Vous pouvez nous jouer un petit truc avec guitare?
2: Ah bah ça va venir, oui, justement, on va faire la pause, justement, c'est ce qui est prévu, donc ça va bien, tu me tends la perche.
4: Ah oui, on va tout jouer.
2: On va faire une pause tout de suite, mon petit Romain, tu joues d'un instrument, toi?
3: Ouais, un peu de flûte traversière.
2: Bon, bah très bien, bah écoute, nous on est venu on est venu avec des harmonicas, il y en a deux, moi je vais en prendre un, Grishka également, et puis tu fais les deux, guitare et...
4: Ah oui, bien sûr, mais j'ai fait les deux.
2: Ah d'accord, t'es venu avec du matériel et tout, bon, très bien, donc on va s'éclater, et donc vous allez mettre le son à fond de votre radio, et on va terminer comme ça, en musique, tranquille, peinard, donc Romain, il va falloir être attentif.
3: Ok.
2: Très bien, il y a un morceau que tu voudrais tout particulièrement parce qu'il joue de tout. Hein. Sur hyper branchouille. Hein.
3: En country, je connais rien.
2: Hein, un petit. Non? Non, mais même sur autre chose, n'importe quoi, ils sont hyper branchés. Ouais,
3: comme ça.
2: Tu demandes à Michael Jackson, il te le joue. Donc, tu demandes à Stone, il te le joue. Tu demandes à Beatles, ils vont te le jouer aussi. Il paraît qu'il joue les Stairway to Heaven de Led Zeppelin à l'harmonica.
4: Ah ouais, c'est absolument compliqué.
2: C'est vrai,
4: ça.
2: C'est vrai. Eh ben,
4: bien sûr.
2: Fais une petite démo là.
4: Ben, non, l'harmonica n'est pas accessible.
2: Ah bon, d'accord, ok, quel dommage.
4: Uniquement ça.
2: Hein. Allez, suite et fin de cette émission avant de rendre l'antenne. Tranquille, peinard, Igor et Grishka. Puis peut-être que Mulder va jouer d'un instrument. Non, il joue pas d'un instrument.
0: Ouais, non. Ma voix, c'est tout.
2: D'accord.
0: C'est bon, bel instrument quand même.
2: Ah, bah, on va se contenter de la voix, et puis je jouerai également un petit peu d'harmonica. Tout de suite, voilà. Ne bougez pas.
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6: Des enfants même des frissons.
7: Oh, l'exagération,
6: Max, je te jure, c'est émouvant d'entendre ça à la radio.
7: Non, on a décidé que cette fois-ci c'était sérieux. Tu veux vraiment passer, tu veux vraiment avoir l'air sérieux pour tes potes que tu disais avant que je te faisais passer pour un imbécile. Cette fois-ci, je te donne la possibilité de vraiment assurer. Mais attends, je te demande de ne pas gaffer.
6: Non, je veux pas gaffer du tout. Patricia, t'inquiète pas, je veux pas gaffer du tout devant Chirac.
7: Fred, tu restes avec nous?
6: Ah ouais.
7: Momo, tu restes avec nous?
6: Ouais.
7: Bon, alors Momo, Fred, Patricia et Mickaël, bien entendu. Dans quelques instants, on va te laisser encore. Faut quand même que je te prenne en antenne, Mickaël, pour que je te briefe sur 2-3 trucs, que tu me fasses pas le con, que t'arrives pas à dire des conneries, quoi.
6: Mais non, t'inquiète pas, ouais.
7: Ouais, non, mais je préfère assurer parce que qu'on n'ait pas de problème.
6: Ouais.
7: On va en discuter, on va voir s'il faut ou faut pas le faire appeler, on va voir, bon, parce qu'on veut pas non plus avoir des problèmes. Donc si vous souhaitez réagir à ça, 05 70 5000, on va rentrer un petit peu plus dans le détail. On revient avec Patricia, on revient avec Momo.
8: Max.
7: Attends, Patricia, non, on n'est pas là, on va pas parler d'autre chose, Patricia.
8: Non, je ne parle pas d'autre chose. Oui. Il faut calmer Mickaël.
7: Mais non, Mickaël, t'es là?
6: Ouais.
7: Momo, t'es là? Il est là toujours, Momo?
6: Ouais, il est là, Momo.
7: T'es là, Momo? Et on a Fred.
6: Ouais.
7: Bon, vous êtes là tous les quatre.
6: Tout à fait.
7: Bon, alors, il y a énormément de gens qui, pendant la musique, qui ont conseillé, qui m'ont conseillé, enfin, disons que Florent m'a fait l'intermédiaire, qu'il fallait pas le faire.
6: Arrête.
7: Parce qu'on a eu on a eu un problème, c'est-à-dire que il y a des gens qui disent que ça, on a l'impression d'être comme au Canada si on arrive comme ils avaient eu la reine d'Angleterre, que nous on aurait Chirac en ligne, ça serait une première, ça serait plutôt bien. Maintenant il y a un mec qui nous a dit qu'une fois il avait voulu le faire avec Mitterrand et qu'apparemment ils avaient repéré son appel et ensuite il a eu une amende de 3 500 francs.
6: Mais t'inquiète pas, il va pas y avoir de problème, non?
7: Bon, nous, il est bien évident que c'est juste une histoire d'amende. On s'est renseigné quand même sur le code juridique et que si c'est juste une amende, on est prêt bien entendu à la payer et à prendre le risque.
8: Ça va pas être le cas, là.
6: Ma parole, c'est super, ça.
7: Bah pour 3 500 balles, je pense que Benoît Billard, il nous dira pas grand chose, hein. Et si on peut avoir si on peut avoir Jacques Chirac en direct en ligne, ça peut être fort.
6: On teste, on essaye. Moi, t'inquiète pas, je vais faire tout mon possible.
7: Bon, d'accord.
6: Je peux demander
9: toute l'heure avec lui, hein. C'est Momo là qui parle. Je suis toute l'heure avec lui. Hein.
7: Bon, d'accord.
6: T'es d'accord, Momo?
9: Bah, bien sûr.
6: Alors.
7: Qu'est-ce qui se passe, Florent? Il y a un problème?
8: Mickaël,
7: ouais. Non, ça va, les gens sont. Les gens nous disent. Ils nous soutiennent. Bon, d'accord.
8: Je vais te mettre l'état-major dans la poche, c'est le mieux. Hein.
6: Mais non, t'inquiète pas, je sais ce que je vais dire.
7: On va y aller, on va tenter le coup. J'ai envie de tenter l'aventure, c'est ça la nuit aussi. Hein. Je veux dire, Moi, j'ai tellement fait de trucs la nuit, je veux dire, ça, j'ai jamais fait. Je veux dire, si je peux avoir un homme politique en direct. Oui, Mickaël.
6: Dis-moi déjà où il s'est fait enterrer, Mitterrand.
7: Bon, ça, je sais pas.
8: Hein. À Jarnac.
6: À Jarnac, ouais.
7: D'accord.
6: Vas-y, go.
7: Ok. J'espère qu'on aura Jacques Chirac, ou même sa femme, si on peut avoir sa femme. Comment elle s'appelle, sa femme?
6: J'en sais rien.
8: Bernadette.
7: On va essayer de voir, hein. Bon, on y va. On va mettre Patricia en attente. Fred et Momo, on garde plus que Mickaël. Mickaël, are you ready?
6: Vas-y.
7: Bah, tu n'es plus Mickaël, maintenant tu es...
6: Ouais, c'est bon.
7: Comment tu t'appelles?
6: Patrick.
7: Comment?
6: Patrick Bruel.
7: Ouais. On y va?
6: Vas-y.
7: Allez, c'est reparti. Tu vas sûrement tomber sur l'état-major ou le même personne, hein. On y va. Bonne chance.

0: Allô ?
1: Oui.
0: Oui, bonsoir, monsieur, c'est Patrick Bouvier.
1: Vous m'avez appelé tout à l'heure, hein ?
0: Oui, monsieur.
1: Bon, très bien. Monsieur Chirac va vous prendre, hein.
0: Merci, monsieur.
1: Il va falloir patienter 2 minutes, hein.
0: D'accord.
1: D'accord, merci.
0: Merci.
2: Bon, vous prévenez, monsieur Chirac, c'est bon.
3: Michael. Michael.
0: Ouais.
3: Tu ne parles pas de fun.
0: Non, t'inquiète pas.
3: Ni de moi, ni de quoi que ce soit. Et s'ils ont repéré l'appel, tu dis que c'est la radio ou je sais pas quoi, c'est une arnaque, tu dis que c'est une arnaque.
0: Ouais, ouais.
3: Je cherche pas à faire le malin.
0: Ouais.
1: Vous nous avez dit que c'était à quel sujet déjà pour M. Mitterrand ?
0: Eh bien, justement...
1: Chirac, pardon. Parce que vous nous avez dit que vous voulez parler de Mitterrand, c'est ça ?
0: Voilà, c'est ça, ouais.
1: Oui. C'était pour dire quoi exactement ?
0: Eh bien, justement, comment que ça s'est passé son enterrement et comment que ça a évolué carrément vers sa famille, si vous voulez. Parce que moi, j'étais sur le concert sur Montpellier.
1: Oui.
0: Et puis bon, le lendemain, quand j'ai appris le décès de François Mitterrand, bon, ça m'a fait un choc.
1: Vous étiez sur scène ?
0: Comment ?
1: Mais nous n'avons pas eu vos condoléances.
0: Comment ?
1: Vous avez eu vos condoléances ? Vous avez écrit à M. Chirac ?
0: Justement, j'y avais écrit, ouais, justement, la veille, le lendemain de son enterrement, je l'avais écrit. Et justement, je ne sais pas s'il a reçu mon courrier.
1: Bon, oui, on a reçu votre courrier, oui. Enfin, on a reçu un courrier au nom de Ben Guigui.
0: Comment ?
1: Au nom de Ben Guigui.
0: Ah, ça.
1: Bon, on va voir, on va chercher, hein.
0: Merci.
3: Michael.
0: Quoi ?
3: Toujours poli.
0: Ouais, ouais, d'accord.

0: Je vais vous le passer.
1: Merci, monsieur.
2: Oui, allô?
1: Allô?
2: Oui.
1: Oui.
2: Vous êtes où, vous m'avez dit?
1: Comment?
2: Vous êtes où, vous m'avez dit?
1: J'ai pas compris.
2: Quittez pas. Vous ne quittez pas, hein?
1: Oui.
3: Monsieur Mitterrand, passez là directement. C'est pour parler de Monsieur Mitterrand ou Monsieur Chirac. Voilà.
2: Il vous passe. Allô.
1: Allô.
2: Oui.
1: Comment ça?
2: Bonsoir, Monsieur. Monsieur Benguigui.
1: Comment?
2: Monsieur Benguigui.
1: Monsieur Benguigui, oui.
2: Oui, bonsoir.
1: Bonsoir.
2: Alors, qu'est-ce qui vous amène là?
1: Comment?
2: Quel problème? Qu'est-ce qui vous amène?
1: Vous êtes sûr que c'est Jacques Chirac à l'appareil?
2: Non, non, c'est son collègue.
1: Est-ce que c'est possible de parler à Jacques Chirac, s'il vous plaît?
2: Écoutez, ça va être très difficile. Je peux vous aider?
1: Comment?
2: Monsieur Chirac est juste à côté, il vous écoute. Enfin, il est dans la pièce à côté.
1: Mais vous pouvez me passer, s'il vous plaît?
2: Oui, c'est monsieur Brunel.
1: Voilà.
2: Oui, comment ça se fait que vous nous appelez à une heure si tardive, à 2h moins le quart?
1: Comment?
2: Comment ça se fait que vous nous appelez à 2h moins le quart?
1: Ah ben, c'est-à-dire que, bon, moi j'étais carrément en concert la semaine dernière sur Montpellier.
2: Oui.
1: Et puis la veille, ben, j'avais reconnu que François Mitterrand, ben, justement, qu'on avait perdu un super ancien gouvernement.
2: Oui.
1: Alors c'est pour ça que j'appelle, pour savoir comment que ça s'est passé, au niveau de sa famille, au niveau de...
2: Oui.
1: Non mais vous foutez de moi, si
2: vous... Ce n'est pas M. Brouin, c'est une escroquerie, là.
1: Comment?
2: C'est une escroquerie.
1: Ah, pas du tout, monsieur.
2: Nous sommes en train de repérer l'appel.
1: Ah, comment?
2: C'est un numéro 05, vous me dites? Attendez, parce que j'ai mon assistant. Trouvez le numéro, là. 05 70, c'est pas du tout, vous n'êtes pas du tout là.
1: Qui est à l'appareil? Qu'est-ce que vous me racontez, 05 là? Je connais pas le 05 moi.
2: Nous sommes en train de localiser votre appel là, monsieur. C'est l'état-major, hein, de monsieur Chirac.
1: Non mais sans déconner. Non mais sans.
2: Repérez l'appel pour voir, juste pour vérification, s'il vous plaît, merci. Mais ne quittez pas, monsieur, hein.
4: Michael, hein.
5: Max, c'est toi qui fais ça.
4: Mais non, arrête tes conneries. Tu raccroches, hein, s'il y a un problème. Non, ah ouais. Attends, là, j'ai les boules. Attends, j'ai...

0: Allô ?
1: Allô ?
0: Allô ?
1: Oui ?
0: Oui, bonsoir, monsieur.
1: Oui, bonsoir.
0: Qui c'est à l'appareil, s'il vous plaît ?
1: Ah, c'est monsieur Jacques Chirac, c'était monsieur Patrick Bouel,
0: c'est voilà, ça ? Voilà, c'est ça, monsieur.
1: Oui.
0: Je vous appelle au niveau, parce que moi, je vais vous expliquer mon cas. C'est que le jour que le décès de François Mitterrand, moi j'étais sur Montpellier, je ne savais pas qu'il était décédé. Ouais. Et je voulais savoir, d'après vous, est-ce que vous pouvez me dire un peu de détails comment que ça s'est passé son enterrement au niveau de sa famille?
1: Écoutez, ce sont des choses, disons, confidentielles, c'est familial tout de même.
0: Non, parce que moi, c'est-à-dire que bon, ben, moi, tout d'abord... j'ai regardé carrément la messe que vous avez évoluée carrément dans Paris pour lui, monsieur Jacques Chirac. Vous savez, quand vous avez fait une messe,
1: oui.
0: Comment ?
1: Oui.
0: Quand vous avez fait une messe carrément dans Paris, que tous les Français sont venus assister à la messe pour faire un neveu.
1: Du moins une partie, oui.
0: Voilà, à monsieur François Mitterrand. Oui. Moi, je peux tirer carrément un coup de chapeau. Mais c'est pas ça que je voulais savoir. Mais comment d'après vous, ma question c'est ça, comment d'après vous, comment que ça s'est passé au niveau de sa famille quand vous avez été à Jarnac pour assister à son enterrement à M. François Mitterrand?
1: Écoutez, jeune homme, je n'étais pas à Jarnac, mais j'étais à Paris. Vous avez suivi les informations, non?
0: Oui, mais moi je croyais que vous étiez à Jarnac. Parce que moi je croyais que vous avez fait le déplacement pour aller le voir, justement.
1: Ah, pas du tout, monsieur. Non, par contre, si vous voulez savoir à propos de sa famille, ce que nous pouvons dire, c'est qu'elle est surtout touchée en ce moment par le livre-là qui est sorti, vous savez.
0: Oui, oui, je comprends très bien, oui.
1: Donc, si vous voulez parler un peu de sa famille comme ça, en ce moment, c'est un petit peu délicat.
0: Oui, oui, je comprends. Oui. Mais je peux vous poser une dernière question, monsieur Jacques Chirac? La dernière question, d'après vous, bon...
1: Oui.
0: Bon, j'ai envie, vu que M. François Mitterrand est décédé, d'après vous, est-ce que pour vous, vous me donnez votre opinion ou pas, est-ce que, d'après vous, est-ce qu'il faut que je sorte, justement...
1: Écoutez, je suis assez pressé, là. Est-ce que vous pourriez passer demain matin?
0: Demain matin?
1: Oui.
0: Vers quelle heure, à peu près?
1: Disons, 10h30, à l'état-major?
0: Vers 11h, ça serait possible?
1: Non, écoutez, 10h30, ça serait tout à fait parfait. Hein. J'ai un emploi du temps qui est très chargé.
0: Vous avez un emploi du temps très chargé. Autrement, moi, si par exemple, il y a un problème...
1: Je vous passe l'état-major, vous voyez avec eux, moi je suis occupé.
0: Eh bien, merci pour votre conversation, monsieur Chirac.
1: De rien, monsieur Bruel.
0: Au revoir.
1: Au revoir, monsieur Bruel.
2: Oui, allô?
0: Allô, oui, bonsoir.
2: Oui, pour le rendez-vous de demain, monsieur Jacques Chirac me faisait signaler.
0: Oui.
2: Alors, vous, 10h30?
0: 10h30.
2: Vous pouvez passer à l'état-major?
0: Oui.
2: Bon.
0: Par contre, est-ce que je peux vous poser une question?
2: Oui, très bien.
0: Si, par exemple, j'ai un problème, est-ce que de ma part, je peux vous rappeler?
2: Oui, bien sûr.
0: D'accord, très bien. Bon, ben, c'est parfait, alors.
2: Bon, ben, écoutez, monsieur Chirac, en tous les cas, a l'air d'avoir été ravi d'avoir pu discuter quelques instants avec vous.
0: Eh ben, je vous remercie beaucoup.
2: Excusez-nous pour tout à l'heure, nous avons fait une erreur de manipulation. Nous pensions que c'était une... Vous savez, nous sommes toujours obligés de vérifier les appels. Nous avons tellement d'appels.
0: Ah,
2: nous
0: ouais.
2: sommes obligés de temps en temps de...
0: Non, mais je vous comprends, parce qu'avec tout ce qui se passe en ce moment, je ne comprends très rien.
2: Mm.
0: Eh ben, je vous remercie beaucoup, monsieur, pour tous les détails.
2: Et puis, donc, n'oubliez pas, monsieur le Président de la République vous donne rendez-vous donc demain à 10h30. Hein.
0: D'accord.
2: Alors, si vous avez un problème, n'hésitez pas à m'appeler à l'état-major, vous avez le numéro. Hein.
0: D'accord, monsieur.
2: Au revoir, monsieur, bonne nuit.
0: Au revoir.
2: Au revoir, monsieur Bruel.
3: Oh là là, oh, hé. Hey.
4: Chapeau.
3: Là, Mickaël. Oh, oh. Et je sais pas comment on va faire, faut appeler pour annuler, parce que sinon, on risque d'avoir de gros problèmes.
5: Hey, Max.
3: Ouais.
5: Je pensais pas que c'était lui qui était à l'antenne.
3: Ah non, mais moi non plus. Attends, alors là, je vais te dire...
5: Des boules.
3: Attends, mais j'ai la tremblote.
6: C'est bloquant.
3: J'ai jamais autant flippé de ma vie.
6: Attends.
3: J'en tremble.
6: Attends, avoir le président là. Putain, mais c'est...
3: Oh là là là là là là. Ah, il y a Caro sur le Minitel, tout le temps. Les réactions Minitel, c'est... ils n'arrivent pas à imaginer qu'on a pu avoir Jacques Chirac en ligne.
6: Moi non plus, quoi.
3: Non, mais là, j'en reviens pas, là. Comment l'autre, sur Minitel, elle nous a donné le numéro de Jacques Chirac?
5: Et on lui retéléphone pour le remercier.
3: Non, t'es fou, non,
5: je déconne, Max.
3: Non, tu rigoles, attends, t'es fou, toi.
5: C'est pas mal, hein?
3: Ah putain, mais attends, mais là, t'assures.
5: Hein?
3: Là, bravo. Là, bravo. Que ce qu'en pense Patricia et tout ça, là, bravo, quoi.
5: Mais je sais pas qu'est-ce qu'ils en pensent.
3: C'est pas?
5: Oui, bravo.
3: Ah là, Patricia, Ah, j'en reviens pas, ouais.
5: C'est méga.
3: Max. Ah, t'assures, grave.
5: Max,
3: Oh là là là là.
4: Fais pas Chirac, hein.
3: Hein?
4: Sympa, Chirac.
7: Ouais, attends, il m'a fait baliser un moment, oui.
3: Ah oui, t'as fait baliser,
7: oh,
3: quoi.
7: J'ai eu au téléphone. Si c'était pas possible, ça peut être lui. Oh la vache, ça m'a fait drôle.
8: Michael.
7: Quoi?
8: Michael, tu crois vraiment que c'est Jacques Chirac qui est
4: mais,
8: ça?
4: Mais oui.
7: Mais ouais, c'est lui qui j'ai eu. Oh,
8: mais attends, mais Max, Max.
3: Yeah. Ouais. Oui, hein? Qu'est-ce qu'il y a?
8: Parce qu'apparemment, avec l'état-major, là, ça a été la même voix qu'avec Jacques Chirac, hein.
3: Ah non, c'est pas la même voix, mais ah tu non, plaisantes ou quoi?
7: Pas du tout, pas du tout.
3: Mais pas du tout.
7: Non, parce que moi je la reconnais carrément quand il
3: parle. Bah évidemment, non, je crois que t'as rien capté là. Ah non, mais là j'ai la tremblote quoi.
8: Bon, je te dis mon opinion.
3: Ah ouais, non, mais là.
8: Bah, tu vas me dire, je me trompe sûrement.
3: Ah la voix, non, mais attends, la voix c'est la voix de Chirac, je l'ai reconnue la voix de Chirac.
8: Ah mais moi je vois ça faire la voix de Chirac.
3: Non, mais mets la radio plus fort encore, alors les filles, il a rien compris. Ok, tu vas me le mettre hors antenne, mais tu vas lui faire comprendre déjà que la radio il faut éviter de la monter quand on est sur l'antenne. Bon bah bien, non, mais bien, Michael.
7: Non, mais qu'est-ce qu'elle en pensait, Patricia? Est-ce que elle a cru que c'était Chirac ou pas?
4: Ah, moi j'ai trouvé Chirac et l'état-major d'enfer, hein.
3: Non, mais ils sont gentils ces mecs. Hein. Attends, je pensais pas que t'aurais eu. Tu sais, c'est comme le mec qui avait fait au Québec qui avait réussi à avoir la reine d'Angleterre aussi facilement à l'antenne, quoi. Par contre, les hommes politiques, ils sont accessibles, quoi. Il suffit d'avoir leur numéro, tu appelles et puis c'est bon, quoi.
4: Ouais. Bien sûr, bien sûr.
7: Et comment il s'appelle le gars qui m'avait félicité là pour les imitations, hein?
3: Je sais plus.
4: Ah, c'est ce que tu fais des imitations?
7: Ouais.
3: Ah non, mais il vient de te faire Patrick Bruel.
4: Bien sûr.
3: Bravo,
4: génial.
3: Michael, bravo.
7: C'est pas mal, hein.
3: Non, c'est pas mal. Hein? Michael, merci en tous les cas d'avoir appelé.
7: Bon, est-ce que je peux avoir un t-shirt ou un truc comme ça?
3: Oh, là, tu vas. Là, tu mérites quelque chose parce que là, franchement, t'as assuré, quoi.
4: Un t-shirt de Jackie les croissants chauds.
3: Il y a même DJ Romain qui me dit sur Mitel qu'il a même le numéro de Yasser Arafat. On va peut-être éviter d'appeler Yasser Arafat.
7: Non, mais
3: quoi.
7: Je te jure, moi, je suis rare que je pensais pas l'avoir.
3: Ah, bah, attends. T'imagines, ça te fait même pas bizarre, toi, d'avoir eu le président de la République?
7: Mais si, carrément, ça m'a fait bizarre quand je l'ai eu.
3: Mais moi, je pensais qu'ils allaient pas nous le passer, que c'était une arnaque et tout au début.
7: Mais attends, moi qui m'a fait peur, c'est quand il m'a dit que j'étais pas à l'enterrement.
3: Bah oui, c'est là où, parce qu'évidemment, il était à Paris, idiot, il était resté à Notre-Dame de Paris.
7: T'as vu, je l'ai félicité pour la messe.
3: Ah, t'as bien bifurqué, hein? Après, t'as assuré comme un chef.
7: T'as eu peur, t'as avec ça?
3: Bah, peur, si tu veux, c'est le président de la République, donc il suffit que tu fasses une gaffe et qu'après il sache que c'est Fun Radio, bah ça se trouve, il le sait peut-être, hein. Peut-être que.
7: C'est dommage que tu m'as pas enregistré.
3: Non, mais demain, oh là, ça repassera, ça, à mon avis.
7: Hein?
3: Ça repassera, ça, à mon avis. Parce que ça, c'est un grand moment de radio, ça.
4: Au bêtisier. Mais c'est dommage que Max...
3: Ouais. Oh, Michael. Ah, Michael a coupé, là. On a eu un problème, Florent. T'as pas raccroché? Oh là. Bon, écoute, notre ami Michael a coupé. On essaiera de le récupérer tout à l'heure. Merci, Patricia, en tous les cas.
4: Oui.
3: J'en reviens pas.
4: Non.
3: Ah non, mais attends, c'est un grand moment de radio là ce soir. Alors là, si vous venez de nous rejoindre, on a réussi à avoir le numéro du président de la République et à l'appeler en plus. Et grâce à notre ami Mickaël qui a fait l'imitation de Patrick Bruel et apparemment ça a fonctionné. J'espère qu'on n'aura pas trop de problèmes quand même, hein. Ok, tu quittes pas? Merci Patricia.
9: Bonjour et bienvenue à vous qui venez de nous rejoindre devant votre poste de radio, de plus en plus nombreux à regarder cette émission. On vous en remercie. Aujourd'hui, chiffrez les lettres, bien entendu, avec de nouveaux candidats, comme le veut la tradition. Avec d'abord à ma gauche, Béatrice, bonjour.
10: Bonjour, Max.
9: Vous avez 35 ans et vous venez de Saint-Mandé.
10: Saint-Mandé, c'est ça.
9: Superbe région, Saint-Mandé.
10: Très joli.
9: Vous êtes opposé à ma droite à Isabelle, bonjour.
10: Bonjour.
9: Vous avez 18 ans, vous venez d'où?
10: De Rethel.
9: Très bien. Alors, aujourd'hui, bien entendu, un match avec les chiffres et les lettres. Nous allons commencer, bien entendu, par les lettres. Allez, ça va être à Béatrice de commencer, puisqu'elle a gagné tout à l'heure le toast dans les vestiaires. Nous vous écoutons. Consonne ou voyelle, Béatrice?
10: Consonne.
9: Console. Un P.
10: Consonne.
9: Un R.
10: Voyelle.
9: Un I.
10: Voyelle.
9: Un O.
10: Consonne.
9: Un R.
10: Voyelle.
9: Un I.
10: Consonne.
9: Un T.
10: Et enfin voyelle.
9: Un E.
10: Et consonne.
9: Un S. Vous avez 10 secondes pour réfléchir.

0: secondes viennent de s'écouler. Béatrice, nous vous écoutons. Vous avez un mot en combien de lettres?
1: Je pense 9 lettres.
0: Isabelle?
2: Pas mieux.
0: Nous vous écoutons, Béatrice.
1: Priorité.
0: Priorité, P-R-I-O-R-I-T-E-S, au pluriel. Bien joué, Béatrice. Nous allons maintenant du côté du compte est bon. Et c'était Isabelle de démarrer. Nous vous écoutons.
1: Première,
0: 10. Béatrice.
1: Troisième.
0: 5.
1: Seconde.
0: 20.
1: Quatrième.
0: 100.
1: Troisième.
0: 100. Et enfin pour terminer.
1: Première.
0: 1. Ouh, c'est compliqué ça. C'est 221 à trouver. Il vous reste 10 secondes pour réfléchir.

0: Isabelle, j'espère que vous avez le compte est bon. Est-ce que vous l'avez?
1: 221, le
0: Vous avez 221, le compte est bon, donc on va arrêter la musique. Voilà ce qui va être fait. Merci Maître Capello qui s'occupe de la musique aujourd'hui. Nous vous écoutons.
1: Donc 100 plus 100.
0: Oui, alors 100 plus 100, ça nous donne
1: 200.
0: Oui.
1: 200 auxquels j'ajoute 20.
0: Oui.
1: Qui nous font donc 221.
0: Oui.
1: 220, pardon.
0: Oui.
1: Auxquels j'ajoute 1. Qui nous fait donc 221.
0: Bien joué Isabelle. Quant à moi, je m'étais arrêté à 220. Effectivement, j'avais bloqué. J'avais trouvé 100 plus 100 plus 20 et je n'avais pas vu qu'il y avait le 1, effectivement. Eh bien, écoutez, ce qui nous donne un match ex-aequo.
1: Ouais.
0: Ça m'a fait plaisir, en tous les cas, Béatrice, Isabelle, de vous accueillir dans ce nouveau décor des chiffres et des lettres.
1: Merci.
0: Vous avez peut-être un bonjour à passer à quelqu'un qui regarde la radio aujourd'hui, Béatrice. Nous vous écoutons. Nous vous remercions beaucoup, Béatrice. Et puis Isabelle, si de votre côté, vous aussi, vous souhaitez passer un petit bonjour, nous vous écoutons.
1: Jennifer et à mon frère.
0: Très bien, eh bien, merci à tous les deux. En tous les cas, j'ai été ravi.
2: Et moi, mon petit garçon Romain qui m'écoute.
0: D'accord, voilà. Bah, regardez bien le poste de... regardez bien la caméra qui est en face de vous. Voilà qui est fait, vous êtes gentil comme plein. Si vous souhaitez participer, tout comme Béatrice et Isabelle, le numéro s'inscrit en ce moment sous votre enceinte. Voilà qui est fait, merci Robert à la réalisation. Et puis nous allons en profiter quand même, n'est-ce pas mon ami Florent, à saluer un nouveau fan club.
3: Le fan club de la Creuse
0: qui vient de s'ouvrir. Donc si vous souhaitez également jouer tout comme nous, simple, samedi après-midi à la salle des fêtes de la Creuse, allez-y, il y a un petit fan club, vous demandez tout simplement l'adresse à la mairie de la Creuse. Merci Béatrice, merci Isabelle.
1: Au revoir.
0: Je vous embrasse et à bientôt
1: Bonne
0: pour un
1: année.
0: Nouveau Chiffrer les lettres. À bientôt, bisous. Pas mal comme émission, Florent, mais...
3: C'est un peu trop compliqué.
0: Les mots sont compliqués.
3: Ouais, je sais pas. Par contre, le compte est bon, là, je comprends pas, 220, 200... C'est sûr que 200, 100 plus 100, ça fait...
4: J'ai tapé sur la machine,
3: 200,
4: ça marche.
3: 200, que je rajoute à 20, et ça fait 221. Voilà,
4: ouais, voilà. Sur la machine, ça marche.
3: Ah ouais, là, elle est trop...
5: Marco, pour qu'on parle des mannequins, deux secondes.
6: Non, pas du tout.
5: D'accord, on va accueillir Marco, donc 23 ans de Lille. Bonsoir Marco.
6: Salut Max.
5: Et puis Caroline, tiens, tant qu'elle est là également de Paris. Salut Caro.
7: Ouais, je suis là.
5: Tu dors pas?
7: Non, je suis très malade.
5: Qu'est-ce qu'il y a?
7: Je suis très malade.
5: Je vais venir te soigner alors.
7: D'accord.
5: Alors, Caroline, est-ce que t'as regardé De la rue, tout ça?
7: Non, j'ai pas regardé.
5: C'était une émission sur les mannequins. Qu'est-ce que t'as la grippe?
7: Ouais, j'ai la grippe.
5: T'as attrapé froid?
7: Ouais.
5: Et voilà, un coup de rhume au Nibar, et voilà, ça sort à 7h du matin de la locomotive un vendredi soir, ça laisse un à l'air, et puis voilà, ça attrape.
7: Non, je vais pas laisser un à l'air.
5: Ça arrive à un
3: pas
5: petit
3: rhume.
5: Un pas de culotte? T'avais pas de culotte?
7: Ben non.
5: T'avais pas de culotte?
7: Non.
5: Comment tu le savais, toi, Filda? C'est normal, regarde, quand tu vois à quoi elle ressemble, elle a pas de culotte. Il y a vraiment la guéguerre entre Fildar et Caroline, je ne sais pas ce qu'il y a derrière. T'avais pas de culotte?
7: Mais si, j'avais une culotte.
5: Ah bon, tu vois, il est mauvaise langue. Alors Marco, qu'est-ce qui s'est passé dans Ça se discute de la rue?
6: Ben en fait, tu vois, ils ont montré 4 filles de la France.
5: Prends devant ton micro, et dis donc, Marco, t'as un téléphone fixe, profites-en.
6: Ben c'est bon, là, ça te va?
5: Non, tu parles bien devant?
6: Ah ouais, je suis vachement devant.
5: D'accord,
6: là.
5: On a l'impression que t'es loin, vas-y.
6: Je suis loin? Ouais, peut-être quoi. Donc écoute, en fait, c'était des filles, ils avaient sélectionné 4 filles et elles ont passé en fait un concours régional. Elles avaient réussi toutes les 4.
5: Pour être mannequin, on rappelle, parce que les gens comprennent peut-être pas trop. C'est pour être mannequin.
6: Ouais,
5: Françoise. Françoise, t'es là?
6: Non, je crois pas.
5: Françoise a zappé, non, t'es là?
3: Non,
6: oui, je suis là.
5: D'accord, ok. Donc c'était un truc sur les mannequins.
6: Ouais, donc en fait, c'est un truc pour les mannequins, tu vois. Elles avaient réussi toutes les 4. Honnêtement, ce sont des bombes, quoi.
5: J'ai enregistré l'émission de ce soir, je voulais la regarder.
6: Tu l'as enregistré?
5: Ouais.
6: Je te jure, des bombes. Il y en a une qui s'appelle Astrid, elle vient du Nord-Pas-de-Calais. C'est vraiment une bombe.
5: 17
6: quoi.
5: Ans, elles ont, hein?
6: Non, elle a 16 ans. Elle était entre 16 et 17.
5: Ah, d'accord, ok.
6: Et attends, des filles de 16 ans qui faisaient facilement 22, 23, mais honnêtement, des vraies bombes, quoi.
5: D'accord, physiquement?
6: Physiquement, ouais, bien sûr.
5: Parce qu'après, quand elles parlent ou quand tu commences à discuter avec eux, tu te sens que c'est normal.
6: Il y en a deux qui étaient pas mal intelligentes, quoi.
5: D'accord, ok.
6: Deux brunes étaient assez intelligentes. La troisième, qui était une blonde, était pas assez intelligente. La dernière, Astrid, qui était vraiment la grosse bombe, un petit peu plus bête, quoi.
5: Ça veut dire que je vais me régaler dans le Nord, moi, quand je vais aller à Lille ce week-end, là, vendredi.
6: Tu vas à Lille?
5: Bah oui, je viens de le dire, ça fait 10 fois pour le fun live. Je vais.
6: Tu vas où ça?
5: Bah, on en parlera après, mais donc reviens sur ton sujet, ouais.
6: Excellent, ouais, excuse-moi, là. Tu vois, je me suis emballé.
5: T'as vu tout de suite?
6: Ouais, là, tu me parles, c'est.
5: Tu vois, Max devient plus important que les 4 top modèles mannequins, c'est quand même fou, hein. Ouais. Et donc, c'est quoi c'est quoi l'histoire en deux mots, quoi?
6: En deux mots, en fait, c'est pour te dire que ce genre de filles, on ne sait pas où les trouver. Moi, je te jure, je suis à Lille, quoi. Je suis dans une fac à 70.
5: Ah, tu veux parler plus du physique des filles qui étaient représentées dans Ça se discute que le débat en lui-même?
6: Tu veux que je te parle du physique?
5: Non, oui, c'est ça. Non, mais toi, à la base, tu voulais parler de Ça se discute, mais de pas Ça se discute, c'est l'émission de la rue, la nouvelle émission, là.
6: Ouais, je voulais parler, en fait, de ces filles-là et de, les filles, on les voit jamais, en fait.
5: Elles sont où, Françoise, ces top modèles?
8: Ouais.
5: Elles sont où, ces belles filles mannequins qui ont entre 16 et 18 ans pour Marco? Elles sont où, à ton avis, toutes ces belles filles?
6: Elles sont sûrement pas dans des endroits où elles sont vachement balèzes, quoi. Je suis dans une
5: faculté
6: de pharmacie.
8: Ah, je sais pas.
6: Et attends, Max.
5: Bah, tu sais, Marco, c'est toujours pareil. Quand tu vas dans un supermarché et que tu fais la queue, c'est comme par hasard la file que tu commences à prendre qui n'avance plus.
6: Ouais.
5: Et comme par hasard, quand tu vas dans un BU, tu vois des belles filles. C'est comme par hasard dans la classe où tu te trouves qu'il n'y en a que des moches.
6: Attends,
8: ouais, exactement. Ouais.
5: Et pareil pour les lycées.
6: 75% de filles, hein, je te jure. Tu dirais, franchement, 75% de filles, il y a des bombes. Et ben, il y en a peut-être une ou deux de mignonnes, quoi.
5: Ouais.
6: Attends, c'est la folie.
5: Mais des belles filles, il y en a comme ça. Tu vois, par exemple, la dernière fois, je regarde Fun TV et hop, je tombe sur une fille qui est très jolie, qui a 17 ans, qui était mignonne comme tout. Et
6: bon, c'est attends, ça fait pas mal au cœur de voir des filles de 16 ans, 17 ans. Tu fais, putain, c'est un peu trop jeune, quoi.
5: Non.
6: Bah,
5: il y a quand même des jolies filles qui ont la vingtaine, qui sont très jolies également.
6: Eh, Max, je vais me tirer une balle, je ne les trouve pas.
5: Oh non, commence pas à me dire un truc pareil, oh.
6: Non, je te promets, Max, là, c'est...
5: On va se rattraper tous les deux vendredi soir.
6: Ouais,
5: si, attends, je peux pas trop parler parce que j'ai Caroline qui est là et qui me surveille un petit peu, donc...
6: j'ai entendu dire que t'avais une petite amie, c'est quoi ce délire?
5: Ah, c'est n'importe quoi.
6: C'est n'importe quoi.
5: Ah là là, je baratine, je mens, j'en suis avec une, je mens.
6: Trop puissant,
5: elle est dans le sud, elle l'est plus, après je suis encore avec elle alors que je me suis peut-être séparé d'elle.
6: Elle va revenir demain, quoi, elle a mis...
5: Voilà.
6: C'est quoi cette femme, tu l'as inventée de toute pièce, en fait?
5: Non, elle existe.
9: Salut, je suis la petite amie de Max.
5: Ah bah salut, petite amie.
9: Salut toi.
5: Ça va bien toi?
9: Et tu apportes du pain, Max, ce soir?
5: Oui, comme d'habitude, avec du beurre.
9: Ok,
5: tu me chauffes le lit avant moi.
9: Allez, je t'attends.
5: Je sais pas qui c'est qui parle, mais c'est pas bien grave. Françoise.
8: Ouais, c'est pas moi qui parlais.
5: Qu'est-ce que je veux dire, Françoise? Marco parlait des jolies filles. Où est-ce qu'on peut trouver des jolies filles aujourd'hui, d'après toi? Quels sont les endroits où il faut aller traîner pour un homme?
8: Pour un homme? Je voudrais pas dire de conneries, mais s'il veut vraiment avoir des belles filles, il a qu'à aller à Pigalle.
5: Elle est en forme.
8: Je rigole.
5: C'est une tueuse. Et puis c'est tout.
6: Elle est trop
5: Caroline.
6: Non, mais on va arrêter nos plaisanteries.
5: Non, mais sérieusement, attends, Marco, Caroline.
8: Oui.
5: Comment on fait pour trouver pour Marco, hein, même si t'es une fille, c'est toujours délicat d'aller dire une fille. Comment on fait pour trouver des jolies filles? Ça voudrait dire que t'en es pas une. Mais pour Marco, quel est l'endroit ou comment il faut faire?
7: Qu'est-ce qu'il appelle une jolie fille? Est-ce que c'est une fille qui a beaucoup de charme ou une fille qui
6: on dit jolie fille, quoi. Alors, elle peut être très mignonne et avoir du charme, ce qui la rend encore plus jolie, mais à la base, c'est physique, quoi.
7: C'est physique.
6: Ouais.
5: Là, dans Ça se discute, le peu que j'ai regardé, j'ai vu le début, c'est vrai qu'ils ont montré les portraits des demoiselles, elles avaient l'air très mignonnes. Donc là, c'était vraiment très physique, Caroline.
6: Des poids parfaits, quoi. 1m77, 52 kilos.
5: Ça se trouve, nous écoute, Marco, c'est peut-être des auditrices de fun.
6: Non.
5: Bah, attends, mais des fois,
6: j'envoie un message à toutes ces auditrices. Si vous localisez mon appel, rejoignez-moi, les filles, hein.
5: Voilà.
7: Mais il faut quand même que toi, t'assures physiquement aussi, parce que...
6: Ah non, ça, c'est pas le problème, c'est les rencontrer qui est le plus dur. C'est pas le fait de sortir avec elles, c'est faut les voir. Et généralement, on les voit jamais, ces filles-là. Et en plus, si tu vois une fille comme ça, sachant qu'elle sait qu'elle est très belle, attends, il faut aller les voir rentrer au studio. Il y en a deux ou trois, elles ont à peine adressé la parole à Jean-Luc Delarue, quoi. Elles avaient le menton à l'autre bout de la tête, quoi. Je sais pas comment dire, mais...
5: Dans le sens où elle se la pétait trop?
6: Putain, même devant Delarue, t'imagines, les invités, elle se la tapait.
5: Attends, devant Jean-Luc?
6: Devant Jean-Luc!
5: Devant mon pote Jean-Luc?
6: Devant Mimi!
5: Sans déconner!
6: Je te promets!
5: Devant JL!
6: Je te promets, Maxou!
5: Bah écoute, je vais en parler à Jean-Luc, dès que je le vois, je lui en touche un mot, je lui dis c'est vrai, d'après un témoignage d'un auditeur, elle se la pétait en studio.
6: Max, tu as enregistré l'émission?
5: Oui.
6: Attends, il a invité quatre mannequins qui sont mannequins qui ont 25 ans. Il
5: ouais.
6: y a une blonde qui s'appelle Samona, qui vient de la République tchèque.
5: Ouais.
6: Elle vaut 5 fois Astrid, quoi.
5: D'accord.
6: Ah, je te promets, c'est une bombe thermonucléaire à fission.
5: Bon, j'essaie de récupérer les numéros de téléphone.
6: Je peux te donner le numéro de Simona, par exemple.
5: De
6: Simona.
5: Non, mais moi je les récupérerai, je les connais là-bas, ils vont tout me donner, ils savent. De toute façon, moi dès que je demande un truc là-bas, direct. Hein.
6: Attends, mais t'es pas M6, toi, c'est quoi ce délire?
5: Quoi?
6: T'es pas M6?
5: Bah, si, mais oui et non. Tu sais, moi je collabore avec tout le monde, hein.
6: Ah, putain,
5: je suis un collabo, là, pour ça. Mec. Pour réussir dans le métier maintenant, dans la télé, je vais être collabo, je suis avec tout le monde. C'est-à-dire que quand je dis M6, ouais.
9: François, c'est une belle fille, non?
5: Mais c'est qui parle, là? C'est un pote à toi, Marco?
6: Ouais, c'est un pote à moi, c'est un parasite, quoi. Tu vois, il arrive à intercepter les fréquences,
5: ouais.
6: Et il annonce ce qu'il veut, quoi.
5: Bon, Caroline.
7: Oui.
5: Comment on fait, là, pour ces jolies filles, pour Marco, pour terminer là-dessus?
7: Ah, je sais pas, c'est bien compliqué, tout ça.
6: Quoi, qu'est-ce qu'elle a dit?
8: C'est très compliqué.
6: C'est très compliqué, ouais, non, mais Écoute, le problème, c'est qu'il faut les voir. On les voit jamais.
0: Oh, eh ben, écoute, on peut demander la vie de fée.
6: Contre ces filles qui sont cachées, qui sont
0: mais non, elles sont pas cachées, Marco, mais elles travaillent beaucoup et on les voit peu. Elles se sont
6: discrètes.
0: Attends,
6: une fille de 18 ans, quoi. Où est-ce que tu veux qu'elle travaille? Attends, elle est encore au lycée.
7: Mais il y en a, t'es difficile ou quoi? Mais j'en vois tous les jours.
0: Il y en a des jolies.
6: T'en vois tous les jours. Attends, une fille, quand tu dis une fille, ouais, présente-moi une copine à toi, mignonne. Ouais, j'en connais une vachement belle.
0: Non, mais attention, Marco, même si effectivement, dans le Nord, il y a très jolies filles, en étant à Paris, c'est vrai qu'il y a encore un petit peu plus de choix et de possibilités de rencontrer du plus joli monde. D'accord. Alors par contre, ce qu'on va faire, c'est demander tout de suite à ce que des top mannequins, mais vraiment des jolies filles nous appellent, mais comme ça, pas pour le côté de nous faire croire qu'elles sont belles au téléphone et de nous donner leur mensuration, mais pour nous dire un petit peu comment ça se passe et si effectivement... Attends Marco, laisse-moi terminer, parce que sinon elle s'entendra pas, et puis Ricky Larson est déjà là, et dans 5 minutes, on va être obligé de se couper, on n'aura même pas le temps de leur parler. Vous appelez tout de suite au 0803-08-5000 s'il y a une fille qui est dans le milieu, qui comprend un petit peu ce que dit Marco, ou qui hallucine complètement à ce qu'il dit, bah, qu'elles appellent dès maintenant. On est là, les filles. Faut que je fasse gaffe, Marco. Faut que je regarde Marco par rapport à Caroline, hein, parce qu'après. Oui. Bon, Caroline, ça va alors?
7: Bah, je suis malade.
0: T'es malade.
7: Ouais, je suis dingue.
0: Qu'est-ce que t'as attrapé?
7: Bah, depuis que je suis revenue de la loco, j'ai 39 de fièvre.
0: Ah, bah ouais, bah ça, c'est le virus de l'amour, ça, c'est. Et t'as Caroline, carrément craqué, hein.
6: Caroline.
0: Voilà, c'est tout, hein.
6: Quand tu as froid, t'as l'air fièvre, je suppose.
7: Oui.
6: T'as un peu froid?
7: Ouais.
6: Juste ce qu'il faut faire pour réchauffer, il faut se mettre tous les deux nus dans un duvet. Et moi, je peux t'amener le duvet.
0: Oui, mais elle est à Paris, toi t'es à Lille.
7: Voilà,
6: attends, elle me merde le retard, quoi. Tantan, je suis tout de suite chez elle.
0: Bon, Marco.
6: Ouais, non, mais je déconne.
0: Mais je pensais l'inviter éventuellement vendredi à Lille, donc si tu veux, comme ça, tu t'occuperas d'elle.
6: Non, Max, moi je prends pas la copine des amis.
0: Ah, mais c'est pas ma copine.
6: Ah.
0: Déjà, hein, Caroline, c'est vrai?
7: Bah oui, c'est vrai.
0: Bah ouais.
6: Attends,
0: hein.
6: Mais j'entends dire Max l'est faite, elle s'est faite Max, il y a tout un.
0: C'est vrai.
6: C'est quand même mystérieux, toi. Tu fais croire des fois oui, des fois non, c'est ça qui serait excellent chez toi.
0: Bah oui, je sais. Déviser pour mieux régner, ça aussi, c'est une force de moi, ça.
6: Max, est-ce que t'aimes les blagues un peu drôles, comme un peu deuxième degré, quoi?
0: Oui, mais ça dépend. Sauf sur le racisme,
6: sur maladie, machin.
0: Ah là, vas-y, Marco, vas-y.
6: Alors, qu'est-ce qui est bleu qui pue au fond des bois?
0: Ah, oh, ça c'est pas un schtroumpf qui est machin ou le petit Grégory dans un sac plastique ou une conne?
6: Un schtroumpf mort.
0: Ouais, voilà, ça c'est archi méga.
6: C'est pas mal parce que c'est quand même un schtroumpf, tu vois, c'est toujours joyeux, il est mort, c'est un cadavre.
0: Ouais, c'est sûr, ouais, c'est super drôle, ouais.
6: Attends, là tu dis ça à froid, quoi, mais je te jure, t'es bourré, t'es pété, quoi.
0: Non, mais ça fait un milliard de fois qu'on raconte ces histoires-là, c'est même plus drôle, ça date des années 80, ça, allons, hein, quand même. Attends, mon petit Marco, faut se mettre à la plage.
10: 99.
0: Bah, non, mais enfin là, il faut quand même un peu accélérer, on est quand même à la génération South Park, faut arrêter les trompes,
6: ouais,
0: deux minutes, hein.
6: Ouais,
0: on est d'accord. Hein. Bon, alors Caroline,
7: oui.
0: Merde, tu viens avec nous vendredi ou pas?
7: Non, je vais pas pouvoir.
0: Tu déconnes. Pourquoi tu viens pas?
7: Parce que je reçois une amie de Montluçon.
6: Eh ben, viens avec ta
0: fille. Oh là là là là, Montluçon, j'aimais beaucoup tes filles. Montluçon, je t'en prie, retire ta CDI.
6: Hey Max.
0: Pourquoi tu viens pas avec ta copine, là, à Lille?
7: Tu veux?
0: Bah ouais, on s'éclate.
6: Tu viens chez moi.
0: Mais attends, Fida, il se met la tête contre les murs. Il dit, mais qu'est-ce qu'il fabrique, ce con? Il fait n'importe quoi. Mais j'ai envie de me marrer. Après tout, c'est la radio, on profite du statut.
11: Merde, elle va payer un truc un jour ou pas?
0: Mais non, mais c'est normal, je la trouve sympa. C'est une façon de me racheter que de pas pouvoir encore faire toutes ces cochonneries qu'on doit faire ensemble. C'est vrai, Caroline. Et puis là-bas, on dort à l'hôtel.
7: Ouais.
6: Attends, mec, tu vas pas à l'hôtel, j'ai une maison.
0: Marco, il y a des capotes à Lille.
6: Ouais, non, j'ai utilisé les dernières.
0: Non, mais je veux dire, je pourrais en trouver sur place.
6: À l'aise.
7: Mais bon. Qu'est-ce qu'il a bizarre contre moi, je sais pas.
0: Et c'est quand tu kiffes quelqu'un et que tu peux pas parce que t'es déjà maquée, bah, tu deviens violent envers elle.
6: Attends, elle est pas maquée, Caro?
0: Non, mais justement, t'écoutes pas, Marco. Je te parle de Fildar. Je dis, quand t'as quelqu'un qui est maqué et qui quand même est amoureux d'une autre personne, c'est ce que m'a dit pas plus tard que tout à l'heure Manu. Il me dit, bah, et forcément, il a la haine.
6: Ah ouais, c'est
0: parce
6: ça.
0: Parce qu'il aimerait, il aimerait mener une double vie avec Caroline et qu'il sent que c'est pas possible parce qu'il peut perdre l'autre et qu'il l'aime bien aussi. Et voilà, et qu'il aimerait, avoir une aventure avec, voilà.
7: Ouais, bien sûr.
0: Voilà.
6: Et Max, Fildar, en fait, je crois pas qu'il est jaloux, tu vois, Max. Je crois que Fildar, il a un potentiel, tu vois, mais il veut pas vraiment l'exploiter. Tu vois ce que je veux dire?
0: Oui, il peut pas.
6: Hein? J'avais pas vu cette éventualité.
0: Là, on peut pas te dire, en tout cas, ce soir, il est malade. Je sais pas ce que t'as, d'ailleurs, t'es quoi? T'es malade? Bah, je sais pas, t'as un visage fatigué, t'as pris des médicaments.
11: J'ai dentiste ce matin.
0: Ah, c'est pour ça, oui, ça, les dents, alors ça, c'est mortel, ça. Hein.
7: Ouais.
0: Ouais, ça, c'est vrai que ça calme un peu, quoi.
6: Caro?
0: Oui.
6: Caro, comment ça
0: va? Où tu vas, toi? Mais oh, c'est chasse gardée, toi, t'es là, t'arrives, tu m'as sur mes plates-bandes.
6: C'est drôle, ça, Max, tu me fais, ouais, elle m'appartient pas, puis elle m'appartient, puis mon Luçon pas.
0: Non, elle m'appartient pas, mais on lui parle pas, on la touche pas, on la regarde si on veut, mais c'est tout, ça s'arrête là.
6: Je regarde avec ma bouche.
0: Bah, alors, dis donc, et oh.
6: Attends, Et Caroline, le coup du duvet, ça t'intéresse pas?
7: Non.
6: Non, arrête.
7: Non, ça m'intéresse pas.
11: Et tac. Par contre, Caroline,
7: ouais.
11: Le fait de venir un petit week-end à Lille comme ça, je t'invite. Et tu viens en bus, on se revoit après, on finit la nuit à l'hôtel ensemble.
7: Ouais, mais c'est que des beaux bars, hein.
6: Attends, je t'invite
11: à Lille.
7: Ah ouais, tu m'invites à Lille, mais
11: Ah, après?
7: Bah oui.
11: Bah si ça se passe bien, why not? Moi je viens normalement avec un pote dans la chambre d'hôtel, mais on les fait changer, il faut que je demande à mon pote, mais ouais, c'est faisable.
9: Oui, Max, tu me rends cocu, tu rentres plus à la maison.
11: Mais c'est comme ça, mon chéri. Moi, je suis bi, donc en ce moment, je suis amoureux de toi, mais j'ai envie d'être avec une fille.
9: Non, mais là, tu rentres plus à la maison.
11: Non, mais tu sais très bien que toi.

0: toi, elle mixe avec toi, non?
1: Non, parce que Françoise, elle est trop star. Hein, Françoise, puis ça serait l'émeute si elle vient.
2: Non, non, je suis pas une star, moi.
1: Je suis une star.
2: Non, non, non, tu sais très bien que j'ai horreur de ce mot-là.
0: Et Françoise?
1: Ouais.
2: Ça n'aurait pas changé, hein. De toute façon, j'ai toujours dit que ce mot-là.
1: Oh, il me fait chier, là. Ils parlent tous en même temps, là, le Marco avec son copain, deux secondes, là. Dis-donc, il est trop pipette, Marco. On n'entend pas ce que dit Françoise. Qu'est-ce que tu dis, Françoise?
2: J'ai toujours dit que le mot star, pour moi, je ne l'aimais pas.
1: T'as pas changé, toi, hein?
2: Non.
1: On change pas les gens.
2: Je ne suis pas une star, je suis une fille normale qui passe de temps en temps à la radio.
1: Voilà, c'est Chewbacca. Bon,
0: Chewbacca. En plus, c'est pas du tout Chewbacca, c'est bien trouvé.
2: Non, non, non, de toute façon, pour me faire bouger de chez moi, c'est très dur.
1: Non, non, mais on peut pas, mais parce que, bon, mais non. Marco, on n'a pas trouvé les deux filles et les filles en question. Elles doivent nous écouter, mais elles osent pas appeler, c'est toujours pareil, elles sont sous la couette, elles sont là.
0: C'est ce que je te disais.
1: Mais non, mais parce que pour elles, je leur appartiens et qu'elles veulent pas se mélanger avec d'autres mecs auditeurs. Toi, t'es un auditeur et moi, je suis le star system. Elles se disent, non, moi, je veux bien appeler si Max nous demande pour parler avec lui, mais si c'est pour parler avec un auditeur de Lille, c'est pas la peine.
0: Tu vas me faire croire, en fait, depuis que t'es star system, ça marche vraiment mieux avec tes filles?
1: Non, ça marche pas, c'est l'échec total.
0: Non, arrête, c'est ça.
1: Aucun succès, j'en ai rencontré aucune. Je crois que Caroline est la première en 7 ans que je veux bien rencontrer avec qui j'ai eu envie, comme ça, d'avoir une relation sexuelle.
0: Caroline. C'est ça? C'est
1: Caroline, ouais, ouais.
2: Oui, c'est
0: bien, bien fort.
1: Qui, on peut le dire, c'est pas un top modèle, mais elle a du charme et elle a quelque chose d'excitant. En tout cas, moi, je me priverai pas et je vais pas me priver.
0: C'est bien. Non, mais tu l'as fait croire, quoi. Ça fait plusieurs jours, j'entends que tu lui fais croire.
1: Mais Caroline... Caroline, je lui ai quand même promis beaucoup de choses que j'ai tenues. Elle est venue, on l'a vue plusieurs fois. Je lui ai promis qu'une chose est sûre, je passerai chez elle une nuit. C'est promis, juré. Elle veut venir. Je l'invite à venir dans le Nord. Je t'invite, Caroline, officiellement, avec ta copine.
2: Ouais.
1: Oui.
2: D'accord.
1: Vendredi.
2: Ok.
1: Et si ça se passe bien, je te jure qu'on... Même si on couche pas ensemble, allez dans la même chambre. Allez, banco.
2: On fera une pyjama partie.
1: Une quoi?
2: Une pyjama partie.
1: Ouais,
3: il y a moyen de s'incruster là.
1: Non ma chérie, une pyjama, on fera un pyjama party, mais nu en dessous du pyjama.
2: D'accord.
0: Hey, Max,
1: faut que je pense à amener tu me fais penser à amener un boombox et un CD de Barry White. Là t'es avec le radio cassette, avec une cassette de Barry. Ouais, tu mets un best of de Barry White sur cassette.
2: On fera des mots croisés.
1: Avec un Walkman double casque. Qu'est-ce qu'il y a? Mais Manu, c'est... Fildar, ça le dépasse, ce qui m'arrive, ce que je fais en ce moment. Ça te dépasse ou quoi?
4: On cautionne pas, nous, hein, on cautionne
1: pas.
4: Hein.
1: Ce que j'ai entendu, ça m'a fait halluciner.
4: De quoi?
1: Ça fait, en 7 ans,
4: oui.
1: C'est avec Caro que j'ai envie de coucher.
4: Ouais. Putain, mais ça, merde, ça, c'est le truc de ouf.
1: Qu'est-ce qu'il y a? Qu'est-ce que tu trouves d'hallucinant?
4: Ah, ça m'est retourné, ça.
1: Quoi?
4: Oh, je suis retourné pour la fin d'émission.
1: Pourquoi? Qu'est-ce qu'il y a?
4: Putain, mais avec. Non, mais rien, c'est la phrase qui m'a tué, c'est tout.
1: Ah, parce que. Ah oui, il y en a eu d'autres.
4: Mais il y en a eu trop même,
1: des trop bien.
4: Oui, c'est vrai que franchement, il a pas tort le fil quand même.
1: Bref, c'est ouais. Lesquels?
4: Bah attends, mais il y en a des milliards de millions.
1: Pas te citer. La fille?
4: Bah oui. Non, des gros poilus.
1: Personne. Marco, n'écoute pas ce qu'ils disent, personne même.
0: Non, écoute-moi Max, je crois que c'est un potentiel, mais tu veux pas vraiment l'exploiter.
1: Non, ça, t'as déjà dit ça pour moi tout à l'heure, toi. Oh. Marco,
0: ouais.
1: Tu vas pas quitter, on te repasse le standard que François, je t'embrasse très très fort.
2: Ouais.
1: Hein. 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
1: 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Voilà, qu'est-ce que je peux dire d'autre maintenant qu'on a que Christophe, 22 ans, vendu d'aller vers le blind test sur les musiques de films où c'est plus la peine de nous appeler, on a déjà les 4 candidats. Christophe, donc tu es sorti avec une fille qui avait une sœur jumelle et apparemment tu t'es fait avoir.
6: Exactement, ouais,
1: ça va Christophe?
6: Tu t'es fait avoir en beauté même parce que...
1: Alors vas-y.
6: Voilà, je me suis retrouvé dans un boulot tranquille, pépère. J'arrive, tout, je tombe malade.

0: je reviens d'arrêt maladie, il y a une fille, une intérimaire qui arrive, mignonne et tout, on se flèche dessus. Deux, trois semaines après, j'arrive à sortir avec.
1: Quel âge elle avait, elle, à peu près, Christophe?
0: Elle avait 21 ans.
1: D'accord, ouais.
0: Donc, je sors avec et tout, mignonne et tout, tout se passe bien et tout, puis bah, je tombe franchement amoureux. C'était grave love, quoi.
1: Quand toi tu dis, comment tu interprètes le fait de tomber amoureux, c'est
0: Le fait de tomber amoureux, c'est que on s'entendait bien, tout se passait bien et tout.
1: Pour toi, être amoureux d'une personne, c'est quoi comparativement à d'autres filles avec qui t'es sorti où tu sentais que t'avais moins de sentiments? Qu'est-ce que tu ressens en plus?
0: Qu'est-ce que je ressens en plus, c'est que à chaque fois, je suis à moitié intimidé à chaque fois que je la vois.
1: D'accord, tu penses tout le temps à elle toute la journée.
0: Je pense à elle toute la journée, j'en rêve la nuit et tout, quoi.
1: Ah, carrément.
0: Ah ouais,
1: génial.
0: Ah ouais, ouais.
1: Donc je ne suis pas amoureux. Alors, je plaisante parce que je sais que la demoiselle avec qui je partage ma vie en ce moment a des amis à elle qui écoutent et qui lui rapportent tout ce que je dis. Alors n'allez pas lui dire ça, ça lui ferait de la peine, d'accord? Surtout que je plaisante, ok?
0: Ok.
1: Non, je dis pas ça, je dis ça aux copines de ma copine. Bande de salopes. Voilà, je l'ai dit.
0: Ouais, donc ouais, bah moi je suis tombé grave amoureux d'elle, quoi. Et je sors avec et tout, tout se passe bien.
1: Oui.
0: Et puis au bout d'un mois, lui prend un coup de folie et elle rompt. Alors moi, gros chagrin d'amour et tout, deux semaines après, je me retrouve en boîte, je la revois.
1: Oui.
0: Pour moi, c'était elle.
1: Pour toi, c'était elle, d'accord, ouais.
0: Ouais, voilà.
1: Parce que maintenant, on sait que tu t'es fait avoir par sa deuxième sœur jumelle, donc pour toi, tu la revois.
0: Je la revois, c'était elle.
1: Ouais.
0: Et ce qui fait que je la revois en boîte et tout, elle était un peu malheureuse et tout, je ressors avec.
1: T'es en compte si tu l'avais chopé en disant t'es vraiment qu'une salope et tout, t'as vu ce que tu m'as fait, alors que c'est sa sœur jumelle, elle y est pour rien, la pauvre.
0: Ouais, non, même pas, tu vois, au début, j'étais, mais tu te rends compte, je vais pas trop ressortir avec, je fais, ouais, mais si tu recommences ce que tu m'as fait le premier coup...
1: Elle s'est doutée tout de suite qu'apparemment, il y avait erreur avec sa sœur.
0: Il y avait erreur avec sa sœur.
1: Mais elle a rien dit, mais elle s'en est... D'accord, ok, ouais.
0: Sa sœur n'a rien dit, quoi.
1: Ouais.
0: Tu préfères... Elle s'appelait Caroline, je la revois en boîte, je l'appelle Caroline.
1: Ouais.
0: Alors que entre temps, ça avait changé de prénom, c'était Sabrina.
1: Ouais, d'accord.
0: C'était plus la même fille.
1: D'accord.
0: Donc je ressors avec, et puis je l'appelle Caroline, et tout, elle dit rien. Hein. Je dis, ouais, puis elle fait, j'aimerais bien ressortir avec toi. Je fais, ouais, mais tu te rends compte, après ce que tu m'as fait, je sais pas trop, et tout, puis vu que j'ai mon cœur qui battait quand même franchement assez bien.
1: Et là, elles avaient vraiment... T'étais sorti combien de temps avec cette fille-là, l'autre, sa sœur?
0: Un mois et demi.
1: Et il n'y a aucun détail du physique que tu dis, tiens, il y a un truc de bizarre, aussi bien dans la coupe de cheveux que sa façon de parler.
0: Non, vis-à-vis coupe de cheveux, physique, rien du tout, quoi. Rien de façon de parler, un petit peu.
1: Un petit peu, ouais, mais ça t'a pas plus choqué que ça.
0: Ça m'a pas plus choqué que ça, quoi.
1: D'accord.
0: Pour moi c'était la même.
1: Donc t'as couché avec elle?
0: Et je retourne avec elle.
1: Et là, même au lit, même corps physique, même façon de se comporter au lit.
0: C'était plus le pied, je vais te dire.
1: Ouais. D'accord.
0: Franchement, c'était plus folie, quoi. Dans
1: d'accord.
0: Lit,
1: Bon, là, tu ne sais toujours pas. Tu te doutes toujours de rien ou là, t'as des doutes?
0: Non, j'avais toujours pas de doute.
1: D'accord.
0: Et jusqu'au bout, j'ai pas eu de doute, quoi.
1: Jusqu'au moment où?
0: Où je les ai vus toutes les deux.
1: Putain, mais là, c'est-à-dire qu'elles ont joué un jeu, t'as découvert le poteau rose ou le hasard a fait que tu les as vues toutes les deux?
0: Le hasard a été que j'ai été chez ses parents.
1: Ouais.
0: Et puis, juste avant d'aller chez ses parents, elle me fait, j'ai quelque chose à te dire, mais fin de compte, je te le dirai pas tout de suite, tu le sauras plus tard.
1: Laquelle qui te dit ça? La deuxième?
0: C'est Sabrina qui me dit ça.
1: La première deuxième. Ou la deuxième?
0: La deuxième.
1: La deuxième, d'accord.
0: Elle me dit ça.
1: D'accord.
0: Ah bon? Bon. Sur le coup... J'étais un peu surpris, ce qui fait que j'arrive chez mes parents traumatisé à fond.
1: Et ta copine numéro 1, elle s'appelle comment déjà?
0: Elle s'appelait Caroline.
1: Caroline, d'accord.
0: Et ce qui fait que j'arrive chez mes parents traumatisé à fond. J'ose à peine dire bonjour.
1: Pourquoi traumatisé? De quoi? Traumatisé de quoi? De ce qu'elle voulait te dire?
0: Sur le coup, je me suis dit, c'est les parents, ça y est, les parents, je vais pas plaire aux parents, ils vont m'envoyer chier, un truc comme ça.
1: Ah oui, d'accord, ok. Donc t'étais pas traumatisé, disons que t'étais impressionné, t'avais peur, Christophe, de faire mauvaise impression auprès des parents de Caroline, quoi.
0: Exactement.
1: Parce qu'on rappelle que même si tu sortais pour la deuxième fois avec la sœur jumelle Sabrina, toi, tu croyais que c'était Caroline.
0: Au début je suis sorti avec Caroline, après avec Sabrina.
1: D'accord, ok, mais
0: Quand
1: t'es sorti avec Sabrina, tu pensais que t'étais toujours avec Caroline?
0: Je pensais que j'étais toujours avec Caroline.
1: D'accord, ok, ouais.
0: Ce tu veux que j'arrive chez les parents, j'ose à peine dire bonjour et tout. Bon, bah, me propose un café, je bois mon café.
1: D'accord, ok, ouais.
0: Et puis,
1: Donc là, en fin de compte, t'es avec Sabrina, pensant que t'es avec Caroline.
0: Voilà.
1: D'accord, et là, d'un coup, tu as celle dont tu... D'un coup, tu vois son sosie.
0: Eh ben, j'ai entendu bruit dans les escaliers qui étaient juste derrière moi. Je me retourne, et justement, je vois la copie conforme.
1: Putain, et là?
0: Et là, surprise sur le cul et tout.
1: Et là, tu te doutes que justement, par rapport à le côté physique, l'intonation, le pied, au lit, que c'est pas que tu t'es...
0: Et puis, surtout par rapport au regard qu'elle m'a lancé en descendant les escaliers.
1: Ouais, méchante?
0: Un peu, ouais.
1: Un peu froide?
0: Un peu froide.
1: Est-ce que tu crois que sa sœur, est-ce qu'elle s'est au courant toutes les deux, ou peut-être qu'elle s'est aperçue aussi que sa sœur l'avait roulé avec son ancien mec?
0: Ça, je sais pas trop, quoi.
1: Est-ce que t'as réussi à savoir si Sabrina, en fin de compte, qui s'est fait passer pour Caroline dans la boîte quand elle a su que tu croyais que c'était Caroline, elle a voulu essayer de venger sa sœur ou essayer de piquer le mec à sa sœur, ou c'est du hasard pur et simple?
0: Ça, pour l'instant, je sais pas trop, quoi.
1: Parce que, non, mais pour elle, c'est pas du hasard. Ça, la deuxième fille que tu vois en boîte, c'est-à-dire Sabrina, quand tu t'approches d'elle et que tu lui dis que c'est Caroline, elle se doute bien que donc c'est t'es une ancienne aventure de sa sœur.
0: Donc, au
1: lieu de jouer la transparence dans la boîte et dire attention, je suis la sœur jumelle de Caroline, mais moi je m'appelle Sabrina. Là, d'accord, tu le sais, elle se fait passer pour Caroline. D'accord, ok. Donc, en moins de compte, elle sait dans sa tête tout de suite que le mec qu'elle a en face d'elle, c'est un ex de sa sœur et qu'elle va se le taper.
0: Ouais, mais exactement.
1: Eh ben, moi, j'ai une punition parce que quand même, les auditeurs, je ne sais pas si Faïda et Manu sont au courant, mais j'ai eu un nouveau cadeau aujourd'hui, un cadeau, et j'ai eu une paire de menottes. On m'a offert une paire de menottes.
2: Bah, c'est super. J'ai un petit pistolet à eau aussi.
1: Ouais, mais ça, pistolet à eau, je m'en fous.
2: Bah, si, tu peux te le foutre dans le cul. Quoi.
1: Non. Bah, tu vois, Christophe, moi, si j'étais toi, une petite paire de menottes. Quelle était la fille d'hier qui voulait être enchaînée? Qui se voyait enchaînée dans ses fantasmes?
2: Ah, oh, je sais plus.
1: Oh putain, je me vois bien enchaînée.
2: Il y a eu tellement.
1: Caroline. Non, mais pas ta hein? Caroline à toi.
2: Encore?
1: Pas ta Caroline à toi, la Caroline de la banlieue parisienne.
2: On la rappelle,
1: avec...
2: c'est ça?
1: Non.
0: C'est bon. C'était pas Sabrina.
1: Quoi?
3: Je dors plus après.
1: Quoi, appelle-la.
2: Voilà, je savais.
1: Bon, si je vais... Je fais exprès
2: de dire non, parce que je sais très bien que t'allais la rappeler.
1: Ouais, regarde. T'as su que ça fait mal, hein?
2: Ouais, t'as même pas besoin de clé, elle s'ouvre toute seule.
1: Ouais, alors, je me suis enchaîné pour un bidon.
2: Il est gris, en ce moment.
1: Bah quoi? Il est gris. Ah, Christophe.
2: Ça fait 24 ans.
1: Elle est même pas chez elle.
4: Bonjour.
1: Bah dis donc, ouais. Bah là, putain, merde, attends.
4: Ouais.
1: Attends.
4: Allô?
1: Ouais.
4: Merde. Ouais.
1: Bah alors?
4: Oui.
1: Putain, tu m'as fait flipper. T'as écouté la radio?
4: Mais oui, mais mon répondeur, il déconnait.
1: Je crois que tu faisais caca, j'ai dit ça à toi, elle écoute pas. Bon, ma chérie, c'est bon, hein, j'ai les menottes.
4: Ah ouais?
1: J'ai des auditeurs qui nous ont acheté, écoute. Je les ai même mises au poignet, c'est pour tester, pour voir si ça peut t'aller. C'est bon, ça peut aller, hein, ça te va bien, ça te dérange pas le plan menottes?
4: Non, ça va.
1: Non, mais sérieusement?
4: Je sais pas testé, donc...
1: Voilà.
4: Faut voir.
1: Faut voir, hein?
4: Ouais.
1: C'est envisageable?
4: Ouais, envisageable.
1: Christophe?
0: Ouais.
1: Voilà la punition que tu dois donner à Caroline et à Sabrina, c'est les menottes.
0: Les menottes, ouais, ah. De cette côté.
1: Sauf que là, c'est des menottes sympathiques, Sabrina, c'est des vraies menottes, mais c'est des menottes que tu peux enlever de toi-même. C'est-à-dire que si à un moment donné, je devenais complètement barré et complètement fou, hystérique, et que tu me dis, putain, mais il est barré ce Max, t'as toujours la possibilité de les enlever toutes seules. La preuve, c'est que là, je les ai au poignet, et je vais essayer, attends, hop.
2: Ah, oh, ça me ferait rire, ça marche pas.
1: Quoique là...
2: c'est bon, ça.
1: Quoique là, les gars, un petit coup de main.
2: Bon, non, c'est balle.
1: Rien.
4: Non, ça va, alors.
1: Aïe, parce qu'il y en a une que j'ai serrée au poignet. Et comme j'ai quand même deux mains gauches, il faut quand même le reconnaître. Non, ça y est, j'ai enlevé. Non, ça peut s'enlever, ça peut s'enlever. Mais par contre, c'est vrai que quand on commence à serrer, quand tu vois les flics, tu sais, qui doivent serrer pour serrer,
4: mm-hmm.
1: Je peux te dire que si elles sont mal positionnées et que t'as l'os et tout, ça fait super mal, hein.
2: Ouais, mais ils le mettent aux chevilles.
1: Aux chevilles, c'est encore pire. Non, mais même à la main.
2: Ouais.
1: Tu sais que normalement, ces images là. Bientôt avec la justice, Christophe.
0: Ouais.
1: Quand tu vas faire ça, tes deux jumelles là.
0: Ouais.
1: Si j'ai pas envie, on a plus le droit parce que je suis quand présumé innocent.
2: Ouais, mais ça dépend. Si t'es consentant, t'as le droit. Ouais. Ils auront le droit, les gens, de te prendre en photo.
1: Si je veux montrer mes photos à Paris Match,
2: pas le droit.
1: Fun. Max de Fun Radio enchaîné.
2: Ouais.
1: Ouais, menotté sur les antennes.
2: Sur les antennes.
1: Bah tiens, regarde.
2: Dans la parabole.
1: Voilà, tiens. Je me suis menotté au micro.
2: Ça
4: peut être sympa.
1: Non, mais je me suis menotté au micro.
4: C'est vrai?
1: Ah, mais je suis.
4: Ouais.
2: Tiens, on va lui dépouiller sa caisse.
1: Je suis menotté au micro, c'est-à-dire que je suis avec vous tout le temps. Voilà, je me suis enchaîné à vous, public.
4: C'est génial.
0: Ah, c'est toute la nuit.
1: Je me suis enchaîné à vous, auditeurs.
2: Ah, c'est beau.
1: Je peux plus partir. Je suis enchaîné. Voilà. Non, mais un coup de menotte, ça peut être bien.
4: Ouais.
1: Hein?
4: Ouais, c'est une expérience à tenter.
1: Bon, tu veux que je les ramène?
4: Ouais, si tu veux.
1: Bien, je le note.
2: Ouais, mais tu parles, tu vas oublier demain.
1: Quoi?
2: T'as oublié demain.
1: Mais t'es taré.
2: De toute façon, les menottes, ce soir, elles vont être paumées. Tu
1: mais non,
3: nous, on le note et on l'appelle.
2: Ouais, c'est mieux, ouais.
3: Mais on lui dit, pense aux menottes.
1: Voilà, exactement, exactement. Non, mais je les oublierai pas.
3: C'est notre job, merde.
1: J'ai besoin d'avoir, d'entendre le son de ta voix, de temps en temps. Bah oui, Caroline. Surtout quand Christophe me dit qu'il a, il a couché avec une, il était avec une copine qui s'appelait Caroline. Tout de suite, Caroline, tac, Caroline. C'est vrai, hein.
0: Ouais, puis après, j'ai couché avec Caroline,
1: n'importe quoi. Bah écoute, y a pas de problème, t'as pas une sœur jumelle par hasard.
4: Non.
1: Quel dommage. Quoi, ouf.
3: Oh là là,
1: Fildar a décidé.
4: Oh là là.
1: Ah, c'est vrai que bon.
4: Vraiment,
1: Mais elle a 18 ans, 19 ans, elle est toute jeune.
3: Elle vit sa vie.
1: Alors.
3: Je suis content pour elle.
4: Et Fildar se fait un gros bisou baveux dans le cou.
1: Ouais.
3: C'est cool.
1: Regarde-le, il est comme un fou. Il est comme un fou.
3: Ça tombe bien.
1: Oh là là. Oh, c'est même plus au micro que je vais m'enchaîner, c'est au standard.
4: Je suis malade et tout, il est sans pitié, Fildar.
1: C'est vrai, sans déconner. Attends, tu te rends pas compte, toi.
3: Attends, Max, tu te mettras des suppos vendredi, c'est Rami.
1: Mais vendredi, elle vient pas vendredi.
3: Ah bon?
1: Ça a été ma grosse déception parce que sa copine arrive vendredi, donc elle peut pas.
4: Vendredi soir.
1: Tant pis, c'est une autre fille qui dormira dans ma chambre.
3: Les deux, non?
1: Pas toi, So. Hein. Toi, tu es trop taré pour moi. Hein. Tu es folle. D'accord? Je préfère le préciser parce qu'elle va me laisser un message déjà pour me dire c'est avec moi que tu vas venir coucher. Non, non. Non, non, So, tu ne se passera rien entre toi et moi.
0: Apprends ta sœur jumelle?
1: Non, mais moi, ton plan de délire Christophe de sœur jumelle, est-ce que t'as pas été tenté du coup à avoir une relation avec ces deux nanas?
0: Bah, maintenant, ouais, un petit peu, quoi.
1: Bah, ouais.
0: Mais je sais pas, en fin de compte je suis tombé amoureux, mais en fin de compte je sais pas trop de laquelle.
1: Ah oui, c'est ça, oui. Parce que au niveau cul ça se passait un peu mieux, mais t'avais peut-être plus de sentiments pour la première, parce que c'est comme avec elle que t'avais envie de ressortir quelque part.
0: Bah ouais, ouais.
1: Et oui. Qu'est-ce que t'en penses toi, Caroline, de cette histoire des deux sœurs jumelles là?
4: Bah c'est un peu dur, parce que si il est amoureux d'une et que c'est l'autre qui le veut, ça va...
1: Bon, est-ce que tu crois franchement, Christophe, d'après Caroline, que Sabrina avait vraiment envie de toi, c'était juste un délire par rapport à sa sœur jumelle et qu'elle a voulu jouer le côté rentrer dans la peau de sa sœur, ce qui a dû arriver à mon avis plus d'une fois.
0: Bah, le souci aussi, c'est que la sœur a travaillé avec moi.
1: Laquelle donc, Sabrina? Caroline, elle travaille avec toi,
0: elle
1: oui.
0: Elle travaille avec moi.
1: Oui. Qu'est-ce que tu fais comme boulot?
0: Je travaille dans un abattoir.
1: D'accord, ok, très bien. Elle abat avec toi?
0: Elle bosse avec moi.
1: Elle abat avec toi, d'accord. Ouais.
0: Là, en face de l'autre.
1: La nuit ou la journée?
0: La journée.
1: Ah, c'est l'abat-jour?
0: Hein?
3: T'as du bol en ce moment qui travaille pas la nuit. Hein.
1: C'est là-bas jour. Bah ouais, c'est là-bas jour.
3: Ouais. C'est là-bas nuit, ça craint.
1: Ça, mais là-bas jour.
3: Jeu de mots, il...
1: T'as compris, Valérie?
3: Jeu de mots, il pue.
1: Quoi?
3: Non, mais si c'était là-bas nuit, ça pue.
1: Ah, j'aurais laissé tomber. J'aurais dit, tiens, bon, d'accord, tu travailles la nuit, c'est tout. Puis j'aurais glissé, j'aurais trouvé une autre astuce, quoi. Mais là-bas jour, ça colle. C'est impeccable. Hein?
0: Excellent.
4: Tu n'as qu'à jouer avec les
1: deux. Bah ouais, c'est excellent. Tu lui dis, ouais, dis donc, ma chérie Caroline, tu l'as bas jour, mais t'es pas une lumière. Il me fait le délire. Je m'adore, je me trouve génial. Ah, je m'adore, je me fais rire à moi tout seul. Je suis blindé de gags, mais comment je fais pour trouver cette connerie? Je suis trop drôle.
4: Ouais.
1: Tu le sais, toi, hein?
4: Ouais, je le sais.
1: C'est tout.
3: Tu m'enchaînes au standard?
1: Ouais. J'aime bien avoir des menottes.
3: Oh là là,
1: s'il y avait des flics qui pouvaient venir me chercher et me traîner avec des menottes, avec un 9 cubes de flic.
4: Ah, t'irais jusque là.
1: Dans tout Paris. Ah, oh, putain, pour toi, j'irais jusqu'au bout, quoi.
3: Hein? Tu veux que je t'en chez nous?
1: Enchaîne-moi au standard.
3: Mais à quoi, ça?
1: Ouais, enchaîne-moi au standard, n'importe où. Au fil du standard. Je te jure, j'ai besoin d'être près de vous.
4: Ouais.
1: Voilà.
4: On est près de toi.
1: Je le fais vraiment. Écoute. Voilà, je suis enchaîné,
4: ouais,
1: là.
4: Ouais.
1: Voilà.
3: Ah,
1: donc je suis enchaîné à toi et je suis enchaîné à toi, Christophe, je suis enchaîné à vous, public. Vous qui passez sur l'antenne, mes auditeurs, je suis là pour vous.
4: Ouais, c'est assez excitant.
1: Voilà, ouais, je sais.
3: Ouais.
1: Mais tu veux te faire enchaîner ou que je m'enchaîne?
4: Je sais pas, que tu t'enchaînes, je crois.
1: Mais tu m'enchaînerais, c'est-à-dire juste les poignets ou les mains contre, ou alors contre quelque chose pour que je puisse plus bouger du tout?
4: Ouais, je crois que je t'enchaînerais contre moi.
1: Bien. Mais arrête, c'est bon ça. C'est bon pour le moral.
3: Honnêtement, c'est
1: bon.
3: Vrai qu'il a raison, ça pue. Hein.
1: Quoi, ça pue?
3: La phrase qui pue. Je sais pas, ça m'a fait.
1: M'enchaîner contre.
4: Ouais, ça m'a fait.
3: Non, mais là c'est moi, c'est Manu là.
1: Ouais, mais les deux sont contre toi.
3: Non,
1: c'est...
3: pourtant d'habitude, moi je l'aime bien Caro. Non, elle est sympa, mais là.
1: Elle veut s'enchaîner, c'est-à-dire, je m'attache, elle m'attache, on s'attache tous les deux.
4: Je vais m'attacher à quelque chose et laisser après.
1: Mais non, bah si, je peux me défaire avec ces menottes.
4: Ouais.
1: Ah, et l'autre qui aime pas ton rire.
3: Rire qui rigole.
1: Caroline, éclate-toi, vas-y,
4: j'ai
1: vole.
4: Tousser,
1: Voilà, t'as envie de tousser, t'as envie de faire l'amour, t'as envie de caresse, t'as envie d'un mec, t'as envie d'un animateur radio. Va pas lui prouter en direct, dis donc mon salaud. Il lève son cul, il le met contre le micro, il allait prouter en direct. T'as prouté, on n'a pas entendu, quel dommage.
2: C'était un petit.
1: Ah, d'accord. D'accord.
2: Je confirme. Hein.
1: Bon, je les mets de côté, Caro.
4: Ok.
1: Je les mets dans ma poche.
4: D'accord.
1: Attends, sans déconner, si je les mets là, ça fait flicaille.
2: Ouais, ça fait hutch.
1: C'est super.
2: Ça fait hutch.
1: Non, mais c'est vrai, ça peut le faire, non?
4: Ouais,
1: non,
4: ouais.
1: Non, vous trouvez pas?
4: Si, ça fait un peu...
1: Qu'est-ce que c'est, non?
4: Ça fait shit.
1: Bah tiens.
2: Oh, punch à l'eau. Oh là.
1: Non, mais ça le fait, regarde.
2: Là, ça fait pervers, ça fait pas flic. Hein.
1: Mais attends, tu rigoles.
2: J'arrive dans le bureau. Pas des lunettes alors, des soleils.
1: Qu'est-ce qui se passe? Ça le fait, non?
2: Généralement, ouais. Elles sont dans un petit étui.
1: Non, les lunettes, elles sont toutes les deux, tu sais, accrochées. Ouais,
2: il
1: n'y
2: a pas une
1: sais.
2: Qui pend.
1: Ouais, mais c'est pour bien montrer l'ordre, quand même. Tu vois, le pouvoir. Ah, le fait de me noter, c'est le côté sadomaso. Putain, je suis dans une teuf sadomaso. Tu montes les... Monsieur, tu les montes comme ça. Bah si, ça le fait, non?
2: Ouais. On va dire oui, hein, parce que...
1: Bon, alors, je sais où il faut les mettre. Tu vois,
2: Non.
1: Faut les mettre là. Voilà. Faut les mettre à la hauteur du zizi. À la hauteur du zgeg.
4: Non, mais maintenant que t'en as, t'auras
2: c'est
4: tout
2: pratique,
4: le temps.
2: C'est bon.
1: Eh, regarde, Caro, je te jure, ça me va.
2: Tu la passes dedans. Tu la passes dedans.
1: Tu la passes dedans, ouais.
4: Ouais,
2: d'accord.
1: Ouais,
2: tu sers bien fort.
1: D'accord. Et puis jusqu'à ce que t'as des couilles bleues. D'accord. Bon, en fin de compte, Christophe, l'histoire se termine comment, quand même, de tes deux jumelles, là?
5: Ouais, bah ce qui se passe, c'est que bah pour l'instant, je suis ni avec l'une ni avec l'autre, quoi.
1: Mais t'es malheureux, t'es bien, tu t'en fous, c'est...
5: Bah je suis malheureux d'un sens, c'est que je tombe amoureux, mais je sais pas de laquelle.
1: Ah oui, d'accord, ok. Ah oui, donc là, il va falloir prendre... Mais tu crois que t'as quand même, qu'une fois que tu sauras laquelle des deux, que t'as ta chance avec l'une des deux ou les deux?
5: Bah j'ai ma chance avec les deux.
1: Tu crois, franchement, elle te relance, elle t'appelle, tu les vois encore régulièrement?
5: Ah bah il y en a une, de toute façon elle bosse avec moi, je la vois régulièrement.
1: Ouais.
5: Et l'autre je la vois de temps en temps le week-end, quoi.
1: Bon, t'oublie pas quand même la prochaine fois de mettre un coup de marqueur sur la gueule, quand même, d'accord? Ah, faut que...
5: T'as tampon d'abattoir.
1: Non, ouais voilà, exactement, exactement. Eh, deux jours, hein?
5: Deux jours, ouais.
1: Deux jours. D'accord. C'est très drôle, génial. Bon, bah, bonne bourre, Christophe, et tu nous tiens éventuellement au courant. Tu sais que si t'arrives pas à nous joindre par le standard et que tu veux quand même nous tenir au courant de ton histoire ou donner suite, toujours le 0140-521-521 qui fonctionne. Tu nous rappelles juste le pourquoi t'étais passé sur l'antenne. Et puis si t'as envie qu'on te rappelle, tu nous laisses ton numéro de téléphone et on le fera avec un grand plaisir, d'accord?
5: Ok.
1: Ok, Caroline, bon rétablissement.
4: Merci.
1: Amuse-toi bien.
4: Ouais.
1: Je ne t'oublie pas. D'accord. Je ne pense qu'à toi.
4: Oui.
1: Et... Attention, un jour je t'aurai.
4: Ça... Ok.
1: Ouais. Ça c'est l'esprit fun. C'est ça le côté groove et fun. C'est ça, c'est ce truc là. Voilà, ça fait plaisir. Ok, je t'embrasse Caroline.
6: Ouais, donc je reste dans mon bain et tout.
1: Génial.
6: Ça. Génial. Donc voilà, tu vois.
1: T'as pas envie d'être en mouvement, t'as envie de rester décontracté quoi.
6: Voilà, exactement.
1: Est-ce que c'est bon pour la peau ça de rester aussi longtemps dans l'eau?
6: Bah écoute, moi je mets des petites huiles essentielles, tout ça, donc je sais pas, j'espère que c'est bon.
1: D'accord, ok, même. D'accord, très bien.
6: Et donc voilà, donc, et j'aime bien Revival tourner manège tout à l'heure avec Laurent et Brigitte.
1: Oui.
6: J'adore tourner manège, c'est trop fort, j'adore.
1: Oui.
6: Avec Fabienne Egal et
1: trop fort.
6: La musique d'ailleurs, ça me fait hyper plaisir.
1: On pourrait plutôt parler de ce que tu fais en ce moment plutôt que nous de parler de Fabienne Egal et de nous prouver que t'es bien dans ton...
6: Mais non, mais t'es aussi friand de petites anecdotes sympathiques.
1: Oui, mais là, je préfère ton sujet qui est celui que tu es dans ton bain que de parler de quelque chose qu'on vient de faire. Là.
6: Bon, bah écoute, je suis toujours bronzée, donc là, je suis encore bronzée. Je me suis bronzée dans mon jardin aussi.
1: Ah putain, dis donc, c'est vrai qu'il fait bon en ce moment.
6: Bah écoute, oui, et puis comme j'ai des cours qui finissent tôt, voilà, donc je suis encore bronzée.
1: Mm-hmm.
6: Et bah écoute, je me suis fait toute belle, j'ai fait des gommages et tout, et je sens l'huile essentielle.
1: Mm-hmm.
6: J'ai mis plein de mousse dans mon bain, comme à l'habitude. Et bah écoute, ouais, j'aimerais bien un petit
1: tu t'es rasé tout?
6: Comment?
1: Tu t'es rasé?
6: Ah bah bien sûr, je me suis tout épilé.
1: Les boutons, tout sur le visage, sur les cuisses, sur les seins, tout, y a plus rien.
2: C'est pas la truelle.
1: Non, y a plus rien, t'es sûr?
6: De quoi? De poils?
1: De poils, tout, tu t'es rasé la tocha ou pas?
6: Eh, t'es dur là.
1: Bah je te demande.
6: En tout cas, je peux te faire une petite confidence.
1: Vas-y, dis-moi.
6: C'est que, ouais non, moi je sais pas ce que t'en penses, mais moi j'aime bien... Me raser juste, tu vois, ce qu'il faut à l'intérieur.
2: Le nombril.
6: Tout
1: Fildar. Pas le nombril. Tu traces pas le nombril.
6: Ah non, j'ai pas de poils sur le nombril.
1: Ah bon, là, pas sur les seins non plus.
6: Non, ça s'appelle.
1: Non, tu laisses un petit filet en fin de compte de poils.
3: Un filet.
1: Bah ouais, c'est comme ça qu'on dit.
6: Non, justement. Bon, enfin, bref.
1: Arrêtez!
3: Ça fait fermeture éclair,
1: bon,
3: filet
1: pas du!
3: On dirait que t'as un anorak.
1: Attends, éteignez-lui! Non, mais quand tu disais ça, en fin de compte, tu dis c'est simplement t'en laisses un petit peu à la hauteur du vagin?
6: Non, pas du tout, justement.
1: Ah, bah alors vas-y.
6: Je laisse juste un triangle et c'est tout.
1: Un triangle.
6: Devant,
1: très bien, très bien. Ok, bah donc, ouais, moi je préfère. Je peux être d'accord, ouais, je préfère aussi.
6: Toi aussi, t'aimes bien?
1: Bah, je suis pas contre cette idée-là.
6: Bah, écoute, moi j'aime bien.
3: Ah, bien, je t'ai tourné là-dedans, Mila.
6: Non, mais. Voilà. Et sinon, après, je me demandais quelque chose. Tu préfères quoi comme type de lingerie, Max? T'aimes le coton, la soie, la dentelle, je sais pas?
1: À poil.
6: Non, mais ouais, mais avant un poil.
1: Je sais pas, l'anorak.
3: Mais garde tes poils.
1: Le kawaii. Là, t'as des sapes et toi, alors kawaii. C'est vrai,
3: c'est
1: pourquoi
3: un peu beau, ça.
1: Ouais, mais kawaii, pour les cités, ils auraient dû faire des dessous comme ça pour les kawaii. En kawaii, ça aurait été bien, ça. Non, kawaii, ouais.
6: Ouais.
1: Non, mais
6: c'est
1: en
6: drôle, là, en fait.
1: Bah, hein.
6: Bon, bah, c'est pas grave.
1: Non, mais en cas, ouais, non, mais j'aime bien les dessous en dentelle. Je suis pas très fanatique. J'aime pas trop quand c'est vraiment bateau, c'est-à-dire le fait bateau, c'est-à-dire simple, dans le sens l'expression bateau et la marque bateau, c'est-à-dire le principe de le truc machin tout simple.
6: Tout coton, ouais.
1: Non, mais un petit peu en truc, un string, ça dépend, faut être bien foutu pour ça, mais
6: Non, mais donc, quelle couleur aussi? Blanc, noir, rouge? Bleu? Vert, violet, point?
1: Ça m'est égal, j'aime bien le. Le blanc, j'aime bien.
6: Plus pur ou plus sec ou plus. Tu vois? Je me demandais. Comme ça? Non, mais comme ça, hein?
1: Bah, tu sais, après, moi, j'ai. Elles sont là.
6: T'as déjà acheté de la lingerie à une femme, d'ailleurs?
1: J'ai les menottes, hein?
6: T'as déjà acheté de la lingerie à une femme?
1: Oui, une fois, oui.
6: Une fois, oui. En 30 ans, une fois?
1: En 30 ans, une fois, mais tu sais, je suis pas sorti avec beaucoup de filles entre l'âge de 0 et 10 ans ou 15 ans.
6: Ouais, non, mais d'accord.
1: Déjà, pour commencer, à 15 ans, on offre un CD qui ne plaît pas à la fille, qui dit t'en veux pas, bah je le prends. Ça, c'est le cadeau que je faisais jusqu'à l'âge de 20 ans, ça.
6: Et donc c'était quoi? Tu te souviens?
1: Oh, je m'en souviens plus. C'est marrant, en plus, quand on dit des fois, quand je vois la télé, des gens qui, je sais pas, je m'en souviens plus, je dis attends, comment on peut pas se souvenir? C'est vrai que là, quand je réfléchis, je sais l'avoir fait, mais c'était au début, mais je m'en souviens.
6: Au début, ça veut dire qu'elle a
1: fait. Au début, dans la première année. Non, mais après, c'est pas réflexe. Et puis, elle en achetait d'elle-même et je lui ai acheté d'autres choses qui lui faisaient tout autant plaisir. L'important, c'est de faire plaisir aux gens. C'est-à-dire, quand tu offres un cadeau à ta copine, c'est de lui faire plaisir d'un quelque chose dont elle a envie.
6: Qu'est-ce que tu
1: offres? Des fleurs, oui, souvent, très souvent.
6: C'est
1: oui.
6: Quoi comme fleurs?
1: Moi, j'en sais rien. Un bouquet, je mets 300 balles sur le tapis, puis c'est tout. Le mec qui fait son bouquet, je reviens, j'en profite pour aller à la banque.
6: Ça fait nul.
1: Bah, je suis désolé, c'est comme ça. Des roses, ça m'arrivait, des roses.
6: Ah, des roses.
1: Oui,
6: ouais,
1: ça m'arrivait. Des tulipes, des
6: mais
1: trucs, ça dépend.
6: Dans les roses, si t'as.
1: Ça m'arrivait de lui offrir également des plantes que tu mets quand tu vas au cimetière pour poser de tout, bah de tout.
6: Mais chrysanthèmes, quoi.
1: Par exemple.
6: Genre, tu veux plus avoir, quoi.
1: Voilà, Séverine, on est obligé de faire une pause, malheureusement.
6: Okay.
1: Eh ben, en tout cas, ça m'a fait plaisir que tu m'appelles de ton bain. Je ne pourrais venir te rejoindre ce soir, car le but était à ce que les filles viennent ce soir et non pas que j'aille chez elles.
6: Ah non, mais de toute façon, je t'invitais pas, chérie.
1: Ah bon, d'accord, je pensais. Petite menteuse qui, hors antenne, m'a dit oui, t'as qu'à venir me rejoindre.
6: Oh.
1: Elle est comme Jean-Pierre Sauzère, elle ment une fois arrivée en direct sur l'antenne.
6: C'est pas vrai.
1: Non, c'est pas Jean, c'est Max. Max de Fun Radio. Jean, c'est tous les jeudis, mais Jean ne fait pas l'émission. C'est moi qui l'a fait, Séverine.
6: D'accord.
1: Elle est perturbée, la petite fille. C'est comme si j'étais dans son bain quelque part. Elle qui m'écoute tous les soirs à l'intérieur de son eau humide et plein de savon et d'huile, d'avoir discuté avec moi comme ça en direct. Mesdemoiselles, je vous rappelle que si vous voulez passer, que vous êtes dites jolies, mais c'est pour ça que j'ai l'impression qu'aucune ne viendra ce soir. C'est ça le problème, Jean. C'est que dès que je mets la barre un peu haute au niveau des adjectifs, c'est-à-dire jolie, belle, ravissante, avec des beaux yeux, qu'elle est à peu près la vingtaine et qui a envie de venir dans les studios, forcément, ça sélectionne tellement qu'il n'y en a plus.
7: Oui, mais bon.
1: Un tout petit peu moins fort, Jean, je t'en remercie beaucoup.
7: Peut-être que tu en auras une ce soir.
1: Ah, tu le sens ou pas?
7: Je le sens.
1: D'accord, ok, ouais. Très bien. C'est donc toi qui as pété tout à l'heure. Très bien, vous revenez dans un...
8: De tous les jours, vous nous écrivez directement Jean de Neubert, La Voyance, 20 rue Bayard, dans le 8e arrondissement à Paris. Vous mettez Max Star System pour que ça arrive dans notre bureau. On le check tout ça, on file ça à Jean de Neubert. Il n'y a pas de problème, surtout si vous avez 25 ans, que vous êtes quelque part d'origine polonaise. Même si tu veux nous guider, c'est un sujet assez intéressant et surprenant. Bonsoir Sophie.
9: Bonsoir Max.
1: Alors Sophie, tu es arrivée sur Paris aujourd'hui pour faire une surprise à ton mec. J'ai le résumé sous mes yeux.
9: Eh oui, j'ai eu une super surprise. J'ai vu en effet qu'en dessous de son nom, sur la boîte aux lettres, il y avait le nom d'une gonzesse.
1: Mais ça ne veut pas dire forcément que c'est sa nana.
9: Bien sûr, bien sûr. Maman, il m'avait absolument affirmé que lorsqu'il avait déménagé il y a à peu près 2 mois, qu'il était tout seul dans son petit studio.
1: D'accord. Est-ce que tu es montée là-haut vérifier?
9: J'ai sonné, il n'y avait personne.
1: D'accord. T'avais qu'un portable, un sans fil?
9: Ouais.
1: Un portable?
9: Ouais.
1: Bon, très bien. Bah, on va essayer de rafrapper à la porte en direct. Ah, t'es pas devant, là?
9: Ah non, non, mais je suis rentrée chez moi.
1: Ah, t'as besoin... Ah, mais si tu veux te faire consoler, va rue Bayard.
9: Mais j'aimerais bien un séjour, Max.
1: Un séjour, c'est maintenant. Bon, ne quitte pas Sophie, on va en discuter plus sérieusement dans un instant, mais je suis un baroudeur. Un branleur, je me suis trompé, excusez-moi. Je suis un branleur. Ah là là là là, attention.
9: Corre, je t'écoute, vas-y.
1: Donc depuis 21h, je me bats pour savoir s'il y a des jolies filles qui m'écoutent et qui sont sur Paris qui seraient intéressées par venir me voir.
9: Ben, des filles qui t'écoutent, c'est sûr, mais jolie.
1: Sophie, tu parles beaucoup trop fort.
9: Oh, oui.
1: Et deuxièmement, tu ne me laisses pas terminer. Tu,
9: oh,
1: tu sais très bien que j'aime bien parler et ne pas laisser parler les gens. Ça fait ma force. Donc j'ai passé cette demande qui est passée de demande vers 22h en exigence.
9: Oui.
1: Et il y a une fille qui est venue dans les studios, et parlez-moi fort parce que là je parle doucement, on vous entend plus que moi. Il y a une fille qui est venue effectivement à Fun Radio il y a pas plus tard que 10 minutes et Fidda est allée vérifier en bas.
9: Uh-huh.
1: Et il s'avère que Fidda n'a pas voulu la faire monter, pourquoi? C'est moi qui dois le dire.
9: Non, parce que
1: premièrement,
9: oh,
1: attends, je vais te le dire. Silence, Sophie.
2: C'est Fidard qui allait
1: répondre. Oui, c'est Fidard qui va répondre. C'est pas Sophie, oui.
2: Premièrement, parce qu'en fait, elle a pas tenu le contrat que t'avais lancé, c'est-à-dire d'être belle.
1: Bah oui.
2: Donc à la base. Et deuxièmement, je te jure, j'étais avec Jean Denebert dans l'ascenseur parce que je suis descendu en même temps que lui et je lui ai dit, Jean, j'ai un flash. Je sais qui c'est. C'est une fille qui est à l'anniversaire de Max la semaine dernière et ça a pas loupé, je te jure. J'ai ouvert la porte, c'était elle.
1: C'est fou.
2: Un truc de fou.
1: Bah, c'est à force de côtoyer Jean Denebert.
2: C'est celle qui était, qui te descotchait pas,
9: Mais elle était aussi repoussante que ça.
1: Non,
2: je vois qui c'est.
1: Je vois qui c'est. Elle n'est absolument pas repoussante. Le problème, Sophie, je ne parle pas trop fort. C'est que, bon, bah, voilà, je veux une fille dans les studios. Non pas simplement qui sert d'objet, mais qui pourrait intervenir et me regarder. On pourrait même discuter après. C'est que je cherche à me faire plaisir et à leur faire plaisir de rendre la monnaie de ma pièce. Mais il me faut une fille qui a du charme, qui est jolie, voilà. Donc effectivement, à partir du moment que ce contrat est là, je ne préfère ne pas en avoir venir que de voir des filles venir et qui se disent qui pourraient ne pas être. Je suis désolé, les filles, j'ai l'air très violent en disant ça, mais la barre est haute et c'est pas sous prétexte.
9: Mais tu as raison, il va toujours mieux privilégier.
1: Non, mais là, c'est ce soir et sous prétexte que vous venez jusqu'à la radio, ne croyez pas qu'après le plus dur a été fait, qu'après on ne vous dira pas de partir. La preuve en est, c'est qu'elle n'est pas montée. Tu comprends?
2: Ouais.
9: Oh, c'est cruel.
1: Non, c'est pas cruel parce que j'ai été sur la règle du jeu, j'ai été direct. J'ai dit que je voulais une jolie fille, que si elle ne l'était pas, elle ne le montrait pas. Donc j'ai été dès le début, j'ai donné les règles du jeu. Donc je ne suis pas cruel. J'aurais été cruel si j'avais dit vous venez et puis une fois qu'elle venait, je disais à Fidard descend, elle est belle, tu l'as fait monter, si elle est pas belle, elle dégage.
9: Mais combien de filles se sont présentées? Il y en a juste une, c'est tout?
1: Mais le problème, il est là, Sophie, c'est que il doit y avoir beaucoup de boudins qui nous écoutent. Et si demain je passais l'annonce de boudins,
2: on serait blindés.
1: Le problème, c'est que les jolies filles, par définition, beaucoup sont en province, là on sélectionne sur Paris, et les filles jolies, bien sûr, c'est ce que je disais, elles doivent déjà être un mec. Forcément, si elles sont jolies, elles sont maquées.
9: Oui, effectivement.
1: Donc ça me paraît logique. Quoi qu'il y a souvent des filles qui sont jolies, et que parce qu'elles sont jolies, on ne s'intéresse qu'à eux que par leur cul. Non, tu me laisses terminer.
9: Vas-y, grand maître.
1: Ah non, vas-y. N'importe quoi. Tu dis n'importe quoi, Sophie. Je comprends que ton mec est déjà avec une autre nana. Je comprends. Tu dis n'importe quoi. S'il y a des jolies filles qui sont sur Paris et célibataires, je vais te dire pourquoi elles le sont. Parce que finalement, elles croient qu'on s'intéresse ou elles savent qu'on ne s'intéresse que pour leur physique et leur cul. Qu'elles aimeraient qu'on s'utilise, qu'on les aime un petit peu pour leurs chattes et leurs pieds. Et voilà le truc.
9: Mais elles n'ont pas tout à fait peur, tu crois pas?
1: C'est pour ça. Bon, Sophie, tout ça pour dire que bon, nous sommes malheureux. Et tout ça pour dire, Sophie, en fin de compte, dès le départ, avant que tu parles de ton sujet, que Franck Dubosc est au Splendide à Paris.
9: Oui.
1: Franck Dubosc est devenu un ami.
9: Uh-huh.
1: Je l'aide et son spectacle est...
9: Est-ce ça marche à fond la caisse, c'est ça?
1: Ça commence à bien marcher. C'est-à-dire que dans la semaine, c'est encore un petit peu compliqué à remplir la salle blindée.
9: Ouais.
1: Il faut dire la vérité. Mais ceci dit, si vous avez moins de 25 ans et que vous êtes étudiant ou pas étudiant, peu importe, mais moins de 25 ans et que vous le prouvez avec une carte d'identité, vous arrivez une heure avant le spectacle, c'est quand même moins 50%. Et Sophie, avant qu'on parle de ton problème, qui, on le rappelle, était venue faire une surprise à ton mec et venir chez lui, et tu t'es aperçu que sur la boîte aux lettres de ton mec,
9: il y avait un autre. Et je me suis aperçu que c'était un porc, voilà.
1: Voilà, qu'il y avait un autre. Non, c'est pas. T'as pas remarqué sur la boîte aux lettres qu'il y avait un porc, sur sa boîte aux lettres, qu'il était marqué avec une autre nana, probablement qu'il aime plus que toi.
9: Oui.
1: Nous allons parler dans un instant, nous allons te faire pleurer en direct, mais rassure-toi, parce que les gens attendent ça avec un grand impatience.
9: D'accord.
1: Donc je tâcherai de faire tout pour qu'elle pleure. J'ai fait un pari avec mes standardistes. Pour
9: le moment. J'ai essayé de faire maximum.
1: Pour te retenir. Mais t'inquiète pas, ça sera très dur parce que nous allons la voir en direct et on va l'entendre jouer avec sa nana.
9: Non, non, mais je vais t'aider pour l'audimat. Je vais essayer de verser quelques larmes.
1: Merci. On va tout de suite écouter un extrait du spectacle de Franck Dubosc, quand même, Sophie, puis pour tous ceux
9: qui... Je suis du coup toute seule à Paris à cause de mon...
1: Mais tu viens d'où? Tu viens d'où? Tu viens d'où, toi?
9: De Rennes, normalement.
1: Jusqu'à quand tu es là?
9: Mais pour l'année scolaire.
1: Pour l'année scolaire?
9: Ouais, parce que j'ai passé ma licence à Rennes et je fais une école de commerce maintenant sur Paris.
1: Mais alors, tu es comment, toi, physiquement?
9: 1m70, 50 kilos, normal, quoi.
1: Mignonne ou simple?
9: Bah, tant qu'à faire, pas un laidron, quoi.
1: Pas un laidron?
9: Voilà.
1: Tu veux venir ce soir dans les studios?
9: Mais j'aimerais bien en plus.
1: Non, c'est vrai.
9: Toi, ça fait au moins 4-5 ans que je t'écoute. À chaque fois que j'ai un coup dur, je t'appelle, tout ça, machin, ça s'arrange.
1: Faisons connaissance.
9: Et un jour, j'aimerais bien te faire une bise quand même.
1: Mais viens ce soir.
9: Ouais.
1: On va te chercher gratuitement une course de taxi.
9: Tu crois?
1: Bah attends.
9: Mais il faudrait juste que je m'habille alors.
1: Philippe, est-ce que tu peux m'appeler Philippe, le chauffeur de taxi, tout de suite en direct live, qui doit être avec son portable, qui est peut-être avec un client,
2: faut qu'on aille chercher
1: le numéro de portable.
2: Pourquoi vous n'avez pas ce numéro à côté de vous?
10: Je sais pas.
1: Oh là là là là là là là là là là, Sophie.
9: Oui, parce que moi, je suis franchement dégoûtée par les mecs.
1: Tu es où, là? Tu es où? Tu es nue? Tu es chez toi?
9: Je suis dans le 16e, sous ma couette, avec des yaourts au chocolat pour me consoler.
1: Oh, ma pauvre chérie. Mais juste pour le fun, comme ça, tu vois, il n'y a pas de physique entre toi et moi.
9: Oui.
1: Je ne te plairai peut-être pas, tu ne me plairas peut-être pas, mais en tous les cas, tu m'as l'air
9: mais
1: sympathique. Si ça fait... Oui, mais attends, il faut voir en vrai. Et puis attends, d'ici là, j'ai grossi, j'ai pris du poids, j'ai vieilli, j'ai pris de la beubare, j'ai passé 30 ans maintenant.
9: Bah ouais, t'es un vieux, t'as 30 ans maintenant.
1: Bah voilà, exactement.
9: Ça craint un peu, ouais.
1: Bah, ça craint un peu, ça craint même beaucoup, même. Attention, je suis sur le point de mourir dans les mois à venir. Sophie, ce qu'il faut quand même... oui, c'est que, tu vois, tu dis que ça fait 5 ans que dans tes coups durs, t'as toujours rêvé. Je pense que tu mérites ton petit cadeau, à savoir de venir me faire une petite bise.
9: Ça me ferait vraiment très plaisir.
1: Ah là là là là là là. Et tu sais faire des massages?
9: Ouais.
1: Non, c'est parce que tu pourrais très bien me masser pendant le débat du harcèlement qui aura lieu dans 20 minutes.
9: D'accord.
1: On y va, on appelle.
9: Mais qui est-ce qui va juger à savoir si je suis assez jolie pour monter te voir dans les studios?
1: Personne, car c'est moi qui t'invite à venir. Là, tu n'as rien à voir avec le truc de tout à l'heure. Non, mais c'est même pas un jeu, c'était une annonce. Attention, ce n'est pas un jeu.
9: Ouais.
1: C'est une annonce. Faut pas confondre. Non. On appelle. Attends, on appelle. Philippe.
11: Allô.
1: Oui.
11: Salut mon kiki.
1: T'écoutais?
11: Ah bien sûr que j'écoutais.
1: Dans le 16e, tu peux me faire ça?
11: Ouais, mais attends, là je suis en cours, hein, comme tu disais. Hein.
1: T'as un client?
9: Non,
1: avec...
9: mais laisse-moi un petit peu de temps parce que moi il faut que je m'habille et tout. Hein.
1: T'as un client?
11: Bah, écoute, je dépose ma charmante demoiselle et puis je viens la chercher.
1: Pourquoi? T'es avec une cliente là?
11: Bah oui, je suis avec une cliente.
1: Comment elle s'appelle?
11: Oh, bah je sais pas comment elle s'appelle. Comment vous appelez madame?
1: Non, son prénom, hein.
11: Elle écoute pas Fun Radio.
1: Mais c'est pas parce qu'elle écoute pas Fun Radio qu'elle connaît pas son prénom quand même.
11: Ben, je sais pas, vous voulez bien nous dire votre prénom? Nicole.
1: Nicole, à laquelle âge? Enfin, c'est une femme?
11: Ah oui, c'est une femme. Oui.
1: Ah, c'est une femme. Tu lui diras à cette femme Nicole, elle a la radio derrière, t'as la radio un peu?
11: Ouais, j'ai un peu la radio, ouais.
1: Voilà, Nicole, ce n'est pas parce que vous n'écoutez pas Fun Radio que vous ne connaissez pas votre prénom. Voilà, c'est tout ce que je voulais dire. Mais effectivement, Nicole n'est pas obligée d'écouter Fun Radio. Nicole, qui pourrait peut-être être ma mère, et ma mère, Nicole, sachez, n'écoute pas l'émission non plus, la trouve stupide, vulgaire et d'un manque d'éducation totale, alors qu'elle m'a donné une très bonne éducation avec mon papa, je tenais à vous le dire.
11: Et madame Nicole, elle écoute Skyrock.
1: Voilà, bah madame Nicole a le droit d'écouter Skyrock, c'est tout à fait son droit.
9: Oh, Skyrock, c'est nul. Hein.
1: Pardon?
9: C'est nul, Skyrock.
1: Non, non, ne dites pas ça. Qu'est-ce qu'elle dit, Nicole?
11: Ah bah, elle dit rien, hein. Elle écoute ça à cause de ses enfants.
1: Ah, à cause, et non pas grâce à, ce qui est quand même pas la même chose. Eh bien, à cause de vos enfants, vous écoutez Skyrock, et grâce à Philippe, notre chauffeur de taxi préféré, vous écoutez Fun Radio. Il y a quand même une différence entre le grâce et la cause.
11: Voilà.
1: Très bien. Eh ben écoute, dès que tu auras déposé Nicole, tu te magnes d'aller me chercher Sophie sur Paris, s'il te plaît.
11: Bon, Et parce... on passe Manu ou Fulgar en rentaine.
1: Parce qu'elle est, elle est sous sa couette, elle est malheureuse, la petite Sophie. T'as peut-être entendu que son mec l'avait, hein.
11: Bah oui.
1: Et comme il n'y a pas une fille canon auditrice qui est venue me rendre visite ce soir.
9: Et ben moi, t'auras une fille sympa.
1: Voilà, elle aura au moins, j'aurai au moins une fille sympa. Et souvent, Rennes et Tours, ce sont les deux villes que j'ai envie. Voilà, une fille sympa. Oh là là, Fidda et Manu, du fait que tu aies dit que tu étais sympa, ils ont peur que tu aies de la beubare.
9: Que j'ai quoi?
1: De la beubare, de la barbe.
9: Pourquoi?
1: Bah non, non, tu es quand même mignonne. T'as un certain charme ou pas?
9: Bah j'espère, ouais.
1: Bah j'espère pour toi aussi. Bon, à tout de suite, Sophie, tu quittes surtout pas.
9: Ok.
1: Et on discutera en direct, on parlera un petit peu de mots et tout.
9: On va changer les idées, d'accord.
1: Voilà, exactement. Je t'embrasse. Merci, Phil. Phil.
11: Ouais.
1: Tu salueras pour moi, madame Nicole.
11: Y a pas de problème, elle écoute.
1: Très bien, mais elle est jolie, hein, Nicole, en tout cas. Vous avez du charme, Nicole, hein. Je tenais à vous le dire, hein. Vous êtes pas mal du tout, hein.
11: Dites un petit mot.
1: Non, non, mais elle n'est pas obligée de répondre. C'est-à-dire que je vois tout ce qui se passe.
11: Oui. Ben, je sais bien.
1: Je m'adresse à toi, Nicole, toi qui es sur la plage arrière du chauffeur de taxi préféré de toute la bande FM, notre ami Philippe. Nicole, soyez prudente quand même avec Philippe.
11: Elle dit d'accord.
1: Elle dit d'accord, vous avez bien raison. Demandez, quand vous montez dans le taxi avec Philippe la prochaine fois, Nicole, et comme tous ceux qui nous écoutent, exigez d'avoir une glace comme en Angleterre, une vitre. Peu. Éteins ton portable, appuie sur l'accélérateur, dépose vite Nicole et va vite me chercher Sophie.
11: Attends, qui est... rapproche-moi Manu pour avoir l'adresse au moins.
1: Et Sophie, vite, vite, qui est sous la couette et qui se prépare belle pour moi, qui est dans le 16e. Je t'embrasse et bonsoir mademoiselle Nicole.
11: Bonsoir.
1: Nous allons faire des messieurs et madame et ce soir, grâce à un auditeur qui nous a laissé quelques numéros de téléphone et de noms marrants de famille sur l'internet, nous allons appeler des messieurs et madame Lacrotte. Alors, on y va, c'est parti. Monsieur et madame Lacrotte, quelque part en France. C'est chaud comme la braise. Allez, on y va, c'est parti.
10: Oui.
1: Allô, Lacrotte?
10: Oui.
1: Oh bah merde alors.
10: Hein, t'as que ça à dire? T'as autre chose à dire?
1: Bah.
10: Allez, sors dans.
1: Je sors là?
10: Ça pue. Ah voilà, là,
12: ça pue, c'est
1: pas mal. Ah non, ça pue, oui. Non, on sort, ouvre la porte.
12: Papa, vite.
10: Et encore, hein.
1: AR.
10: Allez.
1: Au revoir.
10: Allez.
1: Bien, voilà. Allez, on va s'en faire un autre, bien entendu, un autre monsieur, madame. Ah là là là là là là. Il dormait pas, lui, hein, il était éveillé, hein, il doit travailler. Allô, la crotte?
9: Oui.
1: Oh.

0: Ah, vous êtes toujours là? Allô?
1: Oui, c'est tout.
0: C'est pas déjà assez bien tiré la chasse. Vous êtes encore là, Madame Lacrotte?
1: Oui, ça va pas.
0: Allô?
1: Oui?
0: Vous êtes là?
1: C'est pas pareil.
0: Ah, bah, c'est monsieur mon cul. J'essaie de me séparer de ma crotte, mais vous êtes toujours là? Enfin, je tire la chasse, je ne comprends pas. Ah, quand même! Voilà, spécialement. C'est sympa. Hein? C'est vrai que c'est une chasse d'eau en forme de diarrhée, quand même.
2: Ouais, c'est clair.
0: On a l'impression qu'on est en train d'avoir la diarrhée. Allez, on va attaquer.
2: Quoi?
0: On rigole plus maintenant.
2: Non.
0: Allez, sérieusement, on va faire le débat sur le harcèlement. On va accueillir Géraldine, 26 ans. Oh là là. Du sud de la France. Bonsoir Géraldine.
3: Bonsoir.
0: Ça va bien?
3: Très bien, je rigole bien. Ça va.
0: Oh là, c'était bien là. Elle a pas compris la pauvre. David de Dunkerque, 28 ans. Bonsoir David.
4: Oui, bonsoir Max.
0: Nous avons également Pierre, 17 ans, de Sartrouville.
5: Salut Max.
0: Et Dora, 27 ans, de Paris. Bonsoir Dora.
6: Salut.
0: Ça va?
6: Ouais.
0: Très bien. Donc nous allons parler du harcèlement. Je rappelle pour la dernière fois, déjà vous êtes les quatre premiers à être sélectionnés par rapport à l'appel à témoins que nous avons demandé. Il y en a d'autres, bien sûr, qui doivent nous écouter, qui ont été sélectionnés et qui seront amenés à passer lors de la soirée. Je rappelle qu'on ne cherche pas forcément que des gens qui ont été harcelés, mais s'il y a des gens suffisamment honnêtes et qui sont repentis, qui sont prêts à témoigner de leur folie, d'avoir harcelé des gens dans le cadre du travail ou dans leur vie privée, ils peuvent le faire, bien entendu. Ce que je voulais dire également, c'est que si vous nous écoutez, que vous n'êtes pas concerné par le harcèlement pur et simple, c'est-à-dire ni harcelé, ni vous avez été harceleur, si vous voulez souhaiter réagir à tout ce qui va se dire lors du débat, de réaction de certaines personnes, ou apporter des témoignages supplémentaires ou des réactions à tout ce qui va se dire, le standard ligne vous est ouverte, bien entendu, au prix d'une communication normale au 0803 08 5000. Je compte sur vous, bien entendu. Alors, avant de démarrer et de vous donner à chacun la parole, on peut quand même préciser quand même que tous les quatre, vous faites partie des gens qui ont été harcelés?
5: Ah non, oui.
0: Non, ce qui n'est pas le cas de tout le monde?
5: Non, moi, Pierre, j'ai pas été harcelé, j'étais harceleur.
0: Ah d'accord, ok, très bien. Alors justement, on va demander à chacun, après je vous la donnerai, quelle est la définition pour vous du harcèlement? Alors Pierre, justement, quelle est pour toi la définition du harcèlement?
5: Ben, c'est de moi, je pense, en plus, je suis en droit cette année, quoi, donc on voit un peu ça, c'est d'atteindre l'intégrité des personnes, l'intégrité physique ou morale, et moi, c'est ce que j'ai fait.
0: D'accord, que j'ai fait. Tu nous expliqueras après pourquoi,
5: ouais, pas de problème.
0: D'accord, Dora, oui, toi, pourquoi la définition du harcèlement, ça serait?
6: Eh ben, c'est téléphoner tous les soirs chez les personnes.
0: Non, la vraie définition du harcèlement dans le dictionnaire, hein. Il y a pas la définition du harcèlement, téléphoner à des gens tous les soirs.
6: Ouais, c'est clair.
0: Pour toi, la définition du harcèlement, ça serait quoi? Par curiosité, pour voir si ça rejoint la définition du dictionnaire.
6: Ouais, c'est ce qu'il pense lui, quoi. C'est faire chier son monde.
0: Il va bien falloir parler un peu plus fort devant ton combiné, Dora, on ne t'entendra pas.
6: Monde.
0: D'accord. Mais surtout devant ton combiné. David?
4: Ouais, pour moi, David, donc, notamment, pour moi, le harcèlement, c'est arriver à démolir une personne moralement. Mm. Et puis, parfois physiquement, mais enfin, ça joue sur les deux. Quand t'es atteint moralement, ça a des fois des répercussions physiques.
0: Et Géraldine?
6: C'est détruire et anéantir une personne.
0: D'accord. La définition dans le petit Larousse, donc du harcèlement, donc du verbe harceler, c'est l'action de soumettre à des attaques incessantes, tourmenter avec obstination, soumettre à des critiques ou à des moqueries répétées. Voilà, et quelques mots-clés venant du harcèlement ou de harceler, c'est la pression, le chantage, la manipulation, la dignité, la confiance, le silence et la culpabilité. Ça fait rire quelqu'un?
7: Oui, ça me fait rire.
0: Qui
7: Géraldine.
0: Pourquoi?
7: Non, parce que c'est en plein dedans, c'est carrément ça. C'est
0: donc
7: ça.
0: Voilà, ça c'est la définition du dictionnaire. C'était pour savoir un petit peu si vous étiez dans le vrai, si vous aviez une idée vraiment précise de ce que pouvait être. Alors justement, Géraldine, tu as été harcelée.
7: Encore maintenant, oui.
0: Encore maintenant, aujourd'hui, raconte-nous quel genre de harcèlement, comment tu le vis et comment tu comptes t'en sortir.
7: En fait, c'est du harcèlement moral par rapport à mes employeurs. Et donc, je travaille dans une grande entreprise de la fonction publique en France. Et ça a commencé petit à petit. Et en fait, on ne s'aperçoit pas tout de suite qu'on est dans le système du harcèlement. Il n'y a qu'aujourd'hui, après un an et demi de bataille, que je m'en aperçois. C'est mes proches qui me disent « bon, bah, vas-y, attaque, parce que ça va pas, quoi ». Donc, faut savoir que j'ai 26 ans, je travaille depuis l'âge de 16 ans, j'ai commencé en grande distribution.
0: Oui.
7: Travail et études à la fois. Et donc, je commence en boucherie et tout, donc le harcèlement verbal, je connaissais un peu, parce que bon, les bouchers sont toujours un peu...
0: C'est très masculin, disons, c'est un milieu
7: voilà,
0: très masculin.
7: Très masculin, donc je pensais être passé par le pire.
0: Quel genre de harcèlement verbal tu subissais au quotidien?
7: Oh, c'était des petites réflexions. Quand on a 16 ans et qu'on commence en boucherie, c'est quand j'étais, ouais, je bande, c'était des trucs comme ça.
0: Ah, carrément, ouais, c'était pas mon petit cochon, ma petite...
7: C'était... Ah non, c'était les mains baladeuses et tout, mais bon, quand on a 16 ans, ça va, quoi, c'est pas... Le harcèlement comme ça, c'est gentil. À la limite, c'est vraiment gentil. Par rapport à ce que je subis actuellement, même... c'est vraiment gentil.
0: Tu vas quand même pas dire que c'était quand même limite agréable.
7: Non, c'était pas agréable, mais bon, c'est des hommes, on sait comme ils sont, quoi. Ça va, c'est pas... Faut pas non plus...
0: On n'est pas tous...
7: Non, ça fait un an et demi que je suis...
0: Un an et demi. Et tu l'as connu à l'âge de 16 ans déjà.
7: Voilà, donc, mais c'était ça, c'était pas... Enfin, j'ai pas pris ça pour du harcèlement, donc je suis quand même assez équilibrée. Je suis pas... je veux dire, je sais où sont les limites du harcèlement.
0: D'accord,
7: donc,
0: mais enfin, surtout, c'est les limites du harcèlement, ça veut dire que quand c'est quelque chose qui est quand même suffisamment et régulièrement répété, quoi.
7: Voilà, c'est quand ça devient vraiment grave.
0: Une habitude.
7: Très grave, quoi.
0: Ah ouais.
7: Quand ça arrive à te faire pousser la limite au suicide, quoi.
0: Oui, ouais. Non, enfin ça c'est le maximum, c'est l'extrême. Mais le harcèlement, ouais, n'a pas besoin d'aller... Non, mais parce que toi tu pousses au harcèlement vraiment...
7: Moral.
0: Oui, non, mais pas moral. Le fait d'aller vraiment à l'extrême, le harcèlement ne peut pas forcément être hyper violent. Ça peut être quelque chose de quotidien, mais de pas forcément violent.
7: Mais disons que ça dépend de la personne, parce que bon, les personnes sont jamais très fortes, jamais très faibles.
0: Non, mais je veux dire, ouais, voilà, c'est
7: à
0: dire
7: qu'à un moment donné de ta vie, tu es plus faible qu'à un autre moment, et si à ce moment-là ça continue, ben, voilà. Ça te détruit.
0: C'est-à-dire que le harcèlement qui peut te donner pour deux personnes, en admettant que tous les jours on répète à une fille t'es moche, il y en a peut-être une qui au bout de 3 mois va craquer, et une, il va lui falloir 5 ans.
7: Voilà.
0: On est d'accord. Ouais. Alors, quel est le harcèlement que tu vis aujourd'hui, Géraldine?
7: Ben, en fait, donc, au bout de... Quand j'ai fini ma grande distribution et mes études de droit, j'avais plus assez de sous, donc je suis rentrée en apprentissage dans cette grande entreprise. Ça fait 2 ans, en septembre 96. En septembre 96, à la clé de la réussite de mon diplôme au bout des 2 ans, je devais avoir un emploi. Au bout d'un an et demi d'apprentissage, j'ai eu des problèmes de santé qui sont arrivés, de graves problèmes de santé. Et j'ai quand même obtenu mon diplôme, donc ils ont été obligés de m'embaucher.
0: D'accord.
7: À la suite de ça, ils m'ont envoyé à 80 km de chez moi, donc j'ai déménagé, patin coussin, ils m'ont envoyé dans la Provence vraiment pure et dure, Mamon des Sources, quoi, grosso modo. C'est le village provençal, Mamon des Sources. Donc à partir de là, j'ai subi, j'arrivais, j'étais jeune, j'étais supérieure aux gens que je côtoyais dans le personnel, parce que j'arrivais, j'étais agent de maîtrise signé cadre, je gagnais bien, j'avais 25 ans. J'étais toujours malade, mais je remplissais mes objectifs, parce que je suis commerciale. Et à partir de là, ça a commencé par des réflexions au niveau de mes absences. Ça a été par rapport à mes clients. Ça a été des sonnettes la nuit, quand mon mari n'était pas là.
0: Tu crois qu'on t'en voulait personnellement, ou c'était effectivement que tu avais un manque d'objectifs? Tes objectifs étaient quand même remplis à chaque fois?
7: Mes objectifs étaient quand même remplis, parce que je suis quand même quelqu'un un peu très sérieux.
0: D'accord. Qu'est-ce qui a fait qu'à un moment donné, dans la balance, ça a pesé du côté contraire, à savoir que du jour au lendemain, on a commencé à t'en vouloir et à te reprocher plein de choses?
7: Mais en fait, moi, au départ, j'étais pas au courant, parce que j'arrivais déjà dans un terrain miné, puisque c'était dans un village provençal.
0: D'accord. Ouais.
7: Et j'arrivais sur un terrain miné, puisque on m'avait mis là, mais on n'avait pas dit qui j'étais, d'où je venais, comment était mon état de santé. Et qui allait prendre ma place.
0: Mais est-ce que toi, tu avais précisé que tu avais des problèmes de santé?
7: Oui, j'avais bien précisé.
0: Quel genre de problème tu avais?
7: On ne savait pas à l'époque, puisque ça commençait en
0: 1997. C'était des troubles, enfin, t'avais quoi? T'avais des problèmes de quoi, même sans savoir la maladie?
7: Alors, le problème, c'est que j'avais des troubles gastro-intestinaux.
0: D'accord.
7: J'étais opéré 3-4 fois, après ça a été descendu sur mes tronches, je ne pouvais plus avoir d'enfant.
0: D'accord, mais enfin, sans entrer dans les détails, c'était pour dire que sur ton lieu de travail, tu pouvais à n'importe quel moment avoir des douleurs au ventre, assez t'obligeant à arrêter de travailler.
7: Voilà, c'était des arrêts de travail de 1 jour, 2 jours, donc on a assimilé ça, puisque mon ami à l'époque était dans le monde du spectacle de la nuit. Il a fait beaucoup de choses.
0: D'accord.
7: Et moi, j'arrivais, je prenais la place en fait de quelqu'un qui la voulait depuis 6 mois, mais qui n'avait pas réussi son examen. Et donc, je ne savais pas.
0: D'accord.
7: Et c'était la fille d'un supérieur hiérarchique.
0: D'accord. Hein. Donc déjà, t'étais dans la ligne de mire du responsable en question qui fait tout pour te mettre des bâtons dans les roues.
7: Voilà. Et au bout de 6 mois, quand j'ai eu beaucoup d'arrêts maladie, et que la fille a obtenu son diplôme, on m'a gentiment licencié pour maladie désorganisée en service.
0: Disons que voilà, donc on a commencé à te reprocher plein de choses, à savoir que tu étais souvent absente, que ton travail était moins fait. Donc c'était pas du harcèlement physique, mais c'était du harcèlement mental. C'est-à-dire que régulièrement, on te faisait savoir que ça n'allait pas. Et ça t'a. Est-ce que.

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1: La jeunesse est-elle égale à la beauté d'une rose éclose? Ton sourire nous fait-il penser à celui d'une enfant naissante? Ton regard me fera-t-il flasher si nous nous rencontrons?
2: Ça, c'est magnifique. À mon avis, ça s'adresse directement à une femme intellectuelle. Donc, pour ceux qui n'auraient que un ou deux neurones dans la tronche, vous laissez tomber parce qu'à mon avis, Nicolas a mis la barre très, très haute. Et Nicolas, je ne résiste pas au plaisir de le réécouter une deuxième fois.
1: Ah bon, alors je recommence?
2: Non, non, non.
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2: Voilà.
4: M'appelle Jordan et pas Jordan, ok, les deux?
5: Ok, ouais, c'est
4: ouais,
5: temps.
4: J'ai 13 ans maintenant.
5: Calme-toi.
4: Le m'a dit qu'il avait changé le single.
5: Calme ta joie, gamin.
4: Ouais, bon.
5: Dis donc, Paris, 7h20, dis donc.
4: Bon, alors, tu m'avais demandé de pas gueuler, bah, j'ai quand même gueulé.
5: Non, mais arrête de méprendre pas cette voix de.
6: Dis donc, pas tous gueuler, ok?
4: J'ai quand même gueulé parce que tout le monde se fout de ma gueule.
5: Bah, c'est normal.
4: Parce qu'on se remonte à avoir ras-le-cul.
5: Non, ras-le-bol. Non, ras-le-bol.
4: Parce que j'avais commencé à travailler une chanson pour les filles.
5: Ouais.
4: J'ai même pas eu le temps de terminer les paroles, tellement je me suis pris la tête ce week-end.
5: Qu'est-ce qui s'est passé?
4: Bah, tout le monde me faisait chier, tout ça. J'ai même pas eu le temps, j'étais malade.
5: Pourquoi on te faisait chier, Jordan, ce matin, pendant ce week-end?
4: Je sais pas, mais je pouvais pas.
5: Non, mais comment ça, tu sais pas? Bien sûr que tu sais. Parce que si tu reviens avec en disant on m'a fait chier, c'est que forcément ça t'a marqué
4: bah,
5: l'esprit.
4: Parce que l'école, déjà.
5: Qu'est-ce qu'ils t'ont fait chier au bahut?
4: J'ai encore des problèmes.
5: Quel problème?
4: Mais parce qu'ils vont peut-être me virer, tout ça.
5: Bah, et alors?
7: C'est bien.
5: Parce que tu vas te faire virer, ça t'empêche de travailler sur les paroles du Star System?
4: Bah, ouais. Parce que déjà, si j'ai des problèmes avec l'école, eh ben, j'entrerai un appel à Fun Radio pour faire une pétition.
5: D'accord, j'ai un petit cadeau pour toi, Jordan, pour te remonter le moral.
4: C'est quoi?
5: Le répondeur du Star System qui t'est particulièrement dédié. D'accord?
4: Ouais.
5: Écoute bien, ouvre bien tes oreilles.
4: Ouais, c'est pas les 2 minutes de Jordan, c'est les 2 minutes du répondeur.
5: Non, parce que là, ça va te concerner. À mon avis, t'auras envie de rétorquer, d'accord?
4: Ok, vas-y.
5: 7h22, écoute bien, Jordan. Tu ne parles pas pendant le répondeur, tu l'écoutes bien attentivement.
4: Okay,
5: attention, tu comptes jusqu'à 3.
4: Ok, maintenant, vas-y.

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2: 521.
3: Attends.
4: Le répondeur du Star System.
3: La base Blaireau, c'est un mec qui a laissé un message donc sur le répondeur du Star. Il a pas laissé le numéro de téléphone, il était avec un pote à lui. Il a donc pris un thème qui s'appelle les Hanson. Mbap, Mbap. Et puis donc il t'a fait une petite parodie en disant que t'étais un petit Blaireau, un petit puceau, hein. Et
0: qu'il fallait. Je pense que c'est la même chose, hein.
3: Et qu'il fallait que tu retournes jouer aux Tortues Ninja. Qu'est-ce que t'as à rétorquer à
0: 7h23? C'est ceux qui en parlent le plus qui en mangent le moins.
3: Quoi?
0: C'est ceux qui en parlent le plus qui en mangent le moins.
3: Ah non, mais alors lui, la génération McCain, si tu veux, t'es gentil, mais on a eu un cours pendant tout le week-end. C'est bon, on va pas remettre ça maintenant. Hein. Jordan, qu'est-ce que t'as quelque chose de concret à nous dire ou est-ce que
0: je voulais vous dire que comme mon avenir est incertain du côté de l'école,
3: oui.
0: Je me suis mis à jouer au loto sportif.
3: Et alors?
0: Et là, putain, je me suis aperçu par surprise que les matchs étaient truqués.
3: Ah bon?
0: Ouais.
3: Parce que t'as pas réussi à gagner, c'est
0: non,
3: ça?
0: Non, parce que mon pendule. Je joue pas avec mon pendule.
3: Bien sûr.
0: Et lui, il se trompe jamais.
3: Bien sûr, parce que tu crois que c'est avec un pendule, c'est un pendule qui normalement qui est censé retrouver des gens ou de l'eau, qui va retrouver également des matchs de foot.
0: Ça se fait aussi.
3: Ah bon, d'accord. Alors qu'est-ce que
0: comme il se trompe jamais une fois que j'avais perdu un pendule.
3: Est-ce que tu pourrais nous donner les scores que tu alors vas-y donne-nous.
0: Par exemple, pour Mexique-Corée.
3: Mexique-Corée.
0: Mexique-Japon.
3: Ouais, il y a eu combien au Mexique-Japon?
0: J'ai mis 3 pour la Corée.
3: Et il y a eu combien?
0: Il y a eu 3-1 pour le Mexique.
3: Ah oui, donc tu t'es trompé de chier, ça
0: non,
3: va
0: mais bon. C'est eux qui ont truqué le match.
3: D'accord, ok.
0: Je peux tout dire jusqu'à la finale.
3: C'est vrai que c'est un gamin, ce mec. Ah, oh là là, tu peux pas lui parler, c'est vraiment le gamin. J'ai l'impression d'être revenu en arrière quand j'étais sous
0: le
3: bain.
0: Je peux tout dire jusqu'à la finale.
3: Et il gamin quand même, hein, ce mec. Oh, il manque, il en est 15. Hein.
0: Ouais, c'est ça. Ouais.
3: Et qu'est-ce que tu disais?
0: Je peux tout dire jusqu'à la finale.
3: D'accord, vas-y. Si tu nous donnes le bon pronostic, je te promets que t'auras une.
0: Pour la finale, c'est l'Iran. Hein.
3: T'auras une batterie de Playmobil pour l'été.
0: Excuse-moi, mais pour la finale, je pense que c'est l'Iran. Hein.
3: Playmobil va à la plage.
0: C'est les meilleurs, l'Iran.
3: Hein? Playmobil part en vacances.
0: Avec
3: Ok, c'est un gamin quand même, ce Jordan. Hein. Quand même.
0: Arrête tes conneries quand même.
3: Hein, c'est vrai que moi je l'ai vu, je l'aurais bien botté le cul quand il est venu à la radio pour ton anniversaire quand même. Qu'est-ce que t'as eu pour ton anniversaire avant qu'on se quitte à 7h25 avant que t'ailles à l'école quand même? Qu'est-ce que t'as eu pour ton anniversaire? Il est sourd en plus à 12 ans, ça craint. Qu'est-ce que t'as eu pour ton anniversaire? Tu te passites ou pas un peu?
0: Quoi?
3: Tu te donnes, tu sens moi?
0: Quoi?
3: Que de son?
0: Pas dans ton combiné.
3: Tu te la transites ou pas?
0: J'arrive, je comprends rien.
3: Non mais est-ce que tu te la montrais? Oh là là, dis donc Jordan.
0: Quoi?
3: Tu te sens moins l'air ou pas?
0: Déjà là, tu me pompes le cul avec tes questions. Alors moi déjà, je suis venu pour parler de foot.
3: Oh lui, tu me pompes le cul avec ces questions, tu me l'enlèves lui. Ah d'accord, 7h25 du matin, quel bon espoir. Heureusement c'est Jordan, hein, tout juste à peine 13 ans, hein, donc faut nous excuser. Voici tout de suite Prince avec Cream. Attention, dans 4 minutes, ça sera les infos avec Jenny Jay et également, attention, Francis Cabrel qui arrive dans les...
5: Bonsoir Jean-Pierre. Alors ça va mieux les dents?
3: Ça va les dents?
5: Ouais, ça va bien. Parce qu'il faut expliquer que Jean-Pierre a un abcès.
3: Ah ouais, Jean-Pierre a un abcès, parce qu'en fin de compte, la femme de ménage que t'as eu tout à l'heure, c'est elle.
6: Ouais, bien sûr. Ouais.
3: Voilà, voilà, que t'as eu dans le bureau, ce que Jean-Pierre nous appelle comme d'habitude.
6: Non, mais ça va s'arranger,
3: y'a
6: pas de problème.
3: D'accord.
5: Ah oui, les dents.
3: C'est très rare quand même.
5: Pour le ménage, ça va pas s'arranger.
3: Puis c'est rare d'avoir quand même quelqu'un qui peut être aussi joyeux, parce qu'avoir un abcès quand même, ouais, et passer sur l'antenne pour nous chanter une chanson.
5: Oui.
3: C'est rare.
5: Surtout qu'il a dit tout à l'heure que ça lui remontait dans la tête.
3: Oui, c'est vrai que ça te remontait au cerveau, Jean-Pierre. Hein. C'est ce que tu nous as dit aux antennes dans le bureau.
6: Bah ouais, mais bon, faut que je voie, ils vont peut-être demander cette dent, mais c'est pas trop important ça.
3: Ouais.
5: Non. Bah, c'est-à-dire que chanteur sans dents.
3: C'est compliqué, il y en a.
5: Pas que ce soit celle de
6: non,
5: dedans.
6: Non, pas de problème.
3: Il n'y a pas de problème. Hein.
6: Non, c'est pas devant.
3: Non.
5: Ah bon.
6: Pas de problème.
3: Tant que c'est pas un abcès au cerveau, comme on t'a dit, parce que ça peut arriver, ça aussi, méfie-toi.
6: Ouais, bien sûr.
3: Ça peut le pus remonte au cerveau, hein. Ça peut arriver, Jean-Pierre, méfie-toi.
5: Non, il a fait médecine, hein, 3 jours, mais bon. C'est un extraterrestre.
6: Bien sûr.
3: Jean-Pierre, je suis quoi, moi?
6: Ouais, je sais, il y a plein d'extraterrestres, ils sont implantés partout, vous avez une planète, oui.
5: Ah, et Max est un extraterrestre?
6: Ben, de toute façon, le croire, voilà.
3: Voilà.
5: Pas mal le croire.
3: Ah non, mais lui, persuadé que je suis un extraterrestre, peut-être que Julia est un extraterrestre, je ne sais pas, Jean-Pierre, est-ce que Julia est un extraterrestre?
6: Je ne sais pas, de toute façon je ne veux pas parler d'extraterrestres, moi je suis là pour chanter ma chanson.
5: Ah bah
6: je cherche un producteur,
5: ouais.
6: Une maison de 10, et il faudrait dire que j'ai un site internet, 10. Donc on pourrait le donner encore.
3: Ouais, bien sûr, une maison de 10. Bah oui. Bah oui, il fait des dix.
6: Mais je suis sur internet.
5: Et Brigitte, elle
3: et
5: va
3: Brigitte,
5: bien.
3: Ah oui, on parle pas de Brigitte.
5: Mais qui est Brigitte?
3: Normalement.
6: Brigitte,
5: on n'a pas le droit.
3: Normalement non.
5: Ah pardon.
3: C'est pas grave, tant pis. T'as vendu
6: non,
3: la mèche.
6: Non, mais Brigitte, d'une manière ou d'une autre.
5: Même que tu sois chanteur.
6: Peut-être la rencontrer, y a pas de problème.
3: C'est pas simple, hein. Parce
5: et
3: que
5: tout à l'heure il m'a dit
6: ah.
5: Si sois chanteur, est-ce qu'elle m'aimera quand même?
3: Bah.
5: Même si sois pas. Si je ne sois pas chanteur.
3: Tu sais, je sais pas, tu suis pensé, hein, Jean-Pierre. Hein.
6: Tu mais je vais être chanteur.
3: Ouais,
6: pas de problème.
3: Ça c'est sûr.
5: Ouais, mais bon. Si tu ne sois pas, elle le sera quand même.
3: Si tu ne sois pas d'accord, te demande
6: de jouer. D'abord, faudrait que je la rencontre déjà d'une, de la connaître.
5: Ah, parce que tu la connais pas.
3: Ah, bah non, mais non, non.
6: Bah non, avant de sortir à quelqu'un, faut la connaître.
3: Voilà, attention, Julia commence à se défroquer.
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7: On va pas pouvoir bosser, nous.
3: Dis donc, oh, il est 20,
7: ça va pas être possible.
2: Mais il est chaud.
3: Ouais, bah enfin, ça fait 5 minutes qu'on a démarré.
6: Mais,
3: oui,
6: mais d'une manière ou d'une autre.
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3: C'est vrai.
6: Moi, ce que je veux, c'est une maison de 10.
3: Une maison de 10.
5: Maison de 10. Avec
3: bah écoute, on va démarrer par une maison de 7, et puis après une maison de 8, et puis après on dira une maison de 10.
5: Et si tu nous chantais ta chanson, Jean-Pierre l'extraterrestre.
3: Jean-Pierre, qu'est-ce que tu vas nous interpréter?

0: pas, voilà.
1: Ouais, exactement.
2: Il faut ça... mieux. Oui, mais parfois c'est plus fort que moi.
1: Mais t'as raison. Et finalement, Julie a raison, Jean-Pierre. Intervient de temps en temps. C'est pour éviter les pirates. Il a dit.
2: Bah, oui.
1: C'est piraté après. Hein.
2: Eh oui.
1: Faudrait pas que quelqu'un.
3: Non, moi ce que je veux, c'est trouver un producteur. Et mon site internet, je peux le donner là-bas.
1: Oui, mais attends. Vas-y. T'as pas chanté que déjà tu cherches un producteur.
2: Comment tu... www.
1: Non, mais vas-y, Jean-Pierre. Chante d'abord. Ensuite, on cherche un producteur.
3: Ah, vas-y, dis-le.
2: www.jeanpierre.com
3: Warl.com
2: Ouais.
3: Hein, JPS, c'est ce qu'il a.
2: Ah, je comprends pourquoi il faut le dire tous les soirs.
3: Voilà.
2: Attends, la chanson.
1: Attends, redonne l'adresse et vas-y. Redis ce que tu viens de dire.
3: www.warl.com Flatch. JPS, Flatch.
2: Right.
3: Après, il faut cliquer sur la pub, voilà.
2: Ok.
1: Alors, je t'explique ce que c'est. Tu sais ce que c'est qu'un Flatch?
2: Oui.
1: Tu sais, c'est le, enfin, c'est la petite barre, on appelle ça un slash.
2: Oui.
1: Mais un splash pour.
2: Mais lui,
1: pour
2: c'est normal, c'est Jean-Pierre.
1: Tu sais que Jean-Pierre, tu peux. Tu t'intéresses à Internet, Julia.
2: J'arrête.
1: Tu sais que, comme dit Jean-Pierre, on peut s'envoyer des petits emails.
2: Ah oui,
1: des emails. Tu t'envoies des emails des fois, Jean-Pierre?
2: Bon, Jean-Pierre,
3: bah, des emails, j'en reçois.
2: Des emails, c'est la maison du. Mais non, mais c'est la maison du.
3: Il s'appelle Camus, bon.
1: Ouais, allez, chante-nous ta chanson, demande Julia. Allez, vas-y.
3: Intéressé par
2: allez,
3: moi
2: allô,
3: pour
1: Jean-Pierre.
3: Groupe,
1: Jean-Pierre.
3: Bien sûr, oui.
2: La
3: Jean-Pierre.
2: Chanson du monsieur.
1: Allez, vas-y, interprète, vas-y. Vas-y. Chante.
2: On t'écoute. Okay. C'est pas grave si tu nous entends pas.
1: Un retour de
2: coupe.
1: Oui, tout à fait. Allez, vas-y, voilà. Parce qu'après on a Olivier de Paris.
3: Chante deux,
2: comme ça fait un fond.
1: Chante 30 secondes, ensuite on zappe et ensuite on récupère 30 secondes de la fin.
2: Non mais lui explique pas.
1: Allez vas-y Jean-Pierre.
2: Non, mais vas-y Jean-Pierre.
1: Allez,
2: vas-y.
1: Allez vas-y.
2: Ah, y a la
1: bah, c'est un professionnel. Hein. Sinon c'est pour ça qu'il a du talent. Hein. C'est pour toi hein, peut-être. Hein.
2: Ah, pardon, peut-être. Non il m'a dit que je t'aime.
1: Ah il t'a dit que je t'aime. Ouais.
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1: Il y a quelque chose quand même. Hein.
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1: Maintenant je peux te le dire.
2: C'est lui qui écrit les paroles.
1: Il est il pense être le fils d'Hervé Villard.
2: Il a pas de bol hein.
1: Il une voix de Johnny quand même, il y a un petit truc.
2: Ouais ouais c'est vrai.
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1: Dans les intonations.
2: Non, c'est pas mal, hein.
1: Non c'est bien. Je sais pas si c'est pas une reprise ça. C'est à lui ça. C'est de lui. Non, c'est une reprise. C'est Johnny.
2: Ah, ouais, c'est
1: un fan de Johnny, oui. Ah non, si tu veux qu'on te fasse écouter ses productions.
2: Non, ça va.
1: Ah, parce que c'est autre chose. Nous, on les connaît par cœur, mais c'est super disco. Ça s'appelle Je cherche un producteur.
2: Ah oui.
1: Ah ouais, tu connais pas. Ah oh, bah, on va faire écouter à Julia
2: quand même. Oui, je veux bien, quand même.
1: Attends, j'ai même.
2: Non mais il t'entend pas.
1: Je vais... Non mais lui c'est pas grave, il chante, on le met en dessous.
2: Oui.
1: Alors déjà, je vais montrer quand même pour les auditeurs hein, qui connaissent bien entendu très bien Jean-Pierre, on va montrer la tête qu'a Jean-Pierre.
2: Oh, mais génial. Non, attends,
1: Et je vais te faire écouter. Pendant qu'il est en train de s'égosiller.
2: Voilà, il faudrait qu'il évite la chemise rouge avec le visage rouge.
1: Ah mais ça c'est vieux, hein. Maintenant il a pris beaucoup plus, ça, hein. Il est beaucoup plus gros. Hein.
2: Oh, mais il est rouge.
1: Rouge, oui.
2: Ouais, mais il est rouge, la chemise. Hein.
1: Ah, la chemise est rouge, oui. Donc Jean-Pierre qui est en train de s'égosiller, je vais te le faire écouter quand même.
2: Ouais.
1: Non, c'est pas ça, c'est celui-là.
2: Je cherche un producteur.
1: Ça, c'est Jean-Pierre, donc. C'est autre chose, hein. C'est pas du Johnny, là. Attention, hein, tu vas te marrer. Hein. Et les autres, bien sûr, vous connaissez.
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1: Je te marre pas.
2: Je me marre pas. C'est un peu Casimir à la chanson.
1: Rangala.
2: Et puis bah, tu l'écoutes la nuit.
1: Ah bah on les a tellement passées ces chansons. Et le refrain quand même.
2: Et le refrain.
1: Ça te rentre tout de suite dans la tête.
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1: Voilà, ça se moque un peu là. Bon, ça c'est le premier extrait.
2: Alors,
1: il y en a un autre.
2: Attends, qu'est-ce qu'il fait là?
1: Oh,
2: t'inquiète pas.
1: Alors, top, celui-là par exemple. Ouais. Alors, ça c'est notre préféré, c'est celui qui a fait le carton plein. Pour l'instant,
2: il est libre.
1: Où là?
2: Ça doit être la fin.
1: Hein. Ah, non, il est en break là.
2: Ah.
1: Il y a un solo de guitare. C'est
2: mais peut-être il va réécouter.
1: Alors, ça s'appelle Super Disco.
2: D'accord.
1: Alors, tu sors le samedi soir en boîte.
2: Ouais,
1: ça t'arrive de temps en temps, le samedi soir, boule à facettes, etc.
2: Surtout le samedi, ouais.
1: Surtout le samedi, bah, alors ouais, ça tombe plutôt bien. À mon avis, tu vas l'entendre ça en boîte, écoute bien.
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1: Ah, c'est bien.
2: On sent bien l'inspiration.
1: Ah oui, c'est...
2: très inspiré par la vie de tous les jours.
1: Ah, tiré sur la disco. On va danser de la nuit.
2: De la nuit, déjà.
1: Attention.

0: paroles.
1: À tout, ouais, bien sûr. Attends. Ouais. Jean-Pierre ? Ah, il est là, Jean-Pierre ?
2: Oui.
1: J'étais en train.
2: Ah, bien sûr que je suis là, j'écoute.
1: J'ai fait, je faisais écouter à Julia tes productions.
3: Ah, ouais, moi je lui disais arrête parce qu'il doit avoir fini, Jean-Pierre, là, de l'autre côté.
1: Ça va ?
3: C'est toi qui écris les paroles ?
2: Bah, bien sûr, j'ai arrêté la chanson.
1: C'est toi qui écris les paroles, demande Julia. On fait écouter à Julia le refrain, écoute bien. Et là, le meilleur, écoute bien. Oh, dans la... oh, tu claques comme ça, attends, là.
3: Ouais, j'y arrive.
1: Tu vois, ça va très vite,
3: ça
1: va.
3: Je comprends que.
1: Ah non, mais ça va très très vite. Et d'ailleurs, si tu regardes bien sur le CD que Jean-Pierre nous a envoyé, à la fin, il y a une chanson d'Hervé Villard.
3: Et oui, Capri, c'est fini.
1: Capri, c'est fini. Et alors, c'est la plage combien
3: de mon premier amour.
1: C'est la plage combien?
3: C'est la 5.
1: La 5. Et là, tu
3: Il y a C'est ma prière, c'est Mike Brandt aussi.
1: Oui.
3: Ah oui.
1: Alors là, attention.
3: C'est le fils de Mike Brandt et de Hervé Villard.
1: Écoute bien. Et là, c'est très très fort.
3: Ouais.
1: C'est bon.
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3: C'est pas moi qui rigole.
1: C'est bon, hein, Jean-Pierre, c'était juste
3: donc
1: comme
3: tu
1: ça.
3: Es, tu es le fils de Hervé Villard et Mike Brandt.
2: Je suis le fils de rien du tout, moi.
3: Ah bon, il paraît que t'es le fils d'Hervé Villard.
1: Bah, tu m'as dit que t'es le fils d'Hervé Villard.
2: C'est des conneries. Je sais pas, moi.
3: Mais bon, alors, je vais te dire, Jean-Pierre, je peux te donner un conseil.
1: Jean-Pierre, ouais.
3: Quand tu sens Johnny, on sent que tu le sens bien, quoi, Johnny.
1: Ah bah, il est dedans.
3: Non, Johnny, Johnny, il y a même les intonations.
1: Ouais, ouais,
3: chante-moi. Les intonations, non mais c'est vrai.
1: Et je lui ai rien dit à Julia.
3: Oui, oui.
1: Tu vois?
3: Tu l'as dit à l'antenne tout à l'heure.
1: Non mais lui.
2: Je te chante que je t'aime, Julia.
3: Chante-moi que je t'aime.
1: A cappella, et puis après on a Olivier, hein. Vas-y alors. A cappella, fais-lui a cappella.
2: Que le début.
1: Voilà, que le début.
2: Non, non, mais pas a cappella, mais.
3: A cappella.
2: Avec la musique, c'est mieux.
1: Avec la musique derrière, c'est mieux quand même. Rock'n'roll. Alors attention. Voilà. Ce qui est bien, c'est les voisins toujours. Ils doivent avoir ras-le-bol. Hein. Ils vont finir par croire qu'ils ont vraiment Johnny comme colocataire. Je te montrerai son site pendant la pub. En citron près. Hein.
3: Ouais, quand même.
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1: Elle est dedans. Hein. Jean-Pierre nous envoie aussi des cassettes vidéo, ce qui s'enregistre pendant qu'il chante en karaoké, comme quand tu faisais dans ta chambre ou moi quand on avait encore 10-15 ans.
3: Ouais.
1: Bah, lui fait ça encore aujourd'hui, il s'enregistre.
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1: il est dedans avec une fausse guitare. Surpasse, on sent que t'es là, hein. On sent qu'il y a une nana derrière, parce que là du coup, on n'a pas le droit à tout ça. Hein. Et il va arrêter.
3: Comment on va finir avec lui là?
1: Bah nous on l'a tous les soirs, enfin pas tous les soirs, mais une fois par semaine et... Jean-Pierre, on arrête là?
3: Jean-Pierre.
1: Ah bah voilà.
2: Oui.
1: Bah bravo.
3: Merci beaucoup, hein, bravo.
1: Et j'ai remarqué quand même que tu mettais encore plus de patates et t'avais plus de pêche dans ta voix quand c'est pour interpréter une chanson à une fille qu'avec moi. Hein.
2: Non, mais j'interprète ça pour tous mes fans, voilà.
1: Ah.
3: Bon, alors si je peux te donner un conseil, Jean-Pierre,
2: oui.
3: Il faudrait arrêter la chemise rouge parce que ça te va pas au teint.
2: Comment?
1: La chemise rouge, parce que c'est quand
3: sur
1: tu...
3: Sur le CD, là.
1: Le CD que tu nous avais... Ouais, tu nous avais envoyé. Il y avait
3: La chemise rouge, faut arrêter.
1: Tu comprends, Jean-Pierre? Parce qu'en plus, ce qui est pénible, Jean-Pierre, c'est que je te l'ai déjà dit à peu près 50 fois, éteins la radio derrière, parce qu'il y a un décalage avec le...
2: Pas trop, là,
1: bah ouais, mais moi, je m'en fous, bah oui. Bah oui, mais Jean-Pierre...
3: Ouais, mais moi, je donne des conseils pour ta carrière, hein.
1: Voilà, Jean-Pierre. Ok?
3: Ouais.
1: Bon, on fait comme ça?
2: On fait comme ça, ok, j'ai entendu.
1: Eh bah écoute, en tout cas, ça nous fait plaisir.
2: Mais t'inquiète pas, moi, je voulais dire que je cherche un producteur, et voilà.
1: Eh bah écoute, on va tâcher de trouver un producteur pour Jean-Pierre
2: Sauzet. Parce que je peux pas non plus être le chanteur des radios comme ça.
1: Comment tu m'as dit?
2: Pas réussir.
3: Le chanteur des radios.
1: Ouais, mais il m'avait dit autre chose une fois, tu m'avais dit le...
2: Ouais, le chanteur téléphonique. T'es d'accord avec moi?
1: Ah bah écoute, Jean-Pierre, je suis à fond derrière.
2: C'est une maison de 10, un producteur.
3: Maison 10.
1: Bah oui, une maison de 10. Mais je te dis, on va commencer par une maison de 3, une maison de 4, et puis après, on va monter comme ça crescendo les étapes.
3: Bah, ouais, bon courage dire, Jean-Pierre.
1: Et Jean-Pierre, ce qu'on va faire quand même, c'est que ça fait longtemps qu'on t'avait pas donné l'occasion éventuellement de trouver un producteur. Donc s'il y en a un, mytho, qui veut éventuellement appeler pour le délire, et bien sûr produire Jean-Pierre Sauzet, eh bien, qui nous appelle dès maintenant au 0803 08 5000. D'accord Jean-Pierre?
2: Ok, mais un producteur sérieux, c'est pas de la blague. Hein.
1: On est là pour rendre service Jean-Pierre.
2: Voilà.
1: Hein. Allez, bonne bourre à toi, amuse-toi bien et à tout à l'heure. Enfin, très bien, merci, c'est lutin, tout va bien.
2: Non, mais c'est carrément lutin, arrêté.
3: Ah oui, t'as lutin.
1: C'est carrément lutin.
3: Jean-Pierre.
1: D'accord.
3: Putain.
1: Alors, Patrice, on te laisse avec Jean-Pierre pendant...
6: Okay, ouais, pas de problème.
3: Bon.
6: Alors... Salut Jean-Pierre.
1: Oh, écoutez,
6: salut. Ça va Jean-Pierre?
2: Oui, ça va très bien, oui.
6: Ouais, donc tu cherchais un producteur pour ton album, en fait.
2: Bah, voilà.
6: Ouais. Et moi, je serais prêt à te l'enregistrer, ton album.
2: Oui.
6: Ouais. Et quels sont tes projets, les idées que t'avais?
3: À chanter.
2: Bah, c'est-à-dire, moi, j'ai plein de titres...
3: De titres
2: à enregistrer.
1: Ouais.
6: Ouais.
3: Mmh.
2: excellent jour.
6: Combien exactement?
1: Ah, et ça c'est important le chiffre. Hein.
3: Ouais.
2: Combien de titres?
1: Oui, parce que c'est un producteur et il faut savoir s'il part sur un double ou sur un simple album.
3: Combien de titres?
6: Eh ouais, parce qu'il faut
2: 10 titres en tout, mais j'en ai encore d'autres.
3: 10 titres.
1: 10 titres en tout, mais t'en as d'autres. D'accord.
6: Il en a 10.
1: Parce que la barre est haute, Patrice, parce que je vais expliquer à Julia, c'est que moi, je me suis dit, avec le retard qu'on a pris avec Jean-Pierre depuis le temps qu'il passe sur l'antenne, j'ai dit, le jour où moi je vais le produire, moi je sors un best-of direct.
3: Bah oui.
1: Autant qu'on perde pas de temps. Autant qu'on
6: le best-of, il a pas fait d'album, donc.
1: Oui.
3: Ah si, je regrette, j'ai l'album sous les yeux.
1: C'est vrai.
3: Ah, ouais.
1: Et puis c'est surtout que c'est dans le milieu du 10, c'est quand même surprenant. Un artiste qui a encore rien fait, direct, tu sors un best-of.
3: Oui.
1: C'est tu sens qu'il peut se passer quelque chose, tu sens qu'il se passe quelque chose, c'est que.
3: Bah il y en a bien qui reprennent les chansons des autres.
1: Alors pourquoi pas un best-of depuis le début?
3: Eh oui.
1: Bon.
2: Avec tous les fans que j'ai, il n'y a pas de problème.
3: Bah voilà.
1: T'as trouvé le mot.
3: Combien un quart d'heure?
2: Vas-y, dis-le.
1: Ouais, c'est clair.
3: La pub.
1: Patrice, par contre, en tant que producteur, je sais pas, je te trouve pas. Je trouve pas que t'as vraiment beaucoup d'idées. Est-ce que t'as l'intention de mettre une pochette sur la pochette?
6: D'une pochette, ouais, ben en fait j'avais pensé à faire un truc, enfin un livret avec plein de photos quoi.
3: Un livret.
1: Ah ça c'est pas mal. Ah, ça c'est original.
3: Mais alors tu le fais changer de chemise.
6: T'avais mis un livret où il y avait plein de photos.
1: Oui. Ouais.
6: En fait moi j'avais pensé faire pareil avec cet album.
1: Tu vois, finalement, l'idée vient pas de moi, je pense que tout le monde avait cette idée là, ouais c'est vrai.
3: Pas du tout, il
1: Non, pas du tout, non mais c'est ça qui est bien. Moi je pense que, bon Patrice, il y a un petit peu de chemin encore, il y a un petit peu de travail en tant que,
3: et moi,
1: que producteur.
3: Les deux ils vont s'endormir dans le studio, parce que déjà moi je dors. Hein.
1: Jean-Pierre est très attendu parce que lui il teste quelque part, il écoute. Jean-Pierre, vas-y, pose tes questions. C'est peut-être ton futur producteur.
2: Moi je voulais dire que j'ai un manager quand même qui s'occupe de moi, qui s'appelle Basile, il pourrait se mettre en relation avec lui.
1: Ouais.
2: Ouais. Basile, il est prêt à m'amener tout partout, tu vois.
3: Avec sa bande.
2: Bah, il doit venir me voir vendredi d'ailleurs.
3: Ouais.
2: Faire un tour au Tréport, peut-être à Dieppe.
1: Ouais.
6: Et en fait, moi, ce que j'avais comme idée après, c'est à la fin du CD faire une plage cachée avec une interview de Jean-Pierre.
3: Une plage quoi?
1: Une plage cachée. Ça, c'est pas bon ça.
3: Ah oui. Avec moi, j'étais Dieppe, la mer, enfin, tu vois, plage.
1: Ah, donc enfin,
3: c'était ailleurs quoi.
1: T'es blindé de concept, Patrice.
6: Eh ouais.
1: Bon, Jean-Pierre, apparemment, t'es en train de.
3: T'es en main.
1: Au Tréport aussi?
2: Oui, mais je vais à Dieppe au Tréport plutôt faire des photos, ouais. Peut-être que j'irai à Dieppe, mais c'est pas sûr.
3: Mais alors, mais pas la chemise rouge, bien, parce qu'avec le coucher de soleil, ça le fait pas. Hein.
1: Je sais pas s'il a encore cette chemise rouge. Tu l'as encore cette chemise rouge là, donc je nous avais envoyé la photo.
3: Alors.
2: Ouais, mais c'était à l'époque qu'on chantait les chansons d'Hallyday sur scène.
1: Ouais, Julia, t'as. Silence radiophonique dans le studio et silence radio de l'autre côté. Concentrez-vous bien, enregistrez des cassettes. Ça dure 3 minutes 50. Phil Barnet, un enfant de toi, interprété par Gérard, en a cappella, sans l'aide de la voix de Phil Barnet. Écoutez plutôt.
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1: Oh oui.
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1: Et il connaît les paroles par cœur, heureusement. Hein. Sinon, qu'est-ce que ça serait, hein?
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1: Il était pas bourré, hein.
0: Et voilà ma petite chatte adorée que j'aime du fond du cœur. C'était dédié pour toi spécialement et pour tous ceux qui ont eu des petits problèmes pour avoir des enfants. Donc j'espère que tu l'as bien enregistré. Donc on va essayer de te joindre d'ici peu de temps.
1: Alors Sandy, qu'est-ce que voilà. Mais il n'y a pas d'argent pour le moment, mais il y a de l'audience. Et donc, plus on fera d'audience, peut-être qu'on aura encore plus d'argent pour vous.
2: Bah, c'est bien.
1: Comment vas-tu, Sandy ?
2: Je suis un peu étonnée, mais bon.
1: Bah, écoute, nous, non, je m'y attendais. L'équipe était un peu sceptique, se demandait si véritablement le fait que vous veniez le dimanche, ça allait apporter quelque chose de nouveau. Bien qu'on connaisse les talents de Gérard maintenant derrière un micro et tout particulièrement pour mener des débats. Et le fait de venir dimanche, Gérard a eu tout de suite un avis très favorable de la part des auditeurs. Te connaissant moi, ils étaient un petit peu sceptiques au début, donc ils ont dit bon, bah. Moi j'ai fait un petit sondage, on va faire ses preuves, hein, on va attendre. Première fois que t'es venu un dimanche, Sandy, bon ça a plu. On s'est dit pourquoi pas qu'elle revienne une deuxième fois, ça fera juste deux nanas quoi. Hein.
2: Pourquoi pas.
1: Hein, deux d'un bout, on s'est dit pourquoi pas, au lieu d'un, pourquoi pas deux.
2: Mais c'est un
1: deuxième dé, il y a eu deuxième apparition un dimanche, donc la semaine dernière, il y a 15 jours. Là ça a été l'explosion dans les sondages. Ça l'a confirmé le dimanche d'après, donc on est très heureux de t'accueillir encore une fois. J'aimerais des applaudissements pour Sandy tout particulièrement.
2: Mais c'est un plaisir de venir vous voir et puis de pouvoir délirer avec vous, c'est vraiment un plaisir.
1: Alors est-ce que tu es toujours aussi impressionné ou est-ce que maintenant on peut dire que ça va mieux ou comment ça se passe dans la tête de Sandy lorsqu'elle vient tous les dimanches ?
2: C'est vrai que ça fait un peu drôle quand même dès que tu viens ici.
1: Encore aujourd'hui ?
2: Ouais, même encore aujourd'hui, ouais. Mais je suis un peu, là je commence à rougir, ça y est là.
1: C'est vrai, bah ouais, parce qu'en fait ce que... tu viens que le dimanche depuis peu de temps, donc c'est vrai qu'une fois par semaine, si c'était tous les jours, tu serais plus à l'aise.
2: Voilà,
1: ouais, tu serais plus à l'aise. C'est-à-dire qu'à chaque fois, En plus, tu remets ta place en jeu tous les dimanches, quoi. Je veux dire, c'est quand même le challenge de venir tous les dimanches. Est-ce que tu es venu avec tes recettes de cuisine que tu dois nous faire depuis 15 jours, 3 semaines?
2: Je pense qu'elles sont dans mon sac, mais j'ai peur de les avoir oubliées, mais je pense pas. Bon, je sais pas, faudrait que je regarde.
1: On va vérifier tout ça tout à l'heure, hein, pendant la pause 10, parce qu'il nous reste encore une bonne trentaine de minutes avant de faire la première pause. Il y a l'IRC, bien sûr. Hein, Origo est déjà parti en apnée. IRC.funradio.fr. Donc là, il y a du monde ce soir, si vous voulez éventuellement dialoguer. Il y a nos malaises de ce côté-là. Et puis peut-être qu'on vous fera intervenir lors de cette émission. Oula. Très rares sont ceux qui ont la chance de venir le dimanche. C'est vraiment, faut vraiment être chanceux. Au 0803-08-5000. Il y a toujours les conseils de Gérard et Sandy. Hein, là, c'est officiel ce soir.
0: Bah ouais, comme la semaine dernière.
1: D'accord.
0: C'était pas prévu.
1: D'accord, ouais. Sauf que c'était pas prévu, mais là c'est prévu. C'était un dimanche tous les 15 jours, donc ce dimanche-là était prévu. Bah écoute, peut-être qu'on pourrait démarrer directement par vous, ou je sais pas, non, on va peut-être démarrer par Fildar, qui a passé un week-end très mouvementé. Il faut le dire, hein, parce que vous avez été quand même pas mal dans l'équipe. Enfin, non, Marc II a été reparti un petit peu dans votre famille, dans votre. En campagne, dans votre village.
3: Voilà. Alors, je suis reparti chez moi parce que j'avais un mariage.
1: On peut rappeler d'où tu es, de quelle origine?
3: Je viens de Troyes.
1: Magnifique.
3: Dans l'Aube.
1: Oh là là là là, magnifique région.
3: Bourgade de 49 000 habitants.
1: Bien, joli, pas mal. Et donc, quand est-ce qu'on va faire une virée là-bas, là, pour qu'on aille voir les auditeurs, quand est-ce que t'emmènes Max là-bas, là?
3: Bah, en été, déjà, c'est mieux.
1: Ouais, c'est vrai, on devait déjà y aller l'année dernière, c'est vrai qu'on a,
3: on ira en juillet.
1: Ouais.
3: On peut y aller en juillet.
1: Ouais. Ouais, faut attendre vraiment juillet pour qu'il fasse beau là-bas.
3: Non, mais c'est pas le problème du temps, c'est surtout le problème de vouloir voir du monde.
1: Ouais, c'est vrai.
3: Parce qu'autrement, c'est mort, c'est
1: bah, juin, ça bouge un peu, non? En juin.
3: Ouais, mais vaut mieux attendre que les Allemands débarquent.
1: Ah bon? Ah, c'est sympa, ça?
3: Ouais.
1: Petites Allemandes sympas?
3: Je sais pas, j'en ai jamais vu, mais.
1: Ah bon?
3: Mais il y en a.
1: Il y en a. Voilà. Je sais que ça existe, mais t'en as jamais vu.
3: Ah, parce qu'il y a un lac, et je sais qu'il y a un camping, il y a tout ça.
1: Ah, oui, c'est sympa, ça, d'accord. Ok, très bien. Alors, ce week-end.
3: Donc, j'étais de mariage. C'est-à-dire que ma cousine se mariait, donc, bien sûr, j'étais invité.
1: Mm-hmm.
3: Donc, je suis parti vendredi soir, j'ai couché chez ma mère.
1: Mm-hmm.
3: Donc, ça s'est déroulé le samedi, à 17h, à la mairie, avec toute la famille. Donc, ça fait plaisir, j'ai revu tout le monde.
1: Quel âge a ta cousine?
3: Ouais, t'as une bonne question là. Bon, elle doit avoir entre 25 et 30.
1: 25 et 30 ans, ouais.
3: Voilà, enfin, ça fait longtemps qu'ils se connaissent parce qu'en fait, quand je suis arrivé à Paris, c'est chez eux que j'étais hébergé.
1: Oui, donc on peut quand même les remercier parce que s'ils avaient pas été là, peut-être que tu serais retourné du coup chez toi, de pas savoir où squatter, qu'on t'aurait peut-être jamais connu, malheureusement.
3: Ouais,
1: on n'aurait pu pas découvrir ce petit talent caché, troyen.
3: Voilà.
1: Après Bigard, Fildar.
3: J'ai remercié surtout qu'ils doivent m'écouter, Pascal et Sylvie.
1: Ouais. Ah, ils écoutent ce soir?
3: Ouais, certainement.
1: Ah bon?
3: Mais ils écoutent tous les soirs en fait.
1: Ah, je savais pas, c'est des auditeurs fidèles en plus.
3: Ouais.
1: Ah, je savais pas, donc le dimanche aussi. En plus, ils savaient que t'allais sûrement en parler, parce que c'est le principe du dimanche.
3: Donc, je vous souhaite beaucoup de bonheur. Hein,
1: d'accord.
3: Ouais. Et donc, ça s'est bien passé. La mairie, c'est très rapide, c'est différent de l'église.
1: Ouais.
3: Et après, donc, on est allé à la salle, à une salle où il y avait la teuf, le DJ, le même DJ qu'à l'anniversaire de mon frère, DJ Yves.
1: Qu'on peut applaudir quand même au passage, DJ Yves. Et lui, il écoute pas, j'espère.
4: Salut Yves.
1: Il nous écoute pas, j'espère.
3: Si, je crois.
1: Malheureusement.
3: Si, si, parce que à un moment, donc, pendant la soirée, après le dîner, on a fait un peu de karaoké. Parce que c'est sympa, ça donne de l'ambiance.
1: C'est
3: et
1: vrai.
3: Donc, j'ai chanté karaoké Stéphane Echer, Déjeuner en paix. Et à la fin, de ma chanson, il fait... alors que j'étais en famille, hein, donc j'ai pas compris. On remercie tout, bien sûr, Fildar de Fun Radio d'être venu parmi nous ce soir.
1: Oh, alors d'où là, applaudissement. Alors,
3: personne me connaissait, bien sûr, parce que j'étais en famille.
1: Ouais.
3: Enfin, c'est sympa, merci DJ Yves. Et donc il a mis exactement les mêmes disques qu'à l'anniversaire de mon frère.
4: Je fais des essais.
3: Ouais, vas-y. Éclate-toi.
1: Ouais.
3: Et donc j'ai retrouvé tout le monde, et puis ça a fini. Enfin non, on en est parti vers 3h du matin parce qu'on était fatigués. Et le lendemain, on est allé manger les restes.
1: Ah, ça c'est pénible. Généralement, c'est le côté très très pénible de la chose, c'est quand il faut se remettre à manger les restes, quoi.
3: Ouais, et puis surtout quand.
1: C'était quoi d'ailleurs? Qu'est-ce que vous avez mangé?
3: C'était simple, c'était un buffet. Donc en fait, t'avais tous les plats et tu devais aller te servir. Donc t'avais des entrées, des viandes froides, du fromage, tout ça. Et puis la pièce montée.
1: C'est plus que si c'était un buffet. À la fin, vous avez quand même pas mal mangé. Non, le lendemain, il devait plus rester que les tiroirs.
3: Ah, si, il en restait.
1: Il devait plus rester que les tiroirs.
3: Ouais, il est comme. Enfin, ouais, il y avait.
1: Pas mal, elle est pas mal.
4: Elle est bien.
1: Je ne suis pas persuadé que Sandy ait compris ma blague.
4: Bien sûr.
1: Non.
2: Mais là, en plus, comme j'ai mal à la tête.
1: Oh, tu la tapes pas là-haut.
0: Tu refais pas ça devant moi parce que.
2: Non, mais il m'a pas fait trop mal.
1: Mais non. Non, parce que tu sais ce que c'est qu'un buffet. Tu sais ce que c'est qu'un buffet.
2: Oui, mais un buffet, oui.
1: Mais c'est aussi un buffet, ça peut être comme une commode. C'est un buffet de table, un buffet. Alors, quand je disais, ouais, si t'as mangé un buffet, le lendemain, il devait plus rester que les tiroirs.
2: Ah bah oui, c'est sûr, c'est une petite blague.
1: T'as cambré ?
2: Oui, oui, c'est sûr.
1: Elle est pas drôle, elle est drôle.
2: Si, si, elle est drôle.
1: T'as fine, hein. Bon, maintenant, je m'adresse à ton homme qui est encore plus... Tu lui fais, c'est bien 3-4 fois. T'as capté ou pas le...
0: Ouais.
2: Ah bah, GG, toujours.
1: Bon, très bien.
3: Donc on a mangé les restes parce qu'il y en avait énormément, donc il en restait beaucoup encore à midi.
1: Ouais.
3: Et donc après j'ai pris le train et je suis là. Voilà. Donc en fait ça s'est passé très vite, un week-end qui a passé très vite et très sympa.
1: D'accord. Voilà, donc
3: ouais.
1: Ça c'était vendredi ça.
3: Non, vendredi en fait je suis parti le soir.
1: Ah ouais, donc t'avais vendredi soir là-bas, le samedi toute la journée, samedi soir et dimanche t'es reparti midi, tu t'es retapé les restes.
3: Voilà.
1: D'accord, très bien. Donc bien, sympa.
3: Ouais.
1: Bon temps en fait ou pas là-bas? Quel temps il a fait? Parce qu'ici il a pas fait. Ça a été.
3: Il a fait beau justement vendredi. Samedi matin. C'est là que j'ai découvert la pochette de musique de nuit volume 4.
1: Ouais.
3: Donc,
1: ouais,
3: tu vois, il y avait du soleil.
1: En vrai.
3: Il y avait
1: beau,
3: du soleil.
1: Ah oui, explique
3: bleu.
1: À Gérard. Gérard, explique.
3: Ouais. Tu vois la pochette de musique de nuit 4.
0: Non mais prends-moi pour un con.
1: Ouais, t'as vu comment tu lui parles? Non mais attends, mais t'es con quoi?
0: Charbé là ou quoi?
1: Non, attends, tu sais, t'as des nuages.
0: Ouais, non mais.
1: Et puis t'as le ciel bleu.
3: Eh ben moi j'avais ça en vrai.
1: En vrai, c'est-à-dire qu'il a vu, il a eu l'impression d'avoir la même image.
3: Ouais, j'étais en campagne et donc il y avait les champs de colza, tu sais,
1: les mêmes couleurs.
0: Il y avait pas des vaches.
1: Non, les mêmes couleurs.
0: Oh, c'est dommage.
3: Avec le jaune, le bleu et le blanc.
0: Pourtant il y a des vaches à Troyes. Hein.
3: Oui, il y a des vaches, oui.
0: T'as un appareil qui.
1: Qui connaît Troyes? Tu connais toi en tant que quand t'as été routier, tu connais bien Troyes, toute cette région, c'est
0: ouais,
1: quoi
0: ouais. Par contre, ils savent pas rouler là-bas.
1: Ils savent pas rouler.
0: Oh, ils sont pires qu'à Paris.
1: Mais est-ce que réellement, Gérard, il y a des endroits où on ne sait pas rouler en tant que routier? Est-ce qu'il y a vraiment des endroits où tu te souviens dans ton métier où t'avais vraiment des régions de la France où tu disais ah là, enfin bon, pas la catastrophe, mais tu disais ah là là, je vais aller là, ils savent pas conduire, là ils savent bien conduire. Il y a des endroits où ils savent pas vraiment conduire. Où ils ont une réputation de ne pas savoir conduire.
0: Disons, ça va peut-être faire mal à ceux qui sont.
1: C'est pas grave, non, mais c'est une réputation.
0: Par contre, quand tu arrives au tunnel de Fourvière, là c'est la vraie catastrophe.
1: Oui, mais c'est normal, c'est parce que c'est le tunnel. Mais
0: non, même avant que tu rentres dans le tunnel, t'as une sortie pour aller.
1: Mais c'est parce que c'est normal. On peut dire qu'à Paris on sait pas conduire parce qu'à Paris quand t'arrives au périph c'est le bordel, tout le monde arrive en même temps, donc on va dire ouais, à Paris on sait pas conduire. Je te demande, est-ce qu'il y a des endroits, des régions, plus que un tunnel ou un périphérique, mais des régions ou des départements où on dit que routier, ah là, c'est là où on sait conduire, là on sait pas conduire. Est-ce qu'il y a des réputations qu'on fait de...
0: Non, pas...
1: Pas vraiment?
0: Non, pourquoi dans le 70?
3: La Seine-et-Marne.
1: Dans le Seine-et-Marne?
3: La Seine-et-Marne, c'est des vrais cons.
1: Ah bon?
3: Ouais, au volant, c'est des vrais cons.
4: Orléans aussi, la région d'Orléans aussi.
1: Ah bon?
3: Ah là là.
1: Pourquoi on dit ça alors? Mais c'est de réputation, c'est vrai, non?
0: Non, parce que bon, apparemment dans le 77, moi, du quel côté que tu veux dire?
1: Approche-toi de ton micro vraiment.
0: Du côté de Meaux.
3: Ouais, voilà, oui, quand tu Marne-la-Vallée, tout ça, quand tu vas en direction de Marne-la-Vallée, tu vois.
0: Meaux, Fontainebleau.
3: Voilà.
0: Ouais, bah ça, c'est les coins de merde, oui.
1: Mmh.
0: Ouais. Alors, Orléans,
1: qu'est-ce que t'en penses, Rigo?
0: Orléans, je vois pas trop. Hein.
5: Ah, si. Moi non plus, Orléans.
1: Oh, non, mais.
4: Merci, merci.
1: Orléans.com.
5: Vous voulez la circulation sur Orléans?
1: Ouais, ça serait bien, on peut savoir ça. On va essayer alors. Non mais sérieusement, donc il y a de réputation, non, il y a pas d'endroit. De tout ce que tu as fait en France, qu'on parle, c'est vrai que c'est une jolie région, j'imagine Troyes. Enfin bon, ça gagne à être connu.
3: Oui, bah oui, bien sûr.
1: T'as fait la France entière, t'as fait tous les départements, t'as quasiment tout fait, parce que toi t'étais routier, mais t'étais pas spécialisé dans une région, tu faisais toute la France, tu livrais partout sur la France.
0: Ouais, Rouen, Le Havre, par contre...
1: Ouais, mais donc ça c'est dans le sud, mais est-ce que tu descendais dans le sud, dans le centre de la France, est-ce que tu allais jusqu'à Marseille ou tout?
0: Non.
1: Ça, non, jamais. Mais tu connais tous ces coins-là, tout, partout?
0: Ouais.
1: Quel est pour toi, de tout ce que t'as fait, le coin qui t'a le plus marqué au niveau beauté du paysage?
0: Le Havre, pour le port et Rouen.
1: Le port Rouen,
0: c'est bien. Quand il y a la fameuse fête là sur les bords de Seine, là c'est super super sympa à voir.
1: Il y a quoi? Il y a.
0: Je sais plus ce que c'est comme fête.
1: Saint-Denis, non, peut-être pour aider, non, peut-être
2: pas. Je sais pas, la fête foraine, je sais pas.
0: Bah ouais, c'est une.
2: Je sais pas du tout.
1: Il y a d'ailleurs, mon frère m'a parlé d'un truc là vendredi soir. Après, je raconterai un peu ce que j'ai fait, mais il me disait qu'il y avait un truc qui était super sympa également, où t'étais complètement dépaysé, qui est dans la banlieue parisienne. Peut-être que là, Rigo pourra nous aider. C'est où carrément, il paraît qu'ils chantent des vieux morceaux des années 30, 40, 50. C'est sur les bords de Seine, sur la Marne, près de la Marne.
4: La guinguette, non?
1: C'est un endroit.
5: C'est à Nogent.
1: Ouais. Ah peut-être, ouais. Tu descends sur les quais, enfin comme dans Paris, t'es complètement perdu. Les gens, c'est des vieux bistrots et les mecs, il y a des expos, enfin tu peux acheter des vieux livres et les mecs jouent de la vieille musique des années 30, 40, 50. Ah ouais, c'est dans quel coin ça? C'est où exactement?
0: Nogent.
1: Ça me plairait bien.
3: Nogent sur Marne, c'est où j'habitais en fait.
1: Et mon frère m'a dit que c'était vraiment. Ah bon?
5: Je suis pas sûr, hein, j'ai dit ça comme ça. Parce
1: non, mais
5: que je sais
1: c'est,
5: qu'il y a des trucs.
1: C'est ça? C'est à Nogent sur. Ça existe encore, hein, parce qu'il m'a dit que dernièrement il était allé, que c'était vraiment très joli, qu'il fallait vraiment le faire. Quoi.
3: Ouais,
1: donc,
3: c'est beau.
1: Ouais.
3: Ouais.
1: Non, c'est mais même Musical Web m'a dit, t'as plus l'impression, à combien de kilomètres de Paris?
3: Mais c'est en direction de Metz-Nancy, tu prends Porte de Bercy.
6: C'est tout près, hein, je crois.
3: Et tu prends la direction A4, ouais, et en fait, t'arrives à Nogent sur Marne.
5: C'est pas loin.
1: Ah ouais, c'est carrément, c'est ça, oui, c'est ce qu'il m'a dit, oui. C'est à quoi? Une 30 bornes de Paris?
5: Non, mais même pas 10.
1: Ah ouais, même pas 10 de Paris.
3: C'est avant Disneyland.
1: Un samedi après-midi, je vais y aller parce qu'il paraît que c'est vraiment très sympa, ou un vendredi, il paraît que c'est cool, quoi.
3: Ouais, tu fais du vélo là-bas, ou tu peux prendre des barques.
1: Même marcher, ouais. Il m'a dit sur les quais, les mecs jouent de la vieille musique, accordéon, vraiment habillés comme à l'époque. Donc
3: des canotiers, tout ça.
1: Tu connais ça, Gérard?
7: Ouais,
1: bien, connais bien.
7: Ouais,
1: et Sandy, ouais.
2: Non, moi je connais pas du tout. Là,
1: bah, on va falloir peut-être y aller, que tu l'emmènes. Hein.
2: Mais c'est vrai que
1: tiens,
2: c'est
1: d'ailleurs, hey, en parlant d'emmener quelque part, là, je vais un peu dans toutes les directions, mais on parlait du courrier de Gérard avant, quand même, pour remonter le moral, là, tout de suite, là. Bah merde, Apolline,
3: tu lui fais pas deux fois le coup, hein.
6: Qu'est-ce que tu fais?
1: C'est pas
2: non,
1: toi
2: non,
1: qui lui as pris, non.
2: Non, c'est là.
6: Tu vas aller au ciné, pépère.
1: Et voilà, vous avez entendu parler, j'imagine, du film qui s'appelle Je règle mon pas sur le pas de mon père, c'est avec Jean-Yann, le nouveau Jean-Yann, là où tu les vois marcher dans la rue. Non, sur le bord de l'autoroute.
3: C'est un film.
1: Un film de cinéma, tu vois ce que c'est? C'est un truc qui cartonne, qui est très drôle. Et de la part d'un ami à moi, tu connais Stéphane, c'est celui que j'ai le remix, le rouquin, là, Stéphane d'Enovergy. Et ben, je l'appelle le rouquin. Hein. C'est sa sœur, c'est grâce à sa sœur, qui travaille dans le cinéma, qui t'offre à toi et à Sandy deux places gratuites pour aller voir. Il faut y aller en semaine, hein, donc faut y aller peut-être genre un jeudi après-midi avant les débats.
8: Non, c'est où tu peux aller dans n'importe quelle salle.
1: Ouais. Mais le mieux, c'est de venir sur les Champs-Élysées.
2: Bah, je remercie cette personne là qui nous donne ça, c'est gentiment.
1: Faut aller sur les Champs. Tu vas sur les Champs-Élysées vers 18-20h ou à 20h, et puis après tu sors 10h30, tu fais un petit McDo, puis voilà, puis tu arrives ici vers 11h30 minuit. Comme ça, le jeudi, avant de commencer tes débats, tu viens et t'arrives à minuit direct, t'as bien mangé forme. Et tu nous parles un peu du film.
8: Bah ouais. Tiens, bah comme ça, Sandy, jeudi tu viendras.
1: Bah voilà, là. Jeudi tu viendras, ça te fera du bien en plus.
8: Comme ça,
1: bah,
8: tu pourras pas enregistrer, mais tant pis.
1: Et ouais,
2: ça peut être une bonne solution.
1: Ça peut être une idée. Ceci dit, tu viens avec tes cassettes, on peut très bien enregistrer les débats d'un bureau. Hein. Rien l'un n'empêche pas l'autre. Hein.
2: Ouais, parce que j'adore les débats de GG.
1: Bah oui, c'est vrai que ça cartonne. On sera obligé exceptionnellement ce dimanche-là de revenir sur ce qui s'est passé jeudi.
8: Jeudi, oui.
1: Je n'ai pas tout entendu puisque j'ai enregistré Technomax, et tu le sais, puisque j'ai entendu que tu en avais parlé. Mais j'ai récupéré quelques extraits de l'émission pour quand même les rediffuser, pour que ceux qui n'ont pas suivi puissent comprendre de quoi on va parler. Parce qu'il s'est passé des choses
8: catastrophiques.
1: Je tiens à dire qu'on risque d'être dans la merde à cause des 300 000 francs.
8: Non, mais même, t'avais pas à faire ça lors des débats. C'était, de toute manière, tu sais très bien que quand le chef est pas là, c'est moi qui commande. Donc, t'avais pas à faire ça.
1: Ça, j'avais précisé dès le début. J'avais dit, c'est Gérard qui décide puisque je n'étais pas présent dans les locaux. Mais que t'avais comme sergent, enfin, quand en deuxième, en bras droit, Fildar.
8: Ouais, mais lui, ça a été parce que ça s'est bien passé. Donc,
1: Bah, c'est ton pote, hein. Je veux dire, c'est clair, pour lui, ça a tout. Regarde, il t'en demande 5, putain. C'est clair.
8: Qui a super bien bossé. Bon,
1: laisse-moi deviner, Manu.
8: Non, Manu pas trop. Deuxième débat, il a foiré un peu.
2: Olivier.
8: Oh la race.
1: Olivier a bien bossé.
8: Olivier, il est venu aider Manu parce que j'avais viré Apolline des studios.
1: Bah, Apolline, c'était la catastrophe.
8: À cause des 300 000 là, qu'elle a fait gagner. Alors, plus deux CD qu'on peut jamais gagner le jeudi.
1: T'as fait gagner des CD le jeudi, toi.
2: Je me suis dit que
1: ça fait pas gagner l'audimat, et en plus.
8: Non, parce qu'au contraire, avec tes conneries, on est.
1: Bah oui, bien sûr, ça fait perdre.
8: On est descendu à 7000.
1: Bah bien sûr, parce que les gens, s'ils entendent des CD à gagner, ils appellent plus pour participer au débat, mais en plus, les gens sur l'internet, ils éteignent leur ordinateur pour aller au standard.
2: Ouais, donc, mais bon, les CD.
1: Problème, il est là.
2: Les CD à gagner, du coup, les gens, ils sont pas très contents, Gérard.
8: Ah bah ça,
2: du coup, ils reçoivent.
1: Ah, bah, ça, ils verront ça avec toi.
8: Ils verront ça avec toi. Vous appelez Apolline dès lundi pour savoir. Et
1: non, c'est bon. Alors, on va demander peut-être. On va peut-être aller. On va rester sur ce problème-là, qui est un problème sérieux. Et ensuite, on demandera un petit peu à Rigo. Je vous raconterai aussi. J'ai fait un très bon restaurant vendredi soir. Si vous êtes amené à venir sur Paris, parce que c'est des vacances, toute zone l'a confondu. Ouais. Quoi qu'il y en ait une qui reprend lundi. Il y en a une qui reprend lundi, donc il y en a plus que deux.
3: Bon, champomille.
1: Si vous êtes amené sur Paris à la Bastille, il y a un très bon restaurant pour vraiment 400 balles par personne, on s'éclate. Hein. Pour 400 balles par personne, vous pouvez commencer à vous éclater un peu.
8: D'accord.
1: Donc
8: 400 balles pour déjà les trouver. Hein.
1: Ouais. Ouais.
2: C'est vrai que c'était un peu cher, hein.
1: Ouais, non, pas, non,
2: mais, enfin, pour ceux qui ont de l'argent, non. C'est bon, mais pour ceux qui ont.
1: Non, c'est tout
2: pas,
1: bon, c'est tout bon. Alors, Sandy, tu disais?
2: Non, mais je disais
7: pour ceux.
2: Ah ouais, d'accord, c'est bien ce qu'il me semblait que j'avais entendu ça jeudi, mais je savais pas trop ce que, c'était. Mais enfin, voilà.
8: Quoi, t'as entendu ça jeudi?
1: Mais non. T'as rêvé, ma vieille.
8: Ouais, t'as fumé la moquette.
2: Mais non, parce que quand j'ai participé à ton débat, là, c'est ça que j'ai entendu.
1: Bon, bref. Donc, on parlait des débats de Gérard. Alors, c'est toujours très embêtant d'en parler. C'est vrai que Gérard, c'est sûr, c'est tellement quelque chose qui marque la bande FM que c'est pour ou contre. Il y a des gens qui détestent, c'est normal. Il y en a une petite minorité, c'est normal. C'est tellement, ça gueule un peu, c'est des débats très engagés. On n'hésite pas à balancer, à dire ce qu'il faut à dire. Je sais que t'as fait un débat là, bon, qui s'est pas très très bien passé sur l'aide alimentaire, sur le
3: humanitaire.
8: L'humanitaire, donc, qui sera refait jeudi.
1: Pas sûr.
8: Ah si.
1: Non, je vais t'expliquer pourquoi après, parce que mon patron a appelé et il préfère pour le moment, à cause du Kosovo qu'on oublie, il a trouvé d'ailleurs très très bien de ta part que t'arrêtes au bout de trois questions, que t'ailles pas jusqu'au bout. Alors je sais que c'est pas fait exprès, mais lui il pense que c'est toi-même qui a voulu arrêter.
8: Ouais,
1: donc il a trouvé que c'était une très bonne initiative de ta part, parce que pour le moment il a pensé que peut-être que tu t'es dit que c'était peut-être trop dangereux à cause du Kosovo. Il faut attendre un petit peu et on mettra ça une fois que la guerre sera terminée, parce que là il a dit que c'était très dangereux vis-à-vis du CSA. Donc on le met de côté, mais on le refera au mois de mai-juin quand cet été, juste avant les vacances.
8: Ouais, parce que je crois que l'autre,
1: non, on va le refaire.
8: Ça m'étonnerait que ça soit fini d'ici le mois de juin. Hein.
2: Bon, merci,
1: bref,
2: merci.
1: Bref, pour dire que bon, ça fait pas forcément l'unanimité, pour revenir à ce que je disais, et que c'est pour ou contre, mais que le dimanche, il est bien de parler un petit peu pour peut-être donner envie à ces gens-là qui sont encore réticents ou qui ont décidé de mettre, comme tu dis, la clé sous la porte. Pour les débats de Gérard du jeudi, eh ben, il s'est passé un truc jeudi, s'est passé trois choses. On écoutera la conclusion de ton débat et on va écouter tout de suite ce qui s'est passé avec Apolline. Et pour commencer, donc, cette histoire de CD dont je n'ai rien écouté, qu'on m'a mis de côté, que je tenais absolument à faire écouter aux auditeurs pour dire qu'il y a eu un problème. Écoutez plutôt ce qui s'est passé jeudi avec Apolline pour commencer.
8: Je crois que t'as été un petit peu vite là pour me changer l'auditeur, toi.
3: Mais non, regarde, on a des gens d'avance là. C'est bon, regarde.
9: Non, c'est parce que je l'avais trouvé. Donc voilà,
8: Ouais.
9: Si.
8: T'as trouvé quoi, toi? T'as trouvé la main de ma sœur dans un culotte d'un zouave. Ouais. Alors, fais déjà ton boulot correctement, parce que pour l'instant... Attends, Rigaud, s'il te plaît.
10: Oui.
8: Tu peux me contrôler ce qu'elle écrit sur ses feuilles?
9: Des noms d'auditeurs.
8: Ouais, tu peux.
10: C'est vrai, c'est des noms d'auditeurs.
8: Ah ouais, fais voir.
3: Non mais c'est le débat, Gérard.
8: Non, attends, parce que moi.
10: Là, tu fais pas le débat.
1: Alors?
8: Ouais, bien sûr, carrément avec l'adresse, ça veut
9: mais
8: dire.
9: Mais ouais,
8: quoi
9: c'est pour envoyer un CD.
8: Non mais attends, hey, police, ça va pas ou quoi?
11: Elle donne des
8: tu te crois où là? Non mais t'es starbé ou quoi là? Tu prends des adresses pour envoyer des CD?
1: Ah ouais, quand même.
8: Depuis quand là?
9: Depuis ça?
8: Attends, pile d'art!
1: Ah non, mais là, ça va pas là.
8: Oh non, mais
3: calme-toi, Apolline, putain.
1: Merde,
8: ça va pas, non!
10: Gérard.
3: C'est pas vrai, Apolline, calme-toi. Bon,
8: non, mais attends, dimanche, de toute manière, t'es grillé,
3: saqué,
8: toi.
3: T'es saqué, on te sac. Hein.
8: Toi, dimanche.
3: C'est fini.
9: Ok.
8: Oh là, attends. De toute manière, la paille, on va la garder.
1: Ouais.
8: Ouais, je vais
9: direct
8: dire.
9: Direct au flic, c'est ça?
8: Ouais, non, mais je vais la garder, je vais faire voir ça à Max.
1: Tu l'as?
8: Ça va pas, non?
10: Non,
8: on te demande de prendre des
10: auditeurs,
8: toi, tu me prends des gens pour des CD. Qui c'est qui t'a dit qu'on gagnait des CD le jeudi? Parce personne.
9: C'est toi en début de débat.
8: Ah bon, c'est moi. Non mais t'es pas un peu folle là? Espèce de pétasse.
1: Voilà, donc ça c'est ce qui s'est passé dimanche.
8: Bravo.
10: Non, jeudi.
1: Jeudi, pardon, alors?
8: Non, mais de toute manière, moi je maintiens ce que j'ai dit. Les feuilles, vu qu'on a eu des petits problèmes pour venir, donc j'ai pas pu les prendre, donc je te les ramène, ou je te les ramènerai dans la semaine, là.
9: Mais Gérard, tu te rends compte des propos que tu tiens envers moi, comme t'es dur?
8: Et alors, t'avais qu'à faire ton boulot aujourd'hui correctement, ça serait pas produit, c'est tout. Maintenant, c'est tout ce que j'ai à te dire, et c'est bon comme ça.
9: Ok.
8: Alors maintenant, si jeudi, moi, je l'ai dit à Max samedi quand
1: ouais,
8: il
1: mais
8: m'a
1: là,
8: fait,
1: oui,
8: jeudi,
1: sûr.
8: Je ne te veux plus dans mes débats. C'est
9: ah bon,
8: terminé.
9: Ça y est, je suis viré.
8: Ouais, t'es viré de l'équipe pour le jeudi déjà.
1: Bah comme ça, elle apprendra. Hein. Déjà pour le 30 juin, ça commence un petit peu à l'apprendre. Hein, comme ça, un petit peu à se séparer de l'équipe, petit à petit. On va plutôt que d'y aller d'un coup fort, on va y aller petit à petit. Moi, j'avais l'intention dans 15 jours de déjà lui enlever le dimanche.
3: Ouais,
1: et comme ça, le jeudi, le dimanche. Après, on lui dira qu'elle pourrait venir que du mercredi.
3: Lundi.
1: Puisqu'elle vient plus jeudi dans les débats, on lui fera plus venir jeudi pendant 2 heures. Puis elle verra que le mercredi. Le lundi, on lui dira bah prends un week-end prolongé, reviens mardi.
3: Puis t'as plus le droit à la cantine à voilà. partir de mai. Hein.
9: Ouais. T'es d'accord avec ça, Gérard?
8: Non, bah, moi, de toute manière, le mec, s'il a raison, là, ce qu'il dit, hein.
9: Ah bah, ouais. Tu me défends même pas.
8: Ah, non, mais moi, je vais pas te défendre.
1: Bon, voilà, ceci dit, là, il y a un gros problème. Et là, je suis très sérieux concernant Gérard et Apolline. Et là, malheureusement, il va falloir qu'on lave notre linge sale en famille, en direct. L'histoire des 300 000 francs, qu'est-ce qui s'est passé avant que j'écoute? Parce que là, je n'ai pas écouté du tout et je vais le découvrir en direct. Qu'est-ce qui s'est passé?
8: Ben, je sais pas, elle avait une feuille verte et puis d'un seul coup, c'était marqué, ce qui fait gagner
3: ouais, les artistes en fait et
8: non
1: le mix suprême
3: les coordonnées le mix suprême
1: ouais donc, 300 000 francs carrément
8: donc si elle veut les donner de sa poche hein, bah, tu
1: le ah non parce que non, justement le problème pas. C'est que ça tient sur ton émission donc le problème quoi est-ce que la Pauline Salo t'es pas responsable parce que toi t'en as rien à foutre tu n'es que stagiaire c'est que ça va tomber sur ma tête donc sur celle de Gérard parce que c'était pendant ces débats
9: je vais expliquer après parce qu'en fait j'ai appelé la nana pour m'excuser pour les 300 000 francs
1: parle et, bien devant ton micro
9: il y a quelques petits problèmes donc enfin je vais en parler après Bon. Parce qu'il va s'énerver quoi.
8: Non mais moi de toute manière je veux rien savoir, tu te donnes des merdes. Tu récupères, tu te démerderas, tu lui enverras un chèque de 300 000 balles.
1: Et puis mais c'est... non mais les impayés en plus de ça, ils vont te le retirer merde. Sur ta paye.
8: Alors moi
1: de
8: si tu retires sur ma paye, que, je te signale que tu risques de morfler.
1: Ah bah oui c'est clair.
3: Tu qu'il les fait pas en un an. Même en deux.
1: Hein. J'ai calculé 300 000 francs avec ce que tu gagnes, il faut 10 ans de débat.
8: Ouais, ben... Donc, la pierre qui est d'ici.
1: Donc, c'est encore dur. Hein. Pour ceux qui t'aiment pas, ça va être dur. Ça va être dur. On n'est pas prêts de se séparer de toi.
7: 2010.
1: Ah, attention, donc on va écouter ce moment que je découvre en même temps que vous. Là, franchement, pour moi, c'est live.
8: Apolline
9: ouais. Qu'est-ce qu'il y a, Gérard?
8: Non, mais tu recommences ou quoi, là?
9: Bah, c'est le mix suprême.
8: Olivier, elle a fait gagner les 300 000 balles.
3: On va avoir des emmerdes dans la peau.
1: Elle a fait gagner les 300 000 balles.
3: Comment on fait?
9: Si, elle est là la fille, je l'ai à l'antenne.
3: Ah mais non, mais attends.
8: Oh non, moi j'arrête les débats là.
11: Non, mais c'est pas possible ça.
8: Non, moi je continue.
3: On n'a pas mis les 5 disques à peau.
9: C'est pendant le débat, le mix suprême.
8: Non, c'est terminé.
3: C'est 5 disques enchaînés.
8: Au revoir, bonne nuit à tous.
10: Gérard, assis-toi. J'ai du monde qui revient là, tu vas pas faire ça.
8: Non.
1: Allume ton micro.
8: Ouais. Non, je continue pas comme ça. Alors, Apolline, tu dégages.
3: Bon, Apolline, dégage.
9: Oui.
8: Non, arrête.
3: Balance pas toutes ces affaires.
8: Tu dégages.
11: Et tu t'en vas, quoi.
8: Hop, tu dégages. Allez, hop. Allez, va prendre ton casque.
3: Ouais.
8: Hop.
3: Dégage.
8: Hop.
9: Doucement.
8: Hop.
1: Ça t'a bien fait, là.
3: Attends, le mix suprême.
8: Attends.
3: Ça, c'est des preuves, ça. Ça, c'est des preuves, ma petite.
8: Non. Tu me donnes la fiche, là, que t'as dans les mains. Hop.
11: Ça, faut que tu le gardes, c'est des preuves, ça.
1: Assieds-toi, sur RC, ils disent non, à peau, par pas.
8: Non.
11: Assieds-toi.
1: Attends, elle a fait gagner le mix suprême, elle dégage.
10: Je sais pas où tu lis ça, moi. Je vois salope.
1: Ah oui, salope, par pas.
8: Hop, tu dégages. Je te préviens d'une chose. Apolline.
1: Oui.
8: Bah Gérard, reviens, on est à l'antenne là. Tu t'amuses pas à faire tes saloperies de jeudi.
11: Non.
1: Ouais, c'est terminé. Allez. Ça.
8: Ok.
1: Fini.
3: Ah. Bon allez, on reprend le débat conscience.
1: Comment elle s'appelle la fille qui a gagné le mix suprême là, les 300
8: 000 francs? Non.
3: Bah si, pour qu'on lui dise qu'elle a pas gagné quand même.
8: C'est une Marie Dupré, donc.
3: Non, pas le nom de sa famille.
8: T'as rien gagné du tout.
3: Tu viens de paumer 300 000 balles. Bravo.
8: Voilà, tu viens de tout perdre parce que le jeudi on peut pas gagner. Voilà, donc t'as tout perdu.
1: Bon alors comment on fait pour cette histoire parce que moi j'ai des comptes à rendre demain avec la direction d'M6 qui de Fun qui m'a appelé et même d'M6 parce qu'ils travaillent dessus parce que c'est M6 qui donne une partie de l'argent. Qu'est-ce que je fais?
8: L'histoire
1: c'est que j'ai demandé écoutez bien alors moi je sais pas vous voyez ça entre vous entre Apo et Gérard.
9: Bah voilà Gérard, je suis un peu désolé parce que bon c'est vrai que pendant ton débat
1: il va falloir parler devant ton micro une bonne fois pour toutes.
9: J'avais pas à faire ça.
1: Voilà.
9: Et donc ce que j'ai fait c'est que j'ai appelé la fille et pour recoller les morceaux et je suis tombée sur ses parents parce que elle est mineure donc c'est ses parents qui toucheraient l'argent et ses parents ils sont furieux et en fait ils veulent déposer plainte Et donc j'ai été convoquée dans le bureau d'Axel Duroux et oui. Il m'a dit que comme j'étais stagiaire et que c'était toi le chef.
1: Alors le problème il est là.
9: Toute la responsabilité reposée sur toi et pas sur moi parce que moi je suis que stagiaire donc.
8: Dans ce cas-là quand on est stagiaire on fait pas des conneries comme ça déjà pour commencer une.
1: Ah oui, mais pour
8: deux. Ton contrat de manière, j'espère qu'on va te le couper parce que tu t'es pas capable de faire un boulot comme
1: ça. Non mais ça il s'en fout du débat. Axel il s'en fout.
8: Maintenant tu te démerdes, t'essayes de voir avec tes parents s'ils peuvent pas t'avancer du fric.
9: Non, et en fait le truc c'est
1: non mais Gérard, le problème c'est que ça reste entre nous comme ça en disant tu te démerdes, mais le problème c'est que pour la direction de Fun ça se passera pas comme ça. C'est toi responsable, ils s'en foutent que tu veux dire à Apo qu'elle se démerde. Elle risque d'être virée et toi de ton côté il va falloir que tu payes parce que moi je cautionne pas, c'était toi responsable. J'ai bien dit, jeudi, j'étais pas là. Le problème, c'est que la famille, on l'a eu et qu'ils sont prêts à demander 30 000 ou 300 000 francs. Voilà. Ils veulent être payés. Tu vois, le problème, il est là. Non, mais c'est faute. Il y a une preuve. Je veux dire, ça est passé à l'antenne en direct. Il y a plein de témoins. C'est les auditeurs de Fun qui témoignent. Sinon, ils portent plainte contre Fun et les débats de Gérard. Et donc, on va être dans la merde.
8: Si on retire les débats, Pauline, de toute manière, tu risques de morfler. Là,
9: okay.
8: Tu vas morfler.
9: Non, mais on les retirera pas.
8: Non, mais moi, je te dis, c'est pas la peine d'essayer de jouer les gros bras. Hein, parce que pour l'instant, t'es que stagiaire, donc tu la fermes.
1: Voilà,
8: c'est tout.
9: Gérard,
8: tu fais ton boulot au standard et c'est tout.
9: Si tu paies 30 000 francs, ils vont pas retirer les débats.
8: Mais ouais, c'est ça.
9: Il suffit que tu fasses.
8: Allez, tais-toi, arrête de dire des conneries, ça vaudra mieux.
1: Ah, là.
3: Ce qu'on a qu'à faire, c'est qu'on a qu'à faire les débats de Bernard. Il se rend pas qu'il est encore là, mais on fera encore des débats.
2: Non, mais sinon, moi, j'aurais peut-être une idée, on peut tous se cotiser pour donner les 30 000 francs, quoi.
1: Ouais.
8: Non, bah bien,
4: c'est la connerie d'Apolline, moi, je paye pas. Hein.
10: Non, plus. C'est clair.
1: Ah, bah oui, non, mais Gérard, toi, t'es responsable. Le problème, c'est que.
8: Moi, de toute manière, tu te démerdes demain avec.
1: Là, s'il y a une connerie qui est faite ce soir, c'est moi le responsable. Mais là, jeudi, c'était toi le responsable, Gérard. C'est que t'as pas été capable.
8: Tu te démerdes quand tu seras convoqué avec Axel Duroux.
1: Ah, mais c'est toi qui vas te convoquer. Il faut que tu viennes dans la semaine, déjà. Il faut que tu viennes peut-être demain ou mardi pour. Ils veulent réécouter la cassette avec le CSA pour voir effectivement si ça a été gagné en direct ou pas. Et si ça a bien été gagné hors antenne.
8: Non, ça a été fait hors antenne.
1: Oui, bah justement. Mais c'était pendant. Alors le CSA va te dire oui mais c'était pendant quel débat? Pendant quelle émission? Pendant les débats de Gérard.
8: Ça a été
1: qui est monsieur Gérard débat. C'est toi, c'est toi le responsable.
8: Ça a été c'est le premier débat en plus, c'est bien en espace de deux débats, en espace d'un débat tu me fais deux conneries. C'est ouais. Pas mal je trouve.
9: Mais en fait le problème c'est que on n'aurait pas dû lui payer si t'avais pas mentionné son nom à l'antenne en fait.
8: Ouais, mais toi pour commencer t'avais pas à faire ça parce que le jeudi t'as pas à prendre des gens comme ça au standard pour faire gagner des CD ou autre. Donc t'es quand même la fautive. Si t'es pas capable de gérer un standard, tu fais une chose, tu restes chez toi ou comme Max il a dit, tu prends un week-end prolongé, tu reviens que le lundi. Et voilà.
1: Voilà.
8: La semaine prochaine, j'espère que tu viendras pas à l'Écho du Lac. C'est tout ce que j'ai à te dire.
1: Justement, tiens, ça tombe très bien que tu parles des soirées de l'Écho du Lac, puisque Rigaud va prendre la parole dans un instant pour nous raconter un petit peu ce qu'il a fait durant son petit week-end mouvementé, j'imagine. Hein, il y a plein de choses. Est-ce que c'est un restaurant thaïlandais, chinois, japonais? Est-ce que c'est avec des copains qui
4: sont poivriers peut-être,
1: qui ont quitté la table en plein milieu du repas?
10: Je vais parler lentement comme ça. Ça va prendre bien du temps.
4: GTI, GTD.
1: Alors justement, Rigaud, qu'est-ce qui t'est arrivé, de mouvementer durant ce week-end, sachant que ton anniversaire arrive à grands pas. On en parlera juste après.
10: Ton
1: anniversaire arrive à grands pas, ouais.
10: Ouais, je sais.
1: Alors.
10: Donc, vendredi, rien de spécial.
1: Bien. Passons au samedi.
10: Reposé du débat qui a été éprouvant.
1: C'est vrai.
10: Pour mon crâne.
1: C'est vrai que c'est dur.
10: Ça va, plus j'ai mal à la tête quand je sors des débats.
1: Il faut savoir quand même, petite parenthèse, qu'on parle du débat en parlant de fatigue, que Gérard ne fait que 6 questions sur le premier débat, ouais. Sur les 10, et que 3.
4: Donc, non, mais on les a travaillés à fond.
10: C'est
1: un peu ça qui est dommage. Et Rigaud, on était d'ailleurs très déçu de déçu de ta part, Gérard, que t'abordes pas toutes les questions qu'il avait préparées avec toi.
8: Ouais, mais pourquoi? Parce que t'en as une qui faisait pas son boulot. On a été forcé de faire intervenir Olivier pour qu'il la vire parce que c'était la vraie catastrophe.
10: Elle était obligée.
1: Faites intervenir les flics la prochaine fois. Appelez le 12 ou le 13. Hein.
8: Non, parce que donc en fin de compte, on a fait 6 questions sur 10. Et c'est bête parce que les 4 autres qu'on avait sur le premier débat étaient pas mal non plus.
1: Donc samedi soir, donc après t'être bien reposé,
10: Je suis passé chez des potes comme d'hab.
5: Après, je suis rentré chez moi. J'ai fait un jeu qui s'appelle Baldur's Gate.
1: Quoi ça? Raconte-moi.
5: C'est un jeu de rôle. Tu crées un personnage, tu te balades dans un monde, machin, un truc.
1: Ah, mais c'est comme les livres, sauf que maintenant c'est sur ordinateur.
5: Ouais, enfin, ça fait des années, mais ah, celui-là, il est bien.
1: Ah, celui-là, il est bien, d'accord.
5: Il fait 5 CD, c'est un peu beaucoup, mais c'est pas mal.
1: Voilà, donc là, tu vas jusqu'à 5-6 heures du matin devant l'ordinateur.
5: À peu près, ouais.
1: D'accord. Mais ta meuf, elle doit criser, non?
5: Elle était pas là, on vit ensemble.
1: Ah, ouais, d'accord. Non, mais même, je veux dire, le samedi soir, quand même.
5: Non, c'était vendredi soir.
1: Ah, vendredi soir. Ouais. Ah ouais, d'accord.
5: C'était vendredi soir.
1: Ah, bah, t'as fait des choses alors.
5: Et samedi, j'ai invité des gens à bouffer. Et on s'est fait une bouffe, voilà, entre potes.
1: Bien, hein, c'est toi qui fais la bouffe.
5: Et ouais, j'ai fait une grosse salade, quoi.
1: Bien,
5: qu'est-ce que sympa.
1: Salade verte avec quoi dedans?
4: La sauce. Salade. La sauce.
5: Ah, je garde ma recette pour la semaine prochaine.
4: Non, il n'y a pas trop de sauce d'origo.
1: C'était quoi? C'était de l'herbe?
5: Non.
1: Non, c'est une salade. C'est une salade.
5: C'est une grosse salade.
4: Une salade de shit. C'est des bouts de shit dedans.
5: Non, donc on a un peu picolé, on en est venu à parler de mon voisin de droite actuel, c'est-à-dire de Gérard.
1: Ouais, t'es vraiment parlé de toi d'ailleurs.
5: On s'est rematé les ovnis.
1: Ah, déjà sur les ovnis. Voilà,
5: que j'ai ramené à Manu et qui était tout content d'ailleurs.
1: Ouais. Très bien, tiens, en parlant de toi, Gérard aussi, on m'a parlé de toi, un de mes meilleurs potes qui travaille en maison de disque, que tu connais peut-être, c'est Sébastien, un de mes copains, non, tu vois pas, enfin bref, un de ses directeurs, donc des responsables de la maison de disque Mercury, est tombé pour la première fois jeudi dans les débats de Gérard, en zappant d'un rendez-vous, un dîner tard, d'une soirée, il a zappé sur la bande des femmes, il pensait tomber sur moi parce qu'il connaissait l'horaire, il tombe sur un truc et le lendemain il va voir un pote et il dit, toi j'entends du taré qui gueulait. Et il dit, mais c'est quoi ce truc? Ce mec s'appelle Gérard, mais il y a eu un débat, mais c'était complètement galactique, on comprenait rien, les questions c'était super compliqué, ça gueulait dans tous les sens. Donc là, on lui a expliqué que c'était quelqu'un qui à la base était un auditeur, qui était dans la rue, machin, qui appelait et qui est devenu une star. Et le mec, il a halluciné, quoi. Donc il a pensé peut-être à toi pour faire un disque.
8: Bon, on verra.
4: Oh là là!
1: Non, mais c'est vrai, hein.
8: Joli! On verra bien.
2: Bravo!
1: Donc Sandy, qu'est-ce que t'en penses?
2: Là franchement bravo. Hein.
1: Là ça va vite, ça va très très vite.
4: Showbiz.
1: Donc j'imagine Rigaud, il y a dimanche dans la journée.
5: Bonsoir.
1: Bonsoir Rigaud. Donc on va revenir avec Manu hein,
4: ouais,
1: pour. C'est vrai, en deux mots, tu peux nous dire.
4: Fais ça pendant la décro, vas-y. Tu feras, t'as 3 minutes.
7: Non, j'ai vu des potes, j'ai mangé avec des potes, j'ai bougé. Non, tranquille, je raconterai ça après.
5: Le hein? Ménage.
1: Merci.
5: Le
1: ménage. T'as fait du ménage encore?
4: Apnée. Encore.
1: Bon.
4: Rester, ça va être mortel.
1: Les gens, ils en ont marre. Ils disent putain, la prog, c'est toujours la même sur Fun toutes les 2 heures et tous les dimanches, fil d'art. Manu, dès qu'il fait un apnée, c'est pour nous dire qu'il refait du ménage.
4: Ah, j'ai fait des trucs différents.
1: Ah bon.
4: J'ai pas passé l'aspirateur.
1: Il est passé sous le canapé, cette fois-ci, il a pensé à faire le canapé, ouais. Ah. Très bien. Gérard nous parlera de son week-end avec Sandy.
8: Ouais, bah attends, bah là, justement, il parle du ménage. Là, ça va être la vraie catastrophe, là. C'est la casse complète, là.
1: C'est vrai.
2: Là, il y a eu des casses. Hein.
1: Bon, très bien. Sandy également nous proposera une recette de cuisine en espérant qu'elle l'ait dans son sac avec Fildar. Apolline ouais, également nous parlera de son week-end. Elle est retournée dans le Nord. Ouais. Il y a des choses spéciales à te raconter.
9: Ouais, j'ai un peu bossé. Ouais. Je suis sortie. Ouais, non, ouais. Sympa.
1: Elle est un peu sortie, ouais.
9: Voilà.
1: C'était tard dans la nuit. Elle a profité, elle a joui. Elle a couché. Pas qu'elle Ah ouais, pareil qu'elle a baisé tout le week-end.
9: Ouais.
2: Ça a dû être crevant, hein.
1: Hein?
9: Ouais, c'est vrai que là,
1: ça se voit, d'ailleurs.
4: C'était drôle.
1: Elle en a gardé, elle en a mis encore. Regarde, t'as pas vu dans les joues, il y a encore un peu de sperme, là, il y a encore de...
2: Non, j'ai
9: pourtant,
2: fait...
9: j'ai bien nettoyé.
1: T'as bien nettoyé?
9: Ouais.
1: Bon, bah, c'est parfait. On aura les gros melons, hein, qui vont arriver.
4: Ils sont à la bourre, mais ils arrivent.
1: Cabrel également viendra.
4: Non, je pense pas. Hein.
1: Je parlerai de mon petit week-end aussi.
4: Ouais.
1: Et puis, bien sûr, l'anniversaire dont on a touché deux mots tout à l'heure de Rigaud pour ses 25 ans, c'est ça, si je me trompe pas? Ça va se passer samedi soir à l'Écho du Lac à Torigny-sur-Vire où toute l'équipe du Star System sera là au grand complet. Quand je dis toute l'équipe, c'est-à-dire monsieur et madame Fildar, monsieur et madame Manu,
4: monsieur et monsieur Rigaud.
5: Monsieur Rigaud et ses potes.
1: Et ses enfants.
5: Et ses potes. Je vais pas lui infliger une soirée techno. Quoi.
1: Monsieur et Madame Gérard.
4: Il y a une sale rap.
1: Monsieur et Madame Gérard, ouais. Vont venir également.
2: Si. Non, malheureusement, j'ai dit à Gérard que je voulais pas y aller.
1: Pourquoi?
5: Ah, on a
2: parce
5: lu le tout
2: je
5: alors.
2: Je sais pas, j'avais pas envie.
8: Pourquoi? Parce qu'elle a peur que là-bas, tout le monde lui dise que c'est une grosse.
1: Bon, voilà. Elle a tort parce que je peux t'assurer que là-bas, les gens et... C'est beaucoup plus simple pour toi parce qu'au lieu de juste d'en parler, Gérard y est déjà allé deux fois, je crois.
4: Ouais.
1: Et tu peux quand même témoigner qu'on a été reçus comme des rois.
4: Ouais.
1: Et non, que les auditeurs, et que les auditeurs sont vraiment gentils comme
4: ils
1: tout.
4: Sont sympas, hein. Ils sont
1: adorables.
4: Ils sont pas,
1: Écoute, moi j'insiste pas. Si tu veux venir, tu viens. Si tu veux pas venir, tu viens pas. C'est mais pas un problème, on va pas assister comme on le fait à chaque fois. Mais en tout cas, ça sera une très très grosse soirée. On fêtera l'anniversaire donc de Rigaud. Et il y aura d'autres personnes également, des amis proches qui viendront également. Enfin, ça va être sympa, voilà. On en parlera tout à l'heure avec la soirée du vendredi. On parlera du courrier également très vite, d'un remix de Gérard également qui nous a été envoyé, qui est pas mal, qui est sympathique. Et puis, quoi d'autre encore?
4: C'est
1: quoi,
4: c'est
1: ça?
4: Du courrier, c'est pour aller avec le courrier.
1: C'est pour aller avec le courrier.
4: Voilà.
1: Très bien. Ah, c'est sympa, Marc.
4: Ouais, c'est sympa. Hein,
12: sur Fun Radio.
1: Eh oui, dans un instant, sur Fun Radio, vous aurez le droit, bien entendu, au conseil de Gérard et Sandy.
12: Bonsoir, la comble du
1: En parlant du bowling, c'était pour dire quoi? T'en avais fait un ou que...
4: Oui, j'en ai fait un.
1: Ah, t'en as fait un. Et ouais, alors, tu t'en es bien sorti?
4: Ouais, ça va.
1: Faire au moins deux parties. Toute l'équipe. Alors, mon petit fil d'art, petite recette aujourd'hui, de quoi allez-vous donc nous préparer?
3: Je vais vous concocter un cake à la banane.
1: Eh bien, allez-y.
3: Alors, pour cela, il vous faut 100 g de beurre, 100 g de sucre roux, un œuf, 25 g de farine, 2 pincées de sel, une pointe de muscade, une cuillère à café de levure, 2 bananes et 50 g de raisins secs. Alors, vous fouettez les 100 g de beurre avec 100 g de sucre roux. Vous y ajoutez un œuf entier. Vous mélangez 250 g de farine et 2 pincées de sel. Vous y ajoutez une pointe de muscade et une cuillère à café de levure. Vous incorporez 2 bananes bien mûres, hein, réduites en purée, et ajoutez 50 g de raisins secs. Faire cuire dans un moule à cake beurré. Vous mettez au four préchauffé à 180 degrés pendant une heure. Et ensuite, bon appétit! Très bien, merci beaucoup!
1: Au revoir!
3: Eh bien, tout de suite, nous allons accueillir notre deuxième princesse.
13: Bonsoir. Bonsoir. Alors, moi, je vais vous contacter un bavaroise aux fraises.